0: pas très spécial.
1: Ah, être oublié par les parents à l'école.
0: On n'est pas loin de ça. C'était quand ils se sont perdus au supermarché.
2: Oh. Ah oui, je m'en souviens.
3: Bah oui.
0: Et moi, je pense qu'on a tous souvenir.
3: Bien sûr.
0: De la première fois où on s'est perdu et qu'on s'imagine que le monde, bah, c'est terminé.
2: Ouais, c'est vrai.
3: Et t'attends à tout prix la petite voix qui demande la petite Lorenza est attendue. Mais tu l'attends.
0: Mais toi, ils t'ont jamais demandé.
3: T'es jamais venu.
0: Ils sont jamais venus. C'est même eux qui t'ont lâché la main. Oh mon Dieu.
3: T'as joué.
0: Moi, je m'étais perdu à la plage. J'avais marché sur la plage et d'un coup je vois plus mes parents et je marche, je marche et vraiment dans ma tête c'était
2: c'est fini.
0: C'est fini. C'est terminé. Je vais vivre tout seul et je vais être élevé par des crabes. Et quelqu'un m'a pris, il m'a emmené au centre de secours, ils ont fait un appel.
3: C'est bien.
0: Ils sont venus. Mais là, c'était le plus beau moment de ma vie à ce moment-là, quoi.
3: Oh, c'est dur.
0: Oh là là là. Oh, mais c'est, j'ai eu une vie pas facile.
3: Ouais, hein. Je sais.
0: J'ai été perdu à la plage.
3: T'as dû vécu, toi.
0: Mais attends, j'avais 35 ans. Hein.
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0: Et attention, on a appris une expression. Marion nous a appris une expression tout à l'heure à 8h30. Le trait toxique. Comment on peut le définir, le trait toxique?
1: C'est le petit comportement pas très grave, mais qui peut nuire à votre entourage.
0: C'est pas mal. On a eu les nôtres tout à l'heure. Si vous en avez d'autres, allez-y.
1: Oui. Oui, j'en ai plein, moi.
0: On a Rémi qui est avec nous au téléphone. Bonjour Rémi.
6: Salut Manu, salut toute l'équipe.
0: Bienvenue sur Énergie. 0 870 42 48, c'est notre numéro de téléphone pour venir avec nous. Rémi, c'est quoi ton trait toxique?
6: Eh ben moi, écoute, je fais exprès d'être en retard au déménagement, comme ça, j'en fais pas trop, et puis surtout, je profite de l'apéro, quoi.
1: C'est pas mal.
0: Pas mal. C'est un très toxique.
1: Oui. Tu fais genre, tu y es quand même, t'es en retard, mais voilà, tu t'es pas fatigué, c'est bien.
0: Oui, non,
6: c'est ça, exactement.
0: C'est comme un pote, moi, comme très toxique, d'avoir soit jamais son portefeuille, soit jamais sa carte.
2: Normal, quoi.
0: Et puis, comme par hasard, il met pas sa carte sur son téléphone.
3: Ah,
1: oui, bien sûr.
0: Bien sûr, on est sur un petit très toxique, d'accord.
1: Oui, bah oui, gros, là.
0: Oui. Rémi, merci beaucoup de nous avoir appelé, Rémi. Petit trait toxique.
6: Vous voulez,
0: si vous en avez belle encore, journée, belle journée à toi, Rémi.
3: Oh, on en a plein.
0: Ah, vas-y, Lorenza.
3: Moi, je fais des stories visées sur Instagram.
1: Ah oui, ça c'est tout.
0: Des stories visées.
3: Bah, en fait, je mets des paroles de son et c'est en lien avec ma situation du moment, quoi.
1: C'est destiné à quelqu'un.
3: Voilà, exactement.
2: Ah, c'est très bien qu'elle va comprendre la personne.
3: Oui, mais généralement, c'est pas le cas. Mais c'est pas grave. Ça me soulage.
0: Si ça se trouve, t'en as mis et puis c'était pour moi, mais j'ai pas compris.
3: Oui.
0: D'ailleurs, je peux parler d'un petit truc de tes stories. Non, c'est pas ça. Et ça, pour moi, c'est un trait toxique. J'en peux plus. Et là, tu t'y es mise, mais avant, tu le faisais pas. J'en peux plus de vos stories quand vous avez couru. Vous êtes obligé d'afficher au monde que tu as fait 5 km à la vitesse moyenne de 6,13 km par heure, que ta vitesse est de 6 km par minute, et que, en plus, il y a un petit dessin de ton chemin. J'en ai rien à foutre.
1: C'est vrai qu'elle fait ça.
0: Et ça, c'est un putain de trait toxique. Et je m'adresse à tous les joggeurs. Est-ce que moi, quand je fais 2 heures de tennis, je vous donne le nombre de balles que j'ai frappées?
2: Non.
0: Non! Putain!
3: En plus, je détestais ces gens-là et je suis devenue comme
2: eux. Ah bah oui.
0: Mais pourquoi tu fais ça?
3: Mais en fait, c'est un vrai réseau social, ce truc. Tu peux mettre des petits likes, ça s'appelle des kudos.
0: Faites-le sur votre réseau social à vous.
3: Oui, mais j'ai besoin de montrer pour que ça me motive.
2: C'est même pas spontané. On voit maintenant, tu poses le téléphone sur un tronc d'arbre, tu te montres bien transpirante à la fin, comme ça.
3: Oui, oui.
1: Hier, t'as dit, si je cours pas, je suis un hamster. Ça n'a même plus de sens. Pardon. Juste pour dire que je vais courir, quoi.
0: Non! Faut arrêter. C'est quoi? Arrête avant qu'il soit trop tard.
3: Ouais. Bon bah ouais. Bah c'est pas fini, mais on verra.
0: Sandra est avec nous. Bonjour Sandra.
7: Bonjour Mani, bonjour tout le monde.
0: Bienvenue parmi nous. Tu voulais partager ton trait toxique à toi?
7: Alors oui, moi mon trait toxique, c'est que je regarde la connexion WhatsApp. Si la personne elle ne répond pas, juste pour voir si elle m'ignore ou si elle ignore juste moi.
1: Je fais ça aussi. Hein.
0: Bah, c'est le principe des vues aussi.
3: Ouais, hein. Moi, je l'ai enlevé.
2: Pareil.
0: Vous avez enlevé quoi?
2: Des vues?
3: On peut pas voir mes...
0: Voilà. Alors ça, c'est un putain de trait toxique.
3: Ah ouais, c'est pas ça.
0: Mais non. Déteste. J'ai comme ça quelques personnes. Quand t'as envoyé, tu vois que c'est distribué.
3: Oui.
0: Mais il n'y a jamais les deux petits traits bleus là.
2: Non.
0: Ça m'insupporte.
2: Vous nous mettez la pression aussi. Réponds, pourquoi tu réponds pas? Non, cool.
3: Pareil sur Instagram. On peut pas voir si j'ai lu le message ou pas.
0: Ça m'insupporte. Ça
3: m'en dingue.
1: Ah non. Je suis comme toi Manu, je ne comprends pas. C'est pas sympa, c'est pas clair.
0: Oui.
1: En plus, nous on attend, on sait pas du coup ce qu'on a reçu, ce qu'il faut vous appeler. C'est chiant.
2: On compartimente nos...

0: Mais je crois pas que c'est vrai.
1: Non, je crois que c'est ce qu'on vous fait croire.
2: Non, ouais. c'est une étude.
0: Vous rassure.
1: Oui, mais je pense que les femmes ont déclaré ça pour vous faire plaisir.
2: Elles ont menti pour l'étude ?
0: Oui.
1: Elle est énorme.
2: Merci. Alors, pas besoin de dire. Moi, juste dire elle est normale, ça me va.
1: D'accord.
2: Et ça confirme l'étude de Jeff.
3: C'est ça.
1: Oui, c'est ça.
2: Une autre étude.
3: On va parler brossage de dents maintenant. Selon une étude, 31% des Français ne se brossent pas les dents tous les jours.
0: Bah.
3: Dont 42% des 18-24 et 19% des 50 et plus.
2: Ah oui, c'est
3: pas un petit peu dégueulasse. Dégueu quand même.
1: Ça m'étonne pas, mais c'est dégueulasse.
2: C'est un peu.
0: Ah, c'est cracra là.
2: Ouais,
0: c'est pas du tout.
2: C'est cracra. Est-ce qu'on veut pas passer une autre étude ?
0: Oui.
3: Directement.
0: Ça dégoûte.
3: Bon, on va terminer avec un vrai problème au resto, les amis. Pardon. Une étude française explique pourquoi certaines personnes mettent autant de temps à choisir un plat au restaurant.
2: Ah, Lorenza !
0: Oui.
2: Ah,
3: bah voilà.
2: Écoute.
3: Et ben, selon elle, tout viendrait de la peur des regrets qui paralysent les personnes qui hésitent beaucoup.
0: Mais oui, c'est tout vrai. À fait ça.
3: Et c'est comme ça partout dans la vie. Netflix, oui. Ça doit être pareil.
0: J'arrive pas à faire de choix.
3: Et avec les mecs, c'est pareil.
0: Oui.
3: Bah voilà.
2: Tu veux dire que pour Lorenza, choisir spaghetti ou frites, c'est comme choisir un mec ou rester
3: célibataire.
0: Exactement. Mais parce que choisir, c'est renoncer.
2: Ben, choisir, c'est renoncer.
1: Ah oui, c'est le but.
0: J'ai envie de renoncer à rien.
2: Ouais, bah bon, comment te dire. Effectivement, ça se voit que t'as pas choisi. Hein.
3: Merci, non, je peux pas nier.
2: Non, mais c'est bizarre ce truc.
0: Oui, je
2: Et vous
0: sais.
2: Faites perdre du temps à tout le monde en plus.
0: Ouais, bah je m'excuse d'avance qu'on est au resto, donc voilà.
1: Mais moi je suis un peu pareil au resto. Ah. Je prends toujours ce que les autres prennent parce que j'ai peur de regretter. Sinon, je me dis, bon, bah s'il prend, c'est que ça doit être stylé.
0: Ouais.
3: C'est vrai.
1: J'arrive pas à être indépendante.
2: Alors, est-ce que tu peux aussi comme Lorenza? Parce qu'une fois qu'elle a choisi son truc et que mon plat arrive, elle regarde mon plat et fait, j'aurais dû prendre ça.
0: Oui.
2: Je peux goûter?
0: Bah oui. Et je dis, bah en échange, on peut goûter le mien aussi.
2: J'ai pas envie de goûter le tien, moi.
0: Oui, mais bon, c'est un échange de bons procédés.
2: Non, c'est pas un échange. Je voulais ce plat-là.
0: Oui.
2: Tu vois?
0: Une petite bouchée, ça tue personne, hein.
2: Ah non, j'ai pas dit que ça te
0: tuait. Partager, quoi.
2: Non.
1: J'ai hâte de faire ce resto d'équipe, moi.
2: On va se régaler. On a calé une date, je crois.
0: C'est bien.
2: Mais moi, c'est ça. Ouais, attends, moi, je suis dans une cage en verre. Hein.
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2: C'est le blind test du matin. Le grand blind test du matin, comme chaque jour. On a aujourd'hui Charline et Thierry. Bonjour à tous les deux.
5: Bonjour l'équipe.
6: Salut Manu.
5: Bonjour Thierry.
6: Bonjour l'équipe. Bonjour tout le monde. Salut Charline.
5: Salut.
2: On dit Thierry ou Thierry?
0: Ah, on va pas recommencer. Thierry.
6: Thierry.
0: Voilà.
2: Thierry.
6: Thierry.
2: Redis Thierry.
6: Thierry.
2: Ah
0: ouais, non.
2: Mais... Ah ouais? C'est alors. Moi je dis Thierry.
0: C'est un débat sans fin.
2: Mais c'est pas un débat sans fin, il s'appelle Thierry,
1: oui,
2: c'est son
1: il
2: nom.
1: Il sait quand même.
2: Bah et voilà, il sait un peu plus que
0: mais
2: toi.
0: Non, peut-être qu'il le dit d'une manière, voilà, parce que.
2: C'est vrai qu'on t'appelle Plopenza?
0: Non.
2: Bah non.
0: Pourquoi pas? Non, mais on sera jamais
6: vous, de... vous embrouillez pas pour mon prénom.
0: Oh non.
2: Ok, Bernard. Allez, on va régler le problème.
6: Ça me va, Bernard.
2: C'est Charline, Thierry, c'est le grand blind test du matin pour gagner une GoPro Hero 13 aujourd'hui. Un blind test qui se déroulait en trois manches. Avant chaque titre à découvrir, comme un blind test normal, vous allez avoir droit à un indice. Ensuite, vous pariez sur le nombre de secondes qu'il vous faudra pour trouver le titre ou l'artiste. Une bonne réponse, c'est un point. Une mauvaise réponse, c'est l'autre qui prend le point. Le premier à deux points gagne le jeu. C'est parti avant d'écouter le premier titre. Un indice donné par Plopenza.
0: Un ours qui aime l'eau.
2: Un ours qui aime l'eau. C'est un indice.
1: C'est un bel indice.
0: Alors, c'est perché, mais.
2: C'est perché.
3: Non, mais il est.
0: Écoute, il y a de l'idée.
2: Charline, combien de secondes d'après toi pour trouver le titre?
5: Moi, je dis 3 secondes.
2: Oh. 3 secondes pour toi, c'est rapide. Thierry, est-ce que tu veux descendre ou tu penses que c'est bon?
6: Non, je laisse.
2: Alors, c'est parti. 3 secondes, Charline, pour trouver ce titre.
5: C'est Teddy Swims.
2: Teddy Swims,
0: ouais,
2: bonne réponse.
0: Incroyable.
2: C'était rapide, hein?
0: Ah ouais.
5: Eh ouais.
2: Eh ouais. T'es le Swiss Mister Loïto. Un point pour Charline, attention. Deuxième titre. Avant ça, un indice donné par Jeff.
3: 10 ans d'absence déjà.
2: 10 ans d'absence,
0: ah bah oui,
2: déjà,
0: hein.
2: On est bien. C'est un bel indice. Thierry, combien de secondes pour trouver ce titre d'après toi?
6: Allez, 3 secondes.
2: Ou c'est rapide. Charline, tu veux descendre ou tu le laisses?
5: Eh ben moi, je descends à 2.
0: Oh, oh
3: ouais, joueuse, hein.
2: Thierry, me dis pas que tu vas descendre, Thierry.
6: Non, je laisse.
2: Ok. 2 secondes, Charline, pour trouver titre ou artiste.

0: Ah bah c'est
1: Rihanna.
2: C'est Rihanna, oui. C'est gagné.
3: Bravo, bien joué.
2: Waouh.
4: Elle a pillé le game.
5: Ah, c'est la pro.
4: Ah ouais.
2: Manda ouais. De Rihanna, elle est bonne.
1: T'as 10 ans d'absence, j'ai compris tout de suite en fait. Je savais que c'était Rihanna.
4: Bel indice, ouais.
2: Et on rappelle qu'un ours qui aime l'eau, Teddy, comme l'ours, et Swims qui
5: nage. Ah oui, oui. Oui, c'était cocasse.
2: Oui, c'est... Non, pas cocasse. Non. C'est impossible. 2 points pour Charline Thierry, je vais t'offrir le mug Manu sur Énergie.
0: Merci. Ah, c'est gentil, merci.
2: Merci d'avoir merci. Été avec nous. Tu le rappelles quand tu veux.
0: Pas de soucis, c'est gentil.
2: Ah, ça a coupé. Oui, il joue sur une autre radio en même temps. Donc,
0: il doit aller vite. Non, je suis là.
2: Belle journée Thierry et Charline. C'est gagné pour toi la GoPro Hero 13. Bravo.
1: Incroyable. Merci beaucoup l'équipe. Vous êtes géniaux. Je vous adore. Je vous écoute depuis tellement longtemps. Je sais même plus.
2: Moi non plus.
6: Bonjour, c'est Alain Chabat. Alain, A-L-A-I-N. Alors, c'est étonnant, mais suivez-moi bien. Si on enlève le L, qu'on retire le second A, qu'on soustrait aussi à mon prénom le I, et que l'on rajoute un M au début, ainsi qu'un U à la fin, on arrive de façon claire et limpide à lire M-A-N-U. Manu. Coïncidence ? Non, je ne pense pas. Pour moi, c'est clair, nous sommes une seule et même personne. Oui, je le sens. Nous ne faisons qu'un. Ou alors, Manu est dans mon cul, et ça, c'est pas très fair-play. Je vérifie tout ça et je vous tiens au courant.
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4: Oh, qu'est-ce que je l'aime. Il est magnifique.
2: Excusez-moi, je vérifie aussi. C'est la Sarah là aujourd'hui.
4: Ah,
2: bonne fête à la Chabat.

0: J'aurais rêvé d'être un cow-boy.
1: Ah, tu peux toujours l'être. Hein.
0: Ouais, bah, oui.
2: En plus, t'as un chapeau, mais tu veux jamais le mettre.
0: Bah, si, je le mets, mais je le mets chez moi.
2: Ah, oui. Bah, viens un jour avec la radio avec.
0: J'étais venu un jour à la radio avec le chapeau de cow-boy.
2: N'hésite pas.
0: Bah, je reviendrai.
2: D'accord. Okay.
0: Avec le gilet et tout.
2: Ah, oui.
0: Et comme dans les westerns, tu manges des faillots avec une cuillère en bois, là. Oh là là. Et tu te baignes, là, tu sais, dans les baignoires en métal.
2: Toujours plus.
0: Avec tes bottes. Oh là là. Bon, on va écouter Nacha déjà. Oh, c'est le premier pas vers les cow-boys. Avant ça, on continue les traits toxiques. C'est Marion qui nous a appris ça tout à l'heure. L'expression avoir un trait toxique. En fait, on a tous des traits toxiques. C'est, alors, la définition, rappelle là.
1: C'est un comportement qui n'est pas forcément grave, mais qui peut vraiment énerver ou nuire aux autres, quoi.
0: On en a donné déjà quelques-uns. Ouais. J'en ai peut-être un, mais j'arrive pas à savoir si c'est un trait toxique ou pas.
3: Vas-y.
0: J'ai jamais tort.
1: Ah, si.
2: Bah oui.
0: C'est pas un fait, simplement ?
2: Non, c'est vraiment toxique.
0: C'est marrant, ça. Tu peux avoir souvent raison, mais pas toujours.
2: Mais si !
1: Non, voilà. Non, faut que tu travailles là-dessus, vraiment.
0: Hein. Oui. Il faut que les autres travaillent là-dessus. Parce que si vous croyez que c'est simple d'avoir toujours raison, c'est épuisant.
1: Ah, tu m'étonnes.
0: Parce que tu es toujours obligé de te battre pour expliquer ça et
1: bien
0: tout.
1: Bien sûr.
3: J'entends mon ex-femme, là, je te
2: dis. Oh là là.
0: Je la connais pas, mais à mon avis, si je parle avec elle, elle aura tort. On a Céline qui est là. Bonjour Céline.
4: Salut Manu, salut l'équipe.
0: Bienvenue sur Énergie Céline.
4: Merci.
0: Toi aussi, tu veux partager avec nous un trait toxique.
4: Ouais, alors moi, c'est quand quelqu'un me dit faut que je te raconte un truc, je peux devenir insupportable jusqu'à ce qu'on me le raconte, en fait. Je suis terrible.
3: Ah oui, le teasing, tu sais, le teasing qui sert à rien.
0: Mais attends, c'est toi qui dis teasing ou c'est l'autre?
2: Bah non, c'est l'autre, je pense, non?
0: C'est l'autre.
4: Oui, c'est l'autre. Oui, c'est quand on me dit je vais te raconter un truc.
0: Oui, c'est ça le trait toxique, c'est pas toi.
1: Il faut le raconter tout de suite, c'est vrai.
4: Voilà, oui.
0: Ah bah non, mais je suis d'accord avec toi. Ah, je croyais que c'était toi le trait toxique.
1: Non, parce qu'après, elle harcèle l'autre pour savoir, tu vois.
4: Oui, c'est ça.
0: Oui, mais ça, c'est normal, c'est pas toxique, c'est normal ça.
4: Ah bon?
2: Ouais, voilà,
4: c'est pas si on est comme moi, non, je pense pas.
0: Non, mais attends, tu vois, quand quelqu'un te dit j'ai un truc de dingue, je te le raconte tout à l'heure. Bah non, raconte-le moi maintenant, le truc de dingue.
2: Mais si on n'a pas le temps.
0: Oui.
2: Si on s'attrape tout à l'heure, genre attention, parce que je veux vraiment te dire un truc, quoi.
0: Ouais, mais dis-le moi maintenant.
2: Mais on n'a pas le temps.
0: Ouais, mais si on a le temps.
1: Il a toujours raison, t'as dit.
0: J'ai toujours raison, oui.
4: Ouais, c'est vrai, Manu a toujours raison.
0: Ah, merci Céline. T'as pas le trait toxique. Belle journée à toi. On a Sonia qui est là aussi. Bonjour Sonia.
5: Et bonjour Manu, bonjour l'équipe, bonjour Léo.
0: C'est quoi ton trait toxique à toi?
5: Bah, moi, c'est de dire à mon mec en fait que je ne veux pas de dessert et au final, quand ça arrive, bah, je mange le sien.
1: Oui, ça, c'est chiant.
2: Ah,
1: ça,
2: ouais.
0: C'est pas un trait toxique, ça. C'est une boule toxique.
2: Après, c'est trop mignon. Il y a deux cuillères, généralement.
0: Non. On parlait du restaurant tout à l'heure où tu galérais à faire ton choix, etc. Quand t'as fait ton choix de pas prendre de profiterol, tu ne touches pas à mes profiteroles.
2: Alors, c'est le serveur qui est toxique parce qu'il amène deux cuillères. Donc, à un moment donné, j'ai envie de l'utiliser, cette cuillère. Enfin, pour goûter le dessert.
5: Dessert, il est servi, en fait. Des fois, ils apportent le dessert, ça donne pas envie de le manger. Et finalement, moi, j'attends de voir le sien. Et si ça me donne envie, je lui mange.
0: Et c'est un trait toxique.
1: Eh ben oui.
0: C'est une cuillère toxique. C'est un restaurant toxique. Laissez-moi tranquille avec mes profiteroles. C'est incroyable. Mais parce que vous prenez une demi tomate et en salade, un sorbet.
3: Ouais.
0: Oh, c'est tellement triste. Non. Merci beaucoup, Sonia, de nous avoir appelés.
5: Je vous en prie. À bientôt. Bonne journée. Continuez comme ça. Au revoir.
0: On continue avec tout l'autre trait toxique. Marion, t'en as d'autres?
1: J'en ai un énorme qui va t'énerver, je pense. Je fais la tête, mais je dis pas pourquoi.
0: Si,
1: ça va.
2: C'est le pire.
0: Mais si, ça va. Regardez, c'est qui là-bas? C'est Superman? Non. C'est super très toxique.
2: Ah, je sais. Mais jusqu'à quand tu dis pas?
1: Ah, jusqu'à ce qu'il devine tout seul,
0: C'est
2: mais s'il devine pas.
1: Tant pis. Je reste avec ma boule d'énervement jamais et je ressortirai dans quelques semaines.
3: À la vue.
1: Ah, bah oui, je suis comme ça, ouais. Mais parce que je pense qu'il est censé savoir pourquoi je suis énervée, j'ai pas à l'expliquer.
3: Mais non, mais pourquoi il le saurait?
1: Bah, parce que c'est logique.
0: Encore un homme qui n'a pas toujours raison.
1: Mais non.
0: C'est fou. Moi, j'ai jamais ça.
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7: Aujourd'hui, c'est mercredi. On a déjà fait la moitié de la semaine. Youpi!
0: Et il y a des nouvelles tristes aussi.
2: Oh!
0: Alors, je sais pas s'il va parler à tout le monde. Vous connaissez Casimir?
2: Ah oui!
3: Oui! Bah oui.
2: Quand même,
0: oui. Parce que je pensais que moi, c'est vraiment mon enfance, Casimir. Mais Lorenza, t'es plus jeune.
2: Mais si, voici venu le temps. Tananinani.
0: C'est ça, c'est le générique de Casimir.
2: Le gros monstre orange.
0: Le gros monstre gentil orange. Et hier, on a appris la mort de Yves Brunier à l'âge de 85 ans. Et Yves Brunier, c'était le co-créateur du personnage de Casimir.
3: Oui.
0: Et c'était lui qui était dedans.
2: Oui. Ah bon ?
0: C'était lui qui était en costume.
2: Ça, je savais pas.
0: Eh ben, je te le dis.
2: Oui.
0: Et moi, c'est franchement, ça m'a fait vraiment beaucoup de peine.
2: Oh.
0: Parce que c'est une partie de...
3: C'est notre enfance, ouais.
0: Tu sais, des fois, tu vois des gens qui disent « Ah, c'était une partie de notre enfance, cet acteur et tout, machin. » Tu fais pas gaffe. Et là, putain, merde. Ça y est, je suis vieux, quoi. Je dis les mêmes phrases. Ah. Mais non, c'était une partie
3: de mon
2: enfance. Ouais, non, mais c'est vrai.
0: Et en plus, Casimir, je savais qu'il y avait quelqu'un dedans, mais ouais, je voulais pas le savoir.
2: Mais c'est la magie, ça. Et oui.
0: C'est, voilà. Et ça, c'est le générique de L'île aux enfants. Vous connaissiez la chanson de Casimir ?
1: Oui.
2: Ah non, moi, je crois
0: pas. Tu la connais ?
1: Ah non, mais là que tu me la mets, je la connais. Mais...
0: Non, la chanson de Casimir. Lui qui chante,
2: c'est notre. Oui. Il chante ?
0: Hier, en hommage, j'ai chanté chez moi. Ouais, je suis un peu spécial.
2: C'est pas vrai.
0: Et ma femme, elle disait arrête. C'est ça, la chanson de Casimir. Je la connais par cœur.
3: Je m'en souvenais plus de ça.
2: Moi, je crois que je connais pas.
0: Non, si.

0: c'est pas fini.
1: Je suis doux et sympathique.
0: Très long.
2: Si j'aime la glace
1: aux anchois.
3: Qu'un mauvais moment.
1: C'est quoi? C'est quoi?
0: Allez, Manu.
4: Oui.
5: C'est un trait toxique ou pas du tout ça?
0: Oui, c'est un trait toxique.
5: C'est un trait toxique ouais,
0: bah, en tout cas, c'est cringe et long, quoi.
3: C'est un peu psycho.
5: C'est tous les sujets d'aujourd'hui.
1: Je voulais juste vérifier si c'était moi qui avais raison ou ma femme. Et ben, tu sais quoi, je suis sûr que j'ai fait plaisir à tous les
0: mais
1: gens qui étaient petits et qui regardaient Casimir et qui ont été éduqués avec Casimir
5: oui,
1: et qui chantaient les chansons de Casimir.
0: Manu.
1: C'était mon hommage que je voulais faire ce matin à Yves Brunier. Merci de m'avoir
0: Bravo.
1: Écouté. Avec une chanson.
3: Non.
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1: Avec les bonnes nouvelles du jour, parce que oui, dans le monde, il n'y a pas que des mauvaises nouvelles, il y a aussi des belles histoires, il y a aussi des bonnes nouvelles, et on vous le prouve chaque matin. C'est parti Marion, donne-nous une première bonne nouvelle.
8: Selon une étude, les couples qui se partagent les sons qu'ils aiment dureraient plus longtemps. On appelle ça le pouvoir de la connexion musicale.
5: Oh là là.
8: Donc si tu partages par exemple tes petits morceaux honteux, si tu fais entrer l'autre dans ton univers, et ben ça renforce la connexion, ça te permet de durer dans le temps.
1: Ah parce que moi quand elle met sa playlist, ma femme, je...
0: Ah t'aimes pas?
5: Non, ah, pareil.
8: Ah
5: bon,
8: mais non, mais après, faut faire un pas vers l'autre aussi.
1: Elle a fait un pas vers moi, mais moi je... Non mais je veux faire un pas, je veux bien faire un pas, mais pas une course quoi.
8: Regarde, mine de rien, ça fait longtemps que vous êtes ensemble, ça marche un peu, même si ça t'énerve, tu vois. Tu apprends à aimer.
1: Ah mais elle a une playlist, c'est le bordel dans sa playlist. C'est trop le bordel en fait.
8: Bon, en général, ça fonctionne.
1: Ah d'accord. Ok, c'est une bonne nouvelle. Y a pas de problème. Jeff, une bonne nouvelle pour nous.
5: Oui, un ancien vétéran britannique de la Seconde Guerre mondiale, donc très très vieux. Hein, il a parcouru 2500 mètres dans son jardin avec son déambulateur pour la bonne cause et en direct sur Facebook. Il voulait avec ça essayer d'avoir 1000 livres. Il en a gagné 17 millions.
0: Oh, wow.
5: Les gens ont tellement été touchés par le fait qu'ils fassent de l'exercice qu'ils ont donné du pognon. 17 millions, soit 19 millions d'euros.
0: Génial.
5: On est bien, hein, juste pour marcher dans ton jardin.
0: Trop mignon.
1: Bah, je veux bien marcher dans mon jardin.
5: Bah, vas-y, oui. Plus un grand jardin, toi, vas-y.
0: Oui, enfin, t'es pas un ancien vétéran en déambulateur.
1: Qu'est-ce que t'en sais?
0: Mais tu marches très bien.
1: Mais tu mets un béret sur la tête, tu mets un déambulateur, je te fais vétéran, moi. 19 millions. Bien sûr que oui. Alors, je te fais ce que tu veux, moi.
0: Ok, non, partage.
1: 19 millions, ouais, pas de problème. Une bonne nouvelle, Lorenza?
9: Oui, j'ai trouvé le meilleur lycée de France.
1: Allez.
9: C'est à Poitiers, il s'appelle le lycée Aliénor d'Aquitaine et il a accueilli Vadrouille. C'est un golden retriever, il est trop mimi et c'est pour aider les élèves à gérer leur stress.
5: Oh, c'est marrant.
0: Ah, ouais. J'adore.
1: Et ils arrivent en retard, t'as le chien qui leur court derrière. Ben...
9: Il est là. Non, il est là avant les examens, il les motive pour venir en cours parce qu'il y a moins d'absentéisme et il est même présent à l'infirmerie. Il va passer toute l'année avec eux.
1: C'est génial.
9: C'est trop bien.
3: Trop
9: bien
3: bonne sûr. Idée.
1: Bah oui, tu te fais opérer par un chien, t'as pas de problème.
9: C'est, c'est trop mignon.
1: C'est cool les animaux dans les lycées.
9: Vadrouille.
1: Il s'appelle Vadrouille.
9: Oui.
1: Il est mignon.
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1: On ouvre les lignes. 0-870-42-48. Vous avez envie de partager quelque chose, vous avez envie de crier, vous avez envie de réagir à ce qu'on dit dans l'émission, vous avez besoin d'un conseil? Malheureux.
0: Et on est là quand même, hein.
1: On est là pour vous, bien sûr. On va démarrer avec Valentin. Bonjour Valentin.
11: Salut Manu, salut l'équipe.
1: Bienvenue sur Énergie, qu'est-ce qu'on peut faire pour toi?
11: Bah écoute, alors samedi, c'est nos 2 ans avec ma copine et elle m'a dit je sens que tu vas m'emmener en week-end surprise. Sauf que bah j'ai juste réservé un resto quoi, donc je sais
0: merde.
11: Qu'elle va être déçue et
1: la pression.
11: Bah je sais pas quoi faire quoi.
0: Oh bah attends, mais c'est hyper chaud.
11: Bah, là,
0: elle s'imagine Deauville, elle va au Buffalo. C'est
1: horrible. Excusez-moi, mais la salade surprise au Buffalo.
5: Ouais.
0: Non mais
1: je suis désolé, petite salade de maïs, je dis pas non. Deauville, c'est surcoté. Okay.
0: Oui, enfin entre bonne anniversaire les petits indiens et un week-end au bord de la mer, il y a quand même une diff quoi.
5: Bah, on sait pas si tu vas là-bas.
1: Oui, excuse-moi, mais à Deauville, personne n'ira te chanter ton anniversaire.
5: C'est clair.
1: Alors qu'à Buffalo, tu leur dis chanter mon anniversaire, ils sont déjà avec le groupe en train de chanter. Quoi. Donc, bah oui. Alors, il y a une différence. Et donc, du coup, tu te dis quoi? Qu'il faut que tu trouves autre chose?
11: Bah, je sais pas quoi faire. Est-ce que, en fait, j'ai pas envie qu'elle soit déçue. Sachant que le resto, c'est quand même un bon resto, mais bon, ça vaut pas un week-end, quoi.
5: Justement, va au resto et tu lui dis, écoute, le cadeau, c'est que j'ai envie vraiment que tu sois heureuse pendant un week-end, donc c'est toi qui choisis, on en parle tout de suite. Pendant le restaurant, tu choisis ton lieu de week-end.
3: C'est merdique, ça.
5: Non. Ah bon?
0: Ça fait pas préparer, quoi.
3: Parce que pour la surprise que tu veux lui faire, tu lui dis, c'est toi qui choisis où on va.
0: Le jour même.
3: Non, elle veut être surprise. Elle veut qu'il y ait un truc.
8: Ah, si elle veut être surprise, tu lui fais préparer une valise et tu lui dis direction le resto.
11: Ah, c'est pas mal, ça.
5: C'est bien, ça.
3: Ou alors, faudrait réussir.
0: Ça peut être un truc, Valentin.
11: Je suis à Lyon.
3: À Lyon. Tu sais ce que tu fais? C'est que tu réserves, en fait, dans un hôtel-restaurant.
0: Parce qu'en fait, c'est pas mal ça.
3: Et tu vas dans un bel hôtel avec le restaurant de l'hôtel et du coup tu passes la soirée au restaurant.
0: C'est très bien.
3: Et le truc après, on rentre à la maison? Non, on rentre pas à la maison.
0: Surprise.
3: On va dans la chambre là-haut, c'est à nous, c'est tranquille, on n'aura rien arrangé le lendemain.
0: C'est bien ça.
5: C'est pas con, oui.
0: C'est un bon conseil.
8: Oui, bravo, mais étonnant.
3: Et voilà, Valentin.
11: C'est pas le même budget, mais pourquoi pas.
0: Oui, bon, tu veux ça ou qu'elle soit déçue?
11: Ça marche. Ouais, en tout cas, c'est une bonne idée. Merci.
0: Ah oui.
3: Je t'en prie. Après, tu peux faire un courte paille, un ibis, hein, tu vois, c'est pas. On te souhaite une belle journée, Valentin. Merci de nous avoir appelés. Il y a Pauline qui est là aussi. Bonjour, Pauline.
4: Bonjour, Manu. Coucou, l'équipe.
3: Pauline, qu'est-ce que tu voulais partager avec nous ce matin?
4: Alors, moi, hier, j'ai vu une amie et je suis arrivée 15 minutes après l'heure qu'on s'était fixée. Et elle m'a engueulée en me disant que c'était irrespectueux. Et on est bien d'accord qu'un retard, c'est à partir de 30 minutes.
3: On est bien d'accord de pas du tout.
0: On est bien d'accord, Pauline.
3: En général, les phrases qui commencent... Attendez, on est tous d'accord. C'est que non, tout le monde n'est pas d'accord. Alors, Lorenza sera d'accord avec toi.
0: Oui. Ouais.
3: Bien sûr, parce qu'évidemment, elle, 30 minutes, c'est être à l'heure.
0: Oui.
3: Voilà, mais moi, non. Mais après, ça dépend des rendez-vous. Si c'est un truc... où il y a plein de monde
0: c'est
3: et
0: que ça.
3: Tu peux. Et non, mais genre, c'est une soirée, t'es pas obligé d'être au début de la soirée.
0: Ah non.
3: Mais quand t'es au restaurant, franchement, c'est chiant.
0: Oui.
3: C'est 30 minutes de retard, mais j'ai faim.
8: Non, faut être. Mais oui, elle a raison, ta copine, c'est irrespectueux. Tu connais l'heure, tu pars à l'heure, tu t'organises.
5: Bah oui, pourquoi?
0: Il arrive des petits tracas quotidiens.
8: Non,
3: toi, c'est pas des petits tracas quotidiens, c'est ta vie qui a un tracas. Ouais.
0: Ah,
3: je t'entends, pardon.
0: Non, mais 15 minutes, j'avoue, franchement, là, elle abuse.
4: Non, mais on est d'accord.
0: Ça aurait été 20-25, là, j'aurais dit, bon, bah, petit, oui. Mais 15 minutes.
5: Mais non, retard, c'est un retard.
0: Tu regardes un peu ton tel, tu fais des trucs.
3: Quand t'attends quelqu'un, par exemple, au cinéma,
5: oui.
3: Tu donnes rendez-vous devant le cinéma, et que t'es comme un con à poireauter, que tu fais la queue, puis t'arrives à la caisse, bah, t'es obligé de laisser passer les gens comme ça parce que la personne n'est pas arrivée, c'est chiant.
0: Mmh. Bah, tu regardes les pop-corns, tu regardes ton téléphone.
3: C'est tellement sympa. C'est sympa.
0: Bah, bien sûr, regarde, salut.
3: Attends, bouge pas. Valentin, t'es toujours là?
11: Ouais, je suis toujours là.
3: On a une super idée pour toi, tu l'emmènes pour regarder les pop-corn.
11: Ah bah, génial.
3: On est là pour ça. Pauline Valentin va vous offrir à tous les deux le mug Manu sur Énergie.
4: Merci beaucoup.
11: Ah bah super, merci.
3: Belle journée à vous, merci de nous avoir appelés.
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3: Si Louisa le dit, c'est vrai.
0: Ok.
3: Ouais. Alors, il est 9h57, on va s'en aller, mais on n'est pas encore parti. Ah, excuse-moi, je vous ai réveillé.
0: On a
3: Romaric avec nous. Bonjour Romaric.
13: Bonjour. Bonjour Manu, bonjour l'équipe.
3: Sois le bienvenu parmi nous. C'est avec toi qu'on va lancer cette journée. T'es notre dernier appel du jour. 9h58, t'es déjà au travail. Tu pars au travail. Tu travailles pas aujourd'hui? T'es en vacances?
13: Je arrive au travail. Je révise un petit peu mes cours pour.
3: T'es prof?
13: Pour mes clients. Ouais, je suis prof de sport, de fitness.
3: Ah!
0: Allez! D'accord.
3: Attends, le prof de fitness, il révise ses cours avant?
13: Bien sûr. En fait, je donne des cours collectifs et donc du coup, je fais tout ce qui est cours comme Zumba et tout ça, donc les chorégraphies automatiquement, il faut les apprendre.
3: Ah, moi je pensais que vous y alliez vraiment à l'impro.
5: Ah oui, pareil, ça s'en sort.
13: Peut-être certains, mais je pense pas. Dans l'ensemble, je pense qu'on est tous plutôt...
0: Choisis les musiques, tu dois être avoir une petite choré et tout.
3: Franchement, j'envoie de la musique et je te gère le truc. Hein.
8: Ah, mais c'est chiadé une choré de Zumba.
13: On lève les mains.
3: Je t'invite,
13: Manu,
3: tu peux venir. Je te fais ton boulot, Romaric. Alors, tranquille, je peux piloter un avion et puis éteindre des incendies aussi, bien sûr, évidemment.
13: Multitâche.
3: Alors, waouh, t'es coach sportif dans une salle du coup?
13: Ouais, je donne des cours dans des associations. En fait, je suis à mon compte et je donne des cours dans plusieurs associations, dans plusieurs communes différentes.
0: Trop bien.
3: Et tu disais la Zumba, c'est encore la mode la Zumba.
13: Eh ouais, c'est encore à la mode. Bon, ça fait 20 ans que ça existe maintenant,
0: oui.
13: Mais bon, c'est sûr que ça s'est essoufflé par rapport au début, mais
0: bah,
13: oui, c'est encore à la mode. Par contre, ce qui revient beaucoup, c'est tout ce qui est cours comme le step, le LIA et tout ça, des cours qui étaient plutôt très anciens, le freestyle, et en fait, ça revient vraiment à la mode.
3: C'est marrant, j'ai déconnecté très vite. Je suis essoufflé.
14: C'est fou, hein.
3: J'ai un pote, il fait un truc, le crossfit, vous connaissez?
0: Bah oui, oui.
3: C'est un truc, mais c'est pour se faire du mal.
8: Ah, c'est dur.
3: Ah, apparemment, il y a. Non, tes cours, c'est un peu trop jeune, là, je pense. Il faut pas vite, là, quand même. Il y a des enfants avec. Romaric, je vais t'offrir le mug Manu sur Énergie pour que tu te réveilles tous les matins avec ton café en pensant à nous.
13: Parfait.
3: Belle journée à toi, Romaric.
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13: Pas
0: bah, c'est pas grave,
3: c'est pas grave. 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
13: okay,
3: ça.
13: Parfait.
3: On est mercredi, il te reste deux jours. Tirage au sort vendredi 11. Et on fait gagner deux fois deux places.
0: Ouais. Wow.
3: Alors maintenant, t'arrêtes les enfantillages et tu vas faire le step. Allez, au boulot, je veux que ça bouge et je veux que ça sue aujourd'hui. Alors, rien. 1, 2, allez c'est parti Romaric. On s'en va, belle journée à toi Romaric. Il est 10h, on s'en va, on sera de retour demain pour démarrer une nouvelle journée. Et on se quitte comme chaque jour avec un titre happy, un titre qui va vous faire du bien. Et ça pour moi, c'est le titre happy.

0: Le lundi, ne vous laissez pas avoir par les gens qui vous disent que le lundi c'est pourri.
1: Ah ben oui. Non.
0: Il y a pas de loi qui dit que le lundi on doit faire la gueule.
1: Non. Non.
0: Alors il y a pas quelqu'un qui est arrivé et qui a gravé les 10 commandements en mettant le 10e commandement et le lundi la gueule tu feras.
1: C'est ça.
0: Non.
1: Et il faut pas répondre genre comment ça va.
0: Comme un lundi.
2: Mais non.
0: On va le bouffer ensemble ce lundi. Tout le monde est là. Lorenza la première.
1: Oui, je suis là.
0: Marion, allez nouvelles depuis cette
3: ouais,
0: saison.
3: Ouais, vous m'avez manqué ce week-end.
1: Oh.
3: J'ai pensé à vous.
0: Limite une petite larme. Oh, Jeff est là aussi.
4: Bonjour.
0: Écoutez, chaque jour, un mauvais jour dans la demi-heure. Il y aura les sondages du matin. Et puis vous êtes avec nous, évidemment, comme chaque jour. Vous nous appelez au 0870 42 48 si vous avez envie d'être notre premier appel du jour. On est lundi. Le lundi, qu'est-ce qu'on aime? C'est parler de son week-end.
1: Ouais, sûr.
0: Je suis content, j'ai fait un barbecue, moi.
1: C'est vrai?
0: Barbecue samedi soir. Je l'ai fait le soir. Et alors, c'était cool, c'était chouette parce qu'il faisait beau encore, donc on en a bien profité. Mais ça y est, le soir tombe plus vite.
1: C'est rapide.
0: Le souvenir de genre 22h, il fait encore jour, il est terminé.
1: C'est mort.
0: C'est fini. Je suis désolé.
5: Ça reviendra.
0: C'est la mauvaise. Ouais, ça reviendra dans un an.
1: Ouais. Tristesse.
0: Dites-vous dans deux mois, à 18h, on fera putain, il fait déjà nuit.
1: Yeah.
0: Le premier coup de massue, ce sera le changement d'heure carrément
1: en
0: octobre.
1: Oui.
0: Comment ça s'est passé ce week-end, Jeff?
5: J'ai découvert un truc de fou.
1: Quoi?
5: Le poker.
3: Je connaissais pas.
5: Je connaissais l'existence du poker, mais j'avais jamais joué. Et en fait, on a fait une soirée poker avec des copains. Mais c'est la vraie soirée avec la vraie table, l'ambiance tamisée, et on a mis la BO de James Bond.
1: En fond. Non mais allez. Jusqu'au bout. Quoi.
0: C'est pas too much.
5: Je me suis pris au jeu quand j'avais plein de jetons. J'ai l'impression que je perdais ma vie quand j'en perdais et j'ai adoré. Bon, un peu sur le tard, j'ai découvert le truc, mais j'ai adoré ça.
0: Et vous avez joué de l'argent?
5: Non, des jetons. Ah. Mais j'ai proposé qu'on fasse de l'argent la prochaine fois parce que moi j'avais gagné.
1: Mais oui, mais même pas beaucoup.
5: Oui.
1: Moi, je faisais des soirées poker quand j'étais plus jeune dans mon grenier.
0: Tu l'as mise à 1000 euros.
1: Voilà.
5: Non, tu termines avec ta voiture. Tu m'écris ta voiture. C'est un leasing. Allez-y.
0: C'est vrai que tu peux t'emporter au départ. Tu joues des allumettes et ensuite tu fais ma bagnole. Michel, tu fais le con là, Michel. Attends, Michel a bu encore. Nicolas, il est avec nous, c'est notre premier appel du jour. Bonjour Nicolas.
6: Bonjour Manu, bonjour l'équipe.
0: C'est avec toi qu'on va lancer le mood de cette journée. Avant de s'écouter Shakira, tu nous appelles d'où?
6: De Vence, à côté de Nice.
0: D'accord, donc dans le sud, la canicule, la chaleur, le bien, tout va bien, le week-end.
6: Exactement.
0: Est cool, parfait. T'es réveillé pour aller au boulot?
6: Exactement.
0: Mais qu'est-ce que tu fais dans la vie?
6: Alors, je suis dessinateur projeteur dans un bureau d'études pour faire des échafaudages.
0: Ils sont quatre au monde, hein, à faire ce métier. Moi, j'ai décroché à dessinateur et j'ai raccroché à échafaudage. Ouais. Tu dessines des échafaudages?
6: C'est ça, en fait, je les modélise en 3D et ensuite je fais des plans pour que les monteurs puissent les monter en toute sécurité.
0: D'accord. J'avoue que les échafaudages, ça a toujours été un mystère pour moi parce que je me dis, un truc qui fait 30 mètres de haut, qui tient juste sur deux petites planches en bois en bas, là.
3: Ça inspire pas la confiance.
0: Non, je monterai pas là-haut. Et un jour, on m'a expliqué, d'ailleurs sur l'antenne, quelqu'un qui bossait sur les chantiers m'a expliqué qu'en fait, il faisait des trous dans les murs des immeubles et il vissait l'échafaudage. Et c'est là où je me suis dit, vous êtes pas des vrais cow-boys. Et Nicolas, tu les dessines pour que tout aille bien et que ça s'écroule pas, quoi.
6: Exactement.
0: Ok, on peut considérer que tu es une personne plus utile que nous dans le monde.
1: Ah oui,
3: ça c'est sûr.
0: Je vais t'offrir le mug Manu sur Énergie pour toi. Merci de nous avoir appelé, Nicolas, ce matin.
6: Merci beaucoup.
0: Belle journée à toi, bon lundi, belle semaine.
6: Pareillement, bisous à tout le monde.
0: Ciao.
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0: Tout le monde se concentre.
1: Ouais.
0: Marion, Jeff, Lorenza, c'est parti. 15% des couples se sont déjà disputés à cause de cet objet. Quel est cet objet, Marion?
3: La télécommande.
0: Ce n'est pas la télécommande et ce n'est pas électronique.
5: D'accord.
0: Lorenza?
1: C'est chez nous?
0: C'est chez vous. Pas chez nous.
1: Oui.
0: Chez toi.
1: Enfin,
0: chez
1: nous. Voilà.
0: Enfin,
1: c'est chez eux, quoi.
0: À la maison.
1: Oui.
0: Voilà.
5: On s'en sert tous les jours.
0: Tous les jours, on s'en sert.
3: La lunette des toilettes.
0: C'est pas dans cette pièce, c'est pas dans les toilettes.
1: C'est dans la cuisine.
0: C'est pas dans la cuisine non plus.
5: Dans le salon, la meilleure place dans le canapé.
0: Non.
3: Ah, c'est dans la chambre.
0: C'est dans la chambre.
1: C'est la place dans le lit.
0: C'est dans le lit.
3: C'est la couette.
0: La couette, le plus.
3: Ah oui.
0: 15% des couples se sont déjà disputés à cause de la couette. Mais c'est vrai que parfois, en couple, t'as quelqu'un qui tire la couette.
1: Bah oui, beaucoup, souvent même. Ouais. Bah, acheter deux couettes, enfin.
0: Ouais, c'est vrai. Acheter deux couettes, acheter deux lits, ou alors il y a la solution de Marion.
1: Voilà,
3: on y revient toujours. Ne pas dormir avec son ou sa meuf.
0: Ouais. Deux chambres séparées, voilà.
5: Ça coûte plus cher, mais t'es tranquille.
0: Alors le problème, c'est qu'elle a oublié le prénom de son mec. Hein,
3: oui, mais je dors bien.
0: Ils se croisent de temps en temps, ils disent, putain, le voisin est chez moi aujourd'hui. Une personne sur quatre admet ressentir une immense victoire personnelle lorsqu'elle réussit à faire ça du premier coup. À faire quoi?
1: Lancer un déchet dans la poubelle.
0: Non, c'est pas un petit sport
3: un
0: comme
3: panier.
0: Ça, non.
3: Un créneau.
0: C'est pas en voiture.
3: Ah.
0: Non, c'est à la maison aussi en général.
5: Une grille de mots croisés.
0: Non.
5: Chacun, tu les finis jamais, c'est vrai?
0: Non, non, il y a un peu d'électronique là-dedans.
5: Hein?
1: On le fait tout seul, hein?
0: Oui.
1: Ok.
0: T'as pas besoin de quelqu'un. Et quand tu le fais, eh ben, c'est une petite. Du premier coup, c'est une petite victoire personnelle.
1: Brancher une clé USB du premier coup, là, dans le.
5: Ah oui, dans le bon sens?
1: Ouais.
0: Et alors, c'était pas loin de ça, c'est brancher une prise ou un chargeur dans le noir.
1: Ah,
0: tu sais, t'as pas envie de rallumer la lumière, oui. Tu vas réussir à brancher, et là c'est.
1: Tu cherches un peu.
0: Ouais, t'as ta main derrière le lit qui bouge toute seule dans tous les sens.
1: Et d'un coup, clac.
0: Et si t'y arrives pas, très vite, l'énervement monte.
1: Ouais. Et tu te redresses, mais t'allumes toujours pas la lumière. Tu veux réussir, tu vois.
0: Non, c'est pas cette putain de crise qui va t'humilier.
1: Exactement.
0: Alors, l'adulte moyen repousse cette tâche pendant 9 jours avant de le faire. Quelle est cette tâche?
3: Est-ce que c'est une tâche administrative comme payer des amendes ou...
0: Non.
3: Non.
0: C'est pas ça, c'est à la maison aussi.
1: C'est dans la cuisine?
0: Non. Tu peux le faire dans la cuisine, ouais. Mais c'est pas dans la cuisine.
5: Est-ce okay. que c'est rappeler quelqu'un qui a laissé un message?
0: Non. Il y a besoin de personne.
3: C'est faire les vitres?
0: C'est pas les vitres, mais c'est un peu une tâche ménagère. C'est. Cette tâche, on la repousse pendant 9 jours parce que c'est relou.
3: Changer les draps.
0: C'est un rapport avec les draps, mais c'est pas les changer.
5: Ah, merde.
1: Repasser.
0: C'est pas repasser, mais on fait quelque chose avec le drap.
5: On les lave? Les laver? Les plier. Ça, c'est chiant.
0: On repousse le fait de plier le linge pendant 9 jours avant de le faire. Les draps, le linge, tout, voilà, avant de plier.
5: Ah, faut pas attendre. Ça s'accumule sinon.
0: Bah. Écoute, moi, je suis déjà en train d'essayer de rebrancher ma prise USB.
3: Chaque chose en son temps.
0: Le linge, on verra plus tard.
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1: Les trompettes nulles.
0: J'ai dit un truc. Quelqu'un un jour a dit on a les trompettes qu'on mérite.
1: Voilà. Oh là là.
0: C'est nos trompettes à nous. J'aime bien Laurent Mariotte quand il présente les petits plans.
5: Ah oui, je bloque chaque fois moi.
0: Il y a juste un truc qui m'énerve, c'est qu'en fait il fait tout bien tout le temps.
5: Ouais.
1: Ah oui,
0: moi
1: c'est un chef.
0: Je fais pas. Lui, tu sais quand il coupe un oignon, il te parle en même temps. Et n'oubliez pas de jouer en envoyant par SMS. Oui. Il te coupe ton oignon en même temps. Et moi, si je fais ça, je coupe mes mains, en fait. Je coupe pas l'oignon.
5: Mais est-ce qu'on est sûr que c'est vrai? Est-ce que c'est pas un tricheur? Est-ce qu'il y a pas quelqu'un derrière en doublure qui le fait?
0: Qui fait quoi? Qui coupe l'oignon?
5: Bah, qui coupe, ouais, après c'est monté, quoi. Moi, je fais pas confiance aux gens comme ça.
0: Et en fait, c'est trop vite. On le voit en entier dans la photo.
5: C'est pas faux, du coup, c'est lui, je pense. Voilà.
0: Jeff voulait nous parler d'une image.
1: Ah.
0: Il y a un truc qu'il a vu et il m'en a parlé. Alors, moi, je l'ai pas vu, l'histoire.
5: C'est vrai, ça m'a choqué, j'ai cru que c'était de l'IA. C'est deux avions qui survolent un stade en Afrique du Sud lors d'un match, tu vois, c'est un truc sponsorisé, tu vois. Mais deux avions, pas des petits avions, des avions de ligne, quoi. Déjà, les deux avions sont ultra collés et ils survolent le stade à 12 mètres.
1: Ah.
5: À 12 mètres, c'est-à-dire que les personnes qui sont en haut des gradins, limite, quasi, tu peux le toucher presque.
1: Ah oui.
0: Et
5: c'est passé
0: pas
5: comme ça? Hein? Non, parce que c'est passé sur tous les trucs. C'est l'IA?
0: C'est
5: pas l'IA, je veux dire. Ouais.
0: Non, mais j'ai pas vu. Mais il y a des trucs comme ça. Et le problème, c'est que ça devient fatigant. Parce que tu sais plus si c'est l'IA.
5: Tu cherches toujours, mais c'est extraordinaire.
0: Et maintenant, tu vas dans les commentaires. Et les gens, ils disent IA, IA,
1: ouais.
0: IA. Et puis, il y en a qui disent non, c'est pas l'IA. Et là, tu sais plus, putain,
1: ouais,
0: c'est
1: ça. T'es perdu.
0: On ne sait plus ce qu'on regarde. Il y a des fois des trucs avec les animaux.
1: Ah oui. Et tu penses qu'ils font un truc trop mignon et tout. Et après, tu vois en dessous, généré par IA.
0: Incroyable. Tu sais, tu dis, regardez ce lion qui vient retrouver la personne qui l'a sauvé 12 ans après.
1: C'est ça.
0: Tu vois le truc, tu fais, c'est incroyable les animaux.
5: Non, c'est faux.
0: Et après, IA, IA.
1: Ouais.
5: Mais là, c'était pas de l'IA. Là, c'était vrai, des vrais, c'était vérifié. Mais à 2 secondes près, il y a un accident. Et puis, il y a les gens en dessous. Il y a 80 000 personnes en dessous qui peuvent avoir deux avions sur eux, quoi.
0: C'est
5: un truc de malade.
1: Bah, c'est...
5: Wow.
0: Ouais,
5: ouais.
0: Mais alors, c'est pas de l'IA hein, si ça crache.
5: Non.
0: En général,
5: non, c'est sûr, c'est sûr, c'est sûr.
0: Vous avez déjà été témoin d'un truc de dingue comme ça? D'un truc incroyable? Ou quelle est la chose, pour vous, la plus incroyable à laquelle vous avez été témoin? Marion?
3: C'est dans un autre style, hein. Mais j'ai vu une femme accoucher sur le parking de la maternité.
1: Oh
3: et elle a pas eu le temps, en fait, la tête sortait dans la voiture.
1: Oh,
3: donc forcément, quand elle est sortie de la voiture, elle s'est un peu écroulée au sol, donc ils sont tous venus. Et ce qui est ouf, c'est que moi, ce jour-là, j'étais venue avec mon mec pour visiter la maternité parce qu'il est très hypochondriaque. Et donc la sage-femme, elle avait dit, allez voir, ça va vous rassurer. Mec, il était blanc, tellement blanc, transparent même. C'était la pire idée du monde. Alors on est vite parti, on voulait pas voir ça, mais on l'entendait crier tout ça.
0: Là. Accoucher sur parking, après elle a économisé une chambre, mais quand même.
3: Ouais.
0: Ah ouais, c'est un bon sujet là. Est-ce que vous avez plus incroyable que ça? Quelle est la chose?
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0: Après avoir joué au Club des Génies, on a Coralie et Alex qui sont là. Bonjour à tous les deux.
10: Bonjour Manu, bonjour toute l'équipe, bonjour Alex.
11: Salut Manu, salut la team, et bonjour Coralie.
0: Alors là,
1: ils sont très cool là.
0: Écoutez,
1: ouais.
0: Bonjour les gens polis.
3: Ouais, c'est propre là.
1: Très très cool.
0: Wow. Coralie et Alex, on va jouer ensemble au Club des Génies. Coralie, c'est sa deuxième participation. Elle a gagné 100 euros vendredi. Elle va tenter aujourd'hui d'en gagner 100 supplémentaires. Et Alex, il va tenter de gagner ses 100 euros, ses 100 premiers euros. J'ai trois questions, vous êtes deux. Le gagnant ou la gagnante sera celui ou celle qui aura deux points. À chaque question, si vous pensez avoir la réponse, vous donnez votre prénom et votre réponse. Si elle est bonne, ça fait un point. Et si elle est fausse, c'est l'autre qui prend le point. Le premier ou la première qui atteint les deux points gagne les 100 euros et revient jouer avec nous dès demain. Attention, c'est parti, on joue au Club des Génies. Première question. Quel Pokémon électrique jaune est le compagnon...
6: Alex.
1: Oh.
0: Je t'écoute, Alex.
6: Pikachu.
0: Pikachu, ben on répond.
1: Allez, avant même que la question soit finie.
0: Quel Pokémon électrique jaune est le compagnon indissociable de Sacha? C'était Pokémon. Pikachu, pardon. Un point pour Alex. On passe à la deuxième question. Tout va bien, Coralie?
9: Tout va bien, nickel. Donc,
0: c'était pour prendre des news. Deuxième question. Qui présente l'émission Koh-Lanta All-Stars?
9: Coralie.
0: Sur... Oh,
9: Denis Brogniard.
0: Oui.
3: Allez. Ils sont bons, là. Et champions, là.
0: Sur Koh-Lanta All-Stars sur TF1, c'est en ce moment, c'est Denis Brogniard. Là, on est des champions, là.
3: Allez.
0: Un point pour Coralie, un point pour Alex. Troisième question. Quelle mer sépare la France et l'Angleterre?
6: Alex.
9: Coralie.
0: Alex, en premier, je t'écoute.
6: La Manche.
0: La Manche, oui, c'est gagné. Wow. Ah mais attends, du début à la fin, j'avais l'impression d'être dans un jeu de France 3.
1: À fond.
0: Tout le monde sérieux, tout le monde poli, tout le monde prof, tout le monde en costume, tout le monde en voix. Waouh. Alex, c'est gagné. Coralie, t'as gagné 100 euros hier. Eh ben, ils sont à toi, c'est 100 euros. Pas hier, pardon, c'était vendredi.
3: Ouais, vendredi.
0: Et tu repars donc avec ces 100 euros, plus tu repars aussi avec allez, le mug et le t-shirt.
1: Oh,
9: on peut me le signer?
0: On pourra te les signer. Le mug Manu sur Énergie et le t-shirt Manu sur Énergie, on pourra te les signer. On t'embrasse fort, Coralie.
9: Merci beaucoup, bonne journée.
0: Belle journée à toi et Alex. Eh ben, Alex, tu reviens demain?
6: Ok, eh ben pas de problème, je serai dispo.
1: Il est chaud, Alex.
0: Alex, très rapide.
1: Ah ouais, c'est quelqu'un.
0: Coralie, elle était déjà très rapide, ouais. Là, on a la graine de champion.
3: Ah, je sens bien, là.
0: Alex, rendez-vous demain à la même heure.
6: À demain, salut.
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0: l'histoire de Marion qui a assisté à une femme en train d'accoucher sur le parking d'une maternité tellement le bébé est arrivé vite. Et ben on va le savoir tout de suite. On va écouter Ugel juste après. 0 870 42 48. Quelle est la chose la plus incroyable dont vous avez été témoin? On a Élise qui est là. Bonjour Élise.
1: Bonjour Manu, bonjour les ouinouins.
0: T'as été témoin de quoi Élise?
1: Eh bien moi j'ai vu ma mère et ma sœur gagner au total 1 500 € au casino cet été.
2: Ah oui,
1: elles étaient chacune sur une machine et à quelques minutes d'intervalle, ma sœur a gagné 900 et ma maman 600 €.
0: Waouh, wow.
2: Mais c'est une folie.
3: Quelle journée en famille, ouais.
1: Et moi j'ai rien eu.
2: Bah oui, c'est le bilan du canard.
0: C'est comme ça, des fois, c'était pas ton jour cette fois-ci. Une fois, ce sera peut-être ton jour.
2: Bon, mais jamais. Quand c'est comme ça, tu prends tout et tu divises en trois, genre.
0: Non, apparemment, non.
1: Ma sœur est partie en week-end avec son chéri, ma maman, elle a pu changer son téléphone.
0: Voilà. Ah, ouais. Voilà. Quelle est la chose incroyable dont vous avez été témoin, c'est que ma famille n'est pas très près de vous. Merci beaucoup, Élise, de nous avoir appelé. Quelle est la chose la plus incroyable dont vous avez été témoin, Jeff?
4: J'ai assisté, c'est énorme, Zéva. J'ai assisté à une imitation de Louis de Funès par le prince Albert de Monaco dans son bureau pendant une visite protocolaire. Mmh. Et ça a duré genre 10 minutes. Mais il a fait le ma biche tout ça pendant 10 minutes.
0: Il faut que t'expliques.
4: On était convoqué là-bas parce qu'on avait pour professionnel, on avait un rendez-vous avec lui. Donc moi je pensais que j'allais pas rentrer, j'étais accompagnant, mais ils m'ont dit non, rentrez. Donc on était à 4 dans son bureau, qui est le bureau de sa maman de Grace Kelly, tu vois, avec la vue sur le machin tout ça. On était assis sur des petits fauteuils déjà très inconfortables, déjà on a l'air con. Et à un moment donné, je voulais avoir un peu de constance, je voyais plein de trucs de Louis de Funès dans son bureau, je fais ah vous êtes fan votre altesse. Et il m'a regardé, il fait oui, je suis fan. et il m'a fait une imitation pendant 10 minutes de Louis de Funès avec les trucs tout ça machin. Tu dis putain, je suis dans le bureau de Grace Kelly avec son fils qui
0: c'est incroyable.
4: Alors que lui il est un peu austère d'habitude, tu vois. Et voilà, pendant 10 minutes comme ça, j'ai halluciné.
0: Mais c'est comme si t'arrives, tu dis dans le bureau d'Emmanuel Macron, il fait un moment OK.
2: C'est pareil. C'est ça.
0: Ah génial. Ah, elle est bien celle-là. Maxence est avec nous. Bonjour Maxence.
5: Bonjour Manu, bonjour l'équipe.
0: Bienvenue sur Énergie Maxence. Quelle est la chose incroyable dont t'as été témoin?
5: Alors moi, on partait en vacances avec ma femme, on était sur l'autoroute. Quand tout d'un coup devant nous, on voit un énorme pneu qui arrive vers nous et qui saute. Donc en fait, j'ai réussi à l'esquiver en plein milieu de l'autoroute. Et en fait, quand on a continué notre route un peu plus loin, on a vu le camion en train de littéralement prendre feu sur le bord de la route.
2: Oh là là.
0: C'est un camion qui avait perdu une roue donc.
5: C'est ça. Et en fait, je pense qu'il a dû perdre la roue à cause du feu. Et du coup, il a pris feu un peu plus loin, quoi.
2: Et il va bien, tout le monde va bien.
5: Heureusement, il n'y a pas eu de blessés, il n'y a rien eu. On a eu des chutes après, tout le monde va bien.
0: Non, mais le camion, je n'avais pas eu de problème. Waouh!
2: Ça c'est
0: bizarre, ça.
4: Ça fait peur.
0: Ça te calme d'un coup, tu sais pas pourquoi, mais tu ralentis. Tu dis tiens, je vais me calmer un peu pendant quelques jours.
4: Je vais m'arrêter.
0: C'est quoi, on va s'arrêter à l'hôtel même cette nuit. C'est quoi, non, on va faire demi-tour, on va rentrer à la maison. Voilà. Merci beaucoup Maxence de nous avoir appelé. De quoi vous avez été témoin, un truc dingue, Lorenza?
6: J'ai assisté à une demande en mariage un peu originale. Le gars avait préparé un flash mob dans un centre commercial pour sa chérie, et c'était sur Bruno Mars Marry You.
4: Ouais.
6: Et après, il y avait une énorme pancarte qui arrivait derrière avec vraiment genre veux-tu m'épouser et tout.
0: C'est chaud.
6: Sauf que la meuf, elle a mis, alors elle a pas dit non, mais elle a mis un temps mais immense avant de dire oui, et elle était pas très heureuse, quoi. Et donc avec mes potes, on s'est toujours demandé
0: si vraiment
6: à mon avis, pour nous elle a dit oui parce qu'il y avait plein de gens, tu peux pas dire non à ce moment-là, tu vois. Mais c'est sûr, c'est ça, enfin
0: je vais dire un truc que j'ai fait un jour qui c'est pas joli, mais il y a des mecs en fait qui ont compilé sur YouTube des noms de gens sur des demandes en mariage en public.
6: Ah
0: comme
6: non,
0: ça.
6: Mais c'est un enfer.
0: Et c'est
6: drôle, c'est dur. Mais c'est dur.
0: En fait, c'est drôle parce que la gueule de la personne à chaque fois qu'il demande.
6: C'est impossible, quoi.
3: Mais attendez, déjà pour faire des demandes en public, il faut être très confiant quand même.
0: Ouais.
6: Bah oui, soyez sûr de vous quand même.
0: Soit t'es très confiant, soit justement c'est pour mettre la pression sur l'autre. elle dira pas non. C'est pas possible avec tous les gens qui sont autour. C'est malin. Vous ne dites pas. On peut continuer un peu encore. Quelle est la chose la plus incroyable dont vous avez été témoin? Appelez-nous 0 870 42 48.
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0: Et j'ai des chiffres devant les yeux, des chiffres qui ont un point commun. Ce sont des chiffres sur lesquels on ment.
4: Ah.
0: Soyons honnêtes, vous dites si vous mentez ou pas sur ces chiffres.
4: Okay. D'accord.
0: Votre poids.
3: Ah non.
2: J'arrondis un peu en dessous.
4: Ouais, pareil.
0: Mais t'arrondis à combien? C'est-à-dire que si c'est 67, t'arrondis à 60 ou à 65?
2: Ah non, non, non, faut pas abuser. Non, mais par exemple, je fais 66,7, ben je fais 66, quoi.
0: D'accord.
4: Ah oui, ça va, c'est mignon.
2: Ça va, c'est de 100 grammes, ben quand même.
0: Jeff,
2: hein.
0: T'arrondis de...
4: Moi, là, je vous dis que je fais 115.
3: Ouais, donc c'est pas ça.
0: 115.
4: Alors que c'est un petit peu plus.
0: C'est vrai?
4: Ouais, je suis à 118, 119.
0: Oh, ça va.
4: J'oscille.
0: Tu mesures combyen?
4: 1m87.
2: Gros.
4: Oui, je suis un peu.
0: Non, franchement, non.
4: Non, ça va. Non, je me sens bien dans ma peau, en tout cas.
2: C'est
4: va.
2: Bien.
4: Ouais, ça.
0: Mais dis-moi,
4: oui.
0: C'est un pélican que t'as dans le cou.
4: Non, c'est pour ranger mon pyjama.
0: Il paye jamais le supplément valise. Quand il prend l'avion. Vous avez une tenue en soute? Non, j'ai rien du tout. Les chiffres sur lesquels on ment. Le nombre de verres bus pendant une soirée.
3: Ah oui, ça c'est possible.
2: Bah,
3: c'est...
2: si je me fais contrôler, oui.
3: Ah oui, non, mais il faut pas boire quand tu conduis quand même.
2: Non. Oui, non, bien
0: bah
2: sûr.
0: Non. Lorenza, si t'as vu, tu ne conduis pas. Répète après moi. Si je bois, je ne conduis pas. Merci.
2: Ah, moi j'ai plus de voiture depuis 5 ans, tout va bien.
0: Oui, bah c'est très bien. C'est quoi, ça arrange tout le monde. Toi, les gens, Dieu, la planète entière. C'est très bien. Non, mais quand tu rentres et que t'as bu, le classique de 3 verres, quoi.
2: Oui.
0: Non, c'est un peu plus.
4: Ouais, c'est ça.
0: Sur les chiffres sur lesquels on ment, à consommer avec modération, bien sûr.
2: Bien sûr.
0: La vitesse à laquelle on pensait rouler quand on s'est fait arrêter par un gendarme, justement.
3: Ah oui, forcément.
0: À 110.
3: Oh, j'ai pas vu ça, moi.
4: Non, on se rend pas compte avec ces nouveaux moteurs électriques.
2: Je crois que c'est la voiture.
0: Non, vraiment, vous êtes sûr que votre système il fonctionne bien. Les chiffres sur lesquels on ment, le nombre de personnes avec qui on a couché.
3: Ah oui, bah oui.
0: À Marion.
3: Ouais, je crois qu'en plus c'est le système inversé, c'est-à-dire que nous on va diminuer le nombre et vous allez l'augmenter.
2: Exactement. Elle a tout à fait raison. Ouais.
0: Moi j'ai le poids de Jeff, 115. Effectivement, on augmente un peu, t'as raison. Le nombre de minutes de retard avec lesquelles on est arrivé ce matin.
3: Oui, bah oui, bien sûr.
0: Bah quand tu t'es pas fait gauler, tu dis je suis avec 2 minutes de retard, bien sûr. Le nombre d'ex, ça marche aussi. Combien ont coûté ces chaussures, ces habits ou cette coupe de cheveux?
3: Oui.
0: Mais ma femme là-dessus, elle est incroyable. Hein. C'est-à-dire qu'elle dit jamais j'ai dépensé 100 euros.
4: Hein.
0: Elle dit je nous ai fait économiser 10 euros.
3: C'est bien.
0: Parce qu'il y a une réduction, un truc, elle dit. Elle rentre, mais hyper contente le soir. Je nous ai fait économiser 10 euros. Mais non, t'as dépensé 100. Ah non, j'ai fait économiser 10. Les chiffres sur lesquels on ment, il y en a un dernier. La distance parcourue en courant ce week-end. Bien sûr.
4: Ouais, je vais c'est ça.
2: Ah oui.
0: Moi, je suis sûr qu'il y a des gens, tu sais, qui postent sur les réseaux là le parcours avec. Ils le font avec de l'IA.
2: Oh, mais non.
4: Oui, c'est ça.
2: Oh, mais c'est de la triche.
4: Ou ils envoient leur chien, tu sais, avec le truc que tu as montré.
0: Ouais, il y a des trucs comme ça. Écoute, je sais pas s'ils le font, mais en tout cas, moi, si je devais le faire, je le ferais.
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0: Avant de se faire du bien avec Mauvais Joe Pilo et Farouko, ça c'est l'été ça. On va doubler votre salaire, attention, ça peut vous arriver. Vous envoyez salaire par SMS au 7 10 12 et tous les matins deux fois par jour. Pardon, une fois par jour maintenant parce qu'à 8h05 il y a un nouveau jeu qui vous permet de repartir avec 1000 euros. Une fois par jour à 7h05, tous les jours, on vous double votre salaire et ça a décroché.
10: Oui, allô?
0: Allô, bonjour, c'est Fanny de Bise-Minervois dans l'Aude.
10: Oui, c'est ça.
0: Fanny, quel est le seul animateur radio qui double ton salaire?
10: C'est Manu de l'énergie. Ouais. Oh, j'y crois pas.
0: Bah, si tu peux y croire.
10: Oh là là là là.
0: Ton salaire de 1707 euros, Fanny, on va le multiplier par deux. Ça va faire 3414 euros pour toi.
10: Oh, punaise. Merci.
0: Ça fait du bien. Il est bien ce lundi, oui.
10: Ouais,
0: c'est ce que je dis.
10: On commence bien la semaine.
0: Mais bien sûr, 3414 euros. Tu es prothésiste dentaire.
10: C'est ça, oui.
0: Ah, bah 3414 euros, c'est le prix d'une couronne, quoi.
10: Oui, c'est ça. Oh, oui, facile, ouais.
0: On est d'accord, ça coûte un bras, tout ce bordel.
10: Ça coûte vraiment très très cher les implants, surtout. C'est surtout les implants.
0: Oh oui. Ah, les implants, c'est quand? Bon, bah, la couronne ne peut plus rien faire, quoi, en gros, c'est ça.
10: Voilà, c'est ça, exactement.
4: C'est des gros travaux.
0: Jeff, t'as eu des...
4: Ah, bah, moi, j'en ai retiré 4 il y a 2 ans. Faut que j'en mette 4 là. Donc, j'attends que tu te doubles mon salaire aussi. Parce que.
0: Ah, Fanny, elle va te faire un truc en polystyrène. Ouais. Ça sera très bien, t'inquiète pas.
4: Carton.
0: Fanny, on te double ton salaire, 3414 euros. Et on t'embrasse fort. On te souhaite une très belle journée, une belle semaine.
10: Merci beaucoup. Merci à vous.
11: Salut, c'est Gims. Soleil sur tendance. Gims, 4 lettres, comme Manu. Coïncidence? Non, je crois pas.
9: Ça s'appelle le destin.
0: Eh oui, bah, Jeff 4 lettres aussi, hein.
4: Exactement.
0: Et alors, coïncidence.
4: Le son de Gims, ouais.
0: Non, la coïncidence. Non. Quelle est la chose la plus incroyable dont vous avez été témoin? 0 870 42 48. On continue à vous prendre au téléphone. Sarah est avec nous. Bonjour Sarah.
12: Bonjour Manu, bonjour l'équipe.
0: Qu'est-ce que t'as vu, Sarah?
12: Alors, moi Manu, le truc dans lequel j'étais témoin, c'était qu'on était à Bali avec un groupe dans une forêt. Et le truc le plus dingue, c'est que la meuf qui était avec nous s'est fait morte sur le bras par un serpent. Et coup de chance pour elle, le guide qui était avec nous avait un extracteur de venin dans sa poche.
2: Ah ouais, ça veut dire que c'est fréquent. Ils sont obligés d'en avoir un avec un extracteur de venin, je parle.
0: Qu'est-ce que t'as, toi, dis donc?
2: Non, mais pardon.
0: Parce qu'au bout d'un moment. Non, parce que moi, je peux dire que j'ai bourlingué. Moi, je peux dire. Quand tu, attends, quand tu pars à Bali, si t'as pas l'extracteur de venin, t'es déjà, on te considère mort. Je t'explique. Et moi, il est où mon chapeau de crocodile Dundee? Parce que moi, je suis une aventurière. Donc, je peux te le dire. L'extracteur de venin, c'est la base. Alors, c'est quand même incroyable.
3: Bali, c'est dangereux. Moi, je me suis fait attaquer par les singes. Vraiment, ils m'ont sauté dessus. Ils voulaient prendre ma bouffe. J'ai hyper peur, je vous jure. Ils mettaient leurs griffes dans mes cheveux et tout.
2: C'est moi que t'as une vidéo.
3: J'ai pas la vidéo, mais c'est hyper dangereux.
0: Mais arrêtez d'aller dans des endroits comme ça.
3: Ah, bah, c'est l'aventure. C'est...
0: Ah, tu m'étonnes, l'aventure. Extracteur de venin, toujours sur soi. Lorenza, elle a même un extracteur de venin ici. Donc, pour te dire. Alors. Et elle s'en est tirée, la fille, ça?
12: Alors, je t'avoue qu'on a arrêté l'excursion, mais je sais pas ce qui s'est passé derrière.
0: Ah, oui. Ouais. Oh, ça se trompe. Genre, elle est gentille, mais pas non plus très friendly, quoi. C'est... Moi, je me suis barré, hein. Comme l'extracteur de venin avait déjà été utilisé.
2: C'est bon.
0: J'ai pas fait la maline. Moi, je suis rentré tranquillement à l'hôtel. Il y avait la clim. On était bien.
12: On a été évacués. Donc, je pense qu'elle est partie à l'hôpital derrière.
0: Pas mal, Sarah. C'est une belle histoire. Merci beaucoup de nous avoir appelés. Il y a Elliot qui est là aussi. Bonjour, Elliot.
13: Salut, Manu. Salut, l'équipe.
0: Quelle est la chose la plus incroyable dont tu as été témoin?
13: Alors nous, on a eu un éclair qui est tombé sur un arbre à quelques dizaines de mètres de moi. Et c'était impressionnant, le bruit était tellement énorme. Et puis, je me suis retrouvé accroupi sans même comprendre pourquoi. C'est un truc de fou.
0: Oh, la flippe. Mais pourquoi accroupi? Parce qu'à cause du bruit, tu t'es mis...
13: Le bruit, la pression, c'est...
0: C'est un
13: réflexe. En fait, ça tombe dessus, pas dessus toi, mais c'est le corps, il s'est croquevillé tout seul.
0: Putain. C'est ouf ça. On dirait mon zizi dans la piscine froide. Très vite. Merci beaucoup Elliot de nous avoir appelé. Quelle est la chose incroyable dont vous avez été témoin, si vous en avez encore d'autres?
4: Ah ben moi, pas besoin d'aller à Bali, les amis. J'ai vu un canard sur l'eau, en train de nager, se faire bouffer par un silure. Comme dans les dents de la mer.
3: Non, c'est
4: le truc qu'il a... Non, attendez. Il a attrapé comme ça, il a tiré sous l'eau. Je lui dis, je suis où là? Je suis en Bourgogne, hein, dans Lyon. Hein. Une heure après, il y a un héron, je crois pas qu'un héron qui me passe au-dessus. Il avait un serpent dans la bouche. Il lâche le serpent qui tombe devant moi.
0: C'était... fait beaucoup de choses en même temps là. Hein,
4: quand même. Non, mais dans la même heure quoi. Et alors que t'es en Bourgogne, donc la Bali.
0: À mon avis, ils sont tous réunis, les animaux, on va dire. Alors lui, c'est Jeff.
4: On va le niquer.
0: On va lui faire des trucs de dingue. C'est quoi? C'est le puits du fou, les animaux. Qu'est-ce que vous avez vu qui était dingue, Lorenza?
2: Quand j'étais en Australie, j'étais dans un bar dans une petite ville perdue. Et c'était le seul bar de la ville. Et là, on m'a dit attention, parce qu'il y a les gars de la mafia chinoise qui sont pas très contents, qui sont là.
3: Oula. Ouf.
2: Et d'un coup, il y a une bagarre générale qui a éclaté. Moi, j'étais seule avec ma pote. On s'est regardé, on est parti en courant. C'était comme dans les films, tout le monde commençait à se taper dessus. Genre comme dans les westerns, genre. Wow. Tout le monde commençait à se battre, à se donner des pêches, à se balancer.
4: T'en as pas profité?
2: Bah non, j'ai hyper peur.
0: Profité pourquoi? Bah pour se battre aussi.
2: Bah non. J'ai flippé de fou, on est parti en courant, genre.
0: Mais quelle angoisse!
2: Non, mais c'était. Mais comme dans les films, vraiment, tout le monde qui se jetait les uns sur les. En fait, on était là, mais attends, mais qu'est-ce qui se passe?
0: Mais quand vous avez dit attention, il y a la mafia chinoise, vous êtes quand même rentré dans le.
2: Mais en fait, on était déjà dedans quand on nous a dit ça. Et donc, du coup, on a dit, bah au début, moi j'ai pris un peu à la rigolade. Je me suis dit, on nous fait une petite blague pour nous faire flipper. Et tout. Non, c'était en plein dedans. Donc on a couru.
3: J'adore.
0: Et vous êtes parti quoi?
2: On est parti en courant.
0: T'avais ton extracteur de venin?
2: Toujours,
0: au calme.
7: Okay. Ouais,
0: c'était pour vérifier.
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0: 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Et grâce à eux, on a 1000 euros cash à vous offrir au meilleur jeu radio du monde. C'est le jeu des 5 mots. On va jouer juste après Offenbach. Avant ça, on écoute vos messages. Les messages vocaux que vous nous envoyez. On a une application, si vous le savez pas, je vous le dis. Une application, c'est l'application Manu sur Énergie. Vous pouvez nous écouter en direct, vous pouvez écouter les podcasts, vous pouvez jouer, gagner des cadeaux sur l'application. Il y a une Nintendo Switch 2 à gagner.
4: Wow.
0: Il y a une version sur l'application du jeu des 5 mots. Et il y a la Nintendo Switch 2 à gagner. Et vous pouvez, évidemment, nous envoyer des messages vocaux à tout moment, quand vous en avez envie. Vous avez envie de partager quelque chose avec nous, vous n'êtes pas content, vous voulez réagir à ce qu'on dit dans l'émission. Message vocal sur l'application Manu sur Énergie. On en a eu ce week-end pas mal. On en écoute quelques-uns.
4: Voilà Manu, comme tu peux l'entendre, on est samedi soir, on est fin de soirée, il y a cette magnifique chanson qui résonne avec les gens qui chantent super juste, c'est génial. Et bisous à tous.
0: Bien sûr,
4: meilleure soirée.
2: Le premier de la saison.
0: Mais c'est exactement. À un moment, je trouvais ça tellement drôle que tout le monde nous en envoyait,
2: oui.
0: Mais tous les week-ends, tout le temps. C'était Radio Connemara. Allez, encore un message.
9: C'était juste pour vous dire que ce matin, j'ai réussi à changer l'ampoule de ma voiture toute seule. Voilà. C'est pas grand-chose, mais je suis trop fière de moi. C'est ma petite victoire du jour.
0: Mais bravo à toi,
4: c'est pas mal.
0: Mais bien sûr.
2: Bien sûr, tu peux être fier.
0: Parce que dans la vie comme ça, il y a des ampoules. Quand ça pète, tu sais pas où aller en demander. Moi, dans ma salle de bain, j'ai deux trucs au-dessus du miroir, deux petites lumières. Il y en a à gauche, elle allume encore. À droite, elle allume plus. Mais
3: tu changeras jamais.
0: Je sais même pas comment démonter le truc.
4: C'est
0: c'est un truc long. Je vais refaire la salle de bain.
4: Ouais,
0: je vois pas de ce que je peux faire d'autre. Allez, encore un message.
15: Puis pour vous dire que l'info de Lorenza, elle est un peu bidon, comme quoi la couleur bleue, c'est la couleur préférée des personnes avec le plus gros QI, puisque je suis HPI et ma couleur préférée, c'est le rouge. Voilà, gros bisous.
0: Et bim. Et puis elle t'a pas pris d'eau en plus.
2: Et moi c'est le rouge, ok. Et je suis méga intelligente, donc.
0: Elle est HPI, d'accord.
2: Oui, mais.
0: Bah
2: oui,
0: quoi.
2: Ok.
0: Bah ouais, t'as dit que le.
2: Ah bah qu'elle le prouve d'ailleurs.
0: Allez, le combat.
2: Je l'attends.
0: Tu nous renvoies un message vocal et on organise un combat de boxe.
2: Ouais.
0: Qui sera HPI et qui aura raison sur la couleur? Parce qu'elle nous avait dit que le bleu c'était la couleur préférée des gens intelligents.
4: Ouais.
0: En tout cas, ça marchait avec nous, hein, puisque c'était pas le bleu. Offenbach avec For to the Floor. Et n'hésitez pas à nous envoyer des messages vocaux. C'est sur l'application Manu sur Énergie. On les écoute tous et on les partage avec vous.
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0: 1000 euros. 1000 euros cash à offrir peut-être à Lara. Bonjour Lara.
17: Bonjour Manu, bonjour tout le monde.
0: Lara, elle est contente parce qu'elle sait que dans 2 minutes, elle aura peut-être déjà 1000 euros sur son compte bancaire qui seront pas mal pour elle.
17: Ah, peut-être, j'espère, je
0: tente
17: les doigts.
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0: 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Alors, grâce à eux, Lara, 1000 euros cash. Tu vas jouer au jeu des 5 mots, le meilleur jeu radio du monde. Et pour te faire gagner ces 1000 euros, retour de Lorenza.
2: Oui.
0: Attention. Avec Lorenza, vous allez jouer. Voici le principe. Elle va sortir du studio. Quand elle sera dehors, je vais te donner 5 mots. Après chaque mot, tu me donnes le premier qui vient en tête. Ensuite, Lorenza revient. Je fais pareil avec elle. Un mot en commun sur 5 et c'est gagné. Lara, je te souhaite bonne chance. C'est parti. On joue au jeu des 5 mots. Pression.
17: Gonflage.
0: Suspendre.
17: Trapèze, non.
0: Jouer.
17: Noël.

0: Jouer.
1: Enfant.
0: Noël.
1: Ah. Ah non.
0: Deux mots. Absence.
1: École.
0: Retard. Un mot.
1: Oui.
0: Souffle.
1: Ah, j'hésite entre deux. Vent. C'était bougie.
2: Oh, lol.
1: C'est bougie.
0: Non, c'était ballon.
1: Ah putain.
3: Oh, non.
4: Ouais, c'est
5: Lorenza. J'étais à côté.
1: Non, mais c'est moi aussi, mais on n'était pas.
0: Il ouais. n'y a pas de connexion.
1: Connexion non, quoi.
0: Et pas.
1: C'est
0: non.
1: quand même trois fois sans connexion avec les gens, je commence à me poser des questions.
4: Elle n'a jamais gagné encore.
0: Elle n'a pas gagné depuis le début de la saison.
2: Ah non, la pente
1: est chiante. Je sais pas ce que j'ai. Qu'est-ce qui se passe?
3: Il y avait une bonne ambiance.
1: J'ai perdu mon mojo. Ah non,
0: s'il vous plaît. L'enfoncez pas, elle est déjà vraiment.
1: Je parle plus.
0: Et bon, disons que tu retardes le groupe.
1: Je sais.
0: En plus, Lara te les teste.
1: Non, arrête. Oh non, arrête.
5: C'est pas grave, Lorenzo.
0: Lorenzo.
1: Là, c'est super.
0: Tu vois, on se souvient même, on se souvient même plus
1: c'est
0: ton prénom,
1: vraiment,
0: Bernard.
1: Là,
0: tu vois.
1: C'est une catastrophe.
0: Lara, je vais t'offrir le mug Manu sur Énergie.
5: Ah bah, c'est gentil. Et merci beaucoup.
0: Et tu nous rappelles quand tu veux.
5: Avec plaisir. Merci.
0: Gros bisous.
5: Continuez comme ça, merci.
0: Ah, comme ça, non, on va essayer de jouer mieux.
5: Avec la bonne humeur.
0: On t'embrasse, Lara. Le jeu des 5 mouillards viendra demain à la même heure. On aura 1000 euros avec Eric Piscine à vous offrir.
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0: On complète cette phrase. Je suis pas vieux, mais.
3: Ouais.
0: Et Marion, elle en a un. C'est du haut niveau.
2: Je suis pas vieille, mais cet été, j'ai testé le brushing avec bigoudi.
0: Voilà.
1: Bah moi, ça me choque pas.
2: Bah oui, ça revient.
1: Ça revient à la mode, c'est grave la mode. Moi, je vois que des meufs de moins de 30 ans faire des bigoudis sur TikTok.
0: Mais je sais même pas encore. Tu le fais chez toi?
2: Oui, tu le fais chez toi. Alors, ce qui est bien, c'est que c'est sans chaleur, donc ça protège le cheveu. Par contre, il faut l'assumer la tête. Et là, je l'ai pas du tout.
0: C'est ça, le truc.
2: Mon mec, il m'a vu, il a dit bah non, en fait, plus jamais.
3: Il y a forcément une photo.
0: Pour moi, une femme avec des bigoudis, c'est dans un film des années 50.
2: Bah,
3: c'est ça, ouais.
2: Bah, c'est exactement les mêmes.
1: Oui, oui.
2: T'en as partout sur la tête et ça fait un petit volume. Après.
0: Et je vais dire un truc, je ne sais même pas à quoi ça sert les bigoudis. Le nom qui est super drôle,
2: ouais.
0: Bigoudi. Mais sinon.
2: Bah, ça donne du volume aux cheveux en fait. Tu les enfiles, tu les enroules autour du petit cercle.
0: Hein?
2: Et du coup, ton cheveu il prend un peu le pli et après, voilà.
1: Ça fait un brushing, c'est beau quoi.
2: Petit volume quoi.
0: Oh là là, oh, d'accord.
2: Non, mais je le referai pas. J'ai vraiment pris un coup de pelle bassie. Je me suis vu, j'ai dit non, avec bigoudi, c'est pas possible.
0: Je suis pas vieux, je suis pas vieille, mais. Allez, on y va, on complète cette phrase. Qui commence? Lorenza?
1: Ouais, je suis pas vieille, mais j'adore flâner dans les rayons de chez Darty et Ikea, mais même employer le mot flâner, je pense que voilà. Je dois rien acheter.
0: Dans le même style, je suis pas vieux, mais parfois, quand je marche comme ça.
3: Ah, les mains dans le dos.
1: Non, c'est pas possible. Là, c'est le début de la fin.
3: Et légèrement penché en avant.
0: Les mains dans le dos. Ça m'est arrivé plusieurs fois. Ah. Et quand tu prends conscience que t'as les mains dans le dos quand tu marches, tu fais wow!
1: C'est grave, c'est grave.
0: Et tu regardes si les gens t'ont vu. C'est vraiment un truc de vieux. Flâner les mains dans le dos. Oh là là. Sandra est là avec nous. Bonjour Sandra.
7: Bonjour. Bonjour Manu. Bonjour l'équipe. Ça va?
0: Très bien. Tu n'es pas vieille, mais quoi, Sandra?
7: Alors, je suis pas vieille, mais je râle quand la musique est trop forte au resto, quoi. Franchement.
3: Ah, bah oui.
2: Bien sûr.
3: Ah oui, t'entends pas ce que tu manges.
7: Ce qui est marrant. C'est clair.
0: C'est vrai, mais avant. Plus il y a du bruit, plus t'es content dans l'endroit où tu vas.
7: Ouais, ça met l'ambiance et tout, mais au bout d'un moment.
0: Ben voilà. Et après, tu peux plus. C'est comme les restaurants festifs. Tu sais qu'ils se transforment en bas.
3: C'est bon.
0: Voilà. T'es pas vieux, mais bon. Merci beaucoup, Sandra, de nous avoir appelé. On te souhaite une belle journée. Je suis pas vieux, je suis pas vieille, mais Jeff.
3: Je suis pas vieux, mais je viens d'ouvrir mon premier plan épargne retraite.
1: Oula.
3: La semaine dernière. Je suis très fier.
1: Oui.
0: J'ai mieux que ça.
3: Oula.
1: Qu'est-ce
0: d'accord.
1: que t'as?
0: Bouge pas, bouge pas.
3: Non. C'est que lui, il est déjà à la retraite.
0: Je suis pas vieux, mais j'ai téléchargé l'application retraite.
2: Oh là là!
3: Ah, tu vois, t'as tes points tous tes trimestres?
0: Ouais.
3: Il t'en manque un peu.
1: Ouais, ça m'angoisse rien que de vous entendre parler, j'ai une boule dans le ventre.
0: Mais c'est incroyable.
1: Ouais.
0: Tu tapes, machin, tu t'identifies. Il te retrouve tous tes trucs de boulot.
3: J'avais oublié, moi, les trucs il y a 30 ans.
0: T'as l'impression d'avoir une vie, mais de dingue.
1: Ok.
0: Voilà. Ah, t'as vu, t'as envie maintenant.
1: Non.
0: T'as envie de télécharger l'application retraite. T'as envie. Et il te dit à partir de quand tu peux prendre ta retraite, à partir de quand le taux complet et tout, machin. Il y a un côté angoissant.
1: Ouais, mais en fait, c'est ça. Je suis un peu stressé d'entendre ça, en fait. Non,
0: ouais,
1: non.
0: Il y a un côté angoissant, mais. Attends, ils sont. Je sais pas comment ils ont toutes ces infos.
3: C'est fou.
0: Mais premier boulot, c'est incroyable. Hélène est là avec nous. Bonjour, Hélène.
8: Salut toute l'équipe.
0: Bienvenue sur Énergie. Tu n'es pas vieille, Hélène, mais...
8: Je suis pas vieille, mais j'ai quand même dû grossir la police sur mon téléphone.
0: Ah oui,
1: c'est rien, ça.
0: Alors, celle qui dit c'est rien, ça, c'est Lorenza, parce qu'elle, elle a grossi sa

0: police sur son ordinateur.
1: Ouais. Ça va, là je suis à 150, ça va, je trouve.
0: Non, non, c'est énorme, ça, ça va.
1: Mais, bah, mais j'étais à 200.
0: Mais va chez l'ophtalmo.
1: Tu sais que j'ai même des auditeurs qui m'envoient des messages. Va chez l'ophtalmo, j'ai l'impression que j'ai plein de darons et darons qui me.
0: Mais non, mais oui. 150%, il y a un moment. C'est... Tu sais quoi, même les taupes, elles voient mieux non, que toi.
1: C'est vrai.
0: Mais oui.
1: Je vais
0: et en plus, tu vas te régaler. T'aimes la mode, t'aimes le style. Tu prendras des lunettes.
1: Bah
0: et
1: ouais.
0: Tout.
1: Non.
2: Si, c'est rigolo.
1: Allez, ça t'ira bien. Oh, non, je suis pas du tout sûre.
0: Mais elle, bon, c'est quoi, elle est dans le déni de, oui. De l'âge.
1: Je ne veux pas.
0: Merci beaucoup, Hélène, de nous avoir
1: appelés. Merci.
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0: Dans la vie, parfois, on est un peu loser.
1: Ouais, nous arrive. Oui, bien sûr.
0: On a des loses, on est des losers. Mais là, j'ai le loser. Das loser. Ça se passe aux Pays-Bas. Il y a un homme qui reçoit depuis des mois des PV pour excès de vitesse. Pourtant, sa voiture est garée.
1: Ok.
0: C'est une vraie histoire.
4: Ouais.
1: Ok.
0: Alors, anonyme, comment c'est possible?
4: Quelqu'un qui s'appelle comme lui?
0: Non, ou... non, non, non.
1: La même plaque?
0: Non, c'est pas la même plaque.
4: Quelqu'un lui prend sa voiture la nuit?
0: Non, sa voiture est garée. C'est bien la plaque d'immatriculation de sa voiture et le mec se prend des PV pour excès de vitesse depuis des mois.
1: Mais elle est mal garée alors?
0: Elle est très bien garée.
4: Non, c'est une doublette, quelqu'un qui refait les mêmes plaques sur la voiture.
1: Mais c'est pas sa voiture.
0: C'est sa voiture.
4: Ah, non, c'est le radar qui se déplace et qui passe devant.
0: C'est pas qui se déplace, c'est un radar qui est régulièrement installé devant sa maison. Radar mobile. Et quand l'appareil flash un chauffard, il capture au passage sa voiture derrière. Et c'est sa plaque d'immatriculation qui est prise en compte pour les PV.
1: Non,
0: c'est
1: drôle. Le pauvre. Aïe, aïe, aïe.
0: Le mec, le temps qu'il comprenne ce qui s'était passé avec l'administration et tout. Quelle belle histoire.
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0: 1000 euros cash ou crash. Avant d'écouter Shakira, on a Mickaël qui les veut, ces 1000 euros. Bonjour Mickaël.
5: Bonjour Manu, bonjour tout le monde.
0: C'est notre nouveau jeu tous les matins à 8h05. 1000 euros peut-être pour toi Mickaël. Écoute bien le principe. J'ai trois questions. Si tu réponds juste à la première question, tu gagnes 250 euros. Si tu réponds juste à la deuxième, tu doubles ton gain, 500 euros. Et si tu réponds juste à la troisième, tu doubles encore ton gain, ça fait 1000 euros pour toi. Tu peux, tu peux aussi t'arrêter à tout moment, repartir avec 250 ou 500. Et si tu te trompes, tu perds tout. Mais ça, ça c'est le crash, on le veut pas.
5: Non, non, on veut pas.
0: Bien sûr. T'es prêt à jouer au cash ou crash?
5: Ouais, je suis prêt.
0: C'est parti. Première question pour 250 euros. Quelle est la capitale des Pays-Bas?
5: Amsterdam.
0: Amsterdam, bonne réponse. 250 euros pour toi, Mickaël. Tu doubles ou tu veux t'arrêter là?
5: Je double.
0: Deuxième question. Quel fruit séché devient un pruneau?
5: C'est la date.
0: La date séchée devient un pruneau.
5: Non.
0: Et non.
5: Non, c'est nul.
1: Aïe.
0: C'était la prune.
5: Ah ben oui, c'est nul.
0: C'est dedans,
1: mais non,
0: en fait.
1: T'es pas nul. Dis pas ça.
0: Non, t'es pas nul.
1: Ouais. Disons que... c'est le crash quand même. Hein.
0: C'est bon.
1: Mais non, mais bon,
0: Mickaël, on se rend pas compte, il y a la pression.
1: Eh oui. Bien sûr.
5: Ouais, c'est ça surtout, ouais.
0: La pression, ça fait paniquer, et bim, au lieu de dire prune, on dit date. Et voilà.
4: Ça se rapproche en plus.
1: Ouais, ça ressemble un petit peu.
0: Non, rien. Prune, date.
1: Ah oui, voilà. C'est vrai.
0: Mickaël, je suis désolé, c'est perdu pour cette fois. Je vais t'offrir le mug Manu sur Énergie, puis tu le rappelles quand tu veux, évidemment.
5: Pas de souci.
0: On te souhaite une belle journée.
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0: C'est le moment de s'apprendre des choses,
4: les amis. Oui.
0: Alors, voici les infos aléatoires du monde pour, se dire qu'on sait des choses qu'on aura oubliées. Ne nous l'aurons pas, on les aura oubliées avant la fin de l'émission. Mais sur le moment, on est content de les apprendre. Allez, Lorenza, démarre.
1: Taylor Swift, elle s'est entraînée à chanter en courant sur un tapis roulant pour préparer ses concerts.
6: Hey, le cardio.
1: Exactement.
0: Putain, mais il y a des fois, c'est impressionnant. Hein.
1: Mais
0: quand ils sautent dans tous les sens et qu'ils arrivent à chanter et tout. Putain, moi, je fais deux sauts, je fais...
1: Elle pouvait répéter jusqu'à 3 heures.
0: Sur le tapis roulant.
1: Sur le tapis.
6: Mais apparemment, Céline Dion s'entraîne de fou aussi en ce moment.
1: Allez.
6: Coach sportif et tout pour tenir le rythme des concerts.
0: Oh la vache.
1: Ah bah ouais, mais ça rigole pas. Hein. Le souffle, la respiration, tout
0: ça. Ah mais ça, bien sûr. Hein.
1: Bah, évidemment. Tous les professionnels le savent.
0: Ah bah c'est évidemment, bien sûr. Tous les coachs vocaux dont on fait partie le savent. On peut s'entraîner à respirer, bien sûr, c'est important. Jeff, quelque chose à nous apprendre?
4: Oui, la marine française dispose d'un navire très sophistiqué qui s'appelle Le Monge. Et attention, il est équipé d'un radar capable de repérer une pièce de 2 euros à 800 km.
6: est pas mal.
0: Oui, c'est bien quand t'as besoin de monnaie.
2: Sinon, ça sert à rien.
0: T'as besoin de 2 euros pour acheter du pain. Voilà. Tu montes dans le navire, tu fais 800 bornes, tu récupères les 2 euros et tu reviens.
4: Bien sûr. Là, t'as pas de pièce pour le caddie. Paf.
0: C'est malin. Incroyable. Mario, quelque chose à nous apprendre?
6: Les cachalots dorment à la verticale.
4: Comment c'est possible ça?
6: T'imagines des troncs d'arbres dans l'eau, c'est ça en fait. Et les cachalots, ils dorment à la verticale.
4: Ah, ils flottent,
6: oui. Oui, ils flottent, la tête en l'air en fait.
0: Oui. Ah, ils sortent de l'eau?
6: Oui, alors en fait, ils sont dans l'eau, mais pour les scientifiques, ils sont comme ça parce qu'au cas où ils doivent respirer, tu sais, parce qu'ils doivent quand même respirer de temps en temps, ils sont près de la surface pour pouvoir sortir. Et ce qui est marrant, c'est qu'ils dorment en groupe, donc ils sont 6 ou 7, tu vois, 6 cachalots à la verticale comme ça.
1: Ça me fait flipper si tu tombes sur ça. Quoi.
0: Mais, tu sais, quand t'es à la pêche, tu dis on va nager jusqu'à la bouée jaune, tu ne reviendras pas. Ok. J'ai une info moi aussi. Tout le monde voit Dubaï.
1: Oui, bien sûr.
0: À Dubaï, la police possède des voitures, mais c'est pas des voitures comme chez nous. Ils possèdent des voitures de luxe. Les voitures de la police de Dubaï, ce sont des Lamborghini ou des Ferrari.
4: Ouais.
1: Classe.
0: C'est fou. Mais c'est improbable.
4: Excuse-moi, il y a que deux places. Tu les mets où les méchants quand tu les arrêtes?
0: Mais il y en a pas.
4: Ah bah ils sont restés.
0: J'imagine, je sais pas. C'est tellement
4: sur le toit.
0: La classe de fou quand même.
6: C'est génial.
0: Improbable.
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0: Et Marine, elle était avec nous juste avant le week-end vendredi. Ouais. Il y a son nouveau hit qui est sorti. Elle était là, elle nous a amené un gâteau.
4: C'était bon.
6: Ouais.
0: Oh là là,
6: c'était trop bon.
0: Si vous voulez voir les images, les photos et les vidéos, et elle a chanté son nouveau hit Tricheur. En plus, elle l'a chanté en direct. Et ben, ça se passe sur nos réseaux sociaux. C'est Manu Officiel sur Instagram, sur Facebook, et Manu Officiel TikTok sur TikTok. Il est 8h17. Gims, Vive la Monnaie avec Mauvais Joe. Et puis juste après, on continue les. Je suis pas vieux, mais
4: oui.
6: Oh oui, parfait.
0: Voilà, on n'est pas vieux. Mais il nous arrive de faire des choses. Je vous l'ai dit, je suis pas vieux, mais j'ai téléchargé l'application Mon Compte Retraite.
6: C'est dur ça.
0: Voilà, voilà. On n'est pas vieux, non. Mais on fait quand même quelques trucs de vieux. Marion a commencé tout à l'heure, ça a été très fort. Elle nous a dit qu'elle était pas vieille, mais qu'elle avait testé cet été la coiffure avec des bigoudis.
6: Oui, ça marche bien.
0: On complète cette phrase ensemble. Je suis pas vieux, mais... Un petit tour du studio avant de vous prendre le téléphone. Lorenza?
1: Bah, je suis pas vieille, mais je calcule tout le temps mes heures de sommeil.
6: Ah oui.
0: Ah, moi aussi.
4: Ouais. Ah bon?
1: Ouais. Juste avant d'aller dormir, je regarde les minutes précises et je me dis, ah putain, ça commence à être dur.
0: Et t'as des seuils psychologiques?
1: Exactement.
0: Genre le 6h31, c'est bien. 6h29, c'est de la merde.
1: Ouais, c'est ça.
0: Ouais, bien sûr. Ouais, je comprends très très bien. Je suis pas vieux, je suis pas vieille, mais Marion?
6: Je suis pas vieille, mais j'ai une robe de chambre.
1: Non, c'est pas une vraie.
4: Attends, ça dépend du style.
6: Bah oui, une vraie pour le matin, quoi, quand tu fais frisquer.
0: Il y a pas de style pour la robe de chambre.
4: Il y a des fleurs dessus.
1: Est-ce que t'as des photos de cette robe de chambre?
6: Ah bah je vais vous en prendre. Ouais.
4: Mais bigoudi robe de chambre, faut faire ça.
0: C'est le combo. C'est pas un peignoir, hein, c'est une robe de chambre.
6: Non, elle est mais elle est jolie. Franchement, ça va. Mais c'est vrai que c'est le principe d'avoir la robe de chambre que t'attaches et tout. J'avoue.
1: Jusqu'aux chevilles, genre.
6: Ouais, jusqu'au mollet, quoi.
0: Oh, s'il vous plaît, ne jugez pas Marion.
1: Non, bah non, pas du tout.
6: Attendez, vous plus, avez
0: elle est déjà aux trois quarts de sa vie, donc.
6: Je suis la seule.
0: Alors, de chambre,
1: oui. Là, pour le moment.
6: Ah, ouais.
0: Robe de chambre, c'est chaud quand même. Hein.
4: Avec les chaussons et tout?
6: Non, j'ai pas de chaussons.
4: Avec
0: pas de chaussons.
4: Les crocs. Non,
1: j'ai...
4: crocs.
1: Moi, j'ai des crocs.
4: Ah merde.
6: Bah alors, moque-toi, toi.
0: La femme aussi, elle a des crocs.
1: Ah voilà. J'ai commencé à mettre des pins dessus et tout.
0: Ma femme aussi.
6: Aïe, aïe, aïe.
0: Vous me fatiguez tout ça. Azélie est là. Bonjour Azélie.
8: Salut Manu, salut l'équipe.
0: C'est bien ce prénom Azélie.
4: C'est beau, ouais.
0: Ah ouais. Bravo Azélie. Tu sais quoi, tu seras le prénom du jour. Voilà.
8: Ah,
0: prénom
8: cool.
0: Du jour aujourd'hui, c'est Azélie.
8: Ah merci, ça fait plaisir.
0: Tu n'es pas vieille, mais quand même.
8: Je suis pas vieille, mais cet été j'ai quand même beaucoup kiffé faire des sudoku.
4: Oh là là.
0: Ah oui, pourquoi pas. Il y a pire, hein, c'est les. En fait, j'allais dire les mots croisés.
1: Ah non, moi je tolère les mots croisés.
0: Il y a pire que les mots croisés.
1: C'est quoi?
4: Ah mais attention.
0: Les mots fléchés. Ah. C'est beaucoup plus facile là.
4: Oui, moi je prends les forces 1, 2 tous les étés.
8: Les mots mêlés, tu veux dire? Non,
4: les mots fléchés.
0: Ouais. Tu vois, mais force 1, 2 c'est pour les enfants.
4: Oui, mais c'est pour ça que je prends ça. Puis tu sais, il y a des photos de stars dessus,
8: ah,
4: tu
8: oui.
4: sais. Et son prénom, tu vois. Manu, hop, 4 lettres, génial.
0: Et ben c'est ça dont je parle. C'est-à-dire que c'est les gens qui sont pas assez bons pour faire les mots croisés, mais qui veulent faire genre, j'ai quand même une grille. Sudoku, mots croisés, ça, ouais, ça sent un peu le. Ça sent la fin, quoi.
4: Sauf que tout le monde se moque de toi, mais dès que t'en fais un, t'as tout le monde qui arrive au-dessus de ton épaule, qui regarde. Là, Manu en 4 lettres.
0: Non, enfin, parce que le problème, c'est que tu poses des questions.
1: Oui.
0: dis-moi.
1: Les gars.
0: Bienveillant, ça commence par un V en 6 lettres.
6: Mais oui, t'imposes aux autres, en fait.
0: C'est ça que vous faites.
1: Vous faites exactement ça.
0: Souvent au début, vous, la, vous vous la racontez, ouais, genre, j'ai fait un petit gris de me croiser. J'ai fait un petit gris de me croiser. Alors, évidemment, le, la, ton,
1: c'est là, c'est bon.
0: Mais après, dès que ça dépasse 4 lettres, dis-moi, comme ça. Qui jardine en hiver en 8 lettres.
1: C'est vrai.
0: Merci beaucoup Azélie de nous avoir appelé.
8: Merci à vous, vous êtes super, je vous écoute tous les jours. Merci l'équipe.
0: Et bah merci à toi d'être avec nous. Il y a Jean qui est là aussi, bonjour Jean.
9: Bonjour Manu, bonjour l'équipe.
0: Tu n'es pas vieux Jean, mais...
9: Ah, je ne suis pas vieux, mais j'adore ma petite sieste du dimanche après-midi sur le canapé.
0: Obligé.
1: Ah bah oui.
6: Et tous les autres jours de la semaine aussi.
0: Allez, on se lève tôt. Bah, oui. Tout le monde fait les siestes.
4: Ah, bah, vite, moi, vite.
0: De quoi, pardon?
4: Il y a des fois, j'évite, il y a des fois, je tombe de sommeil, mais, il y a des fois, mais j'essaye d'éviter pour mieux dormir le soir.
0: Oui, fais des petites siestes. Oui. Il suffit des siestes de 8 heures, ça s'appelle une nuit. Ça s'appelle une sieste.
4: C'est ça, pardon.
0: Merci beaucoup, Jean, de nous avoir appelés.
9: Belle journée à tous.
0: Moi, j'avais un oncle, je me rappelle, lui, il faisait des siestes après le repas.
1: Ah oui, ben oui.
0: Il a, en fait, à un moment, il se levait de table, il allait dans le canapé, il faisait comme ça. Wow. Et il tombait. Et il dormait vraiment.
6: Mais moi, j'en ai un qui s'endort à table.
0: Ah, ça, c'est plus problématique.
1: C'est le level au-dessus.
6: Au moment du dessert, il s'endort et on doit tous pas faire de bruit et tout, c'est insupportable. Pour respecter sa sieste. Je vous jure, c'est vrai. C'est génial.
0: C'est génial.
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0: C'est le moment.

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0: 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Avant que je vous explique comment on fait, on a reçu ce message sur l'application Manu sur Énergie. Vous pouvez nous envoyer des messages vocaux. Et c'est une très bonne question, à laquelle je n'ai pas la réponse.
2: Ouais Manu, une petite question. Je voulais savoir, à propos du jeu Céline Dion, pour le deuxième tirage au sort, est-ce qu'il faut refaire une vidéo ou la première qu'on a fait sera prise en compte? Merci.
0: C'est une très bonne question à laquelle je n'ai absolument pas la réponse. Et comme tous ces moments où j'ai pas la réponse, je me tourne vers la personne qui devra prendre la responsabilité de tout ça, c'est-à-dire le producteur de l'émission, Florent.
3: Eh bien, toutes les vidéos vont compter pour le deuxième tirage aussi.
1: Bien.
0: Donc on n'a pas à rechanter encore.
3: Non.
4: C'est
3: après,
4: bien,
3: vous pouvez.
1: Mais ils peuvent le faire pour
3: le plaisir. Ça fait toujours plaisir.
0: Bien sûr. Bah, attends, chantez-lui Céline Dion. 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
1: Ah oui.
0: Pour le plaisir.

0: Je sais pas.
1: Elle le vit son truc.
0: Je sais les hivers.
1: Céline, elle est en elle.
0: Je sais le froid.
1: Oui.
0: Mais la vie sans toi.
2: Ah oui.
0: Je sais pas.
3: Et il fait quoi en même
2: temps? Elle fait ménage en même temps.
4: Ouais, ou elle tombe, je sais pas.
1: Elle vit.
4: Ah d'accord. Ah, oui. C'est une Corée, d'accord.
1: Ah oui, elle vit, ça bouge quoi. C'est bien chanté.
2: Eh bien,
1: Solone, tu es automatiquement qualifiée pour le tirage au sort du vendredi 11. Allez, encore un peu.
0: M'insérer, ce qui s'est passé. Fermer les yeux, j'aime tout ça.
1: Hey.
0: N'oubliez pas, c'est impossible. C'était un peu. Pourquoi ça?
1: Allez, qualifiée pour le tirage au sort.
3: C'est bon ça.
1: Encore un, c'est la même chanson.

0: Oui, c'est vrai.
1: C'est ma chanson.
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2: Voici les sondages du matin comme chaque jour. 88% des femmes détestent quand leur partenaire répond cette phrase vague. Attention. Vas-y Marion, je te vois arriver.
1: Ok.
2: Ah, c'est vrai que c'est
1: ah, juste rapide. Le ok, c'est terrible.
2: Mais c'est pas vague.
1: Ah si, c'est vague, ok. Si. C'est... Bah si, il faut compléter un peu. Ok, bah. C'est vague, c'est froid, ça veut rien dire.
2: Bah ok, je suis d'accord.
6: Oui.
2: Ouais.
6: Ça dépend de la question en fait. Ouais.
1: Tu préfères que tu dises ok, je suis d'accord. C'est mieux.
2: Ah. Ok.
1: Non, ça marche pas là.
2: Qu'est-ce que... Je t'ai entendu. Lorenzo.
0: On verra.
2: On va là ?
0: On verra.
2: Ah, on verra. Ah, on verra. C'est pas mal. Ouais. C'est un peu dans le même style. Jeff ?
6: On mange ce que tu veux.
2: Eh bien, c'est pas loin de ça. Ah. 88% des femmes détestent quand leur partenaire répond cette phrase vague, c'est « comme tu veux ».
0: Ah bah oui, c'est chiant.
6: Ah, oui, bah,
0: mais choisissez, bordel.
2: Mais choisissez, mais on te propose, si je te dis, c'est comme tu veux.
0: Non. Bah non, c'est pas, bah, c'est comme on veut. Il y a un peu de discussion, un peu de, oui, je sais pas, prenez les choses en main.
2: C'est quoi ? Ok, allons au resto.
0: Oui.
2: Ok, c'est comme tu veux.
1: Bah non, tu choisis, tu prends des initiatives.
2: Ouais. On va à l'italien.
0: Bah j'avais envie de, ouais, peut-être autre chose que l'italien.
2: Bah voilà.
6: Voilà. Vous êtes jamais d'accord.
2: Et c'est dingue, non?
0: Donc, oui, mais au moins vous proposez et du coup ça nous, je sais pas, puis ça nous donne des petites idées. Oui. On se dit ah ben voilà, mais moi j'ai pas envie de
2: en
0: ça.
2: Fait, tu veux juste que je propose pour me dire non?
6: Oui, c'est ça.
2: Et que ce soit comme tu veux.
0: Oui.
2: Bah, et ben moi je gagne une étape. Je dis comme tu veux directement. C'est le plat préféré de 3% des enfants à la cantine.
1: Ah, c'est pas beaucoup, trop.
2: Non, c'est pas beaucoup.
1: C'est un truc dégueu, du coup.
2: C'est pas le plus funky, quoi, on va dire. Lorenzo.
0: C'est du poisson?
2: C'est pas du poisson, non.
6: Le céleri remoulade.
2: Oh, pas mal, ça. Là. Mais c'est pas ça.
1: Lentille saucisse?
2: Non, oh non, lentille saucisse, à la limite, il y a la saucisse, quand même, c'est pas mal.
6: Allez, le roulé macédoine. Tu sais, la tranche d'hormon macédoine, c'était bon, ça.
2: Non, mais c'est quoi ces références de cantine des années 80?
0: Le roulé macédoine.
6: J'ai pas assez redoublé pour.
2: Céleri remoulade et roulé macédoine.
6: Avec un petit rouge dessus.
2: Mais c'est quoi ce truc?
0: Je connais pas du tout.
6: C'est vrai?
0: Ouais.
6: C'est bon?
2: Ah non, c'est pas bon, non?
6: Ah bon, bah,
2: ça cale en tout cas.
6: Oui, ça cale.
2: Lorenza.
0: C'est des légumes?
2: C'est des légumes, absolument.
1: C'est les choux comme les choux de Bruxelles?
2: Non, c'était pas les choux de Bruxelles, mais c'était les choux. C'est le gratin de chou-fleur.
0: Mais c'est délicieux, ça.
6: Ah oui, c'est bon,
1: ah non,
6: oui.
1: C'est pas bon.
6: Avec une petite béchamel.
2: Moi, je vais au resto italien. Dernier sondage du matin. Pour une personne sur quatre, c'est son pire souvenir de sport au collège. Quel est son pire souvenir de sport au collège, Jeff?
6: Ah bah ouais, déjà, pour moi, c'était tous les sports, mais surtout le cross du collège.
2: Ah, ça, c'est dur.
6: Ça, c'était horrible.
2: Mais c'est pas ça. Non, c'est un truc qu'on faisait pendant l'année.
0: Okay.
2: En cours de sport. Lorenza?
0: C'est un sport d'équipe?
2: C'est non. C'est tout seul. Ouais.
1: C'est les tours de stade?
2: C'est de l'athlétisme.
6: Ah, c'est pas la barre fixe? Ça faisait très mal, ça, tu sais?
2: Non, c'est pas les agrès. Les agrès. Mais c'est, je me rappelle, j'avais appris le mot agré en cours de sport. Elle me dit, alors, ce trimestre, on va faire les agrès. Et tout le monde se regarde.
0: C'est quoi
2: les agrès? Parce qu'elle était compris ce qu'elle a dit, la pauvre. Et là, elle te montre les barres, là.
6: Ouais. C'est horrible.
2: Les barres parallèles, les barres. Oh là, non, ça fait l'angoisse. Mais c'est pas ça. Pour une personne sur quatre, donc, c'est son pire souvenir de sport au collège.
0: Il faut un accessoire, un truc, genre lancer de poids, lancer de javelot?
2: Non. Enfin, il faut un accessoire, oui, mais c'est pas un truc que t'as dans la main que tu gères.
6: Ah, c'est pas la GRS, donc.
2: Non, c'était le saut en hauteur.
6: Ah oui, chiant.
0: Ah ouais.
6: Ah, avec le Fosbury, tout ça, là, machin.
2: Ouais, ouais, mais c'est, en plus, t'étais humilié parce qu'il y en avait qui arrivaient à sauter en Fosbury.
6: Oui.
2: Et moi, j'arrivais pas, donc moi, bon, bah, Manu, tu feras les ciseaux.
0: Qu'est-ce que c'est,
2: tu
0: ça?
2: Tu sautes en ciseaux.
0: Ouais. C'est quoi, Fosbury, tout ça,
2: le Fosbury? Mais si, possible, Lorenza.
1: Eh oui.
6: Sans quand tu sautes avec le dos, tu sais, comme ça.
2: En athlétisme, tu les vois sauter, les mecs.
0: Oui, oui, au-dessus de la barre.
2: Ils se retournent comme ça.
0: Oui, ok, ça s'appelle comme ça.
2: Le Fosbury, parce qu'un mec avait, en fait, au départ, c'était pas comme ça.
6: Ouais.
2: Et ensuite, il y a un mec, un jour, qui a créé ça pour sauter plus haut. Il s'appelait Fosbury. Il a créé le saut comme ça.
0: Bah, j'en prends
2: Bah voilà. Et résultat, à l'école, on s'est tous démonté le dos comme ce mec.
0: Merci.
2: Et on terminait en ciseaux, en faisant le truc, voilà, nul.
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2: Et on ouvre les lignes tout de suite. 0-870-42-48. Vous nous appelez, vous avez envie de quelque chose, vous avez envie de parler de quelque chose, vous avez envie de réagir à ce qu'on dit dans l'émission, vous avez un coup de gueule, un coup de cœur. Oui, je sais quand je suis. Ça angoisse, Lorenza. Vous nous appelez au 0-870-42-48. On a Maëva qui est là. Bonjour Maëva.
3: Bonjour Manu, bonjour les Romains.
2: Qu'est-ce qu'on peut faire pour toi ce matin?
3: Alors moi j'ai une petite question, mon copain m'a demandé ce week-end d'avoir mon code de téléphone, j'ai refusé, ça l'a un peu énervé, du coup je voulais avoir votre avis, parce que bah, même si j'ai rien à cacher, moi ça m'énerve qu'il me demande mon code.
1: Oh, je suis entièrement d'accord.
0: Ah si, faut donner.
2: Mais en fait le truc qui est bizarre, c'est demander à quelqu'un son code.
6: Oui.
2: Que si, par exemple toi tu lui vas lui dire, tiens en fait, si jamais je te donne mon code de téléphone, alors que le fait de demander ça veut dire qu'il y a une raison pour laquelle il demande.
0: Ou alors prends le téléphone, genre si tu veux voir un truc et je te le donne et que ça soit comme ça, mais le code carrément le demander et tout, je trouve ça pas.
2: Parce que ça veut dire qu'à n'importe quel moment, il peut aller regarder le code.
0: Moi, j'aime pas.
1: Enfin, si elle a rien à cacher.
2: Oui, mais tu sais quoi? Quand tu cherches, tu trouves.
6: Mais oui, il y a un petit truc.
2: Je vais dire un truc. N'importe quoi. Je prends ton téléphone maintenant, je cherche. Au bout d'un moment, je vais trouver un truc qui sera pas, en fait, un gros problème. Mais je vais dire, ça, c'est un problème.
6: Ouais.
1: Et après, c'est une question de confiance. Il est pas censé fouiller. Mais par exemple, si il a besoin de faire une photo avec son téléphone, autre, c'est bien d'avoir le code de l'autre. Nous, on partage nos codes avec mon mec et on regarde.
6: Mais
1: jamais.
6: Fouille quand même.
2: Mais pourquoi tu veux prendre une photo avec le téléphone de l'autre?
1: Parce qu'il a un meilleur appareil, par exemple.
2: Ah, ça, oui, d'accord.
1: Il y a toujours... Non mais je sais pas, ça peut être utile d'avoir le code de l'autre. Voilà, sans forcément fouiller derrière, faut se faire confiance.
2: Ouais, mais c'est bizarre de le demander.
1: Peut-être, ouais.
2: Ah, apparemment, Maria, les codes de tout, les trucs de son mec.
1: Ouais, vraiment tout.
2: Ah, ok, d'accord.
1: Et je pense que je serais comme son mec, un peu vexé s'il m'avait dit non.
2: Mais... Ah, d'accord. Mais tu fouilles?
1: Non.
2: Ça t'est jamais arrivé de fouiller?
1: Non.
2: Oh, non.
1: Actuel, non. Avec les anciens, oui, mais j'avais de bonnes raisons.
2: Ah, alors... c'est ça, on a toujours une bonne raison de fouiller. Merci Maëva de nous avoir appelé.
3: Merci Manu, bonne journée.
2: Belle journée à toi. Sacha est là, bonjour Sacha.
7: Salut l'équipe, salut tout le monde.
2: Salut à toi Sacha. Je vous rappelle que nous sommes tous réunis ce soir pour participer au concours de qui aura la plus grosse voix sans respirer.
8: Tout à fait.
9: Oui, bonjour.
2: Il a déjà gagné à Amneville l'année dernière, classé numéro 3 dans son département. Il revient en troisième saison aujourd'hui, c'est Sacha. Bonjour Sacha.
7: Bonjour Manu.
2: Oui, bonjour Sacha.
9: Ah, c'est une folie, Jean.
2: On y va. C'est son basque. Là, on a de la voix, là. On a...
7: Barry White, c'est moi.
9: Ça fait quelque chose quand même.
1: C'est pas mal.
2: Vous aimez bien la grosse voix?
9: Marion et moi,
2: ah oui?
1: C'est Green Flag, ça, tu vois. C'est
2: ça. Écoute, on va continuer comme ça aussi. Alors, je veux bien continuer, mais moi, je vais crever, là. Parce que, je peux plus respirer.
7: Moi, je vais juste à respirer, normalement. Donc,
2: Mais attends, tu bosses avec ta voix ou pas du tout, Sacha?
7: Pas spécialement, non.
2: Mais attends, tu pourrais faire des voix.
9: Ah ben ouais.
2: Vas-y, dis Manu sur Énergie.
7: C'est Manu sur Énergie.
9: C'est
2: pas mal, hein.
9: Ça déchire.
1: Ouais. Il fait voix off un peu. Je vois bien en générique de film. C'est très bien.
2: Dans un film aussi. Genre en double. Tu peux dire bouge pas, McDermott.
7: Bouge pas, McDermott.
9: Oui. Ça fait le fou.
2: Pose ton flingue, Mackenzie.
7: Pose ton flingue, Mackenzie.
2: Attends, Sacha, faut que tu fasses du doublage de film.
7: Ah, j'y ai déjà pensé, on me l'a déjà dit même. Et je trouve que c'est. Je suis un peu flemmard, donc aller jusqu'à faire les.
9: Bah, t'as juste à parler.
7: Les démarches.
9: Non, mais c'est le summum de la flemme, là.
7: Oui, complètement.
2: Parce qu'il faut aller dans les studios.
9: Ah, oui.
2: Il faut lire et tout. Il faut faire les tests.
7: Moi, j'ai arrêté au CP, alors lire.
2: Bon, c'est bien compliqué, là, Sacha.
7: Allez. Oui. Bon. Pas d'effort, désolé.
2: Tu nous appelais pourquoi?
7: Parce que j'ai un coup de gueule à passer, moi. J'en ai marre de ceux qui envoient des vocaux là de plus de 2 minutes. C'est juste pas possible. C'est pas possible.
9: Bah, faut mettre en x2 et puis ça réduit. Hein.
2: Non mais même. Non,
7: alors oui, mais après j'ai l'impression de parler avec Alvin et les Chipmunks, quoi. Donc.
2: Non, moi je refuse d'écouter en x2 parce que ça veut dire que c'est moi qui dois subir le long message. Je n'écoute pas les vocaux.
9: T'écoutes jamais les vocaux.
2: Ma femme fait les vocaux.
9: Oui.
2: Des fois, c'est 1 minute 30, mais il y en a 3 à la suite.
9: Oui.
2: Parce que j'ai voisé. Ah, j'ai oublié de te dire adieu. Et ben maintenant, je les écoute plus.
9: Ah.
2: Non, je lui dis fais les petits vocaux.
6: Non, mais c'est bien s'il y a plein de trucs à dire. Comme ça, t'as tout d'un coup.
9: Oui.
6: T'interagis pas avec une vraie discussion et t'es.
1: Mais,
6: voilà.
1: Non, mais autant s'appeler alors.
2: Tu m'appelles. Oui, mais à la limite.
1: Non.
2: On s'appelle. Bah quoi, voilà.
1: Bah, si, ça va plus vite.
6: Non, justement, parce que tu pars sur un truc, c'est une discussion et tout, après interminable.
2: Ouais. Le vocal, c'est égoïste en plus.
9: Oui.
2: Non, mais vraiment. C'est je me débarrasse du truc et je t'en fais un vocal et puis je m'en fous de savoir si ça met 12 minutes.
9: Oui.
2: Tu peux dire.
6: Oh, mais c'est à ça que ça sert, c'est bien.
9: Et au moins, tu peux me répondre quand tu veux. Genre, je suis pas agressé par un coup de téléphone.
2: Et puis en plus, ma femme, sur ses vocaux, elle parle à d'autres personnes en même temps.
9: Oui.
2: Elle me fait un vocal, mais c'est au pire moment, genre à la caisse du supermarché. Oui, donc j'avais pensé à ça. C'est oui, alors je vais payer avec une carte. Et donc, ce qui serait pas mal, c'est d'inviter aussi Michel. Il sera là. Et quoi? Elle ne passe pas? Ah, attends, je te laisse un autre vocal après. Putain.
9: Ah, je suis comme ta femme, moi. Je la soutiens à fond là-dessus.
2: Ça me fatigue. Sacha, merci beaucoup de nous avoir appelés.
7: C'est avec grand plaisir. Passez une bonne journée.
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2: Jeff fait quelques études pour nous parce que Jeff elle aime les études.
6: J'adore ça.
2: Il y a des études tout le temps, surtout sur n'importe quoi.
6: Oui, c'est ça.
2: On commence par quoi ?
6: Par du sexe, évidemment. Hein,
9: c'est cool ça.
6: Eh oui, selon une étude, pour renforcer le couple, il faudrait ne plus faire l'amour pendant 90 jours.
1: Oula, c'est long.
6: Silence total.
2: 90 jours, ça fait 3 mois.
9: Bah là,
2: ça fait
9: 3 mois. J'y suis, mais je suis pas en couple. Hein.
2: Ça marche pas. Est-ce qu'il faut être en couple ? Attends, 3 mois et cadeau de Noël ?
1: Oui, c'est vrai.
2: Et alors,
6: c'est clair.
1: Mais c'est vrai que quand tu refais, du coup, je pense qu'il y a un petit côté genre waouh.
2: T'oublies pas ?
9: Oui, bah, c'est pas, une semaine, ça marche aussi. Hein. Enfin, 3 mois, c'est long quand même.
6: Ah oui, déjà une semaine, c'est long, pardon.
2: Et il y a une raison quand même.
6: Oui, l'abstinence aide à construire une relation plus forte avec l'autre. Comme avoir des discussions sur ses intérêts, ses peurs et ses envies, et de quoi mettre en place une connexion plus forte au sein du couple. C'est ronflant, on s'en fout. Non, faut pas attendre 3 mois, on y va, alors.
2: Merci pour l'étude et la contradiction de l'étude qui est arrivée assez vite. Une autre ?
6: On parle de conspiration maintenant. Selon une étude, 4 Français sur 10 sont persuadés qu'il existe des conspirations. Alors, notamment que nos élus sont les marionnettes d'un gouvernement secret et que des preuves d'un contact extraterrestre seraient cachées au public.
9: Oui.
6: Bon, ils croient tous. Il y a 40% des gens quand même.
2: Mais parce que il y a des films à chaque fois, des séries là-dessus où à chaque fois t'as des gens au-dessus, des gens au-dessus.
9: Oui.
2: Et putain.
6: Je ne crois pas.
2: Le mec qui gère tout ça, c'est un boulot de dingue.
9: Bien sûr, mais il parle en langage codé à chaque fois.
6: Quand t'es maître du monde, t'as envie que les gens le sachent, quoi. Normalement, c'est que t'es un peu orgueilleux quand t'es maître du monde.
2: Non, parce que justement, c'est pour servir les intérêts de gens pas très sympathiques.
1: Bien sûr. Et vous croyez que les oiseaux, c'est des drones du gouvernement?
9: Oui, les pigeons.
6: Sans doute.
1: Il paraît.
2: Les chats, clairement, viennent des extraterrestres. Non, mais c'est les extraterrestres qui ont déposé les chats sur Terre pour nous espionner et voir nos faiblesses pour nous attaquer.
6: Et ça marche.
2: ils sont pas encore arrivés, mais vous verrez que le jour où les extraterrestres arrivent pour nous attaquer, les chats d'un coup feront « Hey, alors !» Vous avez eu surpris, hein. Une dernière étude.
6: Une étude pour mieux dormir. Selon une étude suisse, pour mieux dormir, il faudrait qu'on s'endorme en étant bercé comme quand on était petit. Hein, les chercheurs ont découvert ça, qu'être bercé donne un sommeil plus profond.
2: Mais alors, je vais vous dire un truc. Alors, je sais pas si tu sais, le jactatio capitis, Lorenza.
9: Le quoi ?
2: T'en avais pas parlé ?
9: Ah non, jamais.
2: Je fais un truc, alors beaucoup moins maintenant, mais moi, pendant très très longtemps, quand je m'endormais, et vous pouvez taper sur internet, vous avez trouvé, je faisais du jactatio capitis.
9: C'est quoi ça ?
2: Et jactatio capitis, c'est un truc très vrai, Lorenza est en train de vérifier.
9: Ouais,
2: et en fait, quand t'es allongé sur le lit, tu tournes la tête comme ça, de droite à gauche, et ça te berce.
9: Mais
6: tu vomis surtout.
2: Et bah non, et je faisais ça quand j'étais enfant.
9: Peut-être répété, ouais.
2: Et mes parents s'étaient renseignés, on leur avait dit, votre enfant fait du jactatio capitis. Voilà, coup de tête répété.
1: Tu t'auto-berces.
2: Exactement.
9: Ouais, c'est ça.
6: D'accord.
2: Tu t'auto-berces.
9: Et rythmé, donc ça t'aide, quoi, les balancements.
6: Bah, oui, c'est mieux qu'une grosse balançoire, parce que moi, à 115 kilos, t'imagines la taille du truc.
2: Et puis une balançoire pour s'endormir, c'est compliqué.
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2: C'est le moment du blind test. Pas n'importe quel blind test. Le grand blind test du matin avec aujourd'hui Charlotte et Vincent. Bonjour à tous les deux.
10: Salut Manu, salut l'équipe.
2: Attention, nous allons jouer ensemble. Vincent, t'es là ?
11: Oui, je suis là. Bonjour l'équipe, bonjour Manu.
2: Bonjour à toi. Comme t'avais pas répondu, j'ai eu un petit peu peur.
1: Ouais, moi aussi.
2: J'ai dit que Vincent était parti.
11: Non, c'est plaisir là.
2: Rejoindre les étoiles là-haut. Vincent et Charlotte, c'est le grand blind test du matin. C'est un blind test, comme tout le monde connaît blind test, en 3 manches. Le petit truc en plus, c'est qu'avant de découvrir le titre, vous avez droit à un indice. Vous pariez ensuite sur le nombre de secondes qu'il vous faudra pour gagner. Une bonne réponse, c'est un point. Une mauvaise réponse, c'est l'autre qui prend le point. Il faut le titre ou l'artiste. C'est le premier qui a 2 points qui gagne le jeu. Attention, avant le premier titre, indice donné par Marion.
1: Waouh, sacré main.
2: Sacré main, oui.
9: J'ai capté.
2: C'est un petit indice de niche. Waouh, sacré main. C'est un indice. Vincent, combien de secondes d'après toi avec cet indice pour découvrir le titre?
11: 7 secondes.
2: 7 secondes pour toi. Charlotte, est-ce que tu les sens?
10: Je vais dire 6.
2: Oh, 6, bien. Vincent, tu la laisses ou tu veux descendre?
11: Je la laisse.
2: 6 secondes, Charlotte, pour découvrir ce titre. Tu donnes le titre ou l'artiste?
10: Lady Gaga.
2: Oh, Poker Face, oui. Tranquille. Et sacrément au poker.
1: Bien sûr.
2: Sacrément au poker, bien sûr. Charlotte, Vincent, attention. Deuxième indice avant d'écouter le titre, donné par Lorenza.
9: Manu veut l'inviter dans l'émission. C'est un rêve, c'est un souhait.
2: C'est vrai.
6: Eh oui.
2: Je l'ai dit plusieurs fois.
9: Ouais.
2: D'après toi, Vincent, combien de secondes pour découvrir le titre ou l'artiste ?
11: Je dirais 4.
2: Oh. Rapide. Charlotte, tu descends. Tu tentes.
0: 3.
2: 3. T'as dit 3.
1: Oui.
0: Oui. On est des joueuses. Hein.
2: Ah oui. Vincent, tu descends.
11: Non. Non, je descends pas.
2: Charlotte, 3 secondes pour découvrir titre ou artiste.
10: Mylène Farmer.
2: Mylène Farmer, ouais, oui, c'est gagné.
11: Elle est trop forte.
1: Ah, ouais.
2: L'intro de Mylène Farmer des Enchantés. Bienvenue sur Nostalgie. Mylène Farmer des Enchantés, c'est gagné. Ah ouais, non, très très fort, Charlotte.
0: Waouh, bravo.
1: Incroyable.
0: Hein.
2: 2-0. Vincent, je vais t'offrir le mug Manu sur Énergie. Je te souhaite une belle journée.
11: Adorable, merci beaucoup. Salut l'équipe.
2: Ciao, et tu nous rappelles quand tu veux. Charlotte, tu repars avec le drone, le DJI Mini 3. 469 €, il a une caméra 4K. Il peut aller jusqu'à 57 km/h le drone.
6: Wow. Rapide.
2: Ah, c'est rapide pour le planter dans l'arbre. Hein. Alors, bien sûr, évidemment. Et 38 minutes d'autonomie. Tu vas te régaler avec ça, Charlotte. Bravo.
10: Ouais, bah merci beaucoup.
12: 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Bonjour, c'est Fauve de Danse avec les Stars. Allez, Manu, enlève-moi ce pantalon et viens danser.
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2: Non, mais je suis au bar, je suis tranquille. Je commande pour tout le monde.
0: Eh ben.
2: Je suis pas danse. Elle est comédienne aussi, Fauvoto, et ce soir elle est sur TF1 dans la série qui s'appelle La Cible.
12: Oui.
2: Oh, voilà.
12: Et elle vient d'avoir son bébé, félicitations.
0: Oh, trop mimi.
2: Bah alors, félicitations, bien sûr, si elle vient d'avoir son bébé.
12: Bien sûr.
2: C'est important de la féliciter.
12: Tout à fait.
2: Bien sûr, évidemment, merci. Merci Marion pour cette info un petit peu show business.
0: J'adore.
2: Vous adorez quoi, Lorenza?
0: Les petites infos
2: show business. Les petites infos de la Marion, bien sûr. Oh, c'est vraiment incroyable. Elle vient d'avoir un petit bébé, alors on la félicite et on l'embrasse, bien sûr, évidemment, c'est Fauvoto.
1: J'ai l'impression.
2: Ah, ça, vraiment, s'il y a quelqu'un qui se moque pas ici, c'est bien. Ouais, écoutez, Bad Bunny, Telly Swims aussi. Tout à l'heure, je vous parlais des vocaux de ma femme.
0: Oui.
2: Qui fait des vocaux énormes, longs, etc. Elle m'a envoyé un message vocal. Vous voulez écouter?
0: Oui, elle va tout défoncer.
2: Apparemment, elle a écouté
0: C'est sûr.
2: Ce que j'ai dit. Alors, attention, je le fais écouter.
13: Non, mais n'importe quoi. Tu mens et tu m'emmerdes. Tu rends tes cours.
2: Ah. Pour le coup,
6: il était court. Il était court, ah ouais. Court explicite, j'ai tout compris.
0: Tu m'en verses.
6: Voilà, tu peux dormir à la maison ce soir si tu veux.
2: Merci, Jeff. 9h22. J'ai une liste de choses qu'on déteste universellement devant les yeux.
1: Ah oui.
2: Les choses que le monde déteste. Je vais vous raconter cette liste et je pense qu'on pourra la compléter encore. C'est un peu le moment famille. Après ma fille qui m'insulte, ma femme qui m'insultait par message vocal, j'ai reçu un message de ma fille.
6: Oula.
0: Et quoi, elle t'insulte aussi?
2: On est écouté dans le bus qui l'emmène au lycée.
0: Non, trop stylé.
6: Génial.
2: Elle m'a dit, papa, t'es dans le bus.
0: Bah, salut au bus, hein.
2: Bien sûr, évidemment, il y a tous les bus scolaires qui nous écoutent tous les matins.
0: Trop bien.
2: Alors, 9h26. On va parler des choses qui sont détestées universellement. Je vous ai expliqué, j'ai une liste devant les yeux de choses qui sont universellement détestées par tout le monde.
6: D'accord.
2: Facile, les moustiques.
0: Évidemment.
6: Ah,
2: il
6: n'y
2: a pas une personne qui dira je kiffe les moustiques.
0: Non.
2: Ça n'existe pas. Se mordre l'intérieur de la joue en mangeant.
6: Ah, ça arrive tout le temps.
1: Horrible.
0: Rien que d'y penser, j'ai des frissons. Ça
2: C'est le truc en plus, vraiment, tu le vois pas arriver. Et paf. Oh, la vache. Non. Se cogner l'orteil, classique aussi, évidemment. C'est détesté universellement. La maladie d'Alzheimer.
0: Ah, oui.
1: La mort.
0: Effectivement,
2: vraiment. Oui. Ne me crie pas dessus, je ne suis que le messager de la liste.
1: Enfin, quand même.
2: Bah, oui, bah, oui,
1: après l'orteil, la maladie d'Alzheimer.
2: Oui, ça marche.
0: Okay, gros
2: la maladie d'Alzheimer est universellement détestée. Complétons cette liste.
6: Ah oui.
2: Qu'est-ce qu'il y a d'après vous d'universellement détesté, Lorenza?
0: Les démarchages téléphoniques.
2: Ah oui, c'est vrai.
0: Ouais.
2: Je crois que c'est pas interdit maintenant.
0: Ça devient. Mais non, c'est puni par la loi.
6: Mais c'est encadré. Mais si t'es déjà en contrat avec les gens qui t'appellent, ils ont le droit de t'appeler.
0: Ils ont le droit.
6: C'est con, mais bon.
2: Bah, au contraire, j'ai pas de véranda pour qu'ils vont m'appeler.
6: Oui, c'est con, effectivement.
2: C'est fou le nombre de. Si j'avais acheté toutes les vérandas qu'on m'a proposées.
0: Ah ben là.
2: Depuis toutes ces années, putain, je vivrais dans un village en verre. Incroyable. Qu'y a-t-il d'universellement détesté, Marion?
1: Le shampoing dans les yeux.
0: Ah bah oui.
2: Putain, ouais.
1: Ah, ça pique.
2: Ouais. C'est fou ce truc-là.
0: Mais pourquoi ils n'ont pas inventé un shampoing qui pique pas?
2: Il y en a
6: pour les enfants,
0: ouais. Ne pique pas les yeux. Ouais. Évite les nœuds. C'est quoi encore ça?
1: C'est dope.
0: Ah voilà.
1: Hey, j'ai un enfant.
2: Et ça marche vraiment?
1: Oui, bah apparemment.
2: Oh, tu l'as pas mis non plus. Viens ici, j'aimerais tester.
14: Ne pique pas les yeux là. Vas-y, chante pour voir. Ah mais non, bah il pleure. Bah, tu vois. Pas de publicité mensongère. Je lui ai mis le flacon dans l'œil. Regarde. Allez, on va aux urgences. Ah, super. Super la pub. Qu'y a-t-il d'universellement détesté, Jeff?
6: Marcher pieds nus sur un Lego.
1: Oui.
14: L'enfer.
6: Ah là là, sur le pile au milieu du talon là.
14: C'est une arme de destruction massive, ça.
6: Horrible.
14: Universellement détesté. Marion encore.
1: L'étiquette du vêtement qui gratte.
9: Ah ouais.
1: Ça. Ah ça.
14: Et ça, tu ensuite tu ça t'énerve. Donc tu prends des ciseaux et tu coupes.
1: Oui.
14: Ça gratte encore plus.
1: Oui.
14: Mais oui.
1: Ça gratte de fou.
14: Démange comme ça. Et donc le seul truc c'est de l'obliger de l'arracher, mais tu l'arraches et là c'est la mort du t-shirt.
1: Il y a pas de solution en fait.
14: Non, mais la solution c'est d'arrêter de la mettre là.
9: Mais ou faire une matière douce quoi, qui te caresse la peau au lieu de te la gratter quoi.
14: Ou d'avoir quelqu'un qui te caresse. Oui. Florent, notre producteur.
15: Mais non, mais sinon tu prends un petit ciseau à ongles là et tu coupes les fils pour l'enlever délicatement et tu comme ça tu peux même la garder à côté.
14: Alors, Florent, on a une vidéo en fait.
6: Je me regarde tous les week-ends avec ces ciseaux comme ça.
14: Tu sors ce soir? Ah non, je m'occupe de mes t-shirts. Je m'occupe de mes t-shirts.
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14: Toutes ces choses ont un point commun. Les moustiques se mordent l'intérieur de la joue en mangeant, se cognent l'orteil. Tout ça, le point commun, c'est que c'est détesté universellement.
6: Ouais.
14: Je peux rajouter les guêpes.
9: Oh, oui. Ouais.
14: Ah oui,
9: les guêpes. Et mouiller ses chaussettes aussi.
14: Alors, ça n'a aucun rapport, mais t'avais besoin de le dire. Mouiller ses chaussettes quand tu
9: rentres dans la salle de bain. Là,
14: quand tu reviens parce que t'as oublié un truc dans la salle de bain.
1: C'est
14: prêt, tout est prêt, tout est ok. Et putain.
6: Ah, c'est désagréable.
14: Et puis un tout petit peu,
9: Non,
14: d'eau.
9: Mais c'est gâché.
14: Un tout petit peu d'eau, ça te fout ta journée en l'air. Non, c'est vrai, bien sûr. C'est détesté universellement, ça. On continue à remplir cette petite liste de choses universellement détestées. Il y a Angéline qui est là. Bonjour Angéline.
16: Bonjour.
14: Sois la bienvenue parmi nous, Angéline.
16: Comment?
14: Je disais, sois la bienvenue parmi nous.
16: Merci.
14: Qu'est-ce qu'elle est testée universellement pour toi?
16: Ah, quand un câble ne fonctionne que dans une certaine position ou dans un certain sens.
14: Oui. Ah, le chargeur.
9: Ah, moi j'aime bien, ça me met un challenge, genre. Je me dis comme ça, je dois faire un truc que je dois positionner d'une certaine manière et quand je vois le petit truc qui s'allume, je suis là, allez, j'ai réussi, tu vois.
14: Oui, mais ça tient jamais.
16: Mais quand t'es pressé, c'est une catastrophe.
9: Quoi. Oui, d'accord.
14: Ah, une catastrophe.
16: Il reste plus qu'un pour cent et là, la catastrophe.
14: Un pour cent, mais la catastrophe, c'est pas le chargeur, là. C'est carrément, c'est que t'as oublié de le faire. Mais non, mais c'est vrai que des fois, t'as une position, tu touches plus.
6: Oui.
14: Et après, boum, ça retombe. Ouais. Et souvent, tu veux vérifier. Et en vérifiant que ça charge, t'enlèves le cordon. Le monde est cruel.
16: Horrible. Horrible,
14: Angéline. On t'embrasse, on te souhaite une très belle journée.
16: Merci à vous aussi.
14: Belle journée et belle semaine. Qu'est-ce qui est universellement détesté?
6: La bouteille de ketchup en verre qui coule pas.
1: Ah oui.
6: Tu tapes dessus comme ça, là.
1: Bien sûr.
14: J'ai un petit truc.
6: Partout. Hein?
14: J'ai un petit truc. Si votre bouteille de ketchup ne coule pas et qu'elle est renversée comme ça, tu glisses le couteau à l'intérieur et ça fait un appel d'air. Pouf! Et ça sort. Et souvent, ça sort trop d'ailleurs.
1: Oui, c'est ça.
6: Voilà, on sait jamais bien en fait.
9: Ou alors tu fais l'hélicoptère avec le bras. Non, premier degré. Vous prenez la bouteille dans le bras et vous faites aller votre bras comme un hélico en hélice, quoi. Et après, hop, ça coule tout seul, c'est parfait.
6: Au restaurant, c'est un peu chelou quand même.
9: Oui, bon, bah écoute, tu peux animer l'ambiance, ça peut faire ambiance aussi.
14: On peut parler du ketchup au restaurant, les petits trucs à ouvrir là.
1: Ah, c'est dégueulasse. Oui, les emballages à rester aussi.
14: Alors, soit ça sort pas du tout. Parce que t'as ouvert un tout petit peu, soit c'est t'appuies et là.
9: Il y a tout qui sort. Ouais,
14: non, mais il faudrait trouver d'autres trucs, bien
9: oui.
14: sûr. C'est universellement détesté, tout
9: bien
14: ça.
9: Sûr
14: que oui. Bien sûr. Arnaud est avec nous. Bonjour Arnaud.
17: Salut Manu, salut l'équipe.
14: Bienvenue parmi nous Arnaud. Qu'est-ce qui est, d'après toi, universellement détesté?
17: Se brûler la langue avec un café trop chaud.
9: Ah, c'est horrible.
14: C'est pas bon. C'est pas bon.
9: Ah, c'est tout râpeux après comme ça.
14: Ouais, t'as l'impression le pleur de langue.
9: C'est horrible.
14: Non, mais c'est vrai, et puis ça dure longtemps.
9: Ah ouais.
14: Ça peut durer longtemps, bien sûr. Belle journée, Arnaud. Merci beaucoup de nous avoir appelé, de nous rappeler ça. La langue qui fait mal. Lorenza, dans la dos.
9: Ouais, recevoir un message, faut qu'on parle.
6: Ah là là, tellement vécu ça.
9: Ouais.
14: C'est rare que le faux qu'on parle arrive derrière. J'ai essayé de te filer 100 000 euros.
9: Ça n'arrive jamais.
14: Le faux qu'on parle. Et le pire, c'est quand genre il est 10h du matin et que ce soir quand tu rentres, faut qu'on parle.
9: Ah, mais ça te gâche la journée.
1: Ça n'a aucun intérêt de le dire avant.
14: Mais non.
1: C'est juste pour mettre la pression à toi.
14: Ouais, exactement.
1: C'est horrible.
14: C'est pas sympa. Bah, c'est universellement détesté.
9: Oui.
14: Voilà, vous en avez d'autres encore?
6: La porte de l'ascenseur qui se ferme juste devant toi quand t'arrives. Et t'appuies sur le bouton, elle se réouvre pas.
14: Ouais, mais qu'est-ce que c'est beau en revanche quand c'est toi qui appuies sur le bouton pour fermer la porte à quelqu'un qui est en train d'arriver.
9: J'adore,
1: ça c'est pas sympa.
9: Oui.
14: Ah, ça c'est la vie.
6: Et tu lâches un petit. Oh, pardon.
14: Non, je fais un petit signe de la main, genre. Désolé. Ah ouais, c'est l'ascenseur, c'est ma vie. Appuyer sur tous les boutons aussi, évidemment, quand t'as quitté le truc.
9: T'es très blague d'ascenseur, toi.
14: Ouais, je suis blagounette d'ascenseur. J'avoue, j'aime bien.
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14: La dose quotidienne de bonnes nouvelles, parce que dans le monde... Ok, il y a deux, trois trucs qui partent en couille.
9: Ouais, léger.
14: Pas plus que ça.
9: Oui.
14: Mais il y a aussi des belles histoires, il y a aussi des bonnes nouvelles, et on vous le prouve tous les matins. Donnez-moi ma dose de bonnes nouvelles, donnez au monde la dose de bonnes nouvelles qu'il mérite. Allez, on démarre avec Marion.
1: Il y a une île en Grèce qui vous offre un logement gratuit en échange de 5 heures par jour dans un refuge pour s'occuper des chats.
9: Génial.
1: C'est l'île de Syros, ils sont envahis par les chats, donc ils ont besoin de main d'œuvre. Donc il faut juste les câliner et en échange, loger gratos sur l'île paradisiaque.
14: Rien à foutre.
1: Ah, ok.
9: Oui, mais toi t'aimes pas les chats, mais pour moi, genre, c'est la nouvelle de fou, ça.
14: Non.
1: Oui, mais attends, t'es logé gratuitement, c'est ça qu'il faut voir.
14: Bah oui, mais logé gratuitement avec les trucs de Satan, là.
1: Oui, non. Par contre, oui, ils sont là.
6: Ah oui, ils dorment avec toi, du coup.
1: Ah non, tu t'en occupes la journée, ça va.
6: Enfin, s'il y en a partout, il y en a forcément chez toi.
14: Forcément, tout le frigo, t'as un chat qui te saute dessus.
9: C'est un peu ça,
14: oh là là. Bon sang. Non, j'aime tous les animaux.
9: Too much.
14: J'aime tous les animaux.
9: Oui.
14: Mais non, le chat n'est pas un animal. Le chat a été fabriqué par les extraterrestres pour nous envahir.
9: Bien sûr.
14: Jeff, une bonne nouvelle.
6: Les habitants de Geeklan, c'est dans Finistère, et ben ils en ont eu marre de vivre dans un désert médical. Du coup, ils ont fait quoi? Ils se sont tous mobilisés et cotisés pour construire eux-mêmes leur centre médical qui accueille désormais 17 professionnels de santé.
14: Alors c'est bien.
6: Oui, ils se sont démerdés eux-mêmes.
14: Je croyais que t'allais dire ils ont construit eux-mêmes leur centre médical et ils se sont dit eux-mêmes on va faire les opérations. Donc il y a Michel, il est boucher et il est dentiste en même temps.
9: Pas mal.
14: Josiane qui fait la compta du boucher, elle, il n'y a aucun problème, si vous avez une appendicite, elle sera là. Non, c'est très décontracté. Lorenza, une bonne nouvelle.
9: Ben, on sait à quel point l'essence est chère en ce moment. Et la station service de Half Moon, c'est à New York, ils ont décidé de faire un truc super cool pour les clients. Ben, s'ils acceptent de faire un petit pas de danse, ils ont une réduction de 20%.
6: C'est énorme.
9: C'est énorme.
14: Mais vous avez jamais vu des vidéos comme ça de magasins qui font des réductions à toute personne qui rentre en dansant?
1: Les boulangeries surtout. Ouais.
14: C'est génial. Et alors, en France, pas trop, mais aux États-Unis, t'en as souvent
9: ça
14: comme
9: cartonne.
14: Ça. Allez sur YouTube, vous allez
6: voir. J'adore le truc.
14: Il y a plein de vidéos comme ça. En fait, si par exemple tu danses à la boulangerie, et ben en fait ils te filent un pain au chocolat ou un truc comme ça.
6: Ah, génial.
14: Ils filment tout le monde et ensuite ils font une sorte de best-of de toutes les danses des gens. C'est super sympa.
6: Ah, tu danses et tu grossis en même temps. C'est clair.
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14: Sur un petit tour du studio.
6: Oui.
14: Allez, si vous avez envie de partager quelque chose avec nous. Lorenza, t'avais pas ton cours de trucs en talons, là?
9: Oui, de heels. Ah. Oui, c'est bon, c'est fait, c'est check, c'est fait.
14: Ah, alors, parce qu'elle nous avait dit la semaine dernière, je vais faire un cours de danse en talons.
9: Ouais. Et bah, c'est fait. Alors, la prof m'a dit que j'avais payé mes talons beaucoup trop cher.
6: Ah merde.
9: Bah oui, je me suis fait vraiment mais avoir, quoi. Elle m'a dit, t'as pris le truc, t'as tapé, t'as pris une marque qui te fait payer ça 70 balles alors que tu peux les avoir à 30, quoi.
1: Ah oui, là, ah,
9: d'accord. Donc, déjà, voilà. Mais bon, je me suis dit cool. Et alors, il y a des noms de posture, un peu comme au yoga.
14: C'est quoi le principe exactement?
9: Le principe, c'est que t'apprends à être à l'aise sur des talons quand même assez hauts.
14: D'accord.
9: Et à avoir des postures, une démarche et à danser vraiment, faire une chorégraphie sur des hauts talons.
14: Ok, oui. Mais il n'y a pas des gens qui se pètent la cheville?
9: Ah, mais bah évidemment, mais franchement, mais elle fait attention, la prof, quoi. Oui. Enfin, on sait tout doux, quoi.
14: Bah, il y a les pompiers à côté, quoi.
9: Mais non, mais t'as des noms de postures chelous, j'aurais été là. Et maintenant, on se met en bundle.
14: Oula, en bundle.
9: En bundle, c'est des jambes un peu croisées. C'est, et puis, oubliez pas, tête-cul. Tête-cul, les filles.
14: C'est quoi tête-cul?
9: Eh ben, en fait, c'est parce que dans les danses.
14: Ça, je sais, c'est quand t'es tombée. T'es allée en tête-cul, là. On sait pas où est la tête, mais on sait le cul. Oh là là là, c'est compliqué.
9: Mais justement, elle nous a expliqué que dans cette danse, la tête, elle suit toujours le mouvement que fait les fesses, en fait. Pour donner ce truc un peu...
14: En train de se balancer.
1: Ouais, tout en tête cul.
9: Exactement. Okay. Et là, on a appris une démarche un peu sexy sur Beyoncé. Et j'ai adoré, j'y retourne ce soir.
1: Ah, bien.
14: Ah oui, c'est
9: mais
14: rapide,
9: j'ai pris un cours... Je me suis peut-être un peu emballée. J'ai pris un cours au-delà de mon niveau. Donc, je vous
14: raconterai. Mais pourquoi tu prends pas un débutant?
9: Bah, parce que ça m'a saoulée. Genre, je me suis dit, c'est bon, en fait, j'ai fait un cours d'initiation.
14: Oh, confiance. Tu sais quoi? C'est comme si Lorenza, tu skis, elle veut venir avec toi alors qu'elle a fait deux cours de ski.
9: Oui, c'est ça. C'est
14: tu vas emmerder tout le monde.
9: Bah, ouais, bah, on verra.
14: C'est ce soir.
9: Ce soir, ouais.
14: Mais tu t'es inscrite pour l'année ou c'est cours par cours?
9: Ben là, pour l'instant, c'est cours par cours. Mais je suis en train de tester plein d'autres danses aussi. Et je me dis qu'après, je vais me faire mon petit total, le bilan.
2: Elle est dans sa crise de je teste tout en ce moment, Lorenza. C'est un truc de dingue.
9: Mais même niveau bouffe, niveau sport, niveau activité, là, je
2: teste tout.
9: J'adore.
2: C'est mais bien. Écoute, très bien, ça nous fait les choses en même temps.
9: C'est la crise de la trentenaire, je crois. Enfin, c'est de la trentaine, pardon.
2: Je t'en prie, je sais pas si ça existe, la crise de la trentaine, mais.
9: Elle est là, elle est bien là.
2: Toi, tu l'as, en tout cas. Ok. T'as d'autres trucs à tester en tête, comme ça?
9: Oui, j'aimerais bien faire le. Alors, ce sera normalement dans 2 semaines. Je vais tester un resto dans le noir.
1: Oh, quelle horreur.
2: Ah, oui, pas mal.
6: Oh, c'est cool, ça, oui.
2: Et attends, resto dans le noir et en talon, ça peut être drôle. Ouais. tête cul. Waouh.
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2: Donc vous nous écoutez.
9: C'est ce qui compte. Hein.
2: McFly et Carlito, ils étaient au The Event ce week-end. C'était ouais. Le The Event, c'était le dernier. Et McFly et Carlito, ils ont participé les 3 jours. Plus de 32 millions d'euros ont été récoltés pour cette ultime édition.
9: C'est le double de l'année dernière, c'est fou.
2: Putain, 32 millions d'euros.
6: C'est une pourquoi ils arrêtent si ça marchait bien?
2: Alors je sais pas.
6: D'accord. Autre chose, je pense.
9: Bah oui, je pense aussi.
2: Et bien sûr pour faire autre chose.
6: Bien sûr que oui.
2: Non mais c'est incroyable, 32 millions d'euros.
9: C'est une folie.
6: C'est beaucoup.
9: Alors. Bravo.
2: Mais bravo bien sûr.
9: Quel
2: évidemment.
9: Perf.
2: Alors.
9: Eh.
2: Ouais. On est bien ou pas?
6: Ils sont bons les petits. Hein.
2: On est tranquille hein. On est bien. Hein. Franchement, je suis content que tous les matins on se retrouve au bar. Hein. Ah ouais, vraiment. Donovan est là. Eh, on est bien Donovan.
22: On est très bien. Salut Manu, salut l'équipe.
2: Sois le bienvenu sur Énergie Donovan. C'est avec toi qu'on va lancer l'humeur de cette journée. Et comme chaque jour juste après, j'ai un titre pour lancer vraiment le mood de cette journée.
6: Ah.
2: Mais c'est le groupe. Voilà, c'est le groupe. Je peux pas en dire plus.
1: Ah, t'as l'air fier là.
2: Ah ouais. Ce titre-là, vous allez le chanter. Okay. Oh putain, ouais, ça lance le mood de la journée. Avant ça, Donovan, c'est notre dernier appel du jour. Tu nous appelles d'où?
22: De Beau Soleil.
2: C'est stylé, Beau Soleil. Dans le sud de la France.
22: Oui. Exactement, pas loin de. À côté de Monaco, pas loin de Nice.
2: D'accord, pas mal. 9h56, t'es déjà au travail?
22: Non, je me prépare pour y aller.
2: Ok, la cool, très bien. Tu démarres à quelle heure?
22: Je démarre à 11h.
2: Ah, on est bien, ça va, un bon job. J'ai envie de dire, ouais, exactement, quel est ce travail?
9: Bah ouais, t'es bien là.
2: Tu démarres à 11h.
22: Alors, je travaille pour une compagnie d'hélicoptères à Monaco et je suis le chef d'escale.
2: Ah, excusez-nous,
9: la classe.
2: Alors, chef d'escale, t'es dans l'hélicoptère ou t'es en...
22: Non, je suis sur l'escale, donc voilà, sur la base à l'héliport de Monaco et c'est moi qui m'occupe de l'escale pour la compagnie avec laquelle je travaille.
2: C'est pas stylé, ça?
1: C'est le drapeau, c'est toi qui fais ça.
22: Non, non, c'est pour les avions, les drapeaux, c'est pour les avions.
2: Ah ouais. Marion s'y connaît pas bien, tu sais.
1: En hélicoptère.
2: En hélico et en tarmac, elle est pas à fond. C'est toi qui accueilles les gens qui vont prendre l'hélicoptère.
22: Voilà, exactement. Je m'occupe des équipes qui font l'accueil des clients, pour les chauffeurs qui vont déposer les clients dans les hôtels à Monaco.
9: Ah,
22: oh,
9: c'est cool.
2: Bah, c'est Monaco, quoi.
9: Ah ouais, ça fait rêver.
2: Et pendant ce temps-là, nous, on essaie d'avoir notre passe Navigo pour prendre le bus.
9: C'est ça.
2: Il a qu'à son truc, hein. Alors, bien sûr, c'est que c'était un rêve de piloter les hélicoptères. J'avais 2 rêves quand j'étais petit. Piloter une moto. Mmh. J'ai acheté une moto.
9: Et le train aussi.
2: Et piloter, conduire un train aussi. Et piloter un hélicoptère.
9: Mais tu es alors?
2: Et je m'étais renseigné. Mmh. J'avais été jusqu'à un héliport, je m'étais renseigné. Et là, ils t'annoncent les prix.
9: Ah, ça coûte une blinde.
2: Bah, tu restes à moto.
22: Voilà. Ou on passe Navigo.
2: Exactement. Le bus, c'est très pratique. Donovan, je vais t'offrir le mug Manu sur Énergie. Tu pourras fièrement le mettre sur le comptoir quand les gens arriveront et dire, et prenez un bon hélico avec un bon café.
22: Exactement.
2: Dans le mug Manu sur Énergie. Stop le mug, je te souhaite une très belle journée.
22: Super, merci beaucoup, une belle journée à vous.
2: Ciao et belle semaine. Il est 9h58. Elle est passée vite cette journée encore.
9: Elle s'est passée, hein.
2: Cette journée pour nous.
1: Cette
2: pour
1: vous.
2: Désolé, pour vous elle commence. Ah, c'est passé à une vitesse. Demain on sera de retour évidemment et comme chaque jour on se quitte.
6: On y va.
2: Avec un titre qui va vous lancer le mood de cette journée. Magic System.
23: Avec Khaled.
2: Avec Khaled. C'est même pas fatigué pour lancer ce lundi, ça c'est bon ça. À demain.

0: Ne vous laissez pas avoir par les gens qui vous disent que le lundi c'est pourri.
1: Non,
0: il
1: n'y
0: a pas de loi qui dit que le lundi on doit faire la gueule.
2: Non.
0: Alors il n'y a pas quelqu'un qui est arrivé et qui a gravé les 10 commandements en mettant le 10e commandement et le lundi la gueule tu feras.
1: C'est ça.
0: Non.
1: Et il ne faut pas répondre genre comment ça va ?
0: Comme un lundi.
3: Mais non.
0: On va le bouffer ensemble ce lundi. Tout le monde est là. Lorenza la première.
1: Oui, je suis là.
0: Marion, elle est nouvelle depuis cette saison.
4: Ouais, et vous m'avez manqué ce week-end.
1: Oh, c'est un petit peu.
4: J'ai pensé à vous.
0: Jeff est là aussi.
5: Bonjour.
0: Écoutez, chaque jour, un mauvais jour dans la demi-heure. Il y aura les sondages du matin. Et puis vous êtes avec nous, évidemment, comme chaque jour. Vous nous appelez au 0870 40 48 si vous avez envie d'être notre premier appel du jour. On est lundi, le lundi, qu'est-ce qu'on aime, c'est parler de son week-end.
1: Ouais, sûr.
0: Je suis content, j'ai fait un barbecue, moi.
1: C'est vrai ?
0: Barbecue samedi soir. Je l'ai fait le soir. Et alors, c'était cool, c'était chouette parce qu'il faisait beau encore, donc on en a bien profité. Mais ça y est, le soir tombe plus vite.
1: C'est, ouais, c'est rapide.
0: Le souvenir de genre 22h, il fait encore jour, il est terminé.
1: C'est mort.
0: Ouais, ouais, c'est fini. C'est, ouais, je suis désolé.
5: Ça reviendra.
0: C'est la mauvaise. Ouais, ça reviendra dans un an.
1: Ouais. Tristesse.
0: Dites-vous dans deux mois, à 18h, on fera putain, il fait déjà nuit.
1: Yeah.
0: Le premier coup de massue, ce sera le changement d'heure carrément.
1: Ah, oui.
0: Comment ça s'est passé ce week-end, Jeff?
5: J'ai découvert un truc de fou.
1: Quoi?
5: Le poker.
4: Ah, tu connaissais pas ?
5: Je connaissais pas. Je connaissais l'existence du poker, mais j'avais jamais joué.
1: Ah.
5: Et en fait, on a fait une soirée poker avec des copains. Mais c'est la vraie soirée avec la vraie table, l'ambiance tamisée, et on a mis la BO de James Bond. En
1: fond. Non mais allez. Jusqu'au bout, quoi.
0: C'est pas too much.
5: Je me suis pris au jeu, quoi. J'avais plein de jetons. J'ai l'impression que je perdais ma vie quand j'en perdais, et j'ai adoré. Bon, un peu sur le tard, j'ai découvert le truc, mais j'ai adoré ça.
0: Et vous avez, genre, vous avez joué de l'argent ?
5: Non, non, non, des jetons. Ah. Mais j'ai proposé qu'on fasse de l'argent la prochaine fois parce que moi, j'aurais gagné.
1: Mais oui, mais même pas beaucoup.
5: Oui.
1: Moi, je faisais des soirées poker quand j'étais plus jeune dans mon grenier.
5: Ouais.
0: Non, mais tu mets la mise à 1000 euros.
1: Voilà.
5: Non, tu termines avec ta voiture, tu mets les clés de ta voiture. C'est un leasing. Allez-y.
0: C'est vrai que tu peux t'emporter au départ. Tu joues des allumettes et ensuite tu fais ma bagnole. Michel, tu fais le con là, Michel. Attends, Michel a bu encore. Nicolas est là avec nous, c'est notre premier appel du jour. Bonjour Nicolas.
6: Bonjour Manu, bonjour l'équipe.
0: C'est avec toi qu'on va lancer le mood de cette journée. Avant de s'écouter Shakira, tu nous appelles d'où ?
6: De Vence, à côté de Nice.
0: D'accord, donc dans le sud, la canicule, la chaleur, le bien, tout va bien, le week-end est cool, parfait. T'es réveillé pour aller au boulot ?
6: Exactement.
0: Mais qu'est-ce que tu fais dans la vie ?
6: Alors, je suis dessinateur projeteur dans un bureau d'études pour faire des échafaudages.
0: Ils sont quatre au monde, hein, à faire ce métier. Moi, j'ai décroché à dessinateur et j'ai raccroché à échafaudage. Ouais. Tu dessines des échafaudages ?
6: C'est ça, en fait, je les modélise en 3D et ensuite je fais des plans pour que les monteurs puissent les monter en toute sécurité.
0: D'accord. J'avoue que les échafaudages, ça a toujours été un mystère pour moi parce que je me dis, un truc qui fait 30 mètres de haut, qui tient juste sur deux petites planches en bois en bas, là. C'est...
4: Ça inspire pas la confiance.
0: Non, je monterai pas là-haut. Et un jour, on m'a expliqué, d'ailleurs sur l'antenne, quelqu'un qui bossait sur les chantiers m'a expliqué qu'en fait, il faisait des trous dans les murs des immeubles et il vissait l'échafaudage. Et c'est là où je me suis dit, vous êtes pas des vrais cow-boys.
5: Déçu.
0: Et Nicolas, tu les dessines pour que tout aille bien et que ça s'écroule pas, quoi.
6: Exactement.
0: Ok, on peut considérer que tu es une personne plus utile que nous dans le monde.
1: Ah oui,
4: ça c'est sûr. Oui.
0: Je vais t'offrir le mug Manu sur Énergie pour te remercier de nous avoir appelé, Nicolas, ce matin.

0: mais dans le lit.
1: C'est la couette.
0: La couette, le
1: plus. Ah oui.
0: 15% des couples se sont déjà disputés à cause de la couette. Et c'est vrai que parfois, en couple, t'as quelqu'un qui tire la couette.
2: Bah, oui, beaucoup, souvent ouais. même. Ouais. Bah, acheter deux couettes, enfin.
0: Ouais, c'est vrai. Acheter deux couettes, acheter deux lits, ou alors il y a la solution de Marion.
1: Voilà. Voilà, on y revient toujours. Bien ne sûr. Pas dormir avec
0: deux
1: son
0: chambres.
1: Ou sa meuf.
0: Ouais. Deux chambres séparées. Voilà.
3: Ça coûte plus cher, mais t'es tranquille.
0: Alors le problème, c'est qu'elle a oublié le prénom de son mec. Hein, quand même.
1: Oui, mais je dors bien.
0: Ils se croisent de temps en temps, ils disent « Putain, le voisin est chez moi aujourd'hui. » Une personne sur quatre admet ressentir une immense victoire personnelle lorsqu'elle réussit à faire ça du premier coup. À faire quoi ?
2: Lancer un déchet dans la poubelle.
0: Non, c'est pas un petit sport
1: un
0: comme
1: panier.
0: Ça. Non.
1: Un créneau.
0: C'est pas en voiture.
1: Ah.
0: Non, c'est à la maison aussi en général.
3: Une grille de mots croisés.
0: Non.
3: Chaque fois, tu les finis jamais, c'est vrai ?
0: Non, non, il y a un peu d'électronique là-dedans.
3: Hein ?
2: On ouais. le fait tout seul, hein ?
0: Oui.
2: Ok.
0: T'as pas besoin de quelqu'un. Et quand tu le fais, eh ben, c'est une petite. Du premier coup, c'est une petite victoire personnelle.
2: Brancher une clé USB du premier coup, là, dans le.
3: Ah oui, dans le bon sens ?
2: Ouais.
0: Alors, c'était pas loin de ça, c'est brancher une prise ou un chargeur dans le noir.
2: Ah,
0: tu sais, t'as pas envie de rallumer la lumière, oui. Tu vas réussir à brancher, et là c'est.
2: Tu cherches un peu.
0: Ouais, t'as ta main derrière le lit qui bouge toute seule dans tous les sens.
2: Et d'un coup, clac.
0: Et si t'y arrives pas, très vite, l'énervement monte.
2: Ouais. Et tu te redresses, mais t'allumes toujours pas la lumière. Tu veux réussir, tu vois.
0: Non, c'est pas cette putain de prise qui va t'humilier.
2: Exactement.
0: Alors, l'adulte moyen repousse cette tâche pendant 9 jours avant de le faire. Quelle est cette tâche ?
1: Est-ce que c'est une tâche administrative comme payer des amendes ?
0: Non.
1: Non.
0: C'est pas ça, c'est à la maison aussi.
2: C'est dans la cuisine ?
0: Non. Pas, tu peux le faire dans la cuisine, ouais. mais c'est pas dans la cuisine.
3: Est-ce okay. que c'est rappeler quelqu'un qui a laissé un message ?
0: Non. Il y a besoin de personne.
1: C'est faire les vitres ?
0: C'est pas les vitres, mais c'est un peu une tâche ménagère. C'est cette tâche, on la repousse pendant 9 jours parce que c'est relou.
1: Changer les draps.
0: C'est un rapport avec les draps, mais c'est pas les changer.
3: Ah, merde.
2: Repasser.
0: C'est pas repasser, mais on fait quelque chose avec le drap.
3: On les lave, les laver ? Les plier. Ça, c'est chiant.
0: On repousse le fait de plier le linge pendant 9 jours avant de le faire. Les draps, le linge, tout, voilà, avant de plier.
3: Ah, faut pas attendre. Ça s'accumule sinon.
0: Bah. Écoute, moi, je suis déjà en train d'essayer de rebrancher ma prise USB.
1: Chaque chose en son temps.
0: Le linge, on verra plus tard.
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2: Les trompettes nulles.
0: J'ai dit un truc. Quelqu'un un jour a dit on a les trompettes qu'on mérite.
2: Voilà. Oh là là.
0: C'est nos trompettes à nous. J'aime bien Laurent Mariotte quand il présente les petits
3: plans. Ah oui, je bloque à chaque fois moi.
0: Il y a juste un truc qui m'énerve, c'est qu'en fait il fait tout bien. Tout le temps.
3: Ouais.
2: Ah oui,
0: moi, je fais pas. Lui, tu sais, quand il coupe un oignon, il te parle en même temps. Et n'oubliez pas de jouer en envoyant par oui. SMS. Il te coupe ton oignon en même temps. Et moi, je peux, si je fais ça, je coupe mes mains, en fait. Je coupe pas l'oignon. Mais
3: est-ce qu'on est sûr que c'est vrai? Est-ce que c'est pas un tricheur? Est-ce qu'il n'y a pas quelqu'un derrière en doublure qui le fait?
0: Qui fait quoi? Qui coupe l'oignon?
3: Bah, qui coupe, ouais, après, c'est monté, quoi. Moi, je fais pas confiance aux gens comme ça.
0: Et en fait, c'est trop vite. On le voit en entier dans la photo.
3: C'est pas faux. Du coup, c'est lui, je pense. Voilà.
0: Jeff voulait nous parler d'une image.
1: Ah.
0: Il y a un truc qu'il a vu et il m'en a parlé. Alors moi, je l'ai pas vu l'histoire.
3: C'est vrai, ça m'a choqué. J'ai cru que c'était de l'IA. C'est deux avions qui survolent un stade en Afrique du Sud lors d'un match. Tu vois, c'est un truc sponsorisé, tu vois. Mais deux avions, pas des petits avions, des avions de ligne, quoi. Déjà, les deux avions sont ultra collés et ils survolent le stade à 12 mètres.
2: Ah.
3: À 12 mètres, c'est-à-dire que les personnes qui sont en haut des gradins, limite. Quasi, tu peux le toucher presque.
1: Ah oui.
0: Mais
3: c'est passé
0: pas
3: comme ça. Hein? Non, parce que c'est passé sur tous les trucs. C'est l'IA?
0: C'est
3: pas l'IA, je veux dire.
0: C'est, non, mais j'ai pas vu. Mais il y a des trucs comme ça. Et le problème, c'est que ça devient fatigant. Parce que tu sais plus si c'est l'IA.
3: Tu cherches toi, mais c'est extraordinaire.
0: Et maintenant, tu vas dans les commentaires. Et les gens, ils disent IA, IA,
2: ouais.
0: IA. Et puis, il y en a qui disent non, c'est pas l'IA. Et là, tu sais plus. Putain,
2: ouais,
0: c'est
2: ça. T'es perdu.
0: On ne sait plus ce qu'on regarde. Il y a des fois des trucs avec les animaux.
2: Ah oui. Et tu penses qu'ils font un truc trop mignon et tout. Et après, tu vois en dessous, généré par IA.
0: Incroyable. Tu dis, regardez ce lion qui vient retrouver la personne qui l'a sauvé 12 ans après.
2: C'est ça.
0: Tu vois le truc, tu fais, c'est incroyable les animaux.
3: Mais non, c'est faux.
0: Et après, IA, IA.
2: Ouais.
3: Mais là, c'était pas de l'IA. Là,
0: d'accord.
3: C'était vrai des vrais, c'était vérifié. Mais à 2 secondes près, il y a un accident. Et puis, il y a les gens en dessous. Il y a 80 000 personnes en dessous qui peuvent avoir deux avions sur eux, quoi. C'est un truc de malade.
2: Bah, ouais.
0: Alors, c'est pas de l'IA hein, si ça crache
3: non,
0: en général.
3: Non, c'est sûr.
0: Vous avez déjà été témoin d'un truc de dingue comme ça? D'un truc incroyable. Ou quelle est la chose pour vous la plus incroyable à laquelle vous avez été témoin? Marion?
1: C'est dans un autre style, hein. Mais j'ai vu une femme accoucher sur le parking de la maternité.
2: Oh
1: ouais, elle a pas eu le temps, en fait, la tête sortait dans la voiture.
0: Oh,
1: donc forcément, quand elle est sortie de la voiture, elle s'est un peu écroulée au sol, donc ils sont tous venus. Et ce qui est ouf, c'est que moi, ce jour-là, j'étais venue avec mon mec pour visiter la maternité parce qu'il est très hypochondriaque. Et donc la sage-femme, elle avait dit, allez voir, ça va.

0: mec, il était blanc, tellement blanc, transparent même. C'était la pire idée du monde. Alors on est vite parti. On voulait pas voir ça, mais on l'entendait crier tout ça.
1: Oh là là là là.
0: Ouais.
1: Accoucher sur Paki. Après, elle a économisé une chambre, mais quand même.
0: Ouais, ouais.
1: Ah ouais. C'est un bon sujet là. Est-ce que vous avez plus incroyable que ça? Quelle est la chose?
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1: Après avoir joué au Club des Génies, on a Coralie et Alex qui sont là. Bonjour à tous les deux.
5: Bonjour Manu, bonjour toute l'équipe, bonjour Alex.
6: Salut Manu, salut la team et bonjour Coralie.
1: Alors là, là
0: c'est très cool là.
1: Écoutez,
0: ouais.
1: Bonjour les gens polis.
0: Oh ouais, c'est propre là. Très très cool.
1: Wow. Coralie, Alex, on va jouer ensemble au Club des Génies. Coralie, c'est sa deuxième participation. Elle a gagné 100 euros vendredi. Elle va tenter aujourd'hui d'en gagner 100 supplémentaires. Et Alex, il va tenter de gagner ses 100 euros, ses 100 premiers euros. J'ai trois questions, vous êtes deux. Le gagnant ou la gagnante sera celui ou celle qui aura deux points. À chaque question, si vous pensez avoir la réponse, vous donnez votre prénom et votre réponse. Si elle est bonne, ça fait un point. Et si elle est fausse, c'est l'autre qui prend le point. Le premier ou la première qui atteint les deux points gagne les 100 euros et revient jouer avec nous dès demain. Attention, c'est parti, on joue au Club des Génies. Première question. Quel Pokémon électrique jaune est le compagnon...
6: Alex.
0: Oh.
1: Je t'écoute, Alex.
6: Pikachu.
1: Pikachu, ben on répond.
0: Allez, avant même que la question soit finie.
1: Quel Pokémon électrique jaune est le compagnon indissociable de Sacha? C'était Pokémon. Pikachu, pardon. Un point pour Alex. On passe à la deuxième question. Tout va bien, Coralie?
5: Tout va bien, nickel.
1: C'était pour prendre des news. Deuxième question. Qui présente l'émission Koh-Lanta All-Stars
5: sur... Coralie.
1: Oh,
5: Denis
1: Brognard. Oui.
0: Allez, bon, là. Bon. Les champions, là.
1: Sur Koh-Lanta All-Stars sur TF1, c'est en ce moment, c'est Denis Brognard. Là, on est des champions, là.
0: Allez.
1: Un point pour Coralie, un point pour Alex. Troisième question. Quelle mer sépare la France et l'Angleterre?
6: Alex.
5: Coralie.
1: Alex, en premier, je t'écoute.
6: La Manche.
1: La Manche, oui, c'est gagné. Oh,
0: wow.
1: Ah mais attends, du début à la fin, j'avais l'impression d'être dans un jeu de France 3.
0: À fond.
1: Tout le monde sérieux, tout le monde poli, tout le monde propre, tout le monde en costume, tout le monde en voix. Waouh. Alex, c'est gagné. Coralie, t'as gagné 100 euros hier. Eh ben, ils sont à toi, c'est 100 euros. Pas hier, pardon, c'était vendredi.
0: Ouais, vendredi.
1: Et tu repars donc avec ces 100 euros, plus tu repars aussi avec allez, le mug et le t-shirt.
5: Oh, oh,
1: cool.
5: Oh, voilà. On peut me le signer?
1: On pourra te les signer. Le mug Manu sur Énergie et le t-shirt Manu sur Énergie, on pourra te les signer. On t'embrasse fort, Coralie.
5: Merci beaucoup. Bonne journée.
1: Belle journée à toi et Alex. Eh ben, Alex, tu reviens demain?
6: Ok, eh ben pas de problème, je serai dispo.
0: Il est chaud, Alex.
1: Alex très rapide.
0: Ah ouais, c'est quelqu'un.
1: Coralie, elle était déjà très rapide. Ouais. Là, on a la graine de champion.
0: Ah, je sens bien là.
1: Alex, rendez-vous demain à la même heure.
6: À demain, salut.
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1: 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Est-ce que vous aurez mieux que l'histoire de Marion qui a assisté à une femme en train d'accoucher sur le parking d'une maternité tellement le bébé est arrivé vite? Et ben on va le savoir tout de suite. On va écouter Ugel juste après. 0-870-42-48. Quelle est la chose la plus incroyable dont vous avez été témoin? On a Élise qui est là. Bonjour Élise.
8: Bonjour Manu, bonjour les ouin-ouin.
1: T'as été témoin de quoi, Élise?
8: Eh bien, moi, j'ai vu ma mère et ma sœur gagner au total 1500 euros au casino cet été.
0: Ah oui,
8: elles étaient chacune sur une machine et à quelques minutes d'intervalle, ma sœur a gagné 900 et ma maman 600 euros.
1: Wow, pas mal.
0: Mais c'est une folie.
9: Quelle journée en famille, ouais.
8: Et moi, j'ai rien eu.
0: Bah oui, c'est le bilan petit canard.
1: C'est comme ça, des fois, c'était pas ton jour cette fois-ci. Une fois, ce sera peut-être ton jour.
0: Bon, mais jamais. Quand c'est comme ça, tu prends tout et tu divises en trois, genre.
1: Non, apparemment non.
8: Ma sœur est partie en week-end avec son chéri et ma maman, elle a pu changer son téléphone.
1: Voilà. Ah ouais. Voilà. Quelle est la chose incroyable dont vous avez été témoin, c'est que ma famille n'est pas très prête. Merci beaucoup, Élise, de nous avoir appelé. Quelle est la chose la plus incroyable dont vous avez été témoin, Jeff?
10: J'ai assisté, c'est énorme, vous allez voir. J'ai assisté à une imitation de Louis de Funès par le prince Albert de Monaco dans son bureau pendant une visite protocolaire. Et ça a duré genre 10 minutes. Mais... Il a fait le ma biche tout ça pendant 10 minutes.
1: Il faut que t'expliques.
10: On était convoqué là-bas parce qu'on avait pour professionnel, on avait un rendez-vous avec lui. Donc moi je pensais que j'allais pas rentrer, j'étais accompagnant, mais ils m'ont dit non, rentrez. Donc on était à quatre dans son bureau, qui est le bureau de sa maman, de Grace Kelly, tu vois, avec la vue sur le machin, tout ça. On était assis sur des petits fauteuils déjà très inconfortables, déjà on a l'air con. Et à un moment donné, je voulais avoir un peu de constance, je voyais plein de trucs de Louis de Funès dans son bureau. Je fais vous êtes fan, votre altesse. Et il m'a regardé, il fait oui, je suis fan. et il m'a fait une imitation. Pendant 10 minutes de Louis de Funès avec des trucs, tout ça, machin. Tu dis, putain, je suis dans le bureau de Grace Kelly avec son fils qui
1: veut. C'est incroyable.
10: Alors qu'il, lui, il est un peu austère d'habitude, tu vois. Et voilà, pendant 10 minutes comme ça, j'ai halluciné.
1: Mais c'est comme si t'arrives, tu dis dans le bureau d'Emmanuel Macron, il fait un moment. OK!
10: C'est pareil.
1: Ah, génial. Elle est bien celle-là. Maxence est avec nous. Bonjour Maxence.
9: Bonjour Manu, bonjour l'équipe.
1: Bienvenue sur Énergie Maxence. Quelle est la chose incroyable dont t'as été témoin?
9: Alors moi, on partait en vacances avec ma femme, on était sur l'autoroute. Quand tout d'un coup, devant nous, on voit un énorme pneu qui arrive vers nous et qui saute. Donc en fait, j'ai réussi à l'esquiver en plein milieu de l'autoroute. Et en fait, quand on a continué notre route un peu plus loin, on a vu le camion en train de littéralement prendre feu sur le bord de la route.
0: Oh là là.
1: C'est un camion qui avait perdu une roue, donc.
9: C'est ça. Et en fait, je pense qu'il a dû perdre la roue à cause du feu. Et du coup, il a pris feu un peu plus loin, quoi.
0: Et il va bien? Tout le monde va bien?
9: Heureusement, il n'y a pas eu de blessés, il n'y a rien eu. On a eu des chutes après. Tout le monde va bien.
1: Le camion, je n'avais pas eu de problème. Waouh!
0: Ça c'est
1: bizarre, ça
10: fait peur.
1: Ça te calme d'un coup, tu sais pas pourquoi, mais tu ralentis. Tu dis, tiens, je vais me calmer un peu pendant quelques temps.
10: Je vais m'arrêter.
1: On va s'arrêter à l'hôtel même cette nuit. C'est quoi, non, on va faire demi-tour, on va rentrer à la maison. Voilà. Merci beaucoup Maxence de nous avoir appelé. De quoi vous avez été témoin, un truc dingue, Lorenza?
11: J'ai assisté à une demande en mariage un peu originale. Le gars avait préparé un flash mob dans un centre commercial pour sa chérie, et c'était sur Bruno Mars Marry You.
10: Ouais.
11: Et après, il y avait une énorme pancarte qui arrivait derrière avec vraiment genre veux-tu m'épouser et tout.
1: C'est chaud.
11: Sauf que la meuf, elle a mis, alors elle a pas dit non, mais elle a mis un temps mais immense avant de dire oui, et elle était pas très heureuse, quoi. Et donc avec mes potes, on s'est toujours demandé
1: si vraiment
11: elle avait... à mon avis, pour nous, elle a dit oui parce qu'il y avait plein de gens, tu peux pas dire non à ce moment-là, tu vois. Mais c'est sûr, c'est ça.
1: Je vais dire un truc que j'ai fait un jour, c'est pas joli, mais il y a des mecs en fait qui ont compilé sur YouTube des noms de gens sur des demandes en mariage en public.
11: C'est un enfer.
1: Et c'est
11: drôle, mais c'est dur.
1: En fait, c'est drôle parce que la gueule de la personne à chaque fois qu'il demande.
11: C'est impossible, quoi.
0: Mais attendez, déjà pour faire des demandes en public, faut être très confiant quand même.
10: Ouais.
11: Bah oui, soyez sûr de vous, quand même.
1: Soit t'es très confiant, soit justement, c'est pour mettre la pression sur l'autre. elle dira pas non. C'est pas possible avec tous les gens qui sont autour. C'est malin. Vous ne doutez pas. On peut continuer un peu encore. Quelle est la chose la plus incroyable dont vous avez été témoin? Appelez-nous 0870 42 48.
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1: Et j'ai des chiffres devant les yeux, des chiffres qui ont un point commun. Ce sont des chiffres sur lesquels on ment. Soyons honnêtes, vous dites si vous mentez ou pas sur ces chiffres.
10: Okay. D'accord.
1: Votre poids.
0: Ah non.
11: J'arrondis un peu en dessous.
10: Ouais, pareil.
1: Mais t'arrondis à combien? C'est-à-dire que si c'est 67, t'arrondis à 60 ou à 65?
11: Ah non, faut pas abuser. Non, mais par exemple, je fais 66,7, je fais 66, quoi.
1: D'accord.
10: Ah oui, ça va,
11: c'est de 100 grammes, quand même.
1: Jeff, t'arrondis de...
10: Moi, là, je vous dis que je fais 115.
0: Ouais, donc c'est pas ça.
10: Alors que c'est un petit peu plus.
1: C'est vrai?
10: Ouais, je suis à 118, 119.
1: Oh, ça va.
10: J'oscille.
1: Tu mesures combyen?
10: 1m87.
11: Ah, t'es gros.
10: Oui, je suis un peu.
1: Non, franchement, non.
10: Non, ça va. Non, je me sens bien dans la pompe.
1: Oui,
11: c'est
1: va.
11: Bien.
10: Ouais, ça.
1: Mais dis-moi.
10: Oui.
1: C'est un pélican que t'as dans le cul.
10: Non, c'est pour ranger mon pyjama.
1: Il paye jamais le supplément valise quand il prend l'avion. Vous avez une tenue en soute? Non, j'ai rien. Les chiffres sur lesquels on ment, le nombre de verres bu pendant une soirée.
0: Ah oui, ça c'est possible.
11: Si je me fais contrôler, oui.
0: Ah non, mais il faut pas boire quand tu conduis quand même.
11: Non. Oui, non, bien sûr.
1: Non. Lorenza, si t'as vu, tu ne conduis pas. Répète après moi. Si je bois, je ne conduis pas. Merci.
11: Après, j'ai plus de voiture depuis 5 ans, tout va bien.
1: Oui, c'est très bien. C'est quoi, ça arrange tout le monde. Toi, les gens, Dieu, la planète entière. C'est très bien. Non, mais quand tu rentres et que t'as bu, le classique de 3 verres, quoi.
11: Oui.
1: Non, c'est un peu plus.
10: Ouais, c'est ça.
1: Sur les chiffres sur lesquels on ment, à consommer avec modération, bien sûr.
11: Bien sûr.
1: La vitesse à laquelle on pensait rouler quand on s'est fait arrêter par un gendarme, justement.
0: Ah oui, forcément.
1: À 110.
0: Oh, J'ai pas vu ça, moi.
10: On se rend pas compte avec ces nouveaux moteurs électriques.
11: Je crois que c'est la voiture.
1: Non, ça va. Vraiment, vous êtes sûr que votre système, il fonctionne bien. Les chiffres sur lesquels on ment. Le nombre de personnes avec qui on a couché.
0: Ah oui, bah oui.
1: À Marion.
0: Ouais, je crois qu'en plus, c'est système inversé. C'est-à-dire que nous, on va diminuer le nombre et vous, vous allez l'augmenter.
11: Exactement. Elle a tout à fait raison. Ouais.
1: Ah ouais. Moi j'ai le poids de Jeff, 115. Effectivement, on augmente un peu, t'as raison. Le nombre de minutes de retard avec lesquelles on est arrivé ce matin.
0: Oui, bah oui, bien sûr.
1: Bah quand tu t'es pas fait gauler, tu dis bah oui. Avec 2 minutes de retard, bien sûr. Le nombre d'ex, ça marche aussi. Combien ont coûté ces chaussures, ces habits ou cette coupe de cheveux?
0: Oui.
1: Mais ma femme là-dessus, elle est incroyable. Hein. C'est-à-dire qu'elle dit jamais j'ai dépensé 100 euros. Hein. Elle dit je nous ai fait économiser 10 euros.
0: C'est bien.
1: Parce que il y a une réduction, un truc. Elle dit. Elle rentre, mais hyper contente le soir. Je nous ai fait économiser 10 euros. Ouais. J'ai dit, mais non, t'as dépensé 100. Ah non, non, j'ai fait économiser 10. Les chiffres sur lesquels on ment, il y en a un dernier. La distance parcourue en courant ce week-end. Bien sûr.
10: Ouais, je vous dis, c'est ça.
0: Ah oui.
1: Moi, je suis sûr qu'il y a des gens, tu sais, qui postent sur les réseaux là, le parcours avec. Ils le font avec de l'IA.
11: Oh, mais non.
10: Oui, c'est ça.
11: Oh, mais c'est de la triche.
10: Ou ils envoient leur chien, tu sais, avec le truc que tu as montré.
1: Ouais, il y a des trucs comme ça. Écoute, je sais pas s'ils le font, mais en tout cas, si je devais le faire, je le ferais.
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1: 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On va doubler votre salaire, attention, ça peut vous arriver. 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
15: Oui, allô?
1: Allô, bonjour, c'est Fanny de Bise-Minervois dans l'Aude.
15: Oui, c'est ça.
1: Fanny, quel est le seul animateur radio qui double ton salaire?
15: C'est Manu Dresse.

0: là là là là.
1: Ton salaire de 1707 euros, Fanny, on va le multiplier par deux. Ça va faire 3414 euros pour toi.
0: Oh, punaise. Merci, merci, merci, merci.
1: Ça fait du bien. Il est bien ce lundi, oui.
0: Ouais.
1: C'est ce que je dis.
0: On commence bien la semaine.
1: Mais bien sûr, 3414 euros. Tu es prothésiste dentaire.
0: C'est ça, oui.
1: Ah bah 3414 euros, c'est le prix d'une couronne, quoi.
0: Oui, c'est ça. Oh, oui, facile, ouais.
1: Ouais, ouais. On est d'accord. Ouais, ça coûte un bras, oui, tout ce bordel.
0: Oui, ça coûte vraiment très très cher les implants, surtout. C'est surtout les implants.
1: Oh oui. Ah, les implants, oui. C'est quand bon, bah, la couronne ne peut plus rien faire, quoi, en gros, c'est ça.
0: Voilà, c'est ça, exactement.
2: C'est des gros travaux.
1: Jeff, t'as
2: eu des... Ah bah moi, j'en ai retiré 4 il y a 2 ans. Faut que j'en mette 4 là. Donc j'attends que tu te doubles mon salaire aussi. Parce que.
1: Ah, Fanny, elle va te faire un truc en polystyrène. Ouais. Ça sera très bien, t'inquiète pas.
2: En carton.
1: Fanny, on te double ton salaire, 3414 euros. Et on t'embrasse fort. On te souhaite une très belle journée, une belle
0: merci.
1: Semaine.
0: Merci beaucoup. Merci à vous.
3: Salut, c'est Gims. Soleil sur tendance. Gims, 4 lettres, comme Manu. Coïncidence? Non, je crois pas. Ça s'appelle le destin.
1: Eh oui, bah, Jeff, 4 lettres aussi, hein.
2: Exactement.
1: Et alors, coïncidence?
2: Ah, le sens un peu Gims, ouais.
1: Non, la coïncidence. Non. Quelle est la chose la plus incroyable dont vous avez été témoin? 0 870 42 48. On continue à vous prendre au téléphone. Sarah est avec nous. Bonjour, Sarah.
4: Bonjour, Manu. Bonjour, l'équipe.
1: Qu'est-ce que t'as vu, Sarah?
4: Alors, moi, Manu, le truc dans lequel j'étais témoin, c'était qu'on était à Bali avec un groupe dans une forêt. Et le truc le plus dingue, c'est que la meuf qui était avec nous s'est fait morte sur le bras par un serpent. Et coup de chance pour elle, le guide qui était avec nous avait un extracteur de venin dans sa poche.
5: Ah ouais, bon. Ça veut dire que c'est fréquent. Ils sont obligés ouais. d'en avoir un avec eux. Un extracteur de venin, je parle.
1: Qu'est-ce que t'as, toi, dis donc?
5: Non, mais pardon.
1: Parce qu'au bout d'un moment. Parce que moi, je peux dire que j'ai bourlingué. Moi, je peux dire. Quand tu, attends, quand tu pars à Bali, si t'as pas l'extracteur de venin, t'es déjà, on te considère mort. Je t'explique. Et moi, il est où mon chapeau de crocodile Dundee? Parce que moi, je suis une aventurière. Donc, je peux te le dire. L'extracteur de venin, c'est la base. Alors, c'est quand même incroyable.
6: Bali, c'est dangereux. Moi, je me suis fait attaquer par les singes. Vraiment, ils m'ont sauté dessus, ils voulaient prendre ma bouffe. J'ai hyper peur, je vous jure, ils mettaient leurs griffes dans mes cheveux et tout.
5: C'est moi que t'as une vidéo.
6: Mais... J'ai pas la vidéo, mais c'est hyper dangereux.
1: Mais arrêtez d'aller dans des endroits comme ça.
6: Ah bah c'est l'aventure. C'est...
1: Ah, tu m'étonnes l'aventure. Extracteur de venin toujours sur soi. Lorenza, elle a même un extracteur de venin ici, donc, pour te dire. Alors. Et elle s'en est tirée la fille, ça va?
4: Alors je t'avoue qu'on a arrêté l'excursion, mais je sais pas ce qui s'est passé derrière.
1: Ah, ça se trompe. Vrai, elle est gentille, mais pas non plus très friendly, quoi. C'est... Moi, je me suis barré. Hein. Comme l'extracteur de venin avait déjà été utilisé,
5: c'est bon.
1: J'ai pas fait la maline. Moi, je suis rentré tranquillement à l'hôtel. Il y avait la clim. On était bien.
4: On a été évacués. Donc, je pense qu'elle est partie à l'hôpital derrière.
1: Pas mal, Sarah. C'est une belle histoire. Merci beaucoup de nous avoir appelé. Il y a Elliot qui est là aussi. Bonjour, Elliot.
7: Salut, Manu. Salut, l'équipe.
1: Quelle est la chose la plus incroyable dont tu as été témoin?
7: Alors nous, on a eu un éclair qui est tombé sur un arbre à quelques dizaines de mètres de moi. Et c'était impressionnant, le bruit était tellement énorme. Et puis, je me suis retrouvé accroupi sans même comprendre pourquoi. C'est un truc de fou.
1: Oh, la flippe. Mais pourquoi accroupi? Parce qu'à cause du bruit, tu t'es mis...
7: Le bruit, la pression, c'est...
1: C'est un réflexe.
7: En fait, ça tombe dessus, pas dessus toi, mais c'est le corps, il s'est croquevillé tout seul.
1: Putain. C'est ouf ça. On dirait mon zizi dans la piscine froide.
2: Très vite.
1: Merci beaucoup Elliot de nous avoir appelé. Quelle est la chose incroyable dont vous avez été témoin, si vous en avez encore d'autres?
2: Ah ben moi, pas besoin d'aller à Bali, les amis. J'ai vu un canard sur l'eau, en train de nager, se faire bouffer par un silure. Comme dans les dents de la mer.
5: Non, c'est
2: le truc, il a... Non mais attendez, il a attrapé comme ça, il a tiré sous l'eau. Je lui dis, je suis où là? Je suis en Bourgogne, hein, dans Lyon. Hein. Une heure après, il y a un héron, je crois pas qu'un héron qui me passe au-dessus. Il avait un serpent dans la bouche, il lâche le serpent qui tombe devant moi.
1: C'était beaucoup de choses en même temps là. Quand
2: même. Ouais, non, mais dans la même heure quoi. Et alors que t'es en Bourgogne, donc la Bali.
1: À mon avis, ils sont tous réunis, les animaux, on va dire. Alors lui, c'est Jeff. On va lui faire des trucs de dingue. C'est quoi? C'est le puits du fou, les animaux. Qu'est-ce que vous avez vu qui était dingue, Lorenza?
5: Quand j'étais en Australie, j'étais dans un bar, dans une petite ville perdue. Et c'était le seul bar de la ville. Et là, on m'a dit, attention, parce qu'il y a des gars de la mafia chinoise qui sont pas très contents, qui sont là.
1: Oula. Ouf.
5: Et d'un coup, il y a une bagarre générale qui a éclaté. Moi, j'étais seule avec ma pote. On s'est regardé, on est parti en courant. C'était comme dans les films, tout le monde commençait à se taper dessus. Genre comme dans les westerns, genre. Wow. Tout le monde commençait à se battre, à se donner des pêches, à se balancer.
2: T'en as pas profité?
5: Bah non, non, j'ai hyper peur.
1: Confiné pourquoi? Bah pour se battre aussi.
5: Bah non, non, j'ai flippé de fou, on est parti en courant, genre.
1: Mais quelle angoisse.
5: Non, mais c'était, mais comme dans les films, vraiment, tout le monde qui se jetait les uns sur les... En fait, on était là, mais attends, mais qu'est-ce qui se passe? Qu'est-ce qui se passe?
1: Mais quand vous avez dit, attention, il y a la mafia chinoise, vous êtes quand même rentré dans le...
5: Mais en fait, on était déjà dedans quand on nous a dit ça. Et donc, du coup, on a dit, bah au début, moi, j'ai pris un peu à la rigolade. Je me suis dit, on nous fait une petite blague pour nous faire flipper et tout. Non, non, bah non, non, c'est, non. C'était en plein dedans. Donc, on a couru.
6: Vous... J'adore.
1: Et vous êtes parti, quoi?
5: On est parti en courant.
1: T'as mis ton extracteur de venin?
5: Toujours,
1: au calme.
8: Okay. Ouais.
1: C'était pour vérifier.
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1: 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Et grâce à eux, on a 1000 euros cash à vous offrir au meilleur jeu radio du monde. C'est le jeu des 5 mots. On va jouer juste après Offenbach. Avant ça, on écoute vos messages. Les messages vocaux que vous nous envoyez. On a une application, si vous ne le savez pas, je vous le dis. Une application, c'est l'application Manu sur Énergie. Vous pouvez nous écouter en direct, vous pouvez écouter les podcasts, vous pouvez jouer, gagner les cadeaux sur l'application. Il y a une Nintendo Switch 2 à gagner. Wow. Il y a une version sur l'application du jeu des 5 mots et il y a la Nintendo Switch 2 à gagner. Et vous pouvez évidemment nous envoyer des messages vocaux à tout moment, quand vous en avez envie. Vous avez envie de partager quelque chose avec nous, vous n'êtes pas content, vous voulez réagir à ce qu'on dit dans l'émission. Message vocal sur l'application Manu sur Énergie. On en a eu ce week-end pas mal. On en écoute quelques-uns.
2: Voilà Manu, comme tu peux l'entendre, on est samedi soir, on est fin de soirée, il y a cette magnifique chanson qui résonne avec les gens qui sont super justes, c'est génial. Et bisous à tous.
1: Bien sûr.
2: Meilleure soirée. Ouais,
5: le premier de la saison.
1: Mais c'est exactement. À un moment, je trouvais ça tellement drôle que tout le monde nous en envoyait, oui. Mais tous les week-ends, tout le temps. Tout le temps, c'était Radio Connemara. Allez, encore un message.
10: C'était juste pour vous dire que ce matin, j'ai réussi à changer l'ampoule de ma voiture toute seule. Voilà. C'est pas grand-chose, mais je suis trop fière de moi. C'est ma petite victoire du jour.
1: Mais bravo à toi,
2: c'est pas mal.
1: Mais bien sûr.
5: Bien sûr, tu peux être fier.
1: Parce que dans la vie comme ça, il y a des ampoules. Quand ça pète, et ben tu sais pas où aller en demander. Moi, dans ma salle de bain, j'ai deux trucs au-dessus du miroir, deux petites lumières. Il y en a à gauche, elle allume encore. À droite, elle allume plus. Mais
6: Tu changeras jamais.
1: Je sais même pas comment démonter le truc. C'est c'est un truc long. C'est je vais refaire la salle de bain.
2: Ouais,
1: je vois pas de ce que je vais faire l'autre. Allez, encore un message.
11: Puis pour vous dire que l'info de Lorenza, elle est un peu bidon, comme quoi la couleur bleue, c'est la couleur préférée des personnes avec le plus gros QI, puisque je suis HPI et ma couleur préférée, c'est le rouge. Voilà, gros bisous.
1: Et bim. Ouais. Et puis elle t'a pas pris d'eau en plus.
5: Et moi, c'est le rouge, ok. Et je suis méga intelligente. Donc,
1: elle est HPI, d'accord.
5: Oui, mais.
1: Bah,
5: oui, ok.
1: Bah ouais, t'as dit que le.
5: Ah bah qu'elle le prouve d'ailleurs.
1: Allez, oh le combat.
5: Je l'attends.
1: Tu nous renvoies un message vocal et on organise un combat de boxe.
5: Ouais.
1: Qui sera HPI et qui aura raison sur la couleur? Parce qu'elle nous avait dit que le bleu, c'était la couleur préférée des gens intelligents.
2: Ouais.
1: En tout cas, ça marchait avec nous, hein, puisque c'était pas le bleu. Offenbach avec Four to the Floor. Et n'hésitez pas à nous envoyer des messages vocaux. C'est sur l'application Manu sur Énergie. On les écoute tous et on les partage avec vous.
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1: 1000 euros. 1000 euros cash à offrir peut-être à Lara. Bonjour Lara.
12: Bonjour Manu, bonjour tout le monde.
1: Lara, elle est contente parce qu'elle sait que dans deux minutes, elle aura peut-être déjà 1000 euros sur son compte bancaire qui seront pas mal pour elle.
12: Ah, peut-être, j'espère, je tente les doigts.
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1: 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Tu vas jouer au jeu des 5 mots, le meilleur jeu radio du monde. Et pour te faire gagner ces 1000 euros, autour de Lorenza.
5: Oui.
1: Attention. Ah,
12: combien ?
1: Avec Lorenza, vous allez jouer. Voici le principe. Elle va sortir du studio. Quand elle sera dehors, je vais te donner 5 mots. Après chaque mot, tu me donnes le premier qui vient en tête. Ensuite, Lorenza revient. Je fais pareil avec elle. Un mot en commun sur 5 et c'est gagné. Lara, je te souhaite bonne chance. C'est parti. On joue au jeu des 5 mots. Pression.
12: Gonflage.
1: Suspendre.
13: Trapèze, non, non, non.
1: Jouer.
13: Noël.
1: Absence.
13: Retard.
1: Souffle.
13: Ballon.
2: Pas mal.
1: Elle s'est échauffée au début.
6: Oh, oui.
1: C'était les petits coups de tour de terrain pour s'échauffer. Et ensuite, on était là. Attention, on fait revenir Lorenza maintenant. Un mot en commun suffit pour repartir avec ses 1000 euros cash. Attention. Lorenza.
6: Oui.
1: Bonne chance, c'est parti.
6: Allez.
1: Tu joues pour Lara.
6: Oui.
1: Pression.
6: Atmosphérique.
1: Gonflage.
6: Okay.
1: La pression des pneus.
6: Oui.
1: Suspendre.
6: Linge.
1: Trapèze.
6: Ah oui.
1: Oui, le.
6: Non,
1: le spectacle. Le spectacle. Le trapèze. Spectacle de cirque. Il reste trois mots.
6: Oui.
1: Jouer.
6: Enfant.
1: Noël.
6: Ah non.
1: Deux mots. Absence.
6: École.
1: Retard. Un mot.
6: Oui.
1: Souffle.
6: Ah, j'hésite entre deux. Vent. C'était bougie.
14: Oh là là.
6: C'est bougie.
1: Non, c'était ballon.
6: Ah putain.
2: Oh non.
13: Ouais, c'est
6: Lorenza.
13: J'étais à côté,
6: Franchement, non, mais c'est moi aussi, mais on n'était pas...
1: Il n'y a pas de connexion.
6: Pas de connexion,
1: non,
6: quoi.
1: Non. Et pas,
6: c'est
1: non.
6: Quand même trois fois sans connexion avec les gens, je commence à me poser.
14: Elle n'a jamais gagné encore.
1: Elle n'a pas gagné depuis le début de la saison.
14: Ah non, la pente est
6: chiante. Je sais pas ce que j'ai. Qu'est-ce qui se passe?
2: Il y avait une bonne ambiance.
6: J'ai perdu mon mojo. Ah non,
1: s'il vous plaît. L'enfoncez pas, elle est déjà vraiment...
6: Je parle plus.
1: Et bon, disons que tu retardes le groupe.
6: Je sais.
1: En plus, Lara
6: tu
1: te les fesses.
6: Non, arrête. Oh non, là... arrête.
13: Et c'est pas grave, Lorenzo.
1: Lorenzo.
6: Là, c'est super.
1: Tu vois, on se souvient même plus
6: c'est
1: ton prénom,
6: vraiment,
1: Bernard.
6: Là,
1: tu vois.
6: C'est une catastrophe.
1: Lara, je vais t'offrir le mug Manu sur Énergie.
13: Ah bah, c'est gentil.
1: Et
13: merci beaucoup.
1: Et tu nous rappelles quand tu veux.
13: Avec plaisir. Merci.
1: Gros bisous.
13: Continuez comme ça, merci.
1: Ah, comme ça, non, on va essayer de jouer mieux quand même.
13: Avec la bonne humeur, avec la bonne humeur.
1: On t'embrasse, Lara. Le jeu des 5 mots, il y reviendra demain à la même heure. On aura 1000 euros avec Iri Piscine à vous offrir.
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1: On complète cette phrase. Je suis pas vieux, mais.
2: Ouais.
1: Et Marion, elle en a un. C'est du haut niveau.
14: Je suis pas vieille, mais cet été j'ai testé le brushing avec bigoudi.
1: Voilà.
6: Bah moi ça me choque pas.
14: Bah oui, ça revient.
6: Ça revient à la mode, c'est grave la mode. Moi je vois que des meufs de moins de 30 ans faire des bigoudis sur TikTok.
1: Mais je sais même pas encore. Tu le fais chez toi?
14: Oui, tu le fais chez toi. Alors ce qui est bien, c'est que c'est sans chaleur, donc ça protège le cheveu. Par contre, faut l'assumer la tête. Et là, je l'ai pas du tout.
1: C'est ça.
14: Mon mec, il m'a vu, il a dit bah non, en fait plus jamais.
1: Il y a forcément
14: une possible.
1: Photo. Pour moi, une femme avec des bigoudis, c'est dans un film des années 50.
14: Bah,
2: c'est ça, ouais.
14: Bah, c'est exactement les mêmes.
6: Oui, oui, oui.
14: T'en as partout sur la tête et ça fait un petit volume. Après.
1: Et je vais dire un truc, je ne sais même pas à quoi ça sert les bigoudis. Bah, pas le nom qui est super drôle,
14: ouais.
1: Bigoudis. Mais sinon.
14: Bah, ça donne du volume aux cheveux en fait. Tu les enfiles, tu les enroules autour du petit cercle.
1: Hein,
14: et du coup, ton cheveu il prend un peu le pli et après, voilà.
6: Ça fait un brushing, c'est beau quoi.
14: Petit volume quoi.
2: Oh là là, oh,
1: d'accord.
14: Non, mais je le referai pas. J'ai pris un coup de pelle bassie. Je me suis vu, j'ai dit non, voilà. Et les bigoudis, c'est pas possible.
1: Je suis pas vieux, je suis pas vieille, mais. Allez, on y va, on complète cette phrase. Qui commence? Lorenza?
6: Ouais, je suis pas vieille, mais j'adore flâner dans les rayons de chez Darty et Ikea, mais même employer le mot flâner, je pense que voilà. Ce
14: oui, ouais,
6: même
14: déjà.
6: Que, même
1: alors, c'est
6: si
1: quoi
6: je dois rien acheter.
1: Dans le même style, je suis pas vieux, mais parfois, quand je marche comme ça.
2: Ah, les mains dans le dos.
6: Non, c'est pas possible. Là, c'est le début de la
2: fin. Et légèrement penché en avant.
1: Les mains dans le dos. Ça m'est arrivé plusieurs fois. Ah. Et quand tu prends conscience que t'as les mains dans le dos quand tu marches, tu fais wow!
6: C'est grave.
1: Et tu regardes si les gens t'ont vu. C'est vraiment un truc de vieux. Flâner les mains dans le dos. Oh là là. Sandra est là avec nous. Bonjour Sandra.
16: Bonjour Manu, bonjour l'équipe, ça va?
1: Très bien, tu n'es pas vieille, mais quoi Sandra?
16: Alors, je suis pas vieille, mais je râle quand la musique est trop forte au resto, quoi, franchement.
2: Ah bah oui.
14: Bien sûr.
2: Ah oui, t'entends pas ce que tu manges.
16: Ce qui est marrant, c'est clair.
1: Non, mais c'est vrai, mais avant, plus il y a du bruit, plus t'es content dans l'endroit où tu vas.
16: Ouais, et ça met l'ambiance et tout, mais au bout d'un moment...
1: Bah, et voilà, et après tu peux plus. C'est comme les restaurants festifs. Tu sais qu'ils se transforment en bas.
2: Bah, ouais,
1: mais...
2: Ah, c'est bon.
1: Voilà, t'es pas vieux, mais bon. Merci beaucoup, Sandra, de nous avoir appelés. On te souhaite une belle journée. Je suis pas vieux, je suis pas vieille, mais... Jeff?
2: Je suis pas vieux, mais je viens d'ouvrir mon premier plan épargne retraite.
6: Oula.
2: La semaine dernière, je suis très fier.
6: Ah oui.
1: J'ai mieux que ça.
2: Oula.
5: Qu'est-ce que t'as?
2: Bouge pas. C'est que non. C'est que lui, il est déjà à la retraite. C'est
1: je suis pas vieux, mais j'ai téléchargé l'application retraite.
6: Oh là là.
2: Ah, tu vois, t'as tes points tous tes trimestres.
1: Ouais.
2: Il t'en manque un peu.
5: Ouais, ça m'angoisse rien que de vous entendre parler. J'ai une boule dans le ventre.
1: Mais c'est incroyable.
5: Ouais.
1: Tu tapes machin, tu t'identifies. Il te retrouve tous tes trucs de boulot.
2: J'avais oublié, moi, des trucs il y a 30 ans.
1: C'est, ah, t'as l'impression d'avoir une vie, mais de dingue.
5: Ok.
1: Non, mais voilà. Ah, t'as vu, t'as envie maintenant.
5: Non.
1: T'as envie de télécharger l'application retraite. T'as envie. Et il te dit à partir de quand tu peux prendre ta retraite, à partir de quand le taux complet et tout, machin. Il y a un côté angoissant.
5: Ouais, mais en fait, c'est ça. Je suis un peu stressé d'entendre ça, en fait.
1: Il y a un côté angoissant, mais. Non, ils sont. Je sais pas comment ils ont toutes ces infos.
2: C'est fou.
1: Mais premier boulot, c'est incroyable. Hélène est là avec nous. Bonjour, Hélène.
17: Salut toute l'équipe.
1: Bienvenue sur Énergie. Tu n'es pas vieille, Hélène, mais.
17: Je suis pas vieille, mais j'ai quand même dû grossir la police sur mon téléphone.
5: Rien, ça.
1: Alors, celle qui dit c'est rien, ça, c'est Lorenza, parce que elle a grossi sa police sur son ordinateur.
5: Ouais, ça va. Là, je suis à 150, ça va, je trouve.
1: Non, c'est énorme, ça, ça va.
5: Mais j'étais à 200.
1: Mais va chez l'ophtalmo.
5: Tu sais que j'ai même des auditeurs qui m'envoient des messages. Va chez l'ophtalmo, j'ai l'impression que j'ai plein de darons et darons qui me.
1: Mais non, mais 150%, il y a un moment. C'est... Tu sais quoi, même les taupes, elles voient mieux que toi.
5: C'est vrai.
1: Mais oui.
5: Je vais y aller.
1: Et en plus, tu vas te régaler, t'aimes la mode, t'aimes le style. Tu prendras des lunettes
5: bah
1: et tout.
5: Ah non.
2: Si, sur le
6: allez,
2: boulot.
6: Ça t'ira bien.
5: Oh, non, je suis pas du tout sûre. Mais
1: elle,
5: bon,
1: c'est quoi? Elle est dans le déni de l'âge.
5: Je ne veux pas.
1: Merci beaucoup, Hélène, de nous avoir
17: appelés. Merci.
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1: Dans la vie, parfois, on est un peu loser.
5: Ouais, ça nous arrive. Oui, bien sûr.
1: On a des loses, on est des losers. Mais là, j'ai le loser. Das loser. Ça se passe aux Pays-Bas. Il y a un homme qui reçoit depuis des mois des PV pour excès de vitesse. Pourtant, sa voiture est garée.
5: Ok.
1: C'est une vraie histoire.
2: Ouais.
1: Ok. Alors, vraiment, comment c'est possible?
2: Quelqu'un qui s'appelle comme lui?
1: Non.
5: La même plaque?
1: Non, c'est pas la même plaque.
2: Quelqu'un lui prend sa voiture la nuit?
1: Non, sa voiture est garée. C'est bien la plaque d'immatriculation de sa voiture et le mec se prend des PV pour excès de vitesse depuis des mois.
6: Mais elle est mal garée alors?
1: Elle est très bien garée.
2: Non, c'est une doublette, quelqu'un qui refait les mêmes plaques sur la voiture.
5: Mais c'est pas sa voiture.
1: C'est sa voiture.
2: Ah, c'est le radar qui se déplace et qui passe devant.
1: C'est pas qui se déplace, c'est un radar qui est régulièrement installé devant sa maison. Un radar mobile. Et quand l'appareil flash un chauffard, il capture au passage sa voiture derrière. Et c'est sa plaque d'immatriculation qui est prise en compte pour les PV.
5: Non,
1: c'est
5: drôle. Aïe, aïe, aïe.
1: Le mec, le temps qu'il comprenne ce qui s'était passé avec l'administration et tout. Oh. Voilà. Quelle belle histoire.
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1: 1000 euros cash ou crash. Avant d'écouter Shakira, on a Mickaël qui les veut, ces 1000 euros. Bonjour Mickaël.
19: Bonjour Manu, bonjour tout le monde.
1: C'est notre nouveau jeu tous les matins à 8h05. 1000 euros peut-être pour toi Mickaël. Écoute bien le principe. J'ai trois questions. Si tu réponds juste à la première question, tu gagnes 250 euros. Si tu réponds juste à la deuxième, tu doubles ton gain. 500 euros. Et si tu réponds juste à la troisième, tu doubles encore ton gain. Ça fait 1000 euros pour toi. Tu peux aussi t'arrêter à tout moment, repartir avec 250 ou 500. Et si tu te trompes, tu perds tout. Mais ça,
6: non,
1: c'est le crash, on le veut pas.
19: Non, on veut pas.
1: Bien sûr. T'es prêt à jouer au cash ou crash?
19: Ouais, je suis prêt.
1: C'est parti. Première question pour 250 euros. Quelle est la capitale des Pays-Bas?
19: Amsterdam.
1: Amsterdam, bonne réponse. 250 euros pour toi, Mickaël. Tu doubles ou tu veux t'arrêter là?
19: Je double.
1: Deuxième question. Quel fruit séché devient un pruneau?
19: C'est la date?
1: La date séchée devient un pruneau.
19: Non, c'est nul.
6: Aïe.
1: C'était la prune?
19: Ah ben oui, c'est nul.
1: C'est dedans,
5: mais non,
1: en fait.
5: T'es pas nul. Dis pas ça.
1: Non, t'es pas nul. Ouais,
5: disons que...
6: c'est le crash quand même. Hein.
1: C'est bon.
5: Mais non, mais bon...
1: Mickaël, on se rend pas compte, il y a la pression.
5: Ben oui. Bien sûr.
19: Ouais, c'est ça surtout, ouais.
1: La pression, ça fait paniquer, et bim, au lieu de dire prune, on dit date. Et voilà.
2: Ça se rapproche en plus.
5: Ouais, ça ressemble un petit peu.
1: Non, rien. Prune, date.
6: Ah oui, voilà. C'est vrai.
1: Mickaël, je suis désolé, c'est perdu pour cette fois. Je vais t'offrir le mug Manu sur Énergie, puis tu le rappelles quand tu veux, évidemment.
19: Pas de souci.
1: On te souhaite une belle journée.
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1: C'est le moment de s'apprendre des choses, les amis.
2: Oui.
1: Alors, voici les infos aléatoires du monde pour, oui, se dire qu'on sait des choses qu'on aura oubliées. Ne nous l'aurons pas, on les aura oubliés avant la fin de l'émission. Mais sur le moment, on est content de les apprendre. Allez, Lorenza, démarre.
5: Taylor Swift, elle s'est entraînée à chanter en courant sur un tapis roulant pour préparer ses concerts.
14: Hey, le cardio.
5: Exactement.
1: Ah bah, putain, mais il y a des fois, c'est impressionnant. Hein.
5: Mais
1: quand ils sautent dans tous les sens et qu'ils arrivent à chanter et tout. Putain, moi, je fais deux sauts, je fais...
5: Elle pouvait répéter jusqu'à 3 heures.
1: Sur le tapis roulant.
5: Sur le tapis.
14: Mais apparemment, Céline Dion s'entraîne de fou aussi en ce moment.
5: Allez.
14: Coach sportif et tout pour tenir le rythme des concerts.
1: Oh la vache.
5: Ah bah ouais, mais ça rigole pas. Hein. Le souffle, la respiration, tout
1: ça. Ah mais ça, bien sûr. Hein.
5: Bah, évidemment. Tous les professionnels le savent.
1: Ah bah c'est évidemment, bien sûr. Tous les coachs vocaux dont on fait partie le savent. On peut s'entraîner à respirer, bien sûr, c'est important. Jeff, quelque chose à nous apprendre?
2: Oui, la marine française dispose d'un navire très sophistiqué qui s'appelle le Monge. Et attention, il est équipé d'un radar capable de repérer une pièce de 2 euros à 800 km.
14: Ah, pas mal.
1: Oui, c'est bien quand t'as besoin de monnaie.
20: Ouais, ça sert à rien.
1: T'as besoin de 2 euros pour acheter du pain.
2: Voilà.
1: Tu montes dans le navire, tu fais 800 bornes, tu récupères les 2 euros et tu reviens.
2: Bien sûr. Là, t'as pas de pièce pour le caddie. Paf.
1: Bien sûr. Voilà. C'est malin. Incroyable. Mario, quelque chose à nous apprendre?
14: Les cachalots dorment à la verticale.
2: Comment c'est possible ça?
14: T'imagines des troncs d'arbres dans l'eau, c'est ça en fait. Et cachalots, ils dorment à la verticale.
2: Ah, ils flottent,
14: oui. Oui, ils flottent la tête en l'air en fait.
1: Ah, ils sortent de l'eau.
14: Oui, alors en fait, ils sont dans l'eau, mais pour les scientifiques, ils sont comme ça parce que au cas où ils doivent respirer, tu sais, parce qu'ils doivent quand même respirer de temps en temps, ils sont près de la surface pour pouvoir sortir. Et ce qui est marrant, c'est qu'ils dorment en groupe, donc ils sont 6 ou 7, tu vois, 6 cachalots à la verticale comme ça.
5: Ça fait flipper si tu tombes sur ça.
1: Mais tu sais, quand t'es à la pêche, tu dis on va nager jusqu'à la bouée jaune. Tu ne reviendras pas. Ok. J'ai une info moi aussi. Tout le monde voit Dubaï.
5: Oui, bien sûr.
1: À Dubaï, la police possède des voitures, mais c'est pas des voitures comme chez nous. Ils possèdent des voitures de luxe. Les voitures de la police de Dubaï, ce sont des Lamborghini ou des Ferrari.
2: Ouais.
5: Classe.
1: C'est fou. Mais c'est improbable.
2: Excuse-moi, il y a que deux places. Tu les mets où les méchants quand tu les arrêtes?
1: Mais il y en a pas.
2: Ah bah ils sont restés.
1: J'imagine, je sais pas. C'est tellement
2: sur le toit.
1: La classe de fou quand même.
14: C'est génial.
1: Improbable.
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1: Et Marine, elle était avec nous juste avant le week-end vendredi. Ouais. Il y a son nouveau hit qui est sorti. Elle était là, elle nous a amené un gâteau.
2: C'était bon.
1: Oh là là,
5: c'était trop bon.
1: Si vous voulez voir les images, les photos et les vidéos, et elle a chanté son nouveau hit Tricheur. En plus, elle l'a chanté en direct. Et ben, ça se passe sur nos réseaux sociaux. C'est Manu officiel sur Instagram, sur Facebook, et Manu officiel TikTok sur TikTok. Il est 8h17. Gims, Vive la monnaie avec Mauvais Joe. Et puis juste après, on continue les. Je suis pas vieux, mais
2: oui.
5: Oh oui, parfait.
1: Voilà, on n'est pas vieux. Mais il nous arrive de faire des choses. Je vous l'ai dit, je suis pas vieux, mais j'ai téléchargé l'application Mon Compte Retraite.
5: C'est dur ça.
1: Voilà, voilà. On n'est pas vieux, mais on fait quand même quelques trucs de vieux. Marion a commencé tout à l'heure, ça a été très fort. Elle nous a dit qu'elle était pas vieille, mais qu'elle avait testé cet été la coiffure avec des bigoudis.
14: Oui, ça marche bien.
1: On complète cette phrase ensemble. Je suis pas vieux, mais... Un petit tour du studio avant de vous prendre le téléphone. Lorenza?
5: Bah, je suis pas vieille, mais je calcule tout le temps mes heures de sommeil.
14: Ah oui.
1: Ah, moi aussi.
2: Ouais. Ah bon?
5: Ouais. Juste avant d'aller dormir, je regarde les minutes précises et je me dis, ah putain, ça commence à être dur.
1: Et t'as des seuils psychologiques.
5: Exactement.
1: Genre le 6h31, c'est bien. 6h29, c'est de la merde.
5: Ouais, c'est ça.
1: Ouais, bien sûr. Ouais, je comprends très très bien. Je suis pas vieux, je suis pas vieille, mais Marion?
14: Je suis pas vieille, mais j'ai une robe de chambre.
5: Non, c'est pas une vraie.
2: Attends, ça dépend du style.
14: Bah oui, une vraie pour le matin, quoi, quand tu fais frisquer.
1: Il n'y a pas de style pour la robe de chambre.
2: Non, des fleurs attends,
5: est-ce que t'as des photos de cette robe de chambre?
14: Ah, bah je vais vous en prendre. Ouais.
2: Mais bigoudi, robe de chambre, faut faire ça.
1: C'est le combo. C'est pas un peignoir, hein, c'est une robe de chambre.
14: Non, elle est, bah oui, mais elle est jolie, franchement ça va. Mais c'est vrai que c'est le principe d'avoir la robe de chambre que t'attaches et tout, j'avoue.
5: Jusqu'aux chevilles, genre?
14: Ouais, jusqu'au mollet, quoi.
1: Oh, s'il vous plaît, ne jugez pas Marion.
5: Non, bah non, pas du tout.
14: Attendez, vous avez pas.
1: Elle est déjà aux 3/4 de sa vie, donc.
14: Je suis la seule.
1: La robe de chambre,
5: alors, oui. Là, pour le moment.
14: Ah ouais.
1: Robe de chambre, c'est chaud quand même.
2: Avec les chaussons et tout.
14: Non, j'ai pas de chaussons.
2: Les crocs.
1: Pas de chaussons.
2: Les crocs. Non,
5: t'as crocs. Moi, j'ai les crocs.
2: Ah merde.
14: Bah alors, moque-toi, toi.
1: Ma femme aussi, elle a des crocs.
5: Putain. Ah voilà. J'ai commencé à mettre des pins dessus et tout.
1: Ma femme aussi.
5: Aïe, aïe, aïe.
1: Vous me fatiguez tout ça. Azélie est là. Bonjour, Azélie.
22: Salut Manu, salut l'équipe.
1: C'est bien ce prénom Azélie.
2: C'est beau, ouais.
1: Ah ouais? Bravo Azélie. Tu sais quoi? Tu seras le prénom du jour. Voilà. Voilà.
22: Ah,
1: prénom
22: cool.
1: Du jour aujourd'hui, c'est Azélie.
22: Ah merci, ça fait plaisir.
1: Tu n'es pas vieille, mais quand même.
22: Je suis pas vieille, mais cet été, j'ai quand même beaucoup kiffé faire des sudoku.
5: Oh là là.
2: Ah oui, pourquoi pas?
1: C'est, bah, c'est un, y a pire, hein, c'est les. En fait, j'allais dire les mots croisés.
5: Ah non, moi je tolère les mots croisés.
1: Il y a pire que les mots croisés.
5: C'est quoi?
2: Ah, mais attention.
1: Les mots fléchés. Ah. Où ah c'est, ouais, c'est beaucoup plus facile là.
2: Oui, moi je prends des forces 1, 2 tous les étés.
22: Les mots mêlés, tu veux dire? Non,
1: non, non, non, les mots fléchés. Ah, tu vois, mais force 1, 2 c'est pour les enfants.
2: Oui, mais c'est pour ça que je prends ça. Puis tu sais, il y a des photos de stars dessus,
5: ah,
2: tu
5: oui
2: sais. Et sont très belles, quoi. Manu, yes, hop, hop, 4 lettres, c'est génial.
1: Et ben c'est ça dont je parle. C'est-à-dire que c'est les gens qui sont pas assez bons pour faire les mots croisés, mais qui veulent faire genre, j'ai quand même une grille. Sudoku, mots croisés, ça, ouais, ça sent un peu le. Ça sent la fin, quoi.
2: Sauf que tout le monde se moque de toi, mais dès que t'en fais un, t'as tout le monde qui arrive au-dessus de ton épaule, qui regarde là, Manu en 4 lettres.
1: Non, enfin, tout ça. Non, parce que le problème, c'est que tu poses des questions.
5: Oui.
1: Dis-moi.
5: Les gars.
1: Bienveillant, ça commence par un V en 6 lettres.
14: Mais oui, t'imposes aux autres, en fait.
1: C'est ça que vous faites.
5: Vous faites exactement ça.
1: Souvent, au début, vous, la, oui, vous la racontez, ouais, genre, ouais, je me fais un petit gris de mots croisés. J'ai fait un petit gris de mots croisés. Alors, évidemment, le, la, ton,
5: c'est là, c'est bon.
1: Mais après, dès que ça dépasse 4 lettres, dis-moi, comme ça. Qui jardine en hiver en 8 lettres.
5: C'est vrai.
1: Merci beaucoup Azélie de nous avoir appelé.
22: Merci à vous, vous êtes super, je vous écoute tous les jours. Merci l'équipe.
1: Eh ben merci à toi d'être avec nous. Il y a Jean qui est là aussi. Bonjour Jean.
0: Bonjour Manu, bonjour l'équipe.
1: Tu n'es pas vieux Jean, mais.
0: Ah, je ne suis pas vieux, mais j'adore ma petite sieste du dimanche après-midi sur le canapé.
2: J'ai...
5: Ah bah oui.
14: Et tous les autres jours de la semaine aussi.
1: Allez, on se lève tôt. Bah oui. Tout le monde fait les siestes.
2: Ah non, vite, moi, vite.
1: De quoi, pardon?
2: Il y a des fois, j'évite, il y a des fois, je tombe de sommeil, mais il y a des fois, mais j'essaye d'éviter pour mieux dormir le soir.
1: Ah oui, fais des petites siestes. Oui. Il suffit des siestes de 8 heures, ça s'appelle une nuit. Ça oui, fait une sieste.
2: C'est ça, pardon.
1: Merci beaucoup, Jean, de nous avoir appelés.
0: Belle journée à tous.
1: Moi, j'avais un oncle, je me rappelle, lui, il faisait des siestes après le repas.
5: Ah oui, ben oui.
1: Il, en fait, à un moment, il se levait de table, il allait dans le canapé, il faisait comme ça. Oh. Et il tombait. Et il dormait vraiment.
14: Mais moi, j'en ai un qui s'endort à table.
1: Ah ça c'est plus problématique.
5: C'est le level au-dessus.
14: Au moment du dessert, il s'endort et on doit tous pas faire de bruit et tout, c'est insupportable. Pour respecter sa sieste. Vous jure, c'est vrai, c'est génial.
1: C'est génial.
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1: C'est le moment. Yeah.

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0: 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Avant que je vous explique comment on fait, on a reçu ce message sur l'application Manu sur Énergie. Vous pouvez nous envoyer des messages vocaux. Et c'est une très bonne question, à laquelle je n'ai pas la réponse.
2: Ouais Manu, une petite question. Je voulais savoir, à propos du jeu Céline Dion, pour le deuxième tirage au sort, est-ce qu'il faut refaire une vidéo ou la première qu'on a fait sera prise en compte? Merci.
0: C'est une très bonne question, à laquelle je n'ai absolument pas la réponse. Et comme tous ces moments où je n'ai pas la réponse, je me tourne vers la personne qui devra prendre la responsabilité de tout ça. C'est-à-dire le producteur de l'émission, Florent.
3: Eh bien, toutes les vidéos vont compter pour le deuxième tirage aussi.
0: Bien. Donc on n'a pas à rechanter encore.
3: Non.
4: C'est
3: après,
4: bien.
3: Vous pouvez.
4: Mais ils peuvent le faire
3: pour le plaisir. Ça fait toujours plaisir.
0: Bien sûr. Bah, attends, chantez-lui Céline Dion. Je vous rappelle
3: bien sûr
0: que pour récupérer vos places, pour gagner vos places, ça se passe sur TikTok. 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Vous en écoutez quelques-unes?
1: Ah oui.
0: Pour le plaisir.

0: Je sais pas.
1: Elle le vit son truc.
0: Je sais les hivers.
1: Céline, elle est en elle.
0: Je sais le froid.
1: Oui.
0: Mais la vie sans toi.
2: Ah oui.
0: Je sais pas.
3: Et il fait quoi en même
2: temps? Elle
3: fait
2: le ménage en même temps.
1: Ouais, ou elle tombe, je sais pas.
4: Elle vit.
1: Ah d'accord. Ah, oui. C'est une Corée, d'accord.
4: Ah oui, elle vit, ça bouge quoi.
2: C'est bien chanté.
4: Eh ben Barcelone, tu es automatiquement qualifié pour le tirage au sort du vendredi 11. Allez, encore un peu.
0: M'insérer. Wouh. Si c'est passé. Fermer les yeux. J'aime
4: plutôt
0: ça.
4: Hey.
0: J'ai oublié. Pas impossible. C'était.
4: Allez, qualifié pour le tirage au sort.
3: C'est bon ça.
4: Encore un, c'est la même chanson.

0: Oui, c'est vrai.
1: C'est ma chanson.
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2: Voici les sondages du matin comme chaque jour. 88% des femmes détestent quand leur partenaire répond cette phrase vague. Attention. Vas-y Marion, je te vois arriver.
1: Ok.
2: Ah, c'est vrai que c'est
1: juste le ok, c'est terrible.
2: Non, mais c'est pas vague.
1: Ah si, c'est vague, ok. Si. Faut compléter un peu. Ok, c'est vague, c'est froid, ça veut rien dire.
2: Bah ok, je veux dire, je suis d'accord.
6: Oui.
2: Quoi.
6: Ouais. Ça dépend de la question en fait, ouais.
1: Je préfère que tu dises ok, je suis d'accord. C'est mieux. Ah.
2: Ok.
1: Non, ça marche pas là.
2: Qu'est-ce que... Je t'ai entendu. Lorenza.
0: On verra.
2: On va là ?
0: On verra.
2: Ah, on verra. Non, on verra. C'est pas mal. Ouais. C'est un peu dans le même style. Jeff ?
6: On mange ce que tu veux.
2: Eh bien, c'est pas loin de ça. Ah. 88% des femmes détestent quand leur partenaire répond cette phrase vague, c'est « comme tu veux ».
0: Ah bah oui, c'est chiant.
6: Ah, oui,
0: mais choisissez, bordel.
2: Mais choisissez, mais on te propose, si je te dis, c'est comme tu veux.
0: Non, c'est pas, c'est comme on veut. Il y a un peu de discussion, un peu de, prenez les choses en main.
2: C'est quoi ? Ok, allons au resto.
0: Oui.
2: Ok, c'est comme tu veux.
0: Non,
1: tu choisis, tu prends des initiatives.
2: Ouais. On va à l'italien.
0: J'avais envie de, peut-être autre chose que l'italien.
2: Vous êtes jamais d'accord. Et c'est dingue, non?
0: Au moins vous proposez et du coup ça nous, je sais pas, puis ça nous donne des petites idées. Oui. On se dit moi j'ai pas envie de ça.
2: Tu veux juste que je propose pour me dire non?
6: Oui, c'est ça.
2: Et que ce soit comme tu veux.
0: Oui.
2: Moi je gagne une étape. Je dis comme tu veux directement. C'est le plat préféré de 3% des enfants à la cantine.
1: Ah, c'est pas beaucoup, trop.
2: Non, c'est pas beaucoup.
1: C'est un truc dégueu, du coup.
2: C'est pas le plus funky, quoi, on va dire. Lorenza.
0: C'est du poisson?
2: C'est pas du poisson, non.
6: Le céleri remoulade.
2: Oh, pas mal, ça. Mais c'est pas ça.
1: Lentille saucisse?
2: Non, lentille saucisse, à la limite, il y a la saucisse, quand même, c'est pas mal.
6: Le roulé macédoine. Tu sais, lève trop jour mon macédoine, c'était bon.
2: Non, mais c'est quoi ces références de cantine des années 80?
0: Le roulé macédoine.
6: J'ai pas assez redoublé pour.
2: Céleri remoulade et roulé macédoine.
6: Avec un petit rouge dessus.
2: Mais c'est quoi ce truc?
0: Je connais pas du tout.
6: C'est vrai?
0: Ouais.
6: C'est bon?
2: Ah non, c'est pas bon, non?
6: Ah non,
2: enfin, ça cale en tout cas.
6: Oui, ça cale.
2: Lorenza.
0: C'est des légumes?
2: C'est des légumes, absolument.
1: C'est des choux comme les choux de Bruxelles?
2: Non, c'était pas les choux de Bruxelles, mais c'était les choux. C'est le gratin de chou-fleur.
0: Mais c'est délicieux, ça.
6: Ah oui, c'est bon,
1: ah non,
6: oui.
1: C'est pas bon.
6: Avec une petite béchamel.
2: Moi, je vais au resto italien. Dernier sondage du matin. Pour une personne sur quatre, c'est son pire souvenir de sport au collège. Quel est son pire souvenir de sport au collège, Jeff?
6: Déjà, pour moi, c'était tous les sports, mais surtout le cross du collège.
2: Ah, ça, c'est dur.
6: Ça, c'était horrible.
2: Mais c'est pas ça. Non, c'est un truc qu'on faisait pendant l'année.
0: Ok.
2: En cours de sport. Lorenza?
0: C'est un sport d'équipe?
2: C'est non. C'est tout seul. Ouais.
1: C'est les tours de stade?
2: C'est de l'athlétisme.
6: Ah, c'est pas la barre fixe? Ça faisait très mal, ça, tu sais?
2: Non, c'est pas les agrès. Les agrès. Mais c'est, je me rappelle, j'avais appris le mot agré en cours de sport. Elle nous dit, alors ce trimestre, on va faire les agrès. Et tout le monde se regarde.
0: C'est quoi
2: les agrès? T'as compris ce qu'elle a dit, la pauvre? Et là, elle te montre les barres, là.
6: Ouais. C'est horrible.
2: Les barres parallèles, les barres. Oh, là, ça fait l'angoisse. Mais c'est pas ça. Pour une personne sur quatre, donc, c'est son pire souvenir de sport au collège.
0: Il faut un accessoire, un truc, genre lancer de poids, lancer de javelot?
2: Non. Enfin, il faut un accessoire, oui, mais c'est pas un truc que t'as dans la main que tu gères.
6: Ah, donc c'est pas la GRS, donc?
2: Non, c'était le saut en hauteur.
6: Ah oui, chiant.
0: Ah ouais.
6: Ah, avec le Fosbury, tout ça, là, machin.
2: Ouais, en plus, t'étais humilié parce qu'il y en avait qui arrivaient à sauter en Fosbury.
6: Oui.
2: Et moi, j'arrivais pas. Attends. Donc, Manu, tu feras les ciseaux.
0: Qu'est-ce que c'est,
2: tu
0: ça?
2: Tu sautes en ciseaux.
0: Ouais. C'est quoi, Fosbury, tout ça,
2: le Fosbury? Mais si, possible, Lorenza.
1: Ah oui.
6: Sans quand tu sautes avec le dos, tu sais, comme ça.
2: En athlétisme, tu les vois sauter, les mecs.
0: Oui, au-dessus de la barre.
2: Ils se retournent comme ça.
0: Oui, ok, ça s'appelle comme ça.
2: Okay. Le Fosbury, parce qu'un mec avait, en fait, au départ, c'était pas comme ça.
6: Ouais.
2: Et ensuite, il y a un mec, un jour, qui a créé ça pour sauter plus haut. Il s'appelait Fosbury. Il a créé le saut comme ça.
0: Voilà.
2: Et résultat, à l'école, on s'est tous démonté le dos comme ce mec. Et on terminait en ciseaux, en faisant le truc, nul.
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2: Et on ouvre les lignes tout de suite. 0 870 42 48. Vous nous appelez, vous avez envie de quelque chose, vous avez envie de parler de quelque chose, vous avez envie de réagir à ce qu'on dit dans l'émission, vous avez un coup de gueule, un coup de cœur. Oui, je sais quand je suis. Ça angoisse, Lorenzo. Vous nous appelez au 0 870 42 48. On a Maëva qui est là. Bonjour Maëva.
3: Bonjour Maëva, bonjour les Romains.
2: Qu'est-ce qu'on peut faire pour toi ce matin?
3: Alors moi j'ai une petite question, mon copain m'a demandé ce week-end d'avoir mon code de téléphone, j'ai refusé, ça l'a un peu énervé, du coup je voulais avoir votre avis, parce que bah, même si j'ai rien à cacher, moi ça m'énerve qu'il me demande mon code.
0: Oh, je suis entièrement d'accord.
1: Ah si, faut donner.
2: Mais en fait le truc qui est bizarre, c'est demander à quelqu'un son code.
6: Oui. Oui.
2: Que si, par exemple toi tu lui vas lui dire, tiens en fait, si jamais je te donne mon code de téléphone, alors que le fait de demander ça veut dire qu'il y a une raison pour laquelle
0: ou
2: il
0: alors,
2: demande.
0: Ou alors prends le téléphone, genre si tu veux voir un truc et je te le donne et que ça soit comme ça, mais le code carrément le demander et tout, je trouve ça pas.
2: Parce que ça veut dire qu'à n'importe quel moment, il peut aller regarder le code.
0: Moi, j'aime pas.
1: Enfin, si elle a rien à cacher.
2: Oui, mais tu sais quoi, oui. Quand tu cherches, tu trouves.
0: Ouais.
2: Mais
0: oui,
6: c'est toujours un petit truc.
2: Je vais dire un truc. N'importe quoi. Je prends ton téléphone maintenant, je cherche. Au bout d'un moment, je vais trouver un truc qui sera pas, en fait, un gros problème. Mais je vais dire, ça, c'est un problème.
6: Ouais.
1: Et après, c'est une question de confiance. Il est pas censé fouiller. Mais par exemple, si il a besoin de faire une photo avec son téléphone, autre, c'est bien d'avoir le code de l'autre. Nous, on partage nos codes avec mon mec. Et on
6: oui,
1: regarde
6: mais fouille quand même.
1: Non, on regarde pas.
2: Mais pourquoi tu veux prendre une photo avec ton télé, avec le téléphone de l'autre?
1: Parce qu'il a un meilleur appareil, par exemple.
2: Ah, ça, oui, d'accord.
1: Il y a toujours... non, mais je sais pas, ça peut être utile d'avoir le code de l'autre. Voilà, sans forcément fouiller derrière, faut se faire confiance.
2: Ouais, mais c'est bizarre de le demander.
1: Peut-être, oui.
2: Ah, apparemment, Maria, les codes de tout, le truc de son mec.
1: Oui, vraiment tout.
2: Ah, d'accord, ok, d'accord.
1: Et je pense que je serais comme son mec, un peu vexé s'il m'avait dit non.
2: Mais... ah, d'accord. Mais tu fouilles?
1: Non.
2: Ça t'est jamais arrivé de fouiller?
1: Non.
2: Oh, non.
1: Avec celui actuel, non. Avec les anciens, oui, mais j'avais de bonnes raisons.
2: Ah, voilà. Eh bien, c'est ça, on a toujours une bonne raison de fouiller. Merci Maëva de nous avoir appelé.
3: Merci Manu, bonne journée.
2: Belle journée à toi. Sacha est là, bonjour Sacha.
5: Salut l'équipe, salut tout le monde.
2: Oh, salut à toi Sacha.
0: Voilà.
2: Je vous rappelle que nous sommes tous réunis ce soir pour participer au concours de qui aura la plus grosse voix sans respirer.
7: Tout à fait.
0: Oui, bonjour.
2: Il a déjà gagné à Amneville l'année dernière, classé numéro 3 dans son département. Il revient en troisième saison aujourd'hui, c'est Sacha. Bonjour Sacha.
5: Bonjour Manu.
2: Oui, bonjour Sacha.
0: Ah, c'est une folie, Jean.
2: On est un caisson basque. Là, on a de la voix, là. On a...
5: Barry White, c'est moi.
0: Ça fait quelque chose quand même.
1: C'est pas mal.
0: Ouais.
2: Vous aimez bien la grosse voix?
0: Marion et moi,
2: ouais.
0: Comme des...
2: Ah oui?
1: Ouais, c'est ça, c'est Green Flag, ça, tu vois. C'est
2: ça. Écoute, on va continuer comme ça aussi. Alors, je veux bien continuer, mais moi, je vais crever, là. Parce que, là je peux plus respirer.
5: Moi, je vais juste à respirer, normalement. Donc,
2: mais attends, tu bosses avec ta voix ou pas du tout, Sacha?
5: Pas spécialement, non.
2: Mais attends, tu pourrais faire des voix.
0: Ah ben ouais.
2: Vas-y, dis Manu sur Énergie.
5: C'est Manu sur Énergie.
0: C'est
2: pas mal, hein.
0: Ça
2: pas mal,
0: déchire. Ouais.
1: Il fait voix off un peu. Je vois bien en générique de film. Très bien.
2: Dans un film aussi, genre en double. Tu peux dire bouge pas, McDermott.
5: Bouge pas, McDermott.
0: Oui. Ça fait le fou.
2: Pose ton flingue, Mackenzie.
5: Pose ton flingue, Mackenzie.
2: Putain, Sacha, faut que tu fasses du doublage de film.
5: Ah, j'y ai déjà pensé, on me l'a déjà dit même. Et je trouve que c'est. Je suis un peu flemmard, donc aller jusqu'à faire les.
0: Bah, t'as juste à parler.
5: Les démarches.
0: Non, mais c'est le summum de la flemme, là. C'est...
5: Oui, complètement.
2: Parce qu'il faut aller dans les studios.
0: Ah, oui.
2: Faut lire et tout. Faut faire les tests.
5: Moi, j'ai arrêté au CP, hein, leur lire.
2: Bon, c'est bien compliqué, là, Sacha.
5: Allez. Oui. Bon. C'est pas d'effort, désolé.
2: Tu nous appelais pourquoi?
5: Parce que j'ai un coup de gueule à passer, moi. J'en ai marre de ceux qui envoient des vocaux là de plus de 2 minutes. C'est juste pas possible. C'est pas possible.
0: Bah, faut mettre en x2 et puis ça réduit. Hein.
2: Non, mais même. Non,
5: alors, oui, mais après, j'ai l'impression de parler avec Alvin et les Chipmunks, quoi. Donc,
0: C'est vrai. Non,
2: moi, je refuse d'écouter en x2. Parce que ça veut dire que c'est moi qui dois subir le long message. Je n'écoute pas les vocaux.
0: T'écoutes jamais les vocaux?
2: Ma femme fait les vocaux.
0: Oui.
2: Des fois, c'est 1 minute 30, mais il y en a 3 à la suite.
0: Oui.
2: Parce que j'ai voisin. Ah, j'ai oublié de te dire adieu. Et ben maintenant, je les écoute plus.
0: Ah.
2: Non, je lui dis fais les petits vocaux.
6: Non, mais c'est bien s'il y a plein de trucs à dire. Comme ça, t'as tout d'un coup.
0: Oui.
6: T'interagis pas avec une vraie discussion et t'es. Oui. Voilà.
1: Non, mais on s'appelait alors.
2: Tu m'appelles. Oui, mais à la limite.
1: Non.
2: On s'appelle. Bah quoi, voilà.
1: Bah, si, ça va plus vite.
6: Non, justement, parce que tu pars sur un truc, c'est une discussion et tout. Après, on termine.
2: Ouais. Le vocal, c'est égoïste en plus.
0: Oui.
2: Non, mais vraiment. C'est je me débarrasse du truc et je t'en fais un vocal et puis je m'en fous de savoir si ça met 12 minutes.
0: Oui.
2: De toute manière.
6: Ouais, mais c'est à ça que ça sert, c'est bien.
0: Et au moins, tu peux me répondre quand tu veux. Genre, je suis pas agressé par un coup de téléphone.
2: Non, et puis en plus, ma femme, sur ses vocaux, elle parle à d'autres personnes en même temps. chanson.
0: Oui, oui.
2: Elle me fait un vocal, c'est mais c'est au pire moment, genre à la caisse du supermarché.
1: Ah, c'est
2: oui, donc j'avais pensé à ça, c'est oui, alors je vais payer avec une carte. Et donc, ce qui serait pas mal, c'est d'inviter aussi Michel, il sera là et. Quoi, elle ne passe pas? Ah, attends. Attends, je te laisse un autre vocal après. Putain.
0: Ah, je suis comme ta femme, moi, je la soutiens à fond là-dessus.
2: Ça me fatigue. Sacha, merci beaucoup de nous avoir appelés.
5: C'est avec grand plaisir, passez une bonne journée.
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2: Jeff a quelques études pour nous parce que Jeff aime les études.
6: J'adore ça.
2: Il y a des études tout le temps, surtout sur n'importe quoi.
6: Oui, c'est ça.
2: On commence par quoi?
6: Par du sexe, évidemment. Hein,
0: c'est cool ça.
6: Eh oui, selon une étude, pour renforcer le couple, il faudrait ne plus faire l'amour pendant 90 jours.
0: Oula, c'est long.
6: Silence total.
2: 90 jours, ça fait 3 mois.
0: Bah là,
2: ça fait
0: 3 mois. J'y suis, mais je suis pas en couple. Hein.
2: Est-ce qu'il a dit, il faut être en couple? Attends, 3 mois et cadeau de Noël?
1: Oui, c'est vrai.
2: Et alors,
6: c'est clair.
1: Mais c'est vrai que quand tu refais, du coup, je pense qu'il y a un petit côté genre waouh.
2: T'oublies pas?
0: Oui, bah, enfin, une semaine, ça marche aussi. Hein. Enfin, 3 mois, c'est long quand même.
6: Ah oui, déjà une semaine, c'est long, pardon.
2: Et il y a une raison quand même.
6: Oui, l'abstinence aide à construire une relation plus forte avec l'autre. Comme avoir des discussions sur ses intérêts, ses peurs et ses envies, et de quoi mettre en place une connexion plus forte au sein du couple. C'est ronflant, on s'en fout. Non, faut pas attendre 3 mois, on y va, alors.
2: Merci pour l'étude et la contradiction de l'étude qui est arrivée assez vite. Une autre?
6: On parle de conspiration maintenant. Selon une étude, 4 Français sur 10 sont persuadés qu'il existe des conspirations. Alors notamment que nos élus sont les marionnettes d'un gouvernement secret et que des preuves d'un contact extraterrestre seraient cachées au public.
1: Oui.
6: Bon, ils croient tous, hein. Il y a 40% des gens quand même.
2: Hein. Mais il y a des films à chaque fois, des séries là-dessus, où à chaque fois, t'as des gens au-dessus, des gens au-dessus.
0: Oui.
2: Et putain... Le mec qui gère tout ça, c'est un boulot de dingue.
0: Bien sûr, mais il parle en langage codé à chaque fois.
6: Quand t'es maître du monde, t'as envie que les gens le sachent, quoi. Normalement, c'est que t'es un peu orgueilleux quand t'es maître du monde.
2: Non, parce que justement, c'est pour servir les intérêts de gens pas très sympathiques.
0: Bien sûr.
1: Et vous croyez que les oiseaux, c'est des drones du gouvernement?
0: Oui, les pigeons.
6: Sans doute.
1: Il paraît.
2: Les chats, clairement, viennent des extraterrestres. Non, mais c'est les extraterrestres qui ont déposé les chats sur Terre pour nous espionner et voir nos faiblesses pour nous attaquer.
6: Et ça marche.
2: Ils sont pas encore arrivés, mais vous verrez que le jour où les extraterrestres arrivent pour nous attaquer, les chats d'un coup feront « Hey, alors !»
6: Vous avez eu
2: surpris, hein. Une dernière étude.
6: Une étude pour mieux dormir. Selon une étude suisse, pour mieux dormir, il faudrait qu'on s'endorme en étant bercé comme quand on était petit. Hein, les chercheurs ont découvert ça, qu'être bercé donne un sommeil plus profond.
2: Mais alors, je vais vous dire un truc. Alors, je sais pas si tu sais, le jactatio capitis, Lorenza.
0: Le quoi?
2: T'en avais pas parlé?
0: Ah non, jamais.
2: Je fais un truc, alors beaucoup moins maintenant, mais moi, pendant très très longtemps, quand je m'endormais, et vous pouvez taper sur internet, vous avez trouvé, je faisais du jactatio capitis.
0: C'est quoi ça?
2: Et jactatio capitis, c'est un truc très vrai, Lorenza est en train de vérifier.
0: Ouais,
2: et en fait, quand t'es allongé sur le lit, tu tournes la tête comme ça, de droite à gauche, et ça te berce.
0: Ah oui.
6: Tu vomis surtout.
2: Et là, non, et je faisais ça quand j'étais enfant.
0: Peut-être répété, ouais.
2: Et mes parents s'étaient renseignés, on leur avait dit, votre enfant fait du jactatio capitis. Voilà, coup de tête répété.
1: Tu t'auto-berces.
2: Exactement.
0: Ouais, c'est ça.
6: D'accord.
2: Tu t'auto-berces.
0: Et rythmé, donc ça t'aide, quoi, les balancements.
6: Bah, okay. C'est mieux qu'une grosse balançoire, parce que moi, à 115 kilos, t'imagines la taille du truc.
2: Oui, puis une balançoire pour s'endormir, c'est compliqué.
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0: premier titre. Indice donné par Marion.
1: Waouh, sacré main.
0: Sacré main,
1: j'ai
0: capté. C'est un petit indice de niche, on est bien. Waouh, sacré main. C'est un indice. Vincent, combien de secondes d'après toi avec cet indice pour découvrir le titre?
2: 7 secondes.
0: 7 secondes pour toi. Charlotte, est-ce que tu les sens?
3: Je vais dire 6.
0: Oh, 6, bien. Vincent, tu la laisses ou tu veux descendre?
2: Je la laisse.
0: 6 secondes, Charlotte, pour découvrir ce titre. Tu donnes le titre ou l'artiste?
3: Lady Gaga.
0: Oh, Poker Face, oui. Tranquille. Et sacrément au poker.
1: Bien sûr.
0: Sacrément au poker, bien sûr. Charlotte, Vincent, attention. Deuxième indice avant d'écouter le titre, donné par Lorenza.
1: Manu veut l'inviter dans l'émission. C'est un rêve, c'est un souhait.
0: C'est vrai.
4: Eh oui.
0: Je l'ai dit plusieurs fois.
1: Ouais.
0: D'après toi, Vincent, combien de secondes pour découvrir le titre ou l'artiste?
2: Je dirais 4.
1: Oh.
0: Rapide. Charlotte, tu descends? Tu tentes?
3: 3.
0: Oh. 3? T'as dit 3?
1: Oui.
3: Oui.
1: On est des joueuses, hein?
0: Ah oui. Vincent, tu descends?
2: Non. Non, je descends pas.
0: Charlotte, 3 secondes pour découvrir titre ou artiste?
3: Mylène Farmer.
0: Mylène Farmer, ouais, oui, c'est gagné! Ouais,
1: trop fort!
2: Elle est trop forte, ouais.
0: L'intro de Mylène Farmer désenchantée! Bienvenue sur Nostalgie. Mylène Farmer désenchantée, c'est gagné. Ah ouais, non, très très fort, Charlotte.
1: Waouh, bravo.
3: Incroyable.
0: 2-0. Vincent, je vais t'offrir le mug Manu sur Énergie. Je te souhaite une belle journée.
2: Adorable, merci beaucoup. Salut l'équipe.
0: Ciao, et tu nous rappelles quand tu veux. Charlotte, tu repars avec le drone, le DJI Mini 3. 469 €, il a une caméra 4K. Il peut aller jusqu'à 57 km/h le drone.
4: Wow. Rapide.
0: Ah, c'est rapide pour le planter dans l'arbre. Hein. Alors, bien sûr, évidemment. Et 38 minutes d'autonomie. Tu vas te régaler avec ça, Charlotte. Bravo.
3: Ouais, bah merci beaucoup.
5: 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Allez Manu, enlève-moi ce pantalon et viens danser.
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0: Non mais je suis au bar, je suis tranquille, je commande pour tout le monde.
1: Eh ben.
0: Je suis pas danse. Elle est comédienne aussi, Fauvoto, et ce soir elle est sur TF1 dans la série qui s'appelle La Cible.
1: Oui.
0: Oh, voilà.
1: Et elle vient d'avoir son bébé, félicitations. Oh, trop mimi.
0: Bah alors félicitations, bien sûr, si elle vient d'avoir son bébé.
1: Bien sûr.
0: C'est important de la féliciter.
1: Tout à fait.
0: Bien sûr, évidemment, merci. Merci Marion pour cette info un petit peu show business.
1: J'adore.
0: Vous adorez quoi, Lorenza?
1: Les petites infos de Marion, bien sûr.
0: Oh, ça c'est vraiment incroyable. Elle vient d'avoir un petit bébé, alors on la félicite et on l'embrasse, bien sûr, évidemment, c'est Fauvoto.
1: J'ai l'impression.
0: Ah, ça, vraiment, s'il y a quelqu'un qui se moque pas ici, c'est dur. Ouais, écoutez, Bad Bunny, Telly Swims aussi. Tout à l'heure, je vous parlais des vocaux de ma femme.
1: Oui.
0: Qui fait des vocaux énormes, longs, etc. Elle m'a envoyé un message vocal. Vous voulez écouter?
1: Oui, elle va tout défoncer.
0: Apparemment, elle a écouté
1: C'est sûr.
0: Ce que j'ai dit. Alors, attention, je le fais écouter.
7: Non, mais n'importe quoi. Tu mens et tu m'emmerdes. Tu mens, c'est court.
0: Pour le coup,
4: il était court. Il était court, ah ouais. Court explicite, j'ai tout compris.
1: Tu m'en
4: merdes. Voilà, tu peux dormir à la maison ce soir si tu veux.
0: Merci Jeff. 9h22. J'ai une liste de choses qu'on déteste universellement devant les yeux.
1: Ah oui.
0: Les choses que le monde déteste. Je vais vous raconter cette liste et je pense qu'on pourra la compléter encore. C'est un peu le moment famille. Après ma fille qui m'insulte, ma femme qui m'insultait par message vocal, j'ai reçu un message de ma fille.
4: Oula.
1: Et quoi, elle t'insulte aussi?
0: On est écouté dans le bus qui l'emmène au lycée.
1: Non, trop stylé.
4: Génial.
0: Elle m'a dit, papa, t'es dans le bus.
1: Bah, salut au bus, hein.
0: Bien sûr, évidemment, il y a tous les bus scolaires qui nous écoutent tous les matins.
1: Trop bien.
0: Alors, 9h26. On va parler des choses qui sont détestées universellement. Je vous ai expliqué, j'ai une liste devant les yeux de choses qui sont universellement détestées par tout le monde.
4: D'accord.
0: Facile, les moustiques.
1: Évidemment.
4: Ah,
0: il
4: n'y
0: a pas une personne qui dira, je kiffe les moustiques.
1: Non.
0: Ça n'existe pas. Se mordre l'intérieur de la joue en mangeant.
4: Ça arrive tout le temps.
1: Horrible. Rien que d'y penser, j'ai des frissons. Ça
0: C'est le truc en plus, vraiment, tu le vois pas arriver. Et paf. Oh, la vache. Non. Se cogner l'orteil, le classique aussi, évidemment. C'est détesté universellement. La maladie d'Alzheimer.
1: Ah oui. La mort. Effectivement.
0: Ne me crie pas dessus, je ne suis que le messager de la liste.
1: Enfin quand même.
0: Bah oui.
1: Après l'orteil, la maladie d'Alzheimer.
0: Oui, ça marche.
1: Okay,
0: la maladie d'Alzheimer est universellement détestée. Complétons cette liste.
4: Ah oui.
0: Qu'est-ce qu'il y a d'après vous d'universellement détesté?

0: C'était Lorenza.
1: Les démarchages, démarchages téléphoniques, ah, pardon.
0: Oui. C'est vrai. Ouais. Ouais. Je crois que c'est pas interdit maintenant.
1: Ça devient. Mais non, c'est. Puni par la loi.
2: Mais c'est encadré. Mais si t'es déjà en contrat avec les gens qui t'appellent, ils ont le droit de t'appeler.
1: Ils ont le droit.
2: C'est con, mais bon.
0: Bah, au contraire, j'ai pas de véranda, pourquoi ils vont m'appeler.
2: Oui, c'est con, effectivement.
0: C'est fou le nombre de. Si j'avais acheté toutes les vérandas qu'on m'a proposées.
1: Ah, ben là.
0: Depuis ces années, putain, je vivrais dans un village en verre. Incroyable. Qu'y a-t-il d'universellement détesté, Marion?
3: Le shampoing dans les yeux.
1: Ah, ben oui.
0: Putain, ouais.
1: Ah, ça pique.
0: Ouais. C'est fou ce truc-là.
1: Mais pourquoi ils n'ont pas inventé un shampoing qui pique pas?
0: Il y en a
2: pour les enfants,
1: ah,
2: ouais.
1: Si,
2: ouais.
1: Ne pique pas les yeux. Ouais. Évite les nœuds. C'est quoi encore ça?
3: C'est dope.
1: Ah voilà.
3: Ouais, j'ai un enfant.
0: Et ça marche vraiment?
3: Oui, bah apparemment.
0: Oh, pas... Tu l'as pas mis non plus. Ouais. Viens ici, j'aimerais tester. Ne pique pas les yeux là. Vas-y, chante pour voir. Ah bah non, bah il pleure. Bah, tu vois. Pas de publicité mensongère. Je vais miser le flacon dans l'œil. Regarde. Allez, on va aux urgences. Ah, super, super la pub. Qu'y a-t-il d'universellement détesté, Jeff?
2: Marcher pieds nus sur un Lego.
1: Oui.
0: L'enfer.
2: Ah là là, sur le pile au milieu du talon là.
0: C'est une arme de destruction massive, ça.
2: Horrible.
0: Universellement détesté. Marion encore.
3: L'étiquette du vêtement qui gratte.
1: Ah ouais.
3: Ah ça.
0: Et ça, ça t'énerve. Donc tu prends des ciseaux et tu coupes.
3: Oui.
0: Ça gratte encore plus.
1: Oui.
0: Mais oui.
1: Ça gratte de fou.
0: Démange comme ça. Et donc le seul truc, c'est de l'obliger de l'arracher, mais tu l'arraches et là, c'est la mort du t-shirt.
3: Il n'y a pas de solution en fait.
0: Non, mais la solution, c'est d'arrêter de la mettre là.
1: Mais ou faire une matière douce, quoi. Qui te caresse la peau au lieu de te la gratter, quoi.
0: Ou d'avoir quelqu'un qui te caresse. Oui. Florent, notre producteur.
4: Mais non, mais sinon, tu prends un petit ciseau à ongles là et tu coupes les fils pour l'enlever délicatement et tu peux la garder à côté.
0: Alors, Florent, on a une vidéo en fait.
2: Je reviens tous les week-ends avec ces ciseaux comme ça.
0: Tu sors ce soir? Ah non, allez, je m'occupe de mes t-shirts.
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0: Toutes ces choses ont un point commun. Les moustiques se mordent l'intérieur de la joue en mangeant, se cognent l'orteil. Tout ça, le point commun, c'est que c'est détesté universellement.
2: Ouais.
0: Je peux rajouter les guêpes.
1: Ah oui. Ouais.
0: Ah oui, les
1: et
0: guêpes.
1: Et mouiller ses chaussettes aussi.
0: Alors, ça n'a aucun rapport, mais t'avais besoin de le dire. Mouiller ses chaussettes quand tu
1: rentres dans la salle de bain. Là,
0: quand tu reviens parce que t'as oublié un truc dans la salle
1: chiant.
0: De bain.
1: C'est
0: prêt, tout est prêt, tout est ok. Et putain.
2: Ah, c'est désagréable.
0: Et puis un tout petit peu, hein. Tout petit
1: non,
0: peu
1: mais
0: d'eau.
1: C'est gâché.
0: Un tout petit peu d'eau, ça te fout ta journée en l'air. Non, mais c'est vrai, bien sûr. C'est détesté universellement, ça. On continue à remplir cette petite liste de choses universellement détestées. Il y a Angéline qui est là. Bonjour, Angéline.
6: Bonjour.
0: Bonjour. Sois la bienvenue parmi nous, Angéline.
6: Comment?
0: Je disais, sois la bienvenue parmi nous.
6: Merci.
0: Qu'est-ce qu'elle est testée universellement pour toi?
6: Ah, quand un câble ne fonctionne que dans une certaine position ou dans un certain sens.
0: Oui. Le chargeur.
1: Ah, moi j'aime bien, ça me met un challenge, genre. Je me dis comme ça, je dois faire un truc que je dois positionner d'une certaine manière et quand je vois le petit truc qui s'allume, je suis là, allez, j'ai réussi, tu vois.
0: Oui, mais ça tient jamais.
6: Mais quand t'es pressé, c'est une catastrophe.
1: Oui, je suis d'accord.
0: Ah, une catastrophe.
6: Il reste plus 1% et là, la catastrophe.
1: Ah oui,
0: 1%, mais la catastrophe, c'est pas le chargeur, là, c'est vraiment, c'est que t'as oublié de le faire. Mais non, mais c'est vrai que des fois, t'as une position, tu touches plus.
2: Oui.
0: Et après, boum, ça retombe. Ouais. Et souvent, tu veux vérifier.
1: Oui.
0: Et en vérifiant que ça charge, tu dis, t'enlèves le cordon. Le monde est cruel.
6: Horrible. Horrible,
0: Angéline. On t'embrasse, on te souhaite une très belle journée.
6: Merci à vous aussi.
0: Belle journée et belle semaine. Qu'est-ce qui est universellement détesté?
2: La bouteille de ketchup en verre qui coule pas.
1: Ah oui.
2: Tu tapes dessus comme ça, là.
1: Bien sûr.
0: J'ai un petit truc.
2: Ça partout. Hein?
0: J'ai un petit truc. Si votre bouteille de ketchup ne coule pas et qu'elle est renversée comme ça, tu glisses le couteau à l'intérieur et ça fait un appel d'air. Pouf! Et ça sort. Et souvent, ça sort trop d'ailleurs.
1: Oui, c'est ça.
2: Voilà, on sait jamais bien en fait.
1: Ou alors tu fais l'hélicoptère avec le bras. Non, premier degré. Vous prenez la bouteille dans le bras et vous faites aller votre bras comme un hélico en hélice, quoi. Et après, hop, ça coule tout seul, c'est parfait.
2: Au restaurant, c'est un peu chelou quand même.
1: Oui, bon, bah écoute, tu peux animer l'ambiance, ça peut faire ambiance aussi.
0: On peut parler du ketchup au restaurant, les petits trucs à ouvrir là.
3: Ah, c'est dégueulasse. Ah, les emballages, c'est aussi.
0: Alors, soit ça sort pas du tout. Parce que t'as ouvert un tout petit peu, soit c'est t'appuies et là.
1: Il y a tout qui sort. Ouais, exactement.
0: Non, mais il faudrait trouver d'autres trucs, bien sûr. C'est universellement détesté, tout ça.
1: Bien sûr
0: que oui. Bien sûr. Arnaud est avec nous. Bonjour, Arnaud.
7: Salut Manu, salut l'équipe.
0: Bienvenue parmi nous, Arnaud. Qu'est-ce qui est, d'après toi, universellement détesté?
7: À se brûler la langue avec un café trop chaud.
1: Ouais, ah, c'est horrible.
0: C'est pas bon. c'est pas bon.
1: C'est non, tout râpeux après comme ça.
0: Ouais, t'as l'impression le pleur de langue.
1: C'est horrible.
0: Non, mais c'est vrai, et puis ça dure longtemps.
1: Ah ouais.
0: Ça peut durer longtemps, bien sûr. Belle journée, Arnaud. Merci beaucoup de nous avoir appelé, de nous rappeler ça, la langue qui fait mal. Lorenza, dans la dose.
1: Ouais, recevoir un message, faut qu'on parle.
0: C'est rare que le faux compas arrive derrière. J'ai essayé de te filer 100 000 euros.
1: Ça n'arrive jamais.
0: Le faux qu'on parle. Et le pire, c'est quand genre il est 10h du matin et que ce soir, quand tu rentres, faut qu'on parle.
1: Ah, mais oui, mais ça te gâche la journée.
3: Ça n'a aucun intérêt de le dire avant.
0: Mais non.
3: C'est juste pour mettre la pression à
0: vous. Ouais, exactement.
3: C'est horrible.
0: C'est pas sympa. C'est universellement détesté.
1: Oui.
0: Voilà, vous en avez d'autres encore ?
2: La porte de l'ascenseur qui se ferme juste devant toi quand t'arrives. Et t'appuies sur le bouton, elle se réouvre pas.
0: Ouais, mais qu'est-ce que c'est beau en revanche quand c'est toi qui appuies sur le bouton pour fermer la porte à quelqu'un qui est en train d'arriver.
1: J'adore,
3: c'est pas sympa.
1: Oui.
0: Ah, ça, c'est la vie.
2: Et tu lâches un petit. Oh, pardon.
0: Ah non, non, non, je fais un petit signe de la main, genre, désolé. Ah ouais, c'est. L'ascenseur, c'est ma vie. Appuyer sur tous les boutons aussi, évidemment, quand t'as quitté le truc.
1: T'es très blague d'ascenseur, toi.
0: Ouais, je suis blagounette d'ascenseur. J'avoue, j'aime bien.
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0: La dose quotidienne de bonnes nouvelles, parce que dans le monde. Ok, il y a deux, trois trucs qui partent en couille. Pas plus que ça.
3: Oui.
0: Mais il y a aussi des belles histoires, il y a aussi des bonnes nouvelles, et on vous le prouve tous les matins. Donnez-moi ma dose de bonnes nouvelles, donnez au monde la dose de bonnes nouvelles qu'il mérite. Allez, on démarre avec Marion.
8: Il y a une île en Grèce qui vous offre un logement gratuit en échange de 5 heures par jour dans un refuge pour s'occuper des chats. C'est l'île de Syros, ils sont envahis par les chats, donc ils ont besoin de main-d'œuvre, donc il faut juste les câliner, et en échange, loger gratos sur l'île paradisiaque.
0: Rien à foutre.
8: Ah, ok.
1: Oui, mais toi t'aimes pas les chats, mais pour moi, genre, c'est la nouvelle de fou, ça.
0: Non.
8: Oui, mais attends, t'es logé gratuitement, c'est ça qu'il faut voir.
0: Oui, mais logé gratuitement avec les trucs de Satan, là.
8: Par contre, oui, ils sont là.
2: Ils dorment avec toi, du coup.
8: Ah non, tu t'en occupes la journée, ça va.
2: Enfin, s'il y en a partout, il y en a forcément chez toi.
0: Forcément, double frigo, t'as un chat qui te saute dessus. Oh là là, bon sang, j'aime tous les animaux.
1: Too much.
0: J'aime tous les animaux.
1: Oui,
0: sauf les chats. Non, le chat n'est pas un animal. Le chat a été fabriqué par les extraterrestres pour nous envahir.
1: Bien sûr.
0: Jeff, une bonne nouvelle.
2: Les habitants de Geeklan, c'est dans Finistère, et ils en ont eu marre de vivre dans un désert médical. Du coup, ils ont fait quoi? Ils se sont tous mobilisés et cotisés pour construire eux-mêmes leur centre médical qui accueille désormais 17 professionnels de santé.
0: Alors, c'est bien.
2: Ils se sont démerdés eux-mêmes.
0: Je croyais que t'allais dire, ils ont construit eux-mêmes leur centre médical et ils se sont dit eux-mêmes, on va faire les opérations. Donc, il y a Michel, il est boucher et il est dentiste en même temps.
1: Pas mal.
0: Josiane qui fait la compta du boucher, elle, il n'y a aucun problème. Si vous avez une appendicite, elle sera là. Non, c'est très décontracté. Lorenza, une bonne nouvelle.
1: On sait à quel point l'essence est chère en ce moment. Et la station-service de Half Moon, c'est à New York. Ils ont décidé de faire un truc super cool pour les clients. S'ils acceptent de faire un petit pas de danse, ils ont une réduction de 20%.
0: C'est énorme.
1: C'est énorme.
0: Mais vous avez jamais vu des vidéos comme ça de magasins qui font des réductions à toute personne qui rentre en dansant?
3: Les boulangeries surtout. Ouais.
0: C'est génial. Et alors, en France, pas trop, mais aux États-Unis, t'en as souvent comme
1: ça. Oui, ça cartonne.
0: Allez sur YouTube, vous allez voir.
2: J'adore le truc.
0: Il y a plein de vidéos comme ça. En fait, si par exemple tu danses à la boulangerie, et ben en fait ils te filent un pain au chocolat ou un truc comme ça.
2: Ah, génial.
0: Ils filment tout le monde et ensuite ils font une sorte de best-of de toutes les danses des gens. C'est super sympa.
2: Ah, tu danses et tu grossis en même temps. C'est clair.
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0: On peut se faire un petit tour du studio.
2: Oui.
0: Allez, si vous avez envie de partager quelque chose avec nous. Lorenza, t'avais pas ton cours de trucs en talons, là?
1: Oui, de heels. Ah. Oui, c'est bon, c'est fait, c'est check, c'est fait.
0: Ah, parce qu'elle nous avait dit la semaine dernière, je vais faire un cours de danse en talons.
1: Ouais. Et c'est fait. Alors, la prof m'a dit que j'avais payé mes talons beaucoup trop cher.
2: Ah merde.
1: Je me suis fait vraiment avoir, quoi. Elle m'a dit, t'as pris le truc, t'as tapé, t'as pris une marque qui te fait payer ça 70 balles alors que tu peux les avoir à 30, quoi.
3: Ah oui, là,
1: d'accord. Déjà, je me suis dit cool. Et alors, il y a des noms de postures, un peu comme au yoga.
0: C'est quoi le principe exactement?
1: Le principe, c'est que t'apprends à être à l'aise sur des talons quand même assez hauts.
0: D'accord.
1: Et à avoir des postures, une démarche et à danser vraiment, faire une chorégraphie sur des hauts talons.
0: Ok, oui. Mais il n'y a pas des gens qui se pètent la cheville?
1: Ah, mais évidemment, mais franchement, elle fait attention, la prof, quoi.
0: Oui.
1: Enfin, on sait tout doux, quoi.
0: Il y a les pompiers à côté, quoi.
1: mais t'as des noms de postures chelous, j'aurais été là. Et maintenant, on se met en bundle.
0: En bundle,
1: c'est des jambes un peu croisées. Oubliez pas, tête-cul. Tête-cul, les filles.
0: C'est quoi tête-cul?
1: En fait, c'est parce que dans les danses.
0: Ça, je sais, c'est quand t'es tombé. T'es allé en tête-cul, là. On sait pas où est la tête, mais on sait le cul. Là, c'est compliqué.
1: Mais justement, elle nous a expliqué dans cette danse, la tête, elle suit toujours le mouvement que fait les fesses, en fait. Pour donner ce truc un peu.
0: En train de se balancer.
3: Ouais, tout en tête cul.
1: Exactement. Et là, on a appris une démarche un peu sexy sur Beyoncé. Et j'ai adoré, j'y retourne ce soir.
3: Ah, bien.
0: Ah oui, c'est
1: mais
0: rapide,
1: j'ai pris
0: là.
1: Un cours. Je me suis peut-être un peu emballée. J'ai pris un cours au-delà de mon niveau. Donc, je vous
0: mais pourquoi tu prends pas un apprenti débutant?
1: Parce que ça m'a saoulée. Genre, je me suis dit, c'est bon, en fait, j'ai fait un cours d'initiation.
2: Oh, confiance.
0: Tu sais quoi? C'est comme si Lorenza, tu skis, elle veut venir avec toi alors qu'elle a fait deux cours de ski.
1: Oui,
0: c'est ça.
1: C'est ça.
0: Tu vas emmerder tout le monde.
1: Bah, ouais, bah, on verra.
0: Ce soir.
1: Ce soir, ouais.
0: Mais tu t'es inscrite pour l'année ou c'est cours par cours?
1: Ben là, pour l'instant, c'est cours par cours. Mais je suis en train de tester plein d'autres danses aussi. Et je me dis qu'après, je vais me faire mon petit total bilan.
0: Elle est dans sa crise de je teste tout en ce moment, Lorenza. C'est un truc de dingue.
1: Mais même niveau bouffe, niveau sport, niveau activité, là,
0: tout.
1: J'adore.
0: C'est mais écoute, très bien, ça nous fait les choses en même temps.
1: C'est la crise de la trentenaine, je crois. Enfin, c'est de la trentaine, pardon.
0: Je t'en prie, je sais pas si ça existe, la crise de la trentaine. Mais
1: elle est bien là.
0: Toi, tu l'as, en tout cas. Ok. D'autres trucs à tester en tête comme ça ou...
1: Oui, j'aimerais bien faire le. Alors, ce sera normalement dans deux semaines. Je vais tester un resto dans le noir.
3: Oh, quelle horreur.
0: Ah, oui, pas mal.
2: Oh, c'est cool ça, oui.
0: Et attends, resto dans le noir et en talon, ça peut être drôle. Tête cul. Waouh.
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0: Donc vous nous écoutez.
1: C'est ce qui compte.
0: McFly et Carlito, ils étaient au The Event ce week-end. C'était le dernier. Et McFly et Carlito, ils ont participé les 3 jours. Plus de 32 millions d'euros ont été récoltés pour cette ultime édition.
1: C'est le double de l'année dernière, c'est fou.
0: Putain, 32 millions d'euros.
2: C'est une pourquoi ils arrêtent si ça marchait bien?
0: Alors je sais pas.
2: D'accord. Autre chose, je pense.
1: Bah oui, je pense aussi.
0: Et bien sûr pour faire autre chose.
2: Bien sûr que oui.
0: Non mais c'est incroyable, 32 millions d'euros.
1: C'est une folie.
2: C'est beaucoup.
1: Alors. Bravo.
0: Mais bravo bien sûr.
1: Quelle
0: évidemment.
1: Perf.
0: Alors.
1: Eh.
0: Ouais. On est bien ou pas?
2: Ils sont bons les petits. Hein.
0: On est tranquille hein. On est bien hein. Franchement, je suis content que tous les matins on se retrouve au bar. Hein. Ah ouais, vraiment. Donovan est là. Eh, on est bien Donovan.
13: On est très bien. Salut Manu, salut l'équipe.
0: Sois le bienvenu sur Énergie Donovan. C'est avec toi qu'on va lancer l'humeur de cette journée. Et comme chaque jour juste après, j'ai un titre.
1: Ah.
0: Pour lancer vraiment le mood de cette journée.
2: Ah.
0: Mais c'est le groupe. Voilà, c'est le groupe. Je peux pas en dire plus.
3: Ah, t'as l'air fier là.
0: Ah ouais.
1: Il est trop.
0: Alors, ce titre-là. Ouais. Vous allez chanter. Okay. Oh putain, ouais, ça lance le mood de la journée. Avant ça, Donovan, c'est notre dernier appel du jour. Tu nous appelles d'où?
13: De Beau Soleil.
0: C'est stylé, Beau Soleil. Dans le sud de la France.
13: Oui. Exactement, pas loin de. À côté de Monaco, pas loin de Nice.
0: D'accord, pas mal. 9h56, t'es déjà au travail?
13: Non, je me prépare pour y aller.
0: Ok, la cool, très bien. Tu démarres à quelle heure?
13: Je démarre à 11h.
0: Ah, on est bien, ça va, un bon job. J'ai envie de dire, ouais, exactement, quel est ce travail?
1: Bah ouais, t'es bien là.
0: Tu démarres à 11h.
13: Alors, je travaille pour une compagnie d'hélicoptères à Monaco et je suis le chef d'escale.
1: Papa.
0: Excusez-nous, pardon.
1: La classe.
0: Alors, chef d'escale, t'es dans l'hélicoptère ou t'es en...
13: Non, je suis sur l'escale, donc voilà, sur la base à l'héliport de Monaco et c'est moi qui m'occupe de l'escale pour la compagnie avec laquelle je travaille.
0: C'est pas stylé, ça?
3: T'agites le drapeau, c'est toi qui fais ça.
13: Non, c'est pour les avions, les drapeaux, c'est pour les avions.
0: Marion s'y connaît pas bien, tu sais.
3: En hélicoptère.
0: En hélico et en tarmac, elle est pas... Elle est pas à fond. C'est toi qui accueilles les gens qui vont prendre l'hélicoptère.
13: Voilà, exactement. Je m'occupe des équipes qui font l'accueil des clients, pour les chauffeurs qui vont déposer des clients dans les hôtels à Monaco.
1: Ah,
13: et...
1: c'est cool.
0: Bah, c'est Monaco, quoi. C'est...
1: Ah ouais, ça fait rêver.
0: Et pendant ce temps-là, nous, on essaie d'avoir notre passe Navigo pour prendre
1: c'est
0: le bus.
1: C'est ça. Tout à fait.
0: Chacun son truc, hein. Alors, bien sûr, c'est que c'était un rêve de piloter les hélicoptères. J'avais deux rêves quand j'étais petit. Piloter une moto.
2: Mmh.
0: J'ai acheté une moto.
1: Et le train aussi.
0: Et piloter, conduire un train aussi. Et piloter un hélicoptère.
1: Mais tu es alors?
0: Et je m'étais renseigné. Mmh. J'avais été jusqu'à un héliport, je m'étais renseigné. Et là, ils t'annoncent les prix.
1: Ah, ça coûte une blinde.
0: Bah, tu restes à moto.
13: Voilà. Ou on passe Navigo.
0: Exactement. Le bus, c'est très pratique. Donovan, je vais t'offrir le mug Manu sur Énergie. Tu pourras fièrement le mettre sur le comptoir quand les gens arriveront et dire, et prenez un bon hélico avec un bon café.
13: Exactement.
0: Dans le mug Manu sur Énergie. Je t'offre le mug, je te souhaite une très belle journée.
13: Super, merci beaucoup, une belle journée à vous.
0: Ciao et belle semaine. Il est 9h58. Elle est passée vite cette journée encore.
1: Ah, c'est passé, hein.
0: Cette journée pour nous, pour vous. Désolé, pour vous, elle commence. Ah, c'est passé à une vitesse. Demain, on sera de retour, évidemment. Et comme chaque jour, on se quitte.
2: On y va.
0: Avec un titre qui va vous lancer le mood de cette journée. Magic System.
12: Avec Khaled.
0: Avec Khaled. C'est même pas fatigué pour lancer ce lundi. Ça, c'est bon, ça. À demain.

0: 4 heures de radio avec vous, avec Marion, avec Jeff aussi, avec Lorenza.
1: Salut, salut.
0: Soyez les bienvenus parmi nous. C'est parti, on est là avec vous. Il y a les sondages du matin qui arrivent dans 5 minutes. On va s'écouter Adèle Castillon, il y aura aussi BTS. 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Pour démarrer cette journée, on va parler argent. Hier, c'était genre vers 8h, je sais plus, on parlait des choses sur lesquelles on faisait de petites économies.
2: Oui, c'est vrai.
0: Parce que Jeff nous avait raconté qu'il avait un pote qui faisait des petites économies sur le Nespresso, c'est-à-dire que le week-end dernier, il l'invite, il boit un café.
2: Ouais.
0: Et en fait, il change pas de capsule pour faire le deuxième café pour Jeff.
2: Exactement. Ce qui est dégueulasse, mais bon.
0: C'est un pote,
2: on le boit quand même.
0: Voilà, bon. Et après l'émission, Lorenza, elle m'a dit, en fait, il y a aussi des choses sur lesquelles elle dépense de l'argent, mais ça en vaut la peine.
1: Oui.
0: Et là, j'ai dit, ça c'est un bon sujet pour l'émission, ça. Voilà.
2: C'est une bonne suite.
0: Ça c'est un bon sujet, ça. Ça c'est un bon truc à faire. Sur quoi vous dépensez de l'argent,
1: c'est ça.
0: Et vous êtes heureux de le faire. Sincèrement.
1: Ouais, c'est
0: vas-y,
1: bien,
0: Lorenza, honneur à toi.
1: Bah parce qu'en fait, j'ai remarqué qu'il y avait trois choses sur lesquelles je peux dépenser de la thune et que ça en vaut la peine. L'abonnement YouTube Premium.
2: Ah ouais?
1: Eh ben oui, parce que je suis sur YouTube tous les soirs et sans pub, en fait, c'est le rêve. Franchement,
0: attends,
1: je ne pouvais plus de ça.
0: Eh ben moi, j'ai pas acheté le YouTube Premium, mais j'ai le Spotify Premium.
3: Ah oui,
1: sans
0: les pubs.
1: Aussi.
0: Parce que honnêtement, quand t'es chez un pote et qu'il met sa playlist Spotify et que tous les trois disques, t'as une pub, ça me gaffe.
1: L'enfer.
0: Franchement, je trouve pas ça sympa. Si tu veux le faire chez toi seul, mais tu fais subir les pubs à tout le monde.
2: C'est vrai.
0: Tu vois?
1: D'accord, je suis d'accord.
0: Bon, ensuite.
1: Mes ongles. Parce que s'ils sont pas faits, ben je suis pas moi-même.
0: Donc tu mets.
3: Je me sens vide. Trop bon, ça.
1: Non mais je mets de la thune là-dedans. L'aspirateur d'accord. Dyson. Parce que là, on l'a à la maison, ça nous change la vie à la coloc. Franchement, c'est une dinguerie. Et d'accord. Bientôt, je vais réaliser mon rêve. Genre, j'aurai des séances laser d'épilation définitive.
3: Eh oui.
1: Et ça, c'est.
0: Ah oui.
1: Ouais,
0: mais quel rapport avec le Dyson?
1: Alors rien. Bah,
0: ah, d'accord, okay.
1: J'aurai plus de poils. Écoute, il n'y a plus de poils. Il n'y a plus de.
0: Tu vas faire l'épilation définitive?
1: Oui, pour les dessous de bras et les demi-jambes et le maillot.
0: Oh, et le maillot, donc je serai. Ça revient plus jamais rien. Rien
1: bah,
0: du tout.
1: Normalement, enfin, j'espère. On m'a dit que des fois, t'avais des chances pour que ça repousse.
0: Ah, Marion. Ah
3: bah, oui, bah, je l'ai fait.
1: Et oh non,
3: oui,
1: non, ne me dis
3: ça
1: pas.
3: Ça a très bien fonctionné jusqu'à ce que je tombe enceinte. Et oui, quand tu tombes enceinte, il faut le savoir, tout repousse. Même si t'as fait
0: l'épilation définitive.
1: Ah,
0: bon
1: ah
0: oui,
1: non, les hormones. Merde.
3: Ah ouais, ouais, ouais, 600 balles en l'air.
0: Ah,
1: non.
0: Merde, il n'y a même pas de garantie.
3: Non, mais j'en ai profité quelques années quand même, mais j'étais dégoûtée.
0: Excuse-moi, mais 600 balles, ton enfant, quand il sera en âge de le comprendre, faut qu'il te rembourse.
3: Évidemment.
1: Ah,
3: c'est noté, bien sûr.
0: Ah, il y a intérêt alors. Non mais Hugo est avec nous. Bonjour Hugo.
4: Salut Manu, salut l'équipe.
0: Sois le bienvenu parmi nous Hugo.
4: Allô
0: oui, tu nous entends? Mais il nous entend pas
1: allô,
0: Hugo.
1: Hugo, ah, Hugo.
0: Allô.
1: Hugo,
0: on a un problème.
4: Bah
1: oui,
4: nous
1: oui
0: on t'entend nous. Tu m'entends Hugo?
4: C'est bon, je vous entends. Ouais, ouais,
1: ah, bah,
4: c'est
1: voilà.
4: Bon, c'est le matin, ça met un petit peu de temps.
0: Ouais, bah ça va être compliqué pour la vie. Pour la discussion, ça va être compliqué, mais bon. Hugo, t'es notre premier appel du jour. C'est avec toi qu'on va lancer cette journée. Tu nous appelles d'où?
4: Moi, je vous appelle de Bourgogne, à côté de Tournu.
0: D'accord. Ah bah c'est normal. C'est pour ça qu'ils nous entendent pas à Tournu. Ils ont pas encore tout marché et tout. C'est normal. Bien sûr.
4: Et ouais, c'est ça. C'est la campagne.
0: Hugo, on parlait de. Enfin, Lorenza nous expliquait dans quoi elle dépensait son argent un peu sans compter. C'est-à-dire que pour elle, c'était important. Est-ce que t'as un truc, toi, vraiment, tu mets de l'argent, ça en vaut la peine pour toi?
4: Ben actuellement, j'ai eu un bébé il y a pas longtemps, donc ouais, j'avoue que maintenant je fais plein de petits cadeaux comme ça et tu regardes pas les prix.
0: Les petits cadeaux pour le bébé?
4: Eh ouais. Et pour la chérie aussi.
0: Ah bah oui, heureusement.
3: Ah oui, c'est bien.
0: Ah oui, ça commence à faire beaucoup effectivement.
3: Et pour
4: tout ce qu'elle a pas pu manger pour et le chien aussi, tout ce qu'elle a pas pu manger pendant qu'elle était enceinte, maintenant elle se fait plaisir.
0: Ah,
4: ouais.
0: Ah, c'est
1: ah
0: pas
1: oui.
0: Vrai. Après pour le bébé, le truc c'est que globalement t'achètes un truc pour le bébé le lundi par exemple, un truc qui lui va un petit pyjama le lundi, le mardi il est déjà trop petit.
4: c'est pareil.
0: Le business des bébés, c'est
1: bien
0: un truc
1: sûr.
0: De dingue.
1: Les petites chaussures là, oh là
0: c'est,
1: là,
0: ah bah voilà,
1: moi
0: c'est
1: je suis sacrée là-dedans de ouf.
0: Il y a deux business qui ne s'éteindront jamais, le business pour les bébés et le business pour les morts aussi. C'est
1: oh,
0: pareil.
1: Ouais.
0: Mais ça, mais c'est vrai.
1: Bah, oui, bah, non, oui, mais c'est vrai, mais...
0: C'est
1: ouais.
0: Vrai, attends, les petites chaussures pour les morts.
1: Oh, non.
0: Hugo, je vais on démarre bien la journée.
1: Ouais,
0: je vais t'offrir le mug Manu sur Énergie pour te remercier de nous avoir appelé ce matin.
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0: C'est le moment où tout le monde doit se concentrer. Voici les sondages du matin. 17% des gens considèrent que cet aliment du petit déjeuner est totalement surcoté. Quel est cet aliment? Jeff.
2: La biscotte. Tout le monde a des biscottes à la maison, mais personne ne les bouffe, quoi.
1: Ah bon?
2: C'est dégueu.
0: C'est tout sec. J'ai pas de biscottes
3: moi
0: à la
3: non,
0: maison.
3: Moi non plus.
2: Il n'y a que moi qui ai acheté des biscottes.
1: Mais pourquoi faire?
2: Bah, ça, j'ai du secours, si t'as plus de pain, tu dis, voilà, j'ai des biscottes.
1: Oui.
0: Ah, alors, cela dit, c'est vrai que ça peut sauver la vie.
2: Bah oui.
0: Quand t'es chez quelqu'un, tu dis, putain, il n'y a plus rien pour le fromage. Et là, il sort. Attends, j'ai des vieilles biscottes.
2: Ouais. Ouais, céréales.
0: Alors, ce n'était pas les biscottes. Marion.
3: L'avocat. Ceux qui font des avocats d'eau toast, là.
2: Ah non, c'est non, ça.
1: Oh, miam.
0: Ouais. Non, c'est. C'est mais tellement. En ce moment, tout le monde veut faire ça, des avocats d'eau toast. C'est un truc de fou. Marion.
3: C'est une viennoiserie ou pas?
0: C'est une. Non, c'est pas une viennoiserie.
3: Ah, okay.
0: Mais c'est. Il y a de la pâte. C'est avec de la pâte.
2: Ah, c'est fait que de la pâte.
0: Oui. Lorenza.
1: Des crêpes.
0: C'est pas les crêpes, mais c'est pas loin, c'était les pancakes.
3: Ah, okay. Ouais, ah si, c'est bon.
2: C'est pas surcoté.
0: 17% des gens considèrent que le pancake au petit déjeuner est surcoté. Écoutez.
2: Non, c'est bon. Faut qu'il soit noyé sous le sirop d'érable.
1: Bah oui,
2: faut que ce soit
1: du chocolat.
0: Ouais, mais dès que j'ai remarqué qu'on parle de bouffe, il n'y a rien qui est surcoté pour Jeff.
2: Je suis un peu heureux de tout, mais c'est sûr.
0: 17% des personnes disent que cet endroit les rend heureux. Quel est cet endroit, Lorenza?
1: Leur lit.
0: Non. Non, c'est un endroit, c'est un endroit où il y a du monde aussi.
1: Ah oui, ok.
0: On n'est pas seul, Marion.
3: C'est un magasin spécifique?
0: C'est pas vraiment un magasin.
3: Ah.
0: Mais c'est un endroit public.
2: C'est un parc d'attractions?
0: C'est pas un parc d'attractions. Non, on s'amuse pas comme ça. Marion.
3: Le cinéma?
0: Non. 17% des personnes disent que cet endroit les rend heureux. Il n'y a pas de spectacle. On va pas voir quelque chose, un spectacle, des gens faire quelque chose.
2: D'accord.
0: Lorenza.
1: Donc on peut y aller tout seul?
0: Ah, tu peux y aller tout seul. Même souvent, on y va tout seul.
2: La plage?
0: Non, c'est en intérieur. 17% des personnes disent que l'endroit qui les rend heureux est la bibliothèque.
2: Oh. Mais non.
0: Ben si.
2: Bon.
0: C'est marrant, moi j'ai été traumatisé de la bibliothèque à l'école, le CDI là.
1: Ouais,
2: oui.
0: Mais exactement. La dame, la
1: ouais.
0: Bibliothécaire.
1: Ouais. Chut. Ouais. Deux minutes.
0: C'est incroyable.
1: Elle te faisait des regards, mais comme
0: ah oui.
1: Tes parents, genre. Tu savais ouais. Que tu pouvais pas faire de conneries ou quoi que ce soit. Rien qu'avec le regard, elle t'assassine.
0: C'est incroyable.
1: Ouais.
0: C'est dur. Dernier sondage. 29% des gens trouvent ça impoli si vous faites ça quand vous êtes invité chez eux. 29%, c'est pas mal. C'est un tiers des personnes trouvent ça impoli si vous le faites chez eux. Marion.
3: Garder ses chaussures.
0: Non, ah c'est ouais. Pas ça. Jeff.
2: Fouiller dans le frigo.
0: Non, mais on est déjà plus dans le truc. C'est pas fouiller.
2: D'accord.
0: C'est faire quelque chose. Mais non, t'es sans gêne, toi. Lorenza.
1: C'est dans la cuisine.
0: Ça peut, mais en général, c'est pas là.
1: Ok.
0: Parce qu'il faut quelque chose. Et ce quelque chose, parfois, est dans la cuisine.
3: Oula.
2: Mais c'est alors, se servir tout seul, hein, en gros. C'est, tiens, je veux un verre, je me sers tout seul, quoi.
0: C'est faire quelque chose. Étonnant de le faire. Oui, ah, Marion.
3: Changer la musique de la playlist sur l'enceinte ou un truc comme ça.
2: Ah oui.
0: C'est pas loin de ça, c'était changer de chaîne de télé, sans demander.
3: Ah oui, ça se fait pas.
0: Tout ça.
1: Bah oui, c'est un peu bizarre quand même. C'est pas chez toi, quoi.
0: C'est, voilà, c'est un peu étrange. Après, si tu reçois des gens et que t'as la télé qui est allumée quand même devant, c'est
3: ouais.
0: Pas non plus.
2: Ouais, c'est pas terrible.
0: C'est en fait, tout le monde aurait mieux fait de rester chez soi. Voilà.
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0: Adèle Castillon qui nous fait un jingle. Écoutez, c'est du win-win. Elle nous fait un jingle, je passe son titre. Voilà. Si vous voulez que je passe votre titre, faites-moi des jingles. Et on va vous offrir du cash, on va jouer au Club des Génies dans une petite vingtaine de minutes. Mais avant ça, on parle d'argent justement. Hier dans l'émission, vers 8h, on parlait des choses sur lesquelles on économise. Et ben, on fait l'inverse ce matin. Sur quoi, dans quoi, vous dépensez de l'argent et vous êtes heureux de le faire? 0-870-42-48. Pauline est avec nous, on t'écoute. Bonjour Pauline.
7: Coucou toute l'équipe, vous allez bien?
2: Ça va.
0: Mais on est bien, on est heureux. Écoute, on commence la journée avec vous, franchement. Il y a des fois, je me dis, personne n'est mieux que nous. Voilà, si tu veux savoir comment on va. Et
7: alors,
0: toi, comment
7: moi,
0: tu vas?
7: Coup, ça va très bien, il fait beau, donc tout va bien.
0: Eh ben écoute, alors voilà, encore une bonne journée qui va démarrer, on est heureux. Pauline,
7: alors,
0: dans quoi tu dépenses ton argent?
7: Alors moi c'est Disneyland, j'ai le pass annuel mais j'habite pas à Paris. Du coup j'ai le transport, l'hébergement et le parc à payer. Donc c'est un sacré budget mais c'est
0: ah
7: mon
0: oui.
7: Kiff quoi.
1: Ah ouais,
2: ah ouais,
1: wow.
2: Ouais
1: oui.
0: T'habites dans quel coin?
7: En Alsace, dans un petit village.
0: Donc tu pars d'Alsace, tu payes tout, t'arrives à Disney et tu restes le week-end à Disney?
7: Minima 2-3 jours en général.
0: Typiquement,
7: là j'y vais jeudi.
3: Mais tu vas tous les combien à peu près genre?
0: Tous les jeudis.
7: Non. Bah là, on est à une fois par mois en général.
1: Wow. Ah, ouais, ah ouais, quand même, c'est ouf.
0: Mais attends, quand tu dis on, vous êtes combien?
7: Bah, j'ai mon chéri avec moi. Donc on a deux passes annuelles.
2: Ah oui, d'accord, c'est un beau budget, ouais.
0: Vache. Et qu'est-ce que vous adorez à Disney?
7: Tout. Bah, moi, c'est plus Disney, lui, c'est plus Marvel, mais en vrai, l'univers, tout, les films.
1: Ça combine.
7: Les attractions, tout. Et notre but ultime, c'est de faire les parcs aux États-Unis.
2: Ah bah oui.
0: Ah oui, d'accord.
3: C'est un autre budget, là.
0: Ouais. Ah oui,
3: là,
0: c'est... Oui.
7: Ce sera le voyage de noces.
0: Oh, mais oui.
1: Wow. Ah, incroyable.
0: Voilà. Écoute, Pauline, fais-toi plaisir, éclate-toi, fais tes voyages. On rappelle que Pauline ne mange pas depuis maintenant 8 semaines, mais elle va à Disney. Voilà. On t'embrasse, Pauline, merci beaucoup de nous avoir appelé.
7: Bonne journée.
0: Belle journée à toi. Dans quoi vous dépensez de l'argent et vous êtes heureux de le faire, Jeff?
2: En vaisselle. Tu sais, j'ai plein de trucs qui servent à rien. J'ai genre les assiettes pour les lasagnes, les assiettes pour les spaghettis. J'ai le plat pour le poisson. J'ai les petites verrines, tu sais, là pour l'apéro. J'ai les assiettes escargot. J'ai tout x10 ou x12.
1: Assiettes escargot.
0: Ouais, ouais, c'est... Pour, tu sais, les trous là, t'as les trous dedans.
1: Oui, c'est vrai.
2: C'est clos, tu vois. Wow. Et j'ai tout comme ça. Où j'ai les planches apéro, les planches en bois pour mettre le fromage. Et dès que je vois un truc de cuisine, j'achète. Je m'en sers pas tout le temps, mais j'ai ça dans mes placards. Je suis content de les avoir.
1: Ouais.
2: Et quand je fais un bon repas, j'ai des trucs.
0: Tu fais souvent les escargots?
2: Bah plutôt vers Noël quoi. Mais ouais, je fais des escargots. Et souvent je le fais moi-même en plus comme ça.
1: C'est hyper pratique si on doit te faire un cadeau.
2: Ah oui, alors là vous pouvez y aller.
0: Ah, ouais, mais non, mais t'as
2: cuisine, ouais.
1: J'aime penser à
0: mais,
1: ça, ouais.
0: Non mais t'as raison, putain. T'es l'ami. C'est quoi? T'es l'ami qu'on est content d'avoir, ouais. Parce qu'effectivement, on se fait pas chier pour trouver un idée de cadeau.
3: Exactement. Le coquetier, ça fait
0: pas. Oh là là.
2: Exactement. On a jamais assez de coquetier.
0: Alors, tu sais...
1: phrase.
0: Non mais.
1: On a jamais assez de coquetier.
0: Mais tu sais quoi, je vais faire les vides greniers, je vais récupérer 3 assiettes à escargot à 1,50€. Ça va être
2: bien sûr que oui.
0: Bah oui alors.
2: Voilà, j'ai plus d'assiettes à 8, je vais acheter.
1: Ah bah parfait.
0: Je sais même pas qu'il y avait des assiettes à 8. Allez, cadeau, c'est pour moi. Mickaël est avec nous, bonjour Mickaël.
8: Salut Manu, salut toute l'équipe.
0: Quoi, tu dépenses ton argent et t'es heureux de le faire, Mickaël?
8: Alors moi, dans mon travail, je dois mettre des chemises tous les jours. Et on est d'accord que c'est le vêtement le plus difficile à repasser. Donc je suis heureux de dépenser mon argent au pressing.
2: Ah,
1: ça coûte cher faire un pressing.
2: C'est pratique.
8: Ouais, ça coûte cher, mais alors si on prend le temps que je vais mettre à le faire moi-même, je pense que ça vaut tout l'or du monde.
0: Je comprends. C'est pour ça que moi, je n'ai que des t-shirts.
1: C'est vrai.
0: Et voilà.
1: Tu mets jamais de chemise.
0: C'est pas une question de look, c'est une question de radin. J'irai pas au pressing. Voilà. Belle journée à toi, Mickaël. Merci de nous avoir appelés.
8: Bonne journée.
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0: On parle d'argent, justement. Hier, dans l'émission, vers 8h, on parlait des choses sur lesquelles on économise. Eh bien, on fait l'inverse ce matin. Sur quoi, dans quoi, vous dépensez de l'argent et vous êtes heureux de le faire? 0 870 42 48. Pauline est avec nous, on t'écoute. Bonjour Pauline.
7: Coucou toute l'équipe, vous allez bien?
2: Ça va.
0: Mais on est bien, on est heureux. Écoute, on commence la journée avec vous, franchement. Il y a des fois, je me dis, personne n'est mieux que nous. Voilà, si tu veux savoir comment on va. Et toi, comment tu vas?
7: Ça va très bien, il fait beau, donc tout va bien.
0: Eh ben, écoute, alors, voilà. Encore une bonne journée qui va démarrer, on est heureux. Pauline,
7: alors,
0: dans quoi tu dépenses ton argent?
7: Alors, moi, c'est Disneyland. J'ai le pass annuel, mais j'habite pas à Paris. Du coup, j'ai le transport, l'hébergement et le parc à payer. Donc, c'est un sacré budget, mais c'est mon kiff, quoi.
1: Ah ouais?
2: Ah ouais, wow.
0: T'habites dans quel coin?
7: En Alsace, dans un petit village.
0: Donc tu pars d'Alsace, tu payes tout, t'arrives à Disney et tu restes le week-end à Disney?
7: Minima 2-3 jours en général.
0: Typiquement,
7: là j'y vais jeudi.
3: Mais tu vas tous les combien à peu près, genre?
0: Tous les jeudis.
7: Non. Bah là on est à une fois par mois en général.
1: Wow. Ah ouais, quand même, c'est ouf.
0: Mais attends, quand tu dis on, vous êtes combien?
7: Bah j'ai mon chéri avec moi. Donc on a deux passes annuelles.
2: Ah oui, d'accord, c'est un beau budget, ouais.
0: Vache. Et qu'est-ce que vous adorez à Disney?
7: Tout. Bah moi c'est plus Disney, lui c'est plus Marvel, mais en vrai l'univers, tout, les films.
1: Ça combine.
7: Les attractions, tout. Et notre but ultime, c'est de faire les parcs aux États-Unis.
2: Ah bah oui.
0: Ah oui, d'accord.
3: C'est un autre budget là.
0: Ouais. Ah oui, okay.
7: Ce sera le voyage de noces.
0: Oh mais oui.
1: Wow. Incroyable.
0: Voilà. Écoute, Pauline, fais-toi plaisir, éclate-toi, fais tes voyages. On rappelle que Pauline ne mange pas depuis maintenant 8 semaines, mais elle va à Disney.
7: Voilà.
0: On t'embrasse, Pauline, merci beaucoup de nous avoir appelés.
7: Bonne journée.
0: Belle journée à toi. Dans quoi vous dépensez de l'argent et vous êtes heureux de le faire, Jeff?
2: En vaisselle. Tu sais, j'ai plein de trucs qui servent à rien. J'ai genre les assiettes pour les lasagnes, les assiettes pour les spaghettis. J'ai le plat pour le poisson. J'ai les petites verrines, tu sais, là pour l'apéro. J'ai les assiettes escargots. J'ai tout fois 10 ou fois 12.
1: Assiettes escargots.
9: Ouais, ouais, tu sais, les trous là, t'as les trous dedans.
1: Oui, c'est vrai.
2: Petit caclon, tu vois. Wow. Et j'ai tout comme ça. Où j'ai les planches apéro, les planches en bois pour mettre le fromage. Et dès que je vois un truc de cuisine, j'achète. Je m'en sers pas tout le temps, mais j'ai ça dans mes placards. Je suis content de les avoir.
1: Ouais.
2: Et quand je fais un bon repas, j'ai des trucs.
9: Tu fais souvent les escargots?
2: Plutôt vers Noël, quoi. Mais ouais, je fais des escargots. Et souvent, je le fais moi-même en plus, comme ça.
1: C'est hyper pratique si on doit te faire un cadeau.
2: Ah oui, alors là, vous pouvez y aller.
1: Mais t'as cuisine. J'aime penser à
9: mais,
1: ça, ouais.
9: Non, mais t'as raison, putain. T'es l'ami. C'est quoi? T'es l'ami qu'on est content d'avoir parce qu'effectivement, on se fait pas chier pour trouver un idée de cadeau.
3: Exactement. Le coquetier, ça fait
2: pas. Exactement, on a jamais assez de coquetier.
9: Alors, tu sais.
1: Non, mais... On a jamais assez de coquetier.
9: Mais tu sais quoi, je vais faire les vide-greniers, je vais récupérer 3 assiettes à escargots à 1,50€.
2: Ça va être bien sûr que oui.
9: Bah oui, alors.
2: Voilà, j'ai plus d'assiettes à 8, voilà, je l'ai acheté.
1: Ah bah, parfait.
9: Je savais même pas qu'il y avait des assiettes à 8. Allez, cadeau, c'est pour moi. Mickaël est avec nous. Bonjour, Mickaël.
10: Salut Manu, salut toute l'équipe.
9: Quoi, tu les penses, ton argent était heureux de le faire, Mickaël?
10: Alors moi, dans mon travail, je dois mettre des chemises tous les jours. Et on est d'accord que c'est le vêtement le plus difficile à repasser. Donc je suis heureux de dépenser mon argent au pressing.
2: Ah, ça coûte cher, c'est pratique.
10: Ouais, et puis, ça coûte cher, mais alors si on prend le temps que je vais mettre à le faire moi-même, je pense que ça vaut tout l'or du monde.
9: Je comprends. C'est pour ça que moi, je n'ai que des t-shirts.
1: C'est vrai.
9: Et voilà.
1: Tu mets jamais de chemise.
9: C'est pas une question de look, c'est une question de radin, j'irai pas au pressing. Voilà. Belle journée à toi, Mickaël, merci de nous avoir appelés.
10: Bonne journée.
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1: Oui. Ah oui, allez.
9: Peut-être que vous allez vous reconnaître, c'est vous qui avez chanté.
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9: Oula.
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9: Alors, si vous savez pas la chanson originale, la chanson originale c'était.
12: 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Et toi le ciel.
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9: Non, il a envie de faire pipi. Il va aux toilettes, il est pressé.
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1: Ah ouais.
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9: Oui, mais il est qualifié.
1: Bien joué.
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9: Et avant ça, on a du cash. C'est sa 3e participation, Alex.
1: Il s'impose, hein.
9: Alors, Alex, bonjour.
14: Salut Manu. Hello, 3e. Manu Steam.
1: Hey, yeah.
9: La Manu Steam te dit bonjour, Alex. 3e participation. T'as déjà gagné 200€ au Club des Génies. Tu vas tenter d'en gagner 100 supplémentaires aujourd'hui. En face de toi, elle veut t'arrêter. Elle s'appelle Tiffany. Bonjour Tiffany.
15: Bonjour Manu, bonjour tout le monde, bonjour Alex.
14: Salut Tiffany.
9: Tiffany, elle veut ses 100 premiers euros. Je vous rappelle les règles du jeu du Club des Génies. J'ai donc 100€. 3 questions. Le gagnant ou la gagnante sera celle ou celui qui aura 2 points. À chaque question que je vous pose, si vous pensez avoir la réponse, vous donnez votre prénom, vous donnez ensuite votre réponse. Si c'est la bonne, ça fait 1 point pour vous. Si c'est la fausse, une fausse réponse, c'est l'autre qui prend le point. C'est un jeu où, sans donner aucune réponse, on peut gagner. Le premier ou la première qui atteint 2 points gagne les 100 euros et reviendra jouer avec nous demain. Attention, c'est parti, on joue au Club des Génies. Voici la première question. Combien de bosses a un dromadaire?
15: Alex. Tiffany, pardon.
9: C'est Alex, donc, du coup.
16: Une bosse.
9: Tu as dit une bosse, un dromadaire? Bonne réponse.
15: Bon, plus j'étais faux. Ok.
9: Pardon?
15: Ça va, Tiffany? C'est le stress, pardon.
9: Qu'est-ce qu'il y a, Tiffany?
15: Non, rien, c'est le stress, pardon.
1: Elle parle toute seule, elle commence ses réponses et tout.
9: C'est pas grave. Ça fait un point pour Alex. Deuxième question. Quel est le vrai prénom de Big Flo, de Big Flo et Oli? Ça arrive parfois. Hein.
1: Ouais, ouais.
9: Personne n'a la réponse. Personne n'ose tenter. Puis quand je vais donner la réponse, il y en aura peut-être un qui dira ah bah oui, je le savais.
1: Je suis sûr.
9: C'était Florian.
1: Ah oui.
2: Ah bah oui, je le savais.
16: J'allais dire Florent, donc j'ai bien fait.
1: Ah oui.
9: Un point pour Alex. Un point pour... zéro point, pardon, pour oui. Tiffany. Troisième question. Quelle plante aromatique donne son goût caractéristique au pastis?
15: Tiffany.
9: Alex. Tiffany, je t'écoute.
15: L'anis.
9: L'anis, bonne réponse.
1: Oh là là là là là là là là là là.
9: L'alcool est à consommer avec modération.
1: Oui.
9: C'était bien l'anis. Petite remontée de Tiffany. Un point pour Tiffany, un point pour Alex. Attention. La pression. The pressure. Los presiones. Écoutez bien. Quel animal est l'emblème de la marque de vêtements Lacoste?
15: Tiffany.
16: Alex.
9: Oh, Tiffany en premier.
15: Alex. Crocodile.
9: Tu as dit crocodile, c'est ça et c'est gagné. Bravo, oui, Tiffany.
16: Je suis sûr d'avoir donné mon prénom avant quand même.
1: Ah non, je te promets. Ah, non,
9: alors, Alex, je t'assure que Tiffany l'a donné.
16: C'est sûr et certain.
9: Bah, ah, c'est écoute. Sûr et certain. Bah, bon, alors là. Honnêtement, tout. Bah, en fait, je l'ai même pas entendu pour être très honnête ton prénom. J'ai entendu Tiffany, ouais, toi non, t'as dit suis... Alex. Mais Alex, tu l'as dit, ah, mais genre deux secondes après. Écoute. On va vérifier.
1: Oui,
9: on va vérifier. On va réécouter. Nous avons des machines performantes qui peuvent nous permettre d'écouter au ralenti.
1: Yeah.
9: mais pour l'instant, c'est Tiffany qui gagne ses 100 premiers euros. Mais on va faire. C'est quoi? On fait comme des fois, il demande la photo finish.
2: Oui. Oui.
9: Ah, nous avons une réclamation. Réclamation d'Alex. Sur réclamation d'Alex, je vais demander à Florent, notre producteur, de réécouter l'extrait, de bien vérifier. Et si jamais. C'est Alex qui avait donné son prénom en premier. Nous annulerons la réponse et nous ferons une autre question. Est-ce que ça vous va, monsieur Florent?
17: Écoutez, je vais écouter tout de suite avec le plus grand des sérieux cet extrait.
9: Nous avons joué au Club des Génies il y a 2 minutes avec Alex et Tiffany. Vous êtes là tous les deux toujours?
15: Toujours là.
16: On est là.
9: Tiffany a gagné.
1: Oui.
9: Mais Alex a dit non, je suis sûr, c'est moi qui ai dit en premier mon prénom, c'est moi. Donc on s'est tout arrêté. Nous avons réécouté l'extrait et nous allons le réécouter ensemble. Y a-t-il eu une erreur? Avons-nous mal entendu? Alex s'est-il emporté? La suite de ce feuilleton, c'est maintenant, écoutez bien l'extrait. Quel animal est l'emblème de la marque de vêtements Lacoste?
15: Tiffany.
16: Alex.
1: Oh,
9: Tiffany, en fait. Et voilà.
1: Ah oui.
9: C'est... Alex,
1: oui,
9: t'as
1: oui.
9: entendu?
16: Ouais, ouais, c'est bon.
1: Il est trop mignon, il voulait la preuve et tout, mais je comprends.
9: Et ben voilà, Alex. Mais parfois, on croit, et puis on veut tellement gagner, évidemment. Mais Alex, tu repars quand même avec tes 200 euros que t'as gagné hier. Et Tiffany, et ben, t'es notre nouvelle génie des génies. T'as 100 euros et tu reviens jouer avec nous demain à la même heure pour tenter de gagner 100 supplémentaires.
15: Trop chouette, super, je suis trop contente.
9: Eh ben voilà,
15: je gérerai mieux mon stress demain.
9: Bien sûr, tu vas le gérer. On souhaite une belle journée et merci d'avoir été avec nous. On peut continuer à parler des choses dans lesquelles on met de l'argent?
1: Oui,
3: bah oui, bah oui.
9: Allez, dans quoi vous mettez de l'argent et vous êtes content de mettre de l'argent? On a Benjamin qui est là. Bonjour Benjamin.
18: Salut Manu, salut l'équipe.
9: Sois le bienvenu parmi nous. Dans quoi tu mets ton argent et t'es content de le faire?
18: Moi, c'est dans les fromages. C'est uniquement chez le fromager, jamais au supermarché. Et ça me fait à peu près un budget de 300 euros tous les mois.
9: Oh là là.
1: Tous les mois?
9: Attends. 300 euros par mois de fromage?
18: Ouais, mais il y a une raclette par semaine.
2: Ah oui, quand même, oui.
1: Ah ouais.
9: Ah ouais. T'as fait des bilans sanguins dernièrement ou pas?
18: Non, j'évite.
9: Ah oui, non, parce que en fait, quand ils vont prendre, ils vont te rendre ton truc, ils vont dire: monsieur, vous êtes trompé, vous avez pris le sang d'une vache, en fait. Non, mais 300 euros de fromage,
2: la bonne qualité.
1: Après,
2: là, oui.
1: Si c'est son kiff et qu'il, enfin voilà, il le mange, il le gaspille pas, c'est parfait. Hein.
9: Bah oui, parce que dépenser 300 euros, si c'est pas ton kiff, effectivement, c'est problématique. Eh ben écoute, fais-toi plaisir, Benjamin. J'ai envie de dire, le fromage est aussi à consommer avec modération.
1: Oui.
9: Merci beaucoup de nous avoir appelé. Quelle chose mérite votre argent, Jeff?
2: En instruments, j'achète plein d'instruments. J'ai 3 guitares acoustiques, 3 guitares électriques, une basse. J'ai un clavier, j'ai tous les tambourins, tous les petits trucs qui vont avec. J'ai au moins, je sais pas, 30 paires de baguettes de batterie. Et j'aime bien avoir tout ça, tu sais, dans mon bureau, aligné, tout ça, machin, c'est joli. J'aime beaucoup.
9: D'accord.
2: Ça. Ouais.
9: Et vous vous rappelez que Jeff va tenter de se faire greffer 8 paires de bras.
2: Oui, c'est ça.
9: pour réussir. Oui, la vieille référence à Mimica. Pour réussir à faire tout seul.
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9: Et j'ai une enquête. Une enquête qui a demandé à des femmes: combien d'hommes pourriez-vous fréquenter en même temps?
2: Ah.
9: La question est surprenante.
2: Oui. Ouais.
9: Et les réponses le sont encore plus. Pour 55%, un seul.
1: Oui, bah normal.
9: Oui, c'est que 55%.
1: Oui, c'est vrai.
9: Pour 34%, deux.
2: Ouais, la route secours, quoi. Normal.
9: Merci de faire rêver, Jeff. Et pour 11% des femmes, combien d'hommes pourriez-vous fréquenter en même temps? 3 ou plus?
1: Non, mais là, c'est difficile avec l'agenda et tout.
9: Le seul problème pour Lorenza, c'est l'agenda.
2: C'est ça. J'ai tous mes cours à côté.
1: C'est bon, là.
9: Ah non, c'est compliqué, là, franchement. Oui. Ah ouais, on s'en sort plus.
1: Imagine
9: l'orgasme. Oh là là, faut acheter 2 cartes SIM. Oh là là, laisse tomber.
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9: On est mercredi, c'est le 9 septembre 2026. Tout le monde est là, évidemment, frais, pimpant.
2: Maquillé, Jeff, sublime. T'as vu ça?
9: Mais bien sûr.
2: Ouais, je sais que t'as bien de faire ça.
9: Ce petit récit, je sais même pas ce que c'est le récit d'ailleurs.
1: C'est du mascara.
2: Ah voilà.
9: Et le mascara,
1: mais c'est les gens un peu âgés qui disent récit. Ah ouais.
3: C'est pour les cils, le mascara.
9: Ah oui. Je sais pas, c'est les pubs à la télé que je mets quand j'étais petit.
1: Le récit, ouais.
9: Donc du coup, je suis vieux.
2: Non.
3: T'es juste plus proche de la sortie que de l'entrée.
9: Un peu de respect, je pourrais être ton père. Peut-être pas toi. Mais Lorenza, si j'avais fait très très jeune, bah oui.
1: Oui, 33 piges, ouais, peut-être.
9: Tu te calmes.
1: Je me calme.
9: Et tu vas faire tes devoirs. Et tu vas brancher cette chambre. Tout le monde est là, vous les entendez. Il y a Marion, évidemment. Bonjour. Jeff aussi.
2: Salut.
9: Lorenza aussi. Ouais. Et vous, avec nous, comme chaque matin, vous nous appelez au 0870 42 48 pour venir avec nous. Vous pouvez aussi nous envoyer des messages vocaux sur l'application Manu sur Énergie. Et tout de suite, c'est moi qui vous appelle, on double votre salaire.
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9: Attention, c'est parti. Comme chaque jour à 7h05, je vous appelle. Le téléphone va sonner, c'est peut-être le vôtre. Si vous avez envoyé salaire par SMS au 7-10-12. Et ça décroche très vite. Allô, bonjour, c'est Julie de Guy Pavas dans le Finistère.
21: Exactement.
9: Julie de Guy Pavas dans le Finistère. Quel est le seul animateur radio qui loupe ton salaire?
21: Oh, c'est pas vrai, c'est Manu sur Énergie.
9: C'est gagné. Eh ben voilà. Ça va?
21: Sinon, merci, super. Oh, j'y crois pas.
9: Mais tu y crois, vive la Bretagne!
1: Le cliché!
9: Elle est contente, elle vient de gagner. Pas des crêpes, pas un bonnet, mais bel et bien son salaire doublé.
1: Ouais.
9: Julie de Guipavas, un pas devant, un pas derrière. Et on mange des galettes, on est content car c'est la fête. Julie,
2: j'y suis là. Oui.
9: Je t'annonce que je vais doubler ton salaire. 1 616 €, c'est ce que tu touches chaque mois. Multiplié par 2, ça va faire 3 232 €.
21: Oh, c'est pas possible. Ah non, j'y crois pas, je gagne jamais rien, j'y crois pas.
9: Jamais rien, de rien, de rien?
21: De rien, je ne gagne jamais.
9: Oh, la tombola de l'école.
21: C'est la première fois, je vous écoute depuis 15 ans et je me suis dit, ça y est, je vais jouer. Et première fois que je joue, vrai de vrai, que je. Voilà, j'y crois pas.
9: Eh ben, tu jouais pas au bon jeu, tout simplement, voilà.
21: Tout à fait.
9: Tu sais ce que tu vas en faire de cet argent?
21: Ah bah, je vais faire plaisir à mes enfants. On va, voilà, il y a mon anniversaire qui arrive. On va, voilà, on va se faire plaisir en famille.
0: Et bien sûr, tu sais, moi je serais toi, je dirais rien aux enfants.
21: Oui. Ils m'ont entendu crier, c'est trop tard, ils sont sortis.
0: Bah, tu leur dis que c'était parce qu'ils ont cassé un truc, ça marche toujours. 3 232 €, ça arrive très vite pour toi, bravo.
21: Merci beaucoup.
0: On t'embrasse fort et on te souhaite une très belle journée, Julie. Gros bisous.
21: Merci, belle journée à vous.
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0: Et le PSG joue ce soir son premier match de Ligue des Champions de la saison. Elle est à donfle, Lorenza.
1: Bah oui, mais non, mais là, il faut qu'ils remontent la pente, là. Là, ils font que de la merde. Donc, je le dis haut et fort, hein. Donc, ils ont intérêt à gagner ce soir.
0: Ah oui, il y a de ça, elle met la pression.
3: Ils ont peur, là.
0: Premier match de Ligue des Champions de la saison, ce sera contre Slovan Bratislava.
1: Oui.
0: D'accord. Le groupe de Mikael Youn. Lorenza a besoin de nous, je vous l'ai dit juste avant que l'âne. Elle emmène sa filleule à Disney.
1: Ouais.
0: Elle a quel âge ?
1: Elle vient d'avoir 6 ans.
0: Oh oui, oui.
1: J'ai l'impression que c'est l'âge un peu parfait parce que elle sait ce qui se passe autour d'elle et elle est fan de l'univers Disney.
0: Oh d'accord.
1: Donc la Reine des Neiges, tout ça, c'est son dada.
0: C'est une journée, c'est un week-end.
1: C'est une journée et je voulais, comme vous avez tous les trois des enfants, des tips, des choses que je devrais peut-être savoir pour la gérer et pour kiffer un minimum.
0: La gérer, tu pourras pas.
2: Non, oui.
1: Okay.
2: C'est fini ça.
0: C'est foutu parce qu'à partir du moment où elle va rentrer à Disney, il va se passer un truc dans son cerveau qui va faire que tu vas juste devoir regarder où elle va et courir derrière.
1: Mon angoisse. Mais j'ai envie de lui attacher un harnais, un truc pour qu'elle reste avec moi. Genre.
0: Et la vraie gestion, c'est les queues.
1: Il y a
0: des grandes queues parce que tout le monde aime Disney, donc tout le monde y est. Donc il y a des queues. Donc elle a 6 ans, il va falloir trouver des petits trucs à faire pendant la queue. Voilà, à chaque fois une demi-heure pour gérer.
3: Surtout que maintenant, pour les personnages aussi, pour avoir une photo avec eux, il faut faire la queue. Tu peux même plus croiser Mickey comme ça, tranquille, quoi.
0: Eh oui, il y a la queue.
17: Et si je peux me permettre, sur maintenant, sur l'application, tu peux télécharger, tu peux acheter les fast-pass pour aller plus vite. Tu peux directement l'avoir sur
1: Oui, ça, je pense que c'est le bon plan.
17: Ouais, parce que tu peux. Ouais.
0: Alors, effectivement, tu peux avoir des fast-pass pour passer, pour faire une queue beaucoup plus rapide.
1: Courte,
0: mais c'est payant, quoi.
1: Oui, c'est cher. Oui, puis c'est en plus, c'était son anniversaire, donc je sens que je vais devoir raquer déjà sur place.
0: Ah, mais tout, là-bas, tout, oui.
1: Ah, ouais, ça va être.
3: Tu veux entendre, est-ce qu'on peut acheter ça 800 fois?
0: Après, tu peux tenter, peut-être faire des notes de frais énergie. Ça peut passer.
1: Si jamais, écoute, moi, je veux bien, il n'y a pas de souci.
0: Et puis elle voudra bouffer dès qu'elle voit un truc à bouffer.
1: C'est ça que je me dis aussi, les trucs en forme de Mickey, machin, j'imagine les gaufres.
2: Il y en a plein, oui.
0: Et puis après chaque attraction, tu rentres dans un petit magasin.
1: Ah là là, c'est vrai.
0: Elle voudra à chaque fois. Vaiana, c'est terminé. Hein, elle est habillée en jean, elle ressort en Vaiana avec les têtes de Mickey.
3: Et toi aussi. Hein.
2: Oui, avec tes oreilles, toi.
0: Ah oui, parce qu'elle t'amènera un moment à toi en disant c'est pour toi.
1: Ah, ouais, sauf que c'est moi qui le paye aussi.
0: Oui,
1: c'est pour moi, mais.
0: Bien sûr, parce qu'elle a 6 ans, elle n'a pas la notion de l'argent.
1: Bien sûr,
0: donc voilà, quoi. C'est un. Ouais, mais après, quand tu sors. T'es heureuse, t'es contente, elle est heureuse et contente elle aussi.
1: Mais je vais être rincée, non ? Ça va me tuer, ça.
0: Et elle, non.
2: On va continuer.
0: C'est ça la magie du truc.
1: Bon, j'espère que je vais survivre.
0: C'est quand ?
1: C'est samedi.
0: Samedi. Donc, il faut prévoir le lundi que nous arrivons en retard. Elle m'a posé un arrêt maladie. Défoncé à courir à Disney, j'en peux plus.
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0: au meilleur jeu radio du monde, le jeu des 5 mots, 1000 euros à vous offrir dans un quart d'heure. On joue, vous avez 1000 euros cash grâce à qui, Jeff?
1: Grâce à Irie Piscine.
2: Mais les meilleurs.
1: Cela.
0: Et vous savez quoi hier?
1: Quoi?
0: Je roule vers chez moi et j'avais jamais percuté. Qu'est-ce que je vois sur le bord de la route?
2: Irie Piscine.
1: T'y allais, j'espère?
0: J'y suis pas allé,
2: j'ai regardé. Ça fait coucou de loin.
0: J'ai regardé, ils m'ont regardé. J'aurais fait un petit bisou. Ils m'ont fait les petits cœurs.
2: Il y a
0: ce qui est passé, quoi.
2: Ouais, ouais.
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0: C'est mercredi, on est le 9 septembre, on l'aime le mercredi, c'est le milieu de la semaine. Et qu'est-ce qu'on a en visée là-bas?
2: Ah, on a la montagne.
5: Le week-end.
2: Le week-end. Putain, c'est même moi, je m'y mets.
0: Putain, c'est ça veut dire quoi, ça? Mais non, mais parce qu'elle mélange tout. J'explique à chaque fois.
5: Moi, je l'ai retenu maintenant.
0: Alors, Marion va expliquer pourquoi j'aime le mercredi.
5: Et tu aimes le mercredi parce qu'on arrive enfin au haut de la montagne.
0: Non, oublie tout.
5: Le lundi et le mardi, on est en bas.
0: Non,
5: on a gravi tout ça.
2: Mais quoi? Il est très touchy sur l'ordre.
0: Tout à fait. Le lundi, c'est ma théorie que j'ai créée moi-même.
2: Oui.
0: Et tu vois, Pythagore, quand il a créé son théorème, il n'y a pas des gens qui commencent à dire. Et puis, y a le triangle qui se balade et qui va à la mer. Non. C'est un théorème. Pourquoi j'aime le mercredi, Jeff?
1: Parce que le lundi, on commence à gravir la montagne de la semaine. Le mardi.
0: Le lundi, c'est pas on commence à gravir.
2: On est en bas.
1: Oui, bah oui, mais on commence à gravir quand même.
5: Ouais. Non.
0: Faut être précis. Lorenza, pourquoi j'aime le mercredi?
5: La pression.
2: On est au milieu. Enfin, on
0: mais
2: est
0: non,
2: en
0: non, non, non,
2: on est tout en haut. On est
0: sommet.
2: Excusez-moi.
0: Il n'y a plus qu'une personne dans ce studio qui pourra m'aider. Florent, le producteur de l'émission, pourquoi j'aime le mercredi?
6: Parce qu'on est au sommet.
0: Mais non!
5: Il faut commencer par le lundi, c'est ça qu'il veut.
0: Pourquoi j'aime le mercredi? Parce que le lundi, on arrive et on est en bas de la montagne, on la regarde comme ça de tout en bas et on se dit que cette montagne n'arrivera jamais à la montée.
1: Voilà.
0: Et on y va, et le mardi, on l'a toujours pas terminé cette montagne.
1: On est au camp de base.
0: Non, le camp de base, c'est le lundi.
2: Oh, là.
0: Le mardi, on est au milieu de la montagne. On est là, vous savez, et on doit dormir la nuit, mais on accroche, dans le camp. On est à flanc de montagne. On doit mettre le hamac comme ça, avec des pieux pour faire tenir. On est au milieu de la montagne, on ne sait pas si on va y arriver. Ça, c'est le mardi, il est difficile. Mais le mercredi, on est arrivé en haut de la montagne.
2: On est tout au sommet.
0: On peut planter le petit drapeau.
2: Oui.
0: Et maintenant, il ne reste plus qu'à passer de l'autre côté.
2: Bien sûr.
0: Et on descend tout vers le week-end.
1: Voilà.
5: Ouais.
0: Voilà pourquoi j'aime le mercredi.
1: D'accord.
5: Faut qu'on passe.
1: Lundi,
0: j'ai l'impression que je pisse dans un violon. Ça fait des années que je le dis ce truc-là quand même.
2: C'est expressif.
0: C'est pas compliqué. Merde.
5: T'as un peu tatillon quand même.
0: Un peu tatillon.
2: C'est très

0: moins d'un épisode.
1: Oui.
0: Ils font tout ça, Eric Piscine. Et ils vous offrent 1000 euros qui vont peut-être aller chez Ludovic aujourd'hui. Bonjour Ludovic.
2: Salut Manu, salut l'équipe.
0: On va jouer au jeu des 5 mots. Tu vas jouer avec Marion ce matin.
1: Allez.
0: Je rappelle les règles. Marion va sortir du studio et quand elle sera dehors, je vais te donner 5 mots, Ludovic. Après chaque mot, tu me donnes le premier qui te vient en tête. Ensuite, Marion revient. Je fais pareil avec elle. Dès que vous avez un mot en commun dans vos réponses, c'est gagné. T'es prêt?
2: Allez, je suis prêt.
0: Bonne chance, c'est parti. On joue au jeu des 5 mots. J'en trouve plus les
1: qu'est-ce
0: mots.
1: Qu'est-ce que t'as? Ah oui, je me dis, mais il a un problème.
0: Ils sont mes mots. Ça, ils sont. Excusez-moi, pardon.
1: Pas de soucis, hein.
0: Mais j'ai trop d'onglets ouverts, c'est le bordel.
1: Ne t'en fais pas.
0: Bonne chance, Ludovic, c'est parti, j'ai mes mots. Fantôme.
2: Hanté.
0: Récompense.
2: Cadeau.
0: Désir.
2: J'ai pas entendu.
0: Désir.
2: Amour.
0: Côté. Côté.
2: Côté.
0: Non, côté.
1: Côté.
0: Ouais, j'ai bugué. J'ai que... Côté.
2: Angle.
0: Gamme.
2: Musique.
0: Oh, on est bien,
1: franchement,
0: c'est pas mal,
1: il est bien, il est bien. Parce que tu l'as pas trop aidé là.
0: Oh, ça va. Alors, vraiment, en fait on a. Voilà.
3: Oui.
0: Sur 4 ans d'émission, j'ai pas le droit d'avoir un petit bug.
1: Non, mais pas du tout. Tu restes un professionnel.
0: Putain, vous me jugez tellement ce matin. On va faire revenir Marion maintenant. Attention. Elle arrive dans le studio. Un mot en commun dans vos réponses et c'est gagné.
1: Allez.
0: C'est parti, on joue au jeu des 5 mots. Fantôme.
1: Casper.
0: Il avait dit hanté.
1: Ah oui.
0: Comme une maison hantée.
1: Oui.
0: Récompense.
1: Gain.
0: Cadeau. Désir.
1: Envie.
0: Oh.
1: Ah, j'aurais dit
0: amour.
1: Ça aussi. Oh là là.
0: Mais c'est pas le jeu de jeu.
1: Non, je sais, mais c'est pour la rassurer, quoi.
0: Ouais.
1: Aïe.
0: Tu rassures Marion, mais tu angoisses Ludovic.
1: Pardon, Ludo.
2: Un petit peu.
0: Il reste deux mots. Côté.
1: Angle.
0: Oh oui.
2: Oh, Nino.
0: Alors,
2: je n'y croyais pas.
1: Ah, moi non plus, j'y croyais pas du tout.
0: Ah, mais moi j'avais déjà envoyé un message à Eric Piscine, vous allez pas dépenser l'argent.
1: Oh,
0: voilà.
1: trop bien.
2: Oh là là.
0: Il restait un dernier mot. Gamme.
1: Musique.
0: Mais oui, oh, bravo.
1: Oh là là, on est connecté de ouf.
0: Alors, deux mots sur cinq, on est bon, Ludovic. 1000 euros pour toi.
2: Oh, merci Manu, merci Marion, merci Eric Piscine, merci tout le monde.
0: Mais tout le monde te remercie aussi. On te souhaite une belle journée, Ludovic.
2: Merci beaucoup.
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0: Je vous ai dit que j'avais un petit jeu.
3: Oui.
0: Que j'ai appelé psycho ou logique. En fait, c'est soit psycho, soit logique. Ce sont les deux réponses possibles à des questions.
3: D'accord.
1: Okay.
0: Des questions sur des choses qu'on fait nous. Par exemple, moi je fais un truc et ça insupporte ma femme. Quand on regarde un film et que dans le film il y a un panneau ou alors surtout un ordinateur, un écran d'ordinateur,
3: ouais.
0: Je mets sur pause et j'essaye de regarder ce qu'il y a d'écrit sur l'ordinateur ou sur le journal pour voir si c'est n'importe quoi, genre des lettres, n'importe quoi, ou alors c'est vraiment les professionnels qui ont fait le film et ça a un rapport vraiment avec la scène.
1: Et des fois ils font des blagues aussi.
0: Des fois il y a des blagues aussi.
3: D'accord.
0: Des fois il y a toujours le même truc qui revient dans toutes les scènes.
1: Mais attends, tu fais ça tout le temps là?
0: Tout le temps.
3: Oh là là, c'est,
1: ouais. C'est logique mais chiant.
3: Voilà.
1: Ah. Ouais, vraiment.
0: C'est pas psycho alors?
1: Non, ça se tient.
3: C'est curieux.
1: Ouais.
3: Ah, mais merci. Curieux de savoir, ouais.
1: Oui, mais on le ferait pas.
0: Non. J'adore le faire. Et quand je découvre le truc, et ce qui est bon, c'est quand la pause, elle est parfaite et que t'arrives à lire le truc.
3: Ah oui, c'est pas flou.
0: Ouais, parce que des fois, c'est flou. Et donc, je reviens en arrière parfois.
1: Oh là là, un peu psycho.
0: À mettre le pause.
1: Horrible.
0: Bon, ok. Psycho ou logique, à vous.
1: Allez, j'en ai un.
0: Marion.
1: Choisir toujours le même côté du lit. Psycho ou logique?
5: Ah, logique.
3: Logique, il y a ton corps imprimé dedans, quoi. Enfin, t'es
0: alors, là. J'ai un autre truc, c'est que chez nous, toujours le même côté, mais si on dort chez quelqu'un ou à l'hôtel, on inverse les côtés.
3: Et c'est vrai, je suis d'accord avec toi.
1: Donc c'est psycho?
0: Non.
1: Bah si, parce que ça n'a pas de cohérence.
0: Ça a une autre cohérence, quoi.
1: Ouais, mais moi je suis comme toi. Hein. Je sais pas pourquoi, j'ai mon côté chez moi, mais dès que je suis ailleurs, à l'hôtel, je choisis.
5: Oui, on choisit.
1: C'est bizarre.
5: J'ai l'impression qu'on a l'option de choisir quand on a l'hôtel, alors que chez nous, non.
0: Mais moi, si ce soir, je dis à ma femme, je dors de ton côté,
3: elle dit non.
0: Non, mais je serais pas bien.
1: Bah oui.
0: Je serais pas.
3: T'as pas l'habitude? Normalement, il y a une étude qui dit que les femmes aiment pas être près des portes. Il faut toujours qu'il y ait son homme entre la porte et elle, en fait.
1: Ah
3: de la
0: moi, j'avais lu un truc, mais c'était pas une étude. C'était un truc, tu sais, les légendes urbaines, les trucs comme ça, quand t'es petit, qui te font peur.
3: Ouais.
0: Il faut jamais dormir les pieds face à la porte.
1: Ah bon? Pour qu'on t'attrape?
0: Non. Ah. Parce qu'on m'avait dit, on sort toujours les morts les pieds devant.
1: Oh, c'est horrible.
0: Et je vous jure, depuis, ça m'angoisse.
3: Mais moi, c'est comme ça chez moi.
5: Bah, moi, je dors au milieu. Hein.
0: Comment ça, au milieu?
5: Bah, au milieu du lit, j'ai pas vraiment de place, quoi. Enfin.

0: d'accord.
1: Je m'étale. Oui,
2: mais t'es célib, c'est normal.
1: Pardon.
3: Oui, c'est vrai.
0: Ça va. Non, mais il a raison. T'as personne, tu peux faire la.
1: Mais je crois que même quand il y a quelqu'un, je m'étale un petit peu.
0: C'est pour ça que t'es célib. Oui. Tout se tient en fait. Psychologique, Jeff.
2: Aligner sa montre, ses bracelets et ses clés tous les soirs sur le meuble d'entrée pour qu'il soit prêt le lendemain matin.
0: Angoissant.
3: Oui, psycho.
0: Psycho.
2: Tous les, je peux pas, il faut que tout soit prêt.
0: Non, c'est psycho, mais ça, tu pourrais être honnêtement témoin dans des émissions régulières
4: oui, tout à fait.
0: À la télévision, hein, où les gens ils ont des tocs, quoi. C'est,
2: Ah oui, non, après, il n'y a que ça. Hein. Ça et mes fringues qui sont prêtes. Ouais. Mais sinon, que ça.
0: Les fringues qui sont prêtes.
2: Ah, parce que je repasse mes fringues tous les soirs et je les prépare sur un petit tabouret devant la porte de la salle de bain. Comme ça, quand je sors de ma douche, tout est prêt. Et je m'habille. Oh, clac, clac, clac.
3: Mais si je vivais avec toi, je m'amuserais tellement à tout foutre en l'air.
2: Non, non, non, non.
3: C'est
2: pas, tu sais que ça peut me rendre mal. Hein. Ah non, je suis pas bien, moi.
0: C'est très, très
3: drôle. Tu le chiffonnes,
2: c'est sûr. Ah non, si c'est pas logique. Moi, tous les matins, en ce moment, je suis en coloc, je vois mon coloc s'habiller et en dernier, une fois qu'il est habillé, mettre ses chaussettes.
1: Bah oui.
2: C'est pas logique.
1: Moi, c'est ce que je fais.
2: Non, tu mets chaussettes, caleçon, chaussettes, après pantalon, après chaussures.
1: Il n'y a pas d'ordre.
0: Alors, si, moi, je mets caleçon, t-shirt avant de mettre les chaussettes. Faut que j'ai quelque chose sur le haut pour mettre les t-shirts.
2: Ah d'accord.
0: Les chaussettes.
1: Ah, c'est spécial.
0: Ouais, je peux pas mettre les chaussettes si je suis torse nu.
2: Mais tu mets tes chaussettes avant le pantalon, par contre.
0: Ah oui,
2: c'est logique. Sinon, tu vas remonter le pantalon, quoi.
0: Ah non, je pars, mes pieds qui touchent le jean, ça me.
3: Oh là là là là.
1: Mais vous êtes des
3: psychos.
1: Vous êtes des malades.
0: Et toi, vas-y, dis un truc, toi.
1: Bah moi, regarder tous les réseaux sociaux et taper le nom sur Google d'une personne avant de la rencontrer pour la première fois.
3: Ah,
2: psycho,
3: ouais.
2: Alors,
3: un peu logique.
0: Ouais, un peu logique. En fait, on va dire psycho, mais on le fait aussi.
3: Oui,
1: voilà.
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0: Marion, t'es pas mariée?
3: Non, taxé.
0: Taxé?
3: Ah,
0: alors parlons mariage.
3: Ah, oula, oula,
0: oula, oula. Est-ce que c'est quelque chose qui est envisagé ou pas?
3: Pas vraiment, non.
0: Eh bien, peut-être que tu vas faire de belles économies, puisque le prix du mariage a considérablement augmenté ces deux dernières années.
3: Ah.
0: Je ne sais pas si c'est une des raisons.
3: Oh, entre autrui. Oui, je te confirme.
0: Alors, avant, un mariage coûtait en moyenne entre 10 000 et 13 000 euros, ce qui est déjà pas mal.
3: Ouais.
0: Il en coûte désormais 16 000 en moyenne.
3: Quoi?
0: 16 000 euros en moyenne le mariage. Comme quoi le Pax.
3: Eh,
0: hey, ouais. En fait, ça suffit pas comme engagement.
3: Mais si, c'est parfait.
0: Mais bien sûr.
2: Ouais, même un chèque, juste un chèque, ça suffit.
0: Mais voilà, un petit chèque, c'est sympa.
3: Ah non, pour les impôts, vaut mieux se paxer quand même.
0: Ah, trop d'amour.
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0: On joue au cash ou crash. C'est notre nouveau jeu tous les matins à 8h05. 1000 euros. Peut-être qu'ils vont aller chez Laure. Bonjour Laure.
6: Bonjour Manu, salut l'équipe.
0: Sois la bienvenue parmi nous Laure, t'habites
6: où? Merci, j'habite à Grosbreuil.
0: C'est où Grosbreuil? Ah, ne dis pas.
6: En Vendée. Ah, pardon.
1: Elle a pas suré.
0: J'avais demandé à tout le monde si vous saviez où était Grosbreuil.
2: En plus on le savait, c'est dommage.
1: Bien sûr.
0: J'avoue que j'aurais dit Vendée.
3: Ouais. Oui, bien sûr.
2: Juste après le rond-point, je veux très bien. Ouais.
0: Alors, attention. Laure, j'ai pour toi 1000 euros au cash ou crash. J'ai trois questions. Si tu réponds juste à la première, tu vas gagner 250 euros. Tu réponds juste à la deuxième, tu doubles ton gain, 500 euros. Et si tu réponds juste à la troisième, tu doubles encore ton gain, 1000 euros. Tu peux aussi t'arrêter quand tu veux, tu repars avec ton gain. Et si tu te trompes, tu perds tout. Mais ça, on veut pas. On veut pas.
3: Non,
1: du cash, non.
0: Non, pas de crash. On veut du cash. Laure, c'est parti. Première question à 250 euros. Quel attaquant de foot français a quitté le PSG en 2024 pour rejoindre le Real Madrid?
6: Ah, je sais pas du tout.
3: Oh, bah, faut tenter là, tente.
1: Mais donne un nom.
2: Vite, donne un nom.
0: Vite.
6: Kylian Mbappé.
1: Bah voilà.
0: Bonne réponse là.
2: C'est chaud.
0: 250 euros pour toi. Tu veux les garder ces 250 euros ou alors. Tu veux jouer et doubler ton gain?
6: On va essayer de doubler.
0: Allez. Deuxième question. Quel auteur français a rédigé le roman d'aventure Le Tour du Monde en 80 jours?
6: J'ai pas entendu la question.
0: Coquine.
3: Ouais.
6: Non, réellement, j'ai pas entendu.
1: Oui.
0: Quel auteur français a rédigé le roman d'aventure Le Tour du Monde en 80 jours?
6: Je sais pas.
0: Tente un nom.
6: Kylian Mbappé. Je sais pas.
0: C'était Jules Verne, Laure.
6: Ah ben, je l'avais pas.
0: Ah ben.
3: Ouais, ben voilà.
6: Je l'avais
4: absolument pas.
0: Il a quitté le PSG lui aussi pour aller au Real Madrid.
4: Ah bah voilà, c'est pour ça.
0: Je suis désolé, alors c'est perdu pour aujourd'hui.
4: J'ai déjà gagné parce qu'aujourd'hui c'est mes 29 ans, donc je vous ai eu au téléphone, c'est parfait.
1: Bon anniversaire.
0: Merci. On fait culpabiliser. Et là, elle se dit qu'elle va toucher mon cœur et que je vais lui offrir un petit cadeau.
1: Mais pas du tout.
0: Mais pas du tout.
1: Si.
0: J'ai pas de cœur. Je vais t'offrir le mug Manu sur Énergie, Laure. Et puis, comme c'est ton anniversaire, je te rajoute le t-shirt Manu sur Énergie.
4: Eh ben, avec plaisir. Merci beaucoup.
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0: Il est 8h09, avant d'écouter Djengeli et Emma, voici les infos aléatoires du monde. On aime ces infos, parce que oui, quand on les apprend, on sent un peu plus intelligent.
1: Oui.
0: Même si dans 3 minutes, effectivement, on sera incapable de dire de quoi on a parlé nous-mêmes, c'est pas grave, ce moment, on l'aime. Qui veut commencer?
1: Allez.
0: Allez, Lorenza, vas-y.
1: Bah, tu vas détester mon info, mais c'est pas grave.
0: Tu as bien vendu.
1: Non, mais aux États-Unis, ils ont un National Hug Your Cat Day. Et donc, c'est une journée nationale du câlin à son chat.
3: Ouais. Jour de deuil pour Manu.
0: Il y a une journée où genre on doit caresser les chats.
1: Bah tu montres ton affection pour ton chat, c'est le 4 juin et c'est hyper cool, tout le monde monte sur les réseaux sociaux, c'est vraiment montrer son amour à son chat.
0: Parfois je suis content de pas être américain.
2: Ouais.
0: Voilà.
1: Mais ça arrive de plus en plus parce qu'au Japon, ils le fêtent aussi grâce aux États-Unis. Et donc peut-être que ça va arriver en Europe et que le 4 juin.
0: Pas de problème, j'irai ailleurs. Hein, c'est... Ah non, mais moi je suis un habitant du monde, hein, y a pas de problème. Hein, voilà. Pas de soucis. Ils restent chez eux, je reste chez moi. Oui, ça, voilà, c'est pas le problème. Tu vois, voilà. Ils me regardent. On a un chat, hein, je vous rappelle.
1: Ben, je sais.
0: Qui m'a été
1: imposé.
0: Je suis entré un jour, il y avait le chat.
2: D'accord.
0: Voilà.
1: Tellement bon, mignon.
0: Elle est chez elle, je suis chez moi.
2: Tu ne parles pas?
0: Voilà.
1: Vous cohabitez, quoi.
0: Ouais. Non, mais de temps en temps, elle arrive, genre, pour faire un câlin. Hein.
1: Ah! Mmh. Oula!
0: Non, mais elle me griffe après.
2: Ah oui, d'accord.
0: C'est véridique.
1: Mais parce qu'elle en peut plus. Enfin, à un moment, mais tu
2: elle
1: arrêtes.
2: Sent, elle sent que tu as peur.
1: Je pense qu'elle sent que tu l'aimes pas.
0: Mais j'ai pas peur. C'est juste que.
1: Tu ne l'aimes pas.
0: Mais non, mais parce que ça. Je suis désolé. Tu jettes une balle, le chien, il va la chercher. Tu jettes une balle, le chien, il te regarde. Bah, t'es qu'à aller la chercher.
1: Mais non! Ouais.
0: Mais si!
2: Il y a pas de tort.
1: Ça
2: pas
1: marche
2: tort
1: avec un élastique.
2: Quoi? Mais il le ramène pas.
1: Bah, mon chat le faisait.
2: Il te le ramenait?
1: Oui, il me ramenait mon élastique. C'était génial. Il faut éduquer ton chat.
2: Mais non, t'étais là, t'es son esclave à lui.
0: Ah, mais attends, excuse-moi. On en parle beaucoup dans l'émission, mais le chat n'a pas de maître. Le chat a un esclave.
2: Oui.
0: Et de base.
2: Oui.
0: Bon, revenons aux infos aléatoires du monde, Marion.
3: Est-ce que ça vous arrive d'avoir des sursauts en vous endormant?
1: Oui. Oh,
0: quelle angoisse! C'est horrible.
3: En fait, c'est pas une angoisse. Ce bon soudain, il a une explication et surtout, il a une utilité. C'est ton cerveau qui vérifie est-ce que tout va bien, est-ce que tu respires encore. Ton cerveau se rassure, donc c'est tout à fait normal.
1: Pour voir si on n'est pas mort, quoi.
3: Ouais.
0: Oui. Ben évidemment, je dors. Il est con, mon cerveau.
3: Ah oui. Parfois, il a un doute. Il se dit, est-ce qu'il dort ou est-ce qu'il est mort?
0: Mon cerveau, il voit pas que je suis au lit, en caleçon, plutôt bien. Qu'il est 22h30, que je me lève à 14h30, il y a pas besoin de me faire un petit sursaut. Tout va bien, mec.
3: Il en a besoin.
0: Lui, il a besoin de.
3: Ouais, il a besoin de ça pour.
1: Mais vaut mieux quand même.
0: Bah, vaut mieux non, parce
1: non,
0: que.
1: On sait jamais.
0: Mais je déteste ce moment. Là.
3: C'est horrible.
0: T'as l'impression que c'est de tomber là.
2: Ouais.
0: Ah non.
3: Oui, c'est ça.
0: Putain, cerveau de con. Ça et les chats, ça commence à faire beaucoup d'infos qui m'énervent ce matin. Jeff, t'as quelque chose?
2: Est-ce que vous savez d'où vient l'expression passer nuit blanche?
3: Ah non,
1: pas du tout.
0: Absolument.
2: Ah bon, tu sais?
0: Non.
2: Bah, c'est très très vieux, ça remonte au Moyen-Âge. Avant de se faire adouber, les chevaliers devaient passer la nuit à prier dans une église, habillés en blanc, sans s'endormir.
1: Ah!
2: Et c'est resté.
1: Pas mal.
2: C'est nuit blanche.
1: Oh, wow, voilà, okay, on a appris quelque chose là.
0: Ouais. Alors, c'est pas évident à placer dans une conversation, mais quoique le samedi, il y aurait qui, ouais, si on dort pas, on va passer une nuit blanche.
1: Tu sais, c'est pour un
0: chevalier. C'est quand même intelligent. Et là, les gens te regardent, putain, il est déjà bourré, Bernard.
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0: Évidemment, bien sûr.
9: Ah non, j'ai vraiment envie d'écouter Pink.
0: Ok, bonhomme, je vais te...
9: Ok, merci Manu.
0: Je t'en prie.
3: Ah ouais, il y a des moyens maintenant, c'est mise en scène.
0: Ah bah on a des gens, on appelle ça des comédiens.
3: Wow.
0: Qui sont là dans le studio. Et puis quand on veut faire un truc un peu original pour dire qu'on va écouter Pink, et ben on fait appel à eux. Ils viennent dans un coin du studio, et c'est incroyable.
9: Merci Manu, t'es génial.
3: C'est bluffant.
0: C'est incroyable. Hein.
3: Ouais.
0: C'est... Voilà. Je suis disponible pour les mariages, pour les fêtes d'anniversaire, tout ça. Je vais faire plein de voix, c'est incroyable. On va écouter Pink avec Trustful dans 3 minutes. Avant ça, on continue notre petit psychologique. On a tous des choses qu'on fait, on les avoue, et on voit si c'est logique ou la personne qui est en train de parler est un psychopathe. 0-870-42-48, on a Morgane qui est là. Bienvenue sur Énergie, Morgane.
10: Bonjour Manu, bonjour l'équipe.
0: Qu'est-ce que tu fais qu'on pourrait juger?
10: Alors, est-ce que vouloir se faire spoiler la suite d'une série ou d'un film pour éviter d'être surprise, c'est psycho ou c'est logique?
0: Alors, moi, je trouve ça psycho, mais ma femme le fait.
3: Ouais, ah je bon peux comprendre.
0: Elle c'est... veut savoir. En fait, elle s'attache au personnage. Oui. Je sais pas si c'est pareil pour toi, Morgane.
10: Oui, bah oui, c'est pareil.
0: Et elle veut savoir si cette personne va mourir. Et si elle meurt, elle ne regarde pas la suite.
2: Mais non.
1: Ouais, mais bon, alors ça fait beaucoup de séries à pas regarder.
0: Ah oui, autant vous dire que Game of Thrones.
1: Ah ouais, non, c'est mort.
3: Oula. Elle a arrêté l'épisode 1.
0: Après 4 minutes, quand le mec il fait. Tu crois que c'est le héros. Clac, il n'y a plus rien. Bon, bah alors on va arrêter là.
10: D'ailleurs, pour Game of Thrones, mon conjoint m'avait dit. Surtout ne t'attache à aucun des personnages.
1: Oui. Ah oui, ben c'est. Oui,
10: ouais. J'ai pleuré à tous les personnages.
1: Beaucoup pleuré.
0: Merci beaucoup, Morgane, de nous avoir
10: appelés.
0: Belle journée. Psycho, logique, si vous en avez vous aussi, Lorenza.
1: Avoir son mug fétiche et pas aimer que quelqu'un d'autre boive dedans. Quoi.
2: C'est normal, ça.
0: Non. Ouais, logique. Je trouve ça assez logique.
2: Ah ouais.
3: Un peu psycho quand même.
2: Mais non.
0: Non, moi aussi j'ai mon mug.
1: C'est mon mug.
2: C'est ton mug à toi. Moi je le lave tous les soirs pour l'avoir le lendemain matin, quoi.
3: Dans ces cas-là, c'est ton verre, c'est tout. Enfin, tu prêtes aucune vaisselle, quoi.
1: Alors pas du tout, vraiment, c'est mon mug.
0: Souvent,
3: ouais. Ça n'a pas de sens.
0: Sur le mug, et j'avoue, j'ai une cuillère préférée.
1: Moi aussi
3: bien sûr.
1: Moi aussi j'ai une cuillère préférée, une petite cuillère.
3: Oui, bien sûr.
0: Et j'ai aussi, c'est dur, mais j'ai une cuillère détestée.
1: Ah bon?
0: Ouais, c'est une vieille cuillère en argent, elle est ancienne et tout. Et elle est, je l'aime pas, je sais pas d'où elle vient. Je veux pas l'acheter parce que ça va être une ancienne cuillère qui, voilà.
1: Mais moi, je les trie, mes couverts. Hein. Quand je vais prendre mes couverts,
0: je choisis. Terrain, moi.
1: Je choisis.
0: On a deux styles de couteaux.
3: Je prends un style. Fatigué.
0: Mais quoi? C'est les habitudes. Mais oui.
3: Mais alors, par exemple, si t'as une fourchette que t'aimes pas, bah, tu l'élimines, tu la jettes.
1: Ah, mais non, parce que, mes collègues vont les prendre.
0: Oui, il y a d'autres personnes qui vont la prendre.
2: Non, mais quand vous leur connaissez, elles sont toutes pareilles, les fourchettes.
1: Non.
2: Attendez, c'est dépareillé dans vos tiroirs.
0: Non, c'est pas les mêmes.
1: Mais t'as deux sortes.
0: Ouais, non. Si t'en as des plus petites, des plus fines, des plus. Au bout d'un moment, ça
1: les
0: se
1: dents,
0: mélange.
1: Elles sont très longues ou un peu moyennes, oui, fines. Enfin, ouais. Tu vois, tu sais pas.
0: Je pourrais déteste pas les moyennes fines.
2: Je pourrais pas.
0: Non.
1: Ça, c'est non merci, on n'en veut pas. Non.
0: Je peux à table, je rebouge, les trucs, hein, si j'ai pas peur. Florent, notre producteur.
11: Ma fourchette préférée, c'est à la 3 dents.
1: Oh!
2: Ouais, c'est un truc que. Ouais,
3: une fourchette à 3 dents?
1: Non?
11: Ah bah voilà, vous allez découvrir un autre.
2: Mais c'est pour les huîtres, ça?
11: Non, c'est pas pour les huîtres.
3: C'est pour le poisson aussi.
11: Mais non, pas du tout.
3: Bah si.
11: Non, mais c'est une taille normale.
3: Non, mais ça n'existe pas. Normalement, pour la viande et tout, tu n'utilises pas une
11: fourchette. Je mange une fourchette.
0: Ça fait des années. Qu'effectivement, tu manges ta viande avec une fourchette à huître. Pareil pour les pâtes.
11: Eh bah super.
0: Eh bah voilà, maintenant tu le sais.
11: Ah, je me sens mieux là.
0: On écoute Pink.
1: Allez!
9: Ah oui, je l'avais demandé.
1: Oh là là.
0: C'est incroyable.
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0: Et Marion va nous apprendre une expression. Alors moi, je la connaissais pas. Lorenza la connaissait.
1: Oui.
0: C'est les traits toxiques.
1: Oui.
0: Apparemment, on a tous des traits toxiques. Ce que t'appelles les traits toxiques.
3: Oui, c'est ça. C'est un petit comportement qui est pas forcément grave, mais qui est récurrent en général et qui peut nuire au bien-être de ton entourage, quoi. Très toxique.
2: Ah, oui, c'est l'habitude, quoi. Ouais.
0: Nous, par exemple, faire de la radio.
1: Oui, voilà.
0: D'accord.
3: Moi, j'en ai plusieurs, mais j'en ai un vraiment où j'en ai un peu honte.
0: Vas-y.
3: Quand je suis à la radio, donc par exemple en ce moment, je peux pas m'empêcher de regarder la caméra qui est dans la chambre de mon fils, parce qu'il y a une caméra.
0: Ouais.
3: Et donc
0: sur ton téléphone.
3: Oui. Bah, par exemple là, je l'ai. Donc forcément, j'espionne un peu mon mec. Bah oui. Parce que souvent, il vient comme ça dans la chambre, il s'occupe du petit, etc. Et après, mine de rien, je lui fais des reproches. Tu vois, genre, dis donc, t'étais pas à la bourse ce matin.
0: Ah, okay.
2: C'est l'espionnage.
3: Et lui, du coup, il sent genre bah non, mais en même temps, tu sais, il peut pas mentir et ouais, et je lui dis pas que je regarde.
0: Ah bon?
3: Bah, je vais pas lui dire, je suis en train de te regarder, sinon il y a plus rien de naturel, quoi.
0: Mais sans doute, si tu lui dis, dis-moi, t'aurais pas mal rangé le coussin?
3: Ouais. Il s'en doute un peu. Mais
1: oui, mais c'est pas quand précisément?
3: Bah non, il se dit, elle est quand même pas psycho au point de regarder la caméra quand elle a la radio.
1: Eh ben si!
3: Complètement.
0: Ok, j'ai compris ce que c'est qu'un
3: traitement.
2: C'est bon aussi, ouais.
0: D'accord. Par exemple, moi, quand on joue à un jeu de société, je triche systématiquement.
3: Toxique.
0: C'est un peu toxique, ça?
3: Ah bah, surtout si tu le dis pas et que voilà, c'est vraiment.
0: Je le dis, mais.
3: Mais tu le fais quand même.
0: Mais on le sait, par exemple, si on va jouer, vous le savez, je triche.
2: D'accord, ouais, okay.
1: D'accord.
3: Oui. Ouais, non, c'est pas bien.
0: Non,
3: du coup, on
0: n'a
3: pas envie de jouer avec toi.
1: Bah non.
0: Non. C'est vrai.
2: Ouais, d'accord.
1: Oh oh
0: alors, on joue. Mais je vous préviens, je triche. C'est bien ça. Quel est votre trait toxique, Jeff?
2: Moi, quand je me sens trop dans une conversation, ben je reste quand même en espérant que les gens me mettent dans la confidence. Je ne pars pas. Ah, mais volontairement.
0: Il y a une discussion et on n'a pas envie que tu y sois, que tu en fasses partie.
2: Ouais.
0: Tu t'incruses dans le truc.
2: Exactement.
0: Et tu sais que tu gênes.
2: Exactement.
0: Tu sais que les gens se sont arrêtés de parler.
2: Ouais.
0: Mais tu restes.
2: Tu sais, quand t'es dans une soirée, souvent t'as des personnes qui ils se mettent dans la cuisine pour avoir une petite discussion. T'es pendant toi, t'es dans le salon.
0: Ce qu'on appelle la contre-soirée.
2: Exactement. Ouais. Et ben moi, je rentre avec mon verre genre, et je reste à côté.
3: Ah
2: et
3: ouais.
2: Je bouge pas.
3: Ah ouais, c'est lourd.
2: Et au bout d'un moment, ils se disent, bon, on va lui dire parce qu'il est là quand même. Donc, et du coup, je fais tout.
0: Okay. Fort. Oh, c'est un bon fort, je sais pas, mais c'est. Ouais. On est très toxique. Hein.
3: Tout à fait, ça marche.
0: Lorenza ?
1: Moi, j'adore faire des notes vocales, j'en fais beaucoup tout le temps, mais je déteste en recevoir. Et donc, quand j'en reçois, je souffle et limite, je les écoute pas.
2: C'est pas bien, c'est l'égoïsme, ça.
0: Oh la vache.
1: Ah ouais. Oui, mais bon, hey, ça va, moi, je vous ai pas jugé, on a tous notre
0: toxique. Merde. C'est pas parce que tu nous as pas jugé que nous, on va pas te juger. Hein. Alors, quel est votre trait toxique à vous ? C'est un bon sujet, ça. C'est drôle. 0-870-42-48. Quel est le vôtre? On juge pas.
2: Non.
0: Sans Florenza. Non.
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0: C'est parti, tout le monde se concentre.
2: Yes.
0: 71% des femmes trouvent extrêmement séduisant qu'un homme sache faire ça. D'après vous, de quoi il s'agit, Lorenza?
1: Danser.
0: C'est pas danser, non.
3: Jouer d'un instrument.
0: Non plus. C'est faire quelque chose, c'est manuel.
1: Ah,
0: ah oui,
2: bricoler torse nu.
1: Ah, c'est très précis.
0: Il n'y a pas besoin de torse nu.
2: Je laisse me faire un film.
0: Il n'y a pas besoin de rajouter un truc.
2: Avec de l'huile.
0: Bricoler en se mouillant les doigts avec la mer, avec un léger filet de bave et faire le lion. Non, c'est pas ça. Non, c'est un truc très simple. Lorenza ?
1: C'est à la maison ?
0: C'est à la maison, oui.
3: C'est cuisiner ?
0: Eh bien, préparer un bon repas, ils disent même.
1: Ah, oui.
0: 71% des femmes trouvent ça extrêmement séduisant.
1: Ouais, vous avez...
2: on s'applique à faire des trucs. Donc...
1: C'est ça. Vous avez un côté vraiment le gars qui cuisine, quoi. Et là, vous êtes appliqué, vous êtes concentré, vous êtes dans votre petite bulle. Et
0: ça,
1: pas...
0: c'est séduisant.
1: Ah bah de ouf.
0: Mais c'est vrai parce que quand je suis concentré dans ma bulle sur un jeu vidéo, c'est pas séduisant.
1: Ah non, c'est pas pareil.
3: Non, c'est trop perso le jeu vidéo. Quand tu cuisines en général, c'est pour nous.
1: Ah
0: trop
1: oui.
0: Perso le jeu vidéo.
3: Bah oui.
1: Bah ouais,
0: ça... Excuse-moi, j'ai juste sauvé le monde en fait.
3: Ah mais d'accord.
0: 78% des patrons disent qu'ils n'embaucheront pas un homme s'il en porte un lors de l'entretien. S'il porte quoi lors de l'entretien? Ah, Marion a une idée?
3: C'est des tongs.
0: C'est pas... Bonjour, je suis bouché. T'aimes le risque, toi, avec les couteaux? C'est pas porter des tongs.
1: Un badge?
0: C'est pas un badge.
2: Un bouc?
0: Un bouc, non, c'est pas sur la peau.
2: D'accord.
3: C'est un vêtement, donc.
0: C'est un accessoire.
3: Ah, c'est pas un bermuda?
0: Non.
1: Un poncho?
0: C'est pas un poncho.
2: Une grosse chaîne en or?
0: Non. 78% des patrons disent qu'ils n'embaucheront pas un homme s'il en porte un lors de l'entretien.
3: C'est une casquette.
0: C'est un chapeau.
1: Un bob.
0: Un chapeau.
1: Ah oui, ok.
0: C'est un chapeau de façon globale. Un bob, une casquette, un chapeau de cow-boy, peu importe.
2: Ils sont contents à l'intérieur, tu le retires de toute façon normalement.
1: Bah oui, par politesse.
0: Bah oui, bah apparemment c'est pas justement.
2: D'accord.
0: Si tu le retires pas.
3: Ok.
0: Ouais, c'est vrai que c'est bizarre avec un sombrero quoi.
1: Oui.
0: C'est sympa. J'adore les sombreros. Mais c'est vrai que pour trouver un boulot, c'est pas
1: ouf.
0: Évident, quoi. Pour 3% des hommes, c'est le souvenir d'enfance le plus terrifiant dont ils se souviennent. Quel est ce souvenir d'enfance?
1: C'est voir un film d'horreur pour la première fois?
0: Non, c'est pas un film d'horreur.
3: S'asseoir sur les genoux du Père Noël.
1: Ah ouais, c'était horrible.
0: Oui. Je vois ce que tu veux dire, il y a un petit truc, mais c'est pas ça. Non.
2: La première bagarre?
0: Non, c'est quand on est petit en général, hein. Quand on est vraiment petit.
2: D'accord.
1: Est-ce que c'est chez nous? Enfin,
0: non,
1: chez soi?
0: Non, justement, c'est dans un endroit très spécial.
3: Ah, être oublié par les parents à l'école?
0: On n'est pas loin de ça. C'était quand ils se sont perdus au supermarché.
2: Oh. Ah oui, je m'en souviens.
1: Ah oui.
0: Et moi, je pense qu'on a tous souvenir.
1: Bien sûr.
0: De la première fois où on s'est perdu et qu'on s'imagine que le monde, bah, c'est terminé.
2: Ouais, c'est vrai.
1: Et t'attends à tout prix la petite voix qui demande la petite Lorenza est attendue. Mais tu.
0: Mais toi, ils t'ont jamais demandé.
1: T'es jamais venu.
0: Ils sont jamais venus. C'est même eux qui t'ont lâché la main. Oh mon Dieu.
1: T'as joué.
0: Moi, je m'étais perdu à la plage.
3: Oh, c'est
0: ça, c'est pire. J'avais marché sur la plage et d'un coup, je vois plus mes parents et je marche, je marche. Et vraiment, dans ma tête, c'était.
2: C'est fini.
0: C'est fini. C'est terminé. Je vais vivre tout seul et je vais être élevé par des crabes. Et quelqu'un m'a pris, il m'a emmené au centre de secours. Ils ont fait un appel.
1: C'est bien.
0: Ils sont venus. Mais là, c'était le plus beau moment de ma vie, quoi, à ce moment-là, quoi.
3: C'est dur.
0: Oh là là là. Oh, c'est, j'ai eu une vie pas facile. Hein.
3: Ouais, je sais.
0: J'ai été perdu à la plage.
3: T'as dû vécu, toi.
0: Non, mais attends, j'avais 35 ans. Hein.
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0: Et attention, on a appris une expression. Marion nous a appris une expression tout à l'heure à 8h30. Le trait toxique. Comment on peut le définir, le trait toxique?
3: C'est le petit comportement pas très grave, mais qui peut nuire à votre entourage.
0: C'est pas mal. On a eu les nôtres tout à l'heure. Si vous en avez d'autres, allez-y.
3: Oui, j'en ai plein, moi.
0: On a Rémi qui est avec nous au téléphone. Bonjour Rémi.
15: Salut Manu, salut toute l'équipe.
0: Bienvenue sur Énergie. 0870 42 48, c'est notre numéro de téléphone pour venir avec nous. Rémi, c'est quoi ton trait toxique?
15: Eh ben moi, écoute, je fais exprès d'être en retard au déménagement, comme ça, j'en fais pas trop, et puis surtout, je profite de l'apéro, quoi.
3: C'est pas mal.
0: Pas mal. C'est un très toxique.
3: Oui. Oui. Tu fais genre, tu y es quand même, t'es en retard, mais voilà, tu t'es pas fatigué, c'est bien.
0: Oui, non, c'est
15: ça, exactement.
0: C'est comme un pote, moi, qui a comme très toxique d'avoir soit jamais son portefeuille, soit jamais sa carte.
2: Normal, quoi.
0: Et puis, comme par hasard, il met pas sa carte sur son téléphone.
3: Ah, et oui, bien sûr.
0: Bien sûr, on est sur un petit très toxique, là, quand
3: même. Oui, gros, là.
0: Oui. Rémi, merci beaucoup de nous avoir appelé, Rémi. Petit trait toxique.
15: Vous,
0: si vous en avez encore, belle journée à toi, Rémi.
1: On en a plein.
0: Ah, vas-y, Lorenzo.
1: Moi, je fais des stories visées sur Instagram.
3: Ah oui, ça c'est tout.
0: Des stories visées.
1: Bah, en fait, je mets des paroles de son et c'est en lien avec ma situation du moment, quoi.
3: C'est destiné à quelqu'un.
1: Voilà, ouais. Exactement.
2: Ah, c'est très bien qu'elle va comprendre la personne.
1: Oui, mais généralement, c'est pas le cas. Mais c'est pas grave. Ça me soulage.
0: Si ça se trouve, t'en as mis et puis c'était pour moi, mais j'ai pas compris.
1: Oui.
0: D'ailleurs, je peux parler d'un petit truc de tes stories.
1: Ah, et pour c'est moi, trop court,
0: et pour
1: pas
0: moi, non, c'est pas ça. Et ça, pour moi, c'est un trait toxique. J'en peux plus. Et là, tu t'y es mise, mais avant, tu le faisais pas. J'en peux plus de vos stories quand vous avez couru. Vous êtes obligé d'afficher au monde que tu as fait 5 km à la vitesse moyenne de 6,13 km par heure, que ta vitesse est de 6 km par minute, et que, en plus, il y a un petit dessin de ton chemin. J'en ai rien à foutre.
3: C'est vrai qu'elle fait ça.
0: Et ça, c'est un putain de trait toxique. Et je m'adresse à tous les joggeurs. Est-ce que moi, quand je fais 2 heures de tennis, je vous donne le nombre de balles que j'ai frappées?
2: Non.
0: Non! Putain!
1: En plus, je détestais ces gens-là et je suis devenue comme
2: eux. Ah bah oui!
0: Mais pourquoi tu fais ça?
1: Mais en fait, c'est un vrai réseau social, ce truc. Tu peux mettre des petits likes, ça s'appelle des kudos. C'est cool, tu vois.
0: Mais faites-le sur votre réseau social à vous.
1: Oui, j'ai besoin de montrer pour que ça me motive.
2: C'est même pas spontané. On voit maintenant, tu poses le téléphone sur un tronc d'arbre, tu recules, tu te montres bien transpirante à la fin, comme ça.
1: Oui, oui.
3: Hier, t'as dit, si je cours pas, je suis un hamster. Ça n'a même plus de sens. Pardon. Juste pour dire que je vais courir, quoi.
0: Non! Faut arrêter. C'est quoi? Arrête avant qu'il soit trop tard.
1: Ouais. Bon bah ouais. Bah c'est pas fini, mais on verra.
0: Sandra est avec nous. Bonjour Sandra.
16: Bonjour Mani, bonjour tout le monde.
0: Bienvenue parmi nous. Tu voulais partager ton trait toxique à toi?
16: Alors oui, moi mon trait toxique, c'est que je regarde la connexion WhatsApp. Si la personne elle ne répond pas, juste pour voir si elle m'ignore ou si elle ignore juste moi.
3: Je fais ça aussi.
0: Bah, c'est le principe des vues aussi.
1: Ouais, moi, j'ai enlevé.
2: Pareil.
0: Vous avez enlevé quoi?
2: Des vues?
1: On peut pas voir mes...
0: Voilà. Alors ça, c'est un putain de trait toxique.
3: Ah ouais, c'est pas sympa.
0: Mais non. Je déteste. J'ai comme ça quelques personnes.
2: Mais
0: quand t'as envoyé, tu vois que c'est distribué.
1: Oui.
0: Mais il y a jamais les deux petits traits bleus
2: non,
0: là.
2: Non.
0: Ça m'insupporte.
2: Vous nous mettez la pression aussi. Réponds, vu, t'as vu, pourquoi tu réponds pas? Non, cool.
1: Pareil sur Instagram. On peut pas voir si j'ai lu le message ou pas.
0: Ça m'insupporte. Ça
1: me rend dingue.
3: Ah non. Je suis comme toi Manu, je ne comprends pas. C'est pas sympa, c'est pas clair.
0: Oui.
3: En plus nous on attend, on ne sait pas du coup mais ce que vous avez su, ce qu'il faut vous appeler. C'est
2: on compartimente nos vies, moi je réponds le soir quand je suis aux toilettes. Ah, c'est là où je réponds à tout le monde.
0: Ça, c'est un truc toxique. Moi, le truc toxique c'est pas de le faire, c'est de le dire à la radio le matin. Il est 8h55 quand même. Merci en tout cas Sandra de nous avoir appelé.
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0: Et Jeff a les études pour nous.
1: Ah,
0: avant d'écouter Mauvais Joe, on va apprendre des choses avec les études de Jeff. Mm-hmm. Allez, c'est parti.
2: On va pas commencer par du sexe aujourd'hui, les amis.
1: Oh,
2: ah, on se déconne, bien sûr que si.
0: Ah.
2: Attention, selon une étude, les femmes se souviendraient de notre sexe, à nous les hommes, plus gros qu'il ne l'est réellement.
0: Oh,
1: mais ça, c'est une bonne nouvelle pour vous.
0: Oh,
2: merci, mon Dieu.
1: Mais je crois pas que c'est vrai.
3: Non, je crois que c'est ce qu'on vous fait croire.
0: Non, ouais. c'est une
1: on
0: étude.
1: Vous rassure.
3: Oui, mais je pense que les femmes ont déclaré ça pour vous faire plaisir.
0: Elles ont menti pour l'étude?
1: Oui.
3: Ouais. Elle est énorme. T'inquiète pas.
2: merci.
0: Alors, pas besoin de dire. Moi, juste de dire elle est normale, ça me va.
3: D'accord.
0: Et ça confirme l'étude de Jeff.
3: C'est pour ça. Oui, c'est ça.
0: Une autre étude.
2: On va parler brossage de dents maintenant. Selon une étude, 31% des Français ne se brossent pas les dents tous les jours.
1: Bah.
2: Dont 42% des 18-24 et 19% des 50 et plus.
0: Ah oui, c'est
2: pas un petit peu dégueu quand même.
3: Ça m'étonne pas, mais c'est dégueulasse.
0: C'est un peu.
1: Ah, c'est cracra là.
2: Ouais,
1: c'est pas du tout.
0: C'est cracra. Est-ce qu'on veut pas passer une autre étude?
1: Oui.
2: Directement.
1: Ça dégoûte.
2: Bon, on va terminer avec un vrai problème au resto, les amis. Pardon. Une étude française explique pourquoi certaines personnes mettent autant de temps à choisir un plat au restaurant.
0: Ah, Lorenza.
1: Oui.
0: Ah,
2: bah voilà.
0: Écoute.
2: Et ben, selon elle, tout viendrait de la peur des regrets qui paralysent les personnes qui hésitent beaucoup.
1: Mais oui, c'est tout vrai. À fait ça.
2: Et c'est comme ça partout dans la vie. Netflix, oui, ça doit être pareil.
1: J'arrive pas à faire de choix.
2: Et avec les mecs, c'est pareil.
1: Oui.
2: Bah voilà.
0: Tu veux dire que pour Lorenza, choisir spaghetti ou frites, c'est comme choisir un mec ou rester célibataire.
1: Exactement. Mais parce que choisir, c'est renoncer.
0: Bah, choisir, c'est renoncer.
3: Ah oui, c'est le but, hein. C'est
1: vrai, mais...
2: Fait, comme moi,
1: j'ai tout. Envie de renoncer à rien.
0: Ouais, bah bon, comment te dire. Effectivement, ça se voit que t'as pas choisi. Hein.
2: Merci, non, je peux pas nier.
0: Non, mais c'est bizarre ce truc.
1: Oui,
0: et vous faites perdre du temps à tout le monde en plus.
1: Ouais, bah je m'excuse d'avance qu'on est au resto, donc voilà.
3: Mais moi je suis un peu pareil au resto. Ah. Je prends toujours ce que les autres prennent parce que j'ai peur de regretter. Sinon, je me dis, bon, bah s'il prend, c'est que ça doit être stylé.
1: Ouais.
2: C'est vrai.
3: J'arrive pas à être indépendante.
0: Alors, est-ce que tu fais aussi comme Lorenza? Parce qu'une fois qu'elle a choisi son truc et que mon plat arrive, elle regarde mon plat et fait, j'aurais dû prendre ça.
1: Oui,
0: et
1: oui.
0: Je peux goûter?
1: Bah oui. Et je dis, bah en échange, on peut goûter le mien aussi.
0: Et... j'ai pas envie de goûter le tien, moi.
1: Oui, mais bon, c'est un échange de bons procédés.
0: Non, c'est pas un échange. Je voulais ce plat-là.
1: Oui.
0: Tu vois?
1: Une petite bouchée, ça tue personne, hein.
0: Ah non, ça tue... j'ai pas dit que ça te
1: tue. Partager, quoi.
0: Non.
3: J'ai hâte de faire ce resto d'équipe, moi.
0: On s'est régalé. Ouais. On a calé une date, je crois.
1: C'est bien ouais.
0: Mais moi, c'est ça. Ouais, attends, moi, je suis dans une cage en verre. Hein.
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0: C'est le blind test du matin. Le grand blind test du matin, comme chaque jour. On a aujourd'hui Charline et Thierry. Bonjour à tous les deux.
19: Bonjour l'équipe.
20: Salut Manu.
19: Bonjour Thierry.
20: Bonjour l'équipe. Bonjour tout le monde. Salut Charline.
19: Salut.
0: On dit Thierry ou Thierry?
1: Ah, on va pas recommencer. Thierry.
20: Thierry.
1: Voilà.
0: Thierry.
1: Thierry.
20: Thierry.
0: Il vient, redis Thierry.
20: Thierry.
1: Ah ouais, non.
0: Ah ouais? C'est alors. Moi je dis Thierry.
1: C'est un débat sans fin.
0: Bah, mais... c'est pas un débat sans fin, il s'appelle Thierry,
3: oui,
0: c'est son nom.
3: Il sait quand même.
0: Bah, et voilà, il sait un peu plus que
1: non,
0: toi.
1: Non, peut-être qu'il le dit d'une manière, voilà, parce que.
0: Mais c'est vrai qu'on t'appelle Plopenza?
1: Non.
0: Bah non.
1: Pourquoi pas? Non, mais on sera jamais.
20: Vous embrouillez pas pour mon prénom.
1: Oh non.
0: Ok, Bernard. Allez, on va régler le problème.
20: Ça me va, Bernard.
0: Charline, Thierry, c'est le grand blind test du matin pour gagner une GoPro Hero 13 aujourd'hui. Un blind test qui se déroulait en trois manches. Avant chaque titre à découvrir, comme un blind test normal, vous allez avoir droit à un indice. Ensuite, vous pariez sur le nombre de secondes qu'il vous faudra pour trouver le titre ou l'artiste. Une bonne réponse, c'est un point. Une mauvaise réponse, c'est l'autre qui prend le point. Le premier à deux points gagne le jeu. C'est parti avant d'écouter le premier titre. Un indice donné par Plopenza.
1: Un ours qui aime l'eau.
0: Un ours qui aime l'eau. C'est un indice.
3: C'est un bel indice.
1: Alors, c'est perché, mais.
2: C'est perché. Non, mais il est.
1: Écoute, il y a de l'idée.
0: Charline, combien de secondes d'après toi pour trouver le titre?
19: Moi, je dis 3 secondes.
0: Oh. 3 secondes pour toi, c'est rapide. Thierry, est-ce que tu veux descendre ou tu penses que c'est bon?
20: Non, je laisse.
0: Alors, c'est parti. 3 secondes, Charline, pour trouver ce titre.
19: C'est Teddy Swims.
0: Teddy Swims, bonne réponse.
1: Incroyable.
0: C'était rapide, hein?
1: Ah ouais.
19: Eh ouais.
0: Eh ouais. T'es Lucius Mister Loïto. Un point pour Charline, attention. Deuxième titre. Avant ça, un indice donné par Jeff.
2: 10 ans d'absence déjà.
0: 10 ans d'absence déjà, hein. On est bien. C'est un bel indice. Thierry, combien de secondes pour trouver ce titre d'après toi?
20: Allez, 3 secondes.
0: Ou c'est rapide. Charline, tu veux descendre ou tu le laisses?
19: Eh ben moi, je descends à 2.
1: Oh, oh
2: ouais, joueuse, hein?
0: Thierry, me dis pas que tu vas descendre, Thierry.
20: Non, je laisse.
0: Ok. 2 secondes, Charline, pour trouver titre ou artiste.
20: Ah ouais, c'est
19: Rihanna.
0: C'est Rihanna, oui. C'est gagné.
20: Bravo, bien joué.
0: Waouh.
3: Elle a plié le game.
1: Ah, c'est la pro.
3: Ah ouais.
0: Mandam de Rihanna. Elle est bonne.
5: 10 ans d'absence, j'ai compris tout de suite, en fait. Ah, je bien. Savais que c'était Rihanna.
21: Bel indice, ouais.
0: Et on rappelle qu'un ours qui aime l'eau, Teddy, comme l'ours, et Swims qui
1: nage. Oui. Oui, ah oui, écoute, c'était cocasse.
0: Oui, oui, c'est... Non, pas cocasse. Non. C'est impossible. 2 points pour Charline Thierry, je vais t'offrir le mug Manu sur Énergie.
20: Merci. Ah, c'est gentil, merci.
0: Merci d'avoir merci. Été avec nous. Tu nous rappelles quand tu veux.
20: Pas de soucis, c'est gentil.
0: Ah, ça a coupé. Oui, il joue sur une autre radio en même temps. Donc,
20: il doit aller vite. Non, je suis là.
0: Belle journée Thierry et Charline, c'est gagné pour toi la GoPro Hero 13, bravo.
5: Incroyable, merci beaucoup l'équipe, vous êtes géniaux, je vous adore, je vous écoute depuis tellement longtemps, je sais même plus.
0: Moi non plus.
22: Bonjour, c'est Alain Chabat. Alain, A-L-A-I-N. Alors, c'est étonnant, mais suivez-moi bien. Si on enlève le L, qu'on retire le second A, qu'on soustrait aussi à mon prénom le I, et que l'on rajoute un M au début, ainsi qu'un U à la fin, on arrive de façon claire et limpide à lire M-A-N-U. Manu. Coïncidence ? Non, je ne pense pas. Pour moi, c'est clair, nous sommes une seule et même personne. Oui, je le sens. Nous ne faisons qu'un. Ou alors, Manu est dans mon cul, et ça, c'est pas très fair-play. Je vérifie tout ça et je vous tiens au courant.
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1: Oh, qu'est-ce que je l'aime.
3: Il est magnifique.
0: Moi, je vérifie aussi. C'est la Sarah, là, aujourd'hui.
1: Ah,
0: bonne fête à la Chabat.

0: J'aurais rêvé d'être un cow-boy.
1: Ah, tu peux toujours l'être. Hein.
0: Ouais, bah oui.
2: En plus, t'as un chapeau, mais tu veux jamais le mettre.
0: Bah si, je le mets, mais je le mets chez moi.
2: Ah oui. Bah viens un jour avec la radio avec.
0: J'étais venu un jour à la radio avec le chapeau de cow-boy.
2: N'hésite pas.
0: Bah j'en reviendrai.
2: D'accord. Okay.
0: Avec le gilet et tout.
2: Ah, oui.
0: Et puis comme dans les westerns, tu manges des faillots avec une cuillère en bois là. Oh là là. Et tu te baignes là, tu sais, dans les baignoires en métal.
2: Toujours plus.
0: Avec tes bottes. Oh là là. Bon, on va écouter Nacha déjà. Oh, c'est le premier pas vers les cow-boys. Avant ça, on continue les traits toxiques. C'est Marion qui nous a appris ça tout à l'heure. L'expression avoir un trait toxique. En fait, on a tous des traits toxiques. C'est, alors, la définition, rappelle là.
1: C'est un comportement qui n'est pas forcément grave, mais qui peut vraiment énerver ou nuire aux autres, quoi.
0: On en a donné déjà quelques-uns. Ouais. J'en ai peut-être un, mais j'arrive pas à savoir si c'est un trait toxique ou pas.
3: Vas-y.
0: J'ai jamais tort.
1: Ah si.
2: Bah oui.
0: C'est pas un fait, simplement?
2: Non, c'est vraiment toxique.
0: C'est marrant, ça. Tu peux avoir souvent raison, mais pas toujours. Mais si.
1: Non, faut que tu travailles là-dessus, vraiment.
0: Non, il faut que les autres travaillent là-dessus. Parce que si vous croyez que c'est simple d'avoir toujours raison, c'est épuisant.
1: Ah, tu m'étonnes.
0: Parce que tu es toujours obligé de te battre pour expliquer ça et
1: tout. Bien sûr.
3: J'entends mon ex-femme, là, je te
2: dis. Oh là là.
0: Je la connais pas, mais à mon avis, elle est pareille. À mon avis, si je parle avec elle, elle aura tort. On a Céline qui est là. Bonjour Céline.
4: Salut Manu, salut l'équipe.
0: Bienvenue sur Énergie Céline.
4: Merci.
0: Toi aussi, tu veux partager avec nous un trait toxique.
4: Ouais, alors moi, c'est quand quelqu'un me dit « faut que je te raconte un truc », je peux devenir insupportable jusqu'à ce qu'on me le raconte, en fait. Je suis terrible.
3: Ah oui, le teasing, tu sais, le teasing qui sert à rien.
0: Mais attends, c'est toi qui dis teasing ou c'est l'autre?
2: Bah non, c'est l'autre, je pense, non?
0: C'est l'autre.
4: Oui, c'est l'autre. Oui, c'est quand on me dit je vais te raconter un truc. Quoi.
0: Oui, c'est ça le trait toxique, c'est
1: pas
0: toi.
1: Il faut le raconter tout de suite, c'est vrai.
4: Voilà, oui.
0: Ah bah, non, mais je suis d'accord avec toi. Ah, je croyais que c'était toi le trait toxique.
1: Non, parce qu'après, elle harcèle l'autre pour savoir, tu
0: elle
1: vois.
0: Oui, c'est ça, c'est normal, c'est pas toxique, c'est normal, ça.
4: Quand on est comme moi, non, je pense pas.
0: Attends, tu vois, quand quelqu'un dit j'ai un truc de dingue, je te le raconte tout à l'heure, bah non, raconte-le moi maintenant, le truc de dingue.
2: Mais si on n'a pas le temps?
0: Oui.
2: Attrape tout à l'heure, genre attention, parce que je dois vraiment te dire un truc, quoi.
0: Ouais, mais dis-le moi maintenant.
2: Mais on n'a pas le temps.
0: Ouais, mais si on a le temps.
1: Il a toujours raison, t'as dit.
0: J'ai toujours raison, oui.
4: Ouais, c'est vrai, Manu a toujours raison.
0: Ah, merci Céline. T'as pas le trait toxique. Voilà. Belle journée à toi. On a Sonia qui est là aussi. Bonjour Sonia.
5: Et bonjour Manu, bonjour l'équipe, bonjour Léo.
0: C'est quoi ton trait toxique à toi?
5: Bah, moi, c'est de dire à mon mec, en fait, que je ne veux pas de dessert, et au final, quand ça arrive, bah, je mange le sien.
1: Oui, c'est chiant.
0: Ah, ça, ouais. C'est pas un trait toxique, ça. C'est une boule toxique.
2: Après, c'est trop mignon. Il y a deux cuillères, généralement.
0: Non. On parlait du restaurant tout à l'heure, oui. Où tu galérais à faire ton choix, etc. Quand t'as fait ton choix de pas prendre de profiterol, tu ne touches pas à mes profiteroles.
2: Voilà. Ben, alors, c'est le serveur qui est toxique parce qu'il amène deux cuillères. Donc, à un moment donné, j'ai envie de l'utiliser, cette cuillère, pour goûter le dessert.
5: Comment le dessert, il est servi, en fait. Des fois, ils apportent le dessert, ça donne pas envie de le manger, et finalement, bah, moi, j'attends de voir le sien, et si ça me donne envie, je lui mange.
0: Et bah, c'est un trait toxique.
1: Et bah oui. Ouais.
0: C'est une cuillère toxique. C'est un restaurant toxique. Laissez-moi tranquille avec mes profiteroles, c'est incroyable. Mais parce que vous prenez une demi tomate et en salade, vous avez un sorbet. Oh, c'est tellement triste. Non. Merci beaucoup, Sonia, de nous avoir appelés.
5: Je vous en prie, à bientôt, bonne journée. Continuez comme ça, au revoir.
0: On continue avec tout l'autre toxique. Marion, t'en as d'autres?
1: J'en ai un énorme qui va t'énerver, je pense. Je fais la tête, mais je dis pas pourquoi.
0: Si,
1: ça va.
2: C'est le pire.
0: Mais si, ça va. Regardez, c'est qui là-bas? C'est Superman? Non. C'est super très toxique.
2: Ah, je sais. Mais jusqu'à quand tu dis pas?
1: Ah, jusqu'à ce qu'il devine tout seul,
0: C'est insupportable.
2: Mais s'il devine pas.
1: Bah tant pis, je reste avec ma boule d'énervement jamais et je ressortirai dans quelques semaines.
0: Ah, vache!
3: À l'avoue, en tout cas, à l'avoue.
1: Ah, bah oui, je suis comme ça, ouais. Mais parce que je pense qu'il est censé savoir pourquoi je suis énervée, j'ai pas à l'expliquer.
3: Mais non, mais pourquoi il le saurait?
1: Bah parce que c'est logique.
0: Encore un homme qui n'a pas toujours raison.
1: Mais
2: non,
0: c'est fou. Moi j'ai jamais ça.
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7: Aujourd'hui c'est mercredi. On a déjà fait la moitié de la semaine. Youpi.
0: Et il y a des nouvelles tristes aussi.
1: Oh.
0: Alors, je sais pas s'il va parler à tout le monde. Vous connaissez Casimir?
2: Ah oui.
3: Bah oui.
2: Quand même,
0: parce que je pensais que moi, c'est vraiment mon enfance, Casimir. Mais Lorenza, t'es plus jeune.
2: Mais si, voici venu le temps.
0: C'est C'est ça, c'est le générique de Casimir.
2: Le gros monstre orange.
0: Le gros monstre gentil orange. Et hier, on a appris la mort de Yves Brunier à l'âge de 85 ans. Et Yves Brunier, c'était le co-créateur du personnage de Casimir.
3: Oui.
0: Et c'était lui qui était dedans.
2: Oui. Ah bon ?
0: C'était lui qui était en costume.
2: Ça, je savais pas.
0: Eh ben, je te le dis.
2: Oui.
0: Et moi, c'est franchement, ça m'a fait vraiment beaucoup de peine.
2: Oh.
0: Parce que c'est une partie de.
3: C'est notre enfance, ouais.
0: Tu sais, des fois, tu vois des gens qui disent ah, c'était une partie de notre enfance, cet acteur et tout, machin. Tu fais pas gaffe. Et là, putain, merde. Ça y est, je suis vieux, quoi. Je dis les mêmes phrases. Oh. Mais non, c'est fait.
3: Non, mais c'est vrai.
2: Ouais, non, mais c'est vrai.
0: Et en plus, Casimir, je savais qu'il y avait quelqu'un dedans, mais ouais, je voulais pas le savoir.
2: Mais non. C'est la magie, ça. Mais oui.
0: C'est, voilà. Et ça, c'est le générique de L'île aux enfants. Vous connaissiez la chanson de Casimir ?
1: Oui.
2: Ah non, moi, je crois
0: pas. Tu la connais ?
1: Ah non, mais là que tu me la mets, je la connais. Mais...
0: Non, la chanson de Casimir. Lui, qui chante.
2: C'est notre. Oui. Il chante ?
0: Hier, en hommage, j'ai chanté chez moi. Ouais, je suis un peu spécial.
2: C'est pas vrai.
0: Et ma femme, elle disait arrête. C'est ça, la chanson de Casimir. Je la connais par cœur.
3: Je m'en souvenais plus de ça.
2: Moi, je crois que je connais pas.
0: Non, si.

0: fait pas, c'est pas fini.
1: Je suis doux et sympathique.
0: Très long.
2: Si j'aime la glace
1: aux anchois.
3: Qu'un mauvais moment.
1: C'est quoi? C'est quoi?
0: Allez, Manu.
4: Oui.
5: C'est un trait toxique ou pas du tout?
1: Oui, c'est un trait toxique.
0: En tout cas, c'est cringe et long, quoi.
3: C'est un peu psycho.
5: C'est tous les sujets d'aujourd'hui.
1: Je voulais juste vérifier si c'était moi qui avais raison ou ma femme. Et ben, tu sais quoi, je suis sûr que j'ai fait plaisir à tous les gens qui étaient petits et qui regardaient Casimir et qui ont été éduqués avec Casimir,
5: oui,
1: et qui chantaient les chansons de Casimir. Manu. C'était mon hommage que je voulais faire ce matin à Yves Brunier. Merci de m'avoir écouté. Avec une chanson.
3: Non.
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1: Avec les bonnes nouvelles du jour, parce que oui, dans le monde, il n'y a pas que des mauvaises nouvelles, il y a aussi des belles histoires, il y a aussi des bonnes nouvelles, et on vous le prouve chaque matin. C'est parti Marion, donne-nous une première bonne nouvelle.
3: Selon une étude, les couples qui se partagent les sons qu'ils aiment dureraient plus longtemps. On appelle ça le pouvoir de la connexion musicale.
5: Oh là là.
3: Donc si tu partages par exemple tes petits morceaux honteux, si tu fais entrer l'autre dans ton univers, et ben ça renforce la connexion, ça te permet de durer dans le temps.
1: Ah, parce que moi quand elle met sa playlist, ma femme, je...
0: Ah, t'aimes pas?
5: Non, ah, pareil.
3: Ah, mais non, mais il faut faire un pas vers l'autre aussi.
1: Elle a fait un pas vers moi, mais moi je... Non, mais je veux faire un pas, je veux bien faire un pas, mais pas une course, quoi.
3: Regarde, mine de rien, ça fait longtemps que vous êtes ensemble, ça marche un peu, même si ça t'énerve, tu vois. Tu apprends à aimer.
1: Ah, mais elle a une playlist, c'est le bordel dans sa playlist. C'est trop le bordel, en fait.
3: Bon, bah, en général, ça fonctionne.
1: Ah, d'accord. Ok, c'est une bonne nouvelle. Y a pas de problème. Jeff, une bonne nouvelle pour nous.
5: Oui, un ancien vétéran britannique de la Seconde Guerre mondiale, donc très très vieux, hein, il a parcouru 2500 mètres dans son jardin avec son déambulateur pour la bonne cause et en direct sur Facebook. Il voulait ça, avec ça essayer d'avoir 1000 livres. Il en a gagné 17 millions.
0: Oh, wow.
5: Les gens ont tellement été touchés par le fait qu'ils fassent de l'exercice qu'ils ont donné du pognon. 17 millions, soit 19 millions d'euros.
0: Génial.
5: On est bien, hein, juste pour marcher dans ton jardin.
0: Trop mignon.
1: Bah, je veux bien marcher dans mon jardin.
5: Bah, vas-y, oui. Plus un grand jardin, toi, vas-y.
0: Oui, enfin, t'es pas un ancien vétéran déambulateur.
1: Qu'est-ce que t'en sais?
0: Mais tu marches très bien.
1: Mais tu mets un béret sur la tête, tu mets un déambulateur, je te fais vétéran, moi. 19 millions. Bien sûr que oui. Alors, je te fais ce que tu veux, moi.
0: Ok, non, partage.
1: 19 millions, ouais, pas de problème. Une bonne nouvelle, Lorenza?
8: Oui, j'ai trouvé le meilleur lycée de France.
1: Allez.
8: C'est à Poitiers, il s'appelle le lycée Aliénor d'Aquitaine et il a accueilli Vadrouille. C'est un golden retriever, il est trop mimi et c'est pour aider les élèves à gérer leur stress.
5: Oh, c'est marrant.
3: Ah, ouais. J'adore.
1: Et ils arrivent en retard, t'as le chien qui leur court derrière. Ben...
8: Il est là. Non, il est là avant les examens, il les motive pour venir en cours parce qu'il y a moins d'absentéisme et il est même présent à l'infirmerie. Il va passer toute l'année avec eux.
1: C'est génial.
8: C'est trop bien.
3: Trop
8: bien
3: bonne sûr. Idée.
1: Bah oui, tu te fais opérer par un chien, attends, il y a pas de problème.
8: C'est trop mignon.
1: C'est cool les animaux dans les lycées.
8: Vadrouille.
1: Il s'appelle Vadrouille.
8: Oui.
1: Il est mignon.
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1: On ouvre les lignes. 0-870-42-48. Vous avez envie de partager quelque chose? Vous avez envie de crier? Vous avez envie de réagir à ce qu'on dit dans l'émission? Vous avez besoin d'un conseil? Malheureux.
3: On est là quand même. Hein.
1: On est là pour vous, bien sûr. On va démarrer avec Valentin. Bonjour Valentin.
10: Salut Manu, salut l'équipe.
1: Bienvenue sur Énergie, qu'est-ce qu'on peut faire pour toi?
10: Bah écoute, alors samedi, c'est nos 2 ans avec ma copine et elle m'a dit je sens que tu vas m'emmener en week-end surprise. Sauf que j'ai juste réservé un resto quoi, donc je sais
0: merde.
10: Qu'elle va être déçue et
1: la pression.
10: Bah je sais pas quoi faire quoi.
3: Oh bah attends, mais c'est hyper chaud. Elle s'imagine Deauville, elle va au Buffalo. C'est horrible.
1: Alors, excusez-moi, mais la salade surprise au Buffalo.
5: Ouais.
1: Non, mais quoi, je suis désolé, petite salade de maïs, je dis pas non. Deauville, c'est surcoté. Okay.
0: Oui, enfin, entre bon anniversaire, les petits Indiens et un week-end au bord de la mer, il y a quand même une diff, quoi.
5: Bah, on sait pas s'il va là-bas.
1: Oui, excuse-moi, mais à Deauville, personne n'ira te chanter ton anniversaire.
5: C'est clair.
1: Alors, au Buffalo, tu leur dis chanter mon anniversaire, ils sont déjà avec le groupe en train de chanter. Quoi. Donc, bah oui. Alors, il y a une différence. Et donc, du coup, tu te dis quoi? Qu'il faut que tu trouves autre chose?
10: Bah, je sais pas quoi faire. Est-ce que, en fait, j'ai pas envie qu'elle soit déçue. Sachant que le resto, c'est quand même un bon resto, mais bon, ça vaut pas un week-end, quoi.
5: Oh. Justement, va au resto et tu lui dis, écoute, le cadeau, c'est que j'ai envie vraiment que tu sois heureuse pendant un week-end. Donc, c'est toi qui choisis. On en parle tout de suite. Pendant le restaurant, tu choisis ton lieu de week-end.
1: C'est merdique, ça.
0: Non.
5: Ah bon?
0: Ouais, ça fait pas préparer, quoi.
1: Parce que pour la surprise que tu veux lui faire, tu lui dis, c'est toi qui choisis où on va.
5: Ah, c'est le jour même.
1: Non, elle va être surprise. surprise. Elle veut qu'il y ait un truc.
3: Ah, si elle veut être surprise, tu lui fais préparer une valise et tu lui dis direction le resto.
10: Ah, c'est pas mal ça.
1: C'est bien ça. Ouais, ouais. Alors, faudrait réussir.
0: Alors, faut non,
1: ça
0: truc,
1: peut être
0: là.
1: Un truc court. T'habites où, Valentin?
10: Je suis à Lyon.
1: À Lyon. Tu sais ce que tu fais? C'est que tu réserves, en fait, dans un hôtel-restaurant. Parce qu'en fait,
0: okay. c'est pas mal ça.
1: Et tu vas dans un bel hôtel,
5: ouais,
1: avec le restaurant de l'hôtel, et du coup tu passes la soirée au restaurant.
0: C'est très bien.
1: Et le truc après, on rentre à la maison? Non, on rentre pas à la maison.
0: Surprise.
1: On va dans la chambre là-haut, c'est à nous, c'est tranquille, on n'aura rien à ranger le lendemain.
0: C'est bien ça.
5: C'est pas con, oui.
0: C'est un bon bien. Conseil.
3: Oui, bravo, mais étonnant.
1: Et voilà, Valentin.
10: C'est pas le même budget, mais pourquoi pas.
0: Oui, bon, tu veux ça ou qu'elle soit déçue?
10: Ça marche. Ouais, en tout cas, c'est une bonne idée.
0: Ah oui.
1: Je t'en prie. En vrai, tu peux faire un courte paille et un ibis, hein, tu vois, c'est pas. On te souhaite une belle journée, Valentin. Merci de nous avoir appelé. Il y a Pauline qui est là aussi. Bonjour, Pauline.
2: Bonjour, Manu. Coucou, l'équipe.
1: Pauline, qu'est-ce que tu voulais partager avec nous ce matin?
2: Alors, moi, hier, j'ai vu une amie et je suis arrivée 15 minutes après l'heure qu'on s'était fixée. Et elle m'a engueulée en me disant que c'était irrespectueux. Et on est bien d'accord qu'un retard, c'est à partir de 30 minutes.
1: On est bien d'accord de pas du tout.
0: Oui, on est bien d'accord, Pauline.
1: Sais, en général, les phrases qui commencent... Attendez, on est tous d'accord. C'est que non, tout le monde n'est pas d'accord. Alors, Lorenza sera d'accord avec toi.
0: Oui. Ouais.
1: Bien sûr, parce qu'évidemment, elle, 30 minutes, c'est être à l'heure.
0: Oui.
1: Voilà, mais moi, non. Mais après, ça dépend des rendez-vous. Si c'est un truc où il y a plein de monde
0: c'est
1: et que
0: ça.
1: Tu peux... Et non, mais genre, c'est une soirée. T'es pas obligé d'être au début de la soirée.
0: Ah non.
1: Mais quand t'es au restaurant, franchement, c'est chiant.
0: Oui.
1: C'est 30 minutes de retard, j'ai faim.
3: Mais oui, elle a raison, ta copine, c'est irrespectueux. Tu connais l'heure, tu pars à l'heure, tu t'organises.
1: Ah oui, pourquoi?
0: Il arrive des petits tracas quotidiens.
3: Non.
1: Toi, c'est pas des petits tracas quotidiens, c'est ta vie qui a un tracas. Ouais.
0: Ouch.
1: Je t'entends, pardon.
0: Non, mais 15 minutes, j'avoue, franchement, là, elle abuse.
2: Non, mais on est d'accord.
0: Ça aurait été 20-25, là, j'aurais dit, bon, bah, petit, oui. Mais 15 minutes.
5: Mais non, retard,
0: ça va,
5: c'est un retard.
0: Tu regardes un peu ton tel, tu fais des trucs.
1: Quand t'attends quelqu'un, par exemple, au cinéma,
5: oui,
1: tu donnes rendez-vous devant le cinéma, et que t'es comme un con à poireauter, que tu fais la queue, puis t'arrives à la caisse, bah t'es obligé de laisser passer les gens comme ça parce que la personne n'est pas arrivée, c'est chiant.
0: Mmh. Bah, tu regardes les pop-corn, tu regardes ton téléphone.
1: C'est tellement
0: tu
1: sympa.
0: Regardes...
1: Oui, c'est sympa.
3: Bah, bien sûr, regarde,
1: salut. Valentin, t'es toujours là?
10: Ouais, je suis toujours là.
1: On a une super idée pour toi, tu l'emmènes pour regarder les pop-corns.
10: Ah bah génial.
1: On est là pour ça. Pauline Valentin va vous offrir à tous les deux le mug Manu sur Énergie.
2: Merci beaucoup.
10: Ah bah super, merci.
1: Belle journée à vous, merci de nous avoir appelés.
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1: Si Louisa le dit,
5: ah
1: c'est
5: bah
1: que
5: oui.
1: C'est vrai.
5: Vrai.
1: Ok, alors... Il est 9h57, on va s'en aller, mais on n'est pas encore parti. Ah, excusez-moi, je vous ai réveillé.
0: On a
1: Romaric avec nous. Bonjour Romaric.
11: Bonjour, bonjour Manu, bonjour l'équipe.
1: Sois le bienvenu parmi nous, c'est avec toi qu'on va lancer cette journée. T'es notre dernier appel du jour. 9h58, t'es déjà au travail, tu pars au travail, tu travailles pas aujourd'hui, t'es en vacances.
11: Je arrive au travail, je révise un petit peu mes cours pour...
1: T'es prof ?
11: Pour mes clients. Ouais, je suis prof de sport, de fitness.
1: Ah !
0: Allez ! Ah,
1: attends, le prof de fitness, il révise ses cours avant ?
11: Ah, bien sûr. En fait, je donne des cours collectifs et donc du coup, je fais tout ce qui est cours comme Zumba et tout ça, donc les chorégraphies automatiquement, il faut les apprendre.
1: Ah, moi je pensais que vous y alliez vraiment à l'impro.
5: Ah oui, pareil, ça s'en sort.
11: Peut-être certains, mais je pense pas. Dans l'ensemble, je pense qu'on est tous plutôt...
0: Non, tu choisis les musiques, tu dois être avoir une petite choré et tout.
1: Franchement, j'envoie de la musique et je te gère le truc. Hein.
3: Ah, mais c'est chiadé une choré de
1: Zumba. On lève les mains.
11: Je t'invite, Manu,
1: tu peux venir. Tant que tu fais ton boulot, Romaric. Alors, tranquille, et je peux piloter un avion et puis éteindre des incendies aussi, bien sûr, évidemment.
11: Multitâche.
1: Alors, waouh, t'es coach sportif dans une salle du coup?
11: Ouais, je donne des cours dans des associations. En fait, je suis à mon compte et je donne des cours dans plusieurs associations, dans plusieurs communes différentes.
0: Trop bien.
1: Et tu disais la Zumba, c'est encore la mode la Zumba?
11: Eh ouais, c'est encore à la mode. Ça fait 20 ans que ça existe maintenant, mais c'est sûr que ça s'est essoufflé par rapport au début, mais
0: c'est
11: encore à la mode. Par contre, ce qui revient beaucoup, c'est tout ce qui est cours comme le step, le LIA et tout ça, des cours qui étaient plutôt très anciens, le freestyle, et en fait, ça revient vraiment à la mode.
1: C'est marrant, j'ai déconnecté très vite. Je suis essoufflé. C'est fou, hein. J'ai un pote, il fait un truc, le crossfit, vous connaissez?
0: Bah oui.
1: C'est un truc, mais c'est pour se faire du mal.
3: Ah, c'est dur.
1: Ah, apparemment, il y a. Non, tes cours, c'est un peu trop jeune, là, je pense. Pour faire le crossfit, là, quand même. Il y a des enfants avec. Romaric, je vais t'offrir le mug Manu sur énergie pour que tu te réveilles tous les matins avec ton café en pensant à nous.
11: Parfait.
1: Belle journée à toi, Romaric.
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3: C'est pas grave, c'est pas grave.
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11: Parfait.
1: On est mercredi, il te reste deux jours. Tirage au sort vendredi 11. Et on fait gagner deux fois deux places.
3: Ouais. Wow.
1: Alors maintenant, t'arrêtes les enfantillages et tu vas faire le step. Allez, au boulot, je veux que ça bouge et je veux que ça sue aujourd'hui. Alors, et un, deux, allez, c'est parti, Romaric. On s'en va. Belle journée à toi, Romaric. Il est 10h, on s'en va, on sera de retour demain pour démarrer une nouvelle journée. Et on se quitte comme chaque jour avec un titre happy. Un titre qui va vous faire du bien. Et ça, pour moi, c'est le titre happy.

0: Cette colonie va nous manquer. On est de retour avec vous pour une nouvelle saison depuis mercredi. On fait notre entrée. Lorenza est là.
1: Ouais, je suis là.
0: Marion est nouvelle dans
2: Bonjour.
0: L'équipe.
2: Bonjour.
0: Jeff est nouveau dans l'équipe.
3: Coucou les amis.
0: Et vous aussi, vous êtes avec nous. Évidemment, vous nous appelez au 0870 42 48. Si vous avez envie d'être notre premier appel du jour, c'est dans 2 minutes. On va écouter Moziman. Avec Gaëtan Roussel, c'est Soon. Et pour démarrer ce vendredi, et pour un peu clore les vacances, j'ai le top de nos proches qui sont aussi nos relous de vacances. On a, en fait, je pense qu'on a tous des relous avec qui on part en vacances.
3: Oui.
0: Et on est tous le relou de quelqu'un en vacances.
1: C'est obligé, ouais.
0: Celui qui râle sur tout le temps.
1: Oh, j'aime pas celui-là. Ben... Il fait trop chaud, il fait trop froid, l'eau est trop froide, ça m'énerve.
0: Ouais, il est jamais content.
3: Ça gâche tout, ouais.
0: Tu sens que c'est quelqu'un qui est en dépression.
3: Ouais.
0: Ou qui vient de se faire larguer.
3: Oui.
0: Qui est pas bien. Les relous en vacances. Celui qui emprunte tout le temps les affaires des autres.
3: Oh, ça m'agace.
1: Ouais.
3: Ça, le mec qui va piquer, c'est le mec qui pique ton masque de plongée. Tu l'as pris, il a ta taille, il a ta vue, tu le cherches, et lui, il est dans la piscine avec.
0: T'es pas très prêteur, hein, Jeff.
3: Non, après, le masque est bon, en plus, j'ai craché dedans, tu sais, souvent pour enlever la buée, c'est dégueulasse après.
0: Ah, d'accord.
3: Ouais.
1: Mon mec, c'est celui-là. Et ça m'énerve parce qu'il fait pas sa valise, donc c'est moi qui le fais. Après, il râle, du coup, il est obligé d'emprunter les affaires des autres. Mais débrouille-toi, prépare tes affaires.
0: J'avais oublié mes maillots de bain, moi, cet été.
3: Ah bon?
1: Ouais. C'est chiant, mais t'as nagé nu?
0: C'est. Bah oui, bien sûr. J'aime bien nager nu vraiment dans la piscine municipale, c'est toujours bien.
1: Mais comment t'as fait? T'en as emprunté un du coup?
0: Ben non, parce que je veux pas emprunter le maillot de bain à quelqu'un. Ça a trop touché.
3: Ah bah oui.
0: C'est ton pubis, tu vois.
1: Ouais, c'est touchy, ouais.
0: Voilà, ce qui vit dans ton pubis reste dans ton pubis. Donc j'étais obligé d'acheter un autre maillot de bain.
1: Ouais.
0: Le relou en vacances, c'est aussi le nouveau couple

0: débarrasser, et là elle va se lever à faire. Oh, je débarrasse le beurre. Tu vois,
1: c'est
2: ouais,
1: ouais.
0: Il faut qu'elle monte.
2: Oui,
3: elle le fait remarquer, ouais.
0: Ou vraiment, elle va ouvrir le frigo, la faire. Quelqu'un a bougé le vin dans le frigo, non? Pour comprendre qu'elle avait rangé le vin.
1: Oui, oui, oui, oui, oui, très bien.
0: Voilà, si elle m'écoute ce matin, elle sait de qui je parle. Mais je l'aime.
3: Oui, bah oui.
1: Oh, je pensais que t'allais balancer un nom.
0: Ah bah non.
3: Ah, un prénom.
1: Ouais.
0: Non, pas la peine.
3: Les initiales.
0: Non. Quel relou vous êtes en vacances? Est-ce que vous êtes un relou en vacances? Appelez-nous 0 870 42 48. Et de toute manière, globalement, on est tous le relou de
1: quelqu'un.
3: Ouais, ouais, ouais.
0: On a Élodie qui est là. Bonjour Élodie.
4: Bonjour Manu, bonjour l'équipe.
0: Bienvenue sur Énergie Élodie, t'es notre premier appel du jour. C'est avec toi qu'on va lancer l'humeur de cette journée. T'es encore en vacances toi?
4: Non, j'ai repris le travail et je suis sur le point de partir.
0: Qu'est-ce que tu fais?
4: Je suis formatrice en secourisme.
0: C'est bien ça. Je l'ai fait.
1: Ouais, moi aussi. Ah bon,
0: j'avais fait une formation de secourisme il y a des années. Et quand tu sors de là, t'as l'impression, en fait, tu espères qu'il y a quelqu'un qui tombe dans les pommes.
1: Pour pouvoir l'aider. Je sais comment faire, laissez-moi.
0: Mais je te jure, quand tu en sors de là, t'as l'impression d'être supérieur aux gens. T'as un côté Superman de la santé.
3: Ah oui, normal.
0: Tu te dis, alors, ils sont où les blessés là?
5: Et tu te rappelles de tout. Tu pourrais nous sauver là, genre.
0: Non, alors maintenant, justement, c'est le problème. C'est que des années après, franchement, je prie pour qu'il ne vous arrive rien.
1: C'est
0: et faites-moi confiance, vous priez aussi pour qu'il vous arrive rien avec moi à côté.
3: Vaut mieux.
0: Élodie, je vais t'offrir le t-shirt Manu sur Énergie pour te remercier de nous avoir appelé ce matin.
4: Merci beaucoup.
0: Belle journée à toi.
4: Belle journée, merci beaucoup.
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0: Concentration, Jeff, Mario, oui. Lorenza. Mmh. Voici les sondages du matin. 4% des femmes l'ont déjà fait au travail. C'est pas beaucoup, 4%. Ouais. Qu'est-ce qu'elles ont fait, Lorenza? Qu'est-ce que tu as fait?
1: T'avais pas encore dit ta deuxième phrase.
0: T'as jamais fait l'amour au travail?
1: Si, mais pas ici. Hein.
0: Bah tu vois, pourquoi tu dis non.
1: Parce que c'est ma vie privée.
0: Alors ce n'est pas ça.
1: Okay.
0: 4% des femmes l'ont déjà fait au travail, ce n'est pas faire l'amour.
5: Une petite sieste dans la voiture du parking.
0: Ce n'est pas une sieste dans le parking.
3: Ça se rapproche un peu de Lorenza, mais être infidèle.
0: Non, c'est pas ça. C'est pas sexuel.
3: Ah d'accord.
0: Restez quand même avec nous. Il y aura peut-être un sondage sexuel après. Mais celui-là, il l'est pas.
5: C'est physique un peu?
0: Oui.
5: Lisser les cheveux dans les toilettes?
0: Non, mais on n'est pas loin. C'est se faire quelque chose sur le corps.
1: Se raser.
0: S'épiler.
5: Hein? Au travail?
0: 4% des femmes se sont déjà épilées au travail.
1: Non, mais les sourcils, moi, ça m'est déjà arrivé. Genre, j'avais ma pince à épiler et j'ai vite été.
0: Non, là, je pensais qu'on parlait de.
1: Ah, du minon.
0: Non, du.
1: Enfin, du.
3: Ouais, ouais.
0: Du tralala,
3: ouais.
0: Quoi, du. Ouais.
3: Tralala. C'est bleu.
1: Ouais, non. Non, bah alors ça, non.
0: Et après, si t'as les sourcils qui descendent juste en bas, là, c'est.
1: Faut que je me pose
0: tes questions. Ah oui, là, pour moi, là, c'est plus un mode de sourcil que t'as là. Waouh, faut appeler des bûcherons, là. Deuxième sondage, si vous le voulez bien.
1: Oui, bien sûr.
0: Une personne sur trois pense qu'elle ferait mieux ce métier que les professionnels. J'avoue, c'est quoi, Jeff?
3: J'ai entendu un truc, pilote d'avion.
0: Alors, non, c'est pas ça. Oui, mais effectivement, il y a un sondage comme ça sur les gens.
1: C'est les hommes.
0: Ils pensent qu'ils pourraient piloter un avion.
1: Bien sûr,
0: oui. Alors que non, hein.
3: Non, oui.
0: Une personne sur trois pense qu'elle ferait mieux ce métier que les professionnels.
5: Est-ce que c'est DJ?
0: Non. Rien à voir avec la musique. C'est pas du divertissement.
1: C'est du sport?
0: Non, c'est pas physique.
3: Politicien?
0: Non.
3: On se plaint souvent.
0: Non, mais ça discute.
1: Ça discute
0: ou ça écrit?
5: Ça écrit.
0: Une personne sur trois pense qu'elle ferait mieux ce métier que les professionnels.
3: Journaliste?
0: Pas loin de ça. C'était critique gastronomique.
3: Ah oui, bah oui.
5: Ah bah oui, on est tous capables.
3: Bah non, mais tout le monde, c'est subjectif. Même un critique, si tu le lis, moi je l'écoute jamais. Quoi. Il va dire j'ai pas aimé, moi je vais aimer, moi.
1: Bah moi j'ai un palette de Doberman, donc je t'avoue, franchement, je serais hyper mauvaise dans ce. Ah ouais, ouais.
0: Et va chercher. Non. Une personne sur cinq possède encore cet objet qui date de son adolescence. Quel est cet objet, Marion?
5: Une peluche.
0: Non, c'est pas une peluche.
1: C'est un objet?
0: C'est oui, j'ai dit ce.
1: Ah, pardon,
0: j'ai dit cet objet. C'est un objet. Jeff?
3: Ces anciennes lettres d'amour?
0: Non.
5: Ah, le journal intime comme Lorenza?
0: Non, c'est pas quelque chose qu'on écrit, qu'on fabrique. C'est pas ça.
1: Des pantoufles?
0: Non, mais on se rapproche. Ah. On est dans l'univers, oui. Une personne sur cinq possède encore cet objet qui date de son adolescence. On en a peut-être même plusieurs.
5: Un vieux sweat?
0: C'est un vieux t-shirt.
1: Ah ben oui.
3: Ah oui.
0: Les t-shirts de l'adolescence qu'on garde et qu'on veut pas jeter.
5: Bah, il faut jeter.
0: Mais c'est ce que ma femme me dit aussi.
3: Ouais. T'as encore des t-shirts de ton ado?
0: Ouais.
1: Bah ouais,
0: j'ai des vieux t-shirts et j'ai.
1: Mais moi je les mets pour dormir. toi.
0: Non, alors moi en fait, ma femme m'a vraiment mis une sorte de pression.
1: Oui, c'est vrai que maintenant tu t'es divisé.
0: Je les mettais effectivement pour je m'habillais avec.

0: Et elle m'a dit, écoute, faut que t'arrêtes.
1: Oui.
0: Et maintenant, j'ai un grand sac.
2: Un sac à t-shirt.
0: Exactement. Et de temps en temps, quand j'ai un peu le bourdon, j'ouvre mon sac et je regarde les t-shirts et ça me rappelle des souvenirs.
2: Oh, c'est grave mignon. Oh, c'est une boîte à souvenirs, c'est trop chou.
0: Vous savez, oui.
2: Ouais. Oh là là.
0: Vous savez, le petit Manu, des fois, il a mal.
2: Ah bah oui.
3: C'est incroyable. Ça veut dire que tu fais encore la même taille aujourd'hui que ce que tu faisais à l'adolescence, niveau t-shirt.
0: Ah, je les porte pas, je les regarde.
3: Oui, parce que moi, simplement.
2: Nous, ça nous dérange pas si tu en portes un le matin, tu peux. Hein.
0: Oui, non, vous moquerez de moi, c'est pas grave. Vous savez,
1: jamais.
0: On s'est toujours moqué du petit Manu.
2: Oh non,
0: j'avais une frange sur le côté, j'étais coiffé comme un cul, vous savez.
2: Là aussi.
4: Oula, ça se confie beaucoup.
3: J'ai envie de faire un câlin.
0: Pourquoi pas?
3: Je peux te faire un câlin?
0: Bien sûr, t'as un nouveau t-shirt pour moi.
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0: C'est battant, non?
3: Ah oui, là, c'est très classe. C'est très classe, là.
0: On a un jingle de Guillaume Musso. Et ben, vous savez quoi, Guillaume Musso, il est arrivé. Il a fait deux minutes dans les, même pas, il a fait 3 secondes dans l'émission. C'est exactement la relation que j'ai avec lui quand je rentre en vacances dans un relais et que je regarde à Guillaume Musso.
3: 3 secondes.
0: On a la même relation. Voilà. On s'est aperçu que on a tous des relous en vacances avec qui on part ou qu'on rencontre. Mais on est aussi nous-mêmes le relou des vacances.
4: Ouais.
0: Quel relou de vacances êtes-vous? Honnêtement, 0-870-42-48, on va vous prendre au téléphone. Avant ça, petit tour du studio. Quel relou de vacances êtes-vous, Marion?
2: Je suis maniaque. Donc je suis la maniaque des vacances dans mon Airbnb. Et c'est horrible, hein, parce que je le rends plus propre que comme je l'ai récupéré. Ah. Ça rend fou mon mec à chaque fois. Il me dit, mais on paye les frais de ménage. Genre, il m'a même dit, tu veux pas refaire un petit coup de peinture sur le truc? En fait, je trouve que c'est juste, non, mais moi, ça m'énerve que ça l'énerve. C'est une question d'éducation. C'est du respect, tu rends le truc propre.
3: Oui, mais pas trop non plus. Enfin, je veux dire, normal, quoi.
2: Bah,
3: ça
2: si.
3: Fait trop.
2: Bah, non, mais tu.
0: Mais
2: tu...
0: après, si t'es vraiment maniaque comme ça, passe à la maison. Enfin, tu vois,
2: c'est... Non, parce que je fais pas pour les autres. Je fais que pour moi.
4: Ah, c'est cool.
0: À ce moment-là,
2: très égoïste.
0: Tu sais quoi, je te file une chambre et tu nettoies la maison.
2: Pourquoi pas?
0: Quel relou de vacances êtes-vous, Lorenza?
4: Bah, je suis la photographe relou des vacances.
0: Oh.
4: Je prends tout en photo. Et dès qu'on va quelque part, en fait, tout. Hein. Et à la fin de la journée, j'aime montrer toutes les photos que j'ai prises à tout le monde.
0: Ça, c'est chiant.
4: Et apparemment, c'est relou. Ouais,
0: bah, ok, pour l'instant, on te donne la couronne de la relou de vacances.
3: Ouais. Pas mal.
4: Mais après, vous êtes content.
0: C'est... Non.
4: Ah, okay.
0: Cathy est là. Bonjour, Cathy.
7: Bonjour, Manu. Bonjour, l'équipe.
0: Bienvenue sur Énergie, Cathy. Quel relou es-tu en vacances?
7: Moi, je suis la relou des horaires. C'est-à-dire que si on prévoit de partir à 9h, et bah, à 9h01, je suis déjà agacée.
0: Alors déjà, l'idée de partir à 9h en vacances, c'est...
4: Quel enfer.
3: Mais non, mais si, il faut occuper ses journées, les enfants. À 9h, on n'est pas au lit, au prix que ça coûte.
4: Oui, si t'as une activité.
0: Attends,
4: mais...
0: tu parles du matin ou du soir, toi?
3: Ah, du matin.
0: Attends, bah, à 9h, on peut être au lit le matin.
3: Mais non, tu payes 15 jours de vacances, l'équivalent de 3 mois de loyer. Non, à 9h, t'es déjà en train de visiter le musée de la Charentaise, quoi.
4: Waouh.
0: Ah, ça vaut le coup, le musée de la Charentaise. Tu sais, vraiment, tu m'as donné envie. Hein.
4: Bah, partez ensemble en vacances, Cathy et Jeff. Et...
0: Ah, bah, vraiment, ouais. Et puis, surtout, ne dites pas où vous allez. Hein. On t'embrasse, Cathy.
7: Belle journée.
0: Très belle journée à toi. Il y a Julien qui est là aussi. Bonjour, Julien.
8: Salut Manu, salut l'équipe, vous allez bien?
0: On est bien, on est heureux, écoute, c'est encore les vacances, on en profite un peu, donc on rêve avec les vacances et avec nos relous de vacances. Est-ce que t'es un relou de vacances? Quel relou, quel type de relou t'es-toi en vacances?
8: Alors moi je suis le relou autour de la piscine, c'est celui qui éclabousse et qui pousse les gens que je connais du coup dans l'eau.
2: Ah, je l'aime pas.
4: C'est Manu ça.
0: Yeah,
8: ouais. On est de la même team, Manu.
0: Mais évidemment.
2: C'est hyper chiant.
0: C'est nous, les super-héros des vacances.
4: Des fois, on n'a pas envie de mouiller nos cheveux et vous nous faites chier,
0: mais
4: en
0: c'est
4: fait.
0: C'est pour ça qu'on le fait.
2: Et moi, ça peut me gâcher une journée.
0: Plus, mais c'est pour ça qu'on
8: le fait. Plus on a envie de le faire.
0: Mais bien sûr. Mais ça, alors, et quand je vous dis que moi, tout à l'heure, que je louais une maison, en fait, les gens, ils le savent que je vais les pousser.
4: Mm.
0: Et je leur dis à chaque fois, mais moins tu veux que je te pousse, plus je vais te pousser dans l'eau.
4: Oui, mais on doit faire comment? Parce que quoi qu'il arrive, tu vas nous pousser. Donc
0: oui.
4: On doit être content, quoi qu'il arrive.
0: Oui.
4: Quoi. Ah, génial.
0: Et j'ai une copine, elle pousse tellement dans l'eau qu'en fait, maintenant, je la regarde juste.
4: Et elle se fait.
0: Ok.
2: Elle se fait. Ah non, c'est chiant.
0: Ah non, c'est trop bon.
3: Oh non.
4: Ouais, relou.
0: Julien, tu sais quoi? T'as mérité un mug Manu sur LRJ.
4: Oh là là.
8: Ah, merci Manu.
0: Je vais en offrir un aussi à Cathy.
4: Voilà.
7: Merci
0: tous les deux de nous avoir appelés.
8: Merci, salut l'équipe.
7: Bonne journée, salut.
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0: Ce soir, je vais au cinéma.
4: Ah,
0: ça n'a aucun rapport avec Jay-Z.
3: Ah oui,
0: j'aime pas que... Je vais voir Spider-Man.
3: Ah, ah trop bien,
4: c'est génial. Moi, demain, je crois.
0: Oh là,
4: ouais.
0: On va se raconter.
4: Oui.
0: Jeff, tu l'as vu?
3: Je l'ai vu, j'ai adoré. Franchement, là, j'ai adoré. Alors, je vous cache pas qu'il faut quand même avoir quelques connaissances de ceux d'avant.
4: Ah bon? Ouais, c'est
3: ouais
4: bon.
3: Un tout petit peu quand même. Un tout petit peu. Enfin, Saïd a mieux apprécié le film. Mais bon,
0: après, tu sais, voilà, tu connais l'histoire comme de Spider-Man. Maintenant, il y en a eu 12 000. Donc
3: oui, c'est sûr. Mais là, ça part dans un truc un peu profond, tout ça, mais c'est bien.
4: Oh.
0: Ah, mais c'est pas chiant.
3: Non, c'est pas cher.
0: Il envoie toujours de la toile.
3: Il a une petite panne à un moment donné, je crois, mais il se remet vite.
0: Ah bah c'est pas grave.
4: Ça arrive à tous les hommes.
0: C'est arrivé. Il est là. Oui. Oh, putain, j'arrive plus à tisser.
4: C'est pas grave.
0: C'est pas grave, Spider. Tu réessayeras dans un quart d'heure. Je te jure, c'est la première fois que ça m'arrive.
3: Oh, c'est tellement ça.
0: Il y a peut-être un médicament qui permettrait de
4: toiler à nouveau.
0: De toiler.
4: Génial.
0: On verra ce soir, en tout cas. On a Rémi au téléphone avec nous. Bonjour Rémi.
1: Salut Manu, salut l'équipe.
0: Merci d'être avec nous Rémi. Tu voulais nous parler de ton relou de vacances. Alors de toi, quel relou de vacances tu es, c'est ça?
1: Ouais, c'est ça. Je suis le relou de vacances de la sieste.
0: C'est-à-dire?
1: C'est-à-dire que généralement, en début d'après-midi, je m'éclipse 2 heures. Je disparais 2 heures pour aller faire ma sieste.
3: Oh, ouais, c'est pas gênant. Ouais, ça dépend ce que t'as bouffé avant, mais si t'as fait un gros barbecue, ouais, ça fait du bien.
0: Ouais, c'est pas très grave, ça. Ouais.
4: Bon, la personne, elle manque toujours pour les activités quand c'est comme ça.
0: Ah, moi, des fois, je m'aperçois même pas que la personne n'est pas là. Après, je suis quelqu'un de très égoïste.
2: Moi, je trouve pas que ce soit relou. Hein. C'est normal de faire une sieste en vacances.
3: C'est une tradition. Après, il faut qu'elle soit organisée, c'est tout. Il y a des jours sans sieste, des jours avec sieste.
0: Ah bon?
3: Oui. Bah, si on a prévu de partir quelque part, la sieste, ça va tout gâcher, quoi.
4: Mais il vient pas. Bon.
0: Toi, t'es le relou de l'organisation.
3: Ouais. Ah oui, complètement, moi. À moins que ce soit carré, moi.
0: Oh là là, c'est...
3: Ah, j'ai hâte de partir avec vous.
0: Toi, t'arrives à 9h du matin, tu veux ton café, lui, il a déjà son sac de randonnée.
3: Oui.
0: Avec les bâtons de randonnée. Et puis, il en a acheté pour tout le monde.
4: Ouais.
0: Il en a loué. Il dit combien ça coûte. Je voulais pas en louer, moi, des bâtons de randonnée. Ah bah oui, mais en fait, tu me dois 25 euros quand même. Rémi, merci beaucoup de nous avoir appelés.
1: Bonne journée, salut.
0: Belle journée.
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0: C'est le moment. Le moment d'avoir du cash. Et pour avoir du cash, faut être un génie.
3: Ouais.
0: C'est le club des génies, on va retrouver Marine. Et Marine, c'est sa 4e participation.
4: Elle est rapide. Hein.
0: Bonjour Marine.
11: Bonjour Manu, bonjour l'équipe.
0: Marine, t'as déjà 300 euros, tu vas tenter d'en gagner 100 supplémentaires pour faire monter ta petite cagnotte avant le week-end à 400 euros.
11: Alors bah ça y est.
0: On commence à se connaître Marine, hein, 4 participations.
11: Ouais, je crois.
0: C'est plus un premier date là, hein, quand même.
11: Ouais,
0: On n'en est pas encore à donner les clés de l'appart, mais on n'est pas loin.
11: On s'attache.
0: En face de toi Marine, il y a Théo, bonjour Théo.
12: Bonjour Manu, bonjour équipe.
0: Théo, il veut ses 100 premiers euros. Marine.
11: Bonjour Théo.
12: Bonjour Marine.
0: Attention, concentrez-vous, j'ai 100 euros. J'ai 3 questions. Vous êtes 2, le gagnant ou la gagnante sera celui ou celle qui aura 2 points. À chaque question que je vais vous poser, si vous pensez avoir la réponse, vous donnez votre prénom, vous donnez ensuite la réponse. Si c'est la bonne, ça fait 1 point pour vous, mais si elle est fausse, eh ben hop, le point y va à l'autre.
3: Ouais.
0: Le premier, la première qui atteint 2 points gagne 100 euros et reviendra à jouer avec nous lundi. Marine, Théo, bonne chance.
11: Merci.
12: Merci.
0: J'ai l'impression d'être dans Fort Boyard.
12: Ouais, c'est ça.
0: Voici la première question. Quel super-héros incarné par Tom Holland est en ce moment à l'affiche au cinéma?
11: Marine.
12: Théo.
0: Marine, je t'écoute.
11: Spider-Man.
0: Et oui. On en a parlé tout à l'heure.
4: Ouais.
0: Et puis bon, en même temps, tout le monde le sait.
3: Oui, c'est sûr.
12: Oui.
0: 1 point pour Marine, 0 point pour Théo, attention. Numéro 2, la question. Oui, je parle comme Maître Yoda. Quel est le numéro à 2 chiffres qui permet d'appeler le SAMU?
11: Marine.
12: Théo.
0: Marine, je t'écoute.
11: Le 15.
0: Le 15, oui, c'est gagné.
4: Wow,
11: super,
4: incroyable.
0: Ah mais tranquille, hein.
4: Alors, laissez une chance.
11: Wow. J'en ai des frissons, franchement, j'y croyais pas. Je stressais.
0: Marine, 400 euros pour toi.
11: Ah, génial.
0: Et puis attends, qu'est-ce qu'il y a derrière? Ah oui, je vois Théo.
4: Il a essayé de son prénom en plus.
0: En plus, c'est vrai Théo, t'as été quand même assez rapide, mais Marine, elle était très rapide.
4: C'est une fusée.
0: Théo, je vais t'offrir le mug Manu sur Énergie.
12: Bah merci beaucoup, c'est gentil.
0: Et tu reviens avec nous quand tu veux. Et toi, Marine, eh ben les 400 euros, ils sont pour toi. Ça veut dire que lundi, peut-être que les 500 euros arriveront.
11: Allez, je vais essayer.
0: Alors, bien sûr, on va essayer. Rendez-vous lundi, Marine.
11: À lundi.
0: Passe un bon week-end, repose-toi, reviens en forme. Le club des génies sera de retour lundi à la même heure.
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0: Si vous n'étiez pas avec nous hier, entre 9h30 et 10h, vous avez loupé un grand moment.
4: Ah ouais.
2: C'est trop bien.
0: Adèle Castillon, en fait, la veille, j'avais dit j'aimerais trop la recevoir.
3: Ouais.
0: Et ben, elle est arrivée le lendemain à 9h30. Elle nous a dit qu'elle écoutait l'émission en plus depuis qu'elle était petite.
3: Mmh.
0: Ça faisait trop longtemps qu'elle écoutait. Elle était trop contente d'être là.
4: Elle était géniale.
0: On s'est marré, on s'est éclaté. Elle a chanté. Et, excusez-moi, D'ailleurs, vous pouvez voir la vidéo sur nos réseaux sociaux, Manu Officiel sur Instagram, sur Facebook, Manu Officiel TikTok sur TikTok. On l'a filmé. Je vais être dans son album.
3: Ça, c'est énorme.
4: Le feat, une star.
0: C'est... Oh, pas tout de suite.
3: Oh, si.
0: Oh,
3: disons
4: pas quand même.
0: Ouais, j'espère être nommé au Energy Music Awards. Mais sur son prochain single, eh ben, elle m'a enregistré. Et elle va, ma voix, à un moment, sera dans le single.
2: J'ai trop hâte.
4: C'est moi, j'ai hâte cool, d'essayer de trouver, en fait. Ça, c'est trop cool.
0: Bah, si on écoute le disque et qu'on fait, on n'entend pas. Ouais. Oh là là, vous pouvez revivre ça en podcast, évidemment, sur l'application Manu sur Énergie ou sur nos réseaux sociaux, c'est Manu Officiel. Quel relou de vacances êtes-vous? C'est la question qu'on se pose ce matin pour bien terminer les vacances et se rappeler qu'on a été relou, parce qu'on est tous le relou des vacances de quelqu'un. 0 870 42 48. Moi, je vous ai pas dit quel relou j'étais. Enfin, si, il y a celui qui fait tomber les gens.
4: Bah, oui, c'est quand même
0: pas mal, déjà, la piscine. Hein. Et j'ai aussi une blague. Ah. C'est ma blague des vacances.
2: C'est quoi?
0: Et je le fais tout le temps. Et en fait, au début, ça fait marrer. Et après, ça saoule les gens.
4: Ok. Ah,
3: je crois savoir.
4: Oula, il va le faire là.
0: Comment tu sais?
3: Ah non, je sais pas. C'est une idée que j'ai comme ça. Je te vois bien faire cette vanne.
0: C'est quoi?
3: Tu sais, quand quelqu'un bronze, tu lui mets un pochoir sur le dos. T'as une feuille.
0: Ah non, c'est beaucoup plus simple.
3: Ça, c'est génial.
0: Non, non, c'est beaucoup plus simple.
4: Attends, parce que là, il le fait.
0: Quand on loue une maison, d'accord? Et en général, les maisons au soleil, il y a des baies vitrées. Donc j'arrive, en fait, tout le monde est là, me voit pas. Et moi, j'arrive et je fais. Je tape sur la porte et je fais ouh.
2: Ah ouais, d'accord.
4: Ah oui, ok.
0: Comme si je m'étais tapé le nez. Voilà.
2: Ah, et pour créer la panique.
0: Exactement.
4: J'avoue qu'au début c'est drôle ça.
0: Alors la première fois tout le monde panique, mais en fait comme je le fais 15 fois par jour pendant 2 semaines, en fait après tout le monde, en fait ce qui est drôle c'est que tout le monde prend une sorte d'habitude et dire ça va Manu, t'as pas trop mal. Je fais bah là quand même vachement mal quand même.
4: Ils sont gentils.
3: Ouais, j'allais dire.
0: Oh, ouais. Après t'as les relous, les relous, ceux qui me jugent vraiment comme un relou.
4: Oui.
0: Voilà, et t'as les gentils. Voilà quel relou je suis.
4: Ok.
3: Ça va, moi ça me va.
0: Oh, écoutez, vous avez
4: c'est rigolo.
3: J'ai envie d'essayer quand même.
0: J'essaye. Amandine est là, bonjour Amandine.
13: Bonjour Manu, bonjour l'équipe.
0: Sois la bienvenue parmi nous Amandine, quel relou de vacances es-tu?
13: Alors moi je suis la relou avec les sorties musées. En fait à chaque fois je veux absolument visiter les musées.
0: Désolé, excuse-moi.
2: Ah ouais, merci.
3: Mais non, mais arrêtez, je suis pas là.
0: Enfin, non. Je suis désolé, ça.
3: Il faut de la culture un peu, sinon on n'en a pas le reste de l'année.
0: Désolé, ça a coupé, vraiment j'entends pas du tout Amandine. Excuse-moi Amandine, vas-y, termine ta phrase.
13: Alors.
0: Et non. Non, vas-y, tu aimes aller visiter les musées.
13: Oui, c'est ça. Alors pour moi, la culture, c'est quand même plus important que le bronzage.
2: Oh bah non.
3: Merci. Je suis d'accord.
2: Non, le bronzage, priorité numéro 1 en vacances.
4: On peut faire les deux quand même. Enfin, je veux dire, on ne doit pas choisir. On peut être cultivé et bronzé.
2: Ah non.
0: Bah, bien sûr.
13: Oui, c'est les deux, mais la culture, c'est plus important quand
0: non,
13: même.
0: Non, mais je crois qu'on peut être cultivé et bronzé. Hein.
2: C'est vrai, c'est difficile de bronzer dans un musée.
3: Mais non, oui, mais c'est bronzes... une sortie par jour, oui.
4: Voilà.
0: Par jour. Bah oui.
3: Un musée par jour. Mais non, mais un musée ou une fabrique, tu sais, le mec qui fabrique l'huile d'olive, le mec qui fait son vin, tu vas visiter les villes, ses bouteilles.
0: Je l'ai fait, la fabrique de savon à Marseille. C'est bon.
4: Ah bah c'est cool.
3: Oh, j'adore moi.
0: Oh là là.
3: J'apprends toujours un truc puis il donne des petits échantillons à la fin.
0: Déjà je prends du savon liquide donc. Merci Amandine de nous avoir appelé. On souhaite un bon musée hein.
13: Merci. Les vacances sont déjà terminées mais passez une bonne journée.
0: Et merci. Belle journée à toi et belle rentrée. Quel relou de vacances vous êtes. Alors Jeff.
3: Alors moi, vous allez voir, je suis un relou en général, même toute l'année. Mais là, en vacances, je suis le relou du barbecue. Parce que qu'on se le dise, personne ne sait le faire. Vous savez pas le faire. Même vous savez pas
4: oula,
3: le
4: faire. Attention.
3: Mais non, c'est pas ça. C'est tout le monde
0: je
3: met des
0: pas
3: produits.
0: Qui tu parles.
4: Ouais, c'est ça.
3: Ouais,
4: ouais.
3: Non, mais franchement, je prends pas de risque. Parce oula que vous mettez des produits, ça pue. Les braises sont pas à la bonne hauteur. Les saucisses sont mal cuites. Les merguez surcuites, tout ça. Je préfère le faire. Donc c'est moi qui fais le barbecue. Si on part un jour ensemble. Le barbecue, c'est
4: non,
3: moi.
4: Non.
3: Matin, oh là midi là. Et soir.
4: Oh là là. J'ai l'impression qu'il te provoque, Manu.
0: Je t'explique, bonhomme.
3: Oh là.
4: Je savais.
0: Le barbecue, c'est moi.
3: Non, je suis pas
0: attends,
3: sûr.
0: Attends.
3: Tu l'allumes comment?
0: Attends, c'est pas une... Déjà, avant de l'allumer, il faut le fabriquer, mec. Moi, j'ai fabriqué mon barbecue.
4: Ça, c'est vrai.
2: Vous
4: ouais.
0: Je l'ai fabriqué avec des parpaings, avec du ciment, avec des briques réfractaires. La grille, elle a une hauteur extrêmement précise.
3: Merci.
0: J'ai deux hauteurs réglables. Mais je l'ai fabriqué, mon barbecue.
3: Bah, concours, mec. Concours.
0: Tu l'as fabriqué, ton barbecue?
3: Non, moi, je loue.
4: Bah, Marion alors, tu sais et moi, on viendra pour bouffer alors, écoutez, et goûter.
0: Franchement, fais ton barbecue chez Kiloutou. Moi, laisse-moi avec mon barbecue que j'ai fait. Tu piques les saucisses?
3: Mais jamais de la vie, il faut pas.
0: Ah, là,
3: ah non, non,
0: ah.
3: Le goût est dans le jus.
4: Ah, voilà, vous êtes dans la même team. C'est
2: moi, je pique, hein.
3: Mais non!
0: Non!
3: Le jus s'en va et ça se dessèche!
4: Ouais.
0: Mais oui, bien sûr qu'on pique pas!
3: Mais non!
0: Oh putain, elle, c'est quoi? C'est elle qui arrive derrière toi avec son verre de rosé qui fait. Je l'aurais pas fait comme ça!
2: Ah oui, c'est ça! Ouais, c'est comme ça, mais ça a pas l'air assez cute, ouais!
0: Ça, c'est la vraie relou du barbecue! Alors, Florian est au téléphone avec nous. Bonjour Florian!
14: Salut Mélanie, salut l'équipe.
0: Quel relou de vacances tu es, Florian?
14: Je suis le relou de l'addition. Je vérifie toujours que le serveur ne s'est pas trompé. Et on passe toujours 15 minutes à attendre ma validation pour savoir si tout est OK et pouvoir partir.
0: Ah, excuse-moi, mais 15 minutes pour valider une addition, il y a un moment, il faut que tu retournes à l'école après le matin. Parce que, pas vite, ouais.
4: Ou alors, ils bouffent toute la journée, mais. Allez, vous, c'est pas ce qu'ils font.
0: Vous êtes 200 000 à manger ou pas pour,
4: C'est une folie.
0: Tu valides chaque addition.
14: À chaque montant, chaque. Et le pire, c'est que j'essaie toujours de négocier en plus.
4: Bah pourquoi t'es pas au marché, enfin.
0: C'est quoi, t'es vraiment le relou. C'est quoi, on arrête là le sujet.
4: Ah ouais,
2: c'est,
4: ah,
2: c'est toi.
0: Parce que Florian, honnêtement, je peux m'énerver. Mais je te souhaite quand même une belle journée.
14: Merci de même.
0: Ciao.
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0: On va écouter le nouveau Angèle. Ça s'appelle Une seule vie. Il est sorti à minuit. On va s'écouter ensemble. Je l'ai pas encore écouté. Pareil.
4: Moi, j'ai craqué ce matin en venant ici.
0: Alors, je sais qu'hier, en partant de l'émission, on s'était dit, il sort à minuit, on s'écoute pas, on l'écoutera ensemble.
2: Ouais. Bravo, Lorenza.
0: Lorenza, c'est
4: vrai,
0: vraiment...
4: on a dit ça.
0: Ouais, mais c'est pas grave, t'étais.
2: T'es une traître.
0: Ouais, c'est pas grave. Pardon. Parce qu'on se réjouissait de le faire ensemble. Tu sais, Lorenza, c'est. Chacun amène un truc à bouffer pour un dîner. Et elle a dit, non, mais moi, j'ai déjà pris un apéro avec des potes.
4: Mais au moins, je le dis. C'est tu vrai, vois, je fais pas semblant de le redécouvrir. D'accord. Et de. Voilà,
0: ouais, pas
4: tu
0: de problème, vas-y.
4: Là. Pardon, je suis désolée, les gars.
0: Attends, fais ton truc de ton côté.
4: Je vous ai lâché dans la ronde.
0: Est-ce que tu veux qu'on te mette un autre studio pour toi? Pour que de toute façon.
4: Franchement, avec plaisir.
0: Elle pense qu'à sa gueule. Le nouveau Angèle, qu'on va découvrir ensemble, sauf une personne de l'équipe. Ça s'appelle Une seule vie, c'est dans 3 minutes, mais avant ça, il est déjà 7h05 et c'est le moment de doubler votre salaire, c'est parti.
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0: 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Attention, c'est peut-être votre téléphone qui est en train de sonner maintenant. On va découvrir Angèle juste après, sauf Lorenza.
4: Pardon.
0: Il a déjà écouté.
4: C'est bon.
0: Attention, ça décroche. Normalement. Ah, j'ai cru.
15: Allô?
0: Ah, allô, bonjour, c'est Chloé de Trévoux dans l'Ain.
15: Oui.
0: Chloé, quel est le seul animateur radio qui double ton salaire?
15: C'est Manu sur Énergie.
0: C'est gagné. Allô,
15: c'est pas vrai.
0: Bah si, c'est vrai.
15: Non,
0: tu t'y attendais pas, tu t'es inscrite?
15: Non, bah oui.
0: Bah voilà, bah, alors, tu t'es inscrite, t'as tenté ta chance, le résultat ce matin, je t'appelle Chloé, t'as été tirée au sort.
15: Incroyable, voilà. Merci beaucoup.
0: Tu touches 1563 euros net chaque mois, on va le multiplier par deux. Ça va faire 3126 euros pour toi.
15: Oh, merci beaucoup.
0: T'as comme l'impression que ça te fait du bien.
15: Ah oui, je suis trop contente.
0: Chloé, je sens qu'elle a dépensé beaucoup d'argent pour les vacances.
15: Non, ça va pas trop.
0: Ah, bah non. Oh,
2: bon. Je me suis pas trop alors.
15: Non.
0: Tu es coiffeuse?
15: Oui.
0: J'ai un luxe, moi.
2: Et quoi?
4: Ah oui.
0: Bah,
4: oui.
0: J'imagine que t'es dans un salon de coiffure.
15: Oui.
0: Je me fais coiffer chez moi. Mais non.
2: Oh, l'autre.
0: Alors, Lorenza le sait, j'ai fait ma ronde sympa. J'habite dans un petit village.
16: Ouais.
0: Et dans mon village, c'est un problème, on a une coiffeuse et un caviste. Et je sais.
4: T'es bien, vrai. Hein, c'est grave.
0: Franchement, je suis bien là-bas. C'est improbable. Hein,
16: oui,
4: c'est
16: grave.
4: Fou.
0: On est 2000, hein, pas plus. Hein. Mais il y a un caviste, mais qui sait, il nous connaît. Et il y a une coiffeuse. Et elle a arrêté son salon de coiffure, mais elle a continué encore un peu, tranquille, en allant chez les gens.
16: Ah, c'est cool.
0: Donc elle m'a dit, écoute, si tu veux, quand t'as besoin, tu m'envoies un message et je viens te coiffer. Et voilà.
16: C'est vachement bien, je trouve.
0: C'est genre, j'envoie un message, salut, t'as une dispo là? Ouais, ouais, ok, j'arrive tout à l'heure à 16h.
2: Mais elle fait ça dans ta salle de bain?
0: Mais elle fait ça, mais dehors, dans
4: le jardin. Aussi.
2: Ah ouais?
4: Je pensais que c'était dans ta cuisine.
2: Ah oui, elle amène son bac et tout, quoi.
0: Ah non, c'est pas un bac, non, c'est elle mouille un peu les cheveux. Attends, moi je suis pas.
2: C'est vite fait, quoi.
0: Honnêtement, en 6 minutes 30 chrono, moi je me coupe les cheveux.
2: Oui, bon, ça va.
0: Non, mais moi j'ai pas une frange à mettre au carré ou un truc.
2: Moi je pourrais pas faire ça.
0: Non, je vais pas le dégrader le machin, moi. Non, je suis.
2: Pas de
0: taillenne. Coupe les cheveux, je peux faire l'armée direct derrière. Chloé, je te double ton salaire. 3126 euros, ça arrive très vite pour toi.
15: Merci beaucoup, merci Énergie, merci Manu.
0: On t'embrasse fort. Chloé, j'ai une question, est-ce que tu connais le nouveau Angèle?
15: Non.
0: Eh ben t'es comme nous, sauf Lorenza qui l'a écouté avant nous. Alors qu'hier on s'était
4: non,
0: dit,
4: bon.
0: On attend de l'écouter tous ensemble.
4: Énergie.
17: Salut, c'est Adèle Castillon. Tous les matins, je me lève, je me prépare un café, je prends une douche, puis j'écoute Manu sur Énergie. Et après seulement, les gens sont autorisés à me parler. J'ai des valeurs quand même.
0: C'est vraiment une fille extrêmement bien.
3: Incroyable.
0: Elle était avec nous hier, c'était le premier invité de la saison. On s'est éclaté.
2: C'était trop bien.
0: Génial, déjà, vous pourrez écouter ça en podcast sur l'application Manu sur Énergie ou sur énergie.fr. Et puis quand même, c'était son dernier jour de studio hier après être venu avec nous. Je lui ai dit, mais je peux pas faire un petit truc dans ton prochain single ? On a enregistré un petit bout de ma voix qui sera dans le prochain single d'Adèle Castillo.
4: On peut dire que c'est un feat, hein.
2: Ah, le feat de rêve.
3: Ouais, c'est ça. C'est,
0: elle est en feat avec moi.
4: Oui, voilà. Je crois qu'elle l'a compris.
0: Et c'est pas une connerie, vous pouvez voir la vidéo sur nos réseaux sociaux. Vous allez sur Instagram ou sur Facebook, c'est Manu Officiel, ou sur TikTok, c'est Manu Officiel TikTok. Et vous voyez la vidéo après l'émission, j'ai vraiment enregistré, quoi.
2: Elle a écrit, elle a commenté, elle a dit, oula, dans quoi je me suis embarquée. Je crois qu'elle regrette déjà.
0: Je lui ai répondu, je lui ai dit dans le navire du succès. Alors. Et on est avec vous, vous êtes peut-être en voiture, vous êtes peut-être en train de rentrer, vous vous êtes dit pour pas avoir les bouchons, eh ben je vais rentrer de nuit, je vais arriver le matin.
2: Ouais, bonne idée.
0: Mais il y a des gens qui font ça.
2: Hey,
0: hey. Ah ouais, moi non, parce que la nuit je dors, mais il y a des gens qui se lèvent hyper tôt, enfin qui partent genre à 21h et qui arrivent le lendemain à 7h quoi.
2: D'accord.
4: Après t'as l'impression d'être le maître de la route, je trouve. Il n'y a pas beaucoup de gens, c'est paisible, t'as l'impression d'être dans
0: gens,
4: un film.
0: C'est qu'il y a une raison, hein. Ouais. C'est que c'est pas...
4: Effectivement, voilà. C'est une question à se poser.
0: C'est la plus simple, mais bon. On va écouter Riviera chez la Zone Man, il y aura aussi Gims. On peut revenir un petit peu sur le rat de Marion.
2: Ah oui, le rat de Marion, attendez, je
4: l'ai
2: pas
4: dansé.
2: Hein.
4: C'est ton rat même.
0: TF1, ils ont leur saga de l'été, nous on a notre saga de la rentrée. C'est le rat de Marion. Marion qui est avec nous et qui nous a dit, en fait, c'est quand on a démarré mercredi, elle nous a dit j'ai un souci depuis 3 jours, j'entends des bruits dans mon mur. Mm-hmm. Il y a des experts qui sont arrivés, parce qu'on a suivi l'histoire quand même, et ouais. Ils ont dit clairement c'est un rat. C'est madame, un rat. Vous avez un rat chez vous. Donc ils ont installé des pièges pour faire sortir le rat. Mm-hmm. Cette nuit,
2: j'ai pas entendu le rat.
0: C'est pas vrai.
2: Je vous jure. Mais je préfère me dire, parce que quand même, ça me fait un peu de peine qu'il a trouvé l'amour, je pense, dans son champ, et il est parti quelques jours.
4: Je préfère me dire ça aussi.
2: Patte dans la patte, là, il se dit, allez, c'est bon. Parce que sinon, oui, quick.
0: Bien sûr.
4: Oh non.
0: Non, non, il a trouvé l'amour.
2: Il est en lune de miel.
0: Ouais. Il a trouvé l'amour, là-haut.
4: Oh non, allez.
0: Mais alors, en discutant quand même... Je vous le savais peut-être pas, mais Marion, elle a fait sa maison.
2: Oui.
0: Ah bon ?
2: T'as fait c'est trop même stylé. Ta maison. Oui, attends. J'ai fait construire ma maison.
0: Ah oui, d'accord.
2: Et je l'ai dessinée. C'est moi qui ai tout imaginé avec mon mec. Puis après, on a fait venir des professionnels.
0: Et c'est pas un architecte qui a fait ta maison ?
2: Non.
0: C'est toi ?
2: C'est moi.
0: Ce qui explique peut-être pourquoi il y a des trous avec des rats.
2: Exactement. Je suis pas très fière des trous avec mes rats. Il y a plein de trucs dont je suis très fière dans ma maison.
0: Et il y a quoi ?
2: On a un studio de musique dans le jardin.
4: Waouh !
2: Dessiné aussi par moi.
0: Dans le jardin, genre, il y a une petite cabane ?
2: Oui, c'est ça. Comme Vianney.
0: Non.
2: Je te jure,
4: c'est
2: un vrai studio
4: stylé.
2: De moi. Après, mon mec est musicien, donc forcément, voilà.
0: Ça aide, ouais.
2: Et puis, j'ai un poêle à granulés vitrés hyper design que j'adore. Parfois, j'invite des gens juste pour leur montrer, tu sais. Juste pour leur. Pas parce que j'ai envie de les voir. Attends, juste parce que je suis fière de ça.
0: Excuse-moi, mais il faut que très vite on se fasse une soirée poêle à granulés. Parce que
2: avec plaisir, vous étiez bienvenus.
4: C'est trop cool.
0: On arrive, on regarde le poêle à granulés, c'est passionnant. Alors, c'est des granulés ou des pelés ?
2: C'est des pelés, c'est la raison. Pelés. Ouais, mais c'est plus sympa, granulés.
0: Soyons précis, évidemment, c'est ça. C'est important. Ça chauffe bien.
2: Mais ça chauffe bien et c'est très joli. Je trouve, voilà, c'est hypnotisant. Hypnotique ?
0: Ouais,
2: on
0: hypnotise,
2: quoi.
0: Dans ces cas-là, quand c'est pas le mot, on remplace par c'est sympa.
2: C'est ouais. Sympa.
0: Est-ce que vous avez des trucs chez vous dont vous êtes fiers ?
3: Ah oui.
0: Alors, moi, c'est le barbecue. J'ai construit mon barbecue.
2: Ah oui, bravo.
0: J'ai construit mon barbecue et ça, j'avoue, c'est mon.
4: C'est la classe.
0: Bah, c'est mon truc, quoi.
3: Sans architecte, tout seul.
0: Alors, si, j'ai fait appel à un architecte.
2: Mais j'aimerais bien le voir aussi.
0: Mais j'ai mis, tu le verras, j'ai mis 3 mois quand même. Hein. Ah non, oui. Peut-être pas 3 mois, mais un bon mois. Alors que globalement, un mec, il le fait en 2 jours. Hein.
4: Oui, mais au moins tu l'as fait. Ouais, écoute, faut fier de toi.
0: En fait, je regardais un tuto YouTube, je faisais mal, je défaisais, je regardais un autre tuto YouTube.
4: Tu faisais mal.
0: J'allais chez Castor acheter du truc parce que, évidemment, j'avais pas acheté mal. Et ça a duré un mois comme ça le week-end. Mais maintenant, quand tu prends une saucisse, elle a le goût du c'est toi qui l'as fait.
2: J'adore.
4: C'est le meilleur.
0: Mais bien sûr. Qu'est-ce que vous avez chez vous dont vous êtes le plus fier ?
3: Alors, moi, j'avoue, franchement, pardon, mais j'ai la clim intégrée dans toutes les pièces.
2: Oh la chance.
4: Dans toutes les
3: dans
4: pièces ?
3: Dans toutes les pièces. Et comme pendant la canicule, j'invitais les gens à manger juste pour qu'ils soient. Il fait bon chez moi.
2: Ah ouais.
3: Et puis après, les serres, je les virais.
0: Quand tu dis intégré, c'est pas les gros blocs.
3: Oui, c'est les blocs, mais tu sais, ils sont encastrés dans le mur, donc on les voit quasi pas. Et c'est pas la clim mobile, quoi. C'est une vraie clim avec la télécommande. Et à toutes les pièces, c'est à tous les étages.
4: Bah, c'est une folie.
0: Et elle fait chauffage aussi.
3: Elle fait chauffage l'hiver aussi.
4: Oh, mais attends, mais ça, c'est.
0: Ouais.
3: C'est génial.
4: En fait, je suis jalouse de
3: c'est génial. Et tout est contrôlé. J'ai une pièce, tu sais, buanderie avec tous les trucs électroniques. Ma machine à laver me parle.
4: Mais c'est trop bien chez vous.
3: Elle fait de musique, elle me parle. Et j'ai un tableau de contrôle pour toutes les clims et tout. comme une tour de contrôle.
0: Putain.
3: Ouais.
2: Ouais, mais t'as pas de poils à les granulés.
3: Non, je peux pas.
0: Je crois qu'il va rien à branler. Parce que lui, il contrôle tout à la voix. Quelle est la chose dont vous êtes le plus fier chez vous? Appelez-nous.
6: Bienvenue.
3: C'est le week-end. Woo!
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0: J'étais assis, vous avez regardé ou pas sur Netflix hier?
4: Oui, j'ai pas encore matin, regardé, moi.
0: T'as pas regardé?
4: Non.
0: Ils ont planté en même temps.
2: Ah bon, ah bon?
0: Ouais, à 21h, en fait, il y a des serveurs qui ont planté. Pas tous, mais il y en a qui ont planté tellement
4: de monde
0: qui s'est connecté, tellement les gens voulaient savoir ce qu'il allait y avoir dans GTA 6, quoi.
4: Et alors?
0: Et alors, moi, j'ai pas tout vu en entier, mais ce que j'ai vu a l'air plutôt.
4: Pas mal?
0: Il y a la bagarre.
3: Ouais, allez, c'est ça. Ouais. Non, mais c'est bien foutu, là. C'est, on a l'impression que c'est un film, là, vraiment, le truc.
4: Mais j'adore.
3: Ah oui, c'est super bien foutu.
4: Même moi qui suis pas jeu vidéo, je vais jouer. Hein. Ma coloc, elle va l'acheter, je vais jouer.
0: Mais tout le monde a au moins joué une fois à GTA,
2: oui,
0: Marion.
2: Oui, bah j'ai vu mon mec jouer, mais moi ça m'intéresse pas trop. Mais par contre, oui, j'avoue que c'est hyper bien fait.
4: Ah, mais quand tu te fais courser par la police et tout, tu décides d'aller à la nage, puis en hélico, enfin c'est trop drôle.
0: Il y a des scènes de poursuite là,
4: c'est fou.
0: C'est un truc de dingue.
3: Ouais, ouais.
0: Vraiment. Florent, notre producteur.
18: J'ai jamais joué à GTA.
4: Non.
18: Jamais de ma vie.
4: Waouh. Mais ça te défoule.
18: Bah je sais, tout le monde me dit, tu peux faire ce que tu veux, j'y ai jamais joué.
0: Imagine une ville dans laquelle tu fais ce que tu veux, quand tu veux. Globalement, tout ce qui est mal, tu peux pas faire dans la vraie vie.
3: Ouais, c'est ça.
18: Ah oui, j'ai l'impression que je vais paniquer du coup parce qu'il y a trop d'options.
4: Et tu peux avoir ta propre boîte de nuit.
0: Oui.
4: C'est une folie.
0: Et tu peux mettre un hélicoptère dans ton parking.
4: Oui. Je trouve ça génial. Ah ouais. C'est incroyable.
0: Et quand t'as envie d'aller quelque part, tu te demandes pas l'horaire du bus,
4: pas
0: tu rentres dans une voiture, tu dégages la personne, oui. Tu montes dans ta voiture.
4: Et ce qui est hyper drôle, c'est vraiment tu la jettes quoi.
0: Oui. Alors,
4: pardon, sans vouloir. Pas ça dans la vraie vie.
0: Et non mais en fait, c'est terrible parce que c'est. T'as une vieille dame dans la rue, tu peux lui donner un coup de pied.
4: Oui.
0: C'est pas bien.
4: Si elle a mal, et après, toi, tu commences à courir et tu fais.
0: Oui. Ah, c'est bizarre, hein,
4: c'est horrible.
18: Ok, je vais y jouer.
0: Ça flatte nos plus bas instincts.
4: On est des monstres.
0: Mon Dieu. Alors, en revanche, il y a un truc. Alors, je sais pas si c'est vrai, mais j'ai lu ça. C'est qu'apparemment, quand tu voles une voiture, à un moment, tu serais obligé de mettre le plein. Parce qu'il y a des images, on voit des images de quelqu'un qui, alors pas hier, j'ai pas vu hier.
3: D'accord.
0: Mais apparemment, sur des vidéos qui avaient fuité, on voit des images d'un mec qui fait le plein d'une voiture.
4: Mais c'est relou, ça veut dire qu'on pourra tomber en panne quand la police sera à nos trousses, quoi.
0: Apparemment.
3: Surtout qu'à mon avis, c'est maintenant, c'est des voitures électriques, donc le jeu va durer très longtemps, quoi. Il faut 3 quarts d'heure pour le plein.
0: Non, mais ce qui est drôle, c'est quand même, c'est le jeu où tu peux tuer tout le monde, mais attention. Respect de l'essence, hein.
4: C'est trop drôle.
0: Amel est avec nous au téléphone. Bonjour, Amel.
19: Et bonjour Manu, bonjour l'équipe.
0: Bienvenue sur Énergie Amel. Tout à l'heure, on parlait des choses dont on était extrêmement fiers chez nous. Les choses qu'on a et on dit. En fait, on est content de le dire aux gens. Moi, chez moi, j'ai ça. Et toi, tu voulais partager quelque chose dont t'es fier, Amel. Chez toi.
19: Moi, j'avoue que ma petite fierté, c'est ma collection de figurines pop, Harry Potter et manga sur ma bibliothèque. Elles trônent dans mon salon, dans l'entrée, directement.
4: J'adore.
0: Je connais un mec, il a comme ça des figurines, mais un peu, c'est pas des petites figurines, quoi.
3: Ouais, des gros trucs, ouais.
0: C'est vraiment un moment, sa meuf, elle veut dire c'est moi ou des figurines. Je pense qu'elle est pas prête à entendre la réponse. Mais...
2: ça vaut hyper cher, en plus.
4: Ben oui, ça coûte une blinde, elle a raison.
0: C'est
19: génial.
0: T'as des figurines qui coûtent très cher?
19: Non, ça va. Mais par contre, j'avoue que tout mon entourage, à chaque fois que c'est Noël, anniversaire, j'ai au moins une à deux figurines offertes. Quoi. Ils savent que c'est mon petit
4: cool.
19: Pétillon, donc.
0: Ça, c'est l'avantage. Ouais. Quand t'as quelqu'un qui a vraiment une passion, même si la passion, t'en as rien à foutre, t'es heureux.
4: Mais c'est facile, vous êtes des gens faciles, ça fait plaisir, parce qu'on se casse pas la tête à chercher un cadeau.
0: Mais quel beau compliment. Amel, franchement, je vais te dire très honnêtement, tous les gens autour de toi te trouvent un peu débile.
4: Non,
0: ce qu'elle veut dire, c'est on te trouve débile, parfois un peu même relou.
4: Mais pas du tout.
0: Mais t'es tellement facile.
4: Mais
19: quel plaisir.
4: Mais...
19: Ça fait plaisir, Lorraine.
4: Non.
0: Bravo,
4: c'est pas ça que je veux dire, c'est que ça fait plaisir parce que du coup, mais merde.
0: Non, mais c'est vrai qu'il y a un gros avantage à Mel, c'est quand c'est sur l'anniversaire et que tu t'en es pas rendu compte, il n'y a pas de panique à avoir.
4: Figurine pop.
0: Exactement.
3: On en a partout maintenant.
4: C'est bon.
0: J'aimerais citer Lorenza, tu es une femme facile, Amel. Voilà.
19: Non, mais oui, je vais faire un cadre, je vais l'encadrer. Je suis une femme facile, je vais tous les matins.
0: Lorenza, 28 août 2026.
4: Non.
0: Amel, je vais t'offrir le mug Manu sur l'énergie. Je te remercie de nous avoir appelé.
19: Ah, c'est génial. Merci l'équipe. Passez une bonne matinée, à bientôt.
0: Toi aussi, gros bisous.
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0: Le retour du meilleur jeu radio du monde. Et oui, Marion et Jeff, vous êtes là depuis cette année.
3: Oui. Ouais.
0: Et vous vous dites peut-être, mais pourquoi il dit que c'est le meilleur jeu radio du monde?
2: Ah oui?
0: Parce que c'est le meilleur jeu radio du monde.
2: Tout simplement.
3: Mais c'est prenant, c'est vrai que c'est prenant ce jeu.
0: Alors, vous avez joué chacun une fois.
2: Ça va, c'est bon.
0: Depuis mercredi. Vous avez perdu, il était temps de faire jouer Lorenza.
4: Ouais, mais du coup, j'ai une pression de fou aussi.
0: Non, mais qu'est-ce qu'il y a cette année quand même?
4: Mais je sais pas, mais si
0: faut que
4: on...
0: ça gagne là.
4: Au pire, c'est... ce sera la semaine qui compte pour du bar et la semaine prochaine.
0: C'est sympa pour Baptiste qui arrive. Tu les enchaînes, Lorenza, ce matin.
4: Baptiste, je vais tout faire pour que tu gagnes.
0: Il y a Baptiste qui est là, qui va jouer. Il entend, non, mais c'est pour du beurre aujourd'hui.
4: Non, je suis à fond, Baptiste, t'inquiète.
0: J'ai 1000 euros de bons d'achat à dépenser dans les magasins Primark pour toi, Baptiste. Il y a des habits, évidemment. Il y a des collaborations. Ils font des collabs avec Disney, avec Marvel, avec la NBA. 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
4: Wow. C'est la classe de
0: OK, mais il n'y a pas que des habits, il y a aussi de la déco. 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
4: Bien sûr. Bien sûr, la beauté, et ils ont une collection important. 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C'est dans un petit temps, mais franchement, ah oui, c'est très beau.
0: On n'est pas tout de suite dedans, mais c'est intéressant. Ouais.
4: Mais ils la vendent déjà, c'est pour ça. Je vais en acheter. Oui, ouais. C'est pour ça, ils sont des ouf.
2: Ah oui, mais on est encore en été là les gars.
4: Oui, mais il y a plein de petites citrouilles, tout, c'est trop mignon. Ouais, d'accord.
0: Baptiste, tu feras ce que tu veux avec ces 1000 euros, tu pourras les dépenser comme tu veux chez Primark si tu gagnes au jeu des 5 mots et tu vas jouer avec Lorenza ce matin comme je dis.
4: Allez,
5: parfait.
0: Je vous rappelle les règles. Lorenza va sortir du studio. Je vais te donner 5 mots. Après chacun, tu me donnes le premier qui te vient en tête. Ensuite, je fais pareil avec Lorenza. Un mot en commun dans vos réponses et c'est gagné. T'es prêt?
5: Je suis prêt.
0: Bonne chance à toi, c'est parti.
5: Merci.
0: On joue au jeu des 5 mots. De la pression.
3: Oui. Ouais.
0: Sachez.
5: Pardon?
0: Sachez.
5: Bonbon.
0: Passion.
5: Passion. Imagination.
0: Nougat.
5: Noël.
0: Poutre.
5: Bâtiment.
0: Lapin.
5: Animal.
0: Écoute,
3: ouais, c'est pas mal, je trouve.
0: Lapin, moi j'aurais dit oreille ou carotte, tu vois.
2: Moi aussi.
5: Ah, c'est vrai, ouais.
0: Mais bon, on va voir. Lorenza va revenir maintenant dans le studio. Un mot en commun dans vos réponses suffit pour gagner, attention. She's back. Ça a perdu hier.
4: Ouais, arrête.
0: Ça a perdu mercredi.
4: Ouais. Oui.
0: Et Baptiste, il aimerait bien gagner aujourd'hui.
4: Bah, moi aussi, j'ai envie qu'il gagne. Allez, c'est bon.
0: Lorenza va tout faire pour toi, c'est parti, on joue au jeu des 5 mots.
4: Oui.
0: Sachez.
4: T.
0: Bonbon. Ah. Passion.
4: Hobby.
0: Imagination.
4: Oula.
0: Oui. On continue. Nougat.
4: Sucre.
0: Noël.
4: Oh là là, mon Dieu.
0: Même moi, j'avoue, nougat Noël, j'ai pas.
4: Ouais, je.
0: Pas, c'est Baptiste.
4: Allez, il en reste deux, Baptiste. Mais
0: évidemment qu'il en reste deux.
4: Ça va.
5: Ouais, ça va le faire.
0: Poutre.
4: Bois.
2: Oh là.
4: Non.
0: Bâtiment.
4: Oh là, mais.
0: Un mot. Il reste un mot. Lapin.
4: Chapeau. Merde. Quoi, il a dit oreille?
0: Non, il avait dit il avait dit animal.
4: Ah là là, oh là là, mon Dieu.
0: Ah non, c'est un 3 sur 3 au niveau.
3: Comme quoi, c'est pas nous, hein.
4: Mais non, mais en fait, d'habitude, franchement, je...
0: Ben, je sais. C'est... Non, là, on est sur un mauvais...
4: Il y a un problème, là.
2: Mauvaise connexion, là.
0: Ouais.
5: C'est la mauvaise semaine.
4: Ah, je suis désolée.
0: Ah, Baptiste, c'est con, t'aurais joué lundi, t'aurais gagné, dis-donc.
2: Aïe.
0: Baptiste, je suis désolé, mais tu nous rappelles quand tu veux pour jouer, pour discuter avec nous, et puis je vais t'offrir le mug Manu sur Énergie.
5: Ah, c'est gentil, merci beaucoup.
0: Je te souhaite une belle journée.
5: Bonne journée à vous, bon courage, au revoir.
0: Il revient lundi, le jeu des 5 mots.
2: Faut que tu joues lundi, les gars. Ouais. Manu, faut que tu joues lundi.
0: Ouais.
2: Pour relever le truc, là.
4: Mais franchement, d'habitude, je perds pas. Enfin, genre, ça va, quoi. Le
0: allez, je joue lundi.
4: Ah, merci, allez, merci. Voilà.
0: C'est mieux, ouais. Là, si je perds lundi, là.
4: Ah ouais,
0: ça va devenir le pire jeu du radio du monde, quoi. Le jeu où personne ne gagne. Non, c'est pas possible,
4: mais
0: on
4: non,
0: se reprend,
4: non,
0: là.
4: Non.
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0: Et on est fiers ce matin. On est fiers de choses chez nous. Marion, on l'a appris, c'est elle qui a dessiné sa maison. Ça, c'est quand même la classe.
4: C'est trop la classe. Franchement, stylé de fou. Merci.
0: Moi, j'aurais dessiné ma maison, il l'aurait construite, elle serait tombée direct. Donc, non, c'est balèze.
2: Ah, après, c'est très simple. Hein. C'est un U, en fait.
0: Okay. Oui, mais il faut le faire.
4: Oui,
0: ah, moi, tu me demandes de dessiner un U, je te fais un V. Donc, tu vois, non, vraiment, balèze. Et elle est fière de son poêle à granulés qu'il y a dedans.
4: Oui.
0: Elle est fière aussi. C'était quoi l'autre
2: le studio de musique dans le jardin. J'en ai plein.
4: Ça, c'est incroyable.
0: Son mec est musicien, il a un studio de musique. Mais c'est une cabane dans le jardin, comme Vianney t'avait dit.
2: Exactement. Mais c'est un vrai studio professionnel. Il y a une cabine chant. Tout le matos, il y a des gens qui viennent enregistrer chez nous, bah dans mon jardin du coup.
0: Donc, ah, du monde
2: c'est très
0: temps.
2: Bizarre, ouais.
0: Oh, les gens connus qui sont bienvenus.
2: Oh, connus, pas très connus. Gims n'est jamais venu par exemple, mais oui, il y a des artistes.
0: Ah, en dessous de Gims, je parle pas. Je m'intéresse pas. Quelle est la chose dont vous êtes le plus fier chez vous? On a Vincent qui est avec nous. Bonjour Vincent.
22: Hello Manu, hello toute l'équipe.
0: De quoi t'es fier chez toi, Vincent?
22: Bah, moi je suis assez fier de ma télé. En fait, j'ai rajouté des LED qui s'adaptent à ce qu'on regarde.
2: Oula.
0: Autour?
3: Ouais.
22: Ouais, autour, derrière.
4: Ah, mais... ça j'aime pas, ça me perturbe.
3: C'est... Non,
4: ah,
3: c'est bien.
0: Bon bah, ah, Vincent, tu viens de te prendre la voix avec Lorenza.
4: Non. Non mais non mais je comprends que les gens aiment
0: parfois,
4: ça.
0: Parfois Lorenza, tu es... j'aimerais pas être le mec qui te drague.
4: Ah oui, non mais
0: salut,
4: c'est
0: tu veux un verre? Non, j'ai pas envie de boire là.
4: Mais non mais parce que je trouve ça, enfin il y a plein de gens qui adorent avoir ça et je trouve ça c'est cool, mais en fait mon esprit serait trop attiré par les lumières au lieu du film, tu vois.
0: Moi je me rends pas compte, c'est des LED, elles sont derrière, il y a un petit peu de lumière sur les côtés ou c'est vraiment des stroboscopes sur les côtés?
22: Ouais non, c'est vraiment derrière.
0: Ah, donc c'est juste une petite ambiance derrière.
22: C'est ça, et en fait bah ça s'adapte à ce que tu regardes, donc si tu regardes un gros film d'action, les lumières elles vont bouger plus, c'est vraiment mais... en fait c'est, ça te met plus dans le film quoi.
0: Mais je vais poser une question con, mais comment elles savent les lumières ce que tu regardes?
22: Il y a soit une caméra, soit tu branches entre deux l'HDMI là le...
0: Ouais, oui.
22: En fait, tu peux directement récupérer ce qu'il y a entre les deux, quoi. Et ça, la télé, elle le sait avec une caméra ou directement récupérant le signal. Enfin, c'est bien
0: caméra.
22: Foutu.
0: C'est-à-dire qu'il y a une caméra qui filme ta télé, que tu regardes, et qui va envoyer au LED le signal pour dire c'est ça, et elle fond la lumière.
22: Ouais, ouais.
4: Je pensais que ça s'adaptait au son, moi.
0: Non, mais attends, le mec, il a une, un studio télé chez lui.
4: Ouais,
0: en fait,
4: c'est
22: comme au télé, hein.
2: Pas mal.
0: Eh ben, écoute, on est très fiers, Vincent. Ouais.
3: Alors, faut essayer.
0: En revanche, il peut pas s'endormir devant la télé. Je te souhaite une belle journée, Vincent. Merci beaucoup de nous avoir appelé. Qu'est-ce que vous avez chez vous dont vous êtes vraiment fier, Lorenza?
4: Bah, je suis un peu jalouse de vous tous parce que vous avez des trucs trop stylés. Après, moi, j'habite dans un duplex.
2: Oui, déjà.
4: Et ça, j'avoue.
0: Ça, c'est stylé.
4: C'est un peu stylé de le dire. Il y a un escalier qui sépare les deux étages et j'ai deux toilettes.
0: Après, t'es en coloc aussi. Vous êtes trois.
4: Oui, donc. On est trois, bien sûr, en coloc et on a deux toilettes. Et ça. Ah.
0: Pratique.
4: C'est vraiment, c'est un bonheur d'avoir une toilette en bas dans le salon et une en haut pour nous, tu vois.
0: Je suis en maison.
4: Ouais.
0: J'ai aussi deux toilettes et c'est vrai que je veux pas qu'il y ait même quelqu'un que je connais bien qui vienne dans mes toilettes.
4: Oui, ouais.
0: À toi. Dans mes toilettes.
3: Je comprends.
4: Pareil.
3: Comprends.
2: Oui, t'as les toilettes invitées et les tiennes.
0: Exactement.
4: Bien sûr, ouais. Bien sûr.
0: Ma femme peut y aller. Ma fille,
3: et on
0: peut y
3: aller. Faut envoyer un mail avant.
0: Alors, après, il y a les horaires. Hein.
3: Oui.
4: Et genre, nous, si on vient, on doit aller dans celle des invités, c'est
0: tu
4: ça?
0: Tu pourras aller peut-être la voir sur visite. Sur
4: la
0: rendez-vous.
4: La chance.
0: Mais tu touches pas.
4: Ok. Promis.
0: Fanny est là au téléphone. Bonjour, Fanny.
1: Bonjour, Manu. Bonjour, toute l'équipe.
0: Merci de nous appeler. Qu'est-ce qu'il y a chez toi, Lonté? Très fière.
1: Moi, dans ma maison, j'ai un escalier en colimaçon au milieu du salon.
0: Je suis pas très fan des escaliers en colimaçon.
3: Ouais, ça dépend de la taille en fait. Si c'est un grand, ça passe. Si c'est les petits, là, non, tu passes plus dedans. Après
0: ouais,
3: 40 ans, c'est fini.
0: Je suis gros.
2: Oui, mais je vois ce qu'elle veut dire. C'est stylé. C'est en plein milieu du
4: c'est
2: salon.
4: Beau, ouais.
2: Et c'est vrai que c'est design.
0: Il est en quoi? Il est en bois? Il est en métal?
1: Il est en acier, c'est ça.
4: Ah,
1: en blanc. Et il se fond dans la. Enfin, c'est très okay. Moderne. Et wow. Le
0: ok,
1: salon,
0: je vois. Quoi. Je vois. C'est Maison et Travaux. Le magazine.
3: C'est ça.
0: Je vois. Ok, donc t'es dans une maison qu'on voit que dans les magazines.
1: C'est ça, c'est une
0: d'accord.
1: Maison témoin.
0: Eh ben c'est classe.
2: Wow.
0: Merci beaucoup de nous avoir appelé, Fanny, on te souhaite une belle journée.
1: Merci, belle journée à vous.
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0: On est là pour une nouvelle saison, c'est la 16e saison. Lorenza, vous l'avez entendu,
4: oui.
0: Elle est là. Et il y a de nouveau dans l'équipe, Marion, que
4: salut.
0: Vous allez apprendre à connaître. Il y a Jeff aussi.
3: Bonjour.
0: Vous allez apprendre à l'aimer, Jeff.
3: Oh, il faut.
0: Alors.
2: Courage.
0: C'est ce que les médecins avaient dit à ses parents, il aura besoin de plus d'amour que les autres.
3: Exactement. Alors. Ils n'ont jamais réussi, mais ils y ont cru. Hein.
0: Alors, t'as
4: mais
0: de l'amour.
4: Non, mais ça va
3: c'est
4: vite.
3: C'est vrai qu'on s'aime beaucoup ici, j'ai l'impression
4: que
3: c'est
4: tout de suite une grosse.
3: Ah, c'est vrai?
4: Oui.
3: Ben, pareil.
0: Parce que Dali, pardon, j'ai pas entendu.
4: Je vous aime déjà, j'ai dit ça va vite, on vous aime déjà. Quoi.
0: Bah, Lorenza, c'est vraiment une fille facile. Hein.
4: Mais ça va aller.
3: Non, c'est pratique.
0: Elle dit ça aux arbres. Hein, non,
4: c'est pas faux.
0: On est avec vous jusqu'à 10h en direct pour lancer cette journée, lancer ce week-end. Lundi, c'est un peu la vraie grosse rentrée.
4: Ouais,
0: lundi,
4: ouais.
0: On va écouter Mauvais Joe avec Maladie, Rossi Ugel. Et tout de suite, c'est notre nouveau jeu. C'est le cash ou crash. Anaïs est avec nous. Bonjour Anaïs.
8: Bonjour Manu, bonjour l'équipe.
0: Pour participer, vous envoyez Manu par SMS au 7-10-12. Peut-être 1000 euros pour toi Anaïs. Voici le principe.
8: Oui.
0: J'ai trois questions. Si tu réponds juste à la première question, 250 euros pour toi. Si tu réponds juste à la deuxième, tu doubles ton gain, 500 euros. Si tu réponds juste à la troisième, bah tu doubles encore ton gain, 1000 euros. Tu peux t'arrêter quand tu veux, si t'as peur, un moment, ça peut arriver. T'as besoin des 500 euros, tu veux pas prendre le risque. Mais si tu te trompes aussi, tu perds tout.
8: Oui. Ouais.
0: Cash ou crash? On veut pas du crash, on veut du cash. T'es prête?
8: Non, oui. Oui, je suis prête.
0: Alors on démarre. Première question pour 250 euros. Le mojito classique se prépare avec quel alcool?
8: Du rhum.
0: Bonne réponse. L'alcool est à consommer avec modération.
2: Oui, évidemment. Évidemment.
0: 250 euros pour toi. Tu veux doubler ?
10: Oui, je continue.
0: Pour 500 euros, quelle ville va accueillir la cérémonie des Energy Music Awards 2026 ? Quelle ville va accueillir la cérémonie des Energy Music Awards 2026 ?
10: Cannes.
0: Bonne réponse.
2: Oui, mais dans ces cas-là, tu crois que c'est un piège. Tu te dis merde, est-ce que oui, ça change ou pas, tu vois. Bah oui.
0: Il n'y avait pas de piège. Et ce sera la date précise. Je vais vous la donner maintenant.
2: Ah bon?
0: Je l'ai oublié.
2: J'ai vu à tes yeux.
0: Jeff, tu l'as?
11: Le 23 octobre.
0: 23 octobre.
2: Ouais, c'est bientôt.
0: Ah oui, ouais, ouais, ça arrive. Plus ça va, plus Energy Music Awards, ça démarre.
2: Ouais.
0: Un jour, ce sera le 12 août. Anaïs, tu as 500 euros. Est-ce que tu veux t'arrêter là ou tu veux doubler ton gain? 1000 euros
10: je
0: peut-être pour
10: pas.
0: Toi.
10: Ah
2: bah.
0: Ça, ça a posé un problème parce qu'on est là jusqu'à 10h. Donc.
10: Non, je double. Allez.
2: Ouais. On adore.
0: Pour 1000 euros. Voici la question. Quel artiste italien a peint le plafond de la chapelle Sixtine? C'est au Vatican?
11: Oui. C'est beau.
10: Michel-Ange.
0: Michel-Ange, c'est gagné, bravo! Oui, oui. Anaïs, les 1000 euros, ils sont pour toi.
10: Trop bien.
0: Maintenant, j'aimerais que tu sois honnête avec moi.
10: Oui.
0: Tu les auras, hein, les 1000 euros.
10: Oui.
0: T'as tapé rapidement sur Google, non?
10: Non, je le savais, j'ai été visiter Rome.
0: Ah, oui. D'accord, ça
2: t'as
0: passe.
2: T'as cherché au plus profond de ta mémoire.
0: Donc tu as gagné
10: oui,
0: 1000 euros.
10: Oui, je cherchais loin.
0: Tu as gagné 1000 euros et en plus tu mens. Ok.
10: Mais pas du tout en plus.
0: Mais je te crois, mais
2: non,
0: je te crois.
2: On se croit.
0: Mille... Peut-être qu'on va mettre un chrono.
2: Et je pense que ce serait bien.
0: Ouais. C'est juste comme ça. Je,
2: oui,
0: je
2: mais c'était 5 secondes quoi.
0: Ouais.
2: Faut se dépêcher quoi.
0: Ouais, c'est un bon truc. Hein Anaïs, les 1000 euros ils sont pour toi, bravo.
10: Trop bien, merci beaucoup.
0: On t'embrasse fort, on te souhaite une belle journée.
10: Merci à vous aussi.
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0: personnes qui pleurent facilement, c'est les meilleurs leaders.
1: Ah bon?
0: Oui.
2: Ça vient d'où ça?
1: Ah ben, si ils ont de la compassion, ils comprennent mieux les autres.
0: Exactement. Ouais. En fait, le fait que tu montres et que plus tes émotions, ça donne plus confiance. Et donc, les gens ont plus confiance en toi. Et toi, t'as de plus en plus confiance en toi aussi. T'es un meilleur leader.
1: On t'a jamais vu pleurer, Manu. Ouais.
2: C'est quoi? C'est exactement ce que j'ai en train de dire. Et j'avoue que je suis quelqu'un qui ne pleure jamais.
3: C'est vrai?
2: Jamais.
3: Même seul. Devant un film ou quoi, où tu peux te lâcher?
2: Alors vraiment un film, j'ai failli avoir une petite larme quand j'avais vu le film Marley et moi, je vous avais dit.
0: Ah oui, moi aussi.
2: Chien,
0: ah
2: ouais. Ouais, quand le chien il meurt, spoiler, bon le film il est vieux. Hein,
0: oui, c'est bon, c'est bon, c'est pas grave.
2: Spoiler, un moment.
0: Oui,
2: oui. J'avais failli là quand même, ouais.
0: Mais donc du coup, tu crois que ça...
2: Mais dans la vie, je pleure jamais pour des galères, des trucs, des...
3: Oh, c'est tellement agréable pourtant. J'adore pleurer, moi.
2: Fragile. Non mais t'es un meilleur leader que moi.
3: Écoute. Je me lead tout seul, mais bon voilà.
2: Les infos et les atouts, on continue Marion.
1: Oui, tout le monde attend la sortie GTA 6. Eh bien, l'armée américaine a proposé 4 jours de permission spéciale à des militaires pour jouer en avance à GTA 6. Par contre, en échange d'une prolongation de contrat. Donc tu re-signes, tu peux accéder à GTA 6.
0: C'est génial.
2: Bah, c'est génial. C'est génial.
0: Ah, c'est du chantage, mais.
2: Ah oui, oui. C'est ça, ça s'appelle comme ça.
1: Bah, c'est une belle carotte, quoi.
2: C'est...
0: Ouais, ah, en fait, ouais.
2: Tu joues pendant 4 jours.
1: 4 jours.
2: Non-stop. Et non-stop. Après, tu re-signes combien de temps?
1: Ah, bah, un an, je pense. Prolongation du contrat.
0: Ah oui.
1: Et il y en a qui ont accepté.
3: Bah, tu m'étonnes. Bah,
2: parce que peut-être qu'ils voulaient prolonger de base, en fait.
1: Je pense.
2: C'est pas mal, ça.
0: Les malins. Pas
2: message au directeur d'énergie. Ça se réfléchit.
1: Ouais, ça se tente. Hein.
2: Jeff, une info.
3: Jusqu'en 1956, les amis, on servait encore de l'alcool dans les cantines en France à partir de la primaire.
0: Wow.
2: Ouais. Vous avez jamais vu des images? Des vieilles images en noir et blanc?
3: Ouais.
0: Ils tu boivent vois, du vin.
2: À la cantine?
0: Ouais.
2: Ils servent du vin.
3: Ouais. Et ils servaient même des shots d'alcool fort en hiver.
0: Quoi?
3: Pour réchauffer les gamins avant qu'ils partent dans la neige, rentrer chez eux à pied à l'époque.
0: Tu sais,
3: et ils avaient les petits shots de poire, de machin.
2: Tu vois, rien ne va. Tiens, je te donne un shot d'alcool et tu rentres chez toi à pied dans la neige. Et bonne journée, hein, mec.
0: C'est une folie. Hein.
2: Oh, les traces dans la neige en diagonale.
0: Oh là là, l'enfer.
2: Moi, je vous emmène loin.
0: Oh.
2: Je vous emmène au mariage de Louis XVI et de Marie-Antoinette. Et pour fêter dignement ce mariage, la ville de Paris, à l'époque, a tiré un feu d'artifice. Ça se passait le 30 mai 1770.
0: Ouais.
2: Très beau feu d'artifice. Il y a eu un petit souci, au bouquet final du feu, il y a une fusée qui a mis le feu. Résultat, une centaine de victimes.
0: Oh non,
1: c'est horrible.
2: En vous souhaitant un bon mariage.
3: C'est ignoble.
2: Oui, oui, c'est ignoble, oui.
3: Ouais.
0: Ah oui, c'est...
2: Ils ont pas fait exprès.
3: Non, non, oui,
0: non, mais
3: oui.
0: Bon, moi.
2: Oh, bah bon. Ouais, parce qu'il y a des enfants, on leur donne des shots et ils marchent dans la neige. Donc, voilà.
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2: Oui, bah c'est...
0: C'est honnête, ça. Ouais.
3: C'est plaisir.
2: Les choses qui arrivent, hein, tout le monde se lève pas après 3h30 du matin, c'est comme ça.
0: Voilà, après, bon. Il peut écouter les podcasts aussi.
2: Oui, c'est... Ouais, je crois que non.
0: Ok.
2: De là-bas, il y a autre chose à foutre. Ça me laisse, ça me fait beaucoup de peine. Hein, bon. Ce soir sur TF1, il présente le grand concours spécial rentrée. J'ai participé.
0: Pas celui-là.
2: Ah. Mais à d'autres d'avant. Et franchement, j'adore participer à ce jeu parce que je sais que je suis libre pour dîner le soir.
3: Je suis rentre tôt.
2: Franchement, 10 minutes en général. On passe sur un petit tour du studio, 8h23, allez, on a un peu de temps. Qu'est-ce que vous avez envie de partager avec nous? Allez, Marion.
1: Tu sais que j'habite au milieu de la forêt, donc oui. Dans un petit village qui traverse la forêt. Eh bien, c'est un peu Desperate Housewife. En fait, il y a toujours des histoires. Et là, en ce moment, j'ai 2 couples de voisins. Le mari de l'un a une liaison avec la femme de l'autre.
3: Mais non.
1: Vous êtes sûr que c'est vrai? Et mais... c'est cramé. On le sait, on est tous potes.
2: Ah, tout le monde le sait.
1: Quasiment. Ah,
2: parce que là, sinon tu balançais quand même un gros dossier sur un petit village dans lequel t'habites.
1: Oui, personne connaît le village.
2: Oui, non, mais les gens de ton village, ils le savent.
1: Mais j'espère qu'ils écoutent pas. C'est un peu mon sport. Non, mais je donne pas de nom et tout ça. Oui, après, ils font ce qu'ils veulent. Mais c'est vrai que nous, on est au milieu. Notre maison, elle est au milieu. Donc on voit tout et c'est un peu gênant, quoi. On voit les allées et les avenues.
2: C'est un homme qui va chez la femme de l'autre.
1: Oui, c'est ça. Et inversement.
2: Ah, et inversement.
1: Ah oui.
2: Mais à ce moment-là, il faut qu'ils se réunissent. qui se disent bon, bah, on change de maison.
1: Ouais, c'est ça. Ben, oui. C'est ce qu'on se dit. Mais non, ça n'a pas l'air d'être le cas.
2: Tu vas les voir passer avec ton valise, tu sais, se croiser comme ça.
1: Oui, je crois que c'est
0: génial.
2: Non, ouais. Ce qui est marrant, c'est que quand ils doivent partir de la maison, ils essayent d'être discrets dans la rue, puis t'as l'autre qui arrive.
0: Oui.
2: C'est quand même bizarre, j'ai vu ton mari repartir tout à l'heure.
1: Tellement ça. C'est sûr que c'est ça.
2: Incroyable comme histoire.
3: Ah, j'adore ouais. Ces histoires.
1: Bah, moi, ça me met mal à l'aise, mais bon.
2: Ouais. C'est. Moi, je serais
0: comme une ouf.
2: Ah ouais.
3: C'est génial.
2: Ah ouais, je dormirai pas la nuit. Je mets des caméras infrarouges. Et ensuite, tu fais un montage vidéo, quoi. C'est. Ah, j'adore, tu sais, comme les gens, ils mettent des caméras pour voir les animaux la nuit, quoi. Tu fais ça pareil.
0: C'est une télé-réalité.
2: Oh, tiens-nous au courant.
1: Avec plaisir.
2: Oh là là, j'adore ça. On va avoir des feuilletons avec Marion. Lorenza, quelque chose à partager avec nous?
0: Bah, ça fait au moins 3-4 ans que je dois aller voir un opticien.
2: Ça fait beaucoup.
0: Oui. Ouais. Et en fait, ma vue baisse énormément.
2: Ah.
0: Je suis à 150% sur le format de l'écran là. Enfin maintenant 200.
1: Ah oui.
0: Ouais.
2: Mais alors tu sais quoi? Je voyais que tu augmentais sur l'écran, mais je n'osais pas t'en parler.
0: Mais si, mais en fait, tant que je vois encore, je veux rien entendre. Parce que.
2: Mais bah, t'es dans le déni,
1: ah,
2: en fait.
1: C'est ça.
0: Je suis complètement dans
1: mais
0: le déni.
1: Tu veux pas de lunettes?
0: Mais parce que qui dit lunettes dit vieillesse. Et pas merde, je suis encore jeune. J'ai
3: mais
0: pas
3: c'est pas grave, c'est joli en plus des lunettes maintenant.
0: Non.
3: Mais
2: moi j'avais des lunettes quand j'avais 12 ans. Hein.
1: Ouais. Puis tu peux mettre des lentilles.
0: Bah, t'es vieux à 12 ans, qu'est-ce que tu veux que je te dise?
2: Bah, ça me gêne pas, mais la prochaine fois qu'on va traverser la route, on va entendre. Et Lorenza, il s'est pris le camion, je l'ai pas vu. Hey, je suis pas vieille.
0: Non, mais je vais.
2: Bah, non, c'est bien. Bah,
0: oui, je sais.
2: On ira avec toi si tu veux, j'ai l'opticien.
1: Mais oui,
2: c'est attends, t'as le temps, hein, parce que le temps que tu prennes un rendez-vous chez l'ophtalmo, globalement, 2029.
0: C'est ça.
2: D'ici là, tu seras aveugle. Donc,
0: C'est génial. Ouais, merci.
2: Comment une cale en même temps, tu verras. Comme ça, ouais, ça. Ah non, mais faut que t'ailles vite, quoi.
0: Oui, je sais. Non, mais je sais, on n'arrête pas. Même mes colocs m'engueulent tout le temps parce que je me prends les trucs chez moi, en fait.
2: Ah oui,
1: ah oui, on en est là.
0: Oui, c'est compliqué, ouais.
2: Voilà. Joie, elle va embrasser quelqu'un, dit excusez-moi, je ne suis pas votre. Oh, pardon.
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2: On est avec vous jusqu'à 10h pour lancer cette journée, ce week-end, lancer même la rentrée, parce que la rentrée, elle arrive lundi, globalement. Lundi, c'est la rentrée des profs.
1: C'est ça.
3: Ah oui, c'est vrai qu'ils rentrent un petit peu avant.
2: Ouais.
3: Une journée, ça va.
0: Ils préparent un peu la classe, ils décorent, ils nettoient.
2: Ouais, je pense
0: leur
2: pas, je pense qu'ils font comme nous. Ils se retrouvent, ils boivent un café, ils font, déjà 18h. Et voilà. 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
0: Oh là là. Franchement, c'est easy. Hein.
3: Ça, c'est bon. Ça.
2: Ah, franchement, c'est facile.
0: Bah, c'est facile.
2: Tout le monde peut le faire. On peut s'en écouter quelques-uns.
0: Ah ouais.
2: Des petites chansons que vous avez faites.
6: Oui,

0: je connais pas très bien en Céline Dion, j'avais pas reconnu avant le. Non. On s'attache. Non, je suis nul en Céline Dion.
1: Oh, mais non, mais elle s'applique. Oh, tu vois que c'est une personne qui fait des vibes aux chansons d'anniversaire.
0: Ah, non, elle, ah oui, elle est
1: elle chante bien.
0: Elle, le week-end, elle est à la chorale. Hein.
1: Bien sûr.
0: Ah oui, bien sûr. Non, c'est très bien. Il y en a d'autres.

0: qui fait du de la musique.
1: C'est pas mal ce matin, je trouve.
0: Bah alors.
1: Gros niveau. Sont venus avec moi. C'est notre histoire à
0: nous. Allez hop, sélectionné pour le tirage au sort du 4 septembre.
2: C'est ça.
0: Encore un petit dernier pour le plaisir. Et là,
3: c'est... Ah oui. C'est pas...
4: J'aime plutôt ça. Oula, il y a une moto qui passe à la fin.
2: Ouais, mais c'est ça. Ça va être écrasé. Oh,
0: d'où la fin de la chanson. Sélectionné pour le tirage au sort du 4 septembre. 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
0: On se concentre. J'ai les sondages devant les yeux, on appelle ça les sondages du matin. À vous de trouver de quoi il s'agit. Jeff, Marion, Lorenza, yes. C'est parti. C'est la première chose que les gens vérifient lorsqu'ils entrent dans une chambre d'hôtel. Qu'est-ce que c'est d'après vous, Marion?
1: Le minibar. C'est... Ouais. Moi, c'est ce que je fais.
2: Enfin, le prix, ouais.
1: Ah oui, pour voir si jamais j'ai faim ou soif.
4: Tu regardes dans le frigo.
1: Toujours.
0: Le minibar.
1: Oui, toujours.
0: Non, moi, je regarde pas ce qu'il y a dans le minibar parce que je sais que ça va me coûter sinon le prix de la chambre.
1: Exactement. Ouais,
0: c'est
1: ça.
0: Et il y a. C'est quoi les frais de 27 euros? Ah, vous avez pris une bouteille d'eau aussi?
4: C'est vrai.
0: Ah oui, c'est vrai, j'ai pris une bouteille d'eau. C'est pas ça. Lorenza.
4: L'efficacité du matelas.
0: C'est pas le matelas non plus.
2: La propreté générale?
0: Eh ben non, parce qu'en fait, c'est pas vraiment dans la chambre.
2: Ah
0: la
2: bon
0: première chose que les gens vérifient lorsqu'ils entrent dans une chambre d'hôtel, c'est la vue.
2: Ah bah oui.
4: Ah ouais, pour ouais, voir ouais. Si on te voit à poil si tu te balades, quoi.
1: Non, pour voir s'il y a une belle vue sur la mer.
2: Ouais.
4: Ah oui,
2: on est souvent reçu d'ailleurs.
0: En tout cas, tu viens nous expliquer ce que tu fais dans ta chambre d'hôtel. La prochaine fois qu'on est dans un hôtel, je demande une chambre avec vue sur Lorenza.
4: S'il n'y a pas de vis-à-vis.
0: Oui, oui, d'accord. Mais c'est vrai que la première idée, c'est plutôt est-ce qu'il y a vue sur la mer?
4: C'est vrai que c'est plus logique, quoi, mais.
0: C'est un problème. Lorenza, elle appelle en bas à la réception. Est-ce que vous pouvez aller vous mettre en bas et vous me dites si vous me voyez à poil? 18% des gens reconnaissent avoir déjà acheté cet article lorsqu'ils en avaient encore chez eux. Et pourtant, ils en ont racheté.
2: C'est la spécialité de ma femme, du gel douche et du shampoing.
0: C'est pas du gel douche et du shampoing.
2: Ah, c'est vrai?
0: Non.
2: J'en ai une collection, moi.
1: Dentifrice?
0: Non, on n'est pas dans la salle de bain.
1: Ah, on n'est pas dans la salle de bain.
4: Ça se mange?
0: Ah oui, ça se mange. 18% des gens reconnaissent en avoir déjà acheté alors qu'ils en avaient encore chez eux.
2: Des pâtes?
0: C'est pas des pâtes.
4: C'est pour cuisiner, genre de l'huile?
0: Alors, c'est pour cuisiner genre de l'huile, c'est pas loin. Si c'est pas de l'huile.
1: Ah, le beurre.
0: Eh, bah, bravo oui. Marion, toute seule t'as trouvé. Mais c'est le genre de truc, en fait, où tu te dis, est-ce qu'on en a encore?
1: Et tu sais jamais. Vrai.
0: Et tu sais jamais si t'en as encore. Mmh. Et donc, du coup, t'en rachètes.
1: Ouais.
0: Et t'as deux, comme ça, t'as deux, trois, quatre trucs de beurre.
2: C'est bien.
0: Et puis, des fois, il te prend l'idée de, tiens, je vais prendre du demi-sel.
1: Ah, bah, c'est évidemment.
4: Le beurre doux, c'est inacceptable.
2: Alors, tu plaisantes?
0: Ah, pardon, je pensais pas lancer un.
1: Ah, bah, si.
0: Non, c'est pas lancer un débat là-dessus.
2: Oui, oui. Non, moi, je préfère le doux.
4: Ah non.
1: Oh là là.
2: Si je veux du sel, je rajoute du sel dessus. Mais non.
0: Attendez, si on continue cette discussion au bar tout à l'heure, après,
4: oui, ça, compte, ça marche, ça compte, on fait ça, ouais.
0: Dernier sondage du matin. 41% des gens estiment que c'était trop court.
1: C'est sexuel, non?
4: Oui, je.
1: T'oserais pas.
4: Ah, c'est vrai?
0: Je dis pas, à vous de proposer.
2: Leur mariage.
0: C'est pas le mariage. 41% des gens estiment que c'était trop court. Vas-y, Marion, vas-y, va au bout de ton idée.
1: Bah, les nuits qui passent avec leur conjoint.
0: Quelle nuit, exactement?
4: Mais bon,
1: bah, j'en sais rien,
0: moi. Explique, c'est pas très clair. 41% des gens
1: estiment. Leur rapport sexuel.
2: Et puis, c'est quoi court pour toi? C'est quoi?
4: Mais l'embrouillez pas.
0: Ce n'est pas ça.
1: Ah, bah, d'accord.
0: En revanche, la question de Jeff est très bonne.
2: Ouais.
0: C'est quoi court? C'est une question de.
2: Voilà. Chacun son avis sur le truc.
0: Exactement, tu vois. Non, mais c'est vrai, quoi.
2: Ah, t'es désagréable.
0: Non, mais c'est vrai que c'est insupportable.
2: Nous, on fait les
0: efforts. C'est comme incroyable de dire c'est court alors que

0: l'écoute.
1: Et on s'est dit, tous ensemble, on va trouver une chanson qui nous donne confiance. Quelle est la chanson qui nous donne confiance? Alors, elle, mais c'est un vrai rituel.
0: Ah oui, bien sûr, je le fais à chaque fois. En fait, dès que j'écoute Shania Twain, That Don't Impress Me Much, je l'aime. J'ai du mal à le faire.
1: Il y a le roi d'Angleterre qui veut faire un procès.
0: Je l'ai très mal dit.
1: Tu veux le redire?
0: Non. Si, allez, je vais le dire. Donc, Shania Twain, That Don't Impress Me Much. C'est
1: ouais,
0: mieux.
1: Bien, c'est pas mal.
0: Eh ben, ça marche. En fait, j'enlève mes écouteurs seulement quand je suis en face de la personne.
2: C'est mignon.
0: Comme ça, tu vois, jusqu'au bout, quoi.
1: Et tu te l'écoutes pour te donner de la force.
0: Et ça marche de ouf.
1: Genre, par exemple, tu vas à un date.
0: Ouais.
1: Tu fais ça. Bon. Ah. That Don't Impress Me Much. Et là, tu marches dans la rue.
0: Ah ouais, exactement. Ouais. Et là, genre, je bombe un peu, tu vois.
1: Ouais.
0: Je suis là, j'ai une démarche assurée, je suis là en mode, tu vas tout déchirer. Il va pas t'impressionner. T'es la queen. Allez, let's go. Jusqu'au bout. T'es la queen. Et là, j'enlève mes écouteurs et je fais, coucou, ça va?
1: Oh.
0: Franchement, c'est trop stylé.
1: C'est pas mal. Quelle est la chanson, quand vous en avez envie, quand vous en avez besoin, que vous écoutez pour vous donner confiance? Appelez-nous au 0 870 42 48. Tout le monde a préparé la sienne.
3: Oh, oui. Ouais.
1: Allez, Jeff, tu veux démarrer?
3: Ah oui, moi je suis un fan de Goldman.
1: Ah,
3: il y a une chanson, Il changeait la vie. Quand le synthé y part, je suis sur le tapis de course à la salle de sport. Là, je commence à rentrer dans. Si je tombe pas, paf, je cours.
1: C'est un truc de running, ça. Ça, c'est un bon son de 2025. Ça. Ça va avec moi.
2: Moderne.
1: Ah oui, là on est.
3: C'est bon, ça ne vieillit pas, Goldman.
1: Un poil quand même, non?
0: Il commence à chanter quand?
3: Demain.
1: Ah, c'était
3: un gosse. Ah oui. Sans rien de
1: particulier.
3: Oh, wow. Des fois, je me fais tout le live.
1: Ah oui.
3: Et je n'arrête pas de courir tant que j'ai pas fini.
1: Ah, c'est bien.
0: Ouais. Ouais.
1: Tu sais quoi, tu vas être notre caution vieille référence dans l'émission.
3: Tu peux, hein, j'ai du bagage là. Bah, tu vois, tu laisses. Hein.
1: On s'accroche.
0: C'est pour voir si ça.
1: Et ça, tu vas pareil, tu vas à un rendez-vous, tu te l'écoutes et tout, donc.
3: Exactement, elle part souvent, à la fin, mais ouais.
1: Attention! Il changeait la vie! Ce synthé! Il est incroyable!
3: C'est magnifique, c'est Jacky Mascaré dans ce truc.
1: C'est vrai.
3: Je connais tous les détails de cette
1: chanson. Ah oui, non, t'es vraiment un fan!
3: J'aime bien connaître les musiciens de derrière, de n'importe quel musicien, chanteur.
0: C'est bien ça, par contre.
1: Le mec, il connaît le nom de la personne qui joue du synthé sur un titre de Jean-Jacques Goldman.
3: Ah bah, même le bassiste, même le batteur, tout.
0: C'est pas vrai.
3: Ah si, Claude Le Perron à la basse, Christophe Bouchon à la batterie, Philippe Grandvoyer au deuxième clavier,
0: Michael
3: Bouchon. Ouais, si.
1: C'est un problème, exactement. C'est que Goldman ou sur d'autres choses?
3: Il y en a d'autres que je connais aussi, ouais, effectivement, ouais. Que je peux connaître.
1: Tu peux lui donner d'autres noms de musiciens?
3: Ah, il y a Michel Gaucher qui accompagne souvent Johnny au saxo. Il a un petit peu de temps. Sinon, il y a Hervé Coster qui est à la batterie avec plein de gens aussi.
1: Il connaît le nom de musiciens. Mais c'est vrai que c'est des noms qu'on connaît pas.
3: Mais ouais, Loïc Pontieux, on voit souvent. T'as Loïc Pontieux, c'est un super batteur.
0: Ah ouais, c'est vraiment un bidou. Mais c'est bien parce qu'il met les gens en lumière.
3: Ah, j'adore ça. Mais moi, j'ai Batteur Magazine chez moi. Il parle de batteur. Ah ouais, il parle de batteur que personne connaît à part les batteurs.
1: C'est génial.
0: C'est une dinguerie.
1: Je suis fan.
0: J'adore.
1: Quelle est la chanson que vous écoutez pour vous donner confiance avec Jean-Paul Gonchon à la batterie? Appelez-nous 0 870 42 48.
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1: On est avec vous jusqu'à 10h, c'est une nouvelle saison, la 16e déjà, Lorenza est là.
0: Oui.
1: Et il y a deux petits nouveaux. Pas deux petits, deux petits.
3: Oui,
1: on est sur des. Sur...
2: Ah oui. Si, moi je suis petite.
1: Oh, oui, toi, oui, non, oui, oui. Tu mesures combien?
2: 1m56. Trop mimi.
1: Ah ouais?
2: Moi j'adore.
0: Ouais, c'est pas ouf.
3: Non, c'est bien, c'est marrant.
2: C'est vraiment petit, les gars.
1: Donc c'est Marion, oui. Il mesure 1m56. Et dans la vie, est-ce qu'il y a vraiment des vrais problèmes à mesurer 1m56?
2: Pas tant que ça, déjà il y a des avantages, parfois je m'habille au rayon enfant.
0: Ça c'est stylé.
2: Ado plutôt, mais oui, ça
0: c'est moins cher. Hein.
1: Bah, attends, elle s'habille chez Kiabi, c'est génial.
2: Et non, sinon c'est en voiture, je me trouve vraiment minuscule, disproportionnée, on me voit même pas derrière le volant.
3: Mais arrêt au sort.
1: Attention, si on ne voit pas derrière le volant, tu vois la route quand même ou...
2: Oui, quand même, oui. Bah,
1: non, j'ai mon pif. Quand j'entends bim, mal garé. C'est Marion et vous allez apprendre à la connaître. Il y a aussi Jeff qui est là.
6: Salut!
1: Et qu'on connaît maintenant depuis 3-4 jours. Et c'est en train petit à petit d'être le spécialiste des vieilles références.
3: Hein. Ouais, franchement, j'assume totalement. Hein,
0: oui.
3: Et j'en ai encore plein pour vous. On va se régaler cette année.
1: D'ailleurs, il nous parlait du synthé de Jean-Jacques Goldman quand même. Donc,
3: Jackie, appelle-le Jackie.
1: Jackie.
3: C'est Jackie Mascarelle, le synthé.
1: Ah oui, parce qu'il connaît le nom du mec qui joue du synthé dans les chansons de Jean-Jacques Goldman.
0: Jackie.

0: on part très très bon. On embrasse Jacques, évidemment, bien sûr, tout le monde. On va écouter Farouko. Avec un paquet. Sophie Adnaud, les amis, vous voyez qui c'est?
1: Oui. Oui, bien sûr.
0: L'astronaute française qui est dans la station spatiale internationale. Elle était dans l'espace. Mm-hmm. Elle est repartie une deuxième fois dans l'espace. Ouais. Putain, qu'est-ce qu'elle va faire la semaine prochaine?
2: Elle va ressortir encore.
0: Ouais. Mardi prochain, Sophie Adnaud va ressortir dans l'espace. Alors, elle sera pas seule. Elle sera accompagnée de l'américaine Jessica Meir. Et ça va durer 6h30.
1: Oula, elles vont faire quoi?
0: Bah, franchement, c'est la vraie question que je me pose parce que, ok, tu sors dans l'espace une fois, bon, tu l'as fait. Après, il n'y a pas.
1: Bah, virer entre potes. Non, mais génial.
0: Il n'y a pas tant de trucs à voir que ça, quand même. Hein. Enfin, c'est...
1: Bah, on ne sait pas, peut-être que c'est mieux qu'ici.
0: Tu l'as vu une fois, tu l'as vu Toulouse. Ouais. Franchement, l'hôtel vu sur mer, tu l'as vu une fois, après. C'est pas.
3: Ouais. Surtout, je pense qu'il y a foutage de gueule parce qu'en fait, c'était pour réparer une antenne. Et 3 fois 6 heures pour une antenne, franchement, elles ne sont pas douées. Pardon, mais là,
0: au bout d'un moment.
3: Non, mais pardon.
1: Mais je suis malade,
3: le mec de
1: Darty,
3: il est venu chez moi, il l'a fait en 30 minutes. Hein, donc,
0: Après, c'est pas évident à faire.
3: Oui, non, c'est vrai.
0: On s'est douté que tu plaisantes. Non mais je sais pas si vous avez vu les images, elles ont des gros gants.
1: Ouais.
0: Des énormes gants. Comment tu veux visser une vis? C'est pour ça qu'elle met 6h30. Hein.
3: Tout est au ralenti en fait. Tout est au ralenti.
0: Comment ça se passe, Sophie? Et pour la 8e fois, j'arrive pas à visser là. Ça fait 6h, rentre maintenant, Sophie. Il est temps, on va envoyer Bob le bricoleur. Ce sera plus rapide. Bon, elle va repartir samedi. Le mardi, pardon. Hier, il y a GTA 6, on en a parlé tout à l'heure. Il y a GTA 6 sur Netflix. Ils ont mis c'est plus qu'une bonne annonce, hein. Enfin, c'est des minutes de jeu pour montrer ce que va donner le jeu. Il sort en novembre. Mmh. Au mois de novembre. Ça va être, je pense que honnêtement, tellement les gens attendent ce jeu.
1: Bah, c'est attendu de fou.
0: Vous vous rappelez le Covid quand il y avait personne dans les rues?
1: Ouais.
0: Et ben, pareil.
3: Ouais, c'est sûr. Ça, c'est sûr.
0: Il y a le syndicat des éditeurs de logiciels de loisirs qui a réalisé une étude avec Médiamétrie sur la pratique du gaming en France.
1: Ok.
0: D'après vous, quel est l'âge moyen de quelqu'un qui joue aux jeux vidéo en France?
1: 15 ans.
0: 15 ans pour Mario.
3: Ouais, 20 ans.
0: 20 ans pour Jeff.
1: Moi, j'aurais dit 30, moi.
0: 40.
1: Ah,
0: l'âge moyen d'un joueur, c'est 40 ans.
1: Arrête.
0: Il y a 40 millions de Français qui jouent aux jeux vidéo. 76% de ces gens jouent au moins une fois par semaine. Et 9 gamers sur 10 sont des adultes.
3: Ah, ouais, c'est un jeu, je m'imaginais pas, quoi.
0: Ah non, personne s'imagine. Et un gamer sur 2 est une femme.
1: Allez!
3: Pas mal.
0: Et alors? Ah, mais on est loin des a priori.
1: Bah ouais,
0: hein.
1: En même temps, vous deux, vous jouez déjà aux jeux vidéo.
0: C'est oui.
1: Les deux. Ouais, donc si, c'est ça. Hein.
0: Ben voilà. Et c'est. Ben alors, ils prennent tous les jeux vidéo, y compris les jeux vidéo sur les téléphones.
3: Ouais, bien sûr, tout.
1: Ah,
3: ouais,
1: d'accord.
0: Oui, les, ce qu'on appelle les jeux de chiottes.
1: Ouais, c'est ça.
0: Voilà. Qu'est-ce qu'on a encore dans les infos avant de s'écouter, Farouko? Une Allemande de 27 ans qui va épouser un Boeing. Voilà, c'est une info quand même importante.
3: Un Boeing?
0: Elle va épouser un Boeing 737.
3: Mais pourquoi elle fait ça?
0: Parce qu'elle a envie. Il y a une femme qui s'était quand même déclarée comme ça, femme de la Tour Eiffel.
1: Oui, il y a eu les arbres, il y a eu des lustres aussi, des trains.
0: Ah oui, ah, oui. J'étais pas au courant.
1: Bah, on est très.
3: Très dans le sport.
0: Une femme s'est mariée avec un train?
1: Oui.
0: Ah oui, alors pour elle et pour le Boeing 737, juste un conseil, ne l'utilisez pas en sextoy.
3: Non, bah là, non.
0: Ça marchera qu'une fois.
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0: 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Et tout de suite, c'est nouveau. Nouveau jeu tous les jours à 9h10, sauf qu'on est en retard aujourd'hui, il est 9h14. On était en retard aussi hier et mercredi.
1: Oui, mais ça devient normal, c'est bien.
0: Exactement. Ça s'appelle le grand blind test du matin. Vous aimez les blind tests? Vous allez adorer le grand blind test du matin. Vous nous appelez au 0870 42 48 pour participer. On a aujourd'hui Marie et Jérôme. Bonjour à tous les deux.
6: Bonjour.
7: Salut l'équipe.
6: Salut Jérôme.
7: Salut Marie.
6: Salut.
0: Très bien.
1: Bonne humeur, elle a.
0: Il faut du bon esprit, évidemment. On se dit bonjour et après on se fait des croche-pattes, évidemment. J'ai pour l'un d'entre vous un PC portable Microsoft Surface. J'en ai un, c'est génial. C'est comme un PC portable, sauf que tu peux enlever le clavier.
3: Ouais.
0: Et ça te fait une tablette.
3: Ça, c'est ultra pratique.
0: Et c'est tactile. Ça fait deux en un.
6: Ah oui.
0: Marie, ouais. Jérôme, l'un d'entre vous, l'une d'entre vous, va gagner ce beau cadeau. C'est un blind test qui se joue en 3 manches. Avant chaque titre à découvrir, on va vous donner un indice. Vous pariez ensuite sur le nombre de secondes que vous pensez qu'il vous faut pour trouver le titre. Une bonne réponse, c'est un point. Une mauvaise réponse, c'est l'autre qui prend le point. Il faut trouver le titre ou l'artiste. Le premier qui a 2 points gagne le jeu. Vous êtes prêts?
7: Ok.
0: Alors c'est parti, avant le premier titre, voici l'indice donné par Jeff.
3: A fait un tour dans l'espace.
0: pas mal.
1: Oh.
0: C'est un très bon indice,
1: ouais,
0: quand tu as la réponse.
1: Oui, c'est ça. Sinon.
0: Marie, combien de secondes d'après toi il te faut pour trouver le titre avec cet indice?
6: Allez, je dirais peut-être
0: 10. 10 secondes pour toi, Marie, c'est le maximum qu'on puisse avoir. Jérôme, est-ce que tu veux tenter plus? Enfin, moins de secondes plutôt.
7: Eh ben, je vais dire 9.
0: 9 secondes, Jérôme. Marie, on le laisse ou on descend?
6: Moi, je vais tenter.
0: Tu tentes quoi?
6: Je lui laisse.
0: Donc,
6: ça
1: lui
6: de reprendre. Oui, je laisse commencer.
0: D'accord.
1: Ah oui, ok. Panique un peu.
0: Marie est en train de comprendre le jeu. Attention, en fait, elle voulait faire ni oui ni non au départ. Jérôme, donc c'est 9 secondes. Tu as 9 secondes pour trouver ce titre.
7: Ok.
0: Le titre ou l'artiste?
6: Moi, je l'ai.
1: Ah oui, mais tu peux pas jouer.
0: Marie, on va t'expliquer les règles après, t'inquiète pas. Eh non, Jérôme, c'était Katy Perry et Kiss the Girl. Et elle a été dans l'espace.
3: Ouais, elle a fait un tour.
7: Eh oui.
0: Bien sûr, elle a fait un tour dans l'espace, dans une petite navette. Mmh. Alors, un point donc pour Marie, qui gagne pour l'instant sans avoir joué.
1: Et sans comprendre le jeu.
6: C'est plutôt pas mal. Ça monte pas.
0: Attention, le titre numéro 2 va arriver, mais avant, un indice que Marion va vous donner.
1: On le fait en voiture.
0: On le fait en voiture. C'est un bon indice. Jérôme, combien de secondes pour trouver le titre avec cet indice?
7: Eh ben, on va dire 10. Hein.
0: 10 secondes.
1: Wow.
0: Marie, tu les sens ou si t'as pas compris les règles, tu peux dire j'attends de voir ce qui se passe.
6: Non, ok. Moi, je vais dire 9.
0: 9 secondes, très bien. Et on est pas rendu.
3: C'est clair, c'est clair.
1: On va finir à 10h30.
0: Non, parce que depuis mercredi, c'était 5 secondes, 6 secondes. Là, on commence à 10.
1: Mais on sent que c'est pas l'heure.
7: On va faire 8. Allez, 8.
0: 8 secondes.
1: Allez, chaud.
0: Marie, qu'est-ce que tu fais?
6: Allez, je descends. 7.
0: 7. Ah, Jérôme.
7: Je laisse, allez.
0: 7 secondes pour découvrir ce titre, Marie.
6: Christophe Maé.
0: Christophe Maé, on s'attache, oui.
7: Ah, bravo.
0: C'est incroyable. Sans avoir compris les règles, Marie a gagné au grand Blind Test du matin. Jérôme, je vais t'offrir un mug Manu sur Énergie. Tu nous rappelles quand tu veux. Et Marie, bravo à toi.
6: Bravo, mais super, c'est génial.
0: C'est incroyable. Sans les règles, on peut gagner. On t'embrasse, Marie.
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0: C'est ce qu'on dit.
3: Ouais. C'est une légende.
0: Pour lancer ce week-end, on écoute de la musique et pas n'importe quelle musique. La musique qui nous donne confiance. Tout à l'heure, Lorenza nous a expliqué que lorsqu'elle avait un rendez-vous important, genre elle doit aller à la banque, genre un date, pour les dates aussi ça marche, elle prend ses écouteurs et elle écoute en boucle cette chanson. That don't impress me much. Le bon son de la country américaine. Shania Twain, that don't impress me much. Elle l'écoute et elle est à fond là-dedans. Ouais. Et elle se répète en sans arrêt, je suis la queen,
1: ouais,
0: c'est ça.
1: Ouais, je suis une queen, on va pas m'impressionner comme ça. Et je marche sur le son du tempo, tu vois, je suis là. Ouais. Je suis la star. C'est quand j'ai envie de les écouter. Je suis obligée de faire ça parce que autrement, je rougis, je suis pas bien, j'ai chaud. Enfin, c'est un enfer.
0: Et quand t'arrives devant la personne, t'enlèves les écouteurs et tu démarres.
1: Je suis là, coucou.
0: Et t'es chaude.
1: Franchement, je suis bien.
0: Tu t'es mise en confiance.
1: Ouais.
0: Quelle est la musique, quelle est la chanson, le hit que vous écoutez pour vous mettre en confiance? C'est la question que je vous ai posée au 0870 42 48. Il y a Charlie qui est là. Bonjour Charlie.
9: Salut Manu, salut l'équipe.
0: C'est quoi ta chanson? Tac, tac, je suis la queen, je suis la reine. C'est quoi ta chanson à toi?
9: Alors donc je l'avais écoutée avant l'entretien qui m'a permis de décrocher mon premier poste à Luxembourg. Et depuis je la remets dès que j'ai besoin pour me repousser. Et c'est Ariana Grande, Dangerous Woman.

0: plus, il y a un côté sexy.
1: Ah, ouais. C'est ultra sexe, ouais.
2: Ouais. Ouais. T'en viens trop ralenti dessus, un peu, c'est comme ça.
0: C'est quoi, j'ai envie de me mettre nu et de me frotter contre le miroir. Est-ce que ça me donne confiance?
1: Non, mais je vois ce que c'est.
0: Peut-être trop confiance.
2: Oui, oui, oui.
0: C'est vrai que ce genre de titre, tu peux aller aborder quelqu'un.
2: Ouais.
1: Ouais.
0: C'est pas mal. Tu l'as eu le boulot, Charlie?
3: Ah oui, oui, oui.
0: Alors, ça marche. Puis tu danses là-dessus.
1: Avec les cheveux comme ça.
4: Enfin, pas en entretien d'embauche.
1: Non, non.
0: En revanche, tu peux arriver en retard vu que le tempo est un peu lent.
1: Oui.
0: Merci beaucoup, Charlie, de nous avoir appelé. On te souhaite une belle journée. Quelle est la chanson que vous l'écoutez? Elle vous donne confiance, Marion.
4: Eminem, Lose Yourself.
0: Ah oui.
1: Alors, ah ouais.
4: Ça.
0: Et du haut de son 1m56, ouais, non, Marion, elle envoie.
4: Mais ça, c'est la bagarre. Pas la bagarre physique, mais tu sais, c'est quand je suis en conflit avec quelqu'un, je me récapitule mes arguments, et là, j'y vais. Ça me met dans un mood déterminé, et j'y vais souvent avec mon mec, et je gagne tout le monde. J'aime bien.
0: Qu'est-ce qui me donne confiance, la chanson ou ton mec, le fait que ton mec soit là? On a tous la tête comme ça, genre.
1: Ouais.
0: On bouge tous la tête, genre. C'est quoi, on va aller sur un ring de boxe.
1: C'est ça.
0: Alors, on est en place ou pas? C'est bien, ça marche bien. Fanny est là aussi. Bonjour Fanny, bienvenue sur Énergie.
5: Coucou Manu, coucou l'équipe.
0: Sois la bienvenue ce matin.
5: Merci.
0: Fanny, quel est ton titre à toi qui te donne vraiment confiance?
5: Alors moi j'avais mis ça juste avant de passer mon permis de conduire. Je suis rentrée déterminée devant l'inspecteur et je l'ai eu. Et c'est Sia Unstoppable.
1: C'est vrai, ah ouais, que là, bien.
0: En voiture, tu peux te dire, tu peux rien m'arriver.
1: Bah, tu bouffes le monde, quoi.
4: En plus, c'est les paroles de la chanson. Hein.
0: Ah,
4: invincible,
0: bon,
4: ouais, personne peut m'arrêter.
0: Il faut commencer à écouter les paroles maintenant.
4: Bah oui, ah oui, ça colle bien.
5: J'étais assis.
0: Alors, le fais pas en voiture pour ton permis, ça passera pas.
5: Ah,
0: merci beaucoup, Fanny, de nous avoir appelé.
5: Bisous.
0: Gros bisous, Charlie, Fanny, raccrochez pas, je vais vous offrir le t-shirt Manu sur Énergie.
5: Oh, merci.
0: Oh, c'est rien, c'est cadeau. Je vous ai pas donné la mienne.
1: Ah non? Alors, c'est quoi?
0: Alors moi, j'ai vraiment un titre.
2: Ouais.
0: C'est pas qu'il me donne confiance, c'est que je peux tous vous manger en même temps quand je vous C'est, en fait, dès le début, ce truc-là, je m'imagine, en fait, c'est un peu, ça fait année lycée un peu.
1: Ok.
0: Et genre, j'arrive, je vais arriver dans le couloir, je prends mon sac et je le lance, tu sais, le long du couloir.
2: Ouais.
0: Il fait comme ça 80 mètres, il s'arrête pile devant la salle de cours. Offspring, the kids aren't alright. C'est quoi ton problème? Mais ça, t'écoutes ça, mais qu'est-ce qui peut t'arrêter ce matin pour démarrer ta journée?
1: C'est vrai que...
0: Et tu vois tous les gens dans la rue et tu t'imagines que les gens dans la rue, ils savent que t'écoutes ça, ils vont pas te faire chier.
2: Ouais, ouais, c'est ça.
0: Alors

0: sur mon pied.
1: Ah ouais.
0: Jusqu'au bout.
2: Oh là là.
3: Je l'ai pas vu passer, je suis désolé. J'ai mis en entier. Voilà, c'est mon titre qui me donnait vraiment confiance. Ah, SMS du patron. Quand est-ce que t'arrêtes tes conneries et que tu deviens un adulte?
0: C'était sûr, hein.
3: Ouais, écoutez, de Chirane. Kélian aussi.
4: Oui, bien sûr.
5: Ah oui.
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3: C'est la vraie rentrée. Alors, tout le monde rentre, sauf ce qu'on appelle les septembristes.
2: Ah oui, c'est ça maintenant, oui.
1: Ils se barrent en vacances en septembre.
3: On a
1: de la chance. Mais ouais, de ouf. Personne, c'est moins cher.
3: Mais c'est pas mal, c'est malin, hein.
1: Bah ouais.
3: De partir en septembre, parce que pendant les vacances d'été, de toute manière, tu bosses en général un petit peu moins.
1: Oui.
3: C'est ça.
1: Mmh.
3: Donc déjà, tu bosses moins. Et ensuite, en septembre, quand c'est la galère et que tout le monde revient,
1: et
3: tu te casses.
1: Et que c'est dégueulasse.
3: Et ben, c'est une tendance qui est en hausse de partir en septembre et représente 27% des Français.
2: Ah, quand même.
3: C'est beaucoup.
2: Ah oui.
3: Quasiment un tiers des Français se barrent, c'est presque autant que les juilletistes.
1: Wow. Ah ouais, bah, c'est incroyable.
3: Du coup, est-ce que ça sert à quelque chose qu'on soit là?
2: Non, je pense pas. Est-ce que les rejoindre?
3: Non, mais autant revenir en octobre.
1: Ah ouais, ouais, bah oui, bien sûr.
3: Et là, on nous maudit.
1: C'est ça.
3: Tout le monde utilise ChatGPT, j'imagine.
1: Oui.
0: Un petit peu.
3: J'ai une nouvelle à vous annoncer sur ChatGPT. Ça va pas vous plaire, mais la pub arrive.
1: Oh non,
0: c'est possible.
3: La pub arrive. Alors, c'est pour ceux qui utilisent la version gratuite
1: ou
3: la petite version à 8€ par mois. Il y a des pubs qui seront intégrées dans les réponses de ChatGPT. Elles seront intégrées à la fin des réponses.
2: Ah oui, quand même, oui, au mieux.
3: Non, oui, pas au milieu. C'est-à-dire que, oui, c'est des gens qui copient ce que ChatGPT dit. Selon Aristote, en 322 avant Jésus-Christ, il y a moins 25% sur les rillettes.
0: Et c'est emmerdant, ouais.
3: Évidemment, ça va être un peu compliqué. On s'est pas écouté de messages. Les messages vocaux de notre application. Allez, on s'en écoute quelques-uns. Je vous rappelle qu'on a une application. C'est l'application Manu sur Énergie. Elle est gratuite, évidemment. Vous pouvez la télécharger pour iOS, pour Android. Et vous pouvez nous envoyer des messages vocaux. Je sais que c'est compliqué de nous avoir au téléphone, que c'est pas facile. Et que même aujourd'hui, c'est plus rapide de laisser des messages vocaux que d'appeler. Donc vous pouvez nous envoyer vos messages, nous raconter votre vie, nous parler de ce que vous voulez. On écoute tout et on les partage avec vous chaque matin. C'est parti.
8: Bon, bah, juste pour dire que ça fait un an et demi que je n'ai pas fait de sport. Et là, je viens de courir une demi-heure sans m'arrêter. Voilà, je suis fier.
3: Pas mal.
1: Bravo.
3: Alors, il oublie de dire, c'est parce qu'il a volé le sac d'une vieille dame. Non, mais c'est bien. Ne pas faire le sport et courir une demi-heure.
1: C'est chaud, une demi-heure en plus.
2: Oui, c'est très long. C'est très long.
3: Lorenza, c'est une championne de la course.
1: Bah oui, bah là, je vais m'inscrire à un 10 km dans normalement le 4 octobre. Et le semi, ce sera pour 2027. Donc ça, je stresse un peu.
3: C'est combien semi-marathon?
1: Bah, c'est 21,5 km.
0: Oh là là.
2: Ça fait beaucoup quand même.
1: Ouais, mais j'adore. Ça devient une drogue, la course. Donc.
3: C'est marrant. C'est un truc qu'on m'a dit souvent. Les gens, parce que je déteste courir. C'est vraiment, c'est moi, il me faut une balle. Je suis un chien. Vraiment. Non, mais c'est vraiment. Je suis un chien. Je vais à la balle, je vais chercher la balle. Et ensuite, je reviens, je fais pipi sur le lampadaire. Et je vais rechercher la balle. Et tous les gens, comme toi, ils me disent, à un moment, ça devient une drogue de courir. Et ben, et tu sais quoi? La drogue, c'est de la merde.
2: Ça ne passera pas par moi.
1: Non, mais celle-là, elle est bien. Je te promets. Maintenant, je suis obligée au moins 4 fois semaine d'aller courir minimum 5 km.
0: Ça me paraît énorme.
1: À chaque fois.
3: C'est un jour, on sera en pleine émission, elle va se lever.
1: Ouais. Je vais courir.
3: Faut mettre pause. Allez, un autre message.
9: Bonjour. Je voulais mettre un petit commentaire pour le séparateur de caisse. Manu, je te rejoins. Je suis complètement d'accord avec toi. C'est celui qui finit de mettre les courses sur le tapis, qui le met pour la personne suivante.
3: Bien sûr.
9: Voilà. Donc, moi, je le mets aux gens et des fois, quand ça me broute parce que les gens me disent pas merci, et ben je leur enlève. Bonne journée.
1: Non, mais pardon, il est malade.
3: J'ai pas vu la part arriver.
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3: Tous les jours, il nous faut notre dose de bonnes nouvelles. Donnez-nous, s'il vous plaît, notre dose de bonnes nouvelles. Allez, c'est parti, tour du studio, on démarre avec Marion.
10: Au Japon, ils ont une super idée. Ils ont créé un jeu vidéo qui peut être prescrit sur ordonnance aux enfants qui souffrent de troubles de l'attention. Tu sais, les TDAH.
3: Oui.
10: Ça s'appelle Endeavor Ride.
3: TDAH, c'est quand ton enfant, il fait chier les autres et tu dis qu'il est TDAH.
10: Exactement.
3: Je suis TDAH.
10: En fait, le jeu, il permet de faire avancer ton personnage et d'éliminer ceux d'une certaine couleur. Donc, l'enfant se concentre en se concentrant justement sur plein d'éléments. C'est hyper efficace, mieux que des médicaments. C'est vachement bien.
3: Mais en éliminant, genre en leur tirant dessus?
10: Oui, ou en les poussant. Oui, ah oui, bon, il y a un peu de violence dedans.
3: C'est sympa,
10: mais c'est très efficace.
3: En gros, pour votre enfant aille mieux, vous devez lui dire de dégager ses enfants de cette couleur-là. C'est bien comme esprit.
10: Et l'idée, c'est que ça l'aide à se concentrer.
3: Ah, d'accord, ok.
10: Après, la violence, bon.
1: Oui, voilà.
10: problème. C'est une bonne nouvelle.
3: C'est une nouvelle. Chacun sa notion de la bonne nouvelle. Hein. Moi, j'aurais pas pris celle-là, par exemple, tu vois.
10: D'accord, et bien, je note.
3: J'ai fait une bonne nouvelle. Une bonne nouvelle pour moi, surtout, vous allez voir, les amis. Le pourcentage de femmes qui aiment les hommes qui ont du ventre est passé de 55% à 62%, les amis.
2: Et alors ?
3: Eh ouais ! Il est là, papy, regardez.
10: Ça et m'étonne
3: voilà.
10: pas.
3: Donc ça me fait plaisir, voilà. Fini pour les mecs gaulés et musclés, maintenant c'est pour moi. Donc vous, maintenant.
2: Faut que tu le rendes quand même. Hein.
3: Le ventre ?
2: Non, le deuxième ventre. Parce que...
3: j'arrive pas.
2: Mais non, mais souvent, alors je sais pas si c'est par gentillesse que vous dites ça, vous dites non. J'aime bien ton petit bidon.
10: C'est un côté rassurant.
1: Ouais, c'est un petit coussin. Ouais.
2: Rassurant ? Bah non, parce que s'il y a un problème, je veux dire qu'on sera pas les premiers à se battre. Hein,
10: oui, mais on est bien petit ventre. Oui,
1: bah, la personne rebondit dessus. Et ça va, tu vois, tu nous. Mais non, mais.
2: C'est vrai que. Quoi. Souvent les super-héros ils ont un gros ventre.
3: C'est vrai.
2: Et attends, il y a le dernier Spider-Man, si tu regardes bien, il a un bidon de ouf.
3: C'est clair. Mais il a pris de ouf.
2: En tout cas, c'est une vraie bonne nouvelle pour globalement tout le monde.
3: Ouais, c'est ça. Je suis très content.
2: Lorenz a une bonne nouvelle.
1: Il y a des étudiants de Nijmegen, c'est aux Pays-Bas, qui ont fabriqué plus de 1500 hôtels à hérissons. Et ils les ont distribués gratuitement aux habitants. Et ben résultat, il y a plusieurs quartiers qui ont signalé que les hérissons ils étaient revenus.
2: Ah, et bah voilà.
1: Ouais.
2: C'est quoi un hôtel à hérissons exactement?
1: En fait, c'est une construction en bois où ils peuvent s'abriter pendant l'été et l'hiver, et ils mettent des petites feuilles mortes pour qu'ils s'y sentent chez eux, dans le jardin.
2: Ça coûte très bien.
1: Ils ont besoin d'un petit abri aussi, les hérissons, on n'y pense pas assez.
2: Oui, ils n'ont pas besoin de grand chose. Hein. Alors, c'est quoi, franchement, s'il n'y a pas de sauna dans l'hôtel, je suis un scandale. Le hérisson, petite feuille morte.
1: C'est tout à bien.
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0: Elle va pas être dans la Starac, Philippine Labrie, il n'y a pas un truc comme
1: elle
0: ça.
1: Elle est pressentie pour être coach vocale, tu sais, répétitrice, à la place de Lucie.
2: Ah, mon cœur se brise, je veux pas. C'est Lucie, part pas.
1: Bernardoni.
0: Lucie Bernardoni. Alors, je maîtrise pas tout dans la Starac, mais à part, je sais que Marine a gagné.
2: Bah, elle a fait la Starac avec Grégory Lemarchal à l'époque, la Starac 2, je crois.
0: Lucie Bernardoni, oui. Et ensuite, elle était répétitrice.
2: C'est ça.
0: Et pourquoi elle est plus là, elle?
2: Bah, je sais pas.
1: Il y a des histoires là. Ouais, c'est un peu perso là.
0: Ah, des histoires de.
1: De cœur, là, oui, parce qu'elle était en couple avec, tu sais, le directeur de la Starac.
0: Ouais. Oh là. Ah, oh là là.
1: Finalement, elle a fait danser avec les stars, paraît-il, que. Bon. Il y a eu
2: glissade. L'histoire.
0: Je pensais, alors, c'est quoi, en disant juste qu'elle allait être dans la Starac, je pensais pas lancer une histoire comme ça.
1: En plus, tout ça, c'est des rumeurs, on sait pas vraiment pourquoi elle y est plus, mais d'accord. Suite à toutes ces histoires, bon, bah, elle y est plus, quoi.
3: Mais c'est surtout que Goban y est plus non plus, de façon,
1: non plus.
2: Ouais, mais Lucie, je la voyais comme ma grande sœur un peu, genre, je sais pas, je me suis attachée à elle et qu'elle se barbe, je suis un peu dégoûtée, quoi.
1: Mais ouais, bon. Moi, j'aimais bien aussi.
0: Moi, rien à foutre. Mais je lui fais pas de mal, hein.
2: Bah oui.
0: C'est juste que je la connais pas, quoi.
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0: Bah évidemment, alors, elle était avec nous hier, on s'est régalé.
2: Ah, c'était trop.
0: C'était génial, bien. Parce que c'était tellement improbable. La veille, j'avais dit, j'aimerais bien la recevoir. Le lendemain, Florent, notre producteur, nous dit, bah, on va la voir tout à l'heure à 9h30 avec nous. Et on s'est éclaté pendant une demi-heure à la chanter en direct et.
2: Bah ouais.
0: Excusez-moi.
2: C'est ça la vraie info, surtout. Là, ça y est.
0: Oh, disons que je vais la faire un featuring.
2: Ouais, ouais.
0: Sur son single, elle est en train de terminer son album, elle nous a expliqué. C'était son dernier jour d'enregistrement en studio.
2: Ouais.
0: Et je vais être sur un de ses titres. Alors. Ce sera un peu caché, oui. Hein, c'est léger.
2: Ouais.
0: Hein, c'est...
2: Ouais, mais quand même.
0: L'idée l'a fait marrer. Je pense que Adèle Castillon, franchement, je pense qu'elle est un peu dans le même esprit que Kinvé. On lui propose des conneries à faire, elle va dire oui tout le temps.
2: Elle est hyper bon délire, ouais.
0: Je pense que ça peut être notre nouvelle meilleure copine.
2: Oui.
0: Donc elle a dit oui, donc j'ai enregistré vraiment un truc et vous pouvez voir la vidéo. 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
2: Oh oui. Là là.
0: Alors, Manuela est là. Bonjour Manuela.
5: Bonjour Manu, bonjour toute l'équipe.
0: Sois la bienvenue sur Énergie Manuela, c'est avec toi qu'on va lancer cette journée. C'est avec toi qu'on va lancer ce week-end. C'est avec toi qu'on va lancer un peu ce dernier week-end avant la rentrée officielle.
2: Ouais.
0: Attention, tu nous appelles d'où Manuela?
5: Je m'appelle de Farin, à côté dans l'Ain, à côté de Villefranche-sur-Saône.
0: Honnêtement, sur une carte, Lyon. Dans l'Est, non?
1: Non, c'est vers Lyon.
0: Ouais.
5: Dans l'Ain, à côté de Lyon, oui.
0: C'est à côté de Lyon, non?
5: Ouais. Bien joué, Manu.
0: Excusez-moi, les mecs, si vous êtes nuls en géo, me mettez pas dans votre sauce, là. Alors. Et 10h, t'es déjà au travail?
5: Non, là, je me prépare pour y aller.
0: Ça va, c'est cool, tu démarres à quelle heure?
5: Là, je vais commencer à 11h.
1: Wow.
0: Et tu termines à quelle heure?
5: 11h30? Non. Non, je vais terminer à 18h30.
2: Mais c'est des horaires de roi, ça.
0: Pas mal. Bien, ça, ouais.
2: Ah oui.
0: Attends, mais t'as une pause déj?
5: Oui, une demi-heure.
0: Ah, oui, c'est court.
2: Ah, ouais. Oui, bon, bah, c'est ça va.
0: Non, on a une pause d'âge de 3h30.
2: Oui. C'est pratique.
0: Bon. Manuela, je vais t'offrir le mug Manu sur Énergie pour

0: partir de 6h. Pour lancer quand même, mais on a fait ces trois émissions, mais ouais, là ce sera la vraie lancée, le vrai lancement, la vraie rentrée à partir de lundi. Passez une belle journée, passez un beau week-end. Et comme chaque jour on change pas une équipe qui gagne, tous les jours on vous lance la journée avec un titre qui va vous donner le smile, qui va vous donner envie de la bouffer cette journée. Un bon petit Katy Perry California Girls.
1: Parfait, ouais.
0: Ça c'est bon, ça donne le sourire. On se retrouve lundi. Et ben lundi tout le monde.

0: le retour depuis mercredi dernier, mais aujourd'hui c'est vraiment la vraie rentrée. Peut-être que vous nous découvrez, peut-être que c'est la première fois que vous revenez avec nous, peut-être que c'est la première fois que vous nous écoutez, peut-être que c'est la première fois que vous écoutez Énergie, peut-être que c'est la première fois que vous découvrez la radio.
1: Et oui, tout ça.
0: C'est un peu retard quand même.
2: Il est de temps là.
0: Il y a deux, trois trucs depuis quand même. Bon, soyez les bienvenus, c'est lundi, on est le 31 août 2026. Lorenza est de retour évidemment. Coucou. Et on a de nouveau dans l'équipe des champions, des winners, des gens très polis. Marion est là.
2: Oui, bonjour.
0: Jeff est là aussi.
3: Bonjour à tous.
0: Et vous allez apprendre à les découvrir, vous allez apprendre à les connaître. On va s'écouter Rivière avec Il doesn't panier aussi le dernier BTS. Les sondages du matin arrivent. Je suis content.
2: C'est la rentrée, moi je suis content.
0: Hier soir, je me suis fait un repas que j'avais pas fait depuis très longtemps.
3: Ah.
0: Le croque-monsieur. Le croque-monsieur maison.
3: Ah oui.
0: Pas le croque-monsieur que t'achètes. Non, bien sûr. Le vrai croque-monsieur où tu mets la crème fraîche.
3: Ouais, la béchamel, tout ça.
0: Parce qu'à une époque, le dimanche soir, quand j'étais seul, célibataire, bref, quand j'étais libre, eh bien.
2: Je me faisais
0: tous les dimanches soirs.
3: Ah d'accord.
0: C'était le repas du dimanche soir, c'était croque-monsieur. Et puis après, les années ont passé, j'ai grossi.
2: Mais tu manges seul ou accompagné?
0: C'est quand?
2: Frites, salade, juste le croque-monsieur tout
0: croque-monsieur
2: seul.
0: Croque-monsieur maintenant avec un peu de salade.
3: Ah oui, c'est bien quand même.
1: Ça, on voit qu'on a vieilli quand on fait ça. On ne donnait pas de conscience, on met juste un peu de salade avec des carottes à côté du croque-monsieur.
0: Quand tu vas faire tes courses et que tu viens avec de la salade, c'est que tu as passé un certain âge.
1: Oui, c'est vrai.
0: Et ça bascule très vite, hein, tu t'en rends pas compte.
3: Ah oui, t'achètes des légumes très vite.
0: C'est un truc. Et puis même après, tu parles de légumes avec les gens.
1: Oui, c'est vrai.
0: Tu commences à dire, oui, c'est vrai, en ce moment, c'est la saison des clémentines. Ah, vous êtes plutôt clémentine ou mandarine? Et là, tu sais que tu as fait déjà un bon parcours dans ta vie, quoi. Bon, bref, moi, hier, je me suis refait ma petite tradition le dimanche soir. Le croque-monsieur, j'étais content. Vous n'avez pas des traditions comme ça? Parce que le dimanche soir, il y a un truc avec le repas du dimanche.
1: C'est pas le même
0: que la semaine. On attache une importance au repas du dimanche soir. Déjà parce qu'il y a souvent le blues du dimanche soir, donc on n'est pas bien, donc il faut nous réconforter. Et puis, c'est
1: précieux, genre.
0: Ouais, le repas du dimanche soir, c'est précieux. Vous avez une tradition
3: pour... Carrément.
0: Jeff?
3: Moi, depuis tout petit, et c'est pratiquement tout le temps pareil, je refais un petit déj.
1: Quoi?
3: Un petit déj, c'est-à-dire que le dimanche soir, je fais café, tartines grillées, beurre, confiture, et je fais un petit déj, mais le soir.
0: Ah oui.
3: C'est ma maman qui faisait ça quand j'étais petit et j'ai continué à le faire encore maintenant. Je l'ai un peu upgradé, hein. J'achète des petits muffins, des machins, tout ça. Et je me fais un petit brunch le dimanche soir.
1: C'est mignon et chelou.
0: C'est vrai que c'est bien le café le dimanche soir.
3: Tu dors bien. Alors, je suis en forme.
0: Ce qu'elle disait tout à l'heure, je sais pas pourquoi j'y dormi que 3 heures. Je sais pas.
1: Écoute.
0: Vraiment, je consulte. Hein,
3: mais c'est bon, essayez. Essayez, c'est très bon.
0: Je serais pas trop dimanche, mais chacun son truc.
3: Ouais, bien sûr, bah exactement. Oui.
0: C'est la tradition du dimanche soir. Est-ce que vous en avez une? Appelez-nous. 0-870-42-48. Quelle est votre tradition du repas du dimanche soir? On a Coralie qui est là. Bonjour Coralie.
4: Salut Manu, salut toute l'équipe.
0: Coralie, t'es notre premier appel du jour. C'est avec toi qu'on va lancer cette journée, c'est avec toi qu'on va lancer cette semaine. Tu nous appelles d'où?
4: Alors moi j'appelle de Thiers, dans le Puy-de-Dôme.
0: D'accord, le Puy-de-Dôme, c'est un peu le centre de la France, non?
4: Oui, c'est ça, exactement.
1: Oh, alors, bien joué. Ouais. Regarde, c'est trop fier.
0: Jean-Michel Géographie, mon gars. Je suis allé un peu au pif, hein, parce que quand je connais pas un truc, en général, je dis c'est le centre de la France. Tu vois, et alors, Coralie, on parlait des petites traditions dimanche soir, t'en as une ou pas du tout, toi? Le repas.
4: Oui, avec mes filles, j'aurais tendance à dire fast-food, en fait.
2: Ah oui, ça se comprend.
0: On a
2: de la flemme.
0: Bah t'as passé tout le week-end.
4: Mais c'est ça, et puis c'est le repas facile à faire, donc.
0: Bah non, alors,
1: tu le fais pas.
0: Oui, c'est ça.
4: Oui,
1: vraiment.
0: Coralie, n'abuse pas non plus. Facile à faire, oui, effectivement, tu sors ce qu'il y a dans le carton. Voilà. Et ce qui est ouf, c'est que les enfants sont encore plus heureux avec ça qu'avec tout ce que tu t'es fait chier à faire pendant l'année. Tu sais le fameux truc de... Non mais attendez, les hamburgers maison, c'est bien mieux. Non, maman. J'assure que non. Coralie, je vais t'offrir le mug Manu sur Énergie pour te remercier de te lever avec nous le matin et puis de nous avoir appelé.
4: Super, merci beaucoup.
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0: Les sondages du matin, Jeff, Marion, Lorenza.
1: Oui.
0: Focus, de quoi il s'agit? Pour 19% des gens, c'est la chose la plus pénible à faire en vacances. On parle encore un petit peu des vacances. Qu'est-ce que c'est, Marion?
2: Faire ou défaire les valises?
0: Non, rien à voir avec les valises.
2: Ah, d'accord.
3: Nettoyer la part de loc que t'as eu avant de partir, il faut tout nettoyer.
0: Ah non, c'est pas ça.
1: Est-ce que tu le fais seul?
0: Tu le fais seul, oui. Tu peux le faire avec d'autres gens, mais c'est pas... peu importe.
2: Mettre de la crème solaire?
0: Non, c'est pas la plage.
3: Envoyer des cartes postales à mamie?
0: Ça se rapproche, mais on est encore loin du résultat.
1: C'est pour soi?
0: Non, c'est pour les autres, justement. Pour 19% des gens, c'est la chose la plus pénible à faire en vacances.
1: Ah ben les cadeaux.
0: Et ben les cadeaux souvenirs.
1: Ah moi j'adore.
3: Ah bon, c'est sympa à faire, j'aime bien.
2: Oh, moi je les fais jamais.
0: On finit. Ah Marion, pas de cadeaux.
1: Ah bon,
2: vous faites des cadeaux à tout le monde,
0: quoi. Ah bah oui.
1: Non, bah, genre mes colocs ou quoi, ouais. Des magnettes. Non,
0: alors, pour être très honnête, moi non, parce que moi, quand on m'offre le millième thermomètre avec le bison dessus.
2: On est d'accord, ouais, c'est hyper relou.
0: Ça me fatigue. Donc moi j'en fais pas, mais ma femme en fait souvent. Voilà.
3: Ah j'aime bien.
0: Donc elle dit que c'est notre part à nous.
1: Ah oui, toi t'es bien toi.
0: Ah ouais, moi je suis bien.
2: Ça va la charge mentale, toi.
0: Ouais, mais t'as qu'à te marier, tu verras.
1: J'attends.
0: Près de 30% des gens déclarent qu'ils n'utilisent jamais toutes les fonctions de cet appareil. Quel est cet appareil, Jeff?
3: Leur voiture.
0: Non, c'est pas la voiture.
1: C'est pour faire le ménage?
0: Non, pas du tout.
2: Est-ce que c'est le grille-pain?
0: Est-ce que c'est le grille-pain? C'est pas le grille-pain. Mais on est dans l'univers.
1: Parce que c'est dans la cuisine.
0: Absolument, c'est dans la cuisine.
2: Le micro-ondes.
0: C'est pas le micro-ondes, mais c'est pas loin. C'était le four.
1: Ah ouais.
0: Près de 30% des gens déclarent qu'ils n'utilisent jamais toutes les fonctions de cet appareil. Et honnêtement, j'en fais partie.
3: Ah bon?
0: C'est-à-dire que j'ai acheté un four, quand il me l'a vendu le mec, j'avais l'impression que chez moi, ça allait être Bocuse. Et vous pouvez faire ça, vous pouvez faire ça. Et quand tu déballes, t'as plein de trucs, t'as la broche, le truc, le machin et tout. Résultat, c'est trop compliqué. En fait, je fais four, 180 degrés, puis voilà.
2: Chaleur tournante,
1: c'est vraiment la base.
0: Ouais, c'est ça.
1: Il y a des dessins, tu sais pas trop à quoi ça sert, tu touches pas, tu mets pas sur ce mode-là.
0: Non, on va m'abîmer la vue avec ces conneries. Donc voilà, je fais partie de ces gens-là. Statistiquement, les hommes maniaques sont meilleurs là-dedans.
1: Oula.
0: Bah, si t'es maniaque, Jeff.
3: L'organisation des vacances.
0: C'est pas l'organisation des vacances.
1: C'est artistique?
0: Ce n'est pas artistique.
2: La compta?
0: C'est pas la comptabilité, non. Alors, artistique, compta, c'est
3: pas
0: ça. Non, c'est pas
3: le bricolage, en général.
0: Non, c'est pas dans le bricolage. Statistiquement, les hommes maniaques sont meilleurs là-dedans.
1: C'est à la maison?
0: Ça peut être à la maison, mais ça peut être n'importe où. Enfin, pas n'importe où, mais ça peut être dans beaucoup d'endroits.
2: Rien à voir avec le fait de faire les courses, par exemple.
0: Rien à voir avec les courses. Mais vous y êtes pas du tout.
3: C'est un truc de couple?
0: Oui.
1: Ah.
0: Statistiquement, les hommes maniaques sont meilleurs là-dedans.
1: Les bisous.
0: C'est plus que les bisous.
3: Ah, les câlins, alors, les gros câlins, quoi.
0: C'est le sexe.
3: Ah oui, voilà, je n'osais pas le dire.
0: Les hommes maniaques sont meilleurs dans le sexe que les autres.
2: Putain, mon mec, il est hyper bordélique.
0: On est vraiment désolé pour ce début de semaine. Toutes mes condoléances, Marion.
2: Ah oui, je savais pas. Ouais.
0: Tu savais pas?
2: Non, mais je veux dire, c'est étonnant comme sondage.
0: Alors après, on n'est pas là pour juger ton mec. Pas du tout. Il est en train de chialer en ce moment.
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0: Et c'est la journée mondiale du vlog aujourd'hui.
2: Ah bah ça tombe bien.
1: C'est parfait ça.
0: Et des milliers de gens ce soir vont se retrouver à l'Accor Arena pour voir le dernier vlog d'août de Léna Situation. Lorenza est bouleversée.
1: Bah oui, bah je perds une copine quoi.
0: Elle a dit quand même, c'est la fin d'une ère, carrément.
1: Bah, un peu quoi, enfin, ça fait 10 ans que je la suis.
0: Et t'as pas pris les places pour aller la voir?
1: Bah non, j'ai pas pris mes places, mais je regarderai à la télé, c'est pas grave.
0: C'est sur France 2 quand même.
2: Oui, quand même. Hein.
0: En gros, c'est
1: la classe.
0: Ouais, c'est que t'es arrivé à un niveau quand même, quand France 2 te dit, bah on veut bien transmettre votre truc des vlogs.
2: Ah, mais attention, ça va être un show exceptionnel, avec des invités et tout.
0: Genre, mais qui?
2: Bah, Adèle Castillon déjà.
1: Oui,
2: sûr. Ouais. Et je pense, elle connaît tout le monde. Elle connaît Big Flo et Oli, elle connaît plein d'artistes. Donc, à mon avis, ça va être un énorme concert. Enfin, on verra, mais il y aura plein de surprises, c'est sûr.
0: Attends, bouge pas.
2: Qu'est-ce que tu fais?
0: Elle a reçu deux SMS, moi.
1: Je crois que elle t'a oublié, je pense. Mais non, t'inquiète, attends.
0: Je pense qu'elle en a rien à foutre. Vous savez quoi?
1: Et ben,
0: ça me fait pas peur, je vais faire une contre-soirée. Ce soir, à 19h, je suis chez Polo et Maria, le bar de mon village.
1: Salut.
0: Vous avez peut-être une tradition le dimanche soir, un truc que vous faites, une sorte de rituel du repas du dimanche soir. On a Sophie qui est avec nous. Bonjour Sophie.
10: Bonjour Manu, bonjour l'équipe.
0: Sois la bienvenue parmi nous Sophie. Qu'est-ce que tu fais le dimanche soir? C'est quoi ton repas toi?
10: Alors, le dimanche soir, j'ai pour habitude de faire un gros plat qui dure toute la semaine. Et là, ce week-end, il a été chargé. Et c'est donc mon ami Crisy qui m'a préparé des lasagnes. J'en ai au moins jusqu'à mardi.
1: Ah wow, oui, allez, quand même, la chance.
0: Les lasagnes, c'est long à faire en plus.
3: Bah oui, grave.
0: Moi, c'est les pâtes.
10: Ah ouais.
0: Quand, alors, il y a un peu de pâtes aussi dans les lasagnes, mais j'en fais toujours trop parce que je sais que ça va me faire 2 ou 3 repas.
3: C'est ça.
2: C'est bon réchauffé en plus.
0: Ouais, mais les pâtes, c'est la vie. Hein.
2: Ah, c'est la vie.
0: Sauf que je rappelle qu'on meurt avec les pâtes maintenant. Vous avez pas vu le.
2: Quoi oui, le cadmium.
0: Ouais,
1: Ah oui, c'est vrai, on peut plus manger.
0: Il y a une étude qui est sortie qui dit que dans quasiment tous les paquets de pâtes, il y a du cadmium. Et le cadmium, c'est cancérigène et bref, on va mourir.
3: Oh, je bouffe que ça.
1: Oui, mais bon.
0: Bah, moi aussi.
3: Oh merde.
0: Voilà.
1: Bah, on mourra.
3: Ouais.
0: On mourra avec des pâtes.
1: Voilà.
0: Franchement, c'est nul comme discours après, hein, à l'enterrement. Bah, il est mort, Bernard, mais bon, il aimait bien les peinés. Hein. Et c'est comme ça. Merci beaucoup, Sophie, de nous avoir appelés. On te souhaite une belle journée. Quel est votre repas du dimanche soir, Marion?
2: Bon, alors moi, déjà, je sais que ça divise, mais je mange dans le lit le dimanche soir. Allez,
0: ah
2: sur
0: bon
2: un petit plateau repas.
0: Ah non, non, non.
1: Tant attention, ne pas mettre attends de miettes, moi, ça me va. Enfin, tant que tu mets pas de miettes, tu vois.
0: Mais ça dépend ce que tu manges.
2: Et ben justement, en général, c'est des pâtes. Alors, ah, avec de la sauce, moi, j'ai tout un tas de sauces chez moi. Ma préférée, c'est arrabbiata.
0: Ouais.
2: Oh, et je mets une quantité de fromage râpé. Il y a plus de fromage que de pâtes.
0: Et tu alors fais là, ça c'est tous les dimanches soir.
2: Quasiment tous les dimanches soir.
0: D'accord, on est vraiment.
1: Pas mal.
0: Oh, c'est bien.
2: C'est réconfortant.
0: Mais allez, la pêcheuse, c'est ce qu'on disait. Les pâtes, ça marche.
2: Mmh. Les pâtes, ça marche.
0: Les pâtes, c'est la vie avec les patates.
1: Aïe.
2: Ah oui.
0: Les patates.
1: Les pommes de terre, j'adore.
0: Quel est votre repas du dimanche soir? Il y a Thomas qui est là. Bonjour Thomas.
11: Salut Manu, salut l'équipe.
0: Bienvenue sur Énergie Thomas. Quelle est ta petite tradition du dimanche soir?
11: Alors bah moi c'est une tartiflette à partager en famille. C'est simple, convivial et tout le monde se régale.
0: Attends.
1: Le 30 août.
0: Thomas, tu fais ça tous les dimanches?
11: Ouais, bah en fait j'ai aussi une excuse, je viens de Haute-Savoie, donc forcément le fromage. C'est
0: oui
11: une tradition.
0: Non mais genre le 15 juillet faire une tartiflette, faut...
1: Bah attends, c'est toi qui dis ça.
11: Il y a pas de météo pour le temps, enfin hein, pour
0: mais...
11: le.
0: Ah non mais je suis d'accord. Je suis d'accord. Il y a pas, y a, mais toutes les semaines c'est chaud la tartiflette.
1: Ouais, ça c'est vrai.
11: Oh bah un coup c'est tartiflette, un coup au pire je mets un peu de raclette dessus et puis
1: voilà.
11: Bah,
1: c'est sûr. Bah, là, ça, c'est
0: oh, oui,
1: bon,
0: attends, alors. Il a pas dit je... raclette tout tardive, il a dit je mets de la raclette sur la tartiflette. Bien sûr, évidemment. Thomas il va arriver au boulot, le lundi il roule tranquillement quand il arrive à y aller. Merci beaucoup Thomas de nous avoir appelé. Lorenza, t'as pas dit ce que t'as mangé hier soir?
1: Eh ben moi j'ai mangé du mafé et des bananes plantains. Je sais pas si vous savez ce que c'est.
2: Si.
0: C'est oui, un mais... plat. Oui, le mafé ouais, c'est avec du riz, non?
1: Ouais, c'est ça. Il y a du riz, il y a du bah là il y avait du poulet. C'est de la sauce à base d'arachide et de cacahuètes. Et en fait, c'est mon plat préféré. Et j'ai décidé de me faire kiffer à la place d'un McDo, d'un fast-food, de n'importe quoi. Ben, je prends ça tous les dimanches soir.
0: Ah, c'est bon ça. Oui. Mais tu le commandes?
1: Oui, oui, je.
2: Ah,
1: je,
2: le voilà, je le disais bien aussi.
0: Parce que c'est marrant, il manquait un truc dans ton histoire. Ouais. Tu sais, genre, mais qu'est-ce qui lui est arrivé? Elle fait à manger,
1: wow.
0: Parce que vous savez pas, mais Lorenza, elle a un plat, c'est le poulet curry.
1: Exactement.
0: C'est tout.
1: C'est tout.
2: C'est déjà pas mal.
0: De temps en temps, elle s'excite, elle dit oh, allez, j'ai fait une tarte.
1: Ah oui, c'est ma quiche.
0: Ça y est,
1: c'est vrai,
0: je me lance
1: quiche
0: dans la cuisine, j'ai fait une quiche.
1: C'est
0: voilà,
1: tout.
0: C'est tout.
3: Oui, oui, effectivement, c'est varié.
1: Ouais, c'est top. Voilà pourquoi je commande.
0: Donc le jour où elle nous. Après, ce sera bon hein, quand elle nous invite à manger chez elle. C'est pas elle qui fait, donc.
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0: vacances.
1: Ouais. Puis maintenant, cap sur Noël.
2: Ouais, c'est vrai. Mais putain, bien sûr, cap sur Noël, Mario.
1: Dans 116 jours.
2: C'est vrai?
1: Oui.
2: Ah oui, c'est vrai. Ah oui, je... J'ai toujours Mariah Carey calée. Toujours.
0: Ça m'ambiance.

0: 116 jours Noël.
1: Yes.
0: Putain.
1: Ouais.
0: Ça va vite. Ça va aller vite, hein.
1: Ah oui.
0: Bien sûr. En plus, le temps, là, ça commence à...
1: Oui, on se rapproche, là.
0: Vraiment, là, c'est limite, on passe été-hiver. Ouais. Eh, oh, doucement, tranquille. Laisse-toi revenir de la plage. On a du cash à vous offrir. On joue au Club des Génies dans même pas 10 minutes, dans 5 minutes. Juste après Farouko et Yapaké. Vous envoyez Manu par SMS au 7-10-12 pour jouer avec nous. On parle de l'été. Il y a la canicule, évidemment, qui a eu lieu cet été. Mm-hmm. Beaucoup d'effets négatifs, mais il y a eu un effet bénéfique. Parce que quand il fait chaud partout, où est-ce qu'on va pour avoir de l'air frais?
2: Au cinéma.
0: Eh ben exactement.
1: Ah.
0: Le cinéma n'a jamais autant cartonné que cette année.
1: Alors c'est, oh,
2: ça, c'est bien. Alors, ça.
0: Il y a aussi quelques films.
1: Il y a des bons films. Hein.
0: Ouais. Bah, Spider-Man.
1: L'Odyssée.
0: Spider-Man et De Gaulle. C'est les films qui ont cartonné le box-office. En juillet, près de 18 millions de tickets ont été vendus.
2: Pas mal,
1: ouais.
0: Beaucoup.
1: Ça fait plaisir.
0: J'ai vu l'Odyssée. Vous avez vu l'Odyssée?
1: Oui. Non, pas encore.
0: C'est tu en retard
1: sur toi. Ouais, je sais, j'ai un petit problème. Ouais.
0: Marion aussi, t'as vu l'Odyssée?
3: Non, j'en ai pas vu en Détroit, moi.
0: Ah bon?
3: Ah, j'ai la clim chez moi, moi.
0: J'ai vu l'Odyssée et j'ai vu Spider-Man ce week-end.
1: Allez, il est bien, oui.
0: Alors, le problème, c'est que tellement de gens ont dit c'est génial.
1: Ah, t'es déçu.
0: Je suis pas déçu, mais bon. Ah bon?
1: Mais est-ce que tu conseilles quand même d'aller le voir?
0: C'est vraiment, alors s'il y a un mec qui s'est pas conseillé au niveau des films, c'est moi. C'est, oui, je vous conseille. Oui.
1: Ok, ben. Bah,
0: mais comme tout le monde, quoi, en fait. Du coup,
1: oui.
0: Mais il est bien, il est long.
2: Là, il est très long. 2h30, je crois, ouais.
0: Ouais.
1: Mais là, tu me donnes pas envie d'aller voir au cinéma.
0: Bah, je sais pas. Florent, notre producteur, oui.
4: Moi, je l'ai vu aussi. Est-ce que t'as eu cette sensation de c'est bien, mais il manque le. Ah là, c'est vachement bien.
0: Et en fait, c'est peut-être le côté trop. C'est un peu réflexion.
4: Ouais, oui, c'est vrai.
0: Réflexion sur lui qui est timide.
1: Ah, il se remet en question.
0: Ouais.
1: Ah ouais, non.
0: Moi, je préfère quand il envoie de la toile, toi.
1: Ouais, oui.
0: Bah, voilà, quoi. Non, le générique est sympa.
1: Ah, bah,
0: c'est bien. C'était la rubrique cinéma, manquez pas la
1: super.
0: Prochaine. Si vraiment il y a des gens qui arrivent à lancer le cinéma en France, c'est vraiment nous. On est bien.
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0: qui pourra l'arrêter? On va retrouver Marine. Bonjour Marine.
1: Bonjour Manu, bonjour l'équipe.
0: Et comme c'est ta cinquième participation au Club des Génies, il y a une petite règle qui est plutôt sympa. À partir de 5 participations, quand t'arrives, t'as ta musique.
1: Oh, super.
0: Quelle est la musique que t'as choisie?
1: Oh, moi j'ai choisi Eminem, Note Frais.
2: Voilà.
0: Pas mal pour arriver ça.
2: Ouais.
0: Ça met la pression sur la personne qui arrive en face.
1: Ouais, j'ai pas peur.
0: Voilà. En face de Marine, pour le Club des Génies, on a Bruno ce matin. Bonjour Bruno.
3: Ça me fait pas peur aussi.
0: Oh, le combat. Ça, j'aime ça. Voilà.
2: Compète, là.
0: Gladiator.
3: Salut à tous.
0: Bienvenue Bruno, Marine, on va jouer ensemble au Club des Génies. Je vous rappelle les règles. J'ai 100 euros pour l'un ou l'une d'entre vous. J'ai 3 questions. Le gagnant sera celui ou celle qui aura 2 points. À chaque question, si vous pensez avoir la réponse, vous donnez votre prénom, vous donnez ensuite votre réponse. Si elle est bonne, ça fait un point. Si elle est fausse, le point va à l'autre et c'est le premier ou la première qui atteint les 2 points qui gagne 100 euros, qui revient jouer avec nous le lendemain. Marine a déjà 400 euros, elle joue pour 500 euros. Bruno, pour ses 100 premiers euros. Attention, c'est parti, on joue au Club des Génies. Première question. Quel animal est Yago dans le dessin animé de Disney Aladdin?
3: Bruno.
0: Bruno, je t'écoute.
3: Un perroquet.
0: Ouh.
2: Marine,
1: c'est pas mal.
2: Inquiète-toi.
0: C'est pas mal, mais enfin, ça fait un point du coup. Un point pour Bruno, il a été rapide. Voici la deuxième question. On se détend.
2: Oui.
0: Et un, pression. Deux, j'ai essayé maintenant dans les jeux d'intégrer du step. Et 1, 2, 3, 4. Ok, pardon, on reprend. Deuxième question. Quelle émission présentée par Yann Barthès fait sa rentrée ce soir?
3: Bruno.
0: Bruno, je t'écoute.
3: Quotidien.
0: Quotidien, oui.
2: Oh,
0: un point, ça fait 2 points. Oh Bruno, il
1: bravo,
0: était rapide.
1: Franchement, bravo. Bravo.
3: Félicitations à Marine pour ses 5 participations. Quand
1: même. Merci.
0: C'est, bah, merci. Ça, c'est l'esprit olympique. Ah, hein. Oui. On félicite l'autre qu'on a gagné. Hein. Bien sûr. Marine, tu repars quand même avec 400 euros.
1: Hein. Ah, moi je suis contente, vraiment.
0: Bah, tu peux. 400 euros pour toi et je vais te rajouter le mug Manu sur Énergie.
1: Ah, oh, bah t'es gentil, merci à toute l'équipe, merci à tous.
0: On n'aura écouté qu'une fois Eminem. Ça se
2: fait. Elle l'a eu, moi.
0: Elle l'a eu. Bruno, tes 100 premiers euros et tu rejoins le Club des Génies. Et demain, rendez-vous
3: super,
0: pour
3: merci.
0: Tenter d'en gagner 100 supplémentaires.
3: Merci beaucoup, impeccable.
0: Merci à toi, on vous souhaite à tous les deux une belle journée.
3: Bonne journée,
4: merci beaucoup. 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
0: Attention, répétez après moi. Ma.
6: Ma.
0: La.
6: La.
0: Di.
6: Di.
0: Mala.
6: Mala.
0: Maladie.

0: Mauvais Joe avec maladie, on va l'écouter dans 3 minutes. On parle de bouffe ce matin, c'est bien pour lancer la semaine.
1: Oh oui.
0: Le repas du dimanche soir, c'est toujours un repas un peu spécial. Est-ce que vous avez une tradition? Est-ce que vous avez un repas spécial du dimanche soir? Appelez-nous 0870 42 48. Mais avant, on parlait de bouffe et avant de vous prendre au téléphone, une question. Je pense que tout le monde connaît l'aérobic.
2: Mmh. Ouais.
0: Mais est-ce que vous connaissez le quadrobic?
2: Non.
0: C'est cool. C'est une nouvelle tendance fitness.
2: Ah, c'est pas le fait de marcher à quatre pattes, là?
0: Bingo.
2: Ouais.
0: C'est une tendance fitness, ça vient du Japon. Et le principe, c'est d'imiter la démarche des animaux.
3: Ah oui, j'ai vu des vidéos.
0: Apparemment, ça mobilise plusieurs groupes musculaires. Et c'est faire comme les animaux. Et donc, tu dois trottiner, tu dois galoper. Tu rampes aussi. Et tu bondis à quatre pattes.
3: Ah ouais. C'est
2: cringe.
0: Ouais. Ça doit être tellement drôle à voir.
3: Ouais.
0: Là, je le ferai pas, mais j'ai envie d'aller voir des vidéos.
3: Ah bah, tu vas voir, c'est cringe. Et à la fois, tu te dis, ah ouais, c'est particulier. Quoi,
1: si français. Ça marche.
3: Oui, oui. Bah,
0: tant qu'on doit pas se lever la patte pour se lécher les bourreaux. Moi, ça me gêne pas, toi. Chacun fait ce qu'il veut. Charles est avec nous au téléphone. Bonjour, Charles.
4: Oui, bonjour Manu, salut l'équipe.
0: Merci d'être avec nous Charles, tu voulais nous parler de ton repas du dimanche soir.
4: C'est ça, mon repas du dimanche soir. Du coup, lors d'une soirée que j'ai fait avec des amis, une soirée de jeux de société, j'ai goûté à quelque chose qui aujourd'hui maintenant est mon plat du dimanche soir, c'est la pizza à l'ananas.
2: Miam.
1: Non, c'est pas mal, j'aime bien.
3: Ah non mais Manu, oui. Il est en PLS là.
1: Ah t'aimes pas?
3: Non.
0: Non.
3: Il trouve que c'est un crime, lui.
0: Non.
3: Mais en vrai, t'as jamais vraiment testé un bon ananas sur une bonne pizza. Le mélange sucré-salé, c'est une folie, genre.
1: Mais dans un croque.
3: Ouais, c'est un croque-monsieur parfait, ça aussi. Ouais.
0: Non.
1: Ok, bon.
0: Mais Charles, je te respecte, y a pas de problème. Prends ta pizza à l'ananas.
4: Oui.
3: Oh.
4: Et du coup, oui, c'est devenu maintenant mon plat du dimanche soir devant.
0: Non.
1: Je crois qu'il n'adhère pas.
0: Mais merci de nous avoir appelé, Charles.
2: Il était trop heureux.
1: Ouais, il va être déçu maintenant, il va arrêter à cause de toi.
2: Il va se dire merde.
0: Non, mais après, c'est les gens qui vendent des ananas, du coup, ça leur fait. Voilà,
1: c'est une grosse perte,
0: ouais. Écoute, Charles, si t'aimes la pizza ananas, qui suis-je pour te juger?
3: Oh, c'est beau.
0: Quelqu'un qui a du goût, peut-être. Merci de nous avoir appelé, Charles.
3: Il vénère.
4: Non.
0: On part pas fâché, Charles. Hein.
4: Non, pas du tout.
0: Belle semaine à toi, Charles.
4: Merci.
0: Il y a Dimitri qui est là. Bonjour, Dimitri.
5: Salut, Manu. Salut, l'équipe.
0: Dimitri, c'est quoi ton repas du dimanche soir?
5: Ah ben moi alors c'est ma femme qui les fait tous les dimanches soirs, alors elle s'applique bien, elle nous les fait bien et c'est les sushis.
0: Oh,
3: t'as de la chance.
0: Alors là. C'est plus la même musique là.
5: Ah ben c'est pas une invention comme la pizza à l'ananas ou les croques à l'ananas là.
0: Non, mais en plus les sushis honnêtement ça coûte un bras, un rein, oui. Un cœur et toutes tes jambes. Alors donc si t'arrives à les faire toi-même, c'est génial.
5: Ouais. Ah ouais, c'est ma femme qui les fait, c'est une pro.
0: Et tu peux lui passer une commande? Alors j'aimerais 2 sushis saumon, 3 sushis thon.
5: J'envoie où la facture, ça va.
0: Mais c'est génial.
2: Mais c'est long à faire, non?
0: Bah oui.
5: Ah oui, elle met du temps, hein, mais bon, après c'est tellement bon.
0: Oh ouais. Bien. J'avais essayé une fois, mais vraiment, c'est...
3: Et alors?
0: Je dois avoir encore la photo des trucs dans mon téléphone, mais t'as l'impression d'avoir un animal blessé, en fait. Mon sushi, vraiment, ça part dans tous les sens. Et
1: j'avais coup de main, ouais.
0: Mais j'avais faim, parce que tu mets vraiment beaucoup de temps pour les faire, donc à la fin, t'en as rien à foutre qu'ils soient bien, pas bien.
3: Ah oui, tu le gobes, bah oui.
0: Tu gobes le riz, quoi. C'est ça, le truc. Merci beaucoup de nous avoir appelé, Dimitri.
5: De rien, bonne journée.
0: Manu, sur Énergie. Non, mais laissez.

0: maladie.
1: Mais tu le fais bien.
2: Il aime bien.
0: Ah ben, je suis content.
1: Tu t'en lasses pas.
0: Mais en fait, je l'ai tellement fait parce qu'au début, je comprenais pas qu'il disait maladie.
1: Oui, c'est vrai. Ah,
0: je croyais qu'il disait maladie.
1: Ah, ben, maladie.
2: Oui, ce serait bizarre quand même.
0: Ben, j'étais là, je disais, c'est marrant quand même de faire une chanson sur le management. Maladie. Je dis, ok, pourquoi pas. Et après, j'ai compris maladie. Donc voilà, je suis content. Je suis content, je le sais. C'est maladie. On va écouter Offenbach avec Four to the Floor après les infos de 7h. On va doubler votre salaire aussi. 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Et j'ai devant les yeux des produits que je trouve assez improbables, mais qui existent vraiment.
2: D'accord.
0: On me dit si vous les gardez ou pas.
1: Ouais, allez.
0: Le slip pour deux.
1: Qu'est-ce que c'est que ça?
0: Je vous avais annoncé, c'est des produits improbables, ils existent vraiment, j'ai une liste devant les yeux. Le slip pour deux, c'est un seul énorme slip qui est conçu pour être porté par deux personnes en même temps. Il possède quatre ouvertures pour les jambes afin que chacun puisse rentrer dedans.
1: Non mais ça c'est des blagues. Moi je connaissais le pull pour deux, c'est limite mignon quand t'es en coupe, mais le slip pour deux c'est une blague.
0: Donc on le garde pas.
1: Ah, on garde non, pas. Voilà.
0: Ok. Le grille-pain selfie.
1: Ah.
0: Ça c'est un vrai grille-pain personnalisé qui fait apparaître ton visage sur le toast.
2: Ah oui, en
0: fait,
2: ça oui.
0: T'envoies une photo, l'entreprise elle fabrique la plaque correspondante et chaque toast, il y a ta photo dessus. Il y a
2: un
0: grille-pain.
1: On garde.
0: T'es dessiné. On garde.
1: Ça c'est bien, ouais.
0: On garde le grille-pain. Les ciseaux à pizza. C'est des énormes ciseaux qui sont spécialement conçus pour découper la pizza.
2: Non.
1: Bah non, ça marche avec les normaux, non?
2: Bah oui, tu prends les ciseaux de chez toi, ça marche déjà, donc pourquoi en racheter des nouveaux?
0: D'accord, mais attention, alors ceux-là, ils ont. Il y a une. La lame inférieure qui sert aussi de spatule.
2: Pour, ah, c'est pas mal ça, oui.
3: Ah oui, moi je garde ça.
0: Ah, on garde, ouais. Ah oui, il suffisait un petit truc.
2: Le détail.
0: Le cornet de glace motorisé.
2: Oh, cool.
0: C'est un appareil qui tient ta glace et qui fait tourner automatiquement le cornet pendant que tu le lèches.
2: C'est génial! C'est génial!
0: On le garde?
1: Oui!
0: On le garde, c'est le cornet de glace motorisé. Ce sont des vraies choses qui existent. Les oreilles de chat contrôlées par le cerveau.
1: Quoi?
0: Ce sont des oreilles de chat électroniques que tu mets sur

0: par le Petit Putter. Par rapport à Harry Potter, le Petit Putter, c'est un mini green de golf qui s'installe autour des toilettes pour nous entraîner au putting pendant que vous êtes aux toilettes.
1: Oh,
2: ah, ça fait oui ça.
1: Ouais, ça regarde,
2: c'est rigolo.
1: C'est
2: bien, ouais.
0: Attendez, je vous dis ce que le kit comprend. Oh. Ouais. Il y a un mini putter, il y a des balles, il y a un trou, un drapeau. Et même une pancarte, ne pas déranger sur la porte.
2: C'est génial.
3: Parfait.
0: On prend le Petit Putter.
2: Ah oui,
0: on garde. Allez.
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0: 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Je crois que ça a décroché. Allô?
6: Oui, allô?
0: Allô, bonjour, c'est Jérémy de Florange en Moselle.
6: Oui.
0: Jérémy, quel est le seul animateur radio qui loupe ton salaire?
6: C'est Manu, c'est Énergie.
0: Bah c'est gagné.
6: Oh, mais non.
0: Bah si. Bah si, Jérémy. Bah si, tu peux y croire.
6: Mais non, c'est pas possible.
0: Bah si. On va continuer longtemps cette discussion comme ça. Mais non, mais si. Merci, Jérémy.
6: Merci beaucoup, bonjour.
0: Jérémy, je t'annonce que ton salaire de 1923 euros, on va te le multiplier par deux. Ça va faire 3846 euros.
6: Oh, c'est juste magnifique.
0: Oh, alors mon gars.
6: Incroyable.
0: Ben oui, alors, 3846 euros qui arrivent pour toi. On démarre bien la saison, là, non?
6: Ah, ben formidable. C'est super génial. Franchement, c'est incroyable.
0: Tu es conducteur de bus.
6: C'est ça.
0: Les bus scolaires, les bus d'une ville.
6: Non, urbain. Les bus urbains de ville uniquement.
0: De quelle ville?
6: De Metz.
0: On était à Metz.
2: Oui, c'était trop bien.
0: Quand on a fait notre grand tour de bus à la fin de la saison dernière, on est passé à Metz, on a adoré la ville.
2: C'est génial.
6: Ouais. Non, c'est une super ville, franchement, très beau coin avec de nombreux bâtiments historiques et tout. Et franchement, c'est
2: au-delà de ça, les gens sont accueillants et très cool, quoi.
0: Non, les gens sont cons, mais il y a des bâtiments géniaux, c'est ce qu'il a dit, Jérémy. Il connaît, hein, il habite.
6: Non, c'est vraiment génial. Non.
0: T'es quoi comme conducteur de bus? Est-ce que quand quelqu'un arrive, que t'as démarré, que quelqu'un arrive en courant pour essayer de rattraper le bus, est-ce que tu t'arrêtes?
6: Ça dépend de la situation, parce que le problème, c'est que bien souvent, quand on s'arrête, on n'a pas le retour, alors on n'a pas de merci, donc on s'arrête une fois, deux fois, trois fois, et puis après, une fois que il n'y a plus de retour, on finit par s'arrêter, et souvent, quand on voit les gens courir,
0: Et c'est ceux qui auraient dit merci qui payent pour celui-là.
2: C'est ça. Exactement.
0: Si vous courez vers le bus et le conducteur de bus s'arrête et vous ouvre la porte, dites merci.
1: Ben oui, donnez un pourboire.
2: Bien sûr.
0: Enfin, pourboire.
6: C'est parfois délicat, mais bon.
0: Écoute, ce qu'on tiendra de cette discussion, Jérémy, c'est qu'il y a des très beaux immeubles à Metz.
6: Exactement.
0: Et que je te double ton salaire. 3846 euros, ça arrive très vite. On te souhaite une belle journée.
6: C'est incroyable, merci beaucoup.
0: Ciao, et ça peut vous arriver vous aussi, demain à la même heure. On vous double votre salaire, vous envoyez salaire par SMS au 7-10-12.
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0: Il a sorti un nouveau hit vendredi qui cartonne, qui s'appelle D'or et d'étain. Et il y a une rumeur qui dirait que le prochain parrain de la Star Academy, c'est Vianney.
2: Oh, pas mal, ce serait top.
0: C'est pas mal, oui, ouais. On est sur la qualité quand même.
1: Un beau parrain là.
0: Voilà, c'est tout. C'était ma rumeur du jour. Rendez-vous demain pour une autre rumeur.
1: Attends.
0: Bien sûr, avec plaisir. Si vous en avez, vous aussi, n'hésitez pas.
2: D'accord, bien sûr.
0: Profitons-en si vous avez une rumeur.
2: Bon, pour personne.
1: Là, tout de suite, non. Ou alors c'est sur toi, donc c'est pas racontable. Donc c'est pas le titre.
0: Alors, c'est pas une rumeur, c'est une vérité. Si on doit sortir les dossiers sur toi aussi.
1: On n'a pas assez de 4 heures.
0: On va faire un petit tour du studio. Mmh. Allez, c'est la rentrée, on est bien. Il y a deux nouvelles personnes avec nous que vous découvrez, vous allez apprendre à les connaître. Lorenza, évidemment, est toujours là, bien sûr. Ah bon, j'ai eu peur. Marion, c'est la première.
8: Bonjour.
0: Jeff aussi. Est
9: Hello.
0: Là. Et qu'est-ce que vous avez envie de partager avec nous pour lancer cette journée? Jeff,
9: je suis très fier depuis ce week-end, je suis un héros, les amis. Un vrai héros, ouais. Je dormais dans la nuit de samedi à dimanche. Vers 3h du matin, j'ai été réveillé par une odeur de brûlé. Une forte odeur, quoi. Et du coup, j'ai appelé les pompiers et j'ai bien fait en bas, l'immeuble, l'étage juste en dessous, la cuisine de ma voisine est en train de brûler. Ça l'avait même pas réveillée elle-même. Si j'avais pas appelé les pompiers, personne d'autre appelé les pompiers. Hein. Ils sont venus, ils ont éteint, forcément. Sinon, je pense qu'elle serait plus là pour en parler, quoi.
0: Ils ont su qu'il fallait se dépêcher, que c'était une urgence.
9: Ben, je leur ai dit que ça sentait très très fort, donc ils sont arrivés une première fois en fait, et puis on a fait tous les étages. Ils ont commencé à taper à toutes les portes, et quand elle a ouvert, du coup, s'est réveillée quand ils ont tapé, et elle s'est rendue compte que sa cuisine est en train de brûler.

0: Waouh, c'est une folie.
1: Étage par étage, appart par appart.
2: Putain, mais elle te doit la vie un peu quand même.
1: Pas un merci. Hein.
2: Non,
0: pas un merci. C'est pas possible.
1: Bah, rien du tout. Rien du tout. Et pourtant, c'est vrai que j'étais là, j'étais derrière les pompiers en train de dire c'est moi.
2: Oh, c'est pas très sympa.
0: Ah non, c'est une connasse.
1: Voilà.
0: Pardon. On t'a entendu. Je suis désolée. Voilà.
2: Peut-être qu'elle était un peu traumatisée.
1: Oui, je pense que oui, et je l'ai pas encore recroisée, mais bon.
2: Putain, est-ce que vous avez déjà été genre héros? Alors là, t'as mis le niveau quand même.
1: Ouais, c'est normal.
2: Moi, j'ai sauvé un oiseau quand j'étais petit.
1: Bah, c'est bien aussi.
0: C'est déjà pas mal.
2: J'ai essayé de sauver un hérisson, mais il est mort.
1: Ah, c'est moins bien.
2: Mais je sais pas, un truc héros, Marion.
0: Ouais, moi j'ai sauvé ma grand-mère.
1: Ah oui.
0: Sauver, c'est un grand mot.
2: Excuse-moi, j'ai sauvé un oiseau, calme-toi.
0: Ah, mais vous êtes tous des héros de fou. Cette année, il y a eu pas mal de canicules, oui. Et elle avait très très chaud dans son appart, mais vraiment très chaud. Et il y avait plus de clim, plus de ventilateur, tout était en rupture. Et ben, je suis montée comme ça avec ma petite voiture, elle habite Angers. Deux ventilos dans le coffre, mes ventilos perso, et je lui ai installé.
1: Oh.
0: Trop mignon. Mamie Annette ne connaissait même pas le ventilateur, elle l'a découvert. Elle m'a dit, c'est super ces machins-là.
2: C'est ta grand-mère?
0: Oui, c'est ma grand-mère.
2: Elle connaissait pas les ventilateurs?
0: Non. Et oui, donc là, elle adore, elle le met tout le temps. Ouais.
2: Mais c'est quand même le ventilateur, quoi. C'est un truc que tout le monde connaît.
0: Elle avait jamais utilisé de sa vie un ventilo.
2: D'accord, mais elle sort de chez elle quand même?
0: Jamais, non.
2: Jamais, d'accord. Ah, oui. Ceci pour pouvoir peut-être expliquer ça aussi. Lorenza, t'as un truc.
3: Ah ouais, mais moi, c'est ça. Enfin, je me sens nulle à côté de vous, quoi.
2: Les deux,
3: la barre,
2: fort,
3: elle est haute,
2: mais...
3: quoi. Mais bon, moi, j'ai consolé une fille qui pleurait à l'arrêt de bus parce qu'elle venait de se faire quitter.
2: Mais c'est bien,
3: et
2: ça.
3: Je l'ai écouté me parler pendant presque une heure.
0: Ah oui.
3: Et après, je l'ai convaincue de venir faire la fête avec mes potes le soir même. Et on est sortis et tout avec elle pour lui changer les idées.
2: C'est pas mal, ça.
3: C'est cool, mais j'ai pas sauvé la vie de quelqu'un, quoi.
2: Attends, qu'est-ce que t'en sais?
3: Oui, peut-être.
2: Alors,
3: peut-être, c'est vrai. J'ai pas vu dans ce sens-là, mais
2: bien sûr.
3: Oui. Et on est devenues copines. Elle est trop cool. Enfin voilà.
2: Bah voilà. Un jour, si j'avais une bague, il y avait une bagarre dans la rue, je me suis interposé.
1: Ah, c'est bien ça.
2: C'était les enfants.
0: Ah. Ouais.
2: Mais quand même.
0: Ouais,
2: hein, quelle est votre histoire où vous vous dites là j'ai été un peu un héros? Allez, appelez-nous. Parlons entre héros.

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0: 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On va jouer au meilleur jeu radio du monde. C'est le jeu des 5 mots. Et ça a perdu 3 fois la semaine dernière sur 3 émissions. Il est temps d'arrêter l'hémorragie. Allez, il faut être bon. On compte sur toi. J'ai dit que j'allais m'y mettre.
1: Ouais.
0: Aujourd'hui, c'est avec moi que vous allez jouer. 0870 40 42 48. On va écouter Ugel. On parle de héros ce matin. On se vante d'avoir été un héros. Quel a été votre moment où vous vous êtes dit, là je suis un peu un héros, là j'ai sauvé quelqu'un, là j'ai sauvé une situation? 0 870 42 48, on va vous prendre au téléphone. Avant ça, on peut se refaire un petit tour du studio. À quel moment vous êtes senti héros, Marion?
1: J'ai sauvé la main de mon père. J'avais 11 ans. Tu sais, il faisait du bricolage avec l'agrafeuse électrique. Là, il s'est enfoncé des agrafes entre le pouce et l'index. Ici, ça pissait le sang. Et ce qui est ouf, c'est que ma mère, en mère responsable, elle est partie en courant dans la chambre de mon frère. Elle avait trop peur du sang. Donc c'est moi, à 11 ans, qui, avec une pince à épiler, lui ai enlevé agrafe par agrafe, lui ai fait son pansement et tout.
0: Oh, la vache.
2: Eh, bravo, hein.
1: Ouais. Ma mère, elle a honte encore aujourd'hui. Tu m'étonnes.
0: T'as sauvé la main de ton père.
1: J'ai sauvé la main de mon père.
0: Ça, c'est beau. Là, t'as été héros. Bravo. Jeff, Marion, Lorenza.
3: Moi, j'ai été le héros de ma belle-fille. Il y a quelques années, elle n'avait pas trop capté le boulot que je faisais, tu sais. Et un jour, sa maman me rend visite au travail, c'était ici.
1: Ouais.
3: Et en fait, elle vient avec, elle a tout découvert. Et ce jour-là, on avait Dadju avec nous. Et quand elle a vu Dadju arriver et que je lui parlais tout ça, machin, et je lui ai dit, fais des photos avec, là, je suis devenu son héros, elle me vouvoie maintenant.
0: Ça, c'est pas mal, ça.
2: Bah, c'est stylé, ça, en vrai.
0: Bah, c'est comme les places de concert, moi, à chaque fois.
2: Mm. Ah, bah oui.
0: Ah ouais, honnêtement, j'ai les gens de ma famille, je peux lire tous les messages sur WhatsApp à chaque fois. À la suite, c'est, t'aurais pas les places pour ça. Et des fois, je renvoie, je dis, juste dis-moi bonjour avant quand même. Parce que je suis même pas sûr que tu connaisses mon prénom.
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0: revenu mercredi et depuis mercredi, ça a perdu. Trois fois que ça perd.
1: Catastrophe.
0: C'est le jeu des 5 mots, le meilleur jeu radio du monde. Élise est avec nous. Bonjour Élise.
2: Oui, bonjour.
0: Élise.
2: Bonjour l'équipe.
0: Il faut qu'on gagne.
2: Ah ben oui, j'espère, c'est le but.
0: Je vous l'ai dit, ce matin, c'est avec moi que tu vas jouer, Élise.
2: Ok.
0: Pour 1000 euros de bons d'achat à dépenser dans les magasins Primark.
2: Ok.
0: On peut le faire, Élise.
2: On peut, je crois en toi.
0: C'est qui la championne?
2: Ben c'est moi.
0: C'est qui le champion?
2: C'est toi.
0: C'est qui les champions?
2: Mais c'est nous.
0: On est des winners, Élise, on est des guerriers, c'est on va y aller, on va y arriver.
2: On va y arriver.
0: Je rappelle les règles. Je vais sortir du studio dans quelques secondes. Quand je serai dehors, c'est Lorenza qui va te donner 5 mots. Après chaque mot, tu lui donnes le premier qui vient à l'esprit. Ensuite, je reviens dans le studio. Elle fait pareil avec moi. Un mot en commun sur 5, c'est gagné. D'accord, Élise?
2: Ok, c'est bon.
0: La France attend. La France veut qu'on gagne.
3: Allez,
0: attention, okay. C'est parti.
3: Fun victoire.
0: Enlève-vous dans quelques secondes. Tu manques déjà. Je
3: ouais, c'est bon. Élise, t'es prête pour le jeu des 5 mots?
2: C'est bon.
3: Allez, c'est parti. Tricoter.
2: Pull.
3: Cornichon.
2: Hamburger.
3: Glaçon.
2: Glaçon?
3: Oui.
2: Été.
3: Crabe.
2: Pince.
3: Et plume.
2: Oiseau.
3: Bah parfait. Professionnel, on va faire revenir Manu, ouais. Ça a été vite, c'est parfait.
4: C'est bien, je me sens bien.
3: Elle a été
4: très bien.
3: Si ça perd, c'est ta faute.
2: Oui, moi c'est bon, j'ai tout donné.
3: Là, franchement, elle a été très bien.
0: Élise, je vais tout faire pour que tu gagnes. C'est parti. Oui. Un mot en commun suffit. On joue au jeu des 5 mots.
3: Tricoter.
0: Pull.
3: Oui.
4: Le boss. Oh là là.
0: La malédiction est terminée. On va l'entendre longtemps. Après 3 échecs, on y est enfin arrivé aujourd'hui.
2: Bon.
0: Oh, Élise, le soulagement.
2: Ah, oh, t'es trop fort. Ah, oh, je vous aime trop.
0: C'est toi qui es trop fort, je t'aime trop, toi.
3: Oh, c'est pas fini.
0: Il restait 4 mots.
3: Oui, cornichon.
0: Condiment.
3: Non, elle a dit hamburger. Glaçon.
0: Eau.
3: Été.
0: Hein.
3: Ok. Crabe.
0: Mollusque.
3: Non, elle avait dit pince. Wow, vous avez eu chaud. Et le dernier, plume.
0: Oiseau.
3: Oui. Oh, 2
0: sur 5,
3: pas mal.
0: 2 sur 5, Élise.
2: Magnifique.
3: Bien joué, les gars.
2: Oh, je suis trop contente.
0: Ça y est, il n'y a plus de malédiction, c'est bon. On peut partir sur des bonnes ondes. 1000 euros de bons d'achat que tu vas pouvoir dépenser dans les magasins Primark comme tu veux. Bravo, Élise.
2: Super, merci à toi, merci à tout le monde. Merci.
0: On te souhaite une belle journée et le jeu des 5 mois reviendra demain avec 1000 euros à gagner et demain, faut que ça gagne.
4: Demain. J'ai peur de retourner là, du coup.
0: Stress. Qui veut jouer demain?
4: Non.
5: Je suis malade. J'ai piscine, moi, je peux pas.
0: Si, il faut que.
4: Bah, je veux bien, moi.
0: Allez Marion, demain.
4: Faut y aller, quand faut y aller, faut y aller.
0: Non, merci Marion qui jouera pour vous faire gagner demain.
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0: Quel a été votre moment où vous êtes senti héros? Tout a commencé avec Jeff qui nous a raconté que ce week-end il a sauvé. Non mais sérieusement.
5: Non mais c'est vrai carrément.
0: T'as sauvé des vies, hein, je pense.
5: Y compris la mienne limite parce que j'étais juste au-dessus moi.
0: Oh, moi, bah, bravo, je serais sorti de l'immeuble. Jeff a senti le brûler pendant la nuit. Il a appelé les pompiers. Les pompiers sont venus. Ils ont ouvert tous les appartements de son immeuble et il y avait dans un appartement la cuisine qui commençait à brûler.
3: Oui. C'est ouf.
5: Qui commençait même bien parce que quand ils ont ouvert, il y a une fumée et des flammes qui sont sorties.
3: Wow.
5: C'était vraiment genre la moitié de la cuisine qui était déjà partie.
4: Ils ont le sommeil profond dans cet appartement.
0: Ouais. Là, ça on n'était pas rendu compte
4: du tout. Dingue.
0: Putain, les histoires qu'on voit. Les... Tu te rends compte, ça aurait pu faire un fait divers dans un. Et dire, c'est bizarre qu'on aurait pu en parler, quoi, tu vois.
5: Ouais, non, effectivement.
0: Sur un site internet au moins.
4: Ah, ça c'est bien fini donc.
0: Jeff sauve la vie de son immeuble. Tu vois, un truc comme ça.
5: Non, surtout que personne d'autre s'est réveillé quoi. Ça, vraiment, ça, c'est l'odeur qui m'a réveillé moi.
0: Si jamais t'es un journaliste, t'oublies pas. Hein. 6h, 10h tous les matins. Ouais. C'est important. À quel moment vous vous êtes senti héros vous aussi? On a Claudia qui est là. Bonjour Claudia.
7: Coucou Manu, coucou l'équipe. C'est... Alors, moi c'est la fille de ma voisine. Elle a claqué la porte de chez elle avec les clés dedans. Mm-hmm. Je l'ai accueillie chez moi jusqu'au soir et je lui ai même fait un petit poulet frites pour lui remonter le moral.
3: Oh, c'est joli ça.
0: Mais du coup, elle a fait comment pour rentrer? Elle a attendu que ses parents...
7: Que ses parents rentrent le soir du travail.
0: Oh, c'est bien ça. Alors, je ne sais pas si vous êtes déjà arrivé d'avoir les clés bloquées à l'intérieur de chez vous.
5: Chien.
0: Vous appelez le serrurier, il arrive, il fait clac-clac avec une radio, je ne sais pas trop quoi. 400 euros.
5: Ouais, ça paye très bien.
0: Je ne sais pas ce qu'elle a cette radio, mais elle est incroyable. Mais en même temps, sur le moment, c'est un peu ton héros justement, le serrurier. Parce qu'il arrive, il te sauve la vie. Ça m'était arrivé, moi je devais partir en vacances. Donc dans ta tête, tout va très très vite, quoi. Je vais pas partir en vacances, ça va être la fin du monde, machin. Il y arrive, clac, clac. Et là, tu lâches la tuile.
5: Ouais, faut le coup de main, hein.
0: C'est pour la radio?
5: Ouais, bah oui.
0: Je sais pas, moi
5: j'ai déjà essayé, j'ai jamais réussi.
0: Mais je sais pas.
5: C'est pour ça qu'il y a des professionnels.
0: Et c'est pour ça qu'on paye 300 euros.
3: Et voilà.
0: Et ben bravo pour le poulet frites, Claudia.
7: Eh oui.
0: On t'embrasse, on te souhaite une belle journée. Vous êtes senti héros, vous avez fait un beau geste de héros. On a Mathieu qui est là. Bonjour Mathieu.
1: Bonjour Manu, bonjour l'équipe.
0: On t'écoute.
1: Alors moi en fait j'étais au baptême d'une de mes filleules et puis elle était encore bébé, sa maman avait une broche accrochée à sa veste et personne n'avait vu mais la petite a arraché une perle à cette broche et se l'est mise dans la bouche.
3: Oh,
1: donc j'ai aperçu la petite faire ça, j'ai pas hésité, je lui ai mis les doigts dans la bouche tout de suite, j'ai essayé d'ouvrir la bouche comme je pouvais, lui enlever la perle. Et bon, j'avoue que j'étais assez fier ce jour-là en tant que parrain de commencer mon périple de parrain avec elle peut-être en évitant
3: la vie.
0: Pas mal, hein.
3: C'est trop stylé.
0: Bravo.
3: Très fort.
0: Et là, plus tard, elle aura oublié l'histoire de la broche. Je sais pas pourquoi, c'est une tradition familiale. Apparemment, quand t'es parrain, tu dois mettre la main dans la bouche de l'enfant.
1: C'est pas un glamour, mais bon.
4: Dans le même style que toi, Mathieu, moi j'ai ma nounou qui a sauvé mon fils. Il s'étouffait avec un morceau d'avocat dans la gorge. Ouais. Et il n'arrivait pas à l'avaler. Et elle lui a fait toutes les manips, là, tu sais, de premier secours. Il a recraché l'avocat comme dans un film. Mais... sauvé.
0: Mais ça, il faudrait, hein, sur les paquets d'avocats, marquer manger un avocat tue. Bien sûr, c'est dangereux les légumes. Hein. Belle journée, Mathieu, merci de nous avoir appelés.
1: Belle journée à vous, merci.
0: Ciao. Votre action de héros, votre moment héros, Lorenza?
3: C'est un peu comme toi, mais je me considère comme Marcelino, parce que je chauffe plein d'animaux. En gros, j'ai sauvé deux hérissons, une biche, une mésange et trois chatons abandonnés.
0: Une biche?
3: Oui.
0: Comment
3: c'était cet été, la biche.
0: Attends, d'abord, j'ai une question, c'est qui Marcelino?
3: C'est le petit bonhomme qui est ami avec tous les animaux. C'est un dessin animé.
0: Ah, je l'ai pas.
3: Ah, vous avez pas Marcelino?
4: Si, moi je l'ai.
3: Ah oui,
4: ah, quand même.
0: Ah oui, je l'avais pas. Je connais l'intro trop.
3: Ah, oui.
5: Qui est sympa déjà.
0: Bah, il est rigolo. Et comment t'as sauvé une biche?
3: Eh ben, c'était cet été. On était dans le sud-ouest. On rentrait de soirée dans la nuit. Et on a vu une biche sur le côté qui avait été un peu percutée par une voiture. Donc elle était dans le fossé. On s'est arrêté. On a mis des panneaux, enfin le triangle et tout. On a appelé ceux qui s'occupent des espèces de la faune à cet endroit-là. Ils n'ont pas pu venir directement. On a laissé un message vocal en localisant la biche, en lui disant où elle était. On lui a laissé un peu d'eau sur le côté, même si je sais que normalement on ne peut pas leur donner à manger ni à boire, mais là, voilà.
0: Bon.
3: Et le lendemain, on nous a laissé un message vocal comme quoi ils avaient été récupérer la biche.
5: Oh, génial.
0: Un message des chasseurs.
5: Qui a... Merci à vous.
0: C'était notre partie de chasse la plus simple du monde.
3: Non,
0: elle va bien.
3: Et bravo d'avoir fait
0: ça. Ouais, je suis trop contente. Ah ouais, tu peux.
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0: C'est la rentrée des profs aujourd'hui, parce que demain c'est la rentrée des élèves, mais avant ça, le jour d'avant, il y a les profs qui arrivent et qui critiquent évidemment les élèves qui vont avoir
3: pour ça.
0: J'ai une liste de petits plaisirs, j'avoue un peu honteux, qu'ont les profs. C'est eux-mêmes qui l'avouent. Vous allez voir que ce qu'on pense est vrai.
3: Ok.
0: J'adore préparer un contrôle surprise pour le lendemain
4: 8h. Oh non, c'est pas ça.
0: Petit plaisir de prof. Un autre. J'adore arriver 10 minutes en retard à un cours et voir les élèves qui pensaient que le cours serait annulé. Ça, je peux comprendre.
3: Ça fait
0: la fameuse légende urbaine, au bout de 15 minutes, même si le prof arrive, le cours il est annulé. C'est ça.
3: Ah, mais c'est pas vrai ça?
0: Non, c'est pas vrai. Non, non, s'il arrive 15 minutes après, t'as cours. Hein.
3: Ah ouais.
0: C'est voilà.
5: Dommage.
0: Désolé. Les petits plaisirs des profs. Croiser des élèves dans la rue le week-end et leur demander comment se passent les révisions. Pas mal. Pinailler sur la correction d'une copie pour mettre 9,5 et pas 10.
3: Ah, oh, c'est horrible.
0: J'aime bien. Organiser les élections des délégués et écouter les élèves faire des discours en pensant que le délégué a du pouvoir.
4: C'est tellement vrai.
0: Oh, ça me fait de la peine. Et un petit dernier plaisir de prof, j'adore projeter des films à la fin de l'année en choisissant volontairement des films avec des acteurs morts et peu de dialogue.
3: Oh,
0: bonne rentrée à tous les profs.
3: C'est top.
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0: Et on a un nouveau jeu pour vous maintenant. Il est 8h05, avant d'écouter Riviera. Ça s'appelle le Cash ou Crash. Et on a 1000 euros et ça va être comme ça tous les matins. 1000 euros à vous offrir. Jordan est là, bonjour Jordan.
9: Oui, allô, bonjour Manu et toute l'équipe.
0: Bien bonjour à toi Jordan, j'ai l'impression d'avoir un
3: envoyé spécial.
0: Tout à fait. Bonjour à vous.
3: Nous sommes là.
0: Effectivement, je suis là pour jouer avec vous au Cash ou Crash. Et ici, tout le monde attend de savoir si je vais gagner les 1000 euros. Jordan, je t'explique les règles du jeu. J'ai trois questions. Si tu réponds juste à la première, tu gagnes 250 euros. Si tu réponds juste à la deuxième, tu doubles ton gain, 500 euros. Si tu réponds juste à la troisième, tu doubles encore ton gain et t'as les 1000 euros. Tu peux t'arrêter D'accord. quand tu veux. Si au moment où tu le sens, je m'arrête et tu repars avec ton gain. Et si tu te trompes, tu perds tout. Ça s'appelle le cash ou crash. On D'accord. veut du cash, on veut pas le crash.
10: Ah ouais.
9: Oui, c'est sur moi si je veux du cash.
0: T'es prêt?
9: Oui.
0: Attention, c'est parti. On joue au cash ou crash. Première question. Quel scientifique a formulé... Ah, pardon. Je...
10: ça va aller.
0: L'alcool. C'est pas vrai. Quel scientifique a formulé la théorie de la relativité?
9: Albert Einstein.
0: Albert Einstein. Oui.
10: Bien joué.
0: 250 euros. On continue?
9: Oui, on continue.
0: Pour 500 euros. Dans quel film sorti cette année, Matt Damon incarne-t-il Ulysse?
9: C'est l'Odyssée de Christopher Nolan.
0: Oh, en plus,
10: il y en a.
0: Il y en a un acteur.
4: Très bien.
0: C'est une bonne réponse. 500 euros.
10: Oh là là.
0: Attention. Tu peux t'arrêter maintenant, repartir avec tes 500 euros ou alors doubler ton gain si tu réponds juste à la troisième question. Qu'est-ce que tu veux faire, Jordan?
9: Eh ben allez, on est joueurs, on va doubler le gain. Hein.
0: Oh. Pour 1000 euros. Pour. Voici la troisième question. Quel pays a offert la statue de la liberté aux États-Unis?
9: C'est la France. Hein.
0: Il a dit la France.
5: Oui.
0: C'est gagné. Yeah. Jordan, 1000 euros pour toi.
9: Oh punaise, ça fait trop plaisir.
0: Elle est bien cette rentrée ou pas?
9: Ah bah ouais, elle est trop bien, hein, ça va faire plaisir parce que là j'organise mon mariage l'année prochaine donc.
10: Félicitations.
0: Oh, attends, t'emballes pas, t'as le temps de le voir venir. Ouais.
4: Tu pourras les utiliser pour autre chose, on sait jamais.
9: Ouais, tu vois, c'est possible.
0: Ouais, regarde bien. Même des francs, il est acheté, quoi.
10: Ouais.
0: C'est quand même mieux qu'un mariage.
4: Il y a des priorités.
9: Ouais, c'est vrai.
10: Oh, mais vive l'amour.
0: Jordan, bravo à toi. 1000 euros, on te souhaite une belle journée.
9: Merci beaucoup. Merci, vous aussi, passez une bonne journée.
0: Ciao.
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0: Frédéric et Christophe Pantalé. Ce sont deux cousins de 47 et 45 ans. Ils ont battu un record du monde, le record du monde d'échanges consécutifs à la raquette de plage. 1475 coups, sans faire tomber la balle.
1: Mais l'enfer, si t'arrives toi te reposer à la plage à côté d'eux qui battent leur corps. Mais vraiment, ça te bousille ton après-midi, les gens qui jouent aux raquettes.
2: Oh là là.
1: Le bruit à force.
2: Ça va, on a le droit de s'amuser, la plage c'est fait pour ça.
3: Bah éloigne-toi, c'est grande plage.
2: Mais je suis près de la mer et à chaque fois.
1: Mais jouer dans l'eau.
2: Ouais, bon, bah non, après les vagues et tout, ça emporte la balle, c'est compliqué.
1: Non mais je comprends. Mais c'est chiant.
2: Mais vous, allez plus loin.
1: En plus, ça fait du bruit, inventer des raquettes qui font pas de bruit, tu vois.
2: Il met des écouteurs, il fait.
1: C'est pas chiant, c'est ça.
0: Elle a pas osé, hein.
3: C'est sorti du cœur.
1: T'as eu du mal à terminer ta phrase. Il n'y a pas de problème, je le prends pas mal, hein. Jeff, une chose à nous apprendre.
3: Bruce Lee, les amis, n'a pas fait que du cinéma et du kung-fu. Il a aussi écrit des essais philosophiques sur le sens de la vie, dont certains sont encore édités et étudiés dans les universités américaines.
1: Mais ça, c'est la philosophie des arts martiaux.
3: Je pense que, ouais, ça a à voir avec ça.
1: Bien sûr. Tu as un mec qui fait des arts martiaux, du karaté, qui dit j'ai écrit un bouquin, tu le lis.
3: Oui, tu ne discutes pas.
1: Bien sûr. Lorenza, quelque chose à nous apprendre.
2: Les paresseux, ils font caca qu'une fois par semaine, mais en quantité énorme. Genre, ça peut aller jusqu'à un tiers de leur poids.
1: Oh ouais. C'est qu'une fois par semaine.
2: Une fois par semaine, parce qu'ils ont un système digestif qui est très très lent. Et en plus de ça, ils prennent des risques immenses quand ils descendent de leur arbre pour faire popo, parce qu'il y a tous les prédateurs qui se jettent sur lui pour le manger. Donc
3: il doit.
2: Mais il fait popo, il doit descendre. Il fait pas popo dans haut de son arbre.
1: Ce serait drôle.
2: Oui.
1: Sur les prédateurs. Tu m'auras pas et en plus je te chie dessus. Ouais, c'est pas mal. J'ai une info moi aussi à vous apprendre. Tout le monde a un micro-ondes.
2: Oui.
1: Le premier micro-ondes pesait plus de 300 kilos. Et il mesurait presque 2 mètres.
0: Il faut une grande cuisine, oui.
3: Ouais,
2: oui.
1: La plâtrée de pâte que tu fais. J'ai mis 500 grammes. Oh, oh. Mais 12 kilos.
4: Salut, c'est Laurent Ronac. Je joue Tom dans Camping Paradis. Mais le vrai paradis, c'est toi, Manu. Bon, cette phrase ne veut rien dire, mais il y a de l'amour dedans. Oh,
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1: Il y a un inédit de Camping Paradis ce soir sur TF1, si ça vous dit.
3: Oh,
1: voilà. Eh oui, c'est comme ça.
3: Oh, j'aime bien, moi, ça.
1: C'est déjà la saison 17 de Camping Paradis.
2: Waouh.
1: C'est fou, hein.
3: Oui, grave, ça va vite.
2: Ils ont commencé autant en même temps que toi que t'as commencé chez Énergie.
1: T'arrives à faire des phrases?
2: Non. J'ai galéré de fou. Je vais faire un AVC.
1: On ouvre les lignes, comme je vous l'ai dit. 0-870-42-48. Vous venez avec nous, vous avez envie de parler de quelque chose, vous avez un coup de gueule, vous n'êtes pas content, au contraire vous êtes peut-être très content. Vous avez envie de partager une expérience, vous avez vécu quelque chose pendant les vacances, vous avez envie de nous le dire. 0-870-42-48. Allez, on ouvre les lignes. Célia, bonjour.
6: Bonjour Manu, bonjour toute l'équipe.
1: Qu'est-ce qu'on peut faire pour toi, Célia? Je t'écoute.
6: Alors moi, je voulais exprimer ma gratitude et surtout, je voulais remercier le chauffeur du bus en bas de chez moi ce matin parce que j'étais en retard et il venait de redémarrer de l'arrêt. Et donc, en fait, il m'a vu courir comme une folle et donc il s'est arrêté pour que je monte et je voulais lui dire un grand merci.
1: Alors tout à l'heure, on a eu, entre 6h et 7h, je ne sais plus à quel moment, on a eu un chauffeur de bus de Metz. Et tu sais quoi, je lui ai posé la question, est-ce que tu t'arrêtes quand les gens sont comme toi, Célia, en train de courir?
6: Ouais.
1: Il m'a dit, il le faisait, mais en fait, à force que les gens disent pas merci, il a arrêté de le faire.
6: Oh non.
2: Ah bah voilà, bah du coup, elle remercie en direct, c'est trop bien.
3: Bah c'est bien.
1: Ouais. Bah oui. Voilà pour tous les chauffeurs de bus.
2: Merci.
3: Ils sont là. Maintenant.
1: N'oubliez pas de dire merci, comme ça ils continueront à le faire et comme ça ils seront de plus en plus en retard pour le prochain arrêt. On t'embrasse, Célia, le gros merci est passé.
6: Merci, belle journée.
1: Très belle journée à toi, belle rentrée. Il y a Jérôme qui est là aussi, on ouvre les lignes. 0-870-42-48. Bonjour Jérôme.
7: Salut Manu, salut toute l'équipe.
1: On t'écoute, on est là pour toi.
7: Et moi, je voulais exprimer mon contentement et pour me dire que ça me broute. Les gens qui disent, on s'y en courant quand on leur propose de se voir alors qu'ils savent très bien qu'on ne va pas jamais se voir. Ouais, faut dire la vérité.
3: C'est moi.
1: Mais c'est moi aussi.
2: C'est
1: devenu un toc au téléphone. Quand je raccroche avec quelqu'un et on a fait le tour de tout et que, bon, bah voilà, je dis, ça roule, on se tient au courant. Ça n'a pas de sens. Mais je le dis parce que je.
2: Mais des fois, tu te tiens en courant, tu vois. Bon, après, ça peut être l'année d'après. Mais
1: ouais, c'est ça. Ouais. On se tient en courant. Enfin, c'est pas de ouf. Hein.
2: Non.
1: On n'a pas donné la date, quoi.
2: C'est ça.
0: C'est chiant. C'est chiant de faire ça. Parce qu'on se sent bête. Après, on se dit, il n'y a vraiment pas envie, en fait. Sinon, tu cales une date ou tu dis un truc concret, quoi.
1: Bah on se tient, parce que t'as parlé longtemps, puis plus tu parles, plus tu dis, oh là, j'ai pas envie de faire un déj.
3: Du coup, on se tient en courant.
1: Pardon, du coup, on se tient en courant. Bon, je suis désolé, Jérôme, mais t'as raison en même temps.
7: Non, mais c'est pareil le matin quand un collègue, quand on dit ça va, il dit ça va, puis on c'est ça va, quoi. Enfin, on se répond pas, en fait.
1: Écoute, Jérôme, Jérôme, on va passer à autre chose, mais on se tient en courant.
7: On se tient en courant. À bientôt.
1: Belle journée à toi, tu nous rappelles quand tu veux, Jérôme. Sarah est là. Bonjour, Sarah.
5: Bonjour tout le monde, bonjour Manu, bonjour équipe.
1: Merci de nous appeler ce matin, Sarah, on t'écoute.
5: Moi je viens pousser un coup de gueule parce que j'ai ma belle-mère qui habite à la maison et je sais pas comment dire à mon mari de la dégager, ça va plus.
2: Oh là oh là, là.
3: Ah, ça dépend de la belle-mère.
1: C'est un peu direct quand même là, je trouve, ouais. Sarah, au niveau du mood là.
5: Ah non, mais là j'ai un trop plein d'émotions.
1: Ah oui, j'ai vu, oui, oui.
0: Ah oui.
1: Mais ouais. c'est pas très gentil de dire ça, Sarah.
0: Mais elle a pas d'endroit où aller, ta belle-mère?
5: Non.
1: Alors quand tu as des gens qui sont en difficulté, en général, Sarah, on est plutôt dans la gentillesse que dans le on dégage.
3: Ouais, mais peut-être méchant, sa belle-mère.
5: Je suis trop gentille avec elle.
0: Ah
1: bah, si t'es gentille, c'est bien, mais t'es en train de dire que je veux dire à mon mari de la dégager, donc c'est.
0: Mais ouais, des pièges.
5: Non, mais en fait, elle rentre chez chez elle, mais elle reste chez nous, tu vois. Elle a son chez elle, mais
1: ah,
5: elle reste chez
1: nous. Ah, squat. Ah, elle a son. Mais pourquoi elle reste chez vous alors?
5: Ben, c'est la question que je me pose.
2: Peut-être qu'elle se sent seule.
1: Peut-être qu'elle
5: est trop bien, c'est nous, je crois. Alors, mais s'il te plaît, elle est mon mari. Ils sont comme Tom et Jerry. Ils sont tout le temps en train de se prendre la tête.
2: Ah ouais, ça c'est une grosse histoire.
1: Sarah, ce que je te propose, c'est qu'on se tienne au courant.
5: Ok, on se tient.
1: Mais en tout cas, merci pour ce bon mood que tu nous as envoyé ce matin, parce que vraiment, on en avait besoin.
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1: C'est le moment de parler de Céline Dion. 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On a reçu celui-là.
10: Eh hey Manu, quand tu dis que pour le concours de Céline Dion, vous offrez le transport de là où vous venez, c'est un peu gênant parce que moi je pense qu'il y en aura pour plus cher de transport que de place de Céline Dion si je gagne le concours. Donc ça me gêne un peu, je préfère pas jouer parce que j'habite en Australie.
1: Ah oui,
2: ah ouais, ça fait loin. Hein.
1: Alors très honnêtement, j'ai pas lu le règlement précis du jeu. J'espère qu'ils ont indiqué la France.
2: Ah ouais, parce que 24 heures de vol quand même en plus. Donc
1: de l'Australie, ça peut être. Ça me ferait rire. 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
2: Je me fais un petit kiff, moi, hier, je me suis fait un kiff, j'ai regardé quelques vidéos sur TikTok, c'est juste.
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2: retrouves. Mais j'adore, c'est magique. Continuez, ça me fait rêver, j'adore.
1: On va en écouter quelques-uns.
2: Ah oui,
1: allez.
11: M'insérer. Ça c'est facile.
1: Hey,
11: fermer les yeux, j'aime plutôt ça. Genoux pliés,
1: c'est pas mal, hein?
11: Pas
2: ouais. En vrai, c'est pas mal, ouais.
1: Hey,
11: c'était un peu.
1: Alors, tous sont pas mal.
2: Non.
1: Il y a celui-là par exemple.
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1: Alors c'est Céline Dion repris par Renaud.
0: Wow. Aucun rythme.
1: C'est spécial. Allez, encore un.
13: Nos amis lady, and you are my man.
1: Pas mal, hein? Mais je rappelle qu'elle qui chante juste, elle a autant de chances d'aller voir Céline Dion que...
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1: Que vous chantiez juste, que vous chantiez faux. Merci Renaud. Merci Renaud, on se tient au courant, on se voit au bar tout à l'heure, mon ami. 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
14: Ouais.
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0: Vendredi.
1: Défoncez-vous, allez sur TikTok.
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0: Lorenza.
1: Oui.
0: Concentration maximum, vous pouvez faire. Vous pouvez trouver de quoi il parle.
1: Allez.
0: Pas de quoi je parle. Parce que je parle de moi à la troisième personne. Selon une enquête, 12% des adultes considèrent que c'est leur plus grande réussite domestique. D'après vous, de quoi il s'agit, Jeff?
2: Avoir réussi à monter un meuble Ikea sans se tromper.
0: Pas mal, mais c'est pas ça.
1: Changer une ampoule soi-même.
0: C'est pas ça. C'est bien à la maison, vous êtes bien dans le truc. Mais on n'y est pas.
1: C'est réparer quelque chose?
0: C'est pas réparer.
2: Ah, le plat du dimanche midi. C'est la fierté du plat familial, quoi.
0: Non. Il n'y a pas de nourriture là-dedans.
2: D'accord.
1: C'est plier un truc?
0: Non, on plie rien du tout.
1: Ne pas perdre ses chaussettes dans la machine?
0: Non, vous partez là.
2: Leur déco en général, ils sont fiers de leur déco?
0: Non, c'était pas ça. Selon une enquête, 12% des adultes considèrent que c'est leur plus grande réussite domestique, faire survivre une plante plus de 2 ans.
2: Ah, je suis d'accord.
1: Ah oui, 2 ans, c'est long.
0: Mais moi, on a une plante à la maison, ça fait 2010, ça fait 16, je crois que ça fait 16 ans.
2: Elle est encore là.
1: Oh, Yvette. Ouais.
0: Yvette. Lorenza la connaît, Yvette.
2: Mais c'est vrai.
0: Ouais.
2: Mais
0: en fait, non, mais c'est, l'histoire, elle est jolie.
1: Elle
0: parce
1: est belle.
0: Que
1: ouais.
0: C'est ma femme qui me l'avait offerte quand j'étais chez moi, parce que quand j'étais chez moi, c'est vraiment l'appart de célibataire, il n'y avait rien. Y avait, j'avais été acheter 2-3 trucs, et elle m'a dit, il faut de la vie chez toi. Elle m'avait acheté une plante. Et on l'a gardée, et elle a sorti ce truc-là, et du coup, forcément, ça perçoit, elle a dit, si jamais Yvette meurt, c'est notre couple qui est en danger.
1: Ah oui, d'accord.
0: Et véridique, on s'est séparés avec ma femme pendant plusieurs années. Et bah, quand on s'est séparés, Yvette, elle allait mal.
1: Non.
0: Mais vraiment, elle allait pas bien, elle faisait la gueule et tout, et j'étais tendu. Et quand on s'est remis ensemble, Yvette, elle a pété les. Elle a. C'est la jungle. C'est pas fou quand même comme histoire.
1: Ah ouais.
0: Et ben voilà, c'est l'histoire d'Yvette. Un jour, j'écrirai un bouquin là-dessus. 8% des gens le font régulièrement. D'après vous, de quoi il s'agit? C'est pas facile, hein, je vous aiderai un petit peu au fur et à mesure. Lorenza.
1: Est-ce qu'on le fait tout seul?
0: Bah justement, c'est tout seul.
1: Ah, c'est pas sexuel?
0: Non, ce n'est pas sexuel.
1: Ça va.
0: C'est plus que 8% des gens.
2: Voler quelque chose?
0: Non.
2: La kleptomanie, toi?
0: Non, c'est avec soi. 8% des gens se le font régulièrement.
1: Ah, se le font?
0: Ouais.
1: C'est dégoûtant?
0: Non, c'est pas dégoûtant.
2: Ils se font pleurer volontairement pour lâcher un peu prise, toi?
0: Ils peuvent pleurer en même temps.
1: Ah, j'allais dire se faire des massages, des automassages.
0: Non, c'est négatif.
2: C'est négatif?
0: 8% des gens le font régulièrement.
2: Ils se font mal?
1: Se taper?
0: Non, ils s'auto-insultent.
1: Ah bon?
0: Ouais.
1: Ah mais oui, évidemment. Bah moi ça m'est arrivé ce week-end, je me suis pris une porte en pleine tête à cause de moi et j'ai fait mais qu'est-ce que t'es conne, tu vois, parce que tu t'énerves, tu vois, donc c'est s'auto-insulter quoi.
0: Je fais ça quand je perds au tennis moi.
1: Ah voilà. Oui, bien sûr.
0: Alors,
1: tu t'insultes.
0: J'ai pas de mental au tennis. Et vraiment dès que je perds, c'est putain mais t'es un bouffon, t'es un connard, t'es un gros blaireau, bah vas-y, allez serre, bah, super double faute, imbécile. T'es bon qu'à ça de toute manière. Mais pourquoi tu fais ce sport? T'es vraiment trop
1: t'es
0: con.
1: Nul.
0: Fais autre chose. Allez, va bouffer, tant pis frais, tu seras bien meilleur pour tant pis frais que de faire du sport bouffon, quoi. Tiens, voilà la raquette. Je jette la raquette.
1: Ah, ça me fait de la peine pour toi.
2: Et j'aimerais bien voir ça en vrai.
0: Mais le truc qui est bizarre, c'est que je reviens le lendemain pour jouer. Donc,
2: est-ce que tu t'excuses de toi-même?
0: Non, mais c'est très bizarre.
1: C'est fou.
0: C'est bizarre cette relation avec le tennis que j'ai. C'est très étrange. Une personne sur 6 affirme avoir déjà gardé ça pendant plus de 10 ans. Qu'est-ce que c'est?
1: Une peluche?
0: Non, c'est, on n'ose pas le jeter en fait.
2: Ah, jeter.
1: C'est un dessin de son enfant ou un cadeau nul de son enfant?
0: Non. Ça peut être son enfant. Hein.
2: Une voiture à laquelle t'es attaché?
0: Ah non, c'est petit.
2: C'est petit.
0: C'est petit, on peut le prendre à la main.
1: Ah, j'allais te demander si ça tenait dans la main.
0: Eh ben oui, je te réponds oui.
1: Ça sert à quelque chose?
0: Ça a une utilité, oui, mais c'est pas. Ça sert pas à faire quelque chose.
2: Un cadeau, un goodies qu'on t'aurait offert?
0: C'est un cadeau. C'est un cadeau qu'on t'a fait.
1: C'est une lettre d'amour?
0: C'est une carte de vœux. Une personne sur 6 affirme avoir déjà gardé une carte de vœux pendant plus de 10 ans parce qu'elle n'ose pas l'acheter.
1: Bah, bien sûr qu'il faut les garder.
2: Sur le frigo avec un magnète, ouais.
1: Des cartes d'anniversaire et tout, des fois, t'as des belles déclarations. Je trouve ça beau de relire ça, quoi. Mais attendez, vous jetez vos cartes de vœux, c'est horrible.
0: Bah, je t'avoue que oui.
1: Non.
0: Quoi?
2: Après, j'ai plus beaucoup de cartes de vœux, clairement.
1: Bah, les gens se font chier à écrire quand même et tout. À être
0: bah, moi,
1: mignon.
0: Je me fais chier à la lire, donc.
1: Mais le monstre.
0: Tu vois, ça, ce que t'as dit, Jeff, c'est nul.
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0: On peut faire un petit tour du studio. Allez, qu'est-ce que vous avez envie de partager avec nous ce matin, Marion?
1: Oui, j'ai un pote, il était en couple, donc il s'est séparé il y a quelques semaines. Et là, son ex, elle lui demande de lui rendre le vélo électrique qu'elle lui avait offert. Oh, ça se fait, je trouve ça abusé. Un cadeau, c'est un cadeau.
5: Ah, ouais,
0: j'adore ces histoires de couple.
1: Et surtout qu'il l'utilise et tout. Enfin, il est dégoûté, ça coûte cher en plus.
5: Mais bah non, mais qu'il lui rende pas.
0: Ce que je trouve génial dans ces histoires, moi, c'est au-delà du vélo, c'est que t'as vécu avec quelqu'un.
5: Bah oui.
0: T'as vécu des super beaux moments. Mais quand ça s'arrête,
1: il y
0: a plus de pitié, c'est le rouleau compresseur qui arrive, rends-moi mon vélo.
1: Jamais je rends un cadeau, moi. Alors là,
5: bah non, je fais un cadeau, c'est un cadeau.
0: Puis ça se fait pas de le demander, quoi.
1: Bah ouais, elle l'a fait.
0: Et c'est ta copine ou c'est...
1: Non, c'est lui mon pote. Après, elle a des raisons d'être énervée.
0: Ah.
1: Mais bon, quand même,
5: il est de là à vouloir reprendre le vélo.
1: Il n'a pas été classe.
0: Peut-être qu'il a été en vélo voir quelqu'un d'autre.
1: C'est possible.
0: Ah oui. Peut-être qu'il a même fait le Tour de France. Donc là, effectivement, elle a pas envie de lâcher le truc. Quoi.
1: Ok, c'est un peu ça. Ouais.
5: Je vais faire chier, quoi. Bon.
0: Je comprends. Ah ouais, c'est pas mal. Donc n'oubliez pas, si vous trompez, n'y allez pas à vélo. C'est ça.
1: Tout à fait.
0: J'avais quelque chose à partager.
2: Je me suis rendu compte d'un truc, les amis, avec ma famille, mes frères et sœurs, on est très très proches, on est une famille nombreuse, et en fait, on se parle beaucoup.
0: Vous êtes
2: plus.
0: Combien?
2: On est 5 en tout.
0: Ouais.
2: Mais on se parle beaucoup plus sur notre groupe WhatsApp que dans la vraie vie. En fait, on a numérisé notre relation.
0: Oh, c'est beau comme tu parles comme ça.
2: T'as vu ça?
0: Tu as envie de te serrer dans les bras.
2: Ouais, mais résultat, quand on se voit en vrai, qu'on s'est tout dit finalement tous les jours sur WhatsApp, on n'a plus rien à dire. En fait.
0: Mes meilleurs potes, j'ai un groupe WhatsApp, et en fait, on se connaît depuis le collège, le lycée, enfin voilà. On sait tout le temps, on se parle sur WhatsApp, mais on se voit peu tous ensemble.
1: Ah, voilà, c'est pareil. Triste.
5: Ah ouais.
0: Bah parce qu'on est tous, il y en a un qui est à Lille, il y en a un qui bosse tout le temps. Je lui dis arrête de bosser.
1: Ouais.
0: Alors que, mais à une époque, on avait toujours notre dîner du mardi, tu vois, par exemple. Et ben maintenant, ça n'existe plus. Et à chaque fois qu'on veut organiser un week-end, il y a toujours un qui peut pas. C'est galère. Donc maintenant, il y a WhatsApp.
2: C'est ça. Au moins, c'est comme ça. Au moins, on continue à se parler. On se voit plus, mais on se parle.
0: Par contre, on s'amuse bien sur WhatsApp. Hein.
2: Ouais, on se met des photos, les machins, les trucs.
0: Exactement.
2: Les vidéos, ça va rien.
0: On s'envoie des gifs de boomer. Ah,
1: avec ton petit avatar là.
0: Alors j'ai pas encore ça.
1: Faut pas ça.
0: Je me refuse à créer mon avatar sur WhatsApp. C'est extrêmement gênant.
1: Je suis d'accord.
0: Mais il y a des gens, ils le font premier degré.
5: Oui.
0: Tes parents, ils le font, Lorenza?
5: Non, c'est les miens.
1: Ah ouais, c'est horrible. Et puis ils ont un avatar personnalisé pour toutes les émotions, quoi. Donc ils sont contents, il y a l'avatar qui sourit. Ils sont pas contents. C'est horrible. Ça ressemble pas du tout. Ça me.
0: Ils ont passé la meilleure soirée de leur vie à créer leur avatar sur WhatsApp. Mais bien sûr, évidemment. Lorenza, quelque chose à partager avec nous?
5: J'ai un grand ascenseur dans mon immeuble et j'adore.
0: Eh bien, merci pour cette info. Allez, on s'écoute faire au cours.
5: Mais attends.
0: Non, mais c'est super.
5: Mais non, mais c'est pas fini.
0: Lorenza, un grand ascenseur chez elle. C'est cool.
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0: Il y a 10 minutes, je vous ai dit, il faut que je vous raconte quelque chose.
5: J'ai besoin de votre avis, oui.
0: Et t'as démarré par j'ai un grand ascenseur dans mon immeuble.
5: Bah, j'adore le prendre seul parce que je danse dedans, je fais des grimaces, je regarde si j'ai pas des trucs dans les dents, je fais des trucs un peu dégueu.
0: Stop ! La suite de cette histoire.
5: Non !
0: Demain ! Vas-y.
5: Mais en fait, c'est une caméra.
0: Il y a une caméra dans l'ascenseur.
5: Oui.
1: Ah oui.
5: Et je trouve ça, c'est la première fois que je vois ça. Et dans les deux ascenseurs, donc il y a une caméra. Et du coup, je me dis, est-ce qu'il y a quelqu'un qui me regarde, genre quand je le prends, parce que j'oublie qu'elle est là.
0: Je pense que c'est interdit. Donc pense que si, ouais, je crois que c'est interdit de filmer les gens sans leur consentement.
2: Ouais, mais caméra de surveillance, il y en a
0: oui,
2: partout.
0: Oui, mais caméra de surveillance, mais tu ne peux la regarder que si.
2: Ah d'accord.
1: Ça fait quelque chose.
0: Je pense que ça peut être la police qui la regarde, ou enfin toi qui demande à regarder la truc, quoi.
5: Ouais. Ah donc. Il n'y a pas quelqu'un, parce que moi j'imaginais quelqu'un derrière cette caméra.
0: Il y a un mec sur le toit de l'ascenseur. Non, il est là, il est assis dans un fauteuil.
5: Mais il a des écrans et je me dis peut-être qu'il surveille ou parce que.
0: Je pense pas en direct.
5: J'ai déjà fait des bisous coquins un peu aussi.
1: Quoi?
0: C'est quoi un bisou et l'effort entre un bisou et un bisou coquin?
2: Ouais.
5: Bah c'est un bisou plus quoi.
0: Ah,
5: genre c'est un bisou de. On est coquin quoi.
0: D'accord.
1: Ah bah il se régale aussi, un mec qui regarde.
5: Et du coup je me suis quand même dit, est-ce qu'il y a vraiment quelqu'un qui mate ou pas quoi?
0: Et on peut demander, je sais pas. Est-ce que vous-même vous faites partie de gens qui installaient les ascenseurs? Est-ce que vous êtes dans la sécurité des ascenseurs? Est-ce que vous installez des caméras? Des fois aussi il y a les caméras et elle est reliée à rien du tout.
2: Oui, c'est un leurre.
0: C'est pour faire croire.
5: Toi, dissuasif. Ok. Bah ça me rassurerait que ce soit un leurre quoi.
0: Mais... Je sais pas. Écoutez, on a fait le tour. Hein.
5: Ouais, bah, affaire à suivre, mais j'ai peur.
0: Je suis un peu déçu par ta.
5: Mais je te l'avais dit que t'en faisais des caisses.
2: Alors, moi, je veux pas jouer la poucave, mais Flo, notre producteur qui est à côté en ce moment, m'a avoué que quand il rentrait du sport le soir, des fois dans son ascenseur, il retirait carrément son t-shirt pour être torse nu et regarder les muscles qu'il a travaillé. Et donc, c'était une très bonne journée.
0: Flo vient d'arriver dans le. Je ne sais pas si cette discussion est aussi intéressante que l'ascenseur de Lorenza, mais
2: c'est dans l'ascenseur.
7: C'est complètement vrai.
0: Mais vous faites des choses spéciales dans les ascenseurs, vous?
5: Bah oui.
1: Ah non, pas du tout.
0: Bah oui, quoi, Lorenza?
5: Bah je sais pas, quand t'as un grand ascenseur que tu prends souvent, tu fais tout et n'importe quoi.
2: J'aime bien me baisser à la même vitesse qu'il monte. Tu sais, quand c'est un ascenseur transparent, tu sais, tu fixes un point et tu baisses en même temps et pour garder le point, c'est au même niveau.
0: Quoi?
2: T'es dans un ascenseur transparent, imagine, c'est les ascenseurs extérieurs comme il y a. Donc en fait, il est en train de monter ou descendre. Donc s'il est en train de monter, tu sais, tu te baisses en même temps. Mais comme ça, toi, tu restes au même niveau en fait.
0: Mais tu restes au même niveau pendant une demi-seconde.
2: Ouais, mais c'est rigolo.
0: Je pensais pas que vous pouviez avoir des vies aussi incroyables dans les ascenseurs. Non, ouais, le seul truc que je fais dans les ascenseurs, c'est que j'appuie sur toutes les.
1: Évidemment, avec touches, ouais.
0: Bah, franchement, excusez-moi, mais quand vous êtes invité quelque part dans une tour et qu'il y a 25 étages,
1: oui,
0: petit plaisir d'appuyer sur tous les étages quand vous êtes sorti,
1: excusez-moi.
0: Franchement, vous ne m'ôterez pas ça de ma vie. Hein. Bon, en tout cas, merci beaucoup pour
1: cette histoire.
5: J'avais prévenu, c'était pas foufou, mais voilà.
0: Note à moi-même.
5: Mais non, mais attends, mais c'est toi.
2: Mais ça, il le fait vraiment, il a demandé à Lorenza. Avant d'être à l'antenne, ce qu'elle compte nous dire. Raison, perte d'audience.
0: Il est 9h08, on a un nouveau jeu à vous offrir, à vous proposer avec un beau cadeau à vous offrir. On va jouer au grand blind test du matin.
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0: 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Avant d'écouter Adèle Castillon, on va jouer ensemble. Vous aimez les blind tests, tout le monde aime les blind tests.
5: Ouais.
0: Eh bien, vous allez adorer ce blind test. Pour jouer avec nous ce matin, on a Christelle et Antoine. Bonjour à tous les deux.
8: Salut,
9: salut Manu, salut l'équipe, salut Christiane.
8: Christelle.
9: Ça commence bien, effectivement.
0: C'est quoi? On a l'impression d'être dans un film de van avec des dragues. Je m'appelle Christelle. Bonjour, Christiane. Christelle, Antoine, on va jouer ensemble pour le grand blind test du matin. Et ce matin, pour vous... C'est pas un voyage, c'est trop commun un voyage.
2: Ah oui.
0: C'est pas de la technologie genre des télés, c'est pas une console de jeu, non. Ce qu'on veut pour cette rentrée, c'est être flemmard. Ce qu'on veut pour cette rentrée, c'est pas bosser. Ce qu'on veut pour cette rentrée, c'est un aspirateur Roomba Combo Air Robot.
1: Ah ouais,
0: c'est
1: trop bien.
9: Ça. Trop bien.
0: Et ça, ce sera peut-être pour toi, Antoine, ou peut-être pour Christiane. Attention, Christelle, Antoine, vous allez vous affronter dans un blind test, il y a 3 manches. Avant chaque titre à découvrir, on vous donnera un indice. Vous pariez ensuite sur le nombre de secondes qu'il vous faut pour trouver d'après vous. Une bonne réponse, c'est un point. Une mauvaise réponse, c'est l'autre qui prend le point. Il faut le titre ou l'artiste. C'est le premier à 2 points qui gagne le jeu. Attention, c'est le grand blind test du matin. Premier titre à découvrir, voici un indice de Marion.
1: Fait partie d'une catégorie qui représente 2% de la population mondiale.
0: Oh, il est fin là. Il est fin, là.
5: Ah oui, c'est pas mal.
0: Ah, il est bien. D'après toi, Christelle, combien de secondes il te faut avec cet indice pour découvrir le titre?
8: 5 secondes.
0: 5 secondes pour toi. Antoine, tu veux baisser et tenter ou tu la laisses?
9: Ouais, je vais tenter à 4.
0: Oh, Christelle, tu le laisses à 4 ou tu veux baisser?
8: Non, je le laisse.
0: 4 secondes, Antoine, pour découvrir ce titre, cet artiste.
9: Est-ce que ce serait pas Koons?
0: Pas du tout. Aïe, aïe, aïe. Ah, c'est Ed Sheeran. Il a tenté, hein?
1: Ouais, c'est bien ce joueur.
0: Alors attention, on fait partie d'une catégorie qui représente 2% de la population mondiale.
1: Les roues. Oui.
0: 2% de roues dans le monde.
2: Il n'y a que 2%.
1: Eh oui.
0: Attention, Christelle Antoine, deuxième titre à trouver. Et c'est Lorenza qui va vous donner un indice.
5: Il a pas de carie, lui.
0: Il a pas de carie.
1: Ouais, très bien.
0: C'est bien envoyé, ça. Carie, il a pas de carie, ouais. Ça. Tu l'as roulé des grosses galoches ou quoi?
5: Alors non.
0: Il a pas de carie.
5: Mais.
0: C'est un indice, Antoine, d'après toi. Avec cet indice, combien de secondes pour trouver le titre?
9: Moi, je vais dire 5 secondes.
0: Christelle?
8: Allez, 4.
0: Oh, Antoine?
9: Ouais, non, je laisse.
0: 4 secondes, Christelle.
9: Ne parle pas là.
0: Il me faut l'artiste ou le titre. 4 secondes.
8: Je connais ça. C'est lui, comment il s'appelle? Oui, c'est un mec.
5: Oui. Effectivement.
0: C'était Amir.
8: Mais
9: quelqu'un
0: beaucoup plus fort. Et il a pas de carie parce qu'il est dentiste. Elle est en place, Lorenza. En tout cas, les indices, elles ont bien aidé ce matin. Mais attendez, ça veut dire que...
2: C'est un partout, là.
0: Il y a déjà... C'est un partout?
1: Oui, c'est un partout. Égalité.
0: Ça veut dire que ça va se jouer maintenant?
2: Ouais.
0: Avec le troisième. Attention, troisième titre, l'indice. Eh bien, c'est Jeff qui en a pas donné encore.
2: Tout à fait. Et moi, je dis pierre précieuse.
0: Indice pierre précieuse pour découvrir ce titre. Christelle, d'après toi, combien de secondes il faut?
8: Pierre précieuse. Je reste sur 5 parce que j'ai peur de galérer.
0: Antoine.
9: Non, je vais laisser. Ça m'a réussi la première fois.
0: Il est bien Tony, il est malin. Non mais je reprends pas le risque. Vas-y, va nager, tu me diras s'il y a des requins. 5 secondes Christelle pour découvrir ce titre ou cet artiste.
8: Ah c'est Vita.
9: Et ah, non. Je l'avais, c'est Diams.
0: Eh oui, ouais, c'est Diams. Je pense que dans ton cerveau, Christelle, ça s'est mélangé avec Vita et Diams.
5: Ouais. Ouais.
0: Parce qu'elles ont fait un titre ensemble, mais c'est pas celui-là. Ça, c'était Diams tout seul, c'était la boulette. Le point va à Antoine. Ça veut dire que c'est Antoine qui gagne, c'est ça?
5: Bien joué.
9: Ouais, génial.
5: Bravo, bravo, Anthony.
9: C'est une
5: bonne
9: idée. Même Jean-Luc, si tu veux, je m'en fous.
0: Christelle, je vais t'offrir le mug Manu sur Énergie. Tu nous rappelles quand tu veux.
5: Bisous à tous.
0: Gros bisous. Et Antoine, tu repars avec l'aspirateur Roomba Combo iRobot. Comme ça, tu seras dans ton canapé. Tu le regardes bosser. C'est ça la vie.
9: Ah, trop bien, c'est clair. Je vais pouvoir perdre mon temps à le regarder faire du travail à ma place. Je suis trop content.
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0: Et je suis content parce qu'il y a un nouveau hit de Marine qui arrive vendredi. Elle sort son nouveau single. Et qui c'est qui va la recevoir pour la sortie de son single?
5: Mais
0: non. Ah, tu sais qu'elle a choisi?
5: Ah ben nous.
0: Alors, on n'a pas dit oui.
5: Ah, non, arrête.
0: Si on a dit oui.
5: Oh, voilà.
0: Marine, elle sera là avec nous vendredi. Et on va, elle chantera pour la première fois en public son single.
5: Ouais, c'est trop stylé. Trop
0: alors,
5: stylé, ouais.
0: On va écouter Adèle Castillon. On aura aussi K-pop Demon Hunters. Et excusez-moi, breaking news avant tout ça. Ah. Jonathan, est-ce que tu es avec nous au téléphone?
10: Ouais, bonjour Manu, bonjour l'équipe.
0: Rappel de l'histoire. Lorenza, chez elle, a un ascenseur. Un grand ascenseur, qu'elle dit.
5: Oui.
0: Et elle s'est aperçue qu'il y avait des caméras dans ses ascenseurs.
5: C'est ça.
0: Donc elle est un peu inquiète. Elle se dit, est-ce qu'il y a quelqu'un qui regarde tout ce que je fais dans mon ascenseur?
5: Ouais.
0: Parce qu'elle nous avait expliqué qu'elle avait déjà fait des bisous plus.
2: Oui, coquins. Des bisous coquins.
5: Des bisous coquins. Oui, oui.
0: Jonathan travaille dans les ascenseurs, c'est bien ça?
10: Oui, c'est ça, oui.
0: Qu'est-ce que tu fais? Tu répares les ascenseurs?
10: Oui, je fais la maintenance, la réparation, l'installation, je fais un peu tout.
0: Ah, quand on est bloqué, c'est toi qui viens?
10: Pendant un moment, oui, c'était moi qui venais. J'ai changé un peu de service, mais oui, c'était moi qui venais pendant un moment.
0: Est-ce que tu installes des caméras dans les ascenseurs?
10: Alors, très rarement. Tout ce qui est bâtiment public, pourquoi pas, oui, il n'y a pas de souci. Il faut que ce soit affiché, bien sûr. Mais tout ce qui est logement locatif, c'est très très rare. Et maintenant, c'est plus au niveau des téléalarmes, des télésurveillances. Ah. Quand vous êtes bloqué, il y a quelqu'un qui vous répond et il peut voir s'il y a quelqu'un de présent dans l'ascenseur ou pas.
5: Oui, c'est vrai.
0: Donc, ce qui veut dire que la caméra, elle n'est pas branchée, il n'y a pas quelqu'un derrière.
10: Non, elle est pas, il n'y a pas quelqu'un derrière, même sur les bâtiments publics et tout ça. C'est un enregistreur et c'est vraiment en cas d'accident ou en cas de problème qu'ils vont aller consulter les vidéos. Mais,
5: non, mais y a qui peut consulter les vidéos? Non, mais parce que...
10: c'est la sécurité. Ah. C'est les services de sécurité qui sont dans les bâtiments publics et voilà, c'est tout.
0: On regardera si, par exemple, tu te crashes dans ton ascenseur, tu vois.
5: Ok. Super, super. C'est top.
0: Donc on saura, si avant de te cracher, tu faisais un bisou coquin plus ou pas. Donc voilà, il n'y a personne qui regarde en direct ce que tu fais.
5: Je suis grave rassuré.
10: Vraiment, c'est vraiment des gros sites spécialisés, enfin des banques de France, des trucs comme ça, où il y a un convoi exceptionnel qui traverse par l'ascenseur. Ah. Là, et oui, ils vont peut-être regarder, ou les pénitenciers, les services de pénitenciers, les trucs comme ça. Mais,
0: non, t'es pas un convoi exceptionnel.
5: Non, non.
1: J'en profite pour m'enlever une petite phobie. Est-ce que c'est vrai qu'il y a un système qui empêche l'ascenseur de tomber en chute libre?
10: Oui, ça s'appelle un parachute.
1: Ah,
10: il y a vraiment un parachute.
1: Non.
10: Bon, c'est pas un parachute, c'est pas une toile. Hein. C'est des coins qui vont se bloquer sur le système de guidage et qui vont bloquer l'ascenseur en moins d'un mètre. Ton ascenseur est arrêté et tu risques pas de tomber.
0: Alors, rassurant. Moi, je vais en profiter pour débloquer une phobie. Ah, est-ce que des fois il ne marche pas le système de parachute?
10: Il est testé très régulièrement et il n'y a vraiment pas de souci là-dessus.
0: Jonathan, merci beaucoup de nous avoir appelé. Je vais t'offrir le mug Manu sur Énergie pour toi. Merci de nous avoir appelé ce matin.
10: C'est super sympa.
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0: On va faire un petit tour du studio. Qu'est-ce que vous avez envie de partager avec nous? C'est la rentrée aujourd'hui, c'est une nouvelle semaine, c'est une nouvelle saison.
2: Voilà, Jeff, j'ai fait un constat, on en a déjà parlé. Moi et ma chérie, on vit pas ensemble. Elle vit en Belgique, donc à plus de 300 km. C'est un petit peu loin quand même. Et en fait,
0: Vous voyez tous les un week-end sur deux, c'est ça?
2: Ouais, c'est ça. Enfin, on se voit tous les 15 jours. Une fois c'est elle qui vient, une fois c'est moi qui vais.
0: D'accord.
2: Et en fait, je me suis rendu compte.
0: Ça fait combien de temps?
2: Ça fait 4 ans.
5: Ah ouais, ça marche.
0: Mais ça tient.
5: Ouais.
2: Bah après, pendant 2 ans, on a vécu ensemble quand j'étais en Belgique. Ah. Mais là, du coup, c'est.
0: Ah oui. Et ensuite, t'as compris qu'il fallait.
2: Exactement. Voilà. Mais je me suis rendu. Donc, elle me manque forcément, c'est ma chérie. Mais ce qui me manque le plus, en fait, c'est de rentrer le soir et d'avoir personne sur qui râler. C'est au-dessus du manque d'elle, c'est le manque de râler sur quelqu'un.
0: Tu sais quoi? Si tu me demandes comme ça rapidement, qu'est-ce qui te manque le plus quand elle est pas là? Ouais. Et ben, je vais te dire la même chose.
2: Bah, tu vois.
0: En fait, c'est le côté un peu négatif.
2: Ouais, mais vivant du coup.
0: Oui, exactement.
2: C'est un truc, tu vois.
0: Ça met de la vie. Tu vas t'engueuler parce qu'il y a une histoire d'assiette que t'as pas mise au bon endroit, parce que tu trouves pas quelque chose et elle va te le trouver, elle va te dire que tu sais jamais où sont les choses, etc. Quand t'es seul, y a personne pour te dire que tu ranges jamais les choses.
2: Du coup, ces défauts te manquent, mais ces défauts me manquent, quoi.
0: Oh, je devrais l'enregistrer et je me la passe des fois de temps en temps à la maison. Quand je trouve pas un truc. Mais cherche mieux.
2: Oui, c'est vrai,
0: c'est sa spécialité, ça. À chaque fois, putain, je trouve pas les choses. Elle dit, mais regarde. Ah oui.
1: C'est toujours sur votre nez, c'est un truc de fou. Hein.
0: C'est un truc de dingue. Ouais. Qu'est-ce qui vous manque quand Marion, quand ton mari, il est pas là?
1: C'est la bouffe. Il cuisine extrêmement bien. D'ailleurs, c'est le seul qui cuisine à la maison. Et quand il est pas là, je me nourris de Kit Kat et de gnocchi.
0: Donc en fait, vraiment. T'es juste avec un cuisinier à la maison, quoi.
1: Oui, c'est pour cuisiner perso.
5: La chance.
0: Vous avez des relations, sinon pas tant que ça.
1: Bah oui, quand il me sert à manger, j'en ai des relations.
5: C'est le deal.
1: Excuse quoi.
0: Bon, Lorenza, elle est célibataire, mais quand t'es avec quelqu'un, parce que t'as eu quand même des grandes histoires.
5: Oui.
0: Quand ton amoureux, il est pas avec toi.
5: Moi, c'est son odeur. Genre, c'est ça qui m'aide à m'endormir. Il n'y a rien de mieux, je trouve, que de s'endormir avec l'odeur de son chéri, de se réveiller avec l'odeur de son chéri. Et comme j'ai déjà eu aussi des relations à distance, moi, je mettais du pipi de son parfum sur mon maté d'oreiller, comme s'il était un peu avec moi, ouais.
0: Tu sais quoi, j'ai ça avec les chiens.
5: Ah, mais c'est...
0: Non, je sais, ça peut paraître bizarre.
5: L'odeur de ses chiens.
0: Parce qu'on a 2 petits chiens. Et au début, moi, je voulais pas qu'ils montent, qu'ils voulaient pas qu'ils aillent dans la chambre. Résultat, ils dorment avec nous maintenant.
2: Ouais.
0: Et pas sur le lit. Hein.
5: Dans le lit, ouais.
0: Bah, il met des grandes claques, en fait, pour passer sous la couverture. J'ai pas, voilà. Et en fait, ils ont une odeur.
2: Ouais.
0: Et elle m'apaise, et je m'endors plus vite quand il y a les chiens. Et quand le chien est pas là, je suis pas bien.
2: Ouais.
0: Alors que quand ma femme est pas là, je m'endors bien.
5: Elle va te défoncer.
0: Mais elle aussi, elle dit, putain, c'est vrai que quand les chiens, ils sont pas là.
5: Oui.
0: Bah ouais, il y a un vide, quoi.
5: Ouais.
0: Qu'est-ce qui vous manque le plus? Votre femme ou votre chien, ou votre mec ou votre chien? Appelez-nous. Qu'est-ce qui vous manque quand vous êtes loin de votre chérie? Ça, et c'est marrant ce truc, c'est les trucs négatifs.
2: Ben c'est ça, exactement.
0: C'est surprenant.
2: Ouais.
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0: 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Pendant l'été, il y a des boîtes qui cartonnent. Les boîtes qui font des bouées, les maillots de bain, ça. Il y a des boîtes qui cartonnent aussi à Noël. Il y a des boîtes qui cartonnent à la Saint-Valentin.
1: Bien sûr.
0: Il y a des sociétés qui cartonnent aussi à la Toussaint, les fleuristes.
2: Oui.
0: Eh ben oui, alors ça marche aussi. Mais il y a une société qui en septembre fait 12 millions d'euros de chiffre d'affaires en moyenne. En septembre. D'après vous, quelle est cette société?
1: C'est en lien avec les fournitures scolaires?
0: C'est pas en lien avec les fournitures scolaires.
5: Mais avec la rentrée des classes.
0: Entre autres la rentrée des classes, avec la rentrée. Avec le mois de septembre.
2: Les fringues des enfants quand
0: C'est pas les fringues, c'est pas les habits.
5: C'est pour des enfants?
0: Ça peut être pour les enfants, mais ça peut être pour des adultes aussi.
1: Voilà. Ah, aucune idée.
2: Les abonnements de sport.
0: Les abonnements de sport.
2: De salle de sport.
0: De salle de sport.
2: Voilà,
0: pas du tout.
2: Je me sens trop intelligent à chaque fois et je retombe.
0: Cette société en septembre fait 12 millions d'euros de chiffre d'affaires. C'est la société Photomaton.
5: Ah mais ouais.
0: On n'y pense pas. Mais avec toutes les photos à faire.
2: Ouais.
0: Pour l'école, pour le boulot, et pour votre match, pour rentrer, il vaut une photo de vous. Pour tout ça, pour le sport, bim, des photos. Et où est-ce que tu vas faire tes photos?
2: Photomaton.
0: Dans un photomaton, 12 millions d'euros de chiffre d'affaires.
5: Waouh! Ok.
0: C'est pas mal, hein?
5: Ah ouais?
0: Alors.
2: On va ouvrir les photomatons.
5: Ouais, c'est ce que j'ai.
0: Alors, la place est prise.
2: Ah merde.
0: Alors, écoutez, mauvais Joe. Avec Pilé dans 2-3 minutes. Et avant ça, on parle de couple, on parle d'amour. Ça arrive d'être séparé de son amoureux, de son amoureuse pendant un bout de temps. Jeff, lui, vit carrément sans son amoureuse, puisqu'elle est en Belgique à 300 km.
2: C'est ça.
0: Qu'est-ce qui vous manque le plus lorsque vous n'êtes pas avec votre chérie. On a Céline qui est là. Bonjour Céline.
13: Salut Manu, salut l'équipe.
0: Sois la bienvenue parmi nous. On t'écoute.
13: Alors moi, mon chéri, il me manque quand je suis au supermarché et que j'ai l'habitude qu'il tienne les sacs de courses à ma place.
0: Ah bah oui.
13: Et qu'il prenne des articles dans le rayon.
2: Ah, des trucs lourds quoi.
13: C'est ça. Et moi, je suis juste à côté à dire ce qu'il faut prendre.
0: D'accord.
1: C'est que pour ça qu'il faut.
0: Ouais, en fait, elle a pas de mari, elle a un porte-manteau.
13: Oui.
0: Elle a un caddie, en fait. Et ensuite, quand tu le remets, tu lui mets une pièce aussi pour le sortir. Ou... Je veux pas savoir où tu mets la pièce pour sortir le caddie. Hein. Merci beaucoup, Céline, de nous avoir appelé. Qu'est-ce qui vous manque le plus? En fait, je parle d'amour, hein. Je parle pas de.
5: Oui.
0: Quand votre mec ou votre nana est loin de chez vous. Il y a Lucie qui est avec nous. Bonjour, Lucie.
15: Bonjour Manu, bonjour les Wouin.
0: Bienvenue parmi nous, on t'écoute.
15: Alors ben moi en fait c'est son t-shirt blanc quand il est en déplacement. Il le prend toujours avec lui, du coup ben, je peux pas le porter en pyjama.
5: Ah, ah, ça mignon. C'est mignon de fou. Mmh, ouais.
0: Est-ce qu'il prend parce qu'il sait que toi tu le mets en pyjama, donc il y a un peu de toi avec lui, c'est ça?
15: Je sais pas, mais bon moi je fais comment après?
2: Bah il y en a pas, il y en a quand même.
5: Oui, c'est un deuxième t-shirt blanc.
0: Oui.
15: Bah ouais voilà.
0: On t'a résolu ton problème qui était pas vraiment un gros problème. Mais enfin,
5: voilà, c'est trop cool.
0: Tu vas lui dire un moment, si dans ta vie ton seul problème c'est d'avoir un t-shirt blanc, c'est que tout va bien. On t'embrasse Lucie, merci de nous avoir appelé.
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0: Alors, pour que votre journée démarre vraiment, il vous faut votre dose de bonnes nouvelles. Il me faut aussi ma dose de bonnes nouvelles. C'est parti, tour des studios, on commence avec Marion.
1: La chanteuse Olivia Rodrigo. Elle est trop sympa.
0: J'adore.
1: Non seulement elle a du talent, mais en plus elle est cool. Elle a payé en secret les frais de scolarité d'une fan. Il y a une étudiante à l'université de l'Alabama qui a partagé qu'elle avait des difficultés à financer son semestre sur TikTok. Olivia, elle est tombée sur son contenu. Elle lui a envoyé un MP et elle lui a dit je m'en occupe. 5 000 $.
0: Waouh. Tu te rends compte quand t'as Olivia Rodrigo qui t'envoie un message, mais tu penses que c'est une arnaque quoi. C'est Brad Pitt à l'hôpital.
5: Ouais,
0: c'est
5: ça. Ouais,
0: oh là là.
1: Ah, trop sympa.
0: Et lui a payé sa scolarité.
1: Oui, c'est son équipe qui est revenue après vers l'étudiante et qui lui a dit c'est bon, on s'en charge, t'inquiète pas, tout roule.
0: Moi, je suis un grand fan d'Olivia Rodrigo et c'est vrai qu'avoir une piscine de 50 mètres chez moi, je dirais pas non.
1: Voilà, dis ça comme ça.
0: Voilà, c'est balancé, c'est comme ça. Jeff, une bonne nouvelle.
2: Il y a un an, un enfant de 13 ans a ramené au commissariat 800 euros qu'il avait trouvé dans la rue. Et ben, un an plus tard, comme personne ne les a réclamés, la police a convoqué le jeune pour lui remettre très officiellement les 800 balles qu'il avait trouvées un an avant.
5: Oh, ça c'est pas beau. Mal.
2: Ça, c'est bien, hein, c'est honnête.
5: Ça, c'est
2: hein.
5: Le karma, ça.
0: Mais à mon avis, quand il a eu la police au téléphone qui lui a dit vous êtes convoqué, il a.
5: C'est dit merde.
0: Il est arrivé, il dit oh là là,
2: qu'est-ce que j'ai fait.
0: C'est une bonne nouvelle, c'est le karma.
2: Oui, c'est ça.
0: Lorenzo, une bonne nouvelle.
5: À New York, il y a une loutre qui a été aperçue dans la Bronx River pour la première fois depuis un siècle.
0: Alors, il faut savoir que la loutre est l'animal totem de Lorenzo.
5: Oui, un animal. J'adore
0: la loutre.
5: Oui.
2: C'est mignon, mais ça mord.
5: Oui, ça peut être très méchant.
2: Ouais.
5: Mais j'adore ça.
0: Bah, c'est Lorenzo. C'est mignon. Et si tu la fais chier, elle te mord.

0: pour parfaire son déguisement, il a demandé à un médecin de lui coller des fausses oreilles.
1: Non mais...
0: pour ressembler à la personne du passeport.
2: D'accord.
0: Et il arrive pour traverser la frontière. Malheureusement, les oreilles se sont décollées au moment où il est passé la frontière.
1: Non. On est à ça.
0: C'est pas possible que ça arrive, et pourtant si ça arrive. Garance est avec nous au téléphone. Bonjour Garance.
3: Bonjour Manu, bonjour l'équipe et bonne rentrée.
0: Mais merci, bonne rentrée à toi aussi Garance. T'es ta rentrée aujourd'hui ou t'es déjà rentrée?
3: Ouais, c'est aujourd'hui.
0: Tu fais quoi?
3: Je travaille dans un commerce, dans une grande surface.
0: Ok, d'accord, genre dans un supermarché?
3: Ouais.
0: Ok.
4: Mystère.
1: Intéressant.
0: Ah, mais bon sang, mais quel est ce supermarché?
2: Et dans quel rayon?
0: J'ai envie de savoir, en même temps, je vois bien qu'elle n'a pas envie de le dire.
1: Ouais.
3: Ah si, je peux, mais c'est pour pas que la langue fourche et que je fasse pas de boulette.
0: Ah, d'accord, qu'au lieu de dire Carrefour, tu veux dire Carrefour, tu dis Auchan, moi, tu...
3: pour pas citer de marque.
0: Garance, tu nous as appelé parce que quand ton chéri est loin de toi, il y a quelque chose qui te manque.
3: Ouais.
0: C'est
3: quand,
0: quoi
3: alors en fait, quand il est là et que je sors ma douche, il vient vite me donner ma serviette pour que j'ai pas froid. Donc il m'enroule vite dedans en me serrant dans ses bras et en me faisant un gros câlin, en me frottant partout pour me réchauffer et me sécher.
2: Ah ouais. Ça c'est romantique. Hein.
1: Attends, mais ça fait combien de temps que vous êtes ensemble pour qu'il fasse ça?
0: Moi je suis pas excité, mais pas moi.
2: Excusez-moi, mais. Non, là, c'est vrai que c'est agréable quoi.
0: Non, mais là vous discutez, mais enfin elle arrive comme ça, frottée.
4: Alors que toi tu mets ta serviette sur ta paroi comme tout le monde.
3: Personne ne vient de ça. Elle est sur le crochet. Quand il est pas là, elle est sur le crochet, elle est froide et tout ça, et donc c'est pas pareil.
0: Mais à chaque fois, tu prends ta douche, il arrive avec la serviette.
3: Ah ouais, s'il est là, systématiquement.
0: Et ça, c'est du room service.
2: Hein. Ouais. Ah, c'est qualité, là.
0: Wow,
3: quand je demande ça à l'hôtel, j'ai pas la même chose.
0: Hein. Ouais.
2: Ou c'est bizarre.
1: Oui, ce serait trop chelou qu'un gars vienne.
0: Room service, c'est pour vous frotter.
1: Ok.
0: Merci beaucoup, Garance, de nous avoir appelé. Je te souhaite une belle rentrée.
3: Merci à vous. Plein de bisous et à très bientôt.
0: Gros bisous. Oh, tu sais quoi, je peux pas te laisser partir comme ça. Je t'offre le mug Manu sur Énergie, Garance.
3: Ah, merci beaucoup.
0: Oh, si je pouvais, je viendrais te frotter après la douche.
1: C'est
3: bizarre.
1: Elle va prendre le mug.
3: Écoute, il est en déplacement la semaine prochaine.
0: Ok, ok.
3: Il est en déplacement la semaine prochaine. Donc
1: oh là
0: bah, oh, bah, bah, donc, bah, Garance, est... elle switch vite quand même, hein, Garance. Hein. On t'embrasse, belle journée à toi. Raccroche pas, je vais t'en faire le mug.
3: Bisous, belle journée.
0: Donc, gros bisous. Dylan est là. Bonjour, Dylan.
5: Bonjour, Manu. Bonjour, toute l'équipe.
0: Quand ta chérie n'est pas là, qu'est-ce qui te manque le plus?
5: Bah moi, je choisis toujours mes habits quand je sors ou quand je vais au travail. Du coup, bah, quand elle n'est pas là, bah, je m'habille un peu comme un plouc.
1: Oh, c'est comme toi, Manu. Et... enfin, non.
0: Lorenza, je t'entends,
1: non,
0: en fait.
1: Non,
0: mais... non, mais j'ai compris.
1: Oui, voilà. Non, c'est ta femme qui choisit.
0: Mais en fait, tous les soirs, parce que je m'habillais vraiment très très mal. En fait, j'ai aucun goût vestimentaire. Je sais, je suis vraiment une merde.
4: C'est ton truc.
0: Ah non, c'est vraiment pas mon truc. Il y a pas grand chose. Je sais pas ce qui est mon truc. Je l'ai pas encore trouvé, mais quand je le trouverai. En tout cas, les fringues, c'est pas mon truc. Et donc, elle en avait marre. Et maintenant, tous les soirs, elle me prépare, mais elle me dit, je t'ai préparé tes petits habits.
1: Génial. Trop mignon, moi.
0: Et voilà. Et ce matin, c'est elle. Et regardez, mon t-shirt, il est quelle couleur?
1: Vert. Kaki.
0: Et sur mon pull, il y a quoi?
1: Kaki. Ah, elle fait les matchs.
2: C'est raccord
1: c'est trop
2: et tout.
1: Bien.
0: Et attendez, c'est pas tout. Regardez bien.
1: Ne me dis pas que t'as des chaussettes.
0: Et chaussures.
1: Oh, mais non. Oh. Il y a du vert et tout.
0: Il y a du vert.
1: Tout est calculé, quoi.
0: Et bah, ça, c'est ma femme.
2: Magnifique. Bravo, bravo elle.
0: Vous le verrez très vite, hein, quand on n'est pas là. On t'embrasse Dylan et on souhaite une belle journée à toi aussi. Raccroche pas, je vais t'offrir le mug. C'est le mug Manu sur Énergie.
5: Merci beaucoup, belle journée à tous.
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0: C'est la vraie voix, hein.
2: Ah,
0: c'est
2: ouf.
0: C'est la vraie voix, la SNCF, qui nous avait fait les jingles.
1: Ah, chance.
0: Ça va, elle a rien à faire. Ah va. Il est 9h56, on va s'en aller, on sera de retour demain, mais on n'est pas encore parti. On va lancer la journée avec un titre qui va vous donner le sourire. Et notre dernier appel du jour, c'est Emma. Bonjour Emma.
7: Bonjour Manu, bonjour équipe.
0: Sois la bienvenue parmi nous Emma, c'est avec toi qu'on va lancer ce mood de la journée, un mood important parce que c'est la rentrée aujourd'hui un peu pour tout le monde. Emma, c'est ta rentrée à toi aussi?
7: C'est aussi ma rentrée, enfin depuis 2 semaines ma rentrée, mais c'est comme ça en micro-crèche, donc c'est un peu la rentrée quand même.
0: Tu travailles en micro-crèche?

0: Oui, c'est ça. Je suis auxiliaire périculture.
1: C'est des comme des crèches, mais c'est en fait c'est il y a moins d'enfants dedans quoi.
0: C'est ça, c'est privé. Il y a 14 enfants.
2: Ah bah quand même. C'est pas mal en vrai.
1: C'est une macro-crèche à 14 quand même. Oui. On ne sait pas petit quoi. Bien, ça,
0: oui, c'est quand même pas mal.
1: Et t'es toute seule?
0: Non, on est 4.
1: Ah d'accord, 4 pour 14 enfants. Ah oui, bah, il faut ça.
0: Exactement.
1: Hein. Parce que ça bouge beaucoup les enfants. Hein. C'est...
0: Oui,
1: ils ont quel âge?
0: Ils ont entre 3 mois et 3 ans en général.
1: Oh, bon, 3 mois ça bouge pas. Ouais. Non, mais c'est vrai.
3: Non, c'est cool. Tu le poses, ça dort.
1: Ouais, dans le
4: maxi-cosy là, ouais.
1: Ouais, ou dans les. Dans les jardins là, les trucs, tu sais.
4: Ouais, les parcs là, les petits parcs.
1: Ouais, les petits parcs, non ouais. Emma?
0: Non, nous on est plus sur la motricité libre, donc on les laisse déjà au sol, tout ça, mais quand ils ont besoin d'être portés.
1: Ils se baladent dans la maison?
0: Ils peuvent se balader en fait dans toute la structure, oui.
2: Faut faire attention, tu marches.
0: Bon, après, ouais,
1: Benoît, s'il te plaît. Non, ça c'est le four. Et oui, bah c'est le problème de la micro-crèche. Hein. Et ça crie pas trop toute la journée?
0: À des moments, oui, on monte beaucoup en décibels, mais ça arrive pas beaucoup dans la journée, donc ça va.
1: Bah, il suffit de fermer la porte, hein.
3: Oui, finalement.
1: Bien sûr, évidemment. Tu connais tous les prénoms de tous les enfants?
0: Oui, là maintenant c'est bon, avec la rentrée, ça s'est fait petit à petit, mais là du coup, c'est bon, je les connais tous.
1: 14 Bravo. Enfants, au bout de 2-3 jours, enfin, c'est quand même... Dis-moi, puis t'as les parents à côté, c'est vexant quoi.
4: C'est clair, moi j'ai 2 enfants, déjà j'ai du mal.
1: Emma, on t'embrasse, on te souhaite une belle journée, et je vais t'offrir le mug Manu sur énergie pour démarrer ta journée avec nous comme ça, avec ton mug.
0: Merci beaucoup, bonne journée équipe.
1: Belle journée, salut. Belle rentrée salut. À toi, il est 9h58, on s'en va. Énorme. Il n'y a pas de bonne compagnie qui ne se quitte un moment, mais les amis, ce sera pour mieux se retrouver dès demain.
2: Oh.
1: Alors, à partir de 6h, on sera là. Passez un bon lundi, passez une belle rentrée. Merci tout le monde, merci de nous avoir appelés, merci d'avoir été avec nous. À demain.

0: toujours avec vous pour démarrer cette nouvelle journée. C'est le 10 septembre 2026. C'est la fin de saison.
1: C'était une belle saison, ça passe vite, hein.
0: Mais mine de rien, on arrive à l'automne. Hein.
1: Petit à petit, là.
0: C'est le 20 septembre, non, 21
2: septembre.
0: Ouais,
2: ouais.
0: Putain.
1: Oh, et puis il y a Halloween qui arrive aussi.
0: Ah, apparemment, tout le monde n'est pas.
1: Non, moi je veux sauter Halloween pour aller à Noël.
0: T'aimes pas Halloween?
1: Non, flemme. Elle est si
3: trop.
0: Il y a que Lorenza qui aime bien Halloween alors.
3: J'adore, ouais.
0: Moi ça me gêne pas.
3: Ah, ça marche.
0: Voilà.
3: Moi je vous ramènerai des bonbons.
0: Bah voilà. N'attends pas Halloween du coup. L'automne, fondamentalement, je suis pas très fan, moi. J'aime bien l'été, j'aime bien l'hiver. L'automne, c'est vraiment le truc obligé, le passage obligé.
2: C'est ça, ouais, c'est tristoun.
1: C'est mi-fig, mi-raisin.
3: Bon, les couleurs sont belles, orangées dans les arbres comme ça.
0: Non, pour moi,
3: sympa.
0: Et pour moi, c'est la mort. Les feuilles qui tombent, tout ça, machin. Ouais. La Toussaint, tout ça, le jour des morts, c'est en automne. Hein.
2: Bah oui.
0: Ils le font pas le 1er août. Hein. c'est une raison. Ouais, écoutez, Shakira, dans 2 minutes, il y aura aussi Gims. Si vous avez envie de notre premier appel du jour, vous nous appelez évidemment 0 870 42 48. Est-ce que vous avez quelque chose à partager avec nous pour démarrer cette journée? Oui, Jeff.
2: Ah oui, j'ai remarqué un truc. Mes potes sont ultra fans de foot. Et quand on passe ces soirées ensemble, ils parlent que de ça. Et moi, comme j'y connais rien et que j'aime pas le foot, je me sens exclu, vraiment. Et leur discussion m'emmerde profondément. J'aimerais bien un jour que les gens fassent attention aux autres, quoi, tu vois.
1: Ah, je comprends.
0: Bah après, s'ils sont 5 et qu'ils aiment, ils sont 5 à aimer le foot.
2: Ils se retrouvent à 5 après.
1: Intéresse-toi au foot aussi.
2: Mais non, mais c'est compliqué parce qu'en plus, ils remontent loin. Tu te souviens, en 2011, le but de machin, tu vois, s'il faut remonter à tout.
0: Ah ouais, c'est comme plus, ils sont pointus, quoi.
2: Ah ouais, complètement.
0: J'ai des potes comme ça, c'est chiant.
2: Ah ouais.
0: Non, j'aime bien le foot, hein. Mais quand ils commencent à te sortir des noms de joueurs d'il y a 4 ans en disant, bah lui, il avait fait une barre sur le terrain face au Real Madrid en 1900.
2: Je vois un pas de ça, c'est pas possible.
0: Et globalement, il y a des fois on se retrouve dans des discussions, on n'a pas envie d'y être.
1: Oui, souvent.
3: Ah oui.
0: Il y a des sujets de conversation qui t'emmerdent. La mécanique, moi, par exemple.
1: Ah ouais.
0: Les gens qui, tu sais, qui sont contents et fiers de eux-mêmes de réparer leur bagnole. Ok, mais ne le racontez pas.
3: Ouais, t'as raison.
0: Voilà. Après, je crois en fait, il y en a pas mal, moi. La mode.
3: Ouais, toi, tu t'en fous.
0: J'en ai rien à foutre. Ouais. C'est vraiment, ça ne m'intéresse pas.
3: Passe au-dessus, quoi.
0: Non, Lorenza, tu peux parler de fringues et tout, mais moi,
3: Ouais, je sais, toi, tu détestes. Bah, tu t'en fous, tu décroches au mot fringues.
0: Marion.
1: Moi, c'est les discussions de maman. Tu sais, c'est maman qui pense tout savoir mieux que tout le monde.
3: Ah, oui.
1: Moi, mon fils, il fait comme si, mais moi, j'ai fait comme ça avec mon enfant. Les Montessori, tout ça, là, moi, ça me tend. Je suis maman. Hein.
0: Je vois. Hein,
1: mais je veux pas discuter avec d'autres mamans.
0: Ok. C'est un bon sujet.
2: Ah.
0: Globalement, quelle discussion vous fait chier? Voilà.
1: Bien, ça.
0: Quelle discussion vous saoule? Quelle discussion vous emmerde? Audrey est là. Bonjour, Audrey.
4: Oui, bonjour. Salut Manu, salut l'équipe.
0: Bienvenue sur Énergie, Audrey. C'est notre premier appel du jour. Tu habites où?
4: J'habite à La Villeneuve Souturie dans l'Oise.
0: L'Oise, c'est pas loin de Paris, dans le nord, oui, c'est ça?
4: Ouais, au nord de Paris, ouais, c'est ça.
0: D'accord, très bien. Tu es déjà réveillée. Pourquoi? Tu dois faire des choses à la maison? Tu dois préparer pour le boulot?
4: Exactement, je me prépare pour le travail.
0: Qu'est-ce que tu fais?
4: Je suis ostéopathe animalier.
3: Oh,
0: donc
3: c'est génial.
0: Ouais. On avait à une époque, on avait un gros chien et il avait mal au dos et un ostéopathe animalier était venu, il le manipulait comme ça.
2: Ouais.
0: Et c'était impressionnant parce que la chienne, elle pouvait bouger dans tous les sens, mais avec lui, elle était et après, vraiment, elle planait.
3: Il y avait plein de vidéos de ça sur TikTok et c'est hyper satisfaisant parce que tu vois les animaux qui sont vraiment heureux après.
2: Ah, quand ça craque,
3: limite,
2: là,
3: ça sourit. Ouais, c'est trop bien.
0: Tu fais craquer toi, Audrey?
4: Alors oui, je fais craquer, mais après j'adapte mes techniques selon l'animal. Mais après sur TikTok, souvent c'est les chiropracteurs qu'on voit. Eux, ils accentuent le bruit, hein, parce que ça fait pas ce bruit-là. Hein.
3: Ah ok.
0: Ah, ils rajoutent, en fait ils truandent.
3: Ah, il me trompe en fait.
0: C'est comme les films avec Jean-Claude Van Damme. Et là ils rajoutent. Oh les escrocs. Audrey, je vais t'offrir le mug Manu sur Énergie pour te remercier de nous avoir appelé ce matin.
4: Super, bah merci beaucoup. Une bonne journée.
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0: Avant d'écouter Gims et Mauvais Joe, c'est le moment des sondages du matin. Comme chaque jour, tout le monde est concentré?
3: Oui.
0: Alors on peut y aller. Un homme sur quatre confie être totalement incapable de citer cette date sans devoir vérifier en douce. Un homme sur quatre.
2: Jeff, l'anniversaire de ses enfants?
0: Non, mais c'est une date anniversaire.
1: Est-ce que c'est une date générale que tout le monde connaît?
0: Non,
1: c'est une date personnelle.
0: Oui.
3: C'est pas son propre anniversaire.
0: Non. Non, okay. Non.
2: Bah, l'anniversaire de mariage alors.
0: C'est pas l'anniversaire de mariage, c'est la date d'anniversaire de rencontre de son couple.
3: Ah oui.
2: Oh, c'est compliqué ça.
3: Ah, vous êtes naze à ça, ouais.
1: Oui.
0: C'est. Oh là, oui, je t'entends. Hein.
3: Non, pardon. Non, mais c'est vrai, vous avez. Enfin, pour les dates comme ça, vous avez pas trop de mémoire, non?
0: Et alors, moi,
3: c'est méchant,
0: je suis nul pour les dates. Je suis nul pour les dates d'anniversaire, mais de ma propre famille. Hein.
2: Ouais.
0: Je mélange tout le temps les dates. Mais la date de rencontre avec ma femme, en fait, on se l'est dite. On savait plus quelle date c'était.
3: Ouais. Ah,
0: on s'est dit, c'est le 20 décembre. Et ben, bim, maintenant je l'ai. Parce que je l'ai choisi, tu vois.
3: Ok, c'est mignon.
0: On devrait choisir sa date d'anniversaire.
2: Faudrait, ouais.
3: C'est vrai.
0: Bah moi, je m'en souviendrai. 2% des gens avouent avoir déjà utilisé cet objet pour se curer les oreilles. Avec quoi vous êtes déjà curé les oreilles? Je vous écoute, Mario.
1: Une fourchette.
0: Pas mal.
1: Ça marche.
0: Mais c'est pas une fourchette. Lorenza.
3: La pique de la boucle d'oreille.
0: Ah, c'est précis.
3: Ouais.
0: Non, non, c'est un peu plus gros que ça.
3: Okay.
2: Un compas?
0: C'est dangereux.
2: Non, mais c'est à l'école, c'est
0: non, c'est plus large que ça. Mario?
1: Une baguette chinoise.
0: Pas mal, une baguette chinoise pour se curer les oreilles, mais c'est pas ça.
3: On l'a sur nous? On peut en avoir sur nous?
0: Là,
2: ici.
0: Je pense pas que vous l'avez sur vous, mais.
3: Dans notre sac.
0: Dans ton sac ou dans. Moi, je l'ai dans mon blouson.
1: Ah, mais c'est les clés.
0: Une clé de maison.
3: Mais c'est gros!
0: 2%! T'as
3: pardon,
0: des clés, toi!
2: Oui, c'est pas les grosses clés à l'ancienne, tu sais!
0: Oui, non, c'est pas la clé du château, Lorenza! C'est pas Passepartout l'enfant Brayard qui arrive avec les énormes clés! Non, non! C'est les petites clés! Dernier sondage du matin, 6% des gens le feraient régulièrement dans leur sommeil. Qu'est-ce qu'ils feraient régulièrement?
2: Pipi!
0: Eh ben non, ça c'est pas régulièrement, c'est compliqué! Non, c'est pas ça!
3: C'est Lorenza. Coquin?
0: Pas du tout coquin, non.
1: C'est parler.
0: C'est pas parler, mais c'est la bouche.
3: Baver.
0: Ils bavent pas. 6% des gens le feraient régulièrement dans leur sommeil.
2: Ils grincent des dents?
0: Non, ils grincent pas des dents.
1: Crier?
0: Non.
3: Ça fait du bruit?
0: Oui, ça fait du bruit. Ça sort de la bouche et ça fait du bruit.
2: Ils chantent alors?
0: Ils ne chantent pas, ils rient.
1: Ah,
2: dans leur sommeil?
3: Ah oui.
0: 6% des gens rient régulièrement dans leur sommeil.
2: D'accord.
0: C'est sympa, quoi.
2: Ouais.
0: Bah attends.
1: Ça peut faire flipper quand même.
2: Ouais, c'est ça, oui.
3: Si t'es à côté que tu dors pas, oui.
0: Non, moi je me dis, putain, je suis tellement fort que même quand je dis rien, je fais mal à la femme. Waouh.
5: 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Mais mon rêve, c'est un jour de pouvoir annoncer Manu. Allez, je le fais. Madame, monsieur, le train Manu entre en gare. Bonne matinée à tous sur Énergie.
0: Ok.
2: Alors ouais, là ça calme.
0: Là c'est la voix de la SNCF qui fait le jingle. Il y a quelqu'un dans l'équipe qui a failli être voix de la SNCF.
1: Ouais, alors du tramway, c'est pas pareil. De la RATP, c'est pas mal quand même.
0: RATP à Paris.
1: Exactement.
0: Du tramway de la RATP à Paris. Marion a fait un casting
3: c'est
0: pour
3: ouf,
0: être la voix des tramways.
1: Phase finale les gars. La classe.
0: Vous
1: êtes... j'aurais tellement aimé.
0: Phase finale, genre vous étiez deux.
1: Ah ça je sais pas combien on était, mais j'ai passé beaucoup d'étapes et en fait j'ai pas été prise.
3: Ah ça aurait été fou. Oh,
0: tu veux essayer?
1: Ouais.
0: Ah, vas-y, fais-nous une phrase.
1: Veuillez vous éloigner de la bordure du quai, s'il vous plaît. Attention à la fermeture des portes.
0: C'est pas mal,
3: ouais,
0: ça fait.
3: Ça fait.
1: Mais oui, je voulais
0: dire. Ah ouais,
3: j'avais
0: vraiment envie de faire attention à la fermeture des portes. Oh. Et nous parlons ce matin de discussions qui nous emmerdent. Jeff, en démarrant l'émission, nous a dit qu'en fait, il avait des potes et il discute de foot, mais c'est assez pointu, quoi.
2: Ah oui, mais complètement pointu, ouais. Très...
0: Et du coup, ça l'emmerde. Et ils en ont rien à foutre, ils continuent leur discussion. Mm. Quelle discussion, vous, vraiment, vous avez du mal à rentrer dedans parce que ça ne vous intéresse pas. On va aller voir avec Yann. Bonjour Yann.
6: Salut Manu, salut l'équipe.
0: Quelle discussion t'emmerde, mon ami?
6: Moi, c'est les gens qui racontent leurs rêves et qui essayent de comprendre leur signification.
0: Il y a les gens qui sont sûrs de connaître la signification des rêves.
3: Oui, mais...
0: Ah, Lorenza?
3: Un petit peu, quand même. Tu sais vers où tu vas, tu vois. Si tu rêves que tu meurs, ben en vrai, c'est qu'il y a quelque chose en toi qui meurt quand même. C'est un nouveau départ. C'est très psychologique, tu vois. Tous les rêves qu'on fait sont liés. Et moi, je note tous mes rêves.
0: Mais tu peux inventer n'importe quoi.
3: Non.
1: Tu vois, il n'en peut plus, là.
3: Il y a Yann qui est en train de... Yann, il ne supporterait pas de minutes. Je note tous mes rêves, j'adore les raconter.
6: Donc, tu te réveilles la nuit, tu prends un petit cahier et puis. exemple, hein, vas-y.
3: Non, c'est dans les notes de mon téléphone, j'ai une note rêve, et il y a tout. Des fois, je me suis fait.
0: Tu peux nous sortir un des derniers rêves que t'as fait? On va t'analyser.
3: Ça va être dégueulasse. Bah là, vous êtes pas prêts, je pense, hein. C'est.
2: Il y a des sites, hein, pour ça, où tu remontes, tu rentres les mots-clés.
0: Oui, bah, je vais le mettre en spam.
3: Cauchemar. Un dresseur de félins fou qui veut me faire souffrir avec ses léopards. Je sens que je vais être torturé. Bon, ça, c'est pas ouf.
0: C'est clair, la signification de ça.
3: C'est quoi?
0: Bah, c'est que, en fait, en ce moment, tu as l'impression qu'il y a des gens autour de toi qui ne te veulent pas que du bien. Ouais. Et tu sens que ces gens-là autour de toi, il y a un malaise. Et pourtant, il y a des gens bien autour, ce qui sont représentés par les léopards. Et celui-là, avec son petit fouet, là, tu sens que c'est pas bien. Il y a quelqu'un dans ta vie en ce moment. Tu sens qu'il est pas droit, il est toxique. Avoue que c'est
6: Vous m'avez saoulé. Hein.
0: Et voilà. Yann, raccroche pas, je vais t'offrir le mug Manu sur énergie, tu l'as mérité.
6: C'est bien gentil.
0: Belle journée à toi. Quelle discussion vous fatigue, honnêtement. Marion.
1: Ouais, mon mec, il est fan de tennis. Et donc, souvent, il rentre dans des discussions, débriefs de matchs, analyse des points. Ça me saoule. Il me montre carrément des vidéos où on refait le match en fait, de tennis. Et il me montre les points et tout. Mais j'en ai absolument rien à foutre. Et surtout, je ne comprends rien. Et il m'impose aussi le regard des matchs avec lui, qui dure 4 heures à la télé. Ouais, ça m'emmerde.
0: Ah oui, ça, je comprends.
1: Ah oui.
0: J'adore le tennis, mais je comprends qu'il y a des gens qui ne disent pas.
1: Quand il comprend rien en plus.
0: Oui, c'est
1: pénible, quoi.
3: Mais c'est long en fait.
0: Oui, mais c'est la beauté du sport. C'est ça le tennis. Bah, évidemment, toi tu vas faire du padel.
3: Bah non.
0: Jeanne est là, bonjour Jeanne.
7: Bonjour Manu, bonjour l'équipe.
0: Quelle est la discussion qui te fatigue quand ça commence autour de toi?
7: Alors moi, c'est les gens qui me parlent de leur régime alimentaire et qui sont fiers de décrire tous leurs repas.
1: Tellement.
0: Putain.
7: Ah ouais. Y en a marre.
0: J'en peux plus. Et puis à chaque fois, ils arrivent et le régime, c'est le régime.
2: Oui.
0: The régime.
7: Exactement.
0: Et celui-là, attention, il est incroyable. Et puis il t'explique. Ah non, mais toi, tu fais pas ça. Tu devrais utiliser l'alimentation intuitive. C'est incroyable. C'est quoi l'alimentation intuitive? C'est pas du tout comme tu fais. Pas du tout, c'est vraiment ça. Et puis la personne, au bout de 2 mois, elle est passée à autre chose. J'ai découvert le régime du docteur Palbel. Cet américain, Rihanna le fait. C'est incroyable. C'est fou.
3: Ah oui, c'est vrai.
0: Merci beaucoup, Jeanne, de nous avoir appelés.
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0: Club des génies, vous envoyez Manu par SMS au 7 10 12. Deuxième participation pour Tiffany. Elle a gagné 100 euros hier. Elle va tenter d'en gagner 100 supplémentaires. Et vous aussi, vous allez tenter d'en gagner 100 euros. On joue juste après Katsai Animal. On continue à parler des discussions qui nous emmerdent.
1: Ouais.
0: Quelles sont les discussions quand vous les avez autour de vous? Vous faites, oulala, ça c'est pas pour moi. Lorenza, t'as pas dit?
2: Non, les discussions sur les travaux. Ah, moi j'ai refait ma salle de bain, ça m'a coûté un bras. Oui, oui, j'ai pris du 60 sur 60, mais je m'en fous. Parce qu'en fait, ça me rappelle que je suis pas propriétaire aussi.
3: C'est ça.
2: Mais, moi, j'avoue que...
0: Dans mon village, j'ai un pote qui bosse dans le bâtiment. Et j'en ai un autre qui aime faire tout chez lui tout seul.
2: Ah, c'est chiant.
0: Il a fait sa salle de bain. Bah, ce qui est chiant, c'est surtout qu'il a mis un an pour la faire.
1: Ah oui.
0: Mais quand ils sont tous les deux, ça ne parle que de ça. Là, t'aurais dû mettre du placo de 12.
2: Ah oui, mais c'est
0: ça. La fois, ça, franchement, c'était compliqué parce que l'enduit de lissage, il n'est pas passé.
2: Ah non. À l'enfer.
0: Ah,
2: ça me fout.
0: Ils devraient faire un club.
2: Oui. Allez-y, tous en fou et
0: entre vous. Voilà, placo mon amour, et puis tu nous fous la paix.
2: Wow.
0: Quelle discussion vous emmerde, Jeff?
1: Les gens qui parlent des promos. Des promos et des soldes, tu sais. Mes soeurs, elles font souvent ça. Mais t'es pas allé à Inter? Mais attends, il y a la tomate en ce moment, elle est à 2,95€.
3: Ah, oh, c'est bien. Et ça,
1: oh, non, mais c'est bien, au bout d'un moment.
0: La tomate à 2,95€, c'est un peu cher,
3: c'est
0: la tomate.
3: C'est cher, oui, là, ça va pas. Mais sinon, elles partagent les bons plans, c'est cool.
1: Ouais, mais entre elles. C'est-à-dire, limite, si on disait, tiens, faites un groupe sur WhatsApp dans ces cas-là. Groupe promo.
0: Pas faux.
1: Bah oui.
3: Ok.
1: Voilà. J'aime mes soeurs. J'aime mes soeurs. Je vous aime.
0: Apparemment, Mario aime bien partager les promos.
3: Ah oui, je trouve ça cool. C'est des bons plans.
0: On a Nadir qui est là. Bienvenue, Nadir.
4: Bonjour, l'équipe.
0: Nadir, tu voulais nous parler d'une discussion qui te fatigue.
4: C'est ça. Le vin.
0: Ah, le vin.
2: Oh non, c'est cool. Moi, j'aime bien savoir ce que je bois.
0: Bah, c'est rouge.
4: Ah bah.
2: Oui, bah.
0: C'est rouge.
2: Effectivement.
0: Non, attends, alors.
2: Non, mais.
0: Le problème, c'est que quand tu n'y connais rien et qu'on te dit c'est un château d'Armoyaux, c'est dans l'Hérault, pas loin d'Albi.
3: Ah oui, bah t'apprends des trucs au moins.
0: Mais t'as tu l'as oublié.
3: Oui, oui.
0: Eh oui,
3: si t'y connais rien, c'est chiant.
0: Je crois qu'Albi, c'est pas vraiment dans l'Hérault.
3: Non, non, pas du tout. Dans le Tarn.
0: Non, et puis honnêtement, c'est frustrant quand quelqu'un qui s'y connaît, tu fais goûte, tu verras. Il y a un petit arrière-goût de cerise.
2: Mmh. Oui, de ouais. Groseille. Ouais. Mais t'as envie de le chercher. Donc
0: des fois,
2: tu
0: il te
2: goûtes.
0: Sort, il te sort genre. La quetch. La quetch. Et tu goûtes. Et toi, tu. Non, mais toi, tu le sens pas, le truc. Tu le sens. Tu la sens pas, la cerise, dans le vin. Et au bout. Et sauf que t'as une pression.
2: Ah oui.
0: Si c'est une pression sociale, t'es obligé de dire. Ah oui, le goût de cerise, il est incroyable.
3: Oui. Oui. Tu fais semblant, bien sûr.
0: Et bah voilà.
1: Il y a un peu de banane aussi, non?
2: Ah, c'est le Beaujolais, ça.
1: Oui.
2: C'est...
0: Mais si ça se trouve, ça sent pas du tout. Mais il y a un mec un jour qui a fait la vanne et tout le monde a repris derrière. Nadir, merci beaucoup de nous avoir appelés.
4: De rien, merci à vous. Bonne journée.
0: Très belle journée à toi.
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0: On joue comme chaque matin au Club des Génies. Tiffany est avec nous. C'est sa deuxième participation, Tiffany. Comment ça va?
6: Bonjour, bonjour. Ça va très bien, merci. Et vous?
0: Nous, on est heureux, on est contents. Comme chaque matin, on est bien. C'est ta deuxième participation. Hier, t'as gagné 100 euros. C'est 100 euros, quoi qu'il arrive. Ils sont à toi. Mais tu ne veux pas t'arrêter là et en gagner 100 supplémentaires aujourd'hui. Mais en face de toi, il y a Dimitri. Ah, et Dimitri, il veut te barrer la route. Bonjour, Dimitri.
7: Salut, Manu. Salut, l'équipe. Bonjour, Tiffany.
6: Bonjour.
0: Tiffany, avant, elle est sympa, elle te claque la bise et tout, mais alors dès qu'elle rentre sur le terrain, c'est je vais te défoncer la tête.
6: Oui.
0: Ok, c'est le sport. Tiffany, Dimitri, on va jouer au Club des Génies, j'ai 100 euros. J'ai trois questions, le gagnant ou la gagnante sera celui ou celle qui aura deux points. À chaque question, si vous pensez avoir la réponse, vous donnez votre prénom. Vous donnez ensuite la réponse, si elle est bonne, ça fait un point. Si elle est fausse, c'est l'autre qui prend le point. C'est le premier, la première qui atteint les deux points, qui gagne 100 euros et qui reviendra jouer avec nous demain. Attention, c'est parti. Voici la première question. Un kilomètre à pied, ça use quoi d'après la célèbre comptine?
6: Dimitri.
0: Ou Dimitri rapide?
7: Les souliers.
0: Ça use les souliers.
2: Oh là là, la rapidité, c'est fou.
1: Ouais.
0: Bonne réponse. Mais les deux ont été très rapides.
2: Ouais, ouais, ouais.
0: Un point pour Dimitri, zéro point pour Tiffany. Voici la deuxième question. Quel ex-général et président de la République a été mis en avant cet été au cinéma?
6: Tiffany.
0: Tiffany, je t'écoute.
6: De Gaulle.
0: De Gaulle, oui.
7: Oh, bon, bon, bon.
0: De Gaulle 1, De Gaulle 2.
1: Ouais. Attends, le 3.
0: Bien sûr, le 3.
2: Sacré match. Hein.
0: Il paraît que c'est un mélange avec Avatar.
1: Ouais, deux fois.
2: Ah, ouais.
0: Tiffany, un point. Dimitri, un point. Je les aime bien, ces clubs de chez nous, c'est tendu comme ça. Attention. Voici la troisième question. Dans quel pays se trouve le Taj Mahal?
6: Tiffany.
0: Tiffany rapide.
7: Ouais.
0: Tiffany.
1: En Inde. En Inde, oui, c'est la bonne réponse.
2: Waouh, c'était fou.
0: Ah, c'était tendu.
7: Bravo.
0: Dimitri avait la réponse aussi, mais il n'a pas été assez rapide.
7: Ouais, trop lent. Mais bien joué, Tiffany.
0: Oh, il est bien.
2: C'est mignon.
0: Je vais t'offrir le t-shirt Manu sur Énergie, Dimitri.
7: Allez, c'est gentil, super.
0: Et tu nous rappelles quand tu veux, et Tiffany, eh ben ça fait 200 euros pour toi.
6: Oui, trop chouette.
0: Ça monte tranquillement, la génie des génies. Eh ben rendez-vous demain à la même heure pour tenter de gagner 100 euros supplémentaires et de faire monter ta petite cagnotte.
6: Super, merci beaucoup.
0: On t'embrasse, rendez-vous demain à la même heure.
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0: Allez, qu'est-ce que vous avez envie de partager avec nous ce matin, Marion?
3: Je souffre du syndrome du paillasson.
0: Qu'est-ce que c'est?
3: Vous connaissez? En gros,
0: c'est que tu aimes que les gens viennent se frotter à toi avec leurs chaussures?
3: Non, c'est
0: un délire. Vas-y, essuie des pieds sur moi.
3: Non, en fait, j'ai pas envie de faire pipi pendant des heures, tout va bien, mais quand je m'approche de chez moi, donc c'est-à-dire je passe le portail, je commence à sortir mes clés et j'arrive devant la porte d'entrée, là j'ai une envie, mais une urgence. Ça s'appelle, j'ai découvert ça, le syndrome du paillasson.
0: Mais je crois que tout le monde a ça.
3: Bah oui, ouf.
0: Tu pars d'un endroit, t'as pas envie de faire pipi, chaque kilomètre qui te rapproche de chez toi te donne plus envie de faire pipi.
3: C'est psychologique, parce que tu sais que ça va être bientôt.
2: Ça va être bientôt, ouais.
0: C'est exactement ça, mais je crois que c'est génétique, en fait, c'est en nous, c'est quand on sait qu'on est chez nous, donc tranquillement, et que il y a pas d'animal qui peut nous sauter dessus pour nous bouffer.
1: Ouais.
0: Et ben on est à l'aise et on peut faire pipi. Ça date de l'époque parce que avant, quand il y avait les dinosaures, à quel moment il venait de bouffer le dinosaure?
2: Et quand t'étais en train
0: quand
2: de faire
0: tu
2: pipi.
0: Ah oui,
3: c'est vrai.
0: Alors,
2: bah oui.
0: Alors bah oui. Ou quand tu te reposes. Et c'est pour ça que les chiens aussi, avant de s'endormir, ils tournent en rond.
3: Ah ouais.
0: Pour vérifier si tout va bien. C'est, ça date de tout ça.
3: Ah, ça me rassure. On est tous pareils alors.
0: On est tous pareils.
3: Très bien, merci.
0: Alors après, il y en a d'autres qui sont pareils, mais qui paniquent quand ils ouvrent la porte. Ils font sur le paillasson.
3: Oui, c'est
0: un autre problème. Ça, c'est le syndrome du paillasson mouillé trop tôt. Qu'est-ce que vous avez envie de partager avec nous ce matin, Lorenza?
2: J'ai une pote d'enfance qui m'a envoyé une photo de sa main avec une bague de fiançailles. Alors, ça y est, je suis trop contente pour elle, mais ça fait une de plus, c'est quand même la quatrième dans mon entourage. J'espère que je serai demoiselle d'honneur, donc j'attends sa demande.
0: Ah oui, c'est ça que tu nous dis.
2: Je sais, mais déjà que j'attends aussi d'être mariée, bon, ça, ce sera. Voilà.
0: Oui.
2: Mais là, j'attends d'être demoiselle d'honneur, quoi.
1: Il faut qu'on te demande.
2: Non mais genre
0: Oui, c'est pas elle qui va
1: non,
0: dire
1: mais genre on demande de manière tu sais un peu officielle quoi.
2: Je dois pas prendre ça pour acquis. Enfin elle me l'a pas encore demandé donc je suis c'est pas encore
0: mais,
2: le cas là.
0: Mais t'emballe pas parce que peut-être qu'elle te demandera pas quoi tu vois.
2: Mais je serais très déçu.
0: Mais faut pas mieux être témoin que demoiselle d'honneur.
2: Témoin j'ai l'impression que ce sera pas moi. Ah. Donc je veux faire partie du petit groupe genre on a toute la même robe.
0: C'est comment ça va se finir ça?
2: Oh non.
0: Elle va te demander de faire le bar.
2: Bon, ça me va.
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0: Sur mon compte Instagram, c'est le compte Manu officiel. Mm-hmm. On vous a posé une question très simple. Quel est le plat qui est encore meilleur réchauffé le lendemain? Dans les réponses, Sam il a dit le couscous.
3: C'est pas mal.
0: Ouais. David il a dit la tartiflette.
3: Oh.
0: C'est excellent réchauffer la tartiflette.
2: Ah bon? J'ai jamais essayé.
0: Mais il faut la réchauffer au four.
2: Ah,
0: pas
2: oui.
0: Au micro-ondes.
1: Ah non, pas bon.
2: Parce que autrement elle devient toute.
0: Exactement. Okay. Tu dis, mais c'est pas possible, comment ça devient, ça craque comme ça.
3: Okay.
0: Sophie, elle a dit les lasagnes.
3: Bien sûr.
2: Ah oui.
1: Pareil.
0: Mais les pâtes, globalement, les pâtes réchauffées, c'est la vie. Carole, là on attaque la choucroute. Meilleur.
2: Oh, dégueu.
1: Non, trop sec.
0: Encore meilleur réchauffé.
2: Même chauffé tout court. Hein,
0: même la choucroute de base.
2: Oui,
0: alors,
2: voilà.
0: Okay, oui, enfin, tu n'aimes pas la choucroute, quoi.
2: Non.
0: Voilà, Balzadra a dit les pâtes bolo à la poêle avec un peu d'huile.
3: C'est précis, ouais.
0: Ah oui, là on est sur un. Là, tu sais, quand tu rajoutes de l'huile d'olive dans un plat, t'as l'impression d'être cuisinier. Et Anne, elle a dit le gratin dauphinois aussi.
2: Ouais, c'est,
1: ah, c'est pas mal, ça va.
0: Donc, en gros, tout ce qui est meilleur réchauffé le lendemain, c'est que les trucs gras. On est d'accord.
2: Ouais.
0: Ok.
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0: Tous les jours, deux fois par jour. Non, pardon, une. Oh, c'est l'habitude.
2: Ouais, oui, Après, on a du cash aussi tout à l'heure. Hein.
0: Et alors, évidemment, du cash. Alors. Ouais, Lorenza, elle est contente depuis qu'elle bosse à la poissonnerie, elle est ravie.
2: J'adore.
0: On offre du cash tout à l'heure, attention. Hey. Un macro acheté du cash offert. Alors, c'est une fois par jour désormais. On vous double votre salaire à 7h05, mais comme l'a si bien rappelé Lorenza, à 8h05, on vous offre du cash 1000 euros, c'est le cash ou crash. Mais tout de suite, c'est le salaire. J'ai sur mon écran, je n'ai pas la personne que je dois appeler.
1: Ah, c'est tombé, c'est tombé.
0: Ce sont des choses. Alors là, je me tourne vers Florent.
1: Sinon, tu m'appelles moi direct. Hein.
3: Ouais, te prends pas la tête. Pas, hein. On a deux, trois solutions pour toi. Ouais.
0: Obélix, oui. Je n'ai pas le droit. Ah, vous êtes tombé dedans quand vous étiez petit. Non, j'ai un problème sur mon écran.
3: Ah,
0: ça y est, c'est bon. Attention, ça arrive. C'est parti. Enfin, je dis c'est parti, mais j'ai pas l'impression que ça marche. Ah, ça marche, ça y est.
3: Ouf.
0: Attention. C'est parti, on vous appelle. Si vous avez envoyé salaire par SMS au 7-10-12, c'est peut-être votre numéro maintenant. Il faut décrocher. Hein. Si alors, tout est contre nous, ça va être compliqué. Hein. Allô, allô. Ah.
3: Ouf.
0: Bonjour, c'est Sylvain de Trépeau dans le Doubs.
9: Oui.
0: Sylvain, quel est le seul animateur radio qui loupe ton salaire?
9: C'est Manu sur Énergie.
0: C'est gagné. Allô.
9: Oh là là, j'y crois pas.
0: Ben si, tu y crois. Si, tu peux y croire, parce que c'est vrai. Parce qu'il est 7h05 et parce que je t'appelle pour te doubler ton salaire, Sylvain.
9: Ah, c'est parfait, c'est magnifique.
0: Tu touches 1685 euros chaque mois. On va le multiplier par deux. Ça va faire 3370 euros pour toi.
9: Ah, oh, c'est parfait. Merci.
0: Alors, c'est parfait. On est bien. T'es déjà réveillé pour aller au boulot?
9: En fait, je suis à Disney, du coup ça tombe bien que tu doubles mon salaire. Voilà, merci.
0: Attends, t'es à Disney en vacances ou t'es à Disney, tu bosses à Disney? Parce que moi, non, il y a marqué paysagiste.
9: Non, je suis à Disney parce que j'ai pris 2 jours pour partir à Disney avec ma copine.
0: Oh,
2: c'est
0: cool.
2: Ça fait plaisir. Voilà.
0: Alors effectivement, 3370 euros, normalement tu peux te payer 2 glaces.
9: Ouais. Exactement.
0: 3370 euros, éclatez-vous bien à Disney. Tu es paysagiste, c'est ça?
9: Ouais, c'est ça, exactement.
0: Donc t'arrives, c'est toi qui fais genre les trucs comme le château de Versailles, là, les bosquets tout ronds, tout ça?
9: Ouais, je suis pas au niveau des châteaux de Versailles, mais oui, c'est dans l'idée, ouais.
2: Non, t'es trop modeste.
1: Oui, je suis sûr que t'es fort.
2: Mais oui.
0: Après, je pense que tout le monde se pose la question, évidemment, la même question. Est-ce que t'as déjà taillé un arbuste en forme de zizi?
9: Non, les gens ne sont pas assez drôles pour ça. Hein.
0: Pourtant, ça aurait été tellement sympa, tous les arbres du château de Versailles taillés en forme de zizi.
9: Ah, oui.
0: Sylvain, je te souhaite une bonne journée. Éclate-toi bien à Disney, profite bien. Et ton salaire, on te le double, 3370 euros. Bravo à toi.
9: Eh ben, merci. Nickel.
0: Belle journée, ça peut vous arriver vous aussi. Tous les matins, on double votre salaire, ça se passe à 7h05. Vous envoyez salaire par SMS au 7-10-12.
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0: On n'en a pas parlé, mais quand Lorenza est arrivée ce matin dans le studio, elle a fait PSG, PSG, PSG. Mais elle est fan du PSG depuis maintenant un an quasiment.
2: J'étais contente parce que j'ai fait un petit coup de gueule et bim, ben voilà, 6-1 quoi.
3: Ah, c'est grâce à toi, bien sûr.
0: Évidemment.
3: Heureusement que j'étais là.
0: Hier, Lorenza a dit, là ça suffit, ils font de la merde. Ils sont repris. Le PSG a joué son premier match de Ligue des Champions. Ils ont gagné 6-1 face à Slovan Bratislava. Mais à la fin, il paraît que dans les vestiaires, l'entraîneur, il a dit, wow! Vous avez entendu Lorenza ou quoi? Alors vous motivez maintenant. Hein. 1000 euros cash, les amis, dans 20 minutes, on va jouer au meilleur jeu radio du monde. C'est le jeu des 5 mots. 1000 euros cash, grâce à qui, Jeff?
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0: Mais oui. Putain, tu sais quoi, tu pourrais faire des animations dans les centres commerciaux.
2: Ouais.
1: J'adorerais ça. Tu sais où tu fais goûter le saucisson, là?
0: Ouais.
1: Ah, j'adorerais.
0: Tu sais quoi, en plus, t'as une bonhomie qui fait qu'on aurait envie d'aller goûter tes petites tranches de pain dégueulasses.
1: C'est ça. Tu vois, je serais avec une sorte de tablier à carreaux rouges, tu sais. Là, je vois avec les joues rouges. C'est important, les joues rouges.
0: Oui, bien sûr, évidemment.
1: Oui, voilà.
0: Et les joues rouges, tu dis que le mec, il est dedans, quoi. C'est vraiment lui qui a coupé le saucisson. Oui. C'est lui qui. Oh, bah oui.
1: Eh ben, j'ai essayé pendant les vacances.
0: 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C'est le jeu des 5 mots et on va jouer dans une petite vingtaine de minutes. Mais avant ça, on parle de discussion qui nous emmerde. Quelle discussion? Quand ça arrive, clairement, vous déconnectez. Vous en pouvez pas, ça ne marche pas avec vous. 0-870-42-48, on va vous prendre au téléphone si vous en avez encore dans l'équipe.
1: Ouais,
2: bah oui, oui.
0: Ah ben, oh là, voilà, Lorenza, vas-y.
2: Bah, quand vous discutez de vos trucs techniques, là, en radio, les boutons, la console, les câbles, je comprends rien.
0: Oui. Ah, tu parles, par exemple, quand je dois envoyer le bed en dessous, mais pas trop fort, rapport au gain sur le DB?
2: Alors, le début, ça va, la fin,
0: waouh,
2: j'ai décroché.
0: Ah, le gain? En fait, c'est normal, parce que le problème, c'est que si j'envoie dans le cartouchier, c'est pas la même chose que si je l'envoie dans le lecteur.
1: Ah ouais.
0: Tu vois le truc?
2: Ouais. Tu m'as perdu. Et
0: si tu veux, je peux te montrer la console. Toi, là, il y a le fader, il y a le on-off, le fader.
2: T'embête pas.
0: Après, si tu veux, après, je me mets en solo pour écouter le truc qui va arriver après, tu vois.
1: Ouais, t'es en prêt.
2: Attends, franchement, vous embêtez pas, ça marche.
0: Comme tu veux.
2: Faites-le quand je suis parti.
0: Il n'y a pas de problème. Après, je pense que les câbles, faut mieux les mettre en XLR qu'en direct.
2: Voilà,
0: je
2: pense que t'en penses. Phobie. Oh là là.
0: Ok, j'ai bien compris que ça ne t'intéressait pas trop. quelle est la discussion, clairement, sur laquelle vous allez décrocher? On a Laetitia qui est là. Bonjour Laetitia.
12: Bonjour Manu, bonjour toute l'équipe.
0: Sois la bienvenue parmi nous, on t'écoute.
12: Bah moi c'est les gens qui racontent leurs vacances. J'ai pas envie d'entendre 3 semaines de transat en détail quoi.
2: Oh, moi j'aime bien aussi.
0: Alors moi j'avoue que je suis pas très fan. Parce que en fait ça m'est un peu égal.
2: C'est pas sympa.
0: Il le dit, c'est bien. On s'en fout.
2: C'est honnête, mais bon.
0: Mais parce que moi j'ai vécu mes vacances, t'as vécu tes vacances, et si tu commences à dire, on est dans une maison incroyable, on s'est amusé, puis il y avait.
2: J'adore, moi.
0: Il y avait Pierre qui était là, mais Pierre je le connais pas, et puis il y avait une vue sublime. J'y étais pas.
3: Toi tu nous as raconté tes vacances, hein, on n'a rien dit.
2: Ouais, c'est
3: on a écouté sagement.
0: Ah, ça c'est différent.
3: Ah bon?
2: Ah oui, évidemment.
0: Parce que je vous rappelle le principe, mes vacances sont toujours plus intéressantes que celles des autres. Bien sûr. Et les vacances, tes vacances à toi, sont toujours plus intéressantes que celles des autres.
3: C'est
0: la base, évidemment. Merci beaucoup Laetitia de nous avoir appelé.
12: Merci,
0: bisous. Gros bisous. Quelle est la discussion, clairement, qui vous emmerde? Si vous en avez encore, Jeff, t'en avais?
1: Ouais, les discussions sur les placements économiques, c'est les placements de pognon, quoi.
13: Ah, dis donc, non, parce que moi, j'ai fait la défis, que là, j'ai acheté 3 euros bien.
1: On n'y connaît rien, quoi. Au bout d'un moment, un livret, ça suffit, quoi.
0: Du coup, je vais te dire aujourd'hui, le bitcoin, c'est un peu dépassé.
13: Ah, si j'avais su il y a 10 ans, oh là là.
0: Oh là, c'est vrai, j'ai un cousin, tu sais quoi? Il a mis 1000 euros de bitcoin, il a aujourd'hui 1,5 million. C'est incroyable.
1: Ah, la chance.
0: On est trop cons en 2000 avec le bug, on aurait dû y aller à fond dans le bitcoin.
1: Ah, c'est exactement ça, toi. Ça
0: me c'est marrant, hein. On connaît toujours quelqu'un qui a un cousin qui a cartonné dans le bitcoin.
2: Ouais.
0: C'est fou, hein. Mais on voit jamais le cousin. Pauline est avec nous. Bonjour Pauline.
14: Bonjour Manu, bonjour l'équipe.
0: Quelle est la discussion clairement qui t'emmerde?
14: Alors moi c'est la politique. D'abord c'est un débat interminable puisque ça pète l'ambiance.
2: Ah oh non, moi j'adore ça.
3: Oh non, c'est horrible.
0: Lorenzo, t'adores ça?
2: Eh ben, je suis devenue ce genre de personne.
0: Mais non.
2: Il y a un jour où je rentre et il y a ma coloc dans le canap. On a passé 1h30 à parler de politique.
3: Wow.
2: Et en fait, et après, on s'est envoyé des messages le lendemain en mode, on a passé vraiment une belle soirée, quoi. C'est fini, j'ai passé un cap.
0: Ce qui est étonnant, c'est que vous arrivez à discuter politique sans vous engueuler.
2: Ah oui, ben là-dessus, c'est vrai qu'on est plutôt d'accord. Donc, qu'il n'y avait pas d'autres gens avec nous. Là, je pense que c'est parti en couille. Mais je suis ce genre de personne, ça ne me dérange pas. Tant qu'on peut débattre calmement, j'aime bien écouter les arguments qui sont en face de moi, si c'est intéressant. Et me rejoint par la suite.
0: En fait, t'aimes bien débattre avec des gens qui sont tous d'accord avec toi.
2: Oui, c'est ça.
0: Oui, d'accord. Donc en fait, la politique, toi aussi, la discussion t'emmerde.
2: Un petit peu.
0: Merci beaucoup, Pauline, de nous avoir appelé.
14: Merci, bisous.
0: Belle journée. La politique, d'ailleurs, c'est le plus gros problème des débats de famille. On en avait parlé l'autre fois, hein, discussions de famille. Le dîner de famille, quand on commence à parler, bien sûr. 7h25. Refermons le sujet des débats qui nous intéressent pas. Et revenons à des choses beaucoup plus sympathiques, comme 1000 euros cash.
2: Ah.
0: 1000 euros cash, c'est ce qu'on vous offre grâce à Iri Piscine. On joue au jeu des 5 mots. Vous nous appelez au 0870 42 48. Vous venez avec nous. Et attention, on va rire aussi. L'année dernière, on faisait un truc, c'était un combat des ex.
2: C'est-à-dire que
0: on faisait un combat entre deux personnes qui racontaient leurs pires ex. Cette année, nous allons élargir le débat. J'ai une question très simple. Quels sont vos plus beaux exemples de loose sentimentale? Qui a la vie sentimentale la plus pathétique?
1: Ah ouais, on n'a pas le temps, on n'a qu'une émission, les gars. Je veux bien, mais il faut deux saisons.
0: On va se faire ça.
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0: 1000 euros cash, grâce à qui, Marion?
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0: Alors, on les aime.
2: Ah, bien sûr, je les adore.
0: Je discute avec ma femme en ce moment pour voir si on peut pas déménager dans une piscine Iri Piscine.
3: Ah ouais?
0: Ouais, vraiment.
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0: 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On a tous vu les robots de piscine, mais les leurs.
2: Ah non, c'est pas
1: ils sont au-dessus, oui.
0: Oh là là là là là là. 1000 euros cash grâce à Iri Piscine, nos meilleurs amis cette semaine qui vous permettent d'en partir avec de l'argent tous les matins. C'est le jeu des 5 mots auxquels on va jouer dans 5 minutes juste après Mauvais Joe et Pilé. Vous nous appelez au 0870 40 42 48. Attention, tout le monde est prêt à faire pleurer les autres.
2: Oh là là,
0: l'année dernière, on faisait un combat des pires ex. C'est-à-dire qu'on échangeait sur nos pires ex et on voyait qui avait les pires. On a décidé cette année d'élargir ça à la vie sentimentale globale. Quels sont vos moments de vie sentimentale un peu pathétiques? Si vous avez des exemples de loose sentimentale à partager, eh ben vous nous appelez 0870 42 48. Mais avant de vous prendre le téléphone, petit tour du studio. Je peux commencer si vous voulez.
2: Allez, vas-y.
0: Une bonne loose sentimentale, bon, il y a très très longtemps, je suis avec une fille depuis quelques mois et je décide d'arrêter. Voilà, je veux arrêter, j'arrête, bon. Et puis genre 2 semaines après, ou 3 semaines après, je rêve d'elle. Et je me réveille et je fais, putain, j'ai fait une connerie.
2: Ah, tu regrettes, quoi.
0: Et je regrette à mort. Mm. Et je l'appelle, je lui envoie un message, je lui dis, est-ce qu'on pourrait se revoir? J'ai rêvé de toi, est-ce qu'on peut se revoir? Et elle me dit oui.
2: Oh.
0: Elle me dit, ouais, écoute, passe à la maison. Et je passe à la maison, et là j'arrive, j'ouvre la porte, elle ouvre la porte, j'avance, et là, qu'est-ce que je vois sur la chaise, posée quasiment à l'entrée?
2: Quoi?
0: Un pantalon et des chaussures.
3: Oh non, la vengeance.
2: Ah merde.
3: J'adore.
1: Non, comme dans les films.
2: Mais du coup, t'as dit quoi?
0: J'ai rien dit, mais j'ai compris qu'en fait, elle avait quelqu'un d'autre.
2: Ah oui, c'est mort.
0: Ah oui, c'était mort. Oui, c'était pas mes chaussures. Hein.
3: Karma, tu vois, fallait réfléchir avant de la larguer.
0: Voilà, la petite loose un peu pathétique. Quand tu te retrouves là, il te fait ah, bon, voilà. Après, on a papoté, puis je suis retourné chez moi chialer comme une merde.
3: Oh.
0: Voilà, mon Dieu. Allez, à vous maintenant.
3: Moi, j'ai pire que toi. Quand j'avais, quand j'avais 19 ans, je suis partie un été en Irlande pour apprendre l'anglais.
2: Trop bien.
3: Et donc, j'étais dans une sorte de colloque géante avec plein de personnes de plein de nationalités différentes. Et je suis sortie avec un des gars, un autre français. Je le kiffais de ouf. Et mais au bout de quelques semaines, j'ai appris qu'il me trompait. Bon, là, vous allez me dire, oui, c'est relou, mais c'est classique.
0: Ouais, je vais dire, comme tout le monde.
3: Ouais. Non, en fait, il me trompait non seulement avec une autre personne de la coloc, mais surtout avec un mec.
2: Oh.
3: Et oui, je savais même pas, il était bi. Et donc, je vous raconte pas, au petit-déj, le matin, quand je les voyais tous les deux sortir de la chambre, parce que je suis restée, j'avais pas d'autre logement. J'ai dû continuer à cohabiter avec mon ex et son nouveau mec. Non, mais l'enfer du truc.
0: Ouais, t'as pas d'argument, t'as rien.
2: Bah non, là t'as rien,
3: J'étais en mode, mais qu'est-ce qui m'arrive quoi?
1: Ça arrive après, ça arrive.
0: Hein. Ouais. Et puis ça doit être vexant quoi, tu dis, j'ai pas.
3: Ouais, tu dis, je l'ai carrément dégoûté des femmes.
0: Elle est bien celle-là aussi. Belle, hein. Ouais, elle est bien. Lorenza, tu veux démarrer?
2: Oui, allez. J'ai un ex avec qui je suis restée longtemps, genre plus de 5 ans, qui voulait qu'on ait notre propre appart. Parce qu'on emménageait vite fait, on avait emménagé ensemble, mais j'étais dans un petit studio. Mmh. Et là, il voulait qu'on prenne notre propre appart, donc on le prend. Je quitte mon studio, il me demande de jeter mes anciens draps. Parce qu'il y avait des autres hommes qui avaient dormi dedans. Donc déjà un peu toxique quand même. Je les jette et on emménage dans cet appart. Enfin, j'emménage toutes mes affaires. Lui emménage seulement avec ses claquettes, sa PSP, donc la console, et ses Tupperware. Et il m'a quitté 3 mois après.
3: Wow. Et toi, t'avais plus de draps.
2: Et moi, j'avais plus de draps, j'étais toute seule dans le grand appart.
0: Ouais, mais attends.
2: C'est Tupperware, sa PSP, ses claquettes.
0: C'est ce que j'allais dire. Alors franchement, aujourd'hui, c'est très compliqué d'avoir du Tupperware avec les bons couvercles. Mais vraiment, franchement, arrête de plaindre, s'il te plaît.
2: Il est venu les récupérer en plus.
0: Ah merde. Ah, c'est ce qui m'emmerde le plus dans l'histoire. C'est ce qui est venu récupérer ces Tupperware.
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0: 1000 euros cash au jeu des 5 mots, le meilleur jeu radio du monde grâce à Iri Piscine. Adeline va peut-être repartir avec ses 1000 euros. Bonjour Adeline.
16: Bonjour Manu, bonjour les Wouin-Wouin.
0: Sois la bienvenue sur Énergie Adeline, 1000 euros cash pour toi. On va jouer au jeu des 5 mots ce matin. Tu vas jouer avec notre producteur.
2: Allez.
0: Et bah, pour que lui aussi, au lieu de nous juger, il sente la pression que c'est de jouer au jeu des 5 mots.
17: Je l'ai déjà, là je l'ai bien. Là.
16: Très bien. Moi, je pense.
0: Attention. Adeline, Florent, voici comment ça va se passer. Florent va sortir du studio quand il sera dehors. Adeline, je vais te donner 5 mots. Après chaque mot, tu me donnes le premier qui te vient en tête. Ensuite, Florent revient. Je fais la même chose avec lui. Dès que vous avez un mot en commun dans vos réponses, eh ben, c'est gagné. Les 1000 euros sont pour toi. C'est aussi simple que ça.
16: T'es prête? Oui, je suis prête.
0: Bonne chance à toi. C'est parti. On joue au jeu des 5 mots. Robot.
16: Cuisine.
0: Surprise.
16: Cadeau.
0: Flamenco.
16: Espagne.
0: Oreille.
16: Boucle.
0: Paillasson.
16: Maison.
2: Bah, c'est parfait, hein.
0: Ouais, super. Alors là, excusez-moi.
2: Ah oui.
0: Franchement, nickel.
2: Professionnel.
16: Je tremble comme une feuille.
2: Oh, ah, mais non.
0: Ah, mais respire, tout s'est extrêmement bien passé. Ouais. Vraiment.
16: Bon. On va faire revenir Florent. On est connecté.
0: Attention, on va faire revenir Florent maintenant. C'est le producteur de l'émission, c'est lui qui nous engueule, c'est lui qui dit les choses. Ouais. Et là, maintenant, faut pas faire le malin.
17: Non, mais je fais pas le malin, là, j'ai une petite pression, j'ai peur.
0: Un mot en commun suffit pour gagner, c'est parti.
17: Ouais.
0: Robot.
17: Technologie.
0: Cuisine.
17: Ah oui.
0: Surprise.
17: Anniversaire.
0: Cadeau. Il reste 3 mots.
17: J'ai peur.
2: Ça va aller.
0: Flamenco.
17: Espagne.
0: Ouh. Espagne, oui, c'est gagné.
17: J'ai cru que c'était pas ça.
0: Oh là là. Wow. Adeline, respire.
16: Oh, voilà. Je suis contente.
0: Poussez, madame, poussez, respirez tranquillement, vous inquiétez pas. On gère tout, le bébé, on voit le bébé, il arrive. Et c'est beau. C'est gagné, Adeline, les 1000 euros sont pour toi.
16: Merci beaucoup.
0: Il restait 2 mots, Florent.
17: Ouais.
0: Oreille.
17: Coton-tige.
0: Boucle.
17: Ah oui.
0: Et enfin, paillasson.
17: Tapis.
2: Voilà,
0: maison.
2: Oui, mais un mot suffit.
17: Catastrophique derrière.
0: Ouais. Non, c'est pas grave. Un mot suffit. Adeline, c'est gagné. Ouais. Les 1000 euros. Je sens qu'ils vont me faire du bien, ces 1000 euros.
16: Ah oui. Je peux me permettre. J'ai une année un peu difficile. Je pars en formation parce que je change de boulot pour justement avoir un peu plus d'argent. J'ai un petit garçon que j'ai laissé toute seule. C'est vraiment pas facile. Je suis loin de lui et je suis vraiment contente. Merci à vous d'être là.
0: Eh ben, on t'embrasse fort, Adeline. Et pour ton petit garçon, je vais t'offrir en plus le mug Manu sur Énergie et le t-shirt Manu sur Énergie.
16: C'est trop gentil, merci à vous.
0: Si ça se trouve, en fait, elle a pas du tout ça. Et elle
16: Horrible.
0: On t'embrasse, Adeline. On te souhaite une très belle journée. Bravo à toi.
16: Merci beaucoup, l'équipe.
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0: Tous ensemble. Ouais, nous confions un peu, nous avouons. Et avouez que ça fait du bien de le dire parce que. Quelque part, on se soulage.
2: Mais on se sent moins seul, hein. Mais on a tous des galères.
0: Eh oui. On parle de nos moments de vie sentimentale un peu pathétiques. On a Lucie qui est là avec nous. Bonjour, Lucie.
20: Salut, Manu. Salut, l'équipe.
0: Bienvenue sur Énergie, Lucie. Quelle est ton histoire un peu pathétique de vie sentimentale?
20: Eh bien, je voyais un mec depuis 2 mois. Un jour, j'avais un date avec lui, donc j'arrive chez lui, sa voiture est là, mais il répond ni à la porte, ni au téléphone. Ça fait 5 ans, et j'ai toujours pas de nouvelles.
2: Non.
0: Oh oui.
2: Ah, tu t'es fait ghoster.
0: Ah non, il doit être
2: ghosté. Voilà, c'est ghosté en beauté, là, c'est waouh. Wow.
0: Nous étions ensemble depuis combien de temps?
20: Ça fait 2 mois, à peu près.
0: Oh la vache.
2: Le courage. Oui, oui. Ouais, ouais.
0: Et même qu'après, j'ai vu dans la presse un avis de décès, mais j'y crois pas. Wow. Pas mal, Lucie, pas mal. Merci beaucoup de nous avoir appelés. On a Guillaume qui est là aussi. Bienvenue, Guillaume.
21: Salut Manu, salut toute l'équipe, ça va?
0: Mais très bien, écoute, on se rend compte qu'on est tous pathétiques, donc on est contents.
21: Bah oui.
0: On a tous nos loos, quelle est la tienne?
21: Bon, bah écoute, moi, c'est avec ma copine, on a décidé d'ouvrir la relation en quelques mois.
0: Oula, pardon, ça a coupé. Guillaume, ça a coupé, je suis désolé. Vous avez décidé d'ouvrir, pardon?
21: La relation pendant quelques mois. Donc on avait le droit d'aller voir ailleurs. Alors elle est allée voir ailleurs et elle est restée ailleurs. Voilà. dire d'autre.
3: Ah bah c'est le risque aussi.
2: Ah oui. L'herbe était plus verte.
21: J'ai trouvé.
0: Oui. Enfin non, du coup, elle a trouvé.
21: Oui, oui voilà, pas moi.
2: Oh là là.
0: Ah, ok, numéro 1 pour l'instant.
3: Ah là, ouais, c'est chouette.
0: Ouais. Numéro... Ah, elle est très bien celle-là. Merci beaucoup, Guillaume.
21: Allez, bonne journée.
0: Belle journée à toi. Sophia est là aussi. Bienvenue sur Énergie, Sophia.
4: Bonjour Annie, bonjour tout le monde.
0: On t'écoute, Sophia.
4: Alors moi, à l'époque, mon copain m'avait demandé de l'aider à déménager, sauf que j'ai trouvé dans ses cartons plein d'affaires de femmes. C'est là où j'ai compris qu'il avait une double vie.
3: Wow.
2: Bah, il est pas très malin. Hein.
0: Oui.
2: Mmh. Enfin, pardon, vrai, en plus d'être infidèle.
4: Il aurait pu d'être infidèle, ouais.
0: Mais c'est au-delà d'être infidèle, c'est la double vie.
2: Oui, oui, ouais.
0: Ça faisait longtemps que vous étiez ensemble.
4: On allait fêter nos 1 an.
0: Ah oui, quand même, oui.
4: J'ai rien vu pendant 1 an, quand même.
0: Il faut rien dire. Ah, t'as rien vu,
4: J'ai rien vu pendant 1 an.
0: Oh, c'est...
3: Et ça faisait longtemps qu'il était avec l'autre?
4: Eh ben, j'ai pas trop su, ça faisait beaucoup plus longtemps, oui, par contre, mais j'ai pas su exactement. J'ai pas été jusqu'à vouloir savoir tout ça.
3: Wow, c'est chaud.
0: Ça, c'est le problème, on le répétera jamais assez, hein, parce que le gros problème et la morale de cette histoire, c'est quand vous déménagez, vous sortez les cordons tout de suite. Vous videz les cartons. Ça, c'est la base, sinon ça traîne et après, regardez ce qui se passe. On t'embrasse, Sophia, belle journée à toi.
4: Bisous, merci.
0: Gros bisous, merci de nous avoir appelés. Encore, si vous en avez des petits moments pathétiques. Ah, oui. Jeff, t'en as pas donné, toi.
1: J'attends, c'est le meilleur pour la fin, les amis. Allez. Bon, alors, s'il s'agit de mon... Alors, tant que je calcule, mon ex-ex-ex, avec qui je suis resté 7 ans, elle a largué une première fois, mais elle est revenue au bout de 6 mois.
3: Okay.
1: Donc, c'était très beau, tout ça. Et au bout d'un an, j'ai voulu lui faire la surprise, tu vois. Je l'ai rejoint sur son lieu de travail, elle était en mission à l'étranger.
3: Mignon.
1: Je l'ai rejoint, j'ai pris l'avion, tout ça, machin. J'ai loué une voiture. C'est au cœur de la montagne. Je l'ai rejoint. J'ai passé 2 jours avec elle. Je sentais que je gênais. Donc je suis reparti et en arrivant chez moi, elle est jamais revenue et j'ai appris que le mec qui avait passé, qui était là-bas, son collègue, ils étaient ensemble depuis plusieurs mois. Et on est resté 7 ans ensemble, c'était genre Big Love.
2: Oh là là.
0: Bah pas trop du coup. C'est pas assez plus long. Pardon, excuse-moi. Bon, et c'est quoi, refermons la page et on la rouvrira plus tard.
3: Okay,
0: je pense qu'on en aura d'autres des histoires.
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0: On n'a pas parlé des iPhone 18.
2: Quelle dinguerie.
0: Hier c'était la keynote d'Apple. Ils ont présenté les nouveaux iPhones. Donc il y a l'iPhone 18. Mm-hmm. Mais surtout, l'iPhone Duo, c'est le premier iPhone pliable. Vous avez vu ça ou pas?
2: Oui, il a l'air bien. Il est incroyable.
0: Il est incroyablement cher aussi. Hein.
2: Oui.
0: C'est, alors le prix, 2 339 €.
2: Pouah.
0: Ouais, c'est donné si on choisit entre ça et acheter un paquebot.
3: Oui, c'est vrai.
1: Bah oui, forcément.
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0: Il est temps à 8h05 de vous offrir du cash. C'est comme chaque jour le moment du cash ou crash. On a Jordan avec nous. Bonjour Jordan.
22: Bonjour Manu, bonjour l'équipe.
0: Sois le bienvenu parmi nous Jordan. Peut-être 1 000 € pour toi si tu gagnes au cash ou crash. Le crash, on le veut pas. Qu'est-ce qu'on dit au crash?
2: Non, lui dit dégage. Non, Jojo, il mérite du cash, Jojo.
0: Voilà. Oui, Jordan. Lorenza t'appelle Jojo.
2: Oui, pardon, désolé.
22: Non, aucun problème.
0: Ça fait Jojo le routier, je trouve.
22: Oui, bah c'est bien, c'est mon métier, donc...
2: Incroyable.
0: Mais alors, est-ce que t'es Jojo sur la CBI?
22: Pardon?
0: Est-ce que tu t'appelles Jojo sur la CBI? Vous avez encore des CBI, les routiers?
22: Non, la CBI, non. Bah, c'est plus assez spécifique, ou les anciens routiers, quoi. Mais non,
0: ça n'existe plus.
22: C'est moins commun maintenant.
2: C'est une manière mignonne de dire que vous êtes Yov.
0: Ouais. Ouais, excuse-moi, dire Yov à la place de vieux, ça, c'est vrai.
2: Je suis avec vous.
0: Attention, Jordan, 1 000 € peut-être pour toi, le cash ou crash. J'ai 3 questions. Si tu réponds juste à la première question, tu gagnes 250 €. Si tu réponds juste à la deuxième, tu doubles ton gain, 500 €. Et si tu réponds juste à la troisième, tu doubles encore ton gain, 1 000 €. Et tu peux t'arrêter quand tu veux. Et tu repars avec ton gain si tu veux pas trop tenter. Si tu te trompes, tu perds tout. C'est le cash ou crash. C'est parti. Première question pour 250 €. Combien d'années compte un siècle?
22: 100.
0: Bonne réponse.
2: Allez.
0: 250 € pour Jojo. On s'arrête là ou on continue?
22: On va continuer.
0: Alors voici la deuxième question. Quel héros de bande dessinée est amoureux de Falbala et livre des menhirs?
22: Obélix.
0: Mal. Bonne réponse. 500 euros pour toi, Jordan. Là, ça se réfléchit. Là.
22: Mm-hmm. Ouais.
0: Soit tu les gardes.
22: Je sais pas.
0: Soit tu tentes la troisième question pour doubler tes gains à 1000 euros.
22: Non, je pense que je vais m'arrêter là.
2: Oh non.
0: Ah, bah, c'est
2: non, non, je sais, pardon.
0: Bah, 500 ouais, euros mais... bah,
2: oui,
0: non,
2: oui,
0: mais attends.
2: Oui.
0: 500
22: après,
0: euros.
22: J'ai tenté la question dans le vent, si voilà, hein, c'est au cas où, quoi.
2: Non, mais,
0: je vais te la poser, la question. Les 500 euros, Jordan, ils sont pour toi. Et si tu veux savoir si t'as bien fait, voici la dernière question. Quelle planète du système solaire est la plus proche du Soleil?
22: Ah, c'était Mercure.
2: Ah, ah, c'était Mercure.
0: Oh, vache. Non, moi, je savais même pas, non plus.
2: Mais si, il y a eu des phrases qu'on devait retenir à l'école. Bah ouais, voici tout mouillé. J'ai suivi
22: Mercure,
2: un nuage.
22: Vénus, Terre, Mars,
2: exactement.
22: Jupiter, Saturne, Uranus, Neptune
2: tout
22: et Pluton qui n'est plus dans le
2: système. Okay, alors,
0: excusez-moi, Lorenza, Jordan, on n'a rien compris aux discussions, mais elle va être certainement très intéressante. Jordan, 500 euros pour toi, bravo.
22: Merci beaucoup.
0: Et belle journée à toi.
22: Merci, belle journée.
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0: Voici comme chaque matin les infos aléatoires du monde et tous les jours, tous les matins, on vous apprend des choses et on s'apprend des choses nous-mêmes. Et aujourd'hui, je vais commencer.
2: D'accord,
0: c'est très bien. Parce que je commence jamais, je suis toujours le dernier.
2: Oh là là,
0: il est malheureux. Oui, je suis malheureux. Sachez que dans le ventre de la mère, l'anus du bébé est formé avant la bouche.
2: Oui. Sens des priorités.
0: Oui, c'est exactement ça. Merci de m'avoir écouté et merci à toi. Lorenza, une info.
2: On produit 1 à 2 litres de salive par jour.
3: Ah, c'est deg.
0: Ah, oui.
2: L'équivalent
0: c'est
2: d'une grande bouteille, quoi.
0: C'est deg quand tu dis ça. Quoi.
2: Oui.
0: Parce que dans la bouche, on s'en rend pas compte. Si
2: oui,
0: tu
2: voilà.
0: L'imagines dans une bouteille, effectivement, et tout.
2: Mais il le faut. Hein.
0: Bah, il le faut, bah oui, sinon on a la bouche sèche.
2: Exactement.
0: Quoi. Ouais. Et puis sinon, ça servira à rien, l'appareil du dentiste qui fait.
2: Tout à fait.
0: Bien sûr. Jeff, une info à partager avec toi.
1: Alors, sur Hollywood Boulevard à Los Angeles, vous voyez les étoiles des stars qui a par terre
2: avec leur nom?
0: Oui.
1: Eh ben, elles sont toutes par terre, sauf une qui est sur un mur. C'est celle de Mohamed Ali, parce qu'il ne voulait pas que son nom soit piétiné. Donc, c'est le seul qui a une étoile sur un mur.
2: C'est beau.
1: Et pas par terre.
0: C'est classe, c'est bien cette histoire.
1: Bah, t'oses pas lui dire, à l'époque, s'il disait fait ça, tu le faisais, quoi.
0: Oui, effectivement.
2: Oui,
0: Mohamed Ali, c'est Mike Tyson, voilà, c'est
1: ça.
0: Oui, il te dit, fais le coq, maintenant tu fais le coq, il fait la poule, tu fais la poule. Bien sûr, il n'y a aucun problème, bien sûr. Lorenza, une info à nous en prendre?
2: Ah ben, j'ai déjà dit, c'est sur la salive.
0: Ah oui, pardon, je ne savais pas que tu avais parlé.
3: Alors, j'en ai une, si tu veux.
0: Oh, pardon. C'est Marion qui n'avait pas dit.
3: L'hippopotomonstro, c'est ce qui pédale iophobie. C'est la peur des longs mots. Oui, ça se dit comme ça.
0: Tu peux redire?
3: L'hippopoto monstro, c'est ce qui pédale iophobie.
2: Waouh!
0: Oh, t'es trop fort!
3: C'est balèze, hein?
0: C'est l'hippopoto ou l'hippopopo?
3: L'hippopoto.
0: Ah, dommage, sinon je pensais à la peur du caca des hippopotames, c'est pas rigolo.
3: Dur à replacer celle-là à la machine à café, hein, ton courage.
0: C'est compliqué. Et le problème, c'est que si t'as la peur des longs mots, tu peux pas donner le nom de ta maladie parce que c'est un long mot.
3: Exactement.
0: C'est ça. Oh, la vie est parfois dure.
3: C'est vicieux.

0: c'est en France?
1: Non, c'est pas en France, c'est en Irlande.
0: Wow, oh. C'est Gaylor, c'est pas...
2: Bah non, oui, ça va, je trouve.
1: Bah, c'est pas fou.
2: Non, alors, c'est pas fou, mais de là faire un procès.
0: Non, voilà, c'est ça. T'as le droit de pas trouver ton prénom dingue. À la limite, tu peux même en changer si vraiment c'est... Voilà, mais c'est pas caca, quoi, c'est
1: bah,
0: Gaylor.
1: Il en veut à ses parents, hein. Écoute, il a dû avoir des problèmes avec ce prénom.
0: 250 000 dollars.
2: Waouh.
0: Après, s'il gagne, ça se réfléchit. Hein. Quelle est la chose, pas tragique, pas très grave,
3: ouais,
0: pour laquelle vous pourriez en vouloir à vos parents?
3: Ah oui, il y en a forcément, oui.
0: Oh, mais c'est
3: oui,
0: pas mal.
3: Ouais.
1: Ah oui.
0: Ah, Jeff, vas-y.
3: Bah, ouais, moi, j'en veux un petit peu à ma maman à l'époque. Ma maman a toujours eu peur de l'eau. Donc, du coup, elle m'a jamais appris ni à nager, ni à vaincre ma peur de l'eau. Donc, maintenant, à 50 ans presque, eh ben, je peux pas me baigner plus loin que ma taille.
2: Oh.
3: Ah, dans une piscine, je peux. Dans la mer, je peux pas. Elle me faisait baigner dans les bâches à la mer, tu sais, les flaques qui restent une fois que la mer s'est retirée.
2: Oh, c'est
3: j'avais
2: triste.
3: Le droit de me baigner dedans.
0: Alors, attends, ce qu'il appelle piscine, c'est une flaque d'eau. Hein.
3: C'est ça. Si j'ai pas pied, je panique un petit peu.
0: Donc, à la mer, tu peux pas aller à la bouée jaune?
3: Ah, pas du tout. Je suis déjà allé à la mer avec mes enfants. On a fait un tour de bateau. Ils étaient adorés de ces plongées au large. Et moi, j'attends avec l'apéro, quoi.
1: T'as transmis sa phobie, ouais.
3: Ouais.
0: Et tu t'es jamais dit, allez, je vais y aller avec quelqu'un, un maître nageur, avec des plongeurs, un truc?
3: J'essaye. Au début, j'ai voulu sauter du bateau en me disant, je vais continuer à tenir le bateau. Mais en fait, comme il y a des petits crabes sous le bateau, de s'accrocher, j'ai eu peur des crabes aussi. Donc, du coup, je suis remonté.
2: Ah ouais, mais là, c'est une panique, mais ne va pas à la mer,
0: ouais,
2: en fait.
0: Écoute, ouais, c'est ça.
1: Mets des brassards.
2: C'est ça. Ouais.
3: Mais c'est que la mer. C'est que la mer, parce que je me suis déjà baigné dans un grand lac de nuit, en plus.
2: Mais quoi?
3: Seul.
2: Mais attends.
3: Et là, zéro souci. Dans un lac, pas de souci, c'est la mer.
0: Sérieux, bah, dans un lac de nuit, c'est pas dangereux. Mais
2: ah non, pas du tout.
0: Pourquoi vous pourriez en vouloir à vos parents? Marion?
1: Bah, moi, j'en veux à ma mère, parce qu'elle m'a transmis quand même sa taille. Hein. On fait exactement la même taille, 1m57. C'est à cause d'elle. Hein. C'est pas facile.
2: Ouais. Mais ce qui est petit et mignon.
1: Non, arrête avec ça. Ça marche pas du tout. C'est bon. J'arrête pas de m'aider.
0: C'est un vrai souci dans la vie quotidienne, honnêtement. 1m57.
1: Non, bah, regarde, quand je fais le jeu des 5 mots, on me voit même pas dans le hublot de la porte. Je suis obligée de me mettre sur un estrade pour qu'on me rappelle. Donc, il y a des petits soucis du quotidien, mais sinon, ça va.
3: À Disney, tu peux pas tout faire.
1: Non, à Disney, je peux pas tout faire.
0: C'est génial. Et dans les transports, t'es au niveau des aisselles des gens, quoi.
1: C'est horrible.
2: Je
1: les prends pas pour ça d'ailleurs.
0: Et si on se met debout l'un côté de l'autre, est-ce que par exemple toi il fait plus chaud en bas que en haut, moi par exemple?
1: Ah bah oui, bien sûr. Et puis quand tu me postillonnes dessus, c'est comme si on pleuvait sur moi, tu vois.
0: Et par exemple, si moi au niveau de ma tête il neige, est-ce que ça arrive fondu sur toi?
1: Bon, et ça suffit.
3: Mais au supermarché, tu fais comment du coup? C'est que tu prends que les premiers prix en bas?
1: Ouais, ou je demande ce qu'on m'aide.
2: C'est bien, ça crée des rencontres.
0: Ouais. Non, mais elle vient avec un baudrier à l'escalade.
3: Pauvre.
0: Non, le vrai problème, c'est au cinéma, tu sais. Quand tu t'assieds sur le chaise, et ben ça fait trampoline pour elle. Je
3: regarde en amarre, là.
1: Mais au cinéma, c'est un vrai problème. Quand t'as un grand qui se met devant toi,
2: ils
1: sont toujours exprès, quoi.
3: Mais arrête aussi.
0: Attends, et un grand pour Marion, c'est un enfant de 12 ans. Bon, bah, ok, on a compris pourquoi tu pourrais en vouloir à tes parents. Appelez-nous. 0 870 42 48. Quelle est la chose, c'est pas méchant, c'est pas tragique, sur laquelle vous pouvez en vouloir à vos parents?
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0: 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Et on fait un procès à nos parents ce matin. Non mais c'est Marion en fait qui a trouvé une info où en Irlande, il y a un adulte maintenant, qui fait un procès de 250 000 euros à ses parents parce que ils l'ont appelé Gaylor.
1: Oui.
0: Et juste pour ça. Donc le mec, enfin c'est un peu tendu quand même. La relation parent enfant est pas ouf. Mais on s'est demandé s'il y a une chose pour laquelle vous en voulez à vos parents. 0 870 42 48. On va vous prendre au téléphone. On peut se faire un petit tour du studio avant. S'il y a encore des choses. Ouais, Lorenzo.
2: Bah, ma mère, elle m'a dit depuis toute petite qu'il fallait que je rigole très fort, aussi fort que possible, même quand c'est pas drôle. Et en fait, depuis,
0: ça vient de là.
2: Bah, ça vient de là.
0: Mais non.
2: Ça vient de là. Ouais. Ça, toute petite, elle me dit mais exprime, ris. Et moi, du coup, je riais. Et parce là, que... on a un problème là aujourd'hui.
0: Ouais, parce que Lorenza, c'est génial. Elle rigole tout le temps.
2: Oui.
0: C'est génial. Et en même temps, en fait, elle rit, mais des fois, t'as pas fait de vanne.
2: Non. Hey. C'est vrai.
0: Et donc, du coup, ça perd de sa qualité.
2: Oui, je sais. Mais je suis comme ça. Et c'est. Ben voilà. C'est la faute de ma mère.
0: Ça, c'est ta mère, voilà. Ça, bien sûr. Et
2: voilà.
0: Mais moi, je pense que j'en veux. Je peux en vouloir un truc aussi où mon père, il survérifiait tout. Tout le temps. Et je pense qu'il me l'a transmis. C'est-à-dire que quand ils étaient divorcés, mes parents, et quand mon père nous ramenait chez ma mère,
2: oui,
0: on rentrait dans l'immeuble, on devait aller sonner à la porte, notre mère devait nous ouvrir, on redescendait, on lui disait

0: C'est bon, tout va bien.
1: Mais non.
0: Et il pouvait partir tranquille.
2: Waouh.
0: À l'époque, il n'y avait pas les téléphones aussi.
3: Ah, bah oui.
2: Oui, mais bon, quand même, c'est là que ça vient. Hein.
0: Bah oui, clairement, ouais. Depuis que je suis un peu. J'aime bien tout vérifier.
3: Ah bon.
1: Voilà.
3: Ah bah non, mais donc.
0: Vous avez un truc à me dire ou c'est.
2: Non, pas du tout.
0: Pas du tout, moi j'ai cru. Alison est avec nous au téléphone. Bonjour Alison.
4: Salut Manu, salut Vicky.
0: Bienvenue sur Énergie Alison. Quelle est la chose, pas spécialement tragique, pour laquelle tu peux en vouloir à tes parents?
4: Alors, moi j'en veux à ma maman parce qu'elle m'a transmis sa fibre acheteuse. Donc, c'est simple, j'arrive pas à faire d'économie. Si je veux quelque chose, je le veux, je l'achète.
0: Ok, d'accord.
1: Ouais, mais si c'est la faute à maman, c'est pas grave.
0: Bon, voilà, c'est ça.
4: C'est ça. Maman, c'est ça.
0: Quand le banquier t'appelle, tu lui dis appeler ma mère ou comment ça se passe?
4: C'est ça, exactement.
0: D'accord. Belle journée à toi, Alison. Merci beaucoup de nous avoir appelé.
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0: Le moment des sondages du matin, comme chaque jour, c'est parti. Une femme sur trois estime que c'est le pire tue-l'amour vestimentaire chez un homme en été. Quel est ce tue-l'amour, Marion?
1: Un Marcel?
0: Ce n'est pas le Marcel, ce n'est pas un t-shirt. Lorenza?
2: Le Bob?
0: Ce n'est pas le Bob, ce n'est pas sur la tête. Jeff? Okay.
3: Le slip de bain très échancré là, le moule bit comme on dit.
0: Le non, c'est pas ça non plus.
2: Oh, les sandales de Jésus.
0: On avance.
1: Ah, donc c'est dans le bas du corps.
0: C'est dans le bas du corps et c'est pas loin de ça. C'était les sandales avec un petit détail en plus, les chaussettes.
3: Ah bah oui.
2: Ah oui.
3: C'est la mode, il paraît.
2: Pas terrible, ouais.
0: Bah c'est la mode.
2: Non, claquettes chaussettes, mais sandales chaussettes, c'est dégueulasse.
3: Ah oui, c'est pas pareil. Claquettes
0: chaussettes, on n'est pas loin non plus. Non, c'est juste parce qu'un jour il y a un mec qui est sorti du vestiaire de sport avec des claquettes chaussettes et du coup tout le monde l'a fait derrière, mais lui-même regrette. Hein. Voilà. 26% des gens avouent avoir déjà mangé ce produit froid directement sorti du réfrigérateur.
3: Oh
0: là, Jeff.
3: Oh, c'est mon grand kiff.
1: La bouffe. Hein.
3: Ah non, ouais, bah, exactement.
2: Ah, oui.
3: Non, mais le rôti de la veille. T'as mangé une viande, mais même un gigot, n'importe quelle viande, froide.
0: Froid.
3: Oui, froid, tu sais, avec la sauce qui est un petit peu gelée, là, qui est devenue gélatineuse. Et là, tu manges ça avec du pain, là, froid. J'adore ça.
0: Ah, tu nous fais vraiment pas envie. Hein.
3: Non, du rôti froid, c'est bon du rôti froid.
0: C'est quoi, je suis en train de me dire, tu serais peut-être pas le meilleur régime qu'on puisse avoir. Parce que du coup, j'ai plus envie de.
1: Le coup de pain.
3: Faut mettre ma photo sur les paquets de chips.
0: C'est bon. On devrait tous avoir un Jeff chez nous. Dès que tu vas à goûter, il te raconte un truc et. Non, mais c'est bon du coup.
1: J'ai plus faim.
0: 26% des gens avouent avoir déjà mangé ce produit froid directement sorti du réfrigérateur, Marion.
1: La pizza.
0: Ce n'est pas la pizza,
2: Lorenzo. C'est un féculent.
0: Oui, c'est un féculent absolument. Et c'était les pâtes de la veille.
2: Ah bah la base.
0: Froid. Ah là, tu peux les réchauffer quand même.
2: Bon non, c'est très bon froid, c'est comme la pizza, moi j'adore.
0: D'accord, mais tu as le droit de manger tes pâtes froides. Après, tu peux dire, ouais, c'est une salade de pâtes, quoi.
2: Oui, exactement.
0: Bien sûr.
2: C'est un autre plat, au final.
0: Voilà. Dernier sondage du matin. Pour 14% des conducteurs, c'est le mensonge universel dit aux passagers pour justifier une erreur de route. C'est-à-dire que tout le monde l'a sorti, ce truc-là. Hein. Jeff?
3: C'est à cause de ma femme, elle aurait dû me le dire.
0: Non, c'est pas ça. Non, c'est pas ça. Lorenza?
2: Il y a des travaux?
0: Il n'y a pas de travaux. Ah. Non, c'est pas idiot. Marion?
1: C'est le GPS qui bug.
0: Non, c'est un truc qu'on affirme. Genre vraiment, voilà, on s'est planté, mais on dit non. Lorenza?
2: Cette route, c'était la meilleure avant.
0: C'est un rapport avec la route. Marion?
1: C'est pour éviter les bouchons. Je suis passé par là.
0: Ah, c'est pas ça, en fait, je prends un raccourci.
2: Ah, bien sûr.
1: Ouais, mauvaise foi,
2: voilà.
1: Absolue. Ouais.
2: Tu dis, non, mais par là, ça va aller plus vite, c'est sûr et tout.
0: Ouais, ouais. Enfin, il est 22h30, Bernard, on avait rendez-vous à 15h. Ouais. Ils ont dû changer la route.
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0: Vas-y, Gaëtan Roussel, soon. Moziman qui va être le directeur de la Star Academy.
3: Eh ouais.
2: La classe.
0: On pourrait recevoir Moziman. J'aimerais bien le recevoir.
2: Ah ouais, il est trop sympa.
0: Ouais, j'en sais rien.
2: Enfin, il a l'air, quoi.
0: Je pense que oui. A priori. Ah oui, ce serait bien de le recevoir un matin.
3: Allez.
0: Florent, le producteur, est-ce qu'on peut imaginer pouvoir organiser ça?
6: Écoutez, je vais regarder dans mon répertoire. Je n'ai pas son numéro, mais je vais tout faire pour le trouver.
0: Oh, il est incroyable.
3: Il est bon, il est très bon.
0: Oui, c'est l'année dernière, il avait fait ça avec Zao, ça a mis 3 mois et demi.
6: Vaut mieux tard que jamais. Hein.
0: Mais tout à fait, il a raison. Non, c'est cool de l'avoir.
6: Ben, je vous cale ça pour l'année prochaine. Allez.
2: Merci.
0: On va déjà l'écouter. Vas-y, Manégué, Gaëtan Roussel avec Soun. Avant ça, une question simple. Quelle est la chose, pas vraiment tragique, mais pour laquelle vous pouvez en vouloir à vos parents? 0870 42 48. On vous prend au téléphone. On peut se refaire un petit tour du studio.
3: Ouais.
0: S'il y a d'autres choses, allez, vas-y Jeff.
3: J'en veux à mon papa un petit peu, hein, c'est mignon, mais il m'a fait écouter des marches militaires toute ma jeunesse. En vinyle, tu sais, donc je pense que c'était sa passion, il adorait les marches militaires, donc il avait des tas de disques de marches militaires et je connais les chansons de marches militaires maintenant alors que je suis pas militaire quand même.
2: Ah ouais.
0: D'accord, mais tu en écoutes pas.
3: Ça peut m'arriver. Ça peut m'arriver de si je retombe dessus en disant ah mais dis donc je connais l'Amas de Long vient nous servir à boire.
0: Voilà, oui. Attends, excuse-moi, j'en veux à ton père là du coup. Mario, pour quelque chose pas vraiment tragique, tu peux en vouloir à tes parents?
1: C'est pour la pression qu'ils m'ont mise toute ma vie. Ils continuent à le faire d'ailleurs, hein, à jamais vouloir s'endormir avant que je rentre de soirée.
0: Oh putain.
1: Ça m'a pourri des soirées, ça me mettait la boule, parce que je sais très bien que si je rentrais à 3h, ils dormiraient qu'à 3h, donc je culpabilisais, donc je rentrais à 23h. Ça m'a pourri la vie.
0: Mais attends, mon père me faisait pareil. Mais il me le disait, c'est assez simple, hein. Tu rentres quand tu veux, mais sache que moi je peux pas dormir.
1: C'est horrible.
2: Mais vous allez faire pareil en tant que
1: c'est
2: parent
1: possible.
2: Là.
1: Ah
0: non,
1: alors,
0: tu sais quoi, je vais dire un truc. Non.
3: Pardon, mais alors,
0: non, il est possible que je dorme pas, mais je lui dirai pas.
1: Ouais, mais elle le sait, tu sais.
2: Oui.
0: Non, pas forcément, non. Mais mon père, lui, c'était carrément, c'est de la lumière allumée dans sa chambre. Quoi. Ouais. Tu vois, c'est.
1: Moi aussi, j'attendais dans le salon devant la télé. Et j'étais en mode, c'est abusé. Et puis j'ai 30 ans maintenant, je leur disais, parce qu'ils font ça même quand je suis adulte, quoi.
0: Ah oui, c'est le problème alors.
1: Bah oui.
0: Ok, d'accord. On a Mathias avec nous. Bonjour Mathias.
7: Bonjour Manu, bonjour l'équipe.
0: T'en veux à tes parents pourquoi, Mathias?
7: La calvitie, j'ai perdu mes cheveux à 20 ans. Merci, Poupa.
0: Après, lui-même, il est pas pour grand-chose, quoi.
7: La génétique, quand même.
0: Ouais, c'est ça, ouais, oui. Mais ça fait. Ouais. Bah, après, t'as qu'à lui faire un procès, qui lui-même fera un procès à son père, qui lui-même fera un procès à son père. Merci beaucoup, Mathias, de nous avoir appelé. Lorenza, encore?
2: Bah, c'est aussi de la génétique, mais c'est moi, je regarde un éclair au chocolat, je prends 18 kilos. Donc, dans ma famille, on prend très, très vite du poids. Donc, je dois faire attention, je dois faire du sport, c'est chiant, quoi.
0: Ah, mais ça, pareil, tu peux pas lui en vouloir,
3: ouais, génétique, quoi.
2: Bah, c'est tous les deux, quoi. Quand même. Ils avaient qu'à se réguler un petit peu. Je sais pas, enfin. Mais non, moi je suis dans la merde.
0: Tu verras quand ta fille elle te dira la même chose. On a Andrea qui est là. Bonjour Andrea.
8: Bonjour Manu, bonjour équipe.
0: Sois la bienvenue sur Énergie Andrea pour quelque chose pas vraiment tragique. Tu peux quand même en vouloir à tes parents.
8: Moi ouais, c'est pour le bronzage. Je reste toute une après-midi au soleil, je bronze pas, je rougis.
0: Ah oui, bah oui.
1: Ah, ça c'est très mis, ça, les peaux blanches.
0: C'est encore une fois, c'est la génétique.
2: Ouais.
8: Pas trop, parce que mes parents ils bronzent, quoi.
0: Excuse-moi, mais pourquoi tu leur en veux du coup?
8: Parce que moi je bronze pas, bah si, il fallait me faire autrement, il fallait me faire avec une peau qui bronze.
1: Mais là, faut en vouloir à l'univers, ils ont rien.
0: Excuse-moi, mais là c'est des balles perdues là quand même. Merci quand même de nous avoir appelé, Andrea.
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0: Je pense que tout le monde connaît Tinder.
3: Non, pardon.
0: Pas du tout. Alors tu sais quoi, je n'ai jamais été sur Tinder.
2: Ah ouais?
0: Bah c'est arrivé après que je sois en fait je m'en suis jamais servi, j'ai jamais été sur une application.
3: Moi je l'ai fini deux fois.
2: Ouais mais tu sais ça peut.
0: En revanche, je comprends le côté un peu addictif. J'ai un pote qui est sur Tinder et genre il est là, ah tiens, j'ai un match et puis en fait t'as envie de regarder et dire qu'est-ce que t'en penses. Et là en fait c'est comme un jeu, tu matches,
2: c'est ça le problème.
1: Ouais, c'est ça, tu swipes, c'est
0: vrai.
2: C'est au supermarché.
0: C'est. C'est un peu triste, mais.
2: C'est horrible.
0: Mais je comprends ce truc-là. Tinder a donné la liste des meilleurs endroits pour draguer.
3: Ah.
0: Hors application, évidemment.
3: Attends, je note.
0: Ils ont mis. Note, il y a un paquet d'endroits, Jeff. À la boulangerie.
2: Ah ouais?
0: À la boulangerie, apparemment. La seule phrase que je dis à la boulangerie, c'est dépêchez-vous avec votre petite monnaie, madame, s'il vous plaît.
1: Ouais, mais si, dans la petite file d'attente et tout, tu peux taper la discute, ouais.
3: C'est vrai.
0: Et je vais prendre un pain au chocolat. Ouais. Moi aussi, ouais.
2: Il en reste qu'un, la personne derrière le veut, et tu dis ah non, mais je vous le laisse, et puis bim, ça enchaîne, quoi.
0: Ah ouais, dis merci, puis c'est tout.
2: Non.
0: Dans un mariage aussi. Meilleurs endroits pour draguer.
1: Oui. Ah oui, forcément.
0: Et parce que tu vois le bonheur, en fait. Oui. Et donc, t'as envie, toi aussi, d'avoir ce moment-là. Après, c'est vraiment, c'est la loterie, ça dépend de la table à laquelle t'es, quoi.
1: Oui, si t'es à la table enfant, ça marche pas.
2: Oui, bien sûr.
0: ou la table des grands-parents.
1: Ah oui, non.
0: Si t'es à la table des grands-parents, tu sais que globalement, les mariés t'aiment pas plus que ça. Quoi.
3: Non.
0: Voilà. Les meilleurs endroits pour draguer, au supermarché.
2: Ah oui, ouais.
0: Bah, est-ce que vous pouvez m'aider à prendre le truc là-haut? Oui, je peux vous aider. Oh, si on se mariait, ce serait incroyable. Voilà. Ça va vite. La bibliothèque, ça c'est surprenant, parce qu'on parle pas beaucoup à la bibliothèque.
1: Ah non, c'est bizarre.
3: Mais c'est pas, ouais, tout, j'ai de te rapprocher, du coup, pour susurrer à l'oreille.
1: Ah, ah oui,
0: ça m'angoisse. C'est pas angoissant du tout, c'est Jeff. S'il vous plaît, est-ce qu'on peut retirer la carte de bibliothèque de Jeff, s'il vous plaît. Les meilleurs endroits pour draguer, dans une fan zone.
2: Il y a un lien.
0: Tout le monde est là pour la même chose, bah, toi, les trucs de sport. Donc on y croit. Et alors le dernier, surprenant, meilleur endroit pour draguer, un enterrement.
1: Oh là là.
2: C'est plus facile, la personne est triste, quoi.
1: C'est... Ah non, mais tu vas pas forcément vers la personne qui a perdu un proche.
0: Je suis désolé pour votre mère, mais voici mon 06. T'as raison, Lorenza. C'est vraiment un des meilleurs endroits pour draguer. En moi, en tout cas, si c'est la femme du défunt, tu sais qu'elle est célibataire. Voilà. Ça,
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0: C'est le moment Céline Dion, les amis. On n'a jamais entendu et écouté Céline Dion autant sur Énergie que depuis deux semaines.
2: C'est vrai.
0: Vous avez vu encore les images de Céline Dion qui danse avec les fans devant la
1: télé ? Ça n'arrête pas. Hein.
0: Mais ça n'arrête pas, c'est tous les jours. 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
1: Oh là là.
0: 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On peut s'écouter quelques tentatives de chansons de Céline Dion. Alors écoutez celle-là, j'ai trouvé incroyable.
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0: C'est ouf.
1: Ah ouais.
2: Très joli.
0: Sélectionné pour le tirage au sort de demain. Mais vous n'êtes pas obligé de sortir juste, hein. Lui aussi, il est sélectionné.
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0: Ah oui. Wouh.
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0: Oula.
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2: Bah moi j'adore, je préfère.
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0: Il y a celui-là aussi.
3: Il y a...

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0: 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Wow.
2: Quel de ouf.
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0: C'est le moment de jouer au grand blind test du matin. Pour jouer ce matin avec nous, on a Maëva et Mathieu. Bonjour à tous les deux.
5: Bonjour l'équipe. Bonjour bien. Mathieu.
6: Salut tout le monde. Mathieu. Salut Maëva.
7: Ah, j'ai eu peur.
0: Je me suis dit, il en a rien à foutre, il veut gagner. Alors, il y a une Samsung Galaxy Watch 8, une montre connectée, la dernière montre connectée de Samsung. Elle est peut-être pour vous, Mathieu, Maëva. Enfin, pour l'un d'entre vous, le gagnant ou la gagnante du grand blind test du matin. C'est un blind test qui joue en trois manches. Le petit bonus, c'est qu'avant chaque titre à découvrir, vous avez un indice. Vous pariez ensuite sur le nombre de secondes que vous pensez qu'il vous faudra pour trouver le titre. Si vous avez la bonne réponse, ça fait un point. Mais si vous n'avez pas la bonne réponse, le point va à l'autre. Il faut le titre ou l'artiste. C'est le premier à deux points qui gagne le jeu. Attention, le grand blind test du matin. Avant le premier titre, l'indice est donné par Marion.
7: Ah ouais!
0: Ah oui!
7: Bah oui! C'est bien wow. Fait, c'est bien fait, pas mal.
0: C'est, alors, j'ai mis du temps à le comprendre parce que moi j'ai la réponse, hein, donc autant dire que ça risque d'être compliqué. Maëva, après toi, avec cet indice, combien de secondes il va te falloir pour trouver le titre?
5: Le problème, c'est que ça a coupé, je n'ai pas entendu l'indice.
0: Ah bah alors, tu sais quoi? Je vais dire un truc, ça change rien.
8: C'est pas vrai, il est bien mon indice.
0: Elle te le refait. Voilà. C'est ça, Maëva.
5: Ah, c'est le bruit, d'accord.
0: Oui, c'est ça. Ah, oui,
7: elle a cru que c'était la coupure.
0: Ouais. Eh oui. Wow. Combien de secondes, Maëva?
5: 4 secondes.
0: 4 hey, secondes. Oh, Mathieu, tu descends ou tu la laisses?
6: Allez, je descends à 3 secondes.
0: Wow. Oh, tu veux descendre, Maëva, ou on reste sur 3 secondes avec Mathieu?
5: Non, on va rester sur 3 parce que j'ai vraiment aucune idée, là.
0: Mathieu, 3 secondes, le titre ou l'artiste?
5: Oh, purée.
6: Quoi? Bruno Mars?

0: titre ou l'artiste, mais ouais, la musique, je la connais très bien.
1: Ah oui, alors c'est pas le principe. Pas ouais, je connais, c'est bon. Ouais. C'est le principe du blind test, ouais. Justement. C'est de trouver le titre ou l'artiste.
0: Bah, c'est ça, je l'avais sur le bout de la langue, mais il voulait pas sortir.
1: C'était DJ Snake, Taki Taki. Et l'indice, donc, de Marion, c'était le bruit du serpent.
2: Ah, attendez.
0: Ok.
1: Ah ouais. Deuxième titre à découvrir. En espérant bien sûr qu'il y ait un indice un peu plus indice en fait. C'est Lorenza qui va donner avant le deuxième titre l'indice.
3: C'est un grand connaisseur des fauteuils rouges.
1: Pas mal.
4: Ah je l'ai.
1: Pas mal comme indice. D'après toi Mathieu. Alors attends, du coup comme Mathieu n'a pas trouvé, le point va émailler.
3: Oui.
1: Oui, oui.
3: Ah oui.
1: Mathieu, combien de secondes d'après toi il va te falloir pour trouver le titre ou l'artiste?
5: Allez, 3 secondes.
3: Oh,
1: 3 secondes, c'est rapide. Maëva, tu descends ou tu le laisses?
0: 2 secondes.
3: Oh, oh.
1: Mathieu, tu laisses 2 secondes ou tu le...
5: Tu descends? Non, je laisse aller.
1: Ok, Maëva, 2 secondes, titre ou artiste?
0: Kendrick.

0: bonne chance, c'est elle qui a gagné.
1: Bien joué.
0: Mais bravo,
1: bravo, bien joué.
0: Oh, Mathieu, merci, il est beaucoup. Là, il est fair play. Mathieu, je vais t'offrir le mug Manu sur Énergie pour te remercier d'avoir été avec nous ce matin.
1: C'est cool, merci.
0: Belle journée à toi, Emma Eva, la Galaxy, la Samsung Galaxy Watch 8, elle est pour toi, bravo.
2: Merci beaucoup.
0: On t'embrasse, on te souhaite une belle journée.
2: Merci, une belle journée à tout le monde aussi.
3: 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Moi aussi, chaque matin, je prends mon petit-déj avec Manu.
0: Et Louane, elle sera de retour cette année. Il y a un nouvel album qui doit sortir le 27 novembre et qui s'appellera Watch Out.
4: Oh, oh, oh.
0: Watch Out, ça veut dire genre faites gaffe, quoi.
3: Ouais, attention.
0: Alors, on est là ou pas? Alors. Daily Swims, c'est vrai que Watch Out, c'est mieux que ça va chier. L'heure est grave.
3: Oui.
0: L'heure est grave parce que Lorenza n'est pas contente.
3: Ah,
0: apparemment, dans sa coloc, parce que Lorenza vit en coloc avec une copine et un copain.
3: C'est ça.
0: Dans sa coloc, qui pourtant est merveilleuse.
3: Ah, c'est oui. Une coloc de rêve de base. Hein.
0: Toi, tu t'éclates, t'es heureuse.
3: T'aimerais
0: que toute ta vie soit comme dans cette coloc.
3: Oui.
0: Mais non, pas que tu vives toute ta vie en coloc,
3: oui,
0: mais que
3: ce
0: soit aussi beau que cette coloc.
3: Ah, c'est vrai, c'est vrai. Exactement. Mais là, il y a un drame.
0: Mais là, il y a un problème.
3: Oui, ma coloc.
0: Là, on n'est pas content, là.
5: Ah oui, d'accord.
3: Et je vais vous expliquer.
0: Drame à la coloc.
3: Tout à fait. Ma coloc a ramené une carafe d'eau qu'elle a chinée dans une brocante. Elle est noire avec des grosses fleurs de toutes les couleurs. C'est immonde. Mais immonde. Et je lui ai dit, tu peux le garder dans ta chambre. Parce que ça, vraiment, dans la cuisine ou le salon, c'est un grand nom, quoi.
5: Qu'est-ce qu'elle met d'une carafe dans sa chambre?
0: Avant, c'est les pots de chambre, c'était ça.
5: Oui, c'est vrai.
0: On faisait dans des pots. Hein.
3: Oui. Je sais pas, elle a qu'à l'utiliser comme vase et elle met des fleurs dans sa chambre, j'en sais rien. Elle fait ce qu'elle veut. Importe crayon, stylo, tout ce qu'elle veut.
0: Mais en tout cas, dans le salon.
3: Jamais, c'est vraiment très moche.
0: D'accord. Et elle t'a répondu quoi?
3: Elle m'a dit oui, je peux comprendre qu'elle soit pas tout à fait à votre goût, mais enfin c'est sentimental, je l'ai chiné, c'est. Je dis non, c'est pas sentimental, c'est pas à toi de base. Enfin.
0: Sentimental, elle s'attache vite.
3: Hein, oui. Elle me dit mais si on le met caché dans le cellier machin, je dis non, je veux pas voir ce truc, c'est dégueu. Mais je veux dire, on se demande quand même à chaque fois tout si on peut mettre un truc et on est relativement d'accord généralement, mais.
0: Parfois, quand tu vas chez les gens, honnêtement, on fait tous, on juge la déco. Quoi.
3: Oui. Mais là, vous allez tous juger si vous voyez ce truc. Hein.
0: Et c'est vrai que si on voit ça, on va la juger elle, quoi. Et toi, du coup, par la même occasion.
3: Oui, je suis liée.
0: La déco, c'est tellement perso.
6: Oh, oui.
0: Moi, je suis nul en déco. Il y a un truc qui m'angoisse, c'est le mot bibelot déjà.
6: Ah oui, c'est vrai.
5: Vous savez, d'accord.
0: Les gens, ils ont carrément des sortes de petites armoires, là. Chez les vieilles personnes. Hein. Des armoires en verre et t'as plein de petites choses dedans.
3: C'est vrai.
0: Tu vois, c'est la personne, elle sait pas quoi démarrer en collection. Donc elle met plein de trucs. Les bibelots, ça m'angoisse.
6: Des petits bonhommes, là, c'est bizarre, ouais.
0: Je sais pas s'il y a des trucs de déco qui peuvent vous tendre, Marion.
5: Ah oui, moi, c'est pire, c'est les têtes d'animaux empaillées sur les murs.
3: Oh l'enfer! C'est horrible.
5: Et il y en a beaucoup, parce que moi, j'habite dans un village qui traverse la forêt. Il y a plein de mes voisins qui ont ça et qui trouvent ça hyper stylé.
3: Oh non!
5: Alors, non seulement, mais c'est une angoisse. Et puis, ils ont les yeux ouverts et tout. J'ai l'impression d'être épiés par des animaux quand je rentre chez eux. C'est pas possible.
0: Est-ce que c'est des vrais?
5: Oui, c'est des vrais.
0: Ouais.
5: Empaillés,
3: Mais
5: même les faux, ça m'angoisse aussi. Hein. C'est très mauvais goût.
0: Les vrais, on sait jamais. Il peut se réveiller, tu vois.
5: Exactement. Oh, le cauchemar.
0: Je pourrais pas vivre. Dormir dans une chambre avec une tête de cerf qui te regarde.
6: Ah oui, non.
3: Une tête de cerf.
0: Tête de cerf.
3: Oui, bien sûr.
0: Quel objet de déco peut vous angoisser, Jeff?
6: Alors moi, à l'origine, c'est, vous voyez, les napperons en macramé. Vous voyez que les mamies avaient quoi.
0: Ça sent la mort, ça.
6: Exactement, mais ça revient au goût du jour, les amis, parce que maintenant, ils sont même en train, tu peux les enduire de sucre. En fait, les gens, ils font un sirop de sucre, tu mets ton napperon dedans, et après, tu mets ton napperon genre sur un pot, tu sais, à l'envers, et en fait, en séchant, il va durcir. Et quand tu vas le retourner, le napperon va garder la forme de...
5: Mais qui fait ça?
6: Il y en a plein qui font ça maintenant, ils font des pots à crayons comme ça, tout ça, c'est horrible.
0: Jeff.
6: Oui?
0: Je ne sais pas qui sont les personnes que tu connais dans ta vie. Je ne sais pas quelles sont les personnes que tu fréquentes. Mais il faut que. Non, c'est important, Jay. Il faut que tu saches que ce que tu viens de dire là, les dernières secondes, personne n'a vécu ça.
6: C'est vrai?
5: Non, ça n'est
6: que ça. Fait de napperon en sucre?
5: Non.
0: Personne.
3: Napperon en sucre.
6: Non, mais après, tu peux donner des formes sympas. Mais là,
0: Jeff, oui. Il faut que tu arrêtes d'aller voir la vieille personne folle dans la forêt.
6: Celle au bout du chemin?
0: Oui, c'est une sorcière. Elle fait des potions, des colifichets. Ne bois pas ce qu'elle te donnera à boire, Jeff. Trop tard.
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0: Je vais vous dire un truc, vous avez beaucoup plus de chance que nous parce que vous vous êtes régalé avec Mauvais Joe Pilé et nous pendant Mauvais Joe Pilo, Jeff n'a pas lâché l'histoire des laprons.
6: Ah ouais. En fait, du coup, ça m'a, je change d'avis, ça m'a donné envie d'en faire.
0: Ah là, ouais, très bien.
6: Et je vais essayer de vous en faire, vous en faire un chacun à Noël.
0: Merci. Non.
6: Si, ça sera plaisir.
0: Non. On va écouter Epsilon Believe et on va l'écouter au casque dans deux minutes. Il y aura aussi Ariana Grande et attention, ça parle d'écho ce matin dans l'émission. Il y a un gros souci à la coloc de Lorenza parce que sa coloc a ramené une sorte de base assez dégueulasse. Et donc, elle lui a dit, dans les parties communes de la coloc.
3: Ah, c'est non, ça.
0: Jamais. Quel est l'objet de déco qui peut vous tendre, qui peut vous angoisser? On a Mélina qui est là au téléphone au 0870 42 48. Bonjour Mélina.
8: Bonjour, salut Manu, salut l'équipe.
0: Sois la bienvenue, on t'écoute.
8: Merci. Alors moi, c'est les stickers London ou New York et les citations collées sur les murs avec écrit Carpe Diem, Viva la Vida. Si vous avez ça, il faut pas m'inviter chez vous.
0: Alors attends, ça fait beaucoup de choses. Hein.
6: Oui,
5: c'est très précis.
0: D'abord, il y a les stickers. Les stickers, il y a marqué London, mais genre, ou alors I love New York avec le cœur, les trucs comme ça.
8: Ah oui. Et puis même les monuments, on voit tout sur les murs. C'est horrible, le pont de Londres et tout ça.
5: Ah oui, ça fait beaucoup, là.
6: Ça, c'est pas gênant, quoi.
0: Oui, en fait, tu n'aimes pas qu'on colle des choses, en gros. Hein.
8: Oui, j'aime pas les stickers géants sur les murs. C'est... Ouais.
0: Ah, tu parles des... Attends.
5: Je vois ce qu'elle veut dire,
0: ah,
5: oui.
0: Tu parles des énormes décos sur les murs.
8: Oui.
0: Ah oui, parce que pour moi, un sticker, c'est un autocollant. Là, tu parles le mur entier et t'as le pont de Brooklyn dessus, quoi.
8: C'est ça, oui. On a la ville de New York collée sur le mur.
0: D'accord. Après, il y a plus angoissant que ça. Il y a les forêts. Vous avez jamais vu ça?
8: Oui, forêts.
0: Sur le mur, en fait, t'as un chemin de forêt. Mais c'est souvent un chemin de forêt en automne. Ouais. Ça pue la mort.
5: C'est vrai que c'est angoissant.
0: Vraiment. Merci beaucoup, Mélina, de nous avoir appelé. Qu'est-ce qui peut vous angoisser, vous, en déco? Lorenza, par le bro, le vase, t'as autre chose?
5: Les boudins de porte. Parce que ça. Non, mais c'est vrai, ça coupe le froid. Mais c'est dégueulasse, quoi. C'est moche. Il n'y a jamais un boudin de porte où tu
6: dis. Ils en font des beaux maintenant.
5: Oh, Dieu.
0: Non, arrête.
6: Avec la petite tête de chien à l'avant et tout à l'arrière.
5: Ma phobie.
0: Oh, mon Dieu. Non. En plus, le boudin de porte, même si t'essayes de le bloquer contre la porte, t'ouvres la porte, tu refermes la porte, le boudin de porte, il est resté là où t'as ouvert.
5: Oui. C'est un autre poussière.
0: Ah ouais, non.
5: Ah, l'enfer.
0: Oh, c'est dégueulasse. Le boudin de porte.
5: On est d'accord.
0: On est totalement d'accord. On a Sandrine avec nous. Bonjour Sandrine. Allô Sandrine? Ah, Sandrine, elle parle. Je vois qu'elle parle, mais on l'entend pas. Sandrine?
9: On va dire une fois.
0: Sandrine, deux fois. Tu m'entends,
5: Hello.
0: Sandrine?
5: Ah.
0: On était très très. Elle se marie, elle a entendu le mot boudin de porte.
5: Je comprends.
10: Oui, pardon, bonjour.
0: Bonjour à toi, qu'est-ce qui t'angoisse en déco?
10: Alors, moi, vous savez, c'est les miroirs à l'ancienne. Vous savez, ceux avec les moulures un peu dorées, là.
0: Non.
10: Vous voyez?
5: Ah, mais c'est beau, ça.
10: Eh ben, il suffit. Non. Un petit peu abîmé, là. C'est les moulures, j'ai l'impression clairement d'être dans une maison hantée.
5: Ah,
10: mais oui. Vraiment, ça fait l'impression. Oh, j'aime pas. Ça m'angoisse.
0: Le problème, c'est que, je sais pas vous, mais moi, en fait, j'en ai qui passe de génération en génération.
5: Oui, ouais.
0: Et j'ai récupéré... Tu peux pas le jeter. Tu dis que c'était dans la famille, qu'il y avait... Alors, tu peux mettre à la cave, au grenier. Oh. Bon. Jeff
6: Quand c'est contrasté, quand t'as genre un intérieur moderne et que t'as le vieux miroir au milieu, ça, c'est joli.
5: J'aime
6: après,
5: bien.
6: Ouais, si t'habites dans un musée, ouais, c'est plus gênant.
10: Ouais, non, c'est pas mon kiff.
5: Ah oui, Sandrine déteste. Là,
0: oui, mais on a compris, Sandrine. Là, tu es en train de nous vomir dessus, Sandrine.
10: Non. Mais... Je partageais.
0: Merci. Ah oui, tu l'as bien partagé, celui-là, le miroir. On a tout compris. On t'embrasse. Belle journée à toi.
10: Belle journée, des bisous.
0: 9h35, on démarre la journée ensemble. On peut continuer encore à parler un peu de la déco. Putain, le boudin de porte, j'en reviens pas. Celui-là, il est terrible. C'est génial. Mais tellement.
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0: Tout de suite, c'est parti. Voici comme chaque jour notre dose de bonnes nouvelles. Parce que oui, il n'y a pas que des mauvaises nouvelles dans le monde et on vous le prouve chaque jour. C'est parti, on démarre avec Marion.
5: Je vous emmène aux États-Unis où là-bas il y a de plus en plus de bancs de l'amitié dans les écoles. Alors c'est vraiment trop bien.
0: Ah, les bancs de l'amitié.
5: Oui, il y en a en Irlande aussi. C'est des bancs qui sont colorés et donc qui permettent aux élèves qui se sentent un peu seuls, un peu isolés, de s'asseoir dessus. Et c'est comme un signal du coup qu'ils envoient à tous les autres élèves en mode je suis solo, venez jouer avec moi. Et ça marche super bien. Apparemment, il y a beaucoup moins de harcèlement, d'isolement grâce à ça.
0: J'avais entendu parler de ça.
6: C'est vachement bien.
3: C'est trop bien.
0: Non, c'est bien. Hein.
5: Et c'est facile à faire en plus. On devrait le faire en France. Il y a juste des bancs, quoi.
0: Oui. Des fois, moi, je m'assieds devant le studio.
5: Ouais.
0: Et ben, c'est tout.
5: Un vrai banc de l'amitié.
0: C'est pas grave, laissez-moi tranquille. Non, mais l'idée, elle est vachement chouette.
3: Elle est trop cool.
0: Une bonne nouvelle, Jeff.
6: L'espérance de vie mondiale est passée à 73 ans contre 67 ans en 2000. On a pris 6 ans d'espérance de vie en 25 ans. Alors j'ai calculé. Ouais.
0: C'était que 67 ans, l'espérance de vie?
6: Ouais, ouais, en moyenne, ouais.
0: Ça me semble très peu.
6: C'est mondial, c'est pas français, c'est mondial. Donc il y a des pays où, malheureusement, tu meurs un peu plus jeune. Et donc j'ai calculé, normalement, dans même pas un siècle, on est tous centenaires.
5: Ah oui.
6: Si ça continue comme ça.
0: Oh, t'as calculé, dis-moi, Jeff scientifique, c'est le plus grand exactement.
6: Depuis que j'ai découvert, j'avais une calculette sur mon iPhone, toi. Donc.
0: J'ai calculé, je vous le dis, bon, là, tranquillement. Et puis d'ailleurs, si vous avez des petits bobos, des petits trucs, vous venez me voir, hein, docteur Jeff.
3: Il fait tout.
0: Je vois que ça en deux temps trois mouvements. Évidemment, je vous fais tout. Je peux même vous opérer alors. Attends, alors, je sais faire des garrots. Alors. Des bonnes nouvelles, une bonne nouvelle, Lorenza.
3: Oui, Gordon Melich, c'est un héros au Canada. Et en fait, c'est un ancien bûcheron et un ancien pêcheur. Il a trouvé trois bébés loutres, dont une qui bougeait plus.
0: Hein?
3: Et il lui a fait un massage cardiaque et du bouche à bouche à la petite loutre. Et elle est revenue à la vie. Et une semaine après avoir passé du temps dans un centre pour animaux sauvages, elle a été relâchée avec toute sa famille.
0: Ah, c'est beau.
5: Ouais, bouche à bouche à la loutre.
3: Il a fait du bouche à bouche à la loutre. Il a pas hésité, quoi.
0: Bah, ouais, c'est ça. C'est vraiment t'hésites, hein, quand même. C'est...
5: Ah, oui.
3: Mais il avait expliqué qu'il avait appris les gestes pour les humains et qu'il les a reproduits sur la petite loutre, quoi.
0: Ouais, ouais. Non, mais tu sais pas, tu connais pas. C'est-à-dire qu'un humain, il sait ce que c'est bouche à bouche, mais une loutre, elle sait pas.
3: Ouais,
0: c'est...
3: Ah, bah, elle peut te bouffer en deux temps.
0: Oui, c'est ça.
3: Oui, c'était le risque à prendre pour sauver la loutre.
0: Ouais, loutre, c'est pas tout petit quand même, tu vois, c'est...
3: Bah là, c'était un bébé loutre, hein.
0: Ah oui.
3: Ouais.
0: Donc, non, mais même un bébé ours, par exemple, t'y vas pas.
5: Ouais, non, là, t'y vas pas, là.
3: Eh ben, Gordon, il y a été.
0: Eh ben, grand bien lui fasse, c'est très bien. Il y va, et moi, je reste à la radio et je bois un café tranquille.
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0: Ouais. Gros débat à décoration ce matin. Il y a un souci à la coloc de Lorenza. Elle est en coloc avec une copine et un copain. Et la copine a ramené un vase dégueulasse.
3: Oui.
0: Et donc elle lui a dit, ce vase dégueulasse, tant que je serai dans cette coloc, ne sera jamais à la vue de tout le monde.
3: Tout à fait.
0: Tu ne veux pas être associé à ce vase dégueulasse.
3: Ben non, surtout si on reçoit des gens et tout. Non, non, non, c'est mort.
0: Voilà, c'est un vase noir avec plein de dessins dessus, là, parce qu'on l'a compris.
3: De toutes les couleurs, mais rien qui va.
0: Et donc on est parti dans les objets de déco qui nous angoissent. Et on s'aperçoit que c'est un vrai sujet.
6: Bah oui.
0: Il y a vraiment un paquet de trucs qui nous angoissent. On a Lucie qui est avec nous au téléphone. Bonjour Lucie.
9: Coucou Manu, coucou l'équipe.
0: Sois la bienvenue Lucie. Quel est l'objet de déco que tu trouves vraiment vilain?
9: Alors, je trouve pas ça vilain, mais ça m'angoisse de fou. C'est les masques vénitiens au mur. Ou les masques expressifs. Pareil, comme Marion tout à l'heure, avec les animaux empaillés, ça, j'ai l'impression que ça va se réveiller la nuit, que le lendemain matin on va se réveiller et qu'on se va se dire, mais il était là vraiment celui-là ou il a bougé?
0: Non, mais
9: l'angoisse de fou.
0: Globalement, tout ce qui est masque accroché au mur.
3: Oui, ça fait peur.
0: Ça va pas. Effectivement, tu te dis que ça peut. C'est comme le cerf empaillé. Il peut se réveiller.
6: C'est vrai.
0: Et puis pour peu que le masque se réveille, fasse pote avec le cerf.
3: Oh là là,
0: c'est...
3: là, là, là, là.
0: C'est quoi? Toy Story mais trash.
3: Oui.
0: Putain, on pourrait inventer un truc
3: c'est un
0: comme
3: bon
0: ça.
3: Film, hein.
0: Ça c'est un bon film,
3: bon
0: un peu
3: film
0: comme
3: d'horreur.
0: Scream, qui a été une parodie, tu sais. Et ben tu fais un Toy Story mais avec que des trucs horribles.
5: Le bout d'un porc.
0: C'est ça. Le bout d'un porc qui devient trash.
3: Ouais, c'est le chef des méchants.
0: Qui s'allie avec le cerf et qui tape sur le masque. Le masque vénitien. Merci beaucoup Lucie de nous avoir appelé. Quel est l'objet de déco qui peut vous tendre, qui peut vous angoisser? si vous en avez encore, Marion.
5: Les attrape-rêves. Vous voyez ça?
0: Oh oui, non, mais ça c'est beau aussi. C'est mignon, non. Ça.
5: Ah, moi, ça me fait presque flipper, quoi. Il y en a, ils ont au-dessus de leur lit.
3: Oui, bah,
5: c'est le principe, ouais. Et ben, ça m'angoisse. Je me dis, on va me voler mes rêves, on va me jeter un sort. J'aime
3: alors,
5: pas
3: si,
5: du tout.
3: Moi, je
0: trouve ça ringard. Si vous voyez pas ce que c'est un petit pendule qu'on met souvent au-dessus du lit des enfants. Et on dit que c'est un attrape-rêve. Comme ça, l'enfant, s'il fait un cauchemar, hop, le cauchemar, c'est l'attrape-rêve qu'il chope et lui, il fait plus de cauchemar.
3: Ouais.
0: C'est ça le truc.
5: C'est même pas beau.
3: Non, c'est vrai, mais il y en a plein qui se le font même tatouer et tout. Je trouve pas ça fou. Oui, bah oui, c'est. Bah, les attrape-rêves, c'était très tendance dans les années 2000. Maintenant, je trouve ça un peu. Enfin, arrêté, quoi.
0: Mais moi, je savais même pas qu'adulte, on avait les attrape-rêves. Je pensais juste que c'était pour les enfants.
3: Ah,
0: c'est bien,
3: ouais. Ah bah si, c'est en tissu.
0: Oui. Non, bah parce que tu dis oui, donc c'est pour ça que je...
6: Non, je disais, attrape-rêve déjà, j'adore ça. Non, ce que je supporte pas, moi, c'est les halogènes, vous savez, à l'ancienne.
0: Ah avec... Non, je parlais des attrape-rêves parce que t'es ça, c'est pour ça que je... Ah mais c'est pas grave, tu parles des
6: halogènes. Autant pour moi.
0: On se comprend pas ce matin, tiens.
6: Non, mais je t'aime beaucoup quand même.
0: Moi aussi.
3: C'est grave alors, mignon.
0: Alors, bah oui, alors t'es jalouse, hein,
3: oui,
0: parce
3: que, bah, oui.
0: Tu sais qu'avec Jeff, on se fait des notes et on se donne des notes à chacun. Voilà.
3: Oui. Ah bon?
0: Bah, c'est moi qui ai la meilleure note. Non, c'est pas vrai. Bon, bref, tu voulais parler des halogènes, pardon.
6: Oui, les halogènes à l'ancienne, c'est avec le variateur au sol, là, qu'on avait avant. Tu sais, tu peux varier la lumière.
0: Oui.
6: Eh ben, je déteste parce que dans l'halogène, automatiquement, il y a au moins 100 mouches mortes, à peu près. Parce qu'elles crament toutes.
5: Et qui tu connais, toi? Mais c'est pas possible. Personne n'a des mouches mortes dans des halogènes.
6: Bah, si, tous les halogènes, il y a des mouches mortes dedans.
3: Mais qui a encore des halogènes?
6: C'est pour ça que j'aime pas.
0: Alors, si je peux me permettre, si on peut parler halogènes.
6: Oui.
0: J'ai eu une époque où j'ai fumé. Je ne fume plus depuis maintenant de nombreuses années, de dizaines d'années.
6: Ouais.
0: Mais à l'époque où je fumais l'halogène, il y a une petite grille. Et c'est là où les moustiques, ils crament,
6: oui,
0: justement. Voilà. Et ben, en fait, j'allumais ma clope avec ça.
3: Oh, oui,
6: ça brûle, ouais.
0: Ouais, t'as le grille-pain aussi, tout ça. Alors, ne le faites pas, hein, parce que ça nique tout.
3: C'est vraiment une mauvaise idée.
0: Ben, j'ai niqué deux grille-pains et trois halogènes. Donc, et puis, c'est dangereux. Donc, rien ne va dans ma phrase.
3: Voilà. Qui va
0: on a Nathalie qui est avec nous. Bonjour, Nathalie.
11: Bonjour, Manu. Bonjour, l'équipe.
0: Quel est l'objet de déco qui peut t'angoisser?
11: Moi, c'est les poupées en porcelaine.
3: Oh, ouais.
11: Avec grand-mère ou dans les... Moi, une fois, je rêvais dans les WC sur l'étagère arrière.
0: Oh là là. Oh,
11: on a l'impression qu'elles vont venir tuer.
3: Pareil.
0: Mais c'est exactement ce qu'on disait, comme avec les masques, comme avec les animaux empaillés. Tu te dis que ça peut prendre vie, quoi.
3: Ouais.
11: Exactement. C'est quoi,
0: j'en viens comme à aimer ton. Pardon?
11: Comme le film Chucky.
3: Ah oui, comme Chucky, c'est vrai, ou Annabelle aussi.
0: C'est. Eh ben, j'en viens à aimer le vase moche de Lorenzo. C'est quoi? J'en viens même à aimer les boudins de porc.
3: Non, tu peux pas dire ça, non.
0: Vous m'avez angoissé. Pour me calmer, je vais aller m'acheter un boudin de porc. Voilà. Merci beaucoup, Nathalie, de nous avoir appelés.
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0: 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Il est dans le top 20 des pilotes de Formule 1, même top 15 je crois quand même.
3: Ouais, bien sûr.
0: Alors, je suis un...
3: Tu pèses dans le game, non?
0: Bah disons, j'ai l'impression d'être un peu en Formule 1 quoi.
3: Wow.
0: Ouais, tranquille. Ouais. On a Sarah qui est avec nous, bonjour Sarah.
13: Bonjour Manu, bonjour l'équipe.
0: Bienvenue sur Énergie Sarah, on va partir dans deux minutes mais on part pas sans vous. T'es notre dernier appel du jour, c'est avec toi qu'on va lancer cette journée. Oui, tu nous appelles d'où?
13: De Lyon.
0: De Lyon, d'accord.
13: Ouais. Okay. Je suis dans Lyon.
0: Ok, Lyon, je vois très bien, c'est le Bourgogne.
13: C'est, ouais. C'est pas très loin à côté, voilà.
0: Oui. Apparemment, Jeff connaît.
6: Oui, Bourgogne, ben, j'ai vécu là-bas, donc c'est vraiment l'entrée de la Bourgogne, l'entrée de la Bourgogne en venant de Paris, quoi. Vraiment, c'est
13: une heure et demie d'ici, quoi. Ouais.
0: C'est quoi? À la radio, je suis toujours épaté quand il y a quelqu'un qui appelle, et puis il y a l'animateur qui fait, oh, mais je connais très bien la Bourgogne,
6: bien sûr.
0: Et ben là, t'es comme ça.
6: Et oui, j'ai vécu à Toussy.
0: À Toussy?
6: Voilà. Et je cherche une maison là-bas, actuellement. Je voudrais retourner.
13: Bah, je suis à Sens, tu vois.
6: Ah, bah, je vois très bien Sens, effectivement.
0: Et dites-moi. Voilà.
6: Oui.
0: Bah, et si vous faisiez une émission de radio,
13: juste pour
0: vous
13: dire.
0: Mais c'est ça aussi, cette émission. On se rencontre, on se découvre, et peut-être qu'il va se passer quelque chose entre vous, je ne sais pas. Mais je ne veux pas le savoir. La Bourgogne est un endroit assez incroyable.
6: Ce qui se passe en Bourgogne reste en Bourgogne.
0: Mais bien sûr, c'est très joli, Sarah. Je vais t'offrir le mug Manu sur Énergie pour que tu puisses prendre ton petit déjeuner avec nous et pour te remercier de nous avoir appelés de Bourgogne.
13: Ah bah c'est gentil,
0: ce matin.
13: C'est cool. Merci beaucoup, ça fait plaisir.
0: On t'embrasse fort, on te souhaite une très belle journée. Il est 10h02, on s'en va. De retour demain pour déjà. C'est incroyable, ouais. La dernière de la semaine.
5: Oh là là, c'est passé trop vite.
0: Mais ça passe trop vite tout le temps. Rendez-vous demain et on se quitte comme chaque jour avec un titre qui fait du bien.
6: Ah oui.
0: Toujours un titre rapide, toujours un titre qui donne le sourire, qui se dit ah, cette journée on va l'aimer. C'est Coldplay avec Viva la Vida. Passez un bon jeudi. À demain tout le monde.
14: À demain.

0: Lorenza est là.
1: Coucou.
0: Il y a Marion.
2: Bonjour.
0: Il y a Jeff qui est là aussi.
3: Bonjour.
0: C'est les deux nouveaux et vous allez à petit apprendre à les aimer. On va écouter Offenbach. Il y aura aussi BTS. Les sondages du matin arrivent dans 5 minutes. Et comme chaque jour, si vous avez envie de nous rejoindre, vous nous appelez. Si vous voulez être notre premier appel du jour, c'est dans 2 minutes, vous nous appelez au 0 870 42 48. Juste avant les infos, j'ai dit qu'on pouvait commencer avec les messages vocaux.
3: Ouais, ouais, ça change, oui, c'est bien.
0: Allez, les messages vocaux que vous nous envoyez, c'est sur l'application Manu sur Énergie. Vous voulez partager quelque chose, vous voulez nous dire que vous n'êtes pas content, au contraire, vous voulez nous dire que vous êtes content, vous faites ce que vous voulez, on écoute tous vos messages et on les partage avec vous chaque jour. Allez, on démarre avec quelques messages.
4: C'est pas broutant ça, quoi. Tu prends une route de campagne, toujours la même, et tu sais qu'à un endroit, il y a un trou. Tu es obligé d'esquiver le trou. Et t'as jamais croisé personne sur la route à chaque fois, mais là, tu croises une voiture pile à ce moment-là. Et là, tu tapes le trou. Si c'est pas broutant ça.
0: Mais je vois très bien ce que
1: tu veux dire. Oui, on a l'image, ouais.
0: Et bien sûr, ce trou, t'as l'habitude de l'éviter. Et un jour, tu peux pas l'éviter. Tu fais, oh putain, le trou.
1: Pas le choix.
3: Pile à cet endroit-là.
0: Oh, putain, la vie est dure.
1: Bah, ça.
0: Enfin, après, quand t'as ton problème dans la vie principale, c'est le trou de la route.
1: Oui, ça va.
0: Ça va, la vie est pas mal. Allez, encore un message.
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0: Écoute, tu nous dois 20 secondes de vie.
1: Oui, c'est ça.
0: Mais t'as gagné tes vacances.
1: Mais ouais, c'est un voyage.
0: Offenbach avec Fall to the Floor. C'est dans 2 minutes. Vos messages vocaux, n'hésitez pas, vous nous les envoyez. On les écoute tous les matins. C'est sur l'application Manu sur Énergie. On a Mélanie au téléphone. Bonjour Mélanie.
6: Bonjour Manu, bonjour l'équipe.
0: Bienvenue sur Énergie. C'est notre premier appel du jour. Tu nous appelles d'où?
6: De ma sœur en
0: Ariège. Ok. D'accord, très bien. Dans le sud. Sud-ouest. Sud-ouest.
6: Ouais.
0: Je m'y connais en montagne.
1: C'est bien.
0: Tu fais quoi dans la vie?
6: Je suis décoratrice d'intérieur et designer d'espace.
0: Pas mal.
1: C'est stylé, ça.
0: Alors, décoratrice d'intérieur, je connaissais. Mais alors, designer d'espace.
3: Ouais, ça veut pas dire la même chose. En fait.
0: Je pense que c'est un autre nom, mais ça fait futur. Tu vois, on est un peu dans le futur, designer d'espace. Ça veut dire quoi exactement?
6: Ben, en fait, je vais faire des plans 3D photoréalistes pour la projection de mes clients.
0: Ah oui, d'accord, je vois. Oui, d'accord, tu utilises ChatGPT.
6: Non, surtout pas.
0: Ah, pardon. J'avoue que j'ai déjà fait ça.
1: Bah, moi aussi. Hein.
0: Parce que tu t'imagines ta pièce et tu lui demandes de tout. Vous l'avez fait aussi?
1: Oui.
0: C'est un délire.
1: Je vais demander d'ajouter une piscine dans mon jardin. Incroyable. La simulation est folle.
7: Ça fait rêver de fou.
1: Ah, ouais.
0: Je l'ai fait dans mon salon. Et parce que tu peux lui demander de tout et n'importe quoi. Vrai. Imagine si on pouvait mettre une piscine dans mon salon et il te fait
1: et
0: une piscine dans le salon.
1: En plus, ouais.
0: Bien sûr. C'est génial alors. Tu t'en sers jamais, toi, Mélanie?
6: Non, vraiment jamais.
0: C'est peut-être pour ça que toi ça marche et que nous on fait de la radio.
1: Voilà,
6: exactement. Non, après je travaille aussi avec mon conjoint qui est artisan, donc tu vois, on a la partie technique, on ne peut pas utiliser de ChatGPT, c'est pas possible.
0: Ah, et bien il fait quoi ton mari?
6: Il est artisan carreleur.
1: Ah oui. Chat, il est moins bon sur le carrelage.
0: Non, sur le carrelage, il est pas ouf. Petit à petit, il remplace les métiers, mais celui-là, il le remplacera pas encore. Mélanie, je vais t'offrir le mug Manu sur Énergie pour te remercier de nous avoir appelé ce matin.
6: Merci. Très belle journée à vous.
0: Et très belle journée à toi.
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0: Pour 13% des femmes, c'est la pire phrase à dire dans une dispute. On va d'abord commencer par les femmes. Pour savoir ce qui nous attend. Vas-y Marion.
1: Calme-toi.
0: Non. Mais ça. Ok, t'as compris l'esprit du truc. C'est pas loin. Lorenza.
7: Tu fais toujours ça?
0: Non. Jeff.
3: De toute façon, t'es comme ta mère.
0: Non, mais en tout, c'est un peu l'entruc, c'est le passif-agressif là. On est là-dedans.
1: Ça va, c'est pas si grave.
0: Non, c'est pas ça. C'est sur la personne, sur la femme.
1: Ah.
0: C'est une remarque sur elle.
7: Ah. Est-ce que c'est une question genre t'as bientôt fini?
0: C'est une question, mais c'est pas celle-là. La question était, mais est-ce que tu t'entends parler?
7: Oh là là là là là.
3: Bah après. Non, pardon.
1: Attention.
0: Même une. Hein. Dans le monde, c'est la recherche numéro 1 sur Google qui commence par comment faire. Qu'est-ce que c'est, Lorenza?
7: Cuire des pâtes.
0: C'est pas cuire des pâtes.
3: Ah, c'est cuire les œufs, moi, mais c'est pas.
0: Non, ça, je vous enlève tout de suite, c'est pas la cuisine.
3: D'accord.
7: Bah, ok.
0: Non, Marion.
1: Comment faire les bébés?
0: Non, c'est pas comment faire les bébés.
1: Hein?
0: Et non, les gens savent mieux faire les bébés que ça, apparemment. Lorenza?
7: L'amour?
0: C'est pas l'amour, Jeff.
3: Comment faire pour éliminer son boss?
0: Non. La recherche numéro 1 sur niche, Google, ça. Quand même. Hein. Oui, là, on est...
1: Comment faire du feu?
0: C'est pas comment faire du feu.
7: Ah, c'est un truc manuel.
0: C'est manuel et c'est surtout pour les hommes.
3: C'est manuel.
0: C'est comment faire un nœud de cravate.
3: Ah oui, c'est pas con, oui.
0: Moi, je ne sais toujours pas faire les nœuds de cravate.
1: Ouais, c'est pas facile, ça.
0: J'ai pas eu beaucoup à en faire. J'ai eu quelques mariages,
3: ouais.
0: Très peu d'enterrements. Donc, j'ai pas beaucoup de nœuds de cravate à faire.
3: D'accord.
0: Et un jour, je suis déjà rentré dans une entreprise chez des gens qui étaient en costume pour leur demander de faire mon nœud de cravate.
3: Et ils l'ont fait ?
0: Oui, ils me l'ont fait.
3: C'est gentil, ça.
0: J'étais à un mariage, j'avais la cravate dans ma poche. Je me dis, mais à qui je peux demander ? À qui je peux demander ? Et je passe dans la rue, il y avait des fenêtres, il y avait des gens en costume qui bossaient. J'ai frappé à la porte, j'ai dit, je suis désolé, ça va vous paraître saugrenu. Mais est-ce que quelqu'un pourrait m'aider à faire ma cravate ? Ils m'ont fait.
7: Dis-toi que j'ai une de mes meilleures potes, elle a appris à faire des nœuds de cravate exprès pour pouvoir se rapprocher des garçons. Et elle a rencontré un peu son copain en lui faisant un nœud de cravate, quoi. Donc je trouve ça très
3: c'est
7: mignon.
3: C'est malin.
7: Belle approche. Maline.
0: C'est un vrai truc de drague, mais il faut quelqu'un qui a besoin de faire un nœud de cravate. Et il faut que la personne vous plaise. Ça restreint quand même vachement le truc. Une personne sur trois commence par laver ça sous la douche. Ah, le Jeff ?
3: Bah, les cheveux, de bas en haut, non ?
0: Non, c'est pas ça. Et je suis, alors honnêtement, une personne sur trois, je suis étonné. Hein. Mais c'est le sondage, il est comme ça.
7: Est-ce que c'est le haut du corps ?
0: Non, c'est pas le haut du corps.
1: Ah, donc c'est pas les aisselles ?
0: C'est pas les aisselles, non, c'est effectivement dans le haut du corps.
7: Les pieds ?
0: C'est pas les pieds, c'est pas le bas du corps, comme ça.
3: Le kiki ? Oui.
0: Le kiki, non. On a tout ça.
7: Bah,
0: La nue.
1: Une personne sur trois.
0: Une personne sur trois apparemment commence par se laver la nue sous la douche.
3: D'accord.
0: J'aime beaucoup Lorenza parce que tu dis anu comme moi.
7: Oui, je sais, on est tous les deux.
0: Vous dites anu ou anus?
1: Anus.
3: Anus, ouais.
0: Ah, vous dites anus. Ouais. Bon, écoutez, on est deux équipes dans le truc.
1: Très important. Écoute, Team anu.
0: Beat ou beat.
7: Il est mal.
2: Bonjour, c'est Angèle. Sur scène, avant de chanter, je pense à mes proches et un peu à Manu. Un peu plus à Manu, quand même.
0: Évidemment, bien sûr. Elle a annoncé une tournée mondiale.
3: Ouais.
0: Mondiale. Je crois qu'elle va, elle va chanter à New York, Angèle.
7: La classe.
0: Ça se passe plutôt bien pour elle, j'ai l'impression.
3: Oui.
0: Tournée mondiale en 2027, dont 3 concerts à l'Accor Arena à Paris.
7: Wow.
0: Ouais. C'est.
3: Plus ça va très bien, effectivement.
0: Il y a au moins 50 personnes qui vont venir, c'est sûr. Waouh. Incroyable. Lorenza a une étude pour nous.
7: Ouais.
0: J'ai vu une étude
7: britannique.
0: Bossé, nous emballons pas longtemps.
7: Oui, non, ça va, je l'ai vu.
0: Elle était chez le coiffeur et il y avait une étude dans le magazine. Donc, c'est une étude d'environ de 1994 qu'elle a trouvée dans un magazine.
7: Elle est grave récente et c'est une étude britannique qui dit que 78% des gens ont connu un trajet marquant dans leur vie.
0: Un trajet genre.
7: En voiture, en bateau, en train.
0: Est-ce qu'il s'est passé quelque chose dans le trajet ?
7: Exactement, pour plein de raisons différentes. Par exemple, un déménagement, un premier taf, des vacances, une rupture, une rencontre amoureuse. Enfin, t'as plein de trucs, quoi. Et okay. si vous réfléchissez, je pense qu'on en a tous un.
0: Un trajet marquant ouais. dans nos vies. Un trajet. En avion, j'ai eu la peur de ma vie.
3: Oh !
7: T'as failli mourir ?
0: Je suis là, donc j'ai failli.
7: Oui.
0: Mais j'ai vraiment.
7: Attends,
0: en fait, t'as pas le temps d'avoir peur, mais. On allait atterrir, donc on arrive, et d'un coup, il remet les gaz et il repart.
1: Ah, ça c'est horrible.
3: J'ai jamais vécu ça.
1: Aïe, aïe, aïe.
0: C'est l'ascenseur émotionnel offert par la compagnie aérienne.
1: C'est terrible.
0: Waouh. Et en fait, après, il t'explique, mec.
7: Il pouvait pas, ouais.
0: Mais très cool. S'ils sont toujours très détendus, les commandants. On a eu un petit problème parce qu'il y avait un peu de vent à l'arrivée, donc ce que je vais faire, c'est que je vais refaire une approche. Excusez-moi, je me suis chié dessus. Voilà un trajet en transport qui m'a marqué. Moi, je ne sais pas si vous en avez d'autres.
1: Moi, forcément, le trajet en voiture pour aller à la maternité, le jour où j'ai accouché.
3: Ah bah oui.
1: Mais alors, ce qui est fou, c'est que c'est pas mon mec qui conduisait. Il n'était pas là. Il était au boulot à 2 heures de Paris. Ouais, j'ai demandé à une pote de m'amener et elle essayait de me détendre. Ça marchait pas du tout. Hein. J'avais des contractions. Elle me disait, oh, ça va, abuse pas.
7: Mais elle est malade. Alors,
1: elle me disait, on va être bien toutes les deux pour cet accouchement. Genre, c'est elle qui va m'assister. J'ai dit, mais je veux pas. Mais ça m'a beaucoup marqué.
0: Ah, le trajet pour aller.
1: Forcément, ouais. 8 mars, je me rappellerai toute ma vie.
0: Et tu te rappelles le trajet quand tu rentres chez toi aussi, où tu te dis, ok, maintenant, c'est moi qui dois gérer ce bébé.
3: Ouais.
0: J'ai aucune infirmière à côté de moi, je ne sais pas comment faire.
1: Oh, l'angoisse de ville, ouais.
0: Vraiment, le trajet retour pour moi, il était vraiment flippant.
3: Oh,
0: c'est le côté, ok, c'est une nouvelle vie là.
7: Oui.
0: C'est une nouvelle vie et t'essaies de te rappeler ce qu'elles t'ont dit.
3: Mmh.
0: Tu sais, on te dit tellement, on te donne tellement d'informations aussi, il pleure, il fait ça, si machin, et tu fais. Putain, comment on va. Et tu leur dis aux infirmières, comment je vais me débrouiller? Elles te disent, vous saurez.
1: Oui. C'est vrai.
0: C'est faux. Quel a été c'est un bon sujet. Ouais. Quel a été un trajet marquant dans, dans votre vie? Mais t'as pas dit toi, Lorenza?
7: Ben moi, j'ai fait l'Australie en van en 2015.
0: Oui.
7: Et dans un village perdu qui s'appelle quand même Bundaberg, j'ai eu un accident avec un camion qui a arraché toute ma portière. Et on a été remorqué dans un garage tout près. Et là, mais j'ai rencontré Bob, le proprio, chapeau de paille, blé dans la bouche, truc vraiment le cliché, qui arrive avec deux Corona, à boire avec modération. J'avais l'impression d'être dans Fast and Furious. Et en fait, j'ai dormi une semaine dans ce garage et j'ai rencontré tous les garagistes et tout. Et j'ai retapé moi-même ma portière van, ouais, avec les garagistes et tout. Donc c'était fou, quoi.
0: Ça devait être génial à vivre. Mais faut pas en faire une série Netflix. Mais c'est un beau truc.
7: Non mais c'était fou.
0: Quel est le trajet en transport qui vous a le plus marqué? C'est un bon sujet, ça. Ouais. Il s'est passé quelque chose, il y a eu une rencontre, peut-être un accident, une surprise.
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0: Quel est le trajet en transport qui vous a le plus marqué dans votre vie? Avant de s'écouter Farouko, ça peut être en bus, ça peut être en voiture, ça peut être en avion. Vous avez compris le principe?
3: Ouais.
0: En transport. C'est un bon sujet. Bravo Lorenza.
7: Ah ouais. Ben merci, c'est très gentil. Vraiment.
0: Franchement.
7: Pour une fois que je bosse.
0: Bah ça fait 4 ans. Nous on s'était résignés. Hein.
7: C'est vrai.
0: Wow. On a Anna qui est avec nous. Bonjour Anna.
10: Bonjour Manu, bonjour l'équipe.
0: Merci d'être avec nous Anna. Quel a été ton trajet en transport marquant dans ta vie?
10: Ben moi cet été j'étais au Népal et je suis montée dans un tuk-tuk. Sacrée expérience parce que j'ai cru que j'allais mourir 10 fois à cause de sa conduite. Mais c'était drôle, donc ça va.
0: Le tuk-tuk, c'est lui qui c'est sur un vélo et toi t'as une petite mini calèche derrière, c'est ça, non?
10: Exactement, c'est ça.
0: Et pourquoi t'as failli mourir?
10: Ben en fait, il y a pas le code de la route, ils savent pas ce que c'est, donc il y a un feu rouge, mais ils respectent pas le feu rouge, il y a des stops, personne ne respecte le stop. Et ça va dans tous les sens. Il y a des scooters, des motos qui débarquent de droite à gauche. Enfin, voilà.
1: GTA, le truc.
0: GTA, sauf que quand tu meurs, tu ressens pas à ton point de départ.
7: C'est ça.
0: Il y a pas. Waouh! Bon, bah, écoute, c'est une bonne expérience puisque tu en es sortie vivante.
10: Oui, je suis là, donc ça va, je vous parle encore.
0: Merci beaucoup Anna de nous avoir appelé. Trajet marquant dans votre vie, si vous avez... Jeff, t'en as pas donné?
3: Bah moi c'est en bateau les amis. On avait loué un bateau avec des potes et puis en fait le propriétaire a voulu faire le plein du bateau alors qu'on était déjà dessus et il a rempli le mauvais trou, il a rempli les trous prévus pour les cannes à pêche, ce qui fait que ça envoyait toute l'essence dans le bloc moteur qui était à l'arrière. Il s'en est pas rendu compte et au moment où on a mis le contact, le bateau a explosé.
7: Quoi?
3: Avec moi dessus et j'ai fini dans une gerbe de feu.
0: Mais non, c'est vrai?
3: Oui. J'ai été éjecté dans l'eau.
7: Non.
3: Et puis j'ai été cramé, j'ai plus un seul poil sur moi, quoi. Et le pire, c'est que je suis remonté du port à l'autre bout parce que je pouvais pas retourner vers le bateau. Il était encore accroché à la station service, quand même, tu vois. Et en venant à pied sur l'autre côté, les pompiers arrivaient à ce moment-là. Ils savaient pas que c'était pour moi, j'arrivais pas dans le bon sens. Ils ont failli m'écraser. En me disant, poussez-vous, c'est pour moi. Et après, on a traversé toute la ville en sirène américaine, là, jusqu'au bout, là-bas, et voilà.
7: Mais c'est un film, c'est une dinguerie.
3: Et puis attention, c'est à l'américaine, avec les hélicoptères qui sont arrivés, la presse, tout ça, le truc... C'était énorme.
0: Ça va être compliqué d'avoir des meilleures histoires.
7: Ouais.
0: Moi, honnêtement, j'ai raconté la mienne avant. J'aimerais souhaiter bonne chance à Fabien, maintenant. Fabien qui est avec nous au téléphone. Bonjour, Fabien.
11: Hey, bonjour, Manu. Bonjour, l'équipe.
0: Sois le bienvenu. Quel a été ton trajet marquant, Fabien?
11: Moi, c'était en bateau aussi. Et sur un trajet l'île Maurice-Réunion, à environ 40 km du port, on est tombé sur un cyclone.
7: Non mais vos histoires sont ouf.
0: C'est quoi? Faut arrêter de prendre le bateau.
11: C'était...
0: là.
11: Ah ouais. C'était très galère, ça bouge dans tous les sens et franchement on avait vraiment très très très peur. Et bon, on est arrivé quand même à quai, donc voilà, le plus important c'est qu'on est arrivé, mais c'était vraiment flippant.
0: Vraiment, tu devrais partir en vacances avec Jeff.
7: Bon karma.
0: Ah ouais, hein, vraiment sur l'eau, vous avez le truc vous.

0: Arthur, attention, on va jouer ensemble au Club des Génies pour 100 euros. Mais ça commence par 100 euros.
1: Bien sûr.
0: Et ça peut se terminer à des milliers d'euros. Des centaines de milliers d'euros. C'est vraiment, on joue beaucoup, beaucoup, beaucoup.
2: Ouais, voilà.
0: J'ai donc 100 euros aujourd'hui et j'ai trois questions. Vous êtes deux. Le gagnant, la gagnante sera celui ou celle qui aura deux points. À chaque question, si vous pensez avoir la réponse, vous donnez votre prénom. Vous donnez ensuite votre réponse. Si elle est bonne, ça fait un point. Si elle est fausse, c'est l'autre qui prend le point. Et c'est le premier ou la première qui atteint deux points, qui gagne les 100 euros et qui reviendra jouer avec nous dès demain. C'est parti. On joue au Club des Génies, voici la première question. Quel jeu vidéo attendu en novembre a eu droit la semaine dernière à un aperçu en exclusivité sur Netflix?
3: C'est dur.
1: Ah oui, là c'est vraiment...
4: Ah là, je sais pas.
0: Là, c'est compliqué de savoir qui a donné son prénom en premier. Dans ces cas-là, on se mouille pas. On demande à une personne, c'est le producteur de l'émission. C'est Florent.
5: Ça ne m'arrange pas aujourd'hui.
0: Moi, j'ai cru entendre Arthur
1: moi
0: au début.
1: Moi, Tiffaine.
0: Alors, ça veut dire que tu nous embrouilles.
2: C'est la merde.
1: J'aime bien.
5: Non, honnêtement, pour trancher, c'est Arthur.
2: C'est le A qui a répondu.
0: Sinon, on relance une autre question. Si vraiment ça te perturbe.
5: Vous savez quoi? Ne nous perturbons pas. Nouvelle question.
2: Ok.
0: GTA 6, le jeu.
5: Tout à fait.
0: On repart sur une nouvelle question.
2: Allez.
0: Tiffaine, Arthur. Quel monument parisien a célébré la fin de sa restauration en décembre 2024, 5 ans après son incendie?
6: Tiffaine.
2: Tiffaine, ouais.
6: La Notre-Dame.
0: Notre-Dame de Paris, c'est ça. Un point pour Tiffaine, zéro point pour Arthur. Deuxième question. Combien de côtés possède un hexagone?
6: Arthur.
2: Tiffaine.
0: Arthur, je t'écoute.
6: 6.
0: Oh, bonne réponse. La remontada d'Arthur.
4: Égalité, ouais.
0: Un point chacun. Troisième question. Quelle chaîne de montagne sépare la France et l'Espagne?
6: Arthur.
0: Arthur en premier.
6: Les Pyrénées.
0: Les Pyrénées, wow, oui, c'est gagné. Ouais.
6: Bravo Arthur.
0: Ah, c'était tendu.
2: Ah, c'était un match de fou là.
0: Alors, bien sûr, avec une égalité au départ.
2: Mais oui, des professionnels.
0: Oh, une sorte de faux départ, on annule tout, on recommence. On était en panique, mais on ne savait pas, réunion du jury, tout ça.
2: Quel jeu.
0: Tiffaine, t'as gagné 100 euros hier, quoi qu'il arrive, ils sont à toi et je te rajoute le mug Manu sur Énergie.
6: Merci l'équipe, merci tout le monde et bravo Arthur, bonne chance pour la suite.
0: Merci. Elle est là, Tiffaine.
2: Trop mignonne.
0: L'esprit olympique, bien sûr. Arthur, 100 euros pour toi aujourd'hui et tu reviens jouer avec nous dès demain à la même heure pour tenter de faire monter ta cagnotte de génie.
6: Eh ben c'est cool.
0: Merci. Eh ben oui, rendez-vous demain.
6: À demain.
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0: Et ce matin, très bon sujet de Lorenza.
1: Bravo.
2: Ah, c'est gentil.
0: Là, vraiment. Elle a trouvé un sondage, en fait, qui demandait aux gens les trajets en transport qui nous ont le plus marqué.
2: Ouais.
0: Et du coup, on s'est aperçu qu'on avait tous des transports qui nous ont vraiment marqué.
1: Ouais.
0: Quel est le vôtre? 0 870 42 48. On continue à vous prendre au téléphone. On a Jess qui est là. Bonjour Jess.
8: Allô?
0: Oui.
8: Allô? Mais j'entendais plus.
0: On t'entend pas très bien nous non plus, comme si t'étais dans les toilettes.
8: Non, pas du tout.
0: D'accord. Alors,
8: tu m'entends là?
0: Oui, on t'entend, ça va. On a connu mieux, mais on a connu pire.
8: Parfait.
0: Non, on a connu mieux.
8: Oui. Bon, j'essaye de me déplacer. En plus, je fais tout casser au passage.
2: Là, ça va mieux.
1: Lève le bras.
0: Toi, dès que tu parles dans le téléphone, en fait, tout de suite, ça va mieux.
8: Super. Si je lève la jambe, ça passe?
0: C'est moins bien. Mets un chapeau pour voir. C'est pas vrai. Jess, tu voulais nous parler d'un trajet marquant dans ta vie?
8: Oui, un trajet en avion. Alors en fait, j'étais assise à côté d'une fille, on a parlé pendant tout le trajet d'avion, et en fait on s'est rendu compte qu'on habitait dans la même rue.
0: D'accord, ouais, c'est marrant.
2: C'est une folie.
8: Comment?
2: Bah, c'est une folie.
0: Oui.
8: Oui, c'était vraiment inespéré de faire ça, quoi. Enfin, de croiser une personne comme ça. Et en fait, du coup, on a sympathisé et tout. Et en rentrant de vacances chacune de notre côté, en fait, on est devenus super proches. Et maintenant, c'est ma meilleure copine.
0: C'est mignon, ça.
4: C'est quand même dingue, elle habite dans ta rue, tu la croises jamais, tu prends l'avion, tu la croises, c'est quand même.
8: C'est
0: vrai. Mais quelle histoire
4: hasard
0: incroyable.
4: Dingue. Alors,
0: c'est
2: quoi quand même.
0: C'est une histoire qui me bouleverse. Je suis tout remué en dedans, je vais te dire. Merci beaucoup de nous avoir appelé. Qu'est-ce que vous avez eu comme trajet marquant? Si vous en avez encore d'autres, on a fait les avions, on a fait le bateau qui a explosé avec Jess. Lorenza.
2: Ouais, j'ai...

0: crois que toi tu la connais, mais pour impressionner un garçon dans un bus de nuit en rentrant de soirée, j'ai fait croire que j'étais un DJ célèbre en Belgique qui s'appelait DJ Loulou.
1: Génial.
0: Et j'ai ambiancé tout le bus et tout le monde criait DJ Loulou. Et moi je faisais genre et tout, je faisais comme ça et tout. Et bah ça a marché parce que j'ai eu un bisou avec mon crush quoi. Mais grâce,
2: wow,
0: à
2: grâce à DJ Loulou.
3: Mais c'était une histoire d'un bus d'un soir.
0: Tout à fait.
3: Morgane est là, bonjour Morgane.
4: Salut Manu, salut l'équipe.
3: Bienvenue sur Énergie Morgane, quel a été ton trajet marquant, ton histoire, le trajet marquant en transport?
4: Alors moi j'ai pris le train direction Chalon sur Saône et en fait je me suis endormi, j'ai complètement raté mon arrêt et je me suis réveillé une heure plus tard dans une gare à Dole et du coup là c'était 23h30 et du coup plus moyen de rentrer chez moi, plus de train, plus rien, il était noir, c'était l'hiver.
3: Oh merde.
4: Et du coup j'ai dû appeler mes parents pour qu'ils viennent me chercher, qu'ils se tapent une heure et demie de route.
3: Ah merde. Mais t'étais à combien de kilomètres?
4: J'étais à 130 km de chez moi.
2: Oui, c'est pas mal, oui, c'est un bon écart là.
4: Ouais, j'étais bien endormi, ouais.
3: Les parents devaient être tellement ravis.
4: Ils étaient très contents.
3: 3 heures aller-retour, bien sûr.
1: Ah, c'est parfait. Dur, ouais.
3: Un bon trajet, Morgane. Merci beaucoup de nous avoir appelés.
4: Merci à vous.
3: Vous en avez encore des trajets mémorables?
1: Ah ouais, c'est l'un des tout premiers trajets où j'ai conduit seule parce que je l'avais attendu, mais tellement longtemps. Vous savez que j'ai passé mon permis 5 fois.
0: Ah bon?
1: Ouais.
3: Alors, plus non, de... on le sait pas, mais maintenant on sait.
1: Ouais. Maintenant, vous le savez.
3: Ça nous permet de savoir que maintenant on prendra le taxi.
1: Oh, oui, ouais. Ouais.
0: 5 fois.
1: 100 heures de conduite, un prêt à la conso pour l'avoir. Enfin, l'enfer. Donc là, je conduis trop fière de moi pour la première fois. Je vous jure, c'est vrai, je fais un rétro. Dans l'allée de mes parents, je tape la boîte aux lettres.
0: Oh, merde.
1: Ouais, je me suis dit, c'est pas pour moi.
3: Je vais te dire un truc, mon premier trajet en voiture, mais j'avais raconté l'histoire. Vous connaissez D-Fool sur Skyrock?
0: Oui.
1: Ah oui,
0: bah,
1: oui.
3: Et ben, on a bossé ensemble il y a très très longtemps, à l'époque c'était sur Fun Radio. Et moi j'étais assistant, je commençais comme ça. Je passe mon permis, j'ai mon permis. Et on dit, on va faire un McDo. Je dis, je vais le chercher, j'ai mon permis, je vais prendre une voiture.
1: Trop fier.
3: Et il me file les clés de sa bagnole.
0: Hein,
3: je prends sa bagnole,
0: non,
3: je vais chercher le McDo, je reviens, non, et là je dois me garer. Et je dois faire un créneau. Et donc, pour la première fois de ma vie, je me retrouve avec le stress des gens derrière qui attendent. Et je dois faire mon créneau.
0: Et en plus, c'est pas ta caisse.
3: Non, c'est pas ma voiture. Je panique.
1: Oh non.
3: Je fais mon créneau en marche arrière, mais je vais beaucoup trop vite. Bim, je tape la voiture.
1: Aïe, aïe, aïe.
2: Merde.
1: Il l'a pris comment?
3: Il l'a pris plutôt cool.
1: Ah, sympa.
3: Ouais, ouais.
1: Ah,
3: c'était plutôt détente et j'ai mis un mot sur la voiture derrière, quoi, en disant.
1: Je te vois trop arriver avec ton petit McDo. Ouais. Bon, les gars.
3: Alors, j'ai une bonne et une mauvaise nouvelle.
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3: Vous envoyez salaire par SMS au 7-10-12 et tous les jours à 7h05 on vous appelle et on double votre salaire. Attention.
4: Allô?
3: Oula,
4: oh oui.
1: Direct. Ah, ça a sonné là?
3: Ben, en fait il est sur son téléphone depuis 4 jours. Il attend qu'on appelle.
1: Ah ouais.
3: Incroyable, c'est Clément de Poissy dans les Yvelines.
4: C'est ça.
3: Et Clément, ça n'a même pas sonné.
4: Bah si, il était dans ma poche.
3: Ah non, mais nous, on a même pas entendu.
2: Ouais, ça arrive,
0: il
2: ouais.
0: Dégaine le tel. Hein,
3: ouais. Ah bah Clément, il est là, il est en place.
4: Ça a vibré deux fois même.
3: Ça a vibré deux fois.
0: C'est très précis.
3: Ah oui, dans la poche. Écoute Clément.
0: Ça fait plaisir le matin.
3: Bah, il se régale.
0: Il se régale.
3: Ouais. Il est content.
1: Et bah, bonne journée.
3: Ça vibre dans sa poche et en plus, on lui double son salaire. Qui mieux que Clément aujourd'hui?
0: Personne.
3: Clément, quel est le seul animateur radio qui loupe ton salaire?
4: C'est Manu sur Énergie.
3: Clément, je t'annonce que ton salaire de 1899 euros, il va passer à 3 798 euros.
4: C'est génial.
3: Bah oui, c'est génial. On te donne ton salaire. Voilà, tu t'es inscrit.
4: C'est génial.
3: À chaque fois, ça n'arrive pas qu'aux autres, ça t'arrive à toi ce matin. Bravo. Tu es pâtissier.
4: C'est ça.
3: Dans une pâtisserie, dans un restaurant, dans quoi?
4: Dans un restaurant d'entreprise.
3: Oh, quoi comme entreprise?
4: La finance publique.
1: Wow, c'est quoi, c'est les impôts, ça?
3: Les finances publiques,
2: ouais,
3: oui.
2: Ouais, ouais,
3: ah,
2: c'est ça, ouais.
3: Ah oui, c'est pas Disney, oui. C'est
1: ah, ouais. Ah oui.
3: Les finances publiques, mais genre au ministère?
4: Non, à Versailles.
1: Ah, quand même.
3: Oh, c'est déjà bien, Versailles.
2: Ouais,
3: c'est...
2: Ouais.
3: Il y a un bureau des finances publiques à Versailles.
4: C'est ça.
1: Ah, d'accord. Et ils mangent quoi alors? Ils mangent des éclairs?
0: Ouais.
3: Franchement, est-ce que ça me passionne
1: de savoir ce qu'ils
2: font? Mange des financiers, je pense.
1: Ah, oh. Allez, non.
3: Oh putain, Jeff.
1: Ah, il l'a fait.
4: Non, c'était drôle.
3: Non, non,
0: non.
3: Non, non, non, non, Clément, moi vivant, les jeux de mots, non, non. T'as droit à un par jour, c'était celui-là. Ne rajoute pas, Clément.
6: Clément, on te double ton salaire, 3 798 €. On te souhaite une très belle journée.
7: Merci beaucoup, à vous aussi.
6: Ciao, et ça peut vous arriver vous aussi. Il vous suffit d'envoyer salaire par SMS au 7 10 12. Et demain, c'est peut-être vous qu'on appellera. C'est peut-être votre poche qui vibrera. Et c'est peut-être votre salaire qu'on doublera.
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6: Oh Evelyne.
8: Oh là !
6: Si on m'avait dit un jour que je dirais cette phrase, oh Evelyne.
8: Incroyable.
6: Dingue. Evelyne Delia qui fait la météo, il paraît que la canicule va revenir encore un petit peu.
2: Oui, un petit peu, oui.
0: Oui, mais que quelques jours apparemment.
6: Mais c'est quand ?
0: Ah bah, on m'a dit de jeudi à dimanche, c'est ça ?
1: Oui, c'est ça. Mais c'est ça ? C'est surtout dans le sud.
6: Ah, c'est que dans le sud.
0: Ah bah voilà, on n'est pas concerné.
2: Et puis on a 30 degrés samedi quand même.
0: Pas mal.
6: 30 degrés dans le nord, écoutez, on est sur une petite canicule, hein, exactement. C'est la caniculette, hein.
0: Voilà.
6: On prend la caniculette aussi, bien sûr.
0: Oui,
6: 0 870 42 48, vous avez envie de nous parler, vous avez un coup de gueule à passer, vous avez un coup de cœur à passer, vous avez vécu quelque chose, vous avez un conseil à nous donner, à nous, ben, non, un oui, conseil à nous demander,
0: ouais.
6: Parce que non, nous on n'en a pas donné. Donc
2: non. C'est
6: vous nous appelez 0 870 42 48, on va démarrer avec Elsa. Bonjour Elsa.
10: Bonjour Annie, bonjour l'équipe.
6: Qu'est-ce qu'on peut faire pour toi Elsa ?
10: Moi je voudrais vous partager une boulette.
6: Une boulette ?
10: Parce qu'en fait, je discutais avec un mec et en parallèle, je faisais des captures d'écran pour ma pote. Donc, elle m'aide un peu à décoder les messages. Sauf que j'ai envoyé la capture d'écran au mec.
6: Et en fait, il m'avait. Pas bon ça.
10: Ah bon.
6: Aïe.
0: Fuis. Ah, ouais. Je vais toujours faire attention à ça.
10: Il m'a répondu à un point d'interrogation, mais j'ai toujours pas répondu.
0: Tu m'étonnes
10: trop.
6: Mauvaise manip.
1: Bah non, c'est chaud. Faut trouver un truc du monde.
6: Et là, il te demande, mais quelle mauvaise manip ? Tu dis, je voulais l'envoyer à ma copine. Oh merde !
0: Mais je pense qu'il est pas con, il le sait. Hein,
6: mais vous faites ça ?
0: Oui, mais bien sûr.
1: Ah oui,
2: mais il faut pas
1: tout
2: perdre confiance.
0: Bah.
1: C'est
6: flatteur. Jeff, laisse tomber, c'est bon. parce que du coup, vous prenez encore plus la tête parce que vous envoyez à votre copine la discussion en lui demandant, d'après toi, qu'est-ce que ça veut dire ? Elle veut dire quelque chose auquel vous aviez pas pensé. Donc, du coup, tu vas aller répondre quelque chose que toi, tu penses pas, mais que ta copine pense. Ça fout un bordel. Ben, et après, vous êtes 12 000, vous êtes 250 à répondre à un mec.
1: Ouais, c'est vrai. Exactement comme ça que ça se passe.
6: Non, à ce moment-là, carrément, quand vous faites le premier date, allez-y à 250.
0: C'est bien ça.
6: Je te présente Sophie parce que c'est elle qui m'a dit quoi répondre à ton deuxième message. Et qu'est-ce qu'il a répondu, Elsa ?
0: Un point d'interrogation.
10: Ouais, un point d'interrogation, mais moi j'ai toujours pas répondu.
6: Ah, t'as pas répondu après ?
2: Ah oui.
6: Tente le coup de mauvaise manip ou alors sois franche.
0: Ouais.
6: Écoute, j'avais envoyé le message, je voulais faire une capture pour ma copine pour lui dire que je t'aimais bien.
2: Oui, voilà.
1: Ouais, ou tu lui dis, je voulais que tu m'aides à décrypter tes messages. Tu vois, ouais, tu joues l'humour.
0: Tu retournes la
6: situation. Ah, oui. Viens prendre ça. Et tu rajoutes des smileys.
1: De toute façon, c'est foutu, il est pas bête.
6: Continue à parler comme si de rien n'était. Et alors, sinon, il fait beau chez toi.
1: Ouais, c'est bien ça.
6: Tu verras bien ce qu'il dit, tu vois.
10: Ouais, bah je vais mettre ça sur un papier puis je vais tirer au sort les solutions.
6: Mais tu l'as déjà vu ou c'est sur une appli ?
10: Non, on s'est déjà vu. Mais en fait, un coup il est là, un coup il est distant. Et du coup, je suis en mode bon, bah en fait, je lui plais ou pas ? Et donc, bah ouais, je demande aux copines quoi.
0: Oh là là, ça pue un peu ça.
6: Ouais.
0: Fuis.
6: On rappelle les bons conseils de Lorenza qui reste célibataire depuis maintenant.
0: Non, mais je donne des très bons conseils, mais je les applique pas pour moi.
6: Ah, d'accord.
0: C'est comme ça.
6: Bah,
0: c'est
6: la vie. Si, tu l'appuies. Le fuis, tu l'appliques.
0: Ah oui, ça, c'est vrai.
6: Belle journée à toi, Elsa. Merci de nous avoir appelé. Il y a Paloma qui est là. Bonjour, Paloma.
11: Bonjour Manu, bonjour l'équipe.
6: Bienvenue sur Énergie, Paloma. Qu'est-ce qu'on peut faire pour toi ?
11: Moi, j'ai un petit mini dilemme.
6: Ah.
11: Voilà. Parce qu'en fait, j'ai ma pote qui m'a invitée à son mariage, mais pas mon mec.
6: Ah. Ça, c'est dur. Elle t'invite toi sans ton mec ?
11: Voilà. Alors qu'en fait, avec mon copain, ça fait un an qu'on est ensemble.
6: Oh, c'est dur.
2: Ah oui.
6: Mais pourquoi ? Elle l'aime pas ou c'est une question de place, d'argent ?
11: Je sais pas, pour l'instant elle m'a pas encore expliqué. J'avoue que je suis encore dans le dilemme de savoir si je lui demande est-ce que c'est fait exprès ou est-ce que j'ai le droit à un plus un, parce que je me dis que ça fait longtemps quand même. Quand même, j'ai battu tous mes records perso déjà. Donc, je me dis, voilà, c'est suffisamment long, elle peut peut-être l'inviter, mais pour l'instant, elle ne m'a invité que moi.
1: Moi, je la comprends, ta pote, je suis désolée, c'est son mariage, elle a envie d'avoir ses proches et on n'a pas forcément envie d'avoir les pièces rapportées et elle n'est pas proche de ton mec. Mais non, je la comprends. Non, mais c'est vrai, c'est son mariage, si elle ne le connaît pas trop, tu vois, il faut.
12: Ouais, mais alors, elle doit le dire, non?
1: Bah, elle a dit, elle l'a invité toute seule, c'est quand même assez cool. Qu'est-ce que tu veux qu'elle fasse en plus?
6: Pour que ce soit clair, elle aurait dû mettre je serais trop heureuse de t'inviter sans ton connard. C'est clair. Là, c'est clair.
11: Bah, je pensais qu'elle l'aimait bien, moi.
6: Bah écoute, apparemment non. Non, peut-être qu'il y a un problème d'argent, il y a un problème de. C'est quoi le mieux? Le mieux, c'est comme tout le temps, c'est de lui demander et de discuter. Voilà.
2: Oui.
6: Et au pire,
11: ouais,
6: tu perds.
11: Je sais pas trop comment amener le truc quand même sans être agressé, enfin sans qu'elle se sente agressée justement.
6: Bah, t'es pas obligé de l'agresser non plus. Et dis-moi. Non, tu peux dire excuse-moi, tu m'as invité, mais comme il y a pas mon copain, c'était pour savoir est-ce qu'il est invité ou est-ce qu'il est pas invité, toi.
1: Ouais, voilà.
6: Peut-être qu'elle t'a dit, mais bien sûr, qu'elle va dire peut-être qu'il est invité, bien sûr, tu vois.
11: Oui.
6: Parce qu'il n'y a pas marqué moins un sur l'invite.
11: Non.
6: On t'embrasse, Paloma.
11: Merci, gros bisous.
6: Gros bisous et merci de nous avoir appelés.
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6: 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On joue au meilleur jeu radio du monde. Vous allez jouer avec Jeff aujourd'hui.
12: Oh là là, la question.
6: C'est la deuxième de Jeff, la première fois.
2: Non.
6: Ça n'a pas gagné.
2: Ouais.
6: C'était comme Marion la première fois, elle était dépitée. Hier, elle a rejoué, elle a gagné.
2: Ouais, mais j'ai double pression du coup.
6: Bah là, il reste plus que toi là.
12: Ouais. Allez, Jeff.
6: Bon, c'est la rentrée en ce moment. Il y a le site du journal 20 minutes qui a posé une question qui peut paraître improbable, mais ils ont posé quand même vraiment la question. Piquer des stylos, des cahiers ou des post-it au travail pour terminer la liste des fournitures scolaires de l'enfant, est-ce que c'est grave?
1: Non.
6: Alors,
1: non.
6: Moi, j'ai la réponse. Pour toi, Marion.
1: Ah non, c'est pas grave du tout.
6: C'est pas grave du tout. Jeff.
2: C'est même une tradition.
6: D'accord.
12: Lorenza. Oui, personne ne remarque rien.
6: Alors, vous pouvez être licencié pour faute grave.
12: Quoi?
6: Ah, bah, bon, c'est du vol.
2: Oui, oui, oui.
6: Bah oui. Bon. Ouais. Ben on n'a pas le droit de voler les post-it et les cahiers et les stylos du lieu de travail pour les fournitures de ton enfant. Non mais c'est marqué, hein, c'est
2: ouais,
6: ça.
2: J'entends pas.
12: Je n'ai jamais fait ça.
6: Jamais pour les enfants, voilà. Pour mes potes, oui. Chez moi, si vous pouvez me retrouver sur mon compte TikTok, je vends des post-it. Non, en plus c'est pas un bon exemple pour les enfants.
12: Non. Ah
2: bah oui, non.
6: Enfin, puis il arrive à l'école avec sa règle énergie, enfin, tu vois. Ouais. J'ai une belle histoire d'amour, parce que l'amour n'a pas d'âge. Mm. Ça se passe dans un EHPAD du Tarn. Denise et Didier se sont dit oui.
1: Oh, j'adore.
6: Denise, 73 ans.
12: Wow.
6: Didier, 67 ans. Après 7 ans de vie en couple.
2: Hey. Mm.
6: Alors, leur première rencontre s'était passée dans une clinique. Ils se sont mariés dans les jardins de l'EHPAD.
12: Oh, c'est beau. Oh,
6: c'est
12: beau, ouais.
6: C'est beau comme histoire.
12: Oh, trop bien.
6: Denise, 73 ans, Didier, 67. Elle aime les petits jeunes. Hein. C'est beau, quoi.
1: Et la nuit de noces, à l'EHPAD, c'est horrible.
6: Je sais pas.
2: On va pas savoir, surtout pas.
6: À 73 ans, oh, tu peux.
12: Oh, ça y va encore.
2: Oui, c'est jeune encore.
12: Oh, j'espère.
6: C'est pas le plus compliqué, c'est surtout quand ils lui ont dit ce que vous voulez prendre, Denise, est-ce que vous voulez prendre Didier pour époux. Elle a dit, de quoi?
2: Qui c'est?
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6: C'est le jeu des 5 mots, comme chaque jour. Et aujourd'hui, on a Anaïs avec nous. Bonjour, Anaïs.
16: Bonjour les mamans.
6: Sois la bienvenue sur Énergie, Anaïs. J'ai pour toi aujourd'hui, comme tous les matins cette semaine, 1000 euros que tu vas pouvoir dépenser dans les magasins Primark. 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Anaïs, tu vas te régaler si tu gagnes au jeu des 5 mots. Et pour te faire gagner, tu vas jouer ce matin avec Jeff.
2: Voilà, courage.
12: Jeff. Mais non, ça va le faire.
6: On rappelle les statistiques de Jeff. Un jeu, une défaite. Mais il va tout faire pour toi.
2: Je suis chaud aujourd'hui.
6: Jeff va sortir du studio. Quand il sera dehors, je vais te donner 5 mots. Après chaque mot, tu vas me donner le premier qui te vient en tête. Ensuite, Jeff revient. Je fais la même chose avec lui. Dès que vous avez un mot en commun dans vos réponses, c'est gagné. Tu repars avec les 1000 euros chez Primark. Ok?
16: Ok.
6: Bonne chance à toi, c'est parti. On joue au jeu des 5 mots. Passage.
16: Passage.
6: Oui.
16: Niveau.
6: Objectif.
16: Atteindre.
6: Déplacement.
16: Voiture.
6: Collection.
16: Timbre.
6: Béton.
16: Ciment.
6: On
3: c'est bien.
12: Franchement, c'est parfait.
3: Vraiment.
12: Pas mal.
3: Ah non, c'était très bien, Anaïs.
1: Ah oui, bravo.
3: Je sentais la concentration, je sentais la gagne, je sentais la win.
12: On avait arrêté de respirer, ça va mieux là.
3: Maintenant, la partie la plus compliquée, on peut revenir, Jeff.
12: Allez, non, ça va le faire.
3: Un mot en commun suffit pour gagner.
16: Oh non. Allez, Jeff.
3: Attention.
12: Oh, il tremble.
3: Jeff fait pas bien.
2: Non, je suis pas bien là. Je suis blanc.
3: Ouais, t'es un peu blanc.
16: Ça va aller.
3: Ça s'est très bien passé avec Anaïs.
2: D'accord.
3: C'est parti. On joue au jeu des 5 mots. Passage.
2: Piéton.
3: Niveau.
12: Calme-toi, Jeff. Attends, parce que j'ai l'impression qu'à ce moment, il
3: tombe. Ça va, ça va. Oui.
2: T'es sûr, hein?
3: Oui. Tu veux faire une pause?
2: Oui.
3: Objectif.
2: But.
3: Aïe, aïe. Atteindre. Il reste trois mots.
12: Oui, oui, il reste trois mots. Pardon, désolé.
3: Anaïs, j'ai vraiment manqué. J'aimerais que ça gagne pour deux raisons. Un, pour que tu puisses repartir avec un cadeau. Deux, pour que Jeff ne décède pas. Ça va aller.
2: Faut que ça aille vite.
12: C'est
3: allez,
12: fou.
3: Attention. Déplacement.
2: Voiture.
3: Voiture, oui. Ça y est!
2: Oh mon cœur!
16: Waouh!
2: Oh il bat!
3: Il y avait un dernier mot.
2: Ah pardon.
3: Le mot béton.
2: Ciment?
3: Ciment, oui!
16: Oui!
12: Allez, 2/5!
3: Et voilà! C'est fait, Jeff, c'est gagné!
16: C'est bon.
2: Oh, je suis content!
3: J'ai l'impression que c'est Jeff qui joue et pas Anaïs.
2: J'ai gagné quoi?
3: 1 000 € de bons d'achat chez Primark. Anaïs, tu pourras acheter tout ce que tu veux, bravo.
16: Génial, trop bien, merci beaucoup.
3: On t'embrasse fort, Anaïs, on te souhaite une belle rentrée.
16: Merci, bonne journée.
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18: Aujourd'hui c'est mercredi, on a déjà fait la moitié de la semaine. Youpi.
3: On peut faire un petit tour du studio, mais alors j'aimerais qu'on démarre ce tour du studio par Marion.
12: Bah, c'est obligé.
3: Parce qu'on est dans les Breaking News. Rappel quand même de toute l'histoire.
12: Oui.
3: Dès la semaine dernière, Marion nous annonce qu'elle a un problème depuis quelques jours. Lorsqu'elle se couche le soir, elle entend dans les murs de sa chambre et un peu partout dans la maison.
12: Exactement.
3: Une bête se déplace dans ses murs. Elle se demande que c'est. On fait plusieurs suppositions. Souris, rat,
12: loir,
3: fouine,
12: oui.
3: Bref, un animal qui peut t'emmerder toute la nuit. Résultat, elle appelle un expert. L'expert arrive. Il lui prend 400 euros.
12: Non,
3: pas 400 euros, mais bon. Pour une analyse fine et précise, il est sûr de son coup.
12: Ouais.
3: Il lui dit, c'est très simple, les bruits que vous entendez, avec ce qui se passe, c'est clair, c'est un rat. Je vais piéger. Il met des pièges pour piéger le rat. Les jours se passent. Premier jour, plus de bruit.
12: Oui, ça va mieux, elle n'avait plus rien.
1: J'y ai cru, hein.
12: Elle dormait mieux.
3: Elle se dit, le rat est parti.
12: Ouais.
3: Deux jours après.
2: Le retour.
3: Et elle sait ce qui se cache maintenant derrière les murs de sa chambre. Explique-nous, Marion.
1: Est-ce que vous savez comment je sais ce qui se cache derrière les murs de ma chambre?
3: Non.
1: Eh bien parce que je l'ai vu dans la maison.
3: Oh,
1: hier soir. Et c'est une souris.
3: Oh.
1: Alors c'est un enfer. Mon mec il vient me voir, il me dit j'ai une bonne et une mauvaise nouvelle. La mauvaise nouvelle, c'est que c'est une souris, elle est dans la maison. Et je dis c'est quoi la bonne? Elle est très mignonne. Je dis ah non mais là c'est pas possible parce que du coup j'imagine, bah, comme tu me l'as dit hein, Manu, que ça va proliférer, qu'il y en a d'autres.
3: Si elle est pas seule, c'est terminé.
2: Oui.
1: En plus dans la cuisine, je me dis mais elle guette mes placards quoi. Ça m'a tendu. Donc à 22h j'étais sur ChatGPT en train de lui demander comment attraper une souris sans piège, parce que j'ai pas de piège chez moi.
3: D'accord.
1: Et elle est partie sous le canapé en plus. Du coup on a fait en pleine nuit un piège fait maison, sous
3: c'est
1: les conseils de chat.
3: ChatGPT t'as dit quoi?
1: Le piège du seau. Donc tu mets un seau, tu fais une rampe pour qu'elle puisse monter, donc avec un balai n'importe.
3: Mais t'as cru qu'elle faisait les Jeux Olympiques la souris?
1: Non. Mais je te jure que ça marche bien. Tu mets du beurre de cacahuète, du fromage dans le seau, et une fois qu'elle est dedans, elle peut plus remonter. Et en plus, ça la tue pas. Après, peux la libérer.
3: Mais elle va sauter dans le seau pour aller prendre
12: Exactement. Attirée par la bouffe.
1: Hein. Je lui ai mis une petite rampe en fait où elle peut venir, sauf qu'après, elle pourra pas sortir du seau une fois qu'elle est dedans.
3: Ah, et tu peux la libérer ailleurs.
1: Voilà. Donc c'est on a fait ça cette nuit. Là, il est 7h48. Je vais bientôt savoir si ça a marché ou pas, parce qu'évidemment, moi, à 4h du mat, j'ai pas eu le courage d'aller voir dans le seau. Hein, je vous le dis. Je laisse ça à mon mec ou à mon fils, s'il veut. La découverte. Donc je vous dirai.
12: Attends, mais j'ai hâte de savoir.
2: Mais grave.
12: Mais j'ai limite envie de l'adopter, moi.
3: C'est ce qui peut se passer. Elle est dans le seau. Tu vas la libérer. Plus de bruit pendant deux jours. Et le troisième.
2: Ouais, on va venir.
1: Et oui, parce qu'elle connaît la route.
12: Avec ses potos.
6: Bien sûr. Et puis elle appellera des potes ici, bien sûr.
12: Et puis toute sa famille, hein.
6: Bah oui. Elle dira à ses potos, vous ne direz jamais, j'ai une attraction de dingue. Avec de la bise, c'est gratuit. C'est comme Space Mountain. Tu montes, tu tombes, on te remet un peu plus loin et tu reviens et c'est sans arrêt. Et en plus, on tue de la bouffe gratos. Ouais.
12: Mais là, tu vas vivre chez elle, hein.
1: Arrêtez. Vraiment, ça m'angoisse, ça me court partout sur le corps. Je sais que c'est mignon, hein, mais je peux pas cohabiter avec ça.
6: C'est le truc, c'est qu'en plus, une petite souris, c'est trop
12: mignon. C'est trop mignon.
1: Je sais, je l'entends, mais je peux pas. C'est chez moi, les gars, imaginez.
6: C'est chez toi. Pour elle, c'est chez elle.
1: Oui, bah, paye pas le loyer. Hein.
6: Ça se trouve, bah, en ce moment, elle est chez Radio Souris. Elle dit, putain, vous devinerez jamais. Chez moi, il y a une meuf, elle m'a bousillé le décor en foutant un seau et un manche à balai de naze. J'adore. Et en plus, elle bouffe juste du beurre de cacahuète matin, midi et soir. Bon, on se tient au courant la nuit prochaine.
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6: Excusez-moi, nous sommes contraints de bouleverser nos programmes. Il est 7h52.
12: Breaking news.
6: Breaking news de breaking news.
12: Ah ouais, vraiment.
6: Il y a 5 minutes, même pas. On vous parlait de la souris de chez Marion qui était dans ses murs. Ouais. Et on savait pas ce que c'était. On demandait si c'était une fouine, un rat. Bref, on a découvert que c'était une souris parce que Marion a vu que c'était une souris. Ouais. Et hier soir, sur ChatGPT, ils ont été demandé comment faire un piège pour une souris sans la tuer.
2: Ouais. Ouais.
6: Et donc, elle nous a expliqué que c'était un système avec un seau où la souris montait comme une petite rampe avec un balai. Mm-hmm. Pour arriver dans le seau où il y avait du beurre de cacahuète, la souris, une fois dans le seau, mangeait le beurre de cacahuète, elle était piégée, vous pouvez la remettre dans la nature.
1: C'est ça, ouais.
6: C'est tout à votre honneur.
2: Bien sûr.
6: Et alors, attention, breaking news. Elle vient d'avoir son mec.
1: Oui, je lui ai dit alors, elle est dans le seau. Il me dit non, mais elle a tout bouffé.
12: Non, mais t'imagines, elle est trop forte, elle est hyper maligne.
6: Mais elle fait de l'escalade. La meuf, c'est quoi? C'est l'inoxydable des souris. Elle a monté les brestes.
12: C'est ça?
1: Mais apparemment, le seau est pas assez profond. Mais attendez, j'avais mis plein de trucs en plus, elle a tout pris, mais là, elle m'énerve. Là.
12: Mais là, elle est mignonne,
1: mais elle m'énerve.
6: Moi, je pense que maintenant, il faut lui trouver un prénom.
2: Ouais. Oui. Super souris.
6: Non. Et c'est quoi? À partir du moment où on lui trouvera un prénom, tu pourras plus le.
12: Ah non.
6: Tu pourras plus t'en séparer.
12: C'est pas quick.
1: Non. Vous trouvez le prénom, moi je trouve un autre piège.
6: Mais comment elle a réussi à monter?
1: Ouais, je sais pas. Apparemment, le seau était pas assez profond.
12: Non, mais c'est malin. Ouais, franchement, on oublie que c'est trop malin, une souris.
6: Ou alors elles sont plusieurs déjà.
2: Oui.
6: Et en fait, elle lui a filé une corde.
12: Elle cède.
1: À courte échelle.
12: Oui.
6: Mais bien sûr, dans Ratatouille, c'est comme ça qu'ils font. Ils doivent céder pour passer.
12: C'est la famille, hein. Ils vont pas.
1: Premier degré, par contre, si vous y connaissez, ça vous est arrivé, moi je veux bien vos conseils. Parce que là, je suis désolée, mais je vais pas vivre avec une souris.
6: Bah, t'as pas le choix. Tu vas pas laisser ta maison.
2: Hein. Juste l'hiver au moins.
1: Non, pas l'hiver. Non.
6: Alors, on n'a pas le droit de virer les souris l'hiver.
2: Ouais.
12: C'est noté. Hein.
6: C'est la trêve.
12: C'est dans la loi.
6: C'est la trêve hivernale. Ouais, bien sûr.
1: Super, ça marche.
6: On t'en prie.
2: Voilà.
6: Écoute,
12: t'es heureuse?
1: Non, je vous jure, ça m'angoisse. En plus, il y a un enfant, tu vois. Je me dis, c'est pas très. Alors, c'est l'hygiène et tout. Les souris, ça va partout. C'est un peu dégueu quand même.
12: C'est plus propre que les rats, je pense.
1: Bah, merci. Oui. À ce stade-là, c'est plus propre, oui.
12: J'essaie de positiver, mais.
6: Voilà.
1: Je vous tiens au courant.
2: Ouais.
1: Je vais demander à ChatGPT quoi faire.
2: Un nouveau piège.
6: Ah, bah, là, dès qu'il se passe quelque chose, même pendant les pubs, on arrête tout, hein. C'est, non, c'est important.
12: Priorité.
6: Et priorité à la souris. Restez avec nous, évidemment, on en saura un petit peu plus dans quelques secondes. Qui est cette souris? D'où vient-elle? Comment peut-on s'occuper d'elle? Y a-t-il vraiment une loi qui l'empêche de vivre chez toi? On en saura un petit peu plus dans les informations, c'est dans 5 minutes.
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6: Je vais parler d'un truc que je pense que tout le monde a déjà fait.
2: Ah.
6: Allez regarder sur ChatGPT quelque chose concernant notre santé.
12: Ah ouais, oui,
2: toujours, oui.
12: Bah, c'est devenu le nouveau Doctissimo un peu.
6: C'est exactement. Putain, Doctissimo, il devait se régler.
12: Ça me fait trop mal au cœur.
6: Et là, d'un coup, bim. Désolé. Selon un sondage OpinionWay qui est sorti hier, un tiers des 18-30 ans consultent une intelligence artificielle quand ils ont un problème de santé. Et c'est même le premier réflexe pour 11% des gens qui ont répondu au sondage. C'est devant, ça y est, c'est devant la recherche Google.
12: Oh, c'est ouf.
2: Ah, carrément.
12: Mais c'est parce que tu peux faire une photo. Moi, c'est ce que je fais. Du coup, il analyse ta photo et j'ai l'impression que c'est un médecin, quoi.
6: Alors,
12: c'est pas bien. Hein,
6: j'ai déjà fait ce genre de truc où il te demande une photo, mais tu te dis, putain, la photo, elle va où après?
2: Bah oui, c'est ça.
12: Il y a des photos de partout de mon corps.
6: Parce que un jour, il y a quelqu'un qui a posé la même question. Il dit, regarde, j'ai la photo de Manu, tu sais, sur Énergie. Ça, c'est son cul. Il se demandait lui aussi s'il avait des hémorroïdes.
1: Oh là là.
6: Bah oui.
3: On sait pas où ça va, ces photos.
12: Oui, c'est vrai,
3: dangereux.
12: Je sais pas où ça va.
3: Alors.
12: Ouais, c'est vrai.
3: Par contre, si tu peux, si. Parce qu'on parle plein de les gens qui hackent.
2: Oui, bah oui.
3: Imagine, ils hackent les photos qu'a ChatGPT, le nombre de photos de cul, de boutons de cul qu'il va y avoir.
1: Jamais mettre sa tête, c'est tout.
2: Non.
12: Oui, voilà.
3: Juste les boutons du cul.
12: Voilà.
3: Il est 8h05, il est temps de jouer. Alors, on écoute, c'est Offenbach, on joue au cash ou crash. On a Léna qui est avec nous. Bonjour Léna.
4: Bonjour Manu, bonjour l'équipe.
3: Merci d'être avec nous Léna, merci d'être là, te réveiller avec nous chaque matin. J'ai 1000 euros pour toi au cash ou crash. Le crash, on le veut pas.
12: Non.
3: On veut du cash. J'ai 3 questions. Si tu réponds juste à la première, tu gagnes 250 euros. Si tu réponds juste à la deuxième, tu doubles ton gain, 500 euros. Et si tu réponds juste à la troisième question, tu doubles encore ton gain, c'est 1000 euros pour toi. Tu peux aussi t'arrêter quand tu veux et tu repars avec le gain. Et si tu te trompes, évidemment, tu perds tout. Léna, cash ou crash, c'est parti. Première question. Pour 250 euros, combien de membres comptaient les Daft Punk?
4: 2.
3: Bonne réponse. 250 euros pour toi. Tu continues ou tu t'arrêtes?
4: Oui, on continue.
3: Pour 500 euros, qui a fêté la fin définitive de ses vlogs lundi à l'Accor Arena à Paris?
4: Léna Situation.
12: Oh, la rapidité.
3: Bravo. 500 euros pour Léna, qui a le même prénom.
1: C'est
12: coquin.
3: Je crois que c'est le meilleur moment de notre émission. Oh putain, le rire de Florent, notre producteur.
12: Incroyable.
3: Il m'angoisse. Tu sais qu'il m'angoisse ton rire, Florent.
21: C'est pour ça que je le fais.
3: D'accord. Tu veux le refaire une fois?
12: Vas-y.
3: Il m'angoisse. Léna, t'as 500 euros. Tu peux t'arrêter là ou tu peux doubler ton gain et atteindre les 1000 euros si tu réponds juste à la troisième question. Qu'est-ce que tu fais?
4: On double.
3: Oh,
12: ah ouais.
3: Motivation.
12: J'adore.
3: Pour 1000 euros, voici la troisième question. Quel écrivain français a créé les personnages de Jean Valjean et Cosette?
4: Victor Hugo.
3: Victor Hugo, c'est une bonne réponse.
12: Elle est trop rapide.
3: Alors, Victor Hugo, Léna Situation, les Daft Punk, la meuf, elle sait tout sur tout.
1: Ah ouais, culturel.
12: Incroyable.
3: Léna, c'est les 1000 euros. Les 1000 euros, ils sont pour toi.
4: Merci beaucoup.
3: Eh bien, de rien. J'ai l'impression voilà. Que, tu sais quoi, je lui ai mis son sac de course.
12: Oui, ouais.
3: Merci beaucoup.
1: Elle est sous choc.
3: C'est 1000 euros, quoi, Léna.
2: C'est énorme.
4: C'est énorme, vraiment.
3: Tu vas te régaler avec ça, on t'embrasse fort.
4: Ah oui. Merci beaucoup.
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0: Comment c'est qui est sûr de lui? Ok, là,
1: voilà. C'est un peu dégoûtant, mais je trouve ça mignon à la fois.
0: Dégoûtant et mignon.
1: Oui.
0: C'est un bébé qui vomit.
1: Oui, c'est une bonne représentation. En fait, nous avons en permanence 2 millions d'acariens sur notre corps.
2: Ah, c'est beaucoup, ouais.
0: D'accord. Qu'est-ce qui est mignon?
1: Ça veut dire qu'on vit jamais seul et ils se régalent avec nos peaux mortes. Donc,
0: c'est vrai que c'est mignon,
2: ça. C'est horrible.
3: Est-ce que c'est pas beau, hein.
0: Vous avez déjà vu des images à la loupe des acariens?
1: Oui, bien sûr. Ouais. Ça fait un peu peur.
0: Mais c'est des monstres.
3: Oui, c'est ça.
1: Oui.
0: C'est des monstres.
1: C'est des mini-monstres. Mais bon, on le sait pas, tu vois, ils sont là, ils se régalent, enfin. Non, mais je sais pas, on cohabite, quoi, c'est cool.
0: C'est comme moi quand je vais au McDo, ouais, personne me regarde, je me régale. Je suis un acarien, quoi. D'accord. Je cherche toujours le mignon dans ton info, mais. On est content. Combien là, des millions?
1: 2 millions, ouais.
0: 2 millions.
2: Énorme,
0: chaque nous. Mais alors quand on se lave?
1: Ça, je sais pas, ouais, ils partent, mais ils reviennent en tout cas. Ou alors ils s'accrochent.
3: Bah oui, non.
2: Ils sont surtout dans ton lit, hein.
1: Il y en a le plus dans le lit.
0: Il paraît qu'il ne faut pas faire les lits. Il faut laisser le lit aéré exactement pour qu'il y ait moins d'acariens.
1: Bah, autrement, ils se reproduisent, ils kiffent la chaleur et l'humidité, donc c'est un régal pour eux.
0: Putain, ils se reproduisent aussi, les acariens sur toi.
2: Oui.
0: Excuse-moi, ils m'ont pris pour prendre up des acariens ou quoi, là? Il n'y a rien qui est mignon dans ton info.
3: J'ai envie de me gratter partout. Hein,
0: Jeff, une info.
3: Est-ce que vous connaissez le point Nemo?
1: Non.
0: Pas du tout.
3: C'est le point Nemo, c'est le point le plus éloigné de toute civilisation sur la Terre. Ça se trouve au milieu du Pacifique. Oh. Et ben, si tu te trouves sur ce point Nemo, les personnes les plus proches de toi, forcément, c'est les astronautes de l'ISS. Ils sont plus proches de toi que n'importe quelle autre personne.
0: Parce qu'elle n'est pas si haute que ça.
3: Elle est à 400 km.
0: 400?
3: Ouais.
0: C'est pas énorme.
3: Non, c'est pas énorme, non, c'est la stratosphère, quoi. Donc c'est.
0: Tu sais quoi, je suis presque. Ils en font beaucoup, du coup.
3: Oui, ouais. T'as vu ça, hein. C'est un peu, je me la pète quand même.
0: Je suis sorti dans l'espace. Meuf, t'es à 400 km.
3: C'est ça.
0: Franchement, c'est un pari d'aller-retour, quoi. C'est incroyable.
3: C'est vrai, en plus.
0: Marion.
2: Plus proche de nous, au Danemark, si vous atteignez 25 ans sans être marié, vos amis vous attachent à un poteau et vous couvrent de cannelle. C'est la tradition là-bas, partout, hein. Dans le visage.
0: Ils le font vraiment?
2: Ah oui, ils le font vraiment. Et si t'es toujours célib à 30 ans, c'est du poivre noir.
1: Ah bah, top.
2: C'est la tradition.
3: Oui, ils sont très cuisine.
1: Bah, heureusement que je suis pas danoise.
0: Ah ouais. T'aurais eu le festival, toi.
2: C'est drôle.
0: Alors moi, je vais aller en Écosse. La place Ebenezer, elle est située à Vic, en Écosse, et c'est considéré comme la plus petite rue au monde. Elle mesure 2,06 mètres.
3: Oh, oui.
0: C'est un pas, quoi, quasiment. Oui. Et il n'y a qu'une seule adresse, il y a un numéro 1. Et à ce numéro 1, il y a quoi? Un bar.
1: Génial.
0: C'est génial. Tu sais pourquoi t'y vas?
1: Oui, c'est ça. Ouais.
0: Et si tu dis à ta copine, non, mais je vais rue Ebenezer voir un pote. Non, non.
1: On sait.
4: Bonjour, c'est Olivier Mille. Le matin, je me réveille tôt. Pour travailler? Non. Pour lire? Non. Pour méditer? Oh que non. Pour écouter Manu sur Énergie? Oh que oui.
0: Alors, on sait pas trop là ce qui s'est passé. Il y a un problème technique apparemment. Il y a des gens qui ont rien entendu, d'autres qui ont entendu de la musique, d'autres qui ont entendu des pubs et d'autres qui ont zappé ailleurs. Donc voilà. Je sais pas si même là on nous entend.
3: Ah bon? À ce point-là?
0: Ouais, je pense que là normalement c'est revenu.
2: Ah bah j'espère.
0: Il y a la technique qui est à fond derrière. Ça va? Ok. Bon, Olivier Mine, en tout cas, il est ce soir sur M6 dans une nouvelle émission. Alors, il a repris le maillon faible.
3: Oui.
0: Et ça s'appelle aussi l'émission ce soir. Quel est l'âge de votre cerveau?
1: Oh.
0: Ah, ouais. 3 ans. Bonjour.
3: Bonjour.
0: Excusez-moi, j'étais sur un document, pardon.
3: Okay. Qui était, donc voilà.
0: Excusez-moi.
3: Vous en prenez votre temps.
1: C'est en direct, hein. Mais...
0: Hein?
1: Hein?
0: Pardon, j'ai réservé un cours de tennis.
2: Non, mais c'est fou, ça. Il y a des priorités, hein.
0: Je pensais que j'avais le temps, en fait, et
1: bon. Le bonjour, c'est vraiment le bonjour de quelqu'un qui est occupé à faire un truc. Ça... Bonjour.
0: Oui, bien sûr.
1: S'il vous plaît.
0: Oui, j'arrive. Regardez ce qui est en vitrine.
1: Voilà.
0: J'arrive. Allez, c'est bon. Voilà. Je me suis occupé de mon tennis. Il est quelle heure? Il est 8h22. On peut faire un petit tour du studio.
3: Oui.
0: Allez, si vous avez envie de partager quelque chose avec nous ce matin, Marion, à part la souris, d'autres infos?
2: Oui, j'ai un petit plaisir inexplicable. Je sais pas si vous allez partager ça avec moi, mais vous savez, détacher deux yaourts qui sont attachés ensemble. Ah, le petit bruit du
0: clac. Ah oui.
1: Oui, c'est vrai.
2: Écoute-moi bien. Je peux faire ça à longueur de journée.
0: Ah bah, pas bosser dans le yaourt. Mais alors, c'est effectivement très satisfaisant quand tu fais clac et que ça ouvre. En revanche, c'est extrêmement frustrant quand tu te dis que ça va faire claque. Et qu'en fait, il reste à lui
1: accroché. Ouais, ouais, ouais, ça, c'est horrible. Et que tu dois tirer et que ça fait même pas de bruit.
0: Exactement. Tu tires, donc tu tournes les deux yaourts comme ça. Et parfois, tu tournes et ça arrache
1: l'opercule
0: du yaourt que tu voulais pas prendre.
2: Ah, ouais, ah oui, c'est vrai. Je suis rassurée, vous êtes comme moi alors.
1: Ah oui, oui.
0: Non, je vois pas pourquoi tu me dis ça. Mais c'est les petits plaisirs très simples de la vie, ça.
2: Ouais. J'adore.
0: Le clac-clac comme ça qui s'ouvre. Je sais pas si vous en avez d'autres, mais des petits plaisirs comme ça. Mais ça coûte pas d'argent.
3: Mais c'est vrai.
1: Ah non, c'est vrai, c'est gratuit.
0: Bien sûr.
3: Bah, moi, encore dans la cuisine, le matin, j'adore quand mes tartines sautent du grille-pain, les attraper au vol.
2: Ah, c'est mignon.
3: Tu vois, c'est clac, tu l'attrapes, paf, dans l'assiette.
0: Alors, le truc, c'est que à chaque fois, je suis pas là quand ça se finit.
3: Oui, voilà.
0: En revanche, j'aime bien les refaire sauter. Je le remets d'un coup et je le refais sauter manuellement.
3: Tu l'attrapes.
0: Et pour les récupérer sans toucher le grille-pain.
3: Exactement.
0: Oh, c'est génial.
2: Vous avez le temps le matin, vous.
0: On s'entraîne pour les Jeux Olympiques de la cuisine. Donc, laisse-toi tranquille, si t'aimes pas le sport, n'en dégoûte pas les autres. Hein. Petit plaisir simple de la vie, Lorenza.
1: C'est quand je tombe sur 11h11, sur l'heure.
2: Ah oui.
0: Tu fais partie de ces gens-là.
1: Bah oui.
3: Et là, tu touches ton nez.
1: Et là, je touche mon nez, je m'en veux.
0: Ah là là.
1: Et je le rappelle à mon entourage aussi.
0: Oui, je sais ça, souvent. Message, j'entends 11h11.
1: Oui. Oui, c'est tout à fait ça.
0: Est-ce qu'il y a un vœu déjà qui a marché de 11h11?
1: En vrai, ouais.
2: Ah bon?
1: Oui.
0: C'était quoi? T'avais fait quoi?
1: Enfin, ça fait un peu. Mais que je reste ici, quoi.
0: C'est
1: j'ai énergie, ouais, dans l'émission.
0: Ah. T'as pas eu la provocation? Ah non. Parce que. Apparemment, il était 11h12. Qu'est-ce que vous avez comme petit plaisir simple comme ça? Voilà, le 11h11, la tartine que tu chopes, le yaourt que tu déchires comme ça. C'est un bon petit sujet. Et puis en plus, tout le monde s'y retrouve là-dedans.
3: C'est vrai.
0: Appelez-nous 0870 42 48.
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0: Et puis on parle de nos petits plaisirs. Les petits plaisirs simples. Les petits plaisirs qui ne coûtent pas l'argent. C'est quoi le bruit qu'on a entendu?
3: C'est Flo, notre producteur, qui a...
0: Ah, il a pas éternué, il a fait un soulème.
7: J'ai essayé vraiment de faire au mieux, mais non, j'ai pas réussi.
0: C'est un petit plaisir simple.
1: Et oui, voilà, éternué.
7: Non, mais le petit plaisir, vraiment, je l'aurais lâché. Là, je l'ai un peu retenu.
0: Ah, d'accord, bah, ça c'est retenu, ça. Ah, oui, ça non, parce qu'ils sont en train de se plaindre au troisième étage. Donc, on est aussi ça. Donc, mais bon. Ces petits plaisirs simples de la vie, tout a commencé avec Marion qui nous a dit tout à l'heure. Est-ce que vous n'avez pas ce petit plaisir de détacher deux yaourts ensemble quand ils sont attachés? Le clac-clac.
1: Ouais, génial.
0: J'en ai un autre.
1: C'est quoi?
0: Quand vous recevez un colis par exemple, et en fait il est entouré, vous savez, du scotch marron un peu beaucoup, il y en a partout.
3: Ouais.
0: Et que tu prends un cutter et que tu découpes le long du carton tout le scotch marron, comme ça, et que ça glisse, et après le carton il s'ouvre tout seul.
3: Ah oui, ça c'est vrai.
0: Je suis le malade au cutter. J'adore couper comme ça. C'est tac. T'as l'impression, c'est
1: chirurgien
0: ou Zorro, c'est ça. Zorro de la chirurgie du carton. Ça. Qu'est-ce que vous avez comme petit plaisir simple comme ça? Il y a Céline qui est au téléphone. Bonjour Céline.
8: Salut Manu, salut l'équipe. Alors moi aussi, je suis comme toi là, le cutter avec le scotch, c'est pas mal aussi, mais j'en ai d'autres. J'en ai plein.
0: Régale-nous.
8: Bon, en vrai, moi, mon plaisir, c'est très simple, c'est quand je tombe sur un chiffre rond à la pompe à essence. C'est le kiff ultime.
0: Bien sûr, évidemment. Et le kiff ultime, c'est le double.
3: Oui, c'est ça. Le litre et le prix.
0: Ah oui. Quand t'arrives à faire un rond sur l'essence et le prix, alors là.
2: C'est dur à faire ça.
0: Honnêtement, ça arrive une fois dans sa vie.
2: Faut prendre la photo.
8: Je pense que ça arrivera plus jamais, c'est clair.
0: Non, tu prends pas la photo, tu prends la pompe à essence. je la ramène chez moi, c'est dingue. Merci beaucoup, Céline, de nous avoir appelé. Qu'est-ce que vous avez comme petit plaisir comme ça, encore un peu, Jeff?
3: Ah, quand tu roules pile à la bonne vitesse et que t'as tous les feux verts de ton boulot à chez toi.
2: C'est trop bien.
3: Et ce matin, ça m'est arrivé. En venant. Ouais.
0: Et ce que tu comprends pas, c'est que le lendemain, tu passes à la même heure.
3: Ouais.
0: Putain, tu prends les rouges.
3: C'est vrai.
0: Non, mais c'est un vrai truc.
3: Ouais, souvent, ça donne le ton de la journée en plus. Quand tu commences comme ça, que t'as tous les verts, tu vas avoir une bonne journée.
0: Et en général, quand t'as les rouges, c'est que t'es déjà en retard.
3: Oui, c'est vrai.
1: Toujours,
3: bah oui.
0: Et le même jour, tu vas avoir le camion qui double un autre camion. Pourquoi il fait ça? Qu'est-ce que vous avez comme petit plaisir dans la vie, Lorenza?
1: Quand j'arrive à faire le même trait de liner sur les yeux.
0: Pareil.
1: Bonheur.
2: C'est dur à faire ça.
1: Toi aussi.
0: Ah, le trait d'eyeliner, quand j'y arrive pas, ça m'énerve.
1: Non, mais c'est surtout d'avoir les deux mêmes des deux côtés. C'est chaud.
0: Ah, ouais, ça c'est vraiment hyper.
1: Ah, ben là, faut c'est comme une ouf.
0: Ouais, faut juste m'expliquer ce que c'est que l'eyeliner et après je suis complètement d'accord avec toi. L'eyeliner, c'est pas le truc que vous mettez, vous êtes obligé d'ouvrir la bouche pour le mettre?
2: Non, ça, c'est le mascara.
0: Ça, c'est le mascara, pardon, excusez-moi.
2: C'est le petit trait en dessous, regarde, j'en ai autour des yeux, les petits traits qui. Les yeux de chat, un petit peu, tu sais.
1: Oui.
0: J'aurais dit panda.
1: C'est sympa.
0: Ah, merci. Damien est là avec nous. Bonjour Damien.
9: Salut Manu, salut toute l'équipe.
0: Qu'est-ce que t'as comme petit plaisir toi aussi dans la vie?
9: Alors moi, mon petit plaisir, c'est quand j'arrive à éplucher une clémentine d'un seul coup.
3: Oh. Ah oui.
0: Et est-ce que tu fais la bougie?
9: La bougie, non.
0: Vous avez jamais fait ça?
1: Ah bah non. Oui.
0: Vous épluchez une clémentine d'un bout, et ensuite tu mets un peu d'huile à l'intérieur de la peau sur c'est sur le petit truc, il y a le petit zizi là qui sort.
3: Ouais.
0: Et ben et t'allumes et ça fait bougie.
1: Ça fait une bougie.
3: Mais non.
1: Si,
0: ouais. Vous avez jamais fait ça?
3: Jamais de la vie.
1: Ah, c'est trop, ouais, moi j'ai fait, c'est trop génial.
0: Bah voilà. Oh, c'est cool. Oui. Bah ouais. Vous avez jamais fait de bougie aussi avec le babybel?
1: Non, ah, si. Mais c'est pas vrai.
0: Mais excusez-moi,
3: non, mais je les mange les babybel moi.
1: Mais non, mais c'est avec le truc rouge.
0: Tu prends quand t'as des babybel, tu demandes à tout le monde donnez-moi vos trucs rouges. Oui. Tu prends, t'en fais une boule.
3: Oui.
0: Ensuite, tu prends un bout de sopalin ou un mouchoir qui fait une mèche. Tu la mets dedans, t'allumes la mèche et en fait,
1: ça fait une bougie.
0: C'est de la cire, ouais, de babybel et donc mais du coup, non, ça fait une bougie.
1: Waouh! Et c'est trop cool à faire! En plus, t'es hyper fier de toi quand tu l'as dans la main!
2: Trop envie de faire un déjeuner de famille avec vous!
1: On va bien s'amuser!
0: Attention, il faut un adulte toujours parce que ça peut être dangereux,
1: bien sûr!
0: Le but n'est pas de mettre le feu, le but est de faire des jolies bougies! Voilà, Damien, tu nous as fait rêver!
9: Merci!
0: Eh ben, merci à toi de nous avoir rappelé! On souhaite une belle journée! Et Céline, raccroche pas non plus, je vais vous offrir à tous les deux le mug Manu sur Énergie!
8: Ok, merci!
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0: Putain, je dis à l'ancienne section Lasso, c'est vraiment que je suis vieux, quoi.
1: Ça date, ça remonte.
2: Ça commence à date. Plus de 20 ans, là, ouais.
0: Non, ça n'a pas 20 ans, ce titre.
1: Non, pas.
0: Ma direction.
1: J'irais 2013, non?
3: C'est précis.
1: Comme ça.
0: 2012,
1: ouais. Comme ça.
0: Sur l'échelle de la chantise, notre discussion, elle est comment?
1: Ouais, on est au max.
0: Section Lasso, on va l'écouter dans 3 minutes, mais avant ça, c'est le moment des sondages du matin. Tout le monde se focus, tout le monde se concentre. Cette petite victoire quotidienne procure plus de satisfaction qu'un compliment pour beaucoup de gens. Qu'est-ce que c'est?
2: Je l'ai retrouvé un billet dans le fond d'une poche, un billet de banque.
0: C'est pas mal, mais c'est pas ça.
1: Lancer un papier dans la poubelle.
0: Qu'elle arrive dans la poubelle. C'est pas ça.
4: Se réveiller genre 2 minutes avant que ton réveil sonne, tu vois, naturellement.
0: Non, c'est pas à la maison. Ah. C'est à l'extérieur.
2: Ah oui, d'accord.
0: Oh là oui.
4: Choisir la file du supermarché qui avance la plus vite.
1: Non, c'est pas mal ça.
0: C'est pas ça.
1: C'est à son lieu de travail?
0: Non. Enfin, ça peut être. C'est pas sur le lieu de travail.
1: Okay.
0: C'est à côté du lieu de travail. C'est en arrivant sur le lieu de travail.
4: Ah, dans la voiture?
0: Dans la voiture.
4: Se garer? Trouver une place de parking?
0: Trouver une place de parking rapidement. Petite victoire quotidienne encore qui donne plus de satisfaction qu'un compliment pour beaucoup de gens.
2: C'est rare.
0: C'est rare, mais quand ça t'arrive.
2: Ah oui.
0: Quand t'arrives et que tu sais que tu vas galérer et que là t'as une place devant.
1: Ah, c'est trop bien.
0: En fait, t'as envie de le dire à tout le monde. J'ai trouvé une place devant. Un truc de fou. Une personne sur 10 admet avoir déjà mangé ça encore totalement congelé. Je trouve ça totalement improbable. Mais apparemment, il y a des gens qui ont kiffé. C'est pas une glace, hein.
1: Ah oui. Des nuggets.
0: C'est pas des nuggets, mais t'es déjà dedans. On est vraiment pas loin des nuggets.
4: Les poissons panés?
0: C'est pas les poissons panés, non, on est plus dans les nuggets.
2: Une pizza, bah non, une pizza du coup, non?
0: Non.
1: C'est de la viande?
0: C'est plus gros que les nuggets.
2: Ah, une saucisse?
0: Non.
2: Comme une surprise?
0: C'est un truc, on en a tous dans le congélateur.
1: Un steak haché?
0: C'est pas le steak haché.
1: C'est quoi?
0: Une personne sur 10 admet avoir déjà mangé ça encore totalement congelé. Un cordon bleu.
1: C'est
0: spécial, hein?
2: Bah oui, pas dur qui va fondre, hein, merde, c'est pâteux.
0: Ah oui, non. Une personne sur 10. Pour 6% des femmes, c'est l'endroit où elles se sentent, le moins attirante.
2: Bah,
0: où est-ce que c'est?
2: Aux toilettes?
0: Non, c'est pas aux toilettes.
4: Chez le coiffeur?
0: C'est pas chez le coiffeur non plus.
1: À la salle de sport?
0: Non. Pour 6% des femmes, c'est l'endroit où elles se sentent le moins attirantes.
2: Chez le docteur?
0: C'est pas chez le docteur, vous y êtes pas. Hein.
4: Est-ce que c'est quand on fait un visio?
0: Ça peut être. Mais c'est pas ça, c'est global.
1: C'est au niveau des habits, genre?
0: Je sais pas, elles se sentent le moins attirantes à cet endroit.
2: Au bureau?
0: Eh bien, tout simplement, au travail.
2: Ah bon?
0: Eh ouais.
1: Pourquoi?
2: Bah, c'est bizarre, elles s'apprêtent pendant 2 heures tous les matins pour aller bosser. Normalement, elles sont attirantes.
0: Ça, Lorenza vient faire une moue.
1: 2 heures avant le matin, c'est à vous.
0: Il y a beaucoup de taf après 2 heures. Mais... 2 heures.
1: Oui, mais 2 heures, jamais de la vie.
0: Combien de temps vous mettez dans la salle de bain? Le matin, tout compris. Douche et tout ça.
4: 20 minutes, moi.
1: Ouais.
0: 20 minutes, pareil.
1: 15-20 minutes.
2: Ouais, 20 minutes.
0: Putain, je dois être à 9, je crois.
1: Wow, c'est précis, t'as chronométré.
0: Mais moi, chaque seconde est chronométrée maintenant.
1: Exactement. C'est une blague.
0: Ah, mais moi, vraiment, c'est chaque. Si ma femme veut faire l'amour, je suis désolé, j'ai 4 secondes de plus.
1: Ça change pas de date.
0: Excuse-moi, ça n'a pas de rapport, t'as raison.
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0: Et ce matin, on se fait du bien. On se fait du bien sans argent. Pas besoin d'argent. Pas besoin de choses compliquées. Juste des petits plaisirs très simples de la vie. Comme le disait Marion, réussir à déchirer les petits yaourts d'un coup avec ce petit...
2: Ah oui.
0: Le petit claque, il est redoutable.
1: Ah, il est génial.
0: Ça fait du bien. Quels sont vos petits plaisirs à vous? 0 870 42 48. Des plaisirs très simples. On peut se refaire un petit tour du studio. Lorenza?
1: Quand je rentre chez moi, que j'enlève mes chaussures sans utiliser mes mains et qu'elles atterrissent directement dans le placard. Je les lance là avec le pied.
0: Avec un petit tour?
1: Évidemment.
0: Ah, ça c'est incroyable.
1: Et là tu fais. Allez, c'est bon, c'est parfait, c'est fini.
0: Lancer la chaussure, elle fait un tour et elle retombe.
1: Oh là là, mais ça c'est une folie. Et tu regardes autour de toi pour voir s'il y a des gens qui t'ont vu, mais non.
0: Et non, personne. Si quelqu'un te regarde, comme par hasard, la chaussure elle part dans le mur.
1: Ça, exactement, non, jamais.
0: Bien sûr. Petit plaisir de la vie très simple, il y a Nadège qui est avec nous. Bonjour Nadège.
7: Salut Manu, salut l'équipe.
0: Bienvenue sur Énergie, on t'écoute.
7: Alors moi, c'est d'ouvrir la petite opercule du pot de Nutella le matin. Et quand j'arrive à l'enlever en une fois, voilà, c'est bonne journée à
0: ce. C'est possible ça? Mais c'est ce que je suis en train de me demander. T'arrives à la déchirer avec les mains?
7: C'est technique, c'est pour ça que c'est vraiment une bonne journée quand ça arrive. Quoi.
0: Putain, moi je mets le couteau direct dedans.
1: Ah ouais, moi aussi, c'est chiant.
0: Couteau, je tourne autour là, le tour.
2: C'est ça.
0: Bah essayez, non.
1: Bah ça met longtemps quoi. Enfin, c'est...
0: Moi le petit couteau dedans, le pic là.
1: J'aime bien, ouais, j'aime bien. C'est vrai.
0: C'est,
1: ouais. C'est vrai.
0: C'est satisfaisant. Chacun son truc, hein.
1: Oui.
0: Vous savez, on a tous notre façon d'ouvrir, hein, le pot de Nutella. Ah, Florent, notre producteur, dès qu'on parle de bonne bouffe, évidemment,
3: mais
0: il est là.
3: Ah, mais ça veut dire que vous laissez le bord doré sur le pot, vous pouvez manger avec le bord doré qui reste.
2: De toute façon, il s'enlève pas le bord.
3: Bien sûr que si, moi j'enlève tout.
0: Mais non, ça sert à rien de l'enlever. Et puis moi, je le bois pas le Nutella au pot. Hein. Oh, je sais pas pourquoi je me sens ballonné aujourd'hui. Merci beaucoup, Nadège, de nous avoir appelé. Petit plaisir de la vie encore, Marion.
4: J'en ai un peu dégueu, mais vous savez, après un coup de soleil, quand il y a la peau qui pèle là, et que tu retires d'un coup la peau, le pelage,
1: c'est
4: absolument
0: génial.
4: Satisfaisant.
0: Ah, ouais.
1: Et tu le fais sur les autres aussi?
4: Je peux.
0: Il y a des gens, ils aiment bien aussi percer les boutons des autres.
2: Ah non, oui, c'est ça, oui.
1: Ah, moi, ça me
2: moi, j'ai une éponge, pour ça exprès. C'est une petite éponge en plastique que j'ai achetée. Tu mets une sorte de plastique dedans qui est livré avec. Et après, tu laisses un peu sécher et tu perces les boutons d'éponge.
1: Oh, c'est génial!
2: C'est un truc pour ceux qui aiment percer les boutons.
1: Moi, c'est comme ça que je vois que j'aime les gens. Genre, je peux percer les boutons de ceux que j'aime, quoi.
0: Ah oui?
1: Les autres, je.
0: On se fait un bisou! Non, je préfère te percer les boutons, c'est comme ça que j'aime les gens. Ah, d'accord. J'aimerais bien que tu m'aimes pas. Jérôme est là. Bonjour, Jérôme.
8: Salut Manu, salut toute l'équipe.
0: Bienvenue parmi nous. Jérôme, quel est ton petit plaisir très simple à toi?
8: Alors, mon plaisir à moi, c'est d'éclater du papier bulle. Ça me détend à fond.
0: Le classique, évidemment. Ouais. C'est vrai que ça, c'est un petit plaisir. En fait, quand tu reçois un colis, un truc, un carton, tu l'ouvres, il y a du papier bulle dedans.
2: Bah oui.
0: Tu dis que tu vas passer une bonne journée derrière. même si le truc, il est cassé. C'est pas grave.
4: Ouais, c'est vrai.
0: T'as du papier bulle. Et tu sais pas où acheter du papier bulle.
2: Non,
0: donc, t'as du papier bulle gratuit. Et là, tu pètes les bulles comme ça, plap, plap, plap. Ah, oh, c'est un petit bonheur. Merci, Jérôme, d'avoir été avec nous ce matin.
8: Mais de rien, à bientôt.
0: À bientôt, papier bulleur.
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4: Il y en a des trop cool des vidéos. Mais c'est un régal.
1: Mais c'est un bonheur. Franchement, ça met de bonne humeur de fou.
0: On peut s'en écouter quelques-uns. Allez, pour le plaisir. Ouais.

0: un souffle, une erreur.
1: Oh là là,
2: oh, l'interprétation.
1: Vous pouvez reprendre n'importe quelle chanson de Céline. La fameuse que tout le monde reprend en karaoké de Céline Dion, c'est laquelle?
2: J'irai où tu iras.
1: Non.
2: Pourquoi tu m'aimes encore, ouais.
1: Non, en duo.
3: Ah, sous le vent.
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1: Je suis pas très fan de Céline Dion, mais premier degré, j'aime cette chanson.
3: Ah, elle est magnifique, ouais.
2: Mais en plus, elle chante trop bien, elle.
4: C'est fini.
2: Ah, ouais. Ah.
4: Jamais.
1: Ah là c'est son frère qui a dû je veux faire garou. Dommage. 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
1: On l'adore, tout le monde l'adore. Est-ce que tu t'en souviens? Elle était notre invitée la semaine dernière. On a passé un bon moment.
2: Elle est incroyable.
1: Et puis ensuite, elle est partie. Et ensuite, je me suis mis dans un coin du studio à quatre pattes. Et j'ai pleuré en me souvenant de cette émission, oui. Avec cette chanson.
2: Tu vas vite la revoir, hein. Vous avez un feat ensemble, hein, je te rappelle.
1: Normalement, ça devrait se faire.
2: On attend.
1: Quand Adèle Cassillon est arrivée. Et Adèle Cassillon, je crois que c'est vraiment la bonne copine qui est prête à faire n'importe quoi, c'est ça. Et on a quand même arrivé, je ne sais même plus comment, à dire que j'allais être sur son prochain single.
2: Parce que t'as demandé. Ah, elle a dit oui directement.
1: Ah oui, c'est possible.
2: Elle est géniale, franchement.
1: Et résultat, on l'a vraiment enregistré, la vidéo. La preuve
2: de
1: la vidéo. Excusez-moi, elle est sur mes réseaux sociaux, Manu Officiel sur Instagram, sur Facebook, Manu Officiel TikTok sur TikTok, vous pouvez aller la voir. Elle l'a enregistrée, elle est passée en studio. On attend d'avoir le
2: retour. J'ai hâte. Voilà.
1: Ah bah moi aussi j'ai hâte.
3: Tous hâte, oui.
1: Je suis quand même sur un titre d'Adèle Castillon, quoi.
3: Waouh.
1: C'est plus Adèle Castillon qui est sur un titre de Manu. Jimmy et Lucie sont avec nous parce que nous allons jouer maintenant au grand blind test du matin. Bonjour à tous les deux.
6: Bonjour.
1: Bienvenue sur Énergie, j'ai pour l'un d'entre vous une Switch 2 ce matin. Le grand blind test du matin se joue en 3 manches. À chaque fois, avant de découvrir le titre, vous avez droit à un indice. Et vous pariez ensuite sur combien de secondes vous pensez qu'il vous faudra pour trouver le titre. Une bonne réponse, c'est 1 point. Si la réponse n'est pas bonne, c'est l'autre qui prend le point. Il faut à chaque fois soit le titre, soit l'artiste. C'est le premier qui a 2 points qui gagne le jeu. Attention, c'est parti. Mais avant d'écouter le premier titre, indice donné par Marion.
2: Mon indice est à croquer.
1: Oh.
2: Ah oui.
1: Oh l'indice.
2: Pas mal. Il est fin.
1: Pour ça, je me dis qu'elle a passé 2 heures hier soir.
2: C'est vraiment ça.
1: Elle essaie de trouver un indice. Jimmy, avec cet indice, combien de secondes d'après toi il te faut pour trouver le titre?
6: 4 secondes.
1: Lucie, tu le laisses ou tu veux descendre?
7: Je le laisse.
1: Jimmy, 4 secondes pour découvrir ce titre.
3: Ouais.
1: Mon indice est à croquer, a-t-elle dit.
6: Pomme? Non, j'ai pas.
2: Ah ouais, ça, il était pop, ouais. Sur le bon chemin.
3: Ouais.
1: K-pop Demon Hunters.
6: Ouais.
1: Avec Golden. Et Golden comme la pomme Golden.
3: Ah bah oui.
1: Mon indice est à croquer.
2: Eh ouais.
1: J'ai l'impression c'est quoi? J'ai l'impression qu'on est dans un jeu de France 3.
2: Oui. C'est totalement ça.
1: Mon indice est à croquer. Le père Fouras aussi. Le point va donc à Lucie. Attention, deuxième extrait. Indice donné par Lorenza.
2: C'est une sorte de petite route. Ah oui.
1: Ah oui, c'est plus simple.
2: Oui.
1: Bien sûr. D'après toi, Lucie, combien de secondes il te faut pour trouver ce titre?
7: 4 secondes.
1: Ou c'est rapide.
3: Ouais.
1: Jimmy, tu descends ou tu la laisses?
6: Je laisse.
1: 4 secondes, c'est parti, Lucie. Lucie?
7: Alors non, j'aurais pas là.
2: Oh.
1: Oh. Le chemin. Lorenza, le chemin.
2: Ben bien sûr, petite route.
1: C'est une sorte de petite route, bien sûr, évidemment.
2: Bien sûr.
1: Jimmy, Lucie, 1 point chacun, puisque la mauvaise réponse va à l'autre. Attention, voici le troisième titre. Tout va se jouer maintenant. Voici l'indice donné par Jeff.
3: Pareil que les Simpsons.
2: Ah ouais, Ouais, pas mal, ouais.
1: Avec cet indice, d'après toi, Jimmy, il te faut combien de secondes pour trouver le titre?
6: 5 secondes.
1: 5 secondes. Lucie, tu descends ou tu le laisses?
7: Je le laisse.
1: 5 secondes, Jimmy, pour trouver titre ou artiste, on y va. C'était Coldplay avec Yellow.
6: Ok.
1: Pareil que les Simpsons, ils sont jaunes.
2: Bah oui.
6: Ouais.
1: Jaune, yellow en anglais. Aïe aïe aïe aïe aïe. Ça veut dire que le point va à Lucie. Et elle fait pas aïe aïe aïe. Lucie, elle est contente.
2: On a entendu le
1: Et ce qui est extraordinaire avec le grand blind test du matin, c'est que tu peux être mauvais et gagner quand même.
2: C'est ça.
1: C'est ça. Il n'y a pas eu une bonne réponse.
2: Exactement.
1: Jimmy, je vais t'offrir le mug Manu sur Énergie. Tu nous rappelles quand tu veux. Et toi, Lucie, tu repars avec ta Switch 2. Bravo à toi.
7: Ah, bah super, merci.
1: Vous avez été les deux plus mauvais qu'on ait eu depuis le début. Mais c'était un vrai plaisir de vous avoir.
7: Super, merci beaucoup.
8: Salut, c'est Adèle Castillon. Quand je chante
9: été avec toi,
8: je parle évidemment d'un été avec Manu. Non, c'est faux, complètement faux. Mais je sais que ça lui faisait plaisir que je dise ça.
1: C'est vrai, ça m'a fait tellement plaisir. Et ça me fait tellement plaisir que je vais le mettre maintenant son titre. Voilà. Certains se disent qu'on peut l'acheter, Manu. Eh ben, ils ont raison. J'aimerais bien que les Black Eyed Peas y reviennent avec un titre extraordinaire. Parce qu'ils en ont fait des tellement, et puis après, plus trop.
2: Il y avait des rumeurs aussi, comme quoi Fergie, elle revenait.
1: Ben ouais, mais voilà. Ah bon?
2: Ouais, on attend.
1: Oh, c'était...
2: la belle époque.
1: L'air Fergie. Ah, putain.
2: Ouais. Ah, ça.
1: À cette époque-là, je veux dire. Mais ça, on savait faire de la musique.
2: Bien sûr.
1: Et c'est plus comme maintenant. Je te jure, quand je fais écouter les Black Eyed Peas à ma fille, elle dit, c'est quoi? Alors que c'était la musique, ça.
2: Évidemment.
1: C'est dingue. Aujourd'hui, j'ai un truc, ils sont tous avec sur leur téléphone, là.
2: Bah, ouais, on se rend pas compte.
1: C'est pas possible, ça. C'est incroyable. Alors que nous, moi, je rappelle à Noël. À Noël. À Noël, hein. J'avais une orange.
3: Bah, bien sûr.
1: Bien sûr. Et d'abord, Et quoi on s'amusait?
2: Avec des cailloux.
1: Un bâton.
2: Une ficelle.
1: Et un bâton, une ficelle, une orange. Tu t'amusais à être pêcheur.

0: vous attendez qu'elle gèle, et une fois qu'elle est gelée, vous la retournez. Le glaçon, il va rester en haut. Mmh. Au cas où ça s'arrête et que ça dégèle, l'eau va dégeler aussi. Donc, l'eau va tomber en bas. Et si ça regèle et que vous trouvez que votre glaçon, finalement, il est en bas de la bouteille, ça veut dire que ça s'est arrêté pendant les vacances.
1: Mal. Malin.
2: Pas bête. Pas mal. Pas bête. Ça, c'est pas mal. Mais c'est sûr que le glaçon, il reste en haut?
0: Ah bah oui, une fois que c'est congelé, il tombe pas. C'est une bouteille, il y a des petites cerises, donc ça le tient quoi.
1: Sinon,
2: si vous avez beaucoup d'argent, vous pouvez avoir ce qu'on appelle un congeleur. C'est quelqu'un qui vient vérifier tous les jours chez vous si le frigo est pas décongelé. Oh, c'est vraiment si t'as de l'argent, les conseils. Hein.
1: Oui, bien sûr. Belle astuce.
2: C'est les petits boulots. C'est les petits boulots étudiants. Il fait le tour des frigos du quartier. Il est sympa. Est-ce que vous avez des astuces comme ça? Des trucs. En fait, c'est pareil con, mais putain, oui. Ça peut te sauver la vie.
0: Bah, grave.
1: Ah des oui, moi j'en ai.
2: Marion.
1: Alors, moi j'en ai une pour les gens qui ont du mal à s'endormir comme moi. C'est le mélange des mots aléatoires. Vous connaissez?
3: Non.
1: Tu choisis une lettre et tu enchaînes mentalement des mots sans rapport qui commencent par cette lettre. Par exemple, thé, tupperware, tomate, tambour, toucan, etc. Et petit à petit, ça va déconnecter ton cerveau des vraies angoisses et tu vas trouver le sommeil. Tu fais 4-5 tours avec des lettres différentes et ça marche vraiment.
2: Ce qui me surprend, c'est que tu connais le toucan. C'est un animal amusant, le toucan. Il a une énorme bec
3: comme
2: ça. C'est rigolo, absolument. C'est très beau, le toucan.
1: Ouais, je vous assure que ça fonctionne bien.
0: Ah, je vais essayer.
2: Et ça permet de s'endormir.
1: Oui, parce que du coup, tu penses pas à des choses angoissantes et vraiment, ça focus ton cerveau sur quelque chose et c'est très efficace.
2: Alors, je suis pas d'accord. Moi, quand t'as dit toucan, j'ai pensé à un toucan super vilain qui aurait pris une sorte de virus et qui tuerait les gens avec son bec.
3: Quel enfer!
2: Vous avez des petites astuces comme ça pour tout et n'importe quoi,
3: Lorenza? Oui, j'ai la meilleure astuce de flemmard. C'est pour nettoyer les plantes des murs sans se baisser. Vous prenez une chaussette que vous humidifiez, vous mettez un peu de nettoyant, de savon, vous la mettez, et en fait après vous faites tout le long avec votre pied des plantes des murs, et je vous jure, c'est nickel, comme neuf.
2: Et ça te nettoie le pied un peu?
3: Ta chaussette est dégueulasse après.
2: Oui, mais la chaussette, comme elle est mouillée, ça nettoie aussi un peu le.
3: Ah oui, à l'intérieur. Oui, effectivement.
2: Et après la chaussette, en revanche.
3: À la machine.
2: D'accord, c'est pas mal.
3: Franchement, c'est cool.
2: C'est vrai parce qu'on se dit souvent les plaintes.
3: Bah, tu te baisses et t'as mal au dos après.
2: Bien sûr, évidemment. T'as mal au dos. C'est parce qu'on est vieux aussi.
3: Bah, bien sûr.
2: Bien sûr, évidemment. C'est une bonne astuce pour les vieux.
3: Très bien. Mais
2: avec les pieds, on se rend pas compte, mais on peut faire tellement de choses. Excuse-moi, quand t'as un truc qui est tombé par terre, t'as la flemme de te baisser, tes pieds nus. Vous avez jamais essayé de choper le truc
3: avec
2: les
3: pieds?
2: Oui. Ça, c'est incroyable.
3: Bien sûr.
2: Tu le chopes et ensuite tu le lances en l'air.
3: Ouais. C'est sûr.
2: Ça devrait être un sport olympique. Le lancer de noyaux de cerise chopé avec les pieds. Putain. Si vous avez des astuces, allez, faisons Radio Astuces ce matin. Appelez-nous Manu sur Énergie.
4: Non, mais laissez-moi.
2: Aujourd'hui, c'est Radio Astuce sur Énergie. Quelle est votre petite astuce du quotidien? Le petit truc qui peut vous changer la vie, comme par exemple l'astuce de la chaussette de Lorenza.
0: Ouais.
2: On a tous galéré à nettoyer les plaintes. Eh ben, elle dit simplement qu'il faut mettre du produit nettoyant une chaussette. Vous enfilez la chaussette et vous passez la chaussette sur la plante.
0: Exactement.
2: Attention aux écharpes, évidemment, bien sûr.
3: Bien sûr.
2: Ah, oui. Ça, c'est important, évidemment,
3: oui,
2: Lorenza.
3: Oui.
2: Bien sûr. Quelle est votre petite astuce à vous? Celle qui va nous faire faire waouh! Olivier est là. Bonjour, Olivier.
5: Salut Manu, salut tout le monde.
2: Salut à toi Olivier, quelle est ton astuce?
5: Alors moi, problème pour me lever le matin, hein. Donc je mets mon réveil à l'autre bout de la chambre, et comme ça je suis obligé de me lever.
2: Ah, pas con, je faisais ça à une époque, mais je me levais, je l'éteignais,
3: et tu allais te recoucher.
2: Je me recouchais.
0: Ah oui, effectivement, ça sert à rien.
2: Exactement, ouais. J'ai abandonné l'idée parce qu'en fait je peux me lever, je peux rester 10 minutes et aller me recoucher et me rendormir tout de suite. Donc ça ne marchait pas avec moi, ça.
1: Ouais, pourtant c'est une bonne astuce, hein. Parce qu'en général t'as quand même le courage de une fois que t'es levé quoi.
3: Ouais, t'es debout quoi.
2: Ah non.
0: Visiblement non, oui. Ouais.
2: J'y allais un peu en rampant aussi. Hein, pour C'est une astuce de réveil. Merci beaucoup Olivier de nous avoir rappelé. Qu'est-ce que vous avez encore comme astuce, Jeff?
0: Ah, quand je cuisine, on est toujours embêté avec le bouquet garni, tu sais, le thym, le laurier, ça flotte dans ta sauce, t'en as plein les dents. Et ben moi, résultat,
2: tu l'as bien vendu. Là.
0: Oui, mais c'est bon, mais c'est pas bon sous la langue. Et ben je mets ça soit dans un filtre à café que je roule, ou soit dans une boule à thé. Comme ça, t'as le goût.
3: C'est malin.
0: Et t'as pas les petits bouts de thym là qui restent, qui flottent là.
1: Ouais, c'est bien ça.
2: Merci pour cette petite astuce.
3: En vrai, c'est malin de fou.
2: Bah ouais. Mais c'est très très malin.
0: Essaye ce week-end.
2: Mais merci beaucoup. Et je crois que toutes les personnes qui font de la cuisine avec des bouquets garnis qui nous écoutent ce matin seront ravies de cette astuce.
0: Tout à fait.
2: Nous sommes là. C'est toujours au plus proche de vous. Bienvenue dans notre émission Astuces et compagnie.

0: Et bonjour.
1: Merci beaucoup Jean-François.
0: De rien Manu.
1: Marion, une astuce pour nous sans doute et tous nos auditeurs qui nous écoutent ce matin.
2: Astuce culinaire également.
1: Encore. Décidément, nous sommes des grands gourmands.
2: Alors pour savoir si un œuf est encore bon, tu le mets dans un verre d'eau. S'il coule, c'est ok, il est frais. En revanche, s'il flotte, là il faut pas le manger.
1: Alors j'ai une autre question. Un petit peu olé olé. S'il se trouve au milieu.
2: C'est moi, tu peux y aller, mais tu fais attention.
1: Une chance sur deux de mourir. C'est amusant. Astuce est mort ce matin.
2: Nous avons
1: Andrea avec nous. Bonjour Andrea.
3: Bonjour Manu, c'est toute l'équipe.
1: Andrea, sois la bienvenue parmi nous. Tu as une astuce toi aussi à nous donner.
3: Bah, toujours astuce culinaire, hein, on est dans le thème.
1: Ah, on est très, très loin de la cuisine ce matin. On t'écoute.
3: Alors, c'est quand je fais cuire des pâtes du riz dans une casserole. Pour éviter que l'eau elle déborde, je mets une cuillère en bois sur la casserole.
1: Toujours, oui. Bien sûr, oui. Évidemment.
3: Voilà.
1: Ça, c'est important. Parce qu'on ne le rappellera jamais assez. En cuisine, la sécurité, c'est important. Tout à fait. De l'eau qui déborde, un enfant à côté, c'est de l'ébullition,
4: et
1: c'est une urgence à l'hôpital. Oui. Faites attention, évidemment. Faites attention et contrôlez votre feu, Jeff.
0: Bien. Tout à fait, et une simple cuillère en bois peut nous sauver, effectivement.
1: Cuillère en bois sauve la vie, absolument. Merci beaucoup, Andrea, de nous avoir
3: appris.
1: Avec plaisir. Avec un grand plaisir aussi, partagé. Il est temps de refermer cette page astuce.
0: Oh, déjà ?
1: Dans un instant, ce sont les petites annonces.
2: Ah.
0: Oh, c'est bien aussi.
1: Vous vendez un vélo ? Ou une grand-mère ? Appelez-nous. Et nous nous ferons une joie, bien sûr, de vous aider. Bien sûr, je déconne, ne vendez pas votre vélo. Ah, on s'amuse.
2: C'était bien.
1: Oh, c'était bien. Hein.
0: Encore.
1: Oh, c'est Radio Astuce.
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1: Notre dose de bonnes nouvelles du jour, parce qu'il me faut des bonnes nouvelles,
2: bah
1: parce
2: ouais.
1: qu'il faut au monde des bonnes nouvelles. C'est parti, tour du studio, on démarre avec Marion.
2: Les supermarchés en Thaïlande remplacent les sacs plastiques par des feuilles de bananier.
1: Oh.
2: Ouais, c'est trop bien, c'est biodégradable. C'est
1: solide.
2: Ah oui, c'est solide, en plus il y a une petite fibre, tu sais, de bambou autour pour les tenir.
1: Alors.
2: Et c'est génial.
1: Non, c'est pas con, hein.
0: Ouais, c'est marrant.
1: C'est facile à faire.
2: Bah, c'est hyper facile à faire. Alors eux, c'est vrai qu'ils ont plus de feuilles de bananier
1: que nous.
2: C'est voilà. Mais bon, c'est un début, quoi.
1: Parce que nous, avec nos feuilles de marronnier, on va. On peut faire un petit porte-monnaie.
2: Oui, déjà.
1: Mais l'idée, elle est folle. Elle est bien. Bravo. C'est une bonne nouvelle. Jeff, une bonne nouvelle.
0: Il y a des chercheurs en neurochirurgie qui ont réussi à guérir une dépression profonde, mais alors sans psychologue, sans psychiatre, sans médicaments, juste en appuyant sur une zone ultra précise du cerveau, avec une pointe.
2: Ah ouais ?
0: Oh putain. Ouais, le problème, c'est que la zone diverge selon les personnes. Il faut la trouver à chaque fois, mais quand tu la trouves, tu appuies dessus une fois, ça reset le cerveau et plus de dépression.
1: Et bon, après, demi-essai. Donc le mec, il a le cerveau qui fuit avec des trous de partout. Votre dépression, elle est terminée, monsieur. Qu'est-ce que vous avez à dire? Ah oui, on a appuyé son cerveau.
7: Oui, j'ai une bonne nouvelle si vous êtes du genre à vous battre pour l'accoudoir dans le train.
0: Ah oui.
1: Ah mais ça
0: oui.
1: C'est.
7: Eh ben, Ouigo lance un concours pour gagner un accoudoir à partager.
1: Comment ça?
7: La marque, elle a imaginé un petit séparateur qui se fixe sur l'accoudoir du siège pour que chacun ait son côté. Et ils en font gagner sur leurs réseaux sociaux.
1: Oh,
7: et je trouve
1: bon.
7: Ça génial.
1: C'est que tu le places sur l'accoudoir et ça fait deux accoudoirs.
7: Exactement.
1: En main.
7: Exactement.
1: Ouais.
7: En plus, il est bien, il est rose, il est joli. Enfin voilà.
1: Moi, j'ai une théorie sur l'accoudoir au milieu, que ce soit. C'est surtout dans les avions.
7: Oui. Oui.
1: C'est qu'en fait, c'est celui du milieu qui doit avoir les deux accoudoirs. Parce que celui qui est côté fenêtre, bah, il a la vue.
0: Oui.
1: Celui qui est côté couloir, il a plus de place.
7: Oui.
1: Celui qui est au milieu, il a rien du tout, donc au moins lui donner les deux accoudoirs.
0: C'est vrai,
7: ouais, c'est
0: pas
7: vrai.
0: Faux.
7: Moi, c'est.
1: Voilà, c'est ma
7: bien,
1: théorie.
7: C'est pas mal.
1: Voilà. Après, si je suis côté couloir, je prends quand même l'accoudoir avant.
7: Évidemment, bien sûr.
1: Le principe, évidemment, c'est fais ce que je dis parce que je fais.
7: Tout à fait.
1: Fais ce que je fais parce que.
7: Fais ce que je dis parce que je fais.
1: Ouais, je prends l'accoudoir.
7: Oui.
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1: Est-ce que tout le monde connaît Snoop Dogg? Oui, je pense que
4: oui.
1: Pop it like it's hot, pop it like it's hot. Le rappeur Snoop Dogg, il a lancé sa marque de glace. Ah, vous étiez au courant?
2: Oui, je savais. J'ai vu cet été.
1: J'ai été content avec mon info. Oh, tu sais, c'est bon.
0: Des glaces à quoi?
1: Oh, alors, des glaces un peu à tout, globalement. Enfin, il fait ses trucs, mais c'est pas l'info la plus importante. L'info importante, c'est qu'il recrute. Il recherche un goûteur.
7: Ah, c'est trop bien ça.
1: Écoutez bien. Alors, si ça vous intéresse, déjà, les marques, ça s'appelle Dr Bombay. B-O-M-B-A-Y. Dr Bombay. Et alors, si ça vous intéresse de devenir goûteur, sachez que vous devrez tester le nouveau parfum et que vous gagnerez 10 000 euros par mois.
4: Quoi ? Mais non !
2: Mais arrête, c'est un job de rêve.
1: C'est pas tout. On peut se demander, est-ce qu'il y a du télétravail ?
2: Oui.
1: Le poste est en télétravail.
2: Non, mais bonheur. N'importe où dans le monde ?
1: N'importe où dans le monde.
2: Mais c'est génial.
1: C'est accessible n'importe où dans le monde, 10 000 euros par mois si vous voulez devenir goûteur. Ça s'appelle Docteur Bombay. Pour trouver les infos sur Internet, bim, goûteur de glace.
4: Payer à bouffer des glaces.
1: Ouais, ouais, mais après, heureusement que t'es chez toi parce que tu sors plus de chez toi. T'as dans une bouffée de glace après. C'est improbable, ouais, je sais.
2: J'adore, hein.
1: J'adore mon métier aussi,
2: mais
1: là. On y pense. Bon, tant qu'on est dans la bouffe, j'ai la pâtisserie préférée des Français. C'est un sondage qu'a demandé aux Français. Quelle est votre pâtisserie préférée? Le top 3, millefeuille en numéro 3.
2: Ouais. Okay.
1: Le millefeuille, c'est la vie. En numéro 2, ex aequo, l'éclair et la religieuse.
2: Ouais. Miam, miam, miam, miam.
1: Ça se ressemble un peu. Hein. Mm. Et en numéro 1, surprenant, la tarte aux fruits.
4: Ah bon?
2: Oh, ouais. Chiant.
4: C'est pas le flan.
2: Bah, c'est triste.
1: N'importe quel fruit. Ouais.
2: Bah, c'est des enterrements, quoi.
1: C'est. Oui, c'est vrai que souvent aux enterrements, on dit.
2: Qu'est-ce que
4: c'est bizarre,
1: en l'hommage de Bernard, on va tous manger de la tarte.
2: Tarte myrtille pour tout le monde.
1: Et tout le monde pleure dans sa tarte. Et désolé. Et pourquoi on mange une tarte? C'est la tradition. C'est Lorenza qui nous a dit qu'il fallait manger des tartes aux enterrements. Alors nous, on mange des tartes.
2: Les gens mangeaient à tous les enterrements que j'ai fait, on a mangé de la tarte aux
1: fruits.
2: Ah bon? Oui, du coup, je sais pas, dans ma tête, c'est ancré.
1: Le petit truc
2: après, bien sûr, oui, pas,
1: oui,
2: pas au moment.
1: Le mec qui fait le discours.
2: Excusez-moi.
1: On croirait que Bernard, il était sympa. Excusez-moi, c'est quoi? C'est de la couette ou c'est de la prune? C'est une bonne info en tout cas qu'on a.
2: Oui.
1: Bon, j'ai le top 3 des pâtisseries pour les Français. Maintenant, vous le savez, je suis déçu qu'il n'y ait pas le profiterole. C'est tout.
2: Ah, c'est vrai. Ah, c'est ton truc, ça. C'est sous-côté, ça. J'adore.
1: Profiterole, c'est le meilleur dessert du monde. J'aurais pu vous demander ce que vous vouliez comme dessert, etc. Mais en fait, non, je m'en fous.
4: Ah, d'accord.
1: C'est profiterole. On va faire un petit tour du studio en revanche si vous avez quelque chose à partager avec nous. Allez, Lorenza.
7: Ouais, j'ai remarqué que les phrases pour raccrocher au téléphone quand on a 30 ans ou un peu plus, eh ben, ça change par rapport à avant.
1: T'as du mal à dire que t'as 33.
7: Ouais, j'ai trop de mal.
4: Un peu plus.
1: Quand on a 30 ans ou un peu plus.
7: Oui.
1: D'accord.
7: Arrêtez. Et du coup, j'ai eu le coup deux fois. La première fois, c'est un pote qui m'a dit: attends, il y a mon banquier qui appelle, je te rappelle.
1: Ah, oui.
7: Là,
1: oui.
7: Je me dis: ah ouais, c'est des phrases que j'aurais jamais entendues avant.
1: Oh, tu peux l'avoir à 21 ans quand t'as merdé un peu. Hein.
7: Ah ouais?
1: Ah ouais, moi je me rappelle, j'ai eu mon banquier qui m'a appelé très vite. Hein.
7: Ah ouais. Ok. Et la deuxième, c'était quand même ma pote maman qui me dit: attends, parce que la petite essaye d'aspirer les spaghettis par le nez, donc je te rappelle aussi, quoi.
1: Ça, ouais. Évidemment.
7: Et tantôt, ça crie sur le côté et je suis en mode: waouh, là, ma vie, elle a grave changé. Là.
1: Mais tu vois, à partir du moment où t'as un enfant, Lorenza, il faut que tu saches que ta vie, c'est plus la même. Effectivement, tes problèmes deviennent ça. Elle met ses spaghettis dans le nez.
7: Oh là là.
1: Eh oui, c'est comme ça. Marion, c'est.
2: Moi, il met les grains de riz dans le nez. C'est encore
7: top. Ah, bah, top.
1: Mais assez parlé de ton mec, parlons de ton enfant.
2: Les grains de riz. Bah oui.
1: C'est compliqué, un grain de riz dans le nez.
2: Ah, bah oui. Je sais pas, ils adorent essayer de se caler des trucs dans le nez. Je sais pas pourquoi, c'est un défi.
1: Dis pas ils adorent, il adore.
2: Oui, le mien. Le mien adore.
1: Nous met pas tous dans le même son. Quelque chose à partager avec nous, Marion, à part le grain de riz.
2: Je crois que ça m'agace les gens qui disent mon ou ma devant le prénom comme si on leur appartenait. Et le problème, c'est que Jeff, pardon, mais j'ai remarqué que tu pouvais lancer les petits mon Manu de temps en temps et ça m'énerve un peu. Je suis désolée.
4: Vrai, ma Marion.
7: Et Manu, il déteste ça aussi. Alors,
1: c'est. Ouais. Je te remercie d'en parler.
2: Ah, d'accord, ouais, on est pareil.
4: Ah, mais merde, vous me gênez vraiment là.
1: Non, mais attends, il n'y a pas de.
4: Parce que moi, c'est une preuve d'amour pour moi.
1: Alors, le problème, c'est que non. Parce que tu le dis à tout le monde. Et en fait, moi, au début, j'ai un pote, il me disait mon Manu. Et je me suis dit, putain, il y a un truc, hein.
4: Ouais.
1: Et en fait, ensuite, j'ai entendu mon Bernard, mon Thierry, mon Roger. Oui, il connaît des vieilles personnes.
7: Ouais.
1: Et il le faisait à tout le monde. Et du coup, ça m'a brisé le cœur.
2: Ouais.
4: Mais non, mais il n'y a pas de limite. Tu peux aimer plein de gens. Vous êtes jaloux ou quoi?
1: Je suis pas jaloux, mais en fait, je suis déçu. Parce que je pensais que c'était mon. En fait,
4: d'accord.
1: Pour toi, quand tu dis mon ou ma. C'est pareil pour tout le monde est au même niveau en fait, donc ça sert à rien de le dire.
2: Oui,
4: mais moi, parce que je vous aime, vous êtes à moi quoi.
1: Mais c'est comme les gens qui font la bise à tout le monde.
4: Ah putain, c'est moi non, aussi, il fait chier.
7: Moi je te comprends, Jeff, je suis un peu pareil.
4: Ah, mais oui, moi j'aime les gens,
7: pas.
4: Je les embrasse, je les hug,
7: je donne des petits surnoms affectueux.
1: Oui, c'est à tout le monde.
4: Mais parce que j'aime beaucoup de gens. Je suis sincère, moi, je mens pas.
1: Mais non, moi je fais la bise à certaines personnes, tu vois. C'est les personnes vraiment que j'aime, à qui je veux faire la bise.
4: Bah tu vois, nous on se fait pas la bise le matin, j'ai remarqué que vous n'aimiez pas ça. Ben, j'ai un manque.
1: Ah, ouais. Florent, notre producteur.
8: Ben, il faut savoir qu'avec Jeff, on est souvent ensemble à Énergie, et lui, il fait la bise à tout le monde. Et
1: c'est du coup,
8: moi, je me trouve piégé à dire, qu'est-ce que je fais? Parce que je passe pour le mec impoli. C'est horrible.
4: Mais c'est pour mes amis.
8: Mais du coup, je fais la bise à des gens que je connais pas.
4: Et je discute, je prends des nouvelles des enfants, tout ça, c'est normal.
8: Oui, quoi. Et bah moi, du coup, je suis là, faire la bise de tout le monde.
4: Fais la bise,
1: parce
4: voilà.
1: En plus, on se sent coupable. Parce que nous, on fait pas comme toi, on dit pas mon et on fait pas la bise.
4: Vous n'aimez personne, forcément.
1: Mais c'est toi qui aimes trop tout le monde dans tous les sens.
4: Parce que j'aime l'amour, je ne suis qu'amour.
7: C'est beau.
2: Ouais, bah arrête quand même.
4: Voilà. Je suis déçu.
7: Le message est passé. Mais
1: il est passé directement. Je te remercie, Marion.
9: Salut, c'est Michel Sardou. Manu, quand est-ce que tu redeviens maître de ton émission et que tu diffuses mes titres? Sois rebelle, bordel, merde.
1: Putain, je suis désolé.
4: Oh la vache.
7: Michel.
1: On a un
4: jingle. Je suis sur le... C'est Michel, quoi.
1: C'est le cul, le mot que tu voulais. Voilà. Michel Sardou nous a fait un jingle, ouais.
7: Mimi.
1: Et Michel Sardou était venu dans l'émission.
2: Très bien.
1: Alors...
4: Faut qu'il revienne, du coup, hein.
1: C'est qu'il faut qu'il se déplace, faut qu'il vienne. Ouais, faut qu'il se bouge. Alors, évidemment, il en est ce soir. Excusez-moi, on plaisante pas sur Michel ce soir. Il est sur France 4 dans son concert à l'Olympia.
7: Oh, wow.
1: Ce soir, pas de jeux vidéo. Alors... Ce soir, c'est Michel.
7: Ce soir, c'est Michel.
1: Ce soir, c'est Michel.
4: Top priorité.
1: Ça fait bien longtemps que j'avais pas regardé France 4.
7: Ça, c'est fou, ça.
1: Voire même jamais. Donc là, je vais... faut que je la trouve sur la box. Et dès que je suis dessus, je regarde Michel. Il est 9h59. On va pas tarder à y aller. Mais avant ça, notre dernier appel du jour aujourd'hui, c'est Amélie. Bonjour, Amélie.
10: Salut Manu, salut l'équipe.
1: Bienvenue parmi nous Amélie, c'est avec toi qu'on va lancer ce mood de la journée. Tu nous appelles d'où?
10: Alors je vous appelle de Charente-Maritime.
1: D'accord. Fort Boyard.
2: Oui. Ah oui.
10: C'est ça. Exactement.
1: Bah voilà, ma Charente-Maritime c'est Fort Boyard. Je ne sais même pas s'il y a d'autres trucs à côté, enfin il y a Fort Boyard.
10: Il y a le zoo de la Palmyre, l'aquarium de la Rochelle.
4: Bah ouais, la cordelerie de Rochefort, très bien.
10: Oui, exactement. Quoi?
1: Vous êtes plus sur la radio ici?
10: Oui.
1: Amélie, qu'est-ce que tu fais dans la vie?
10: Alors, moi, je suis militaire dans l'armée de l'air et de l'espace.
1: Wow.
10: Donc là, je suis actuellement au travail, d'ailleurs.
1: Ah, d'accord. Bah, apparemment, il n'y a pas grand-chose à faire en vol, hein. C'est très détendu.
10: Alors, moi, je suis dans une spécialité, en fait.
1: Ah, c'est quoi?
10: Donc, je passe sur les vols. Moi, je suis dans la restauration.
4: Ah, d'accord. Bah, il faut bien qu'il mange, ce jour-là, quoi.
1: C'est vrai.
10: Exactement.
1: Mais il mange. Genre, tu donnes à manger aux pilotes?
10: Oui, c'est ça. En fait, on prépare le repas du midi et du soir pour les pilotes et le reste de l'ensemble de la base.
1: Faut pas se parler, hein. Faut pas se rater. Non, mais c'est vrai.
4: S'ils sont malades en vol,
1: Bah, t'imagines. Qu'est-ce que on donne non, mais c'est vrai. Avant une mission, par exemple, tu dois. Il y a des trucs, tu peux pas leur faire un chili, par exemple.
10: Non, non, non. Après, on a plusieurs. En fait, on a plusieurs choix. Donc, ils choisissent en fonction de eux. Donc, on propose quand même plusieurs choix.
2: D'accord.
1: Oh, c'est pas, c'est le Comed.
2: C'est trop bien.
1: Et il y a pétanque à 14h. Ah, c'est pas mal. Amélie, je vais t'offrir le mug Manu sur Énergie que tu pourras mettre dans ta cuisine.
10: Merci, trop gentil, merci beaucoup.
1: Il est pour toi et je te remercie beaucoup de nous avoir appelés. On t'embrasse fort.
10: Bah, avec plaisir, je vous souhaite une bonne journée et puis bisous à toute l'équipe.
1: Et bah, bisous,
10: bonne journée à vous tous. Au revoir, bonne journée.
1: Et tu nous rappelles quand tu veux. Gros bisous. Il est 10h, on s'en va. Déjà mercredi, demain on sera jeudi, ça passe à une vitesse. Et on se quitte évidemment avec un titre qui va vous lancer la journée comme chaque jour, un titre qui va vous donner le sourire. Un bon Maroon 5, Move Like Jagger. Passez une belle journée, à demain!

0: êtes contents?
1: Oui.
0: Cette colonie va nous manquer. On est de retour avec vous pour une nouvelle saison depuis mercredi. On fait notre entrée. Lorenza est là.
2: Ouais, je suis là.
0: Marion est nouvelle dans l'équipe.
3: Bonjour.
0: Jeff est nouveau dans l'équipe.
4: Coucou les amis.
0: Et vous aussi, vous êtes avec nous. Évidemment, vous nous appelez au 0870 42 48. Si vous avez envie d'être notre premier appel du jour, c'est dans deux minutes. On va écouter Moziman. Avec Gaëtan Roussel, c'est Soon. Et pour démarrer ce vendredi, et pour un peu clore les vacances, j'ai le top de nos proches qui sont aussi nos relous de vacances. On a, en fait, je pense qu'on a tous des relous avec qui on part en vacances.
4: Oui.
0: Et on est tous le relou de quelqu'un en
2: c'est
0: vacances.
2: Obligé, c'est obligé, ouais.
0: Celui qui râle sur tout, tout le temps.
3: Oh, j'aime pas celui-là. Ben... Ah, il fait trop chaud, il fait trop froid, l'eau est trop froide, ça m'énerve.
0: Ouais, c'est... il est jamais content.
4: Ça gâche,
0: jamais.
4: Ça gâche tout, ouais.
0: Tu sens que c'est quelqu'un qui est en dépression.
4: Ouais.
0: Ou qui vient de se faire larguer.
4: Oui.
0: Qui est pas bien. Les relous en vacances. Celui qui emprunte tout le temps les affaires des autres.
4: Oh, ça m'agace.
3: Ouais.
4: Ah, le mec qui va piquer, tu sais, le mec il pique ton masque de plongée. Tu l'as pris, il est à ta taille, il est à ta vue, tu le cherches et lui il est dans la piscine avec.
0: T'es pas très prêteur, hein, Jeff.
4: Non, après le masque de plongée, en plus j'ai craché dedans, tu sais, souvent pour enlever la buée, c'est dégueulasse après.
0: Ah d'accord.
4: Ouais.
3: Mon mec, c'est celui-là. Et ça m'énerve parce qu'il fait pas sa valise, donc c'est moi qui le fais. Après il râle, du coup il est obligé d'emprunter les affaires des autres. Mais débrouille-toi, prépare tes affaires.
0: J'avais oublié mes maillots de bain, moi, cet été.
4: Ah bon?
2: Ouais. C'est chiant. Mais t'as nagé nu?
0: C'est bah oui, bien sûr. Oui, j'aime bien nager nu vraiment dans la piscine municipale, c'est toujours bien.
3: Comment t'as fait? T'en as emprunté un du coup?
0: Ben non, parce que je veux pas emprunter de maillot de bain à quelqu'un. C'est, ça a trop touché.
4: Là oui.
0: C'est ton pubis, tu vois.
2: Ouais, c'est touchy, ouais.
0: Voilà, ce qui vit dans ton pubis reste dans ton pubis. Donc j'ai été obligé d'acheter un autre maillot de bain.
2: Ouais.
0: Le relou en vacances, il y a aussi le nouveau couple, qui passe son temps l'un sur l'autre.
4: Ah oui.
2: Ah, mais partez à deux.
0: Ouais. Mais je suis d'accord.
2: Ben oui, prenez un hôtel, un truc, faites-vous plaisir, mais pas devant nous, quoi.
0: Et, merci, voilà. Et c'est pareil pour les couples avec un bébé aussi.
2: Ah, oui.
0: Les relous en vacances, dans ce top que j'ai trouvé sur internet, il y a aussi celui qui ne fait rien du tout des vacances, aucune tâche, rien.
4: Ça, c'est relou aussi.
3: Ça peut être moi un peu parfois.
0: Ah, ça m'énerve.
3: Ouais. En fait, chez moi, je fais beaucoup, mais en collectivité, je me repose beaucoup sur les autres.
4: Ouais, mais il faut participer. T'es celui qui débarrasse jamais la table.
2: Mais après,
4: là.
2: C'est de bonne humeur. Ça, tu vois, ça participe au groupe. Tu vois.
0: J'ai une copine, moi, qui est comme ça, pour être très honnête.
2: Ça, c'est cool, en vrai.
0: On loue souvent des voitures. Aussi des voitures, ouais. Mais des maisons, et on part à plusieurs. On est nombreux. On peut être 10, 12.
4: Ouais.
0: On loue la maison, et elle a une tendance quand même à pas justement débarrasser la table. Ou alors, si elle le fait, c'est vraiment, on est au moment de débarrasser, et là, elle va se lever à faire. Je débarrasse le beurre. Tu vois,
4: si
3: ouais,
4: ouais.
0: Il faut qu'elle monte.
3: Oui,
4: elle le fait remarquer, ouais.
0: Ou vraiment, elle va ouvrir le frigo, la faire. Quelqu'un a bougé le vin dans le frigo, non? Pour comprendre qu'elle avait rangé le vin.
2: Oui,
4: ça,
2: oui, très bien.
0: Voilà, si elle m'écoute ce matin, elle sait de qui je parle. Mais je l'aime.
4: Oui, bah oui.
2: Je pensais que t'allais balancer un nom.
0: Ah bah non.
4: Ah, un prénom.
2: Ouais.
0: Non, pas la peine.
4: Les initiales.
0: Non. Quel relou vous êtes en vacances? Est-ce que vous êtes un relou en vacances? Appelez-nous 0 870 42 48. Et de toute manière, globalement, on est tous le relou de
2: mais
0: quelqu'un.
2: Mais c'est sûr.
4: Ouais.
0: On a Elodie qui est là. Bonjour Elodie.
5: Bonjour Manu, bonjour l'équipe.
0: Bienvenue sur Énergie Elodie, t'es notre premier appel du jour. C'est avec toi qu'on va lancer l'humeur de cette journée. T'es encore en vacances toi?
5: Non, j'ai repris le travail et je suis sur le point de partir.
0: Qu'est-ce que tu fais?
5: Je suis formatrice en secourisme.
0: C'est bien ça. Je l'ai fait.
2: Ouais, moi aussi.
0: J'avais fait une formation de secouriste il y a des années. Et quand tu sors de là, t'as l'impression, en fait, tu espères qu'il y a quelqu'un qui tombe dans les pommes.
2: Pour pouvoir l'aider. Je sais comment faire, laissez-moi.
0: Mais je te jure, quand tu sors de là, t'as l'impression d'être supérieur aux gens. T'as un côté Superman de la santé.
4: Ah oui,
0: c'est
4: normal.
0: Tu te dis, alors, ils sont où les blessés là?
3: Et tu te rappelles de tout. Tu pourrais nous sauver là, genre.
0: Non, alors maintenant, justement, c'est le problème. Ouais. C'est que des années après, franchement, je prie pour qu'il ne vous arrive rien.
2: Rassurant.
0: Et faites-moi confiance, vous priez aussi pour qu'il vous arrive rien avec moi à côté. Elodie, je vais t'offrir le t-shirt Manu sur Énergie pour te remercier de nous avoir appelé ce matin.
5: Merci beaucoup.
0: Belle journée à toi.
5: Belle journée, merci beaucoup.
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0: Concentration, Jeff, Marion, oui. Lorenza. Voici les sondages du matin. 4% des femmes l'ont déjà fait au travail. C'est pas beaucoup, 4%. Ouais. Qu'est-ce qu'elles ont fait, Lorenza? Qu'est-ce que tu as fait?
2: Ah non, t'avais pas encore dit ta deuxième phrase.
0: T'as jamais fait l'amour au travail?
2: Si, mais pas ici. Hein.
0: Bah tu vois, bah alors, faut que tu dis non.
2: Parce que c'est ma vie privée.
0: Alors ce n'est pas ça.
2: Okay.
0: 4% des femmes l'ont déjà fait au travail, ce n'est pas faire l'amour.
3: Une petite sieste dans la voiture du parking.
0: Ce n'est pas une sieste dans le parking.
4: Ça se rapproche un peu de Lorenza, mais être infidèle.
0: Non, c'est pas ça. C'est pas sexuel.
4: Ah d'accord.
0: Restez quand même avec nous. Il y aura un sondage sexuel après. Mais celui-là, il l'est pas.
3: C'est physique un peu?
0: Oui.
3: Se lisser les cheveux dans les toilettes?
0: Non, mais on n'est pas loin. C'est se faire quelque chose sur le corps.
2: Se raser.
0: S'épiler.
3: Hein? Au travail.
0: 4% des femmes se sont déjà épilées au travail.
2: Non, mais les sourcils, moi, ça m'est déjà arrivé. Genre, j'avais ma pince à épiler et j'ai vite été.
0: Non, là, je pensais qu'on parlait de.
2: Ah, du minon.
0: Non, du.
2: Enfin, du.
0: Ouais. Du tralala, ouais. Quoi. Du...
4: C'est bleu.
2: Non, bah alors ça, non.
0: Et après, si t'as les sourcils qui descendent juste en bas, là, c'est.
2: Faut que je me pose tes
0: questions. Ah oui, là, pour moi, là, faut faire. C'est plus un mono sourcil que t'as là. Waouh, faut appeler des bûcherons, là. Deuxième sondage, si vous le voulez bien.
2: Oui, bien sûr.
0: Une personne sur trois pense qu'elle ferait mieux ce métier que les professionnels. J'avoue, c'est quoi, Jeff?
4: J'ai entendu un truc, pilote d'avion.
0: Alors non, c'est pas ça. Oui, mais effectivement, il y a un sondage comme ça sur
2: les
0: gens.
2: Les hommes.
0: Ils pensent qu'ils pourraient piloter un avion.
2: Sûr, bah
0: oui. Alors que non, hein.
4: Non, oui.
0: Une personne sur trois pense qu'elle ferait mieux ce métier que les professionnels.
3: Est-ce que c'est DJ?
0: Non. Rien à voir avec la musique. C'est pas du divertissement.
2: C'est du sport?
0: Non, c'est pas physique.
4: Politicien?
0: Non.
4: On se plaint souvent.
0: Non, tiens. Mais ça discute.
2: Ça discute
0: ou ça écrit?
3: Ça écrit.
0: Une personne sur trois pense qu'elle ferait mieux ce métier que les professionnels.
4: Journaliste?
0: Pas loin de ça. C'était critique gastronomique.
4: Ah oui, bah oui.
3: Ah bah oui, bah on est tous capables. Bah
4: non, mais ouais, tout le monde, bah, c'est subjectif. Même un critique, si tu le lis, moi je l'écoute jamais. Quoi. Il va dire j'ai pas aimé, moi je vais aimer. Moi.
2: Bah moi j'ai un palais de Doberman, donc je t'avoue, franchement, je serais hyper mauvaise dans ce. Ah ouais.
0: Et va chercher. Non. Une personne sur cinq possède encore cet objet qui date de son adolescence. Quel est cet objet, Marion?
3: Une peluche.
0: Non, c'est pas une peluche.
2: C'est un objet?
0: C'est oui, j'ai dit ce.
2: Ah, pardon,
0: j'ai
2: oui.
0: dit cet objet. Donc, oui, c'est oui, un oui. objet. Jeff?
4: Ces anciennes lettres d'amour?
0: Non.
3: Ah, le journal intime comme Lorenza?
0: Non, c'est non. pas quelque chose qu'on écrit, qu'on fabrique. C'est pas ça.
2: Des pantoufles?
0: Non, mais on se rapproche. Ah. On est dans l'univers, oui. Une personne sur cinq possède encore cet objet qui date de son adolescence. Ah. On en a peut-être même plusieurs.
3: Un vieux sweat?
0: C'est un vieux t-shirt.
2: Ah ben oui.
4: Ah oui.
0: Les t-shirts de l'adolescence qu'on garde et qu'on veut pas jeter.
3: Bah, il faut jeter.
0: Mais c'est ce que ma femme me dit aussi.
4: Ouais. T'as encore des t-shirts de ton ado?
0: Ouais.
2: Bah ouais, moi aussi.
0: J'ai des vieux t-shirts et j'ai.
2: Mais moi je les mets pour dormir. Toi.
0: Non, alors moi, en fait, ma femme m'a vraiment mis une sorte de pression.
2: Oui, c'est vrai. Mais non, tu t'as dit.
0: Je les mettais effectivement pour. Je m'habillais avec. Oui. Et elle m'a dit, écoute, faut que t'arrêtes.
4: Oui.
0: Et maintenant, j'ai un grand sac.
3: Un sac à t-shirt.
0: Exactement. Et de temps en temps, quand j'ai un peu le bourdon, j'ouvre mon sac et je regarde les t-shirts et ça me rappelle des souvenirs.
2: Oh, c'est grave mignon.
3: Ah, c'est une boîte à souvenirs, c'est trop chou.
0: Vous savez, oui.
2: Ouais. Oh là là.
0: Vous savez, le petit Manu, des fois, il a mal.
2: Ah bah oui.
4: C'est incroyable. Mais ça veut dire que tu fais encore la même taille aujourd'hui que ce que tu faisais à l'adolescence, niveau t-shirt?
0: Je les porte pas, je les regarde.
4: Oui, parce que moi, simplement.
3: Nous, ça nous dérange pas si tu en portes un le matin, tu peux. Hein.
0: Oui. Non, vous vous moquerez de moi, c'est pas grave. Vous savez,
4: jamais.
0: On s'est toujours moqué du petit Manu.
2: Oh,
0: j'avais une frange sur le côté, j'étais coiffé comme un cul, vous savez.
3: Oui, bah là aussi.
2: Oula, ça se confie beaucoup.
4: Moi, j'ai envie de faire un câlin.
0: Pourquoi pas?
4: Je peux te faire un câlin?
0: Bien sûr. T'as un nouveau t-shirt pour moi.
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0: C'est épatant,
4: non? Ah oui, là, c'est très classe. C'est très classe, là.
0: On a un jingle de Guillaume Musso. Et ben, vous savez quoi, Guillaume Musso, il est arrivé. Il a fait deux minutes dans les. Même pas, il a fait 3 secondes dans l'émission. C'est exactement la relation que j'ai avec lui quand je rentre en vacances dans un relais et que je regarde à Guillaume Musso.
4: 30 secondes.
0: On a la même relation. Voilà. On s'est aperçu que. On a tous des relous en vacances avec qui on part ou qu'on rencontre. Mais on est aussi nous-mêmes. Le relou des vacances.
2: Ouais.
0: Quel relou de vacances êtes-vous? Honnêtement. 0-870-42-48, on va vous prendre au téléphone. Avant ça, petit tour du studio. Quel relou de vacances êtes-vous? Marion.
3: Je suis maniaque. Donc je suis la maniaque des vacances dans mon Airbnb. Et c'est horrible, hein, parce que je le rends plus propre que comme je l'ai récupéré. Ah. Ça rend fou mon mec à chaque fois. Il me dit, mais on paye les frais de ménage. Genre, il m'a même dit, tu veux pas refaire un petit coup de peinture sur le truc? Mais, en fait, je trouve que c'est juste. Non, mais moi, ça m'énerve que ça l'énerve. C'est une question d'éducation. C'est du respect, tu rends le truc propre.
4: Oui, mais pas trop non plus. Enfin, je veux dire, normal, quoi.
3: Bah,
4: ça
3: si.
4: Fait trop.
3: Bah non, mais tu.
0: Mais
3: tu...
0: après, si t'es vraiment maniaque comme ça, passe à la maison. Enfin, tu vois,
3: c'est... Non, parce que je fais pas pour les autres. Je fais que pour moi.
2: Ah, c'est clair.
0: Bah, à ce moment-là,
3: très égoïste.
0: Tu sais quoi, je te file une chambre et tu nettoies la maison.
3: Pourquoi pas?
0: Quel relou de vacances êtes-vous, Lorenza?
2: Bah, je suis la photographe relou des vacances.
4: Oh.
2: Je prends tout en photo. Et dès qu'on va quelque part, en fait, tout. Hein. Et à la fin de la journée, j'aime montrer toutes les photos que j'ai prises à tout le monde.
0: Ça, c'est chiant.
2: Et apparemment, c'est relou. Ouais,
0: bah, ok, pour l'instant, on te donne la couronne de la relou de vacances.
4: Ouais. Pas mal.
2: Mais après, vous êtes content.
0: C'est... Non.
2: Ah, okay.
0: Cathy est là. Bonjour, Cathy.
8: Bonjour, Manu. Bonjour, l'équipe.
0: Bienvenue sur Énergie, Cathy. Quel relou es-tu en vacances?
8: Moi, je suis la relou des horaires. C'est-à-dire que si on prévoit de partir à 9h, et bah, à 9h01, je suis déjà agacée.
0: Alors déjà l'idée de partir à 9h en vacances,
2: c'est... Quel enfer.
4: Mais non, mais si, il faut occuper ses journées, les enfants. À 9h, on n'est pas au lit, au prix que ça coûte.
2: Oui, si t'as une activité. Oh.
0: Attends,
2: mais...
0: tu parles du matin ou du soir, toi?
4: Ah, du matin.
2: Attends,
0: bah, à 9h, on peut être au lit le matin.
4: Mais non, tu payes 15 jours de vacances, l'équivalent de 3 mois de loyer. Non, à 9h, t'es déjà en train de visiter le musée de la Charentaise, quoi.
2: Waouh.
0: Ça vaut le coup, le musée de la Charentaise. Tu sais, vraiment, tu m'as donné envie. Hein.
2: Bah, partez ensemble en vacances, Cathy et Jeff. Et...
0: Ah, vraiment, ouais. Et puis, surtout, ne dites pas où vous allez. Hein. On t'embrasse, Cathy.
8: Belle journée.
0: Très belle journée à toi. Il y a Julien qui est là aussi. Bonjour, Julien.
9: Salut Manu, salut l'équipe, vous allez bien?
0: On est bien, on est heureux, écoute, c'est encore les vacances, on en profite un peu, donc on rêve avec les vacances et avec nos relous de vacances. Est-ce que t'es un relou de vacances? Quel relou, quel type de relou t'es toi en vacances?
9: Alors moi je suis le relou autour de la piscine, c'est celui qui éclabousse et qui pousse les gens que je connais du coup dans l'eau.
3: Ah je l'aime pas,
2: c'est Manu ça.
0: Yeah
9: ouais. on est de la même team Manu.
0: Vraiment, mais évidemment
3: hein. C'est hyper chiant.
0: C'est nous, les super-héros des vacances.
2: Des fois, on n'a pas envie de mouiller nos cheveux et vous nous faites chier,
0: mais
2: en
0: c'est
2: fait.
0: Pour ça qu'on le fait.
3: Moi, ça peut me gâcher une journée.
0: Mais,
3: hein.
0: Mais c'est pour ça qu'on le fait.
9: Plus on a envie de le faire.
0: Mais bien sûr. Mais ça, alors, et quand je vous dis que moi, tout à l'heure, que je louais une maison, en fait, les gens, ils le savent que je vais les pousser.
2: Mm.
0: Et je leur dis à chaque fois, mais moins tu veux que je te pousse, plus je vais te pousser dans l'eau.
2: Oui, mais on doit faire comment? Parce que quoi qu'il arrive, tu vas nous pousser. Donc
0: oui.
2: On doit être content, quoi qu'il arrive.
0: Oui.
2: Ah, génial.
0: Et j'ai une copine, je la pousse tellement dans l'eau. En fait, maintenant, je la regarde juste. Elle me
2: fait... Et elle se fait.
0: Ok.
3: Elle se fait. Ah non, c'est chiant.
0: Ah non, c'est trop bon.
4: Oh non.
2: Ouais, relou.
0: Julien, tu sais quoi? T'as mérité un mug Manu sur LRJ.
2: Oh là là.
9: Merci Manu.
0: Je vais en offrir un aussi à Cathy.
2: Voilà.
8: Merci
0: tous les deux de nous avoir appelés.
9: Merci, salut l'équipe.
8: Bonne journée, salut.
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0: Trop bien. Ce soir, je vais au cinéma.
4: Ah,
2: tu vas voir quoi?
0: Ça n'a aucun rapport avec Jay-Z.
4: Ah oui,
0: j'aime pas que. Je vais voir Spider-Man.
4: Ah, trop bien, ah,
2: moi,
4: génial.
2: Moi, demain, je crois.
0: Oh là,
2: ouais.
0: On pourra se raconter.
2: Oui.
0: Jeff, tu l'as vu?
4: Je l'ai vu, j'ai adoré. Franchement, là, j'ai adoré. Alors, je vous cache pas qu'il faut quand même avoir quelques connaissances de ceux d'avant.
2: Ah bon? Ouais, c'est
4: ouais
2: bon.
4: Un tout petit peu quand même. Un tout petit peu, ça aide à mieux apprécier le film. Mais bon,
0: après, tu sais, voilà, tu connais l'histoire comme de Spider-Man maintenant. Il y en a eu 12 000. Donc
4: oui, c'est sûr. Mais là, ça part dans un truc un peu profond, tout ça, mais c'est bien.
2: Ah,
0: mais c'est pas chiant.
4: Non, c'est pas chiant.
0: Il envoie toujours de la toile.
4: Il a une petite panne à un moment donné, je crois, mais il se remet vite.
0: Ah bah, c'est pas grave.
2: Ça arrive à tous les hommes.
0: C'est arrivé. Il est là. Putain, j'arrive plus à tisser.
2: C'est pas grave.
0: C'est pas grave, Spider. Tu réessayeras dans un quart d'heure. Je te jure, c'est la première fois que ça m'arrive.
4: Oh, c'est tellement ça.
0: Il y a peut-être un médicament qui permettrait de
2: toiler à nouveau.
0: De toiler.
2: Génial.
0: On verra ce soir en tout cas. On a Rémi au téléphone avec nous. Bonjour Rémi.
10: Salut Manu, salut l'équipe.
0: Merci d'être avec nous Rémi. Tu voulais nous parler de ton relou de vacances ou alors de toi? Quel relou de vacances tu es, c'est ça?
10: Ouais, c'est ça. Je suis le relou de vacances de la sieste.
0: C'est-à-dire?
10: C'est-à-dire que. Généralement, en début d'après-midi, je m'éclipse 2 heures, je disparais 2 heures pour aller faire ma sieste.
0: Oh, ouais, c'est pas gênant.
4: Ouais, ça dépend ce que t'as bouffé avant, mais si t'as fait un gros barbecue, ouais, ça fait du bien.
0: Ouais, c'est pas très grave ça. Ouais.
2: Bon, la personne, elle manque toujours pour les activités quand c'est comme ça.
0: Ah, moi, des fois, je m'aperçois même pas que la personne n'est pas là. Après, je suis quelqu'un de très égoïste. Hein.
3: Moi, je trouve pas que ce soit relou. Hein. C'est normal de faire une sieste en vacances.
4: C'est une tradition. Après, faut qu'elle soit organisée, c'est tout. Il y a des jours sans sieste et des jours avec sieste.
0: Ah bon?
4: Oui. Bah, si on a prévu de partir quelque part, la sieste, ça va tout gâcher, quoi.
2: Mais il vient pas.
0: Toi, t'es le relou de l'organisation.
4: Ah oui, complètement, moi. Ah, moi, je suis carré, moi.
0: Oh là là, c'est...
4: Ah, j'ai hâte de partir avec vous.
0: Toi, ah t'arrives à 9h du matin, tu veux ton café, lui, il a déjà son sac de randonnée.
4: Oui.
0: Avec les bâtons de randonnée. Et puis il en a acheté pour tout le monde. Il en a loué, il dit combien ça coûte. Je voulais pas en louer, moi, des bâtons de randonnée. Ah bah oui, mais en fait, tu me dois 25 euros. Oh, merde. Rémi, merci beaucoup de nous avoir appelés.
10: Bonne journée, salut.
0: Belle journée.
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0: C'est le moment d'avoir du cash. Et pour avoir du cash, faut être un génie.
4: Ouais.
0: C'est le club des génies, on va retrouver Marine. Et Marine, c'est sa 4e participation.
2: Ouais. Elle est rapide. Hein.
0: Bonjour Marine.
12: Bonjour Manu, bonjour l'équipe.
0: Marine, t'as déjà 300 euros, tu vas tenter d'en gagner 100 supplémentaires pour faire monter ta petite cagnotte avant le week-end à 400 euros.
12: Alors, bah, ça y est.
0: On commence à se connaître, Marine, hein, 4 participations.
12: Ouais, je crois.
0: C'est plus un premier date, là, hein, quand même.
12: Ouais, c'est ça, c'est...
0: On n'en est pas encore à donner les clés de l'appart, mais on n'est pas loin.
2: Ouais, on
0: s'attache. En face de toi, Marine, il y a Théo. Bonjour, Théo.
13: Bonjour, Manu. Bonjour, Manu. Bonjour, équipe.
0: Théo, il veut ses 100 premiers euros. Marine.
12: Bonjour, bien. Théo.
13: Bonjour, Marine.
0: Attention. Concentrez-vous, j'ai 100 euros, j'ai 3 questions. Vous êtes 2, le gagnant ou la gagnante sera celui ou celle qui aura 2 points. À chaque question que je vais vous poser, si vous pensez avoir la réponse, vous donnez votre prénom, vous donnez ensuite la réponse. Si c'est la bonne, ça fait 1 point pour vous, mais si elle est fausse, eh ben hop, le point y va à l'autre.
4: Ouais.
0: Le premier et la première qui atteint 2 points gagne 100 euros et reviendra à jouer avec nous lundi. Marine, Théo, bonne chance.
12: Merci.
13: Merci.
0: J'ai l'impression d'être dans Fort Boyard.
13: Ouais, c'est ça. Ouais.
0: Voici la première question. Quel super-héros incarné par Tom Holland est en ce moment à l'affiche au cinéma?
12: Marine.
13: Théo.
0: Marine, je t'écoute.
12: Spider-Man.
0: Et oui.
2: Bim.
0: On en a parlé tout à l'heure.
2: Facile.
0: Et puis bon, en même temps, tout le monde le sait.
4: Oui, oui, c'est sûr.
13: Oui.
0: Un point pour Marine, 0 point pour Théo. Attention. Numéro 2, la question. Oui, je parle comme Maître Yoda. Quel est le numéro à 2 chiffres qui permet d'appeler le SAMU?
12: Marine.
13: Yo.
0: Marine, je t'écoute.
12: Le 15.
0: Le 15, oui, c'est gagné.
2: Wow,
0: ah, oh mais tranquille, hein.
2: Alors, laisse aucune chance.
12: Wow. J'en ai des frissons, franchement, j'y croyais pas. Je stressais.
0: Marine, 400 euros pour toi.
12: Ah, oh, génial.
0: Et puis attends, qu'est-ce qu'il y a derrière? Ah oui, je vois Théo.
2: Il a essayé son prénom en plus.
0: En plus, c'est vrai, Théo, t'as été quand même assez rapide, mais Marine, elle était très rapide.
2: C'est une fusée.
0: Théo, je vais t'offrir le mug Manu sur Énergie.
13: Bah merci beaucoup, c'est gentil.
0: Et tu reviens avec nous quand tu veux. Et toi, Marine, eh ben les 400 euros, ils sont pour toi. Ça veut dire que lundi, peut-être que les 500 euros arriveront.
12: Allez, je vais essayer.
0: Alors, bien sûr, on va essayer. Rendez-vous lundi, Marine.
12: À lundi.
0: Passe un bon week-end, repose-toi, reviens en forme. Le club des génies sera de retour lundi à la même heure.
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0: Si vous n'étiez pas avec nous hier, entre 9h30 et 10h, vous avez loupé un grand moment.
2: Ah ouais.
3: C'est trop bien.
0: Adèle Castillon, eh ben, en fait, la veille, j'avais dit j'aimerais trop la recevoir.
4: Ouais.
0: Eh ben, elle est arrivée le lendemain à 9h30. Elle nous a dit qu'elle écoutait l'émission en plus depuis qu'elle était petite.
4: Mmh.
0: Ça faisait trop longtemps qu'elle écoutait. Elle était trop contente
2: elle
0: d'être là.
2: Elle était géniale.
0: On s'est marré, on s'est éclaté. Elle a chanté. Et, excusez-moi, d'ailleurs, vous pouvez voir la vidéo sur nos réseaux sociaux, Manu Officiel sur Instagram, sur Facebook, Manu Officiel TikTok sur TikTok. On l'a filmé. Je vais être dans son album.
4: Ça, c'est énorme.
2: Le feat, une star.
0: C'est... Oh, pas tout de suite.
4: Oh, si.
0: Oh, disons
2: bah, quand même.
0: Ouais, j'espère être nommé au Energy Music Awards. Mais sur son prochain single, eh ben, elle m'a enregistré. Et elle va... ma voix, à un moment, sera dans le single.
2: J'ai trop hâte.
0: C'est
2: j'ai
0: cool, hein.
2: D'essayer de trouver, en fait.
0: Bah,
2: c'est trop
0: ça.
2: Cool.
0: Bah, si on écoute le disque et qu'on fait... On n'entend pas.
4: Ouais.
0: 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Quel relou de vacances êtes-vous? C'est la question qu'on se pose ce matin pour bien terminer les vacances et se rappeler qu'on a été relou parce qu'on est tous le relou des vacances de quelqu'un. 0 870 42 48. Moi je vous ai pas dit quel relou j'étais. Enfin, si, il y a celui qui fait tomber les gens.
2: Bah, oui,
0: les
2: gens, quand même.
0: Ouais. Pas mal les gens dans la piscine. Et j'ai aussi une blague. Hein, c'est ma blague des vacances.
2: Quoi?
0: Et je le fais tout le temps, et en fait, au début, ça fait marrer, et après, ça saoule les gens.
2: Okay.
4: Je crois savoir.
2: Oula, il va le faire là.
0: Comment tu sais?
4: Ah, non, je sais pas. C'est une idée que j'ai comme ça. Je te vois bien faire cette vanne.
0: C'est quoi?
4: Tu sais, quand quelqu'un bronze, tu lui mets un pochoir sur le dos. En
0: non.
4: Feuille.
0: Ah non,
4: tu
0: c'est sais, beaucoup plus simple.
4: Ça, c'est génial.
0: Non, c'est beaucoup plus simple.
2: Attends, parce que là, il le
0: quand,
2: fait.
0: Quand on loue une maison, d'accord, et en général, les maisons au soleil, il y a des baies vitrées.
4: Mmh.
0: Donc j'arrive, en fait, tout le monde est là, me voit pas, et moi j'arrive et je fais. je tape sur la porte et je fais ouh.
3: Ah ouais, d'accord.
2: Ah oui, okay.
0: Comme si je m'étais tapé le nez. Voilà.
3: Ah, et pour créer la panique.
0: Exactement.
2: J'avoue qu'au début c'est drôle ça.
0: Alors la première fois tout le monde panique, mais en fait comme je le fais 15 fois par jour pendant 2 semaines, en fait après tout le monde, en fait ce qui est drôle c'est que tout le monde prend une sorte d'habitude et dit ça va Manu, t'as pas trop mal. Mais bah là quand même vachement mal quand même.
2: Ils sont gentils.
4: Ouais, j'allais dire.
0: Ouais ouais, après t'as les relous aussi, les relous, ceux qui me jugent vraiment comme un relou.
2: Oui.
0: Voilà, et t'as les gentils. Voilà quel relou je suis.
2: Ok.
4: Ça va, moi ça me va.
0: Oh, écoutez, vous avez
4: rigolo, j'ai envie d'essayer quand même.
0: J'essaye. Amandine est là, bonjour Amandine.
11: Bonjour Manu, bonjour l'équipe.
0: Sois la bienvenue parmi nous Amandine, quel relou de vacances es-tu?
11: Alors moi je suis la relou avec les sorties musées. En fait à chaque fois je veux absolument visiter les musées.
0: Désolé, excuse-moi, j'ai
3: pas. Ah ouais, oh, merci.
4: Mais non, mais arrêtez, je vais te malade.
0: Je suis désolé,
4: il faut de la culture un peu, sinon on n'en a pas le reste de l'année.
0: Désolé, ça a coupé, vraiment j'entends pas du tout Amandine. Excuse-moi Amandine, vas-y, termine ta phrase.
11: Alors.
0: Et non. Non, vas-y, tu aimes aller visiter les musées.
11: Oui, c'est ça. Alors pour moi, la culture, c'est quand même plus important que le bronzage.
3: Oh bah non, pas
4: merci.
3: Du tout,
4: Je suis d'accord.
3: Non, le bronzage, priorité numéro 1 en vacances.
2: On peut faire les deux quand même. Enfin, je veux dire, on doit pas choisir. On peut être cultivé et bronzé.
3: Ah non.
0: Bah, bien sûr.
11: Oui, non, mais là, la culture, c'est plus important quand
0: non,
11: même.
0: Non, mais je crois qu'on peut être cultivé et bronzé.
3: Excusez-moi, c'est difficile de bronzer dans un musée.
4: Mais non, oui, mais c'est une sortie par jour, oui.
2: Voilà.
0: Par jour.
4: Bah oui.
0: Un musée par jour.
4: Mais non, mais un musée ou une fabrique, tu sais, le mec qui fabrique l'huile d'olive, le mec qui fait son vin, tu vas visiter les vignes, tu prends ses bouteilles.
0: Je l'ai fait, la fabrique de savon à Marseille. C'est bon.
2: Ah bah c'est cool.
4: Oh, j'adore moi.
0: Oh là là.
4: J'apprends toujours un truc, puis il donne des petits échantillons à la fin.
0: Bien, je prends du savon liquide donc. Merci Amandine de nous avoir appelé. On se souhaite un bon musée. Hein.
11: Merci. Les vacances sont déjà terminées, mais passez une bonne journée.
0: Et merci. Belle journée à toi et belle rentrée. Quel relou de vacances vous êtes. Alors. Jeff.
4: Alors moi, vous allez voir, je suis un relou en général, même toute l'année. Mais là, en vacances, je suis le relou du barbecue. Parce que qu'on se le dise, personne ne sait le faire. Vous savez pas le faire. Même vous savez pas
2: oula,
4: le faire.
2: Attention. Hein.
4: Mais non, c'est pas ça. C'est tout le monde
0: je
4: met
0: sais
4: des
0: pas
4: produits.
0: Qui tu parles.
2: Ouais, c'est ça.
4: Ouais,
2: ouais.
4: Non, mais franchement, je prends pas de risque. Parce oula que vous mettez des produits, ça pue. Les braises sont pas à la bonne hauteur. Les saucisses sont mal cuites. Les merguez surcuites, tout ça. Je préfère le faire. Donc c'est moi qui fais le barbecue. Si on part un jour ensemble. Le barbecue, c'est
2: non,
4: moi.
2: Non.
4: Matin,
2: oh là
4: midi
2: là
4: et soir.
2: Oh là là. J'ai l'impression qu'il te provoque, Manu.
0: Je t'explique, bonhomme.
4: Oh là.
2: Je vas-y. Savais.
0: Le barbecue, c'est moi.
4: Non, je suis pas
0: attends,
4: sûr.
0: Attends.
4: Tu allumes comment?
0: Attends, c'est pas une... Déjà, avant de l'allumer, il faut le fabriquer, mec. Moi, j'ai fabriqué mon barbecue.
2: Ça, c'est vrai.
3: Ouais.
0: Je l'ai fabriqué avec des parpaings, avec du ciment, avec des briques réfractaires. La grille, elle a une hauteur extrêmement précise.
4: Merci.
0: J'ai deux hauteurs réglables. Mais je l'ai fabriqué, mon barbecue.
4: Oh. Bah, concours, mec, concours.
0: Tu l'as fabriqué, ton barbecue?
4: Non, moi, je loue.
2: Bah, Marion et moi viendra pour bouffer.
0: Alors, écoutez,
2: et goûter.
0: Franchement, fais ton barbecue chez Kiloutou. Moi, laisse-moi avec mon barbecue que j'ai fait. Tu piques les saucisses?
4: Mais jamais de la vie, faut pas.
0: Ah, là,
4: ah non, non, le goût est dans le jus.
2: Voilà, voilà, vous êtes dans la même team.
3: Moi, je pique. Hein.
4: Mais non!
0: Non!
4: Le jus sur pas et ça se dessèche.
2: Ouais.
0: Mais oui, bien sûr qu'on pique pas.
4: Mais non.
0: Oh, putain, elle, c'est quoi? C'est elle qui arrive derrière toi avec son verre de rosé qui fait. J'aurais pas fait comme ça.
3: Ah oui, c'est ça. Ouais, c'est comme ça, mais ça a pas l'air assez cuit. Ouais.
0: Ça, c'est la vraie relou du barbecue. Alors, Florian est au téléphone avec nous. Bonjour Florian.
14: Salut Valérie, salut l'équipe.
0: Quel relou de vacances tu es, Florian?
14: Je suis le relou de l'addition. Je vérifie toujours que le serveur ne s'est pas trompé. Et on passe toujours 15 minutes à attendre ma validation pour savoir si tout est OK et pouvoir partir.
0: Ah, excuse-moi, mais 15 minutes pour valider une addition, il y a un moment, il faut que tu retournes à l'école après le matin. Parce que
4: pas vite, ouais.
2: Ou alors il bouffe toute la journée, mais. Allez, je sais pas ce qu'il fait.
0: Vous êtes 200 000 à manger ou pas pour.
2: C'est une folie.
0: Tu valides chaque addition.
14: À chaque montant, chaque. Et le pire, c'est que j'essaie toujours de négocier en plus.
2: Bah pourquoi t'es pas au marché enfin.
0: C'est quoi t'es vraiment le relou. C'est quoi on arrête là le sujet.
2: Ah ouais,
3: c'est toi.
0: Parce que Florian honnêtement, je peux m'énerver. Mais je te souhaite quand même une belle journée.
14: Merci de même.
0: Ciao.
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0: On va écouter le nouveau Angèle. Ça s'appelle Une seule vie. Il est sorti à minuit. On va s'écouter ensemble. Je l'ai pas encore écouté.
4: Pareil.
2: Moi, j'ai craqué ce matin en venant ici.
0: Alors, je sais qu'hier, en partant de l'émission, on s'était dit, il sort à minuit, on s'écoute pas, on l'écoutera ensemble.
3: Ouais. Bravo, Lorenza.
0: Lorenza, c'est
2: vrai,
0: vraiment...
2: on a dit ça.
0: Ouais, mais c'est pas grave,
3: t'es une traître.
0: Ouais, c'est pas grave.
2: Pardon.
0: Parce qu'on se réjouissait de le faire ensemble. Tu sais, Lorenza, c'est chacun amène un truc à bouffer pour un dîner. Et elle a dit, non, mais moi, j'ai déjà pris un apéro avec des potes.
2: mais au moins je le dis. Tu vois, je fais pas semblant de le redécouvrir et de voilà.
0: Ouais, pas de problème, vas-y.
2: Pardon, je suis désolé. Non, mais les
0: attends, fais ton truc de ton côté.
2: Je vous ai lâché dans la ronde.
0: Est-ce que tu veux qu'on te mette un autre studio pour toi? Pour que de toute façon.
2: Ah, bah, franchement, avec plaisir.
0: Je pense qu'à sa gueule. Le nouveau Angèle qu'on va découvrir ensemble, sauf une personne de l'équipe. Ça s'appelle Une seule vie, c'est dans 3 minutes, mais avant ça, il est déjà 7h05 et c'est le moment de doubler votre salaire, c'est parti.
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0: Vous envoyez salaire par SMS au 7-10-12 et tous les matins à 7h05, on double votre salaire. Attention, c'est peut-être votre téléphone qui est en train de sonner maintenant. On va découvrir Angèle juste après, sauf Lorenza.
2: Pardon.
0: Il a déjà écouté.
2: C'est bon.
0: Attention, ça décroche. Normalement. Là, j'ai cru.
16: Allô ?
0: Ah, allô, bonjour, c'est Chloé de Trévoux dans l'Ain.
16: Oui.
0: Chloé, quel est le seul animateur radio qui double ton salaire ?
16: C'est Manu sur Énergie.
0: C'est gagné. Allô,
16: c'est pas
0: vrai. Bah, si, c'est vrai.
16: Je m'y attendais pas.
0: Bah tu t'y attendais pas, tu t'es inscrite?
16: Non, bah oui.
0: Bah voilà, bah alors, tu t'es inscrite, t'as tenté ta chance, le résultat ce matin, je t'appelle Chloé, t'as été tirée au sort.
16: Incroyable, voilà. Merci beaucoup.
0: Tu touches 1563 euros net chaque mois, on va le multiplier par deux. Ça va faire 3126 euros pour toi.
16: Oh, merci beaucoup.
0: T'as comme l'impression que ça te fait du bien.
16: Ah oui, je suis trop contente.
0: Chloé, je sens qu'elle a dépensé beaucoup d'argent pour les vacances.
16: Non, ça va pas trop.
0: Ah, bah non.
3: Bon, je me suis pas prend alors.
16: Non.
0: Tu es coiffeuse?
16: Oui.
0: J'ai un luxe, moi.
3: Et quoi?
2: Ah oui.
0: Bah, oui. J'imagine que t'es dans un salon de coiffure.
16: Oui.
0: Je me fais coiffer chez moi. Mais non.
3: Oh, l'autre.
0: Lorenza le sait, j'ai fait ma ronde sympa. J'habite dans un petit village.
4: Ouais.
0: Et dans mon village, c'est un problème, on a une coiffeuse et un cabiste. Et je sais.
2: T'es bien, c'est grave.
0: Franchement, je suis bien là-bas. C'est improbable. Hein.
4: Oui, c'est grave.
2: C'est fou.
0: On est 2000, hein, pas plus. Hein. Mais il y a un cabiste, mec, il sait, il nous connaît. Et il y a une coiffeuse. Et elle a arrêté son salon de coiffure, mais elle a continué encore un peu, tranquille, en allant chez les gens.
4: Ah, c'est cool.
0: Donc elle m'a dit, écoute, si tu veux, quand t'as besoin, tu m'envoies un message et je viens te coiffer. Et voilà.
4: C'est vachement bien, je trouve.
0: C'est genre, j'envoie un message, salut, t'as une dispo, là? Ouais, ok, j'arrive tout à l'heure à 16h.
3: Mais elle fait ça dans ta salle de bain?
0: Mais elle fait ça, mais dehors, dans le jardin.
2: Aussi. Ah ouais?
3: Je pensais que c'était dans ta cuisine. Ah oui, elle amène son bac et tout, quoi.
0: Ah non, c'est pas un bac, non, c'est elle mouille un peu les cheveux. Attends, moi je suis pas...
3: C'est vite fait,
0: ouais. Honnêtement, en 6 minutes 30 chrono, moi je me coupe les cheveux.
3: Oui, bon, ça va.
0: Non, mais moi j'ai pas une frange à mettre au carré, ou un truc.
3: Moi je pourrais pas faire ça.
0: Non, je vais pas le dégrader, le machin, moi. Non, je suis. Elle me coupe les cheveux, je peux me faire l'armée direct derrière. Chloé, je te double ton salaire. 3126 euros, ça arrive très vite pour toi.
16: Merci beaucoup. Merci Énergie, merci Manu.
0: On t'embrasse fort. Chloé, j'ai une question. Est-ce que tu connais le nouveau Angèle?
16: Non.
0: Eh ben, t'es comme nous. Sauf Lorenza qui l'a écouté avant nous. Alors qu'hier, on s'était dit, on attend de l'écouter tous ensemble.
2: Je suis désolée.
17: Salut, c'est Adèle Castillon. Tous les matins, je me lève, je me prépare un café, je prends une douche, puis j'écoute Manu sur Énergie. Et après seulement, les gens sont autorisés à me parler. J'ai des valeurs quand même.
0: C'est vraiment une fille extrêmement bien.
4: Incroyable.
0: Elle était avec nous hier, c'était le premier invité de la saison. On s'est éclaté.
3: C'était trop bien.
0: Déjà, vous pourrez écouter ça en podcast sur l'application Manu sur Énergie ou sur énergie.fr. Et puis quand même, c'était son dernier jour de studio hier après être venu avec nous. Je lui ai dit, mais je peux pas faire un petit truc dans ton prochain single? On a enregistré un petit bout de ma voix qui sera dans le prochain single d'Adèle Castillon.
2: On peut dire que c'est un feat, hein.
3: Ah, le feat de rêve.
0: Ouais, c'est ça. Elle est en feat avec moi.
2: Oui, ouais, c'est ça. Mais elle, je crois qu'elle l'a compris.
0: Et c'est pas une connerie, vous pouvez voir la vidéo sur nos réseaux sociaux. Vous allez sur Instagram ou sur Facebook, c'est Manu Officiel, ou sur TikTok, c'est Manu Officiel TikTok. Et vous voyez la vidéo après l'émission, j'ai vraiment enregistré, quoi.
3: Elle a écrit, elle a commenté, elle a dit, oula, dans quoi je me suis embarqué? Je crois qu'elle regrette déjà.
0: Je lui ai répondu, je lui ai dit dans le navire du succès. Alors. Et on est avec vous, vous êtes peut-être en voiture, vous êtes peut-être en train de rentrer, vous vous êtes dit pour pas avoir les bouchons, et ben je vais rentrer de nuit, je vais arriver le matin.
3: Oui, ouais, bonne idée.
0: Mais il y a des gens qui font ça.
3: Oui.
0: Ah ouais, moi non, parce que la nuit je dors, mais il y a des gens qui se lèvent hyper tôt, enfin qui partent genre à 21h et qui arrivent le lendemain à 7h quoi.
3: D'accord.
2: Après t'as l'impression d'être le maître de la route, je trouve. Il y a pas beaucoup de gens, c'est paisible, t'as l'impression d'être dans un film.
0: C'est qu'il y a une raison, hein. Ouais. C'est que c'est...
2: Effectivement, c'est une question à se poser.
0: C'est pas l'idée la plus simple. On va écouter Riviera chez la Zone Man. Il y aura aussi Gims. On peut revenir un petit peu sur le rat de Marion.
3: Ah oui, le rat de Marion. Attendez, je
0: ne
3: l'ai pas annoncé.
0: C'est
3: ton rat même.
0: TF1, ils ont leur saga de l'été. Nous, on a notre saga de la rentrée. C'est le rat de Marion. Marion qui est avec nous et qui nous a dit, en fait, c'est un des. Quand on a démarré mercredi, elle nous a dit j'ai un souci depuis 3 jours. J'entends des bruits dans mon mur. Mm-hmm. Il y a des experts qui sont arrivés parce qu'on a suivi l'histoire quand même. Et ouais. Ils ont dit clairement c'est un rat. C'est madame, un rat. Vous avez un rat chez vous. Donc ils ont installé des pièges pour faire sortir le rat. Cette nuit,
3: j'ai pas entendu le rat.
0: C'est pas vrai.
3: Je vous jure. Mais je préfère me dire parce que quand même, ça me fait un peu de peine qu'il a trouvé l'amour, je pense, dans son champ et il est parti quelques jours.
2: Ouais, je préfère me dire ça aussi.
3: Patte dans la patte, là, il se dit allez, c'est bon. Parce que sinon, oui, quick.
0: Bien sûr.
2: Oh non.
0: Non, non, il a trouvé l'amour.
3: Il est en lune de miel.
0: Ouais. Il a trouvé l'amour là-haut.
2: Oh non, allez.
0: Mais alors, en discutant quand même. Je vous le savais peut-être pas, mais Marion, elle a fait sa maison.
3: Oui.
0: Ah bon?
3: T'as fait c'est trop même stylé. Ta maison. Oui, attends. J'ai fait construire ma maison.
0: Ah oui, d'accord.
3: Et je l'ai dessinée. C'est moi, j'ai tout imaginé avec mon mec. Puis après, on a fait venir des professionnels.
0: Et c'est pas un architecte qui a fait ta maison?
3: Non.
0: C'est toi?
3: C'est moi.
0: Ce qui explique peut-être pourquoi il y a des trous avec des rats.
3: Exactement. Je suis pas très fière des trous avec mes rats. Il y a plein de trucs dont je suis très fière dans ma maison.
0: Et il y a quoi?
3: On a un studio de musique dans le jardin.
2: Waouh.
3: Dessiné aussi par moi-même.
0: Dans le jardin, genre, il y a une petite cabane?
3: Oui, c'est ça. Comme Vianney.
0: Non.
3: Je te jure,
2: c'est
3: un vrai studio
2: stylé.
3: De bois. Après, mon mec est musicien, donc forcément, voilà.
0: Ça aide, ouais.
3: Et puis, j'ai un poêle à granulés vitrés hyper design que j'adore. Parfois, j'invite des gens juste pour leur montrer, tu sais. Juste pour leur. Pas parce que j'ai envie de les voir. Attends, juste parce que je suis fière de ça.
0: Excuse-moi, mais il faut que très vite on se fasse une soirée poêle à granulés. Parce que c'est grave.
3: Avec plaisir, vous êtes bienvenue.
2: C'est trop cool.
0: On arrive, on regarde le poêle à granulés, c'est passionnant. Alors, c'est des granulés ou des pelés?
3: C'est des pelés, c'est la des raison. Pelés. Mais c'est plus sympa, granulés.
0: Soyons précis, évidemment, c'est ça. C'est important. Ça chauffe bien.
3: Mais ça chauffe bien et c'est très joli. Je trouve, voilà, c'est hypnotisant. Hypnotique.
0: Oui,
3: on hypnotise, quoi.
0: Dans ces cas-là, quand c'est pas le mot, on remplace par c'est sympa.
3: C'est ouais. Sympa.
0: Est-ce que vous avez des trucs chez vous dont vous êtes fiers?
4: Ah oui.
0: Alors, moi, c'est le barbecue. J'ai construit mon barbecue.
3: Ah oui, bravo.
0: J'ai construit mon barbecue et ça, j'avoue, c'est mon.
2: C'est la classe.
0: Bah, c'est mon truc, quoi.
4: Sans architecte, tout seul. Voilà.
0: Alors, si, j'ai fait appel à un architecte.
3: Mais j'aimerais bien le voir aussi.
0: Mais j'ai mis, bah, tu verras, j'ai mis 3 mois quand même. Hein. Non, peut-être pas 3 mois, mais un bon mois. Alors que globalement, un mec, il le fait en 2 jours. Hein.
2: Oui, mais au moins tu l'as fait. Ouais, écoute, faut être fier de toi.
0: En fait, c'est, je regardais un tuto YouTube, je faisais mal, je défaisais, je regardais un autre tuto YouTube.
2: Tu faisais mal.
0: J'allais chez Castor acheter du truc parce que évidemment j'avais pas acheté pas mal. Et ça a duré 1 mois comme ça le week-end. Mais maintenant, quand tu prends une saucisse, elle a le goût du c'est toi qui l'as fait.
2: J'adore.
0: Et
2: c'est meilleur.
0: Mais bien sûr. Qu'est-ce que vous avez chez vous dont vous êtes le plus fier?
4: Alors moi, j'avoue, franchement, pardon, mais j'ai la clim intégrée dans toutes les pièces.
3: Oh la chance.
2: Dans toutes les
4: dans
2: pièces.
4: Dans toutes les pièces. Et comme pendant la canicule, j'invitais les gens à manger juste pour qu'ils soient. Il fait bon chez moi.
3: Ah ouais.
4: Et puis après au dessert, je les virais.
0: Quand tu dis intégrer, c'est pas les gros blocs.
4: Oui, c'est les blocs, mais tu sais, ils sont encastrés dans le mur, donc on les voit quasi pas. Et c'est pas la clim mobile, quoi. C'est une vraie clim avec la télécommande et à toutes les pièces et à tous les étages.
2: Bah, c'est une folie.
0: Et elle fait chauffage aussi.
4: Elle fait chauffage l'hiver aussi.
2: Ah, mais attends, mais ça, c'est.
0: Ouais. Je suis jalouse. Chez toi, mais
2: ouais.
4: C'est génial.
2: En fait, je suis jalouse de
4: c'est
2: moi.
4: C'est génial. Et tout est contrôlé. J'ai une pièce, tu sais, buanderie avec tous les trucs électroniques. Ma machine à laver me parle.
2: Mais c'est trop bien chez vous.
4: Elle fait de musique, elle me parle et j'ai un tableau de contrôle pour toutes les clims et tout. Comme une tour de contrôle.
0: Putain.
4: Ouais.
3: Ouais, mais t'as pas de poils à les granuler.
4: Non,
0: mais je crois qu'il va rien à branler. Parce que lui, il contrôle tout à la voix. Quelle est la chose dont vous êtes le plus fier chez vous? Appelez-nous.
18: Bienvenue.
0: C'est le week-end. Woo!
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0: J'étais assis, vous avez regardé ou pas sur Netflix hier?
4: Oui, j'ai
2: pas encore regardé,
4: matin,
2: moi.
0: T'as pas regardé?
2: Non.
0: Ils ont planté en même temps.
3: Ah bon?
0: Oui, à 21h, en fait, il y a des serveurs qui ont planté. Pas tous, mais il y en a qui ont planté tellement de monde qui s'est connecté, tellement les gens voulaient savoir ce qu'il allait avoir dans GTA 6, quoi.
2: Et alors?
0: Et alors, moi, j'ai pas tout vu en entier, mais ce que j'ai vu a l'air plutôt.
2: Pas mal?
0: Il y a la bagarre.
4: Ouais, c'est ça. Ouais. Non, mais c'est bien foutu, là. On a l'impression que c'est un film, là, vraiment, le truc.
2: Ah mais j'adore.
4: Ah oui, c'est super bien foutu.
2: Même moi qui suis pas jeu vidéo, je vais jouer. Hein. Ma coloc, elle va l'acheter, je vais jouer.
0: Mais tout le monde a au moins joué une fois.
2: Bah,
0: GTA,
2: oui,
0: Marion.
3: Oui, bah j'ai vu mon mec jouer, mais moi ça m'intéresse pas trop. Mais par contre, oui, j'avoue que c'est hyper bien fait.
2: Ah mais quand tu te fais courser par la police et tout, tu décides d'aller à la nage puis en hélico, enfin c'est trop drôle.
0: Il y a des scènes de poursuite là,
2: c'est fou.
0: C'est un truc de dingue.
4: Ouais.
0: Vraiment. Florent, notre producteur.
19: J'ai jamais joué à GTA.
2: Non.
19: Jamais de ma vie.
2: Wow. Mais ça te défoule.
19: Bah je sais, tout le monde me dit tu peux faire ce que tu veux, j'y ai jamais joué.
0: Imagine une ville dans laquelle tu fais ce que tu veux, quand tu veux. Globalement, tout ce qui est mal, tu peux pas faire dans la vraie vie.
4: Ouais, c'est ça.
19: Oui, j'ai l'impression que je vais paniquer du coup parce qu'il y a trop d'options.
2: Et tu peux avoir ta propre boîte de nuit.
0: Oui.
2: C'est une folie.
0: Et tu peux mettre un hélicoptère dans ton parking.
2: Oui. C'est incroyable.
0: Et quand t'as envie d'aller quelque part, tu ne demandes pas l'horaire du bus,
2: pas
0: tu
2: du
0: rentres
2: tout.
0: Dans une voiture, tu dégages la personne, oui. Tu montes dans ta voiture.
2: Et ce qui est hyper drôle, c'est vraiment tu la jettes quoi.
0: Oui. Alors,
2: pardon, sans vouloir, ne faites pas ça dans la vraie vie.
0: Et tu, non mais en fait, c'est terrible parce que c'est t'as une vieille dame dans la rue, tu peux lui donner un coup de pied.
2: Oui.
0: C'est pas bien.
2: Si elle a mal, mais et après toi, tu commences à courir et tu fais.
0: Oui. Ah, c'est bizarre, hein,
2: c'est horrible.
19: Ok, je vais jouer.
0: Ça flatte nos plus bas instincts.
2: Oui, on est des monstres.
0: Mon Dieu. Alors en revanche, il y a un truc. Alors je sais pas si c'est vrai, mais j'ai lu ça. C'est que apparemment, quand tu voles une voiture,
4: ouais.
0: À un moment, tu serais obligé de mettre le plein. Parce qu'il y a, des images, on voit des images de quelqu'un qui, alors pas hier, j'ai pas vu hier.
4: D'accord.
0: Mais apparemment, sur des vidéos qui avaient fuité, on voit des images d'un mec qui fait le plein d'une voiture.
2: C'est relou, ça veut dire qu'on pourra tomber en panne quand la police sera à notre housse, quoi.
0: Apparemment.
4: Surtout qu'à mon avis, c'est maintenant, c'est des voitures électriques, donc le jeu va durer très longtemps, quoi. Il faut 3 quarts d'heure pour le plein.
0: Non, non mais ce qui est drôle, c'est quand même, c'est le jeu où tu peux tuer tout le monde, mais attention.
2: Plein,
0: respect de l'essence,
2: ouais.
0: Hein.
2: Trop drôle.
0: Amel est avec nous au téléphone. Bonjour, Amel.
18: Et bonjour Manu, bonjour l'équipe.
0: Bienvenue sur Énergie Amel. Tout à l'heure, on parlait des choses dont on était extrêmement fiers chez nous. Les choses qu'on a et on dit, on a, en fait, on est content de le dire aux gens. Moi, chez moi, j'ai ça. Et toi, tu voulais partager quelque chose dont t'es fier, Amel, chez toi.
18: Moi, j'avoue que ma petite fierté, c'est ma collection de figurines pop Harry Potter et manga sur ma bibliothèque. Elles trônent dans mon salon, dans l'entrée, directement.
2: J'adore.
0: Je connais un mec, il a comme ça des figurines, mais c'est pas des petites figurines, quoi.
4: Ouais, des gros trucs, ouais.
0: C'est vraiment un moment, sa meuf, elle veut dire c'est moi ou des figurines. Je pense qu'elle est pas prête à entendre la réponse. Mais...
3: ça vaut hyper cher, en plus.
2: Mais oui, ça coûte une blinde, elle a raison.
0: C'est
18: génial.
0: T'as des figurines qui coûtent très cher?
18: Non, ça va. Mais par contre, j'avoue que tout mon entourage, à chaque fois que c'est Noël, anniversaire, j'ai au moins une à deux figurines ouais. Offertes. Quoi. Ils savent que c'est mon
2: c'est
18: petit
2: cool.
18: PC mignon. Donc,
0: ça, c'est l'avantage. Ouais.
2: C'est
0: la... Quand t'as quelqu'un qui a vraiment une passion, même si la passion, t'en as rien à foutre, t'es heureux.
2: Mais c'est facile, vous êtes des gens faciles, ça fait plaisir parce qu'on se casse pas la tête à chercher un cadeau.
0: Mais quel beau compliment. Amel, franchement, je vais dire très honnêtement, tous les gens autour de toi te trouvent un peu débile.
2: Facile. Non,
0: franchement, ce qu'elle veut dire, c'est on te trouve débile, parfois un peu même relou.
2: Mais pas du tout.
0: Mais c'est tellement facile.
2: Mais jamais.
18: Mais quel plaisir.
2: Non, mais...
18: Ça fait plaisir, Lorenza.
2: Mais merci. Non.
0: Bravo,
2: c'est
0: bravo,
2: pas ça que je veux dire, c'est que ça fait plaisir parce que du coup, ah ben voilà, mais merde.
0: Non, mais c'est vrai qu'il y a un gros avantage à Mel, c'est quand c'est sur l'anniversaire et que tu as pas,
2: voilà.
0: Et que tu t'en es pas rendu compte, il y a pas de panique à avoir.
2: Figurine pop.
0: Exactement.
4: On a partout maintenant.
2: Voilà. C'est bon.
0: J'aimerais citer Lorenza, tu es une femme facile, Amel. Voilà.
18: Non, mais oui, je vais faire un cadre, je vais l'encadrer.
0: Je suis facile.
18: Sur ton t-shirt. Je suis une femme facile, je vais tous les matins.
0: Lorenza, 28 août 2026.
2: Non.
0: Amel, je vais t'offrir le mug Manu sur l'énergie. Je te remercie de nous avoir appelé.
18: Ah, c'est génial. Merci l'équipe. Passez une bonne matinée, à bientôt.
0: Toi aussi, gros bisous.
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0: Le retour du meilleur jeu radio du monde. Et oui, Marion et Jeff, vous êtes là depuis cette année.
4: Oui. Ouais.
0: Et vous vous dites peut-être, mais pourquoi il dit que c'est le meilleur jeu radio du monde?
3: Ah oui?
0: Parce que c'est le meilleur jeu radio du monde.
3: Tout simplement.
4: Mais c'est prenant, c'est vrai que c'est prenant ce jeu.
0: Alors, vous avez joué chacun une fois.
3: Ça va, c'est bon.
0: Depuis mercredi. Vous avez perdu, il était temps de faire jouer Lorenza.
2: Oui, mais du coup, j'ai une pression de fou aussi.
0: Non, mais qu'est-ce qu'il y a cette année quand même?
2: Mais je sais pas, mais.
0: Faut
2: si
0: que
2: on...
0: ça gagne là.
2: Au pire, ce sera la semaine qui compte pour du beurre et la semaine prochaine.
0: C'est sympa pour Baptiste qui arrive. Tu les enchaînes, Lorenza, ce matin.
2: Baptiste, je vais tout faire pour que tu gagnes.
0: Il y a Baptiste qui est là, qui va jouer, il entend. Non, mais c'est pour du beurre aujourd'hui.
2: Je suis à fond, Baptiste, t'inquiète.
0: J'ai 1000 euros de bons d'achat à dépenser dans les magasins Primark pour toi, Baptiste. Il y a des habits, évidemment. Il y a des collaborations. Ils font des collabs avec Disney, avec Marvel, avec la NBA. Avec la NBA.
2: Ça, c'est la classe de
0: fou. Okay, mais il n'y a pas que des habits, il y a aussi de la déco. Les produits de beauté, c'est important.
2: Bien sûr.
0: Bien sûr, la beauté,
2: ils ont une collection
0: important.
2: Spéciale Halloween. C'est dans un petit temps, mais franchement,
0: ah oui,
2: c'est très beau.
0: On n'est pas tout de suite dedans, mais c'est intéressant. Ouais.
2: Mais ils la vendent déjà, c'est pour ça. Oui, c'est pour ça, ils sont des ouf.
3: Ah oui, mais on est encore en été là les gars.
2: Oui, mais il y a plein de petites citrouilles, tout, c'est trop mignon.
3: Ouais, d'accord.
0: Baptiste, tu feras ce que tu veux avec ces 1000 euros, tu pourras les dépenser comme tu veux chez Primark si tu gagnes au jeu des 5 mots et tu vas jouer avec Lorenza ce matin comme je
2: dis. Allez,
18: parfait.
0: Je vous rappelle les règles. Lorenza va sortir du studio. Je vais te donner 5 mots. Après chacun, tu me donnes le premier qui te vient en tête. Ensuite, je fais pareil avec Lorenza.

0: pour gagner, attention. She's back. Ça a perdu hier.
1: Ouais, arrête.
0: Ça a perdu mercredi.
1: Ouais. Oui.
0: Et Baptiste, il aimerait bien gagner aujourd'hui.
1: Bah, moi aussi, j'ai envie qu'il gagne. Allez, c'est bon.
0: Lorenza va tout faire pour toi, c'est parti, on joue au jeu des 5 mots.
1: Oui.
0: Sachez.
1: T.
0: Bonbon. Ah. Passion.
1: Hobby.
0: Imagination.
1: Oula.
0: Oui. On continue. Nougat.
1: Sucre.
0: Noël.
1: Oh là là, mon Dieu.
0: Même moi, j'avoue, Nougat Noël, j'ai pas.
1: Ouais, je.
0: Pas, c'est Baptiste.
1: Allez, il en reste deux, Baptiste.
0: Évidemment qu'il en reste deux.
1: Ça va.
2: Ouais, ça va le faire.
0: Poutre.
1: Bois.
3: Oh là.
1: Non.
0: Bâtiment.
1: Oh là, mais.
0: Un mot. Il reste un mot. Lapin.
1: Chapeau. Merde. Quoi, il a dit oreille?
0: Non, il avait dit lapin. Il avait dit animal.
1: Ah là là, oh là là, mon Dieu.
0: Ah non, c'est un 3 sur 3 au niveau.
4: Comme quoi, c'est pas nous, hein.
1: Mais non, mais en fait, d'habitude, franchement, je...
0: Ben, bah, je sais. Hey. Non, là, on est sur un mauvais...
1: Il y a un problème, là.
5: Mauvaise connexion, là.
2: Ouais. C'est la mauvaise semaine.
1: Ah, je suis désolée.
0: Ah, Baptiste, c'est con, t'aurais joué lundi, t'aurais gagné, dis-donc.
5: Aïe.
0: Baptiste, je suis désolé, mais tu nous rappelles quand tu veux
2: problème,
0: pour jouer, pour discuter avec nous, et puis je vais t'offrir le mug Manu sur Énergie.
2: Ah, c'est gentil, merci beaucoup.
0: Je te souhaite une belle journée.
2: Bonne journée à vous, bon courage, au revoir.
0: Il revient lundi, le jeu des 5 mots.
5: Faut que tu joues lundi, les gars. Ouais. Manu, faut que tu joues lundi.
0: Non, mais,
5: pour relever le truc, là.
1: Mais ouais. Franchement, d'habitude, je perds pas. Enfin, genre, ça va, quoi. Le
0: allez, je joue lundi.
1: Ah, merci, allez, merci. Voilà.
0: C'est mieux, ouais. Là, si je perds lundi, là. Ça va devenir le pire jeu du radio du monde, quoi. Le jeu où personne ne gagne. Non, c'est pas possible,
1: mais
0: on se reprend, là.
1: Non.
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0: Et on est fiers ce matin. On est fiers de choses chez nous. Marion, on l'a appris, c'est elle qui a dessiné sa maison. Ça, c'est quand même la classe.
1: C'est trop la classe. Franchement, stylé de fou. Merci.
0: Moi, j'aurais dessiné ma maison, il l'aurait construit, ça serait tombé direct. Donc, non, c'est balèze.
5: Ah, après, c'est très simple. Hein. C'est un U, en fait.
0: Okay. Oui, mais faut le faire.
1: Quand même.
0: Ah, moi, tu me demandes de dessiner un U, je te fais un V. Donc, tu vois, non, vraiment, balèze. Et elle est fière de son poêle à granulés qu'il y a dedans.
1: Oui.
0: Elle est fière aussi. C'était quoi l'autre
5: le studio de musique dans le jardin. Ouais,
1: non,
5: j'en ai
1: ça,
5: plein.
1: Ça, c'est incroyable.
0: Son mec est musicien, il a un studio de musique. Mais c'est une cabane dans le jardin, comme Vianney t'avait dit.
5: Exactement. Mais c'est un vrai studio professionnel. Il y a une cabine chant. Tout le matos, il y a des gens qui viennent enregistrer chez nous, bah dans mon jardin du coup.
0: Donc, ah, du coup,
5: c'est très bizarre, ouais.
0: Regarde, il y a des gens connus qui sont déjà venus.
5: Oh, connus, non, pas très connus. Gims n'est jamais venu par exemple, mais
0: ah bon
5: oui, il y a des artistes.
0: Ah, en dessous de Gims, je parle pas. Je m'intéresse pas. Quelle est la chose dont vous êtes le plus fier chez vous? On a Vincent qui est avec nous. Bonjour Vincent.
8: Hello Manu, hello toute l'équipe.
0: De quoi t'es fier chez toi, Vincent?
8: Bah, moi je suis assez fier de ma télé. En fait, j'ai rajouté des LED qui s'adaptent à ce qu'on regarde.
1: Oula.
0: Autour?
4: Ouais.
8: Ouais, autour, derrière.
1: Ah, mais... ça j'aime pas, ça me perturbe.
4: C'est bien.
0: Bon bah Vincent, tu viens de te prendre
1: un avec
0: Lorenza.
1: Non mais je comprends que les gens aiment
0: parfois,
1: ça.
0: Parfois Lorenza, tu es. Putain, j'aimerais pas être le mec qui te drague.
1: Ah oui, non mais.
0: Salut,
1: c'est
0: tu
1: vrai.
0: Veux un verre? Non, j'ai pas envie de boire là.
1: Mais non mais. Parce que je trouve ça. Enfin, il y a plein de gens qui adorent avoir ça et je trouve ça. C'est cool. Mais en fait, mon esprit il serait trop attiré par les lumières au lieu
0: mais
1: du film, tu vois.
0: Moi je me rends pas compte, c'est des LED, elles sont derrière, il y a un petit peu de lumière sur les côtés ou c'est vraiment des stroboscopes sur les côtés?
8: Ouais, non, c'est vraiment derrière.
0: Ah, donc c'est juste une petite ambiance derrière.
8: C'est ça, et en fait, bah, ça s'adapte à ce que tu regardes. Donc, si tu regardes un gros film d'action, les lumières, elles vont bouger plus. C'est vraiment. Mais... En fait, ça te met plus dans le film, quoi.
0: Mais je vais poser une question con, mais comment elles savent, les lumières, ce que tu regardes?
8: Il y a soit une caméra, soit tu branches entre deux l'HDMI, là.
0: Ouais, oui.
8: En fait, tu peux directement récupérer ce qu'il y a entre les deux, quoi. Et ça, la télé, elle le sait avec une caméra ou directement récupérant le signal. Enfin, c'est bien
0: caméra.
8: Foutu. Hein.
0: C'est-à-dire qu'il y a une caméra qui filme ta télé que tu regardes et qui va envoyer au LED le signal pour dire c'est ça et elles font de la lumière.
8: Ouais, ouais.
1: Je pensais que ça s'adaptait au son, moi.
0: Non, mais attends, le mec, il a un studio télé chez lui.
1: Ouais, c'est
8: en vrai, c'est stylé. Hein.
5: Pas mal.
0: Eh ben, écoute, on est très fiers, Vincent.
4: Ouais. Alors, faut essayer.
0: En revanche, il peut pas s'endormir devant la télé. Je te souhaite une belle journée, Vincent. Merci beaucoup de nous avoir appelé. Qu'est-ce que vous avez chez vous dont vous êtes vraiment fier, Lorenza?
1: Bah, je suis un peu jalouse de vous tous parce que vous avez des trucs trop stylés. Après, moi, j'habite dans un duplex.
5: Ah oui, déjà.
1: Et ça, j'avoue.
0: Ça, c'est stylé.
1: C'est un peu stylé de le dire. Il y a un escalier qui sépare les deux étages et j'ai deux toilettes.
0: En fait, t'es en coloc aussi. Vous êtes trois.
1: Oui, donc. On est trois, bien sûr, en coloc et on a deux toilettes. Et ça.
0: Ah. Pratique.
1: C'est vraiment un bonheur d'avoir une toilette en bas dans le salon et une en haut pour nous, tu vois.
0: Je suis en maison.
1: Ouais.
0: J'ai aussi deux toilettes et c'est vrai que je veux pas qu'il y ait même quelqu'un que je connais bien qui vienne dans mes toilettes.

0: dans mes toilettes.
1: Je comprends.
2: Pareil.
1: Comprends.
2: Oui, t'as les toilettes invitées et t'as les tiennes.
1: Exactement.
2: Bien sûr, bien sûr.
0: Ma femme peut y aller. Ma fille,
3: et on
0: peut y aller.
3: Faut envoyer un mail avant. Alors,
0: là, après, mais il y a les horaires. Hein.
3: Oui.
1: Et genre, nous, si on vient, on doit aller dans celle des invités, c'est
0: tu
1: ça?
0: Tu pourras aller peut-être la voir sur visite. Sur
1: la
0: rendez-vous.
1: La
0: mais tu touches pas.
1: Ok. Promis.
0: Fanny est là au téléphone. Bonjour, Fanny.
4: Bonjour, Manu. Bonjour, toute l'équipe.
0: Merci de nous appeler. Qu'est-ce qu'il y a chez toi, Lonté? Très fière.
4: Moi, dans ma maison, j'ai un escalier en colimaçon au milieu du salon.
0: Je suis pas très fan des escaliers en colimaçon. Ouais,
3: ça dépend de la taille en fait. Si c'est un grand, ça passe. Si c'est les petits, là, non, tu passes plus dedans. Après
0: ouais,
3: 40
0: aussi.
3: Ans, c'est fini.
0: Je suis gros.
2: Oui, mais je vois ce qu'elle veut dire. C'est stylé. C'est en plein milieu du
1: c'est
2: salon.
1: Beau.
2: Et c'est vrai que c'est design.
0: Il est en quoi? Il est en bois? Il est en métal?
4: Il est en acier, c'est ça. En blanc. Ouais. Et il se fond dans la. Enfin, c'est très okay. moderne. Et
0: wow.
4: Le
0: ok, je vois. Quoi. Je vois. C'est Maison et Travaux, le magazine.
3: C'est ça.
0: Je vois. C'est... Ok, donc t'es dans une maison qu'on voit que dans les magazines.
4: C'est ça, c'est une maison témoin.
0: Eh ben c'est classe. Merci beaucoup de nous avoir appelé, Fanny. On te souhaite une belle journée.
4: Merci, belle journée à vous.
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0: On est là pour une nouvelle saison, c'est la 16e saison. Lorenza, vous l'avez entendu,
1: oui.
0: Elle est là. Et il y a de nouveau dans l'équipe, Marion, que
2: salut.
0: Vous allez apprendre à connaître. Il y a Jeff aussi.
7: Bonjour.
0: Vous allez apprendre à l'aimer, Jeff.
7: Oh, il faut.
0: Alors.
2: Mais, courage.
0: C'est ce que les médecins avaient dit à ses parents, il aura besoin de plus d'amour que les autres.
7: Exactement. Alors. Ils n'ont jamais réussi, mais ils y ont cru. Hein.
0: Arrête, t'as
1: mais
0: de l'amour.
1: Non, mais ça va
7: c'est
1: vite.
7: C'est vrai qu'on s'aime beaucoup ici, j'ai l'impression
1: bah oui, moi,
7: que c'est tout de suite une
1: grosse.
7: Ah, c'est vrai?
1: Oui.
7: Ben, pareil.
0: Parce que Denis, pardon, j'ai pas entendu.
1: Je vous aime déjà, j'ai dit ça va vite, on vous aime déjà. Quoi.
0: Bah, Lorenza, c'est vraiment une fille facile. Hein.
1: Mais ça va aller. Non,
7: c'est pratique.
0: Non, mais elle dit ça aux arbres. Non, c'est, pas dire,
1: c'est pas faux.
0: On est avec vous jusqu'à 10h en direct pour lancer cette journée, lancer ce week-end. Lundi, c'est un peu la vraie grauss rentrée.
1: Ouais,
0: là,
1: ouais.
0: On va écouter Mauvais Joe avec Maladie, il y aura aussi Ugel. Et tout de suite, c'est notre nouveau jeu. C'est le cash ou crash. Anaïs est avec nous. Bonjour Anaïs.
8: Bonjour Manu, bonjour l'équipe.
0: Pour participer, vous envoyez Manu par SMS au 7-10-12. Peut-être 1000 euros pour toi Anaïs. Voici le principe.
8: Oui.
0: J'ai trois questions. Si tu réponds juste à la première question, 250 euros pour toi. Si tu réponds juste à la deuxième, tu doubles ton gain, 500 euros. Si tu réponds juste à la troisième, bah tu doubles encore ton gain, 1000 euros. Tu peux t'arrêter quand tu veux, si t'as peur, un moment, ça peut arriver. T'as besoin des 500 euros, tu veux pas prendre le risque. Mais si tu te trompes aussi, tu perds tout.
8: Oui. Ouais.
0: Cash ou crash? On veut pas du crash, on veut du cash. T'es prête?
8: Non, oui. Oui, je suis prête.
0: Alors on démarre. Première question pour 250 euros. Le mojito classique se prépare avec quel alcool?
8: Du rhum.
0: Bonne réponse. L'alcool est à consommer avec modération, évidemment.
8: Oui, évidemment.
0: 250 euros pour toi. Tu veux doubler?
8: Oui, je continue.
0: Pour 500 euros. Quelle ville va accueillir la cérémonie des Energy Music Awards 2026? Quelle ville va accueillir la cérémonie des Energy Music Awards 2026?
8: Cannes.
0: Bonne réponse.
1: Oui, mais dans ces cas-là, tu crois que c'est un piège? Tu te dis merde, est-ce que
8: oui.
1: ça change ou pas, tu vois? Bah oui.
0: Il n'y a pas de piège. Et ce sera la date précise. Je vais vous la donner maintenant.
1: Ah bon?
0: Je l'ai oublié.
1: J'ai vu à tes yeux.
0: Jeff, tu l'as?
3: 23 octobre.
0: 23 octobre?
1: Ouais, c'est bientôt.
0: Ah ouais, ouais, ça arrive. Plus ça va, plus l'énergie mesure guard, ça démarre.
1: Ouais.
0: Un jour, ce sera le 12 août. Anaïs, tu as 500 euros. Est-ce que tu veux t'arrêter là ou tu veux doubler ton gain? 1000 euros
8: je
0: peut-être
8: sais
0: pour
8: pas.
0: Toi.
8: Ah
1: bah.
0: Ça a posé un problème parce qu'on est là jusqu'à 10h. Hein, donc.
8: Non, je double. Allez.
1: Allez. Ouais. Ouais. On adore.
0: Pour 1000 euros. Voici la question. Quel artiste italien a peint le plafond de la chapelle Sixtine? C'est au Vatican?
3: Oui. C'est beau.
8: Michel-Ange.
0: Michel-Ange, c'est gagné, bravo!
1: Oui.
0: Anaïs, les 1000 euros, ils sont pour toi.
8: Trop bien.
0: Maintenant, j'aimerais que tu sois honnête avec moi.
8: Oui.
0: Tu les auras, hein, les 1000 euros.
8: Oui.
0: Tu as tapé rapidement sur Google, non?
8: Non, je le savais, j'ai été visiter Rome.
0: Ah, oui. D'accord, ça
1: t'as
0: passe.
1: T'as cherché au plus profond de ta mémoire.
0: Donc tu as gagné 1000 euros.
8: Oui, je cherchais loin.
0: Tu as gagné 1000 euros et en plus tu me mens. Okay.
8: Mais pas du tout en plus.
0: Mais je te crois,
1: on te croit.
0: Peut-être qu'on va mettre un chrono.
2: Et je pense que ce serait bien.
0: Ouais. C'est juste comme ça.
2: Oui, mais c'est 5 secondes quoi.
0: Ouais.
2: Faut se dépêcher quoi.
0: Ouais, c'est un bon truc. Anaïs, les 1000 euros ils sont pour toi, bravo.
8: Trop bien, merci beaucoup.
0: On t'embrasse fort, on te souhaite une belle journée.
8: Merci à vous aussi.
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0: Lorenza, t'as envie de démarrer?
1: Allez,
0: allez, vas-y.
1: Les personnes qui pleurent facilement, c'est les meilleurs leaders.
2: Ah bon?
1: Oui.
0: Ça vient d'où ça?
2: Si ils ont de la compassion, ils comprennent mieux les autres.
1: Exactement. Ouais. En fait, le fait que tu montres et que plus tes émotions, ça donne plus confiance. Et donc, les gens ont plus confiance en toi. Et toi, t'as de plus en plus confiance en toi aussi. T'es un meilleur leader.
2: On t'a jamais vu pleurer, Manu.
0: C'est quoi? C'est exactement ce que j'ai en train de dire. Et j'avoue que je suis quelqu'un qui ne pleure jamais.
3: C'est vrai?
0: Jamais.
3: Même seul. Devant un film ou quoi, où tu peux te lâcher?
0: Alors vraiment un film, j'ai failli avoir une petite larme quand j'avais vu le film Marley et moi, je vous avais dit.
1: Ah oui, oui, moi aussi.
0: Le chien,
1: ouais.
0: quand le chien il meurt, spoiler, bon le film il est vieux. Hein,
1: c'est oui, bon, c'est bon, c'est
0: spoiler, un moment.
1: Oui, oui.
0: J'avais failli là quand même, ouais.
1: Mais donc du coup, tu crois que ça...
0: Mais dans la vie, je pleure jamais pour des galères, des trucs, des...
3: Oh, c'est tellement agréable pourtant. J'adore pleurer, moi.
0: Fragile. Non mais t'es un meilleur leader que moi.
3: Je me lis tout seul, mais bon voilà.
0: Les infos, allez, à toi, on continue, Marion.
2: Oui, tout le monde attend la sortie GTA 6. Eh bien, l'armée américaine a proposé 4 jours de permission spéciale à des militaires pour jouer en avance à GTA 6. Par contre, en échange d'une prolongation de contrat. Donc tu re-signes, tu peux accéder à GTA 6.
1: C'est génial.
0: Bah, c'est génial. C'est...
1: Ah, c'est du chantage, mais
0: ouais. Ah, oui, oui. C'est ça, ça s'appelle comme ça.
2: Bah, c'est une belle carotte, quoi. Hein.
0: C'est...
1: Ouais, ah, fait, ouais.
0: Tu joues, mais tu joues pendant 4 jours.
2: 4 jours.
0: Non-stop. Et après, tu re-signes combien de temps?
2: Ah, bah, un an, je pense. Prolongation du contrat.
1: Ah oui.
2: Et il y en
1: oui,
2: a qui ont accepté.
3: Bah tu m'étonnes. Bah,
0: parce que peut-être qu'ils voulaient prolonger de base en fait.
2: Je pense.
0: C'est quoi ça?
1: Les malins.
0: Message au directeur d'énergie. Ça se réfléchit.
2: Ouais, ça se tente.
0: Jeff, une info.
3: Jusqu'en 1956, les amis, on servait encore de l'alcool dans les cantines en France à partir de la primaire.
1: Wow.
0: Ouais. Vous avez jamais vu des images? Des vieilles images en noir et blanc?
3: Ouais.
1: Ils boivent du vin.
0: À la cantine?
1: Ouais.
0: Ils servent du vin.
3: Ouais. Et ils servaient même des shots d'alcool fort en hiver.
1: Quoi?
3: Pour réchauffer les gamins avant qu'ils partent dans la neige, rentrer chez eux à pied à l'époque.
1: Tu sais.
3: Et ils avaient des petits shots de poire, de machin.
0: Tu vois, rien ne va. Tiens, je te donne un shot d'alcool et tu rentres chez toi à pied dans la neige. Et bonne journée, hein, mec.
1: C'est une folie.
0: Oh, les traces dans la neige en diagonale.
1: Oh là là, l'enfer.
0: Moi, je vous emmène loin.
1: Oh.
0: Je vous emmène au mariage de Louis XVI et de Marie-Antoinette. Et pour fêter dignement ce mariage, la ville de Paris, à l'époque, a tiré un feu d'artifice. Ça se passait le 30 mai 1770.
1: Ouais.
0: Très beau feu d'artifice. Il y a eu un petit souci, au bouquet final du feu, il y a une fusée qui a mis le feu. Résultat, une centaine de victimes.
1: Oh non,
2: c'est horrible.
0: En vous souhaitant un bon mariage.
3: C'est ignoble.
0: Oui, oui, c'est ignoble, oui.
3: Ouais.
1: Ah, stop.
0: Ils ont pas fait exprès en même temps.
3: Non, oui,
1: non, mais
3: oui.
1: Bon,
0: enfin, bon. Ouais, parce qu'il y a des enfants, on leur donne des shots et ils marchent dans la neige. Donc, bon.
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0: Oui, bah c'est
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3: C'est plaisir, c'est plaisir.
0: Les choses qui arrivent, hein, tout le monde se lève pas après 3h30 du matin, c'est comme ça. C'est, voilà,
1: après, bon. Il peut écouter les podcasts aussi.
0: Oui, c'est, bah, je crois que non.
1: Ok.
0: De là-bas, il y a autre chose à foutre. Ça me laisse, ça me fait beaucoup de mal. Hein, bon. Ce soir sur TF1, il présente le grand concours spécial rentrée. J'ai participé.
1: Pas celui-là.
0: Ah. Mais à d'autres d'avant. Et franchement, j'adore participer à ce jeu parce que je sais que je suis libre pour dîner le soir.
3: Je suis rentre tôt.
0: Franchement, 10 minutes en général. On peut faire un petit tour du studio, 8h23, allez, on a un peu de temps. Qu'est-ce que vous avez envie de partager avec nous? Allez, Marion.
2: Tu sais que j'habite au milieu de la forêt, donc oui. Dans un petit village qui traverse la forêt. Et bien, c'est un peu Desperate Housewife. En fait, il y a toujours des histoires. Et là, en ce moment, j'ai deux couples de voisins. Le mari de l'un a une liaison avec la femme de l'autre.
3: Mais non.
2: Vous êtes sûr que c'est vrai? Et mais... c'est cramé. On le sait, on est tous potes.
0: Ah, tout le monde le sait.
2: Quasiment.
0: Ah, parce que là, sinon tu balançais quand même un gros dossier sur un petit village dans lequel t'habites.
2: Oui, personne connaît le village.
0: Bah, non, mais les gens de ton village, ils le savent.
2: Bah, j'espère qu'ils écoutent pas. C'est un peu mon histoire. Non, mais je donne pas de nom et tout ça. Et après, ils font ce qu'ils veulent. Mais c'est vrai que nous, on est au milieu. Notre maison, elle est au milieu. Donc on voit tout et c'est un peu gênant, quoi. On voit les allées et les avenues.
0: C'est un homme qui va chez la femme de l'autre.
2: Oui, c'est ça. Et inversement.
0: Ah, et inversement.
2: Ah oui.
0: Mais à ce moment-là, il faut qu'ils se réunissent. Qui se disent, bon, bah, on change de maison.
2: Exactement.
3: Ouais.
2: C'est ce qu'on se dit. Mais non, ça n'a pas l'air d'être le cas.
3: Tu vas les voir passer avec ton valise, tu sais se croiser comme ça.
1: Oui, je crois que c'est génial.
0: Non, ouais. Ce qui est marrant, c'est que quand ils doivent partir de la maison, ils essayent d'être discrets dans la rue, puis t'as l'autre qui arrive.
1: Oui.
0: C'est quand même bizarre, j'ai vu ton mari repartir tout à l'heure.
2: Tellement ça. C'est sûr que c'est ça.
0: C'est incroyable comme histoire.
3: Ah, j'adore ces histoires.
2: Bah, moi, ça me met mal à l'aise, mais bon.
0: C'est. Moi, je serais.
1: Ah, moi, je serais comme une ouf.
0: Ah ouais.
3: C'est génial.
0: Ah ouais, je dormirais pas la nuit. Je mets des caméras infrarouges. Et ensuite, tu fais un montage vidéo, quoi. Ah, j'adore, tu sais, comme les gens, ils mettent des caméras pour voir les animaux la nuit, quoi. Tu fais ça pareil.
1: C'est une télé-réalité.
0: Oh, tiens-nous au courant.
2: Avec plaisir.
0: Oh là là, j'adore ça. On va avoir des feuilletons avec Marion. Lorenza, quelque chose à partager avec nous?
1: Bah, ça fait au moins 3-4 ans que je dois aller voir un opticien.
0: Ça fait beaucoup.
1: Oui. Ouais. Et en fait, ma vue baisse énormément.
0: Ah.
1: Je suis à 150% sur le format de l'écran, là. Enfin, maintenant 200.
2: Ah oui?
1: Ouais.
2: Oh.
0: Mais alors, tu sais quoi? Je voyais que tu augmentais sur l'écran, mais je n'osais pas t'en parler.
1: Mais si, mais en fait, tant que je vois encore, je veux rien entendre. Parce que.
0: Mais t'es dans le déni, en fait.
2: C'est ça.
1: Je suis complètement dans le déni.
2: Tu veux pas de lunettes?
1: Mais parce que qui dit lunettes dit vieillesse. Et merde, je suis encore jeune.
3: Mais c'est pas grave, c'est joli en plus des lunettes maintenant.
1: Non.
3: Mais
0: moi, j'avais des lunettes quand j'avais 12 ans, hein.
2: Ouais, puis tu peux mettre des lentilles.
1: Bah, t'es vieux à 12 ans, qu'est-ce que tu veux que je te
0: Ça me gêne pas, mais la prochaine fois qu'on va traverser la route, on va entendre poum. Et Lorenza, il s'est pris le camion, je l'ai pas vu. Je suis pas vieille.
1: Non, mais je vais.
0: Bah, non, falloir, tiens, bah,
1: oui,
0: bah,
1: oui, je sais.
0: On ira avec toi si tu veux, j'ai l'opticien.
2: Mais oui, c'est
0: ça. Attends, t'as le temps, hein, parce que le temps que tu prennes un rendez-vous chez l'ophtalmo, globalement, 2029.
1: C'est ça.
0: D'ici là, tu seras aveugle. Donc,
1: C'est génial. Ouais, merci.
0: Comment une canne en même temps, tu verras. Comme ça, ouais, ça. Ah non, mais il faut que t'ailles vite, quoi.
1: Oui, je sais. Non, mais je sais, on n'arrête pas. Même mes colocs m'engueulent tout le temps parce que je me prends les trucs chez moi, en fait.
0: Ah oui,
2: ah oui, on en est là.
1: Oui, c'est compliqué, ouais.
0: Voilà. Un jour, elle va embrasser quelqu'un, mais excusez-moi, je ne suis pas votre. Oh, pardon.
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0: On est avec vous jusqu'à 10h pour lancer cette journée, ce week-end, lancer même la rentrée, parce que la rentrée elle arrive lundi, globalement. Lundi c'est la rentrée des profs.
2: C'est ça.
3: Ah oui, c'est vrai qu'ils rentrent un petit peu avant.
2: Ouais.
3: Une journée, ça va.
1: Ils préparent un peu la classe, ils décorent, ils nettoient. Ouais,
0: je pense qu'ils font comme nous, ils se retrouvent, ils boivent un café, ils font ça. Oh, déjà 18h. Et voilà. 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
1: Oh là là. Franchement, c'est easy. Hein.
3: Ça, c'est bon, ça.
0: Franchement, c'est facile.
1: Bah, c'est facile.
0: Tout le monde peut le faire. On peut s'en écouter quelques-uns.
1: Ah ouais.
0: Des petites chansons que vous avez faites.
6: Oui.

0: Je ne connais pas très bien en Céline Dion. Je n'avais pas reconnu avant le. Avant qu'on s'attache. Non, je suis nul en Céline Dion.
1: Oh, mais non, mais elle s'applique. Oh, tu vois que c'est une personne qui fait des vibes aux chansons d'anniversaire.
0: Ah, non, elle, ah oui, elle,
1: elle chante bien.
0: Elle, le week-end, elle est à la chorale.
1: Bien sûr.
0: Ah oui, bien sûr. Non, c'est très bien. Il y en a d'autres.

0: Il y a son frère qui fait du la musique.
1: Et c'est pas mal ce matin, je trouve.
0: Bah alors.
1: Gros niveau.
0: Allez hop, sélectionné pour le tirage au sort du 4 septembre.
2: C'est ça.
0: Encore un petit dernier pour le plaisir.
3: Ah oui.
4: Il y a une moto qui passe à la fin,
2: ouais, mais ça a été écrasé. Oh merde.
0: D'où la fin de la chanson. 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
0: On se concentre. J'ai les sondages devant les yeux, on appelle ça les sondages du matin. À vous de trouver de quoi il s'agit. Jeff, Marion, Lorenza, yes. C'est parti. C'est la première chose que les gens vérifient lorsqu'ils entrent dans une chambre d'hôtel. Qu'est-ce que c'est d'après vous, Marion?
1: Le mini-bar.
0: C'est...
1: Ouais. Moi, c'est ce que je fais.
2: Enfin, le prix.
1: Ah oui, pour voir si jamais j'ai faim ou soif.
4: Tu regardes dans le frigo.
1: Toujours.
0: Le mini-bar.
1: Oui, toujours.
0: Non, moi, je regarde pas ce qu'il y a dans le mini-bar parce que je sais que ça va me coûter sinon le prix de la chambre.
1: Exactement.
0: Ouais, c'est ça. Et il y a... C'est quoi les frais de 27 euros? Ah, vous avez pris une bouteille d'eau,
4: oui.
0: Monsieur.
4: C'est vrai.
0: Ah oui, c'est vrai, j'ai pris une bouteille d'eau. C'est pas ça. Lorenza.
4: L'efficacité du matelas.
0: C'est pas le matelas non plus.
2: La propreté générale.
0: Eh ben non, parce qu'en fait, c'est pas vraiment dans la chambre.
2: Ah
0: la
2: bon
0: première chose que les gens vérifient lorsqu'ils entrent dans une chambre d'hôtel, c'est la vue.
2: Ah bah oui.
4: Ah ouais, pour ouais, voir ouais, si on te voit à poil si tu te balades, quoi.
1: Non, pour voir s'il y a une belle vue sur la mer.
4: Ouais. Ah oui, oui.
2: T'es souvent reçu, d'ailleurs.
1: Non, mais Lorenza.
0: En tout cas, tu viens de nous expliquer ce que tu fais dans ta chambre d'hôtel. La prochaine fois qu'on est dans un hôtel, je demande une chambre avec vue sur Lorenza.
4: S'il n'y a pas de vis-à-vis.
0: Oui, oui, d'accord. Mais c'est vrai que la première idée, c'est plutôt est-ce qu'il y a vue sur la mer,
4: ouais. C'est vrai que c'est plus logique, quoi, mais.
0: C'est un problème. Lorenza, elle appelle oui, en bas à la réception. Est-ce que vous pouvez aller vous mettre en bas et vous me dites si vous me voyez à poil? 18% des gens reconnaissent avoir déjà acheté cet article lorsqu'ils en avaient encore chez eux. Et pourtant, ils en ont racheté.
2: C'est la spécialité de ma femme, du gel douche et du shampoing.
0: C'est pas du gel douche et du shampoing.
2: Ah, c'est vrai?
0: Non.
2: J'en ai une collection, moi.
1: Dentifrice?
0: Non, on n'est pas dans la salle de bain.
1: Ah, on n'est pas dans la salle de bain.
4: Ça se mange?
0: Ah oui, ça se mange. 18% des gens reconnaissent en avoir déjà acheté alors qu'ils en avaient encore chez eux.
2: Des pâtes?
0: C'est pas des pâtes.
4: C'est pour cuisiner, genre de l'huile?
0: Alors, c'est pour cuisiner genre de l'huile, c'est pas loin. Si c'est pas de l'huile.
1: Ah, le beurre.
0: Eh, bah, ah, bravo, oui. Marion, tout seul, t'as trouvé. Mais c'est le genre de truc, en fait, où tu te dis, est-ce qu'on en a encore?
1: Et tu sais jamais.
0: Et tu sais jamais si t'en as encore. Mmh. Et donc, du coup, t'en rachètes.
1: Ouais.
0: Et t'as deux, comme ça, t'as deux, trois, quatre trucs de beurre.
2: C'est bien.
0: Et puis, des fois, il te prend l'idée de, tiens, je vais prendre du demi-sel.
1: Oh, ah, bah, non, c'est non, évidemment.
4: Bah, c'est non, le beurre doux, c'est inacceptable.
2: Alors, tu plaisantes?
0: Ah, pardon, je pensais pas lancer un.
1: Ah, bah, si.
0: Non, c'est pas lancer un débat là-dessus.
2: Oui, non, moi, je préfère le doux.
4: Ah non.
1: Oh là là.
2: Si je veux du sel, je rajoute du sel dessus. Mais non.
0: Attendez, si on continue cette discussion au bar tout à l'heure, après,
4: oui, ça, oui, compte, ça marche, ça compte, on fait ça, ouais.
0: Dernier sondage du matin. 41% des gens estiment que c'était trop court.
1: C'est sexuel, non?
4: Oui, je.
1: T'oserais pas.
4: Ah, c'est vrai?
0: Je dis pas, à vous de proposer.
2: Leur mariage.
0: C'est pas le mariage. 41% des gens estiment que c'était trop court. Vas-y, Marion, vas-y, va au bout de ton idée.
1: Bah, les nuits qui passent avec leur conjoint.
0: Quelle nuit, exactement?
4: Mais bon,
1: bah, j'en sais rien,
0: moi. Explique, c'est pas très clair. 41% des gens
1: estiment leur rapport sexuel.
2: Et puis, c'est quoi court pour toi? C'est quoi?
4: Mais l'embrouillez pas.
0: Ce n'est pas ça.
1: Ah, bah, d'accord.
0: En revanche, la question de Jeff est très bonne.
2: Ouais.
0: C'est quoi court? C'est une question de.
2: Voilà. Chacun son avis sur le truc.
0: Exactement, tu vois. Non, mais c'est vrai, quoi.
2: Ah, t'es désagréable.
0: Non, mais c'est vrai, c'est insupportable. C'est comme incroyable de dire c'est court, alors que. Enfin.
1: J'ai rien dit.
0: Mais moi, non plus, pourquoi je m'énerve comme ça? Pour un cousin. C'est pas ça.
1: C'est pas ça.
0: Non. Lorenza.
4: C'est un moment dans leur vie?
0: Oui. Ah. 41% des gens estiment que ça a été trop court. Jeff.
2: Leur série préférée, c'est au bout d'un moment, ça s'arrête. Ah, ça me manque.
0: C'est pas ça.
1: La pause déj.
0: C'est pas ça non plus.
4: Le week-end.
0: Ça se rapproche.
2: Bah, les vacances, du coup.
0: Bah, les vacances. 41% des gens estiment que c'était trop court.
4: Bah, nous, faut pas qu'on dise ça parce que je pense qu'on nous.
1: On est frappant.
0: Alors, très honnêtement, on a pris 2 mois de vacances. C'était un peu court.
2: Non, c'est juste, juste.
4: C'est chaud.
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0: On a un bon truc. En plus, ça va lancer le week-end.
2: Ouais.
0: En fait, Lorenza nous a raconté hier qu'elle avait un petit rituel. Elle a une chanson qu'elle aime écouter avant les premiers rendez-vous.
4: Ouais.
0: Et elle nous a dit que cette chanson, c'est parce que ça lui donnait confiance.
4: Bah ouais, je l'écoute.
0: Et on s'est dit, tous ensemble, on va trouver une chanson qui nous donne confiance. Quelle est la chanson qui nous donne confiance? Alors, elle, mais c'est un vrai rituel.
4: Ah oui, bien sûr, je le fais à chaque fois. En fait, dès que j'écoute Shania Twain, That Don't Impress Me Much, je l'aime.
1: C'est pas mal.
4: J'ai du mal à le dire.
0: Il y a le roi d'Angleterre qui veut faire un procès.
4: Je l'ai très mal dit.
0: Tu veux le redire?
4: Non. Si, allez, je vais le dire. Donc, Shania Twain, That Don't Impress Me Much. C'est
0: ouais,
4: mieux.
0: Bien sûr. Pas mal.
4: Eh ben, ça marche. En fait, j'enlève mes écouteurs seulement quand je suis en face de la personne.
1: C'est mignon.
4: Comme ça, tu vois, jusqu'au bout, quoi.
0: Et tu te l'écoutes pour te donner de la force.
4: Et ça marche de ouf.
0: Genre, par exemple, tu vas à un date.
4: Ouais.
0: Tu fais ça. Wow. Ah. That Don't Impress Me Much. Et là, tu marches dans la rue.
4: Ah ouais, exactement. Ouais. Je bombe un peu, tu vois.
0: Ouais.
4: Je suis là, j'ai une démarche assurée. Je suis là en mode, tu vas tout déchirer. Il va pas t'impressionner. T'es la queen. Allez, let's go. Jusqu'au bout. T'es la queen. Et là, j'enlève mes écouteurs et je fais, coucou, ça va?
0: Oh.
4: Franchement, c'est trop stylé.
0: C'est pas mal. Quelle est la chanson, quand vous en avez envie, quand vous en avez besoin, que vous écoutez pour vous donner confiance? Appelez-nous au 0870 42 48. Tout le monde a préparé la sienne.
2: Oh, oui. Ouais.
0: Allez, Jeff, tu veux démarrer?
2: Ah oui, moi je suis un fan de Goldman.
0: Ah,
2: il y a une chanson, Il changeait la vie. Quand le synthé il part, je suis sur le tapis de course à la salle de sport. Là, je commence à rentrer dans. Si je tombe pas, paf, je cours.
0: C'est un truc de running, ça. Ça, c'est un bon son de 2026. Ça va avec moi.
1: Moderne.
0: Ah oui, là on est.
2: C'est bon, ça ne vieillit pas, Goldman.
0: Un poil quand même, non?
4: Il commence à chanter quand?
2: Demain.
0: Ah oui.
2: Sans rien de particulier.
0: Ah waouh!
2: Des fois, je me fais tout le live.
0: Ah oui?
2: Et je n'arrête pas de courir tant que j'ai pas fini.
0: Ah, c'est bien.
2: Ouais.
0: Tu sais quoi? Tu vas être notre caution vieille référence dans l'émission.
2: Tu peux. Hein. J'ai du bagage là. Bah, tu vois, tu laisses. Hein. On s'accroche.
4: C'est pour voir si ça.
0: Et ça, tu vas pareil, tu vas à un rendez-vous, tu te l'écoutes et tout, donc.
2: Exactement. Elle part souvent à la fin, mais ouais.
0: Attention. Il changeait la vie. Ce synthé.
4: Wouh.
0: Il est incroyable.
2: C'est magnifique, c'est Jacky Mascaret dans ce truc.
1: C'est vrai.
2: Je connais tous les détails de cette
0: chanson. Ah oui, non, t'es vraiment un fan.
2: J'aime bien connaître les musiciens de derrière, de n'importe quel musicien, chanteur.
4: C'est bien ça, par
0: contre. Le mec, il connaît le nom de la personne qui joue du synthé sur un titre de Jean-Jacques Goldman.
2: Ah bah, même le bassiste, même le batteur, tout.
4: C'est pas vrai.
2: Ah si, Claude Le Perron à la basse, Christophe Bouchon à la batterie, Philippe Grandvoyer au deuxième clavier,
4: Mike Cabin.
2: Ouais, si.
0: C'est un problème.
4: C'est
0: que Goldman ou sur d'autres choses?
2: Il y en a d'autres que je connais aussi, ouais, effectivement, ouais. Je peux connaître.
0: Tu peux lui donner d'autres noms de musiciens?
2: Ah, il y a Michel Gaucher qui accompagne souvent Johnny au saxo.
4: Il a
2: un petit peu de temps. Sinon, il y a Hervé Coster qui est à la batterie avec plein de gens aussi.
0: Il connaît le nom de musiciens. Mais c'est vrai que c'est des noms qu'on connaît pas.
2: Mais ouais, Loïc Pontieux, on voit souvent. T'as Loïc Pontieux, c'est un super batteur.
4: Ah ouais, c'est vraiment un
0: bidou.
4: Mais c'est bien parce qu'il met les gens en lumière.
2: Ah, j'adore ça. Moi, j'ai Batteur Magazine chez moi. C'est-à-dire qu'il parle de batteurs. Ah ouais, il parle de batteurs que personne connaît à part les batteurs.
0: C'est génial.
4: C'est une dinguerie.
0: Je suis fan.
1: J'adore.
0: Quelle est la chanson que vous écoutez pour vous donner confiance avec Jean-Paul Gonchon à la batterie? Appelez-nous 0 870 42 48.
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0: On est avec vous jusqu'à 10h, c'est une nouvelle saison, la 16e déjà, Lorenza est là.
4: Oui.
0: Et il y a deux petits nouveaux. Bah deux petits.
2: Oui,
0: on est sur des. Sur...
1: Ah oui. Si, moi je suis petite.
0: Oh, oui, toi, oui, c'est vrai. Tu mesures combien?
1: 1m56. Trop mimi.
0: Ah ouais.
1: Moi j'adore.
4: Ouais, c'est pas ouf.
2: Non, c'est bien, c'est marrant.
1: C'est vraiment petit, les gars.
0: Donc c'est Marion. Oui. Il mesure 1m56. Et dans la vie, est-ce qu'il y a vraiment des vrais problèmes à mesurer 1m56?
1: Pas tant que ça, déjà il y a des avantages, parfois je m'habille au rayon enfant.
4: Ça c'est stylé.
1: Ado plutôt, mais oui, ça
4: c'est moins cher. Hein.
0: Bah, attends, elle s'habille chez Kiabi, c'est génial.
1: Et non, sinon c'est en voiture, je me trouve vraiment minuscule, disproportionnée, on me voit même pas derrière le volant.
2: Mais arrêt au sort.
0: Attention, si on ne voit pas derrière le volant, tu vois la route quand même ou...
1: Oui, quand même, oui. Bah,
0: non, j'ai mon pif. Quand j'entends bim,
4: c'est bonheur.
0: Mal garé. C'est Marion et vous allez apprendre à la connaître. Il y a aussi Jeff qui est là.
8: Salut.
0: Et qu'on connaît maintenant depuis 3-4 jours. Et bon, bah, c'est en train petit à petit d'être le spécialiste des vieilles références.
2: Hein. Oui. Ouais, ouais, franchement. Alors, j'assume totalement. Hein, oui. Et j'en ai encore plein pour vous. Non. On va se régaler cette année.
0: D'ailleurs, il nous parlait du synthé de Jean-Jacques Goldman. Quoi. Donc,
2: oui, Jackie, est... Jackie, appelle-le Jackie.
0: Jackie.
2: C'est Jackie Mascarel, le synthé.
0: Ah oui, parce qu'il connaît le nom. Il connaît le nom du mec qui joue du synthé dans les chansons de Jean-Jacques Goldman.
1: Jackie.
0: On part très très bon. On embrasse Jackie, évidemment, bien sûr, tout le monde. On va écouter Farouko. Avec un paquet. Sophie Adnaud, les amis, vous voyez qui c'est ?
2: Oui.
4: Oui, bien sûr.
0: L'astronaute française qui est dans la station spatiale internationale. Elle était dans l'espace. Mm-hmm. Elle est repartie une deuxième fois dans l'espace. Ouais. Putain, qu'est-ce qu'elle va faire la semaine prochaine ? Elle va ressortir encore.
2: Ouais.
0: Mardi prochain, Sophie Adnaud va ressortir dans l'espace. Alors, elle ne sera pas seule. Elle sera accompagnée de l'américaine Jessica Meir. Et ça va durer 6h30.
1: Oula, elles vont faire quoi ?
0: Bah, franchement, c'est la vraie question que je me pose parce que, ok, tu sors dans l'espace une fois, bon, tu l'as fait. Après, il n'y a pas.
4: Bah, virer entre potes.
0: Non, mais y a
4: c'est
0: pas,
4: génial.
0: Il n'y a pas tant de trucs à voir que ça, quand même. Hein. Enfin, c'est...
4: Bah, on ne sait pas, peut-être que c'est mieux qu'ici.
0: Tu l'as vu une fois, tu l'as vu tout le temps. Ouais. Franchement, l'hôtel vu sur mer, tu l'as vu une fois, après. C'est quoi,
2: ouais. Surtout, je pense qu'il y a foutage de gueule parce qu'en fait, c'était pour réparer une antenne. Et 3 fois 6 heures pour une antenne, franchement, elles ne sont pas douées. Pardon, mais là,
0: au bout d'un moment.
2: Non, mais pardon.
4: Le
2: mec de Darty, il est venu chez moi, il l'a fait en 30 minutes. Hein, donc,
0: Après, c'est pas évident à faire.
2: Oui, non, c'est vrai.
0: On s'est douté que tu plaisantes. Non mais je sais pas si vous avez vu les images, elles ont des gros gants,
2: ouais.
0: Des énormes gants, comment tu veux visser une vis, c'est pour ça qu'elle met 6h30. Hein.
2: Tout est au ralenti en fait, tout est au ralenti.
0: Comment ça se passe Sophie ? Et pour la 8e fois, j'arrive pas à visser là. Ça fait 6h, rentre maintenant Sophie. Il est temps, on va envoyer Bob le bricoleur, ce sera plus rapide. Bon, elle va repartir samedi. Le mardi. Hier, il y a GTA 6, on en a parlé tout à l'heure. Il y a GTA 6 sur Netflix, ils ont mis c'est plus qu'une bonne annonce, hein. Enfin, c'est des minutes de jeu pour montrer ce que va donner le jeu. Il sort en novembre. Mmh. Au mois de novembre. Ça va être, je pense que honnêtement, tellement les gens attendent ce jeu.
4: Bah, c'est attendu de fou.
0: Vous vous rappelez le Covid quand il y avait personne dans les rues?
4: Ouais.
0: Et bah, pareil.
2: Ouais, c'est sûr. Ça, c'est sûr.
0: Il y a le syndicat des éditeurs de logiciels de loisirs qui a réalisé une étude avec Médiamétrie sur la pratique du gaming en France.
4: Ok.
0: D'après vous, quel est l'âge moyen de quelqu'un qui joue aux jeux vidéo en France ?
1: 15 ans.
0: 15 ans pour Mario.
2: Ouais, 20 ans.
0: 20 ans pour Jeff.
4: Moi, bon, j'aurais dit 30, moi.
0: 40.
4: Ah !
0: L'âge moyen d'un joueur, c'est 40 ans.
4: Arrête.
0: Il y a 40 millions de Français qui jouent aux jeux vidéo. 76% de ces gens jouent au moins une fois par semaine. Et 9 gamers sur 10 sont des adultes.
2: Ah, ouais, c'est un joueur, je m'imaginais pas, quoi.
0: Ah non, personne s'imagine. Et un gamer sur 2 est une femme.
4: Allez!
2: Pas mal.
0: Et alors? Ah, mais on est loin des a priori.
4: Bah ouais,
1: en même temps, vous deux, vous jouez déjà aux jeux vidéo.
0: Oui.
1: Les deux. Ouais, donc si, c'est ça.
0: Hein. Ben voilà. Et c'est. Alors, ils prennent tous les jeux vidéo, y compris les jeux vidéo sur les téléphones.
2: Ouais, bien sûr, tout.
4: Ah,
2: ouais.
4: D'accord.
0: Oui, ce qu'on appelle les jeux de chiottes.
4: Ouais, c'est ça.
0: Voilà.
4: C'est ouf.
0: Qu'est-ce qu'on a encore dans les infos avant de s'écouter, Farouko? Une Allemande de 27 ans qui va épouser un Boeing. Voilà, c'est une info quand même importante.
2: Un Boeing.
0: Elle va épouser un Boeing 737.
2: Mais pourquoi elle fait ça ?
0: Parce qu'elle a envie. Il y a une femme qui s'était quand même déclarée comme ça, femme de la Tour Eiffel.
4: Oui, il y a eu les arbres, il y a eu des lustres aussi, des trains.
0: Ah oui, ah, oui. J'étais pas au courant.
4: Bah, on est très...
2: très dans le sport.
0: Une femme s'est mariée avec un train ?
4: Oui.
0: Ah oui, alors pour elle et pour le Boeing 737, juste un conseil, ne l'utilisez pas en sextoy.
2: Non.
0: Ça marche qu'une fois.
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0: 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Et tout de suite, c'est nouveau. Nouveau jeu tous les jours à 9h10, sauf qu'on est en retard aujourd'hui, il est 9h14. On était en retard aussi hier et mercredi.
4: Oui, mais ça devient normal, c'est bien.
0: Exactement. Ça s'appelle le grand blind test du matin. Vous aimez les blind tests ? Vous allez adorer le grand blind test du matin. Vous nous appelez au 0870 40 48 pour participer. On a aujourd'hui Marie et Jérôme. Bonjour à tous les deux.
11: Bonjour.
12: Salut l'équipe.
11: Salut Jérôme.
12: Salut Marie.
11: Salut.
2: Très bien.
4: Bonne humeur, elle a.
0: Il faut le bon esprit, évidemment. On se dit bonjour et après on se fait des croche-pattes, évidemment. J'ai pour l'un d'entre vous un PC portable, Microsoft Surface, j'en ai un, c'est génial. C'est comme un PC portable, sauf que tu peux enlever le clavier et ça te fait une tablette.
2: Ça, c'est ultra pratique.
0: Et c'est tactile. Ça fait deux en un.
11: Ah oui.
0: Marie et Jérôme, l'un d'entre vous, l'une d'entre vous, va gagner ce beau cadeau. C'est un blind test qui se joue en 3 manches. Avant chaque titre à découvrir, on va vous donner un indice. Vous pariez ensuite sur le nombre de secondes que vous pensez qu'il vous faut pour trouver le titre. Une bonne réponse, c'est un point. Une mauvaise réponse, c'est l'autre qui prend le point. Il faut trouver le titre ou l'artiste. Le premier qui a deux points gagne le jeu. Vous êtes prêts?
8: Ok.
0: Alors c'est parti, avant le premier titre, voici l'indice donné par Jeff.
2: A fait un tour dans l'espace.
0: Pas mal.
1: Oh.
0: C'est un très bon indice,
1: ouais,
0: quand,
1: c'est
0: tu,
1: un bon indice.
0: Quand tu as la réponse.
1: Oui, c'est ça. Sinon.
0: Marie, combien de secondes d'après toi il te faut pour trouver le titre avec cet indice?
11: Allez, je dirais peut-être
0: 10. 10 secondes pour toi, Marie, c'est le maximum qu'on puisse avoir. Jérôme, est-ce que tu veux tenter plus? Enfin, moins de secondes plutôt.
8: Eh ben, je vais dire 9.
0: 9 secondes, Jérôme. Marie, on le laisse ou on descend?
11: Moi, je vais tenter.
0: Tu tentes quoi?
11: Je lui laisse. Donc, ça
1: abuse
11: de reprendre, donc oui, je laisse commencer.
0: D'accord.
1: Ah oui, ok. Ouais. Panique un peu.
0: Marie est en train de comprendre le jeu. Attention, en fait, elle voulait faire un ni oui ni non au départ. Jérôme, donc c'est 9 secondes. Tu as 9 secondes pour trouver ce titre.
8: Ok.
0: Le titre ou l'artiste?
11: Moi, je l'ai.
0: Bah oui, mais ça, ouais.
1: Tu peux pas jouer.
0: Marie, on va t'expliquer les règles après, t'inquiète pas. Eh non, Jérôme. Jérôme, c'était Katy Perry avec Kiss the Girl. Et elle a été dans l'espace.
2: Ouais, elle a fait un tour.
8: Eh oui.
0: Bien sûr, elle a fait un tour dans l'espace, dans une petite navette. Alors, un point donc pour Marie, qui gagne pour l'instant sans avoir joué.
1: Et sans comprendre le jeu.
11: C'est plutôt pas mal. Ça monte pas.
0: Attention, le titre numéro 2 va arriver, mais avant, un indice que Marion va vous donner.
1: On le fait en voiture.
0: On le fait en voiture. C'est un bon indice. Jérôme, combien de secondes pour trouver le titre avec cet indice?
8: Eh ben, on va dire 10. Hein.
0: 10 secondes.
1: Wow.
0: Marie, tu les sens? Ou si t'as pas compris les règles, tu peux dire j'attends de voir ce qui se passe.
11: Non, ok. Moi, je vais dire 9.
0: 9 secondes, très bien. Et on est pas rendu.
2: C'est clair, c'est clair.
1: On va finir à
0: 6h30. Non, parce que depuis mercredi, c'était 5 secondes, 6 secondes. Là, on commence à 10.
1: Mais on sent que c'est pas l'heure de prendre.
0: Jérôme.
8: On va faire 8. Allez, 8.
0: 8 secondes.
1: Allez, chaud.
0: Marie, qu'est-ce que tu fais?
11: Allez, je descends. 7.
0: 7. Ah, Jérôme.
8: Je laisse. Allez.
0: 7 secondes pour découvrir ce titre, Marie.
11: C'est Christophe Maé.
0: Christophe Maé, on s'attache, oui.
8: Ah, bravo.
0: Hey, c'est incroyable. Sans avoir compris les règles, Marie a gagné au grand blind test du matin. Jérôme, je vais t'offrir un mug Manu sur Énergie. Tu nous rappelles quand tu veux. Et Marie, bravo à toi.
11: Bravo, oh, mais super, c'est génial.
0: C'est incroyable. Sans les règles, on peut gagner. On t'embrasse, Marie.
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0: C'est ce qu'on dit.
2: Ouais. C'est une légende.
0: Pour lancer ce week-end, on écoute de la musique et pas n'importe quelle musique. La musique qui nous donne confiance. Tout à l'heure, Lorenza nous a expliqué que lorsqu'elle avait un rendez-vous important, genre elle doit aller à la banque, genre un date, pour les dates aussi ça marche, elle prend ses écouteurs et elle écoute en boucle cette chanson. Le bon son de la country américaine. Shania Twain, That Don't Impress Me Much. Elle l'écoute et elle est à fond là-dedans et elle se répète en sans arrêt. Je suis la queen,
1: ouais,
0: c'est ça.
1: Ouais, je suis une queen, on va pas m'impressionner comme ça. Et je marche sur le son du tempo, tu vois, je suis là. Tac, tac, tac, je suis la star. Parce que quand j'entends des écouteurs, je suis obligée de faire ça parce que autrement je rougis, je suis pas bien, j'ai chaud, enfin c'est un enfer.
0: Et quand t'arrives devant la personne, t'enlèves les écouteurs et tu démarres.
1: Je suis la coucou.
0: Et t'es chaude.
1: Franchement, je suis bien.
0: Tu t'es mise en confiance.
1: Ouais.
0: Quelle est la musique, quelle est la chanson, le hit que vous écoutez pour vous mettre en confiance? C'est la question que je vous ai posée au 0870 42 48. Il y a Charlie qui est là. Bonjour Charlie.
13: Salut Manu, salut l'équipe.
0: C'est quoi ta chanson? Tac, tac, je suis la queen, je suis la reine. C'est quoi ta chanson à toi?
13: Alors donc je l'avais écoutée avant l'entretien qui m'a permis de décrocher mon premier poste au Luxembourg. Et depuis je la remets dès que j'ai besoin pour me repousser. Et c'est Ariana Grande, Dangerous Woman.

0: plus, il y a un côté sexy.
1: Ah, ouais. C'est ultra sexe, ouais.
2: Ouais. T'envoyais trop ralenti dessus un peu, c'est comme ça.
0: C'est quoi, j'ai envie de me mettre nu et de me frotter contre le miroir. Est-ce que ça me donne confiance?
1: Non, mais je vois ce que tu veux.
0: Peut-être trop confiance.
2: Oui, oui, oui.
0: C'est vrai que ce genre de titre, tu peux aller aborder quelqu'un.
2: Ouais.
1: Ouais.
0: C'est pas mal. Tu l'as eu le boulot, Charlie?
3: Ah oui, oui, j'ai eu.
0: Alors, ça marche. Puis tu danses là-dessus.
1: Avec les cheveux comme ça.
4: Enfin, t'as un entretien d'embauche.
1: Non, non.
0: En revanche, tu peux arriver en retard vu que le tempo est un peu lent. Merci beaucoup, Charlie, de nous avoir appelé. On te souhaite une belle journée. Quelle est la chanson que vous l'écoutez? Elle vous donne confiance, Marion.
4: Eminem, Lose Yourself.
0: Ah oui.
1: Ah ouais.
4: Ça.
0: Eh, du haut de son 1m56, ouais. Non, Marion, ouais. Elle envoie.
4: Mais ça, c'est la bagarre. Pas la bagarre physique, mais tu sais, c'est quand je suis en conflit avec quelqu'un, je me récapitule mes arguments, et là, j'y vais. Ça me met dans un mood déterminé, et j'y vais souvent avec mon mec, et je gagne toujours. J'aime bien.
0: Qu'est-ce qui me donne confiance, la chanson ou ton mec, le fait que ton mec soit là? On a tous la tête comme ça, genre, ouais. On bouge tout.

0: Bienvenue sur Énergie.
1: Coucou Manu, coucou l'équipe.
0: Sois la bienvenue ce matin.
1: Merci.
0: Fanny, quel est ton titre à toi qui te donne vraiment confiance?
1: Alors moi j'avais mis ça juste avant de passer mon permis de conduire. Je suis rentrée déterminée devant l'inspecteur et je l'ai eu. Et c'est SIA Unstoppable.
0: Ah ouais.
2: C'est vrai, ah ouais, que là, bien.
0: En voiture, tu peux te dire, il peut rien m'arriver.
2: Bah, tu bouffes le monde, quoi.
3: En plus, c'est les paroles de la chanson. Hein.
0: Ah,
3: invincible,
0: bon,
3: ouais, personne peut m'arrêter.
0: Il faut commencer à écouter les paroles, maintenant.
3: Bah oui, ah oui, ça colle bien.
1: J'étais assis.
0: Alors, le fais pas en voiture pour ton permis, ça passera pas.
1: Ah, merci.
0: Merci beaucoup, Fanny, de nous avoir appelé.
1: Bisous.
0: Gros bisous, Charles et Fanny, raccrochez pas, je vais vous offrir le t-shirt Manu sur Énergie.
1: Oh, merci.
0: Oh, c'est rien, c'est cadeau. Je vous ai pas donné la mienne.
2: Ah non? Alors, c'est quoi?
0: Ah, moi, j'ai vraiment un titre.
4: Ouais.
0: C'est pas qu'il me donne confiance, c'est que je peux tous vous manger en même temps. Quand je... C'est, en fait, dès le début, ce truc-là, je m'imagine, en fait, c'est un peu, ça fait année lycée un peu.
2: Ok.
0: Et genre, j'arrive, je vais arriver dans le couloir, je prends mon sac et je le lance, tu sais, le long du couloir.
4: Ouais.
0: Il fait comme ça 80 mètres, il s'arrête pile devant la salle de cours. Offspring, the kids aren't alright. C'est quoi ton problème? Mais ça, t'écoutes ça, mais qu'est-ce qui peut t'arrêter ce matin pour démarrer ta journée? Et tu vois tous les gens dans la rue et tu t'imagines que les gens dans la rue, ils savent que t'écoutes ça, ils vont pas te faire chier.
4: Ouais, ouais, c'est ça.
0: Alors

0: Jusqu'au bout.
1: Oh là là.
2: Je l'ai pas vu passer, je suis désolé. J'ai mis en entier. Voilà, c'est mon titre qui me donnait vraiment confiance. Ah, SMS du patron. Quand est-ce que t'arrêtes tes conneries et que tu deviens un adulte?
0: C'était sûr. Hein.
2: Ouais, écoutez, Chiran. Kélian aussi.
3: Oui, bien sûr.
4: Ah oui.
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2: C'est la vraie rentrée. Alors, tout le monde rentre, sauf ce qu'on appelle les septembristes.
1: Ah oui, c'est ça maintenant,
0: qui se barrent en vacances en septembre.
2: On a ça, hein.
0: Chance. Mais ouais, de ouf, personne, c'est moins cher.
2: Mais c'est pas mal, c'est malin, hein.
0: Bah ouais.
2: De partir en septembre, parce que pendant les vacances d'été, de toute manière, tu bosses en général un petit peu moins.
0: Oui.
2: C'est ça. Donc déjà, tu bosses moins, et ensuite en septembre, quand c'est la galère et que tout le monde revient,
0: et
2: tu te casses.
0: Dégueulasse.
2: Et ben c'est une tendance qui est en hausse de partir en septembre et représente 27% des Français.
1: Ah quand même.
2: C'est beaucoup.
1: Ah oui.
0: Ah oui.
2: Quasiment un tiers des Français se barre, c'est presque autant que les juilletistes.
0: Wow. Ah ouais. Bah, c'est incroyable.
2: Du coup, est-ce que ça sert à quelque chose qu'on soit là?
1: Non, je pense pas. Est-ce que les rejoindre?
2: Non, mais autant revenir en octobre.
0: Ah ouais. Bah oui, bien sûr.
2: Et là, on nous maudit.
0: C'est ça.
2: Tout le monde utilise ChatGPT, j'imagine.
0: Oui. Oui,
3: un petit peu.
0: M'appelle ChatGPT.
2: J'ai une nouvelle à vous annoncer sur ChatGPT. Ça va pas vous plaire, mais la pub arrive.
0: Oh non,
3: c'est pas possible.
2: La pub arrive. Alors, c'est pour ceux qui utilisent la version gratuite ou la petite version à 8 euros par mois. Il y a des pubs qui seront intégrées dans les réponses de ChatGPT.
0: Enfin,
2: elles seront intégrées à la fin des réponses.
1: Ah oui, quand même, oui, au mieux.
2: Non, oui, pas au milieu. C'est-à-dire que, oui, c'est les gens qui copient ce que ChatGPT dit. Selon Aristote, en 322 avant Jésus-Christ, il y a moins 25% sur les rillettes.
3: Et c'est emmerdant, ouais.
2: Évidemment, ça va être un peu compliqué. On s'est pas écouté de messages. Les messages vocaux de notre application. Allez, on s'en écoute quelques-uns. Je vous rappelle qu'on a une application. C'est l'application Manu sur Énergie. Elle est gratuite, évidemment. Vous pouvez la télécharger pour iOS, pour Android. Et vous pouvez nous envoyer des messages vocaux. Je sais que c'est compliqué de nous avoir au téléphone, que c'est pas facile. Et que même aujourd'hui, c'est plus rapide de laisser des messages vocaux que d'appeler. Donc vous pouvez nous envoyer vos messages, nous raconter votre vie, nous parler de ce que vous voulez. On écoute tout et on les partage avec vous chaque matin. C'est parti.
7: Bon, juste pour dire que ça fait un an et demi que je n'ai pas fait de sport. Et là, je viens de courir une demi-heure sans m'arrêter. Voilà, je suis fier.
2: Pas mal.
0: Bravo.
2: Alors, il oublie de dire, c'est parce qu'il a volé le sac d'une vieille dame. Non, mais c'est bien. Ne pas faire le sport et courir une demi-heure.
0: C'est chaud, une demi-heure en plus.
1: Oui, c'est très long. C'est très long.
2: Lorenza, c'est une championne de la course.
0: Bah oui, bah là, je vais m'inscrire à un 10 km normalement le 4 octobre. Et le semi, ce sera pour 2027. Donc ça, je stresse un peu.
2: C'est combien semi-marathon?
0: Bah, c'est 21,5 km.
3: Oh là là.
1: C'était beaucoup quand même.
0: Ouais, mais j'adore, ça devient une drogue la course, donc
2: c'est marrant, c'est un truc qu'on m'a dit souvent, les gens, parce que je déteste courir, c'est vraiment, c'est moi, il me faut une balle, je suis un chien, vraiment. Non mais c'est vraiment, je suis un chien, je vais à la balle, je vais chercher la balle, et ensuite je reviens, je fais pipi sur le lampadaire, et je vais rechercher la balle. Et tous les gens, comme toi, ils me disent, à un moment, ça devient une drogue de courir. Et ben, tu sais quoi? La drogue, c'est de la merde.
1: Ça ne passera pas par moi.
0: Non, mais celle-là, elle est bien. Je te promets, maintenant, je suis obligée au moins 4 fois semaine d'aller courir minimum 5 km.
3: Ça me paraît énorme.
0: À chaque fois.
2: C'est un jour, on sera en pleine émission, elle va se lever.
0: Ouais, je vais courir.
2: Faut ma dose. Allez, un autre message.
8: Bonjour, je voulais mettre un petit commentaire pour le séparateur de caisse. Manu, je te rejoins, je suis complètement d'accord avec toi, c'est celui qui finit de mettre les courses sur le tapis qui le met pour la personne suivante. Voilà. Donc moi je le mets aux gens et des fois quand ça me broute parce que les gens me disent pas merci, et ben je leur enlève. Bonne journée.
0: Non mais pardon, elle est malade.
2: J'ai pas vu la fin arriver.
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2: Tous les jours, il nous faut notre dose de bonnes nouvelles. Donnez-nous, s'il vous plaît, notre dose de bonnes nouvelles. Allez, c'est parti, tour du studio, on démarre avec Marion.
10: Au Japon, ils ont une super idée. Ils ont créé un jeu vidéo qui peut être prescrit sur ordonnance aux enfants qui souffrent de troubles de l'attention. Tu sais, les TDAH.
2: Oui.
10: Ça s'appelle Endeavor Ride.
2: TDAH, c'est quand ton enfant, il fait chier les autres et tu dis qu'il est TDAH.
10: Exactement.
2: C'est
10: tout à
2: fait. Okay. Je suis TDAH.
10: En fait, le jeu, il permet de faire avancer ton personnage et d'éliminer ceux d'une certaine couleur. Donc, l'enfant se concentre justement sur plein d'éléments. C'est hyper efficace, mieux que des médicaments. physiquement. Ça va vachement bien.
2: Mais en éliminant, genre en leur tirant dessus?
10: Oui, bah, ou en les poussant. Ou... Oui, ah oui, bon, il y a un peu de violence dedans.
2: C'est sympa.
10: Mais c'est très efficace. C'est...
2: En gros, pour votre enfant aille mieux, vous devez lui dire de dégager ses enfants de cette couleur-là. C'est
10: oui.
2: bien comme esprit, non?
10: C'est bien. Et l'idée, c'est que ça l'aide à se concentrer.
2: Ah, d'accord, ok.
10: Après, la violence, bon, bah,
0: oui, voilà, c'est un autre problème.
10: C'est une bonne nouvelle.
2: C'est une nouvelle. Chacun sa notion de la bonne nouvelle. Hein. Moi, j'aurais pas pris celle-là, par exemple, tu vois.
10: D'accord, eh bien, je note.
2: Jeff, une bonne nouvelle.
4: Une bonne nouvelle pour moi, surtout, vous allez voir, les amis. Le pourcentage de femmes qui aiment les hommes qui ont du ventre est passé de 55% à 62%, les amis.
2: Et alors ?
4: Eh ouais ! Il est là, papy, regardez.
10: Ça et m'étonne
4: voilà.
10: pas.
4: Donc ça me fait plaisir, voilà. Fini pour les mecs gaulés et musclés, maintenant c'est pour moi. Donc
2: vous, attends. Faut que tu le rendes quand même, hein.
4: Le ventre?
2: Non, le deuxième ventre, parce que.
4: Non, j'arrive pas.
2: Mais non, mais souvent, alors je sais pas si c'est par gentillesse que vous dites ça, vous dites non. J'aime bien ton petit bidon.
3: C'est un côté rassurant.
0: Ouais, c'est un petit coussin. Ouais.
2: Rassurant? Bah non, oui. Parce que s'il y a un problème, je veux dire qu'on sera pas les premiers à se battre. Hein,
10: oui, mais on est bien se blottir. Oui,
0: bah la personne rebondit dessus. Et ça va, tu vois, tu nous.
2: Oh.
0: Mais non, mais.
2: C'est vous vrai nous que aider, quoi. Souvent les super-héros, ils ont un gros ventre.
4: C'est vrai.
2: Et attends, il y a le dernier Spider-Man, si tu regardes bien, il a un bidon de ouf.
4: Hein. C'est clair. Mais il a pris de ouf.
2: En tout cas, c'est une vraie bonne nouvelle pour globalement tout le monde.
4: Ouais, c'est ça. Je suis très content.
2: Lorenz a une bonne nouvelle.
0: Il y a des étudiants de Nijmegen, c'est aux Pays-Bas, qui ont fabriqué plus de 1500 hôtels à hérissons. Et ils les ont distribués gratuitement aux habitants. Et ben, résultat, il y a plusieurs quartiers qui ont signalé que les hérissons, ils étaient revenus.
2: Ah, et ben voilà.
0: Ouais.
2: C'est quoi un hôtel à hérissons exactement?
0: En fait, c'est une construction en bois où ils peuvent s'abriter pendant l'été et l'hiver. Et ils mettent des petites feuilles mortes pour qu'ils s'y sentent chez eux, dans le jardin.
2: Ça coûte très bien.
0: Ils ont besoin d'un petit abri aussi, les hérissons. On n'y pense pas assez.
2: Oui, ils n'ont pas besoin de grand-chose. Hein. Alors non, c'est moi, franchement, s'il n'y a pas de sauna dans l'hôtel, je suis un scandale. Le hérisson, petite feuille morte.
0: C'est tout à bien.
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0: de Stars. Elle va pas être dans la Starac, Philippine Labrie, il n'y a pas un truc comme
1: elle
0: ça.
1: Elle est pressentie pour être coach vocale, tu sais, répétitrice, à la place de Lucie.
2: Mon cœur se brise, je veux pas. C'est Lucie, part pas.
1: Bernardoni.
0: Lucie Bernardoni. Alors, je maîtrise pas tout dans la Starac, mais à part, je sais que Marie l'a gagné.
2: La Starac avec Grégory Lemarchal à l'époque, la Starac 2, je crois.
0: Lucie Bernardoni, oui. Et ensuite, elle était répétitrice.
1: C'est ça.
0: Et pourquoi elle est plus là, elle?
1: Des histoires, là. Ouais, c'est un peu perso,
0: oui.
1: Là.
0: Ouais. Des histoires de.
1: De cœur, là, oui, parce qu'elle était en couple avec, tu sais, le directeur de la Starac.
0: Ouais. Oh là. Ah, oh là là.
1: Finalement, elle a fait danser avec les stars, paraît-il que bon. Il y a eu glissade.
0: C'est quoi, en disant juste qu'elle allait être dans la Starac, je pensais pas lancer une histoire comme ça.
1: En plus, tout ça, c'est des rumeurs. On sait pas vraiment pourquoi elle y est plus. Mais d'accord. Suite à toutes ces histoires, bon, bah, elle y est plus, quoi.
3: Mais c'est surtout que Goban y est plus non plus, de toute façon. Non plus.
2: Ouais, mais Lucie, je la voyais comme ma grande sœur un peu. Genre, je sais pas, je me suis attachée à elle et qu'elle se barbe, je suis un peu dégoûtée, quoi. Mais
1: ouais, bon. Moi, j'aimais bien aussi.
0: Moi, rien à foutre. Mais je lui fais pas de mal, hein.
2: Bah oui.
0: C'est juste que je la connais pas, quoi.
4: Salut, c'est Adèle Castillon. Tous les matins, sous la douche, je ne chante pas. Non, j'écoute Manu sur Énergie. Bah oui, c'est ça le respect.
0: Bah évidemment, alors, elle était avec nous hier, on s'est régalé.
2: Ah, c'était trop.
0: C'était génial, ouais. Parce que c'était tellement improbable. La veille, j'avais dit, j'aimerais bien la recevoir. Le lendemain, Florent, notre producteur, nous dit, bah on va la voir tout à l'heure à 9h30 avec nous. Et on s'est éclaté pendant une demi-heure à la chanter en direct et.
2: Bah ouais.
0: Excusez-moi.
2: Surtout.
0: Oh, disons que je vais la faire un featuring.
2: Ouais, ouais.
0: Sur son single, elle est en train de terminer son album, elle nous a expliqué. C'était son dernier jour d'enregistrement en studio.
2: Ouais.
0: Et je vais être sur un de ses titres. Alors. Ce sera un peu caché, oui. Hein, c'est léger.
2: Ouais.
0: Hein, c'est...
2: Ouais, mais quand même.
0: L'idée l'a fait marrer. Je pense que Adèle Castillon, franchement, je pense qu'elle est un peu dans le même esprit que Kinvé. On lui propose des conneries à faire, elle va dire oui tout le temps.
2: Elle est hyper bon délire, ouais.
0: Je pense que ça peut être notre nouvelle meilleure copine.
2: Oui.
0: Donc elle a dit oui, donc j'ai enregistré vraiment un truc et vous pouvez voir la vidéo. 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
2: Oh oui.
0: Alors, Manuela est là. Bonjour Manuela.
5: Bonjour Manu, bonjour toute l'équipe.
0: Sois la bienvenue sur Énergie Manuela, c'est avec toi qu'on va lancer cette journée. C'est avec toi qu'on va lancer ce week-end. C'est avec toi qu'on va lancer un peu ce dernier week-end avant la rentrée officielle.
2: Ouais.
0: Attention, tu nous appelles d'où Manuela?
5: J'appelle de Farin, à côté dans l'Ain, à côté de Villefranche-sur-Saône.
0: Honnêtement, sur une carte, Lyon. Dans l'Est, non?
1: Non, c'est vers Lyon.
0: Ouais.
5: Dans l'Ain, à côté de Lyon, oui.
0: C'est à côté de Lyon, non?
5: Ouais. Bien joué, Manu.
0: Excusez-moi, mec, si vous êtes nul en géo, me mettez pas dans votre sauce, là. Alors. Et 10h, t'es déjà au travail?
5: Non, là, je me prépare pour y aller.
0: Ça va, c'est cool, tu démarres à quelle heure?
5: Là, je vais commencer à 11h.
1: Wow.
0: Et tu termines à quelle heure?
5: 11h30? Non. Non, je vais terminer à 18h30.
2: Mais c'est des horaires de roi, ça.
0: Pas mal. Bien, ça, ouais.
2: Ah oui.
0: Attends, mais t'as une pause déj?
5: Oui, une demi-heure.
0: Ah, c'est court.
2: Ah ouais. Oui, bon, bah, ça va.
0: Nous, on a une pause d'âge. On a une pause d'âge de 3h30.
2: Oui.
0: Manuela, je vais t'offrir le mug Manu sur Énergie pour

0: partir de 6h. Pour lancer quand même, mais on a fait ces trois émissions, mais là ce sera la vraie lancée, le vrai lancement, la vraie rentrée à partir de lundi. Passez une belle journée, passez un beau week-end. Et comme chaque jour, on change pas une équipe qui gagne. Tous les jours, on vous lance la journée avec un titre qui va vous donner le smile, qui va vous donner envie de la bouffer cette journée. Un bon petit Katy Perry California Girls.
1: Parfait, ouais.
0: Ça, c'est bon, ça donne le sourire. On se retrouve lundi. Et ben lundi, tout le monde.

0: approximative. J'ai envie de dire que c'est une émission parfaitement imparfaite qui va se démarrer.
1: C'est beau, ça.
0: Pas mal.
1: Ouais, ouais.
0: Je suis pas seul. Il y a évidemment Marion qui est là depuis le début de la saison. Il y a Jeff aussi qui nous a rejoint. Lorenza est là, comme chaque jour. On va écouter BTS avec Swim. Il y aura aussi Eva sur la piste. Si vous avez envie d'être notre premier appel du jour, notre numéro, il n'a pas changé. C'est le 0870 42 48. Et on peut faire un petit tour du studio aujourd'hui pour débattre.

0: quand ma femme m'a montré le sien. Hein. Sinon,
1: tu comprends quand même que quand il y a écrit 2-3, c'est 2-3 semaines.
0: Ah non?
1: Ah, tu savais pas?
2: Bah, tu penses que c'est quoi?
1: Ah, parce que lui, il croyait que c'était 2-3 bébés.
2: Oh! Non, mais c'est génial!
1: Ah, mais il me dit, il commence à paniquer. Mais comment ça, 2-3, mais comment on va faire? Mais c'est 2 d'abord ou c'est 3? Je dis, mais c'est complètement con, quoi. C'est le nombre de semaines. Donc, ce beau moment s'est transformé en un moment de panique et c'est ça tous les jours.
0: Mais alors, honnêtement.
2: C'est drôle.
0: Alors, moi, je me souviens même pas quand elle m'a montré que.
1: Non, mais à ton époque, il n'y avait pas 2-3. Le nombre de semaines.
0: À mon époque, c'était un bout de bois. À ton époque, quand je jetais un caillou dans l'eau, il y avait une sorcière qui disait s'il allait être un garçon ou une fille.
1: Alors, en vrai, c'est récent, ça doit avoir 10
2: oui,
1: 10 ans,
2: vrai.
1: 15 ans peut-être.
0: Ah bah, ouais. Non, notre fille elle a 15 ans, donc du coup, effectivement. Ouais. Moi, il y avait juste un plus, je crois.
2: Ouais, non, c'est les barres normalement. Ah oui, ok.
0: Ouais, ou une barre, je sais pas. Ouais. Non, les barres, c'est sur le téléphone quand t'as du réseau. Donc, c'est pas ça. Non, c'est...
1: Oh, bah, il comprend pas, quoi.
0: Bah oui, mais ça, c'est pas son truc, il peut pas le savoir, il n'en regarde pas tout le temps.
1: Mais non, mais c'est pour tout. Je lui ai demandé hier d'aller chercher du café, il est parti faire les courses, il est revenu avec tout sauf du café. Et c'est ça tout le temps. Mais je vous jure que c'est vrai, c'est hyper fatigant.
0: Oh la vache.
1: Bon, je l'aime quand même, mais.
2: Oh, c'est beau.
1: Il me saoule.
0: C'est dommage, la phrase de fin. On a Gaël avec nous au téléphone. Bonjour Gaël.
3: Bonjour Manu, bonjour l'équipe.
0: Sois le bienvenu sur Énergie Gaël. T'es notre premier appel du jour. C'est avec toi qu'on lance ce vendredi. Tu nous appelles d'où?
3: De Saint-Évarzec, dans le Finistère.
0: Saint-Évarzec. Mais tu es dans le Finistère, oui. T'as que des noms comme ça,
3: ouais.
0: Saint-Évarzec, Ploubilbec. Oh.
3: Bien sûr.
0: Gaël, qu'est-ce que tu fais réveiller si tôt? Tu vas partir travailler?
3: Oui, c'est ça, ouais. Bah là, je me prépare justement pour le boulot. Après, j'ai un peu de route, donc j'aime bien écouter l'émission.
0: Ah, t'aimes bien nous écouter? Putain, c'est rare, parce que moi-même. écoute, sois le bienvenu parmi nous. Déjà, je vais t'offrir le mug Manu sur Énergie, comme ça le matin. Si tu travailles tôt pour aller au boulot, tu pourras nous écouter. Et c'est quoi ton boulot?
3: Je suis maçon. Je travaille pour des particuliers.
0: Putain, j'en ai bouffé des tutos de maçonnerie, moi.
4: C'est vrai?
0: Je vous ai dit que j'avais fait mon barbecue.
1: Oui, c'est vrai.
0: Et j'ai fait mon barbecue, j'avais. Enfin, c'est que dalle, il va se foutre de ma gueule, Gaël, mais j'avais 10 parpaings à mettre. Et pour mettre 10 parpaings, mais j'ai regardé tellement de tuyaux de maçonnerie pour essayer de comprendre comment les parpaings fallait les mettre, dans quel sens, pour que ce soit droit et tout. J'ai acheté des trucs dont je me suis jamais plus servi après. Les fils, là, qui doivent pendre pour que ce soit droit et tout.
1: Ah, c'est un métier, hein?
0: Ah, c'est un job. Ah ouais, c'est là où tu te dis, waouh, non, mon mur, je vais pas le faire moi-même. T'as jamais fait des tutos, Gaël?
3: En faire non. Après, tu sais, ça arrive à tout le monde, pas forcément sur la maçonnerie, mais sur d'autres choses. Des fois, quand tu veux faire quelque chose, pour le faire bien, t'es obligé de regarder un petit peu aussi ce que tu fais.
0: Non, j'ai eu peur que tu me dises, ouais, moi aussi, je regarde les tutos de maçonnerie.
3: Non, pas en maçonnerie, non.
0: Je l'ai dit parfois, peut-être que si on regardait plus de tutos en radio, on serait meilleur.
4: Ah oui, c'est vrai.
0: Gaël, je te souhaite une très belle journée. Je t'offre le mug Manu sur Énergie. Et puis bon week-end à toi en avance.
3: Eh ben, merci beaucoup. Bon week-end aussi et bonne journée. C'est gentil.
0: Ciao. Soyez les bienvenus sur Énergie. On est là avec vous. Il y a les sondages du matin qui arrivent. Et si vous avez envie de nous parler, vous savez quoi, pour démarrer l'émission? On va ouvrir les lignes.
4: D'accord.
0: Ça, de temps en temps dans l'émission. Ah oui, on va le faire. Vous nous appelez 0 870 42 48. Vous avez envie de nous parler. Vous avez besoin d'un conseil. On est le pire conseil du monde. Vous avez envie de nous raconter quelque chose. Vous avez besoin d'un avis. Vous voulez réagir à ce qu'on dit dans l'émission. 0 870 42 48.
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0: Voici les sondages du matin. 3% des gens ont déjà rompu par SMS. En utilisant uniquement ça.
4: Wow.
0: Comment ils ont rompu par SMS? C'est pas très compliqué à trouver. Marion?
1: Une photo?
0: Non, c'est pas une photo. Lorenza?
2: C'est un mot, juste un seul?
0: C'est pas un mot.
1: Ah, un vocal?
0: C'est pas un vocal
4: est-ce
0: non
4: que
0: plus.
4: Est-ce que c'est un gif? Un truc qui bouge, tu sais, genre je me barre avec la valise?
0: Ça bouge même pas. C'est même pas ça. C'était un emoji.
1: Oh, c'est dur.
4: Mais tu mets lequel?
2: Le cœur brisé.
1: Ou le bye-bye.
4: Ah ouais.
0: Oh là, t'as le doigt maintenant.
2: Oui. Ah oui, là, c'est horrible.
0: Si c'est parce que l'autre a fait un truc pas très très sympa.
2: Ah oui.
0: Pour 4% des gens, c'est le critère numéro 1 pour choisir un appartement ou une maison. Quel est ce critère numéro 1, Jeff?
4: La distance avec le boulot?
0: C'est pas la distance avec le boulot. Ah. Non, ça n'a pas de rapport avec le travail.
4: D'accord.
0: Marion?
1: La présence d'un dressing?
0: Non, c'est pas à l'intérieur de la maison ou de l'appartement.
1: Ah.
0: Lorenza?
2: Il doit y avoir quelque chose tout près?
0: Oui, absolument.
2: Un espace vert?
0: Pour 4% des gens, c'est le critère numéro 1. Pour choisir un appartement ou une maison, c'est pas un espace vert, c'est pas une forêt, c'est pas un jardin.
4: Un
0: Mario?
1: Un bar?
0: Un bar?
1: Oui.
0: Ouais. C'est que, non, mais Marion, attends, Marion veut pas venir en ce moment, on a commencé l'émission.

0: Là maintenant elle a besoin d'un bar. Ça commence à partir en sucette.
1: C'est important, la vie de quartier quoi.
2: Ah oui, c'est vrai.
0: C'est pas un bar, mais c'est un commerce.
3: Ah, c'est un commerce.
0: Ouais. Bah,
3: un truc, un point de livraison au cas où tu te fais livrer un truc maintenant, tu vois.
0: Ah, pas con, mais c'est pas ça. C'était une boulangerie.
3: Ah oui, ça, je suis d'accord.
2: Bon, il y en a toujours.
3: Bah non.
2: Partout. Bah, j'ai l'impression qu'on est envahi de boulangerie.
0: Envahi de boulangerie partout, c'est pas possible ça. Alors c'est incroyable. Alors qu'il y a beaucoup moins de location de vélo qu'avant.
2: Mais c'est vrai. Il y a trois boulangeries tous les 100 mètres partout.
0: C'est incroyable ça. Il y a beaucoup moins d'agences d'intérim que de boulangeries. C'est pas normal. Allez, dernier sondage du matin. Un homme sur cinq a pleuré quand il a découvert ça. Quand il a découvert quoi, Jeff?
3: Bah qu'il était cocu.
0: Non, c'est pas ça. Y a besoin de personne d'autre.
3: Ah d'accord.
0: Non. Lorenza?
2: C'est pleurer de joie ou de tristesse?
0: C'est pas de joie.
2: Ok.
0: Non, c'est pas non plus de la tristesse. Tristesse, mais c'est genre. Pleurer pour ça quand même, c'est. Ouais, t'es un peu. T'es sensible quoi.
1: Ah oui, ok.
0: Marion?
1: Ça concerne son physique?
0: Oui.
1: Sa première ride?
0: Non, c'est pas loin. C'est dans le même esprit que la première ride. Jeff?
3: La première fois que tu te vois, il peut plus voir la balance parce que du coup, le ventre. A... c'est que moi, des fois, je m'énerve, je vois même pas le poids.
0: Le ventre qui cache la balance. Et je vois pas, j'ai pas pris.
3: Ah ben voilà.
0: Mario?
1: La première calvitie.
0: Non, mais c'était en rapport avec les cheveux, c'est le premier cheveu blanc.
1: Oh, bah pleurer pour ça, ça va.
2: Bah moi, j'ai pleuré quand j'ai découvert que j'avais un poil de sourcil blanc.
1: Oh.
2: Je commence à avoir des poils de sourcils blancs, mais c'est horrible. Arrête, parce que vraiment c'est un complexe.
0: C'est marrant ça de blanchir des sourcils avant les cheveux.
2: Mais j'ai jamais eu ça. Enfin, je comprenais pas et c'est arrivé d'un coup. Et je me suis dit mais non, mais imagine ça m'arrive autre part, genre en dessous des bras ou même au tralala, genre j'ai des poils. Non mais imagine, j'ai ça repousse blanc. Mais
0: c'est incroyable. C'est incroyable que tout soit blanc sauf tes cheveux.
2: Non.
0: Ce serait fou, hein.
2: Non.
0: Alors avec non. Ton mec, mais dis donc, c'est fou ça. Tu es au courant qu'en bas c'est tout blanc?
2: C'est horrible.
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0: Bah Moussa, un des grands champions de Koh Lanta, mais dans le All-Star, il s'est fait éliminer. Alors Marion, ouais. Suit ça.
1: Hein. Alors attention, il est quand même sur une île secrète, hein, parce que tous les éliminés partent sur une île secrète pour éventuellement une deuxième chance. Donc on sait jamais, il a une chance sur 7 ou 8 d'en revenir. Mais c'est pas fou. Gagné, c'est pas gagné, parce que c'est pas le meilleur cette année.
0: Moussa n'est pas le meilleur.
2: Ah,
1: non.
0: Voilà, on a une critique Koh Lanta dans les
1: Oui.
0: Attention.
1: Il y a du lourd cette année.
0: Et puis attention, c'est premier degré, hein, pas de vanne, hein, elle est tendue.
1: Non.
0: On ouvre les lignes ce matin, 0-870-42-48. Avant de s'écouter Mauvais Joe épilé, eh ben on vous prend au téléphone. Vous avez envie de nous parler, vous avez envie de raconter quelque chose, il vous est arrivé quelque chose, vous avez besoin d'un conseil, ça, c'est vraiment notre truc, les conseils.
3: Ouais.
0: On a Coralie qui est avec nous. Bonjour Coralie, qu'est-ce qu'on peut faire pour toi?
6: Salut Manu, salut toute l'équipe. Alors moi j'ai besoin d'un conseil, j'ai très envie de faire un saut en élastique, mais j'ai très peur. Du coup, est-ce que vous l'avez déjà fait? Qu'est-ce que vous avez à me conseiller?
0: Alors moi c'est très simple, je n'ai jamais fait de saut en élastique et je ne ferai jamais de saut en élastique de ma vie.
2: Mais toi t'as le vertige de ouf.
0: Exactement, et je veux pas faire popo dans mon pantalon en sautant d'un pont, ça ne m'intéresse pas. Marion?
1: C'est quand même le seul loisir où tu paies pour avoir peur de clancer.
0: Oui.
1: C'est affreux, je veux dire, non, mais si tu te jettes, je sais même pas comment on peut avoir envie de faire ça.
0: T'as le parachute aussi, hein?
2: Bah oui, moi c'est mon rêve.
1: Oui, bah...
0: Mais tu l'as jamais fait?
2: Non, j'ai fait le parachute et à mon avis sur l'élastique ça sera pour 2027 je crois.
0: Oh là là. Oh. Ah, Florent, notre producteur, tu l'as fait?
7: Oui, je l'ai déjà fait.
0: Ah.
7: Et en fait, ce qui est hyper agréable, je trouve, c'est de la chute.
2: Oui.
7: Mais les rebonds, par contre, ça, c'est pas fou.
2: Aïe. C'est mauvais pour le dos, faut être gainé, hein.
7: Tu te fais un peu genre, tu te fais un peu balader dans tous les sens, quoi.
0: Est-ce que tu ne conseillerais pas simplement de chuter sans élastique et de s'écraser, mais
7: l'idéal, c'est une chute en continu.
0: Mais au moins, t'as pas les rebonds.
7: Exactement.
0: Ah non, mais moi, ça m'angoisse.
7: Faut sauter direct.
2: Après, t'es tellement fier.
0: Mais c'est pas tellement la chute, les rebonds. Moi, c'est le côté, je ne gère pas le bordel.
3: Ouais.
1: Et oui, si l'élastique est bien accroché, quoi.
0: Mais tu sais pas.
1: Oui.
0: Ils vont dire, ouais, t'inquiète pas, c'est sécure. Mais c'est sécure de quoi? T'en sais rien, t'es pas avec moi quand je vais tomber. Non, Jeff?
3: Ah, moi, je rêvais d'essayer parce que j'ai déjà fait du saut en parachute, tout ça, machin. Et une fois, je vais avec un pote qui fait le saut en élastique. On était en vacances en Thaïlande. Et quand on est revenu, je l'ai pas fait, j'ai pas osé. Je me suis dit, la prochaine fois, je vais le faire. Et quand on est revenu, je suis tombé sur un reportage sur les accidents. Et en fait, c'était pile à l'endroit où on est en Thaïlande.
2: Ah,
3: ça s'était passé quelques semaines avant nous. On savait pas. Et quand j'ai vu ça, je suis oh la vache, j'y étais, j'ai failli le faire. Donc là, je suis refroidi depuis.
0: Ah bah, ouais, Coralie, je pense que là, vraiment, t'as vraiment donné envie de le faire.
6: Mais non, mais je veux dire, oui, j'ai très envie là, du coup.
8: Hein. Ouais, non, mais sûr. Si tu meurs à ce moment-là, c'est que c'était ton heure. Je suis
0: attends, tu sais quoi? Vraiment, si un jour je meurs et que tu dois faire un petit discours, vraiment, vraiment, tu fais ça. Il nous manque Manu, évidemment, mais bon, c'était son heure. Coralie, je te souhaite quand même un bon week-end.
6: Merci, bon week-end.
0: Bon week-end à toi. Damien est là, bonjour Damien.
9: Salut Manu, salut toute l'équipe.
0: Bienvenue sur Énergie, qu'est-ce qu'on peut faire pour toi Damien?
9: Merci, bah moi écoute, je voulais remercier ma boulangère qui me met de côté une baguette pas trop cuite tous les matins.
0: Oh,
1: c'est gentil ça.
0: Voilà. Alors,
3: les petits services c'est important, ouais, comme ça.
0: Voilà. La phrase la plus entendue à la boulangerie. Ouais. Et une baguette bien moulée, pas trop cuite s'il vous plaît.
1: Une tradie?
6: Ah oui, oui.
0: J'en ai plus. Ah, alors une fustigraine.
1: Ah oui, personne n'en veut de celle-là.
0: Il y a toujours des noms, en fait. Le fustigraine. C'est pas forcément bon, mais le nom, il te fait dire. Ça doit être Elsie, ça, fustigraine. Merci, Damien, de nous avoir appelés. On te souhaite une très belle journée.
9: Merci à vous. Bonne journée.
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0: seul, il y a Marion.
1: Je suis là.
0: Il y a Jeff.
2: Bonjour.
0: Il y a Lorenza.
3: Eh oui.
0: Ah Lorenza, tu peux nous parler de ton appli?
3: Oui, j'ai installé une appli anti-gaspi.
0: Ah, elle va nous en parler. On va écouter Mauvais Joe. Il y aura aussi Ed Sheeran. On va vous offrir du cash. On va jouer au Club des Génies. C'est dans 5 minutes, juste après Mauvais Joe. Vous inscrivez en envoyant Manu par SMS au 7-10-12. Mais oui, Lorenza a téléchargé une application anti-gaspi.
3: Oui, depuis la rentrée. Et plusieurs fois par semaine, j'achète les invendus dans les supermarchés.
0: Ah,
3: je
0: ne
3: faisais jamais ça avant. Et en fait, c'est moins cher. Et puis, ça évite aussi le gaspillage et que ça finisse à la poubelle. Et en plus, ça me donne envie de cuisiner. Moi qui cuisine jamais, quoi. Et puis, j'avoue, j'ai bonne conscience, quoi. Genre, je me dis. Non, mais tu vois, tu te dis, allez, je participe à un truc cool, quoi.
0: Mais l'appli, en fait, elle t'indique là où tu peux aller récupérer des choses, genre limite presque périmées, donc il faut les prendre aujourd'hui et tu les achètes.
3: Bien sûr, mais il y a des trucs que tu peux facilement congeler. Enfin, en plus, moi j'aime bien parce que les messieurs ils sont trop gentils, ils m'aident à faire mon petit panier et tout. J'aime bien. Enfin, bref, c'est un win-win, c'est trop cool comme expérience.
0: Et c'est vrai que ça te donne bonne conscience.
3: Ah, je me sens une bonne personne, genre.
0: Je pense qu'honnêtement, pour être vrai, on a tous des trucs comme ça où on se dit, allez, je le fais, ça me donne bonne conscience pour la nature. T'as l'impression que toi, t'es pas meilleur que les autres, mais pas loin.
3: Ouais, c'est ça.
0: Parce que toi, tu fais ça.
3: Tellement.
0: Tu vois, moi, par exemple, c'est les bouchons de bouteilles. Alors, vous savez pas, Marion et Jeff.
3: Non, mais
0: moi, je récupère partout, tout le temps. C'est devenu un toc. Les bouchons de bouteilles, je les mets dans un sac et ensuite, je les donne à une association et ils récupèrent les bouchons pour faire des choses après avec.
1: Ah, c'est bien.
2: D'accord.
0: Et voilà. J'ai l'impression de faire un truc extraordinaire.
1: Oui.
0: Alors que bon. Marion, je t'entends. Mais c'est ça, c'est le truc, ça te donne bonne conscience.
3: Ben oui.
0: Quelle est la chose que vous faites comme ça un peu, genre, qui peut vous donner bonne conscience, Jeff?
2: Alors moi, quand je vois un enquêteur dans la rue, des fois j'essaie d'esquiver, mais deux fois sur trois, je vais quand même le voir et je le laisse me parler.
3: Oh, t'es gentil.
2: Et j'écoute le truc. Et même des fois, je donne des sous, du coup. Mais genre, tu sais, en abonnement, quoi, en virement mensuel.
0: Ah bah oui. Ouais. J'avoue, ça, je le fais pas, ça.
3: Ah non, moi non plus, hein. Franchement, là, t'es.
2: C'est défiscalisable, je viens vous le dire, quand même.
0: Ah, Florent, notre producteur.
4: Ça m'est déjà arrivé de valider une enquête avec quelqu'un, enfin, de m'abonner mensuellement, et deux jours après, j'ai perdu mon travail. Donc, deux jours après, j'ai rappelé, j'ai fait. Alors, je suis désolé.
0: Quelle est la chose que vous faites régulièrement ou que vous avez déjà faite juste pour vous donner bonne conscience? Appelez-nous 0 870 42 48. Ce qui est horrible, c'est qu'on se le fait pour se donner bonne conscience, mais on sait que c'est pas ouf, quoi.
3: Non.
0: Mais bon.
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0: Tiffany, bonjour.
7: Bonjour Manu, bonjour équipe.
0: On va jouer au Club des Génies, c'est déjà ta troisième participation. T'as déjà gagné 200 euros et tu vas tenter aujourd'hui de faire monter ta cagnotte de Génie des Génies à 300 euros. Mais en face de toi, il y a Gino.
2: Hey, fille.
8: Salut,
0: Gino.
8: Salut,
0: Gino.
8: Salut,
0: toi le bienvenu bonjour, parmi nous.
8: Merci.
0: Ah, Tiffany, Gino t'a dit bonjour.
7: Bonjour Gino.
0: Ah oui, Tiffany, elle est déjà dans le game.
3: Ah oui, ça rigole plus.
0: Non, mais elle est pas là pour dire bonjour, hein. Alors,
3: non.
0: Elle est là pour récupérer 100 euros supplémentaires.
7: Non, j'avais pas entendu.
0: Ah, c'est pas grave, ce sont des choses qui arrivent. Tiffany, Gino, attention. On va jouer au Club des Génies, j'ai 100 euros comme chaque jour et j'ai trois questions. Le gagnant ou la gagnante sera celle ou celui qui aura deux points. À chaque question, si vous pensez avoir la réponse, vous donnez votre prénom. Vous donnez ensuite votre réponse. Si elle est bonne, c'est un point. Si elle est fausse, le point va à l'autre. Celui qui atteint deux points est gagnant, gagne 100 euros et reviendra jouer avec nous lundi. Vous êtes prêts tous les deux pour jouer au Club des Génies?
8: Oui, prêt.
7: Oui.
0: C'est parti. Première question. Sur quelle chaîne passe l'émission Vendredi, tout est permis?
7: Tiffany.
8: Gino.
0: Tiffany en premier, on t'écoute.
7: TF1.
0: Et
3: Gino est rapide. Hein.
0: Pour Tiffany. Ah mais moins rapide.
3: Ah oui.
0: Attention. Voici la deuxième question. Quelle est la capitale de la Suisse?
8: Gino.
0: Gino, je t'écoute.
8: Genève.
3: Aïe.
0: Mais non,
3: c'est
0: piégeux. C'est pas Genève, c'est Berne, la capitale de la Suisse, qui veut dire que le point il glisse de Gino à Tiffany, qui avait déjà un point, ça fait deux points, Tiffany gagne.
3: Ouais.
0: Bravo. Wow. Gino, je vais t'offrir le mug Manu sur Énergie et puis tu nous rappelles quand tu veux, d'accord?
8: Merci, c'est gentil.
0: Je te souhaite une belle journée, un très beau week-end. Tiffany, 300 euros.
7: Ah, trop bien. Et bravo à lui parce que j'allais dire la même chose.
0: Et oui, parfois dans le jeu, il faut savoir fermer sa gueule.
3: Oui. C'est stratégique.
0: Tiffany, tu repars avec 100 euros supplémentaires, 300 euros pour toi et tu reviens jouer lundi pour tenter d'arriver aux 400 euros.
7: Trop bien, avec plaisir.
0: Et alors, belle journée à tous les deux.
7: Merci.
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0: Et on se donne bonne conscience ce matin. Quel est le truc que vous faites qui est cool, qui est bien, c'est bien. C'est mais vous le faites aussi parce que ça vous donne bonne confiance. Bonne conscience, pardon. Lorenza, elle a une appli anti-gaspi, elle est contente, ouais. Elle va dans les supermarchés récupérer les invendus. C'est cool, c'est chouette et ça lui donne bonne conscience. Marion, t'as pas dit toi?
5: Moi, je donne tous les vêtements trop petits de mon fils à des assos ou alors à des copines maman.
0: C'est bien, c'est bien ça.
5: Parfois, il y a quand même des petites taches ou des trous, mais je me dis c'est mieux que rien. Alors, j'hésite un peu, je me dis bon.
0: Non, mais ce que tu peux faire sinon, c'est le laver, peut-être.
5: Non, mais oui, je lave, mais bon.
0: C'est bien ça, de donner les vêtements plutôt que de les jeter, évidemment. Quelle est la petite chose que vous faites qui est cool, qui est chouette, et en même temps, ça vous donne bonne conscience? Shelly est là. Bonjour Shelly.
9: Oh, salut Manu, salut toute l'équipe.
0: J'adore ce prénom, Shelly, ça fait tellement Shelly. Cow-boy.
9: Merci.
0: Mais alors, et pourquoi je t'appelle Shelly? Tu sais, parce que t'as de la famille américaine ou pas du tout?
9: Non, du tout, c'est mes parents qui ont choisi.
0: Oui, j'imagine que c'est pas le voisin. Ah, dis-moi, on sait pas comment appeler notre fille. Je vais sonner chez Bernard, le voisin. Dis-moi Bernard, tu sais pas comment on l'appellera, ma fille? Gaston. Allez, c'est bon, Gaston. Shelly, qu'est-ce que tu fais qui te donne bonne conscience?
9: Eh ben, moi, quand je vais faire les courses et qu'il y a une personne derrière moi qui a un ou deux articles, je la laisse passer devant moi, ça prend 30 secondes et puis je suis contente de l'avoir fait.
0: Ouais, je suis d'accord avec toi.
3: Oui, c'est vrai.
0: Tu te sens un peu super-héros du supermarché quand tu le fais.
9: Oui, c'est vrai.
0: Non, il y a ce truc-là de... Ouais, je suis là, j'ai aidé quelqu'un, j'ai fait ma journée, j'ai fait ma bonne action de la journée.
2: Ouais, mais si la personne ne te dit pas merci une fois qu'il s'en va, ouais. Moi, ça me frustre et je regrette.
0: Oh, bah, dis merci en général.
2: Ben non, y en a, moi, j'ai déjà eu des gens que j'ai laissé passer, tu sais, ils ont payé, puis ils sont partis comme ça, j'attendais un merci, tu sais. Même si t'ont déjà dit merci une première fois,
3: ah bah, au moment de partir...
0: Ah, deux non, tu veux deux merci, un au début et un à la fin.
3: Bah oui, bah, bien sûr.
0: Au bout d'un moment,
3: Mais t'es fou.
0: Ben, je lui ai donné 30 secondes de mon temps. Bah oui, on va pas te dire merci. Et puis, et quand tu vas au parking et tu veux qu'elle te porte tes courses aussi après, comment ça se passe?
2: C'est mon caddie.
0: Merci Shelly de nous avoir appelé. Qu'est-ce que vous faites pour vous donner bonne conscience? T'en as encore, Lorenza?
3: Ouais, je donne mon sang tous les 3 mois.
5: Ah, ça c'est bien.
0: Ça oui. C'est vachement bien.
3: Alors oui, c'est vachement bien, mais j'avoue que j'adore le dire. Parce que du coup, les gens se disent, ah, c'est une bonne personne, donc j'avoue que j'en joue quand même pas mal. Et puis, c'est surtout qu'il y a beaucoup de bouffe après, enfin, on le dit souvent, mais il y a un festin. Genre.
0: Alors, moi, j'ai donné mon sang, mais le souci, c'est que je suis tombé dans les pommes après.
3: Ah, oui. Merde! Ah, bah oui,
0: ouais.
5: T'as pas profité du buffet, toi.
0: C'était au lycée, et aussi, j'ai profité du buffet après. Parce que quand tu tombes dans les pommes après, faut te nourrir, hein.
3: Bah oui.
0: Alors, oh là là,
3: Ah là, c'est un régal sucré salé, t'as des pâtes, t'as des trucs, t'as des biscuits, t'as des gâteaux.
0: Et puis le côté, tu donnes ton sang et tu tombes dans les pommes après. En plus, ça dure juste 5 secondes.
3: Ouais, t'as un héros, là.
0: Et ouais, t'as un peu le héros et t'as tout le monde autour de toi avec tous les gens qui viennent.
3: À fond.
0: Ouais, je sais.
3: Ils sont super gentils.
0: Je l'ai quand même fait. On est dans le sujet. Bastien est là avec nous. Bonjour, Bastien.
10: Salut Manu, salut toute l'équipe.
0: Bienvenue parmi nous, Bastien. Quel est le truc que tu fais qui te donne bonne conscience?
10: Alors moi, ce que je fais, c'est que quand je vois une maman seule galérer avec sa poussette dans les escaliers, je propose toujours mon aide, même si je suis chargé, si je suis pressé.
3: C'est très bien.
0: Oula, Lorenza.
3: Mais je te jure, il y en a qui ne le font pas. Et pareil avec les valises. Je trouve ça cool quand quelqu'un vient t'aider naturellement. Juste demander, vous n'avez pas besoin d'aide. Et il y en a plein qui te regardent et t'en galère et tu te dis.
0: Moi, mon truc comme ça avec les valises que j'adore faire, c'est dans le train, quand il y a une vieille personne qui doit prendre sa valise et qu'elle est un petit peu en hauteur pour sortir, je vous prends votre valise, madame.
3: Allez,
0: et là,
3: écartez-vous.
0: Ne vous inquiétez pas, madame. Je veille sur Gotham City. Merci beaucoup, Bastien, de nous avoir appelé.
10: Salut, belle journée à tous.
0: Belle journée à toi. Mozy Manega est en Roussel tout de suite. Et ne l'oubliez pas, je veille sur la ville. Vous avez une valise? Je vous la sortirai. La SNCF vous remercie, avec Manu sur Énergie.
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0: Je vais vous énerver tous.
5: Oh non.
0: J'ai une liste devant les yeux de phrases courtes, mm-hmm. mais énervantes.
3: Ok.
0: Attention, je démarre. Moi, j'aurais pas fait ça comme ça.
2: Ah oh, oui, ah oui, ah oui.
0: Le pire, c'est au barbecue.
3: Ouais, les saucisses.
0: Ouais, ouais. Le... Ah, tu ne piques pas les saucisses, j'aurais pas fait comme ça. Phrase courte mais énervante, j'ai une liste. Hein. Je dis ça, je dis rien.
3: Horrible.
0: Eh ben, le dis pas.
3: Ouais.
0: Bien sûr. Les phrases courtes mais énervantes. Quand on veut, on peut.
5: Oh là là. Je peux dire ça, d'accord. Moi.
3: Ouais. Bah oui, oui.
0: C'est drôle. Mario a dit oh là là. Ah oui, je peux le dire.
5: Ah, mais ça m'énerve. Mais c'est tellement
3: c'est vrai. Pardon. En fait, ça énerve quand on nous le dit, mais nous, on peut le dire, tu vois.
0: Oui, c'est ça. Exactement. Quand on veut, on peut. Les phrases courtes mais énervantes. Et si saute par la fenêtre, tu sautes aussi.
5: Phrase de daron.
0: Phrase, exactement, bien sûr. Phrase courte mais énervante. T'as dit quoi? Je t'ai pas écouté.
5: Oh ça, là là.
0: Non, mais ça je le fais.
5: Oh, mais c'est pas bien, ça.
0: En fait, je peux commencer une conversation avec quelqu'un, il va me répondre, mais je suis sur autre chose en même temps, et je sais pas, c'est comme s'il y avait un mur qui bloque le son devant moi. J'ai complètement zappé.
3: Bah, moi, je boude, hein. Je répète pas.
0: Bah, t'as dit quoi? J'ai pas écouté. les phrases courtes mais énervantes. Oui, oui, c'est bien, oui. Avec le petit dédain qui va bien. Et une petite dernière phrase courte mais énervante qu'on a tous entendue. Moi, quand j'avais ton âge, je sais, quand t'avais mon âge, et tu t'avais des clémentines à Noël et tu jouais avec un bâton pendant 2 heures. Je sais. Ça. Merci.
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0: 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C'est vendredi, il y a ce petit goût de week-end.
3: Non, oui, oui, oui.
0: Ce petit goût de, allez, quoi, il reste pas longtemps. Ce petit goût de dans 3 heures c'est fini.
2: C'est ça.
0: Mais pas pour vous, on est désolé. On est avec vous pour démarrer ce vendredi, pour commencer ce vendredi. Tout à l'heure, je vais vous dire un truc. Dès 7h du matin, c'est dans la tête que ça se passe.
2: Oui.
0: On est en vacances dans la tête. Oui, vous allez avoir votre journée à bosser. Oui, vous allez avoir des choses à faire. Vous avez suffi de changer un petit truc le vendredi pour que ce soit un week-end. On parlait souvent du Friday wear avant.
5: Ah oui, c'est vrai.
0: Tu t'habilles différemment le vendredi, t'as l'impression déjà d'être dans le week-end. Voilà. Ben, et faites la même chose. Vous êtes chirurgien, vous arrivez en clown. Voilà.
5: Très bien.
0: Alors, Madame Garin, on tente l'opération de la dernière chance. Vous voyez, des trucs comme ça, quoi.
3: Pas sûr que Madame Garin kiffe le clown chirurgien, mais
0: plus
3: bon.
0: Mais parce que je suis en week-end.
3: Ah oui, oui, oui.
0: Ah là là là. Monsieur patron, qu'est-ce qui se passe? Oh là là, on va vous enlever la dernière jambe qui vous reste. Ah là là,
5: voilà. Angoisse de nuit, c'est horrible.
2: J'ai très peur.
0: Mais il est en week-end, le chirurgien.
3: Bah oui.
0: Non, vous appréciez pas les week-ends. J'ai l'impression que vous n'appréciez pas beaucoup les week-ends.
5: Ah non, c'est les clowns, hein, qu'on a du mal. Enfin, le tien, en tout cas, est un peu.
3: C'est un peu angoissant.
0: Ça vous angoisse, les clowns?
3: Un petit peu, oui. Ouais.
0: Ah, vraiment?
3: Ah, ouais. Ouais,
0: j'adorais les clowns, moi, au cirque. J'ai jamais compris les gens qui sont angoissés par les clowns.
3: Voilà,
2: on comprend pas ce qu'ils disent.
0: Mais on comprend très bien ce que je dis quand même. C'est quand même incroyable, monsieur Rico.
5: Ils ont des grands pieds.
0: Ah, bah, oui. Ah, oui, c'est...
2: Et un gros nez rouge.
0: Ouais. Oui, mais c'est. Oui,
5: bah, c'est
0: sinon, ce serait des acrobates. Hein. C'est comme ça qu'on les reconnaît, les clowns. Hein. Bon, on va écouter Katsai, McAnimal, il y aura aussi Ariana Grande. Ah là là là là. Il est temps.
2: C'est parti.
0: Il est temps de doubler votre salaire.
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0: Ouais, et alors, c'est parti.
5: Tu vas le faire comme ça, vraiment?
0: Ah, je peux. Je peux faire le salaire en clown. Je suis désolé pour tous les gens qui ont la phobie des clowns.
3: Mais la personne va raccrocher, je pense, qu'il entend clown.
0: On va compter. Je vous appelle pour doubler votre salaire.
3: Oh là là.
0: Attention.
12: Oui, allô?
0: Ah là là là là, c'est Laetitia.
12: Oui.
0: Ah là, c'est Laetitia de Goupvillers dans le Haut-Rhin.
12: On y est presque, la prononciation est pas ouf.
0: Oh là là là là là. Vous avez raison, Madame Patton. Je sais pas parler. Oh là, comment qu'on prononce?
12: C'est Goupvillers.
0: Oh là là, Goupvillers, c'est trop dur, les enfants. Vous arrivez à le prononcer, les enfants?
5: Non.
0: Oh là là là. Laetitia, mais quel est le seul clown qui double ton salaire? Je m'attendais pas à ça.
5: T'as fait flipper le clown carrément.
0: Laetitia, je t'annonce que je vais te doubler ton salaire.
12: Oh punaise.
0: Ça va?
12: Eh ben, les vacances commencent super bien. Je suis en vacances tout à l'heure, c'est trop bien.
0: Mais alors, ça s'appelle le destin, c'est la vie, ça, voilà. On est vendredi. T'as ton salaire doublé, tu pars en vacances. 1 694 €, c'est ce que tu touches chaque mois. On va le multiplier par 2, ça va faire 3 388 € pour toi.
12: Oh punaise, vous me régalez. Je vous adore, je vous écoute tous les matins, vous me régalez. Oh, je suis trop fan.
3: Elle est trop mignonne.
0: Laetitia, remets-toi de tes émotions. Je t'embrasse très fort, je te dis bravo et passe de bonnes vacances.
12: Merci. Elles vont être bonnes, celles-là.
0: J'imagine. Et tous les gens qui ont repris le boulot depuis maintenant quelques semaines.
12: Si vous me détestez.
0: Oui. Je ne sais pas comment te le dire gentiment sans faire la peine. On t'embrasse, Laetitia.
12: Merci, c'est super sympa. Je vous adore. Continuez comme vous êtes adorable. J'adore vous écouter le matin, vous êtes top.
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0: Voici votre dose de bonnes nouvelles du jour. C'est parti. Marion, fais-nous rêver.
5: IKEA baisse le prix de plus de 1500 produits en Europe. C'est énorme parce que les baisses, ça peut quand même aller jusqu'à 28% par article.
0: Et j'ai entendu parler de ça, mais en revanche, t'as une vis sur deux. Ah oui. Tu débrouilles. Et t'as jamais le fond de l'armoire. C'est le truc mou, là.
3: Oui. On peut pas tout avoir. Hein.
5: Non, mais vous êtes peut-être prévu d'aller à IKEA ce week-end, acheter votre petite Kallax, là, mais... 28% moins cher.
0: Mais pourquoi?
5: Et bien parce qu'ils pensent que du coup, il va y avoir un bon retour sur investissement. Ils ont investi plus d'un milliard d'euros pour ça, en toute l'Europe, et ils se disent que ça va booster les ventes. Et moi, je pense que ça va marcher. Ça fait un petit effet de com'. Ah bah t'as envie d'aller chez IKEA, là.
0: Ah bah j'ai envie. Tu sais quoi, elle me manque mon étagère Billy. Tu sais, quand t'es IKEA, c'est génial parce que tu vois des trucs, tu fais putain, c'est vachement bien, je vais le prendre. Et puis après, tu vas chez un pote, ah putain, il l'a aussi.
3: Ouais, ouais, bah, c'est
0: le problème d'IKEA. En fait, on est tous un magasin IKEA chez nous. Lorenzo, une bonne nouvelle.
3: Pour la rentrée aux États-Unis, il y a une prof qui a demandé à ses élèves de 4 ans d'apporter ce qu'ils aiment le plus pour le présenter à la classe.
0: Ah, c'est cool ça.
3: Ouais.
0: C'est une bonne idée.
3: Daniel, l'un des élèves, a fait un truc trop mignon. Il a ramené, avec l'accord de sa maman, hein, Sophia, sa petite sœur de 2 ans.
5: Oh, mignon,
0: ah oui, il l'a pas mis dans un sac. Ah, non. Je vous ai ramené une petite sœur de 2 ans. Pendant ce temps-là, il y a la mère qui est en panique.
3: Et non, mais il a répondu aux questions de ses camarades avec sa petite sœur dans ses bras. Et je trouve ça trop mignon.
0: Ouais. C'est mignon.
5: Ouais, c'est adorable, mais.
0: Bah, quoi ?
5: L'élève d'après qui passe avec sa trousse préférée.
0: C'est pas du jeu.
3: Il y a moins de cœur.
0: Faut accepter que le mec a gagné, quoi.
5: Voilà.
0: C'est tout. Bravo à lui. Jeff, une bonne nouvelle.
2: Ça se passe en Angleterre. Après 60 ans de séparation, il y a un frère et une sœur qui se sont retrouvés après qu'ils aient tous les deux posté la seule photo qu'ils aient d'eux enfants. Et ils l'ont posté le même jour sur Facebook. Et ils ont pu reprendre rapidement contact. Et ils se sont retrouvés après 60 ans. Parce qu'en fait, les deux photos ont été postées en même temps. Donc il y a eu corrélation. Les gens se sont parlé. Et en une journée, ils se sont retrouvés.
0: C'est improbable, ça.
2: Bah oui. Il y a une seule photo.
0: Il y a des histoires comme ça.
3: Quoi,
0: il y a des histoires. Hey,
3: c'est beau.
0: Hey, Lorenza, comme quoi.
3: Comme quoi.
0: Mais oui, bah oui. Lorenza, vous savez comment elle va finir un jour? Elle sera sur un banc dans un village, elle verra les voitures passer. Après, elle dit comme quoi. Hein. L'été, il y a des touristes. Allez.
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0: Tous ces gens ont un point commun. Ils ont fait la Star Academy.
3: Oui.
0: Et elle revient à la Star Academy, c'est le 10 octobre. Ce sera toujours présenté par Nikos. Et c'est Moziman, on l'a parlé, le nouveau directeur de la Star Academy, qui lui aussi avait gagné la Star Academy. J'ai envie de dire, la boucle est bouclée. Oh, extraordinaire. On arrive à compléter nos phrases. Et on continue à partager les choses qu'on fait pour nous donner bonne conscience. On les fait pas que pour nous donner bonne conscience.
3: Bah non.
0: Mais le fait que ça nous donne bonne conscience rentre quand même dans le truc. Comme moi qui récupère les bouchons pour les donner à une association.
3: Voilà.
0: Je trouve ça bien. Peu de gens le font au final, donc j'ai l'impression d'être un peu un super-héros des bouchons. Voilà. Quelle est la chose que vous faites qui vous donne bonne conscience? On peut se refaire un petit tour du studio avant de vous prendre au téléphone, Jeff?
2: Moi, j'ai l'hébergement facile. C'est-à-dire que les amis, s'ils viennent à Paris pour un jour, deux jours, un mois en stage, ils vont dormir à la maison. Même quelqu'un que je vais presque à peine connaître,
3: oula,
2: tu vois, que je croise en vacances en disant, ah, je connais pas Paris, bah viens à la maison. Et j'invite les gens, j'ai
3: un
2: une
3: mois
2: chambre de vie, ouais. Vraiment.
3: Ah oui.
0: Ça peut me faire peur, quelqu'un qui me dit ça. Non, parce qu'en fait, qui me dit que je connais pas, qui me dit viens à la maison.
2: Bah, on a bu quelques coups ensemble avant d'abord, mais
0: oui,
2: voilà,
0: ça me fait peur. Parce que... tu sais, non, mais j'ai vu des documentaires hein, sur des serial killers. Hein. Comment il s'appelait le mec qu'on
3: Dameur.
0: Dameur.
3: Ouais, ouais, bah oui.
2: Du tout.
0: Écoute, si ça te donne bonne conscience.
2: Non, c'est vrai. Non, mais je culpabilise qui paye l'hôtel en fait.
3: C'est mignon. Non,
0: mais c'est gentil.
3: C'est gentil.
0: Ouais, quand quelqu'un arrive, t'es là et tu l'héberges.
2: Voilà, et je lui fais à manger.
0: C'est bon. Oh, en plus,
2: voilà, je lui sers à boire.
0: Lorenza, qu'est-ce que tu fais?
3: Moi, je mets des avis positifs positifs sur Google ou sur les sites des restos que j'aime bien, des activités que j'ai fait. Quand c'est bon, il faut le dire.
0: Ah, c'est bien ça.
3: Les activités que j'ai fait en vacances, j'ai écrit un mot pour le guide et tout.
0: J'avoue que je le fais jamais.
5: Moi, je fais l'inverse. Moi. C'est quand je suis pas contente.
3: Oh là là.
0: Ah, tu fais partie de ces gens-là, Marion.
5: Ah oui, mais quand vraiment je suis pas contente, quand je trouve que vraiment il s'est passé un truc inadmissible, ouais, j'y vais là. Bah oui, pour prévenir les autres. Ah, ça me donne bonne conscience de prévenir les autres.
0: Mais genre quand, au restaurant.
5: Oui, quand les gens ont été impolis ou quand tu vois, par exemple, un hôtel a menti sur les prestations qui étaient censées être les siennes, et ben là, je le dis, je lui dis, n'y allez pas.
3: Mais en vrai, ça, c'est aussi très bien parce que moi, je lis énormément les avis et donc ça m'aide aussi d'avoir des gens qui disent les choses vraies, quoi.
0: Non.
3: Si c'est de la merde, c'est de la merde. Enfin,
0: Il y a des gens qui me laissent des avis chez toi quand tu les.
2: Oui, mais je les élimine tout de suite. Les avis.
0: Marie est avec nous. Bonjour, Marie.
13: Bonjour Manu, bonjour équipe.
0: Merci d'être avec nous Marie. Quel est le truc que tu fais qui te donne bonne conscience?
13: Je garde les jouets de mes enfants et c'est pour pouvoir les donner à d'autres parents ou à l'école.
0: C'est bien ça.
3: C'est très mignon.
0: Oui. C'est bien ça. Moi, avec ma fille, quand elle était petite aussi, au bout d'un moment, il n'y a plus le jouet, donc on lui dit on va le donner à des gens. Au début, clairement, c'est non.
3: Bah oui, oui.
0: Et après, tu lui expliques, et puis elle le fait. Et franchement, même pour l'enfant, c'est vachement bien. Tu dis, tu aides d'autres personnes.
3: Bien sûr.
0: Et ton jouet va avoir une autre vie après. Le partage, mais exactement. Oui.
2: Non, mais tu vends quoi au brocante après, du coup? Ce serait marrant, c'est un truc. Ça va être du pognon un peu.
0: Franchement, Jeff, pour aller vendre un jeu, 1,50€ à la brocante.
3: Ouais, c'est ça.
2: Ah,
3: c'est
2: quoi? T'en faut beaucoup.
0: Donne-le. Merci beaucoup, Marie, de nous avoir appelé. Il y a Romain qui est là aussi. Bienvenue sur Énergie, Romain.
15: Bonjour, Manu. Bonjour, équipe.
0: Romain, quel est le truc que tu fais pour te donner bonne conscience?
15: Bah, quand je fais mes courses, parfois je prends des fruits moches. Ce qui me font de la peine, ils sont jamais mangés. Donc, je me dégoûte.
3: C'est mignon.
15: Carrément.
3: Ben oui, ils ont le droit d'être mangés aussi. Hein.
0: Mais c'est vrai.
3: Mais c'est vrai.
0: Mais bien sûr.
3: Je suis d'accord avec lui.
0: Des fois, tous les fruits étalés, ils sont incroyablement beaux. Les concombres, ils sont tous la même longueur. Les poivrons.
3: Bah oui, mais ils sont tous mis en avant en plus. Exactement. On est tous les mêmes.
0: Voilà, en plus, dessus, t'as les petites lumières, ils brillent. Moi, je vais dans un endroit, ils brillent les concombres. T'as l'impression qu'il y a quelqu'un qui est passé avant avec un chiffon qui les a fait briller. Je me dis, mais comment c'est possible? En fait,
3: c'est les lumières au-dessus et tout. Oui, oui.
0: Et ben putain, il y a des endroits où il y a des pauvres poivrons, ils ont pas la tête de poivrons.
3: Bah, ils sont tous rabougris.
0: Bah alors, et alors qu'ils sont aussi bons?
3: Bah bien sûr. Même meilleurs des fois.
0: Ne jugez pas les poivrons sur leur physique. il faut regarder ce qu'il y a à l'intérieur, les pépins.
3: Évidemment.
0: Parce que derrière un poivron moche, il y a un petit pépin qui bat. Alors, merde. Romain, merci beaucoup de nous avoir appelés.
15: De rien, bonne journée.
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0: C'est Manu. Tout le monde est là, évidemment. Comme chaque matin, il y a Marion.
5: Bonjour.
0: Il y a Jeff Kella.
2: Salut.
0: Il y a Lorenza aussi.
3: Coucou.
0: Et il y a vous qui nous envoyez des messages vocaux. On a une application, c'est l'application Manu sur Énergie. Elle est gratuite. Vous pouvez la télécharger pour Android, pour iOS. Et vous pouvez évidemment nous écouter en direct, écouter les podcasts et nous envoyer des messages vocaux. Quand vous en avez envie, à n'importe quel moment de la journée. Pendant l'émission, évidemment, si vous voulez réagir à ce qu'on dit. Mais à n'importe quel moment, vous avez fait un rêve, vous vous réveillez, vous dites, oh putain, faut que je leur raconte mon rêve. Évidemment, tout le monde a envie de nous raconter ses rêves. Vous avez vécu quelque chose, il s'est passé quelque chose, n'importe quoi. On prend tout. On écoute vos messages, c'est parti maintenant, quelques-uns.
16: Salut Manu, salut les Ouin-Ouin, je vous appelle de l'hôpital où je viens d'enregistrer une vidéo incroyable où ma chérie, qui est en train d'accoucher de notre premier enfant, vient de faire une déclaration d'amour à Manu, qu'elle écoute depuis 16 ans et qu'elle écoute là pour se détendre à peu près 30 secondes de donner la vie. Donc voilà, je voulais partager ça, éventuellement partager la vidéo. Merci pour tout.
0: Bah évidemment qu'il faut la vidéo.
2: Bah oui.
3: Bah dis donc.
5: Génial.
0: Mais envoie-nous la vidéo. Bien sûr.
2: Couche avec toi derrière.
3: Folie, genre.
0: Ce qui m'inquiète, c'est je suis pas le père quand même.
3: Bah un petit peu, complètes.
0: Normalement non, mais je serais le parrain, quoi.
3: C'est ça. Ouais, bah oui.
5: C'est beau.
0: Et ce qui est marrant, c'est qu'il est pas vexé quand même, le mec. C'est juste avant que le bébé arrive, elle part de l'émission quand même. C'est... Moi je suis flatté, hein. Mais la vidéo, elle doit être dingue.
3: Ah, ça doit être fou.
0: Ah ouais, écoute, si tu nous entends, vraiment, envoie la vidéo, tu nous laisses un message vocal sur l'application, tu nous donnes ton numéro, on te rappelle et on se débrouille pour que tu nous l'envoies.
5: Et félicitations.
0: C'est... Ah oui, possible.
3: Ah bah
0: oui.
5: Quand même. Il vient d'être papa quand même.
0: Bah, oui, enfin, c'est pas le plus important.
3: Ah, c'est
0: la vidéo avant tout, enfin, c'est quand même incroyable. Allez, encore un message ou deux.
17: En train d'écouter le podcast du jour où vous disiez que le ketchup dans les petits hachis au restaurant c'était infernal à ouvrir. Et ben figure-toi que j'ai fait un resto ce week-end où en fait ils ont mis des petits ciseaux comme les ciseaux d'enfant dans ces petits pots où il y a la moutarde, le ketchup et tout. Et je trouve ça génial.
0: C'est vachement bien.
3: C'est trop bien.
0: En plus, les ciseaux, tu peux t'en servir si quelqu'un veut piquer dans tes frites. Paf.
5: Trop bonne idée, ouais.
0: Ah bien. Allez, encore un petit dernier.
18: Alors, je vais vous faire quelques petites imitations.
0: Oula.
18: Alors, déjà, je fais la poule.
3: Ah, pas mal.
18: Après, je peux vous faire Scooby-Doo.
19: Scooby. Laisse-moi les croques, Scooby.
0: Scooby-Doo.
18: Et ensuite, je fais Gollum.
19: Stupide en pitchoufleu, ça les abîme. Chacun en volant sa deux poissons, font bien goûter.
0: C'est pas mauvais.
5: Bah, c'est bien.
0: Mais un poil long.
3: Oui. Oui.
0: Franchement, moi, la poule, j'aurais dit merci, à bientôt.
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0: Bonjour Fanny.
20: Bonjour Manu, bonjour l'équipe.
0: Sois la bienvenue Fanny. 1000 euros pour toi. J'espère que ça va arriver. C'est grâce à Iri Piscine, nos amis d'Iri Piscine.
3: Ah oui.
0: Notre famille Iri Piscine.
3: Bien sûr.
0: Mais vraiment, je les considère comme.
3: Bah, c'est la famille.
5: Ah, c'est le sang.
0: Ah, c'est le sang de la peine. C'est ça, c'est vraiment ça. Attention Fanny, c'est 1000 euros, ils sont pour toi. Et ce matin, on va jouer ensemble, toi et moi.
20: Oh, super.
0: Je te rappelle les règles du jeu des 5 mots. Je vais sortir dans le couloir dans quelques secondes et quand je serai dehors, Lorenza va te donner 5 mots. Après chaque mot, tu vas lui donner le premier qui te vient en tête. Ensuite, je reviens. Elle fait pareil avec moi. Dès qu'on a un mot en commun dans nos réponses, c'est gagné, les 1000 euros sont pour toi. T'as tout compris, Fanny?
20: C'est parfait, j'ai compris.
0: Eh ben, allez, tu manques déjà, je m'en vais. Au revoir. À tout de suite, Fanny.
20: À tout de suite.
3: C'est bon, Fanny, Manu est sortie du studio, c'est parti pour le jeu des 5 mots. Allez, laisse Fanny se concentrer. C'est parti. Chauffage.
20: Hiver.
3: Famille.
20: Enfant.
3: Alarme.
20: Incendie.
3: Effacer.
20: Corriger.
3: Et ours.
20: Montagne.
3: Bien. En fait, ça a roulé, hein.
5: Ah ouais, elle était très forte.
0: Rapide.
3: On peut faire revenir Manu.
5: Ouais. Elle était super.
20: Allez,
3: ouais. Elle est, ouais,
2: ça va être dur.
3: Top, hein, t'as intérêt à gérer.
0: Bonjour.
20: Ça met un peu la
0: pression. Je vais tout faire pour toi. Je les veux, c'est 1000 euros pour toi.
20: Oh, merci, oui, j'espère.
0: Convoitez-moi, j'ai pas peur.
3: Allez, chauffage.
0: Centrale. Radiateur.
3: Non.
0: Calme-toi.
3: Elle avait dit hiver.
0: Ok.
3: C'est pas grave. Famille.
0: Enfant.
3: Oui.
0: Ah,
3: vous êtes mignon.
0: 1000 euros, Fanny.
20: Super, merci beaucoup.
0: De rien. Ça me fait plaisir.
20: En plus, j'ai une grosse facture de voiture qui est tombée hier.
3: Ah.
0: Qu'est-ce que t'as fait encore avec ta voiture, Fanny?
20: Non, c'est le FAP et la Déblou qui a lâché.
5: T'en rentres des mots, là. Ouais.
0: C'est le FAP et la Déblou sur le code du vide. C'est le B38 en coax. Il a flanché sur le démarre-valeur.
3: On n'a jamais entendu ces mots de notre vie.
0: Non, je crois que c'est Adiblou. C'est le Adiblou, là, le Adiblou qu'on doit mettre dans les. Mais je sais pas trop ce que c'est.
3: Ce que c'est, hein.
0: Bon, bref, elle a une facture.
5: Ouais. Okay.
20: Voilà, j'ai une grosse facture qui vient de tomber, donc ça va être génial. Ça va la couvrir. Plaisir.
0: Il restait quand même trois mots. Hein. Oui. On va voir jusqu'où on peut aller.
3: Alarme.
0: Voiture.
3: Non. Incendie. Effacer.
0: Écrire.
3: Non, elle avait dit corriger. Et le dernier, c'est ours.
0: Polaire.
20: Ah oui, montagne, j'avais pensé à polaire, mais non, c'était montagne.
3: Un mot, c'est bon.
0: Un mot en commun suffit. Fanny, les 1000 euros, ils sont pour toi. Tu vas pouvoir réparer ton
3: truc de.
0: Flop amateur. C'est comme ça que les garagistes nous font payer des trucs qu'on comprend pas. Je suis sûr que des fois sur les devis, les garagistes, ils écrivent des mots sans savoir ce que c'est.
5: C'est sûr.
0: On t'embrasse, Fanny. Belle journée à toi, bravo.
20: Merci beaucoup, belle journée.
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0: On peut faire un petit tour du studio. Allez, qu'est-ce qui se passe dans vos vies? Qu'est-ce que vous avez envie de partager avec nous? Jeff?
2: Ouais, je suis en mode hésitation en ce moment. Peut-être que vous allez pouvoir m'aider. J'ai envie d'essayer le tango argentin.
0: Bon, je peux t'aider, n'y va pas.
3: Ah, mais si.
2: J'ai peur que ça fasse vieux, mais j'ai vu qu'ils donnaient des cours devant l'opéra à Paris. Et tu vois, gratuit, tu te présentes et il y a des dames qui savent déjà danser. Elles te.
3: Bah,
2: je trouve ça super beau. Ouais, mais j'ai peur d'être jugé. Là, déjà, dans vos yeux, clairement.
5: Ah, on n'arrive pas à te représenter en danseur de tango, quoi. Mais peut-être qu'on peut être surpris.
2: Bah oui.
0: Je sais pas, non, mais ça, tout ça m'angoisse, moi, ces danses là.
2: Mais la danse en général, hein. Ouais, allez,
0: oui, la danse en général m'angoisse. Mais en plus, quand on lui donne un nom avec un nom de pays, moi, ça me. Tango argentin, c'est trop pour moi.
2: Mais c'est super sensuel, tout ça. Et je suis quelqu'un de sensuel, quelque part.
5: Oui, j'ai pas envie de le savoir.
0: Marion,
3: on t'entend.
0: Jeff, t'entends.
2: La grosse boule blanche, c'est un micro.
5: Ouais. Fais-toi plaisir.
2: Ben oui, je vais essayer.
3: Ben oui, teste. Moi, je dis qu'il faut tout tester.
0: Exactement. D'accord. Juste, tu nous appelles pas. Lorenza a quelque chose à partager.
3: Il est. Enfin, je sais pas si vous en avez un, mais il est comment votre porte-clé?
5: Ah, j'en ai pas.
0: Il est un peu rempli.
3: Ah
0: ouais, j'avoue, j'ai un porte-clé avec.
3: T'en as plusieurs des porte-clés dessus sur tes clés?
0: Bah, en fait, oui, mais c'est à cause de ma femme.
3: Ah.
0: Parce que quand on part en vacances, à chaque fois, elle achète un truc où, tu sais, c'est les porte-clés toujours où il y a deux parties.
3: Ah oui.
0: Et
3: ah c'est, oui.
0: On a chacun la moitié d'un cœur.
3: C'est mignon.
0: À Disney, on avait la moitié d'un Mickey coupé en deux, ouais. Comme ça.
3: Ah, je savais pas.
0: Et ça, ouais, en fait, à chaque fois, ça commence à prendre.
3: Bah oui, enfin, je pense que t'as pas vu les miennes parce que.
5: Oh là là.
3: Moi, ça, c'est mes clés.
0: Ah oui, là, on est sur.
3: En fait, je crois que
0: mais
3: j'ai.
0: T'as mille trucs dessus. Mais
3: parce que. Les gens m'offrent des porte-clés un peu comme ta femme, mais sauf moi.
0: Tu vois, quand tu bouges, j'ai l'impression que c'est une vache qui bouge. Le bruit que ça fait là, c'est.
3: Mais oui. En fait, j'ai une loutre. On m'offre des trucs, une salamande, un truc Ibiza, j'ai jamais été à Ibiza.
2: Il n'y a pas de clé, par contre.
0: Attends, en fait, on est d'accord que tes amis sont les plus radins du monde. Oui. Ils reviennent avec comme cadeau un porte-clé.
5: Ah oui.
0: C'est ça.
3: Et là, c'est nouveau. On m'a offert un porte-parfum en porte-clé. Et bah voilà, je dois le remplir. On m'a dit non, mais tu le remplis et tu l'as toujours sur toi, donc c'est en plastique.
2: En plus, il offre vide.
0: Oui.
2: C'est cool. Hein.
0: Oui, putain, mais le porte-parfum là, c'est énorme. C'est à la taille d'un téléphone.
3: Oui.
0: Mais.
3: Et j'ai ça dans mon sac tous les jours, quoi. Je sais pas quoi faire. En fait, j'ai peur de vexer les gens si je refuse les porte-clés, quoi.
0: Oui, non, mais à un moment, à ce moment-là, on va t'offrir des porte-clés avec des peluches énormes. Tu vas devoir les travailler, quoi. C'est...
3: Bah.
0: Oui. Eh ben, j'ai envie de te dire bon courage.
3: Merci.
0: Et pense qu'à faire que toi, il y a des gens qui veulent faire du tango argentin. Donc, imagine. La galère. Marge, quelque chose à partager.
5: Oui, j'ai un tatouage que j'en regrette beaucoup. Hein. C'est des cerises rouges en bas du ventre.
3: Voilà, c'est je l'ai vu, moi.
5: Hyper beauf. Hein.
0: Ah, je l'ai pas vu.
5: Tu vois, c'est un peu le logo du Pacha à l'époque. Tu connais ce club?
0: Non.
5: Ibiza, c'est les cerises, quoi. C'est emblématique. Bon, bah, j'ai envie de le faire détatouer. Donc, je me renseigne. Mais apparemment, c'est long, c'est cher, c'est douloureux. C'est pas bon.
0: Mais pourquoi tu veux l'enlever? Ça fait partie de toi.
5: Ah non, mais là, il est vraiment moche. Hein.
3: Mais elle l'aime pas.
5: Il est rouge, il a déteint, il est hideux.
0: Bah,
5: il
0: est en c'est quoi ce tatouage qui déteint ça?
5: Bah, si, la couleur, elle est passée un peu. Attends, il a 20 ans le truc, non c'est pas beau.
2: Et tu veux pas l'intégrer dans un nouveau tour?
0: Tu fais l'arbre. Mais non mais regarde,
3: en vrai c'est une bonne idée. Non,
0: si les cerises elles sont pourries, tu fais un cerisier avec plein de cerises et ça c'est les cerises qui sont tombées par terre qui pourrissent.
5: Ah, je peux pas faire ça en bas du ventre, c'est horrible. Mais
3: c'est quand même grand.
0: Ce sera pas en bas du ventre, le cerisier il te prend tout le corps. Et tu fais des branches sur les bras.
5: Bah écoutez, merci pour vos conseils.
0: Ah, je t'en prie.
5: Vraiment.
0: Et tu fais un petit oiseau tout en haut sur la tête, tu vois.
3: Marion les écoute pas.
0: Là ça fait plaisir, je vais arriver, attends.
3: Non.
0: Je te paye.
5: Ah, super.
0: 7h51, bon, on a résolu aucun problème,
3: non, mais c'est bien.
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0: On a un peu de temps pour des petites histoires. Des histoires, c'est pas possible que ça arrive, et pourtant si, ça arrive dans la vraie vie. On va commencer en Hongrie. Il y a un homme qui a volé un véhicule. Une voiture, une moto, pas du tout, un avion.
3: Quoi ?
0: Il a volé un avion. Il y avait un avion sur une piste, il est arrivé, il a pris l'avion, il a décollé. Mais quelques minutes plus tard, il s'est posé en urgence dans un champ. Parce que, un, il ne savait pas piloter.
2: Oh. Ah oui,
3: c'est énorme.
0: Et deux, il était bourré.
5: Non.
0: Oui.
2: Un total, le combo.
0: Là, rien ne va dans l'histoire. Il a été arrêté. Et quand il a été arrêté, il a quand même dit cette phrase. Je rêvais de piloter un avion, c'était le moment où jamais.
3: Mais il a quand même fait atterrir l'avion dans un champ.
0: Il a juste décollé. C'est je monte, je descends, quoi.
3: Ouais, mais juste, moi je trouve ça quand même incroyable. Je pense à tous les hommes qui disent moi je suis piloté un avion.
0: Bah, lui,
3: il l'a fait, quoi.
0: Il l'a fait. Ouais, enfin lui il l'a fait. Maintenant il risque un peu la prison.
3: Ouais,
0: bon. Une autre info, c'est pas possible que ça arrive. Et pourtant si ça arrive, on va parler d'intelligence artificielle. C'est super, ça fait gagner du temps, mais pas tout le temps. Aux États-Unis, il y a trois randonneurs qui ont voulu escalader une montagne à 4300 mètres d'altitude. Et ils se sont basés sur les conseils de Gemini, l'intelligence artificielle. Et Gemini leur a dit qu'ils pouvaient escalader la montagne en 8 heures. Ça a duré des jours.
3: Oh non.
0: Ils se sont perdus. Ils ont dû appeler les secours au final.
5: Oh non, les pauvres.
0: Voilà.
2: Mon Dieu.
0: Bah oui, mais excuse-moi, mais autant pour faire des affiches de soirée moule frites, il y a du monde dans l'intelligence artificielle.
3: Mais oui, j'avoue.
0: Mais pour guider les gens en montagne, il n'y a plus personne. Hein.
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0: C'est vendredi, on est le 11 septembre 2026. Il y a le week-end qui arrive. On est avec vous jusqu'à 10h. Quand je dis on, je ne suis pas seul, évidemment. Il y a Marion.
21: Bonjour.
0: Elle est nouvelle depuis ce début de saison. Il y a Jeff.
2: Salut.
0: Il est nouveau depuis le début de saison. Il y a Lorenza.
22: Oui.
0: Elle est vieille depuis le début de saison.
22: Oh non, retire ce mot de ta bouche.
2: Elle aime pas ça.
0: Oh, non, je sais. Elle angoisse là-dessus.
2: Oui.
0: Mais t'as 33 ans.
22: Bah, appuie encore sur la chose.
0: Mais sérieux, t'as 33 ans.
22: Non.
2: C'est un bébé.
0: C'est franchement, c'est le. T'es pas encore, je pense, à ton.
22: Prime.
0: À ton prime. Bah, non, non.
22: Je sais pas comment je dois le prendre, mais. Bien, oui.
0: Mais non, si je te disais ton prime, il était 10 ans, tu prendrais mal. T'as encore des années pour briller.
22: Allez, allez.
0: Alors,
22: oui,
0: allez. Avant de t'écrouler.
22: Allez, merci. Wow.
0: Non, mais je te dis ça parce que moi, je commence à m'écrouler, tu vois.
22: Mais non.
0: Mais si, je me lève la nuit pour faire pipi. Alors.
22: Ah oui.
0: On va écouter BTS avec Swim. Adèle Castillon était avec toi. Et tout de suite, c'est le moment de vous offrir 1000 euros. C'est le moment du cash ou crash, 1000 euros. Pour vous, le crash, on le veut pas.
21: Non.
0: Le cash, on le veut. Qu'est-ce qu'il y a, Florent? Il y a Florent, notre producteur, qui me fait les signes.
23: Bah, ça fait un petit bout de temps que ça me titille un peu, et j'ai une idée de jingle pour ce jeu-là.
21: Oh non.
0: Oh là là,
21: ça va être magnifique.
23: Et du coup, bah, je. Voilà,
0: attends, avant qu'on l'écoute.
23: Ouais.
0: C'est toi qui as chanté?
23: Ouais, complètement, ouais.
0: Parce qu'il faut savoir que Florent adore chanter, oui. Il prend des cours de chant, et c'est-à-dire que vraiment, c'est son truc, c'est à chaque fois, tiens, je pourrais peut-être faire un truc en chanson. Discrètement, on essaye de botter en touche. Mais c'est dur.
22: Il trouve plein d'idées différentes.
0: Oui, et maintenant il impose. Il arrive et il fait. En fait, je t'ai fait un jingle. Donc maintenant, c'est quoi? Tu me prends en otage.
23: Ah bah, oui, clairement.
0: T'as fait un jingle pour le cash
23: ou
0: crash?
23: Ouais.
0: Bah écoutons alors.
23: C'est parti.
24: C'est le cash ou crash? C'est le cash ou crash? C'est le cash ou crash?
21: Voilà. Ah ouais.
22: C'est trop stylé en vrai.
2: C'est efficace, c'est efficace.
0: Mais dis-moi.
23: Oui.
0: C'est Brice de Nice, non?
23: Complètement.
0: D'accord.
23: J'adore. Légère inspiration. Mais...
22: Non.
0: Oh là, on est sur
22: si peu.
0: C'est plus de l'inspiration, là.
23: Ah bah, écoutez.
0: Mais c'est joli, hein.
22: C'est très cool.
23: Oui, oui.
0: C'est joli. Hein. C'est que t'as pris le temps en studio d'aller enregistrer, ouais, tout ça.
23: Là, il y a plusieurs voix. Il y a beaucoup de taf.
0: Ah, t'as fait plusieurs voix,
2: ouais. Ah bon?
0: Ah bah, réécoutons-le. Alors, oui. Si on peut le... Bah oui, quand même, il s'est donné du mal, le mec.
24: C'est le cash ou crash, c'est le cash ou crash, c'est le cash ou crash.
0: Ah oui,
2: plusieurs voix là.
22: Ouais.
0: Ah, tu t'es fait chier, hein.
23: Ouais, il y a une cinquième.
0: Et pendant
23: une septième,
0: ce temps-là, on essaye d'avoir des trucs pour l'émission. Mais non, je ne peux pas m'en occuper.
23: Des priorités quand même.
0: Jordan est avec nous. Bonjour Jordan.
25: Bonjour Manu, bonjour l'équipe.
0: Jordan, tu as eu de la chance. Tu vas participer au cash ou crash avec un jingle aujourd'hui. C'est stylé.
25: Ouais, carrément.
0: Jordan, peut-être 1000 euros pour toi. Je te rappelle les règles du jeu du cash ou crash. J'ai 3 questions. Si tu réponds juste à la première, tu gagnes 250 euros. Si tu réponds juste à la deuxième, tu doubles ton gain. 500 euros. Et si tu réponds juste à la troisième, tu doubles encore ton gain. 1000 euros. C'est le quoi?
24: C'est le cash ou crash, c'est le cash ou crash, c'est le cash ou crash.
0: Voilà, nous on déconne, pendant ce temps-là, Jordan il est tendu.
25: Non, ça va.
0: J'espère que tu auras ces 1000 euros, tu peux t'arrêter quand tu veux aussi. Tu repars avec ton gain. Hier on s'est arrêté à 500 euros, c'est très bien. Si tu te trompes, je te le rappelle, tu perds tout. C'est le cash ou crash, attention c'est parti. Première question pour 250 euros. Quel animal est Dingo, l'ami de Mickey?
25: Un chien.
0: Un chien... C'est une bonne réponse. 250 euros pour toi. Est-ce que tu t'arrêtes là? Ah, continue.
25: On continue.
0: Pour 500 euros, voici la deuxième question. Quel duo de DJ français a collaboré avec Star Sailor sur le titre Four to the Floor en 2026?
25: Les Daft Punk. Aïe.
0: Non. Aïe, on le veut pas le crash, mais c'est le crash pour toi.
22: Ah
0: ouais.
22: Oh non.
0: C'est Offenbach et on le joue beaucoup sur Énergie. Okay. Le remix de Tarcellor for To The Floor.
25: Bon bah tant pis, pour une prochaine fois alors.
0: Ah ouais, les Daft Punk qui se sont arrêtés il y a quelques années, ouais. Jordan. Pardon, je suis désolé.
25: J'espérais pas tomber sur de la musique, et malheureusement, je suis pas de la musique.
22: C'est quand même la radio. Enfin,
0: oui,
22: oui.
0: Ça fait une bonne partie de notre vie quand même.
25: Ah oui, bien sûr. Bon, tant pis.
0: Je suis désolé, je vais t'offrir le mug Manu sur Énergie. Tu le rappelles quand tu veux. Belle journée, Jordan.
25: Merci beaucoup.
0: Et attends, c'est pas tout, t'as encore droit à un cadeau. Le jingle de Florent, le producteur, pour le cash ou crash.
24: C'est le cash ou crash, c'est le cash ou crash, c'est le cash ou crash.
0: Bravo, Florent.
23: Merci.
0: Et si vraiment t'as d'autres idées?
23: Demain, lundi.
0: Tu m'as pas laissé faire ma phrase.
23: Lundi.
0: Non, tu ne veux pas entendre la fin de ma phrase, je crois, du coup.
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0: maintenant on va s'apprendre des choses. Voici les infos aléatoires du monde. Je vous annonce que la mienne, je vais répondre à une question que personne ne se pose.
2: D'accord. Ah,
0: mais
2: d'accord.
0: Quand vous aurez la réponse, vous faites. Mais oui. Putain, c'est fou qu'on ne soit jamais posé cette question-là.
22: Ok.
0: Avant ça, Marion, quelque chose à nous apprendre ?
1: Info animalière. Quand les bourdons n'ont plus d'énergie, ils font des mini-siestes sur les fleurs.
0: C'est mignon.
22: C'est trop mignon. Oh,
0: ouais. C'est mignon. Le bourdon est gentil, hein ?
22: Bien sûr. Ouais.
0: La guêpe est pas.
22: Non, c'est pas un bourdon.
0: Non, le frelon, c'est vraiment.
22: Alors lui.
0: Le frelon, c'est une petite pute.
22: Hein. clairement, dis-le. Oui.
0: On m'a appris un truc sur les frelons horrible.
1: Quoi ?
0: À cause de chez moi, j'ai des voisins qui ont des ruches. Et elle m'a expliqué qu'il y avait de moins en moins d'abeilles parce qu'elles se faisaient bouffer par les frelons asiatiques.
22: Oh,
0: et en fait, les frelons asiatiques, ils arrivent, elle m'a expliqué, ils se mettent à côté de la ruche et quand il y a une abeille qui arrive, paf, il lui arrache la tête.
22: Oh,
0: ouais. Ah, ça m'a fait une peine horrible. Ah non, vraiment, les frelons, c'est des putes.
2: Ah non, je les déteste.
0: Ah non, vraiment.
22: Oh.
0: Ouais, bah oui.
22: Allez, on repasse.
0: Je suis désolé pour
22: ton
0: info.
1: Moi, je parlais des bourdons hyper mignons.
0: Les bourdons sont, en plus, les bourdons, ils ont des, comme des petits poils.
22: Mais oui, oui. Je
0: puis ils sont un peu gros, oui. Ils sont mignons. Ouais, le bourdon, il est pas méchant,
22: non. Non.
1: Puis là, tu les imagines faire la petite sieste sur la fleur.
0: Mais
1: là,
0: oui.
1: Ils font comme nous, ils disent allez, 5 minutes et ils se réveillent 3 heures après. C'est trop mignon.
0: Un peu la tête dans le cul. Ouais. Oh, je me suis réveillé trop tard. Jeff, une info à nous apprendre.
2: Freddie Mercury, le chanteur de Queen, eh ben, il a aucune sépulture officielle et personne ne sait où sont ses cendres. À part son ex-femme, c'est la seule personne.
0: Mais on sait qu'il s'est fait.
2: Oui, ça c'est sûr, il s'est fait
22: incinérer.
2: Voilà, mais il a pas voulu dire où étaient ses cendres. Il y a que son ex-femme à l'époque où il était marié qui les a gardées et qui dans un endroit tenu secret. Personne peut aller sur sa tombe du coup.
22: Wow.
2: Il en a pas.
0: Enfin oui, il y a pas de tombe puisqu'il est c'est sur son pot. On dit
2: oui, sur son pot. Voilà, sur ses sépultures, parce que tu pourrais avoir une stèle quand même, tu vois.
0: Ah, oui,
2: et personne sait où il est. Personne sait où il est.
0: Ah, bon, donc.
1: Sur sa cheminée, comme tout le monde.
22: Ah oui,
1: c'est son ex-femme. Bah, tu veux qu'elle ait mis
2: non, je crois qu'elle a.
22: Elle est peut-être morte.
2: Elle a planqué dans un. Je crois que c'est à mon avis, c'est à Zanzibar.
0: Moi, je connais personne qui ait des cendres de famille sur la cheminée. Ça m'angoisserait, moi.
2: C'est arrivé
0: dans un salon avec des cendres.
2: Oh, ah, si, moi, j'en connais plein.
0: Ah bon?
2: Ah oui, bah,
0: pourquoi tu connais beaucoup de gens qui ont des gens morts?
2: Non, mais ça se fait beaucoup.
22: J'en connais plein.
0: Plein, c'est combien? Genre, parce que si tu me dis j'en connais 25, c'est quand même bizarre.
2: Non, mais souvent, c'est rangé dans un cachibi, plutôt un truc comme ça, parce qu'ils attendent que l'autre personne du couple décède aussi pour mélanger les cendres et après les disperser ensemble.
0: Ah,
2: souvent,
0: ouais.
2: C'est comme ça. C'est beau. C'est...
0: Oh, tu passes des bons week-ends.
22: C'est un enfer.
2: Non, mais c'est bien.
0: D'attendre
2: d'être avec celle que tu as aimée toute ta vie et mélanger tes cendres avec.
0: Oui, pendant ce temps-là, la cendre est à côté de l'aspirateur et des produits ménagers.
2: Faut pas confondre.
0: Bien sûr.
2: C'est bon, j'ai vidé le sac. Non, pas.
0: Lorenza, quelque chose à nous apprendre.
22: Au Moyen-Âge, on pouvait manger son assiette. En fait, non,
0: encore maintenant, est-ce qu'on crevait de faim?
22: Ça s'appelait un trencher et c'était une grosse tranche de pain rassis qui avait durci pendant au moins 5 jours. Et donc, bah, du coup, avec la sauce, avec le ragoût, après, miam miam miam,
0: le ragoût.
22: Vous pouvez vous régaler. Bah, c'était le Moyen-Âge, écoute.
0: On a tous vu le même film, hein, avec les mecs qui mangent du ragoût, là, dans le chaudron. Tu vas prendre du ragoût et mets-le sur le pain.
22: Mais
0: c'est
22: oui.
0: Ton assiette et tu pourras la manger. Bon, moi, j'ai une réponse à une question que vous n'êtes peut-être jamais posée.
22: Ah.
0: Vous avez tous joué au Monopoly.
22: Oui.
0: Vous voyez le mec qui est coincé en prison sur le bateau du Monopoly.
22: Oui.
0: Mm-hmm. Et ben il a un nom ce mec.
22: Quoi? Bon,
0: il s'appelle Jack le Tollard.
1: Ah, stylé.
0: Ouais, c'est ce vrai nom et c'est pas tout. Le policier qui l'enferme en prison lorsqu'on tire les cartes chance et caisse communautaire, et ben qu'il indique aller directement en prison,
22: oui.
0: Et ben lui aussi il a un nom.
22: Ah bon?
0: L'agent Edgar Mallory.
22: Oh, waouh. En plus c'est des noms stylés de fou.
0: Edgar
22: genre.
0: Mallory a envoyé Jack le Tollard en prison. Voilà.
2: Énorme.
22: Génial.
0: Et ben voilà, on a appris plein de choses ce matin.
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0: J'ai envie de raclette. Je suis
2: grave. Grave.
0: J'entends le mot machine, raclette.
1: Mmh. Oh putain, c'est bon là.
2: C'est bientôt,
1: la saison
2: c'est bientôt,
1: est
2: bientôt, c'est bientôt.
22: Oui,
2: c'est dans 15 jours, oui, c'est bon. Hein.
0: C'est dans 15 jours, c'est quoi ce...
2: Bah, la saison de la raclette.
0: Oui. Mais tiens, même l'été, il n'y a pas de saison pour la raclette. Allez, ce soir, raclette. Adèle Castillon, avec été avec toi. Et juste après, attention, nous allons lancer une grande opération sur Énergie. Nous allons partir à la recherche du meilleur yeah dans les chansons.
2: Wow.
0: Je ne sais même plus comment on a eu cette idée. On a, à un moment, c'est putain, mais qui a le meilleur yeah dans les chansons? Vous pensez avoir le meilleur yeah dans les chansons? Appelez-nous 0-870-42-48. Vous avez préparé les vôtres?
22: Oui.
0: Nous partons à la recherche du meilleur yeah. Et attention, avant ça, nous allons lancer une grande opération. Je ne sais pas combien de temps elle va durer, cette opération. Nous partons à la recherche du meilleur yé dans les chansons. Il y a un paquet de chansons où il y a des yé dedans.
2: Ouais.
0: Mais qui réussira à faire l'unanimité? Lequel dont on pourra parler pendant des décennies et des saisons, c'est le meilleur yé dans les chansons. Tout le monde a préparé le sien?
6: Oui.
0: Vous pouvez aussi nous appeler au 0 870 42 48. Vous pouvez nous les proposer aussi sur l'application. Sur l'application Manu sur Énergie, vous envoyez un message vocal, vous donnez votre idée, ensuite on le sort et on l'écoutera. Qui aura le meilleur yé? Je peux commencer?
6: Vas-y.
0: C'est peut-être mon meilleur yé à moi, Nickelback, How You Remind Me. Il est bon, non?
6: Oui, il est prenant.
0: Alors, attention, Marion.
9: Outcast, évidemment.
0: Ah oui. Il est moins rock, mais il est week-end.
9: Il est week-end.
0: C'est un yé le week-end, ça. Qui aura le meilleur yé, Lorenza?
6: Usher, yé, yeah. Bah, oui.

0: chanson se cache le meilleur y est.
1: Jeff. Elton John, I'm Still Standing.
2: Ah ouais.
3: Pardon, il est au-dessus. Hein.
2: Pas toujours... mal.
0: Ouais. Référence de Jeff.
2: Ouais.
3: C'est pas fini.
0: On appelle ça une référence de Jeff. Il va te sortir des trucs. Ça a 30 ans, non, ça en a 40. Ah, ok. Ça marche.
3: Ah oui.
0: J'en ai un autre.
2: Ah.
0: Et il est vieux aussi celui-là.
2: Ah oui. Ah ouais, je l'avais zappé.
0: Les Four Non Blondes, What's Up. Il est pas mal. Si vous en avez encore, Lorenza.
2: The Beatles, She Loves You. She loves
0: you, yeah, yeah. Mais oui.
2: Il est happy, ce yé.
0: Ouais, il est bien, il est bien, ouais. Mais qui a le meilleur yé, Marion?
4: C'est fou comme les yé sont efficaces dans une chanson.
2: Ouais.
0: Bah, il y en a un paquet, hein,
4: ouais. C'est hallucinant. Justin Timberlake, Timbaland.
0: Ah.
2: Ah oui, Sexy Back.
3: Ah oui.
0: Il est rapide, celui-là.
2: Ouais. Ouais, mais il est efficace.
0: Ouais, ouais. C'est vraiment le yé qui est limite, il l'assume presque pas, mais il est là.
2: Il est subtil.
0: On dirait moi qui fais l'amour, c'est rapide. Hop là, les vues inconnues. Où se cache le meilleur yé? Si vous avez des yés dans des chansons que vous avez envie de défendre, appelez-nous 0870 42 48. Nous partons à la recherche du meilleur. Et vous pouvez aussi nous faire des propositions sur l'application Manu sur Énergie en message vocal.
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0: C'est nous, il est 8h35 et nous partons à la recherche du Graal.
3: Ouais.
0: Du meilleur yé dans une chanson. Quel est d'après vous le meilleur yé dans une chanson? Vous nous appelez au 0870 42 48. Il y a des propositions qui arrivent aussi sur l'application Manu sur Énergie. Vous nous envoyez des messages vocaux. On les sort tous, toute l'équipe est là à sortir les sons. On sort, mais bien sûr. Est-ce qu'un jour il y en a un qui va faire l'unanimité? On se dit putain ouais, c'est le meilleur yé. On en écoute pas mal depuis tout à l'heure. Nickelback. Marion a proposé à

0: Ah, c'est moi, je le réécoute.
1: Allez.
0: Ouais.
2: Allez,
0: il est fort. Allez, bien, bien. Là, on le met de côté, celui-là. On part à la recherche du meilleur lien. Merci beaucoup de nous avoir appelés. Si vous en avez encore,
3: ouais.
0: Jeff,
3: Nirvana, Lithium.
0: Très bon yé,
4: il est beau.
0: Bah, c'est le yé écorché, quoi.
4: Ouais.
1: À faire des meilleurs.
0: Ah, il est fort.
1: Oh là là.
0: Il en a dit plusieurs à la suite, hein. Il n'arrive pas.
1: Et son propre.
0: Attends, il est long. Et pourquoi il l'a appelé Lithium, la chanson, il aurait dû le payer. David est là, bienvenue sur Énergie, David.
5: Salut Manu, salut l'équipe.
0: T'as un yé à nous proposer?
5: Oui, moi c'est LMFAO, donc Party Rock Anthem.
0: C'est quoi? Il peut penser à quoi? Quelqu'un qui parle et d'un coup il pète. Il a pas fait exprès. Tu vois, c'est vraiment le yé qui était pas voulu. Merci David de nous avoir appelé.
5: Merci, bonne journée à vous aussi.
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0: On part à la recherche des meilleurs yés dans les chansons ce matin, depuis 20 minutes maintenant, et ça n'arrête pas. Vous nous appelez au 0870 42 48 pour nous proposer votre meilleur yé dans une chanson. On reçoit aussi plein de messages sur l'application Manu sur Énergie, des messages vocaux. C'est une grande opération que vous avez pensé.
1: On voit qu'on est vendredi, hein. J'ai l'impression que, tu sais, qu'on est en cours et que c'est le truc un peu cool.
0: Ouais, ouais.
1: Toute la classe participe.
0: Aujourd'hui, pas d'exercice, voilà, de maths. Aujourd'hui, c'est le week-end. On va chercher les yés,
1: ouais,
0: dans les chansons. Il y en a dans Bruno Mars Grenade qu'on va écouter dans 3 minutes. Et avant d'écouter d'autres yés, c'est parti. Voici les sondages du matin. Pour 13% des femmes, c'est le détail qui les fait instantanément fuir sur une application de rencontre. Pour 13% des femmes, Lorenza.
1: C'est dans la description, dans la bio?
0: Oui.
1: Okay.
0: Ben, c'est dans la bio.
1: Ça fait partie, ok.
0: Oui.
8: Les fautes d'orthographe?
0: Non, c'est pas écrit. C'est pas l'écriture.
3: De mettre sa voiture en photo à la place de son visage.
0: C'est la photo, mais c'est pas la voiture.
1: Oui, la personne pose avec un poisson.
0: Un poisson?
1: Il y a plein de mecs qui font
3: ça. Pêcheurs.
1: Franchement, je suis désolée, mais c'est
0: avec le gros poisson.
3: Avec la carpe, ouais.
0: Alors, je croyais que tu posais avec ton poisson rouge.
1: Non.
0: Ah oui, genre, ils ont pêché un gros poisson.
1: Mais ça m'est déjà arrivé. Et en fait, le mec est plutôt pas mal et je me dis, mais pourquoi? Là, tu gâches tout avec ton gros poisson sur la photo.
3: Ah non, il met tout de suite sa passion, quoi.
0: Ouais, c'est ça.
1: Ouais, ben.
0: Il aurait peut-être dû attendre le deuxième rendez-vous. Marion.
8: Et photo avec des gars en lunettes de soleil, il a un peu kické.
0: Alors, ouais, peut-être, mais c'est pas que ça. C'est surtout une photo de profil torse nu.
8: Ah bah oui, non, faut pas.
1: Là, tu sais pourquoi il est là.
0: Bah, c'est comme le poisson, tu sais pourquoi il est là. Torse nu, plus poisson.
1: Oh là là.
0: Plus lunettes noires.
1: Oh non, phobie.
0: Pour 7% des adultes, c'est le cauchemar récurrent qui les réveille en sueur. Quel est ce cauchemar, Jeff?
3: Ça m'arrive plein de fois. Moi, je rêve que j'arrive au travail, mais j'ai encore mes chaussons.
0: Non, c'est mignon. Lorenza.
1: On se retrouve tout nu?
0: Non, c'est pas nu, on est habillé.
8: Perdre ses dents?
0: Non, c'est pas perdre ses dents.
1: On nous court après?
0: Non, personne ne te court après. Pour 7% des adultes, c'est le cauchemar récurrent qui les réveille en sueur.
3: Mais c'est un truc qui peut vraiment nous arriver? Ou c'est vraiment fantasmé?
0: Non, c'est... Non, justement, ça t'arrive pas.
3: Ouais.
0: Et tu dois faire quelque chose et ça te rappelle quelque chose.
1: Le permis de conduire?
0: De passer le permis de conduire?
1: Oui.
0: Non, mais on n'est pas loin. C'est devoir repasser le bac.
3: Oh, je déteste
1: ça. J'ai jamais fait ce cauchemar. Si, moi.
0: Attends, vous avez jamais fait le cauchemar?
3: Non, si. Donc,
0: vous êtes au collège ou au lycée et vous trouvez pas la salle.
1: Ah si, ça oui, et tu cherches et tu cherches.
0: Oh là là, l'horaire. Ou alors t'as pas les cours, t'as oublié rien, tu sais pas, et tu vas, mais tu sais rien.
1: Mais ça, c'était pas un cauchemar, c'était ma vie.
0: Pardon, Lorenzo. C'est le troisième objet le plus oublié par les femmes dans les chambres d'hôtel. Quel est cet objet par les femmes? C'est important.
3: C'est bijoux?
0: C'est pas les bijoux, non.
1: C'est un vêtement?
0: Ce n'est pas un vêtement.
8: Un parfum?
0: Ce n'est pas un parfum non plus.
1: Un accessoire?
0: C'est un accessoire. C'est le troisième objet le plus oublié par les femmes dans les chambres d'hôtel.
8: Est-ce que c'est le fer à lisser?
0: Non. Non, ça ne se met pas sur la tête.
3: Est-ce que c'est... d'accord, c'est pas le chouchou pour les cheveux alors?
0: Non.
8: Comment ça se met pas?
1: C'est coquin?
0: Ah oui.
1: Préservatif?
0: Alors c'est pas le préservatif.
8: Bah, c'est le sextoy.
0: C'est le sextoy.
3: Mais comment on peut oublier ça?
0: C'est le troisième objet le plus oublié par les femmes dans un hôtel, le sextoy.
3: On les fait fluo maintenant exprès pour les voir?
0: Je sais pas si c'est exprès pour les voir, mais.
1: Puis ça c'est. Enfin.
0: Ça se voit, quoi.
1: Oui, je sais pas.

0: doivent le cacher dans la, tu sais, dans la petite table de chevet pour pas que les femmes de ménage le voient.
1: C'est malo. En plus, quand tu le retrouves, enfin, quand quelqu'un le trouve, ça se revend pas l'occasion.
2: Ah
1: quoi.
2: Non, non,
1: non, non. C'est chaud.
2: Non.
1: Puis t'appelles pas la réception. Vous auriez pas vu un énorme truc de 30 cm avec des petites épines au bout.
2: Non, non.
1: C'est pas un cactus, c'est un délire.
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1: Et on continue à essayer de trouver, c'est notre grande opération ce matin, les meilleurs yés dans les chansons. On a Jérôme au 0870-42-48. Bonjour Jérôme.
5: Salut Manu, salut toute l'équipe.
1: Jérôme, quel est le meilleur yé pour toi dans une chanson?
5: Alors moi c'est Lenny Kravitz de Fly Away.
2: Oh,
5: oh, oh yeah.
2: Pas mal.
1: Ah, il est bien celui-là.
6: Ah ouais.
1: C'est marrant parce que sur certains yés, j'imagine une scène.
5: Yeah.
1: Il est à fond, Jérôme.
2: Ah ouais.
1: Pour moi, j'imagine là la scène de ce yé là, ouais. C'est vraiment quelqu'un qui a vraiment énormément envie de le faire pipi. Et ça y est, il arrive.
2: Il lâche.
1: Très très bon yé, Jérôme. Merci beaucoup de nous avoir appelé.
5: Merci, salut.
1: Je te souhaite une très belle journée. On a Aurélie qui est là. Bonjour Aurélie.
7: Bonjour les Manu, bonjour l'équipe.
1: Aurélie, t'as un yé à nous proposer toi aussi.
7: Bah ouais, alors moi c'est Britney Spears avec Oops, I Did It Again.
2: C'est un des meilleurs en vrai.
7: Ouais, voilà.
1: Ah, il est bien.
7: Oui, il est bien, celui-là. Ouais.
1: Alors, c'est quoi? Il mérite une autre écoute. Ah, il est bien. Le nombre de yé dans les chansons, mais en fait, ça n'arrête pas. Sur l'application Manu sur Énergie, vous pouvez vous faire des propositions. Sur Instagram aussi, on a plein de propositions. Je ne sais pas comment nous allons gérer ça. Notre équipe de 450 personnes ne peut pas gérer tout ça. Merci beaucoup, Aurélie, de nous avoir appelé. Il y a Florent qui est là. Bonjour, Florent.
8: Salut, Manu. Salut, tout le monde.
1: Tu as un yé à nous proposer, toi aussi.
8: Alors, moi, j'ai Rihanna et Jay-Z sur un bois là.
1: Bah, y a pas le yé.
0: Ah, non, j'ai pas entendu.
8: Si, au début.
1: Au début, y a un
8: petit.
0: Ah, il est léger.
1: C'est un yé. C'est un yé qu'un yé. Attends, excuse-moi, je vais réécouter. Ah, mais tu sais quoi? Ça, c'est le mec qui s'est accroché dans la chanson.
2: Ouais.
1: Il a ouvert la porte, il a fait. Yeah. Bon, écoute. Oh, c'est un tout petit yé, c'est le petit yé, un yé à l'arrache. Bien vu, Florent, merci beaucoup de nous avoir appelé. Clémentine, ça n'arrête pas les yé. Clémentine, bonjour.
9: Coucou l'équipe, coucou Manu.
1: Quel est ton yé à toi que tu as envie de nous proposer?
9: Alors, moi, c'est Florida Good Feelings.
2: Oh, il est pas mal, celui-là aussi.
1: C'est un yé très décontracté, ça. Alors. Ça marche. Florida, good feeling avec un petit yé dedans. Merci beaucoup Clémentine de nous avoir appelé.
9: Merci, ciao ciao.
1: Ciao, belle journée à toi. Sur l'application Manu sur Énergie, on nous propose Rosé et Bruno Mars à péter. Ça marche.
2: Oui.
1: On part à la recherche, c'est notre grande opération ce matin. Nous partons à la recherche du meilleur yé dans une chanson. Si vous en avez encore,
2: oui.
1: Allez Lorenza.
2: Chris Brown, yé trois fois. Il le dit.
1: Non. Ah non, ça c'est Usher,
2: oui.
1: Ouais, pardon. Lorenza avait déjà dit Usher yé tout à l'heure. En fait, t'as pris que des chansons avec qui s'appellent yé.
2: Oui, c'est vrai, il y a un petit indice dans le titre.
1: Effectivement, on peut rien te cacher.
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2: Incroyable.
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2: Oh là là.
1: Sachez qu'il y a déjà eu un premier tirage au sort.
2: Oula.
1: Il y a eu c'est ce qu'on appelle un pré-tirage.
2: Oui.
1: J'ai pas bien compris. Hein.
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1: 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Il y a eu un pré-tirage au sort. 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
2: Oui.
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2: La pression.
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1: 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On va écouter Cat's Eye avec Animal dans 3 minutes. On va continuer à partir à la recherche des meilleurs yeah dans les chansons. Il y a le grand blind test du matin qui arrive aussi. Il y a un paquet de choses.
2: Il y a un bon programme, c'est une folie.
1: Mais attention, on s'arrête. Parce que voici les études de Jeff. Jeff a des études, il les lit, il les prend, il aime, il les bouffe, les études. Il bouffe même les chercheurs parfois, pour dire. Tellement il aime les études. Et il nous les sort régulièrement dans l'émission.
6: Du sexe encore?
11: Ouais, enfin presque. L'étape juste avant là.
1: Parce que à chaque fois vous avez remarqué,
2: commence par du sexe.
11: Ouais, ouais, ouais, parce que je me mets en scène en confiance, c'est un sujet que je ne gère pas trop, donc du coup je suis en train d'apprendre, c'est bien.
1: Le plaisir.
11: Selon une étude, une personne habituée à se prendre des râteaux, ça va la rendre plus intuitive et plus créative en matière de drague et elle aura plus de chances au final de trouver la bonne personne dans sa vie.
1: Bah, ouais, oui. Ça fait mal. Hein.
0: Bah, Manu, master en créativité.
11: Ah, bah oui, là, c'est la fin de ta vie.
2: Et il a trouvé sa femme. Hein.
1: Marion, c'est totalement passif-agressif.
0: C'est vrai, un peu, ouais.
1: Mais effectivement, je me suis pris un paquet de râteaux.
2: Mais regarde, t'es heureux aujourd'hui.
0: T'es intuitif et créatif.
1: J'aurais pu ouvrir une serre, un potager,
11: un bricot.
1: Je me suis vraiment pris beaucoup de râteaux. Mais alors, je sais pas si ça m'a rendu plus intuitif pour draguer. Mais effectivement,
2: T'as trouvé ma femme.
11: Ça marche.
1: Après, honnêtement, si j'avais pris moins de râteaux et trouvé la même personne, ça m'allait aussi. Hein. Bon, c'est l'ego, quoi. C'est l'ego qu'on prend un coup.
11: C'est ça.
1: Une autre étude.
11: Après une étude de plus de 37 000 photos prises entre 1905 et aujourd'hui, il y a des scientifiques qui nous révèlent que nous ne sourions sur les photos que depuis la fin de la Seconde Guerre mondiale. Avant, ça ne se faisait pas. C'était inapproprié.
1: Pendant la guerre, oui, c'est rare de sourire.
11: Avant, prendre une photo, c'était comme se faire peindre en tableau, tu vois. Donc tu ne bougeais pas, quoi. Voilà. Et les grimaces ne sont arrivées que dans les années 80.
1: Mais c'est vrai que si vous regardez les tableaux.
2: Oui. Personne sourit.
1: Mais il sourit pas sur le tableau.
0: T'as raison.
2: À part Mona Lisa, elle a un espèce de petit.
1: Elle
2: a un truc.
1: Non, je pense qu'elle est. Le sourire de la Joconde, il est. Non, elle serre les fesses.
2: C'est passé, effectivement.
1: Il y a un truc. Elle en a marre, elle pose depuis maintenant 4 heures. Oui. Elle lui dit, à Vincent Van Gogh. Non, c'est pas Vincent Van Gogh.
2: C'est
1: le Nord de Vinci.
0: Presque.
11: Voilà,
0: c'est l'autre.
11: On n'est pas dit l'entrée.
1: Excusez-moi. Bon, bref, elle a dit à Léonard de Vinci, le mec qui a fait les. Comment ça s'appelle, Léonard de Vinci, il a fait les parkings. Et bien, elle lui dit, dépêche-toi, j'aimerais aller aux toilettes. Voilà, bref, tout ça. Une dernière étude.
11: Qui court ici?
2: Bah, moi.
11: Ah, bah oui, bah c'est pas bien. Selon une étude française, le pire sport à faire, c'est courir. Ce serait le pire moyen de se maintenir en forme. Usure de la hanche, des articulations, affaissement des talons, la totale. Le meilleur moyen de se tenir en forme, c'est de sauter à la corde.
2: Ah non, c'est faux.
1: Jeff a travaillé, il a été chercher les études. Il va chercher les études. Toi, tu lui dis non, c'est faux comme ça.
2: Mais non, mais parce que sauter à la corde à sauter, il faut vraiment bien le faire parce qu'autrement, ça te nique tes genoux et ton dos.
1: Ah, bah oui, c'est comme tout, il faut bien le faire, sinon ça te nique
11: tes genoux aussi.
2: Bah oui, ok, courir aussi.
1: Mais j'avais lu ça, que même la marche rapide, c'était mieux que la course.
11: Oui.
1: Oui. Et après, on m'a tapé sur l'épaule en disant à votre âge. Merci pour ces belles études, Jeff.
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1: Et tout de suite, on a 1000 euros à vous offrir que vous allez pouvoir dépenser dans les magasins Primark. C'est le moment du grand blind test du matin. On a Marjorie et Romain avec nous. Bonjour à tous les deux.
12: Salut Manu, salut l'équipe.
1: Salut Marjorie. Soyez les bienvenus. Ah, Marjorie, tu peux dire bonjour à Romain.
13: C'est bon, je suis là.
1: Ah, bah non, rien à foutre d'en.
2: Non,
1: c'est pas grave.
12: Ah, oui, attention. Pas mal, hein. Pas de soucis.
1: Il est en train de chialer dans son coin, tranquille. Attention, Romain, Marjorie, on va jouer ensemble au grand blind test du matin. C'est un blind test qui se joue en 3 manches. Un indice vous sera donné avant chaque titre à découvrir. Ensuite, vous pariez sur combien de secondes il vous faudra pour trouver d'après vous. Une bonne réponse, c'est un point. Une mauvaise réponse, c'est l'autre qui prend le point. Il faut le titre ou l'artiste. Et c'est le premier à 2 points qui gagne le grand blind test du matin qui repart avec 1000 euros à dépenser dans les magasins Primark. Attention.
13: Okay.
1: C'est okay, parti. Okay. Voici le premier titre et donc le premier indice donné par Jeff.
11: Ça n'existe pas.
1: 11, c'est pas mal.
0: Oui, ouais. Très bien.
1: 11, c'est pas mal. Marjorie, d'après toi, combien de secondes il te faudra pour trouver le titre ou l'artiste? 4 secondes, c'est rapide. Romain, tu penses qu'il t'en faut moins ou tu la laisses?
12: Ah, je vais la laisser.
1: C'est parti alors, Marjorie, 4 secondes pour découvrir ce titre ou cet artiste.
12: Oh putain, pardon.
1: Marjorie?
13: Imagine Dragons.
1: Imagine Dragons, oui, c'est bien, un point. Attention.
12: Bien joué, bien joué.
13: Merci Romain, merci.
1: Attention, on se concentre. Un point pour Marjorie, zéro point pour Romain. Deuxième titre avec un indice donné par Marion.
0: Ils aiment sûrement le cassoulet.
2: Oh ah ouais.
1: Alors,
2: pas mal.
1: Rappelons que l'indice de Jeff, ça n'existe pas, c'était les dragons.
11: Bien, bien sûr, ouais.
1: Voilà. Imagine dragon, bien sûr. Mais... Là, ils aiment sûrement le cassoulet. C'est un indice. Ouais. Romain, d'après toi, combien de secondes pour trouver le titre ou l'artiste?
12: Allez, on va partir sur 4.
1: 4 secondes. Marjorie, est-ce que tu veux baisser?
13: Oh putain,
1: oui,
13: pardon, zut. Non, j'ai
1: 4. Ça va au niveau de la panique, Marjorie? Attention, tu le laisses. Romain, tu as 4 secondes pour trouver titre ou artiste.
12: C'est Big Flo et Oli.
1: Yeah! Big Flo et Oli avec Dommage. Et l'indice de Marion, ils aiment sûrement le cassoulet parce qu'ils sont de Toulouse.
0: Évidemment.
1: Évidemment. Un point pour Romain, un point pour Marjorie. Attention, voici le troisième titre avec un indice donné par Lorenza.
2: C'est pas un chien.
1: Très bon indice. Marjorie, d'après toi, avec cet indice, combien de secondes il te faudra pour trouver le titre ou l'artiste?
13: 4
1: secondes. Romain, tu baisses ou tu la laisses?
12: 3
1: secondes pour Romain. Marjorie, qu'est-ce que tu fais? Tu laisses ou tu baisses les secondes?
13: Oh là là, je laisse.
1: Romain, 3 secondes pour trouver le titre ou l'artiste.
12: Big Flo et Oli.
1: C'est pas ça.
12: Non, aucune idée.
1: C'était Doja Cat.
12: Ouais, je vois la chanson, mais je ne connaissais pas l'artiste.
1: Et c'est pas un chien, Doja Cat.
2: Oui.
1: Paint the Town Red, c'est-à-dire que le point voit à Marjorie. Bravo.
2: Bravo.
1: Bonjour
12: Marjorie.
13: Bien joué. Merci, merci.
1: Romain, je vais t'offrir le mug Manu sur Énergie. Tu nous rappelles quand tu veux. Et Marjorie, c'est toi qui repars avec 1000 euros que tu vas pouvoir dépenser dans les magasins Primark. Il y a des habits, il y a de la déco, il y a des produits de beauté. Tu vas te régaler. Bravo.
13: Non, mais merci beaucoup. Merci l'équipe. Merci Romain, pardon. Et merci pour tout. Vraiment, c'est trop cool. Merci.
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11: Oh, c'est énorme.
2: Michel Drucker. Oh, c'est Mimi.
1: C'est Michel Drucker qui nous fait un jingle.
11: C'est number one, là.
1: Bah alors, évidemment. Demain, c'est son anniversaire à Michel Drucker. 840 ans.
2: Mais c'est sûr, il va les faire, hein.
1: Mais oui, évidemment, il va les faire.
2: Il va jamais mourir, Michel.
1: Alors, mais évidemment. Ils tombent tous, lui, il les regarde d'eau, alors.
2: Il alors.
1: 84 ans demain, Michel Drucker, toujours là. Attention, dans moins de 10 minutes, on va vous offrir Céline Dion.
2: Oh là là.
1: Grand tirage au sort pour savoir qui va aller voir avec la personne de son choix, Céline Dion. 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Et ça, c'est x2. On va appeler 2 gagnants. Alors écoutez, même ce qu'il y a avec Baby Cell, mais avant ça, on continue à partir à la recherche des meilleurs yé dans les chansons. Il y a un paquet de yé dans les chansons. Sur l'application Manu sur Énergie, vous pouvez nous envoyer des messages vocaux et il y a plein de propositions. Attends.

0: Johnny et de Nirvana. Sean Paul, Light Blue, on nous propose aussi.
1: Feel that yeah.
0: Il marche bien.
2: Il est nonchalant, celui-là.
0: Ouais. C'est un yeah de. Vraiment, ouais. C'est le mec qui arrive. C'est... Je suis désolé, je suis en retard pour la promo, c'est pas grave.
3: Ça marche de ouf. Feel that
0: yeah. Il y a tellement de yeah différents. Matt Bianco, yeah, ça c'est vieux.
4: Je connais pas.
0: Il arrive quoi?
4: Là, il les vient de passer.
0: J'ai loupé.
5: Il doit dire asseyeyé.
0: Oui, asseyeyé.
3: Ah, mais la meuf derrière, elle le fait déjà.
5: Ah, d'accord.
0: Ah, ouais. Mais moi, dans la, je vois, je suis un peu spécialiste de Matt Bianco.
3: Oui, j'ai remarqué.
0: Et en fait, à un moment, dans le titre, il fait asseyeyé. Asseyeyé.
3: Tu vois? C'est déconné ça.
0: Pour une clue, je connais la référence de Jeff. Bruno Mars aussi, Locked Out of Heaven, on le propose.

0: Il y a des Yeah dans Coldplay, In My Place. Où se cachent les meilleurs Yeah dans le monde? J'en ai un encore à vous proposer.
1: Ouais. Vas-y.
0: Offspring, c'est un groupe que j'adore. Un titre qui s'appelle All I Want. Allez, attention, on continue. On a Marine qui est avec nous au téléphone. Bonjour Marine.
2: Bonjour Manu, salut l'équipe.
0: Sois la bienvenue sur Énergie. Marine, tu as un Yeah à nous proposer.
2: Oui, alors moi c'est Lady Marmelade avec Christina Aguilera et Pink.
0: Ah, il y a un petit Yeah derrière.
3: Ouais. Très bien.
0: Il est en loose day, mais il y a un petit Yeah, ça marche aussi. Merci beaucoup Marine. Grégoire est là, ça n'arrête pas les Yeah. Bonjour Grégoire.
4: Bonjour Manu, bonjour l'équipe.
0: Quel est ton Yeah à toi?
4: Alors moi c'est un titre de Michael Jackson, Wannabe Starting Something.

0: Grégoire de nous avoir appelé. Maëva, un yé à nous proposer. Bonjour Maëva.
1: Bonjour Manu, bonjour l'équipe.
0: Bienvenue sur Énergie.
1: Merci, moi c'est Cap Belluna et Wine Up.
0: Si tu chantes en même temps, on va pas pouvoir l'avoir. Maëva, tu l'as ton yé, hein, tu l'as. On va se l'écouter. Il est bien le oh yeah.
2: Ouais,
0: c'est un yé original. Oh yeah. Merci beaucoup Maëva de nous avoir appelé.
1: Vendredi, merci.
0: Belle journée à toi. Si vous en avez d'autres, ouais. Yé, encore Jeff, vas-y.
3: Il y avait Moby, go.
0: Il en fait un. Oui, c'est un. Ouais.
4: Et il en détresse un peu, je trouvais.
0: C'est... Oui, oui, ouais,
4: on dirait qu'il est en panique, Bobby, il appelle à l'aide.
3: Non, il appelle pas à l'aide, il est en train de tomber de la falaise.
0: C'est vraiment ça. C'est ce qu'on appelle le yé, le désespoir. Écoutez oui. Bien. Ah, bientôt. On continue encore. On part à la recherche des plus grands, des plus forts. Yé dans les chansons. Maneskin tout de suite avec Baby Cell. Et juste après, on vous offre Céline Dion en concert. On va vous appeler en direct.
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0: Il est 9h33. C'est le moment, les amis. Le moment de vous offrir Céline Dion. Deux places de concert pour aller la voir le 18 septembre à Paris, à la Défense Arena, transport compris, hébergement compris, deux places fois deux. On va avoir deux gagnants à appeler maintenant en direct.
4: Ouais.
0: Je vous rappelle que ça se passait sur TikTok, il fallait reprendre une chanson de Céline Dion, n'importe laquelle, chanter juste, chanter faux, on s'en fout, faut la reprendre, mettre le hashtag Manu Céline Énergie, mentionnez mon compte TikTok, @Manu officiel TikTok, et vous étiez automatiquement... comment dire, sélectionné pour être au tirage au sort. Le tirage au sort a eu lieu.
4: Oh là là.
0: Je vais appeler les gagnants maintenant. Attention, j'appelle le premier gagnant. Si à un moment faut décrocher, c'est celui-là.
7: Oui. Allô.
0: Allô, bonjour, c'est Marina.
7: Oui, c'est ça.
0: Bonjour, je m'appelle Manu.
7: Oui, bonjour.
0: Ça va?
7: Non, j'ai envie de pleurer.
4: Elle pleure, pleure.
0: Ça marche toujours pour l'audience de pleurer, c'est bon ça.
7: Je vais pas pouvoir crier.
0: Oh. Marina?
7: Oui.
0: Le 18 septembre?
7: Oui.
0: Tu annules tout?
7: C'est déjà fait.
0: Ah, c'est confiance. Je devais me marier, je lui ai dit non. Parce que le 18 septembre, tu pars voir Céline Dion. Marina, respire.
7: Oui, je vais essayer.
0: Tu vas voir Céline Dion le 18 septembre. T'habites où?
7: Verdun.
0: Elle habite à Quelgavardon. Sache que le transport de Chamagamin jusqu'à Paris, il est offert.
7: C'est moi la loi, mais c'est à côté de Dole, donc ça va.
0: D'accord, elle continue à Paris toute seule. Deux places pour aller voir Céline Dion le 18 septembre à Paris, à la Défense Arena. Le transport de jusqu'à Paris, il est offert. L'hébergement à Paris, il est offert. Tu iras avec la personne de ton choix, Marina, bravo.
7: Mais le choix est tout fait, puisque nous sommes une team. C'est Marinouille et la nouille, c'est Marine et moi. C'est ma collègue donc, qui est sur la photo. Enfin, la vidéo, du moins.
0: Ça va rigoler, vous pensez à Céline Dion.
4: Marinouille et la nouille.
0: Et on les connaît les deux. Hein. Alors.
4: Mais j'irai où tu iras, ça va aller. Hein.
0: J'ai la chanson que Maria a faite. Parce qu'il fallait quand même chanter sur TikTok. Et c'était ça, écoutez. T'as fait ça avec la nouille, Marinouille?
7: Alors moi c'est la nouille et Marine c'est Marinouille.
4: Marinouille, oui. Attention.
0: Ah, c'est Marine, Marina, Marinouille et la nouille.
4: Te trompe
7: voilà,
4: pas.
7: C'est ça.
0: Courage à tous ceux qui sont à côté de vous au concert.
7: Alors déjà courage à nos collègues parce que vraiment c'est une catastrophe.
0: Marina, bravo à toi, tu repars avec tes deux places et tu vas aller voir Céline Dion. On t'embrasse fort.
7: Merci beaucoup, bonne journée, merci.
0: Bravo à toi Marina, je vous ai dit que j'avais deux fois le place.
4: Oui.
0: Alors on appelle la deuxième personne.
4: Oh là là.
3: Trop d'émotion là.
0: Alors attention, après Marinouille et la nouille, qui on va avoir?
8: Oui, allô?
0: Oh, ça décroche, très vite. Allô, bonjour, c'est Héloïse?
8: Oui.
0: Ça va?
8: Oui.
0: Tu passes une bonne journée?
8: Ben, on va dire que oui.
0: D'accord. Elle pourrait être mieux ta journée?
8: Oh, ben, ça peut toujours être mieux.
0: Elle pourrait être mieux comment, par exemple? S'il t'arrivait quoi?
8: Ah, ben, je sais pas. une belle surprise, ça serait chouette.
0: Genre belle surprise, comme genre quoi comme belle surprise?
8: Bah genre comme gagner des places pour Céline Dion.
0: Bah c'est fait.
4: Waouh! Toutes les fans de
0: Céline. On est compte, on se fait chier pendant 4 heures tous les matins, ouais. À déconner, à s'amuser, à parler. Alors en fait, il suffit juste de faire gagner des places pour Céline Dion pour rendre les gens heureux.
8: Ah, je suis trop contente, merci!
0: Héloïse, deux places pour toi aussi. T'habites dans quel coin?
8: À Saint-Pierre-des-Landes, en Mayenne.
0: D'accord, c'est pas loin de Flogues-le-Chemin,
8: De Rennes, je suis pas très loin de Rennes ou Laval.
0: Eh ben d'accord, de Rennes ou Laval, de chez toi jusqu'à Paris, c'est offert. Et sur place, deux places pour aller voir Céline Dion le 18 septembre, l'hébergement est compris aussi le soir. Bravo à toi.
8: Ah, merci beaucoup, c'est super. C'est passé la meilleure journée de ma vie, là. Merci beaucoup.
0: Oh la vache,
2: elle
0: donc,
2: est fait Céline, quoi.
4: Oh là là.
8: Je suis fan depuis toute petite et j'avais pas réussi à avoir de place, donc là, je suis trop heureuse.
0: Eh ben dis donc, hein,
3: tu fais pleurer les gens, toi. Hein.
8: Ouais, oh, merci.
4: Et de joie.
0: Hein. Oh là, oui, oui. Ça m'arrange. On t'embrasse fort, Héloïse. Bravo à toi.
8: Merci beaucoup. Bonne journée. Au revoir.
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0: Depuis tout à l'heure, depuis maintenant, et putain, depuis une heure en fait.
4: Ouais. Mais il y en a tellement.
0: Mais c'est incroyable, ça n'arrête pas. Depuis une heure, nous sommes partis à la recherche du meilleur yé dans les chansons. Quels sont vos meilleurs yé? Vous continuez à nous appeler au 0 870 42 48. Il y a plein de propositions sur Instagram aussi. On n'arrive pas à tout gérer.
4: Ouais.
0: Pourtant le trichet.
4: Oh là là.
0: Et là au taquet. Ouais. Sur l'application Manu sur Énergie aussi, vous nous envoyez des messages vocaux et vous nous faites plein de propositions. Il y a Metallica qui est revenu beaucoup, ah, avec Nothing Else Matters. Ah, il vient du Corse.
4: Ouais,
0: là.
4: Ouais.
0: Ah, c'est le rock. Ah, c'est le rock, c'est le métal.
3: Ouais, c'est ça.
0: Metallica. On nous propose aussi le générique des Experts Miami. C'est les Où. Il est rageux celui-là.
4: Eh ben, il y a des experts. Hein.
0: Ah ben, c'est-à-dire que là, il y a un moment, il y a eu des crimes quand même. Hein, donc, faut l'entendre. Quels sont les plus beaux yeux dans les chansons? Alors là, attention, référence de Jeff.
3: Exactement.
0: Antoine, les élucubrations.
4: Oh, quoi ça?
3: Ah ben oui.
0: Écoutez bien.
4: Ah oui.
0: C'est si vieux, mais il est beau.
4: Ah, il est beau. Alors, il est pas mal. Ouais.
0: Tu vois, parce qu'on n'a pas eu beaucoup de yé dans les chansons françaises.
4: Oui.
0: Alors, pour le plaisir, on le remet. Antoine.
9: Oh yeah.
0: On continue avec vos yé si vous en avez encore. Jeff.
3: Texas, Inner Smile.
4: Il est trop bien ce titre.
0: Elle veut qu'on les entende les yeux.
4: Ouais. Et y a que ça.
0: Je me suis toujours demandé si quand il y en avait autant dans une chanson, est-ce que vraiment les gens ils avaient pas juste eu la flemme d'écrire des chansons?
3: C'est ça, ouais,
0: des
3: c'est
0: paroles.
2: La page blanche. Ouais. Bah oui, bien sûr.
0: Mélanie est là. Bonjour Mélanie.
10: Bonjour Manu.
0: Bienvenue sur Énergie Mélanie. Tu avais un yé à nous proposer toi aussi.
10: Eh oui, moi c'est le yé de La Rousseau. Tu m'oublieras.
4: Ah bon?
0: Eh ben je me souviens pas de yé dans la chanson. Plus. On écoute. Il est bien, c'est rare. Non, c'est
4: ah là là.
0: Les yé dans les français. Alors, mais il est bien, mais il vaut pas quand même.
9: Oh yeah.
2: Ce serait fou qu'Antoine gagne le concours du meilleur yé.
0: Alors qu'on a écouté quand même un paquet de trucs quand même. Justin Timberlake, on l'a écouté. Il est bien ce yé aussi. Les Forbidden Blonde. Jeff, avec ses références, nous a ramené 50 ans en arrière avec Elton John. On continue, vous pouvez continuer à nous appeler au 0870 42 48 et sur l'application Manu sur Énergie. On continue à partir à la recherche des meilleurs yés dans les chansons.
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0: 9h47. C'est Manu sur Énergie. Oh, il y a le week-end qui arrive là.
3: Oh oui.
4: Bah, tu dis ça comme si t'étais triste.
2: C'est une bonne nouvelle.
0: Parce que dans 10 minutes, on va partir. Moi,
2: ah oui, non,
0: moi j'étais bien avec
4: t'as
0: vous.
4: T'as attaché.
0: J'ai remarqué que Marion, non, clairement. Parce que
2: bah, c'est vrai, j'aime bien le week-end aussi, quoi.
4: Puis on se revoit lundi en vrai. Hein,
0: Ah oui,
3: ouais.
4: Deux jours, enfin, ça va. C'est pour créer le manque.
0: Tu m'écriras.
4: Bah non, je vais créer le manque.
0: Ah ouais. C'est comme ça qu'elle est célibataire.
4: Oui.
3: Très bien le manque.
0: C'est la meilleure créatrice de manque. C'est incroyable.
4: C'est génial.
0: 9h48. On est parti depuis maintenant plus d'une heure à la recherche des meilleurs yés dans les chansons. On nous en propose encore sur l'application Manu sur Énergie. Il y a plein de messages vocaux. Vous nous proposez vos meilleurs yés. Il y a Jennifer. Des mots qui résonnent.
3: Ah oui.
0: J'avais oublié.

0: meilleur, yeah, Joan Osborne, One of Us.
1: Ouais, ils sont doux.
0: Ah ouais, c'est...
2: Yeah. Elle te drague.
0: Ça arrive après, peut-être.
1: Ah oui.
0: Ah oui. Vous avez bien fait de caler les chansons 15 minutes avant le hier. Hein. Alors attention, là, il y a une, ce qu'on appelle une référence de Jeff. Ouais. C'est-à-dire un morceau qui n'a pas 10, 15, 20, 30, 50 ans. Non, il en a plus que ça. Les Poppies. Oui. C'était un groupe d'enfants qui chantait. Et apparemment, il y a un yé dans cette chanson. Écoutez.
2: Évidemment.
1: C'est, ah, c'est plus un
0: yé. C'est pas un yé. Non,
1: il était pas arrivé à l'époque.
2: Il faut être précis quand même.
0: Il vous en reste encore ou pas? Vous
2: oui.
0: avez plus tout voyé.
1: Vous avez tout meillé.
0: Lorenza,
2: à ton avis, quel est le titre?
3: Yé.
2: Ouais. Yé. C'est Charlie XCX avec yé. Ça la coule.
0: Ouais, là, ils l'ont coupé, hein. C'est vraiment, c'est, on sait pas quoi mettre. Bah, tu coupes la musique, et, tu demandes à Valérie, tu nous fais un yé, puis on le mettra dedans, là, on va pas se faire chier. Il faut mixer, bah, non, bah, tu fais ça à l'âge, vas-y, montre.
2: Yeah.
0: Ouais, voilà. On s'en fout que ce soit dans le temps, dans le tempo, tout ça, machin, tu coupes là où tu veux. C'est Bernard, c'est le cousin du chef, on est obligé de faire ce qu'il veut, donc, vas-y, Bernard, bah, refais-en une, hein.
2: Yeah.
0: Ouais, c'est nickel, c'est super, allez. Allez, c'est dans le pipe, ça part. Bon, c'est bien éclaté avec les
2: gars. Trop cool. Bon vendredi.
0: Je pense qu'il va y avoir plein de messages vocaux sur l'application Manu sur Énergie. Même vous pouvez continuer à nous appeler. Et lundi, on se refera une sorte de...
1: Ouais.
2: De petite salve.
0: De petite salve de guillet dans les chansons.
2: Ça marche.
4: Salut, c'est Magla. Manu, je t'aime bien, mais parle moins fort, s'il te plaît. Je dors, moi, le matin.
0: Bien sûr, il n'y a aucun problème. Elle adore Magla, Lorenza.
2: Oui, je l'adore.
0: Dans Danse avec les stars.
2: Oui.
0: Dans Danse avec les stars, on voulait tous qu'elle
2: gagne.
0: Oui,
2: elle est trop forte en
0: c'est
2: vrai.
0: C'est ta youtubeuse préférée?
2: Oui, avec Natou.
0: Ah, d'accord.
2: Voilà, comme ça vous savez tout. Non, mais je trouve qu'elles sont, enfin, elles sont incroyables, girl power. Elles sont belles, fraîches. Je m'inspire un peu de. Enfin, je trouve qu'elles représentent la jeunesse aujourd'hui.
3: Elle a fait une disserte.
0: Voilà,
3: c'est bien.
0: C'est... On n'est pas.
3: Attends, mais.
0: On est sur genre une femme politique.
3: Ah ouais. Il m'a rien demandé.
0: Elle travaille pour quelqu'un qui va se présenter au présidentiel. Elle incarne le renouveau. Elle incarne la jeunesse d'aujourd'hui. Elle incarne la force de demain. Elle incarne le nouveau monde. Bon, je sais pas ce qu'elle incarne, mais en tout cas ce week-end, Magla, elle ouvre un pop-up store éphémère à Paris. Elle incarne le pop-up store. Elle incarne la jeunesse. Bon, 9h58, depuis maintenant plus d'une heure et demie, on est parti à la recherche des yés dans les chansons. On s'est éclaté, on a écouté un paquet de yés dans les chansons. On en écoutera, je pense, encore lundi, parce que pendant le week-end, vous allez en trouver.
2: Oh, c'est sûr.
0: Pour terminer, il nous a été proposé sur l'application Manu sur Énergie par message vocal. Et je me dis, ça terminera bien ça. C'est Louis Armstrong, What a Wonderful World. Et en fait, j'avais complètement oublié. C'est très très vieux comme chanson, mais vous allez voir. Ça va terminer en beauté avec le dernier yé qu'on écoute aujourd'hui.

0: Oh,
1: oh c'est beau.
2: Ah, pas mal.
0: Elle représente la jeunesse. Bon, on a Thomas avec nous. Bonjour Thomas.
3: Salut Manu, salut toute l'équipe.
0: Sois le bienvenu sur Énergie, Thomas, merci d'être là. C'est avec toi qu'on va lancer ce mood de la journée. T'es notre dernier appel du jour. 9h59, t'es déjà au boulot?
3: Oui, je suis au boulot, je suis dans ma cuisine.
0: Tu es donc cuisinier?
3: Ah. Oui, je suis cuisinier dans une brasserie.
0: Oh, dans une brasserie, c'est bien.
3: Oui,
0: c'est bien.
3: On fait la restauration traditionnelle le midi et pizza le soir.
1: Ah oui,
0: c'est original.
1: Ah, c'est marrant.
2: Et grillade le vendredi.
0: Et d'ailleurs, si vous avez besoin, on fait de la maçonnerie le jeudi.
3: Non, pas encore.
1: Pas encore.
0: Et puis, le mardi après-midi, comme on n'a pas grand-chose et qu'on ne fait pas brasserie, on répare les chaussures. C'est vraiment... C'est... Donc, tu fais brasserie traditionnelle le midi et pizza le soir.
3: Et pizzeria le soir.
0: Et pas de pizza à midi.
3: Non, pas de midi.
0: D'accord. Et votre spécialité, c'est quoi?
3: Eh ben, nous, on fait beaucoup de tartiflettes.
0: Oh, tartiflettes.
3: J'adore faire ça.
0: On est d'accord que c'est brasserie, brasserie à midi, pizza le soir, tartiflette en spécialité. Vous vous cherchez encore?
3: Oui, oui.
0: Oui, oui, d'accord. On n'est pas sûr encore. Thomas, je te remercie de nous avoir appelé, t'es notre dernier appel et c'est avec tous ces bons plats que nous allons partir et donner le mood de ce week-end.
3: Et on t'embrasse. Bonne journée à vous.
0: Belle journée, raccroche pas, on va t'offrir le mug Manu sur Énergie.
3: Ah super, merci.

0: Tout le monde est content?
1: Oui.
0: Cette colonie va nous manquer. On est de retour avec vous pour une nouvelle saison depuis mercredi. On fait notre entrée. Lorenza est là.
2: Ouais, je suis là.
0: Marion est nouvelle dans l'équipe.
3: Bonjour.
0: Jeff est nouveau dans l'équipe.
4: Coucou les amis.
0: Et vous aussi, vous êtes avec nous. Évidemment, vous nous appelez au 0870 42 48. Si vous avez envie d'être notre premier appel du jour, c'est dans deux minutes. On va écouter Moziman. Avec Gaëtan Roussel, c'est Soon. Et pour démarrer ce vendredi, et pour un peu clore les vacances, j'ai le top de nos proches qui sont aussi nos relous de vacances. On a, en fait, je pense qu'on a tous des relous avec qui on part en vacances.
4: Oui.
0: Et on est tous le relou de quelqu'un en vacances.
3: C'est obligé, ouais.
0: Celui qui râle sur tout, tout le temps.
3: Oh, j'aime pas celui-là. Ben... Ah, il fait trop chaud, il fait trop froid, l'eau est trop froide, ça m'énerve.
0: Ouais, il est jamais content.
4: Ça gâche tout, ouais.
0: Tu sens que c'est quelqu'un qui est en dépression.
4: Ouais.
0: Ou qui vient de se faire larguer.
4: Oui.
0: Qui est pas bien. Les relous en vacances. Celui qui emprunte tout le temps les affaires des autres.
4: Oh, ça m'agace.
3: Ouais.
4: Le mec qui va piquer, tu sais, le mec il pique ton masque de plongée. Tu l'as pris, il est à ta taille, il est à ta vue, tu le cherches et lui il est dans la piscine avec.
0: T'es pas très prêteur, hein, Jeff.
4: Non, après le masque de plongée, en plus j'ai craché dedans, tu sais, souvent pour enlever la buée, c'est dégueulasse après.
0: Ah d'accord.
4: Ouais.
3: Mon mec c'est celui-là. Et ça m'énerve parce qu'il fait pas sa valise, donc c'est moi qui le fais. Après il râle, du coup il est obligé d'emprunter les affaires des autres. Mais débrouille-toi, prépare tes affaires.
0: J'avais oublié mes maillots de bain moi cet été.
4: Ah bon?
2: Ouais. C'est chiant, mais t'as nagé nu?
0: C'est bah oui, bien sûr. J'aime bien nager nu vraiment dans la piscine municipale, c'est toujours bien.
3: Comment t'as fait? T'en as emprunté un du coup?
0: Ben non, parce que je veux pas emprunter le maillot de bain à quelqu'un. C'est, ça a trop touché.
4: Là oui.
0: C'est ton pubis, tu vois.
2: Ouais, c'est touchy, ouais.
0: Voilà, ce qui vit dans ton pubis reste dans ton pubis. Donc j'étais obligé d'acheter un autre maillot de bain. Le relou en vacances, il y a aussi le nouveau couple, qui passe son temps l'un sur l'autre.
4: Ah oui.
2: Ah mais partez à deux.
0: Ouais. Mais je suis d'accord.
2: Ben oui, prenez un hôtel, un truc, faites-vous plaisir, mais pas devant nous, quoi.
0: Et merci, voilà. Et c'est pareil pour les couples avec un bébé aussi.
2: Oui.
0: Les relous en vacances, dans ce top que j'ai trouvé sur internet, il y a aussi celui qui ne fait rien du tout des vacances, aucune tâche, rien.
4: Ça c'est relou aussi.
3: Ça peut être moi un peu parfois.
0: Ça m'énerve.
3: Ouais. En fait, chez moi, je fais beaucoup, mais en collectivité, je me repose beaucoup sur les autres.
4: Ouais, mais il faut participer. T'es celui qui débarrasse jamais la table.
2: Mais après,
4: là.
2: C'est l'aide bonne humeur. Ça, tu vois, ça participe au groupe. Tu vois.
0: J'ai une copine moi qui est comme ça. Pour être très
2: ça,
0: honnête.
2: Ça c'est cool en vrai.
0: On loue souvent des voitures.
2: Aussi, des voitures,
0: ouais. Des maisons, et on part à plusieurs. On est nombreux. On peut être 10, 12.
4: Ouais.
0: On loue la maison et elle a une tendance quand même à pas justement débarrasser la table. Ou alors, si elle le fait, c'est vraiment on est au moment de débarrasser et là elle va se lever à faire. Je débarrasse le beurre. Tu vois,
4: c'est vrai, ouais.
3: Ouais,
0: il faut qu'elle monte.
4: Oui, elle le fait remarquer, ouais.
0: Ou vraiment, elle va ouvrir le frigo, la faire. Quelqu'un a bougé le vin dans le frigo, non? Pour comprendre qu'elle avait rangé le vin.
2: Oui, oui, très bien.
0: Voilà, si elle m'écoute ce matin, elle sait de qui je parle. Mais je l'aime.
4: Oui, bah oui.
2: Oh, je pensais que t'allais balancer un nom.
0: Ah bah non.
4: Un prénom.
2: Ouais.
0: Non, pas la peine.
4: Les initiales.
0: Non. Quel relou vous êtes en vacances? Est-ce que vous êtes un relou en vacances? Appelez-nous 0870 42 48. Et de toute manière, globalement, on est tous le relou de quelqu'un en vacances.
2: Mais c'est sûr.
0: On a Élodie qui est là. Bonjour Élodie.
5: Bonjour Manu, bonjour l'équipe.
0: Bienvenue sur Énergie Élodie, t'es notre premier appel du jour. C'est avec toi qu'on va lancer l'humeur de cette journée. T'es encore en vacances toi?
5: Non, j'ai repris le travail et je suis sur le point de partir.
0: Qu'est-ce que tu fais?
5: Je suis formatrice en secourisme.
0: C'est bien ça. Je l'ai fait.
2: Ouais, moi aussi.
0: J'avais fait une formation de secourisme il y a des années. Et quand tu sors de là, t'as l'impression, en fait, tu espères qu'il y a quelqu'un qui tombe dans les pommes.
2: Pour pouvoir l'aider. Je sais comment faire, laissez-moi.
0: Mais je te jure, quand tu en sors de là, t'as l'impression d'être supérieur aux gens. T'as un côté Superman de la santé.
4: Ah oui, normal.
0: Tu te dis, alors, ils sont où les blessés là?
3: Et tu te rappelles de tout. Tu pourrais nous sauver là, genre.
0: Non, alors maintenant, justement, c'est le problème. Ouais. C'est que des années après, franchement, je prie pour qu'il ne vous arrive rien.
2: C'est rassurant.
0: Et faites-moi confiance, vous priez aussi pour qu'il vous arrive rien avec moi à côté.
4: C'est mieux.
0: Élodie, je vais t'offrir le t-shirt Manu sur LRG pour te remercier de nous avoir appelé ce matin.
5: Merci beaucoup.
0: Belle journée à toi.
5: Belle journée, merci beaucoup.
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0: Concentration, Jeff, Marion, oui. Lorenza. Voici les sondages du matin. 4% des femmes l'ont déjà fait au travail. C'est pas beaucoup, 4%. Qu'est-ce qu'elles ont fait, Lorenza? Qu'est-ce que tu as fait?
2: Ah non, non, non, pas... T'avais pas encore dit ta deuxième phrase.
0: T'as jamais fait l'amour au travail?
2: Si, mais pas ici. Hein.
0: Bah tu vois, bah alors. Pourquoi tu dis non, non, non, non, non, non?
2: Parce que c'est ma vie privée.
0: Alors ce n'est pas ça.
2: Okay.
0: 4% des femmes l'ont déjà fait au travail, ce n'est pas faire l'amour.
3: Une petite sieste dans la voiture du parking.
0: Ce n'est pas une sieste dans le parking.
4: Ça se rapproche un peu de Lorenza, mais être infidèle.
0: Non, c'est pas ça. C'est pas sexuel.
4: Ah d'accord.
0: Restez quand même avec nous. Il y aura peut-être un sondage sexuel après. Mais celui-là, il l'est pas.
3: C'est physique un peu?
0: Oui.
3: Lisser les cheveux dans les toilettes?
0: Non, mais on n'est pas loin. C'est se faire quelque chose sur le corps.
2: Se raser.
0: S'épiler.
3: Hein? Au travail?
0: 4% des femmes se sont déjà épilées au travail.
2: Non, mais les sourcils, moi, ça m'est déjà arrivé. Genre, j'avais ma pince à épiler et j'ai vite été.
0: Non, là, je pensais qu'on parlait de.
2: Ah, du mignon.
0: Non, du.
2: Enfin, du.
4: Ouais, ouais.
0: Du tralala.
4: Ouais.
0: Quoi, du... Ouais.
4: Tralala. C'est bleu.
2: Ouais, non. Non, bah alors ça, non.
0: Et si t'as les sourcils qui descendent juste en bas, là, c'est.
2: Je me
0: ah oui, là, vraiment, là, faire... c'est plus un mono-sourcil que t'as là. Waouh, faut appeler des bûcherons, là. Deuxième sondage, si vous le voulez bien.
2: Oui, bien sûr.
0: Une personne sur trois pense qu'elle ferait mieux ce métier que les professionnels. Ah, j'avoue, c'est quoi, Jeff?
4: J'ai entendu un truc, pilote d'avion.
0: Alors, non, c'est pas ça. Oui, mais effectivement, il y a un sondage comme ça sur les gens.
2: Les hommes.
0: Ils pensent qu'ils pourraient piloter un avion.
2: Bien sûr, bah, oui.
0: Alors que non, hein.
4: Non, oui.
0: Une personne sur trois pense qu'elle ferait mieux ce métier que les professionnels.
3: Est-ce que c'est DJ?
0: Non. Rien à voir avec la musique. C'est pas du divertissement.
2: C'est du sport?
0: Non, c'est pas physique.
4: Politicien?
0: Non.
4: On se plaint souvent.
0: Non, mais ça discute.
2: Ça discute
0: ou ça écrit?
3: Ça écrit.
0: Une personne sur trois pense qu'elle ferait mieux ce métier que les professionnels.
4: Journaliste.
0: Pas loin de ça. C'était critique gastronomique.
4: Ah oui, bah oui.
3: Ah bah oui, bah on est tous capables.
4: Bah non, mais tout le monde, c'est subjectif. Même un critique, si tu le lis, moi je l'écoute jamais. Quoi. Il va dire j'ai pas aimé, moi je vais aimer moi.
2: Bah moi j'ai un palette de Doberman, donc je t'avoue, franchement, je serais hyper mauvaise dans ce. Ah ouais, ouais.
0: Et va chercher. Non. Une personne sur cinq possède encore cet objet qui date de son adolescence. Quel est cet objet, Marion?
3: Une peluche.
0: Non, c'est pas une peluche.
2: C'est un objet?
0: C'est oui, j'ai dit ce.
2: Ah, pardon,
0: j'ai dit cet objet.
2: C'est un objet.
0: Jeff?
4: Ces anciennes lettres d'amour?
0: Non.
3: Ah, le journal intime comme Lorenza?
0: Non, c'est pas quelque chose qu'on écrit, qu'on fabrique. C'est pas ça.
2: Des pantoufles?
0: Non, mais on se rapproche. Ah. On est dans l'univers, oui. Une personne sur cinq possède encore cet objet qui date de son adolescence. On en a peut-être même plusieurs.
3: Un vieux sweat?
0: C'est un vieux t-shirt.
2: Ah ben oui.
4: Ah oui.
0: Les t-shirts de l'adolescence qu'on garde et qu'on veut pas jeter.
3: Bah il faut, hein, faut jeter.
0: Mais c'est ce que ma femme me dit aussi.
4: Ouais. T'as encore des t-shirts de ton ado?
0: Ouais.
2: Bah ouais, moi aussi.
0: J'ai des vieux t-shirts et j'ai.
2: Mais moi je les mets pour dormir. Toi.
0: Non, alors moi, en fait, ma femme m'a vraiment mis une sorte de pression.
2: Oui, c'est vrai. Mais non, tu t'es divisé.
0: Je les mettais effectivement pour. Je m'habillais avec. Oui. Et elle m'a dit, écoute, faut que t'arrêtes.
4: Oui.
0: Et maintenant, j'ai un grand sac.
3: À t-shirt.
0: Exactement. Et de temps en temps, quand j'ai un peu le bourdon, j'ouvre mon sac et je regarde les t-shirts et ça me rappelle des souvenirs.
2: Oh, c'est grave mignon.
3: Oh, c'est une boîte à souvenirs, c'est trop chou.
0: Vous savez, oui.
2: Ouais. Oh là là.
0: Vous savez, le petit Manu, des fois, il a mal.
2: Ah bah oui.
4: C'est incroyable. Ça veut dire que tu fais encore la même taille aujourd'hui que ce que tu faisais à l'adolescence, niveau t-shirt?
0: Je les porte pas, je les regarde.
4: Oui, parce que moi, simplement.
3: Nous, ça nous dérange pas si tu en portes un le matin, tu peux. Hein.
0: Oui. Non, vous moquerez de moi, c'est pas grave. Vous savez,
4: jamais.
0: On s'est toujours moqué du petit Manu. Vous savez, si j'avais une frange sur le côté, j'étais coiffé comme un cul, vous savez.
3: Mais il a là aussi.
2: Oula, ça se confie.
4: J'ai envie de faire un câlin.
0: Pourquoi pas?
4: Je peux te faire un câlin?
0: Bien sûr. T'as un nouveau t-shirt pour moi.
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0: C'est pas tendre.
4: Ah oui, là, c'est très classe. C'est très classe. Là.
0: On a un jingle de Guillaume Musso. Et ben, vous savez quoi, Guillaume Musso, il est arrivé. Il a fait 2 minutes dans les. Même pas, il a fait 3 secondes dans l'émission. C'est exactement la relation que j'ai avec lui quand je rentre en vacances dans un relais et que je regarde à Guillaume Musso.
4: 3 secondes.
0: On a la même relation. Voilà. On s'est aperçu que on a tous des relous en vacances avec qui on part ou qu'on rencontre. Mais on est aussi nous-mêmes. Le relou des vacances.
2: Ouais.
0: Quel relou de vacances êtes-vous? Honnêtement. 0-870-42-48, on va vous prendre au téléphone. Avant ça, petit tour du studio. Quel relou de vacances êtes-vous? Marion.
3: Je suis maniaque. Donc je suis la maniaque des vacances dans mon Airbnb. Et c'est horrible, hein, parce que je le rends plus propre que comme je l'ai récupéré. Ah. Ça rend fou mon mec à chaque fois. Il me dit, mais on paye les frais de ménage. L'autre jour, il m'a même dit, tu veux pas refaire un petit coup de peinture sur le truc? En fait, je trouve que c'est juste. Non, mais moi, ça m'énerve que ça l'énerve. C'est une question d'éducation. C'est du respect, tu rends le truc propre.
4: Oui, mais pas trop non plus. Enfin, je veux dire, normal, quoi.
3: Bah,
4: ça
3: si.
4: Fait trop.
3: Bah non, mais tu.
0: Mais
3: tu...
0: après, si t'es vraiment maniaque comme ça, passe à la maison. Enfin, tu vois,
3: c'est... Non, parce que je fais pas pour les autres. Je fais que pour moi.
2: Ah, c'est cool.
3: Bah, très égoïste.
0: Tu sais quoi, je te file une chambre et tu nettoies la maison.
3: Pourquoi bon. Pas?
0: Quel relou de vacances êtes-vous, Lorenza?
2: Bah, je suis la photographe relou des vacances.
4: Oh.
2: Je prends tout en photo. Et dès qu'on va quelque part, en fait, je bats tout. Hein. Et à la fin de la journée, j'aime montrer toutes les photos que j'ai prises à tout le monde.
0: Ça, c'est chiant.
2: Et apparemment, c'est relou. Ouais,
0: bah, ok, pour l'instant, on te donne la couronne de la relou de vacances.
4: Ouais. Pas mal.
2: Mais après, vous êtes content.
0: C'est... Non.
2: Ah, okay.
0: Cathy est là. Bonjour, Cathy.
8: Bonjour, Manu. Bonjour, l'équipe.
0: Bienvenue sur Énergie, Cathy. Quel relou es-tu en vacances?
8: Moi, je suis la relou des horaires. C'est-à-dire que si on prévoit de partir à 9h, et bah, à 9h01, je suis déjà agacée.
0: Alors déjà, l'idée de partir à 9h en vacances, c'est...
2: Quel enfer.
4: Mais non, mais si, il faut occuper ses journées, les enfants. À 9h, on n'est pas au lit. Au prix que ça coûte.
2: Oui, si t'as une activité.
0: Attends,
2: mais...
0: tu parles du matin ou du soir, toi?
4: Ah, du matin.
0: Attends, bah, à 9h, on peut être au lit le matin.
4: Mais non, tu payes 15 jours de vacances, l'équivalent de 3 mois de loyer. Non, à 9h, t'es déjà en train de visiter le musée de la Charentaise, quoi.
2: Waouh.
0: Ah, ça vaut le coup, le musée de la Charentaise. Tu sais, vraiment, tu m'as donné envie. Hein.
2: Bah, partez ensemble en vacances, Cathy et Jeff. Et...
0: Ah, bah, vraiment, ouais. Et puis, surtout, ne dites pas où vous allez. Hein. On t'embrasse, Cathy.
8: Belle journée.
0: Très belle journée à toi. Il y a Julien qui est là aussi. Bonjour, Julien.
9: Salut Manu, salut l'équipe, vous allez bien?
0: On est bien, on est heureux, écoute, c'est encore les vacances, on en profite un peu, donc on rêve avec les vacances et avec nos relous de vacances. Est-ce que t'es un relou de vacances? Quel relou, quel type de relou t'es-toi en vacances?
9: Alors moi je suis le relou autour de la piscine, c'est celui qui éclabousse et qui pousse les gens que je connais du coup dans l'eau.
3: Ah, je l'aime pas.
2: C'est Manu ça.
0: Yeah,
9: ouais. On est de la même team, Manu.
0: Ouais, mais non, évidemment.
3: C'est hyper chiant.
0: C'est nous, les super-héros des vacances.
2: Des fois, on n'a pas envie de mouiller nos cheveux et vous nous faites chier,
0: mais
2: en
0: c'est
2: fait.
0: C'est pour ça qu'on le fait.
3: Et moi, ça peut me gâcher
9: mais
3: une journée.
0: Plus, mais c'est pour ça qu'on
9: le fait. Plus on a envie de le faire.
0: Mais bien sûr. Mais ça, alors, et quand je vous dis que moi, tout à l'heure, que je louais une maison, en fait, les gens, ils le savent que je vais les pousser.
2: Mm.
0: Et je leur dis à chaque fois, mais moins tu veux que je te pousse, plus je vais te pousser dans l'eau.
2: Oui, mais on doit faire comment? Parce que quoi qu'il arrive, tu vas nous pousser. Donc
0: oui.
2: On doit être content, quoi qu'il arrive.
0: Oui.
2: Ah, génial. Ouais,
0: et j'ai une copine, je la pousse tellement dans l'eau qu'en fait, maintenant, je la regarde juste.
2: Elle me... Et elle se fait.
0: Ok.
3: Elle se fait. Ah non, c'est chiant.
0: Ah non, c'est trop bon.
4: Oh non.
2: Ouais, relou.
0: Julien, tu sais quoi? T'as mérité un mug Manu sur LRJ.
2: Oh là là.
9: Ah, merci. Merci Manu.
0: Je vais en offrir un aussi à Cathy.
2: Voilà.
8: Merci
0: tous les deux de nous avoir appelés.
9: Merci, salut l'équipe.
8: Bonne journée, salut.
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0: Ce soir, je vais au cinéma.
4: Ah,
0: ça n'a aucun rapport avec Jay-Z.
4: Ah oui,
0: non, j'aime pas que... Je vais voir Spider-Man.
4: Ah, ah trop bien, il est génial.
2: Moi, demain, je crois.
0: Oh là là.
2: Ouais.
0: On va se raconter.
2: Oui.
0: Jeff, tu l'as vu?
4: Je l'ai vu, j'ai adoré. Franchement, là, j'ai adoré. Alors, je vous cache pas qu'il faut quand même avoir quelques connaissances de ceux d'avant.
2: Ah bon? Ouais, c'est
4: ouais
2: bon.
4: Un tout petit peu quand même. Un tout petit peu. Enfin, ça aide à mieux apprécier le film. Mais bon,
0: après, tu sais, voilà, tu connais l'histoire comme de Spider-Man maintenant. Il y en a eu 12 000.
4: Donc, oui, c'est sûr. Mais là, ça part dans un truc un peu profond, tout ça, mais c'est bien.
2: Oh.
0: Ah, mais c'est pas chiant.
4: Non, c'est pas chiant.
0: Il envoie toujours de la toile.
4: Il a une petite panne à un moment donné, je crois, mais il se remet vite.
0: Ah, bah, c'est pas grave.
2: Ça arrive à tous les hommes.
0: C'est arrivé. Il est là. Putain, j'arrive plus à tisser.
2: C'est pas grave.
0: C'est pas grave, Spider. Tu réessayeras dans un quart d'heure. Je te jure, c'est la première fois que ça m'arrive.
4: Oh, c'est tellement ça.
0: Il y a peut-être un médicament qui permettrait de
2: toiler à nouveau.
0: De toiler.
2: Génial.
0: On verra ce soir en tout cas. On a Rémi au téléphone avec nous. Bonjour Rémi.
10: Salut Manu, salut l'équipe.
0: Merci d'être avec nous Rémi. Tu voulais nous parler de ton relou de vacances ou alors de toi? Quel relou de vacances tu es, c'est ça?
10: Ouais, c'est ça. Je suis le relou de vacances de la sieste.
0: C'est-à-dire?
10: C'est-à-dire que généralement, en début d'après-midi, je m'éclipse 2 heures, je disparais 2 heures pour aller faire ma sieste.
4: Oh, ouais, c'est pas gênant. Ouais, ça dépend ce que t'as bouffé avant, mais si t'as fait un gros barbecue, ouais, ça fait du bien.
0: Ouais, c'est pas très grave, ça. Clair,
2: bon, la personne, elle manque toujours pour les activités quand c'est comme ça.
0: Ah, moi, des fois, je m'aperçois même pas que la personne n'est pas là. Après, je suis quelqu'un de très égoïste.
3: Moi, je trouve pas que ce soit relou. Hein. C'est normal de faire une sieste en vacances.
4: C'est une tradition. Après, il faut qu'elle soit organisée, c'est tout. Il y a des jours sans sieste, des jours avec sieste.
0: Ah bon?
4: Oui. Bah, si on a prévu de partir quelque part, la sieste, ça va tout gâcher, quoi.
2: Mais il vient pas. Bon.
0: Toi, t'es le relou de l'organisation.
4: Ouais. Ah oui, complètement, moi. Ah, moi, je suis à carré, moi.
0: Oh là là, c'est...
4: Ah, j'ai hâte de partir avec vous.
0: Toi, t'arrives à 9h du matin, tu veux ton café, lui, il a déjà son sac de randonnée.
4: Oui.
0: Avec les bâtons de randonnée. Et puis, il en a acheté pour tout le monde.
2: Ouais.
0: Il en a loué. Il dit combien ça coûte. Je voulais pas en louer, moi, des bâtons de randonnée. Ah bah oui, mais en fait, tu me dois 25 euros quand même. Oh, merde. dire. Rémi, merci beaucoup de nous avoir appelés.
9: Bonne journée, salut.
0: Belle journée.
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0: C'est le moment. Le moment d'avoir du cash. Et pour avoir du cash, faut être un génie.
4: Ouais.
0: C'est le club des génies, on va retrouver Marine. Et Marine, c'est sa quatrième participation.
2: Elle est rapide. Hein.
0: Bonjour Marine.
12: Bonjour Manu, bonjour l'équipe.
0: Marine, t'as déjà 300 euros, tu vas tenter d'en gagner 100 supplémentaires pour faire monter ta petite cagnotte avant le week-end à 400 euros.
12: Alors, bah, ça y est.
0: On commence à se connaître, Marine, hein, quatre participations.
12: Ouais, je crois.
0: C'est plus un premier date, là, hein, quand même.
12: Ouais,
0: On n'en est pas encore à donner les clés de l'appart, mais on n'est pas loin.
2: On s'attache.
0: En face de toi, Marine, il y a Théo. Bonjour Théo.
13: Bonjour Manu, bonjour équipe.
0: Théo, il veut ses 100 premiers euros. Marine.
12: Bonjour Théo.
13: Bonjour Marine.
0: Attention, concentrez-vous, j'ai 100 euros. J'ai 3 questions. Vous êtes 2. Le gagnant ou la gagnante sera celui ou celle qui aura 2 points. À chaque question que je vais vous poser, si vous pensez avoir la réponse, vous donnez votre prénom, vous donnez ensuite la réponse. Si c'est la bonne, ça fait 1 point pour vous. Mais si elle est fausse, eh ben hop, le point y va à l'autre.
4: Ouais.
0: Le premier, la première qui atteint 2 points gagne 100 euros et reviendra à jouer avec nous lundi. Marine, Théo, bonne chance.
12: Merci.
13: Merci.
0: J'ai l'impression d'être dans Fort Boyard.
12: Ouais,
13: ouais, c'est ça.
0: Voici la première question. Quel super-héros incarné par Tom Holland est en ce moment à l'affiche au cinéma?
12: Marine.
13: Théo.
0: Marine, je t'écoute.
12: Spider-Man.
0: Eh oui. On en a parlé tout à l'heure.
2: Ouais.
0: Et puis bon, en même temps, tout le monde le sait. Quoi,
13: oui,
0: c'est sûr.
13: Oui.
0: Un point pour Marine, 0 point pour Théo, attention. Numéro 2, la question. Oui, je parle comme Maître Yoda. Quel est le numéro à 2 chiffres qui permet d'appeler le SAMU?
12: Marine.
13: Théo.
0: Marine, je t'écoute.
12: Le 15.
0: Le 15, oui, c'est gagné.
2: Wow,
12: oh, super, je suis contente.
2: Incroyable.
0: Ah, mais tranquille, hein.
2: Alors, cheval de course.
12: Wow. J'en ai des frissons, franchement, j'y croyais pas. Je stressais.
0: Marine, 400 euros pour toi.
12: Ah, génial.
0: Et puis attends, qu'est-ce qu'il y a derrière? Ah oui, je vois Théo.
2: Il a essayé de son prénom en plus.
0: En plus, c'est vrai, Théo, t'as été quand même assez rapide, mais Marine, elle était très rapide.
2: C'est une fusée.
0: Théo, je vais t'offrir le mug Manu sur Énergie.
13: Bah merci beaucoup, c'est gentil.
0: Et tu reviens avec nous quand tu veux. Et toi, Marine, eh ben les 400 euros, ils sont pour toi. Ça veut dire que lundi, peut-être que les 500 euros arriveront.
12: Allez, je vais essayer.
0: Alors, bien sûr, on va essayer. Rendez-vous lundi, Marine.
12: À lundi.
0: Passe un bon week-end, repose-toi, reviens en forme. Le club des génies sera de retour lundi à la même heure.
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0: Si vous n'étiez pas avec nous hier, entre 9h30 et 10h, vous avez loupé un grand moment.
2: Ah ouais.
3: C'est trop bien.
0: Adèle Castillon, eh ben, en fait, la veille, j'avais dit j'aimerais trop la recevoir.
4: Ouais.
0: Eh ben, elle est arrivée le lendemain à 9h30. Elle nous a dit qu'elle écoutait l'émission en plus depuis qu'elle était petite.
4: Mmh.
0: Ça faisait trop longtemps qu'elle écoutait. Elle était trop contente d'être là.
2: Elle était géniale.
0: On s'est marré, on s'est éclaté. Elle a chanté. Et, excusez-moi, d'ailleurs, vous pouvez voir la vidéo sur nos réseaux sociaux, Manu Officiel sur Instagram, sur Facebook, Manu Officiel TikTok sur TikTok. On l'a filmé. Je vais être dans son album.
4: Ça, c'est énorme.
2: Le feat, une star.
0: C'est... Oh, pas tout de suite.
4: Oh, si.
0: Oh, disons
4: bah,
2: quand
0: même. Ouais, j'espère être nommé au Energy Music Awards. Mais sur son prochain single, eh ben, elle m'a enregistré. Et elle va... ma voix, à un moment, sera dans le single.
2: J'ai trop hâte.
0: C'est
2: j'ai
0: hâte cool,
2: de, d'essayer de trouver, en fait. Ça
0: c'est
2: trop
0: ça.
2: Cool.
0: Bah, si on écoute le disque et qu'on fait... On n'entend pas.
4: Ouais.
0: Oh là là, vous pouvez revivre ça en podcast évidemment sur l'application Manu sur Énergie ou sur nos réseaux sociaux, c'est Manu officiel. Quel relou de vacances êtes-vous? C'est la question qu'on se pose ce matin pour bien terminer les vacances et se rappeler qu'on a été relou parce qu'on est tous le relou des vacances de quelqu'un. 0 870 42 48. Moi je vous ai pas dit quel relou j'étais. Enfin si, il y a celui qui fait tomber les gens.
2: Bah,
0: oui,
2: c'est quand même.
0: Pas mal, c'est pas mal, hein. Et j'ai aussi une blague. Ah. C'est ma blague des vacances.
2: Et quoi?
0: Et je le fais tout le temps, et en fait, au début, ça fait marrer, et après, ça saoule les gens.
2: Ok.
4: Je crois savoir.
2: Oula, il va le faire là.
0: Comment tu sais?
4: Ah, non, je sais pas. C'est une idée que j'ai comme ça. Je te vois bien faire cette vanne.
0: C'est quoi?
4: Tu sais, quand quelqu'un bronze,

0: Amandine est là, bonjour Amandine.
1: Bonjour Manu, bonjour l'équipe.
0: Sois la bienvenue parmi nous Amandine, quel relou de vacances es-tu?
1: Alors moi je suis la relou avec les sorties musées. En fait à chaque fois je veux absolument visiter les musées.
0: Désolé, excuse-moi j'ai
2: pas. Ah ouais, merci.
3: Mais non mais arrêtez, je suis pas
0: bon, enfin, je suis désolé, ça.
3: Il faut de la culture un peu, sinon on n'a pas le reste de l'année.
0: Désolé, ça a coupé, vraiment j'entends pas du tout Amandine. Excuse-moi Amandine, vas-y, termine ta phrase.
1: Alors.
0: Et non. Non, vas-y, tu aimes aller visiter les musées.
1: Oui, c'est ça. Alors pour moi, la culture, c'est quand même plus important que le bronzage. Hein.
2: Oh bah non.
3: Merci. Je suis d'accord.
2: Non, le bronzage, priorité numéro un en vacances.
4: On peut faire les deux quand même. Enfin, je veux dire, on ne doit pas choisir. On peut être cultivé et bronzé.
0: Ah non. Bah, bien sûr.
1: Oui, on peut faire les deux, mais la culture, c'est plus important quand même.
0: Mais, non, mais je crois qu'on peut être cultivé et bronzé. Hein.
2: Excusez-moi, c'est difficile de bronzer dans un musée.
3: Mais non, oui, mais c'est une sortie par jour, oui.
4: Voilà.
0: Par jour.
3: Bah oui.
0: Un musée par jour.
3: Mais non, mais un musée ou une fabrique, tu sais, le mec qui fabrique l'huile d'olive, le mec qui fait son vin, tu vas visiter les villes, tu prends ses bouteilles.
0: Je l'ai faite, la fabrique de savon à Marseille. C'est bon.
4: Ah bah c'est cool.
3: Oh, j'adore moi.
0: Oh là là.
3: J'apprends toujours un truc puis il donne des petits échantillons à la fin.
0: Bien, je prends du savon liquide donc. Merci Amandine de nous avoir appelé. On se souhaite un bon musée. Hein.
1: Merci. Les vacances sont déjà terminées, mais passez une bonne journée.
0: Et merci. Belle journée à toi et belle rentrée. Quel relou de vacances vous êtes. Alors. Jeff.
3: Alors moi, vous allez voir, je suis un relou en général, même toute l'année. Mais là, en vacances, je suis le relou du barbecue. Parce que qu'on se le dise, personne ne sait le faire. Vous savez pas le faire. Même vous, vous savez pas
4: Oula,
3: le faire.
4: Attention. Hein.
3: Mais non, c'est pas ça. C'est tout le monde
0: tu
3: met
0: sais
3: des
0: pas
3: produits.
0: Qui tu parles,
4: ouais, c'est ça.
3: Ouais, non, mais franchement, je prends pas de risque. Parce Oula que vous mettez des produits, ça pue. Les braises sont pas à la bonne hauteur. Les saucisses sont mal cuites. Les merguez surcuites, tout ça. Je préfère le faire. Donc c'est moi qui fais le barbecue. Si on part un jour ensemble. Le barbecue, c'est
4: non,
3: moi.
4: Non.
3: Matin, oh là midi là. Et soir.
4: Oh là là. J'ai l'impression qu'il te provoque, Manu.
0: Je t'explique, bonhomme.
3: Oh là.
4: Je savais.
0: Le barbecue, c'est moi.
3: Non, je suis pas
0: attends,
3: sûr.
0: Attends.
3: Tu l'allumes comment?
0: Attends, c'est pas une... Déjà, avant de l'allumer, il faut le fabriquer, mec. Moi, j'ai fabriqué mon barbecue.
4: Ça, c'est vrai.
2: Ouais.
0: Je l'ai fabriqué avec des parpaings, avec du ciment, avec des briques réfractaires. La grille, elle a une hauteur extrêmement précise.
3: Merci.
0: J'ai deux hauteurs réglables. Je l'ai fabriqué, mon barbecue.
3: Bah, concours, mec. Concours.
0: Tu l'as fabriqué, ton barbecue?
3: Non, moi, je loue.
4: Marion et moi viendra pour bouffer.
0: Alors, écoutez,
4: et goûter.
0: Franchement, fais ton barbecue chez Kiloutou. Moi, laisse-moi avec mon barbecue que j'ai fait. Tu piques les saucisses?
3: Mais jamais de la vie, il faut pas.
0: Ah, là,
3: ah non,
0: bien.
3: Non, ah. Le goût est dans le jus.
4: Bah, voilà, vous êtes dans la même team. C'est
2: moi, je pique. Hein.
3: Mais non,
0: non.
3: Le jus s'en va et ça se dessèche.
4: Ouais.
0: Mais oui, bien sûr qu'on pique pas.
3: Mais non.
0: Oh putain, elle, c'est quoi? C'est elle qui arrive derrière toi avec son verre de rosé qui fait. Je l'ai pas fait comme ça.
2: Ah oui, c'est ça. Ouais, c'est comme ça, mais ça appelle à récit. Ouais.
0: Ça, c'est la vraie relou du barbecue. Alors, Florian est au téléphone avec nous. Bonjour Florian.
5: Salut Valérie, salut l'équipe.
0: Quel relou de vacances tu es, Florian?
5: Je suis le relou de l'addition. Je vérifie toujours que le serveur ne s'est pas trompé. Et on passe toujours 15 minutes à attendre ma validation pour savoir si tout est OK et pouvoir partir.
0: Ah, excuse-moi, mais 15 minutes pour valider une addition, il y a un moment, il faut que tu retournes à l'école à problème. Attends, parce que
3: pas vite, ouais.
4: Ou alors il bouffe toute la journée, mais. Allez, vous... C'est pas ce qu'il fait.
0: Vous êtes 200 000 à manger ou pas pour,
4: C'est une folie.
0: Tu valides chaque addition.
5: À chaque montant, chaque. Et le pire, c'est que j'essaie toujours de négocier en plus.
4: Bah pourquoi t'es pas au marché enfin.
0: C'est quoi t'es vraiment le relou. C'est quoi on arrête là le sujet.
4: Ah ouais,
2: c'est,
4: ah ouais.
2: C'est toi.
0: Parce que Florian honnêtement, je peux m'énerver. Mais je te souhaite quand même une belle journée.
5: Merci de même.
0: Ciao.
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0: On va écouter le nouveau Angèle, ça s'appelle Une seule vie, il est sorti à minuit. On va s'écouter ensemble, je ne l'ai pas encore écouté.
3: Pareil.
4: Moi j'ai craqué ce matin en venant ici.
0: Alors je sais qu'hier, en partant de l'émission, on s'était dit, il sort à minuit, on ne s'écoute pas, on l'écoutera ensemble.
2: Bravo Lorenza.
0: Lorenza, c'est vrai, vraiment...
4: on a dit ça.
0: Ouais mais c'est pas grave, t'étais...
2: T'es une traître.
0: Ouais, c'est pas grave. Parce qu'on se réjouissait de le faire ensemble. Tu sais, Lorenza, c'est... Chacun amène un truc à bouffer pour un dîner. Et elle a dit, non mais moi j'ai déjà pris un apéro avec des potes.
4: Mais au moins je le dis. Tu vois, je fais pas semblant de le redécouvrir. D'accord. Et de voilà,
0: ouais, pas
4: tu
0: de problème,
4: vas-y. Pardon, je suis désolée les gars.
0: Attends, fais ton truc de ton côté.
4: Je vous ai lâché dans la ronde.
0: Est-ce que tu veux qu'on te mette un autre studio pour toi? Pour que de toute façon...
4: Franchement, avec plaisir.
0: Elle pense qu'à sa gueule. Le nouveau Angèle qu'on va découvrir ensemble, sauf une personne de l'équipe. Ça s'appelle Une seule vie, c'est long 3 minutes, mais avant ça, il est déjà 7h05 et c'est le moment de doubler votre salaire, c'est parti.
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0: 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Attention.

0: C'est peut-être votre téléphone qui est en train de sonner maintenant. On va découvrir Angèle juste après, sauf Lorenza.
1: Pardon.
0: Il a déjà écouté.
1: C'est bon.
0: Attention, ça décroche. Normalement. Là, j'ai cru.
2: Allô ?
0: Ah, allô, bonjour, c'est Chloé de Trévoux dans l'Ain ?
2: Oui.
0: Chloé, quel est le seul animateur radio qui double ton salaire ?
2: C'est Manu sur Énergie !
0: C'est gagné ! Oh,
2: c'est pas vrai.
0: Bah si, c'est vrai.
2: Non,
0: bah tu t'y attendais pas, tu t'es inscrite ?
2: Non, bah oui.
0: Bah voilà, bah, alors, tu t'es inscrite, t'as tenté ta chance, le résultat ce matin, je t'appelle Chloé, t'as été tirée au sort.
2: Incroyable, voilà. Merci beaucoup.
0: Tu touches 1563 euros net chaque mois, on va le multiplier par deux. Ça va faire 3126 euros pour toi.
2: Oh, merci beaucoup.
0: T'as comme l'impression que ça te fait du bien.
2: Ah oui, je suis trop contente.
0: Chloé, je sens qu'elle a dépensé beaucoup d'argent pour les vacances.
2: Non, ça va pas trop.
0: Ah, bah non. Ah
1: bon. Je me suis pas trop, alors.
2: Non.
0: Tu es coiffeuse ?
2: Oui.
0: J'ai un luxe, moi.
1: Et quoi ?
3: Ah oui.
0: Bah,
3: oui.
0: J'imagine que t'es dans un salon de coiffure.
2: Oui.
0: Je me fais coiffer chez moi. Mais non.
1: Oh, l'autre.
0: Alors, Lorenza le sait, j'ai fait ma ronde sympa. J'habite dans un petit village.
4: Ouais.
0: Et dans mon village, c'est un problème, on a une coiffeuse et un caviste. Je sais.
1: T'es bien, vrai. Hein, c'est
0: franchement, je suis bien là-bas. C'est improbable. Hein,
1: oui, c'est
0: grave.
1: Fou.
0: On est 2000, hein, pas plus. Hein. Mais il y a un caviste, le mec, il sait, il nous connaît. Et il y a une coiffeuse. Et elle a arrêté son salon de coiffure, mais elle a continué encore un peu, tranquille, en allant chez les gens.
4: Ah, c'est cool.
0: Donc elle m'a dit, écoute, si tu veux, quand t'as besoin, tu m'envoies un message et je viens te coiffer. Et voilà.
4: C'est vachement bien, je trouve.
0: C'est genre, j'envoie un message, salut, t'as une dispo, là? Ouais, ouais, ok, j'arrive tout à l'heure à 16h.
1: Mais elle fait ça dans ta salle de bain?
0: Mais elle fait ça, mais dehors, dans le jardin.
1: Aussi. Ah ouais?
3: Je pensais que c'était dans ta cuisine.
1: Ah oui, elle amène son bac et tout, quoi.
0: Ah non, c'est pas un bac, non, c'est elle mouille un peu les cheveux. Attends, moi je suis pas.
1: C'est vite fait, quoi.
0: Honnêtement, en 6 minutes 30 chrono, moi je me coupe les cheveux.
1: Oui, bon, ça va.
0: Ah non, mais moi j'ai pas une frange à mettre au carré ou un truc.
1: Moi je pourrais pas faire ça.
0: Non, je vais pas le dégrader, le machin, moi. Non, je suis.
1: Pas de
0: taille de coupe les cheveux, je peux faire l'armée direct derrière. Chloé, je te double ton salaire. 3126 euros, ça arrive très vite pour toi.
2: Merci beaucoup. Merci Énergie, merci Manu.
0: On t'embrasse fort. Chloé, j'ai une question. Est-ce que tu connais le nouveau Angèle ?
2: Non.
0: Eh ben, t'es comme nous. Sauf Lorenza qui l'a écouté avant nous. Alors qu'hier, on s'était dit,
1: bon.
0: On attend de l'écouter tous ensemble.
1: Je suis désolée.
5: Salut, c'est Adèle Castillon. Tous les matins, je me lève, je me prépare un café, je prends une douche, puis j'écoute Manu sur Énergie. 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J'ai des valeurs quand même.
0: C'est vraiment une fille extrêmement bien.
4: Incroyable.
0: Elle était avec nous hier, c'était le premier invité de la saison. On s'est éclaté.
1: C'était trop bien.
0: Génial, déjà, vous pourrez écouter ça en podcast sur l'application Manu sur Énergie ou sur énergie.fr. Et puis quand même, c'était son dernier jour de studio hier après être venu avec nous. Je lui ai dit, mais je peux pas faire un petit truc dans ton prochain single ? On a enregistré un petit bout de ma voix qui sera dans le prochain single d'Adèle Castillon.
1: On peut dire que c'est un feat, hein.
3: Ah, le feat de rêve.
0: Ouais, c'est ça. Elle est en feat avec moi.
1: Oui, voilà.
3: Je crois qu'elle l'a compris.
0: Et c'est pas une connerie, vous pouvez voir la vidéo sur nos réseaux sociaux. Vous allez sur Instagram ou sur Facebook, c'est Manu Officiel, ou sur TikTok, c'est Manu Officiel TikTok. Et vous voyez la vidéo après l'émission, j'ai vraiment enregistré, quoi.
1: Elle a écrit, elle a commenté, elle a dit, oula, dans quoi je me suis embarquée? Je crois qu'elle regrette déjà.
0: Je lui ai répondu, je lui ai dit dans le navire du succès. Alors. Et on est avec vous, vous êtes peut-être en voiture, vous êtes peut-être en train de rentrer, vous vous êtes dit pour pas avoir les bouchons, eh ben je vais rentrer de nuit, je vais arriver le matin.
1: Ouais, bonne idée.
0: Mais il y a des gens qui font ça.
1: Hey,
0: hey. Ah ouais, moi non, parce que la nuit je dors, mais il y a des gens qui se lèvent hyper tôt, enfin qui partent genre à 21h et qui arrivent le lendemain à 7h quoi.
1: D'accord.
3: Après t'as l'impression d'être le maître de la route, je trouve. Il n'y a pas beaucoup de gens, c'est paisible, t'as l'impression d'être dans un film.
0: C'est qu'il y a une raison, hein. C'est que c'est...
3: Effectivement, c'est une question à se poser.
0: C'est pas l'idée la plus simple. Mais bon. On va écouter Riviera chez La Zone Mind. Il y aura aussi Gims. On peut revenir un petit peu sur le rat de Marion.
1: Ah oui, le rat de Marion. Attendez, je l'ai pas dansé. Hein.
3: C'est ton rat même.
0: TF1, ils ont leur saga de l'été. Nous, on a notre saga de la rentrée. C'est le rat de Marion. Marion qui est avec nous et qui nous a dit, en fait, c'est quand on a démarré mercredi, elle nous a dit, j'ai un souci depuis 3 jours. J'entends des bruits dans mon mur. Mm-hmm. Il y a des experts qui sont arrivés parce qu'on a suivi l'histoire quand même. Et ils ont dit clairement, c'est un rat.
1: C'est
0: Madame,
1: un rat.
0: Vous avez un rat chez vous. Donc, ils ont installé des pièges pour faire sortir le rat. Cette nuit,
1: j'ai pas entendu le rat.
0: C'est pas vrai.
1: Je vous jure. Mais je préfère me dire, parce que quand même, ça me fait un peu de peine qu'il a trouvé l'amour, je pense, dans son champ et il est parti quelques jours.
3: Ouais, je préfère me dire ça aussi.
1: Patte dans la patte, là, il se dit, allez, c'est bon. Parce que sinon, oui, quick.
0: Bien sûr,
3: oh non, non, non,
0: non. Non, non, il il a trouvé l'amour.
1: Ouais, voilà. Il est en lune de miel.
0: Ouais. Il a trouvé l'amour. Là-haut.
3: Oh non, allez.
0: Mais alors, en discutant quand même. Je vous le savais peut-être pas, mais Marion, elle a fait sa maison.
1: Oui.
0: Ah bon?
1: T'as fait c'est trop même stylé. Ta maison. Oui, attends. J'ai fait construire ma maison.
0: Ah oui, d'accord.
1: Et je l'ai dessinée. C'est moi, j'ai tout imaginé avec mon mec. Puis après, on a fait venir des professionnels.
0: Et c'est pas un architecte qui a fait ta maison?
1: Non.
0: C'est toi?
1: C'est moi.
0: Ce qui explique peut-être pourquoi il y a des trous avec des rats.
1: Exactement. Je suis pas très fière des trous avec mes rats. Il y a plein de trucs dont je suis très fière dans ma maison.
0: Et il y a quoi?
1: On a un studio de musique dans le jardin.
3: Waouh.
1: Dessiné aussi par moi.
0: Dans le jardin, genre, il y a une petite cabane?
1: Oui, c'est ça. Comme genre... Vianney.
0: Non.
1: Je te jure,
3: c'est
1: un vrai studio
3: stylé.
1: De bois. Après, mon mec est musicien, donc forcément, voilà.
0: Ça aide, ouais.
1: Et puis, j'ai un poêle à granulés vitrés hyper design que j'adore. Parfois, j'invite des gens juste pour leur montrer, tu sais. Juste pour leur. Pas parce que j'ai envie de les voir. Attends, juste parce que je suis fière de ça.
0: Excuse-moi, mais il faut que très vite on se fasse une soirée poêle à granulés. Parce que
1: avec plaisir, vous étiez bienvenue.
3: C'est trop cool.
0: On arrive, on regarde le poêle à granulés, c'est passionnant. Alors, c'est des granulés ou des pelés?
1: C'est des pelés, c'est la raison. Pelés. Ouais, mais c'est plus sympa, granulés.
0: Soyons précis, évidemment, c'est ça. C'est important. Ça chauffe bien, hein.
1: Mais ça chauffe bien et c'est très joli. Je trouve, voilà, c'est hypnotisant. Hypnotique.
0: Ouais,
1: on hypnotise, quoi.
0: Dans ces cas-là, quand c'est pas le mot, on remplace par c'est sympa.
1: C'est ouais. Sympa.
0: Est-ce que vous avez des trucs chez vous dont vous êtes fiers?
4: Ah oui.
0: Alors, c'est, moi, c'est le barbecue. J'ai construit mon barbecue.
1: Ah oui, bravo.
0: J'ai construit mon barbecue et ça, j'avoue, c'est mon.
3: C'est la classe.
0: Bah, c'est mon truc, quoi.
4: Sans architecte, tout seul.
0: Alors, si, j'ai fait appel à un architecte.
1: Mais j'aimerais bien le voir aussi.
0: Mais j'ai mis, tu verras, j'ai mis 3 mois quand même. Hein. Non,
1: ah oui.
0: Peut-être pas 3 mois, mais un bon mois. Alors que globalement, un mec, il le fait en 2 jours. Hein.
3: Oui, mais au moins tu l'as fait. Ouais, écoute, faut être fier de toi.
0: En fait, je regardais un tuto YouTube, je faisais mal, je défaisais, je regardais un autre tuto YouTube.
3: Tu faisais mal.
0: J'allais chez Castor acheter du truc parce que, évidemment, j'avais pas acheté mal. Et ça a duré un mois comme ça le week-end. Mais maintenant, quand tu prends une saucisse, elle a le goût du c'est toi qui l'as fait.
1: J'adore.
3: C'est voilà. Meilleur.
0: Mais bien sûr. Qu'est-ce que vous avez chez vous dont vous êtes le plus fier?
4: Alors, moi, j'avoue, franchement, pardon, mais j'ai la clim intégrée dans toutes les pièces.
1: Oh la chance.
3: Dans toutes les
4: dans
3: pièces.
4: Dans toutes les pièces. Et comme pendant la canicule, j'invitais les gens à manger juste pour qu'ils soient. Il fait bon chez moi.
1: Ah ouais.
4: Et puis après, les serres, je les virais.
0: Quand tu dis intégré, c'est pas les gros blocs.
4: Oui, c'est les blocs, mais tu sais, ils sont encastrés dans le mur, donc on les voit quasi pas. Et c'est pas la clim mobile, quoi. C'est une vraie clim avec la télécommande. Et à toutes les pièces et à tous les étages.
3: Bah, c'est une folie.
0: Et elle fait chauffage aussi?
4: Elle fait chauffage l'hiver aussi.
3: Ah, oh, mais attends, mais ça, c'est.
4: Ouais.
0: Je suis jalouse. Bah ouais, mais
4: ouais. C'est génial.
3: En fait, je suis jalouse de
4: c'est génial. Et tout est contrôlé. J'ai une pièce, tu sais, buanderie avec tous les trucs électroniques. Ma machine à laver me parle.
3: Mais c'est trop bien chez vous.
4: Elle fait de musique, elle me parle. Et j'ai un tableau de contrôle pour toutes les clims et tout. Comme une tour de contrôle.
0: Putain.
4: Ouais.
1: Ouais, mais t'as pas de poils à les granuler.
4: Non,
0: je crois qu'il va rien à branler. Parce que lui, il contrôle tout à la voix. Quelle est la chose dont vous êtes le plus fier chez vous? Appelez-nous.
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0: J'étais assis, vous avez regardé ou pas sur Netflix hier?
4: Oui, j'ai pas encore
3: regardé, moi.
0: T'as pas regardé?
3: Non.
0: Ils ont planté en même temps.
1: Ah bon?
0: Oui, à 21h, en fait, il y a des serveurs qui ont planté. Pas tous, mais il y en a qui ont planté tellement de monde qui s'est connecté, tellement les gens voulaient savoir ce qu'il allait avoir dans GTA 6, quoi.
3: Et alors?
0: Et alors, moi, j'ai pas tout vu en entier, mais ce que j'ai vu a l'air plutôt.
3: C'est pas mal?
0: Il y a la bagarre.
4: Ouais, c'est ça. Non, mais c'est bien foutu, là. On a l'impression que c'est un film, là, vraiment, le truc.
3: Mais j'adore.
4: Ah oui, c'est super bien foutu.
3: Même moi qui suis pas jeu vidéo, je vais jouer. Hein. Ma coloc, elle va l'acheter, je vais jouer.
0: Mais tout le monde a au moins joué une fois à GTA,
3: oui,
0: Marion.
1: Oui, j'ai vu mon mec jouer. Mais moi, ça m'intéresse pas trop. Mais par contre, oui, j'avoue que c'est hyper bien fait.
3: Ah, mais quand tu te fais courser par la police et tout, tu décides d'aller à la nage, puis en hélico, enfin, c'est trop drôle.
0: Il y a des scènes de poursuite là, c'est fou.
3: Hein.
0: C'est un truc de dingue.
4: Ouais.
0: Vraiment. Florent, notre producteur?
9: J'ai jamais joué à GTA.
3: Non?
9: Jamais de ma vie.
3: Wow. Mais ça te défoule.
9: Bah, je sais, tout le monde me dit, tu peux faire ce que tu veux, j'y ai jamais joué.
0: Une ville dans laquelle tu fais ce que tu veux, quand tu veux, globalement tout ce qui est mal, tu peux pas faire dans la vraie vie.
4: Ouais, c'est ça.
9: Ah oui, j'ai l'impression que je vais paniquer du coup parce qu'il y a trop d'options.
3: Et tu peux avoir ta propre boîte de nuit.
0: Oui.
3: C'est une folie.
0: Et tu peux mettre un hélicoptère dans ton parking.
3: Oui. C'est incroyable.
0: Et quand t'as envie d'aller quelque part, tu te demandes pas l'horaire du bus,
3: pas
0: tu rentres dans une voiture, tu dégages la personne, tu montes dans ta voiture.
3: Et ce qui est hyper drôle, c'est vraiment tu la jettes quoi.
0: Oui. Alors,
3: sans vouloir. Pas ça dans la vraie vie.
0: Et non mais en fait, c'est terrible parce que t'as une vieille dame dans la rue, tu peux lui donner un coup de pied.
3: Oui.
0: C'est pas bien.
3: Si elle a mal, et après, toi, tu commences à courir et tu fais.
0: Oui. Ah, c'est bizarre, hein, c'est
3: horrible.
9: Ok, je vais y jouer.
0: Ça flatte nos plus bas instincts.
3: On est des monstres.
0: Mon Dieu. Alors, en revanche, il y a un truc. Alors, je sais pas si c'est vrai, mais j'ai lu ça. C'est qu'apparemment, quand tu voles une voiture, à un moment, tu serais obligé de mettre le plein. Parce qu'il y a des images, on voit des images de quelqu'un qui, alors pas hier, j'ai pas vu hier.
4: D'accord.
0: Mais apparemment, sur des vidéos qui avaient fuité, on voit des images d'un mec qui fait le plein d'une voiture.
3: Mais c'est relou, ça veut dire qu'on pourra tomber en panne quand la police sera à nos trousses, quoi.
0: Apparemment.
4: Surtout qu'à mon avis, c'est maintenant, c'est des voitures électriques, donc le jeu va durer très longtemps, quoi. Il faut 3 quarts d'heure pour le plein.
0: Non, mais ce qui est drôle, c'est quand même, c'est le jeu où tu peux tuer tout le monde, mais attention. Respect de l'essence, hein.
3: Trop drôle.
0: Amel avec nous au téléphone. Bonjour, Amel.
6: Et bonjour Manu, bonjour l'équipe.
0: Bienvenue sur Énergie Amel. Tout à l'heure, on parlait des choses dont on était extrêmement fiers chez nous. Les choses qu'on a et on dit, on a, en fait, on est content de le dire aux gens. Mmh. Moi, chez moi, j'ai ça. Et toi, tu voulais partager quelque chose dont t'es fier, Amel. Chez toi.
6: Moi, j'avoue que ma petite fierté, c'est ma collection de figurines pop Harry Potter et manga sur ma bibliothèque. Elle trône dans mon salon, dans l'entrée, directement.
3: J'adore.
0: Je connais un mec, il a comme ça des figurines, mais c'est pas des petites figurines, quoi.
4: Ouais, des gros trucs, ouais.
0: C'est vraiment un moment, sa meuf, elle veut dire c'est moi ou des figurines. Je pense qu'elle est pas prête à entendre la réponse. Mais...
1: ça vaut hyper cher, en plus.
3: Mais oui, ça coûte une blinde, elle a raison.
0: C'est
6: génial.
0: T'as des figurines qui coûtent très cher?
6: Non, ça va. Mais par contre, j'avoue que tout mon entourage, à chaque fois que c'est Noël, anniversaire, j'ai au moins une à deux figurines offertes. Quoi. Ils savent que c'est mon petit cool. Pétillon, donc.
0: Ça, c'est l'avantage. Ouais. Quand t'as quelqu'un qui a vraiment une passion, même si la passion, t'en as rien à foutre, t'es heureux.
3: Mais c'est facile, vous êtes des gens faciles, ça fait plaisir, parce qu'on se casse pas la tête à chercher un cadeau.
0: Mais quel beau compliment. Amel, franchement, je vais te dire très honnêtement, tous les gens autour de toi te trouvent un peu débile.
3: Non,
0: ce qu'elle veut dire, c'est on te trouve débile, parfois un peu même relou.
3: Mais pas du tout.
0: Mais t'es tellement facile.
3: Mais jamais.
6: Quel plaisir. Ça fait plaisir, Lorraine.
3: Non.
0: Bravo,
3: c'est ça que je veux dire, c'est que ça fait plaisir parce que du coup, merde.
0: Non, mais c'est vrai qu'il y a un gros avantage à Mel, c'est quand c'est sur l'anniversaire et que tu t'en es pas rendu compte, il n'y a pas de panique à avoir.
3: Figurine pop.
0: Exactement.
4: On en a partout maintenant.
3: C'est bon.
0: J'aimerais citer Lorenza, tu es une femme facile, Amel. Voilà.
6: Non, mais oui, je vais faire un cadre, je vais l'encadrer. Je suis une femme facile, je vais aller tous les matins.
0: Lorenza, 28 août 2026.
3: Non.
0: Amel, je vais t'offrir le mug Manu sur Énergie. Je te remercie de nous avoir appelé.
6: Ah, c'est génial. Merci l'équipe. Passez une bonne matinée, à bientôt.
0: Toi aussi, gros bisous.
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0: Le retour du meilleur jeu radio du monde. Et oui, Marion et Jeff, vous êtes là depuis cette année.
4: Oui. Ouais.
0: Et vous vous dites peut-être, mais pourquoi il dit que c'est le meilleur jeu radio du monde?
1: Ah oui?
0: Parce que c'est le meilleur jeu radio du monde.
1: Tout simplement.
4: Mais c'est prenant, c'est vrai que c'est prenant ce jeu.
0: Alors, vous avez joué chacun une fois.
1: Ça va, c'est bon.
0: Depuis mercredi. Vous avez perdu, il était temps de faire jouer Lorenza.
3: Mais du coup, j'ai une pression de fou aussi.
0: Ah, mais qu'est-ce qu'il y a cette année quand même?
3: Mais je sais pas, mais si.
0: Faut que ça gagne là.
3: Au pire, ce sera la semaine qui compte pour du bar et la semaine prochaine.
0: C'est sympa pour Baptiste qui arrive. Tu les enchaînes, Lorenza, ce matin.
3: Baptiste, je vais tout faire pour que tu gagnes.
0: Il y a Baptiste qui est là, qui va jouer, il entend. Non, mais c'est pour du beurre aujourd'hui.
3: Non, je suis à fond, Baptiste, t'inquiète.
0: J'ai 1000 euros de bons d'achat à dépenser dans les magasins Primark pour toi, Baptiste. Il y a des habits, évidemment. Il y a des collaborations. Ils font des collabs avec Disney, avec Marvel, avec la NBA. 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
3: C'est la classe de
0: fou. Okay, mais il n'y a pas que des habits, aussi de la déco. Les produits de beauté, c'est important.
3: Bien sûr.
0: La beauté,
3: ils ont une collection spéciale Halloween. C'est dans un petit temps, mais franchement, c'est très beau.
0: On n'est pas tout de suite dedans, mais c'est intéressant. Ouais.
3: Mais ils la vendent déjà, c'est pour ça. C'est pour ça, ils sont des ouf.
1: Ah oui, mais on est encore en été là, les gars.
3: Oui, mais il y a plein de petites citrouilles, tout, c'est trop mignon.
1: D'accord.
0: Baptiste, tu feras ce que tu veux avec ces 1000 euros, tu pourras les dépenser comme tu veux chez Primark si tu gagnes au jeu des 5 mots et tu vas jouer avec Lorenza ce matin, comme je dis.
3: Allez,
6: parfait.
0: Je vous rappelle les règles. Lorenza va sortir du studio. Je vais te donner 5 mots. Après, chacun, tu me donnes le premier qui te vient en tête. Ensuite, je fais pareil avec Lorenza. Un mot en commun dans vos réponses et c'est gagné. T'es prêt?
6: Je suis prêt.
0: Bonne chance à toi, c'est parti.
6: Merci.
0: On joue au jeu des 5 mots. Mais de la pression.
4: Oui. Ouais.
0: Sachez.
6: Pardon?
0: Sachez.
6: Bonbon.
0: Passion.
6: Passion. Imagination.
0: Nougat.
6: Noël.
0: Poutre.
6: Bâtiment.
0: Lapin.
6: Animal.
0: Écoute.
4: Ouais, c'est pas mal, je trouve.
0: Lapin, moi j'aurais dit oreille ou carotte, tu vois.
1: Moi aussi.
6: Ah, c'est vrai, ouais.
0: Mais bon, on va voir. Lorenza va revenir maintenant dans le studio. Un mot en commun dans vos réponses suffit pour gagner, attention. She's back. Ça a perdu hier.
3: Ouais, arrête.
0: Ça a perdu mercredi.
3: Ouais. Oui.
0: Et Baptiste, il aimerait bien gagner aujourd'hui.
3: Bah, moi aussi, j'ai envie qu'il gagne. Allez, c'est bon.
0: Lorenza va tout faire pour toi. C'est parti, on joue au jeu des 5 mots.
3: Oui.
0: Sachez.
3: T.
0: Bonbon. Ah. Passion.
3: Hobby.
0: Imagination.
3: Oula.
0: Oui. On continue. Nougat.
3: Sucre.
0: Noël.
3: Oh là là, mon Dieu.
0: Même moi, j'avoue, Nougat Noël, j'ai pas.
3: Ouais, je.
0: Pas, c'est Baptiste.
3: Allez, il en reste deux, Baptiste. Mais
0: évidemment qu'il en reste deux.
3: Ça va.
11: Ouais, ça va le faire.
0: Poutre.
3: Bois.
1: Oh là.
3: Non.
0: Bâtiment.
3: Oh là, mais.
0: Un mot. Il reste un mot. Lapin.
3: Chapeau. Merde. Quoi, il a dit oreille ?
0: Non, il avait dit lapin. Il avait dit animal.
3: Ah là là, oh là là, mon Dieu.
0: Ah non, c'est un 3 sur 3 au niveau.
4: Comme quoi, c'est pas nous, hein.
3: Mais non, mais en fait, d'habitude, franchement, je.
0: Ben, je sais. Hey. Non, là, on est sur un mauvais.
3: Il y a un problème, là.
1: Mauvaise connexion, là.
0: Ouais.
11: C'est la mauvaise semaine.
3: Ah, je suis désolée.
0: Ah, Baptiste, c'est con, t'aurais joué lundi, t'aurais gagné, disons.
1: Aïe.
0: Baptiste, je suis désolé, mais tu nous rappelles quand tu veux
11: problème,
0: pour jouer, pour discuter avec nous, et puis je vais t'offrir le mug Manu sur Énergie.
11: Ah, c'est gentil, merci beaucoup.
0: Je te souhaite une belle journée.
11: Bonne journée à vous, bon courage, au revoir.
0: Il revient lundi, le jeu des 5 mots.
1: Faut que tu joues lundi, les gars.
0: Ouais.
1: Manu, faut que tu joues lundi. Non, mais, pour relever le truc, là.
3: Mais franchement, d'habitude, je perds pas. Enfin, genre, ça va, quoi, le
0: Allez, je joue lundi.
3: Ah, merci, allez, merci. Voilà.
4: C'est mieux, ouais.
0: Là, si je perds lundi, là.
3: Ah ouais,
0: ça va devenir le pire jeu du radio du monde. Quoi. Le jeu où personne ne gagne. Non, c'est pas possible,
3: mais
0: on
3: non,
0: se reprend,
3: non,
0: là.
3: Non.
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0: Et on est fiers ce matin. On est fiers de choses chez nous. Marion, on l'a appris, c'est elle qui a dessiné sa maison. Ça, c'est quand même la classe.
3: C'est trop la classe. Franchement, stylé de fou. Merci.
0: Moi, j'aurais dessiné ma maison, il l'aurait construite, elle serait tombée direct. Donc. non, c'est balèze.
1: Ah, après, c'est très simple, hein. C'est un U en fait.
0: Okay. Oui, mais faut le
3: faire. Oui,
0: ah, moi, tu me demandes de dessiner un U, je te fais un V. Donc, tu vois, non, vraiment, balèze. Et elle est fière de son poêle à granulés qu'il y a dedans.
3: Oui.
0: Elle est fière aussi, c'était quoi l'autre
1: le studio de musique dans le jardin. Ouais,
3: non,
1: j'en ai
3: ça,
1: plein.
3: Ça, c'est incroyable.
0: Son mec est musicien, il a un studio de musique, mais c'est une cabane dans le jardin, comme Vianney t'avait dit.
1: Exactement, mais c'est un vrai studio professionnel. Il y a une cabine chant, il y a. Tout le matos, il y a des gens qui viennent enregistrer chez nous, bah dans mon jardin du coup.
0: Donc, du coup, du monde
1: c'est très
0: temps.
1: Bizarre, ouais.
0: Oh, les gens connus qui sont déjà venus.
1: Oh, connus, non, pas très connus. Gims n'est jamais venu par exemple, mais
0: ah bon
1: oui, il y a des artistes.
0: Ah, moi en dessous de Gims, je parle pas. Je m'intéresse pas. Quelle est la chose dont vous êtes le plus fier chez vous? On a Vincent qui est avec nous. Bonjour Vincent.
13: Hello Manu, hello toute l'équipe.
0: De quoi t'es fier chez toi, Vincent?
13: Bah, moi je suis assez fier de ma télé. En fait, j'ai rajouté des LED qui s'adaptent à ce qu'on regarde.
3: Oula.
0: Autour?
4: Ouais.
13: Ouais, autour, derrière.
3: Ah, mais ça j'aime pas, ça me perturbe.
4: C'est bien.
0: Bon bah Vincent, tu viens de te prendre la voix avec
3: Lorenza. Je comprends que les gens aiment
0: parfois,
3: ça.
0: Parfois Lorenza, tu es. J'aimerais pas être le mec qui te drague.
3: Ah oui, non, mais.
0: Salut,
3: c'est
0: tu
3: vrai.
0: Veux un verre? Non, j'ai pas envie de boire là.
3: Mais non, mais. Parce que je trouve ça. Enfin, il y a plein de gens qui adorent avoir ça et je trouve ça. C'est cool. Mais en fait, mon esprit il serait trop attiré par les lumières au lieu du film, tu vois.
0: Moi, je me rends pas compte. C'est des LED, elles sont derrière. Il y a un petit peu de lumière sur les côtés ou c'est vraiment des stroboscopes sur les côtés?
13: Ouais, non, c'est vraiment derrière.
0: Ah, donc c'est juste une petite ambiance derrière.
13: C'est ça, et en fait, bah, ça s'adapte à ce que tu regardes. Donc, si tu regardes un gros film d'action, les lumières, elles vont bouger plus. C'est vraiment. Mais... En fait, ça te met plus dans le film, quoi.
0: Mais je vais poser une question con, mais comment elles savent, les lumières, ce que tu regardes?
13: Il y a soit une caméra, soit tu branches entre deux, l'HDMI, là.
0: Ouais, oui.
13: En fait, tu peux directement récupérer ce qu'il y a entre les deux, quoi. Et ça, la télé, elle le sait avec une caméra ou directement récupérant le signal. Enfin, c'est bien
0: caméra.
13: Foutu. Hein.
0: C'est-à-dire qu'il y a une caméra qui filme ta télé, que tu regardes, et qui va envoyer au LED le signal pour dire c'est ça, et elles font de la lumière.
13: Ouais, ouais.
3: Je pensais que ça s'adaptait au son, moi.
0: Non, mais attends, le mec, il a un studio télé chez lui.
3: Ouais, c'est
13: comme au ciné, hein.
1: Pas mal.
0: Eh ben, écoute, t'as vraiment d'en être très fier, Vincent.
4: Ouais. Alors, faut essayer.
0: En revanche, il peut pas s'endormir devant la télé. Je te souhaite une belle journée, Vincent. Merci beaucoup de nous avoir appelé. Qu'est-ce que vous avez chez vous dont vous êtes vraiment fier, Lorenza?
3: Bah, je suis un peu jalouse de vous tous parce que vous avez des trucs trop stylés. Après, moi, j'habite dans un duplex.
1: Ah, déjà.
3: Et ça, j'avoue.
0: Ça, c'est stylé.
3: C'est un peu stylé de le dire. Il y a un escalier qui sépare les deux étages et j'ai deux toilettes.
0: Après, t'es en coloc aussi. Vous êtes trois.
3: Oui, donc. On est trois, bien sûr, en coloc et on a deux toilettes. Et ça.
0: Ah. Pratique.
3: C'est vraiment, c'est un bonheur d'avoir une toilette en bas dans le salon et une en haut pour nous, tu vois.
0: Je suis en maison.
3: Ouais.
0: J'ai aussi deux toilettes et c'est vrai que je veux pas qu'il y ait même quelqu'un que je connais bien qui viennent dans mes toilettes.
4: Oui, ouais. À toi.
0: Dans mes toilettes.
4: Non, je comprends.
1: Pareil.
4: Comprends.
1: Oui, tu as les toilettes invitées et les tiennes.
0: Exactement.
1: Bien sûr, ouais. Bien sûr.
0: Ma femme peut y aller. Ma fille,
4: et
0: on peut y aller.
4: Faut envoyer un mail avant.
0: Alors, là, après, il y a les horaires. Hein.
4: Oui.
3: Et genre, nous, si on vient, on doit aller dans celle des invités, c'est
0: tu
3: ça.
0: Tu pourras aller peut-être la voir sur visite. Sur
3: la
0: rendez-vous.
3: La chance.
0: Mais tu touches pas.
3: Ok. Promis.
0: Fanny est là au téléphone. Bonjour, Fanny.
14: Bonjour, Manu. Bonjour, toute l'équipe.
0: Merci de nous appeler. Qu'est-ce qu'il y a chez toi dont t'es très fière?
14: Moi, dans ma maison, j'ai un escalier en colimaçon au milieu du salon.
0: Je suis pas très fan des escaliers en colimaçon.
4: Ça dépend de la taille en fait. Si c'est un grand, ça passe. Si c'est les petits, là, non, tu passes plus dedans. Après
0: ouais,
4: 40
0: aussi.
4: Ans, c'est fini.
0: Je suis gros.
1: Oui, mais je vois ce qu'elle veut dire. C'est stylé. C'est en plein milieu du
3: c'est
1: salon.
3: Beau.
1: Et c'est vrai que c'est design.
0: Il est en quoi? Il est en bois? Il est en métal?
14: Il est en acier, c'est ça. En blanc, et ils se font dans la. Enfin, c'est très moderne. Et
0: wow. Ok, je vois. Je vois. C'est Maison et Travaux, le magazine.
4: C'est ça.
0: Je vois. Ok, donc t'es dans une maison qu'on voit que dans les magazines.
14: C'est ça, c'est une
0: maison
14: témoin.
0: Eh ben c'est classe.
1: Wow.
0: Merci beaucoup de nous avoir appelé, Fanny, on te souhaite une belle journée.
14: Merci, belle journée à vous.
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0: On est là pour une nouvelle saison, c'est la 16e saison. Lorenza, vous l'avez entendu,
3: oui.
0: Elle est là. Et il y a de nouveau dans l'équipe, Marion, que
3: salut.
0: Vous allez apprendre à connaître. Il y a Jeff aussi.
17: Bonjour.
0: Vous allez apprendre à l'aimer, Jeff.
17: Oh, il faut.
0: Alors.
1: Courage.
0: C'est ce que les médecins avaient dit à ses parents, il aura besoin de plus d'amour que les autres.
17: Exactement. Alors. Ils n'ont jamais réussi, mais ils y ont cru. Hein.
0: Alors, t'as
3: mais
0: de l'amour.
3: Non, mais ça va non,
17: c'est
3: vite.
17: C'est vrai qu'on s'aime beaucoup ici, j'ai l'impression
3: que
17: c'est tout de suite une
3: grosse.
17: Ah, c'est vrai?
3: Oui.
17: Ben, pareil.
0: Parce que Dali, pardon, j'ai pas entendu.
3: Je vous aime déjà, j'ai dit ça va vite, on vous aime déjà. Quoi.
0: Bah, Lorenza, c'est vraiment une fille facile. Hein.
3: Mais ça va aller.
0: Non,
17: c'est pratique.
0: Non, mais elle dit ça aux arbres. Hein, non, c'est, pas bizarre,
3: c'est pas faux.
0: On est avec vous jusqu'à 10h en direct pour lancer cette journée, lancer ce week-end. Lundi, c'est un peu la vraie grosse rentrée.
3: Ouais,
0: là,
3: ouais.
0: On va écouter Mauvais Joe avec Maladie, Rossi Ugel. Et tout de suite, c'est notre nouveau jeu. C'est le cash ou crash. Anaïs est avec nous. Bonjour Anaïs.
18: Bonjour Manu, bonjour l'équipe.
0: Pour participer, vous envoyez Manu par SMS au 7-10-12. Peut-être 1000 euros pour toi Anaïs. Voici le principe.
18: Oui.
0: J'ai trois questions. Si tu réponds juste à la première question, 250 euros pour toi. Si tu réponds juste à la deuxième, tu doubles ton gain, 500 euros. Si tu réponds juste à la troisième, bah tu doubles encore ton gain, 1000 euros. Tu peux t'arrêter quand tu veux, si t'as peur, un moment, ça peut arriver. T'as besoin des 500 euros, tu veux pas prendre le risque. Mais si tu te trompes aussi, tu perds tout.
18: Oui. Ouais.
0: Cash ou crash? On veut pas du crash, on veut du cash. T'es prête?
18: Non, oui. Oui, je suis prête.
0: Alors on démarre. Première question pour 250 euros. Le mojito classique se prépare avec quel alcool?
18: Du rhum.
0: Bonne réponse. L'alcool est à consommer avec modération.
18: Oui, évidemment.
0: 250 euros pour toi. Tu veux doubler?
18: Oui. Oui, je continue.
0: Pour 500 euros. Quelle ville va accueillir la cérémonie des Energy Music Awards 2026? Quelle ville va accueillir la cérémonie des Energy Music Awards 2026?
18: Cannes.
0: Bonne réponse.
3: Oui, mais dans ces cas-là, tu crois que c'est un piège? Tu te dis merde, est-ce que ça change ou pas, tu vois? Bah oui.
0: Il n'y avait pas de piège. Et ce sera la date précise. Je vais vous la donner maintenant.
3: Ah bon?
0: J'ai oublié.
3: J'ai vu à tes yeux.
0: Jeff, tu l'as?
4: Le 23 octobre.
0: 23 octobre?
3: Ouais, c'est bientôt.
0: Ah ouais, ouais, ça arrive. Plus ça va, plus Energy Music Awards, ça démarre.
3: Ouais.
0: Un jour, ce sera le 12 août. Anaïs, tu as 500 euros. Est-ce que tu veux t'arrêter là ou tu veux doubler ton gain? 1000 euros
18: je
0: peut-être pour
18: pas.
0: Toi.
18: Je sais pas.
3: Ah bah.
0: Ça a posé un problème parce qu'on est là jusqu'à 10h. Donc.
18: Non, je double. Allez.
3: Ouais. Ouais. On adore.
0: Pour 1000 euros. Voici la question. Quel artiste italien a peint le plafond de la chapelle Sixtine? C'est au Vatican?
4: Oui. C'est beau.
18: Michel-Ange.
0: Michel-Ange, c'est gagné, bravo.
3: Oui.
0: Anaïs, les 1000 euros, ils sont pour toi.
18: Trop bien.
0: Maintenant, j'aimerais que tu sois honnête avec moi.
18: Oui.
0: Tu les auras, hein, les 1000 euros.
18: Oui.
0: T'as tapé rapidement sur Google, non?
18: Non, je le savais, j'ai été visiter Rome.
4: Ah, oui. D'accord, ça
3: t'as
4: passe.
3: T'as cherché au plus profond de ta mémoire.
0: Donc tu as gagné 1000 euros.
2: Oui, je cherchais loin.
0: Tu as gagné 1000 euros et en plus tu me mens. Ok.
2: Mais pas du tout en plus.
0: Mais je te crois, mais non, je te crois.
3: On te croit.
0: Mille... Peut-être qu'on va mettre un chrono.
1: Et je pense que ce serait bien.
0: Ouais. C'est juste comme ça.
1: Oui, mais c'était 5 secondes quoi.
0: Ouais.
1: Faut se dépêcher quoi.
0: Ouais, c'est un bon truc. Hein, Anaïs, les 1000 euros ils sont pour toi, bravo.
2: Trop bien, merci beaucoup.
0: On t'embrasse fort, on te souhaite une belle journée.
2: Merci à vous aussi.
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0: qui pleurent facilement, c'est les meilleurs leaders.
1: Ah bon?
0: Oui.
2: Ça vient d'où, ça?
1: Si ils ont de la compassion, ils comprennent mieux les autres.
0: Exactement. Ouais. En fait, le fait que tu montres et que plus tes émotions, ça donne plus confiance. Et donc, les gens ont plus confiance en toi. Et toi, t'as de plus en plus confiance en toi aussi. T'es un meilleur leader.
1: On t'a jamais vu pleurer, Manu.
2: C'est quoi? C'est exactement ce que j'ai en train de dire. Et j'avoue que je suis quelqu'un qui ne pleure jamais.
3: C'est vrai?
2: Jamais.
3: Même seul. Devant un film ou quoi, où tu peux te lâcher?
2: Alors, vraiment, un film. J'ai failli avoir une petite larme quand j'avais vu le film Marley et moi, je vous avais dit.
0: Ah oui, moi aussi.
2: Chien,
0: ouais.
2: Quand le chien il meurt, spoiler. Ah. Bon, le film il est vieux. Hein,
0: c'est oui, bon, non, c'est bon, c'est pas
2: spoiler, un moment.
0: Oui,
2: oui. J'avais failli là quand même, ouais.
0: Mais donc, du coup, tu crois que ça.
2: Mais dans la vie, je pleure jamais pour des galères, des trucs.
3: Oh, c'est tellement agréable pourtant. J'adore pleurer, moi.
2: Fragile. Non mais t'es un meilleur leader que moi.
3: Mais je me lead tout seul, mais bon voilà.
2: Les infos aléatoires, on continue, Marion.
1: Oui, tout le monde attend la sortie GTA 6. Eh bien, l'armée américaine a proposé 4 jours de permission spéciale à des militaires pour jouer en avance à GTA 6. Par contre, en échange d'une prolongation de contrat. Donc tu re-signes, tu peux accéder à GTA 6.
0: C'est mais génial.
2: Bah, c'est génial. C'est...
0: Ah, c'est... Bah, c'est du chantage, mais.
2: Ah, oui. C'est ça s'appelle comme ça.
1: Bah, c'est une belle carotte, quoi.
2: C'est...
0: Ouais, ah, en fait, ouais.
2: Tu joues pendant 4 jours.
1: 4 jours.
2: Non-stop. Et, non-stop. Après, et tu re-signes combien de temps?
1: Ah, bah, un an, je pense. Prolongation du contrat.
0: Ah, oui.
1: Et il y en a qui ont accepté.
3: Bah, tu m'étonnes.
2: Bah, parce que peut-être qu'ils voulaient prolonger de base, en fait.
1: Je pense.
2: C'est pas mal, ça.
0: Les malins. Pas
2: message au directeur d'énergie. Ça se réfléchit.
1: Ouais, ça se tente. Hein.
2: Jeff, une info.
3: Jusqu'en 1956, les amis, on servait encore de l'alcool dans les cantines en France à partir de la primaire.
0: Wow.
2: Ouais. Vous avez jamais vu des images? Des vieilles images en noir et blanc?
3: Ouais.
0: Et tu vois,
2: à la cantine,
0: ouais.
2: Ils servent du vin.
3: Ouais, et ils servaient même des shots d'alcool fort en hiver.
0: Quoi?
3: Pour réchauffer les gamins avant qu'ils partent dans la neige, rentrer chez eux à pied à l'époque.
0: Tu sais,
3: et ils avaient les petits shots de poire, de machin.
2: Tu vois, rien ne va. Tiens, je te donne un shot d'alcool et tu rentres chez toi à pied dans la neige. Et bonne journée, hein, mec.
0: C'est une folie.
2: Oh, les traces dans la neige en diagonale.
0: Oh là là, l'enfer.
2: Moi, je vous emmène loin.
0: Oh.
2: Je vous emmène au mariage de Louis XVI et de Marie-Antoinette. Et pour fêter dignement ce mariage, la ville de Paris, à l'époque, a tiré un feu d'artifice. Ça se passait le 30 mai 1770.
0: Ouais.
2: Très beau feu d'artifice. Il y a eu un petit souci, au bouquet final du feu, il y a une fusée qui a mis le feu. Résultat, une centaine de victimes.
0: Oh non,
1: c'est horrible.
2: En vous souhaitant un bon mariage.
3: C'est ignoble.
2: Oui, c'est ignoble, oui.
3: Ouais.
2: Ils ont pas fait exprès.
3: Non,
2: Ah bah bon. Ouais, parce qu'il y a des enfants, on leur donne des shots et ils marchent dans la neige. Donc,
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2: Oui, bah c'est...
0: C'est honnête, ouais.
3: C'est un plaisir.
2: Des choses qui arrivent, hein, tout le monde se lève pas après 3h30 du matin, c'est comme ça.
0: Voilà, après, bon. Il peut écouter les podcasts aussi.
2: Oui, c'est vrai, je crois que non.
0: Ok.
2: Totalement, il y a autre chose à foutre. Ça me laisse, ça me fait beaucoup de peine. Hein, bon. Ce soir sur TF1, il présente le grand concours spécial rentrée. J'ai participé.
0: Pas celui-là.
2: Ah. Mais à d'autres d'avant. Et franchement, j'adore participer à ce jeu parce que je sais que je suis libre pour dîner le soir.
3: Je suis rentre tôt.
2: Franchement, 10 minutes en général. On passe sur un petit tour du studio, 8h23, on a un peu de temps. Qu'est-ce que vous avez envie de partager avec nous? Allez, Marion.
1: Tu sais que j'habite au milieu de la forêt, donc oui. Dans un petit village qui traverse la forêt. Eh bien, c'est un peu Desperate Housewife. En fait, il y a toujours des histoires. Et là, en ce moment, j'ai deux couples de voisins. Le mari de l'un a une liaison avec la femme de l'autre.
3: Mais non.
1: Vous êtes sûr que c'est vrai? Et mais... c'est cramé. On le sait, on est tous potes.
2: Ah, tout le monde le sait.
1: Quasiment. Ah,
2: parce que là, sinon tu balançais quand même un gros dossier sur un petit village dans lequel t'habites.
1: Oui, personne connaît le village.
2: Oui, non, mais les gens de ton village, ils le savent.
1: Mais j'espère qu'ils écoutent pas. C'est un peu mon espoir. Non, mais je donne pas de nom et tout ça. Oui, après, ils font ce qu'ils veulent. Mais c'est vrai que nous, on est au milieu. Notre maison, elle est au milieu. Donc on voit tout et c'est un peu gênant, quoi. On voit les alliés, les avenues.
2: Un homme qui va chez la femme de l'autre.
1: Oui, c'est ça. Et inversement.
2: Ah, et inversement.
1: Ah oui.
2: Mais à ce moment-là, il faut qu'ils se réunissent, qu'ils se disent, on change de maison.
1: Exactement,
3: ouais,
1: c'est ça.
3: Oui.
1: C'est ce qu'on se dit. Mais non, ça n'a pas l'air d'être le cas.
3: Tu vas les voir passer avec ton valise, tu sais, se croiser comme ça.
0: Mais je crois que c'est génial.
2: Non, ouais. Ce qui est marrant, c'est que quand ils doivent partir de la maison, ils essayent d'être discrets dans la rue, puis t'as l'autre qui arrive.
0: Oui.
2: C'est quand même bizarre, j'ai vu ton mari repartir tout à l'heure.
1: Tellement ça. C'est ça.
2: Incroyable comme histoire.
3: Ah, j'adore ouais. ces histoires.
1: Bah, moi, ça me met mal à l'aise, mais bon.
2: C'est. Moi, je serais
0: comme une ouf.
2: Ah ouais.
3: C'est génial.
2: Ah ouais, je dormirai pas la nuit. Je mets des caméras infrarouges. Et ensuite, tu fais un montage vidéo, quoi. C'est. Ah, j'adore. Tu sais, comme les gens, ils mettent des caméras pour voir les animaux la
0: c'est
2: nuit,
0: ça.
2: Quoi. Tu fais ça pareil.
0: C'est une telle réalité.
2: Oh, tiens-nous au courant. Hein.
1: Avec plaisir.
2: Oh là là, j'adore ça. On va avoir des feuilletons avec moi. Lorenza, quelque chose à partager avec nous?
0: Bah, ça fait au moins 3-4 ans que je dois aller voir un opticien.
2: Ça fait beaucoup.
0: Oui. Ouais. Et en fait, ma vue baisse énormément.
2: Ah.
0: Je suis à 150% sur le format de l'écran là. Enfin maintenant 200.
1: Ah oui.
0: Ouais. Oh.
2: Mais, putain, mais alors tu sais quoi? Je voyais que tu augmentais sur l'écran, mais je n'osais pas t'en parler.
0: Mais si, mais en fait, tant que je vois encore, je veux rien entendre. Parce que.
2: Mais bah, t'es dans le déni,
1: ah,
2: en fait.
1: C'est ça.
0: Je suis complètement dans
1: mais
0: le déni.
1: Tu veux pas de lunettes?
0: Mais parce que qui dit lunettes dit vieillesse. Et mais merde, je suis encore jeune. J'ai
3: mais
0: pas
3: c'est pas grave, c'est joli en plus des lunettes maintenant.
0: Non.
3: Mais
2: moi j'avais des lunettes quand j'avais 12 ans. Hein.
1: Ouais. Puis tu peux mettre des lentilles.
0: Bah, t'es vieux à 12 ans, qu'est-ce que tu veux que je fasse?
2: Bah, ça me gêne pas, mais la prochaine fois qu'on va traverser la route, on va entendre POUM. Et Lorenza, il s'est pris le camion, je l'ai pas vu. Je suis pas vieille.
0: Non, mais je vais.
2: Bah, non, c'est bien. Bah,
0: oui, je sais.
2: On ira avec toi si tu veux, j'ai l'opticien.
1: Mais oui, ça
2: va. Attends, t'as le temps, hein, parce que le temps que tu prennes un rendez-vous chez l'ophtalmo, globalement, 2029.
0: C'est ça.
2: D'ici là, tu seras aveugle. Donc,
0: C'est génial. Ouais, merci.
2: Comment une cale en même temps, tu verras. Comme ça, ouais, ça. Ah non, mais faut que t'ailles vite, quoi.
0: Oui, je sais. Non, mais je sais, on n'arrête pas. Même mes colocs m'engueulent tout le temps parce que je me prends les trucs chez moi, en fait.
2: Ah oui,
1: oui, on en est là.
0: Oui, c'est compliqué, ouais.
2: Voilà. Un jour, elle va embrasser quelqu'un et dire excusez-moi, je ne suis pas votre. Oh, pardon.
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2: On est avec vous jusqu'à 10h pour lancer cette journée, ce week-end, lancer même la rentrée, parce que la rentrée, elle arrive lundi, globalement. Lundi, c'est la rentrée des profs.
1: C'est ça.
3: Ah oui, c'est vrai qu'ils rentrent un petit peu avant.
1: Ouais.
3: Une journée, ça va.
0: Ils préparent un peu la classe, ils décorent, ils nettoient.
2: Ouais, je pense pas, je pense qu'ils font comme nous, ils se retrouvent, ils boivent un café, déjà 18h. Et voilà. 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
0: Oh là là. Franchement, c'est easy. Hein.
3: Ça, c'est bon. Ça.
2: Ah, franchement, c'est facile.
0: Bah, c'est facile.
2: Tout le monde peut le faire. On peut s'en écouter quelques-uns.
0: Ah ouais.
2: Des petites chansons que vous avez faites.
6: Oui.

0: Je ne connais pas très bien en Céline Dion. Je n'avais pas reconnu avant le. On s'attache. Non, je suis nul en Céline.
1: Ah mais non, mais elle s'applique. Tu vois que c'est une personne qui fait des vibes aux chansons d'anniversaire.
0: Ah non, elle. Ah oui, elle.
1: Elle chante bien.
0: Elle, le week-end, elle est à la chorale.
1: Bien sûr.
0: Ah oui, bien sûr. Non, c'est très bien. Il y en a d'autres encore.

0: qui fait du, de la musique.
1: C'est pas mal ce matin, je trouve.
0: Bah alors.
1: Gros niveau. C'est notre
0: histoire à nous. Allez hop, sélectionné pour le tirage au sort du 4 septembre.
2: C'est ça.
0: Encore un petit dernier pour le plaisir.
3: Ah oui.
4: Il y a une moto qui passe à la fin,
2: ouais,
4: mais
2: c'est ça. On a été écrasé. Oh merde.
0: D'où la fin de la chanson. 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
0: On se concentre. J'ai les sondages devant les yeux, on appelle ça les sondages du matin. À vous de trouver de quoi il s'agit. Jeff, Marion, Lorenza, yes. C'est parti. C'est la première chose que les gens vérifient lorsqu'ils entrent dans une chambre d'hôtel. Qu'est-ce que c'est d'après vous, Marion?
1: Le mini-bar. C'est... ouais. Moi, c'est ce que je fais.
2: Ah, le prix,
1: ouais. Ah oui, pour voir si jamais j'ai faim ou soif.
4: Tu regardes dans le frigo.
1: Toujours.
0: Le mini-bar.
1: Oui, toujours.
0: Alors moi, je regarde pas ce qu'il y a dans le mini-bar parce que je sais que ça va me coûter sinon le prix de la chambre.
1: Exactement. Ouais,
0: c'est
1: ça.
0: Et il y a... C'est quoi les frais de 27 euros? Ah, vous avez pris une bouteille d'eau,
4: oui.
0: Aussi.
4: C'est vrai.
0: Ah oui, c'est vrai, j'ai pris une bouteille d'eau. C'est pas ça. Lorenza.
4: L'efficacité du matelas.
0: C'est pas le matelas non plus.
2: La propreté générale?
0: Eh ben non, parce qu'en fait, c'est pas vraiment dans la chambre.
2: Ah
0: la
2: bon
0: première chose que les gens vérifient lorsqu'ils entrent dans une chambre d'hôtel, c'est la vue.
2: Ah bah oui. Ah
4: ouais, pour ouais, voir ouais, si on te voit à poil si tu te balades, quoi.
1: Ah non, pour voir s'il y a une belle vue sur la mer.
2: Ouais.
4: Ah oui, oui.
2: T'es souvent reçu, d'ailleurs.
1: Non, mais Lorenza.
0: En tout cas, tu viens nous expliquer ce que tu fais dans ta chambre d'hôtel. La prochaine fois qu'on est dans un hôtel, je demande une chambre avec vue sur Lorenza.
4: S'il y a pas de vis-à-vis.
0: Oui, oui, d'accord. Mais c'est vrai que la première idée, c'est plutôt est-ce qu'il y a vue sur la mer,
4: ouais. C'est vrai que c'est plus logique, quoi, mais.
0: C'est un problème. Lorenza, elle appelle oui, en bas à la réception. Est-ce que vous pouvez aller vous mettre en bas et vous me dites si vous me voyez à poil? 18% des gens reconnaissent avoir déjà acheté cet article lorsqu'ils en avaient encore chez eux. Et pourtant, ils en ont racheté.
2: C'est la spécialité de ma femme, du gel douche et du shampoing.
0: C'est pas du gel douche et du shampoing.
2: Ah, c'est vrai?
0: Non.
2: J'en ai une collection, moi.
1: Dentifrice? Bon.
0: Non, on n'est pas dans la salle de bain.
1: Ah, on n'est pas dans la salle de bain.
4: Ça se mange?
0: Ah oui, ça se mange. 18% des gens reconnaissent en avoir déjà acheté alors qu'ils en avaient encore chez eux.
2: Des pâtes?
0: C'est pas des pâtes.
4: C'est pour cuisiner, genre de l'huile?
0: Alors, c'est pour cuisiner genre de l'huile, c'est pas loin. Si c'est pas de l'huile...
1: Ah, le beurre.
0: Eh, bah, ah, bravo, oui. Marion, tout seul, t'as trouvé. Mais c'est le genre de truc, en fait, où tu te dis, est-ce qu'on en a encore?
1: Et tu oui, sais jamais.
0: Et tu sais jamais si t'en as encore. Et donc, du coup, t'en rachètes.
1: Ouais.
0: Et t'as deux, comme ça, t'as deux, trois, quatre trucs de beurre.
2: C'est bien.
0: Et puis, des fois, il te prend l'idée de, tiens, je vais prendre du demi-sel.
1: Oh bah ah non, c'est non, évidemment.
4: Bah c'est non, le beurre non, doux, c'est inacceptable.
2: Alors, tu plaisantes?
0: Ah pardon, je pensais pas lancer un.
1: Ah bah si.
0: Non, c'est pas lancer un débat là-dessus.
2: Oui, oui. Non, c'est moi, je préfère le doux.
4: Ah non.
1: Oh là là.
2: Si je veux du sel, je rajoute du sel dessus. Mais non.
0: Attendez, si on continue cette discussion au bar tout à l'heure après.
4: Oui, ça, ouais, compte, ça marche, ça compte, on fait ça, ça, ouais.
0: Dernier sondage du matin. 41% des gens estiment que c'était trop court.
1: C'est sexuel, non?
4: Oui, je.
1: T'oserais pas.
4: Ah, c'est vrai?
0: Je dis pas, à vous de proposer.
2: Leur mariage.
0: C'est pas le mariage. 41% des gens estiment que c'était trop court. Vas-y Marion, vas-y, va au bout de ton idée.
1: Bah, les nuits qui passent avec leur conjoint.
0: Quelle nuit exactement?
4: Mais enfin,
1: bah, j'en sais rien, bah, moi.
0: Explique, c'est pas très clair. 41% des gens
1: bah, estiment. Leur rapport sexuel.
2: Et puis c'est quoi court pour toi? C'est quoi?
4: Mais bah, l'embrouillez pas.
0: Ce n'est pas ça.
1: Ah bah d'accord, tout
0: en
1: ça.
0: En revanche, la question de Jeff est très bonne.
2: Ouais.
0: C'est quoi court? C'est une question de.
2: Voilà. Chacun son avis sur le truc.
0: Exactement, tu vois. Non mais c'est vrai quoi.
2: Ah, t'es désagréable.
0: Non mais c'est vrai, c'est insupportable.
2: Nous, on fait les efforts.
0: C'est comme d'accord, incroyable de dire c'est court alors que. Enfin.
1: J'ai rien dit.
0: Mais moi, bah, oui. Pourquoi je me dis comme ça? C'est pour un cousin. C'est pas ça.
1: C'est pas ça.
0: Non. Lorenza.
4: C'est un moment dans leur vie?
0: Oui. Ah. 41% des gens estiment que ça a été trop court. Jeff.
2: Leur série préférée, c'est au bout d'un moment, ça s'arrête. Ah, ça me manque.
0: C'est pas ça.
1: La pause déj.
0: C'est pas ça non plus.
4: Le week-end.
0: Ça se rapproche.
2: Bah, les vacances, du coup.
0: Bah, les vacances. 41% des gens estiment que c'était trop court.
4: Bah, nous, faut pas qu'on dise ça parce que je pense qu'on nous.
1: Ouais, on est frappe.
0: Alors, très honnêtement, on a pris 2 mois de vacances. C'était un peu court.
2: Non, c'est juste, juste.
4: Oh, c'est chaud.
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0: On a un bon truc. En plus, ça va lancer le week-end.
2: Ouais.
0: En fait, Lorenza nous a raconté hier qu'elle avait un petit rituel. Elle a une chanson qu'elle aime écouter avant les premiers rendez-vous.
4: Ouais.
0: Et elle nous a dit que cette chanson, c'est parce que ça lui donnait confiance.
4: Bah ouais, je l'écoute.
0: Et on s'est dit, tous ensemble, on va trouver une chanson qui nous donne confiance. Quelle est la chanson qui nous donne confiance? Alors, elle, mais c'est un vrai rituel.
4: Ah oui, bien sûr, je le fais à chaque fois. En fait, dès que j'écoute Shania Twain, That Don't Impress Me Much, je l'aime. J'ai eu du mal à le dire.
0: Il y a le roi d'Angleterre qui veut faire un procès.
4: Je l'ai très mal dit.
0: Tu veux le redire?
4: Non. Si, allez, je vais le dire. Donc, Shania Twain, That Don't Impress Me Much. C'est
0: ouais,
4: mieux.
0: Bien, c'est pas mal.
4: Eh ben, ça marche. En fait, j'enlève mes écouteurs seulement quand je suis en face de la personne.
1: C'est mignon.
4: Comme ça, tu vois, jusqu'au bout, quoi.
0: Et tu te l'écoutes pour te donner de la force.
4: Et ça marche de ouf.
0: Genre, par exemple, tu vas à un date.
4: Ouais.
0: Tu fais ça. Oh. Ah. That Don't Impress Me Much. Et là, tu marches dans la rue.
4: Ah ouais, exactement. Ouais. Et là, genre, je bombe un peu, tu vois.
0: Ouais.
4: Je suis là, j'ai une démarche assurée, je suis là en mode, tu vas tout déchirer. Il va pas t'impressionner. T'es la queen. Allez, let's go. Jusqu'au bout. T'es la queen. Et là, j'enlève mes écouteurs et je fais, coucou, ça va?
1: Oh.
4: Franchement, c'est trop stylé.
0: C'est pas mal. Quelle est la chanson, quand vous en avez envie, quand vous en avez besoin, que vous écoutez pour vous donner confiance? Appelez-nous au 0870 42 48. Tout le monde a préparé la sienne.
2: Oh, oui. Ouais.
0: Allez, Jeff, tu veux démarrer?
2: Ah oui, moi je suis un fan de Goldman.
0: Ah.
2: Il y a une chanson, Il changeait la vie, quand le synthé il part, je suis sur le tapis de course à la salle de sport. Là, je commence à rentrer dans. Si je tombe pas, paf, je cours.
0: C'est un truc de running, ça. Ça, c'est un bon son de 2020, c'est ça. Ça va avec moi.
1: Moderne.
0: Ah oui, là on est.
2: C'est bon, ça ne vieillit pas, Goldman.
0: Un poil quand même, non?
4: Il commence à chanter quand?
2: Demain.
4: Ah,
2: des fois, je me fais tout le live.
0: Ah, oui.
2: Et je n'arrête pas de courir tant que j'ai pas fini.
0: Ah, c'est bien.
2: Ouais.
0: C'est tu bien. Sais quoi, tu vas être notre caution vieille référence dans l'émission.
2: Tu peux, hein, j'ai du bagage. Là. Bah, tu vois, tu es. Hein.
0: On s'accroche.
4: C'est pour voir si ça.
0: Et ça, tu vas pareil, tu vas à un rendez-vous, tu te l'écoutes et tout. Donc.
2: Exactement. Elle part souvent à la fin, mais ouais.
0: Ce synthé, il est incroyable.
2: C'est magnifique, c'est Jackie Mascarello, synthé.
4: C'est vrai.
2: Je connais tous les détails de cette
0: chanson. Ah oui, non, t'es vraiment un fan.
2: Non, mais même, j'aime bien connaître les musiciens de derrière, de n'importe quel musicien, chanteur.
4: C'est bien ça, par
0: le mec qui connaît le nom de la personne qui joue du synthé sur un titre de Jean-Jacques Goldman.
2: Ah bah, même le bassiste, même le batteur, tout.
4: C'est pas vrai.
2: Ah si, Claude Le Perron à la basse, Christophe Le à la fille, Philippe Grandvoyer au deuxième clavier, Michael. Ouais, si.
0: C'est un problème,
4: exactement.
0: C'est que Goldman ou sur d'autres choses?
2: Il y en a d'autres que je connais aussi, ouais, effectivement, ouais. Je peux connaître.
0: Tu peux lui donner d'autres noms de musiciens?
2: Ah, il y a Michel Gaucher qui accompagne souvent Johnny au saxo. Il a un petit peu de temps. Sinon, il y a Hervé Koster qui est à la batterie avec plein de gens aussi.
0: Il connaît le nom de musiciens. Mais c'est vrai que c'est des noms qu'on connaît pas.
2: Mais ouais, Loïc Pontieux, on voit souvent. Total, Loïc Pontieux, c'est un super batteur.
4: Ah ouais, c'est vraiment hobby.
0: Ah oui.
4: Mais c'est bien parce qu'il met les gens en lumière, du coup.
2: Ah, j'adore ça. Moi, j'ai Batteur Magazine chez moi.
4: C'est-à-dire
2: qu'il parle de batteurs. Ah ouais, il parle de batteurs que personne connaît à part les batteurs.
0: C'est génial.
4: C'est une dinguerie.
0: Je suis fan.
4: J'adore.
0: Quelle est la chanson que vous écoutez pour vous donner confiance avec Jean-Paul Gonchon à la batterie? Appelez-nous 0870 42 48.
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0: On est avec vous jusqu'à 10h, c'est une nouvelle saison, la 16e déjà, Lorenza est là.
4: Oui.
0: Et il y a deux petits nouveaux. Bah deux petits.
2: Oui, on est
0: sur des. Sur...
1: Ah si, moi je suis petite.
0: Oh, oui, toi, oui, non, oui, c'est vrai. Tu mesures combien?
1: 1m56.
4: Trop mimi.
0: Ah ouais.
4: Moi j'adore.
1: Ouais, c'est pas ouf.
0: Non, c'est bien, c'est
1: Marion. C'est vraiment petit, les gars.
0: Donc c'est Marion. Oui. Il mesure 1m56. Et dans la vie, est-ce qu'il y a vraiment des vrais problèmes à mesurer 1m56?
1: Pas tant que ça. Déjà, il y a des avantages. Parfois, je m'habille au rayon enfant.
4: Ça, c'est stylé.
1: Ado plutôt, mais oui, ça
4: c'est moins cher. Hein.
0: Bah, ouais. Attends, elle s'habille chez Kiabi, c'est génial.
1: Et non, sinon, c'est en voiture. Je me trouve vraiment minuscule, disproportionnée. On me voit même pas derrière le volant.
2: Mais un rayon sort.
0: Attention, si on ne voit pas derrière le volant, tu vois la route quand même ou...
1: Oui, quand même. Oui,
0: bah, non, j'ai au pif. Quand j'entends bim,
4: c'est bonheur, la chance.
0: Mal garé. C'est Marion et vous allez apprendre à la connaître. Il y a aussi Jeff qui est là. Salut. Et qu'on connaît maintenant depuis 3-4 jours. Et bon, bah, c'est en train petit à petit d'être le spécialiste des vieilles références.
2: Hein. Oui. Ouais, ouais, franchement. Alors, j'assume totalement. Hein, oui. Et j'en ai encore plein pour vous. On va se régaler cette année.
0: D'ailleurs, il nous parlait du synthé de Jean-Jacques Goldman, quoi. Donc,
2: Jackie, appelle-le Jackie.
0: Jackie.
2: C'est Jackie Mascarel, le synthé.
0: Ah oui, parce qu'il connaît le nom. Il connaît le nom du mec qui joue du synthé dans les chansons de Jean-Jacques Goldman.
1: Jackie.
0: On part très très bon. On embrasse Jackie, évidemment, bien sûr, tout le monde. On va écouter Farouko. Avec un paquet. Sophie Adnaud, les amis, vous voyez qui c'est ?
2: Oui.
4: Oui, bien sûr.
0: L'astronaute française qui est dans la Station Spatiale Internationale. Elle était dans l'espace. Mm-hmm. Elle est repartie une deuxième fois dans l'espace. Ouais. Putain, qu'est-ce qu'elle va faire la semaine prochaine ? Elle va ressortir encore.
2: Ouais.
0: Mardi prochain, Sophie Adnaud va ressortir dans l'espace. Alors, elle ne sera pas seule. Elle sera accompagnée de l'américaine Jessica Meir. Et ça va durer 6h30.
1: Oula, elles vont faire quoi ?
0: Bah, franchement, c'est la vraie question que je me pose parce que, ok, tu sors dans l'espace une fois, bon, ouais, tu l'as fait. Après, il n'y a pas.
4: Bah, virer entre potes.
0: Non, mais y a
4: c'est
0: pas,
4: génial.
0: Il n'y a pas tant de trucs à voir que ça, quand même. Hein.
4: Enfin, c'est... Bah, on ne sait pas, peut-être que c'est mieux qu'ici.
0: Tu l'as vu une fois, tu l'as vu tout le temps.
4: Ouais.
0: Franchement, l'hôtel vu sur mer, tu l'as vu une fois, après. C'est pas.
2: Ouais, surtout, je pense qu'il y a foutage de gueule parce qu'en fait, c'était pour réparer une antenne. Et 3 fois 6 heures pour une antenne, franchement, elles ne sont pas douées. Pardon, mais là,
0: au bout d'un moment.
2: Non, mais pardon.
4: Malade,
2: le mec de Darty, il est venu chez moi, il l'a fait en 30 minutes. Hein, donc,
0: Après, c'est pas évident à faire.
2: Bah, ouais, non, c'est vrai, t'es dans l'espace. Je plaisante, ouais.
0: On s'est douté que tu plaisantes. Non, mais je sais pas si vous avez vu les images, elles ont des gros gants.
4: Ouais.
2: Ouais.
0: Des énormes gants. Comment tu veux visser une vis? C'est pour ça qu'elle met 6h30. Hein.
2: Tout est au ralenti, en fait.
0: Comment ça se passe, Sophie? Et pour la 8e fois, j'arrive pas à visser, là. Ça fait 6h, rentre maintenant, Sophie. Il est temps, on va envoyer Bob le bricoleur. Ce sera plus rapide. Bon, elle va repartir samedi. Le mardi. Hier, il y a GTA 6, on en a parlé tout à l'heure. Il y a GTA 6 sur Netflix. Ils ont mis c'est plus qu'une bonne annonce, hein. Enfin, c'est des minutes de jeu pour montrer ce que va donner le jeu. Il sort en novembre. Mmh. Au mois de novembre. Ça va être, je pense que honnêtement, tellement les gens attendent ce jeu.
4: Bah, ça a attendu de fou.
0: Vous vous rappelez le Covid quand il y avait personne dans les rues?
4: Ouais.
0: Et bah, pareil.
2: Ouais, c'est sûr. Ça, c'est sûr.
0: Il y a le syndicat des éditeurs de logiciels de loisirs qui a réalisé une étude avec Médiamétrie sur la pratique du gaming en France.
4: Ok.
0: D'après vous, quel est l'âge moyen de quelqu'un qui joue aux jeux vidéo en France?
1: 15 ans.
0: 15 ans pour Mario.
2: Ouais, 20 ans.
0: 20 ans pour Jeff.
4: Moi, ouais, j'aurais dit 30, moi.
0: 40.
4: Oh,
0: l'âge moyen d'un joueur, c'est 40 ans.
4: Arrête.
0: Il y a 40 millions de Français qui jouent aux jeux vidéo. 76% de ces gens jouent au moins une fois par semaine. Et 9 gamers sur 10 sont des adultes.
2: Oh, ouais, c'est une chose que je m'imaginais pas, quoi.
0: Ah non, personne s'imagine. Et un gamer sur 2 est une femme.
4: Allez!
2: Pas mal.
0: Et alors? Ah, mais on est loin des a priori.
4: Bah ouais,
1: en même temps, vous deux, vous jouez déjà aux jeux vidéo.
0: Oui.
1: Deux, ouais, donc si, c'est ça.
0: Hein. Ben voilà. Et c'est. Ben, ils prennent tous les jeux vidéo, y compris les jeux vidéo sur les téléphones.
2: Oui, bien sûr, tout.
4: Ah,
2: ouais.
4: D'accord.
0: Oui, ce qu'on appelle les jeux de chiottes.
4: Ouais, c'est ça.
0: Voilà.
4: C'est ouf.
0: Qu'est-ce qu'on a encore dans les infos avant de s'écouter, Farouko? Une Allemande de 27 ans qui va épouser un Boeing. Voilà, c'est une info quand même importante.
2: Un Boeing?
0: Elle va épouser un Boeing 737.
2: Mais pourquoi elle fait ça?
0: Parce qu'elle a envie. Il y a une femme qui s'était quand même déclarée comme ça, femme de la Tour Eiffel.
4: Oui, ouais. Il y a eu les arbres, il y a eu des lustres aussi, des trains.
0: Ah oui, ah, oui. J'étais pas au courant.
4: Bah, on est très.
2: très dans le sport.
0: Une femme s'est mariée avec un train?
4: Oui.
0: Ah oui, alors pour elle et pour le Boeing 737, juste un conseil, ne l'utilisez pas en sextoy.
2: Non,
0: ça marche qu'une fois.
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0: 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Et tout de suite, c'est nouveau. Nouveau jeu tous les jours à 9h10, sauf qu'on est en retard aujourd'hui, il est 9h14. On était en retard aussi hier et mercredi.
4: Oui, mais ça devient normal, c'est bien.
0: Exactement. Ça s'appelle le grand blind test du matin. Vous aimez les blind tests? Vous allez adorer le grand blind test du matin. Vous nous appelez au 0870 42 48 pour participer. On a aujourd'hui Marie et Jérôme. Bonjour à tous les deux.
10: Bonjour.
11: Salut l'équipe.
10: Salut Marie.
11: Salut.
0: Très bien.
4: Bonne humeur, elle a.
0: Il faut le bon esprit. On se dit bonjour et après on se fait des croche-pattes, évidemment. J'ai pour l'un d'entre vous un PC portable Microsoft Surface. J'en ai un, c'est génial. C'est comme un PC portable, sauf que tu peux enlever le clavier.
2: Ouais.
0: Et ça te fait une tablette.
2: Ça, c'est ultra pratique.
0: Et c'est tactile. Ça fait deux en un.
10: Ah oui.
0: Marie, ouais. Jérôme, l'une d'entre vous va gagner ce beau cadeau. C'est un blind test qui se joue en 3 manches. Avant chaque titre à découvrir, on va vous donner un indice. Vous pariez ensuite sur le nombre de secondes que vous pensez qu'il vous faut pour trouver le titre. Une bonne réponse, c'est un point. Une mauvaise réponse, c'est l'autre qui prend le point. Il faut trouver le titre ou l'artiste. Le premier qui a deux points gagne le jeu. Vous êtes prêts ?
10: Ok.
0: Alors c'est parti, avant le premier titre, voici l'indice donné par Jeff.
2: A fait un tour dans l'espace.
0: Pas mal.
4: Oh.
0: C'est un très bon indice,
4: ouais,
0: quand
4: c'est
0: tu,
4: un bon indice.
0: Quand tu as la réponse.
1: Oui, c'est ça. Sinon.
0: Marie, combien de secondes d'après toi il te faut pour trouver le titre avec cet indice ?
10: Allez, je dirais peut-être
0: 10. 10 secondes pour toi, Marie, c'est le maximum qu'on puisse avoir. Jérôme, est-ce que tu veux tenter plus, enfin moins de secondes plutôt ?
11: Eh ben, je vais dire 9.
0: 9 secondes, Jérôme. Marie, on le laisse ou on descend ?
10: Moi, je vais tenter.
0: Tu tentes quoi ?
10: Je lui laisse.
0: Donc,
10: ça lui de reprendre, donc oui, je laisse commencer.
0: D'accord.
1: Ah oui, ok. Ouais. Panique un peu.
0: Marie est en train de comprendre le jeu. Attention, en fait, elle voulait faire un ni oui ni non au départ. Jérôme, donc c'est 9 secondes. Tu as 9 secondes pour trouver ce titre.
11: Ok.
0: Le titre ou l'artiste ?
10: Moi, je l'ai.
0: Bah oui, mais
4: tu peux pas jouer.
0: Marie, on va t'expliquer la règle après, t'inquiète pas. Eh non, Jérôme, c'était Katy Perry avec Kiss the Girl. Et elle a été dans l'espace.
2: Ouais, elle a fait un tour.
11: Eh oui.
0: Bien sûr, elle a fait un tour dans l'espace, dans une petite navette. Mmh. Alors, un point donc pour Marie, qui gagne pour l'instant sans avoir joué.
1: Et sans comprendre le jeu.
10: C'est plutôt pas mal. Ça monte.
0: Attention, le titre numéro 2 va arriver, mais avant, un indice que Marion va vous donner.
1: On le fait en voiture.
0: On le fait en voiture. C'est un bon indice. Jérôme, combien de secondes pour trouver le titre avec cet indice ?
11: Eh ben, on va dire 10. Hein.
0: 10 secondes.
4: Wow.
0: Marie, tu descends ou si t'as pas compris les règles, tu peux dire j'attends de voir ce qui se passe.
10: Non, ok. Moi, je vais dire 9.
0: 9 secondes, très bien. Et on est pas rendu.
4: On va finir à 30.
0: Non, parce que depuis mercredi, c'était 5 secondes, 6 secondes. Là, on commence à 10.
4: Mais on sent que c'est pas leur temps.
0: Jérôme.
11: On va faire 8. Allez, 8.
0: 8 secondes.
4: Allez, il est chaud.
0: Marie, qu'est-ce que tu fais ?
10: Allez, je descends. 7.
0: 7. Ah, Jérôme.
11: Je laisse. Allez.
0: 7 secondes pour découvrir ce titre, Marie.
10: Christophe Maé.
0: Christophe Maé, on s'attache, oui.
11: Ah, bravo.
0: C'est incroyable. Sans avoir compris les règles, Marie a gagné au grand test du matin. Jérôme, je vais t'offrir un mug Manu sur Énergie. Tu nous rappelles quand tu veux. Et Marie, bravo à toi.
10: Bravo, mais super, c'est génial.
0: C'est incroyable. Sans les règles, on peut gagner. On t'embrasse, Marie.
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0: C'est ce qu'on dit.
2: Ouais. C'est une légende.
0: Pour lancer ce week-end, on écoute de la musique et pas n'importe quelle musique. La musique qui nous donne confiance. Tout à l'heure, Lorenza nous a expliqué que lorsqu'elle avait un rendez-vous important, genre elle doit aller à la banque, genre un date, pour les dates aussi ça marche, elle prend ses écouteurs et elle écoute en boucle cette chanson. That don't impress me much. Le bon son de la country américaine. Shania Twain, that don't impress me much. Elle l'écoute et elle est à fond là-dedans et elle se répète en sans arrêt. Je suis la queen.
4: Ouais,
0: c'est ça.
4: Je suis une queen, on va pas m'impressionner comme ça. Et je marche sur le son du tempo, tu vois. Je suis là. Tac, tac, tac, je suis la star. Parce que quand j'entends des écouteurs, je suis obligée de faire ça parce que autrement je rougis, je suis pas bien, j'ai chaud, enfin c'est un enfer.
0: Et quand t'arrives devant la personne, t'enlèves les écouteurs et tu démarres.
4: Je suis là, coucou.
0: Et t'es chaude.
4: Franchement, je suis bien.
0: Tu t'es mise en confiance.
4: Ouais.
0: Quelle est la musique, quelle est la chanson, le hit que vous écoutez pour vous mettre en confiance ? C'est la question que je vous ai posée au 0870 42 48. Il y a Charlie qui est là. Bonjour Charlie.
14: Salut Manu, salut l'équipe.
0: C'est quoi ta chanson ? Tac, tac, je suis la queen, je suis la reine. C'est quoi ta chanson à toi ?
14: Alors donc je l'avais écoutée avant l'entretien qui m'a permis de décrocher mon premier poste au Luxembourg. Et depuis je la remets dès que j'ai besoin pour me repousser. Et c'est Ariana Grande, Dangerous Woman.

0: plus, il y a un côté sexy.
1: Ouais, c'est ultra sexe.
2: T'en viens trop ralenti dessus un peu, c'est comme ça.
0: C'est quoi, j'ai envie de me mettre nu et de me frotter contre le miroir. Ouais, parce que ça me donne confiance.
1: Non, mais je vois ce que c'est.
0: Peut-être trop confiance.
2: Oui, oui.
0: C'est vrai que ce genre de titre, tu peux aller aborder quelqu'un.
2: Ouais.
1: Ouais.
0: C'est pas mal. Tu l'as eu le boulot, Charmé?
3: Ah oui, oui, j'ai eu.
0: Alors, ça marche. Puis tu danses là-dessus.
1: Avec les cheveux comme ça.
4: Enfin, pas en entretien d'embauche.
1: Non, non.
0: En revanche, tu peux arriver en retard vu que le tempo est un peu lent. Merci beaucoup Charlie de nous avoir appelé. On te souhaite une belle journée. Quelle est la chanson que vous l'écoutez? Elle vous donne confiance, Marion.
4: Eminem, Lose Yourself.
0: Ah oui.
1: Ah ouais.
4: Ça.
0: Eh, du haut de son 1m56, ouais, non, Marion, elle envoie.
4: Mais ça, c'est la bagarre. Pas la bagarre physique, mais tu sais, c'est quand je suis en conflit avec quelqu'un, je me récapitule mes arguments, et là, j'y vais. Ça me met dans un mood déterminé, et j'y vais souvent avec mon mec, et je gagne tout le monde. J'aime bien.
0: Qu'est-ce qui me donne confiance, la chanson ou ton mec, le fait que ton mec soit là? On a tous la tête comme ça, genre, on bouge tous la tête, j'en ai

0: bienvenue sur Énergie. Hey,
1: coucou Manu, coucou l'équipe.
0: Sois la bienvenue ce matin.
1: Merci.
0: Fanny, quel est ton titre à toi qui te donne vraiment confiance?
1: Alors moi j'avais mis ça juste avant de passer mon permis de conduire.

0: C'est en fait dès le début, ce truc là, je m'imagine, en fait, c'est un peu ça fait année lycée un peu.
1: OK.
0: Et genre j'arrive, je vais arriver dans le couloir, je prends mon sac et je le lance le long du couloir, ouais. il fait comme ça 80 mètres, il s'arrête pile devant la salle de cours. Offspring, the kids aren't alright. C'est quoi ton problème? Mais ça, t'écoute ça, mais qu'est-ce qui peut t'arrêter ce matin pour démarrer ta journée? Et tu vois tous les gens dans la rue et tu t'imagines que les gens dans la rue, ils savent que t'écoutes ça, ils vont pas te faire chier.
2: Ouais, ouais,
0: alors

0: Ah ouais. Jusqu'au bout.
1: Oh là là,
2: je l'ai pas vu passer, je suis désolé. J'ai mis en entier. Voilà, c'est mon titre qui me donnait vraiment confiance. Ah, SMS du patron. Quand est-ce que t'arrêtes tes conneries et que tu deviens un adulte?
0: C'était sûr, hein.
2: Ouais, écoutez, mais... Chiran. Kélian aussi.
3: Oui, bien sûr.
4: Ah oui.
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2: C'est la vraie rentrée. Alors, tout le monde rentre, sauf ce qu'on appelle les septembristes.
1: Ah oui, c'est ça, maintenant,
0: qui se barre en vacances en septembre.
2: On a ça, hein.
0: Chance. Mais ouais, de ouf. Parce que personne, c'est moins cher.
2: Mais c'est pas mal, c'est malin, hein.
0: Bah ouais.
2: De partir en septembre. Parce que pendant les vacances d'été, de toute manière, tu bosses en général un petit peu moins.
0: Oui.
2: C'est ça.
0: Mmh.
2: Donc déjà, tu bosses moins. Et ensuite, en septembre, quand c'est la galère et que tout le monde revient,
0: et
2: tu
0: fais dégueulasse.
2: Et ben, c'est une tendance qui est en hausse de partir en septembre et représente 27% des Français.
1: Ah, quand même.
2: C'est beaucoup.
1: Ah oui.
2: Quasiment un tiers des Français se barre, c'est presque autant que les juilletistes.
0: Ah ouais? Bah, c'est incroyable.
2: Du coup, est-ce que ça sert à quelque chose qu'on soit là?
1: Non, je pense pas. Est-ce qu'on va les rejoindre?
2: Non, mais autant revenir en octobre.
0: Ah ouais, ouais. Bah, oui, bien sûr.
2: Et là, on nous maudit.
0: C'est ça.
2: Tout le monde utilise ChatGPT, j'imagine.
0: Oui.
3: Oui, un petit peu.
2: J'ai une nouvelle à vous annoncer sur ChatGPT. Ça va pas vous plaire, mais la pub arrive.
0: Oh non,
3: c'est pas possible.
2: La pub arrive. Alors, c'est pour ceux qui utilisent la version gratuite ou la petite version à 8 euros par mois. Il y a des pubs qui seront intégrées dans les réponses de ChatGPT.
0: Enfin,
2: elles seront intégrées à la fin des réponses.
1: Ah oui, quand même, oui, au mieux.
2: Non, oui, pas au milieu. C'est-à-dire que, c'est des gens qui copient ce que ChatGPT dit. Selon Aristote, en 322 avant Jésus-Christ, il y a moins 25% sur les rillettes.

0: Et c'est emmerdant. Ouais.
1: Évidemment, ça va être un peu compliqué. On s'est pas écouté de messages. Les messages vocaux de notre application. Allez, on s'en écoute quelques-uns. Je vous rappelle qu'on a une application. C'est l'application Manu sur Énergie. Elle est gratuite, évidemment. Vous pouvez la télécharger pour iOS, pour Android. Et vous pouvez nous envoyer des messages vocaux. Je sais que c'est compliqué de nous avoir au téléphone, que c'est pas facile. Et que même aujourd'hui, c'est plus rapide de laisser des messages vocaux que d'appeler. Donc vous pouvez nous envoyer vos messages, nous raconter votre vie, nous parler de ce que vous voulez. On écoute tout et on les partage avec vous chaque matin. C'est parti.
2: Bon, juste pour dire que ça fait un an et demi que je n'ai pas fait de sport. Et là, je viens de courir une demi-heure sans m'arrêter. Voilà, je suis fier.
1: Pas mal. Bravo. Alors, il oublie de dire, c'est parce qu'il a volé le sac d'une vieille dame. Non, mais c'est bien. Ne pas faire le sport et courir une demi-heure.
3: C'est chaud, une demi-heure en plus.
4: Oui, c'est très long. C'est très long.
1: Lorenza, c'est une championne de la course.
3: Bah oui, bah là, je vais m'inscrire à un 10 km dans normalement le 4 octobre. Et le semi, ce sera pour 2027. Donc ça, je stresse un peu.
1: C'est combien semi-marathon?
3: Bah, c'est 21,5 km.
4: Oh là là. Ça fait beaucoup, beaucoup quand même.
3: Ouais, mais j'adore. Ça devient une drogue, la course. Donc.
1: C'est marrant. C'est un truc qu'on m'a dit souvent. Les gens, parce que je déteste courir. C'est vraiment, c'est moi, il me faut une balle. Je suis un chien. Vraiment. Non, mais c'est vraiment. Je suis un chien. Je vais à la balle, je vais chercher la balle. Et ensuite, je reviens, je fais pipi sur le lampadaire. Et je vais rechercher la balle. Et tous les gens, comme toi, ils me disent, à un moment, ça devient une drogue de courir. Et ben, tu sais quoi? La drogue, c'est de la merde.
4: Ça ne passera pas par moi.
3: Non, mais celle-là, elle est bien. Je te promets, maintenant, je suis obligée au moins 4 fois semaine d'aller courir minimum 5 km.
0: Ça me paraît énorme.
3: À chaque fois.
1: C'est un jour, on sera en pleine émission, elle va se lever.
3: Ouais, je vais courir.
1: Faut ma dose. Allez, un autre message.
5: Bonjour, je voulais mettre un petit commentaire pour le séparateur de caisse. Manu, je te rejoins. Je suis complètement d'accord avec toi. C'est celui qui finit de mettre les courses sur le tapis, qui le met pour la personne suivante.
1: Bien sûr.
5: Voilà. Donc moi, je le mets aux gens et des fois, quand ça me broute parce que les gens me disent pas merci, et ben je leur enlève. Bonne journée.
0: Non mais pardon, mais il est malade.
1: J'ai pas vu la fin arriver.
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1: Tous les jours, il nous faut notre dose de bonnes nouvelles. Donnez-nous, s'il vous plaît, notre dose de bonnes nouvelles. Allez, c'est parti, tour du studio, on démarre avec Marion.
7: Au Japon, ils ont une super idée. Ils ont créé un jeu vidéo qui peut être prescrit sur ordonnance aux enfants qui souffrent de troubles de l'attention. Tu sais, les TDAH.
1: Oui.
7: Ça s'appelle Endeavor Ride.
1: TDAH, c'est quand ton enfant, il fait chier les autres et tu dis qu'il est TDAH.
7: Exactement.
1: C'est
7: tout à fait
1: ça. Okay. Je suis TDAH.
7: En fait, le jeu, il permet de faire avancer ton personnage et d'éliminer ceux d'une certaine couleur. Donc, l'enfant se concentre, on se concentre justement sur plein d'éléments. C'est hyper efficace, mieux que des médicaments. Ça vachement bien.
1: Mais en éliminant, genre en leur tirant dessus?
7: Oui, bah, ou en les poussant. Ou... Oui, oui, bon, il y a un peu de violence dedans.
1: C'est sympa.
7: Mais
1: ça,
7: c'est très efficace.
1: En gros, pour votre enfant aille mieux, vous devez lui dire de dégager ses enfants de cette couleur-là. C'est bien comme esprit. Ah, ouais, c'est bien.
7: Et l'idée, c'est que ça l'aide à se concentrer.
1: Ah, d'accord, ok.
7: Après, la violence, bon, bah,
3: oui, voilà, c'est un autre problème.
7: C'est une bonne nouvelle.
1: C'est une nouvelle. Chacun sa notion de la bonne nouvelle. Hein. Moi, j'aurais pas pris celle-là, par exemple, tu vois.
7: D'accord, eh bien, je note.
1: J'ai fait une bonne nouvelle.
4: Une bonne nouvelle pour moi, surtout, vous allez voir, les amis. Le pourcentage de femmes qui aiment les hommes qui ont du ventre est passé de 55% à 62%, les amis.
1: Et alors?
4: Eh ouais! Il est là, papy, regardez.
7: Ah, ça m'étonne pas.
4: Donc ça me fait plaisir, voilà. Fini pour les mecs gaulés et musclés, maintenant c'est pour moi. Donc
1: vous, attends. Faut que tu le rendes quand même, hein.
4: Le ventre?
1: Non, le deuxième ventre, parce que.
4: Non, j'arrive pas.
1: Mais non, mais souvent, alors je sais pas si c'est par gentillesse que vous dites ça, vous dites non. J'aime bien ton petit bidon.
7: C'est un côté rassurant.
3: Ouais, c'est un petit coussin. Ouais.
1: Rassurant? Bah non, parce que s'il y a un problème, je veux dire qu'on sera pas les premiers à se battre. Hein,
7: oui, mais on est bien petit ventre. Oui,
3: bah la personne rebondit dessus. Et ça va, tu vois, tu nous. Mais non, mais. Vous nous aidez. Quoi.
1: Souvent les super-héros ils ont un gros ventre.
4: C'est vrai.
1: Et attends, il y a le dernier Spider-Man, si tu regardes bien, il a un bidon de ouf.
4: C'est clair. Mais il a pris de ouf.
1: En tout cas, c'est une vraie bonne nouvelle pour globalement tout le monde.
4: Ouais, c'est ça. Je suis très content.
1: Lorenz a une bonne nouvelle.
3: Il y a des étudiants de Nijmegen, c'est aux Pays-Bas, qui ont fabriqué plus de 1500 hôtels à hérissons. Et ils les ont distribués gratuitement aux habitants. Et ben résultat, il y a plusieurs quartiers qui ont signalé que les hérissons ils étaient revenus.
1: Ah, et bah voilà.
3: Ouais.
1: C'est quoi un hôtel à hérissons exactement?
3: En fait, c'est une construction en bois où ils peuvent s'abriter pendant l'été et l'hiver, et ils mettent des petites feuilles mortes pour qu'ils s'y sentent chez eux, dans le jardin.
1: Ça coûte très bien.
3: Ils ont besoin d'un petit abri aussi, les hérissons, on n'y pense pas assez.
1: Oui, ils n'ont pas besoin de grand chose. Hein. Alors, c'est moi, franchement, s'il n'y a pas de sauna dans l'hôtel, je suis un scandale. Le hérisson, petite feuille morte.
3: C'est tout à bien.
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0: Stars. Elle va pas être dans la Starac, Philippine Labrie, il n'y a pas un truc comme
1: ça? Elle est pressentie pour être coach vocale, tu sais, répétitrice à la place de Lucie.
2: Mon cœur se brise, je veux pas. C'est Lucie, part pas.
1: Bernardoni.
0: Lucie Bernardoni. Alors, je maîtrise pas tout dans la Starac, mais à part, je sais que Marie l'a gagné.
2: Bah, la Starac avec Grégory Le Marchal à l'époque, la Starac 2, je crois.
0: Lucie Bernardoni, crois, ouais. Et ensuite, elle était répétitrice.
2: C'est ça.
0: Et pourquoi elle est plus là, elle?
2: Bah, je sais pas.
1: Il y a des histoires là. Ouais, c'est un peu perso là.
0: Ah, des histoires de
1: cœur, là, ouais. Oui, parce qu'elle était en couple avec, tu sais, le directeur de la Starac.
0: Ouais. Oh là. Ah, oh là là.
1: Finalement, elle a fait danser avec les stars, paraît-il que bon. Et oui, il y a eu glissade.
2: Une histoire.
0: Je pensais, alors, c'est quoi, en disant juste qu'elle allait être dans la Starac, je pensais pas lancer une histoire comme ça.
1: En fait, en plus, tout ça, c'est des rumeurs. On sait pas vraiment pourquoi elle y est plus. Mais d'accord. Suite à toutes ces histoires, bon, bah, elle y est plus, quoi.
3: Mais c'est surtout que Goban y est plus non plus, de toute façon, donc.
1: Non plus.
2: Ouais, mais Lucie, je la voyais comme ma grande sœur, un peu. Genre, je sais pas, je me suis attachée à elle et qu'elle se barbe, je suis un peu dégoûtée, quoi.
1: Mais ouais, bon. Moi, j'aimais bien aussi.
0: Moi, rien à foutre. Non, mais je lui fais pas de mal, hein.
2: Bah oui.
0: C'est juste que je la connais pas, quoi.
4: Salut, c'est Adèle Castillon. Tous les matins, sous la douche, je ne chante pas. Non, j'écoute Manu sur Énergie. Bah oui, c'est ça le respect.
0: Bah évidemment, alors, elle était avec nous hier, on s'est régalé.
2: Ah, c'était trop.
0: C'était génial, bien. Parce que c'était tellement improbable. La veille, j'avais dit j'aimerais bien la recevoir. Le lendemain, Florent, notre producteur, nous dit bah on va la voir tout à l'heure à 9h30 avec nous. Et on s'est éclaté pendant une demi-heure à la chanter en direct et.
2: Bah ouais.
0: Excusez-moi.
2: C'est ça la vraie info, surtout.
0: Ça y est. Oh, disons que je vais faire un featuring.
2: Ouais, ouais.
0: Sur son single, elle est en train de terminer son album, elle nous a expliqué. C'était son dernier jour d'enregistrement en studio.
2: Ouais.
0: Et je vais être sur un de ses titres. Alors. Ce sera un peu caché, oui, hein, c'est léger.
2: Oui,
0: hein, c'est...
2: Ouais, mais quand même.
0: L'idée l'a fait marrer. Je pense que Adèle Castillon, franchement, je pense qu'elle est un peu dans le même esprit que Kinvé. On lui propose des conneries à faire, elle va dire oui tout le temps.
2: Elle est hyper bon délire, ouais.
0: Je pense que ça peut être notre nouvelle meilleure copine.
2: Oui.
0: Donc elle a dit oui, donc j'ai enregistré vraiment un truc et vous pouvez voir la vidéo. C'est sur nos réseaux sociaux, c'est Manu Officiel sur Instagram, sur Facebook ou Manu Officiel TikTok sur TikTok. À propos de TikTok, on vous envoie voir Céline Dion. Elle est en concert le 12 septembre à Paris. On vous offre deux places, plus le transport, plus l'hébergement. Pour se faire.
2: Oh.
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0: Alors, Manuela est là. Bonjour Manuela.
5: Bonjour Manu, bonjour toute l'équipe.
0: Sois la bienvenue sur Énergie. Manuela, c'est avec toi qu'on va lancer cette journée. C'est avec toi qu'on va lancer ce week-end. C'est avec toi qu'on va lancer un peu ce dernier week-end avant la rentrée officielle.
2: Ouais.
0: Attention, tu nous appelles d'où Manuela?
5: J'appelle de Farin, à côté de Villefranche-sur-Saône.
0: Honnêtement, sur une carte, Lyon. Dans l'Est, non?
1: Non, c'est vers Lyon.
0: Ouais.
5: Dans l'Ain, à côté de Lyon, oui.
0: C'est à côté de Lyon, non?
5: Ouais. Bien joué, Manu.
0: Excusez-moi, les mecs, si vous êtes nuls en géo, me mettez pas dans votre sauce, là. Alors. Et 10h, t'es déjà au travail?
5: Non, là, je me prépare pour y aller.
0: Ça va, c'est cool, tu démarres à quelle heure?
5: Là, je vais commencer à 11h.
1: Wow.
0: Et tu termines à quelle heure?
5: 11h30? Non. Non, je vais terminer à 18h30.
2: Mais c'est des horaires de roi, ça.
0: Ah, c'est bien, ça, ouais.
2: Ah, oui.
0: Attends, mais t'as une pause déj?
5: Oui, une demi-heure.
0: Ah, c'est court.
2: Ah ouais. Oui, bon, bah, ça va.
0: Nous, on a une pause d'âge de 3h30.
2: Oui.
0: Bon. Manuela, je vais t'offrir le mug Manu sur Énergie.

0: partir de 6h. Pour lancer quand même, mais on a fait ces trois émissions, mais ouais, là ce sera la vraie lancée, le vrai lancement, la vraie rentrée à partir de lundi. Passez une belle journée, passez un beau week-end. Et comme chaque jour, on ne change pas une équipe qui gagne. Tous les jours, on vous lance la journée avec un titre qui va vous donner le smile, qui va vous donner envie de la bouffer cette journée. Un bon petit Katy Perry California Girls.
1: Parfait, ouais.
0: Ça, c'est bon, ça donne le sourire. On se retrouve lundi. Eh ben lundi, tout le monde.

0: Lorenza est là.
1: Coucou.
0: Il y a Marion.
2: Bonjour.
0: Il y a Jeff qui est là aussi.
3: Bonjour.
0: C'est les deux nouveaux et vous allez petit à petit apprendre à les aimer. On va écouter Offenbach. Il y aura aussi BTS. Les sondages du matin arrivent dans 5 minutes. Et comme chaque jour, si vous avez envie de nous rejoindre, vous nous appelez. Si vous voulez être notre premier appel du jour, c'est dans 2 minutes, vous nous appelez au 0870 42 48. Juste avant les infos, j'ai dit qu'on pouvait commencer avec les messages vocaux.
3: Ouais, ouais. Ça change, oui, c'est bien.
0: Allez, les messages vocaux que vous nous envoyez, c'est sur l'application Manu sur Énergie. Vous voulez partager quelque chose, vous voulez nous dire que vous n'êtes pas content, au contraire, vous voulez nous dire que vous êtes content, vous faites ce que vous voulez, on écoute tous vos messages et on les partage avec vous chaque jour. Allez, on démarre avec quelques messages.
4: C'est pas broutant ça, quoi. Tu prends une route de campagne, toujours la même, et tu sais qu'à un endroit, il y a un trou. T'es obligé d'esquiver le trou. Et t'as jamais croisé personne sur la route à chaque fois, mais là, tu croises une voiture pile à ce moment-là. Et là, tu tapes le trou. Si c'est pas broutant ça.
0: Mais je vois très bien ce que tu veux
1: dire. Oui, on a l'image. Ouais.
0: Et bien sûr, ce trou, t'as l'habitude de l'éviter. Et un jour, tu peux pas l'éviter. Tu fais, oh, putain, voilà. Le trou.
1: Pas le choix.
3: Pile à cet endroit-là.
0: Oh, putain, la vie est dure.
1: Ça.
0: Enfin, après, quand t'as ton problème dans la vie principale, c'est le trou de la route.
1: Oui, ça va.
0: Ça va, la vie est pas mal. Allez, encore un message.
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0: Écoute, tu nous dois 20 secondes de vie.
1: Oui, c'est ça.
0: Mais t'as gagné tes vacances.
1: Mais ouais, c'est un voyage.
0: Offenbach avec Fantôme the Floor, c'est dans 2 minutes. Vos messages vocaux, n'hésitez pas, vous nous les envoyez. On les écoute tous les matins, c'est sur l'application Manu sur Énergie. On a Mélanie au téléphone. Bonjour Mélanie.
6: Bonjour Manu, bonjour l'équipe.
0: Bienvenue sur Énergie, c'est notre premier appel du jour. Tu nous appelles d'où?
6: De ma
0: sœur
6: en Ariège.
0: Ok. D'accord, très bien, dans le sud, sud-ouest.
6: Ouais.
0: Je m'y connais en montagne.
1: C'est bien.
0: Tu fais quoi dans la vie?
6: Je suis décoratrice d'intérieur et designer d'espace.
0: Pas mal.
1: Stylé, ça.
0: Alors, décoratrice d'intérieur, je connaissais. Mais alors, designer d'espace.
3: Ouais, ça veut pas dire la même chose,
1: claque.
3: En fait.
0: Je pense que c'est un autre nom, mais ça fait futur. Tu vois, on est un peu dans le futur, designer d'espace. Ça veut dire quoi exactement?
6: Ben en fait, je vais faire des plans 3D photoréalistes pour la projection de mes clients.
0: Ah oui, d'accord, je vois. Oui, d'accord, tu utilises ChatGPT.
6: Non, surtout pas.
0: Ah, pardon. J'avoue que j'ai déjà fait ça.
1: Bah, moi aussi. Hein.
0: Parce que tu t'imagines ta pièce et tu lui demandes de tout. Vous l'avez fait aussi?
1: Oui.
0: C'est un délire.
1: Je vais demander d'ajouter une piscine dans mon jardin. Incroyable. La simulation est folle.
2: Ça fait rêver de fou.
1: Ah, ouais.
0: Je l'ai fait dans mon salon. Et parce que tu peux lui demander de tout et n'importe quoi.
1: Vrai.
0: Imagine si on pouvait mettre une piscine dans mon salon. Et il te fait
1: et
0: une piscine dans le salon.
1: En plus, ouais.
0: Bien sûr. C'est génial alors. Tu t'en sers jamais toi, Mélanie?
6: Non, vraiment jamais.
0: C'est peut-être pour ça que toi ça marche et que nous on fait de la radio.
1: Voilà,
0: ça,
1: sûrement.
0: Ça explique,
6: voilà,
0: ça.
6: Exactement. Non, après je travaille aussi avec mon conjoint qui est artisan, donc tu vois, on a la partie technique, on ne peut pas utiliser ChatGPT, c'est pas possible.
0: Ah, et bien il fait quoi ton mari?
6: Il est artisan carreleur.
1: Ah oui,
3: ah oui,
1: ah oui. Chat, il est moins bon sur le carrelage.
0: Non, sur le carrelage, il est pas ouf. Petit
6: ça.
0: À petit, il remplace les métiers, mais celui-là, il le remplacera pas
1: non.
0: Encore. Mélanie, je vais t'offrir le mug Manu sur Énergie pour te remercier de nous avoir appelé ce matin.
6: Merci, très belle journée à vous.
0: Et très belle journée à toi.
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0: Pour 13% des femmes, c'est la pire phrase à dire dans une dispute. On va d'abord commencer par les femmes. Pour savoir ce qui nous attend. Vas-y Marion.
1: Calme-toi.
0: Non. Mais ça. Oh. Ok, t'as compris l'esprit
1: du
0: truc. C'est pas loin. Lorenza.
2: Tu fais toujours ça?
0: Non. Jeff.
3: De toute façon, t'es comme ta mère.
0: Non, mais en tout, c'est un peu l'entruc, c'est le passif agressif là. c'est on est là-dedans.
1: Ça va, c'est pas si grave.
0: Non, c'est pas ça. C'est sur la personne, sur la femme.
1: Ah.
0: C'est une remarque sur elle.
1: Ah. Est-ce que c'est une question genre t'as bientôt fini?
0: C'est une question, mais c'est pas celle-là. La question était, mais est-ce que tu t'entends parler?
1: Oh là là là là.
3: Après.
1: Non,
3: pardon.
1: Attention.
0: Même une. Hein. Dans le monde, c'est la recherche numéro 1 sur Google qui commence par comment faire. Qu'est-ce que c'est, Lorenza?
2: Cuire des pâtes.
0: C'est pas cuire des pâtes.
3: Ah, c'est cuire les œufs, moi, mais c'est pas.
0: Non, ça, non, je vous enlève tout de suite, c'est pas la cuisine.
3: D'accord.
2: Bah, ok.
0: Non,
1: Marion. Comment faire les bébés?
0: C'est pas comment faire les bébés.
1: Hein?
0: Et non, les gens savent mieux faire les bébés que ça, apparemment. Lorenza?
2: L'amour?
0: C'est pas l'amour, Jeff.
3: Comment faire pour éliminer son boss?
0: Non. La recherche numéro 1 sur
1: niche,
0: Google,
1: ça.
0: Quand même. Hein. Oui, là, on est...
1: Et comment faire du feu?
0: C'est pas comment faire du feu.
1: Ah ouais, c'est un truc manuel.
0: C'est manuel et c'est surtout pour les hommes.
3: C'est manuel.
0: C'est comment faire un nœud de cravate.
3: Ah, oui, c'est pas con, oui.
0: Moi, je ne sais toujours pas faire les nœuds de cravate.
1: Ouais, c'est pas facile, ça.
0: J'ai pas eu beaucoup à en faire. J'ai eu quelques mariages.
3: Ouais.
0: Très peu d'enterrements. Donc, j'ai pas beaucoup de nœuds de cravate à faire.
3: D'accord.
0: Et un jour, je suis déjà rentré dans une entreprise chez des gens qui étaient en costume pour leur demander de faire mon nœud de cravate.
3: Et ils l'ont fait?
0: Eux, ils me l'ont fait.
3: C'est gentil, ça.
0: J'étais à un mariage, j'avais la cravate dans ma poche. Je me dis, mais à qui je peux demander? À qui je peux demander? Et je passe dans la rue, il y avait des fenêtres, il y avait des gens en costume qui bossaient. J'ai frappé à la porte, j'ai dit, je suis désolé, ça va vous paraître saugrenu. Mais est-ce que quelqu'un pourrait m'aider à faire ma cravate? Ils m'ont fait.
1: Dis-toi que j'ai une de mes meilleures potes, elle a appris à faire des nœuds de cravate exprès pour pouvoir se rapprocher des garçons. Et elle a rencontré un peu son copain en lui faisant un nœud de cravate, quoi. Donc je trouve ça très
0: c'est
1: mignon.
0: C'est pas con.
1: Belle approche. Maline.
0: C'est un vrai truc de drague, mais il faut quelqu'un qui a besoin de faire un nœud de cravate.
1: Oui.
0: Et il faut que la personne vous plaise. Ça restreint quand même vachement le truc. Une personne sur trois commence par laver ça sous la douche. Ah, le Jeff?
3: Les cheveux, de bas en haut, non?
0: Non, c'est pas ça. Et je suis, alors honnêtement, une personne sur trois, je suis étonné. Hein. Mais c'est le sondage, il est comme ça.
1: Est-ce que c'est le haut du corps?
0: Non, c'est pas le haut du corps.
1: Ah, donc c'est pas les aisselles?
0: C'est pas les aisselles, non, c'est effectivement dans le haut du corps.
1: Les pieds?
0: C'est pas les pieds, c'est pas le bas du corps. Comme
1: ah,
0: ça.
1: Bah,
3: le kiki?
1: Ouais.
0: Le kiki, non. On en a tous un.
1: La nue. Une personne sur trois?
0: Une personne sur trois, apparemment, commence par se laver la nue sous la douche.
3: D'accord.
0: J'aime beaucoup Lorenza parce que tu dis anu comme moi.
1: Oui, je sais, on dit tous les deux.
0: Vous dites anu ou anus?
1: Anus.
3: Anus, ouais.
0: Ah, vous dites anus. Ouais. Oh, écoutez, on est deux équipes dans le truc.
1: Très important.
0: Écoute,
1: Team Anu.
0: Bite ou bite?
1: Il est mal.
2: Bonjour, c'est Angèle. Sur scène, avant de chanter, je pense à mes proches et un peu à Manu. Un peu plus à Manu, quand même.
0: Évidemment, bien sûr. Elle a annoncé une tournée mondiale.
3: Ouais.
0: Mondiale. Je crois qu'elle va, elle va chanter à New York, Angèle.
1: La classe.
0: Ça se passe plutôt bien pour elle, j'ai l'impression.
3: Oui.
0: Tournée mondiale en 2027, dont 3 concerts à l'Accor Arena à Paris.
1: Wow.
0: Ouais. C'est.
3: Plus, ça va très bien, effectivement.
0: Il y a au moins 50 personnes qui vont venir, c'est sûr. Waouh. Incroyable. Lorenza a une étude pour nous.
1: Ouais. J'ai vu une étude britannique.
0: Bosser, nous emballons pas non
1: oui,
0: plus.
1: Oui, non, ça va, je l'ai vu.
0: Elle était chez le coiffeur et il y avait une étude dans le magazine. Ça, donc, c'est une étude d'environ de 1994 qu'elle a trouvée dans un magazine.
1: Elle est grave récente et c'est une étude britannique qui dit que 78% des gens ont connu un trajet marquant dans leur vie.
0: Un trajet genre.
1: En voiture, en bateau, en train.
0: Est-ce qu'il s'est passé quelque chose dans le trajet?
1: Exactement, pour plein de raisons différentes. Par exemple, un déménagement, un premier taf, des vacances, une rupture, une rencontre amoureuse. Enfin, t'as plein de trucs, quoi. Et okay. si vous réfléchissez, je pense qu'on en a tous un.
0: Un trajet marquant dans nos vies. Un trajet. En avion, j'ai eu la peur de ma vie.
3: Oh!
1: T'as failli mourir?
0: Alors je suis là, donc j'ai failli.
1: Oui.
0: Mais j'ai vraiment. En fait, t'as pas eu le temps d'avoir peur, mais on allait atterrir. Donc on arrive. Et d'un coup, il remet les gaz et il repart.
1: Ah, ça c'est horrible.
3: J'ai jamais vécu ça.
1: Aïe.
0: C'est l'ascenseur émotionnel offert par la compagnie aérienne.
1: Terrible.
0: Waouh. Et en fait, après, il t'explique, mec.
1: Il pouvait pas, ouais.
0: Mais très cool. S'ils sont toujours très détendus, les commandants. On a eu un petit problème parce qu'il y avait un peu de vent à l'arrivée. Donc ce que je vais faire, c'est que je vais faire une approche. Excusez-moi, je me suis chié dessus. Voilà un trajet en transport qui m'a marqué. Moi, je sais pas si vous en avez d'autres.
1: Moi, forcément, le trajet en voiture pour aller à la maternité. Ah. Le jour où j'ai accouché.
3: Ah bah oui.
1: Mais alors, ce qui est fou, c'est que c'est pas mon mec qui conduisait. Il était pas là. Il était au boulot à 2 heures de Paris. Ouais, j'ai demandé à une pote de m'amener et elle essayait de me détendre. Ça marchait pas du tout. Hein. J'avais des contractions. Elle me disait, oh, ça va, abuse pas. Et
7: excuse-moi. Elle est malade.
1: Elle me disait, on va être bien toutes les deux pour cet accouchement. Genre, c'est elle qui va m'assister. J'ai dit, mais je veux pas. Mais ça m'a beaucoup marqué.
0: Ah, le trajet pour aller.
1: Forcément, ouais. 8 mars, je me rappellerai toute ma vie.
0: Et tu te rappelles le trajet quand tu rentres chez toi aussi?
1: Oula,
0: où tu te dis, ok, maintenant, c'est moi qui dois gérer ce bébé.
3: Ouais.
0: J'ai aucune infirmière à côté de moi, je ne sais pas comment faire.
1: Oh, l'angoisse de ville, ouais.
0: Vraiment, le trajet retour pour moi, il était vraiment flippant.
3: Ah.
0: C'est le côté, ok, c'est une nouvelle vie là.
1: Oui.
0: C'est une nouvelle vie et tu essaies de te rappeler ce qu'elles t'ont dit.
3: Mmh.
0: Tu sais, mais on te dit tellement, on te donne tellement d'informations aussi, il pleure ici, il fait ça, si machin, et tu fais. Putain, comment on va se... Et tu leur dis aux infirmières, comment je vais me débrouiller? Elles te disent, vous saurez.
1: C'est vrai.
0: C'est faux. C'est faux. Quel a été, c'est un bon sujet. Ouais. Quel a été un trajet marquant dans, ta, dans votre vie? Mais t'as pas dit toi, Lorenza?
1: Ben, moi, j'ai fait l'Australie en van en 2015.
0: Oui.
1: Et dans un village perdu qui s'appelle quand même Bundaberg, j'ai eu un accident avec un camion qui a arraché toute ma portière. Et on a été remorqué dans un garage tout près. Et là, mais j'ai rencontré Bob, le proprio, chapeau de paille, blé dans la bouche, truc vraiment le cliché, qui arrive avec deux coronas, à boire avec modération. J'avais l'impression d'être dans Fast and Furious. Et en fait, j'ai dormi une semaine dans ce garage et j'ai rencontré tous les garagistes et tout. Et j'ai retapé moi-même ma portière de van, ouais, avec les garagistes et tout. Donc c'était fou, quoi.
0: Ça devait être génial à vivre. Mais faut pas en faire une série Netflix. Mais c'est un beau truc.
1: Non, mais c'était fou.
0: Quel est le trajet en transport qui vous a le plus marqué? C'est un bon sujet, ça. Ouais. Il s'est passé quelque chose, il y a eu une rencontre, peut-être un accident, une surprise.
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0: Quel est le trajet en transport qui vous a le plus marqué dans votre vie? Avant de s'écouter Farouko, ça peut être en bus, ça peut être en voiture, ça peut être en avion. Vous avez compris le principe?
3: Ouais.
0: En transport. C'est un bon sujet. Bravo Lorenza.
1: Ah ouais. Ben merci, c'est très gentil. Vraiment.
0: Franchement.
1: Pour une fois que je bosse.
0: Bah ça fait 4 ans. Nous on s'était résigné. Hein.
1: C'est vrai.
0: Wow. On a Anna qui est avec nous. Bonjour Anna.
9: Bonjour Manu, bonjour l'équipe.
0: Merci d'être avec nous Anna. Quel a été ton trajet en transport marquant dans ta vie?
9: Eh ben moi cet été j'étais au Népal et je suis montée dans un tuk-tuk. Sacrée expérience parce que j'ai cru que j'allais mourir 10 fois à cause de sa conduite. Mais c'était drôle, donc ça va.
0: Le tuk-tuk, c'est lui qui c'est sur un vélo et toi t'as une petite mini calèche derrière, c'est ça non?
9: Exactement, c'est ça.
0: Et pourquoi t'as failli mourir?
9: Ben en fait, il n'y a pas le code de la route, ils savent pas ce que c'est, donc il y a un feu rouge, mais ils respectent pas le feu rouge, il y a des stops, personne ne respecte le stop. Et ça va dans tous les sens. Il y a des scooters, des motos qui débarquent de droite à gauche. Enfin, voilà.
10: GTA, le truc.
0: GTA, sauf que quand tu meurs, tu ressors pas à ton point de départ.
1: C'est ça.
0: Il y a pas. Waouh. Bon, bah, écoute, c'est une bonne expérience puisque tu en es sortie vivante.
9: Oui, je suis là, donc ça va, je vous parle encore.
0: Merci beaucoup Anna de nous avoir appelé. Trajet marquant dans votre vie, si vous avez... Jeff, t'en as pas donné?
3: Bah moi c'est en bateau les amis. On avait loué un bateau avec des potes et puis en fait le propriétaire a voulu faire le plein du bateau alors qu'on était déjà dessus et il a rempli le mauvais trou, il a rempli les trous prévus pour les cannes à pêche, ce qui fait que ça envoyait toute l'essence dans le bloc moteur qui était à l'arrière. Il s'en est pas rendu compte et au moment où on a mis le contact, le bateau a explosé.
1: Quoi?
3: Avec moi dessus et j'ai fini dans une gerbe de feu.
0: Non, c'est vrai.
3: Oui, j'ai été éjecté dans l'eau.
1: Non.
3: Et puis j'ai été cramé, j'ai plus un seul poil sur moi quoi. Et le pire, c'est que je suis remonté du port à l'autre bout parce que je pouvais pas retourner vers le bateau, il était encore accroché à la station service quand même, tu vois. Et en venant à pied sur l'autre côté, des pompiers arrivaient à ce moment-là, ils savaient pas que c'était pour moi, j'arrivais pas dans le bon sens. Ils ont failli m'écraser. En me disant poussez-vous, c'est pour moi. Et après, on a traversé toute la ville en sirène américaine, là, jusqu'au bout là-bas, et voilà.
1: Mais c'est un film, c'est une dinguerie.
3: Et puis attention, c'est à l'américaine, avec les hélicoptères qui sont arrivés, la presse, tout ça, le truc. C'était énorme.
0: Ça va être compliqué d'avoir des meilleures histoires que ça.
1: Ouais.
0: Moi, honnêtement, j'ai raconté la mienne avant. J'aimerais souhaiter bonne chance à Fabien maintenant. Fabien qui est avec nous au téléphone. Bonjour Fabien.
11: Et bonjour Manu, bonjour l'équipe.
0: Sois le bienvenu. Quel a été ton trajet marquant, Fabien?
11: Alors moi c'était en bateau aussi. Et sur un trajet l'île Maurice Réunion, à environ 40 km du port, on est tombé sur un cyclone.
1: Non mais vos histoires sont ouf.
0: C'est quoi, il faut arrêter de prendre le bateau là.
11: C'était très galère, ça bouge dans tous les sens et franchement on avait vraiment très très très peur. Et bon, on est arrivé quand même à quai, donc voilà, le plus important c'est qu'on est arrivé, mais c'était vraiment flippant.
0: Vraiment, tu devrais partir en vacances avec Jeff.
1: Vraiment
0: sur l'eau, vous avez le truc, vous. Vous avez
1: le pif.
0: Ouais, vraiment.
3: Ce que je vous ai pas raconté, c'est que moi, un an auparavant, au même endroit, j'ai réussi à couler avec un jet ski. Au même endroit.
1: Non, mais allez, faut arrêter avec la mer, je crois. Franchement.
0: Ouais, reste sur toi.
3: Voilà. Je suis bien là.
0: Tu seras très bien comme ça. T'es très bien avec nous, Jeff. Merci beaucoup, Fabien, de nous avoir appelé.
11: Bonne journée.
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0: avoir trouvé Tiffaine. C'est notre génie des génies. Hier, elle a gagné. C'est sa deuxième participation aujourd'hui. Elle est à 100 euros, quoi qu'il arrive. Elle va tenter de faire monter sa cagnotte de génie. Bonjour, Tiffaine.
1: Salut Manu, salut l'équipe.
0: En face de toi, il y a Arthur. Bienvenue, Arthur.
2: Bonjour Manu, bonjour tout le monde. Bonjour, Tiffaine.
0: Tiffaine, Arthur, attention. On va jouer ensemble au Club des Génies pour 100 euros. Mais ça commence par 100 euros.
1: Bien sûr.
0: Et ça peut se terminer à des milliers d'euros. Des centaines de milliers d'euros. C'est vraiment, on joue beaucoup, beaucoup, beaucoup.
1: Ouais, voilà.
0: J'ai donc 100 euros aujourd'hui. J'ai trois questions. Vous êtes deux. Le gagnant, la gagnante sera celui ou celle qui aura deux points. À chaque question, si vous pensez avoir la réponse, vous donnez votre prénom. Vous donnez ensuite votre réponse. Si elle est bonne, ça fait un point. Si elle est fausse, c'est l'autre qui prend le point. Et c'est le premier ou la première qui atteint deux points, qui gagne les 100 euros et qui reviendra jouer avec nous dès demain. C'est parti. On joue au Club des Génies, voici la première question. Quel jeu vidéo attendu en novembre a eu droit la semaine dernière à un aperçu en exclusivité sur Netflix?
3: C'est dur.
4: Ah oui, là c'est vraiment...
5: Ah là, je sais pas.
0: Là, c'est compliqué de savoir qui a donné son prénom en premier. Dans ces cas-là, on se mouille pas. Ouais. On a une personne, c'est le producteur de l'émission. C'est Florent.
6: Ça ne m'arrange pas aujourd'hui.
0: Moi, j'ai cru entendre Arthur
3: moi
0: au début.
3: Aussi. Moi, Tiffaine, moi.
0: Alors, ça veut dire que tu nous embrouilles.
3: C'est la merde.
0: J'aime bien.
6: Non, honnêtement, pour trancher, c'est Arthur.
3: C'est le A qui a le
0: sinon, sinon, on relance une autre question. Si vraiment ça te perturbe.
6: Vous savez quoi? Ne nous perturbons pas. Nouvelle question.
5: Ok.
0: GTA 6, le jeu.
6: Tout à fait.
0: On repart sur une nouvelle question.
3: Allez.
0: Tiffaine, Arthur. Quel monument parisien a célébré la fin de sa restauration en décembre 2024, 5 ans après son incendie?
1: Tiffaine.
3: Tiffaine, ouais.
1: La Notre-Dame.
0: Notre-Dame de Paris, c'est ça. Un point pour Tiffaine, zéro point pour Arthur. Deuxième question. Combien de côtés possède un hexagone?
2: Arthur.
1: Tiffaine.
0: Arthur, je t'écoute.
2: 6.
0: Oh, bonne réponse. La remontada d'Arthur.
5: Égalité, ouais.
0: Un point chacun. Troisième question. Quelle chaîne de montagne sépare la France et l'Espagne?
2: Arthur.
0: Arthur en premier.
2: Les Pyrénées.
0: Les Pyrénées, wow, oui, c'est gagné. Ouais.
3: Bravo Arthur.
0: Ah, c'était tendu.
3: Ah, c'était un match de fou là.
0: Alors, bien sûr, avec une égalité au départ.
3: Mais oui, des professionnels.
0: Oh, une sorte de faux départ, on annule tout, on recommence. On était en panique, mais que on ne savait pas, réunion du jury, tout ça.
3: Quel jeu.
0: Tiffaine, t'as gagné 100 euros hier. Quoi qu'il arrive, ils sont à toi. Et je te rajoute le mug Manu sur Énergie.
1: Merci l'équipe, merci tout le monde. Et bravo Arthur, bonne chance pour la suite.
0: Merci. Elle est là, Tiffaine.
3: C'est trop mignon.
0: L'esprit olympique, bien sûr. Arthur, 100 euros pour toi aujourd'hui. Et tu reviens jouer avec nous dès demain à la même heure pour tenter de faire monter ta cagnotte de génie.
2: Eh ben c'est cool.
0: Merci. Eh ben oui. Rendez-vous demain.
2: À demain.
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0: Et ce matin, très bon sujet de Lorenza.
4: Bravo.
3: Ah, c'est gentil.
0: Là, vraiment. Elle a trouvé un sondage, en fait, qui demandait aux gens les trajets en transport qui nous ont le plus marqué.
3: Ouais.
0: Et du coup, on s'est aperçu qu'on avait tous des transports qui nous ont vraiment marqué.
4: Ouais.
0: Quel est le vôtre? 0 870 42 48. On continue à vous prendre au téléphone. On a Jess qui est là. Bonjour Jess.
8: Allô?
0: Oui.
8: Allô? Mais j'entendais plus.
0: Alors, on t'entend pas très bien nous non plus, comme si t'étais dans les toilettes.
8: Non, pas du tout.
0: D'accord. Alors,
8: tu m'entends là?
0: Oui, on t'entend, ça va, ça va. On a connu mieux, mais on a connu pire.
8: Parfait.
0: Non, on a connu mieux.
8: Oui. Bon, j'essaye de me déplacer. En plus, je fais tout casser au passage.
3: Là, ça va mieux.
8: Bon, parfait.
4: Là, lève le bras.
0: Toi, dès que tu parles dans le téléphone, en fait, tout de suite, ça va mieux.
8: Super. Si je lève la jambe, ça passe?
0: C'est moins bien. Non, c'est moins bien. Mets un chapeau pour voir. C'est pas vrai. Jess, tu voulais nous parler d'un trajet marquant dans ta vie?
8: Oui, un trajet en avion. Alors en fait, j'étais assise à côté d'une fille, on a parlé pendant tout le trajet d'avion, et en fait, on s'est rendu compte qu'on habitait dans la même rue.
0: D'accord, ouais, c'est marrant.
3: C'est une folie.
8: Comment?
3: Bah, c'est une folie.
0: Oui.
8: Oui, c'était vraiment inespéré de faire ça, quoi. Enfin, de croiser une personne comme ça. Et en fait, du coup, on a sympathisé et tout. Et en rentrant de vacances, chacune de notre côté, en fait, on est devenus super proches. Et maintenant, c'est ma meilleure copine.
0: Oh, C'est mignon, ouais. Ça.
4: C'est quand même dingue, elle habite dans ta rue, tu la croises jamais, tu prends l'avion, tu la croises, c'est quand même.
8: C'est ça.
0: Ouais. Mais quelle histoire incroyable. Alors,
8: c'est quoi, quand même.
0: C'est une histoire qui me bouleverse. Je suis tourmu en dedans, je vais te dire. Merci beaucoup de nous avoir appelé. Qu'est-ce que vous avez eu comme trajet marquant? Si vous en avez encore d'autres, on a fait les avions, on a fait le bateau qui a explosé avec Jess. Lorenza.
3: Ouais, mais je crois que toi tu la connais, mais pour impressionner un garçon dans un bus de nuit en rentrant de soirée, j'ai fait croire que j'étais un DJ célèbre en Belgique qui s'appelait DJ Loulou.
4: Génial.
3: Et j'ai ambiancé tout le bus et tout le monde criait DJ Loulou. Et moi je faisais genre et tout, je suis là comme ça et tout. Et bah ça a marché parce que j'ai eu un bisou avec mon crush, quoi. Mais grâce, wow.
9: Grâce à DJ Loulou.
0: Mais c'était une histoire d'un bus d'un soir.
3: Tout à fait.
0: Morgane est là, bonjour Morgane.
10: Salut Manu, salut l'équipe.
0: Bienvenue sur Énergie. Morgane, quel a été ton trajet marquant, ton histoire, le trajet marquant en transport?
10: Alors moi j'ai pris le train direction Chalon sur Saône et en fait je me suis endormi, j'ai complètement raté mon arrêt et je me suis réveillé une heure plus tard dans une gare à Dole et du coup là c'était 23h30 et du coup plus moyen de rentrer chez moi, plus de train, plus rien, il était noir, c'était l'hiver.
0: Oh merde.
10: Et du coup j'ai dû appeler mes parents pour qu'ils viennent me chercher, qu'ils se tapent une heure et demie de route.
0: Ah merde. Wow. Mais t'étais à combien de kilomètres?
10: J'étais à 130 km de chez moi.
9: Oh, c'est pas mal, oui, c'est un bon écart là.
10: Ouais, je m'étais bien endormi, ouais.
0: Les parents devaient être tellement ravis.
10: Ils étaient très contents.
0: 3 heures aller-retour, bien sûr.
4: Ah, c'est dur. Hein.
0: Un bon trajet, Morgane. Merci beaucoup de nous avoir appelés.
10: Merci à vous.
0: Vous en avez encore des trajets mémorables?
4: Ah ouais, c'est l'un des tout premiers trajets où j'ai conduit seule parce que je l'avais attendu mais tellement longtemps. Vous savez que j'ai passé mon permis 5 fois.
3: Ah bon?
4: Ouais.
0: Alors plus non, de... on le sait pas, mais maintenant on sait.
4: Ah, maintenant vous le savez.
0: Ça nous permet de savoir que maintenant on prendra le taxi.
4: Oui, ouais.
3: 5 fois.
4: 100 heures de conduite, un prêt à la conso pour l'avoir. Enfin, l'enfer. Donc là, je conduis trop fière de moi pour la première fois. Je vous jure, c'est vrai, je fais un rétro. Dans l'allée de mes parents, je tape la boîte aux lettres.
3: Oh, mais non.
4: Ouais, je me suis dit, c'est pas pour moi.
0: Je vais te dire un truc, mon premier trajet en voiture, mais j'avais raconté l'histoire. Vous connaissez Difool sur Skyrock?
3: Oui. Ah oui, oui.
0: Et ben, on a bossé ensemble il y a très très longtemps. À l'époque, c'était sur Fun Radio. Et moi, j'étais assistant, je commençais comme ça. Je passe mon permis, j'ai mon permis. Et on dit, on va faire un McDo. Je dis, je vais le chercher, j'ai mon permis, je vais prendre une voiture.
4: Trop fier.
0: Et il me file les clés de sa bagnole.
3: Ouais.
0: Je prends sa bagnole,
3: non.
0: Je vais chercher le McDo, je reviens, non. Et là, je dois me garer. Et je dois faire un créneau. Et donc, pour la première fois de ma vie, je me retrouve avec le stress des gens derrière qui attendent. Et je dois faire mon créneau.
3: Et en plus, c'est pas ta caisse.
0: Non, c'est pas ma voiture. Je panique.
4: Oh non.
0: Je fais mon créneau en marche arrière, mais je vais beaucoup trop vite. Bim, je tape la voiture.
4: Aïe, aïe, aïe.
9: Merde.
4: Il l'a pris comment?
0: Il l'a pris plutôt cool.
4: Ah, sympa.
0: Ouais, ouais.
4: Ah,
0: c'était plutôt détente et j'ai mis un mot sur la voiture derrière, quoi, en disant.
4: Je te vois trop arriver avec ton petit McDo. Ouais. Bon, les gars.
0: Alors, j'ai une bonne et une mauvaise nouvelle.
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0: Vous envoyez salaire par SMS au 7-10-12 et tous les jours à 7h05 on vous appelle et on double votre salaire. Attention.
10: Allô?
0: Oula, oui.
3: Direct.
4: Ah, ça a sonné là?
0: En fait, il est sur son téléphone depuis 4 jours. Il attend qu'on appelle.
4: Ah ouais.
0: Incroyable. C'est Clément de Poissy dans les Yvelines?
10: C'est ça.
0: Et Clément, ça n'a même pas sonné?
10: Bah si, il était dans ma poche.
0: Ah non, mais nous, on l'a même pas entendu.
9: Ouais, ça arrive.
4: Il est taqué, hein.
3: Dégaine le tel.
0: Ah bah Clément, il est là, il est en place.
10: Ça a vibré deux fois même.
0: Ça a vibré deux fois.
3: C'est très précis.
0: Ah oui, dans la poche. Écoute Clément.
3: Ça fait plaisir le matin.
0: Bah, il se régale.
4: Il se régale. Ouais.
0: Il est content.
4: Et bah, bonne journée.
0: Ça vibre dans sa poche et en plus, on lui double son salaire. Qui mieux que Clément aujourd'hui?
3: Personne.
0: Clément, quel est le seul animateur radio qui double ton salaire?
10: C'est Manu sur Énergie.
0: Clément, je t'annonce que ton salaire de 1899 €, il va passer à 3 798 €.
10: C'est génial.
0: Bah oui, c'est génial. On te donne ton salaire. Voilà, tu t'es inscrit.
10: C'est génial.
0: À chaque fois, ça n'arrive pas qu'aux autres, ça t'arrive à toi ce matin. Bravo. Tu es pâtissier.
10: C'est ça.
0: Dans une pâtisserie, dans un restaurant, dans quoi?
10: Dans un restaurant d'entreprise.
0: Oh, oh. Quoi comme entreprise?
10: La finance publique.
4: Wow, oh, c'est les impôts, ça.
0: Les finances publiques.
9: Ouais,
0: oui, oui,
9: ouais, ouais,
0: ah,
9: c'est
0: oui.
9: Ça, ouais.
0: Ah oui, c'est pas Disney, oui,
4: c'est
0: ça.
4: Ah oui.
0: Les finances publiques, mais genre au ministère?
10: Non, à Versailles.
4: Ah quand même.
0: Oh, c'est déjà bien Versailles.
9: Ouais.
0: Il y a un bureau des finances publiques à Versailles.
10: C'est ça.
4: Ah, d'accord. Et ils mangent quoi alors? Ils mangent des éclairs?
0: Ouais. Franchement, est-ce que ça me passionne
11: de savoir?
9: Mange des financiers, je pense.
0: Oh putain, Jeff.
4: Il l'a fait.
10: Non, c'était drôle.
11: Non, non, Clément.
0: Non, Clément, moi vivant, les jeux de mots, non. T'as droit à un par jour, c'était celui-là. Ne rajoute pas, Clément. Clément, on te double ton salaire, 3798 euros. On te souhaite une très belle journée.
10: Merci beaucoup à vous aussi.
0: Ciao, et ça peut vous arriver vous aussi. Il vous suffit d'envoyer salaire par SMS au 7-10-12. Et demain, c'est peut-être vous qu'on appellera. C'est peut-être votre poche qui vibrera. Et c'est peut-être votre salaire qu'on doublera.
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14: Oh Evelyne.
11: Oh là !
0: Si on m'avait dit un jour que je dirais cette phrase, oh Evelyne.
11: Incroyable.
0: Dingue. Evelyne Delia qui fait la météo, il paraît que la canicule va revenir encore un petit peu.
9: Oui, un petit peu, oui.
3: Oui, mais que quelques jours apparemment.
0: Mais c'est quand ?
3: Ah bah on m'a dit de jeudi à dimanche, c'est ça ?
4: Oui, c'est ça. Mais c'est ça. C'est surtout dans le sud.
0: Ah, c'est que dans le sud.
3: Ah bah voilà, on n'est pas concernés.
9: On a 30 degrés samedi quand même.
3: Pas mal.
0: 30 degrés dans le nord, écoutez. On se régale, sur une petite canicule, hein, exactement. C'est la caniculette. Hein.
4: Voilà. Pas,
0: non, on prend la caniculette aussi, bien sûr.
3: Oui,
0: 0 870 42 48, vous avez envie de nous parler, vous avez un coup de gueule à passer, vous avez un coup de cœur à passer, vous avez vécu quelque chose, vous avez un conseil à nous donner, à nous, enfin, non, oui, un conseil à nous demander,
3: ouais.
0: Parce que non, nous on n'en a pas donné.
9: Donc non. Ça.
0: Vous nous appelez 0 870 42 48, on va démarrer avec Elsa. Bonjour Elsa.
15: Bonjour Manu, bonjour l'équipe.
0: Qu'est-ce qu'on peut faire pour toi Elsa?
15: Moi je voudrais vous partager une boulette.
0: Une boulette?
15: Parce qu'en fait, je discutais avec un mec et en parallèle, je faisais des captures d'écran pour ma pote. Donc, elle m'aide un peu à décoder les messages. Sauf que j'ai envoyé la capture d'écran au mec.
0: Et en fait, il trouvait. Pas bon ça.
3: Aïe, fais toujours faire attention à ça.
15: Il m'a répondu à un point d'interrogation, mais j'ai toujours pas répondu.
3: Tu m'étonnes
15: trop.
0: Tu dis mauvaise manip?
4: Bah non, c'est chaud. Il faut trouver un truc du monde.
0: Et là, il te demande, mais quelle mauvaise manip? Tu dis, je voulais l'envoyer à ma copine. Oh merde!
3: Et je pense qu'il est pas con, il le sait. Hein,
0: mais vous faites ça?
3: Oui, mais bien sûr.
4: Ah oui,
9: mais il faut pas perdre confiance.
3: Bah.
4: C'est sympa, c'est
0: flatteur. Jeff, laisse tomber, c'est bon. Non, parce que, en fait, parce que du coup, vous prenez encore plus la tête parce que vous envoyez à votre copine la discussion en lui demandant, d'après toi, qu'est-ce que ça veut dire? Elle veut dire quelque chose auquel vous aviez pas pensé. Donc, du coup, tu vas aller répondre quelque chose que toi, tu penses pas, mais que ta copine pense. Ça fout un bordel. Ben, et après, vous êtes 12 000, vous êtes 250 à répondre à un mec.
4: Ouais, c'est vrai. Exactement comme ça que ça se passe.
0: Non, à ce moment-là, carrément, quand vous faites le premier date, allez-y à 250.
3: C'est bien ça.
0: Je te présente Sophie parce que c'est elle qui m'a dit quoi répondre à ton deuxième message. Et qu'est-ce qu'il a répondu Elsa?
3: Un point d'interrogation.
15: Ouais, un point d'interrogation, mais moi j'ai toujours pas répondu.
0: Ah, t'as pas répondu après?
9: Ah oui.
15: Non.
0: Tente le coup de mauvaise manip ou alors sois franche.
3: Ouais.
0: Écoute, j'avais envoyé le message, je voulais faire une capture pour ma copine pour lui dire que je t'aimais bien.
9: Oui, voilà.
4: Ouais, ou tu lui dis, je voulais que tu m'aides à décrypter tes messages. Tu vois, ouais, tu joues l'humour.
3: Tu retournes la
0: situation. Ah, oui. Ouais, bien prendre ça. Tu rajoutes des smileys.
4: De toute façon, c'est foutu, hein. Il a dit ça, il est pas bête. Hein, oui.
0: Continue à parler comme si de rien n'était. Et alors, sinon, il fait beau chez toi?
4: Ouais, c'est bien ça.
0: Tu verras bien ce qu'il te dit, tu vois.
15: Ouais, bah je vais mettre ça sur un papier puis je vais tirer au sort des solutions.
0: Mais tu l'as déjà vu ou c'est sur une appli?
15: Non, on s'est déjà vu. Mais en fait, un coup il est là, un coup il est distant. Et du coup, je suis en mode bon, bah en fait, je lui plais ou pas? Et donc, bah ouais, je demande aux copines quoi.
3: Oh là là, ça pue un peu ça.
0: Ouais.
3: Fuis.
0: On rappelle les bons conseils de Lorenza qui reste célibataire depuis maintenant.
3: Non, mais je donne des très bons conseils, mais je les applique pas pour moi.
0: Ah, d'accord.
3: C'est comme ça.
0: Bah, c'est vrai, la vie. Si, tu l'appuies. Le fuit, tu l'appliques.
3: Ah oui, oui. Ça, c'est vrai.
0: Belle journée à toi, Elsa. Merci de nous avoir appelés. Il y a Paloma qui est là. Bonjour, Paloma.
16: Bonjour Manu, bonjour l'équipe.
0: Bienvenue sur Énergie, Paloma. Qu'est-ce qu'on peut faire pour toi?
16: Moi, j'ai un petit mini dilemme.
0: Ah.
16: Voilà. Parce qu'en fait, j'ai ma pote qui m'a invité à son mariage, mais pas mon mec.
0: Ça c'est dur. Elle t'invite toi sans ton mec?
16: Voilà, alors qu'en fait, avec mon copain, ça fait un an qu'on est ensemble.
0: Oh, c'est dur.
9: Ah oui.
0: Mais pourquoi, elle l'aime pas ou c'est une question de place, d'argent?
16: Je sais pas, pour l'instant, elle m'a pas encore expliqué. J'avoue que je suis encore dans le dilemme de savoir si je lui demande, est-ce que c'est fait exprès ou est-ce que j'ai le droit à un plus un? Parce que je me dis que ça fait longtemps quand même. Quand même, j'ai battu tous mes records perso déjà. Un an. Donc, je me dis, voilà, c'est suffisamment long, on peut peut-être l'inviter, mais pour l'instant, elle m'a invité que moi.
4: Moi, je la comprends, ta pote, je suis désolée, c'est son mariage, elle a envie d'avoir ses proches et on n'a pas forcément envie d'avoir les pièces rapportées et elle n'est pas proche de ton mec. Mais non, je la comprends. Non, mais c'est vrai, c'est son mariage, si elle ne le connaît pas trop, tu vois, il faut.
3: Ouais, mais alors, elle doit le dire, non?
4: Bah, elle a dit, elle l'a invité toute seule, c'est quand même assez cool. Qu'est-ce que tu veux qu'elle fasse en plus?
0: Pour que ce soit clair, elle aurait dû mettre « Je serais trop heureuse de t'inviter sans ton connard. » C'est clair. Là, c'est clair.
16: Je pensais qu'elle l'aimait bien, moi.
0: Bah écoute, apparemment non. Non, peut-être qu'il y a un problème d'argent, il y a un problème
4: oui,
0: de... C'est quoi le
4: ça.
0: Mieux? Le mieux, c'est comme tout le temps, c'est de lui demander et de discuter, voilà.
9: Oui.
0: Et au pire,
16: ouais,
0: tu perds.
16: Ouais, je sais pas trop comment amener le truc, quand même, sans être sans qu'elle se sente agressée, justement.
0: Bah, t'es pas obligé de l'agresser non plus. Et dis-moi, connasse. Non, tu peux dire, excuse-moi, tu m'as invité, mais comme il n'y a pas mon copain, c'était pour savoir est-ce qu'il est invité ou est-ce qu'il n'est pas invité, tu vois.
4: Ouais, voilà.
0: Peut-être qu'elle t'a dit, mais bien sûr, qu'il, dire peut-être qu'il est invité, bien sûr, tu vois.
16: Oui.
0: Parce qu'il n'y a pas marqué moins un sur l'invite.
16: Non.
0: On t'embrasse, Paloma.
16: Merci, gros bisous.
0: Gros bisous et merci de nous avoir appelés.
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0: Et on vous offre 1000 euros à dépenser dans les magasins Primark. On joue au meilleur jeu radio du monde. Vous allez jouer avec Jeff aujourd'hui.
3: Oh là là, la pression.
0: C'est la deuxième de Jeff, la première fois.
9: Non.
0: Ça n'a pas gagné.
9: Ouais.
0: C'était comme Marion la première fois, elle était dépitée. Hier, elle a rejoué, elle a gagné.
9: Ouais, mais j'ai double pression du coup.
0: Bah là, il reste plus que toi là.
3: Ouais. Allez, Jeff.
0: Bon, c'est la rentrée en ce moment. Il y a le site du journal 20 minutes qui a posé une question qui peut paraître improbable, mais ils ont posé quand même vraiment la question. Piquer des stylos, des cahiers ou des post-it au travail pour terminer la liste des fournitures scolaires de l'enfant, est-ce que c'est grave?
3: Non.
0: Alors,
3: non.
0: Moi, j'ai la réponse. Pour toi, Marion?
4: Ah non, c'est pas grave du tout.
0: C'est pas grave du tout. Jeff? Ah,
9: c'est même une tradition.
0: D'accord.
3: Lorenza, oui, personne ne remarque rien.
0: Alors, vous pouvez être licencié pour faute grave.
3: Quoi?
0: Ah, bon, c'est du vol.
9: Oui.
0: Bah oui. Bon. Ben on n'a pas le droit de voler les post-it et les cahiers et les stylos du lieu de travail pour les fournitures de ton enfant. Non mais c'est marqué, hein, c'est
9: ouais,
0: ça.
9: J'entends pas.
3: Je n'ai jamais fait ça.
0: Jamais pour les enfants, voilà. Pour mes potes, oui. Chez moi, si vous pouvez me retrouver sur mon compte TikTok, je vends des post-it. Non, en plus c'est pas un bon exemple pour les enfants.
3: Non. Ah
9: ben oui, non.
0: Enfin, puis il arrive à l'école avec sa règle énergie, enfin, tu vois.
3: Ouais.
0: J'ai une belle histoire d'amour, parce que l'amour n'a pas d'âge. Ça se passe dans un EHPAD du Tarn. Denise et Didier se sont dit oui.
4: Oh, j'adore.
0: Denise, 73 ans.
3: Wow.
0: Didier, 67 ans. Après 7 ans de vie en couple.
9: Hey.
0: Alors, leur première rencontre s'était passée dans une clinique. Ils se sont mariés dans les jardins de l'EHPAD.
3: Oh, c'est beau.
0: C'est beau comme histoire.
3: Ouais. Oh, bien.
0: Denise, 73 ans, Didier, 67. Elle aime les petits jeunes. Hein, ouais. C'est beau, quoi.
4: Et la nuit de noces, c'est long. Ouais. À l'EHPAD, c'est horrible.
0: Je sais pas.
9: On va pas savoir, surtout pas.
0: À 73 ans, oh, tu peux.
3: Oh, ça y va encore.
9: Oui, c'est jeune encore.
3: Oh, j'espère.
0: C'est pas le plus compliqué, c'est surtout quand ils lui ont dit ce que vous voulez prendre, Denise, est-ce que vous voulez prendre Didier pour époux? Elle a dit, de quoi?
9: Qui sait?
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0: C'est le jeu des 5 mots comme chaque jour et aujourd'hui on a Anaïs avec nous. Bonjour Anaïs.
18: Bonjour les mamans.
0: Sois la bienvenue sur Énergie Anaïs. J'ai pour toi aujourd'hui, comme tous les matins cette semaine, 1000 euros que tu vas pouvoir dépenser dans les magasins Primark. Il y a des milliers de produits à des prix abordables.
18: Combien?
0: Je vous l'ai déjà dit. Oui, parce que des milliers de produits à des prix super chers, ça n'intéresse pas. Là, c'est à des prix abordables. Il y a des habits, évidemment, il y a de la déco, il y a des produits de beauté. Anaïs, tu vas te régaler si tu gagnes au jeu des 5 mots. Et pour te faire gagner, tu vas jouer ce matin avec Jeff.
9: Voilà, courage.
0: Jeff.
3: Mais non, ça va le faire.
0: On rappelle les statistiques de Jeff. Un jeu, une défaite. Mais il va tout
3: mais
0: faire pour toi.
9: Je suis chaud aujourd'hui.
0: Jeff va sortir du studio. Quand il sera dehors, je vais te donner 5 mots. Après chaque mot, tu vas me donner le premier qui te vient en tête. Ensuite, Jeff revient. Je fais la même chose avec lui. Dès que vous avez un mot en commun dans vos réponses, c'est gagné. Tu repars avec les 1000 euros chez Primark. Ok?
18: Ok.
0: Bonne chance à toi, c'est parti. On joue au jeu des 5 mots. Passage.
18: Passage.
0: Oui.
18: Niveau.
0: Objectif.
18: Atteindre.
0: Déplacement.
18: Voiture.
0: Collection.
18: Timbre.
0: Béton.
18: Ciment.
0: On est bien.
4: Ouais, franchement, bien. C'est parfait.
0: Vraiment.
18: Pas mal.
0: Ah non, c'était très bien, Alex.
4: Ah oui, bravo.
0: Je sentais la concentration, je sentais la gagne, je sentais la win.
4: On avait arrêté de respirer, ça va mieux là.
0: Maintenant, la partie la plus compliquée, on fait revenir Jeff.
4: Allez, non, ça va le faire.
0: Un mot en commun suffit pour gagner.
18: Oh non. Allez, Jeff.
0: Attention.
4: Oh, il tremble.
0: Jeff fait pas bien.
9: Non, je suis pas bien, je suis blanc.
0: Ouais, t'es un peu blanc.
18: Ça va aller.
0: Ça s'est très bien passé avec Anaïs.
9: D'accord.
0: C'est parti, on joue au jeu des 5 mots. Passage.
9: Piéton.
0: Niveau.
4: Calme-toi, Jeff. Attends, parce que j'ai l'impression qu'à ce moment, il
0: tombe. Ça va, ça va. Oui. T'es sûr, hein?
9: Oui.
0: Tu veux faire une pause?
9: Oui.
0: Objectif. But.
4: Aïe, aïe.
0: Atteindre. Il reste 3 mots.
4: Oui, il reste 3 mots. Pardon, désolé.
0: Allez, j'ai vous moqué. J'aimerais que ça gagne pour deux raisons. Un, pour que tu puisses repartir avec un cadeau. Deux, pour que Jeff ne décède pas.
9: Ça va aller. Faut que ça aille vite.
4: C'est
0: allez,
4: fou.
0: Attention. Déplacement.
9: Voiture.
0: Voiture, oui. Ça y est!
9: Oh mon cœur!
18: Waouh!
9: Oh, il bat!
0: Il y avait un dernier mot.
9: Ah pardon.
0: Le mot béton.
9: Ciment.
0: Ciment, oui!
18: Oui!
0: Allez,
4: 2/5!
0: Et voilà! C'est fait, Jeff, c'est gagné!
18: C'est bon.
9: Oh, je suis chaud, je suis content!
0: J'ai l'impression que c'est Jeff qui joue et pas Anaïs.
9: J'ai gagné quoi?
0: 1 000 € de bons d'achat chez Primark. Anaïs, tu pourras acheter tout ce que tu veux, bravo!
18: Génial! Trop bien, merci beaucoup!
0: On t'embrasse fort, Anaïs, on te souhaite une belle rentrée!
18: Merci, bonne journée!
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19: Aujourd'hui, c'est mercredi! On a déjà fait la moitié de la semaine! Youpi!
0: On peut faire un petit tour du studio, mais alors j'aimerais qu'on démarre ce tour du studio par Marion.
4: Bah, c'est obligé!
0: Parce qu'on est dans les breaking news. Rappel quand même de toute l'histoire.
4: Oui.
0: Dès la semaine dernière, Marion nous annonce qu'elle a un problème depuis quelques jours. Lorsqu'elle se couche le soir, elle entend dans les murs de sa chambre et un peu partout dans la maison.
4: Exactement.
0: Une bête se déplace dans ses murs. Elle se demande que c'est. On fait plusieurs suppositions. Souris, rat,
4: loir,
0: fouine,
4: oui.
0: Bref, un animal qui peut t'emmerder toute la nuit. Résultat, elle appelle un expert. L'expert arrive. Il lui prend 400 euros.
4: Non,
0: pas 400 euros, mais bon. Pour une analyse fine et précise, il est sûr de son coup.
4: Ouais.
0: Il lui dit, c'est très simple, les bruits que vous entendez, avec ce qui se passe, c'est clair, c'est un rat. Mm-hmm. Je vais piéger. Mm-hmm. Il met des pièges pour piéger le rat. Les jours se passent. Premier jour, plus de bruit.
4: Oui, ça va mieux, elle n'avait plus rien.
20: J'y ai cru, hein.
4: Elle dormait mieux.
0: Elle se dit, le rat est parti.
4: Ouais.
0: 2 jours après.
9: Le retour.
0: Et elle sait ce qui se cache maintenant derrière les murs de sa chambre. Explique-nous, Marion.
20: Est-ce que vous savez comment je sais ce qui se cache derrière les murs de ma chambre?
0: Non.
20: Eh bien parce que je l'ai vu dans la maison.
0: Oh,
20: hier soir. Et c'est une souris.
0: Oh.
20: Alors c'est un enfer. Mon mec il vient me voir, il me dit j'ai une bonne et une mauvaise nouvelle. La mauvaise nouvelle, c'est que c'est une souris, elle est dans la maison. Et je dis c'est quoi la bonne? Elle est très mignonne. Je dis ah non mais là c'est pas possible. Parce que du coup j'imagine, bah, comme tu me l'as dit hein, Manu, que ça va proliférer, qu'il y en a d'autres.
0: Si elle est pas seule, c'est terminé.
9: Oui.
20: En plus dans la cuisine, je me dis mais elle guette mes placards quoi. Ça m'a tendu. Donc à 22h j'étais sur ChatGPT en train de lui demander comment attraper une souris sans piège, parce que j'ai pas de piège chez moi.
0: D'accord.
20: Et elle est partie sous le canapé en plus. Du coup on a fait en pleine nuit un piège fait maison sous
0: c'est
20: les conseils de chat.
0: Ah, et ChatGPT t'as dit quoi?
20: Le piège du seau. Donc tu mets un seau, tu fais une rampe pour qu'elle puisse monter, donc avec un balai n'importe.
0: Mais t'as cru qu'elle faisait les Jeux Olympiques la souris?
20: Non, mais je te jure que ça marche bien. Ouais. Tu mets du beurre de cacahuète, du fromage dans le seau, et une fois qu'elle est dedans, elle peut plus remonter. Et en plus, ça la tue pas. Après, tu peux la libérer.
0: Mais elle va sauter dans le seau pour aller prendre
6: Et que c'est attiré par la bouffe.
20: Je lui ai mis une petite rampe, en fait, où elle peut venir, sauf qu'après, elle pourra pas sortir du seau une fois qu'elle est dedans.
0: Ah, et tu peux la libérer ailleurs.
20: Voilà, donc on a fait ça cette nuit. Là, il est 7h48. Je vais bientôt savoir si ça a marché ou pas, parce qu'évidemment, moi, à 4h du match, j'ai pas eu le courage d'aller voir dans le seau. Hein, je vous le dis. Je laisse ça à mon mec ou à mon fils, s'il veut. La découverte. Donc, je vous dirai.
6: Attends, mais j'ai hâte de savoir.
0: Mais grave.
6: Mais j'ai limite envie de l'adopter, moi.
0: Tu sais ce qui peut se passer? Elle a surveillé dans le seau. Tu vas la libérer. Plus de bruit pendant deux jours. Et le troisième.
9: Ouais, on va venir.
20: Et oui, parce qu'elle connaît la route.
6: Avec ses potos.
0: Bien sûr. Ouais. Et puis elle appellera des potes ici, bien sûr.
6: Et puis toute sa famille, hein.
0: Bah oui. Elle dira à ses potos, vous ne direz jamais, j'ai une attraction de dingue. Avec de la bise, c'est gratuit. C'est comme Space Mountain. Tu montes, tu tombes, on te remet un peu plus loin et tu reviens et c'est sans arrêt. Et en plus, on tue de la bouffe gratos. Ah,
6: ouais. Mais là, tu vas vivre chez elle, hein.
20: Arrêtez. Vraiment, ça m'angoisse, ça me court partout sur le corps. Je sais que c'est mignon, hein, mais je peux pas cohabiter avec ça.
0: Le truc, c'est qu'en plus, une petite souris, c'est trop mignon.
20: Je sais, je l'entends, mais je peux pas. C'est chez moi, les gars, imaginez.
0: C'est chez toi. Pour elle, c'est chez elle. Hein.
20: Oui, bah, paye pas le loyer. Hein.
0: Et ça se trouve, en ce moment, elle est chez Radio Souris. Elle dit, putain, vous devinerez jamais. Chez moi, il y a une meuf, elle m'a bousillé le décor en foutant un seau et un manche à balai de naze. Et en plus, elle bouffe juste du beurre de cacahuète matin, midi et soir. Bon, on se tient au courant la nuit prochaine.
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0: Excusez-moi, nous sommes contraints de bouleverser nos programmes. Il est 7h52.
6: Breaking news.
0: Breaking news de breaking news.
6: Ah ouais, vraiment.
0: Il y a 5 minutes, même pas. On vous parlait de la souris de chez Marion qui était dans ses murs. Ouais. Et on savait pas ce que c'était. On demandait si c'était une fouine, un rat. Bref, on a découvert que c'était une souris parce que Marion a vu que c'était une souris. Et hier soir, sur ChatGPT, ils ont été demandés comment faire un piège pour une souris sans la tuer.
9: Ouais.
0: Et donc, elle nous a expliqué que c'était un système avec un seau où la souris montait comme une petite rampe avec un balai. Pour arriver dans le seau où il y avait du beurre de cacahuète, la souris, une fois dans le seau, mangeait du beurre de cacahuète, elle était piégée, vous pouvez la remettre dans la nature.
20: C'est ça, ouais.
0: C'est tout à votre honneur.
9: Bien sûr.
0: Et alors, attention, breaking news. Elle vient d'avoir son mec.
20: Oui, je lui ai dit alors, elle est dans le seau. Il me dit non, mais elle a tout bouffé.
6: Non, mais t'imagines, elle est trop forte, elle est hyper maline.
0: Mais elle fait de l'escalade. La meuf, c'est quoi? C'est l'inoxydable des souris. Elle a monté les brestes.
6: C'est ça.
20: Mais apparemment, le seau est pas assez profond. Mais attendez, j'avais mis plein de trucs en plus, elle a tout pris, mais là, elle m'énerve.
6: Mais là, elle est mignonne, mais elle m'énerve.
0: Moi, je pense que maintenant, il faut lui trouver un prénom.
9: Ouais. Oui. Super souris.
0: Non. Et c'est quoi? À partir du moment où on lui trouvera un prénom, tu pourras plus le.
6: Ah non.
0: Tu pourras plus t'en séparer.
6: C'est pas quick.
0: C'est...
6: Hein.
0: Ah non, non,
6: c'est fini. Non.
20: Vous trouvez le prénom, moi je trouve un autre piège.
0: Mais comment elle a réussi à monter?
20: Ouais, je sais pas. Apparemment, le seau était pas assez profond.
6: Non, mais c'est malin. Ouais, bah, franchement, on oublie que c'est trop malin, une souris.
0: Ou alors, elles sont. Elles

0: Dans les pubs, on arrête tout, hein. C'est, non, c'est important.
1: Priorité.
0: Priorité à la souris. Restez avec nous, évidemment, on en saura un petit peu plus dans quelques secondes. Qui est cette souris? D'où vient-elle? Comment peut-on s'occuper d'elle? Y a-t-il vraiment une loi qui l'empêche de vivre chez toi? On en saura un petit peu plus dans les informations, c'est dans 5 minutes.
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0: Je vais parler d'un truc que je pense tout le monde a déjà fait. Ah. Allez regarder sur ChatGPT quelque chose concernant notre santé.
1: Ah oui, bah,
4: oui. Toujours, oui.
1: Bah, c'est devenu le nouveau Doctissimo un peu.
0: C'est exactement. Putain, Doctissimo, il devait se régler.
1: Ça fait trop mal au cœur.
0: Et là, d'un coup, bim. Désolé. Selon un sondage Opinionway qui est sorti hier, un tiers des 18-30 ans consultent une intelligence artificielle quand ils ont un problème de santé. Et c'est même le premier réflexe pour 11% des gens qui ont répondu au sondage. C'est devant, ça y est, c'est devant la recherche Google.
1: Oh, c'est ouf.
4: Ah, carrément.
1: Mais c'est parce que tu peux faire une photo. Moi, c'est ce que je fais. Du coup, il analyse ta photo et j'ai l'impression que c'est un médecin, quoi.
0: Alors, j'ai
1: c'est
0: déjà,
1: pas bien, hein,
0: j'ai déjà fait ce genre de truc où il te demande une photo, mais tu te dis, putain, la photo, elle va où après?
4: Bah oui, c'est ça.
1: Il y a des photos de partie de mon corps, je vous
0: sais. Bah oui, parce qu'un jour, il y a quelqu'un qui a posé la même question, il dit, regarde, j'ai la photo de Manu, tu sais, sur Énergie. Ça, c'est son cul. Il se demandait lui aussi s'il avait des hémorroïdes.
1: Oh là là.
0: Bah oui. On sait pas où ça va, ces photos.
1: Oui, c'est vrai dangereux. Que je sais pas où ça va.
0: Alors.
1: Ouais, c'est vrai.
0: Par contre, si tu peux, si. Parce qu'on parle plein de les gens qui hackent.
4: Oui, bah oui.
0: Imagine, ils hackent les photos qu'a ChatGPT, le nombre de photos de cul, de boutons de cul qu'il va y avoir.
5: Jamais mettre sa tête, c'est tout.
4: Non.
1: Oui, voilà.
0: Juste les boutons du cul.
1: Voilà.
0: Très bien. Il est 8h05, il est temps de jouer. Avant d'écouter Offenbach, on joue au cash ou crash. On a Léna qui est avec nous. Bonjour Léna.
6: Bonjour Manu, bonjour l'équipe.
0: Merci d'être avec nous Léna, merci d'être là, te réveiller avec nous chaque matin. J'ai 1000 euros pour toi au cash ou crash. Le crash, on le veut pas.
1: Non, ah non, non.
0: On
1: non.
0: veut du cash. J'ai 3 questions. Si tu réponds juste à la première, tu gagnes 250 euros. Si tu réponds juste à la deuxième, tu doubles ton gain, 500 euros. Et si tu réponds juste à la troisième question, tu doubles encore ton gain, c'est 1000 euros pour toi. Tu peux aussi t'arrêter quand tu veux et tu repars avec le gain. Et si tu te trompes, évidemment, tu perds tout. Léna, cash ou crash, c'est parti. Première question. Pour 250 euros, combien de membres comptaient les Daft Punk?
6: 2.
0: Bonne réponse. 250 euros pour toi. Tu continues ou tu t'arrêtes?
6: Oui, on continue.
0: Pour 500 euros, qui a fêté la fin définitive de ses vlogs lundi à l'Accor Arena à Paris?
6: Léna Situation.
1: Pouah, la rapidité.
0: Bravo. 500 euros pour Léna, qui a le même prénom.
1: C'est coquin.
0: Je crois que c'est le meilleur moment de notre émission. Ah oh, putain, le rire de Florent, notre producteur.
1: Incroyable.
0: Il m'angoisse. Tu sais qu'il m'angoisse ton rire, Florent.
7: C'est pour ça que je le fais.
0: D'accord. Tu veux le refaire une fois?
1: Vas-y.
0: Il m'angoisse. Léna, t'as 500 euros. Tu peux t'arrêter là ou tu peux doubler ton gain et atteindre les 1000 euros si tu réponds juste à la troisième question. Qu'est-ce que tu fais?
6: On double.
0: Oh.
1: Ah ouais.
0: Motivation.
1: J'adore.
0: Pour 1000 euros, voici la troisième question. Quel écrivain français a créé les personnages de Jean Valjean et Cosette?
6: Victor Hugo.
0: Victor Hugo, c'est une bonne réponse.
1: Elle est trop rapide.
0: Alors, Victor Hugo, Léna Situation, les Daft Punk, la meuf, elle sait tout sur tout.
5: Ah ouais,
1: incroyable.
0: Léna, c'est les 1000 euros, les 1000 euros, ils sont pour toi.
6: Merci beaucoup.
0: Eh bien, de rien. J'ai l'impression voilà. que, tu sais quoi, je lui ai mis son sac de course.
1: Oui,
0: merci beaucoup.
5: Elle est sous choc.
0: C'est 1000 euros, quoi, Léna.
4: C'est énorme.
6: C'est énorme, c'est énorme, vraiment.
0: Tu vas te régaler avec ça, on t'embrasse fort.
6: Ah oui, merci beaucoup.
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0: Ce sont les infos aléatoires du monde. Qui a la meilleure? Qui a envie de commencer? Qui est sûr de lui? Ok,
1: c'est un peu dégoûtant, mais je trouve ça mignon à la fois.
0: Dégoûtant et mignon.
1: Oui.
0: C'est un bébé qui vomit.
1: Alors, c'est une bonne représentation. En fait, nous avons en permanence deux.

0: millions d'acariens sur notre corps.
1: Oh ah ouais, c'est beaucoup, ouais.
2: D'accord. Et qu'est-ce qui est mignon?
0: Bah, ça veut dire qu'on vit jamais seul et ils se régalent avec nos peaux mortes. Donc,
2: c'est vrai que c'est mignon,
1: c'est...
2: ça.
1: C'est horrible.
3: Est-ce que c'est pas beau, hein.
2: Est-ce que vous avez déjà vu des images à la loupe des acariens?
0: Oui, bien sûr. Ouais. Ça fait un peu peur.
2: Mais c'est des monstres.
3: Oui, c'est ça.
0: Oui.
2: C'est des monstres.
0: C'est des mini-monstres. Mais bon, on le sait pas, tu vois, ils sont là, ils se régalent, enfin. Non, mais je sais pas, on cohabite, quoi, c'est cool.
2: C'est comme moi quand je vais au McDo, ouais, personne me regarde. Voilà. Là, je me regarde. Je suis un acarien, quoi. D'accord. Je cherche toujours le mignon dans ton info, mais. On est content. Combien voilà. Là, des millions?
0: 2 millions, ouais.
2: C'est
1: énorme,
2: chaque nous. Mais alors, quand on se lave.
0: Ça, je sais pas, ouais, ils partent, mais ils reviennent en tout cas. Ou alors, ils s'accrochent.
3: Bah oui, non.
1: Ils sont surtout dans ton lit, hein.
0: Il y en a le plus dans le lit.
2: Il paraît qu'il ne faut pas faire les lits. Il faut laisser le lit aéré
0: ouvert.
2: Exactement pour qu'il y ait moins d'acariens.
0: Bah, autrement, ils se reproduisent, ils kiffent la chaleur et l'humidité, donc c'est un régal pour eux.
2: Putain, ils se reproduisent aussi, les acariens.
0: Ah,
2: sur toi?
1: Oui. Bah...
2: Ah, excuse-moi, ils m'ont pris pour prendre up des acariens ou quoi, là? Oh! Il n'y a rien qui est mignon, l'autre info.
3: J'ai envie de me gratter partout. Hein,
2: Jeff, une info.
3: Est-ce que vous connaissez le point Nemo?
1: Non.
2: Pas du tout.
3: C'est le point Nemo, c'est le point le plus éloigné de toute civilisation sur la Terre. Ça se trouve au milieu du Pacifique. Oh. Et ben, si tu te trouves sur ce point Nemo, les personnes les plus proches de toi, forcément, c'est les astronautes de l'ISS. Ils sont plus proches de toi que n'importe quelle autre personne.
2: Et parce qu'elle n'est pas si haute que ça.
3: Elle est à 400 km.
2: 400?
3: Ouais.
2: C'est pas énorme.
3: Non, c'est pas énorme, non, c'est la stratosphère, quoi. Donc c'est.
2: Tu sais quoi, je suis presque. Ils en font beaucoup, du coup.
3: Oui, t'as vu ça, hein. C'est un peu, je me la pète quand même, là.
2: Tu vois, je suis sorti dans l'espace. Meuf, t'es à 400 km.
3: C'est ça.
2: Franchement, c'est un pari d'aller-retour, quoi. C'est incroyable.
3: C'est vrai, en plus.
2: Marion.
1: Plus proche de nous, au Danemark, si vous atteignez 25 ans sans être marié, vos amis vous attachent à un poteau et vous couvrent de cannelle. C'est la tradition, là-bas, partout, hein. Dans le visage,
2: etc. Ils le font vraiment?
1: Ah oui, ils le font vraiment. Et si t'es toujours célib à 30 ans, c'est du poivre noir.
0: Ah bah, top.
1: C'est la tradition.
3: Oui, ils sont très cuisine.
0: Bah, heureusement que je suis pas danoise.
2: Ah oui, t'aurais eu le festival, toi.
1: C'est drôle.
2: Alors, moi, je vais aller en Écosse. La place Ebenezer, elle est située à Vic, en Écosse, et c'est considéré comme la plus petite rue au monde. Elle mesure 2,06 mètres.
3: Oh, oui.
2: C'est un pas, quoi, quasiment. Oui. Et il n'y a qu'une seule adresse, il y a un numéro 1. Et à ce numéro 1, il y a quoi? Un bar.
1: Oh, génial.
2: Génial, tu sais pourquoi t'y vas.
1: Oui, c'est ça.
2: Et si tu dis à ta copine, non, mais je vais rue Ebenezer voir un pote. Non, non.
4: Bonjour, c'est Olivier Mille. Le matin, je me réveille tôt. Pour travailler? Non. Pour lire? Non. Pour méditer? Oh que non. Pour écouter Manu sur Énergie? Oh que oui.
2: Alors, on sait pas trop là ce qui s'est passé.
1: Non.
2: Il y a un problème technique apparemment. Il y a des gens qui ont rien entendu, d'autres qui ont entendu de la musique, d'autres qui ont entendu des pubs et d'autres qui ont zappé ailleurs. Donc voilà. Je sais pas si même là on nous entend.
3: Ah bon? À ce point-là?
2: Ouais, je pense que là normalement c'est revenu.
1: Ah bah j'espère.
2: Il y a la technique qui est à fond derrière, ça va? Ok. Bon, Olivier Mine, en tout cas, il est ce soir sur M6 dans une nouvelle émission. Alors, il a repris le maillon faible.
3: Oui.
2: Et ça s'appelle aussi l'émission ce soir. Quel est l'âge de votre cerveau?
0: Oh.
2: Ah, ouais. 3 ans. Bonjour.
3: Bonjour.
2: Excusez-moi, j'étais sur un document, pardon.
3: Okay. Qui était, donc voilà.
2: Excusez-moi.
3: Vous en prenez votre temps.
0: T'es en direct, hein. Mais...
2: Hein?
0: Hein?
2: Pardon, j'ai réservé un cours de tennis.
1: Non, mais c'est fou, ça. Il y a des priorités, hein.
2: Je pensais que j'avais le temps, en fait, et
0: bon. Le bonjour, c'est vraiment le bonjour de quelqu'un qui est occupé à faire un truc. Ça... Bonjour!
2: Oui, bien sûr.
0: Deux secondes, s'il vous plaît.
2: Oui, j'arrive. Regardez ce qui est en vitrine.
0: Voilà.
2: J'arrive. Allez, c'est bon. Voilà. Je suis occupé de mon tennis. Il est quelle heure? Il est 8h22. On peut faire un petit tour du studio.
3: Oui.
2: Allez, si vous avez envie de partager quelque chose avec nous ce matin, Marion, à part la souris, d'autres infos?
1: Oui, j'ai un petit plaisir inexplicable. Je sais pas si vous allez partager ça avec moi, mais vous savez, détacher deux yaourts qui sont attachés ensemble, c'est le petit bruit du clac.
2: Ah oui.
0: Oui, c'est vrai.
1: Écoute-moi bien. Je peux faire ça à longueur de journée.
2: Ah bah, pas bosser dans le yaourt. Mais alors, c'est effectivement très satisfaisant quand tu fais clac et que ça ouvre. En revanche, c'est extrêmement frustrant quand tu te dis que ça
5: à faire clac et qu'en fait il reste à
0: lui accrocher. Ouais, ouais, ça, oui, ça c'est horrible. Et que tu dois tirer et que ça fait même pas de bruit.
5: Exactement, tu tires donc tu tournes deux yaourts comme ça et parfois tu tournes et ça arrache
0: l'opercule
5: du yaourt que tu voulais pas prendre.
1: Ah, là, ah oui, c'est vrai. Ah, je suis rassurée, vous êtes comme moi alors.
0: Ah oui, oui.
5: Non, je vois pas pourquoi tu me dis ça. Mais c'est les petits plaisirs très simples de la vie, ça. Ouais.
1: J'adore.
5: Le clac-clac comme ça qui s'ouvre. Je sais pas si vous en avez d'autres, mais des petits plaisirs comme ça. Mais ça coûte pas l'argent.
3: Mais c'est vrai.
0: Ah non, c'est vrai, c'est gratuit.
5: Bien sûr.
3: Bah, moi, encore dans la cuisine, le matin, j'adore quand mes tartines sautent du grille-pain, les attraper au vol.
1: Ah, c'est mignon.
3: Ouais. Tu vois, c'est clac, tu l'attrapes, paf, dans l'assiette.
5: Alors, le truc, c'est que à chaque fois, je suis pas là quand ça se finit.
3: Ah oui, voilà.
5: En revanche, j'aime bien les refaire sauter. Je le remets d'un coup et je le refais sauter manuellement. Et pour les récupérer sans toucher le grille-pain.
3: Exactement.
5: Oh, c'est génial. Ça, c'est
1: bon, vous avez le temps le matin, vous.
5: On s'entraîne pour les Jeux Olympiques de la cuisine. Donc, laisse-toi tranquille, si t'aimes pas le sport, n'en dégoûte pas les autres. Hein. Petit plaisir simple de la vie, Lorenza.
0: C'est quand je tombe sur 11h11, sur l'heure.
1: Ah oui.
3: Ah, oui. Ah,
5: tu fais partie de ces gens-là.
0: Bah oui.
3: Et là, tu touches ton nez.
0: Et là, je touche mon nez, je suis un vœu.
5: Ah là là là.
0: Et je le rappelle à mon entourage aussi.
5: Oui, je sais ça, souvent, j'entends 11h11.
0: Oui. Oui, c'est tout à fait ça.
5: Est-ce qu'il y a un vœu déjà qui a marché de 11h11?
0: En vrai, ouais.
1: Ah bon?
0: Oui.
5: C'était quoi? T'avais fait quoi?
0: Enfin, ça fait un peu... Mais que je reste ici, quoi.
5: C'est
0: j'ai énergie, moi, dans l'émission.
5: Ah, t'as pas eu la convocation? Parce que, apparemment, il était 11h12. Qu'est-ce que vous avez comme petit plaisir simple comme ça? Voilà, le 11h11, la tartine que tu chopes, le yaourt que tu déchires comme ça. C'est un bon petit sujet. Et puis en plus, tout le monde s'y retrouve là-dedans.
3: C'est vrai.
5: Appelez-nous 0870 42 48.
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5: Et puis on parle de nos petits plaisirs, les petits plaisirs simples, les petits plaisirs qui coûtent pas l'argent. C'est quoi le bruit qu'on a entendu?
3: C'est Flo, notre producteur, qui a éternué.
5: Il a fait un soulème.
8: J'ai essayé vraiment de faire au mieux, mais non, j'ai pas réussi.
5: C'est un petit plaisir simple.
0: Et oui. Voilà, éternué.
8: Non, mais le petit plaisir, vraiment, je l'aurais lâché. Là, je l'ai un peu retenu.
5: Ah d'accord, bah, ça c'est retenu ça. Ah, oui, ça là, parce qu'ils sont en train de se plaindre au troisième étage, donc on est aussi ça. Donc, mais bon. Ces petits plaisirs simples de la vie, tout a commencé avec Marion qui nous a dit tout à l'heure. Est-ce que vous n'avez pas ce petit plaisir de détacher deux yaourts ensemble quand ils sont attachés? Le clac-clac.
0: Ouais, c'est génial.
5: J'en ai un autre.
0: Ah. C'est quoi?
5: Quand vous recevez un colis par exemple, et en fait il est entouré, vous savez, du scotch marron un peu, beaucoup, il y en a partout.
3: Ouais.
5: Et que tu prends un cutter et que tu découpes le long du carton tout le scotch marron, crrr, comme ça, et que ça glisse, et après le carton il s'ouvre tout seul.
3: Ah oui, ça c'est vrai.
5: Je suis le malade au cutter. J'adore couper comme ça. C'est tac. T'as l'impression, c'est
0: Zorro,
3: chirurgien quoi.
5: Chirurgien ou Zorro, c'est ça. Zorro de la chirurgie du carton. En tout cas, qu'est-ce que vous avez comme petit plaisir simple comme ça? Il y a Céline qui est au téléphone. Bonjour Céline.
9: Salut Manu, salut l'équipe. Alors moi aussi, je suis comme toi là, le cutter avec le scotch, c'est pas mal aussi, mais j'en ai d'autres. J'en ai plein.
5: Régale-nous.
9: Bon, en vrai, moi, mon plaisir, c'est très simple, c'est quand je tombe sur un chiffre rond à la pompe à essence. C'est le kiff ultime.
5: Bien sûr, évidemment. Et le kiff ultime, c'est le double.
3: Oui, c'est ça. Le litre et le prix.
5: Ah oui. Quand t'arrives à faire un rond sur l'essence et le prix, alors là.
0: C'est dur à faire, ça. Hein.
5: Honnêtement, ça arrive une fois dans sa vie.
0: Faut prendre la photo.
9: Je pense que ça arrivera plus jamais, c'est clair.
5: Non, tu prends pas la photo, tu prends la pompe à essence. Excusez-moi, je la ramène chez moi, c'est dingue. Merci beaucoup, Céline, de nous avoir appelé. Qu'est-ce que vous avez comme petit plaisir comme ça, encore un peu, Jeff?
3: Ah, quand tu roules pile à la bonne vitesse et que t'as tous les feux verts de ton boulot à chez toi.
0: C'est trop bien.
3: Et ce matin, ça m'est arrivé. En venant, ouais.
5: Et ce que tu comprends pas, c'est que le lendemain, tu passes à la même heure.
3: Pareil.
5: Putain, tu prends les rouges.
3: C'est vrai.
5: Non, mais c'est un vrai truc.
3: Ouais, souvent, ça donne le ton de la journée en plus. Quand tu commences comme ça, que t'as tous les verts, tu vas avoir une bonne journée.
5: Et en général, quand t'as les rouges, c'est que t'es déjà en retard.
3: Oui, c'est vrai.
0: Bien sûr. C'est vrai.
3: Toujours, bah oui.
5: Et le même jour, tu vas avoir le camion qui double un autre camion. Pourquoi il fait ça? Qu'est-ce que vous avez comme petit plaisir dans la vie, Lorenza?
0: Quand j'arrive à faire le même trait de liner sur les yeux.
5: Pareil.
0: Bonheur. C'est dur à faire ça.
5: Toi aussi. Ah, le trait d'eyeliner, quand j'y arrive pas, ça m'énerve.
0: Non, mais c'est surtout d'avoir les deux mêmes des deux côtés. C'est chaud.
5: Ah ouais, ça c'est vraiment hyper.
0: Ah ben là, t'es comme une ouf.
5: Ouais, faut juste m'expliquer ce que c'est que l'eyeliner et après je suis complètement d'accord avec toi. L'eyeliner, c'est pas le truc que vous mettez, vous êtes obligé d'ouvrir la bouche pour le mettre?
1: Non, c'est le mascara.
5: Ça c'est le mascara, pardon, excusez-moi.
1: Et c'est le petit trait en dessous, regarde, j'en ai autour des yeux, les petits traits qui. Les yeux de chat un petit peu, tu sais.
0: Oui.
5: J'aurais dit panda.
0: C'est sympa.
5: Ah merci. Damien est là avec nous. Bonjour Damien.
10: Salut Manu, salut toute l'équipe.
5: Qu'est-ce que t'as comme petit plaisir toi aussi dans la vie?
10: Alors moi, mon petit plaisir, c'est quand j'arrive à éplucher une clémentine d'un seul coup.
3: Oh. Ah oui. Et est-ce que tu fais la bougie?
10: La bougie, non.
3: Vous avez jamais fait ça?
0: Ah bah non. Oui.
3: Vous épluchez une clémentine d'un bout et ensuite tu mets un peu d'huile à l'intérieur de la peau sur c'est sur le petit truc il y a le petit zizi là qui sort.
5: Ouais.
3: Et ben et t'allumes et ça fait bougie.
0: Ça fait une bougie.
5: Mais non.
3: Vous avez jamais fait ça?
5: Jamais de la vie.
0: Ah, c'est trop, moi j'ai fait, c'est trop génial.
3: Ah bah voilà. Oh, c'est cool. Oui. Bah ouais. Vous avez jamais fait de bougie aussi avec le manuel?
0: Non, ah, c'est pas vrai.
3: Mais excusez-moi,
5: non, mais je les mange, les babybelles, moi.
0: Mais non, mais c'est avec le truc rouge.
3: Le rouge. Tu prends, quand t'as des babybelles, tu demandes à tout le monde, donnez-moi vos trucs rouges.
5: Oui.
3: Tu prends, t'en fais une boule.
5: Oui.
3: Ensuite, tu prends un bout de sopalin ou un mouchoir qui fait une mèche, tu la mets dedans, t'allumes la mèche, et en fait,
0: ça fait une bougie,
3: c'est de la cire, ouais, de babybelle. Et donc, du coup, ça fait une bougie.
0: Waouh! Et c'est trop cool à faire! En plus, t'es hyper fier de toi quand tu l'attends là!
1: Trop envie de faire un déjeuner de famille avec vous!
3: Attention, il faut un adulte toujours parce que ça peut être dangereux,
0: bien sûr.
3: Le but n'est pas de mettre le feu, le but est de faire des jolies bougies! Voilà, Damien, tu nous as fait rêver!
10: Eh ben
3: merci à toi de nous avoir appelé. On souhaite une belle journée. Et Céline, ne raccroche pas non plus, je vais vous offrir à tous les deux le mug Manu sur Énergie.
10: Ok, merci beaucoup.
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0: Putain, je dis à l'ancienne section de l'assaut, c'est vraiment que je suis vieux, quoi.
1: Ça date, ça remonte.
2: Ça commence à date. Plus de 20 ans, là, ouais.
0: Non, ça n'a pas 20 ans, ce titre.
1: Non, pas.
0: Ma direction.
1: Je dirais 2013, non ?
0: Ouais, comme ça.
1: 2012, ouais.
0: D'accord.
1: 2012,
0: ouais.
1: Comme ça.
0: Sur l'échelle de la chantise, notre discussion, elle est comment ?
1: Au max.
0: Section d'assaut, on va l'écouter dans 3 minutes, mais avant ça, c'est le moment des sondages du matin. Tout le monde se focus, tout le monde se concentre. Cette petite victoire quotidienne procure plus de satisfaction qu'un compliment pour beaucoup de gens. Qu'est-ce que c'est ?
2: Je l'ai retrouvé un billet dans le fond d'une poche, un billet de banque.
0: C'est pas mal, mais c'est pas ça.
1: Lancer un papier dans la poubelle.
0: Ah, et bah, qu'elle arrive dans la poubelle. C'est pas ça.
3: Se réveiller genre 2 minutes avant que ton réveil sonne, tu vois, naturellement.
0: Non, c'est pas à la maison. Ah. C'est à l'extérieur.
2: Ah oui, d'accord.
0: Oh là oui.
3: Choisir la file du supermarché qui avance la plus vite.
1: Non, c'est pas mal ça.
0: C'est pas ça.
1: C'est à son lieu de travail ?
0: Non.
1: Non.
0: Enfin, ça peut. Ça peut être. C'est pas sur le lieu de travail.
1: Okay.
0: C'est à côté du lieu de travail. C'est en arrivant sur le lieu de travail.
3: Ah, dans la voiture ?
0: Dans la voiture.
3: Ah, se garer ? Trouver une place de parking ?
0: Trouver une place de parking rapidement. Petite victoire quotidienne encore qui donne plus de satisfaction qu'un compliment pour beaucoup de gens.
2: C'est rare.
0: C'est rare, mais quand ça t'arrive.
2: Ah oui.
0: Quand t'arrives et que tu sais que tu vas galérer et que là t'as une place devant.
1: Ah, c'est trop bien.
0: En fait, t'as envie de le dire à tout le monde. J'ai trouvé une place devant ! J'ai trouvé une place devant ! Un truc de fou. Une personne sur 10 admet avoir déjà mangé ça encore totalement congelé. Je trouve ça totalement improbable. Mais apparemment, il y a des gens qui ont kiffé. C'est pas une glace, hein.
1: Ah oui, des nuggets.
0: C'est pas des nuggets, mais t'es déjà dedans. On est vraiment pas loin des nuggets.
3: Les poissons panés ?
0: C'est pas les poissons panés, non, on est plus dans les nuggets.
2: Une pizza, bah non, une pizza du coup, non ?
0: Non.
1: C'est de la viande ?
0: C'est plus gros que les nuggets.
2: Ah, une saucisse ?
0: Non.
2: Comme une surprise ?
0: C'est un truc, on en a tous dans le congélateur.
1: Un steak haché ?
0: C'est pas le steak haché.
1: C'est quoi ?
0: Une personne sur 10 admet avoir déjà mangé ça encore totalement congelé. Un cordon bleu.
1: Bah quand même.
0: C'est spécial, hein ?
2: Bah oui, pas dur qui va fondre, hein. Merde, c'est pâteux.
0: Ah oui, non. Une personne sur 10. Pour 6% des femmes, c'est l'endroit où elles se sentent, le moins attirante.
2: Bah,
0: où est-ce que c'est ?
2: Aux toilettes ?
0: Non, c'est pas aux toilettes.
3: Chez le coiffeur ?
0: C'est pas chez le coiffeur non plus.
1: À la salle de sport ?
0: Non. Pour 6% des femmes, c'est l'endroit où elles se sentent le moins attirantes.
2: Chez le docteur ?
0: C'est pas chez le docteur, vous y êtes pas. Hein.
3: Est-ce que c'est quand on fait un visio ?
0: Ça peut être, mais c'est pas ça, c'est global.
1: C'est au niveau des habits, genre ?
0: Je sais pas, elles se sentent le moins attirantes à cet endroit.
2: Au bureau ?
0: Eh bien, tout simplement, au travail.
2: Ah
1: bon ?
0: Eh ouais.
1: Bah pourquoi ?
2: Bah, c'est bizarre, elles s'apprêtent pendant 2 heures tous les matins pour aller bosser. Normalement, elles sont attirantes.
0: Ça, Lorenza vient faire une moue.
1: 2 heures avant le matin, c'est
0: Il y a beaucoup de taf, ouais. 2 heures. Mais... 2 heures.
1: Oui, bah oui, non, mais 2 heures, jamais de la vie.
0: Combien de temps, vous, dans la salle de bain ? Combien de temps vous mettez dans la salle de bain ? Le matin, tout compris. Douche et tout ça.
3: 20 minutes, moi.
1: Ouais.
0: 20 minutes, pareil ?
1: 15-20 minutes.
2: Ouais, 20 minutes.
0: Putain, je dois être à 9, je crois.
1: Wow, c'est précis, t'as chronométré.
0: Mais moi, chaque seconde est chronométrée maintenant.
1: Exactement. C'est une blague.
0: Ah, mais moi, vraiment, c'est chaque. Si ma femme veut faire l'amour, je suis désolé, j'ai 4 secondes de plus.
1: Ça change pas de date.
0: Excuse-moi, ça n'a pas de rapport, t'as raison.
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0: Et ce matin, on se fait du bien. On se fait du bien sans argent. Pas besoin d'argent. Pas besoin de choses compliquées. Juste des petits plaisirs très simples de la vie. Comme le disait Marion, réussir à déchirer les petits yaourts d'un coup avec ce petit clac.
2: Ah oui.
0: Le petit clac, il est redoutable.
1: Ah, il est génial.
0: Ça fait du bien. Quels sont vos petits plaisirs à vous ? 0 870 42 48. Des plaisirs très simples. On peut se refaire un petit tour du studio. Lorenza ?
1: Quand je rentre chez moi, que j'enlève mes chaussures sans utiliser mes mains et qu'elles atterrissent directement dans le placard. Je les lance là avec le pied.
0: Avec un petit tour ?
1: Évidemment.
0: Ah, ça c'est incroyable.
1: Et là tu fais. Allez, c'est bon, c'est parfait, c'est fini.
0: Lancer la chaussure, elle fait un tour et elle retombe.
1: Oh là là. Mais ça c'est une folie. Et tu regardes autour de toi pour voir s'il y a des gens qui t'ont vu, mais non.
0: Et non, personne. Et si quelqu'un te regarde, comme par hasard, la chaussure elle part dans le mur.
1: Ça. Exactement, non, jamais.
0: Bien sûr. Petit plaisir de la vie très simple, il y a Nadège qui est avec nous. Bonjour Nadège.
6: Salut Manu, salut l'équipe.
0: Bienvenue sur Énergie, on t'écoute.
6: Alors moi, c'est d'ouvrir la petite opercule du pot de Nutella le matin. Et quand j'arrive à l'enlever en une fois, voilà, c'est bonne journée à
0: ce. Mais possible ça ? Mais c'est ce que je suis en train de me demander. T'arrives à la déchirer avec les mains ?
6: C'est technique, c'est pour ça que c'est vraiment une bonne journée quand ça arrive. Quoi.
0: Putain, moi je mets le couteau direct dedans.
1: Ah ouais, moi aussi.
0: Coup de couteau, je tourne non, le tour là, le tour.
2: C'est ça.
0: Bah essayez, non.
1: Bah moi, ça met longtemps quoi. Enfin, c'est...
0: Moi le petit couteau dedans, le pic là.
1: J'aime bien, ouais, j'aime bien. C'est vrai.
0: C'est,
1: ouais. C'est vrai.
0: C'est satisfaisant. Chacun son truc, hein.
1: Oui.
0: Vous savez, on a tous notre façon d'ouvrir, hein, le pot de Nutella. Ah, Florent, notre producteur, dès qu'on parle de bonne bouffe, évidemment,
7: mais
0: il est là.
7: Ah, mais ça veut dire que vous laissez le bord doré sur le pot, vous pouvez manger avec le bord doré qui reste.
2: De toute façon, il s'enlève pas le bord.
7: Et tu sûr, bien sûr que si, moi j'enlève tout.
0: Mais non, ça sert à rien d'enlever. Et puis moi, je le bois pas le Nutella au pot. Hein.
2: Ah bon?
0: Oh, je sais pas pourquoi je me sens ballonné aujourd'hui. Merci beaucoup, Nadège, de nous avoir appelé. Petit plaisir de la vie encore, Marion.
3: J'en ai un peu dégueu, mais vous savez, après un coup de soleil, quand il y a la peau qui pèle là, et que tu retires d'un coup la peau, le pelage,
1: ah ouais,
3: c'est absolument génial. Satisfaisant.
0: Ah ouais.
1: Et tu le fais sur les autres aussi?
3: Je peux.
0: Il y a des gens, ils aiment bien aussi percer les boutons des autres.
2: Ah oui, non, ça, bah, oui, c'est ça, oui.
1: Ah, moi, ça me
2: moi, j'ai une éponge, pour ça exprès. C'est une petite éponge en plastique que j'ai achetée. Tu mets une sorte de plastique dedans qui est livré avec. Et après, tu laisses un peu sécher et tu perces les boutons d'éponge.
1: Oh, c'est génial!
2: C'est un truc pour ceux qui aiment percer les boutons.
1: Moi, c'est comme ça que je vois que j'aime les gens. Genre, je peux percer les boutons de ceux que j'aime, quoi.
0: Ah oui?
1: Les autres, je.
0: On se fait un bisou! Non, non, je préfère te percer les boutons, c'est comme ça que j'aime les gens. Ah, d'accord. J'aimerais bien que tu m'aimes pas. Jérôme est là. Bonjour, Jérôme.
8: Salut Manu, salut toute l'équipe.
0: Bienvenue parmi nous. Jérôme, quel est ton petit plaisir très simple à toi?
8: Alors, mon plaisir à moi, c'est d'éclater du papier bulle. Ça me détend à fond.
0: Le classique, évidemment. Ouais. C'est vrai que ça, c'est un petit plaisir. En fait, quand tu reçois un colis, un truc, un carton, tu l'ouvres, il y a du papier bulle dedans.
2: Bah oui.
0: Tu dis que tu vas passer une bonne journée derrière. même si le truc, il est cassé. C'est pas grave.
3: Ouais, c'est vrai.
0: T'as du papier bulle. Et tu sais pas où acheter du papier bulle. Donc, t'as du papier bulle gratuit. Et là, tu pètes les bulles comme ça, plap, plap, plap. Ah, oh, c'est un petit bonheur. Merci, Jérôme, d'avoir été avec nous ce matin.
8: Mais de rien, à bientôt.
0: À bientôt, papier bulleur.
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0: Repartons voir Céline. 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
3: Il y en a des trop cool des vidéos. Mais c'est un régal.
1: Mais ah ouais, c'est un bonheur. Franchement, ça met de bonne humeur de fou.
0: On peut s'en écouter quelques-uns. Ah oui. Allez, pour le plaisir. Ouais.

0: un souffle, une erreur.
1: Oh là là,
2: l'interprétation.
1: Vous pouvez reprendre n'importe quelle chanson de Céline. La fameuse que tout le monde reprend en karaoké de Céline Dion, c'est laquelle?
2: J'irai où tu iras.
1: Non.
2: Pour que tu m'aimes encore, ouais.
1: Non, en duo.
3: Ah, sous le vent.
0: Comme si je quittais la terre, j'ai trouvé mon étoile, je l'ai suivi un instant.
1: Je suis pas très fan de Céline Dion, mais premier degré, j'aime cette chanson.
3: Ah, elle est magnifique, ouais.
2: Mais en plus, elle chante trop bien, elle.
4: C'est fini.
2: Ah, ouais. Ah.
4: Jamais.
1: Ah, là, c'est son frère qui a mieux. Je veux faire garou. Dommage. 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
1: On l'adore, tout le monde l'adore. Elle était notre invitée la semaine dernière. On a passé un bon moment.
2: Elle est incroyable.
1: Et puis ensuite, elle est partie. Et ensuite, je me suis mis dans un coin du studio à quatre pattes. Et j'ai pleuré en me souvenant de cette émission, oui. Avec cette chanson.
2: Tu vas vite la revoir, hein. Vous avez un feat ensemble, hein, je te rappelle.
1: Normalement, ça devrait se faire.
2: On attend.
1: Quand Adèle Cassio est arrivée. Et Adèle Cassio, je crois que c'est vraiment la bonne copine qui est prête à faire n'importe quoi.
3: C'est ça.
1: Et on a quand même arrivé, je ne sais même plus comment, à dire que j'allais être sur son prochain single.
2: Parce que t'as demandé. Ah, et oui, elle a dit oui directement.
1: Ah oui, c'est possible.
2: C'est génial, franchement.
1: Et résultat, on l'a vraiment enregistré, la vidéo. La preuve
2: La
1: vidéo. Excusez-moi, elle est sur mes réseaux sociaux, Manu Officiel sur Instagram, sur Facebook, Manu Officiel TikTok sur TikTok, vous pouvez aller la voir. Elle l'a enregistrée, elle est passée en studio. On attend d'avoir le
2: retour. J'ai hâte. Voilà.
1: Ah bah moi aussi j'ai hâte.
3: On a tous hâte, oui.
1: Je suis quand même sur un titre d'Adèle Castillon, quoi.
3: Waouh.
1: C'est plus Adèle Castillon qui est sur un titre de Manu. Jimmy et Lucie sont avec nous parce que nous allons jouer maintenant au grand blind test du matin. Bonjour à tous les deux.
6: Bonjour.
1: Bienvenue sur Énergie, j'ai pour l'un d'entre vous une Switch 2 ce matin. Le grand blind test du matin se joue en 3 manches. À chaque fois, avant de découvrir le titre, vous avez droit à un indice. Et vous pariez ensuite sur combien de secondes vous pensez qu'il vous faudra pour trouver le titre. Une bonne réponse, c'est 1 point. Si la réponse n'est pas bonne, c'est l'autre qui prend le point. Il faut à chaque fois soit le titre, soit l'artiste. C'est le premier qui a 2 points qui gagne le jeu. Attention, c'est parti. Mais avant d'écouter le premier titre, indice donné par Marion.
2: Mon indice est à croquer.
1: Ah oui. Oh, l'indice.
2: Pas mal. Il est fin.
1: Pour ça, je me dis qu'elle a passé 2 heures hier soir.
2: C'est vraiment ça.
1: Essayer de trouver un indice. Jimmy, avec cet indice, combien de secondes d'après toi il te faut pour trouver le titre?
6: 4 secondes.
1: Lucie, tu le laisses ou tu veux descendre?
7: Je le laisse.
1: Jimmy, 4 secondes pour découvrir ce titre. Mon indice est à croquer, a-t-elle dit.
6: Pomme ? Non, j'ai pas.
2: Ah, ouais, il était pomme, sur le bon chemin.
3: Ouais.
1: K-pop Demon Hunters.
6: Ouais.
1: Avec Golden. Et Golden comme la pomme Golden.
3: Ah bah oui.
1: Mon indice est à croquer.
2: Eh ouais.
1: J'ai l'impression d'être... C'est quoi ? J'ai l'impression qu'on est dans un jeu de France 3.
2: Oui, c'est totalement ça.
1: Mon indice est à croquer. Le perfora aussi. Le point va donc à Lucie. Attention, deuxième extrait, indice donné par Lorenza.
2: C'est une sorte de petite route. Ah oui.
1: Ah oui, c'est plus simple. Hein.
2: Oui.
1: Bien sûr. D'après toi, Lucie, combien de secondes il te faut pour trouver ce titre ?
7: 4 secondes.
1: Ou c'est rapide.
3: Ouais.
1: Jimmy, tu descends ou tu la laisses ?
6: Je laisse.
1: 4 secondes, c'est parti, Lucie. Lucie ?
7: Alors non, j'aurais pas là.
2: Oh.
1: Le chemin. Lorenza, le chemin.
2: Bah, bien sûr, petite route.
1: C'est une sorte de petite route, bien sûr, évidemment.
2: Bien sûr.
1: Jimmy, Lucie, 1 point chacun, puisque la mauvaise réponse va à l'autre. Attention, voici le troisième titre. Tout va se jouer maintenant. Voici l'indice donné par Jeff.
3: Pareil que les Simpsons.
2: Ah, ouais. Ouais, pas mal, ouais.
1: Avec cet indice, d'après toi, Jimmy, il te faut combien de secondes pour trouver le titre?
6: 5 secondes.
1: 5 secondes. Lucie, tu descends ou tu le laisses?
7: Je le laisse.
1: 5 secondes, Jimmy, pour trouver titre ou artiste, on y va. C'était Coldplay avec Yellow.
6: Ok.
1: Pareil que les Simpsons, ils sont jaunes.
2: Bah oui.
6: Ouais.
1: Jaune, yellow en anglais. Aïe aïe aïe aïe aïe. Ça veut dire que le point va à Lucie. Et elle fait pas aïe aïe aïe. Lucie, elle est contente.
2: On a entendu le truc.
1: Et ce qui est extraordinaire avec le grand blind test du matin, c'est que tu peux être mauvais et gagner quand même.
2: C'est ça.
1: C'est ça. Il n'y a pas eu une bonne
2: exactement
1: réponse.
2: C'était pas bon.
1: Jimmy, je vais t'offrir le mug Manu sur Énergie. Tu nous rappelles quand tu veux. Et toi, Lucie, tu repars avec ta Switch 2. Bravo à toi.
7: Ah, bah super, merci.
1: Vous avez été les deux plus mauvais qu'on ait eu depuis le début. Mais c'était un vrai plaisir de vous avoir.
7: Super, merci beaucoup.
2: Salut, c'est Adèle Castillon. Quand je chante, je parle évidemment d'un été avec Manu. Non, c'est faux, complètement faux. Mais je sais que ça lui faisait plaisir que je dise ça.
1: C'est vrai, ça m'a fait tellement plaisir. Et ça me fait tellement plaisir que je vais le mettre maintenant son titre. Voilà. Certains se disent qu'on peut l'acheter, Manu. Eh ben, ils ont raison. J'aimerais bien que les Black Eyed Peas y reviennent avec un titre extraordinaire. Ils en ont fait tellement, et puis après, plus trop.
2: Ah, puis il y avait des rumeurs aussi, comme quoi Fergie, elle revenait.
1: Ben ouais, mais ouais. Ah bon ?
2: Ouais, ouais, nous, on attend, là.
1: Et on attend. Oh, c'était...
2: À la belle époque.
1: L'air Fergie. Ah, putain.
2: Ouais. Ah, ça.
1: À cette époque-là, je veux dire. Ah, mais ça, hey, ouais. On savait faire de la musique.
2: Bien sûr.
1: Oh, et c'est plus comme maintenant.
2: Non.
1: Oh, là, je te jure, quand je fais écouter les Black Eyed Peas à ma fille, elle dit, c'est quoi ? Oh là là, alors que c'était la musique, ça.
2: Évidemment.
1: J'ai été un gros aujourd'hui. J'ai un truc, ils sont tous avec sur leur téléphone.
2: Bah, ouais, c'est, on se rend pas compte.
1: C'est pas possible, ça. C'est incroyable. Alors que nous, moi, je me rappelle à Noël. À Noël. À Noël, hein.
2: Bah oui.
1: J'avais une orange.
8: Bah, bien sûr que oui.
1: Voilà. Bien sûr. Et d'abord, avec quoi on s'amusait? Avec quoi on s'amusait?
2: Avec des cailloux. Un bâton.
1: Un bâton.
2: Bah oui. Une ficelle.
1: Et ouais. Un bâton, une ficelle, une orange. Tu t'amusais à être pêcheur.
2: C'est vrai, en plus.
1: Bon, avant de s'écouter les Black Eyed Peas, il y a Jeff qui a une info qui va tous nous angoisser. Je pense que c'est la bonne heure pour nous angoisser.
8: Ouais, c'est un truc de fou, les amis. J'ai vu une étude qui dit qu'on a une chance, qu'on a 230 000 chances, pardon, une chance sur 230 000, pardon.
1: Ça, c'est l'angoissant, c'est qu'il arrive pas à faire les
8: froids. Ouais, non, mais vous allez voir, c'est très flippant. De s'empoisonner en cas de non-respect de la chaîne du froid.
1: Une chance sur 230 000.
8: Exactement. Mais alors, la petite question, comment être certain que pendant que vous partez en vacances, votre congélateur se soit pas arrêté avec une coupure, que ça ait décongelé, que ce soit remis en marche après?
2: Ah,
8: et quand vous rentrez, tout est recongelé, vous vous doutez pas et vous mangez ça.
2: Tu viens de débloquer une angoisse,
1: ouais,
2: là, c'est...
1: Phobie débloquée.
2: Ah oui,
8: et ben, j'ai un tips pour vous.
2: Ah, ah.
8: Pour être certain.
1: Ah.
8: Le tips de la petite bouteille d'eau. Vous connaissez pas?
1: Non.
8: Vous prenez une petite bouteille d'eau, comme on a. Vous la remplissez à moitié. Vous la mettez dans votre congélateur. Vous attendez qu'elle gèle. Et une fois qu'elle est gelée, vous la retournez. Le glaçon, il va rester en haut.
2: Mm-hmm.
8: Au cas où ça s'arrête et que ça dégèle, l'eau va dégeler aussi. Donc, l'eau va tomber en bas. Et si ça regèle et que vous trouvez que votre glaçon, finalement, il est en bas de la bouteille, ça veut dire que ça s'est arrêté pendant les vacances.
2: Mal. Malin.
1: Pas bête, pas mal. Pas bête. Ça, c'est pas mal. Mais c'est sûr que le glaçon, il reste en haut?
8: Ah bah oui, une fois que c'est congelé, il tombe pas. C'est une bouteille, il y a des petites cerises, donc ça le tient, quoi.
2: Sinon,
1: si vous avez beaucoup d'argent, vous pouvez avoir ce qu'on appelle un congeleur. C'est quelqu'un qui vient vérifier tous les jours chez vous si le frigo est pas décongelé. Oh, c'est vraiment si t'as de l'argent à dépenser, hein.
2: Oui, bien sûr. Belle astuce.
1: C'est les petits boulots. C'est les petits boulots étudiants. Il fait le tour des frigos du quartier. Il est sympa. Est-ce que vous avez des astuces comme ça? Des trucs, en fait, c'est pareil con, mais putain, oui. Ça peut te sauver la vie.
8: Bah, grave.
2: Ah oui, moi j'en ai.
1: Marion.
9: Alors, moi j'en ai une pour les gens qui ont du mal à s'endormir comme moi. C'est le mélange des mots aléatoires. Vous connaissez?
1: Non.
9: Tu choisis une lettre et tu enchaînes mentalement des mots sans rapport qui commencent par cette lettre. Par exemple, thé, tupperware, tomate, tambour, toucan, etc. Et petit à petit, ça va déconnecter ton cerveau des vraies angoisses et tu vas trouver le sommeil. Tu fais 4-5 tours avec des lettres différentes et ça marche vraiment.
1: Ce qui me surprend, c'est que tu connais le toucan. C'est un animal amusant, le toucan. Il a une énorme bec comme
2: beau.
1: Ça. C'est rigolo, absolument. C'est très beau, le toucan.
9: Ouais, je vous assure que ça fonctionne bien. Hein.
8: Ah, je vais essayer.
1: Et ça, ça permet de s'endormir.
9: Oui, parce que du coup, tu penses pas à des choses angoissantes et vraiment, ça focus ton cerveau sur quelque chose et c'est très efficace.
1: Alors, je suis pas d'accord. Moi, quand t'as dit toucan, j'ai pensé à un toucan super vilain qui aurait pris une sorte de virus et qui tuerait les gens avec son bec.
9: Quel enfer!
1: Vous avez des petites astuces comme ça pour tout et n'importe quoi,
10: Lorenza? Oui, j'ai la meilleure astuce de Flemmard. C'est pour nettoyer les plaintes des murs sans se baisser. Vous prenez une chaussette que vous humidifiez, vous mettez un peu de nettoyant, de savon, vous la mettez, et en fait, après, vous faites tout le long avec votre pied des plaintes des murs, et je vous jure, c'est nickel, comme neuf.
1: Et ça te nettoie le pied un peu?
10: Ta chaussette, elle est dégueulasse après.
1: Oui, mais la chaussette, comme elle est mouillée, ça nettoie aussi un peu le.
10: À l'intérieur, effectivement.
1: Et après, la chaussette, en revanche.
10: À la machine.
1: D'accord, c'est pas mal.
10: Franchement, c'est cool.
1: C'est vrai parce qu'on se dit souvent les plaintes.
10: Tu te baisses et t'as mal au dos après.
1: Bien sûr, évidemment. T'as mal au. C'est parce qu'on est vieux aussi.
10: Bien sûr, évidemment.
1: C'est une bonne astuce pour les vieux.
10: Très bien.
1: Avec les pieds, on se rend pas compte, mais on peut faire tellement de choses. Excuse-moi, quand t'as un truc qui est tombé par terre, t'as la flemme de te baisser, tes pieds nus. Vous avez jamais essayé de choper le truc avec
10: un pied?
1: Oui. Ça, c'est incroyable.
10: Bien sûr.
1: Tu le chopes et ensuite tu le lances en l'air.
10: C'est sûr.
1: Ça doit être un sport olympique. Le lancer de noyau de souris chopé avec les pieds. Putain. Si vous avez des astuces, allez, faisons radio astuces ce matin. Appelez-nous Manu sur Énergie.
11: Non, mais laissez-moi.
1: Aujourd'hui, c'est Radio Astuce sur LRG. Quelle est votre petite astuce du quotidien? Le petit truc qui peut vous changer la vie, comme par exemple l'astuce de la chaussette de Lorenza.
8: Ouais.
1: On a tous galéré à nettoyer les plaintes. Eh ben, elle dit simplement qu'il faut mettre du produit nettoyant une chaussette. Vous enfilez la chaussette et vous passez la chaussette sur la plante.
8: Exactement.
1: Attention aux échardes, évidemment, bien sûr. Ça, c'est important, évidemment,
10: oui,
1: Lorenza.
10: Ben oui.
1: Bien sûr. Quelle est votre petite astuce à vous? Celle qui va nous faire faire waouh! Olivier est là. Bonjour, Olivier.
12: Salut Manu, salut tout le monde.
1: Salut à toi Olivier, quelle est ton astuce?
12: Alors moi, problème pour me lever le matin, hein. Donc je mets mon réveil à l'autre bout de la chambre. Et comme ça, je suis obligé de me lever.
1: Ah, pas con, je faisais ça à une époque, mais je me levais, je l'éteignais.
10: Et tu allais te recoucher.
1: Je me recouchais.
8: Ah oui, effectivement, ça sert à rien.
1: Exactement, ouais. J'ai abandonné l'idée parce qu'en fait, je peux me lever, je peux rester 10 minutes et aller me recoucher et me rendormir tout de suite. Donc ça ne marchait pas avec moi, ça.
9: Ouais, pourtant, c'est une bonne astuce. Hein. Parce qu'en général, t'as quand même le courage de une fois que t'es levé, quoi.
10: Ouais, t'es debout, quoi.
1: Ah non.
8: Visiblement, non, oui. Ouais.
1: J'y allais un peu en rampant aussi. Hein, pour C'est une astuce de réveil. Merci beaucoup, Olivier, de nous avoir appelé. Qu'est-ce que vous avez encore comme astuce, Jeff?
8: Ah, quand je cuisine, on est toujours embêté avec le bouquet garni, tu sais, le thym, le laurier, ça flotte dans ta sauce, t'en as plein les dents. Et ben moi, résultat,
1: En tout cas, tu l'as bien vendu, là.
8: Oui, mais c'est bon, mais c'est pas bon sous la langue. Et ben je mets ça soit dans un filtre à café que je roule, ou soit dans une boule à thé. Comme ça, t'as le goût.
10: C'est malin.
8: Et t'as pas les petits bouts de thym là qui restent, qui flottent là.
9: Ouais, c'est bien ça.
1: Merci pour cette petite astuce.
10: En vrai, c'est malin de fou.
1: Bah ouais. Mais c'est très très malin.
8: Essaye ce week-end.
1: Mais merci beaucoup. Et je crois que toutes les personnes qui font de la cuisine avec des bouquets garnis qui nous écoutent ce matin seront ravies de cette astuce.
8: Tout à fait.
1: Nous sommes là. C'est toujours au plus proche de vous.
10: Oui.
1: Bienvenue dans notre émission Astuces et compagnie.
8: Et bonjour. Et
1: merci beaucoup Jean-François.
8: De rien Manu.
1: Marion, une astuce pour nous sans doute et tous nos auditeurs qui nous écoutent ce matin.
9: Astuce culinaire également.
1: Encore. Décidément, nous sommes des grands gourmands.
9: Alors, pour savoir si un œuf est encore bon, tu le mets dans un verre d'eau. S'il coule, c'est ok. Il est frais. En revanche, s'il flotte, là, il faut pas le manger.
1: Alors, j'ai une autre question. Un petit peu olé olé.
9: Oui.
1: S'il se trouve au milieu.
9: C'est moi, moi. Tu peux y aller, mais tu fais attention.
1: Une chance sur deux de mourir. C'est amusant. Astuce est mort ce matin.
9: C'est
1: nous
9: génial.
1: Avons Andrea avec nous. Bonjour, Andrea.
13: Bonjour Manu,
1: qu'est-ce que tu te Andrea, sois la bienvenue parmi nous, tu as une astuce toi aussi à nous donner.
13: Bah toujours l'astuce culinaire, hein, on est dans le thème.
1: Ah, on est très, très loin de la cuisine ce matin, on t'écoute.
13: Alors c'est quand je fais cuire des pâtes ou du riz dans une casserole, pour éviter que l'eau elle déborde, je mets une cuillère en bois sur la casserole.
1: Toujours, oui, bien sûr, oui. Évidemment,
13: voilà.
1: Ça c'est important. Parce qu'on ne le rappellera jamais assez, en cuisine, la sécurité, c'est important.
8: Tout à fait.
1: De l'eau qui déborde, un enfant à côté, c'est de l'ébullition,
10: et
1: c'est une urgence à l'hôpital.
10: Oui.
1: Faites attention, évidemment. faites attention et contrôlez votre feu, Jeff.
8: Bien tout sûr. À fait, une simple cuillère en bois peut nous sauver, effectivement.
1: Cuillère en bois sauve la vie, absolument. Merci beaucoup, Andrea, de nous avoir
7: appris. Avec plaisir.
1: Avec un grand plaisir aussi, partagé. Il est temps de refermer cette page astuce.
8: Oh, déjà ?
1: Dans un instant, ce sont les petites annonces.
10: Ah.
8: Oh, c'est bien aussi.
1: Vous vendez un vélo ? Ou une grand-mère ? Appelez-nous. Et nous nous ferons une joie, bien sûr, de vous aider. Bien sûr, je déconne, ne vendez pas votre vélo. Ah, on s'amuse.
10: C'était bien.
1: Oh, c'était bien. Hein.
8: Encore.
1: Oh, c'est Radio Astuce.
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1: Notre dose de bonnes nouvelles du jour, parce qu'il me faut des bonnes nouvelles, parce qu'il faut au monde des bonnes nouvelles. C'est parti, tour du studio, on démarre avec Marion.
9: Les supermarchés en Thaïlande remplacent les sacs plastiques par des feuilles de bananier.
1: Oh.
9: Ouais, c'est trop bien, c'est biodégradable.
1: C'est solide.
9: Ah oui, c'est solide, en plus il y a une petite fibre, tu sais, de bambou autour pour les tenir. D'accord. Et c'est génial.
1: Non, c'est pas con, hein.
8: Ouais, c'est marrant.
1: C'est facile à faire ?
9: Bah, c'est hyper facile à faire. Alors, eux, c'est vrai qu'ils ont plus de feuilles de bananier
1: oui, que nous.
9: C'est voilà. Sûr. Mais bon, c'est un début, quoi. Faut...
1: Parce que nous, avec nos feuilles de marronnier, on va. Non, on peut faire un petit porponnet.
9: Oui, déjà.
1: Mais l'idée, elle est folle. Elle est bien. Bravo. C'est une bonne nouvelle. Jeff, une bonne nouvelle.
8: Il y a des chercheurs en neurochirurgie qui ont réussi à guérir une dépression profonde, mais alors sans psychologue, sans psychiatre, sans médicaments, juste en appuyant sur une zone ultra précise du cerveau, avec une pointe.
9: Ah ouais,
8: oh, putain. Ouais, le problème, c'est que la zone diverge selon les personnes. Il faut la trouver à chaque fois, mais quand tu la trouves, tu appuies dessus une fois, ça reset le cerveau et plus de dépression.
1: Et bon, après, 2000 essais. Donc le mec, il a le cerveau qui fuit avec des trous de partout. Votre dépression, elle est terminée, monsieur. Qu'est-ce que vous avez à dire? Ah oui, on a appuyé son cerveau.
10: Oui, j'ai une bonne nouvelle si vous êtes du genre à vous battre pour l'accoudoir dans le train.
1: Ah oui.
8: Ah mais ça
1: oui.
8: C'est.
10: Eh ben, Ouigo lance un concours pour gagner un accoudoir à partager.
1: Comment ça?
10: La marque, elle a imaginé un petit séparateur qui se fixe sur l'accoudoir du siège pour que chacun ait son côté et ils en font gagner sur leurs réseaux sociaux. Oh, et je trouve bon. Ça génial.
1: C'est que tu le places sur l'accoudoir et ça fait deux accoudoirs.
10: Exactement.
1: En un.
10: Ouais. Et en plus, il est bien, il est rose, il est joli, enfin voilà.
1: Moi, j'ai une théorie sur l'accoudoir au milieu, que ce soit. C'est surtout dans les avions.
10: Oui. Oui.
1: C'est qu'en fait, c'est celui du milieu qui doit avoir les deux accoudoirs. Parce que celui qui est côté fenêtre, il a la vue.
8: Oui.
1: Celui qui est côté couloir, il a plus couloir. De place.
10: Oui. Mmh.
1: Celui qui est au milieu, il a rien du tout, donc au moins lui donner les deux accoudoirs.
8: C'est vrai,
10: ouais, c'est
8: faux.
10: Vrai. Moi, c'est.
1: Voilà, c'est ma
10: bien,
1: théorie.
10: C'est pas mal.
1: Voilà. Après, si je suis côté couloir, je prends quand même l'accoudoir avant.
10: Évidemment, non, bah,
1: le principe, évidemment, c'est fais ce que je dis parce que je fais.
10: Tout à fait.
1: Fais ce que je fais parce que.
10: Fais ce que je dis parce que je fais.
1: Ouais, je prends l'accoudoir.
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1: Est-ce que tout le monde connaît Snoop Dogg? Oui, je pense
10: que
1: vous connaissez Snoop Dogg. Pop it like it's hot, pop it like it's hot. Le rappeur Snoop Dogg, il a lancé sa marque de glace. Ah, vous étiez au courant?
10: Oui, c'est vrai.
9: J'ai vu cet été.
1: J'étais content avec mon info. Oh, tu sais, bon.
8: Des glaces à quoi?
1: Oh, alors, des glaces un peu à tout, globalement. Enfin, il fait ses trucs, mais c'est pas l'info la plus importante. L'info importante, c'est qu'il recrute. Il recherche un goûteur.
10: Ah, mais c'est trop bien ça.
1: Écoutez bien. Alors, si ça vous intéresse, déjà, les marques, ça s'appelle Dr Bombay. B-O-M-B-A-Y, Dr Bombay. Et alors, si ça vous intéresse de devenir goûteur, sachez que vous devrez tester le nouveau parfum et que vous gagnerez 10 000 euros par mois.
8: Quoi? Mais non!
10: Mais arrête,
1: c'est, bah pas
10: c'est
1: tout.
10: Le job de rêve.
1: C'est pas tout. On peut se demander, est-ce qu'il y a du télétravail?
10: Oui.
1: Le poste est en télétravail.
10: Non, mais bonheur.
9: N'importe où dans le monde?
1: N'importe où dans le monde.
9: Mais c'est génial.
1: C'est accessible n'importe où dans le monde, 10 000 euros par mois si vous voulez devenir goûteur. Ça s'appelle Dr Bombay. Pour trouver les infos sur Internet, bim, goûteur de glace.
8: Payer à bouffer des glaces.
1: Ouais, ouais, hein. Mais après, heureusement que t'es chez toi parce que tu sors plus de chez toi. T'as dans une glace après. C'est improbable, ouais, je
10: c'est
1: sais.
10: J'adore, ouais.
1: J'adore mon métier aussi, mais là.
8: On y pense.
1: Bon, tant qu'on est dans la bouffe, j'ai la pâtisserie préférée des Français. C'est un sondage qu'a demandé aux Français. Quelle est votre pâtisserie préférée? Le top 3, millefeuille en numéro 3.
8: Ouais.
9: Okay.
1: Millefeuille, c'est la vie. En numéro 2, ex-aequo, l'éclair et la religieuse.
10: Ouais. Miam, miam, miam, miam.
1: Ça se ressemble un peu. Hein. Mm. Et en numéro 1, surprenant, la tarte aux fruits.
8: Ah bon?
2: Oh, ouais. Chiant.
8: C'est pas le flan.
10: Bah, c'est triste.
1: N'importe quel fruit. Ouais.
10: Bah, c'est des enterrements, quoi.
1: C'est. Oui, c'est vrai que souvent aux enterrements, on dit.
2: Mais qu'est-ce que
8: c'est bizarre,
1: en l'hommage de Bernard, on va tous manger de la tarte.
2: Tarte myrtille pour tout le monde.
1: Et tout le monde pleure dans sa tarte. Et désolé. Pourquoi on mange une tarte? C'est la tradition. C'est Lorenza qui nous a dit qu'il fallait manger des tartes aux enterrements. Alors nous, on mange des tartes.
10: Les gens mangeaient à tous les enterrements que j'ai fait, on a mangé de la tarte.
1: Ah bon?
10: Oui, du coup, je sais pas, dans ma tête, c'est ancré.
1: Le petit truc après.
10: Oui, le truc après, bien sûr. Oui, pas,
8: oui,
10: pas au moment.
1: Le mec qui fait le discours.
10: Excusez-moi.
1: Alors, c'est vrai que Bernard, il était sympa. Excusez-moi, c'est quoi? C'est de la couette ou c'est de la prune? C'est une bonne info en tout cas qu'on a.
10: Oui.
1: Bon, j'ai le top 3 des pâtisseries pour les Français. Maintenant, vous le savez, je suis déçu qu'il n'y ait pas le profiterol. C'est tout.
10: Ah, c'est oui. Vrai. Ah, c'est ton truc, ça.
2: C'est sous-côté, ça. Oh, j'adore aussi.
1: Profiterol, c'est le meilleur dessert du monde. J'aurais pu vous demander ce que vous vouliez comme dessert, et etc. Mais en fait, non, je m'en fous.
8: Ah, d'accord.
1: C'est profiterol. On va faire un petit tour du studio en revanche si vous avez quelque chose à partager avec nous. Allez, Lorenza.
10: Ouais, j'ai remarqué que les phrases pour raccrocher au téléphone quand on a 30 ans ou un peu plus, eh ben, ça change par rapport à avant.
1: T'as du mal à dire que t'as 33.
10: Ouais, j'ai trop de
8: un peu plus.
1: Quand on a 30 ans ou un peu plus.
10: Oui.
1: D'accord.
10: Arrêtez. Et du coup, j'ai eu le coup deux fois. La première fois, c'est un pote qui m'a dit: attends, il y a mon banquier qui appelle, je te rappelle.
1: Ah, oui.
10: Là,
1: oui.
10: Je me dis: ah ouais, c'est des phrases que j'aurais jamais entendues avant.
1: Oh, tu peux l'avoir à 21 ans quand t'as merdé un peu. Hein.
10: Ah ouais?
1: Ah ouais, moi je me rappelle, j'ai eu mon banquier qui m'a appelé très vite. Hein.
10: Ah ouais? Ok. Et la deuxième, c'était quand même ma pote maman qui me dit: attends, parce que la petite essaie d'aspirer les spaghettis par le nez, donc je te rappelle aussi, quoi.
1: Ça, ouais. Évidemment.
10: J'ai entendu que ça crie sur le côté et je suis en mode: waouh, là, ma vie, elle a grave changé. Là.
1: Mais tiens, à partir du moment où t'as un enfant, Lorenza, il faut que tu saches que ta vie, c'est plus la même. Effectivement, tes problèmes deviennent ça. Elle met ses spaghettis dans le nez.
10: Oh là là.
1: Eh oui, c'est comme ça. Marion, c'est.
2: Moi, il met les grains de riz dans le nez. C'est encore
10: top. Ah, ben top.
1: Mais assez parlé de ton mec, parlons de ton enfant.
2: Les grains de riz. Bah oui.
1: C'est compliqué, un grain de riz dans le nez.
2: Ouais, bah oui. Je sais pas, ils adorent essayer de se caler des trucs dans le nez. Je sais pas pourquoi, c'est un défi.
1: Dis pas ils adorent, il adore.
2: Oui, le mien. Non, le mien adore.
1: Nous met pas tous dans le même sens. quelque chose à partager avec nous, Marion, à part le grain de riz.
2: Je crois que ça m'agace les gens qui disent mon ou ma devant le prénom, comme si on leur appartenait. Et le problème, c'est que, Jeff, pardon, mais j'ai remarqué que tu pouvais lancer des petits mon Manu de temps en temps et ça m'énerve un peu. Je suis désolée.
8: C'est vrai, ma Marion.
10: Et Manu, il déteste ça aussi. Alors,
1: c'est. Ouais. Je te remercie d'en parler.
2: Ah, d'accord, ouais, on est pareil.
8: Ah, mais merde, vous me gênez vraiment là.
1: Non, mais attends, il n'y a pas de.
8: Parce que moi, c'est une preuve d'amour pour moi.
1: Alors, le problème, c'est que non. Parce que tu le dis à tout le monde. Et en fait, moi, au début, j'ai un pote, il me disait mon Manu. Et je me suis dit, putain, il y a un truc, hein.
8: Ouais.
1: Et en fait, ensuite, j'ai entendu mon Bernard, mon Thierry, mon Roger. Oui, il connaît des vieilles personnes.
10: Ouais,
1: et je le faisais à tout le monde. Et du coup, ça m'a brisé le cœur.
10: Ouais.
8: Mais non, mais il n'y a pas de limite. Tu peux aimer plein de gens. Vous êtes jaloux ou quoi?
1: Bah, je suis pas jaloux, mais en fait, je suis déçu. Parce que je pensais que c'était mon. En fait, pour toi, quand tu dis mon ou ma, c'est pareil pour tout le monde. Tout le monde est au même niveau, en fait. Donc ça sert à rien de le dire.
10: Ouais,
8: mais moi, c'est parce que je vous aime. Vous êtes à moi, quoi.
1: Mais c'est comme les gens qui font la bise à tout le monde.
8: Ah, putain, c'est pas assez, moi aussi. Il fait chier.
10: Moi, je te comprends, Jeff. Je suis un peu pareil.
8: Ah, mais oui, moi, j'aime les gens. Je les embrasse, je les hug.
10: Je donne des petits surnoms affectueux.
1: Oui, mais c'est à tout le monde.
8: Mais parce que j'aime beaucoup de gens. Je suis sincère, moi. Je mens pas.
1: Mais non, moi, je fais la bise à certaines personnes, tu vois. C'est les personnes vraiment que j'aime, à qui je veux faire la bise.
8: Bah, tu vois, nous, on fait pas la bise le matin. J'ai remarqué que vous n'aimiez pas ça. Ben, j'ai un manque.
1: Ah, ouais. Florent, le producteur.
14: Mais il faut savoir qu'avec Jeff, on est souvent ensemble à Énergie, et lui, il fait la bise à tout le monde. Et
1: c'est
14: du coup, moi, je me trouve piégé à dire, qu'est-ce que je fais? Parce que je passe pour le mec impoli.
8: C'est horrible. Mais c'est pour mes amis.
14: Mais du coup, je fais la bise à des gens que je connais pas.
8: Et je discute, je prends des nouvelles des enfants, tout ça, c'est normal.
14: Oui,
8: quoi.
14: Et ben, moi, du coup, je suis là à faire la bise de tout le monde.
8: On fait la bise, voilà.
1: En plus, on se sent coupable. Parce que nous, on fait pas comme toi. Ouais. On dit pas mon et on fait pas la bise.
8: Mais vous n'aimez personne, forcément.
1: Mais c'est toi qui aimes trop tout le monde dans tous les sens.
8: Parce que j'aime l'amour, je ne suis qu'amour.
10: C'est beau.
2: Bah arrête quand même.
8: Oh, voilà. Je suis déçu.
10: Le message est passé.
1: Mais il est passé directement. Je te remercie, Marion.
15: Salut, c'est Michel Sardou. Manu, quand est-ce que tu redeviens maître de ton émission et que tu diffuses mes titres? Sois rebelle, bordel, merde.
1: Putain, je suis désolé.
8: Oh la vache.
10: Michel.
1: On a un
8: jingle. Je suis sur le. C'est Michel, quoi.
1: C'est le cul, le mot que tu voulais. Michel Sardou nous a fait un jingle, ouais.
10: Mimi.
1: Et Michel Sardou était venu dans l'émission.
2: Trop bien.
1: Alors.
8: Faut qu'il revienne, du coup, hein.
1: C'est qu'il faut qu'il se déplace, faut qu'il vienne. Faut qu'il se bouge. Alors, tu vas évidemment. Il est en train ce soir. Excusez-moi, on plaisante pas sur Michel ce soir. Il est sur France 4 dans son concert à l'Olympia.
10: Ah, wow. Bien.
1: Ce soir, pas de jeux vidéo. Alors... Ce soir, c'est Michel.
10: Ce soir, c'est Michel.
1: Ce soir, c'est Michel.
8: Top priorité.
1: Ça fait bien longtemps que j'ai pas regardé France 4.
10: Ça, c'est fou, ça.
1: Voire même jamais. Donc là, je vais... Faut que je la trouve sur la box. Et dès que je suis dessus, je regarde Michel. Il est 9h59. On va pas tarder à y aller. Mais avant ça, notre dernier appel du jour aujourd'hui, c'est Amélie. Bonjour, Amélie.
16: Salut Manu, salut l'équipe.
1: Bienvenue parmi nous Amélie, c'est avec toi qu'on va lancer ce mood de la journée. Tu nous appelles d'où?
16: Alors je vous appelle de Charente-Maritime.
1: D'accord, Fort Boyard.
10: Oui. Ah oui, c'est ça.
16: Exactement.
1: Bah voilà, ma Charente-Maritime c'est Fort Boyard. Je ne sais même pas s'il y a d'autres trucs à côté, enfin il y a Fort Boyard.
16: Il y a le zoo de la Palmyre, l'aquarium de la Rochelle.
8: Bah ouais, la corderie de, de Rochefort, très bien.
16: Oui, exactement. Quoi?
1: Vous êtes plus sur la radio ici ou... Amélie, qu'est-ce que tu fais dans la vie?
16: Alors, moi, je suis militaire dans l'armée de l'air et de l'espace.
1: Wow.
16: Donc là, je suis actuellement au travail, d'ailleurs.
1: Ah d'accord. Bah, apparemment, il n'y a pas grand-chose à faire en vol, hein. C'est très détendu.
16: Alors, moi, je suis dans une spécialité, en fait.
1: Ah, c'est quoi?
16: Donc, je passe sur les vols. Moi, je suis dans la restauration.
8: Ah d'accord. Bah, il faut bien qu'ils mangent, ce jour-là, quoi.
16: C'est vrai. Exactement.
1: Mais ils mangent... genre, tu donnes à manger aux pilotes?
16: Oui, c'est ça. En fait, on prépare les repas du midi et du soir pour les pilotes et le reste de l'ensemble de la base.
1: Faut pas se marrer, hein. Faut pas se rater. Non, mais c'est vrai.
8: S'ils sont malades en vol, ouais.
1: Bah, t'imagines. Qu'est-ce que on donne Non, mais c'est vrai. Ouais. Avant une mission, par exemple, tu dois. Il y a des trucs. Tu peux pas leur faire un chili, par exemple.
16: Non. Après, on a plusieurs. En fait, on a plusieurs choix. Donc, ils choisissent en fonction de eux. Donc, on propose quand même plusieurs choix.
10: D'accord.
1: Oh, c'est pas. C'est le Comed.
10: Ouais, c'est trop bien. Menu et tout.
1: Et il y a pétanque à 14h. Ah ouais, c'est pas mal. Ah, Amélie, je vais t'offrir le mug Manu sur énergie que tu pourras mettre dans ta cuisine.
16: Merci, trop gentil, merci beaucoup.
1: Il est pour toi et je te remercie beaucoup de nous avoir appelé. On t'embrasse fort.
16: Bah, avec plaisir, je vous souhaite une bonne journée et puis bisous à toute l'équipe.
1: Et bah, bisous.
16: Bonne journée à vous tous. Au revoir, bonne journée.
1: Et tu nous rappelles quand tu veux. Gros bisous. Il est 10h, on s'en va. Déjà mercredi, demain on sera jeudi, ça passe à une vitesse. Et on se quitte évidemment avec un titre qui va vous lancer la journée comme chaque jour, un titre qui va vous donner le sourire. Un bon Maroon 5, Move Like Jagger. Passez une belle journée, à demain!
17: À demain!

0: aussi.
1: Bonjour.
0: Avec Lorenza.
2: Salut, salut.
0: Soyez les bienvenus parmi nous. C'est parti, on est là avec vous. Il y a les sondages du matin qui arrivent dans 5 minutes. On va s'écouter Adèle Castillon, il y aura aussi BTS. On est bien, on va vous offrir du cash tout à l'heure. Il y aura le Club des Génies, c'est vers 6h40 pour vous inscrire. Vous pouvez le faire dès maintenant. Vous envoyez Manu par SMS au 7 10 12. Pour démarrer cette journée, on va parler argent. Hier, c'était genre vers 8h, je sais plus, on parlait des choses sur lesquelles on faisait de petites économies.
3: Oui, c'est vrai.
0: Parce que Jeff nous avait raconté qu'il avait un pote qui faisait des petites économies sur le Nespresso, c'est-à-dire que le week-end dernier, il l'invite, il boit un café.
3: Ouais.
0: Et en fait, il change pas de capsule pour faire le deuxième café pour Jeff.
3: Exactement. Ce qui est dégueulasse, mais bon.
0: C'est un pote,
3: on le boit quand même.
0: Voilà, bon. Et après l'émission, Lorenza, elle m'a dit, en fait, il y a aussi des choses sur lesquelles elle dépense de l'argent, mais ça en vaut la peine.
2: Oui.
0: Et là, j'ai dit, ça c'est un bon sujet pour l'émission, ça. Voilà,
3: c'est une bonne suite.
0: Ça c'est un bon sujet, ça. Ça c'est un bon truc à faire. Sur quoi vous dépensez de l'argent,
2: c'est ça.
0: Et vous êtes heureux de le faire. Sincèrement.
2: Ouais, c'est
0: vas-y, Lorenza, honneur à toi.
2: Bah parce qu'en fait, j'ai remarqué qu'il y avait trois choses sur lesquelles je peux dépenser de la thune et que ça en vaut la peine. L'abonnement YouTube Premium.
0: Ah ouais?
2: Parce que je suis sur YouTube tous les soirs et sans pub, en fait, c'est le rêve. Franchement, je ne pouvais plus de ça.
0: Eh ben, moi, j'ai pas acheté le YouTube Premium, mais j'ai le Spotify Premium.
4: Ah oui,
2: sans
0: les pubs.
2: Oui.
0: Parce que honnêtement, quand t'es chez un pote et qu'il met sa playlist Spotify et que tous les trois disques t'as une pub, ça me gaffe.
2: L'enfer.
0: Franchement, je trouve pas ça sympa. Si tu veux le faire chez toi seul, mais tu fais subir les pubs à tout le monde.
3: C'est vrai.
0: Tu vois?
2: D'accord, je suis d'accord.
0: Bon, ensuite.
2: Mes ongles. Parce que s'ils sont pas faits, ben je suis pas moi-même.
0: Donc tu mets.
4: Je me sens vide. Trop bon, ça.
2: Non mais je mets de la thune là-dedans. L'aspirateur Dyson. Parce que là, on l'a à la maison, ça nous change la vie à la coloc. Franchement, c'est une dinguerie. Et d'accord. Bientôt, je vais réaliser mon rêve. Genre, j'aurai les séances laser d'épilation définitive.
4: Eh oui.
2: Et ça, c'est.
0: Ah oui.
2: Ouais,
0: mais quel rapport avec le Dyson?
2: Alors rien. Bah,
0: ah, d'accord, d'accord.
2: J'aurai plus de poils. Écoute, il n'y a plus de poils. Il n'y a plus de.
0: Tu vas faire l'épilation définitive?
2: Oui, pour les dessous de bras et les demi-jambes et le maillot.
0: Oh, et le maillot, donc ça revient plus jamais rien.
2: Bah,
0: rien du tout.
2: Normalement, enfin, j'espère. On m'a dit que des fois, t'avais des chances pour que ça repousse.
0: Marion.
4: Ah, oui, je l'ai fait.
2: Et oh non,
4: oui,
2: non, ne me dis
4: ça
2: pas.
4: Ça a très bien fonctionné jusqu'à ce que je tombe enceinte. Et oui, quand tu tombes enceinte, il faut le savoir, tout repousse. Même si t'as fait
0: l'épilation définitive.
2: Ah,
0: bon
2: ah oui, non,
4: les
2: merde.
4: Ah ouais, 600 balles en l'air.
2: Non.
0: Ah, merde, il n'y a même pas une garantie.
4: Non, mais j'en ai profité quelques années quand même, mais j'étais dégoûtée.
0: Excuse-moi, mais 600 balles, ton enfant, quand il sera en âge de le comprendre, il faut qu'il te rembourse.
4: Évidemment.
0: Ah oui,
4: c'est noté, bien sûr.
0: Ah, il y a intérêt alors. Non mais, Hugo est avec nous, bonjour Hugo.
5: Salut Manu, salut l'équipe.
0: Sois le bienvenu parmi nous Hugo. Oui, tu nous entends? Mais il nous entend pas,
2: allô,
0: Hugo.
2: Hugo,
0: allô. On a un problème.
5: Hugo,
2: bah oui,
0: ah oui, on t'entend, nous. Tu m'entends, Hugo?
5: C'est bon, moi je vous entends. Ouais, ouais, c'est bon. C'est le matin, ça met un petit peu de temps.
0: Ouais, bah ça va être compliqué pour la discussion, ça va être compliqué, mais bon. Hugo, t'es notre premier appel du jour. C'est avec toi qu'on va lancer cette journée. Tu nous appelles d'où?
5: Moi, je vous appelle de Bourgogne, à côté de Tournu.
0: D'accord, ah bah c'est normal, c'est pour ça que tu nous entends pas à Tournu, ils ont pas encore tout marché et tout, c'est normal, bien sûr.
5: Et ouais, c'est ça, c'est la campagne.
0: Hugo, on parlait de Lorenza nous expliquait dans quoi elle dépensait son argent un peu sans compter, c'est-à-dire que pour elle c'était important. Est-ce que t'as un truc, toi, vraiment, tu mets de l'argent, ça en vaut la peine pour toi?
5: Ben actuellement, j'ai eu un bébé il y a pas longtemps, donc ouais, j'avoue que maintenant je fais plein de petits cadeaux comme ça et tu regardes pas les prix.
0: Les petits cadeaux pour le bébé?
5: Eh ouais. Et pour la chérie aussi.
0: Ah bah heureusement.
4: Ouais, c'est bien.
0: Ah oui, ça commence à faire beaucoup, effectivement.
4: Et pour le chien,
5: elle a pas pu manger et le chien aussi. Tout ce qu'elle a pas pu manger pendant qu'elle était enceinte, maintenant elle se fait plaisir.
0: Après, pour le bébé, le truc, c'est que globalement, t'achètes un truc pour le bébé le lundi, par exemple, un truc qui lui va, un petit pyjama le lundi. Le mardi, il est déjà trop petit.
5: C'est pareil.
0: Le business des bébés, c'est un truc de dingue.
2: Les petites chaussures là, oh là,
0: moi
2: je suis
0: sacrée
2: là-dedans de ouf.
0: Il y a deux business qui ne s'éteindront jamais, le business pour les bébés et le business pour les morts aussi. C'est pareil. Mais c'est vrai.
2: C'est vrai.
0: Attends, les petites chaussures pour les morts.
2: Oh non.
0: Hugo, on démarre bien la journée.
2: Ouais,
0: je vais t'offrir le mug Manu sur Énergie pour te remercier de nous avoir appelé ce matin.
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0: C'est le moment où tout le monde doit se concentrer. Voici les sondages du matin. 17% des gens considèrent que cet aliment du petit déjeuner est totalement surcoté. Quel est cet aliment, Jeff?
3: La biscotte. Tout le monde a des biscottes à la maison, mais personne ne les bouffe, quoi.
2: Ah bon?
3: C'est dégueu. C'est tout sec.

0: cake au petit déjeuner et surcoté. Écoutez,
1: non, c'est bon. Faut qu'il soit noyé sous le sirop d'érable.
2: Bah oui.
1: Faut que ce soit
2: du chocolat.
0: Ouais, mais dès que j'ai remarqué qu'on parle de bouffe, il n'y a rien qui est surcoté pour Jeff.
1: Je suis un peu heureux de tout, c'est sûr.
0: 17% des personnes disent que cet endroit les rend heureux. Quel est cet endroit, Lorenza?
2: Leur lit.
0: Non. Non, c'est un endroit, c'est un endroit où il y a du monde aussi.
2: Ah oui, ok.
0: On n'est pas seul, Marion.
3: C'est un magasin spécifique?
0: C'est pas vraiment un magasin.
2: Ah.
0: Mais c'est un endroit public.
1: C'est un parc d'attractions?
0: C'est pas un parc d'attractions. Non, on s'amuse pas comme ça. Marion.
3: Le cinéma?
0: Non. 17% des personnes disent que cet endroit les rend heureux. Il n'y a pas de spectacle. On va pas voir quelque chose, un spectacle, des gens faire quelque chose.
1: D'accord.
0: Lorenza.
2: Donc on peut y aller tout seul.
0: Ah, tu peux y aller tout seul. Même souvent, on y va tout seul.
1: La plage?
0: Non, c'est en intérieur. 17% des personnes disent que l'endroit qui les rend heureux est la bibliothèque.
1: Oh. Mais non.
0: Ben si.
1: Bon.
0: C'est marrant, moi j'ai été traumatisé de la bibliothèque à l'école, le CDI, là.
2: Ouais,
1: mais oui.
0: Mais exactement. La dame, la bibliothécaire.
2: Ouais. Chut. Ouais. Deux minutes.
0: C'est incroyable.
2: Elle te faisait des regards, mais comme tes parents, genre. Tu savais que tu pouvais pas faire de conneries ou quoi que ce soit. Rien qu'avec le regard, elle t'assassine.
0: C'est incroyable. Ouais. C'est dur. Dernier sondage. 29% des gens trouvent ça impoli si vous faites ça quand vous êtes invité chez eux. 29%, c'est pas mal. C'est un tiers des personnes trouvent ça impoli si vous le faites chez eux. Marion?
3: Garder ses chaussures?
0: Non, c'est pas ça. Jeff?
1: Fouiller dans le frigo?
0: Non, mais on est déjà plus dans le truc. C'est pas fouiller.
1: D'accord.
0: C'est faire quelque chose. T'es sans gêne, toi. Lorenza?
2: C'est dans la cuisine?
0: Ça peut, mais en général, c'est pas là.
2: Ok.
0: Parce qu'il faut quelque chose. Et ce quelque chose, parfois, est dans la cuisine.
2: Oula.
1: Mais c'est alors, se servir tout seul, en gros. C'est, tiens, je veux un verre, je me sers tout seul, quoi.
0: C'est faire quelque chose. Étonnant de le faire. Oui, Marion.
3: Changer la musique de la playlist sur l'enceinte ou un truc comme ça.
1: Ah oui.
0: C'est pas loin de ça, c'était changer de chaîne de télé, sans demander.
3: Ah oui, ça se fait pas.
0: Tout ça.
2: Bah oui, c'est un peu bizarre quand même. C'est pas chez toi, quoi.
0: C'est un peu étrange. Après, si tu reçois des gens et que t'as la télé qui est allumée quand même devant, c'est pas non plus.
1: Ouais, c'est pas terrible.
0: C'est en fait, tout le monde aurait mieux fait de rester chez soi. Voilà.
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0: Adèle Castillon qui nous fait un jingle. Écoutez, c'est du win-win. Elle nous fait un jingle, je passe son titre. Voilà. Si vous voulez que je passe votre titre, faites-moi des jingles. Et on va vous offrir du cash, on va jouer au Club des Génies dans une petite vingtaine de minutes. Mais avant ça, on parle d'argent justement. Hier dans l'émission, vers 8h, on parlait des choses sur lesquelles on économise. Et ben, on fait l'inverse ce matin. Sur quoi, dans quoi, vous dépensez de l'argent et vous êtes heureux de le faire? 0 870 42 48. Pauline est avec nous, on t'écoute. Bonjour Pauline.
5: Coucou toute l'équipe, vous allez bien?
1: Ça va.
0: Mais on est bien, on est heureux. Écoute, on commence la journée avec vous, franchement. Il y a des fois, je me dis, personne n'est mieux que nous. Voilà, si tu veux savoir comment on va. Et
5: alors,
0: toi, comment tu vas?
5: Ça va très bien, il fait beau, donc tout va bien.
0: Eh ben écoute, alors voilà, encore une bonne journée qui va démarrer, on est heureux. Pauline,
5: dans quoi
0: tu dépenses ton argent?
5: Alors moi c'est Disneyland, j'ai le pass annuel mais j'habite pas à Paris. Du coup j'ai le transport, l'hébergement et le parc à payer. Donc c'est un sacré budget mais c'est mon kiff, quoi.
2: Ah ouais.
0: T'habites dans quel coin?
5: En Alsace, dans un petit village.
0: Donc tu pars d'Alsace, tu payes tout, t'arrives à Disney et tu restes le week-end à Disney?
5: Minima 2-3 jours en général. Typiquement, là j'y vais jeudi.
3: Mais tu vas tous les combien à peu près, genre?
0: Tous les jeudis.
5: Non. Bah là on est à une fois par mois en général.
2: Wow. Ah ouais, quand même, c'est ouf.
0: Mais attends, quand tu dis on, vous êtes combien?
5: Bah j'ai mon chéri avec moi. Donc on a deux passes annuelles.
1: Ah oui, d'accord, c'est un beau budget,
0: vache. Et qu'est-ce que vous adorez à Disney?
5: Tout. Bah moi c'est plus Disney, lui c'est plus Marvel, mais en vrai l'univers, tous les films.
2: Ça combine.
5: Les attractions, tout. Et notre but ultime c'est de faire les parcs aux États-Unis.
1: Ah bah oui.
0: Ah oui, d'accord.
3: C'est un autre budget là.
0: Ouais. Ah oui, oui, c'est... Oui.
5: Ce sera le voyage de noces.
0: Oh mais oui.
2: Incroyable.
0: Écoute, Pauline, fais-toi plaisir, éclate-toi, fais tes voyages. On rappelle que Pauline ne mange pas depuis maintenant 8 semaines. Mais elle va à Disney. Voilà. On t'embrasse, Pauline, merci beaucoup de nous avoir appelés.
5: Bonne journée.
0: Belle journée à toi. Dans quoi vous dépensez de l'argent et vous êtes heureux de le faire? Jeff?
1: En vaisselle. Tu sais, j'ai plein de trucs qui servent à rien. J'ai genre les assiettes pour les lasagnes.

0: Les assiettes pour les spaghettis, j'ai le plat pour le poisson, j'ai les petites verrines, tu sais, là pour l'apéro, j'ai les assiettes escargots, j'ai tout fois 10 ou fois 12.
1: Assiettes escargots ?
2: Ouais, ouais, tu sais, les trous là, t'as les trous dedans.
1: Oui, c'est vrai.
0: Petit caclot, tu vois. Wow. Et j'ai tout comme ça, où j'ai les planches apéro, les planches en bois pour mettre le fromage. Et dès que je vois un truc de cuisine, j'achète, je m'en sers pas tout le temps, mais j'ai ça dans mes placards, je suis content de les avoir.
1: Ah ouais.
0: Et quand je fais un bon repas, j'ai des trucs.
2: Tu fais souvent les escargots ?
0: Plutôt vers Noël, quoi. Mais ouais, je fais des escargots. Et souvent, je le fais moi-même en plus, comme ça.
1: C'est hyper pratique si on doit te faire un cadeau.
0: Ah oui, alors là, vous pouvez y aller.
2: Non, mais t'as raison, putain. T'es l'ami. C'est quoi ? T'es l'ami qu'on est content d'avoir parce qu'effectivement, on se fait pas chier pour trouver un idée de cadeau.
3: Exactement. Le coquetier, ça fait partie.
0: On a jamais assez de coquetiers.
1: On a jamais assez de coquetiers.
2: Mais tu sais quoi ? Je vais faire les vide-greniers, je vais récupérer 3 assiettes à escargots à 1,50€.
0: Ça va être bien. Bien sûr que oui.
2: Bah oui, alors.
0: Voilà, j'ai plus d'assiettes à 8, voilà, je vais acheter.
1: Ah bah, parfait.
2: Je sais même pas qu'il y avait des assiettes à 8. Allez, cadeau, c'est pour moi. Mickaël est avec nous. Bonjour, Mickaël.
4: Salut, Manu. Salut, toute l'équipe.
2: Quoi, tu les penses ? Ton argent était heureux de le faire, Mickaël.
4: Alors, moi, dans mon travail, je dois mettre des chemises tous les jours. Et on est d'accord que c'est le vêtement le plus difficile à repasser. Donc, je suis heureux de dépenser mon argent au pressing.
0: Ça coûte cher,
4: faire
1: un pressing.
0: C'est pratique.
4: Ouais, ça coûte cher, mais alors si on prend le temps que je vais mettre à le faire moi-même, je pense que ça vaut tout l'or du monde.
2: Je comprends. C'est pour ça que moi, je n'ai que des t-shirts.
1: C'est vrai.
2: Et voilà.
1: Tu mets jamais de chemise.
2: C'est pas une question de look, c'est une question de radin. J'irai pas au pressing. Voilà. Belle journée à toi, Mickaël. Merci de nous avoir appelé.
4: Bonne journée.
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2: On parle d'argent, justement. Hier, dans l'émission, vers 8h, on parlait des choses sur lesquelles on économise. Eh bien, on fait l'inverse ce matin. Sur quoi, dans quoi, vous dépensez de l'argent et vous êtes heureux de le faire ? 0 870 42 48. Pauline est avec nous, on t'écoute. Bonjour, Pauline.
7: Coucou toute l'équipe, vous allez bien ?
0: Ça va.
2: Mais on est bien, on est heureux. Écoute, on commence la journée avec vous, franchement. Il y a des fois, je me dis, personne n'est mieux que nous. Voilà, si tu veux savoir comment on va. Et toi, comment tu vas ?
7: Ça va très bien, il fait beau, donc tout va bien.
2: Eh ben, écoute, alors, voilà. Encore une bonne journée qui va démarrer, on est heureux. Pauline,
7: alors,
2: dans quoi tu dépenses ton argent ?
7: Alors, moi, c'est Disneyland. J'ai le pass annuel, mais j'habite pas à Paris. Du coup, j'ai le transport, l'hébergement et le parc à payer. Donc, c'est un sacré budget, mais c'est un kiff, quoi.
1: Ah ouais,
2: T'habites dans quel coin ?
7: En Alsace, dans un petit village.
2: Donc tu pars d'Alsace, tu payes tout, t'arrives à Disney et tu restes le week-end à Disney ?
7: Minima 2-3 jours en général. Typiquement, là j'y vais jeudi.
1: Mais tu vas tous les combien à peu près, genre ?
2: Tous les jeudis.
7: Non. Bah là on est à une fois par mois en général.
1: Quand même, c'est ouf.
2: Mais attends, quand tu dis on, vous êtes combien ?
7: Bah j'ai mon chéri avec moi. Donc on a deux passes annuelles.
0: Ah oui, d'accord, c'est un beau budget,
2: Vache. Et qu'est-ce que vous adorez à Disney ?
7: Tout. Bah moi c'est plus Disney, lui c'est plus Marvel, mais en vrai l'univers, tous les films.
1: Ça combine.
7: Les attractions, tout. Et notre but ultime, c'est de faire les parcs aux États-Unis.
0: Ah bah oui.
2: Ah oui, d'accord.
1: C'est un autre budget là.
2: Ouais. Ah oui, oui, c'est... oui.
7: Ce sera le voyage de noces.
2: Oh mais oui.
1: Wow. Incroyable.
2: Écoute, Pauline, fais-toi plaisir, éclate-toi, fais tes voyages. On rappelle que Pauline ne mange pas depuis maintenant 8 semaines, mais elle va à Disney. Voilà. On t'embrasse, Pauline, merci beaucoup de nous avoir appelés.
7: Bonne journée.
2: Belle journée à toi. Dans quoi vous dépensez de l'argent et vous êtes heureux de le faire ? Jeff ?
0: En vaisselle. Tu sais, j'ai plein de trucs qui servent à rien. J'ai genre les assiettes pour les lasagnes, les assiettes pour les spaghettis. J'ai le plat pour le poisson. J'ai les petites verrines, tu sais, là pour l'apéro. J'ai les assiettes escargots. J'ai tout fois 10 ou fois 12.
1: Assiettes escargots.
0: Ouais.
2: Ouais, tu sais, les trous là, t'as les trous dedans.
1: Oui, c'est vrai.
0: Petit caclot, tu vois. Wow. Et j'ai tout comme ça. Où j'ai les planches apéro, les planches en bois pour mettre le fromage. Et dès que je vois un truc de cuisine, j'achète. Je m'en sers pas tout le temps, mais j'ai ça dans mes placards. Je suis content de les avoir. Et quand je fais un bon repas, j'ai des trucs.
2: Tu fais souvent les escargots ?
0: Plutôt vers Noël, quoi. Mais ouais, je fais des escargots. Et souvent, je le fais moi-même en plus, comme ça.
1: C'est hyper pratique si on doit te faire un cadeau.
0: Ah oui, alors là, vous pouvez y aller.
2: Non, mais t'as raison, putain. T'es l'ami. C'est quoi ? T'es l'ami qu'on est content d'avoir parce qu'effectivement, on se fait pas chier pour trouver un idée de cadeau.
3: Exactement. Le coquetier, ça fait
0: Exactement, on a jamais assez de coquetier.
1: On a jamais assez de coquetier.
2: Mais tu sais quoi, je vais faire les vide-greniers, je vais récupérer 3 assiettes à escargots à 1,50€. Ça va être
0: bien sûr que oui.
2: Oui, alors.
0: Voilà, j'ai plus d'assiettes à 8. Je vais l'acheter.
1: Parfait.
2: Je sais même pas qu'il y avait des assiettes à 8. Allez, cadeau, c'est pour moi. Mickaël est avec nous. Bonjour, Mickaël.
4: Salut Manu, salut toute l'équipe.
2: Quoi, tu dépenses ton argent et t'es heureux de le faire, Mickaël?
4: Alors moi, dans mon travail, je dois mettre des chemises tous les jours. Et on est d'accord que c'est le vêtement le plus difficile à repasser. Donc je suis heureux de dépenser mon argent au pressing.
2: Ah bah oui.
1: Ah, ça coûte cher, cher un pressing.
0: C'est pratique. Hein,
4: ouais, et puis, ouais, ça coûte cher, mais alors si on prend le temps que je vais mettre à le faire moi-même, je pense que ça vaut tout l'or du monde.
2: Je comprends. C'est pour ça que moi, je n'ai que des t-shirts.
1: C'est vrai.
2: Et voilà.
1: Tu mets jamais de chemise.
2: C'est pas une question de look, c'est une question de radin. J'irai pas au pressing. Voilà. Belle journée à toi, Mickaël. Merci de nous avoir appelés.
4: Bonne journée.
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1: Incroyable.
2: Mais oui, comme tu dis, incroyable.
1: Ah oui.
2: 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On peut pour le plaisir s'en écouter quelques-uns.
1: Oui. Ah oui, allez.
2: Peut-être que vous allez vous reconnaître, c'est vous qui avez chanté.
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2: Oula.
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2: Alors, si vous savez pas la chanson pas. Originale, la chanson originale c'était.
6: 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Et toi le ciel.
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2: Non, il a envie de faire pipi. Il va aux toilettes, il est pressé.
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1: Il n'y a rien qui va.
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1: Ah ouais.
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2: Oui, mais il est qualifié.
1: Bien joué.
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2: Et avant ça, on a du cash. C'est sa troisième participation, Alex.
1: Il s'impose, hein.
2: Alors, Alex, bonjour.
9: Salut Manu. Hello, troisième. Manus Team.
1: Hey, yeah.
2: La Manus Team te dit bonjour, Alex. Troisième participation. T'as déjà gagné 200 euros au Club des Génies. Tu vas tenter d'en gagner 100 supplémentaires aujourd'hui. En face de toi, elle veut t'arrêter. Elle s'appelle Tiffany. Bonjour Tiffany.
10: Bonjour Manu, bonjour tout le monde, bonjour Alex.
9: Salut Tiffany.
2: Tiffany, elle veut ses 100 premiers euros. Je vous rappelle les règles du jeu du Club des Génies. J'ai donc 100 euros. Trois questions. Le gagnant ou la gagnante sera celle ou celui qui aura deux points. À chaque question que je vous pose, si vous pensez avoir la réponse, vous donnez votre prénom, vous donnez ensuite votre réponse. Si c'est la bonne, bah ça fait un point pour vous. Si c'est la fausse, enfin une fausse réponse, c'est l'autre qui prend le point. C'est un jeu où, sans donner aucune réponse, on peut gagner. Le premier ou la première qui atteint deux points gagne les 100 euros et reviendra jouer avec nous demain. Attention, c'est parti, on joue au Club des Génies. Voici la première question. Combien de bosses a un dromadaire?
10: Alex. Tiffany, pardon.
2: C'est Alex, donc, du coup.
9: Une bosse.
2: Tu as dit une bosse, un dromadaire? Bonne réponse.
10: Bon, plus j'étais faux. Ok.
2: Pardon?
1: Ça va,
10: c'est le stress, pardon.
2: Qu'est-ce qu'il y a, Tiffany?
10: Non, rien, c'est le stress, pardon.
1: Elle parle toute seule, elle commence à répondre, c'est tout.
2: C'est pas grave. Ça fait un point pour Alex. Deuxième question. Quel est le vrai prénom de Big Flo, de Big Flo et Oli? Ça arrive parfois, hein?
1: Ouais, ouais.
2: Personne n'a la réponse. Personne n'ose tenter. puis quand je vais donner la réponse, il y en aura peut-être un qui dira ah bah oui, je le savais.
1: Bah, c'est sûr.
2: C'était Florian.
1: Ah oui.
0: Ah bah oui, je le savais.
11: J'allais dire Florent, donc j'ai bien fait.
1: Ah oui.
2: Un point pour Alex. Un point pour. Zéro point, pardon, pour Tiffany. Troisième question. Quelle plante aromatique donne son goût caractéristique au pastis ?
10: Tiffany.
2: Alex. Tiffany, je t'écoute.
10: L'anis.
2: L'anis, bonne réponse.
1: Oh là là là là là là là là là là là.
2: L'alcool est à consommer avec modération.
1: Oui.
2: C'était bien l'anis. Petite remontée de Tiffany. Un point pour Tiffany, un point pour Alex. Attention. La pression. The pressure. Los presiones. Écoutez bien. Quel animal est l'emblème de la marque de vêtements Lacoste ?
10: Tiffany.
11: Alex.
2: Oh, Tiffany en premier.
10: Alex. Crocodile.
2: Tu as dit crocodile, c'est ça et c'est gagné. Bravo, ouais, Tiffany.
11: Je suis sûr d'avoir donné mon prénom avant quand même.
1: Ah non, je te promets. Ah, non,
2: alors, Alex, je t'assure que Tiffany l'a donné.
11: C'est sûr et certain.
2: Honnêtement, tout. Mais, en fait, je l'ai même pas entendu pour être très honnête ton prénom. J'ai entendu Tiffany, ouais, toi t'as dit Alex. Mais Alex, tu l'as dit, ouais, mais genre deux secondes après. Écoute. On va vérifier.
1: Oui,
2: on va vérifier. On va réécouter. Nous avons des machines performantes qui peuvent nous permettre d'écouter au ralenti.
1: Yeah.
2: mais pour l'instant, c'est Tiffany qui gagne ses 100 premiers euros. Mais on va faire. C'est quoi ? On fait comme des fois, il demande la photo finish.
0: Oui.
2: Ah, nous avons une réclamation.
0: La
2: réclamation d'Alex. Sur réclamation d'Alex, je vais demander à Florent, notre producteur, de réécouter l'extrait, de bien vérifier. Et si jamais. C'est Alex qui avait donné son prénom en premier. Nous annulerons la réponse et nous ferons une autre question. Est-ce que ça vous va, monsieur Florent ?
12: Écoutez, je vais écouter tout de suite avec le plus grand des sérieux cet extrait.
2: Nous avons joué au Club des Génies il y a 2 minutes avec Alex et Tiffany. Vous êtes là tous les deux toujours ?
10: Toujours là.
11: On est là.
2: Tiffany a gagné.
1: Oui.
2: Mais Alex a dit non, non, non, je suis sûr, c'est moi qui ai dit en premier mon prénom, c'est moi, c'est moi, c'est moi. Donc on s'est tout arrêté. Nous avons réécouté l'extrait et nous allons le réécouter ensemble. Y a-t-il eu une erreur ? Avons-nous mal entendu ? Alex s'est-il emporté ? La suite de ce feuilleton, c'est maintenant, écoutez bien l'extrait. Quel animal est l'emblème de la marque de vêtements Lacoste ?
10: Tiffany.
11: Alex.
1: Oh,
2: Tiffany, en fait. Et voilà.
1: Ah oui.
2: C'est... Alex,
1: oui,
2: t'as entendu ?
11: Ouais, ouais, c'est bon.
1: Il est trop mignon, il voulait la preuve et tout, mais je comprends.
2: Et ben voilà, Alex, mais parfois on croit, et puis on veut tellement gagner, évidemment. Mais Alex, tu repars quand même avec tes 200 euros que t'as gagné hier. Et Tiffany, eh ben, t'es notre nouvelle génie des génies. T'as 100 euros et tu reviens jouer avec nous demain à la même heure pour tenter de gagner 100 supplémentaires.
10: Trop chouette, super, je suis trop contente.
2: Eh ben voilà,
10: je gérerai mieux mon stress demain.
2: Bien sûr, tu vas le gérer. On souhaite une belle journée et merci d'avoir été avec nous. On peut continuer à parler des choses dans lesquelles on met de l'argent ?
1: Oui,
3: bah oui, oui, bah oui.
2: Allez, dans quoi vous mettez de l'argent et vous êtes content de mettre de l'argent ? On a Benjamin qui est là. Bonjour Benjamin.
13: Salut Manu, salut l'équipe.
2: Sois le bienvenu parmi nous. Dans quoi tu mets ton argent et t'es content de le faire ?
13: Moi, c'est dans les fromages. C'est uniquement chez le fromager, jamais au supermarché. Et ça me fait à peu près un budget de 300 euros tous les mois.
2: Oh là là.
1: Tous les mois ?
2: Attends. 300 euros par mois de fromage ?
13: Ouais, mais il y a une raclette par semaine.
0: Ah oui, quand même, oui.
1: Ah ouais.
2: Ah ouais. T'as fait des bilans sanguins dernièrement ou pas ?
13: Non, j'évite.
2: Ah oui, non, parce que en fait, quand ils vont prendre, ils vont te rendre ton truc, ils vont dire monsieur, vous êtes trompé, vous avez pris le sang d'une vache. En fait. Non mais 300 euros de fromage,
0: bonne qualité.
1: Après,
0: là, oui.
1: Si c'est son kiff et qu'il, enfin voilà, il le mange, il le gaspille pas, c'est parfait. Hein.
2: Bah oui, parce que dépenser 300 euros, si c'est pas ton kiff, effectivement, c'est problématique. Eh ben écoute, fais-toi plaisir, Benjamin. J'ai envie de dire, le fromage est aussi à consommer avec modération.
13: Oui.
2: Merci beaucoup de nous avoir appelé. Quelle chose mérite votre argent, Jeff ?
0: En instruments, j'achète plein d'instruments. J'ai 3 guitares acoustiques, 3 guitares électriques, une basse. J'ai un clavier, j'ai tous les tambourins, tous les petits trucs qui vont avec. J'ai au moins, je sais pas, 30 paires de baguettes de batterie. Et j'aime bien avoir tout ça, tu sais, dans mon bureau, aligné, tout ça, machin, c'est joli. J'aime beaucoup.
2: D'accord.
0: Ça. Ouais.
2: Et vous vous rappelez que Jeff va tenter de se faire greffer 8 paires de bras.
0: Oui, c'est ça.
2: pour réussir. Oui, la vieille référence à Libricard. Pour réussir à faire tout seul.
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2: Et j'ai une enquête. Une enquête qui a demandé à des femmes combien d'hommes pourriez-vous fréquenter en même temps.
0: Ah.
2: La question est surprenante.
0: Oui.
2: Ouais. Et les réponses le sont encore plus. Pour 55%, un seul.
1: Oui, bah normal.
2: Oui, c'est que 55%.
1: Ouais, c'est
2: vrai. Pour 34%, deux.
0: Ouais, la route se court, quoi. Normal.
2: Merci de faire rêver, Jeff. Et pour 11% des femmes, combien d'hommes pourriez-vous fréquenter en même temps? Trois ou plus?
1: Non, mais là, c'est difficile avec l'agenda et tout.
2: Le seul problème pour Lorenza, c'est l'agenda.
0: C'est ça. J'ai tous mes cours à côté.
1: C'est bon, là.
2: Ah non, c'est compliqué, bah, franchement. Oui. Ah ouais, fou, on s'en sort plus.
1: Imagine l'orgasme.
2: Oh là là, faut acheter deux cartes SIM. Oh là là, est-ce qu'on veut.
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2: On est mercredi, c'est le 9 septembre 2026. Tout le monde est là, évidemment, frais, pimpant.
0: Maquillé, Jeff, sublime. T'as vu ça?
2: Et bien sûr.
0: Ouais, je sais que ça vient de faire ça.
2: Ce petit récit, je sais même pas ce que c'est le récit d'ailleurs.
1: C'est du mascara.
0: Ah voilà.
2: Et le mascara,
1: mais c'est les gens un peu âgés qui disent récit. Ah ouais.
3: C'est pour les cils, le mascara.
1: Ah oui.
2: Ouais. Ah oui. Je sais pas, c'est les pubs à la télé que je mets quand j'étais petit.
1: Le récit, ouais.
2: Donc du coup, je suis vieux.
1: Non.
2: Non.
3: T'es juste plus proche de la sortie que de l'entrée.
2: Un peu de respect, je pourrais être ton père. Peut-être pas toi. Mais Lorenza, si j'avais fait très jeune, bah oui.
1: Oui, 33 piges, ouais, peut-être.
2: Tu te calmes.
1: Je me calme.
2: Et tu vas faire tes devoirs. Et tu vas brancher cette chambre. Tout le monde est là, vous les entendez. Il y a Marion, évidemment. Bonjour. Jeff aussi.
0: Salut.
2: Lorenza aussi. Ouais. Et vous, avec nous, comme chaque matin, vous nous appelez au 0870 42 48 pour venir avec nous. Vous pouvez aussi nous envoyer des messages vocaux sur l'application Manu sur Énergie. Et tout de suite, c'est moi qui vous appelle, on double votre salaire.
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2: Attention, c'est parti. Comme chaque jour à 7h05, je vous appelle. Le téléphone va sonner, c'est peut-être le vôtre. Si vous avez envoyé le salaire par SMS au 7-10-12. Et ça décroche très vite. Allô, bonjour, c'est Julie de Guy Pavas dans le Finistère.
15: Exactement.
2: Julie de Guy Pavas dans le Finistère. Quel est le seul animateur radio qui loupe ton salaire?
15: Oh, c'est pas vrai, c'est Manu sur Énergie.
2: C'est gagné. Et ben voilà. Ça va?
15: Merci, ah oui, super. Oh, j'y crois pas.
2: Mais tu y crois, vive la Bretagne!
15: Ah oui,
2: ah là là!
1: Le cliché!
2: Elle est contente, elle vient de gagner. Pas des crêpes, pas un bonnet, mais bel et bien son salaire doublé.
1: Ouais.
2: Julie de Guépavas, un pas devant, un pas derrière. Et on mange des galettes, on est content car c'est la fête. Julie,
0: j'y suis là. Oui.
2: Je t'annonce que je vais doubler ton salaire. 1616 €, c'est ce que tu touches chaque mois. Multiplié par deux, ça va faire 3232 €.
15: Oh, c'est pas possible. Ah non, j'y crois pas. Je gagne jamais rien. Je n'y crois pas.
2: Jamais rien, de rien, de rien.
15: De rien, je ne gagne jamais.
2: Oh, elle est tombée là de l'école.
15: C'est la première fois, je vous écoute depuis 15 ans et je me suis dit, ça y est, je vais jouer. Et première fois que je joue, vrai de vrai, que. Et je. Voilà, je j'y crois pas.
2: Eh ben, tu jouais pas au bon jeu, tout simplement. Voilà.
15: Tout à fait.
2: Tu sais ce que tu vas en faire de cet argent?
15: Ah ben, je vais faire plaisir à mes enfants, on va, voilà, il y a mon anniversaire qui arrive, on va, voilà, on va se faire plaisir en famille.
2: Et bien sûr, tu sais, moi je serais toi, je dirais rien aux enfants.
1: Oui.
15: Ils m'ont entendu crier, c'est trop tard, ils sont sortis.
2: Bah, tu leur dis que c'était parce qu'ils ont cassé un truc, ça marche toujours. 3232 €, ça arrive très vite pour toi, bravo.
15: Merci beaucoup.
2: On t'embrasse fort et on te souhaite une très belle journée, Julie. Gros bisous.
15: Merci, belle journée à vous.
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2: Et le PSG joue ce soir son premier match de Ligue des Champions de la saison. Elle est à donfle, Lorenza.
1: Oui, mais non, mais là, il faut qu'ils remontent la pente, là. Là, ils font que de la merde. Donc,
2: je
1: le dis haut et fort, hein. Donc, ils ont intérêt à gagner ça.
2: Ah oui, il y a de ça, mais la pression.
3: Ils ont peur, là.
2: Premier match de Ligue des Champions de la saison, ce sera contre Slovan Bratislava.
1: Oui.
2: D'accord. Le groupe de Michael Youn. Lorenza a besoin de nous, je vous l'ai dit juste avant que l'âne. Elle emmène sa filleule à Disney.
1: Ouais.
2: Elle a quel âge ?
1: Elle vient d'avoir 6 ans.
2: Oh oui, oui.
1: J'ai l'impression que c'est l'âge un peu parfait parce qu'elle sait ce qui se passe autour d'elle et elle est fan de l'univers Disney.
2: Oh, d'accord.
1: Donc, la Reine des Neiges, tout ça, c'est son dada.
2: C'est une journée, c'est un week-end.
1: C'est une journée et je voulais, comme vous avez tous les trois des enfants, des tips, des choses que je devrais peut-être savoir pour la gérer et pour kiffer un minimum.
2: La gérer, tu pourras pas.
0: Non, oui.
1: Okay.
2: C'est fini. C'est parce qu'à partir du moment où elle va rentrer à Disney, il va se passer un truc dans son cerveau qui va faire que tu vas juste devoir regarder où elle va et courir derrière.
1: Mon angoisse. Mais j'ai envie de lui attacher un harnais, un truc pour qu'elle reste avec moi. Genre.
2: Et la vraie gestion, c'est les queues.
1: Ah là là.
2: Ah oui. Il y a les grandes queues parce que tout le monde aime Disney, donc tout le monde y est. Donc il y a des queues. Donc elle a 6 ans, il va falloir trouver des petits trucs à faire pendant la queue. Voilà, à chaque fois une demi-heure pour à gérer.
3: Surtout que maintenant, pour les personnages aussi, pour avoir une photo avec eux, il faut faire la queue.
1: Ah,
3: tu peux même plus croiser Mickey comme ça, tranquille, quoi.
2: Eh oui, y a la queue.
12: Et si je peux me permettre, sur maintenant, sur l'application, tu peux télécharger, tu peux acheter les fast-pass pour aller plus vite. Tu peux directement l'avoir sur
1: Oui, ça, je pense que c'est le bon plan.
12: Bah ouais, parce que tu peux.
2: Alors, effectivement, tu peux avoir des fast-pass pour passer, pour faire une queue beaucoup plus rapide.
1: Courte, ouais.
2: Mais c'est payant, quoi.
1: Oui, c'est cher. Oui, puis c'est en plus, c'était son anniversaire, donc je sens que je vais devoir raquer déjà sur place.
2: Ah, mais tout là-bas, tout, oui.
1: Ah ouais, ça va être.
3: Tu veux entendre, est-ce qu'on peut acheter ça 800 fois?
2: Après, tu peux tenter peut-être faire des notes de frais énergie. Ça peut passer.
1: Si jamais s'écoute, moi, je veux bien, y a pas de souci.
2: Et puis elle voudra bouffer dès qu'elle voit un truc
1: à
2: bouffer.
1: Ah c'est ça que je me dis, si les trucs en forme de Mickey machin, j'imagine les gaufres.
0: Il y en a plein, oui.
2: Et puis après chaque attraction, tu rentres dans un petit magasin.
1: Ah là là, c'est vrai.
2: Elle voudra à chaque fois Vaiana, c'est terminé, hein, elle est habillée en jean, elle ressort en Vaiana avec des têtes de Mickey.
3: Et toi aussi. Hein.
0: Oui, avec les oreilles, toi.
2: Ah oui, parce qu'elle t'amènera un moment un truc en disant c'est pour toi.
1: Ah, ouais, sauf que c'est moi qui le paye aussi,
2: oui,
1: c'est pour moi, mais
2: parce qu'elle a 6 ans, elle a pas la notion de l'argent, tout ça.
1: Bien sûr, oui.
2: Donc voilà quoi, c'est un ouais, mais après quand tu sors.
1: Ouais.
2: T'es heureuse, t'es contente, elle est heureuse et contente elle aussi.
1: Mais je vais être rincée, non ? Ça va me tuer, ça.
2: Et elle, non.
0: Vous allez continuer.
2: C'est la magie du truc.
1: Bon, j'espère que je vais survivre.
2: C'est quand ?
1: C'est samedi.
2: Samedi. Donc, il faut prévoir le lundi que nous arrivons tard. C'est pas là. Elle m'a posé un arrêt maladie. Défoncé à courir à Disney, j'en peux plus.
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2: On va jouer avec vous au meilleur jeu radio du monde, le jeu des 5 mots, 1000 euros à vous offrir dans un quart d'heure. On joue, vous avez 1000 euros cash grâce à qui, Jeff?
0: Grâce à Irip ici.
1: Les meilleurs.
0: Ils aiment cela.
2: Et vous savez quoi hier?
0: Quoi?
2: Je roule vers chez moi. Et j'avais jamais percuté. Qu'est-ce que je vois sur le bord de la route?
1: Une piscine.
0: T'y allais, j'espère?
2: J'y suis pas allé.
1: T'as fait coucou de loin?
2: Je les ai regardés, ils m'ont regardé, je les ai regardés. J'aurais fait un petit bisou. Ils m'ont fait les petits cœurs.
1: Il y a rien qui est passé.
2: Bah
1: oui.
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2: C'est mercredi, on est le 9 septembre, on l'aime le mercredi, c'est milieu de la semaine. Et qu'est-ce qu'on a en visée là-bas?
1: Ah, on a la montagne.
3: Le week-end.
1: Ah oui, le week-end. C'est même moi, je m'y mets.
2: Non, c'est
0: ça veut dire quoi, ça?
2: Mais non, parce qu'elle mélange tout. J'explique à chaque fois.
3: Moi, je l'ai retenu maintenant.
2: Alors, Marion va expliquer pourquoi j'aime le mercredi.
3: Et tu aimes le mercredi parce qu'on arrive enfin en haut de la montagne.
2: Mais non, oublie tout.
3: Le lundi et le mardi, on est en bas.
2: Non,
3: on a gravé tout ça.
1: Mais il est très touchy sur l'ordre.
0: Tout à fait. Le lundi,
2: c'est ma théorie que j'ai créée moi-même.
1: Oui.
2: Et tu vois, Pythagore, quand il a créé son théorème, il n'y a pas des gens qui commencent à dire. Et puis, il y a le triangle qui se balade et qui va à la mer. Non. C'est un théorème. Pourquoi j'aime le mercredi, Jeff?
0: Parce que le lundi, on commence à gravir la montagne de la semaine.
2: Le mardi. Le lundi, c'est pas on commence à gravir.
1: On est en bas.
0: Oui, mais on commence à gravir quand même.
3: Non.
2: Faut être précis. Lorenza, pourquoi j'aime le mercredi?
3: La pression.
1: On est au milieu. Enfin, on est tout en haut.
2: Il n'y a plus qu'une personne dans ce studio qui pourra m'aider. Florent, le producteur de l'émission, pourquoi j'aime le mercredi?
12: Parce qu'on est au sommet.
2: Mais non!
3: Et je sais, il faut commencer par le lundi, c'est ça qu'il veut.
2: Pourquoi j'aime le mercredi? Parce que le lundi, on arrive et on est en bas de la montagne. On la regarde comme ça de tout en bas et on se dit que cette montagne, on n'arrivera jamais à la monter.
0: Voilà.
2: Et on y va. Oui. Et le mardi, on l'a toujours pas terminé, cette montagne.
0: On est au camp de base.
2: Non, le camp de base, c'est le lundi.
1: Oh,
2: le mardi, on est au milieu de la montagne. On est là, vous savez, et on doit dormir la nuit, mais on accroche. Pas dans le camp. On est à flanc de montagne. On doit mettre le hamac comme ça, avec des pieux pour faire tenir. On est au milieu de la montagne, on ne sait pas si on va y arriver. Ça, c'est le mardi, il est difficile. Mais le mercredi, on est arrivé en haut de la montagne.
1: On est tout en haut.
2: On est tout
1: au sommet.
2: On peut planter le petit drapeau.
1: Oui.
2: Et maintenant, il reste plus qu'à passer de l'autre côté.
1: Bien sûr.
2: Et on descend tout doucement vers le week-end.
0: Voilà.
2: Ouais. Voilà pourquoi j'aime le mercredi.
0: D'accord.
3: Faut qu'on bosse.
0: Lundi,
2: j'ai l'impression que je pisse dans un violon. Ça fait des années que je le dis ce truc-là quand même.
1: Cette expression.
2: C'est pas compliqué.
3: T'es un peu tatillon quand même.
2: Ah, un peu tatillon,
1: Mais c'est très touchy.
2: Il va dire ça à Thalès, quoi. Il y a plus d'ailleurs. Il y a tous les gens qui ont fait comme moi des théorèmes.
1: Ouais.
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0: Aïri Piscine, le spécialiste de la piscine, mais pas que de la piscine.
1: Pas que.
0: Ils font des spas aussi.
1: Mais
0: pas que, ils font des saunas aussi.
1: Oui.
0: Et pas que.
1: Et l'arrosage.
0: Et l'arrosage.
1: Bah, et oui. Les pompes.
0: Alors, les pompes et surpresseurs.
1: Et les robots de piscine aussi.
0: Les robots de piscine.
1: C'est nos amis.
0: Excusez-moi, j'ai été sur le site. Ils font aussi des électrolyseurs. Et là, vous vous dites, mais c'est
1: qu'est-ce
0: quoi
1: que c'est?
0: J'en sais rien. J'en sais rien, mais j'en veux un. C'est quoi? Besoin. Besoin d'un électrolyseur.
1: Oui.
0: Ils font tout ça, Aïri Piscine. Et ils vous offrent 1000 euros qui vont peut-être aller chez Ludovic aujourd'hui. Bonjour Ludovic.
2: Salut Manu, salut l'équipe.
0: On va jouer au jeu des 5 mots. Tu vas jouer avec Marion ce matin.
1: Allez.
2: Allez.
0: Je rappelle les règles. Marion va sortir du studio et quand elle sera dehors, je vais te donner 5 mots, Ludovic. Après chaque mot, tu me donnes le premier qui te vient en tête. Ensuite, Marion revient. Je fais pareil avec elle. Dès que vous avez un mot en commun dans vos réponses, c'est gagné. T'es prêt?
2: Allez, je suis prêt.
0: Bonne chance. C'est parti. On joue au jeu des 5 mots. J'en trouve plus les mots.
1: Qu'est-ce que t'as? Ah oui. Je me dis, mais il a un problème.
0: Ils sont mes mots. Ça, ils sont. Excusez-moi. Pardon.
1: Pas de souci, hein.
0: Mais j'ai trop d'onglets ouverts, c'est le bordel.
1: Ne t'en fais pas.
0: Bonne chance, Ludovic, c'est parti, j'ai mes mots. Fantôme.
2: Hanté.
0: Récompense.
2: Cadeau.
0: Désir.
2: J'ai pas entendu.
0: Désir.
2: Amour.
0: Côté. Côté.
2: Au côté.
0: Non, côté.
1: Côté.
0: Ouais, j'ai bugué. J'ai que. Côté.
2: Angle.
0: Gamme.
2: Musique.
0: Franchement,
1: il est bien parce que tu l'as pas trop aidé là.
0: Oh, ça va. Alors, vraiment, en fait, on a. Voilà.
3: Oui.
0: C'est que sur 4 ans d'émission, j'ai pas le droit d'avoir un petit bug.
1: Non, mais pas du tout. Tu restes un professionnel.
0: Putain, vous me jugez tellement ce matin. On va faire revenir Marion maintenant. Attention, elle arrive dans le studio. Un mot en commun dans vos réponses et c'est gagné.
1: Allez.
0: C'est parti, on joue au jeu des 5 mots. Fantôme.
1: Casper.
0: Il avait dit hanté.
1: Ah
0: oui. Une maison hantée.
1: Oui.
0: Récompense.
1: Gain.
0: Cadeau. Désir.
1: Envie.
0: Oh.
1: Ah, j'aurais dit
0: amour.
1: Ça aussi. Oh là là là.
0: Mais c'est pas le jeu de
1: Jean-Pierre. Non, je sais, mais c'est pour la rassurer, quoi.
0: Ouais.
1: Aïe.
0: Tu rassures Marion, mais tu angoisses Ludovic.
1: Pardon,
2: un
1: Ludo.
2: Un petit peu.
0: Il reste 2 mots. Côté.
1: Angle.
0: Oh oui. Alors,
2: je n'y croyais pas.
4: Ah, moi non plus, j'y croyais pas du tout.
0: Ah, mais moi j'avais déjà envoyé un message à Aïri Piscine, vous allez pas dépenser l'argent.
1: Ouh, trop bien.
2: Oh là là.
0: Il restait un dernier mot. Gamme.
1: Musique.
0: Mais oui,
2: oh, bravo.
1: Oh là là, on est connectés de ouf.
0: Alors, 2 mots sur 5, on est bon, Ludovic. 1000 euros pour toi.
2: Ah, merci Manu, merci Marion, merci Aïri Piscine, merci tout le monde.
0: Mais tout le monde te remercie aussi. On te souhaite une belle journée, Ludovic.
2: Merci beaucoup.
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0: Je vous ai dit que j'avais un petit jeu.
3: Oui.
0: Que j'ai appelé psycho ou logique. En fait, c'est soit psycho, soit logique. Ce sont les deux réponses possibles à des questions.
3: D'accord.
1: Okay.
0: Des questions sur des choses qu'on fait nous. Par exemple, moi je fais un truc et ça insupporte ma femme. Quand on regarde un film et que dans le film il y a un panneau ou alors surtout un ordinateur, un écran d'ordinateur,
3: ouais.
0: Je mets sur pause. Et j'essaye de regarder ce qu'il y a d'écrit sur l'ordinateur ou sur le journal pour voir si c'est n'importe quoi, genre des lettres, n'importe quoi, ou alors c'est vraiment les professionnels qui ont fait le film et c'est un rapport vraiment avec la scène.
1: Et des fois ils font des blagues aussi.
0: Des fois il y a des blagues aussi.
3: D'accord.
0: Des fois il y a toujours le même truc qui revient dans toutes les scènes.
1: Mais attends, tu fais ça tout le temps là ?
0: Tout le temps.
3: Oh là là, c'est,
4: ah, c'est logique mais chiant.
0: Voilà.
1: Ah. Ouais, vraiment.
0: C'est pas psycho alors.
4: Non, ça se tient.
3: C'est curieux.
4: Ouais.
3: Ah, mais merci. Curieux de savoir, ouais.
1: Mais on le ferait pas.
0: Non. J'adore le faire. Et quand je découvre le truc, et ce qui est bon, c'est quand la pause elle est parfaite et que t'arrives à lire le truc.
3: Avec c'est pas flou.
0: Ouais, parce que des fois c'est flou. Et donc je reviens en arrière parfois.
4: Oh là là, un peu psycho.
0: À mettre le pause.
1: C'est horrible.
0: Bon, ok. Psycho ou logique, à vous.
4: Allez, j'en ai un.
0: Marion.
4: Choisir toujours le même côté du lit. Psycho ou logique?
1: Ah, logique.
3: Logique, il y a ton corps imprimé dedans, quoi. Enfin, t'es
0: en matelas. J'ai un autre truc, c'est que chez nous, toujours le même côté, mais si on dort chez quelqu'un ou à l'hôtel, on inverse les côtés.
3: Mais c'est vrai, je suis d'accord avec toi.
4: Oui, donc c'est psycho.
0: Non.
4: Bah, si, parce que ça n'a pas de cohérence.
0: Ça n'a pas de cohérence, ça a une autre cohérence, quoi.
4: Ouais, mais moi je suis comme toi. Hein. Je sais pas pourquoi, j'ai mon côté chez moi, mais dès que je suis ailleurs, à l'hôtel, je choisis.
1: Oui, on choisit.
4: C'est bizarre.
1: J'ai l'impression qu'on a l'option de choisir quand on a l'hôtel, alors que chez nous, non.
0: Mais moi, si ce soir, je dis à ma femme, je dors de ton côté,
3: elle dit non.
0: Non, mais je serais pas bien.
4: Bah oui.
0: Je serais pas.
3: T'as pas l'habitude? Normalement, il y a une étude qui dit que les femmes aiment pas être près des portes. Faut toujours qu'il y ait son homme entre la porte et elle, en fait.
0: J'avais lu un truc, mais c'était pas une étude. C'était un truc, tu sais, les légendes urbaines, les trucs comme ça, quand t'es petit, qui te font peur.
3: Ouais.
0: Il faut jamais dormir les pieds face à la porte.
1: Ah bon? Pour qu'on t'attrape?
0: Non. Parce qu'on m'avait dit, on sort toujours les morts les pieds devant.
1: C'est horrible!
3: C'est glauque!
0: Et je jure, depuis, ça m'angoisse.
3: Mais moi, c'est comme ça chez moi.
1: Bah, moi, je dors au milieu. Hein.
0: Comment ça, au milieu?
1: Bah, au milieu du lit, j'ai pas vraiment de place, quoi. Enfin.
0: Ah, d'accord,
1: je m'étale.
3: Mais t'es célib, c'est normal.
1: Pardon.
4: Ah oui, c'est vrai.
1: Oui, bon, ça va.
0: Non, mais il a raison. T'as personne, tu peux faire la.
1: Mais je crois que même quand il y a quelqu'un, je m'étale un petit peu, quoi.
0: C'est pour ça que t'es célib, du coup. Tout se tient, en fait. Hein. Psychologique, Jeff.
3: Aligner sa montre, ses bracelets et ses clés tous les soirs sur le meuble d'entrée pour qu'il soit prêt le lendemain matin.
0: Angoissant.
4: Oui, psycho.
0: Psycho.
3: Il faut que tout soit prêt.
0: C'est psycho. Mais ça, tu pourrais être honnêtement témoin dans des émissions régulières
1: tout à fait.
0: À la télévision, hein, où les gens ils ont des tocs, quoi.
3: Après, il n'y a que ça. Hein. Ça et mes fringues qui sont prêtes. Ouais. Mais sinon, que ça.
0: Les fringues qui sont prêtes.
3: Ah, parce que je repasse mes fringues tous les soirs et je les prépare sur un petit tabouret devant la porte de la salle de bain. Comme ça, quand je sors de ma douche, tout est prêt. Et je m'habille. Oh, clac, clac, clac.
4: Mais si je vivais avec toi, je m'amuserais tellement à tout foutre en l'air.
3: Non.
4: Ah, voilà, je te jure.
3: Tu sais que ça peut me rendre mal. Hein. Ah non, je suis pas bien, moi.
0: C'est très, très drôle.
4: Tu le chiffonnes,
3: moi, c'est sûr. Ah non, si c'est pas logique. Moi, tous les matins, en ce moment, je suis en coloc, je vois mon coloc s'habiller et en dernier, une fois qu'il est habillé, mettre ses chaussettes.
1: Bah oui.
3: C'est pas logique.
1: Moi, c'est ce que je fais.
3: Non, tu mets chaussettes, caleçon, chaussettes, après pantalon, après chaussures.
1: Il n'y a pas d'ordre.
0: Moi, je mets caleçon, t-shirt avant de mettre les chaussettes. Faut que j'ai quelque chose sur le haut pour mettre les t-shirts.
3: Ah d'accord.
0: Les chaussettes.
1: Oh, c'est spécial.
0: Ouais, je peux pas mettre les chaussettes si je suis torse nu.
3: Mais tu mets tes chaussettes avant le pantalon, par contre.
0: C'est logique.
3: C'est logique. Je vais remonter le pantalon, quoi.
0: Ah non, je pars. Mes pieds qui touchent le jean, ça me.
4: Oh là là là là.
1: Mais vous êtes des
4: psychos.
1: Vous êtes des malades.
0: Et toi, vas-y, dis un truc, toi.
1: Bah moi, regarder tous les réseaux sociaux et taper le nom sur Google d'une personne avant de la rencontrer pour la première fois.
4: Ah,
1: psycho,
3: logique. Ouais.
4: Alors, un peu logique.
0: Ouais, un peu logique. En fait, on va dire psycho, mais on le fait aussi.
4: Oui,
1: voilà.
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0: Marion, t'es pas mariée?
4: Non, paxée.
0: Paxée? Alors parlons mariage. Est-ce que c'est quelque chose qui est envisagé ou pas?
4: Pas vraiment, non.
0: Eh bien, peut-être que tu vas faire de belles économies, puisque le prix du mariage a considérablement augmenté ces deux dernières années.
1: Ah.
0: Je ne sais pas si c'est une des raisons.
4: Oh, entre autres, oui. Oui, je te confirme.
0: Alors, avant, un mariage coûtait en moyenne entre 10 000 et 13 000 euros, ce qui est déjà pas mal.
1: Ouais.
0: Il en coûte désormais 16 000 en moyenne.
1: Quoi?
0: 16 000 euros en moyenne le mariage. Comme quoi le Pax. En fait, ça suffit pas comme engagement.
4: Mais si, c'est parfait.
0: Mais bien sûr.
3: Voilà. Même un chèque, juste un chèque, ça suffit.
0: Mais voilà, un petit chèque, c'est sympa.
4: Ah non, pour les impôts, vaut mieux se paxer quand même.
0: Ah, trop d'amour.
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0: On joue au cash ou crash. C'est notre nouveau jeu tous les matins à 8h05. 1000 euros. Peut-être qu'ils vont aller chez Laure. Bonjour Laure.
6: Bonjour Manu, salut l'équipe.
0: Sois la bienvenue parmi nous Laure, t'habites
6: où? Merci, j'habite à Grosbreuil.
0: C'est où Grosbreuil? Ah, ne dis pas.
6: En Vendée.
1: Elle a pas souri.
0: J'avais demandé à tout le monde si vous saviez où était Grosbreuil.
3: En plus on le savait, c'est dommage.
1: Bien sûr.
0: J'aurais dit Vendée.
4: Ouais. Oui, bien sûr.
3: Juste après le rond-point, je veux très bien.
0: Laure, j'ai pour toi 1000 euros au cash ou crash. J'ai trois questions. Si tu réponds juste à la première, tu vas gagner 250 euros. Tu réponds juste à la deuxième, tu doubles ton gain, 500 euros. Et si tu réponds juste à la troisième, tu doubles encore ton gain, 1000 euros. Tu peux aussi t'arrêter quand tu veux, tu repars avec ton gain. Et si tu te trompes, tu perds tout. Mais ça, on veut pas.
1: Non, du cash.
0: Non, pas de crash. On veut du cash. Laure, c'est parti. Première question à 250 euros. Quel attaquant de foot français a quitté le PSG en 2024 pour rejoindre le Real Madrid?
6: Ah, je sais pas du tout.
4: Oh, faut tenter là, tente.
1: Mais donne un nom.
3: Oui, donne un nom.
0: Vite.
6: Kylian Mbappé.
1: Ben voilà.
0: Bonne réponse là.
3: C'est chaud.
0: 250 euros pour toi. Tu veux les garder ces 250 euros ou alors tu veux jouer et doubler ton gain?
6: On va essayer de doubler.
0: Allez. Deuxième question. Quel auteur français a rédigé le roman d'aventure Le Tour du Monde en 80 jours?
7: J'ai pas entendu la question.
0: Coquine.
7: Ouais. Non, réellement, j'ai pas entendu.
1: Oui, oui.
0: Quel auteur français a rédigé le roman d'aventure Le Tour du Monde en 80 jours?
7: Je sais pas.
0: Tente un nom.
7: Kylian Mbappé. Je sais pas.
1: Aïe, aïe, aïe.
0: C'était Jules Verne, Laure.
7: Ah ben, je l'avais pas.
0: Ah
7: bah
0: voilà.
7: Je l'avais absolument pas.
0: Il a quitté le PSG lui aussi pour aller au Real Madrid.
7: Ah bah voilà, c'est pour ça.
0: Je suis désolé, Laure, c'est perdu pour aujourd'hui.
7: J'ai déjà gagné parce qu'aujourd'hui c'est mes 29 ans, donc je vous ai eu au téléphone, c'est parfait.
8: Bon anniversaire.
0: On fait culpabiliser. Et là, elle se dit qu'elle va toucher mon cœur et que je vais lui offrir un petit cadeau.
1: Mais pas du tout.
0: J'ai pas de cœur. Je vais t'offrir le mug Manu sur Énergie, Laure. Et puis, comme c'est ton anniversaire, je te rajoute le t-shirt Manu sur Énergie.
7: Eh ben, avec plaisir. Merci beaucoup.
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0: Il est 8h09, avant d'écouter Djengeli et Emma, voici les infos aléatoires du monde. On aime ces infos, parce que quand on les apprend, on sent un peu plus intelligent.
4: Oui.
0: Même si dans 3 minutes, effectivement, on sera incapable de dire de quoi on a parlé nous-mêmes, c'est pas grave, ce moment, on l'aime. Qui veut commencer?
1: Allez.
0: Allez, voilà. Lorenza.
1: Bah, tu vas détester mon info, mais c'est pas grave.
0: Tu as bien vendu.
1: Non, mais aux États-Unis, ils ont un National Hug Your Cat Day. Et donc, c'est une journée nationale du câlin à son chat.
4: Jour de deuil pour Manu.
1: Oui.
0: Il y a une journée où genre on doit caresser les chats.
1: Bah, tu montres ton affection pour ton chat. C'est le 4 juin et c'est hyper cool. Tout le monde monte sur les réseaux sociaux. C'est vraiment montrer son amour à son chat.
0: Parfois, je suis content de ne pas être américain. Ouais. Voilà.
1: Mais ça arrive de plus en plus parce qu'au Japon, ils le fêtent aussi grâce aux États-Unis et donc peut-être que ça va arriver en Europe et que le 4 juin.
0: Ah, mais y a pas de problème, j'irai ailleurs. Hein, c'est... Ah non, mais moi je suis un habitant du monde, y a pas de problème. Hein, voilà. Pas de soucis. Ils restent chez eux, je reste chez moi. Oui, c'est pas de problème. Tu vois, voilà. Ils me regardent. On a un chat, je vous rappelle.
1: Ben, je sais.
0: Qui m'a été
1: imposé.
0: Je suis rentré un jour, il y avait le chat. Donc, voilà.
1: Tellement mignon.
0: Elle est chez elle, je suis chez moi.
3: Tu parles pas?
0: Voilà.
1: Vous cohabitez, quoi.
0: Ouais. Non, mais de temps en temps, elle arrive, genre pour faire un câlin. Hein.
1: Ah! Mmh.
4: Oula.
0: Non, mais elle me griffe après.
3: Ah, oui, d'accord.
0: C'est véridique.
1: Mais parce qu'elle en peut plus. Enfin, à un moment, mais tu arrêtes.
3: Elle sent que tu as peur.
1: Je pense qu'elle sent que tu l'aimes pas.
0: Mais j'ai pas peur. C'est juste que.
1: Tu ne l'aimes pas.
0: Mais non, parce que ça. Je suis désolé, tu jettes une balle, le chien il va la chercher. Tu jettes une balle, le chien il te regarde. Bah t'es calé la chercher.
1: Mais non. Ouais.
0: Mais si.
3: Il n'y a pas de tort.
1: Ça marche avec un élastique.
3: Quoi? Mais il le ramène pas.
1: Bah mon chat le faisait.
3: Il te l'a ramené?
1: Oui, il me ramenait mon élastique, c'était génial. Il faut éduquer ton chat.
3: Mais non, t'étais là, t'es son esclave à lui.
0: Attends, excuse-moi. On en parle beaucoup dans l'émission, mais le chat n'a pas de maître. Le chat a un esclave.
3: Oui.
0: Et de base.
3: Oui.
0: Bon. Revenons aux infos latentes du monde, Marion.
4: Est-ce que ça vous arrive d'avoir des sursauts en vous endormant?
1: Oui.
0: Oh, quelle angoisse! C'est horrible!
4: En fait, c'est pas une angoisse. Ce bon soudain, il a une explication et surtout, il a une utilité. C'est ton cerveau qui vérifie est-ce que tout va bien, est-ce que tu respires encore. Ton cerveau se rassure, donc c'est tout à fait normal.
1: Pour voir si on n'est pas mort, quoi.
4: Oui.
0: Oui, bah évidemment, je dors. Il est con, mon cerveau.
4: Ah oui! Parfois, il a un doute. Il se dit est-ce qu'il dort ou est-ce qu'il est mort?
0: Mon cerveau, il voit pas que je suis au lit, en caleçon, plutôt bien. Il est 22h30, que je me lève à 14h30, il n'y a pas besoin de me faire un petit sursaut. Tout va bien.
4: Il en a besoin.
0: Lui, il a besoin de.
4: Ouais, il a besoin de ça pour.
1: Mais vaut
4: pour
1: mieux
4: être
1: quand même.
0: Bah, vaut mieux, non, parce
1: on
0: que.
1: On sait jamais.
0: Mais je déteste ce moment, là.
4: C'est horrible.
0: T'as l'impression de tomber, là?
3: Ouais.
0: Ah, non.
4: Ouais, c'est ça.
0: Putain, cerveau de con. Ça et les chats, ça commence à faire beaucoup d'infos qui m'énervent ce matin. Jeff, t'as quelque chose?
3: Est-ce que vous savez d'où vient l'expression passer une nuit blanche?
4: Ah non,
1: pas du tout.
0: Absolument.
3: Ah bon, tu sais?
0: Non.
3: C'est très très vieux, ça remonte au Moyen-Âge. Avant de se faire adouber, les chevaliers devaient passer la nuit à prier dans une église, habillés en blanc, sans s'endormir.
1: Ah!
3: Et c'est resté.
1: Pas mal.
3: C'est une nuit blanche.
1: Oh, mais voilà, on a appris quelque chose là.
0: Ouais. Alors, c'est pas évident à placer dans une conversation, mais quoique le samedi, il y aurait dit ouais, si on dort pas, on va passer une nuit blanche.
1: Tu sais, c'est pour le chevalier.
0: C'est quand même intelligent. Et là, les gens te regardent, il est déjà bourré, Bernard.
10: Salut, c'est Charlotte Cardin. J'ai deux passions dans la vie, chanter et Manu. Manu un peu plus, je crois.
0: Évidemment, bien sûr.
11: Ah non, j'ai vraiment envie d'écouter Pink.
0: Ok, bonhomme, je vais te...
11: Ok, merci Manu.
0: Je t'en prie.
4: Ah ouais, il y a des moyens maintenant, c'est mise en scène.
0: Ah bah on a des gens, on appelle ça des comédiens.
4: Wow.
0: Qui sont là dans le studio. Et puis quand on veut faire un truc un peu original pour dire qu'on va écouter Pink, et ben on fait appel à eux. Ils viennent dans un coin du studio, et c'est incroyable.
11: Merci Manu, t'es génial.
4: C'est bluffant.
0: C'est incroyable.
4: Ouais.
0: C'est... Voilà. suis disponible hein, pour les mariages, pour les fêtes d'anniversaire, tout ça. Je vais faire plein de voix, c'est incroyable. On va écouter Pink avec Trustful dans 3 minutes. Avant ça, on continue notre petit psychologique. On a tous des choses qu'on fait, on les avoue, et on voit si c'est logique ou la personne qui est en train de parler est un psychopathe. 0-870-42-48, on a Morgane qui est là. Bienvenue sur Énergie, Morgane.
12: Bonjour Manu, bonjour l'équipe.
0: Qu'est-ce que tu fais qu'on pourrait juger?
12: Est-ce que vouloir se faire spoiler la suite d'une série ou d'un film pour éviter d'être surprise, c'est psycho ou c'est logique?
0: Alors, moi je trouve ça psycho, mais ma femme le fait.
4: Ouais, ah bon, je peux comprendre.
0: Elle veut savoir. En fait, elle s'attache au personnage.
12: Oui.
0: Je sais pas si c'est pareil pour toi, Morgane.
12: Oui, bah oui, c'est pareil.
0: Et elle veut savoir si cette personne va mourir. Et si elle meurt, elle ne regarde pas la suite.
3: Mais non.
1: Oui, ouais, mais bon, alors ça fait beaucoup de séries à pas regarder.
0: Ah oui, autant vous dire que Game of Thrones.
1: Ah ouais, non,
4: c'est mort. Oula. Elle a arrêté épisode 1.
0: Après 4 minutes, quand le mec il fait. Tu crois que c'est le héros. Clac, il n'y a plus rien. Bon, bah alors on va arrêter là.
12: D'ailleurs, pour Game of Thrones, mon conjoint m'avait dit. Surtout ne t'attache à aucun des personnages.
1: Oui. Ah oui, ben c'est. Oui,
12: non, mais j'ai pleuré à tous les personnages.
1: J'ai beaucoup pleuré.
0: Merci beaucoup, Morgane, de nous avoir
12: appelés.
0: Belle journée. Psychologique, si vous en avez vous aussi, Lorenza.
1: Avoir son mug fétiche et pas aimer que quelqu'un d'autre boive dedans. Quoi.
3: C'est normal, ça.
0: Non. Ouais, logique. Je trouve ça assez logique.
3: Ah ouais.
4: Un peu psycho quand même.
3: Mais non.
0: Non, moi aussi j'ai mon mug.
1: C'est mon mug.
3: C'est ton mug à toi. Moi je le lave tous les soirs pour l'avoir le lendemain matin, quoi.
4: Dans ces cas-là, c'est ton verre, c'est tout. Enfin, tu prêtes aucune vaisselle, quoi.
1: Alors pas du tout, vraiment, c'est j'ai mon mug.
0: Souvent,
4: ouais. Ça n'a pas de sens.
0: Sur le mug, et j'avoue, j'ai une cuillère préférée.
1: Moi aussi bien sûr. Moi aussi j'ai une cuillère préférée, une petite cuillère.
4: Oui, bien sûr.
0: Et j'ai aussi, c'est dur, mais j'ai une cuillère détestée.
1: Ah bon?
0: Ouais, c'est une vieille cuillère en argent,
1: elle est ancienne
0: et tout. Et elle est, je l'aime pas, je sais pas d'où elle vient. Je veux pas l'acheter parce que ça doit être une ancienne cuillère qui, voilà. Mais
1: moi, je les trie, mes couverts. Hein. Quand je vais prendre mes couverts,
0: je choisis. On a deux styles de couteaux. Je prends un style.
4: Là, vous me fatiguez.
0: Mais quoi? C'est les habitudes. Mais oui.
4: Mais alors, par exemple, si t'as une fourchette que t'aimes pas, tu l'élimines, tu la jettes.
1: Ah, mais non, parce que mes collègues vont les prendre.
0: Oui, il y a d'autres personnes qui vont la prendre.
3: Non, mais quand vous leur connaissez, elles sont toutes pareilles, les fourchettes.
1: Non.
3: Attendez, c'est dépareillé dans vos tiroirs.
0: Non, c'est pas
1: les mêmes. Non, mais t'as deux sortes.
0: Ouais,
1: mais
0: non. Si, t'en as des plus petites, des plus fines, des plus. Au bout d'un moment, ça
1: les
0: se mélange.
1: Les dents, elles sont très longues ou un peu moyennes, fines. Enfin, ouais. Tu sais pas.
0: Je pourrais pas. Je déteste les moyennes fines.
3: Je pourrais pas.
0: Non.
1: Ça, c'est non merci, on en veut pas.
0: Je peux à table, je rebouge les trucs, si j'ai pas mal. Florent, notre producteur.
13: Ma fourchette préférée, c'est à la 3 dents.
1: Oh!
3: Ouais, c'est un truc.
4: T'as pas une fourchette à 3 dents?
1: Non?
13: Ah bah voilà, vous allez découvrir un autre.
3: Mais
13: truc.
3: C'est pour les huîtres, ça?
13: Non, c'est pas pour les huîtres.
4: Si, c'est pour le poisson aussi.
13: Mais non, pas du tout.
4: Bah si.
13: Non, mais c'est une taille normale.
4: Non, mais ça n'existe pas. Normalement, pour la viande et tout, tu utilises pas une
13: fourchette. Je mange une fourchette.
0: Ça fait des années qu'effectivement, tu manges ta viande avec une fourchette à huîtres. Pareil pour les huîtres.
13: Eh bah super.
0: Eh bah voilà, maintenant tu le sais.
13: Ah, je me sens mieux là.
0: On écoute Pink!
1: Allez!
11: Ah oui, je l'avais demandé!
1: Oh là là.
0: C'est incroyable.
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0: Et Marion va nous apprendre une expression. Alors moi, je la connaissais pas. Lorenza la connaissait.
1: Oui.
0: C'est les traits toxiques.
1: Oui.
0: Apparemment, on a tous des traits toxiques. Ce que t'appelles les traits toxiques.
4: Oui, c'est ça. C'est un petit comportement qui est pas forcément grave, mais qui est récurrent en général et qui peut nuire au bien-être de ton entourage, quoi. Très toxique.
3: Ah, oui, c'est l'habitude, quoi, ouais.
0: Nous, par exemple, faire de la radio.
1: Oui, voilà.
4: Moi, j'en ai plusieurs. Mais j'en ai un, vraiment, où j'en ai un peu honte.
0: Vas-y.
4: Quand je suis à la radio, donc par exemple en ce moment, je peux pas m'empêcher de regarder la caméra qui est dans la chambre de mon fils, parce qu'il y a une caméra.
0: Ouais.
4: Et donc
0: sur ton téléphone.
4: Oui. Bah, par exemple là, je l'ai. Donc forcément, j'espionne un peu mon mec. Bah oui. Parce que souvent, il vient comme ça dans la chambre, il s'occupe du petit, etc. Et après, mine de rien, je lui fais des reproches. Tu vois, genre, dis donc, t'étais pas à la bourse ce matin.
0: Ah, okay.
3: C'est l'espionnage.
4: Et
3: oui.
4: Lui, du coup, il sent genre bah non, mais en même temps, tu sais, il peut pas mentir et ouais, et je lui dis pas que je regarde.
0: Ah bon?
4: Bah, je vais pas lui dire, je suis en train de te regarder, sinon il y a plus rien de naturel, quoi.
0: Mais il s'en doute, si tu lui dis, dis-moi, t'aurais pas mal rangé le coussin?
4: Ouais. Il s'en doute un peu. Mais
1: oui, mais c'est pas quand précisément?
4: Bah non, il se dit, elle est quand même pas psycho au point de regarder la caméra quand elle est à la radio.
1: Eh ben si!
4: complètement.
0: Ok, c'est un... Ok, j'ai compris ce que c'est qu'un
4: fait.
0: C'est bon aussi, ouais. D'accord. Par exemple, moi, quand je joue à un jeu de société, je triche systématiquement.
4: Toxique.
0: C'est un peu toxique, ça?
4: Ah bah, surtout si tu le dis pas et que, voilà, c'est vraiment.
0: Je le dis, mais
4: Mais tu le fais quand même.
0: Mais on le sait, par exemple, si on va jouer, vous le savez, je triche.
3: D'accord, ouais, okay.
4: D'accord. Oui, oui. Ouais, non, c'est pas bien. Non, du coup, on n'a pas envie de jouer avec toi.
0: Bah non. Non. Oui. C'est vrai.
3: Ouais, d'accord.
0: Oh, alors on joue. Mais je vous préviens, je triche. C'est bien ça. Quel est votre trait toxique, Jeff?
3: Moi, quand je me sens trop dans une conversation, ben je reste quand même en espérant que les gens me mettent dans la confidence. Je ne pars pas.
0: Ah,
3: mais volontairement.
0: Il y a une discussion et on n'a pas envie que tu y sois,
3: ouais.
0: Que tu en fasses partie.
3: Ouais.
0: Tu t'incruses dans le truc.
3: Exactement.
0: Et tu sais que tu gênes.
3: Exactement.
0: Tu sais que les gens se sont arrêtés de parler.
3: Ouais.
0: Mais tu restes.
3: Tu sais, quand
0: t'es
3: dans une soirée, souvent t'as des personnes qui ils se mettent dans la cuisine pour avoir une petite discussion. Mmh. Toi, t'es dans le salon.
0: Ce qu'on appelle la contre-soirée.
3: Exactement. Ouais. Et ben moi, je rentre avec mon verre genre, et je reste à côté.
4: Ah
3: et
4: ouais.
3: Je bouge pas.
4: Ah ouais, c'est lourd.
3: Et au bout d'un moment, ils disent bon, on va lui dire parce qu'il est là quand même. Donc, et du coup, je fais tout.
0: Okay. Fort. Oh, c'est un bon fort, je sais pas, mais c'est. Ouais. On est dans le très toxique. Hein.
4: Tout à fait, ça marche.
0: Lorenza?
15: Moi, j'adore faire des notes vocales, j'en fais beaucoup tout le temps, mais je déteste en recevoir. Et donc, quand j'en reçois, je souffle et limite, je les écoute pas.
3: C'est pas bien, c'est l'égoïsme, ça.
0: Ah ouais. Oh la vache!
15: Ah ouais. Oui, mais bon, hey, ça va, moi, je vous ai pas jugé, on a tous notre
0: très
15: toxique.
0: Ah, merde! C'est pas parce que tu nous as pas jugé que nous, on va pas te juger. Hein. Alors, quel est votre très toxique à vous? C'est un bon sujet, ça. C'est drôle. 0-870-42-48. Quel est le vôtre? On juge pas.
3: Non.
0: Sauf Lorenza. Non.
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0: C'est parti, tout le monde se concentre.
3: Yes.
0: 71% des femmes trouvent extrêmement séduisant qu'un homme sache faire ça. D'après vous, de quoi il s'agit, Lorenza?
15: Danser.
0: C'est pas danser, non.
4: Jouer d'un instrument.
0: Non plus. C'est faire quelque chose, c'est manuel.
4: Ah,
0: ah oui,
3: bricoler torse nu.
15: Ah, c'est très précis.
0: Il n'y a pas besoin de torse nu.
3: Je vais me faire un film.
0: Il n'y a pas besoin de rajouter un truc.
3: Avec de l'huile.
0: Bricoler en se mouillant les doigts avec la mer, avec un léger filet de bave et faire le lion. Non, c'est pas ça. Non, non, c'est un truc très simple. Lorenza?
15: C'est à la maison?
0: C'est à la maison, oui.
4: C'est cuisiner?
0: Eh ben, préparer un bon repas, ils disent même.
15: Ah, oui.
0: 71% des femmes trouvent ça extrêmement séduisant.
15: Ouais, vous avez...
3: on s'applique à faire des trucs, donc.
15: C'est ça. Vous avez un côté vraiment, le gars qui cuisine, quoi. Et là, vous êtes appliqué, vous êtes concentré, vous êtes dans votre petite bulle. Et
0: ça,
15: pas...
0: c'est séduisant.
15: Ah bah, de ouf.
0: Mais c'est vrai parce que quand je suis concentré dans ma bulle sur un jeu vidéo, c'est pas séduisant.
15: Ah non, c'est pas pareil.
4: Non, c'est trop perso le jeu vidéo. Quand tu cuisines en général, c'est pour nous.
15: Ah
0: trop
15: oui.
0: Perso le jeu vidéo.
15: Bah oui. Bah ouais.
0: Ah, excuse-moi, j'ai juste sauvé le monde, en fait.
4: Ah, mais d'accord.
0: 78% des patrons disent qu'ils n'embaucheront pas un homme s'il en porte un lors de l'entretien. S'il porte quoi lors de l'entretien? Ah, Marion a une idée.
4: C'est des tongs.
0: C'est pas une... Bonjour, je suis bouché. T'aimes le risque, toi, avec les couteaux? C'est pas porter des tongs.
15: Un badge?
0: C'est pas un badge.
3: Un bouc?
0: Un bouc, non, c'est pas sur la peau.
3: D'accord.
4: C'est un vêtement, donc.
0: C'est un accessoire.
4: Ah, c'est pas un bermuda?
0: Non.
15: Un poncho?
0: C'est pas un poncho.
3: Une grosse chaîne en or?
0: Non. 78% des patrons disent qu'ils n'embaucheront pas un homme s'il en porte un lors de l'entretien.
4: C'est une casquette?
0: C'est un chapeau.
15: Un bob?
0: Un chapeau.
15: Ah oui, ok.
0: C'est un chapeau de façon globale. Un bob, une casquette, un chapeau de cow-boy, peu importe.
3: Ils sont contents en intérieur, tu le retires de toute façon normalement.
15: Bah oui, par politesse.
0: Bah oui, bah apparemment c'est pas justement.
3: D'accord.
0: Si tu le retires pas.
4: Ok.
0: Ouais, c'est vrai que c'est bizarre avec un sombrero, quoi.
15: Oui.
0: C'est sympa. J'adore les sombreros. Mais c'est vrai que pour trouver un boulot, c'est pas
15: ouf.
0: Évident, quoi. Pour 3% des hommes, c'est le souvenir d'enfance le plus terrifiant dont ils se souviennent. Quel est ce souvenir d'enfance?
15: C'est voir un film d'horreur pour la première fois?
0: Non, c'est pas un film d'horreur.
4: S'asseoir sur les genoux du Père Noël.
15: Ah ouais, c'était horrible.
0: Hein? Oui. Je vois ce que tu veux dire, il y a un petit truc, mais c'est pas ça. Non.
3: La première bagarre?
0: Non, c'est quand on est petit en général. Hein. Quand on est vraiment petit.
3: D'accord.
15: Est-ce que c'est chez nous? Enfin,
0: non,
15: chez soi?
0: Non, justement, c'est dans un endroit très spécial.
4: Ah, être oublié par les parents à l'école?
0: On n'est pas loin de ça. C'était quand ils se sont perdus au supermarché.
3: Oh. Ah oui, je m'en souviens.
15: Bah oui.
0: Et moi, je pense qu'on a tous souvenir.
15: Bien sûr.
0: De la première fois où on s'est perdu et qu'on s'imagine que le monde, bah, c'est terminé.
3: Ouais, ouais, c'est vrai.
15: Et t'attends à tout prix la petite voix qui demande la petite Lorenza est attendue. Mais tu l'attends.
0: Mais toi, ils t'ont jamais demandé.
15: T'es jamais venu.
0: Ils sont jamais venus. C'est même eux qui t'ont lâché la main. Oh mon Dieu.
15: T'as joué.
0: Moi, je m'étais perdu à la plage. J'avais marché sur la plage et d'un coup je vois plus mes parents et je marche et vraiment dans ma tête c'était
3: c'est fini.
0: C'est fini. C'est terminé. Je vais vivre tout seul et je vais être élevé par des crabes. Et quelqu'un m'a pris, il m'a emmené au centre de secours, ils ont fait un appel.
15: C'est bien.
0: Ils sont venus, mais là, pff, c'était le plus beau moment de ma vie, quoi, à ce moment-là, quoi.
4: C'est dur. Bichon.
0: Oh là là là. Oh, mais c'est, j'ai eu une vie pas facile.
4: Ouais,
0: hein.
4: Je sais.
0: J'ai été perdu à la plage.
4: T'as dû vécu, toi.
0: Non, mais attends, j'avais 35 ans. Hein.
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0: Et attention, on a appris une expression. Marion nous a appris une expression tout à l'heure à 8h30. Le trait toxique. Comment on peut le définir, le trait toxique?
4: C'est le petit comportement pas très grave, mais qui peut nuire à votre entourage.
0: C'est pas mal. On a eu les nôtres tout à l'heure. Si vous en avez d'autres, allez-y.
4: Oui. Oui, j'en ai plein, moi.
0: On a Rémi qui est avec nous au téléphone. Bonjour Rémi.
18: Salut Manu, salut toute l'équipe.
0: Bienvenue sur Énergie. 0870 40 42 48. C'est notre numéro de téléphone pour venir avec nous. Rémi, c'est quoi ton trait toxique?
18: Eh ben moi, écoute, je fais exprès d'être en retard au déménagement, comme ça, j'en fais pas trop, et puis surtout, je profite de l'apéro, quoi.
4: C'est pas mal.
0: Pas mal. C'est un très toxique.
4: Oui, oui. Tu fais genre, tu y es quand même, t'es en retard, mais voilà, tu t'es pas fatigué, c'est bien.
0: Oui, oui, non, c'est
18: ça, exactement.
0: C'est comme un pote, moi, comme très toxique, d'avoir soit jamais son portefeuille, soit jamais sa carte.
3: Normal, quoi.
0: Et puis, comme par hasard, il met pas sa carte sur son téléphone.
4: Ah,
0: et
4: bien sûr.
0: Bien sûr, on est sur un petit très toxique, là, quand
4: même. Oui, gros, là.
0: Oui, oui. Rémi, merci beaucoup de nous avoir appelé, Rémi. Petit truc toxique.
18: Vous,
0: si vous en avez encore, belle journée à toi, Rémi.
15: Oh, on en a plein.
0: Ah, vas-y, Lorenzo.
15: Je fais des stories visées sur Instagram.
4: Ah oui, ça c'est tout.
0: Des stories visées.
15: Bah, en fait, je mets des paroles de son et c'est en lien avec ma situation du moment, quoi.
4: C'est destiné à quelqu'un.
15: Voilà, exactement.
3: Ah, c'est bien qu'elle va comprendre la personne.
15: Oui, mais généralement, c'est pas le cas. Mais c'est pas grave. Ça me soulage.
0: Ah, si ça se trouve, t'en as mis et puis c'était pour moi, mais j'ai pas compris.
15: Oui.
0: D'ailleurs, je peux parler d'un petit truc de tes stories.
15: Ah, et pour c'est moi, trop court,
0: et pour
15: pas
0: moi, non, c'est pas ça. Et ça, pour moi, c'est un truc toxique. J'en peux plus. Et là, tu t'y es mise, mais avant, tu le faisais pas. J'en peux plus de vos stories quand vous avez couru. Vous êtes obligé d'afficher au monde que tu as fait 5 km à la vitesse moyenne de 6,13 km par heure, que ta vitesse est de 6 km par minute, et qu'en plus, il y a un petit dessin de ton chemin. J'en ai rien à foutre.
4: C'est vrai qu'elle fait ça.
0: Et ça, c'est un putain de trait toxique. Et je m'adresse à tous les joggeurs. Est-ce que moi, quand je fais 2 heures de tennis, je vous donne le nombre de balles que j'ai frappées?
3: Non.
0: Non. Putain!
15: En plus, je détestais ces gens-là et je suis devenue comme
3: eux. Ah bah oui!
0: Mais pourquoi tu fais ça?
15: Mais en fait, c'est un vrai réseau social, ce truc. Tu peux mettre des petits likes, ça s'appelle des kudos. C'est cool,
0: sur, mais faites-le sur votre réseau social à vous.
15: Oui,
0: mais
15: j'ai besoin
0: pas
15: que de montrer pour que ça me motive.
3: C'est même pas spontané. On voit maintenant, tu poses le téléphone sur un tronc d'arbre, tu te montres bien transpirante à la fin, comme
15: ça.
3: Non.
15: Oui, oui.
4: Et hier, t'as dit, si je cours pas, je suis un hamster. Ça n'a même plus de sens. Pardon! Juste pour dire que je vais courir, quoi.
0: Non! Faut arrêter. C'est quoi? Arrête avant qu'il soit trop tard.
15: Ouais. Bon bah ouais. Bah c'est pas fini, mais on verra.
0: Sandra est avec nous. Bonjour Sandra.
19: Bonjour Mani, bonjour tout le monde.
0: Bienvenue parmi nous. Tu voulais partager ton trait toxique à toi?
19: Alors oui, moi mon trait toxique, c'est que je regarde la connexion WhatsApp. Si la personne elle ne répond pas, juste pour voir si elle m'ignore ou si elle ignore juste moi.
4: Je fais ça aussi.
0: Hein. Bah, c'est le principe des vues aussi.
15: Ouais, hein. Moi, je l'ai enlevé.
3: Pareil.
0: Vous avez enlevé quoi?
3: Bah, des vues?
15: On peut pas voir mes...
0: Voilà. Alors ça, c'est un putain de trait toxique.
4: Ah, bah, c'est pas sympa.
0: Je déteste. J'ai comme ça quelques personnes. Quand t'as envoyé, tu vois que c'est distribué.
15: Oui.
0: Mais il y a jamais les deux petits traits bleus là.
3: Non.
0: Ça m'insupporte.
3: Vous nous mettez la pression aussi. Réponds, vu, t'as vu, pourquoi tu réponds pas? Non, cool.
15: Pareil sur Instagram. On peut pas voir si j'ai lu le message ou pas.
0: Ça m'insupporte.
15: Moi, j'adore.
4: Ah je suis comme toi Manu, je ne comprends pas. C'est pas sympa, c'est pas clair.
0: Oui.
4: En plus nous on attend, on sait pas du coup ce qu'il faut vous appeler. C'est chiant.

0: Mais je crois pas que c'est vrai.
1: Non, je crois que c'est ce qu'on vous fait croire.
2: Non, ouais. c'est une étude.
1: Oui, mais je pense que les femmes ont déclaré ça pour vous faire plaisir.
2: Elles ont menti pour l'étude ?
0: Oui.
1: Elle est énorme.
2: Merci. Alors, pas besoin de dire. Moi, juste dire elle est normale, ça me va.
1: D'accord.
2: Et ça confirme l'étude de Jeff.
3: C'est ça.
1: Oui, c'est ça.
2: Une autre étude.
3: On va parler brossage de dents maintenant. Selon une étude, 31% des Français ne se brossent pas les dents tous les jours.
0: Bah.
3: Dont 42% des 18-24 et 19% des 50 et plus.
2: Ah oui, c'est
3: pas un petit peu dégueulasse quand même.
1: Ça m'étonne pas, mais c'est dégueulasse.
2: C'est un peu.
0: Ah, c'est cracra là.
2: Ouais,
0: c'est cracra. Pas du tout.
2: C'est cracra. Est-ce qu'on veut pas passer une autre étude ?
0: Oui.
3: Directement.
0: Ça dégoûte.
3: Bon, on va terminer avec un vrai problème au resto, les amis. Pardon. Une étude française explique pourquoi certaines personnes mettent autant de temps à choisir un plat au restaurant.
2: Ah, Lorenza !
0: Oui.
2: Ah,
3: bah voilà.
2: Écoute.
3: Et ben, selon elle, tout viendrait de la peur des regrets qui paralysent les personnes qui hésitent beaucoup.
0: Mais oui, c'est tout vrai. À fait ça.
3: Et c'est comme ça partout dans la vie. Netflix, oui. Ça doit être pareil.
0: J'arrive pas à faire de choix.
3: Et avec les mecs, c'est pareil.
0: Oui.
3: Bah voilà.
2: Tu veux dire que pour Lorenza, choisir spaghetti ou frites, c'est comme choisir un mec ou rester célibataire.
0: Mais parce que choisir, c'est renoncer.
2: Bah, choisir, c'est renoncer.
1: Ah oui, c'est le but. Hein, c'est
0: oui, mais...
3: fait, comme moi, prends
0: j'ai envie de renoncer à rien.
2: Ouais, bah bon, comment te dire. Effectivement, ça se voit que t'as pas choisi. Hein.
3: Merci, non, je peux pas nier.
2: Non, mais c'est bizarre ce truc.
0: Oui,
2: et vous faites perdre du temps à tout le monde en plus.
0: Ouais, bah je m'excuse d'avance qu'on est au resto, donc voilà.
1: Mais moi je suis un peu pareil au resto. Ah. Je prends toujours ce que les autres prennent parce que j'ai peur de regretter. Sinon, je me dis, bon, bah s'il prend, c'est que ça doit être stylé.
0: Ouais.
3: C'est vrai.
1: J'arrive pas à être indépendante.
2: Alors, est-ce que tu peux aussi comme Lorenza? Parce qu'une fois qu'elle a choisi son truc et que mon plat arrive, elle regarde mon plat et fait, mais j'aurais dû prendre ça.
0: Oui,
2: et
0: oui.
2: Je peux goûter?
0: Bah oui. Et je dis, bah en échange, on peut goûter le mien aussi.
2: Et... j'ai pas envie de goûter le tien, moi.
0: Oui, mais bon, c'est un échange de bons procédés.
2: Non, c'est pas un échange. Je voulais ce plat-là.
0: Oui.
2: Tu vois?
0: Une petite bouchée, ça tue personne, hein.
2: Ah non, ça tue... j'ai pas dit que ça te tuait.
0: Tu partager, quoi.
2: Non.
1: J'ai hâte de faire ce resto d'équipe, moi.
2: On s'est régalé. Ouais. On a calé une date, je crois.
0: C'est bien ouais. Temps,
2: mais moi, c'est ça. Ouais, attends, moi, je suis dans une cage en verre. Hein.
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2: C'est le blind test du matin. Le grand blind test du matin. Comme chaque jour, on a aujourd'hui Charline et Thierry. Bonjour à tous les deux.
6: Bonjour l'équipe.
7: Salut Manu.
6: Bonjour Thierry.
7: Bonjour l'équipe. Bonjour tout le monde. Salut Charline.
6: Salut.
2: On dit Thierry ou Thierry?
0: Ah, on va pas recommencer. Thierry.
7: Thierry.
0: Voilà.
2: Thierry.
7: Thierry. Thierry.
2: Il vient, redis Thierry.
7: Thierry.
2: Thierry.
0: Ah ouais, non.
2: Ah ouais. C'est alors. Moi je dis Thierry.
0: C'est un débat sans fin.
2: Bah, mais... c'est pas un débat sans fin. Il s'appelle Thierry,
1: oui,
2: c'est son nom.
1: Il sait quand même.
2: Bah, et voilà, il sait un peu plus que
0: non,
2: toi.
0: Mais peut-être qu'il le dit d'une manière, voilà, parce que.
2: Mais c'est vrai qu'on t'appelle Plopenza.
0: Bah non. Pourquoi pas? Non, mais on sera jamais.
7: Vous embrouillez pas pour mon prénom.
0: Oh non.
2: Ok, Bernard. On va régler le problème.
7: Ça me va, Bernard.
2: C'est Charline, Thierry, c'est le grand blind test du matin pour gagner une GoPro Hero 13 aujourd'hui. Un blind test qui se déroulait en trois manches. Avant chaque titre à découvrir, comme un blind test normal, vous allez avoir droit à un indice. Ensuite, vous pariez sur le nombre de secondes qu'il vous faudra pour trouver le titre ou l'artiste. Une bonne réponse, c'est un point. Une mauvaise réponse, c'est l'autre qui prend le point. Le premier à deux points gagne le jeu. C'est parti avant d'écouter le premier titre. Un indice donné par Plopenza.
0: Un ours qui aime l'eau.
2: Un ours qui aime l'eau. C'est un indice.
1: C'est un bel indice.
0: Alors, c'est perché, mais.
2: C'est perché. Non, mais il est.
0: Écoute, il y a de l'idée.
2: Charline, combien de secondes d'après toi pour trouver le titre?
6: Moi, je dis 3 secondes.
2: Oh. 3 secondes pour toi, c'est rapide. Thierry, est-ce que tu veux descendre ou tu penses que c'est bon?
7: Non, je laisse.
2: Alors, c'est parti. 3 secondes, Charline, pour trouver ce titre.
6: C'est Teddy Swims.
2: Teddy Swims,
0: ouais,
2: bonne réponse.
0: Incroyable.
2: C'était rapide, hein?
1: Ah ouais.
6: Eh ouais.
2: Eh ouais. T'es le Swiss Mister Loïto. Un point pour Charline, attention. Deuxième titre. Avant ça, un indice donné par Jeff.
3: 10 ans d'absence déjà.
2: 10 ans d'absence,
0: ah bah oui,
2: déjà,
0: hein.
2: On est bien. C'est un bel indice. Thierry, combien de secondes pour trouver ce titre d'après toi?
7: Allez, 3 secondes.
2: Ou c'est rapide. Charline, tu veux descendre ou tu le laisses?
6: Eh ben moi, je descends à 2.
0: Oh, oh
3: ouais, joueuse, hein.
2: Thierry, me dis pas que tu vas descendre, Thierry.
7: Non, je laisse.
2: Ok. 2 secondes, Charline, pour trouver titre ou artiste.

0: Ah ouais, c'est
1: Rihanna.
2: C'est Rihanna, oui. C'est gagné.
3: Bravo, bien joué.
2: Waouh.
4: Elle a pillé le game.
5: Ah, c'est la pro.
4: Ah ouais.
2: Manda ouais. De Rihanna, elle est bonne.
1: T'as 10 ans d'absence, j'ai compris tout de suite en fait. Je savais que c'était Rihanna.
4: Bel indice, ouais.
2: Et on rappelle qu'un ours qui aime l'eau, Teddy, comme l'ours, et Swims qui nage.
5: Ah oui,
2: qui
5: oui.
2: Nage.
5: Oui, ah, oui, écoute, non, c'était est... cocasse.
2: Mais... Oui, c'est... Non, pas cocasse. Non. C'est impossible. 2 points pour Charline Thierry, je vais t'offrir le mug Manu sur Énergie.
0: Merci. Ah, c'est gentil, merci.
2: Merci d'avoir merci. Été avec nous. Tu nous rappelles quand tu veux.
0: Pas de soucis, c'est gentil.
2: Ah, ça a coupé. Oui, il joue sur une autre radio en même temps.
0: Donc, il doit aller vite. Non,
2: belle journée Thierry et Charline. C'est gagné pour toi la GoPro Hero 13. Bravo.
1: Incroyable. Merci beaucoup l'équipe. Vous êtes géniaux. Je vous adore. Je vous écoute depuis tellement longtemps. Je sais même plus.
2: Moi non plus.
6: Bonjour, c'est Alain Chabat. Alain, A-L-A-I-N. Alors, c'est étonnant, mais suivez-moi bien. Si on enlève le L, qu'on retire le second A, qu'on soustrait aussi à mon prénom le I, et que l'on rajoute un M au début, ainsi qu'un U à la fin, on arrive de façon claire et limpide à lire M-A-N-U. Manu. Coïncidence ? Non, je ne pense pas. Pour moi, c'est clair, nous sommes une seule et même personne. Oui, je le sens. Nous ne faisons qu'un. Ou alors, Manu est dans mon cul, et ça, c'est pas très fair-play. Je vérifie tout ça et je vous tiens au courant.
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8: Oh, qu'est-ce que je l'aime.
4: Il est magnifique.
2: Excusez-moi, je vérifie aussi. C'est la Sarah, là, aujourd'hui.
5: Ah,
2: bonne fête à la Chabat.

0: J'aurais rêvé d'être un cow-boy.
1: Ah, tu peux toujours l'être. Hein.
0: Ouais, bah oui.
1: En plus, t'as un chapeau, mais tu veux jamais le mettre.
0: Bah si, je le mets, mais je le mets chez moi.
1: Ah oui. Bah viens un jour avec la radio avec.
0: J'étais venu un jour à la radio avec le chapeau de cow-boy.
1: N'hésite pas.
0: Bah j'en reviendrai. D'accord. Okay. Avec le gilet et tout.
1: Ah, oui.
0: Je suis comme dans les westerns, tu manges des faillots avec une cuillère en bois là. Oh là là. Et tu te baignes là, tu sais, dans les baignoires en métal.
1: Toujours plus.
0: Avec tes bottes. Oh là là. Bon, on va écouter Nacha déjà. Oh, c'est le premier pas vers les cow-boys. Avant ça, on continue les traits toxiques. C'est Marion qui nous a appris ça tout à l'heure. L'expression avoir un trait toxique. En fait, on a tous des traits toxiques. C'est, alors, la définition, rappelle là.
2: C'est un comportement qui n'est pas forcément grave, mais qui peut vraiment énerver ou nuire aux autres, quoi.
0: On en a donné déjà quelques-uns. Ouais. J'en ai peut-être un, mais j'arrive pas à savoir si c'est un trait toxique ou pas.
3: Vas-y.
0: J'ai jamais tort.
1: Ah si.
2: Bah oui.
0: C'est pas un fait, simplement?
1: Non, c'est vraiment toxique.
0: C'est marrant, ça. Tu peux avoir souvent raison, mais pas toujours. Mais si.
2: Non, il faut que tu travailles là-dessus, vraiment.
0: Hein.
2: Oui.
0: Il faut que les autres travaillent là-dessus. Parce que si vous croyez que c'est simple d'avoir toujours raison, c'est épuisant.
2: Ah, tu m'étonnes.
0: Parce que tu es toujours obligé de te battre pour expliquer ça et
2: bien
0: tout.
2: Bien sûr.
3: J'entends mon ex-femme, là, je te dis.
1: Oh là là.
0: Je la connais pas, mais à mon avis, si je parle avec elle, elle aura tort. On a Céline qui est là. Bonjour Céline.
4: Salut Manu, salut l'équipe.
0: Bienvenue sur Énergie Céline.
4: Merci.
0: Toi aussi, tu veux partager avec nous un trait toxique.
4: Ouais, alors moi, c'est quand quelqu'un me dit faut que je te raconte un truc, je peux devenir insupportable jusqu'à ce qu'on me le raconte, en fait. Je suis terrible.
3: Ah ouais, le teasing, tu sais, le teasing qui sert à rien.
0: Mais attends, c'est toi qui dis teasing ou c'est l'autre?
1: Bah non, c'est l'autre, je pense, non?
0: C'est l'autre.
4: Oui, c'est l'autre. Oui, c'est quand on me dit je vais te raconter un truc.
0: Oui, c'est ça le trait toxique. C'est pas toi.
2: Il faut le raconter tout de suite, c'est vrai.
4: Voilà, oui.
0: Ah bah non, mais je suis d'accord avec toi. Ah, je croyais que c'était toi le trait toxique.
2: Non, parce qu'après, elle harcèle l'autre pour savoir. Tu vois.
4: Oui, c'est ça.
0: Oui, mais ça, c'est normal. C'est pas toxique, c'est normal, ça.
4: Tu peux patienter un petit peu. Comme moi, non, je pense pas.
0: Non, mais attends, tu vois, quand quelqu'un te dit j'ai un truc de dingue, je te le raconte tout à l'heure. Bah non, raconte-le moi maintenant, le truc de dingue.
1: Mais si on n'a pas le temps.
0: Oui.
1: On s'attrape tout à l'heure, genre attention, parce que je dois vraiment te dire un truc, quoi.
0: Ouais, mais dis-le-moi maintenant.
1: Mais on n'a pas le temps.
0: Ouais, mais si on a le temps.
2: Il a toujours raison, t'as dit.
0: J'ai toujours raison, oui.
4: Ouais, c'est vrai, Manu a toujours raison.
0: Ah, merci Céline. T'as pas le trait toxique. Voilà. Belle journée à toi. On a Sonia qui est là aussi. Bonjour Sonia.
5: Et bonjour Manu, bonjour l'équipe, bonjour Léo.
0: C'est quoi ton trait toxique à toi?
5: Bah, moi, c'est de dire à mon mec en fait que je ne veux pas de dessert et au final, quand ça arrive, bah, je mange le sien.
2: Oui, c'est chiant.
0: Ah,
2: ça,
0: ouais. C'est pas un trait toxique, ça. C'est une boule toxique.
1: Après, c'est trop mignon. Il y a deux cuillères, généralement.
0: Non. On parlait du restaurant tout à l'heure où tu galérais à faire ton choix, etc. Quand tu as fait ton choix de ne pas prendre de profiterol, tu ne touches pas à mes profiteroles.
1: Alors, c'est le serveur qui est toxique parce qu'il amène deux cuillères. Donc, à un moment donné, j'ai envie de l'utiliser, cette cuillère. Pour goûter le dessert.
5: Dessert, il est servi, en fait. Des fois, ils apportent le dessert, ça donne pas envie de le manger. Et finalement, moi, j'attends de voir le sien. Et si ça me donne envie, je lui mange.
0: Et c'est un trait toxique. C'est une cuillère toxique. C'est un restaurant toxique. Laissez-moi tranquille avec mes profiteroles. C'est incroyable. Mais parce que vous prenez une demi tomate et en salade, vous avez un sorbet. C'est tellement triste. Merci beaucoup, Sonia, de nous avoir appelés.
5: Je vous en prie. À bientôt. Bonne journée. Continuez comme ça. Au revoir.
0: On continue avec tous nos traits toxiques. Marion, t'en as d'autres?
2: J'en ai un énorme qui va t'énerver, je pense. Je fais la tête, mais je dis pas pourquoi.
0: Si,
2: ça va.
1: C'est le pire.
0: Mais si, ça va. Regardez, c'est qui là-bas? C'est Superman? Non. C'est super très toxique.
1: Ah, je sais. Mais jusqu'à quand tu dis pas?
2: Jusqu'à ce qu'il devine tout seul,
1: Mais s'il devine pas,
2: tant pis. Je reste avec ma boule d'énervement jamais et je le ressortirai dans quelques semaines.
3: Elle a vu.
2: Ah bah oui, je suis comme ça, ouais. Mais parce que je pense qu'il est censé savoir pourquoi je suis énervée, j'ai pas à l'expliquer.
3: Mais non, mais pourquoi il le saurait?
2: Parce que c'est logique.
0: Encore un homme qui n'a pas toujours raison.
2: Non.
0: C'est fou. Moi, j'ai jamais ça.
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7: Aujourd'hui, c'est mercredi. On a déjà fait la moitié de la semaine. Youpi!
0: Et il y a des nouvelles tristes aussi.
1: Oh.
0: Alors, je sais pas s'il va parler à tout le monde. Vous connaissez Casimir?
1: Oui.
3: Bah oui.
1: Quand même,
0: parce que je pensais que moi, c'est vraiment mon enfance, Casimir. Mais Lorenza, t'es plus jeune.
1: Voici venu le temps. Ta-na-ni-na-ni.
0: C'est ça, c'est le générique de Casimir.
1: Le gros monstre orange.
0: Le gros monstre gentil orange. Et hier, on a appris la mort de Yves Brunier à l'âge de 85 ans. Et Yves Brunier, c'était le co-créateur du personnage de Casimir.
3: Oui.
0: Et c'était lui qui était dedans.
1: Oui. Ah bon ?
0: C'était lui qui était en costume.
1: Ça, je savais pas.
0: Eh ben, je te le dis.
1: Oui.
0: Et moi, c'est franchement, ça m'a fait vraiment beaucoup de peine.
1: Oh.
0: Parce que c'est une partie de...
3: C'est notre enfance, ouais.
0: Tu sais, des fois, tu vois des gens qui disent « Ah, c'était une partie de notre enfance, cet acteur et tout, machin. » Tu fais pas gaffe. Et là, putain, merde. Ça, je suis vieux, quoi. Je dis les mêmes phrases. Ah. Mais non, c'était une partie
3: de mon
1: enfance. Ouais, non, mais c'est vrai.
0: Et en plus, Casimir, je savais qu'il y avait quelqu'un dedans, mais ouais, je voulais pas le savoir.
1: Mais c'est la magie, ça. Oui.
0: C'est, voilà. Et ça, c'est le générique de L'île aux enfants. Vous connaissiez la chanson de Casimir ?
2: Oui.
1: Ah non, moi, je crois
0: pas. Tu la connais ?
2: Ah non, mais là que tu me la mets, je la connais. Mais...
0: Non, la chanson de Casimir. Lui qui chante,
1: c'est notre. Ah oui. Il chante ?
0: Hier, en hommage, j'ai chanté chez moi. Ouais, je suis un peu spécial.
1: C'est pas vrai.
0: Et ma femme, elle disait arrête, arrête, arrête. C'est ça, la chanson de Casimir. Je la connais par cœur.
3: Je m'en souvenais plus de ça.
1: Moi, je crois que je connais pas.
0: Non, si.

0: de la musique.
1: Ah oui, c'est pas fini.
0: Je suis doux et sympathique.
1: Très long.
2: Si j'aime la glace
0: aux anchois.
1: Qu'un mauvais moment.
0: C'est quoi? C'est quoi?
1: Allez, Manu.
3: Oui.
4: C'est un trait toxique ou pas du tout?
1: Oui, c'est un trait
4: toxique.
1: C'est un trait toxique. Ouais. En tout cas, c'est cringe et long, quoi.
5: C'est un peu psycho.
4: C'est tous les sujets d'aujourd'hui.
0: Je voulais juste vérifier si c'était moi qui avais raison ou ma femme. Et ben, tu sais quoi, je suis sûr que j'ai fait plaisir à tous les gens qui étaient petits et qui regardaient Casimir et qui ont été éduqués avec Casimir,
4: oui,
0: et qui chantaient les chansons de Casimir.
4: Manu.
0: C'était mon hommage que je voulais faire ce matin à Yves Brunier. Merci de m'avoir écouté. Avec une chanson.
1: Non.
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0: Avec les bonnes nouvelles du jour, parce que oui, dans le monde, il n'y a pas que des mauvaises nouvelles, il y a aussi des belles histoires, il y a aussi des bonnes nouvelles, et on vous le prouve chaque matin. C'est parti Marion, donne-nous une première bonne nouvelle.
8: Selon une étude, les couples qui se partagent les sons qu'ils aiment dureraient plus longtemps. On appelle ça le pouvoir de la connexion musicale.
4: Oh là là.
8: Donc si tu partages par exemple tes petits morceaux honteux, si tu fais entrer l'autre dans ton univers, et ben ça renforce la connexion, ça te permet de durer dans le temps.
0: Ah, parce que moi quand elle met sa playlist, ma femme, je...
1: Ah, t'aimes pas?
4: Non, ah, pareil.
8: Ah, mais non, mais après, faut faire un pas vers l'autre aussi.
0: Elle a fait un pas vers moi, mais moi, je... Non, mais je veux faire un pas, je veux bien faire un pas, mais pas une course, quoi.
8: Regarde, mine de rien, ça fait longtemps que vous êtes ensemble, ça marche un peu, même si ça t'énerve, tu vois.
0: Ah,
8: ça,
0: ouais.
8: Tu apprends à aimer.
0: Ah, mais elle a une playlist, c'est le bordel dans sa playlist. C'est trop le bordel, en fait.
8: Bon, bah, en général, ça fonctionne.
0: Ah, d'accord. Ok, c'est une bonne nouvelle. Y a pas de problème. Jeff, une bonne nouvelle pour nous.
4: Oui, un ancien vétéran britannique de la Seconde Guerre mondiale, donc très très vieux, hein, il a parcouru 2500 mètres dans son jardin avec son déambulateur pour la bonne cause et en direct sur Facebook. Il voulait avec ça essayer d'avoir 1000 livres. Il en a gagné 17 millions.
1: Oh, wow.
4: Les gens ont tellement été touchés par le fait qu'ils fassent de l'exercice qu'ils ont donné du pognon. 17 millions, soit 19 millions d'euros.
1: Génial.
4: On est bien, hein, juste pour marcher dans ton jardin.
1: Trop mignon.
0: Je veux bien marcher dans mon jardin.
4: Bah vas-y, oui. Putain, un grand jardin, toi, vas-y.
1: Oui, enfin, t'es pas un ancien vétéran en déambulateur.
0: Qu'est-ce que t'en sais?
1: Mais tu marches très bien.
0: Mais tu mets un béret sur la tête, tu mets un déambulateur, je te fais vétéran, moi. 19 millions. Bien sûr que oui. Alors, je te fais ce que tu veux, moi.
1: Ok, non, partage.
0: 19 millions, ouais, bah, pas de problème. Une bonne nouvelle, Lorenza?
9: Oui, j'ai trouvé le meilleur lycée de France.
0: Allez.
9: C'est à Poitiers, il s'appelle le lycée Aliénor d'Aquitaine et il a accueilli Vadrouille. C'est un golden retriever, il est trop mimi et c'est pour aider les élèves à gérer leur stress.
4: Oh, c'est marrant.
1: Ah, ouais. J'adore.
0: Et ils arrivent en retard, t'as le chien qui leur court derrière. Ben...
9: Il est là, non, il est là avant les examens, il les motive pour venir en cours parce qu'il y a moins d'absentéisme et il est même présent à l'infirmerie. Il va passer toute l'année avec eux.
0: C'est génial.
9: C'est trop bien.
1: Trop
9: bien
1: bonne sûr. Idée.
0: Bah oui, tu te fais opérer par un chien, attends, il n'y a pas de problème.
9: C'est trop mignon.
0: C'est cool les animaux dans les lycées.
9: Vadrouille.
0: Il s'appelle Vadrouille.
9: Oui.
0: Oh. Il est mignon.
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0: On ouvre les lignes. 0-870-42-48. Vous avez envie de partager quelque chose, vous avez envie de crier, vous avez envie de réagir à ce qu'on dit dans l'émission, vous avez besoin d'un conseil? Malheureux.
1: on est là quand même, hein.
0: On est là pour vous, bien sûr. On va démarrer avec Valentin. Bonjour Valentin.
11: Salut Manu, salut l'équipe.
0: Bienvenue sur Énergie, qu'est-ce qu'on peut faire pour toi?
11: Bah écoute, alors samedi, c'est nos 2 ans avec ma copine et elle m'a dit je sens que tu vas m'emmener en week-end surprise. Sauf que bah j'ai juste réservé un resto quoi, donc je sais
1: merde.
11: Qu'elle va être déçue et
0: la pression.
11: Bah je sais pas quoi faire quoi.
1: Oh bah attends, mais c'est hyper chaud.
11: Bah, là,
1: elle s'imagine Deauville, elle va au Buffalo. C'est horrible.
0: Alors, excusez-moi, mais la salade surprise au Buffalo.
4: Ouais.
1: Non, mais...
0: Je suis désolé, la petite salade de maïs, je dis pas non. Deauville, c'est surcoté.
1: Okay. Oui, enfin, entre bon anniversaire, les petits Indiens et un week-end au bord de la mer, il y a quand même une diff, quoi.
4: Bah, on sait pas s'il va là-bas.
0: Oui, excuse-moi, mais à Deauville, personne n'ira te chanter ton anniversaire.
4: C'est clair.
0: Alors qu'à Buffalo, tu leur dis chanter mon anniversaire, ils sont déjà avec le groupe en train de chanter. Quoi. Donc, bah oui. Alors, il y a une différence. Et donc, du coup, tu te dis quoi? Qu'il faut que tu trouves autre chose?
11: Bah, je sais pas quoi faire. Est-ce que, en fait, j'ai pas envie qu'elle soit déçue. Sachant que le resto, c'est quand même un bon resto, mais bon, ça vaut pas un week-end, quoi.
4: Justement, va au resto et tu lui dis, écoute, le cadeau, c'est que j'ai envie vraiment que tu sois heureuse pendant un week-end, donc c'est toi qui choisis, on en parle tout de suite. Pendant le restaurant, tu choisis ton lieu de week-end.
2: C'est merdique, ça.
4: Ah bon?
1: Ça fait pas préparer, quoi.
2: Parce que pour la surprise que tu veux lui faire, tu lui dis, c'est toi qui choisis où on va.
1: Le jour même.
2: Non, elle veut être surprise. Elle veut qu'il y ait un truc.
8: Ah, si elle veut être surprise, tu lui fais préparer une valise et tu lui dis direction le resto.
11: Ah, c'est pas mal, ça.
4: C'est bien, ça.
2: Ou alors, faudrait réussir.
1: Ça peut être un truc, Valentin.
11: Je suis à Lyon.
2: À Lyon. Tu sais ce que tu fais? C'est que tu réserves, en fait, dans un hôtel-restaurant.
1: Parce qu'en fait, c'est pas mal ça.
2: Et tu vas dans un bel hôtel avec le restaurant de l'hôtel et du coup tu passes la soirée au restaurant.
1: C'est très bien.
2: Et le truc après, on rentre à la maison? Non, on rentre pas à la maison.
1: Surprise.
2: On va dans la chambre là-haut, c'est à nous, c'est tranquille, on n'aura rien arrangé le lendemain.
1: C'est bien ça.
4: C'est pas con, oui.
1: C'est un bon conseil.
8: Oui, bravo, mais étonnant.
2: Et voilà, Valentin.
11: C'est pas le même budget, mais pourquoi pas.
1: Oui, bon, tu veux ça ou qu'elle soit déçue?
11: Ça marche. Ouais, en tout cas, c'est une bonne idée.
1: Ah oui.
2: Je t'en prie. En vrai, tu peux faire un courte paille à un ibis, hein, tu vois, c'est pas. Ah oui. On te souhaite une belle journée, Valentin. Merci de nous avoir appelés. Il y a Pauline qui est là aussi. Bonjour, Pauline.
3: Bonjour, Manu. Coucou, l'équipe.
2: Pauline, qu'est-ce que tu voulais partager avec nous ce matin?
3: Alors, moi, hier, j'ai vu une amie et je suis arrivée 15 minutes après l'heure qu'on s'était fixée. Et elle m'a engueulée en me disant que c'était irrespectueux. Et on est bien d'accord qu'un retard, c'est à partir de 30 minutes.
2: On est bien d'accord de pas du tout.
1: Oui, on est bien d'accord, Pauline.
2: En général, les phrases qui commencent... Attendez, on est tous d'accord. C'est que non, tout le monde n'est pas d'accord. Alors, Lorenza sera d'accord avec toi.
1: Oui. Ouais.
2: Bien sûr, parce qu'évidemment, elle, 30 minutes, c'est être à l'heure.
1: Oui.
2: Voilà, mais moi, non. Mais après, ça dépend des rendez-vous. Si c'est un truc... où il y a plein de monde
1: c'est
2: et
1: que ça.
2: Tu peux. Et non, mais genre, c'est une soirée, t'es pas obligé d'être au début de la soirée.
1: Ah non.
2: Mais quand t'es au restaurant, franchement, c'est chiant.
1: Oui.
2: C'est 30 minutes de retard, j'ai faim.
4: Non, faut
8: mais oui, elle a raison, ta copine, c'est irrespectueux. Tu connais l'heure, tu pars à l'heure, tu t'organises.
4: Bah oui, pourquoi?
1: Il arrive des petits tracas quotidiens.
8: Non.
2: Toi, c'est pas des petits tracas quotidiens, c'est ta vie qui a un tracas. Ouais.
1: Ah,
2: c'est
1: vrai.
2: Je t'entends, pardon.
1: Non, mais 15 minutes, j'avoue, franchement, là, elle abuse.
3: Non, mais on est d'accord.
1: Ça aurait été 20-25, là, j'aurais dit, bon, bah, petit, oui. Mais 15 minutes.
4: Mais non, retard,
1: ça va, tu regardes un peu ton tel, tu fais des trucs.
2: Quand t'attends quelqu'un, par exemple, au cinéma,
4: oui.
2: Tu donnes rendez-vous devant le cinéma, et que t'es comme un con à poireauter, que tu fais la queue, puis t'arrives à la caisse, bah, t'es obligé de laisser passer les gens comme ça, parce que la personne, elle n'est pas arrivée, c'est chiant.
1: Bah, tu regardes les pop-corns, tu regardes ton téléphone,
2: c'est tellement sympa.
1: Oui,
2: c'est sympa.
1: Bah, bien sûr, regarde,
2: salut. Valentin, t'es toujours là?
11: Ouais, je suis toujours là.
2: On a une super idée pour toi, tu l'emmènes pour regarder les pop-corns.
11: Ah bah, génial.
2: On est là pour ça. Pauline Valentin va vous offrir à tous les deux le mug Manu sur Énergie.
3: Merci beaucoup.
11: Bah, super, merci.
2: Belle journée à vous, merci de nous avoir appelés.
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2: Ok, Il est 9h57, on va s'en aller, mais on n'est pas encore parti. Ah, excusez-moi, je vous ai réveillé.
1: On a
2: Romaric avec nous. Bonjour Romaric.
12: Bonjour. Bonjour Manu, bonjour l'équipe.
2: Sois le bienvenu parmi nous. C'est avec toi qu'on va lancer cette journée. T'es notre dernier appel du jour. 9h58, t'es déjà au travail. Tu pars au travail. Tu travailles pas aujourd'hui?
12: C'est
2: t'es en vacances?
12: Bah, je arrive au travail. Je révise un petit peu mes cours pour.
2: T'es prof?
12: Pour mes clients. Ouais, je suis prof de sport, de fitness.
2: Ah!
1: Allez!
2: Attends, le prof de fitness, il révise ses cours avant?
12: Ah, bien sûr. En fait, je donne des cours collectifs et donc, du coup, je fais tout ce qui est cours comme Zumba et tout ça, donc les chorégraphies automatiquement, il faut les apprendre.
2: Ah, moi, je pensais que vous y alliez vraiment à l'impro.
4: Ah oui, pareil, ça s'en sort.
12: Peut-être certains, mais je pense pas. Dans l'ensemble, je pense qu'on est tous plutôt.
1: Choisis les musiques, tu dois avoir une petite choré et tout.
2: Franchement, j'envoie de la musique et je te gère le truc, hein.
8: Ah, mais c'est chiadé, une choré de Zumba.
12: On lève les mains.
2: Je t'invite,
12: Manu,
2: tu peux venir. Je te fais ton boulot, Romaric. Alors, tranquille, je peux piloter un avion et puis éteindre des incendies aussi, bien sûr, évidemment.
12: Multitâche.
2: Alors, waouh, t'es coach sportif dans une salle du coup?
12: Ouais, je donne des cours dans des associations. En fait, je suis à mon compte et je donne des cours dans plusieurs associations, dans plusieurs communes différentes.
2: Et trop bien. Et tu disais la Zumba, c'est encore la mode, la Zumba?
12: Eh ouais, c'est encore à la mode. Ça fait 20 ans que ça existe maintenant, oui. Mais c'est sûr que ça s'est essoufflé par rapport au début, mais c'est encore à la mode. Par contre, ce qui revient beaucoup, c'est tout ce qui est cours comme le step, le LIA et tout ça, des cours qui étaient plutôt très anciens, le freestyle, et en fait, ça revient vraiment à la mode.
2: C'est marrant, j'ai déconnecté très vite. Moi, je suis essoufflé.
13: C'est fou, hein.
2: J'ai un pote qui fait un truc, le crossfit, vous connaissez?
8: Bah oui. Oui.
2: C'est un truc, mais c'est pour se faire du mal.
8: Ah, c'est dur.
2: Ah, apparemment, il y a. Non, tes cours, c'est un peu trop jeune, là, je pense. Faut pas le crossfit, là, quand même. Il y a des enfants avec. Romaric, je vais t'offrir le mug Manu sur Énergie pour que tu te réveilles tous les matins avec ton café en pensant à nous.
12: Parfait.
2: Belle journée à toi, Romaric.
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8: C'est pas grave, c'est pas grave.
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12: Parfait.
2: On est mercredi, il te reste deux jours. Tirage au sort vendredi 11. Et on fait gagner deux fois deux places.
8: Ouais. Wow.
2: Alors maintenant, t'arrêtes les enfantillages et tu vas faire le step. Allez, au boulot, je veux que ça bouge et je veux que ça sue aujourd'hui. Alors, rien. 1, 2, allez, c'est parti, Romaric. On s'en va. Belle journée à toi, Romaric. Il est 10h, on s'en va, on sera de retour demain pour démarrer une nouvelle journée. Et on se quitte comme chaque jour avec un titre happy. Un titre qui va vous faire du bien. Et ça, pour moi, c'est le titre happy.

0: février, c'est aujourd'hui. C'est la rentrée scolaire en plus aujourd'hui.
1: T'es pauvre.
2: Courage à tous.
0: Bon, ça va, c'est pas non plus. En plus, le premier jour, honnêtement, t'es content, t'as ton emploi du temps, tu retrouves tes potes.
2: Ouais, c'est vrai.
0: Et ensuite, on te dit, bon, allez, l'après-rentrée, ce sera demain ou après-demain.
2: Puis,
0: donc, ça va.
2: Dans un mois et demi, ils sont encore en vacances.
0: Oui,
1: en plus.
0: En
1: oui.
0: plus.
2: Ça va.
0: Alors.
2: Oui.
0: Quand vous aimiez pas les rentrées, apparemment, non. Hein.
2: Si, ça va. Juste le premier jour, par contre.
0: Voilà. Oui, mais t'es.
2: Et voilà, t'es excité, tu mets toutes tes nouvelles fringues et après, relou.
3: Ouais, c'est vrai.
0: Alors, moi, je mettais mes anciennes fringues, mais j'étais content, je retrouvais les potes, c'était. Et puis, l'emploi du temps, quoi.
2: Ah, oui.
0: Quand t'as un bon emploi, du temps, mais t'es tellement heureux.
2: Ouais. C'est vrai.
0: Le vendredi, je termine à 15h.
3: Waouh! Wow. C'est vrai.
0: Comment vous étiez avec les rentrées, Jeff?
1: Assez mal. J'ai pas surkiffé l'école. J'étais content de revoir mes potes, mais comme c'était un petit village, de toute façon, on se voyait tout l'été parce que je partais pas en vacances. Donc il y avait pas trop de changement. Si la cantine, j'étais content parce qu'il y avait frites le premier jour. Toujours.
0: Et les frites de la cantine, c'est les meilleures frites du monde.
1: Mais grave.
0: Vous aviez du rab aussi?
1: Ah bah oui.
0: Putain.
1: C'est retourné et tout. Bah
0: c'est marrant, ils prévoyaient pas de rab pour les épinards.
1: Non.
2: Jamais, non.
0: C'est étonnant. Hein. Lorenza, la rentrée.
3: Ah non, mais moi je kiffais, c'était le moment des potins. Donc c'était qui était avec qui pendant les vacances. Qui n'est plus avec qui le nouveau mignon en classe 2B, enfin tu vois, genre tous les trucs comme ça quoi.
0: Ah, d'accord, ok, ouais. Ça tournait vraiment autour d'un même sujet.
3: Oui, c'est, bah, c'est ouais, franchement,
0: d'accord.
3: Oui.
0: C'est la rentrée aujourd'hui pour lancer la journée, on ne pouvait pas ne pas avoir de prof.
3: Ah,
1: ah bah oui.
2: Trop bien.
0: On a Caroline qui est là au téléphone, bonjour Caroline.
4: Bonjour Manu, bonjour l'équipe.
0: On va écouter Mauvais Joe avec Pilé dans deux minutes, mais avant ça, tu nous as appelé, t'es professeur de quoi?
4: Professeur de PS.
1: Ah, ouais, oui. Oui,
2: ça va, tranquille la rentrée.
0: Pas... Oh, bah, la rentrée, la sortie,
1: ouais, le... ouais, ouais.
2: La vie quoi.
4: Ouais. Ah, non, plutôt bien.
0: Ah, ça... T'es en survêt toute la journée?
4: Ouais, le bonheur. Moi je suis contente de rentrer pour remettre mes jogging.
0: Mais...
3: la chance.
0: C'est génial. Mais ce qui est drôle, c'est on le dit à chaque fois, mais les profs de sport, ce sont les seuls profs dont qu'on ne voit pas réaliser leur matière.
1: Oui. C'est vrai.
0: Le prof de maths, il fait les calculs. Mais le prof de sport, à aucun moment, il dit allez, je vais faire un foot avec vous.
1: Non, jamais. Il pose les plots, il donne les chasubles. C'est tout.
0: Exactement.
2: Oh, les chasubles.
4: C'est parce que t'es pas tombé sur les bons profs, Manu.
0: Tu fais vraiment du sport avec les élèves?
4: De temps en temps. Alors j'avoue, je ne fais pas toutes les séances avec eux et je ne le fais pas tous les jours non plus parce que toute la journée, voilà, puis on fait du sport aussi à l'extérieur. Mais sinon, ouais, il m'arrive souvent de pratiquer avec mes élèves. Ah
0: tu
4: ouais.
0: Tu fais faire en début de cours les tours de terrain, là?
4: Non, c'est l'horreur. Non, on fait des échauffements un peu plus sympathiques. Alors, il faut bien sûr courir un petit peu pour augmenter l'activité cardiaque. Mais non, on fait des choses un peu plus sympas maintenant quand même.
0: Je me rappelle quand le prof nous disait on sort, on était content, on se disait qu'on allait faire un foot. Ouais. Et en fait, on allait sur la piste là.
1: C'est horrible.
0: Quand t'arrives là-dedans, tu sais que les deux prochaines heures, c'est de la merde.
2: C'est clair.
4: C'est vrai.
0: Je suis désolé, Caroline, mais on les.
4: Non, il n'y a pas de souci.
0: Les tours de piste là.
1: C'était long.
0: Heureusement, les gens qui ont fabriqué les pistes mettaient toujours des petits bosquets. Non mais ils sont là, pas... c'est fait exprès.
4: Oui,
0: là,
4: oui,
0: c'est
4: oui.
0: Bosqué sur les côtés où tu vas te planquer. Tu nous vois quand on se planque, Caroline?
4: Ah non mais on vous anticipe, mais on le sait parce que nous aussi on a été élèves et nous aussi on a détesté les tours de piste. Hein. Et... non mais on propose des trucs plus sympas. Non mais en vrai non, c'est fini. Courir juste pour courir, non. On était dans. On fait des trucs sympas maintenant. Et puis après que ça, ça c'est qu'une partie de l'année, mais t'as plein d'autres activités où c'est super cool. Le badminton, c'était trop bien.
3: C'est génial.
1: Et le volley.
4: Le volley aussi, voilà.
0: En fait, tout ce qui est sport d'équipe, c'est rigolo.
1: Ouais.
0: En fait, il faut que ce soit ludique.
1: Si. Ah si, le lancer de javelot, c'est drôle.
0: J'ai,
1: tu faisais pas?
0: Non, j'avais le lancer de poids, c'était chiant.
2: Oh l'horreur.
0: Tu sais, t'arrives, tu veux faire le malin, tu lances ton truc à 1m20. C'est bon. Ok, je manque de calcium, clairement, cette année. Waouh. Caroline, je vais t'offrir le mug Manu sur énergie pour te réveiller avec nous et pour démarrer bien ta rentrée.
4: Eh ben super, comme ça je pourrais boire mon café pendant qu'ils feront des tours de piste.
0: On t'embrasse, on te souhaite une très belle rentrée, Caroline.
4: Merci beaucoup, salut l'équipe.
0: Gros bisous.
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0: On y va. C'est les sondages du matin comme chaque jour. Près d'une personne sur cinq affirme que cet objet lui appartient depuis plus longtemps que sa voiture. Qu'est-ce que c'est, Jeff?
1: Sa télé.
0: C'est pas sa télé, mais c'est à la maison.
2: Sa table de nuit.
0: Sa table de nuit, non. C'est pas un meuble.
2: Ah, l'ordinateur.
0: C'est pas un ordinateur. Il y a pas d'électronique dedans, enfin, léger, quoi.
1: Sèche-cheveux?
0: C'est pas un sèche-cheveux, c'est pas dans la salle de bain.
1: D'accord.
2: C'est dans le salon?
0: C'est pas dans le salon non plus.
2: Dans la cuisine?
0: C'est dans la cuisine.
1: Un micro-ondes?
0: Non, c'est moins sophistiqué qu'un micro-ondes. Près d'une personne sur cinq affirme que cet objet lui appartient depuis plus longtemps que sa voiture.
2: À la cafetière?
0: C'est pas la cafetière, on tourne autour du pot.
2: Grille-pain.
0: Le grille-pain.
2: Ah oui.
1: Ah oui, c'est vrai, souvent c'est vieux un grille-pain, ouais.
0: Eh oui.
1: Eh ouais.
0: Parce que ça casse pas, c'est solide.
1: Bah hein, non, ouais. Quoi. Comme alors... la machine à gaufres que t'as dans le fond du placard, c'est la même depuis 30 ans.
3: N'oubliez pas de vider les petites miettes, hein.
0: Non mais pas. Attends, ah, oui, tu, vois, non, tu m'as pris pour ton coloc.
3: Non mais.
0: T'as l'impression qu'on est en vacances. Et dis-moi qui c'est capable. Eh dis-moi là. Je veux bien partir en vacances avec vous dans la maison, mais il y a un moment, si vous enlevez pas les miettes des grippins, ça va me tendre. Ça va me tendre.
3: C'est important. Oui, bah, ça peut prendre feu.
0: Oui, bien sûr, les miettes des grippins, absolument. 3% des hommes et des femmes se sont déjà masturbés avec ça.
3: Oh.
0: Ah, Jeff, on va prendre. Ouais, autant le grippin, il s'en fout.
1: Non, mais c'est vegan. Enfin, c'est un fruit ou un légume.
0: Non.
1: D'accord.
0: C'est un objet.
2: Pour les femmes, je dirais le vélo, mais je sais pas si ça marche pour les hommes.
0: Non, c'est pas le vélo.
2: Ok.
0: Mais je suis content d'en apprendre.
2: Ah, c'est connu pourtant.
0: Ah bon?
2: Ouais. Bah, paraît-il.
0: Bah, yon. J'allais faire un petit tour chez Decathlon, moi, tout à l'heure. Lorenza?
3: C'est pas vivant.
0: Non, ce n'est pas vivant.
2: Est-ce que c'est un oreiller?
0: Ce n'est pas un oreiller, c'est dur.
1: Ah,
0: c'est pas mou.
1: Un téléphone qui vibre?
0: Non, on en a tous chez nous, il y en a même ici dans le studio.
2: Un parapluie?
0: Ce n'est pas un parapluie. 3% des hommes et des femmes, c'est pas beaucoup. Hein. Se sont déjà masturbés avec ça.
3: Une chaise?
0: Eh ben, c'est pas là. Enfin, ça en fait partie, parce que c'est plus large que ça, c'est un meuble.
1: Un meuble?
0: Un meuble.
3: Comment tu fais? Bah ouais.
0: Je sais pas.
1: Okay. Non, je le vois pas.
0: Bah moi j'ai 2-3 idées, mais ça fait ça pique. Hein. Dernier sondage du matin. C'est statistiquement la musique préférée des gens riches. Quelle est cette musique, Marion?
2: Le classique.
0: C'est pas la musique classique. Non.
3: C'est d'où?
0: C'est. Il y a un peu de tout, quoi. Moi j'aime pas.
3: Ah ben.
0: Vas-y, dis-le.
3: Le jazz.
0: Bonne réponse. C'est statistiquement la musique préférée des gens riches.
2: T'aimes pas le jazz?
1: Il y en a des sympas.
2: Ah bon,
0: c'est pas que j'aime pas. C'est que t'arrives avec un jazzman, je peux me fâcher. Ah, ça me tend, le jazz.
1: Faut pas que ce soit trop lent.
0: Non, mais même lent, rapide.
2: Ah, si, avec un petit cocktail.
1: Bah ouais, si, j'aime bien.
3: Après, ça, c'est du mauvais jazz, ça.
0: Ah bon?
3: Bah.
0: Ok, j'ai autre chose. Hein.
1: Ça, ouais, voilà.
3: C'est joli.
0: Sympa,
3: ça.
1: Ça, t'es à Chicago la nuit et t'es en noir et blanc, toi.
0: Alors, je suis désolé, mais je suis pas à Chicago, je suis dans un village, on est 2000. Et j'ai pas envie d'écouter du jazz.
2: Bon.
0: Hey.
3: Et là.
0: Allez, monsieur Manu, on y va, on va prendre les pilules. Ça fait maison de retraite. On s'enjaille à la maison. À la maison des mimosas. C'est jazz ce soir. Allez, c'est fini, on rentre parce que maintenant tout le monde a uriné. Allez, on y va.
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0: Et elle sera avec nous, Marine, vendredi entre 9h et 10h, parce qu'il y a son nouveau single qui s'appelle Le Tricheur.
2: Trop cool.
0: Et il sort vendredi, donc la première fois qu'elle va le chanter en direct, ce sera avec nous.
3: La chance.
0: Ça va être trop cool. On pourrait faire des trucs rigolos, genre on doit la faire rire pendant qu'elle chante.
1: Ah oui.
0: Ça fera tellement un bon souvenir pour elle. Et on continue à parler des choses qu'on nous a un peu contraints à faire. On voulait pas les faire, comme moi quand j'ai fait une manicure. Et après, on se dit que c'était quand même pas mal. 0-870-42-48, on a Amina qui est avec nous. Bonjour Amina.
7: Bonjour Manu, bonjour les ouin-ouin.
0: Bienvenue parmi nous Amina, on t'écoute. Qu'est-ce qu'on t'a contraint à faire? Tu voulais pas, et après t'as kiffé.
7: Alors moi, mon mec, il est fan de Lego. Et il en a acheté un pour qu'on le fasse ensemble. Il a acheté le bouquet de fleurs. Et je l'ai beaucoup jugé. Mais au final, on a bien rigolé et je suis assez fière du résultat.
0: Ah oui, on est sur un niveau. Moi, je connais quelqu'un, il a le vaisseau de Star Wars comme ça en Lego.
1: Le gros gros, là?
0: Ouais, le gros gros, ouais. Et ça prend la moitié de son salon. Mais c'est comme
3: mais
0: ça.
3: Mais ça coûte une blinde, hein.
2: Ouais, mais franchement. C'est satisfaisant à faire, hein.
3: Vraiment. Le vaisseau, là, il est presque à 1000 boules. Je crois qu'il est à 800 euros.
1: Ouais, mais c'est 3 mois pour le faire, quoi. C'est long.
3: Ah, ben moi, franchement, jamais je mets 800 euros dans un truc Lego.
0: Même 2 euros dans un truc Lego. Depuis que j'ai 8 ans, j'ai essayé d'arrêter, moi, les Lego. Mais il y a des fans, hein, des Lego.
3: Bien sûr.
0: Et vous allez en faire d'autres après, Amina?
7: Eh ben écoute, oui, pourquoi pas. Là, donc, on est passé sur le bouquet de fleurs et il a acheté. Il veut qu'on fasse la Tour Eiffel.
0: La Tour Eiffel en Lego.
7: Mais c'est plus grand.
0: Ça fait combien d'années que vous ne faites plus l'amour, Mila? Apparemment, il n'y a pas de réponse. Non,
7: pourquoi j'ai excuse-moi, Manu, je t'ai pas entendu.
0: C'est tant mieux. Je t'embrasse, Amina. Raccroche pas, je vais t'offrir le mug Manu sur Énergie.
7: Oh merci.
0: Je t'en prie pour
7: gros
0: toi.
7: Bisous à tous, bonne journée.
0: Gros bisous pour toi, merci de nous avoir appelés. On a Sébastien qui est là aussi. Bienvenue Sébastien.
8: Bonjour Manu, bonjour l'équipe.
0: Sébastien, tu voulais pas le faire, on t'a un peu forcé la main et au final t'as trouvé ça cool, c'était quoi?
8: En fait, mes potes m'ont proposé de faire un week-end de pêche. Et sur le coup, je le sentais pas trop, quoi. J'avais peur de m'ennuyer. Et en fait, c'était génial, quoi.
0: Mais vous avez réussi à pêcher?
8: Ouais, on a pêché. Ouais, c'était en pisciculture. Donc c'était assez simple.
1: Ah oui, bah oui.
8: On a pêché une dizaine de truites.
1: Ah oui, ah oui,
0: Mais tu les donnes. En fait, c'est des bassins où il y a des poissons, si tu veux. Ils ont pas le choix, ils peuvent pas partir, les poissons.
1: Il y en a 100 000, tu sais.
0: Ouais, c'est genre, ils ont une pancarte avec marqué on est là, quoi. C'est quoi ça? J'avais 7 ans et je faisais ça à la pêche, à la fête de l'école.
1: Ouais.
0: C'est la même.
2: C'est génial. Mais oui, il n'y a pas de challenge, là.
0: Ah non, là, il n'y en a pas.
2: Non.
0: Et vous les avez mangés après les.
8: Peur de m'ennuyer.
0: Et vous les avez mangés, les truites, après? Ou les avez remettés?
8: Alors, on en a remis, mais on en a mangé aussi. On a mangé. Le pire, c'est quand même que pour les vider, quoi. Les vider, c'est l'odeur sur les mains.
0: Oui, merci beaucoup, Sébastien. Merci de nous avoir rajouté ça, parce que vraiment, ça nous manquait. Belle journée, Sébastien.
8: Merci à vous aussi.
0: Ciao, oui, je vais t'offrir aussi le mug Manu sur Énergie. Merci beaucoup de nous avoir appelé.
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0: C'est parti, comme chaque jour, voici le club des génies. Avant d'écouter Jason Derulo, on va retrouver notre champion. Il s'appelle Bruno, le génie des génies aujourd'hui. Hier, il a gagné 100 euros, c'est sa deuxième participation. Bruno, très rapide.
9: Bienvenue. Salut l'équipe.
0: Bonjour à toi.
9: Salut,
0: Bruno.
9: Salut Manu.
0: Sois le bienvenu, tu vas tenter aujourd'hui de rajouter 100 euros dans ta petite cagnotte de génie. Mais en face de toi, il y a Tiffaine et elle les veut, c'est 100 euros aujourd'hui aussi. Bonjour Tiffaine.
10: Salut Manu, salut tout le monde, salut Bruno.
9: Salut Tiffaine.
0: Attention, Tiffaine, Bruno, vous êtes deux, j'ai 100 euros et j'ai trois questions. Le gagnant ou la gagnante sera celui ou celle qui aura 2 points. À chaque question, si vous pensez avoir la réponse, vous donnez votre prénom, vous donnez ensuite votre réponse. Si c'est la bonne, eh bien c'est 1 point, mais si elle est fausse, le point va à l'autre. Et c'est le premier ou la première qui atteint 2 points, qui gagne les 100 euros et qui revient jouer avec nous demain. Vous êtes prêts tous les deux?
10: Oui.
0: Alors c'est parti. On joue au Club des Génies, voici la première question. Qui est l'actuel présentateur de l'émission Fort Boyard?
10: Tiffen.
0: Rapide, Tiffen, c'est qui?
10: Thierry
3: Ferrand.
1: Wow. Bien.
3: C'était un petit piège, hein.
1: Ouais.
0: Mignon quand même.
3: Oui.
0: Il était là tout l'été, quoi, je veux dire.
3: Oui, mais bon. Par réflexe.
0: Bien sûr, par réflexe. Mais Tiffen n'a pas eu le mauvais réflexe.
3: Bien joué.
10: Non. Merci.
0: Tiffen, 1 point. Bruno est en ballotage défavorable.
2: Ouais, non.
0: Attention, deuxième question. Quel est le symbole chimique de l'eau?
10: Tiffen.
9: Oui, non.
0: Tiffen, en premier, on t'écoute.
10: H2O.
0: H2O, oui, 2 points.
3: Là,
0: Hier, Bruno a fait tomber la championne marine. Il n'aura pas tenu longtemps parce que Tiffen arrive derrière le rouleau compresseur.
10: Désolé, Bruno.
0: Bruno, tu repars.
9: Pas de soucis, c'est le jeu. Bravo.
0: Tu repars avec tes 100 euros d'hier, de toute manière, et on va te rajouter le mug Manu sur Énergie.
9: Très bien, super, merci beaucoup.
0: Belle journée à toi, Tiffen. Eh ben, t'es notre nouvelle génie des génies.
10: Eh ben, super, alors à demain.
0: Bah, évidemment. Alors, bien sûr, on se retrouve demain à la même heure.
10: Merci.
0: Eh ben, merci à toi, rendez-vous demain.
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0: Et on parle de ces moments, on a été un petit peu contraint. On voulait pas le faire, mais en fait au final, eh ben on a trouvé ça trop cool. Et on a Mélanie qui est là avec nous. Bonjour Mélanie.
12: Bonjour Manu, bonjour les Wouin.
0: Sois la bienvenue parmi nous, on t'écoute.
12: Merci. Moi en fait il y avait une soirée karaoké, j'étais plutôt réticente, je voulais pas chanter devant les gens. Et au final j'ai tellement aimé que j'y vais souvent avec mes copines.
3: Bah tu vois Manu, alors.
0: C'est quoi des fois j'ai l'impression que c'est un jour sans fin. On a parlé de cette histoire la semaine dernière.
1: Ouais.
0: Je veux plus en reparler, lâche-moi avec votre karaoké. Non.
12: Mais Manu, je t'assure que quand tu y es en fait après tu oublies tous les gens et tu crois vraiment que tu chantes vachement bien.
0: Mais oui, mais le problème c'est que c'est non et qu'il y a toujours des gens qui filment et après ils te remontrent.
1: Non mais
0: c'est
1: si on reste entre nous. Les petits salons maintenant qu'on peut louer, on est plus entre nous.
0: Tu me chauffes,
1: c'est vrai.
0: C'est un peu direct, Jeff. Et moi, je suis un petit cœur, attention.
1: On va s'attacher.
0: Alors, je suis pas qu'un corps, hein, j'ai aussi des sentiments. Merde, alors. Merci beaucoup, Mélanie, de nous avoir appelé. Vous vouliez pas le faire. Et au final, vous avez trouvé ça bien, Lorenza.
3: Le Pilate, enfin, surtout le Pilate Reformer que je fais là. Je pensais que
0: c'était un truc à la mode.
3: Bah, je pensais que c'était un truc de bobo, que j'allais commencer à boire du matcha et que voilà. Et en fait, pas du tout. J'ai surkiffé. Et maintenant, c'est moi qui essaye de convertir tout le monde pour venir avec moi, quoi.
0: Mais c'est quoi exactement du coup?
3: En fait, si tu veux, c'est du pilates, mais pour muscler tes muscles bien en profondeur. Donc tout est lent. T'es sur une machine avec des résistances et ça travaille ton équilibre et tu galères comme ça. Et puis elle te sort des noms de positions que tu connais pas. Et après, quand tu commences à les connaître et à savoir ce que c'est, par exemple, elle te dit là, on part en pike. Allez, les filles, on part en pike et après, on se met en frog. Et ben, toi, maintenant, tu sais le faire, tu vois. Et ben, je suis ravie.
0: Tu me fais peur. Ouais, c'est très bizarre. C'est quoi le pike?
13: On part en pike et ensuite, on se met en frog.
3: Quand tu sais ce que c'est après, t'es fier, tu vois.
13: Allez, position de la grenouille. Allez, pour tout le monde. Allez, non, ça a l'air très très simple. Loïc est là. Bonjour Loïc.
14: Bonjour Manu, bonjour l'équipe.
13: Tu voulais pas le faire, on t'a un peu forcé et au final t'as kiffé, c'est quoi?
14: C'est quoi? C'est mon frère en fait qui m'a payé un séjour au ski pour mes 30 ans. Et...
13: mais tu voulais pas? En
14: fait, bah, au début je voulais pas parce que j'avais jamais été au sport d'hiver, j'ai toujours été à la mer et tout. Et j'avais une appréhension au niveau de la montagne. Et depuis franchement j'ai kiffé et j'y vais quasiment tous les ans.
13: Bah voilà. Bon.
2: Tout le monde aime le sport d'hiver.
13: Le ski, mais le ski c'est la vie, quoi.
3: C'est trop bien.
13: Tu sais quoi,
14: ouais,
13: un sport où tu vas vite sans faire l'effort.
14: C'est ça.
3: C'est vrai.
13: C'est le ski, quoi.
0: Ah, moi, c'est-à-dire que moi j'adore l'ambiance sport d'hiver, les raclettes, les fondues, le vin chaud. Le ski, franchement, je vais vous faire un bad bleu, grand max. J'ai très peur, comme j'ai appris très tard, j'ai très peur du ski. Je le fais tout le temps pour faire plaisir aux potes, mais je vais faire une descente pour faire plaisir, quoi.
13: Mais t'aimes pas?
0: Bah si, en fait, je te demande qu'à aimer.
3: Mais t'as
0: faudrait que j'apprenne.
13: Il faudrait un cours.
0: Voilà.
13: Bah c'est le problème.
0: Que là, je bégaye, j'ai peur.
3: Parce
0: que je sais que ça va arriver à un moment donné.
2: Tout va bien, t'inquiète pas.
0: Non, mais c'est vrai, mais toi, tu fais du snow. Toi,
3: oui,
0: tu
3: je fais du snow.
0: Laver,
3: oh,
0: mais moi, j'ai peur.
3: Et
2: bon, j'ai un petit niveau, c'est vrai. je t'attendrai, t'inquiète.
0: Ouais, on attend longtemps.
13: En revanche, tu m'intéresses parce que j'ai un très très bon niveau en raclette tartiflette.
0: Merci beaucoup. Là, on va faire des noirs ensemble.
13: Je veux dire que là, c'est quoi, on part en hors-piste sur la raclette. Merci beaucoup, Loïc, de nous avoir appelé.
14: Merci.
13: Mélanie, je vais vous offrir à tous les deux le t-shirt Manu sur Énergie.
14: Merci.
13: Belle journée à vous.
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16: Où es-tu, Manu, Manu, Manu?
13: Quoi de mieux pour cette rentrée qu'avoir son salaire doublé?
3: Ah ben rien.
13: J'ai l'impression de parler comme un mec d'une secte.
0: On vous écoute.
13: Quoi de mieux pour démarrer que d'avoir son salaire doublé? Alléluia!
17: Alléluia!
13: C'est ce que je vais faire pour vous.
17: Merci.
13: Oh, de rien. Et n'oublie pas de passer tout à l'heure à la comptabilité.
2: Ça tirait bien, hein. Gourou.
13: Écoute, j'avoue que lancer une secte qui marche, ça se tente.
2: À réfléchir.
13: On va vous doubler votre salaire à 7h05. Ça peut vous arriver, à vous aussi. Vous envoyez salaire par SMS au 7-10-12. La semaine dernière, dans l'émission, on a partagé nos chansons qui nous donnaient confiance.
0: Ouais.
13: Les chansons qu'on écoutait quand on avait besoin, quand on allait à un rendez-vous, quand on allait à un date, un rendez-vous professionnel. On vous a posé la question sur nos réseaux sociaux, c'est Manu Officiel sur Instagram, sur Facebook. J'ai quelques réponses, on peut s'en écouter. Flavie, elle nous dit Soprano. Ça te booste bien, ça.
3: Ah ouais.
13: Quelle est la chanson, quand vous l'écoutez, qui vous donne confiance quand vous en avez besoin? Aurora nous vous a proposé Bruno Mars. C'est bien aussi. Lorenza, pas trop.
3: Pour donner confiance et tout, enfin, pour un peu s'enjailler ou se réveiller, oui, mais c'est pas ça qui va me faire gravir la montagne, quoi.
13: T'es en train de faire chialer Aurora, là.
3: Pardon, Aurora.
13: Elle s'est emmerdée à nous écrire sur les réseaux sociaux, elle nous met un message et voilà comment tu.
3: C'est quoi, top, Aurora.
13: Bah, super, là, vraiment. Tu l'as venu dans la main, là, c'est vraiment. Super. Bravo. Hélène, alors attention. Là, on a ce qu'on appelle les références de Jeff, ça va lui faire plaisir.
0: Ah, merci.
13: La chanson qui la met en confiance, c'est ça. It's my.
0: Un peu trop récent, mais ça va.
13: Bon Jovi, It's My Life.
3: Trop bien.
13: Rabat nous a aussi envoyé un message. Quand elle a besoin de se donner confiance, elle met Kinvé. Pas trop.
2: Alors pour se donner confiance, non.
3: Non.
13: Pour faire la fête.
2: Ouais, pour avoir le sourire à la limite, mais là.
13: Ouais, mais ça marche.
2: Avant un entretien d'embauche, tu écoutes pas Kinvé quand même.
0: Ça dépend de quelle embauche.
2: Ouais.
0: Quel boulot, ouais.
13: Effectivement, si t'arrives en chantant Kinvé à l'entretien d'embauche, il y a peu de chances pour que t'aies
2: voilà.
13: Boulot.
2: Voilà.
13: Ah bon. Antoine, lui, il est beaucoup plus classe. Antoine, lui, quand il a besoin de se donner confiance, il nous a envoyé ce petit message, il nous a dit, moi, c'est ça.
3: Ah oui.
13: Là, t'es en costume.
1: Ouais, là, ça marche.
13: Là, c'est pour un boulot. Bon, bah, là, bon. Ou alors un date. Avant un date.
3: Ça marche aussi, ouais.
13: Ouais. Il y a Raphaël aussi qui nous a dit « Moi, quand j'ai besoin de me donner confiance, j'écoute ce titre. » Ça, c'est un titre de... Bah, ça s'appelle Warriors, donc. Imagine Dragons, Warriors.
3: Incroyable.
13: Ah, t'es un viking.
3: Ah ouais.
13: Si vous avez vu la série Viking, vous savez ce que font les vikings. Ils ont peut-être un peu trop confiance en eux, les vikings.
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13: Oh, écoutez Farouko, Gims et Mauvais Joe aussi dans la demi-heure et tout de suite c'est parti. Je vous appelle en direct. C'est peut-être votre téléphone qui sonne en ce moment. Je double votre salaire, attention. Vous avez envoyé salaire par SMS au 7-10-12. C'est peut-être votre téléphone. Et ça a décroché. Allô, bonjour, c'est Océane.
3: Allô.
13: Oui, c'est Océane. Oui. C'est Océane, oui, de Narbonne. Dans l'eau.
3: Oui.
13: Impression qu'on s'écoute pas, Océane.
3: Non, c'est en décalage.
13: Tu m'entends, Océane?
18: Oui.
13: Ah, j'ai une question à te poser. Quel est le seul animateur radio qui double ton salaire?
18: C'est Manu sur Énergie.
13: C'est gagné, Océane. Ouais. C'est une belle nouvelle!
18: Ah ouais, trop génial!
13: Je vais te doubler ton salaire. Tu touches 1695 € chaque mois, fois 2, ça va faire 3390 € pour toi. Et ben
18: c'est
13: voilà.
18: C'est trop bien!
13: Et ben oui, c'est trop bien, Océane. Et alors écoutez, elle s'appelle Océane, comme l'océan.
1: Ouais.
13: Qu'est-ce qu'elle fait comme métier? Vendeuse en poissonnerie.
1: Ah non!
3: C'était
13: juste
3: non.
13: Génial,
3: non. C'est stylé.
13: Attends, c'est pas tout! Elle est mariée avec Jean-Michel Poulet, qui lui est volailler. C'est un truc
18: de...
13: T'es dans une poissonnerie, une petite poissonnerie, sur le marché, dans un supermarché?
18: Non, je suis dans une grande surface à Carrefour.
13: D'accord.
18: À Narbonne.
13: T'as des bottes?
18: Oui, ah bah des bottes. Oui.
3: Ouais, c'est obligatoire.
1: C'est mouillé par terre. Ouais.
3: Pour pas glisser.
13: Ah, ouais. C'est pour ça.
1: Bah, oui.
13: Bah, je pensais que c'était pour l'eau, parce qu'il s'arrosait.
3: Ah,
13: aussi. Il faut la derrière. La poissonnerie, dans le supermarché, tu sais qu'il arrive parce que d'un coup, tu passes de 27 degrés à 12.
18: Oui, c'est vrai. C'est ça.
13: Mais vous êtes dans le froid tout le temps, quand même.
18: Ouais, tout le temps.
13: Et tu cries?
18: Un petit peu, oui.
13: Tu fais quoi, genre, le macro à moins cher aujourd'hui?
18: Non, on crie les numéros de passage.
1: Ah, tu prends le ticket, voilà. Oui, bah oui.
13: Faut prendre le ticket.
18: Voilà, c'est ça.
13: Tu sais que c'est un petit stress quand
3: même. Ah, moi aussi.
19: Ouais, j'aime pas.
13: Quand tu prends le ticket, t'es tendu, tu regardes, je regarde tout le temps le numéro 127, et tu le regardes deux minutes après, des fois, que ça n'ait pas changé.
18: C'est ça.
13: Et tu regardes, et tu veux pas le louper, quoi.
1: Non, t'as peur de te faire doubler.
13: Parce que des fois, ça crie, mais.
18: Mais alors, ça n'entend pas.
13: Quand t'es 127 et que le 126 est appelé 2-3 fois et qu'il n'est pas là, t'es content.
3: Oui, ouais.
13: C'est un peu comme le prof qui arrive en retard à l'école. C'est la même. Océane. Je te double ton salaire, 3390 €, ça arrive très vite, bravo.
18: D'accord, merci beaucoup, bonne journée.
13: Très belle journée à toi et ça peut vous arriver vous aussi. Tous les matins on double votre salaire, vous envoyez salaire par SMS au 7-10-12, ça peut-être vous demain.
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13: Il est ce soir sur TMC, Martin Veil, dans les reportages de Martin Veil, et il parlera entre autres du kebab.
1: Ah, bien.
13: Oui, tranquille, bon, on démarre la rentrée doucement, oui, sur TMC. Le petit problème, quoi. Tranquille, il y a une saison à tirer, hein. Voilà. Aujourd'hui, c'est la rentrée, mais pas que la rentrée scolaire, c'est aussi la journée mondiale de la barbe.
1: Ah,
3: ah bon, bah voilà. Bonne fête à vous.
13: Bah, merci. Mais en fait, j'ai l'impression que tout le monde maintenant a une barbe.
1: Oui, c'est vrai.
13: Jeff a une barbe, souvent notre producteur a une barbe, Corentin qui bosse avec nous à la réalisation, il a une barbe. J'ai une barbe.
3: Nous, on a de la barbe.
13: Hein?
3: Nous, on a de la barbe aussi.
13: Non, je vais pas faire la vanne de la barbe.
3: Ah,
13: tu sais, il y a un truc, Lorenza, j'ai grandi depuis l'année dernière.
1: Ah, quand même.
13: T'as un très beau duvet.
3: Voilà,
2: Ce qui est revenu en force, c'est la moustache.
3: Oui.
0: Ça, je suis pas prêt à ça, moi.
3: Ah, c'est sexy, la moustache.
0: Ah ouais.
3: Ah ouais, c'est un truc. Hein.
2: Ah ouais.
0: Pour moi, gendarme, c'est soit t'es gendarme, soit t'es bobo.
3: Ah non.
2: Ah. Ouais. Non, c'est
0: vrai. Il faut avoir le physique pour. Quand t'es un peu rond comme moi, la moustache, ça va pas, ça fait vite boucher. Ah, tu vois. Tu vois ce que je veux dire?
2: Je l'ai, ouais.
0: Ça fait vite boucher avec les joues rouges, tu sais, tout ça. Non, ça, je peux pas. J'essaierai pour vous un jour si vous voulez, mais vous allez voir que vous allez marrer. Bah, c'est pas, on demandera une entrecôte. Pas trop fine, s'il vous plaît. 7h21, on peut se faire un petit tour du studio. Qu'est-ce que vous avez envie de partager avec nous ce matin? Allez, Lorenza.
3: Dans un petit restaurant, j'ai croisé Francis Cabrel.
2: Waouh!
0: C'est pas incroyable, ça?
3: Est-ce que c'est pas fou?
0: Ah, c'est génial. Pourquoi dans un petit restaurant, c'était un.
3: C'était pendant les vacances.
0: Oui.
3: Et c'était un tout petit restaurant de village. Et d'accord. J'avoue que dans un tout petit village dans le sud-ouest, je ne m'attendais pas à ce que la table à côté de moi, il y a quand même Francis Cabrel, quoi.
0: Ok.
3: Sauf que j'étais pas sûre parce qu'il est un peu mystérieux et tout. Et puis c'est pas ma génération.
0: Il était seul,
3: il était à une grande tablée. Il y avait beaucoup de gens avec lui.
0: D'accord.
3: Sauf qu'il était un peu dos à moi et je me disais, putain, est-ce que c'est lui ou pas?
2: Je sens que t'as été gênante. Qu'est-ce que t'as fait? J'ai peur.
3: Eh ben, j'ai été plein de fois aux toilettes où je rentrais dans le resto pour pouvoir avoir le visu
0: de face.
3: Et sauf que j'analysais un peu,
0: bien
3: quoi.
0: Sûr,
3: et puis j'ai des petits problèmes de vue. Donc
0: tellement il devait le sentir.
3: Mais franchement, il a dû me prendre pour une malade. Et c'est surtout qu'en fait j'ai commandé le même plat que lui.
2: Non mais.
0: Alors, la France veut savoir quel est le plat que mangeait Francis Cabrel au restaurant.
3: C'est des petits calamars dans une sauce un peu relevée comme ça. Et c'était vraiment le bonheur. Et c'était lui.
0: C'est incroyable.
3: J'ai failli me lever, mais je l'ai laissé tranquille.
0: C'est là, tu l'as pas laissé tranquille.
2: Non.
0: Alors, 10 fois de suite aux toilettes en regardant.
2: C'est du harcèlement. Hein.
0: Est-ce que pour savoir si c'était lui, à chaque fois que tu passais, et je suis allé dans la cabane au fond du jardin. Pour voir sa réaction, tu vois. Un bon moment que tu partages avec nous,
3: oui.
0: Bien sûr. Jeff, quelque chose à partager avec nous.
19: J'en ai marre de moi. Ce week-end, je suis allé m'acheter des fringues.
0: D'accord.
19: J'avais besoin de t-shirts, de jeans, tout ça. Et le truc, c'est quand j'achète des fringues, j'ai la flemme d'essayer. Je vais jamais en cabine, il y a la queue, tout ça, ça m'énerve. Donc je rentre chez moi avec les fringues. Là, je les mets. Je me rends compte que c'est trop petit. Donc je suis obligé d'y retourner pour les changer. Et du coup, c'est ça à chaque fois. Et à chaque fois, je me dis arrête, essaye. J'essaye jamais. J'ai 50 ans que je fais cette connerie.
0: Et moi, je suis comme toi, j'essaye jamais.
19: Ah, ça m'agace.
0: Alors sauf quand je suis avec ma femme, parce qu'elle me. Elle me projette dans le truc. J'ai pas essayé.
2: Tu devrais connaître ta taille maintenant, prends la bonne taille.
19: Mais non, mais en même temps, tout est sous-taillé. Tu prends du XL, ça sert quand même.
0: Excusez-moi. Le coup de gueule de Jeff.
19: Mais oui. Je suis désolé, moi normalement je fais du XL, voire double XL. Là je suis au triple XL.
2: Ah ouais?
19: Parce que c'est sous-taillé.
0: Attends. Non, c'est pas sous-taillé, mec. Hein.
2: C'est toi qui es surtaillé.
0: T'es content d'être venu ce matin avec nous ou pas?
19: Je suis heureux.
2: Non, mais ça te va bien.
19: Oh là là, résultat, je suis pas du tout.
3: Mais
19: rien.
3: Je suis très bien, c'est cher.
19: Ouais, mais j'ai dû retourner changer.
0: J'en peux plus, je te jure. Marion, quelque chose à partager?
2: Oui, mais j'aimerais bien avoir votre avis sur quelque chose que j'ai fait. Je suis allée aux toilettes d'énergie hier. Bon, j'avais mon café à la main, je l'ai gardé avec moi et je l'ai posé sur le rebord des toilettes juste derrière.
0: Faut dégueulasse.
2: Est-ce que c'est dégueu?
0: Mais oui.
2: Attends, je l'ai pas bu aux toilettes.
0: Non,
2: j'ai juste posé.
19: Oui, tu l'as bu après.
0: Non, pour moi, aucune nourriture ou boisson ne rentre dans les toilettes. Pour moi, c'est comme, dans cet univers, il y a tout qui tourne là, les bactéries, ça. Ah oui, c'est sûr. Ouais.
2: Je l'ai bu hein, après.
19: C'est les micro-gouttes qui volent quand tu tires la chasse, tu sais, la micro-goutte elle vole, elle
3: retourne. T'as repris quand même avant de tirer la chasse, genre.
2: Bien sûr.
3: Ah voilà.
2: Mais par contre, il était vraiment derrière moi. Pourquoi?
0: Non, mais tu l'as posé aux toilettes.
2: Oui, j'ai posé aux toilettes.
19: Laisse, c'est fini pour toi.
0: Non, c'est. Mais j'ai remarqué ce matin déjà que t'étais un peu bizarre.
2: J'ai changé.
3: T'as changé, ouais.
0: T'es pas comme avant.
2: Bon, je fais gaffe.
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0: C'est quoi, c'est 8h15, ça commence la rentrée?
2: Près,
0: ouais, c'est
2: ouais.
0: Ça, ouais. Et le premier jour, quand toi, on t'annonce que c'est à 10h, t'es hyper content.
2: Ah ouais. Il y a quand même une petite boule au ventre, hein, le premier jour, même si t'es content, je trouve.
0: Moi, je kiffais le premier jour.
2: Si.
0: Là, tu retrouves les potes, et là, et puis l'emploi du temps, c'est vraiment la vie. C'est découvrir l'emploi du temps. Qu'est-ce qui va? En fait, c'est ton mode d'emploi de l'année, quoi, c'est ça?
2: Ah, s'il est pourri, ton année est pourrie.
0: Bah, il y a un peu de ça, ouais. Mm. Et t'es jamais content de ta classe au début, après, tu trouves que c'est la meilleure classe.
2: Ouais, c'est vrai. Souvent, c'est ça.
0: Bah oui, bien sûr. On est avec vous pour la démarrer cette journée, pour démarrer cette rentrée. On va écouter Offenbach, il y aura aussi Camilla Cabello. Tout le monde est là, évidemment. Il y a de nouveau dans l'équipe et vous allez apprendre à les aimer. Il y a Marion.
2: Bonjour.
0: Il y a Jeff qui est là aussi.
19: Salut à tous.
0: Et il y a Lorenza, évidemment, qui est toujours avec nous. On va jouer au jeu des 5 mots dans 5 minutes. Mais avant ça, il faut qu'on parle parle de Céline Dion. 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
19: Énorme.
3: Oh, la chance.
0: On peut s'écouter quelques petites chansons.
3: Allez, oui. J'adore.
0: Ça chante pas si mal, hein.
19: Non, on est détourné.
0: Ouais, ouais. Vous mettez du cœur, hein.
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0: Avec la petite musique derrière, hein.
3: Bien.
0: Là, on est. On est

0: Bah, c'est la chorale.
1: Ouais. Ouais. Mais vous pouvez le faire avec des gens aussi, bien sûr.
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0: Je ne connaissais pas celle-là.
3: C'est un peu
4: pareil,
3: celle-là.
4: Ouais, c'est pas la plus gaie, quoi.
0: Ah ouais, non. C'est voilà ton dernier voyage, ça sent la mort.
4: C'est
0: on y est. On parle pas d'un mec qui passe ses vacances à Ibiza. Là,
4: non. C'était pour son père. C'est pour son père.
0: Ah, c'est sur son père. Ah oui. On va enchaîner alors.
4: Allez. Ouais, ça, on enchaîne, ouais.

0: quelqu'un chante du Céline Dion, t'as l'impression qu'il met toute sa vie en jeu.
1: Ah oui. C'est premier degré à fond.
0: Ah ouais. Non, vraiment, un petit dernier pour le plaisir. Je vais chercher ton cœur.

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1: 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Tout ça, c'est pour toi, Gaël. Si tu gagnes au jeu des 5 mots, attention, tu vas jouer ce matin avec le retour de Marion.
2: Allez, Gaël, je vais tout donner.
1: Marion a joué la semaine dernière. Elle est un peu tendue parce qu'elle a perdu la semaine dernière.
2: Oui, un peu, là. J'ai la pression.
1: C'est pas grave, c'est le retour maintenant.
0: Non, mais là, elle va gagner.
1: Je rappelle les règles du jeu. Marion va sortir. Quand elle sera dehors, je vais te donner 5 mots. Après chaque mot, tu me donnes le premier qui te vient en tête. Ensuite, Marion revient. Je fais la même chose avec elle. Et dès que vous avez un mot en commun dans vos réponses, c'est gagné. À toi les 1000 euros à dépenser chez Primark. T'es prêt?
3: Ça marche, pas de souci.
1: Bonne chance, c'est parti. On joue au jeu des 5 mots. Démonstration.
3: Essai.
1: Pelouse.
3: Jardin.
1: Engagement.
3: Mariage.
1: École.
3: Rentrée.
1: Sirop.
3: Fraise.
2: Franchement, c'est bien. Moi, ouais, j'avais tous les mêmes mots.
1: Tous ?
2: Presque, ouais. Il y avait juste un, mais franchement...
1: On peut le faire. Ouais. On va faire revenir Marion
2: c'est
1: maintenant.
2: C'est sûr, elle va gagner.
1: Un mot en commun et c'est gagné. Attention, Marion est de retour. Elle a peur.
2: Ah, il a été bien. Oui, il a été bien.
1: Okay. C'est très bien passé avec Gaël.
2: Ok.
1: Mais il suffit pas que ça se passe bien avec une personne, il faut que ça se passe bien avec deux personnes. Il faut une connexion, il faut un truc entre vous.
2: Allez, vas-y.
1: Marion, Gaël compte sur toi. En plus, il nous a dit qu'il avait besoin de ses 1000 euros parce qu'il y a sa famille et que c'est compliqué en ce moment.
2: Arrête. Quel monstre.
1: Marion.
2: Oui.
1: C'est parti, on joue au jeu des 5 mots. Démonstration.
2: Philosophie.
1: Essai. Oh. Pelouse.
2: Jardin.
1: Jardin, oui, c'est gagné.
4: Ah, bravo, bravo.
2: C'était sûr.
1: Tu sais quoi, ça? Ça, c'est une semaine de pression qui tombe, ça. Ça va?
2: Ça va.
1: Reste concentré. Allez. Il reste 3 mots. Engagement.
2: Devoir.
1: Mariage. École.
2: Cours.
1: Rentrée. Sirop.
2: Jus.
1: Fraise.
2: Ouais, on a échappé belle, hein.
1: Mais c'est pas grave,
2: c'est gagné. Ouais, c'est
1: un mot en commun suffit et c'est fait. Gaël, 1000 euros de bon d'achat que tu vas pouvoir dépenser comme tu veux dans les magasins Primark. Bravo à toi.
3: Ah super, merci beaucoup tout le monde, merci l'équipe.
1: Bah, et merci à toi parce que grâce à toi, on a Marion qui est plus détendue.
2: Ah ouais, ça y est, je me sens bien, elle est bien là.
3: Ah c'est le début de la série.
1: Eh bah alors bien sûr. Belle journée à toi Gaël.
3: Merci beaucoup, vous aussi, bisous.
1: Ciao, il est 7h44, le jeu des 5 mois revient demain avec les mêmes cadeaux. 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

0: c'est encore la rentrée pendant une semaine.
1: Oui.
0: Et puis le truc qu'on aime faire, c'est en mettre plein la gueule aux gens sur les vacances qu'on a passées.
2: Ah bah oui,
3: évidemment.
0: Non mais c'est le principe. Et souvent même même si t'as passé des vacances pas terribles, tu dis c'était incroyable,
2: énorme.
0: Les vacances étaient dingues. C'était
2: le lieu que j'ai trouvé.
0: Oh,
2: mais faut y aller.
0: Jeff, qu'est-ce que t'as fait un moment de tes vacances, un moment fort.
2: Alors comme je vous disais, comme je suis resté beaucoup à Paris, j'en ai profité pour un truc que j'avais jamais fait. Je suis allé visiter le château de Versailles.
3: Ah, j'ai jamais fait moi.
2: C'est magnifique. En plus, j'étais fan de la série. J'ai tout regardé. Je voulais le voir.
0: La série Versailles.
2: Ouais.
0: J'ai pas regardé.
2: C'était super.
0: J'ai vu Walking Dead. Je pense qu'il n'y a pas de rapport.
2: Non.
0: le château de Versailles. J'ai été visiter, mais quand j'étais petit, moi.
2: Eh ben, écoute, franchement, c'est beau. Mais déçu quand même.
3: Ah bon?
2: Ben oui, parce que je m'attendais, quand tu rentres dans un château comme ça, surtout quand t'es fan d'histoire, tu t'attends à voir comment on vivait dans le château. Et là, en fait, c'est une enfilade de pièces avec des tableaux. Il y a même pas de meubles, à part dans la chambre du roi, il y a un lit. Mais sinon, c'est que des pièces qui s'enfilent avec des tableaux et tu regardes qui c'est sur les tableaux. C'est pas vrai. Toi, j'aurais aimé voir les cuisines, j'aurais aimé voir les trucs, comment on vivait dans le château à l'époque, quoi. Ah. En fait, c'est un musée de tableaux.

0: fait.
1: Mais l'architecture, les lumières,
0: ouais, c'est beau,
1: les
0: c'est
1: jardins.
0: Beau. Ben oui. Oui, mais une fois que t'es dedans, t'as vu le jardin, c'est super, hein, tu cueilles de fleurs.
1: Ah, bah, ouais.
0: Mais à l'intérieur, j'aurais bien aimé voir, tu sais pas, une reconstitution, une salle de banquet, un truc, toi.
2: Je suis un peu d'accord avec toi. Moi, mon souvenir quand j'avais vu, c'était tu marchais, tu te demandais, mais comment ils faisaient pour aller pisser?
0: Oui, c'est très grand.
2: C'était vraiment la question que je m'étais posée.
0: Gigantesque.
2: Puis les jardins, bon, franchement, il y a beaucoup de gravier, très peu de pelouse, pas facile pour faire du foot.
1: Mais c'est horrible, ça me donne pas du tout envie d'aller
0: après,
1: visiter.
0: C'est
1: là.
0: Beau, mais voilà, du coup, t'as une petite déception. Ça fait pas vraiment musée. Ça fait plutôt musée, ça fait pas vraiment château, je trouve.
2: Vous avez pas les endroits où vous êtes dit, je vais le visiter, ou je vais aller le voir, ou alors je vais aller dans cet endroit parce qu'on m'en a parlé, et vous avez été déçu?
3: Ah si, moi j'en ai.
2: Oui, vas-y.
3: Pardon, Lorenza, mais c'est le Mannequin Piss.
1: Oh non, ah, Bruxelles, oui,
3: alors.
2: Je plus sois.
3: Il est minuscule. Je ne l'ai même pas vu, il y avait tellement de monde autour. Mais c'est, je vous assure, c'est la taille d'un bras.
1: C'est pas la taille qui compte.
3: Oui,
0: franchement. Ah, merci.
3: Ça, c'est quand ça nous arrange.
2: C'est le point commun que j'ai avec le mec à l'épice.
3: Ah non, hyper déçu. Déjà, je suis passée à côté, je ne l'ai même pas vu. Donc.
2: C'est tout petit, si vous ne voyez pas ce que c'est le mec à l'épice, c'est le truc de Bruxelles que tout le monde doit voir.
0: Ouais.
2: En fait, c'est une statue d'un enfant qui fait pipi.
0: C'est ça.
2: Et, donc, et ça fait une fontaine.
0: Oui. C'est ça.
2: Et c'est vrai qu'on s'imagine un gros truc, et en fait, c'est vrai, c'est minus. C'est un nain de jardin. Vous auriez dû appeler ça le nain de jardin qui pisse.
1: Bah non, mais c'est le petit. Eh ben, mannequin, c'est le petit garçon qui fait pipi. Donc, ça justifie le nom, quoi.
3: Il est décevant.
1: Et puis, il a fait pipi, il a éteint un incendie. C'est la légende qu'on raconte en Belgique.
2: Je connais pas ça, c'est quoi ça?
1: Bah, en fait, il fait pipi, et la légende raconte que grâce à son pipi, il a éteint l'incendie à Bruxelles.
0: Ah, d'accord, je l'ai pas sûr.
3: Il est petit et il est mytho.
1: Mais arrête de chier sur ma culture!
2: Excuse-moi, mais en déception de choses que t'attends de voir et qui est tout petit, je suis désolé, mais la Joconde.
1: Ah oui,
0: ah oui,
1: ah
0: c'est
1: oui ça j'avoue.
0: Ah ouais, photo d'identité, quoi. C'est vrai que...
1: On peut pas accéder, vraiment, il y a trop de gens.
2: Tu balades au Louvre, déjà, faut la trouver, la Joconde.
0: Oui.
2: C'est comme de Versailles, hein. Des pièces.
0: C'est ça.
1: Oui, je suis d'accord.
2: D'accord, il y a, lui, tu vois, la statue, la nana qui a perdu un bras, là, bon, d'accord. Et ensuite, la Joconde, c'est minuscule.
3: Ah oui, et puis on la connaît tellement sur partout les réseaux,
1: oui,
3: et tout, que quand tu la vois, bon.
2: Elle est plus grosse sur mon écran d'ordinateur qu'en vrai.
0: Ça, c'est vrai.
2: Oh, j'ai été déçu. Quel est le lieu ou l'endroit que vous avez visité, où vous êtes allé et qui vous a déçu? Appelez-nous.
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2: J'aimerais que tout le monde prenne son téléphone.
0: Oui.
2: Et regarde son temps d'écran. Parce qu'aujourd'hui, aujourd'hui, c'est la rentrée. Et il y a la fameuse interdiction du téléphone au lycée. J'ai le temps d'écran d'un lycéen habituellement sur son téléphone. On va comparer avec nos temps.
0: D'accord.
2: Moi, je peux vous dire 17 minutes.
3: Bah, c'est pas possible.
0: Non.
1: Je te crois pas.
2: Non, ce matin.
1: Ah.
2: Et ben, honnêtement, je suis étonné. Hier, 2h03.
0: Ah, oui, c'est
2: peu, oui. C'est pas mal, hein. C'est peu.
0: Ouais.
2: Franchement.
3: C'est vraiment bien, attends.
2: Marion?
3: 6h16.
1: Mmh.
3: Et c'est pas beaucoup. Hein. Normalement, je suis à deux fois plus. Hein.
2: Ah, c'est pas mal. Lorenza?
1: 4h.
2: C'est correct.
1: Bah ouais, je suis étonné.
2: Jeff,
0: 2h55.
1: Wow.
2: Ouais.
1: Et on profite de la vie.
2: On n'est pas si dingue que ça. Et lui se balade dans les champs.
3: Bien sûr.
2: Les lycéens utilisent habituellement le smartphone 5h19 par jour.
1: Ah, c'est pas mal. C'est moins que Marion.
2: C'est moins que Marion.
3: C'est ouf.
2: 6h, c'est beaucoup, hein, quand même.
3: Oui, mais attention, je regarde mes séries et tout sur mon téléphone, moi.
1: Ah,
3: tout sur mon téléphone.
0: Ça compte, ouais.
3: J'ai mon GPS et tout. Bah, évidemment que ça compte.
1: Ouais, ouais, ouais.
2: Non, le GPS, là, tout le monde là sort pas des trucs.
3: Ah, ouais, mais j'habite loin quand même. Non, mais je veux dire, j'utilise pour tout.
2: Oui, mais les séries, tu regardes les séries sur le téléphone?
3: Ah, dans le lit, ouais.
2: Ah putain, prends au moins un écran d'ordinateur, non?
0: Bah oui, une tablette.
3: J'ai pas d'ordinateur.
1: Ah bon?
3: Non, j'ai qu'un téléphone.
2: T'as pas l'ordi?
3: Non.
2: La meuf, elle a une baraque à la campagne, elle a pas l'ordinateur.
0: Elle a tout mis dedans, c'est pour ça.
2: Après, sa maison, c'est la maison du premier cochon, là, qui est soufflé, elle est en papier. Il est 8h06, et on joue, c'est notre nouveau jeu, ça s'appelle le Cash ou Crash. Et le crash, on le veut pas?
6: Non.
2: On veut vous offrir du cash. Valentine, bonjour.
6: Salut Manu, salut toute l'équipe.
2: Sois la bienvenue sur Énergie, Valentine. On va jouer ensemble. 1000 euros peut-être pour toi. J'ai trois questions, c'est le principe du cash ou crash. Tu réponds juste à la première, tu gagnes 250 euros. Tu réponds juste à la deuxième question, tu doubles ton gain 500 euros. Et si tu réponds juste à la troisième, tu doubles encore ton gain, ça fait 1000 euros. À tout moment, tu peux t'arrêter et tu repars avec ton gain. Et si tu vas jusqu'au bout, c'est 1000 euros. Et si tu te trompes, tu perds tout, mais ça. On veut pas le crash.
6: On veut pas de crash, on veut pas de crash.
2: Évidemment qu'on veut pas de crash. Est-ce que t'es prête?
6: Oui, je suis prête.
2: Alors c'est parti. Première question. Dans le jeu vidéo, comment s'appelle le frère de Mario?
6: Luigi.
2: Luigi. Bonne réponse.
0: Bravo.
2: 250 euros pour toi, Valentine. Tu t'arrêtes là ou tu veux continuer de doubler ton gain?
6: Allez, je continue.
2: 500 euros pour toi si tu réponds juste à cette question. Quel est le métier de la française Sophie Adnaud?
6: Oh là là, je sais pas qui c'est. Journaliste.
2: Adnaud, non.
6: Je sais pas, peut-être qu'elle fait. Oh non, je sais même pas qui c'est.
2: Sophie Adnaud, l'astronaute.
6: Oh mon dieu, ouais. Oh là, ouais, bah j'étais loin, bon bah pas de regret.
3: Oh non, le crash.
0: Ah zut, on en parle tout le temps en ce moment.
2: Ah oui, elle est sortie, ouais. Mais je crois qu'elle va encore ressortir aujourd'hui.
0: Encore
2: ouais. Ouais. Apparemment, vraiment,
3: elle n'arrête pas.
2: Ouais, elle
6: est française.
2: Apparemment, elle s'engueule avec tout le monde à l'intérieur. elle a besoin de prendre l'air. Elle leur a dit, excusez-moi, mais non, je suis pas
3: brèche. On en a marre.
2: Valentine, je suis désolée, c'est perdu.
6: C'est pas grave, je suis contente d'être passée avec vous. Bienvenue à Jeff et Marion.
3: Ah, merci beaucoup.
2: Oh, elle est bien. Ouais, Valentine, je t'offre le mug Manu sur Énergie pour te remercier de nous avoir appelé ce matin et puis d'avoir été avec nous, tout simplement.
6: Merci.
2: Gros bisous, bonne journée, bien. Belle rentrée à toi, ciao.
6: Merci, ciao.
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2: Des choses que vous aurez peut-être oubliées dans 30 secondes, comme nous. Mais c'est pas grave, on est content de les apprendre sur le moment. C'est parti, tour du studio. Allez Marion.
3: Le propriétaire de la vraie maison de Peter Parker reçoit tous les jours des courriers adressés à Spider-Man.
0: Mais non.
2: C'est génial.
3: Ouais. C'est à New York, évidemment.
2: Il y a un Peter Parker, un vrai Peter Parker qui habite à New York.
3: Alors, il s'appelle Jack Shy.
2: Ah,
3: il a 64 ans. C'est sa maison.
2: Rien à voir.
3: Oui, oui. Mais c'est sa maison, c'est celle que tu vois dans les comics, partout. Et donc, les petits, notamment, c'est des enfants, beaucoup, qui pensent que c'est le vrai.
2: Attends, tu veux dire que... Non, et pas, c'est pas l'appartement qu'on voit dans les films de Spider-Man.
3: Non, c'est la maison que tu vois dans les BD qui a été reprise dans un ou deux films. Et donc, les vrais fans pensent vraiment que
1: c'est trop tel. Mignon.
3: Et du coup, il répond parfois, c'est trop mignon. Oh, c'est surtout des enfants pour les anniversaires ou autres.
2: Oh, c'est marrant.
3: Ouais. Ils viennent faire des photos devant et tout. Ouais. C'est une star là-bas maintenant.
2: Putain, mais c'est cool, c'est bien qu'il soit sympa parce que si c'était un vieil aigri.
0: Ouais.
2: Dégagez de ma blouse. Je vous préviens, je suis armé. Vous m'enlèverez jamais ma maison. Waouh. Les bonnes, des infos, pas les bonnes nouvelles, mais des infos d'aléatoire du monde, Jeff.
0: Alors, le nom complet de Bangkok, la ville de Bangkok, en fait, c'est Kungnep Maanakon Amon Ratanakosiki Naanintara Ayutayaka Mayadakop Pop Norefapat Ratchanani Burinom Udom Ratchanawet Maatsanatan Amon Pimanawatan Satit Sakatayata Witsanaku Tamprasit.
2: Très bien, voilà. Cet été je vais à Marseille. Lorenz a une info.
1: C'est quoi votre couleur préférée?
2: Bleu.
1: Ouais.
2: Et moi j'en ai deux, c'est violet et orange.
1: Ok.
3: Marron.
1: Eh ben, je vous annonce que Jeff, tu as un plus gros QI que tout le monde ici.
2: Arrête pas de dire.
1: Parce que les personnes qui ont un plus gros QI, c'est ceux qui ont comme couleur préférée le bleu.
2: Hey.
1: Bleu. Non.
3: Non, non, c'est vrai que t'as pas dit bleu, non.
2: Non, c'est juste pour confirmer que j'ai pas un gros QI. Très bien, écoutez, si vous avez répondu bleu, c'est votre journée.
1: C'est ça.
2: En Chine, on en parlait tout à l'heure des téléphones portables et de nos temps d'écran sur les téléphones portables. Il y a un truc qui va plaire à Marion qui est tout le temps sur son téléphone portable. Mm-hmm. En Chine, il existe des passages piétons lumineux au sol pour les personnes qui sont sur leur téléphone.
0: Ah.
1: C'est pas mal.
2: Tu sais que c'est dangereux de traverser les routes et t'es sur ton téléphone.
1: Bien sûr.
2: Et ben en Chine, ils ont pour résoudre le problème, ils ont mis des petites lumières au sol.
3: Ah ouais, stylé. C'est dans le futur. Génial.
2: Ouais.
0: Faut y penser.
2: Je sais pas. C'est entre génial et triste.
3: Oui.
2: C'est gériste.
7: Salut les gars, c'est Léna Situation. Oula, il est très tôt là. Bon, moi je repasse plus tard. Bonne soirée, bonne journée, au revoir, ciao. Merci Manu.
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2: Et hier, c'était la dernière des Vlogs Douces. Ça s'est fait à l'Accor Arena à Paris. Si vous avez pas eu vos places, alors moi je croyais que c'était retransmis sur France 2 en direct.
0: Bah pareil, ouais.
2: Du coup j'ai regardé France 2 et en fait c'était pas du tout ça.
7: Non.
2: Mais en fait, ce sera diffusé en décalé, c'est le 12 septembre prochain. Voilà.
3: Mais bon, sur les réseaux, ils ont mis pas mal de choses déjà. Ouais,
1: on a vu et j'ai pleuré.
2: Non.
1: J'ai pleuré premier degré, je m'attendais pas à ça. Je me disais, mais je pleure.
2: Lorenza, elle était accro au vlog de Léna Situation.
1: Ah, oui. Bah, en vrai, j'étais triste premier degré de pas avoir été à Bercy. Je me suis dit, putain, j'aurais dû prendre mes places, j'ai déconné quoi.
3: Il y avait plein de stars.
1: J'ai chialé, ouais. Oh là là. C'est
2: cool. Ouais, mais on est un peu tes stars. Non, d'accord.
1: Sur ton okay. silence.
2: Quel endroit que vous avez visité peut-être cette année en vacances vous a au final déçu? Comme Jeff a visité le château de Versailles, oh. il a été déçu parce que c'est juste que des pièces les unes derrière les autres.
0: Oui, voilà.
2: Il aurait voulu qu'on voit comment il vivait en fait.
0: Exactement. Mettez des meubles au moins, les gars. Il n'y a pas de meubles?
1: C'est vrai que c'est chaud.
0: Pas de meubles.
2: Après, il y a un huissier qui est passé, le mec n'avait pas payé ses impôts. Désolé, on vous prend tout en meubles. On a Marina qui est avec nous. 0-870-42-48. Bonjour Marina.
8: Bonjour Manu, bonjour à toute l'équipe.
2: Sois la bienvenue parmi nous, Marina. Qu'est-ce Merci. Que tu as visité et en fait, ça t'a déçu?
8: Alors en fait, avec mon copain, donc on a fait un resto péruvien à un moment. Voilà, on en faisait plein de louanges, etc. etc. C'était un gastro. Et on a eu 5 plats, mais alors avec des toutes petites quantités. Et à l'arrivée, on est ressorti complètement affamé du resto, avec une note complètement salée. C'était une catastrophe.
2: Mais en fait, les restos gastronomiques, j'en ai fait aussi, où t'as une étoile, un truc comme ça. Alors là, par exemple, évidemment, effectivement, là, tu t'habilles bien, sinon tu rentres pas.
8: Oui, voilà, c'est ça. On s'attend à plein de trucs, et au final, super déçu. On s'attendait toujours à avoir un plat. On dit, bon, ben là, c'est une petite entrée, une pré-entrée.
2: Elle n'est pas contente, Marina.
1: Ah, non, c'est ça, déçue.
2: Je parlais des fringues, moi, mais elle reste vraiment sur son truc, Marina. Elle n'a pas apprécié du tout son repas.
3: C'est le principe d'un gastro, hein, les petites quantités, pardon, mais.
2: Marion, alors.
3: Excusez-moi.
2: Bien sûr. Non, mais alors, si vous avez déjà fait, effectivement, en fait, en général, tu prends le. C'est ce que t'as pris, Marina. T'as pris le menu dégustation.
8: Alors, on avait plusieurs choix, en fait. Dégustation.
2: Marina. Je crois qu'il faut que tu écrives au service consommateur. On a compris, Marina. Marina, tu la mets témoin dans une émission, elle te fait les 25 minutes. On t'embrasse, Marina, on te souhaite une belle journée. Quel a été l'endroit que vous avez visité qui vous a déçu? Si vous en avez encore. Lorenza, vas-y.
1: Bah, Venise.
2: Quoi?
1: Ah bah ouais, je vous jure. J'ai été déçue de fou. On m'a vendu ça comme la ville de l'amour, mais c'était horrible, ça. Ouais. Il y a beaucoup trop de pigeons et de mouettes qui sont agressives en plus si tu manges un truc. Le resto, ils essaient de t'arnaquer sur l'addition. C'est galère pour faire pipi. Personne veut te laisser faire pipi même si tu payes. Il y a trop de monde. J'ai pas aimé.
2: Il fait pipi dans l'eau, il y a de l'eau partout. Faut que tu partes en vacances avec Marina. Putain, les deux là, c'est vraiment de la merde. Mais t'as raison, c'est vraiment des cons. Hein. Et puis lui, tu l'as vu là, il pue de la gueule lui.
1: Wow. On serait trop copines.
2: Quel endroit vous avez visité qui vous a déçu, Jeff?
0: Ah, la maison de Sherlock Holmes à Londres.
1: Ah.
0: Ce qui est con déjà parce qu'il n'a pas existé, donc forcément sa maison elle n'existe pas non plus à l'origine, mais ils ont quand même fait une maison à l'adresse.
2: C'est Baker Street.
0: Ouais, au 231 bis, je crois, Baker Street. Et en fait, tu fais la queue pendant 2 heures, tu rentres dans une maison avec 3 pauvres mannequins en cire, tu sais, qui ressemblent même pas à Sherlock Holmes en plus. Et en fait, t'es ultra déçu, ça dure 5 minutes et tu fais 2 heures de queue.
1: Et 35 dollars l'entrée.
0: Et toi, ouais, livre, ouais.
2: Les endroits qui m'ont déçu, moi, c'est le musée de la glace, je crois que c'était à New York.
1: Le musée de la glace
2: ouais, c'est vraiment la pire merde du monde.
1: C'est quoi ça? Mais de la glace à manger?
2: Ouais, de la glace à manger.
0: Il y a ça à New York.
3: Et quelle idée d'aller visiter ça?
1: Mais pourquoi?
2: Parce qu'on avait vu ça et ma fille elle aime bien la glace et on avait été visiter. Et c'était vraiment de la merde.
3: C'est pas le premier truc que tu fais quand tu vas à New York?
2: Non,
3: non, vraiment. Mais, musée de la glace.
2: Mais c'est New York ou alors à Londres? Je sais plus.
0: Oui,
2: ça fait longtemps.
0: Parce que c'est même pas leur spécialité en plus. Ouais.
2: Non, non, mais c'est vraiment. Et en fait, t'es à l'entrée, tu visites des trucs, mais c'est nul en fait. C'est, t'as des grosses statues de glace, tu te balades comme ça.
0: T'as même pas l'histoire de la glace de la préhistoire aujourd'hui.
2: Et à un moment, on dit si vous voulez manger les glaces, t'as envie de te barrer en fait.
1: C'est bien à New York, t'as raison.
2: C'est à New York, c'est ça, ben voilà.
0: Ça m'avait fait pareil au musée de la frite, moi, à Bruges. Je dis que le musée de la frite, c'est rigolo. Et en fait, non, tu te retrouves avec l'histoire de la pomme de terre de l'Amérique du Sud à nos jours, jusqu'à ici. Ça dure 3 heures et à la fin, ils te donnent même pas une frite. Il n'y a même pas de friterie. Mais t'as une friterie dans un musée de la frite quand même.
2: C'est vrai que c'est assez logique de manger des frites.
1: Oui, c'est vrai que c'est bizarre de pas manger de frites.
2: Putain.
0: Voilà, musée du chocolat, pareil. Pas de chocolat.
2: Et ouais.
1: Et on en a tellement à dire.
2: Tu vois, c'est ça, les musées, c'est pas terrible.
1: Non. Ouais.
2: On a Johan qui est là, ou Johan. Johan, bonjour.
9: Salut Manu, salut toute l'équipe.
2: Quel endroit t'as visité qui t'a déçu?
9: Alors, moi et ma femme, cet été, on a été visiter une grotte en Italie. Et en fait, on a été déçus parce qu'il a fallu descendre, bien sûr, 500 marches pour visiter la grotte. Mais il a fallu les remonter.
3: oui, c'est le principe.
2: Et oui, parce que sinon, tu meurs dans la grotte, mec.
1: C'est génial.
2: Et oui, effectivement.
9: Voilà, et puis en plus de ça, bon, il fait 10 degrés en bas de la grotte, en pleine canicule, quand on est remonté à 40 degrés, donc ça a fait vraiment bizarre, quoi. Ouais. On était en PLS, moi et ma femme, en haut de la grotte, on n'en pouvait plus.
2: Ah oui, une belle publicité pour cette grotte.
9: Ouais, voilà.
2: Belle journée.
9: On a prévu d'en visiter une deuxième, mais au final, on a laissé tomber, on s'est posé dans un camping et c'était bien.
2: Bien sûr. On vous souhaite une belle journée, merci de nous avoir appelé.
9: Merci également, à bientôt.
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2: C'est marrant parce que quand ça fait des années que t'as plus le droit d'entrer les classes.
0: Ouais.
2: T'es content de pas la vivre.
1: Ah ouais.
2: Même si il y avait des bons moments, tu retrouves tes potes, t'es content. Et puis très vite, t'as le prof qui te dit bon, allez, on démarre.
0: Ah oui, ça. Oh, oui.
2: Tu espères que la première heure de cours, elle va être la plus longue possible pour remplir les fiches,
0: ouais.
2: Pour prendre des notes, savoir ce que tu vas faire comme cahier. Et puis à un moment, ça bascule. Au bout de 35
1: c'est
2: minutes.
1: Parti. C'est parti. Hein.
2: Alors, ouvrez vos cahiers, première leçon.
3: Allez, on passe.
2: Et très vite. Alors, pour demain, exercice 22, 23 et 24, page 141. Et souvent, tu sais pas pourquoi ça commence par la page 141 alors qu'on pourrait commencer par la page
1: 1
2: au début.
1: Ouais, c'est vrai. Ouais.
2: Et là, tu dis, waouh, on va pas faire les 140 premières pages. Et non, on va repartir après. On est avec vous pour démarrer cette journée. Si c'est votre entrée, eh ben on est là, on vous accompagne. Lorenza est là avec moi, évidemment. Il y a Marion aussi.
3: Bonjour.
2: Il y a Jeff qui est là.
0: Salut.
2: On va écouter Riviera. Il y aura les sondages du matin aussi, c'est dans 3 minutes. Et on va s'écouter, on en a parlé tout à l'heure, vos messages. Parce que je vous rappelle qu'on a une application. C'est l'application Manu sur Énergie. À tout moment, quand vous en avez envie, vous pouvez nous envoyer des messages vocaux. Parce que je sais que parfois, c'est compliqué de réussir à nous avoir au téléphone. On écoute tous vos messages et on les partage avec vous. C'est parti.
12: Hola. Si vous voulez entendre l'histoire incroyable de la famille Chat Noir de l'été 2026, je pense que c'est bien la nôtre. Nous sommes arrivés dans un camping où on a découvert des cafards. Nous avons été rapatriés dans un autre logement où le lendemain, le frigo avec tout plein de courses a décidé de lâcher totalement. Puis le gaz, l'électricité, etc. Et retour de vacances, la machine à laver avait cramé. Et voilà.
2: Ah, sympa.
3: Bel été.
2: Ah, c'est bon combo, ça. Mais il y a des gens qui sont contents de rentrer, hein, à un moment donné. Tu sais, quand c'est pas ton été.
0: C'est pas ton année, là.
2: C'est comme ça. Allez, on écoute encore les messages.
12: C'est trop bien de vous retrouver, les ouin-ouin. Ça fait plaisir. Et là, franchement, c'est que le début, mais l'ambiance dans l'équipe a l'air exceptionnelle. Je pense que ça va être la meilleure saison depuis pas mal d'années. Allez, bonne continuation.
2: Je suis désolé, pardon. J'ai mis un message de l'année dernière. Encore un message.
13: Hello Manu, hello les ouin-ouin. Bon allez, écoutez ce bruit. Ouais, vous l'aurez reconnu, ça y est, je suis la team des brosses à dents électriques, vous m'avez convaincu.
2: Oh, alors excuse-moi, si je peux te donner un conseil, tu as acheté un marteau piqueur. Vous nous envoyez vos messages, on les écoute tous les matins. Vos messages vocaux, c'est sur l'application Manu sur Énergie. Elle est gratuite, évidemment.
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0: 61% des gens l'ont déjà fait avec un ustensile de cuisine. Qu'est-ce qu'ils ont fait avec un ustensile de cuisine, Marion ?
1: C'est pas sexuel, quand même.
0: C'est pas sexuel.
1: Ah, oh, zut.
0: Et là, tout le monde zappe. Attendez, on parlera de cul après.
1: Merci.
0: Lorenza.
2: Est-ce que ça a une utilité dans la cuisine ?
0: Non. Ah. Ce n'est pas pour... Bon, on sert un ustensile
2: c'est
0: de cuisine. C'est pas pour ça, oui.
3: Genre taper sur un insecte qui est sur le mur, une araignée ou un truc comme ça, toi ?
0: Non, mais on avance.
1: Ah, d'accord.
0: Mais il n'y a pas d'insecte ou d'animal.
3: D'accord.
0: Ah. C'est avec soi.
2: Se taper.
0: Souvent, donne-moi un fouet, je vais me fracasser la gueule.
1: Se masser.
0: Se gratter.
1: Oh. Ah oui.
3: Ah oui, c'est vrai.
0: 21% des gens ont déjà fait avec un ustensile de cuisine se gratter. Mais c'est vrai que t'as des trucs, tu sais, les
3: trucs à pâtes là pour les
0: pâtes. Exactement.
3: Oui, exact, ça marche très bien.
0: T'as des les cuillères à pâtes avec des petites dents.
2: Ouais.
0: Et ben ça gratte hyper bien le dos.
2: Ouais. J'ai jamais essayé, mais vous me donnez envie.
3: Voilà, faut retirer la bolognaise d'abord, sinon, sinon t'es taché quoi.
2: C'est compliqué.
0: 5% des femmes ne sortiront pas avec un homme s'il commande ça à un premier rendez-vous.
3: Ah donc on est au resto ou au bar là.
0: Eh bien, bravo Sherlock. Ouais. C'est quoi Lorenza ?
2: Ça se mange ?
0: Ça ne se mange pas, ça se boit.
2: Ah.
0: 5% des femmes n'aiment vraiment pas ça, donc elles ne sortiront pas avec un homme s'ils commandent ça à un premier rendez-vous.
1: Alcool fort, type whisky ?
0: Non, c'est pas l'alcool fort. Il y a un peu d'alcool dedans.
2: Ah. Alors,
0: justement, c'est très léger.
3: Un alcool de vieux, genre Suze, machin, truc
0: non.
3: Ou...
0: Non, c'est léger.
2: C'est un cocktail ?
0: C'est pas un cocktail.
3: Du vin ?
0: C'est souvent, quand on en boit, honnêtement, c'est toujours au même endroit. C'est dans un endroit particulier.
2: Ah, je sais. Du cidre.
0: Le cidre.
3: Bah, pourquoi c'est bien le cidre ?
2: Moi, je trouve ça très bien aussi. C'est sous-côté même.
0: C'est 5% des femmes, en tout cas, ne sortiront pas avec un homme s'il commande du cidre à un premier rendez-vous. Après, s'il prend rendez-vous dans une crêperie.
2: Oui, t'as pas le choix.
0: C'est compliqué.
2: C'est horrible.
0: C'est le seul endroit au monde où tu dis je prendrais bien une bolée de cidre.
2: Ouais.
0: Dernier sondage du matin, 13% des hommes disent que c'est l'un de leurs plus beaux souvenirs d'enfance. On parle des hommes, d'après vous.
1: Leur première console de jeu.
0: C'est pas la console de jeu.
2: C'est avec quelqu'un ?
0: Non, c'est seul.
3: Okay. Ah oui, donc c'est pas le premier bisou à l'école ?
0: Non,
3: ou...
0: non.
1: Est-ce que c'est le premier film X ?
0: Non.
3: Et ah c'est... oui, c'est vrai, c'était bien ça.
0: Ça, c'est pas... Alors, en fait, c'est un rapport de loin, mais vraiment de loin. Mais...
3: Attends, c'est un rapport de loin.
0: Ouais. En fait, je vous perds en vous disant que c'est un rapport de loin.
2: Ouais.
0: 13% des hommes disent que c'est l'un de leurs plus beaux souvenirs d'enfance. Et je suis sûr, Jeff, en tout cas moi,
3: ouais.
0: Je me souviens du moment précis.
2: Ah bon ?
0: C'est vraiment un truc qui, moi en tout cas, m'a marqué.
3: Le premier magazine un peu...
0: Non, il n'y a pas besoin de magazine.
3: Ah, oui.
1: C'est physique, c'est sur toi ?
0: Oui, c'est physique.
3: La moustache, quand la moustache elle pousse ?
0: C'est pas la moustache, mais c'est les poils.
3: Ah
1: les poils
3: mais
1: aux zizi.
0: Les premiers poils aux zizi.
3: Mais t'as raison, c'était génial. Tu montes en grade en fait.
0: Exact.
3: Grade.
0: Mais moi, ça, je me rappelle, alors j'ai pas la date, j'aurais dû la noter, mais je me rappelle l'endroit précis, c'était dans la salle de bain de mon père, mes parents ont divorcé, et j'avais regardé, je lui disais,
2: c'est fou.
0: Ça y est.
1: Je suis un homme.
0: Exactement. Et il y avait une légende qui disait, si tu te les rases, ils repoussent plus vite.
2: Mais moi, j'avais plein de potes qui disaient, on rase notre kiki pour avoir plus de poils.
0: Ah bah j'ai jamais osé le faire.
2: Ah bah.
0: J'avais commencé, j'avais mis de la mousse à raser de mon père justement. J'avais mis ça en bas. J'avais jamais osé.
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0: Et on va parler bouffe.
2: Ah, parfait.
0: Voilà. Selon. Pour avoir votre attention, il y a bouffe et sexe.
2: Ah, oui.
0: Selon une étude, 23% des propriétaires de chiens affirment qu'ils goûteraient sans hésiter la nourriture de leur chien. 16% le feraient une seule fois par curiosité. Je sais pas si vous l'avez déjà fait, moi j'ai déjà fait.
3: Ah bon ?
0: Chien, mais pas fait exprès.
1: Mais attends, croquette ou pâté ? Parce que c'est différent.
2: Pâté ?
0: Différent. Alors c'était pas pâté ou croquette, c'était en fait de la viande hachée. Mais la viande hachée avec un haut taux de gras.
2: Ah oui !
0: Et c'était dans le frigo.
1: Oh mon dieu.
0: Et je m'étais dit, tiens, je vais me faire un tartare, je n'avais pas fait gaffe. Et j'ai fait un tartare avec la viande du chien. Et
3: c'était bon ?
0: Bah, c'était pas mauvais, mais après j'étais.
2: C'était gras quoi.
0: Ouais, j'étais lourd.
3: Oh, ah bah tu m'étonnes.
0: Et je savais pas pourquoi. J'ai passé la soirée comme ça et c'est deux jours après que quelqu'un a dit : elle est où la viande du chien ? Quelle viande du chien ? Et là j'ai compris.
2: Voilà. Oh, voilà. Bouffer la viande
3: voilà.
2: Du chien.
3: Il a rien à l'oreille, comme ça.
0: Après j'étais bien, je sautais sur le canapé, sur les genoux des gens. J'étais bien, je tirais la langue. J'étais heureux. Vous avez déjà mangé de la nourriture pour chien ou...
1: Pour chat, non.
2: Moi, pour chat, les croquettes.
3: Ah oui, bon, t'essayes toujours. Ça sent bon, les croquettes, c'est appétant. Quoi.
2: Bah, c'était surtout mon grand frère qui m'avait dit que comme ça, je comprendrais notre chat. Donc je m'étais dit, bah, let's go, quoi. J'en ai bouffé pas mal.
1: Naïf, toi.
2: Ça n'a jamais marché.
0: Ah bon. Étonnant.
2: Étonnant.
0: Est-ce que vous avez déjà mangé un truc spécial? Pas forcément la nourriture pour animaux, même ou dans un, tu sais, dans un pays.
3: Ouais, bah, c'est ça, ouais.
0: Et ben, chef.
3: Eh ben, le cajoumerx, vous voyez ce que c'est?
1: Le quoi?
3: Le cajoumerx, c'est un fromage que tu trouves dans plein de pays, mais surtout en Corse. C'est le fromage avec des petits vers dedans.
2: Ah, je l'ai déjà vu en vidéo.
0: Alors, moi, j'ai vu quelqu'un en manger, mais j'ai pas pu y aller.
1: C'est dégueulasse.
3: Ben, ce qui est gênant, c'est pas, en fait, c'est pas les vers. Les vers, limite, le goût et l'odeur, c'est-à-dire que t'as à peine mis la cuillère, parce que c'est un peu liquide, toi, dans ta bouche, que même sans toucher, l'odeur te monte déjà derrière les yeux, tu sais, ils te font pleurer, quoi. C'est tellement fort, et c'est dégueulasse.
0: Mais t'imagines, pour les vers, ils doivent pas comprendre ce qui leur arrive.
1: Ah oui, mais oui. Dans la bouche de Jeff.
0: Dans la bouche, ensuite dans partout, le colon. Oui. Et puis après, ils ressortent, ils disent, putain,
2: quoi?
0: Mais c'est quoi ce truc de Disney de ouf?
3: C'est quoi ce toboggan?
1: Le parc.
0: Space Magic Mountain du cul. Incroyable. Oh, les vers, ils s'en remettent pas. Qu'est-ce que vous avez mangé de spécial déjà dans votre vie, Marion?
1: Moi, j'en suis pas fière, mais j'ai mangé du renne déjà. En Islande. Mais là-bas, ça se fait beaucoup. C'est comme le steak chez nous, quoi. Forme de burger, un burger de renne très dur psychologiquement, mais en vrai, c'est pas mauvais. C'est un peu fort, mais c'est pas mauvais.
0: Bon. Les insectes? Vous avez mangé les insectes?
1: Oui.
0: C'est pas mal, les insectes.
3: J'aime pas.
1: Quand c'est grillé, c'est bon.
2: Illégal, moi.
0: Ah oui, non, là, c'est différent. Là, c'est...
2: Bah, j'avais envie de tout tester. J'étais partie en Thaïlande, c'était sur un marché. Et en fait, les pattes, ça croustille un peu comme des chips. Et l'abdomen, un peu plus compliqué. Mais. Elle était bien morte. Hein,
0: moi, je suis pas allé au-delà de la sauterelle, moi.
2: J'avoue que je voulais tout tester, les gros grillons, les sauterelles. Ça, c'est bon, c'est des petits chips, ça, c'est salé.
0: Oui, bien sûr, fais-toi plaisir. Tu me redonnes de la compote, s'il te plaît.
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0: Et on continue à parler de ce qu'on a mangé d'un peu bizarre. Vous avez mangé quelque chose d'étrange, d'un peu surprenant? Lorenza a mangé une migale tout à l'heure.
2: Oui.
0: Ça a calmé tout le monde. Enfin, elle l'a pas mangé en direct.
2: Elle nous a raconté qu'elle avait mangé.
0: En Thaïlande, c'est ça?
2: En Thaïlande, ouais.
0: Et pff,
2: ça me dérange vraiment pas.
0: Du coup, avec mes sauterelles, je me sens nul.
1: Oui, c'est vrai. C'est dur de passer après la migale.
0: Qu'est-ce que vous avez mangé d'étrange, de surprenant? Peut-être que c'était extrêmement bon. On a Stéphie qui est là. Bonjour Stéphie.
6: Bonjour Manu. Bonjour l'équipe.
0: Bienvenue parmi nous. Qu'est-ce que t'as mangé?
6: Alors, j'ai fait un après-midi Koh Lanta avec des amis et j'ai mangé des testicules de mouton cuites.
0: Oh, c'est mieux que les testicules de mouton crus.
6: Oui, en effet.
0: Mais ça se mange?
6: Eh bien oui, quand elles sont cuites, oui, ça se mange, c'est des abats en fait.
0: Excusez-moi, je n'ai jamais mangé de couilles.
6: Normalement, c'était une... C'était pas prévu au programme normalement.
0: Mais pourquoi vous faites des après-midi Koh Lanta comme ça?
3: Ouais.
6: Bah, on avait fait un entendement de guide célibataire pour un couple d'amis sur le thème de Koh Lanta et on n'avait pas fait de course d'orientation. Donc du coup, on s'est dit, ça pourrait être sympa. Donc une personne extérieure nous organise ça, sauf que la surprise après la course d'orientation, c'était la dégustation. Donc on était en binôme. Donc il y avait deux assiettes. Donc il y en avait une avec une grosse araignée à manger, une araignée grillée. Et l'autre, c'était les testicules de mouton. Et moi, l'araignée, je suis phobique, donc c'était pas possible.
0: C'est vrai que c'était
1: mieux les couilles.
0: Non, l'araignée,
2: c'est
0: je peux pas.
2: C'est bien connu.
0: En fait, les couilles de mouton régale-toi.
6: C'est fou. J'aurais pas pu prendre l'araignée dans les mains, donc c'était pas possible.
0: D'accord.
6: Et le goût? Bof.
2: Caoutchouteux.
6: C'est à mon goût, en fait, j'ai pas fait attention.
0: Ça doit être dur. Elle préfère les couilles de veau. Merci beaucoup, Stéphane, de nous avoir appelé. Qu'est-ce que vous avez mangé déjà de bizarre, d'étrange, si vous en avez encore, Marion?
1: L'œuf de 100 ans. Tu connais?
2: Mon Dieu!
1: C'est chinois. Alors, franchement, j'ai à peine pu le mettre dans la bouche parce que c'est l'odeur. Mon Dieu, l'odeur. Mais je vous assure, j'ai vomi rien qu'à l'odeur.
0: En fait, c'est quoi exactement? C'est un œuf? On en fait quoi?
1: Il est noir. Bah, il est conservé très, très, très, très, très, très longtemps.
0: D'accord.
1: Peut-être pas 100 ans, mais c'est vraiment, tu manges du moisi, quoi. C'est infernal.
2: Il y avait ça dans Fort Boyard et je me disais toujours, est-ce que c'est vraiment aussi dégoûtant ou les gens font de l'acting, tu vois?
0: Moi, j'ai mangé un truc où j'ai fait Fort Boyard.
2: Ouais.
0: Et donc, j'ai fait ce truc-là où tu manges dégueulasse. Et en fait, il y avait de l'œuf de 100 ans, il te mettait plein de trucs mélangés. Il te met ça au mixeur et tu dois le manger.
1: C'est pire en plus.
0: Mais en fait, on m'avait donné une astuce. On m'avait dit, tu te bouches le nez, ça passera. Je me suis bouché le nez, c'est passé. La fille à côté de moi, elle a vomi. Et Willy nous a dit, si vous voulez avoir la clé, faut manger les deux. Putain, je me suis tapé le deuxième.
2: Oh non! Mais par contre, couillu, hein. C'est bien, bravo.
3: J'aurais pas pu.
0: Oh, je me suis, honnêtement,
2: quand même.
0: Je me suis régalé et j'ai eu une petite larme en quittant Willy. Zoé est là, bienvenue sur Énergie, Zoé.
7: Salut Manu, salut les Wawa.
0: Qu'est-ce que t'as mangé d'étrange, de surprenant, d'original?
7: Une glace à la lavande.
0: Oh!
2: Ah, c'est trop bon.
3: Ouais, c'est très été, quoi.
2: Ouais.
3: Je connais Provence.
2: Pas. C'est super bon.
0: Hein? T'as aimé, Iso?
6: Bon.
0: Oui.
6: Comment?
0: T'as aimé?
6: Ah oui, franchement, c'est super bon. Mais par contre, c'est impossible d'en trouver dans le commerce.
3: Ah bah oui.
1: Ouais, ouais, c'est une raison, ouais. Ça va là-bas. Non.
2: T'aimes pas?
1: Non, mais si, moi j'ai testé la glace à l'huître.
2: Ah,
1: j'ai jamais goûté. Ils font ça beaucoup. Alors, c'est pas bon.
2: Ah.
1: Non, mais les glaces, faut rester pistache, coco, oui, chocolat, oui. Faut pas aller dans les
2: classiques.
0: Ça. Ça, c'est vraiment le genre d'idée que t'as avec des copains en soirée, un petit peu alcoolisé. Tu veux, on va faire des glaces à l'huître. Tu le regretteras demain, Bernard, cette idée. Merci beaucoup, Zoé, de nous avoir appelés.
6: Merci à vous.
0: Belle journée.
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0: Julien et Marie sont avec nous, bonjour à tous les deux.
9: Salut Manu, salut Steve. Salut Marie.
6: Salut Julien.
0: C'est beau ça.
1: C'est carré.
0: Bien sûr, tout le monde se dit bonjour.
2: C'est le début.
0: Avant de s'écharper.
2: Ouais.
0: Parce qu'il y en a qu'un qui aura l'Apple Watch Series 11 aujourd'hui. Ce sera peut-être Julien, ce sera peut-être Marie. Mmh. Attention, nous allons jouer au plus grand blind test du monde. Waouh! C'est le grand blind test du matin. C'est notre nouveau jeu tous les jours. C'est un blind test qui joue en 3 manches. Avant chaque titre à découvrir, vous aurez droit à un indice. Ensuite, vous allez parier sur combien de secondes il vous faudrait pour trouver le titre. Une bonne réponse, c'est 1 point. Une mauvaise réponse, le point va à l'autre. Il suffit d'avoir le titre ou l'artiste. Et c'est le premier qui arrive à 2 points qui gagne le jeu. Attention, okay. C'est parti. Un indice avant d'écouter le premier titre, Jeff.
3: Elle est toujours là.
0: Pas mal. Mmh. Pas mal. Julien, d'après toi, combien de secondes pour trouver ce titre?
9: 4.
0: 4 secondes, pas mal, c'est pas rapide. Mal. Marie, tu descends ou tu le laisses?
6: 4, pas mal. Je descends à 3.
0: Oh!
2: Allez!
0: Julien, tu la laisses à 3 ou tu tentes les deux?
9: Non, j'arrête là.
0: Marie, 3 secondes pour découvrir ce titre. Il faut le titre ou l'artiste.
6: Oh, c'est
0: Kylie Minogue. Kylie Minogue. Pas du tout.
2: Ah non.
0: C'était Madonna.
6: Madonna.
0: Mais effectivement, il y avait un point commun. Elles sont toujours là. Le point va à Julien. Attention. Deuxième titre à écouter. Indice de Marion.
1: Il aime certainement manger des frites.
0: Je l'ai pas.
1: Pourtant, c'est évident.
0: Ah bon?
1: Ah bah oui. Réfléchis.
0: Réfléchis toi-même. Marie, avec cet indice.
6: 4 aussi.
0: 4 secondes. Julien, tu descends ou tu la laisses?
9: Je vais dire 3.
0: Ouh, wow. 3 secondes pour Julien. Marie, qu'est-ce qu'on fait?
6: J'ai un doute quand même. Bon, mais je laisse.
0: 3 secondes, Julien, pour nous dire le titre ou l'artiste.
9: Allez.
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0: C'était Pierre Demar.
1: Qui est belge.
0: Ah oui.
3: Ah, il est belge.
0: Ah, okay, il aime les frites.
1: Ah oui.
0: Ok. Ah,
9: il y a plein des belges.
1: Ah, c'est un indice, j'ai pas donné la réponse non plus. Pourtant, il a engueulé en plus.
0: Le point va à Marie. Ce qui veut dire que ça fait un partout et que tout va se jouer maintenant. Los Presión. Julien, Marie, écoutez bien l'indice que va vous donner Lorenza.
2: C'est meilleur glacé.
0: Oh, c'est mignon.
1: Ouais.
0: L'indice est mignon.
3: C'est meilleur glacé.
0: Combien de secondes, Marie, d'après toi, avec ces indices, pour découvrir le titre ou l'artiste du troisième titre?
6: 5.
0: 5 secondes. Julien, tu la laisses ou tu descends?
9: Je vais dire 4, allez.
0: Oh, il est là. Marie, qu'est-ce que tu fais?
6: Je m'arrête là.
0: 4 secondes, Julien, pour découvrir ce titre.
9: Bruno Mars.
0: Bruno Mars.

0: Julien, 2 points. Marie, 1 point. Et l'Apple Watch série 11, elle repart chez toi, Julien. Bravo.
1: Super, merci beaucoup. C'est trop cool. On vous écoute tous les matins avec ma famille. C'est génial. Donc, top. Vraiment, merci beaucoup.
0: Eh bien, c'est bien. Ça va se battre pour avoir la montre. Ça va être super.
1: Ouais, c'est pas grave. Je vais pas leur dire.
0: Belle journée à toi, Julien et Marie. Je vais t'offrir le mug Manu sur Énergie. Je te remercie de nous avoir appelés.
2: Merci beaucoup. À bisous plus tard.
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0: 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Eh ouais, on a un jingle de l'âme.
4: La classe.
0: Oh, la vache. C'est son anniversaire aujourd'hui. 211 ans.
4: Non, elle doit être ravie si elle écoute.
0: Non, c'est une blague. C'est 304. C'est son anniversaire. Elle nous a fait des gigoles, excuse-moi, mais moi je suis content d'avoir un gigole de là.
5: Bah, grave, attends. Oh.
0: On ouvre les lignes. 0 870 42 48. Vous avez quelque chose à partager avec nous, vous avez besoin d'un conseil. On n'est pas les meilleurs, mais on les donne quand même. 0 870 42 48. On a Claire qui est là. Bonjour Claire.
6: Coucou Manu, coucou la team.
0: Bienvenue sur Énergie Claire, qu'est-ce qu'on peut faire pour toi?
6: Oh bon, rien, je voulais juste partager qu'en fait cet été là j'étais bénévole au Rose Festival là, de Buttefaux et Oli.
0: Oh.
6: Et pendant notre briefing la veille de l'ouverture, en fait, ils sont venus nous voir en voiturette, en nous klaxonnant et en nous filmant. Donc on peut même me voir dans une vidéo sur Instagram.
0: C'est
4: wow.
0: Cool,
4: petite fierté.
0: Et le Rose Festival, donc si vous savez pas, c'est à Toulouse, c'est un festival créé par Big Flo et Oli. Et donc du coup, toi, tu peux assister à tous les concerts gratos?
6: En échange de mission, oui, effectivement, je peux aller au concert pendant que je ne suis pas en mission, oui, tout à fait.
0: Ça, c'est cool.
4: C'est très cool, ouais.
0: Et c'est quoi tes missions?
6: Eh bien, cette année, je faisais un peu de tout, en fait. Je remplaçais là où il y avait des besoins. Donc, ça peut être autant à la cantine, autant sur le parking, autant en quête festivalier, autant à la billetterie.
0: Autant,
6: là où il y a des besoins.
0: Autant l'électricité pour monter les scènes.
4: Ouais, c'est partout.
0: À un moment, je suis passé, il y avait besoin d'un guitariste. Bon, bah, j'ai joué. Vraiment, on fait tous les bénévoles sur les festivals. Hein. Eh bien, merci beaucoup, Claire, de l'avoir partagé ça avec nous. On te souhaite une belle journée.
6: Belle journée, gros bisous.
0: Gros bisous. Quentin est là aussi. On ouvre les lignes. 0 870 42 48. Bonjour Quentin.
7: Salut Manu, salut l'équipe.
0: On t'écoute.
7: Bah écoute, moi, ma mère, elle est persuadée que LOL veut dire lots of love, qui veut dire beaucoup d'amour.
0: Oh, c'est mignon.
4: C'est beau, oui. Ouais, laisse-la croire.
7: Mais
4: ça.
7: Le problème, c'est qu'elle l'emboîte toujours après des mauvaises nouvelles.
5: Ah oui, genre, ouais. Ouais.
0: Ah oui.
7: Bah. Oui.
0: Papy est mort, LOL. Oh, lots of love.
7: Ouais, c'est ça le problème. Ah, il ne veut pas lui dire la vérité, donc tu vois.
0: C'est vrai que je suis désolé, mais j'avoue que la laisser comme ça, c'est drôle.
4: Ouais, franchement, dis rien.
0: Régale-toi, Quentin. Te souhaite une belle journée.
7: Bonne journée, salut.
0: Ciao, on a le temps de prendre Loan aussi qui est là. Bonjour, Loan.
8: Salut, l'équipe.
0: Bienvenue sur Énergie en double ligne. Qu'est-ce que tu avais envie de partager avec nous ce matin?
8: Eh ben moi, ce matin, j'ai déposé mon fils dans sa nouvelle école. Et il m'a présenté comme sa grand-mère.
0: Mais pourquoi?
8: Le truc, c'est qu'elle l'a cru.
4: Non. Mais
0: il a quel âge?
8: Il a 5 ans.
0: Et pourquoi il a
8: dit... adore m'embêter.
0: Ah, il a fait exprès.
8: Il adore ça.
0: Oui,
8: il a
0: fait exprès. C'est très drôle.
5: Non, mais le pire, c'est qu'elle l'a cru.
4: Oh, c'est un enfant.
5: Je sais pas quel âge tu veux, mais c'est quand même...
8: Je l'ai boule.
4: Double peine.
0: Ah, c'est le... C'est vraiment, t'as vraiment, là, t'es contente de le déposer à l'école. Et de, tu te demandes si tu vas le chercher.
8: Ah, mais je vais pas chercher en 2h30, je crois.
0: Ouais. Non, non, grand-mère est trop vieille et tu marches à pied maintenant. On t'embrasse, Loan. Merci beaucoup de nous avoir appelé.
8: Bisous.
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0: Et excusez-moi, c'est la rentrée et aujourd'hui, je me fais un petit peu plaisir.
4: Ça, c'est ta chouchou à vie.
0: Mais je crois que c'est...
4: Et c'est ton titre préféré, en plus.
0: C'est ma chanson à vie.
4: Ouais.
0: Je ne me lasse pas de ce titre. Il n'y a pas beaucoup de titres dans la vie dont tu te lasses pas. Voilà, après, ça fait pas un an, hein, tu vois, mais...
4: Oui, c'est ça.
0: Oui, ouais, mais il y en a eu d'autres et on l'a écouté beaucoup,
4: ouais,
0: tu vois.
4: Ouais, j'ai passé énormément. Ouais.
0: Mais j'adore ça. J'adore. Manu groupie. On va écouter Taylor Swift avec The Fate of Ophelia. On va continuer à parler des choses qu'on mange, qu'on a mangé dans nos vies, qui sont un petit peu bizarres. Mais avant ça, Jeff a des études pour nous.
5: J'adore les études.
0: Mais, okay. Mais si t'adores les études, bouffe des études et montre-nous des études. Il y a des études dans le monde sur tout et n'importe quoi.
5: Exactement.
0: On commence par quoi?
5: On commence par une étude sur le couple, les amis. Selon cette étude, 45% des gens estiment que ce n'est pas de la tromperie d'aller voir ailleurs si un couple décide de faire une pause.
4: Ouf. Bah, je sais pas si vous avez remarqué, mais on dit toujours ah non, je suis désolée, une pause on trompe pas. Mais ah ben, si, moi j'ai déjà trompé pause. En pause et j'ai déjà dit oui mais on était en pause.
0: Mais je suis, ah, moi je suis d'accord avec toi.
4: Attendez, non.
0: Si, attends mais ça dépend. Parce que une pause, c'est, ça dépend comment est la pause.
5: Oui.
0: Si c'est on se sépare et on a besoin d'air, c'est une vraie pause. Si c'est juste on se pose une semaine et on fait un, et on voit dans une semaine, c'est autre chose.
11: Mais une pause à la base c'est pour réfléchir, hein. Bah, c'est pas pour aller voir ailleurs.
5: Bah, si tu testes pour voir si c'était mieux avant, comme ça, bah si, faut tester.
11: C'est trop facile. Dans ces cas-là, on se met en pause tous les deux mois et puis.
4: Ouais, c'est ça. Bah,
5: tu vois, bien dire.
0: C'est intéressant ça. Je commence à t'apprécier de plus en plus, Marie.
11: Je comprends.
0: Mais non, mais c'est, je me suis séparé de ma femme.
5: Oui.
0: 3 ans.
4: Ah, mais moi, c'est une pause. Non, mais t'abuses aussi.
0: Vous croyez qu'elle a.
11: Bah, bien sûr, oui. Parce que là, c'est une vraie séparation.
0: Et ben moi, je veux pas le savoir.
11: Oui, je comprends.
0: Ça. Je lui ai jamais posé la question, elle m'a jamais posé la question.
5: C'est très bien, ça. Faut garder son jardin secret, de toute façon.
0: Exactement. Je te vois Lorenza arriver. Elle est en train de dire, et alors?
4: donc,
0: c'est pour ça que ça dépend de la pause.
5: C'est ça.
0: Une petite pause pour réfléchir. Au bout de combien de temps c'est plus une pause pour réfléchir?
5: 48 heures, je pense.
0: Allez, une autre étude.
5: Est-ce que vous avez déjà volé quelque chose dans un bar?
4: Oui.
11: Ah oui.
0: Ah si, je sais, j'ai déjà pris moi le.
4: La touillette,
0: la
4: là.
0: Petite touillette.
5: Ah, c'est tout?
0: Ouais.
5: Oui, c'est pas grand chose ça, parce que de toute façon, il
4: la jette.
0: Et le petit parapluie là.
4: Ah ouais.
11: C'est dégueulasse. Pour voler un petit parapluie quand même.
5: Ah, t'es un relais toi.
0: Mais le petit truc qu'il y a sur le citron là, c'est
4: ouais, mais
0: parapluie.
4: Après il se décompose au bout de. Enfin,
0: ah oui, non, mais c'est juste pour le plaisir de me dire j'ai un petit parapluie.
5: Ah, ça te fait un souvenir.
0: Et puis c'est rigolo, il pleut, tu sens ton petit parapluie. Vous inquiétez pas qu'il va venir avec moi. Voilà. Vous avez déjà volé d'autres trucs?
11: Moi, un rouleau de PQ parce que j'en avais plus chez moi. Du coup, je suis allée au bar, j'ai pris un truc et j'ai répondu.
5: C'était pas les gros rouleaux sur le côté quand même là, c'est des trucs énormes.
11: Non, ça va, ils étaient petits, mais.
0: Elle dévisse le truc au
11: tour. Dans mon sac à main.
0: Lorenza?
4: Ouais, des verres, mais je me suis fait choper. Parce que, en fait, c'était au moment de sortir, il y avait toujours le videur à l'entrée, et mon sac faisait gning, gning, gning. Et du coup, il m'a dit, bah, trop bizarre, genre, qu'est-ce que vous avez. Et bah, il a vu à ma tête, et j'ai sorti tous les verres. Ils étaient beaux, quoi.
0: Ce n'est pas bien de voler.
4: Non, bah, j'ai rendu, hein.
0: Ah oui. Alors que moi, mon ombrelle, j'avoue, je l'ai pas rendu.
5: Il a encore.
0: Et pourquoi tu poses la question?
5: Selon une étude, il y a 2% des personnes qui ont déjà volé la carte des cocktails. La raison, c'était pour avoir des ingrédients des cocktails pour les refaire chez eux.
11: Prends-la en photo.
4: Bah ouais, c'est
5: merci.
4: Trop bizarre.
5: Mais d'accord, mais je pense même. Que c'est les vieux, en fait,
4: en
5: ils ont pas de téléphone portable, ils le volent, quoi.
0: Et les vieux, ils veulent faire des cocktails chez vous?
5: Bah ouais, pourquoi pas? Ils ont goûté une première fois, ça tient.
0: Eh bien, Josiane, on va se finir à la maison. Une dernière étude?
5: On va finir avec deux chiffres, les copains. On passe 3h09 sur les toilettes chaque semaine et seulement 90 minutes à faire de l'exercice.
11: Ça fait flipper cette étude.
0: Hein, dit comme ça, c'est dur.
5: Oui.
4: Ah ouais.
5: Bon, après, selon ce que tu as mangé, moi personnellement, il y a des fois, je suis aux toilettes, c'est un exercice.
0: On a compris. Merci, très bien. Merci.
5: C'est sorti tout seul, pardon.
0: Oui, justement, c'est le problème.
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0: vous avez besoin de votre dose de bonnes nouvelles chaque jour. C'est parti, tour du studio, on démarre avec Marion.
1: Trop bonne idée, en Corée du Sud, ils ont lancé des bus de nuit exclusivement réservés aux femmes pour rendre leur trajet de retour plus sûr. C'est trop bien, il y a des caméras dedans, un code couleur, interdiction aux hommes de monter dedans.
2: Parfait.
0: Je suis partagé sur ces trucs-là, moi.
1: Pourquoi ?
0: Mais c'est bien, je comprends l'intérêt pour être en sécurité, mais je trouve ça dommage d'en arriver là.
3: Ah bah oui, ah oui. Malheureusement.
0: Tu vois ?
1: Oui, mais attends, les hommes, ils ont un bus aussi, t'inquiète pas, ils peuvent rentrer. Hein.
0: Oui, je me doute bien. Non, mais je trouve ça dommage d'en arriver là pour se sentir en sécurité.
1: Je suis d'accord. Tu vois, mais à 3h du mat, c'est plutôt cool de savoir qu'il y a un petit bus juste pour nous.
0: Mais j'entends. Je comprends le truc. Ouais. Je suis d'accord avec ça, mais je trouve ça. En fait, ce qui est triste, c'est de devoir en arriver là pour se dire je suis en sécurité. Tu vois ? Voilà, c'est.
3: Moi, je suis d'accord.
0: C'est dommage. Mais du coup, je comprends.
1: Ça reste une bonne nouvelle.
0: C'est pas moi, je cours derrière à pied. Hein, je rentre à pied, j'ai besoin de marcher, moi. Lorenzo, une bonne nouvelle.
2: Le World Happiness Report montre que partager régulièrement des repas...
0: Tu vois, c'est quoi le World Happiness Report?
2: En fait, chaque année, c'est une étude sur le bonheur. C'est fait par l'ONU. Oh. Et chaque année, en fait, ils évaluent, en fonction des pays, ce qui rend le plus heureux les gens.
0: Ah, okay. Cool.
2: Donc voilà. Et donc là, cette année, ils montrent que partager régulièrement des repas avec les autres, c'est l'un des meilleurs indicateurs de bien-être, et même plus que le revenu.
1: Oh, peut-être pas quand même.
0: Ouais, non. Bonjour monsieur, j'aimerais une augmentation. On va plutôt se faire un flunch. Ouais. Oh, merci! Je sais pas.
2: T'es pas obligé d'aller au resto, tu peux juste partager un repas.
0: Oui, c'est ce que je dis, c'est sympa. C'est... Ouais, c'est... d'accord, t'as raison. Ouais. Allez, croque dans mon sandwich et retourne travailler, Bernard. Une bonne nouvelle, Jeff.
3: Malaga devient la première ville à interdire les calèches touristiques pour le bien-être animal.
1: Ah, trop bien.
3: Mais oui, c'est trop bien. Parce que c'était pas bien pour eux, ils ont mal aux sabots, tout ça, c'est pas fait pour marcher dans la rue comme ça. Et surtout, c'est fini de se faire arnaquer par les mecs qui connaissent pas la ville mieux que toi. Souvent c'est ça, ils connaissent pas, ils sont là depuis 15 jours.
0: Le truc c'est vrai que ça te fait rêver, t'es à Rome, tu vois des calèches avec des chevaux, tu dis je vais me balader. Mais en fait c'est terrible pour les pauvres.
2: Ils sont tellement malheureux.
3: Oh, c'est tout, non, puis même tu te fais arnaquer par les mecs, quoi. Les mecs ils connaissent vraiment pas la ville, quoi.
0: On devrait faire l'inverse, on porte les chevaux.
3: Exactement.
0: Alors bien sûr, se va un cheval. Allez.
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0: On va vous prendre au téléphone. Une question simple. Qu'est-ce que vous avez déjà mangé de bizarre, de spécial, d'étrange, de rare? Peut-être un truc super bon et vous voulez le partager avec nous? Ou super dégueulasse et vous voulez le partager avec nous? On prend tout. 0-870-42-48. Juste avant ça, une histoire. C'est pas possible que ça arrive et pourtant si ça arrive. C'est rapide, c'est efficace, c'est court. Ça se passe en Floride aux États-Unis. Un homme vole une voiture. Et ça déclenche...
2: L'alarme?
0: Non, une course-poursuite. Vous les voyez, les courses-poursuites avec la police, avec les images aux États-Unis, les hélicoptères et tout ça. Course-poursuite avec la police qui le lâche pas, ils le collent, ils le suivent. Et là, il se dit, putain, ça va devenir compliqué. Il a une idée. Pour les semer, il voit une entrée de parking. Je vais rentrer dans le parking. Il rentre dans le parking. Il s'aperçoit un poil trop tard que c'était, putain, le parking de la prison, dis-on.
2: Oh non!
1: C'est génial.
0: Ah, la livraison à domicile. Exactement. Deliveroo.
3: Ouais. Uber Toll.
2: C'est ouf.
0: Chloé avec nous au téléphone. Bonjour Chloé.
6: Bonjour Manu, bonjour l'équipe, comment vous allez?
0: Mais on est bien, Chloé. Ouais. On est là, on est tranquille, comme chaque matin, on est content, on démarre la journée avec vous. Tu voulais nous parler de quelque chose de spécial que tu avais mangé, c'est ça?
6: Oui, alors moi j'ai déjà mangé du kangourou au restaurant avec ma famille. Il me proposait à la carte, donc j'ai tenté. J'ai pas vraiment senti de différence, à part que c'était un peu gibier, quoi.
0: Mais pas de différence avec quoi?
6: Avec un steak, ouais.
2: C'est un peu plus dur.
3: Il y a eu une mode il y a quelques temps où on achetait du kangourou au chocolat. C'est une sauce au chocolat, mais du chocolat à l'air, donc ça reste salé. Et tu pouvais acheter des morceaux de kangourou déjà préparés comme un
0: j'ai du mignon, mal, moi, j'avoue.
3: C'est un peu dur, ouais.
0: En fait, moi, un animal que je trouve mignon, j'ai du mal à le...
2: Oui, mais en fait, il y en a tellement, genre en Australie et tout, que t'en as plus que d'habitants. Et donc, du coup, t'es obligé, enfin, tu te sens presque obligé de tester pour goûter, quoi. Bah,
1: Un lapin, tu trouves ça mignon?
0: Je mange pas de lapin.
2: Ah oui.
0: Oh là là.
2: C'est non. Bien, moi non plus.
0: Mais après, tu regardes une vache avec ses petits yeux,
2: c'est mignonne.
0: Aussi,
2: ouais, c'est
3: ouais. C'est dur, hein, c'est dur. Hein.
0: Ah, c'est compliqué. Ouais. Enfin, et la viande, elle bouge dans la bouche, toute seule. On t'embrasse, Chloé. Merci beaucoup de nous avoir appelés.
6: Merci beaucoup, bonne journée.
0: Bonne journée à toi. On a Élise qui est là aussi. Bonjour, Élise.
7: Bonjour, Annie. Bonjour, l'équipe.
0: Qu'est-ce que t'as envie de partager avec nous? Qu'est-ce que t'as mangé?
6: Eh bien, écoute, moi, Manu, chez mes beaux-parents, en fait, qui m'ont invité, j'ai découvert à l'apéro une spécialité de l'île Maurice. C'est le gâteau au piment. Alors, je ne sais pas si vous connaissez, mais c'est une tuerie. C'est juste trop bon.
0: Mais moi, le piment pour moi s'arrête à la sauce. Vous voyez la moutarde Savora?
2: Ouais. Oui.
1: Oh non, c'est piment.
6: Moi, je commence si fort que ça. Hein. Non, c'est vraiment très bon. C'est relevé, c'est comme il faut.
0: Relevé, ouais.
2: Moi, je commence à apprécier, mais j'ai mes yeux qui pleurent à chaque fois. Donc, on dirait que je passe pas un bon moment. Mais en vrai, c'est. Faut s'accrocher, quoi.
0: Mais quand t'as les yeux qui pleurent, tu passes pas un bon moment.
3: Ah non, oui.
2: Mais si, je te promets. Non. Bah oui, mais c'est mon corps qui réagit, tu vois. Mais franchement, c'est pas mal.
0: Moi, le piment, vraiment, je ne comprends pas le délire.
1: Sur une pizza, tu mets de l'huile pimentée quand même.
0: Non.
1: Arrête.
0: Non, je mets jamais l'huile pimentée sur la pizza.
3: Moi, j'ai testé la pâte de piment la plus forte du monde quand j'étais à Istanbul. Je te jure, pour la goûter, ils trempent une pointe de cure-dent dans et te la posent juste sur la langue. Si tu pleures pas, tu gagnes 1 kilo de caviar.
2: Quoi?
3: Et ben, le caviar, il est jamais gagné.
2: C'est génial.
3: J'étais malade pendant 2 jours. Oh. Une goutte sur la langue.
0: Ah, c'est, qu'elle le dit. C'est génial d'être malade pendant 2 jours. En vacances, c'est génial. Oh oui, vraiment. Vous passez des super vacances. Lui, il est malade au lit à ce temps de douleur. Lorenza, elle a les yeux qui chialent. Ah non, c'est génial.
1: Mais si t'as du caviar. Oh, génial.
0: Mais tu n'as pas le caviar. Merci Élise de nous avoir appelés.
2: Gros bisous.
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0: Il y a la logique là-dedans, évidemment.
3: Ouais.
0: C'est ce soir Koh-Lanta. Alors, c'est un Koh-Lanta spécial, c'est un Koh-Lanta All Stars.
1: Oui, que des aventuriers emblématiques.
0: Exactement.
2: Marion est comme une ouf. J'adore.
0: Ah, t'es fan de Koh-Lanta?
1: Ah, je suis fan de Koh-Lanta, oui.
0: Ah, Florent, notre producteur.
8: J'ai jamais regardé Koh-Lanta.
2: Oh, non.
8: Jamais.
1: Oh, le sacrilège.
2: Moi, les premières saisons, et j'avoue, maintenant, je.
0: Moi, j'avais dit, depuis qu'ils sont passés le mardi, j'ai décroché.
1: Mais c'est trop bien, les gars. Franchement,
3: ça change pas.
2: Mais justement.
3: De l'eau, une île, des gens.
0: C'est vrai que vu comme ça, bah, c'est comme mon émission de radio, hein, ça change pas. Un micro, un émetteur de la musique.
3: C'est pas faux.
2: Et les cons.
0: Des cons autour d'une table.
3: Non, mais j'ai l'impression que c'est toute l'année maintenant.
1: Ah, bah,
0: ça, c'est vrai que quand on a un qui se termine la semaine d'après, t'en as un autre, oui. Effectivement. Mais écoute, c'est le plaisir de Marion. Hein.
3: Non, écoute, s'il y a que ça.
0: Son couple va pas très bien en ce moment.
1: On fera pas de soirée Koh-Lanta tous ensemble.
3: Ah, on fera pas, non.
0: Ah, c'est dommage, là.
2: On peut faire un effort et peut-être qu'on va aimer.
0: Non, j'ai.
2: T'as quoi?
0: Ton truc, là, Yoga Reformer. Je vais faire ça. Bon. Evelyne est avec nous au téléphone. Bonjour Evelyne.
9: Bonjour Manu, bonjour l'équipe.
0: Sois la bienvenue sur Énergie. Evelyne, c'est notre dernier appel du jour. C'est avec toi qu'on va lancer cette journée de rentrée scolaire. Tu nous appelles d'où?
9: De Tourbe, dans le Var.
0: Ok, dans le sud, il fait beau, il fait chaud.
9: C'est ça, exactement. Il y a du soleil.
0: T'es déjà au travail?
9: Exact, ouais, ça y est, je suis au travail.
0: Qu'est-ce que tu fais?
9: Je travaille dans un domaine viticole qui organise des mariages, des séminaires.
0: Ah,
9: vente de vin.
0: Vous faites du vin, vous fabriquez du vin, et en même temps, il y a des mariages et des séminaires.
9: Exact, c'est ça, ouais. Sur le domaine, il y a tout ça, ouais.
2: Wow,
0: c'est cool. T'as pas les histoires de mariage? Quelqu'un qui a dit non, un truc comme ça, va.
9: Et non, le truc, c'est qu'il y a la mairie avant, donc.
0: Oui,
9: à la mairie, après.
0: Ah, c'est
9: bien.
0: Que la fête. Et alors, des et bagarres? Ouais. Alors, des bagarres?
1: Ah ouais.
9: Oh, des bagarres, ouais, certaines. Oui, il y en a eu, des bagarres entre familles.
0: Oh, bon esprit,
2: ouais,
0: ça.
2: Ouais, c'est génial.
9: Ça, des prises bien. De tête, des règlements de. Ben, je sais pas,
0: Le mariage, c'est aussi le moment où t'invites plein de gens, mais ils ont pas forcément envie de se voir, tous les gens.
3: Ça, oui. Ils sont trop nombreux.
9: Ah oui, c'est ça. Des fois, ils viennent récupérer les clés des chambres et on voit qu'il y a déjà des tensions entre eux, quoi.
1: Il y a aussi des belles histoires.
0: Des belles histoires, oui, certainement. Oui, mais les belles histoires ne nous intéressent pas.
1: C'est la bagarre.
0: Ou alors de la coucherie.
1: Ah oui.
2: Ah oui.
3: Ah, ça, oui.
2: Et de la tromperie aussi.
0: Voilà. Est-ce qu'il y a des gens, des fois, qui récupèrent la mauvaise clé de la chambre?
9: Non, ben ça, oui. Non, c'est bon.
0: Oui ou non, faut être d'accord.
9: Non, il y en a qui dorment dehors sur la banquette, à l'extérieur, tout ça. Après, on ne sait pas ce qu'ils font, hein, mais.
0: Oh, c'est qu'ils ont vraiment.
2: Trop d'alcool,
0: ils ont
2: là,
0: fait. Ouais. Ah bon? Oh bien. L'alcool est à consommer avec modération, parce que sinon, tu te retrouves le soir du mariage de ton pote avec dans ton lit la mariée. Et ça, on ne veut pas. S'il te plaît. Evelyne, je vais t'offrir le mug Manu sur Énergie pour te remercier de nous appeler, de nous avoir appelé ce matin.
9: Ben, merci beaucoup, super. Changez pas.
0: Eh ben d'accord. Oui, toi non plus, change pas. On t'embrasse et reste avec coup chaque matin. On souhaite une belle journée, une belle saison.
9: Allez, merci beaucoup, bonne journée.
0: Gros bisous, il est 10h01, on s'en va. On sera de retour demain pour démarrer une nouvelle journée avec vous dès 6h. Et comme chaque jour, on se quitte avec un titre pour lancer la journée. Katy Perry, Firework.
3: Ah oui.
0: Ouais. Oh oui. Idéal. Oh oui.
2: Idéal. Yes.
0: Ça, c'est bon, ça. Ça va vous lancer votre mardi. Passez une très belle journée. À demain.
10: À demain.

0: Tu es
1: non, il est bien, franchement.
2: C'est le classement de quoi?
1: C'est le classement de hobbies que les femmes trouvent le plus attirant chez les hommes.
0: Ah, intéressant.
3: Ah oui, c'est bien. Ça.
1: Ah, donc voilà, ça me concerne.
2: Genre la poterie, là, comme dans le film
1: Ghost. Ghost, tout à fait. Alors, en cinquième position, on a le travail du bois.
2: Ah, fabriquer des meubles en bois.
1: Oui, les menuisiers.
2: Râper comme ça, les trucs.
1: Exactement.
2: Ça, vous trouvez ça sexy?
3: Bah oui.
2: Je trouve que juste c'est un nid à écharpe, mais.
1: Oui. Oui, bon, après, s'il a plein d'écharpes partout, c'est moins sexy, mais c'est.
2: Ça s'appelle un hérisson, après, le mec. Effectivement. Qu'est-ce qu'il y a d'autre?
1: Ça, Jeff va être content. La cuisine.
0: Ah oui.
3: Ah, ça, c'est très sexy.
0: Ah, le petit tablier, tout ça, ouais, bien sûr.
3: Non, pas le tablier.
0: Ah, pardon.
3: Le fait de savoir cuisiner, quoi.
2: Ah ouais. Quand on arrive, genre, avec l'assiette fumante, avec le bon plat, ça, vous trouvez ça sexy?
3: Ah, ça, c'est un piège à meuf. Vraiment.
1: Ah ouais.
2: Bah oui.
3: Ah, vraiment. Franchement, le niveau en cuisine, mieux que l'humour, je pense.
0: Ça dépend ce que tu sers. Parce que moi, quand j'arrive avec mon cassoulet, c'est moins sexy quand même.
3: Ça dépend, effectivement.
2: Non, en plus, t'as pas l'humour. Encore.
1: En troisième position, on a joué d'un instrument.
3: Aïe, aïe, aïe.
1: Bah, vous êtes dedans, hein, les gars.
2: Moi, je joue un peu de guitare.
1: Ah, bah, ça, c'est un piège à meuf. Hein.
2: Et Jeff, il fait de la batterie.
1: Ouais, oh, ouais c'est bien.
2: C'est vrai.
0: Quand c'est transpirant, tout ça, ouais, j'aime bien.
2: C'est quoi les musiciens que vous aimez le plus? Regardez le truc le plus sexy. Guitare, ça marche.
1: Bah, guitare.
3: Ouais, piano aussi, parce que c'est souvent les mecs intelligents qui font du piano.
1: J'adore.
3: Quand la culture de la musique et tout, qui font du classique, moi, j'aime bien le piano, ouais.
2: Ah, d'accord. Ah,
1: moi, on m'avait eu à la guitare. Hein.
2: Ah ouais?
1: Ah ouais, on m'avait regardé droit dans les yeux sur une plage avec la guitare et un anglais, Andrew. J'étais tombée dans les loves, mais direct, quoi.
2: Andrew.
1: Ah ouais.
2: Et bien ce matin, ce Andrew, on l'a retrouvé. Non. Qu'est-ce qu'il y a encore dans les hobbies sexy des hommes pour vous?
1: En deuxième place, on a parlé plusieurs langues.
0: Oh my God.
1: Et ça, c'est vrai que.
2: Guten Tag!
3: Ouais, ça dépend de la langue.
1: Ouais, ouais. Pas celle-là, en tout cas.
2: Alors, le numéro 1?
1: Eh ben, c'est lire. Et je crois que vous le disiez pas beaucoup, les gars, non?
0: Non, ouais, non.
2: Est-ce que acheter le livre déjà c'est sexy?
1: Non.
2: Ah merde, voilà. Parce que j'achète tous les ans.
1: Mais limite fais semblant de le lire, tu vois, tu l'ouvres et tu fais semblant d'être un peu songeur quand tu lis, tu vois.
2: Parfois je fais ça. Après, je mets un marque-page au milieu du bouquin. Quel est le hobby ou l'activité que vous trouvez sexy chez les autres? C'est pas mal ça comme sujet. Et ça marche aussi avec les filles, hein.
0: Oui, bien sûr.
2: Vous allez faire. Appelez-nous 0 870 42 48. Comme Nicolas qui a notre premier appel du jour. Bonjour Nicolas.
4: Bonjour Manu, bonjour l'équipe.
2: Bienvenue sur Énergie. Nicolas, tu nous appelles d'où?
4: J'appelle de Reims.
2: Non, Reims. Ah mais non, j'allais dire que
1: Champagne.
2: Voilà, merci.
0: Merci.
4: C'est ça.
2: Effectivement. Non, j'allais dire que j'étais passé là-bas, mais non. Je confonds avec Metz, pardon.
0: C'est pas très loin.
2: Voilà, Metz, Reims, c'est pas. Au bout d'un moment, elles vont s'agrandir tellement que ça va faire qu'une seule ville. Évidemment, bien sûr. Et qu'est-ce que tu fais là-bas?
4: Bah là, je suis en train de me préparer pour aller au boulot et en fait, je travaille justement dans le champagne, je travaille dans les vignes.
0: Waouh. Wow.
3: Métier utile.
0: Ouais.
3: Merci d'être là.
2: Métier utile. C'est vrai qu'il y a deux métiers utiles, chirurgien du cerveau et vigneron. Bien sûr, on rappelle que c'est à consommer avec modération, la chirurgie du cerveau. Et l'alcool aussi. Nicolas, c'est avec toi qu'on lance cette journée. C'est un bon mood aujourd'hui. Je vais t'offrir le mug Manu sur Énergie pour te remercier de nous avoir appelé.
4: Oh, trop bien, très cool.
2: Et bien, il est pour toi. Belle journée.
4: Allez, belle journée à vous.
2: Merci d'être là.
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2: L'heure est au sondage du matin. Tout le monde est concentré, c'est parti. 4% des couples mariés se sont rencontrés pour la première fois à cet endroit. Qui peut paraître bizarre. 4%, c'est pas beaucoup. Jeff.
0: Sur les réseaux?
2: C'est pas sur les réseaux, non.
1: À la fête foraine?
2: C'est pas à la fête foraine, c'est à l'endroit, effectivement, un peu comme une fête foraine. C'est un endroit spécial. Il se passe quelque chose de spécial.
3: Ah, c'est pas au supermarché?
2: C'est pas au supermarché.
0: Dans les toilettes publiques?
2: C'est pas dans les toilettes publiques. C'est vraiment un moment même.
3: Ah, je sais.
2: C'est pas qu'un endroit.
1: C'est un moment.
3: Un mariage.
2: C'est pas le mariage, c'est même l'autre côté.
1: À l'enterrement?
2: Un enterrement, absolument.
1: Oh, wow.
2: À un enterrement ou des funérailles, 4% des couples mariés se sont rencontrés là. Bah, ça fait. Au moins, t'es sûr qu'il y a une personne célibataire normalement.
3: Ah, oui. Oh
1: mais le monstre.
0: Oh, il a osé. Oh, il a osé.
2: Ah, j'essaie de trouver.
1: Oui,
2: tu as raison, c'est ça. Bon, j'essaie de trouver une explication.
1: Oui,
2: voilà, bien sûr, évidemment. 67% des gens admettent fermer les yeux au cinéma pendant ce passage précis. Qu'est-ce qui se passe dans le film pour qu'il ferme les yeux, Jeff?
0: Quand il y a des gens tout nus.
2: Non, il n'y a pas de nudité.
3: Quand quelqu'un va se faire tuer, qui s'y attend pas et...
2: Non, pas du tout. Il n'y a pas de meurtre, il n'y a pas d'assassinat.
1: C'est pas violent ça.
2: Et alors, c'est pas violent, justement.
0: Tu fermes les yeux?
2: Ils ferment les yeux parce qu'ils doivent être phobiques. Ils doivent être phobiques de ça, la phobie de ça, quoi, clairement.
3: C'est pas une scène de sexe?
2: Non, il n'y a pas de sexe. Non. 67% des gens, c'est énorme.
0: Quand quelqu'un est malade?
2: C'est un rapport.

0: 67% des gens admettent fermer les yeux au cinéma pendant ce passage précis. C'est pas une opération, mais c'est en le médical. C'est plus simple que ça.
1: Bah quand on ouvre avec un scalpel, non?
2: Ah, quand il y a l'aiguille.
0: Une scène d'injection ou de prise de sang.
2: Ah ben moi, c'est mon cas.
0: Tu fermes les yeux?
2: Bah c'est ma phobie.
0: Et tu rouvres les yeux et là, c'est le moment où il le découpe.
2: Ça, c'est l'horreur. À la limite, je préfère.
0: Surprise. Dernier sondage du matin. Dans 2% des maisons, c'est à la rentrée qu'on met ça. C'est en ce moment. Dans 2% des maisons, ils mettent ça. Ils mettent quoi, Lorenza?
2: Un paillasson.
0: C'est pas un paillasson.
3: Est-ce que c'est un bureau? C'est le moment.
0: Non, c'est pas un bureau.
1: Ils mettent déjà la déco d'Halloween.
0: Non, mais là, vraiment, vous êtes proche.
2: Donc, c'est de la déco?
0: Oui. Mais c'est pour quelque chose de
1: alors, c'est après Halloween?
3: Bah c'est pas Noël quand même.
0: C'est le sapin.
3: Arrête.
0: Dans 2% des maisons, c'est maintenant là qu'ils mettent le sapin de Noël. Beaucoup trop tôt.
2: Bah oui, tout va trop vite. Prenez le temps de savourer la vie quand même.
0: Bien sûr, Lorenza.
1: Bah oui.
0: Lorenza, coach. Non mais c'est pas. Tout va trop vite là. Prenez le temps.
2: Mais non, mais c'est vrai, on vit plus le moment présent.
0: Enfin, c'est pas possible. Vous venez ici parce que vous avez besoin d'un coach, mais vous faites de la merde. Comme incroyable. Alors.
3: Et surtout, il aura plus d'épines, pardon, le sapin.
2: Oui, c'est vrai.
0: Ouais, mais c'est peut-être des faux sapins, c'est les sapins en plastique.
1: Ouais.
0: Parce que là, effectivement, à Noël, ouais, ce sera. Ouais. Allez, mettez les cadeaux sous quoi? Sous le tronc.
4: Salut, c'est David Guetta. Toute l'équipe, je vous aime.
0: C'est pas beau, ça, alors?
1: Dis donc, c'est Cali.
0: Alors,
2: on a de la chance.
0: Nous, on l'aime aussi, David Guetta. Alors. Ah non, mais le mec, il va monter, vous allez voir, ça va
1: être
0: un des plus gros DJ.
1: Bien sûr, il croit, c'est tout.
0: Alors. Et on parle, on partage, on discute, on propose des hobbies sexy. C'est Lorenza qui nous a sorti une étude sur le classement des hobbies que les femmes trouvent le plus attirant chez les hommes. Il y avait le travail du bois, la cuisine, jouer les instruments de musique, avec la guitare en numéro 1, parler plusieurs langues aussi, et lire.
2: Oui.
0: Je coche pas beaucoup de.
2: Bon,
0: je coche jouer d'un instrument, mais il faut rajouter pas très bien.
3: C'est déjà bien.
0: Quel est le hobby ou l'activité que vous trouvez sexy chez l'autre sexe? Moi j'en ai un, c'est la moto.
2: Ah oui, c'est vrai. Que tu l'avais déjà dit.
3: Motarde, ça te fait.
0: Ouais. La motarde, je sais pas pourquoi, mais moi je suis à moto, et c'est vrai que je vois passer une femme à moto à côté, je trouve ça sexy.
2: Ah, c'est même pas les habits?
0: Si, c'est tout.
2: Ah,
0: quoi.
2: Oui, c'est l'ensemble. Okay.
0: Ouais, la femme sur la moto.
2: Ok.
0: Ouais, je trouve ça cool. Voilà.
2: Je peux te comprendre
1: là-dessus.
0: Voilà. Marion?
3: Alors moi j'ai un penchant pour les hommes qui savent bien écrire, qui ont une belle plume.
2: Ah.
3: Par exemple, qui écrivent des poèmes, j'adore ça, j'adore qu'on m'écrive des lettres. J'ai toujours aimé ça.
0: Tout le monde sait faire ça.
2: Vas-y.
0: Bah avec ChatGPT.
1: Bah oui.
3: Non, vraiment, quand ça vient de toi et de ton cœur, tu vois, et que t'écris bien et que t'as une belle écriture, je trouve ça hyper sexy.
0: Ah, en plus, il faut l'écrire.
3: Ah oui, c'est écrit comme un médecin, là, c'est illisible, ça marche pas.
2: Et pas de faute d'orthographe.
3: Évidemment. Ah, y a rien de moins sexy qu'une faute d'orthographe.
0: Et si je te fais un dessin?
3: Ça se tente.
0: Quel est le hobby sexy que vous trouvez chez les autres, Jeff?
1: Ah, ma chérie, quand elle se met à bricoler. Elle adore ça, tu vois. Et quand je la vois arriver avec sa petite caisse à outils, là, avec sa petite visseuse, et en gros, elle m'envoie le message de j'ai pas besoin de toi. Et ce côté, du coup, je sers pas grand chose, donc j'essaye de. Et ça la rend très sexy. Déjà, elle est sexy naturelle, mais alors là, oui.
0: Oh,
1: ah, si, elle est
0: mignonne. Bien sûr, il est un petit peu canard. Tous. Quel est le hobby, l'activité que vous trouvez sexy chez les autres, Lorenza?
2: Alors moi, c'est des hommes qui font de la photographie, parce que ça montre un peu l'âme d'artiste, je trouve. Ils voient les choses sous un autre angle, et mais il faut que ce soit des belles photos, évidemment.
1: Il faut pas
2: des trucs, enfin.
1: Pas la touriste, quoi.
2: Non. Il faut que ce soit bien. Et ce qui est drôle, c'est, je voulais quand même parler de ma coloc. Ma coloc, elle a un truc avec les mecs qui font les magiciens, avec les tours, avec les cartes.
3: Ah là, moi ça, je peux pas.
2: Tu fais un tour de cartes où tu lui lances une carte comme ça, elle tombe amoureuse.
0: Non, juste lui lancer une carte?
2: Non, alors faut que.
0: Ça, c'est...
2: Non, mais faut que ce soit.
0: Tu lances une carte à la gueule. Oh, mais tu es trop, mon kiff.
2: Il faut que ce soit un peu stylé quand même, tu vois.
1: Oui, non,
2: un tour, d'un coup une carte apparaît dans ses mains, ou j'en sais rien. Là, elle devient mais ouf. Hein.
0: Faut un tour de magie avec une carte.
2: Ah, mais elle devient ouf.
3: Ah, tellement pas. Pour moi, c'est un red flag.
2: Moi aussi, je trouve ça un peu ringard. Mais
3: le magicien.
0: Ah, vous aimez pas les magiciens?
2: Non.
3: Ah, non, un
2: Et je sais que Manu, toi, t'aimes bien faire ça.
3: Ah merde, t'aimes bien.
1: C'est impressionnant, hein, magie, quand même.
2: Il a son tour fétiche.
0: J'ai 2-3 tours que je sais faire et je suis tellement content quand je les fais, mais apparemment, c'est gênant. Apparemment, ici, donc je ferai pas.
2: Non.
0: Alors, excusez-moi.
2: C'est cool, en vrai.
0: Vous savez quoi? Je vais vous amener quelqu'un. Il faut que je m'en occupe. Je vais vous amener quelqu'un qui va vous faire changer votre avis sur la magie.
1: D'accord.
2: Okay. Genre, on va trouver ça stylé?
0: C'est pas stylé.
2: Sexy?
0: Vous allez être sur le cul.
2: Ah,
3: bah moi, je veux bien, ouais.
0: J'ai été sur le cul.
2: Ok.
0: Et pourtant, je m'y connais un peu en magie. Non, je vais faire venir dans l'émission.
5: émission un jour.
1: D'accord.
3: Okay, ouais.
5: C'est magie mentaliste.
3: D'accord. Ah.
5: Mais il me l'a fait. Et je.
2: T'es choqué, quoi.
5: Je suis choqué depuis 2 mois et demi.
3: C'est vrai?
5: Oui, je vois quelqu'un pour. Ah ouais, non, je vais faire venir un jour dans l'émission.
3: Trop bien.
5: Vous allez voir, c'est incroyable.
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5: On parle entre personnes sexy. Quel est le hobby, l'activité que vous trouvez sexy chez le sexe opposé? Il y a Priscilla qui est là. Bonjour Priscilla.
7: Salut Manu, salut toute l'équipe.
5: Sois la bienvenue parmi nous, on t'écoute. Qu'est-ce que tu trouves sexy chez un homme quand il fait quelque chose?
7: Alors on va pas se mentir, un DJ, c'est toujours un sextapile. Mais s'il est moche, mais qui met l'ambiance, c'est gagné à 100%.
2: Ah non. Ouais. Non.
5: Oula.
2: Moi, c'est red flag direct DJ, quoi.
5: Ah bon?
2: Ah, ça veut dire qu'il peut serrer toutes les meufs de la voix. Non. C'est non.
5: Ah d'accord.
2: C'est bien connu, en
1: plus. Mais c'est pas tout comme ça, donc.
5: Mais ouais. c'est pas sexy quand tu le vois?
2: Bah non, franchement.
5: Non, d'accord, ok.
3: Ah, ça dépend, évidemment, si c'est un DJ hyper connu et tout, mais si c'est le DJ du Club Med,
2: oui, voilà,
3: DJ Loulou, ça dépend.
5: Alors,
3: en fait.
5: Tu vois, je connais DJ Loulou au Club Med.
2: Oui.
5: Franchement, il est.
3: Il est pas mal.
5: Bon, c'est pas le dernier pour aller au bar après, mais.
3: Je te suis pas.
5: Les DJ de mariage, tout ça, non, c'est pas.
2: Ils font des transitions où ils pensent qu'ils sont les meilleurs et ils attendent de la reconnaissance et non.
5: Ça, c'est le problème du DJ, c'est qu'ils pensent qu'à chaque fois que son mix est bon, alors que des fois, ça fait. Priscilla, en tout cas c'est bien parce que t'auras pas Marion et Lorenza qui seront sur le même DJ que toi.
2: Tu peux l'avoir, ouais.
5: Elle te le laisse. Belle journée Priscilla, merci de nous avoir
7: amené. Merci à vous aussi.
5: Qu'est-ce que vous trouvez sexy chez l'autre sexe? Lorenza, si c'est pas les DJ, c'est quoi alors?
2: Les gars qui savent faire des nœuds marins ou qui pilotent un bateau.
3: Ah c'est niche.
2: Y a rien de plus sexy.
5: C'est vrai que c'est niche là.
3: Faut le trouver.
2: C'est pour ça que je suis célibataire.
5: Faut aller le chercher à Oulgat en Bretagne.
2: Ouais, c'est ça. Je suis jamais allée en Bretagne.
5: Ah bah là-bas, si tu veux faire des nœuds marins, tu vas te régaler. Ils ont même dans leur décoration dans les restaurants des
1: tableaux, ouais.
5: Des tableaux avec les nœuds, si tu veux. Donc,
2: oui, mais bon, faut pas abuser non.
5: Ah bah oui, bah, si t'aimes
2: mais
5: ça,
2: si,
5: là-bas.
2: Faut le faire devant moi, tu vois. Et là, waouh.
1: Mais t'as l'odeur de poisson qui va avec souvent.
2: Ah oui.
1: Ah bah oui.
5: On peut pas tout avoir.
2: Bah oui, il y a un moment donné où voilà. C'est pas grave.
5: Bah, il est marin en même temps, il est marin forcément.
2: Je me pince le nez, enfin voilà.
5: Mais voilà, c'est tellement sexy de se pincer le nez.
8: Je te trouve très sexy.
5: Maxence est avec nous, bonjour Maxence.
9: Bonjour Manu, bonjour l'équipe.
5: Merci d'être avec nous Maxence. Quel est le hobby, l'activité que tu trouves sexy chez le sexe opposé?
9: Alors moi je dirais que c'est tout ce qui va être surf ou tout ce qui va être sport à la plage.
5: Mais tu sais quoi, ça va fille et garçon en fait.
2: Ah ouais, ouais, le surf.
5: C'est ça, un surfeur, une surfeuse.
1: Ouais, ouais.
5: Mais j'ai une pensée, je pense qu'il y a des gens qui ne savent pas faire le surf, mais qui se baladent sur la plage avec le surf à la main comme ça.
2: Évidemment.
5: Qui font le tour comme ça pour faire croire qu'ils sont surfeurs. Ils sont même teints en blond.
3: Ah ouais, c'est très sexy.
2: Oui, il y a un truc. Hein.
5: Ah ouais, bah ouais. C'est je défie l'océan.
9: Pamela Anderson.
5: Pamela Anderson aussi.
2: Ah
5: pour,
2: oui, oui.
5: C'est ce qu'on appelle une référence de Jeff. On parle dans les années 90.
3: Mais tout ce qui est glisse, hein, parce que le snowboard, moi, un gars qui fait du snow, c'est gagné.
5: Et du ski?
2: Ah, t'as raison.
3: Un peu moins.
2: Pareil.
5: Un peu moins. Ah, c'est dommage, j'étais à ça.
1: De la luge non plus, quoi.
2: Non.
5: Merci Maxence de nous avoir appelé. Maxence?
9: Oui.
5: Donc je disais merci de nous avoir appelé.
9: Ben, merci à vous.
5: C'est
9: une bonne journée tout le monde.
5: Voilà.
3: Ah bah ouais. La politesse, Maxence.
5: Merci. Merci à toi, Maxence. Belle journée à toi.
9: Belle journée.
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0: notre champion, notre génie des génies. C'est Arthur, il a gagné 100 euros hier, il va tenter de gagner 100 supplémentaires aujourd'hui. Bonjour Arthur.
1: Bonjour Manu, bonjour l'équipe.
0: En face de toi aujourd'hui, il y a Pauline. Bienvenue sur Énergie, Pauline.
2: Bonjour, bonjour l'équipe, bonjour Manu.
0: Attention, Arthur, Pauline, vous voulez tous les deux gagner 100 euros. Je les ai, ces 100 euros. J'ai aussi trois questions. Le gagnant ou la gagnante sera celui ou celle qui aura deux points. À chaque question que je vous pose, si vous pensez avoir la réponse, vous donnez votre prénom. Vous donnez ensuite la réponse. Si c'est la bonne, ça fait un point pour vous. Si c'est pas la bonne réponse, c'est l'autre qui prend le point. Et c'est le premier ou la première qui atteint deux points qui gagne les 100 euros et qui reviendra jouer avec nous demain à la même heure. Attention Arthur, Pauline, c'est parti. Bonne chance à tous les deux. C'est le club des génies. Première question. Dans quel pays peut-on visiter les ruines du Machu Picchu?
1: Arthur.
0: Arthur, je t'écoute.
1: Au Pérou.
0: Le Pérou. Ah, excuse-moi, c'est un bug sur mon ordinateur. Comme chaque jour. C'est une bonne réponse, Arthur. Le Machu Picchu se trouve au Pérou. Un point, Arthur. Pauline, zéro point. Deuxième question. Quel phénomène astronomique exceptionnel a traversé le ciel le 12 août 2026?
1: Arthur.
0: Arthur, je t'écoute.
1: Une éclipse.
0: Une éclipse. Une éclipse solaire, c'est gagné. Ouais.
3: Pauline
0: était occupée. Ouais, ouais, ouais. Pauline était sur autre chose. Peut-être qu'elle jouait en même temps sur une autre radio, je sais pas.
2: Non, mais trop rapide.
0: Ah non, il est bon Arthur. Fort. Pauline, ouais. Je vais t'offrir le mug Manu sur Énergie et je te souhaite une belle journée.
2: Merci.
0: Gros bisous et tu nous rappelles quand tu veux. Arthur.
1: Oui.
0: Deuxième victoire, 200 euros pour toi. Quoi qu'il arrive, c'est 200 euros. Ils sont à toi. Et demain, tu reviens pour tenter de gagner 100 euros supplémentaires.
1: Eh ben super.
0: Eh ben on te souhaite une bonne journée. Prépare-toi.
1: Bonne journée.
0: J'imagine que t'as déjà créé un club du club des génies pour t'entraîner.
1: Ouais, je suis à deux doigts là.
0: Et bien sûr. Rendez-vous demain à la même heure, Arthur.
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0: Je suis content. Hein? Je suis content. Alors Lorenza, elle va savoir pourquoi. Marion et Jeff, vous n'étiez pas là. Mais l'année dernière, bien avant l'été, j'avais dit, j'aimerais vous faire écouter ce titre. Je trouve ça génial, ça va marcher. Bon, ça n'a pas marché. Mais quelques mois après, ça a commencé à marcher. Marcher. Et aujourd'hui...
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0: Manon, Lisa, le petit pêcheur, tout le monde chante ça?
3: Ouais, c'est vrai, je l'ai vu partout sur TikTok aussi.
0: C'est l'histoire d'un petit pêcheur. Alors...
3: Bien joué.
0: Eh ben, on va s'écouter dans 3 minutes. Allez.
3: Parfait.
0: Alors...
3: Il est né, hein?
0: Alors... J'ai né pour 1 sur 1000, mais là je l'avais. Manon Lisa, on va l'écouter dans 3 minutes et on continue à parler entre personnes sexy. Quel est le hobby ou l'activité que vous trouvez sexy chez l'autre sexe? 0 870 42 48, on est parti sur les menuisiers, sur les surfeurs, femmes et hommes.
6: Oui.
0: Le surf c'est sexy. Y a Kevin qui est là. Bienvenue sur Énergie, Kevin.
7: Salut Manu, salut l'équipe.
0: Kevin, qu'est-ce que tu trouves sexy chez une femme quand elle fait cette activité?
7: Alors moi, ce que je trouve sexy chez une femme, c'est c'est un peu cliché, mais c'est la poterie.
3: Ah oui.
7: Le côté femme concentrée, comme dans le film Ghost.
0: Ah oui, c'est marrant, ce truc, ça tient, hein, la poterie.
6: Ouais, la création.
0: Mais,
6: ouais.
0: Alors, excusez-moi, mais en réalité...
3: C'est pas...
0: En vrai, vous avez déjà essayé la poterie,
3: d'enfer? Oui, c'est une galère.
6: Dans tous les sens.
0: C'est exactement ça.
3: Et t'en as plein partout.
0: Les gens te disent, commence à faire tourner le truc, et c'est... Ouais. Ça part en ribambelle de partout. Tu mets le doigt, tu touches avec le doigt le truc.
6: C'est fondre.
3: C'est cool, ouais.
0: Ça tombe direct. Tu veux faire, au début, tu dis, je vais faire une petite tasse. Putain, mais en fait, tu termines mais une assiette tellement c'est plat.
3: C'est vrai.
6: Un cendrier.
7: Bah, ça peut être sexy,
0: hein. Bah, c'est.
3: Ouais, chacun son truc.
0: Chacun son délire. C'est sexy quand tu sais faire de la poterie, en fait.
3: Mais oui, mais c'est quand t'as la personne qui vient derrière toi pour t'aider, là, que tu fais à quatre mains, c'est
7: oui.
3: Ça.
7: Mais là, oui.
0: Alors, non, moi, Lana, je me rappelle, elle est pas venue derrière moi. Elle m'a dit, tiens, je te redonne un bloc d'argile. Merci beaucoup, Kevin, de nous avoir appelé. Qu'est-ce qui est sexy chez l'autre, Marion?
3: Alors, avec modération, bien sûr, mais les connaisseurs en vin, pardon, mais c'est hyper sexy. Mais ceux qui savent vraiment de quoi ils parlent.
6: Oui, pas les escrocs, ouais.
3: Voilà.
0: Ouais, mais on peut t'embrouiller, hein.
6: Oui.
3: Ah bon?
6: Tu parles de quoi?
3: Tu t'y connais, toi, ou pas?
0: Je m'y connais un petit peu, mais je m'y connais, disons, assez pour te faire croire que je m'y connais beaucoup.
3: Ah, mais ça, ça me va déjà.
0: Ah, oui.
3: Oui, ça, si tu es capable de m'aiguiller au resto, de faire le mec qui tourne un peu son. Ah, une belle robe.
0: Ah,
3: déjà,
0: ah,
3: ça,
0: ah oui. Ouais. C'est exactement ce que je sais faire.
6: Tu vois, t'as eu un truc.
0: Bon coup. Laure est là. Bonjour, Laure.
8: Oui, bonjour Manu, bonjour l'équipe.
0: Qu'est-ce qu'on va faire que tu vas trouver sexy?
8: Alors moi, j'aime bien les mecs qui font de l'acrobranche avec juste un baudrier et ça moule un petit peu les fesses et je trouve ça hyper mignon.
3: Ah, c'est vrai, t'as raison.
9: C'est vrai que dans la combi là, c'est bah, ça moule un petit peu et c'est vrai que c'est sympa à regarder quoi.
8: On voit bien les petites fesses, j'aime bien.
6: D'accord, mais il faut les petites fesses du coup.
0: Ouais.
9: Non mais le fait que vous soyez un peu guerrier, genre que vous accrochez, vous avez pas peur, vous êtes pas ridicule en faisant de l'acrobranche, ben bah, ça donne envie de vous avoir toute la vie quoi.
6: Ça reste de l'acrobranche, un mec qui monte une montagne, je veux bien, mais l'acrobranche quoi.
9: Non mais il y a le truc sûr de lui un peu.
0: Ouais, moi c'est encore c'est un truc que je cache pas encore. Moi l'acrobranche, alors je vous explique, j'ai fait le parcours vert, le plus petit hein. Mm-hmm. Je fais le premier truc. J'avais les jambes qui flagellaient, j'ai demandé est-ce qu'on peut venir me descendre.
6: Mais non,
0: j'étais à 1m50 de hauteur.
9: C'est gênant de
0: vraiment. Hein. Et il y avait les enfants qui étaient derrière moi, tu sais, tu peux pas passer devant quelqu'un. Oui. Donc ils étaient là et ils comprenaient pas pourquoi le monsieur il avance plus. Et moi j'étais là, vraiment la personne est venue, elle m'a détaché du truc et je suis descendu quoi.
6: Oh, je suis déçu.
0: Je
6: croyais warrior moi.
0: Non, je peux mettre un baudrier hein.
6: Oui, d'accord.
0: Mais je reste par terre.
8: Ah bah ça fait sexy quand même un baudrier par terre. Bon, ça fait peut-être pas le même effet.
0: Non mais je peux dire, je fais genre je m'y connais et je suis le mec qui gère.
9: Oui,
0: ouais.
9: Okay.
8: Ah, c'est pas mal.
0: Ça va là-haut, ouais. Super. J'embrouille les gens. Merci Laure de nous avoir appelé.
8: Merci.
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0: Et j'ai devant les yeux une liste d'expressions qu'il ne vaut mieux pas mettre en pratique. Vous allez comprendre.
6: D'accord.
9: Ok.
0: Manger sur le pouce.
9: Ah oui, ok.
6: Ouais. Ça sert à rien.
0: C'est un peu galère. Avoir le compas dans l'œil.
9: Ah oui, non, surtout pas.
0: Je vous le déconseille. Faut mieux pas les mettre en pratique. Partir en couille. En mettre sa tête à couper.
9: Oula, non.
0: Pas bonne idée. On déconseille aussi. On ne met pas ses expressions en pratique. Avoir quelqu'un dans le nez.
9: Ah, je connaissais pas ça.
0: Ah bah si.
9: Putain, ça veut dire que tu peux pas le sentir.
0: Ouais. Ouais, ah, oui, okay. Ouais, exactement. Se faire des couilles en or. Ça peut être rigolo, mais c'est lourd à porter. Oui. Se faire retourner le cerveau aussi. On met pas en pratique.
6: Non.
0: Et j'en ai encore deux petites. Des expressions qu'il vaut mieux pas mettre en pratique. Avoir le feu au cul. Et la dernière, je vous le déconseille vraiment. Chier une pendule.
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0: Énergie. Vous envoyez salaire par SMS au 7-10-12. Ça peut vous arriver. Tous les matins, à 7h05, on vous appelle. Attention, le téléphone sonne quelque part, c'est peut-être le vôtre. Mmh.
6: Ouh là là.
0: Ouais, la sonnerie, c'est...
6: Ouais, ouais.
0: Ça me... Au bout de 3, moi, ça me tend. Ah, je suis détendu, du coup. Allô, c'est Justine du... Oui, c'est Justine du Havre, en Seine-Maritime.
12: Oui, c'est moi.
0: Justine, quel est le seul animateur radio qui loupe ton salaire?
12: Manu sur Énergie.
0: Et voilà. C'est sur toi que ça tombe ce matin, Justine.
12: Oh, je suis trop contente.
0: Mais tu peux être contente. Ton salaire de 1949 euros, on va te multiplier par deux. Il va passer à 3898 euros.
12: Merci beaucoup.
0: Tu peux être heureuse. T'as envie de chanter, Justine, pour montrer que t'es heureuse?
12: Là, j'ai pas une chanson qui vient en tête.
0: Ah non, je croyais, parce que là, t'étais... Ouh, je pensais que t'allais partir en chanson. Tu es assistante de direction pour des machines industrielles.
6: Oula.
12: Exactement.
0: C'est que vous vendez des machines industrielles?
12: Non, on fait des radios. En fait, on regarde si tout est conforme.
0: Vous faites des radios de machines?
12: Oui, c'est ça.
9: Ah ouais.
0: Mais des radios, genre.
12: Radiologues de machines.
0: Ah, ouais, comme nous on fait des radios pour notre corps.
12: Exactement. Et ben là on fait pareil sur des machines.
9: Ah ok. Bon, je savais même pas que ça existait.
0: Bah oui, mais moi non plus. Mais si ça se trouve ça n'existe pas et puis les gens savent pas. Hein, elle a créé un métier juste pour avoir de la thune. Hein, donc,
12: exactement.
0: c'est quelle machine à qui tu fais des radios?
12: Sur des gros sites. On est déjà sur le Havre, donc en fait on a toute la. Tout le côté portuaire, et en fait, sur des grosses machines, ça peut être des bacs. C'est pas facile à expliquer, quoi. C'est des gros tubes en alu, des choses comme ça, quoi.
0: Tu fais partie de ces gens à un dîner, quand tu commences à expliquer ton dîner, on fait « Et toi, alors Bernard, tu fais quoi ?» Parce qu'on n'y arrive pas. Parce que là, on a décroché au bout de... Bah, c'est rapidement, en fait.
12: Bah, exactement. En fait, c'est hyper compliqué d'expliquer.
0: On va dire, tu sais quoi, t'es radiologue pour machines de chantier.
12: Voilà,
0: c'est ça. Voilà, très bien. Voilà. Vous avez votre Fenwick ou votre pelleteuse qui tousse un peu, vous l'amenez tranquillement chez Justine, elle vous fera une petite radio et voilà, on est heureux. Je te double ton salaire, Justine, 3898 euros, ça arrive très vite.
12: Merci beaucoup, Manu, merci
0: toute l'équipe. On t'embrasse et on te souhaite une belle journée, et vous aussi.
12: Merci, plein de gros bisous, merci beaucoup.
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0: Ouais, vous avez bien entendu.
6: Ouais, ouais là, oh là
0: boss,
6: là.
0: Miley Cyrus qui a dit I love you. Alors attention, c'est peut-être la dernière fois que je dis Miley Cyrus.
9: Ah oui.
0: Vous avez vu, il y a un nouvel album qui va arriver bientôt. Il y a son nouveau single qui arrive demain normalement, enfin cette nuit à minuit, le nouveau Miley Cyrus. On s'écoutera demain. Mm-hmm. Et puis maintenant, on l'appelle plus Miley Cyrus, on l'appelle Miley.
9: Bah, c'est comme Maître Gims qui est devenu Gims. Ils prennent tous leur indépendance, hein, c'est fou.
0: Leur indépendance. Ils prennent tous leur indépendance avec leur nom de famille, hein, bien sûr, évidemment. C'est incroyable cette histoire. Elle s'appelle Miley. J'ai hâte honnêtement de connaître le nouveau titre demain. Et j'ai vu le tracklist, les noms des chansons. Il y en a plein en français.
14: Ah bon bien.
0: Donc je sais pas si elle va chanter en français.
6: On va voir.
0: On verra. On va parler de malbouffe parce que Jeff, il y a un truc sur lequel il ne rigole pas, c'est la bouffe.
6: Ah non, c'est sérieux.
0: Il fait la cuisine chez lui, mais il a son petit péché mignon.
6: C'est vrai.
0: Avant ça, j'ai une histoire, c'est pas possible que ça arrive, et pourtant si ça arrive. Écoutez bien, ça se passe à Taïwan. Il y a un homme qui soupçonne sa femme de le tromper. Et il se dit, mais comment je peux le vérifier? Et là, il a une idée. Enclencher son robot aspirateur à distance pour capter les sons ambiants chez lui.
9: Ah, hey. Pas con.
0: Bah c'est pas con parce que l'aspirateur il a bien enregistré sa femme avec quelqu'un d'autre.
9: Oh, wow. Oh là là.
6: C'est génial.
0: Il est arrivé au tribunal, il a obtenu le divorce. Mais il a aussi été condamné à 5 mois de prison et 4000 euros d'amende pour non-respect de la vie privée.
14: Oh non. Chaque dur.
0: Voilà. Voilà à quoi ça mène de faire le ménage. Bon, 7h19. Jeff voulait nous parler nourriture et pas que de la bonne.
6: Ben oui, justement, parce que vous le savez, j'adore cuisiner, j'adore la cuisine, mais elle a vraiment la bonne cuisine. C'est-à-dire que je m'embête vraiment à faire le marché, à acheter les bons produits, je respecte les saisonnalités, tu vois.
9: Wow.
0: Ah mais non, il nous avait expliqué, hein,
6: C'est très très important.
0: Mais non, dès que c'est emballé, il prend pas, Jeff.
6: Exactement.
0: C'est vraiment, c'est du frais.
6: Je déteste ça. Sauf, je peux pas me passer de nuggets industriels.
14: Ah bah, c'est le pire en plus.
6: Ben oui. Ça, je ne peux pas m'en passer. Et même quand je vais manger un steak haché, je vais chez le boucher, je prends jamais de steak haché, je ne prends que des surgelés, je préfère cela. Donc ça, c'est un peu contradictoire, quoi.
14: Ah bah oui, je te confirme.
0: Ah oui, mais si on te laisse parler dans deux minutes, il va dire, il n'y a pas que ça, il y a aussi les chips. Et puis,
6: même les chips, je les fais moi-même, tu vois. Mais non, mais le nugget, je ne peux pas m'en passer.
14: Ton petit péché, quoi.
6: C'est mon petit péché.
0: C'est ton petit péché mignon, le nugget.
6: Un gros péché.
9: C'est pas très grave, si tout le reste est ok.
0: Attends, le problème, c'est qu'il prend des nuggets matin, midi et soir.
6: Oui, c'est ça. Je les achète en gros paquet, tu sais quoi.
0: J'ai ça. Je bouffe beaucoup moins de McDo qu'avant.
6: Oui.
0: Tu vois, vraiment. Maintenant, c'est genre une fois par mois. Mais en revanche, quand l'idée me traverse l'esprit, je peux pas ne pas y aller.
14: Ah oui. Obsession.
9: T'es un ogre, genre, tu commandes plein de trucs.
0: Ouais. T'as un côté junk food et tu. Oh putain! On se fait un McDo. Et puis, un domac. Ouais, ça fait classe. Et boum!
14: Et là, après, tu le regrettes immédiatement après, non?
0: Ah bah après, il y a toujours le. Tu sais, quand tu le manges vite. Mais après, tu fais. Oh là.
14: Ouais.
0: C'est
14: ça.
0: Bien sûr, évidemment. Et une heure après, tu te dis, putain, on a mangé à midi parce que j'ai faim.
14: C'est vrai.
0: Vous n'avez pas un petit péché malbouffe comme ça?
14: Ah si, moi j'en ai un. Alors, je ne sais pas si vous le connaissez parce que c'est un peu niche, mais le jambon, le croissant au jambon fromage.
0: Ah mais
9: ah,
0: si.
9: Oui. Oh là là. C'est une dinguerie.
14: Bombe calorique, par contre. Ah, bah, c'est incroyable.
0: J'en ai jamais mangé, mais je le vois régulièrement à la boulangerie, c'est à côté des sandwichs.
9: C'est trop bon.
14: C'est hyper bon. Il y a une petite sauce, je pense que c'est un peu béchamel.
9: Ouais, ouais.
14: Je vous assure que c'est franchement incroyable et tu peux le faire facilement chez toi, du coup. Hein. Tu coupes ton petit croissant, tu le fais chauffer au four, pam, jambon fromage.
0: J'adore le. Tu coupes ton petit croissant pour faire genre tu fais de la bouffe.
14: Ouais.
0: Tu fais de la cuisine. Non, je fais de la cuisine et je l'ai coupé en deux.
14: Bon,
0: alors, Lorenza, péché malbouffe, tu dois en avoir quelques-uns, non?
9: Ouais, la chantilly.
0: Ah oui.
9: C'est
0: ah oui.
9: Vraiment, depuis que je suis toute petite, je suis accro. Et si quelqu'un me donne la chantilly de son café, de son dessert, ben, c'est une des plus belles marques d'amour, quoi.
0: Oh.
9: Et je ziote aussi, genre, très fort.
0: Ouais. Je sais faire le bruit de la bouffe chantilly.
9: Sais, j'adore.
0: Vas-y. Je vous l'ai jamais fait, Marion et Jeff. Je vous le fais pour la première fois. La bombe chantilly avec le doigt dans la bouche, regardez bien.
14: Ah, pas mal.
0: Oh.
9: Franchement, c'est trop bien.
6: Encore, j'en ai pas eu assez.
0: Bien sûr.
14: Ah ouais.
9: Ça me fait penser à de la soit la bombe de chantilly, soit quand t'es chez le dentiste, c'est que ça aspire un peu là.
0: Ah non, alors l'aspiration de dentiste, c'est plus. Si un jour j'arrête la radio, je serai bruiteur de deux choses, chantilly et aspiration du dentiste. Quel est votre petit péché mignon au niveau de la bouffe à vous? Appelez-nous.
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0: Et vous êtes là avec nous et je sais ce que vous avez envie d'avoir. 1000 euros. 1000 euros de bons d'achat à dépenser dans les magasins Primark. Et ben c'est pour vous toute cette matinée. Et peut-être vous avez passé pour toute cette semaine au jeu des 5 mots. On vous offre ce beau cadeau. Vous nous appelez au 0870 40 48. Ça y est, Marion a eu sa victoire.
9: Ah oui.
0: Jeff a eu sa victoire.
6: Oh que oui.
0: J'ai eu ma victoire.
9: Ouais, j'ai la pression là.
0: Et là. Ouais.
9: Mais ça va. J'ai eu une défaite.
0: Oh, j'ai envie de chialer. Elle est là dans un coin du studio.
9: Oui.
0: À manger ses peaux mortes.
9: Oh, c'est dégueulasse.
0: Elle se demande si elle va réussir. Est-ce qu'elle va réussir à vous faire gagner ces 1000 euros de bons d'achat dépensés dans les magasins Primark? C'est avec Lorenza que vous jouerez dans 5 minutes.
9: Mais arrête! Non, mais évidemment qu'on va réussir. Là, les gens, ils ont pas envie de jouer avec moi.
0: Elle a joué la semaine dernière?
9: Oui.
14: Catastrophe.
0: T'as un échec.
9: Échec, ouais.
0: Ah, elle tapait à côté, mais à chaque fois.
9: Non, ouais. Alors, si je peux me permettre, la personne n'était pas douée non plus.
0: Oh, oh,
14: c'est pas moi, c'est toi, ça va. Hein.
0: Alors, excusez-moi, Jeff et Marion, vous la connaissez pas, mais ça, c'est ce qu'on appelle entre nous Dark Lolo. Le côté sombre de Lorenza. Elle va jouer avec vous pour vous faire gagner ces 1000 euros de bons d'achat chez Primark. Vous nous appelez au 0870 42 48. On joue juste après Offenbach. Et on continue à parler de malbouffe. Quel est votre péché malbouffe à vous? Le petit truc, bon. Vous pouvez pas vous en empêcher. Y a Alison qui est là. Bonjour Alison.
15: Salut Manu, salut les ouin-ouin.
0: Sois la bienvenue sur Énergie Alison. Dis-nous, toi, le truc, tu peux pas t'en empêcher. C'est pas très bon, c'est un peu junk food, mais t'y vas.
15: Mais moi, je ne peux pas m'empêcher de manger une tablette de chocolat en une seule fois. Quand j'attaque, je la mange entièrement.
0: Bah.
9: Oh non. Oh, mais ça me t'a mal au ventre après. Bah
15: non, pas du tout, je prends un verre de lait derrière, ça glisse tout seul.
0: Oh là. Ah, attends. Ah bah si, un verre de lait après. Mais je crois que c'est pas très très bon pour la santé, la tablette de chocolat en entier, Alison.
15: Mais ouais, mais elle passe addictive. Quand je commence un carré, deux carrés, je dis bon allez, trois carrés, quatre, et hop, la tablette, bon, elle est finie.
0: Écoute, au moins t'apprends à compter, ça c'est bien.
6: Après, c'est pas très gros une tablette.
9: Ah si, c'est énorme.
0: Non,
9: c'est quand même.
0: Non, l'autre. Non, c'est pas gros. Mais tu fais ça souvent, Alison?
15: Ben, quand ça me prend, ça peut être devant un film, ouais, je sais pas, ça m'arrive une fois, deux fois par mois, des fois trois fois.
9: Okay.
15: Et ça le fait, quoi. C'est easy, hein, franchement.
0: Et pendant ce temps-là? Pendant ce temps-là, ses enfants n'ont pas à manger.
15: Ils ne sont pas là.
0: Je vous rappelle qu'il faut manger 5 fruits et légumes par jour, mais qu'apparemment, Alison ne lit pas les petits textes en dessous des pubs.
15: Non.
0: Merci beaucoup, Alison, de nous avoir appelé. On te souhaite une belle journée. Quel est votre petit péché malbouffe à vous? Marion, t'as pas dit, toi, je crois?
14: Ah si, mais j'en ai un autre, c'est le tacos.
9: Ah ouais.
14: Alors, attention, pas celui que tu fais toi-même, un tacos mexicain, non, celui que tu commandes, tu vois, au fast-food, où tu peux mettre tout et n'importe quoi dedans. Tu peux mettre du cordon bleu, des nuggets, des frites. Il est énorme. Non, mais celui-là, il est trop bien.
9: J'ai le même que toi.
14: Ah.
9: Et c'est souvent en rentrant de soirée, j'ai demandé à mes collègues de m'interdire de le commander.
14: Ah, donc, il est génial.
0: C'est bon, ça.
9: Ouais.
0: Il y a trop de trucs dedans.
9: Miam.
0: Moi, dans mon village, ils font des tacos aussi. Ouais, je sais, dans mon village, c'est un truc de dingue. On a une coiffeuse, on a une pharmacie, on a un caviste et on a aussi des tacos.
9: Mais c'est trop bien.
0: Ah ben, moi, je suis dans le meilleur village de France.
9: Ouais,
0: donc, voilà. Et ils ont donné un nom, l'américain.
9: Ah ouais.
0: En fait, j'ai l'impression d'être un américain quand je le mange. Mais c'est exactement ça. Et tu veux quoi dedans? Oh, ben je veux tout.
14: Ah, c'est génial. Il est tellement réconfortant, celui-là.
0: Ah ouais, il fait du
9: crème fromageur.
0: Oh oui!
9: J'ai faim! J'ai une dalle là, les gars! Les malades!
0: Allez, on va essayer de manger un bout d'ananas.
9: Ouais.
0: Ça va nous calmer.
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0: Petite pression sur les épaules de Lorenza, parce que c'est avec Lorenza que vous allez jouer maintenant au meilleur jeu radio du monde, le jeu des 5 mots. On a Mathieu qui est là. Bonjour Mathieu.
16: Salut Manu, salut l'équipe.
0: Sois le bienvenu sur Énergie Mathieu. On va jouer au jeu des 5 mots et j'ai pour toi 1000 euros que tu vas pouvoir dépenser dans les magasins Primark. Si okay. Tu gagnes ce matin et si Lorenza ne perd pas comme elle l'a fait la première fois la semaine dernière.
9: Ah, merci.
0: Allez,
9: on y croit, Mathieu, on est connecté là.
0: En fait, je me la raconte parce que j'étais le premier à gagner au jeu des 5 mots.
9: Ouais,
14: t'as conjuré le sort.
0: Ah, mais tu sais, moi, quand je peux enfoncer les autres, quand je gagne un truc, je le fais. Hein. Au tennis, j'ai un pote, il me bat tout le temps, 99% du temps. Mais le 1% du temps, c'est là où je filme, où je prends les photos et je lui rappelle à chaque fois le tableau des scores. Mathieu.
9: Allez, Mathieu.
0: Oui. On est avec toi, on veut que tu gagnes au jeu des 5 mots. Je rappelle les règles. Je vais d'abord demander à Lorenza de sortir du studio. Quand elle sera dehors, je vais te donner 5 mots. Après chaque mot, tu vas me donner le premier qui te vient en tête. Ensuite, Lorenza revient, je fais la même chose avec elle. Et dès que vous avez un mot en commun sur 5, c'est gagné. À toi les 1000 euros chez Primark. T'es prêt?
17: Ouais, je suis prêt, allez, on va essayer.
0: C'est parti, on va pas essayer. On est des winners, on est des champions, on va y arriver. On joue au jeu des 5 mots. Impossible.
17: Difficile.
0: Condition.
17: Prêt.
0: Pompe.
17: Abdos.
0: Vêtements.
17: Fringue.
0: Compte.
17: J'ai pas compris.
0: Compte.
17: Pompe.
0: Compte.
17: Bah, bancaire. Ah, j'ai pas compris.
0: Compte bancaire, c'est bien ça.
17: J'avais compris pompe encore. Ok, ça marche.
0: Ah, pompe, non, c'est rare que je dise trois fois les mêmes mots quand même.
17: Il y a un problème.
0: Alors, c'était compte. On va faire revenir Lorenza, on est bien. On est bien.
17: Allez,
0: on est bien. Attention.
17: On y croit.
6: Ah, elle est... pas, elle, voilà.
14: Elle a peut-être fait sa vie dans le couloir.
0: En fait, elle était à 8 km dans le couloir, Lorenza. C'est qu'elle s'est installée, en fait, elle a cru qu'elle était au camping.
9: Elle papote. Ça va durer longtemps.
0: Elle était tranquille, on fait des signes, elle bouge pas. Attention, Lorenza est de retour. C'est parti, il suffit d'un mot en commun pour gagner.
9: Oui.
0: On y va. Impossible.
9: Faisable.
0: Difficile. Condition.
9: Généralité.
0: Prêt. Les conditions d'un prêt.
9: Oui.
0: Pompe.
9: Chaleur.
0: Ah oui. Abdos.
9: Ah, enfin, on n'est pas du tout connectés. Wow.
0: Non, là, non.
9: Ok,
0: là,
9: c'est okay, non, ça va aller.
0: Il reste deux mots. S'il te plaît, rigole pas.
9: Non, mais là, je suis pas très bien.
0: Non, rappelle-toi, t'étais à sa place hier.
6: C'était avant, ça.
0: Ah, t'es...
9: ouais, c'est ça.
0: Depuis, t'es dans le club des winners.
6: Ouais.
0: Il reste deux mots pour faire gagner, Mathieu. Vêtements.
9: Solde.
14: Aïe, aïe, aïe.
0: Fringue. Un mot, il reste un mot. Compte.
9: Chiffre.
17: C'est pas grave.
0: C'était bancaire, compte bancaire.
9: Ah putain, j'ai failli dire banque.
0: Ah mais banque, ça marchait pas non plus.
9: Oui,
0: donc,
9: mais oui,
0: je vais dire carotte.
9: Putain, mais chier.
0: Non, c'est pas le jeu des, il y a non, trois lettres en commun. Hein, c'est...
9: oh non, j'ai trop le seum. Mais qu'est-ce qui se passe?
0: Je sais pas, ah,
17: c'est
0: je sais
17: pas,
0: pas
17: c'est pas grave. Que... problème. Ça fait plaisir de
9: en
17: vous
9: plus,
17: avoir.
9: En plus, c'était bon.
0: Je vais t'offrir le mug Manu sur Énergie. Mathieu, et tu nous rappelles quand tu veux.
17: Ouais, ça marche, ça peut te faire plaisir. Merci l'équipe.
0: Belle journée à toi Mathieu. Lorenza, j'ai envie de dire que t'es le caillou dans la chaussure.
9: Ouais, bah ouais, je sais.
0: Tu sais quoi, on est parti en randonnée, on commence tous à avoir le bon rythme. Ouais. Et là derrière, t'as Lorenza qui est...
14: j'ai un caillou dans la chaussure.
6: Ouais. Tu me ralentis là.
9: Oui, mais bah ça va, je me rattraperai.
0: Évidemment que tu vas te rattraper. Mais tout le monde commence à flipper maintenant mais pour leur dire tu joues avec Lorenza. Non, mais je jouerai demain plutôt.
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0: Jeff est quelqu'un qui cuisine vraiment.
6: Ouais, ouais.
0: Il va au marché. Hein, c'est ça,
6: j'adore faire le marché. J'adore aller dans les poissonneries. J'adore l'odeur de la poissonnerie, pour vous dire.
9: Oula.
6: J'adore aller dans les poissonneries. Ouais.
0: C'est vraiment insolite. Dans le monde, vous êtes un, toi.
6: Ouais. Et je cuisine tout. C'est que même quand je fais un plat, je cuisine les épluchures, par exemple.
0: Mais il a un petit péché malbouffe. C'est les nuggets. Mmh. Les nuggets industriels. Mmh. Parce qu'il pourrait les faire lui-même. Il sait faire.
6: Oui, c'est vrai.
0: Mais non. Mais non.
6: Pas
0: les nuggets industriels. Quel est votre petit péché malbouffe à vous? Le petit truc junk food. Vous craquez. On a Guillaume qui est avec nous au téléphone. Bonjour Guillaume.
20: Bonjour Manu, bonjour les Wawa.
0: Sois le bienvenu Guillaume, on t'écoute.
20: Eh ben écoutez, moi c'est les chips au poulet braisé, hein. C'est mon goûter malbouffe. Et en plus, je je peux pas manger qu'une seule chips, donc bah ça part sur le paquet en entier, quoi.
0: Ça c'est. Alors, moi niveau chips, je suis pas très chips, sauf Pringles.
14: Ah oui. Bon ah non, elles sont trop salées.
20: Ah si, c'est bon aussi.
0: Ça. Oh les Pringles, ça, ouais, j'y vais.
9: Mais ouais, mais le problème c'est que tu t'arrêtes jamais. Là, ouais, tu finis le paquet, là c'est obligé.
0: Ah bien sûr. Qui a déjà refermé le bouchon sur les Pringles en disant on les finira un autre jour.
20: C'est quand c'est pas chez toi.
14: Voilà. Ouais, mais encore.
0: Ouais. Ouais, j'avoue que moi j'y vais.
9: On y va.
0: Sur les chips et Pringles, c'est rare que je dise quelqu'un en veut. Hein. Très honnêtement. Oui. Merci Guillaume de nous avoir appelé. Belle journée à toi.
20: À vous. Merci à vous.
0: Allez, on peut se faire encore un petit tour du studio. Votre péché malbouffe, Lorenza.
9: Les mozzarella sticks, vous voyez
0: ouais.
9: Ce que c'est ou pas
0: oui. Ouais. Oui.
9: Bah, c'est une crasse, mais c'est hyper addictif.
0: C'est une crasse.
9: Bah ouais, c'est une crasse ce truc. Mais genre, j'adore ça. Quand ça fait des petits. Je croque et ça fait des petits fils.
0: Le fil, ouais.
9: Oh là là là là.
0: Mais le fromage, c'est la vie.
9: Ouais.
0: Hein.
9: Avec c'est ce petit truc pané comme ça, croustillant autour. Oh, ah, j'ai envie de mode.
0: J'ai faim. Petit péché malbouffe, Jeff.
6: Alors moi, c'est pour accompagner mes nuggets justement, la mayo. Je peux pas me passer de mayo. J'achète une très bonne mayo et je te jure, j'en mets tout avec les pâtes, avec les machins. Je fais pâtes steak mayo.
14: Ça va le cholestérol, toi?
6: Ça va très bien. Non, parce que comme c'est de la bonne mayo.
0: Alors Jeff a fait les analyses de sang et ils lui ont dit, monsieur, c'est comme vous vivez sans sang en fait.
6: C'est de la mayo.
0: On n'arrive pas à faire d'analyse parce qu'il y a tout sauf ce qu'il devrait y avoir dans votre sang. Comment ça se passe? Alexis est là au téléphone, bonjour Alexis.
2: Bonjour Manu, et bonjour l'équipe.
0: Bienvenue sur Énergie Alexis, quel est ton petit péché malbouffe à toi?
2: Alors moi c'est les bonbons qui piquent et il y a une règle. Un paquet commencé, c'est un paquet terminé.
0: C'est important.
2: Ah oui.
0: La règle. Attention.
2: C'est la règle en or.
0: Bien sûr. Moi j'ai ça avec les petits nounours en chocolat.
6: Ah oui,
14: les guimauves, là.
0: Ouais. Oh là là. Oh. Et puis c'est tellement satisfaisant de le bouffer la tête en premier. Excusez-moi. Merci beaucoup Alexis de nous avoir appelé.
2: De rien, bonne journée.
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0: Et tout de suite, on vous offre du cash. C'est notre nouveau jeu tous les matins à 8h05, le cash ou crash. Le crash, on le veut pas.
14: Non.
0: On veut du cash. 1000 euros peut-être pour Brice ce matin. Bonjour Brice.
22: Bonjour Manu, bonjour les ouins.
0: Je sens dans ta voix que t'es tendu.
6: Oui. Oh oui, oh là, attention.
22: Oui.
0: Eh oui, tu les veux les 1000 euros. Je te rappelle les règles du cash ou crash. J'ai 3 questions. Tu réponds juste à la première, tu gagnes 250 euros. C'est déjà beaucoup. Si tu réponds juste à la deuxième, tu doubles ton gain, 500 euros. Et si tu réponds juste à la troisième, tu doubles encore ton gain, 1000 euros pour toi, Brice. Tu peux aussi t'arrêter quand tu veux et tu repars avec le gain qui est gagné. Et je te rappelle que si tu te trompes à une question, tu perds tout. C'est le cash ou crash. T'es prêt?
22: Oui.
0: C'est parti, bonne chance à toi. Première question pour 250 euros. Quelle mer borde le sud de la France, l'Espagne et l'Italie?
22: La mer Méditerranée.
0: Bonne réponse. On est bien, on ouais. continue. 250 euros, tu veux t'arrêter ou tu veux doubler?
22: On va doubler.
0: Oh, allez. On va doubler avec la deuxième question pour 500 euros. Quel chanteur français a représenté la France à l'Eurovision 2016? Waouh! Vite.
22: Ouais, bonne question. Je suis pas trop Eurovision.
14: Ah non!
0: Et pourtant, il est hyper connu! C'était Amir avec J'ai cherché en 2016.
9: Ah là là,
0: aïe aïe Brice, on voulait pas le crash.
9: Oh ah, ça arrive.
0: Mais oui, d'abord que ça arrive. Mais bon, t'as pas envie que ça t'arrive à toi?
9: Non.
0: Je suis désolé Brice, c'est perdu, mais tu nous rappelles quand tu veux, tu reviens avec nous et puis je vais t'offrir le mug Manu sur Énergie, raccroche pas.
14: Oula.
0: Brice, il est un peu déçu. Il est un peu déçu.
6: On a perdu.
0: Je peux pas le laisser comme ça. Je t'offre le mug.
22: Non, c'est bon.
0: Ah, d'accord. Alors, je t'offre que le mug. Alors, c'est bon. Alors, je vais te rajouter le t-shirt Manu sur Énergie aussi, Brice. Demain, au cash ou crash, c'est peut-être vous qui tenterez aussi de gagner 1000 euros. Ça gagne pas tous les coups.
6: Bah non.
0: Heureusement pour la direction.
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0: Parfois dans l'émission, on dit de la merde. peut-être souvent aussi. On a parlé de l'album de Miley Cyrus qui va arriver le 18 septembre. Et je disais, mais c'est incroyable, j'ai vu le tracklist, la liste des chansons de l'album. Il y a des titres en français.
3: Ouais.
0: Et là, Lorenza me dit, dis-moi Manu, t'es sûr de ce que t'as dit? Parce que là, j'ai le tracklist et il n'y a pas de titre en français. Ouais. Donc, je vais vérifier. Et effectivement, il n'y a aucun titre en français. Je pense que ce que j'ai vu passer, c'était quelqu'un qui a traduit en français.
9: C'est génial.
3: Ah non, je suis déçue du coup.
0: Ne manquez pas les infos à peu près, c'est que dans cette émission. Waouh. Bon. On va écouter Jung et Emma dans 3 minutes. Avant ça, essayons d'être un peu plus précis. Avec les infos aléatoires du monde, on s'apprend des choses les uns les autres. C'est parti. Allez, Jeff.
6: George Washington, le premier président des États-Unis, hein, vous connaissez, eh ben, il avait des dents d'hippopotame.
9: Ah ouais? Pardon?
6: C'est-à-dire que quand il arrive au pouvoir, en fait, ouais, des dents d'hippopotame, en fait. Bah, c'est-à-dire quand il arrive au pouvoir, il avait plus qu'une seule dent, parce que toutes ses dents étaient tombées. Et du coup, quand il a eu du pognon après, il s'est fait faire des dents de l'ivoire d'hippopotame, et il s'est fait un dentier en hippopotame.
9: Wow.
6: Il a passé tout le reste de sa vie avec ça.
0: Et t'en es pendant ce temps-là, quelque part dans le monde, il y a un hippopotame qui dit, tu ne arrives pas à parler parce que ils sont bons.
9: C'est ouf.
0: Un peu terrible quand même d'avoir pris un hippopotame.
6: Bah, il s'est fait tailler des dents dans de l'ivoire, quoi. C'est normal. À l'époque, il n'y avait pas les dentistes comme maintenant.
0: Et d'accord, mais enfin, pourquoi le pauvre hippopotame, il a demandé à personne?
6: Bah
0: oui, personne.
6: Ah, ça, c'est pas de ma faute, ça.
9: Oui, j'avoue.
0: Non, mais non, c'est pas
3: grave.
0: Non, mais je suis pas content pour George Washington.
6: Ouais,
0: quoi.
6: Non, c'est vrai. Après, c'est bon. Très moche, à mon avis.
0: C'est. Je sais pas.
6: C'est une seule dent, c'est grand comme ça.
0: Mario, apprends-nous quelque chose.
3: La nuptaphobie, c'est la peur de rester célibataire.
0: Oh.
3: Et les gens concernés, ils sont tout le temps en couple. Quitte à être avec des gens qu'ils n'aiment pas forcément, ils peuvent pas être tout seuls.
0: Mais je crois qu'on connaît tous quelqu'un autour de nous qui en fait n'a jamais été seul.
3: Oui, qui supporte pas.
0: Et ben il est anuptaphobe. Bon, il est ça quoi.
3: Il est anuptaphobe.
0: Ah, c'est ça, ouais. Et parce que moi, j'ai un pote comme ça, il n'a jamais été seul.
3: Ouais.
0: À chaque fois, t'as une sorte de transition comme ça, c'est un crossfade.
6: Ouais, je suis un peu comme ça, moi, j'ai jamais été seul.
9: Ah bon?
6: Et les peu de périodes où j'ai été seul, ça a été des périodes un peu sur les réseaux, tout ça, où je voyais des gens. J'ai jamais vécu plus d'un mois ou deux seul.
0: Mais moi, j'ai été seul quasiment toute ma vie avant de rencontrer ma femme. Hein.
6: Oh, la chance.
9: Oh, c'est
0: triste. Non, c'est bien parce que du coup, quand même, c'est vraiment elle, quoi.
9: Ah oui,
0: mais,
9: oui.
0: Avant, non. J'avais des petites relations, si tu veux.
9: Ah, ok, oui.
0: Des trucs de quelques heures. Et, non, puis je payais. Donc, Non, mais c'était des trucs de 3 mois. Bah,
9: oui,
0: c'était
9: 6 mois,
0: voilà. Bon, bref. Ok, on a appris un mot. Lorenza, tu nous en prends quelque chose?
9: Ben, on peut siffler avec son nez.
0: Hein?
9: Oui, ouais. Et il existe même un record mondial. Vous voulez écouter?
3: Oui, s'il te plaît.
0: Oui. C'est quelqu'un qui siffle avec le nez.
9: C'est qu'avec le nez, sans artifice, rien, c'est qu'avec son nez. Ah, elle s'appelle Lulu Lotus et elle a découvert ça à l'âge de 7 ans et voilà.
0: C'est génial. Parce que moi, si je souffle avec le nez, c'est pas un sifflement qui sort.
9: Tu veux essayer?
0: Non. C'est... Oui, là, en ce moment, la France entière est en train de faire.
7: Salut, c'est Marine. 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
0: De rien, je suis là aussi pour ça. On va la recevoir demain, Marine, parce qu'il y a son nouveau single qui s'appelle Tricheur, qui sort à minuit ce soir. Et ben demain, elle sera avec nous vers 9h15, et elle va le chanter en direct.
9: Oh là,
0: ce sera la première fois qu'elle chantera en direct.
6: C'est énorme.
0: Franchement, à chaque fois que Marine vient, on se marre.
9: Ouais.
0: C'est toujours un bon moment. Elle sera là demain avec nous. Et puis vous pourrez lui poser des questions, évidemment, vous pourrez nous appeler. Je vous rappelle que vous pouvez nous appeler à tout moment. C'est notre numéro de téléphone, il est gratuit, je vous le rappelle, le 0 870 42 48. Et si vous n'avez pas le temps de nous appeler, vous pouvez aussi nous envoyer des messages vocaux. C'est sur l'application Manu sur Énergie. Ah, il y a un message que je voulais absolument qu'on écoute.
6: Ah.
0: Juste après Jungeli et Emma, parce que je pense que ça peut nous lancer un bon sujet.
6: D'accord.
0: Sur des choses qu'on dit ou qu'on n'a pas à dire à des gens et que parfois on dit on aurait mieux fait de fermer notre gueule.
3: Ah oui, c'est bien ça.
0: Vous pouvez nous envoyer des messages vocaux à tout moment quand vous en avez envie pour partager quelque chose avec nous, pour nous raconter votre vie, pour nous parler. Vous envoyez votre message vocal sur notre application, c'est l'application Manu sur Énergie. Elle est gratuite évidemment, l'application. Et il y a ce message qui est arrivé, écoutez.
1: Hello Manu, petite idée de sujet de discussion. Le « je lui dis » ou « je lui dis pas » pour les gens en couple. Par exemple, je me suis fait draguer à la salle de sport. Je lui dis ou je lui dis pas?
0: Ça dépend si tu veux passer une bonne soirée ou pas.
14: Ouais, ouais, c'est
0: ça.
14: Surtout pas.
0: Parfois, il y a des choses, il n'y a pas besoin de
14: non.
0: les dire.
14: Non, non.
0: Tu vois, oui, il y a quelqu'un qui t'a dragué à la salle de sport. Ça sert à rien de le dire parce que ça va énerver la personne et ensuite toi tu vas t'énerver. Bref, tout le monde va s'énerver.
6: Voilà, faut garder ses secrets.
9: C'est un peu toxique, je trouve.
14: Et mon mec, il est comme ça. Hein. Il me dit tout, mais tout. Il croit que je suis son pote parfois. Ah, mais des trucs vraiment, j'ai pas envie de savoir quoi. Genre qu'il a trouvé une meuf trop belle. Si la dernière fois il est allé chez l'ostéo, ça lui a fait de l'effet. Il me l'a raconté. Il me dit, mais t'as cru j'étais ton ref. Il me dit, ah, je sais. J'ai dit, mais t'es tout fou de moi. Et il me dit, mais quoi, il y a rien de mal. Il comprend pas.
6: Bah parce qu'il est franc, il est honnête, c'est
9: après,
6: tout.
9: Après, il est grave honnête, c'est cool. Oui. Tu sais qu'il te mentira jamais, tu
14: oui,
9: vois.
14: Oui, mais j'ai pas envie d'entendre ça, quoi.
9: Oui.
0: Oui, après, mais il est tellement honnête, un jour, il va arriver à la maison, c'est oh là là, je reviens de chez la voisine. On a fait l'amour pendant 3 heures. Et pourquoi tu me dis ça? Parce que moi, je suis honnête. Parfois, il y a des choses, on doit pas les dire. Et parfois, peut-être qu'on peut les dire. Je sais pas si ça vous est déjà arrivé. J'ai une histoire, moi. Et c'est une histoire au boulot où quelqu'un sentait un peu fort.
9: Ouf. Ah oui.
0: Ouais. Est-ce que tu lui dis à cette personne, est-ce que tu lui dis pas?
9: Ah, c'est dur.
6: Bah, peut-être pas du premier jour, parce que c'est peut-être un accident. Genre, il n'y a pas voilà.
0: Mais au bout après de, plusieurs jours.
6: Au bout de 3-4 ans, oui, quand même, il faut le dire.
9: Je pense que c'est lui rendre service de lui dire.
0: Sauf que personne n'avait osé le dire.
6: Ah oui.
0: Tout le monde voulait le dire, mais personne ne voulait y aller. Personne ne voulait faire la démarche d'y aller. Et qui s'est collé? C'est Mimi.
9: C'est toi?
6: Ah, c'est bien.
0: Bah oui.
9: Il l'a bien pris.
0: C'est bien passé, quoi. Et il y avait personne qui voulait y aller. C'était genre, tu sais, on me poussait comme ça. Vas-y, toi, à la falaise.
6: Parle-lui.
9: Mais non, autrement, vous prenez du déo et vous faites. Qui veut du déo? Et tu t'en veux pas un peu? Ouais, enfin, tu vois,
0: subtil, ouais, bien sûr. Ça, c'est vrai que c'est un truc qu'on vraiment. Partout, ça se fait tout le temps, ça. Souvent, hein, quand t'arrives à la boulangerie, il dit, hey, qui veut du déo? Bien sûr, évidemment. Ça se dit ou ça se dit pas. Allez, si vous avez des exemples.
9: Bah, j'ai un classique, mais une maman, ton bébé est moche.
14: Oh là là là.
9: Est-ce que je
0: Non, mais ça, jamais.
14: Ah non, tu peux pas.
9: Bah, tu peux en rire et dire, oh, bah, on dirait un petit gollum, un petit monstre. Non, mais au début. Et après, tu dis, mais ça grandit, il deviendra très beau, enfin, tu vois.
0: Non. Ah, mais si jamais il devient pas très beau, tu seras à tout jamais celle qui l'a dit en premier.
9: Ouais, ouais.
0: Non, tu peux pas dire.
14: Tu peux pas.
0: Non.
14: Et puis surtout, on a des yeux quand on est maman. On le sait que notre bébé est moche. Ça sert à rien d'enfoncer le clou.
6: Non, je crois que vous transformez l'image des mamans.
9: Oui, je crois que vous le trouvez beau, quoi qu'il, non?
14: Non, non, moi je l'ai trouvé moche.
0: Non.
14: Après, il a évolué et puis voilà.
0: Ton bébé, tu le trouvais moche au début?
14: Non, mais je trouvais que c'était un bébé, quoi. Je me suis pas dit waouh, waouh. Je me suis dit, bon, il est un peu fripé et tout. Enfin, je savais que c'était pas une bombe atomique. Et après, il est devenu mignon.
0: Le meilleur enfant du monde, bien sûr, évidemment.
14: Bien sûr, voilà.
0: Bien sûr, évidemment. Non, quand on va voir un bébé, genre à l'hôpital ou la première fois chez les gens, on dit rien. Et ensuite, quand on sort de l'appartement de la maison, là, on se réunit tous sur un groupe WhatsApp et on dit il est moche. Voilà. Là, oui, bien sûr.
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0: Question simple, est-ce qu'on le dit ou est-ce qu'on le dit pas? Dans des situations de la vie quotidienne, dans les situations de la vie, est-ce qu'il faut le dire, est-ce qu'il faut pas le dire? Allez, on peut continuer, on peut faire un petit tour du studio. Marion, si t'en as un autre.
14: À un anniv ou à Noël, ton cadeau me plaît pas du tout, je le dis ou pas?
6: Ah ouais.
0: C'est
6: compliqué, ouais, non?
14: Ah ouais.
0: En fait, t'as envie de le dire parce que bon.
14: Oui.
0: Voilà. Et surtout, le problème, c'est que si tu dis que tu trouves ça bien et que t'es content, et qu'après, je sais pas, c'est un truc de déco, et que la personne, quand elle revient, elle le voit jamais chez toi.
14: Ouais, c'est ça.
0: Tu vois, elle va dire, en fait, tu l'aimais pas trop, tu vois.
9: Et ou même pire, tu dis que t'aimes bien, et donc la personne va dire, oh, elle adore, genre, les motifs vaches. Elle va t'acheter chaque année, chaque fête.
0: Des motifs vaches.
9: Et là, t'es foutu.
0: Ouais, jusqu'au jour, elle t'achète une vraie vache en plus. Ouais, c'est un truc de merde. Et puis attends, elle dit à tout le monde, attendez, c'est génial avec Lorenza, elle adore les motifs vaches. Venez, et venez, on fait une cagnotte, elle lui achète un énorme truc en vache. Oh mon Dieu, l'enfer. La malédiction.
14: Ouais, faut le dire du coup.
0: Ouais, faut le dire. Justine est là au téléphone. Bonjour Justine.
23: Bonjour Manu, bonjour l'équipe.
0: Bienvenue sur Énergie, on le dit, on le dit pas.
23: Merci. Alors je le dis ou je le dis pas, je suis avec ma meilleure pote, elle a un bout de salade coincé entre les dents.
0: Oh, c'est oui, pas.
9: Bah, oui. Évidemment que tu dis.
6: Bah, c'est le rôle de la meilleure pote pour le
9: coup. Ah, ben ouais.
0: Alors, c'est le classique. C'est-à-dire qu'il y a deux écoles. Il y a soit effectivement tu le dis à ta meilleure pote, soit tu le dis aux autres
6: Et tout le monde rigole.
14: Non. Oh non. Évidemment, faut le dire.
9: Ah, moi, je dis direct.
14: Solidarité, bah oui.
9: Même à quelqu'un que je connais pas bien, je m'en fous. Hein. Je
6: ah oui,
9: que...
6: non, c'est plus, que, plus délicat.
9: Bah non, là. Parce que tu évites à la personne qu'elle se trimballe toute la journée avec ça. C'est un service que tu lui rends. Mmh. Peut-être le moment est gênant sur le début, mais je trouve ça hyper important de le dire.
6: Mmh. Moi, je préfère rigoler et après lui dire plus tard. Je préfère rigoler avec les autres, filmer, mettre sur les réseaux et après lui dire.
23: Je pense tout de suite la team à Manu aussi. Je préfère en rire aussi et de faire rire tout le monde.
9: Mais c'est après, horrible.
6: Mais après, on lui dit, voilà, on lui,
9: oui,
6: on lui
9: oui,
6: dit.
9: Oui, oui, bah oui.
6: Deux, trois jours après. On t'embrasse, Justine. Merci beaucoup de nous avoir
23: appelés. Bisous, bonne journée et bon jeu vendredi.
6: Jeudredi. C'est le jeudredi, on est bien. Gros bisous.
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6: Hey, les sondages du matin, comme chaque jour, c'est parti. Tout le monde se concentre, on y va.
12: Oui.
6: C'est la phrase la plus prononcée par les gens le matin avant de partir au travail. Quelle est cette phrase d'après vous, Marion ?
14: Je suis en retard.
6: C'est pas ça,
14: Jeff. C'est pas ça.
12: Tu peux ramener le pain ce soir en rentrant ?
6: Non, c'est plus court que ça.
12: Ah d'accord.
6: Ouais, Lorenzo ?
9: Bah juste bonne journée.
6: Non, c'est aussi court que ça, mais c'est pas ça.
12: C'est une insulte, ça méchant ?
6: Non, pas du tout.
12: Pas du tout.
14: C'est même positif. L'inverse.
6: Ah, c'est très positif.
14: C'est pas tout simplement à ce soir ?
6: Non.
12: Ah oui.
6: La phrase la plus prononcée par les gens le matin avant de partir au travail, c'est je t'aime.
12: Oh !
6: Alors. Bah, ah, oui, non, mais Lorenza, il faut quelqu'un.
9: Oui, mais oui, oui, je sais. Je me dis, il n'y a personne qui me dit je t'aime avant de partir au boulot le matin.
6: Tu vas pas arriver, tu regardes toi, personne, Lorenza, elle regarde son micro, elle dit je t'aime, elle
9: je
6: s'en
9: t'aime.
6: Va.
9: Oh la tristesse.
6: Mais c'est beau, hein, quand même, comme.
9: Bah, je suis étonnée, ouais.
6: Bah oui. Bah, moi, je le dis, hein.
14: Ouais, moi aussi, en fait.
6: Avant de partir, chaque fois, je fais un bisou à ma femme, elle fait. Je t'aime. Et voilà, Marion aussi.
14: Ouais, enfin, quand. On dort pas ensemble, hein, mais quand on dort ensemble, s'il se réveille, je lui dis je t'aime.
6: Parce qu'on a déjà pas. On en a déjà parlé dans l'émission, c'est chambre à part entre Marion et son mec. C'est incroyable cette histoire. On en reparlera évidemment. Une personne sur trois avoue avoir déjà insulté cet appareil. Alors là, je pense qu'on va passer tous les appareils en rue.
12: Ouais.
6: Allez, Lorenza.
9: La machine à laver.
6: C'est pas la machine à laver. C'est plus petit qu'une machine à laver. Ah, Jeff.
12: La balance. Ma balance, je l'insulte tous les jours, donc.
6: Et moi, je comprends pas pourquoi ma balance me ment. C'est fou.
14: C'est dingue, hein.
12: Tellement mytho.
6: Marion.
14: Est-ce que c'est le réveil ?
6: Non, c'est pas le réveil, mais c'est petit comme ça.
12: C'est dans la maison ?
6: C'est. Non, on l'utilise pas dans la maison en général.
12: D'accord.
6: Non.
14: Est-ce que c'est sur le feu rouge ?
6: C'est pas le feu rouge, mais c'est en voiture. Lorenza ?
9: J'espère que c'est pas ça, mais la radio ?
6: C'est pas la radio. Non. Ah, genre, elle est con.
9: Ouais,
6: elle me fait foutre.
12: Allez, ouais. La voix du GPS.
6: Bah, c'est le GPS, tout simplement.
12: Ah, d'accord, pas la voix. D'accord.
6: Une personne sur quoi vous déjà avoir insulté son GPS. Genre, mais pourquoi tu m'as pas dit qu'il y avait les embouteillages ?
14: C'est vrai.
12: Ouais. Bah, il fait exprès, des fois.
6: Je sais pas. Si. Et ce qui est drôle, c'est que des fois, il te fait sortir le GPS. Tu sors de l'autoroute, tu passes par les petits villages. Et tu sais que toutes les voitures qui sont là, devant ou derrière toi, ont le même GPS.
12: Oui, c'est ça.
6: Dernier sondage du matin. Une personne sur cinq admet tirer systématiquement la chasse d'eau des toilettes publiques de cette façon. Je sais, ça, c'est pointu comme sondage. Ouais. Jeff.
12: Le coude.
6: Non, c'est avec pas le avec coude, le coude. Non, je vois, mais c'est pas ouais. Le coude, Marion.
14: Est-ce que c'est avec la manche ou du PQ, enfin avec un textile, quoi ?
6: C'est quelque chose de pas normal, mais c'est pas du textile.
14: Ah.
6: Lorenza.
9: C'est une partie de notre corps ?
6: Oui, absolument. Ah.
12: C'est acrobatique pour le faire, il faut être un peu souple ou pas ?
6: Ah, honnêtement, ouais, il faut être souple.
14: Ah, mais c'est
6: vraiment.
14: Pas, c'est pas le front.
12: Un coup de boule chasseau.
6: Non, c'est pas le front, c'est même l'autre côté. Lorenza.
9: Bah, le pied.
6: Bah, exactement.
14: Oh, wow.
6: Une personne sur cinq admet tirer systématiquement la chasse d'eau des toilettes publiques avec le pied.
12: Mais alors, c'est où ?
6: Alors, moi, je le fais avec le coude.
9: C'est, ouais,
6: ou alors avec
9: ou
6: une
9: du
6: manche
9: PQ.
6: Aussi. Mais, en revanche, avec le pied, moi, je soulève ou je baisse
9: la
6: lunette des toilettes.
12: D'accord.
6: Ouais. Et avec le coude, c'est pour ouvrir et fermer la porte.
9: Ah ouais, c'est tout.
6: Mais moi, c'est une aventure. Hein. Quand je pars aux toilettes, compte environ 2-3 heures.
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6: On continue à se demander s'il faut le dire aux gens ou s'il faut pas le dire. Parfois, faut mieux fermer sa gueule, mais parfois,
12: oui.
6: Il faut mieux dire les choses. Mmh. 0 870 42 48, on continue à vous prendre au téléphone. Il y a Audrey qui est là. Bonjour Audrey.
23: Salut Manu, salut les équipes, comment ça va?
0: Mais on est bien, on est heureux, on est content, on est là, on est tranquille depuis 6h ce matin, franchement. Jusqu'à 10h, qui mieux que nous? On est jeudi, il y a le week-end qui arrive, même s'il n'y avait pas le week-end, on serait content aussi. Bref, qui mieux que nous? Oui, on est heureux, on est content. Moi, je suis là, je suis avec des amis, on va préparer les amis, on est bien, on est heureux, on est content. Franchement, qui mieux que nous? Voilà, j'espère avoir répondu à ta question.
23: Voilà, Audrey est saoulée. Ah oui, non, je croyais que je vous entendais plus. C'est bon, je vous entends.
0: Ah d'accord, ok, tout va bien. Audrey, on le dit pas, on t'écoute.
23: Écoute, ma mère, elle se fait une joie de préparer des bons gratins de légumes à chaque fois qu'on va manger chez eux. Elle pense que ça nous fait plaisir, mais franchement, on en a ras le bol. Du coup, j'ose pas lui dire, en fait.
9: Ah, c'est ta belle-mère, tu dois le dire.
23: Ouais, mais bon, elle est tellement contente qu'on mange des légumes, et en plus, on finit là à chaque fois. Donc, franchement, ça me ferait trop de peine de lui dire qu'on en a marre.
12: Faut pas lui dire, je pense. C'est son petit moment à elle, c'est son moment à elle, elle est contente.
23: C'est ça, mais oui.
0: Je suis un peu comme Jeff, c'est son moment, ça lui fait plaisir, elle est contente, vous mangez les légumes, j'ai envie de dire que c'est win-win, tu vois.
23: Oui.
0: Voilà. Et avec un peu de chance comme ça.
23: Moi, je lui dirai pas alors. Je vais continuer à manger des légumes et des gratins à chaque fois qu'on va y aller. Mais c'est pas grave. On apprécie le moment, c'est le plus important.
0: Après, tu peux glisser le message discrètement. Genre, tu lui offres par exemple un truc de recette de cuisine sans légumes, tu vois.
23: Ah oui. C'est clair. Je prends
0: note de
23: l'idée. C'est très intéressant.
0: On t'embrasse, Audrey. Belle journée à toi. On lui dit pas. Allez, petit tour du studio, Lorenza.
9: À un ou une pote, ton ex est à nouveau en couple. Ouf. On le dit pas.
12: Bah, il le saura tout ou tard.
9: Pas forcément, il y a des gens, ils bloquent tout, ils veulent, tu vois, ils...
0: Bah, il veut savoir ou il veut pas savoir?
9: Justement, je sais jamais, tu vois, moi, à ce moment-là, je me dis, est-ce que je dis ou je dis pas, c'est vraiment ça.
12: Ouais, mais si tu dis, ça va faire genre, tu prends plaisir à lui dire, tu vois.
0: Ah, mais elle prend plaisir à le dire.
9: Non, mais c'est pour prévenir, parce que je préfère que ça vienne de moi, plutôt qu'elle voit le truc après et qu'elle soit mal, tu vois.
14: Ouais, faut dire,
9: et qu'elle me dise, ah, tu savais, tu me l'as pas dit. Et là, c'est la merde.
0: Mais après, ça dépend peut-être comment ça s'est terminé, tu vois. Si c'est elle qui est partie, mal. Par exemple. Ah, mal. Oui. Alors, moi, j'ai ma théorie, j'en ai déjà parlé. Moi, je me mêle jamais de la vie des couples. Jamais. Mais tu l'as vu, toi, pop, j'ai rien. Oh là là, où tu vas, là. Alors, on lui dit pas, Marion.
14: À un date, t'étais pas pareil en photo, ou t'étais mieux en photo.
12: Ça, faut le dire.
14: Faut le dire.
12: Si c'est le tout premier, tu connais pas à peine.
0: Ouais, mais c'est dur, ça.
9: Mais peut-être pas comme ça. Ah oui, tu dis, oh, c'est marrant.
12: Dis-nous tes préférences.
14: Ah oui, moi, je pense qu'il.

0: Mais qu'est-ce qui t'est arrivé? T'as pris un camion dans la tête, hein?
1: Ouais, là,
0: bien
1: c'est
0: sûr,
1: mort,
0: évidemment. Là, faut éviter, oui. Ryan est là. Bonjour, Ryan. Oula, on t'entend très mal, Ryan.
2: Oui.
3: Salut, Vanny, tu m'entends?
0: Ah, là, on t'entend. Décidément, on s'entend pas. Qu'est-ce qui se passe dans notre vie en ce moment? Ryan, on le dit, pas, on t'écoute.
3: À ma collègue, t'es pas un peu radine?
1: Ah ouais, si, ça faut le dire.
0: Attends, mais ça dépend pourquoi.
3: Bah parce qu'en fait, à chaque fois qu'on ramène les viennoiseries, tu sais, au bureau, elle esquive tout le temps, tu la ramènes jamais.
0: Ah oui.
3: Tu
0: vois, c'est la personne qui a la machine à café mais qui a pas d'argent, qui attend que quelqu'un lui paye.
3: Ouais. C'est ça, exactement pareil.
0: Il y en a partout, ça, c'est marrant.
4: Bah, tu lui dis, aujourd'hui, c'est ton tour des viennoiseries, Sandrine. Et voilà, c'est tout. Enfin, elle a pas le choix, tu vois.
0: Là, ouais, mais là, elle est où, Sandrine? Elle est malade. Belle journée à toi, Ryan. Merci beaucoup de nous avoir appelé.
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0: 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Ça, c'est stylé. 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Tout le monde sait ce que c'est qu'un vidéoprojecteur, mais tout le monde ne sait pas ce que c'est qu'un vidéoprojecteur nomade. C'est un tout petit truc et tu le balades avec toi. Tu pars, tu vas au camping, bim, tu prends ton vidéoprojecteur, tu branches ton téléphone, tu peux regarder un film sur un grand écran.
7: Génial.
1: Ah, tu peux l'emmener au boulot aussi.
0: Ouais. Alors, oui, mais ça se voit si tu regardes ta série Netflix au boulot. Franchement, tente. on vous l'offre dans 5 minutes. On joue ensemble, c'est le grand blind test du matin. 0 870 42 48, ce sera juste après Mauvais Joe. Avant ça, attention, si vous êtes dans les roues, j'ai une mauvaise nouvelle. Oula, il y a un boa constricteur qui est actuellement en liberté. Un boa constricteur est en liberté après avoir échappé à son propriétaire. Le propriétaire se veut rassurant. Il dit que le serpent ne présente aucun danger parce qu'il a été nourri avant de s'échapper.
7: Ah oui, à un moment donné, il sera plus nourri, quoi. Si
0: c'est, bah, c'est ça. Ouais. Alors, il rappelle quand même que le serpent n'a pas de venin.
7: Oui,
0: et il explique, le mec, quand même, le boa constricteur tue ses proies en les enserrant.
1: Ah, oui,
0: voilà,
1: ça va.
0: Voilà, ça va. Oui, c'est vrai que c'est beaucoup plus rassurant.
4: Ah oui, on est rassuré. Tout va mieux.
0: Ah, franchement, savoir que je vais mourir étouffé par un serpent plutôt que piqué, là, c'est mordu. Là.
7: Change tout.
0: Oh, voilà. En tout cas, je souhaite une bonne journée à l'héros. Voilà. Parlons de Zidane. Zinedine Zidane, c'est le nouveau sélectionneur de l'équipe de France. Et dans quelques jours, le 18 septembre, ça va être un tournant pour l'équipe de France, puisque Zinedine Zidane dévoilera sa première liste pour les matchs de Ligue des Nations.
4: Wow. Oh là là là là là là.
0: Une pression.
4: Oui.
0: Mais c'est génial parce que tout le monde dit ouais, Zidane, c'est trop cool et tout. Puis dès qu'il va sortir sa liste, les gens. Ah non, mais là, c'est n'importe quoi.
4: Là, Zizou, c'est plus notre Zizou, il a craqué.
0: Oh là là. Ah ouais, le mec a pété les plombs et tout. C'est... Je crois que le métier de sélectionneur de l'équipe de France de foot, c'est le pire métier du monde.
7: Ah oui, complètement.
1: Enfin, oui, il y a ça et arbitre aussi. Hein. Tout le monde pourrait être arbitre, j'ai l'impression.
4: Oui, oui, oui.
0: Mais tout le monde peut être sélectionneur, tout le monde peut être arbitre.
4: Ouais.
0: Tout le monde ne peut pas être joueur de foot, en
4: revanche.
0: Ça, c'est. Voilà. Si ça se trouve, d'ailleurs, Zidane, il va se. Enfin, ce serait génial. Il se met lui-même sur le terrain.
4: Ah ouais. Il se fait un kiff.
7: Pour moi-même.
0: Pour le plaisir. Pour la première. Allez, puis même pour déconner, je vais dans les buts. Allez, on y va. Bon. Mylène Farmer. Je ne sais pas si vous le savez, il y a un nouvel album qui va arriver.
7: Ah non, je ne savais pas, moi.
0: C'est toujours un événement quand il y a un nouvel album de Mylène Farmer. Il va sortir le 30 octobre prochain. Et c'est pas tout, parce qu'il y a toujours du mystère autour de Mylène Farmer. Il y a un film sur cet album qui va sortir le 27 octobre dans 34 salles en France pour une soirée unique.
4: Wow, incroyable.
0: Il est diffusé une fois, pouf, il s'en va.
7: Ah ouais, c'est un making of du truc, quoi.
4: Mais ça, c'est tout Mylène, non, hein.
7: Ouais.
0: Et ça, c'est Mimi, ça.
4: Ça, ouais, c'est tout Mylène, ouais.
0: Vous savez que honnêtement, je rêve de recevoir Mylène Farmer.
4: Ouais, c'est vrai.
0: Je ne l'ai jamais croisé. Je ne l'ai jamais. Pour moi, c'est vraiment un truc, c'est waouh!
4: Mais parce qu'elle donne très très peu d'interviews, quoi. On la voit presque jamais, on sait rien de sa vie, quoi.
0: Et puis, on l'imagine. Tu l'imagines hyper mystérieuse.
4: Oui.
0: Chez elle, à brûler de l'encens et à faire des trucs bizarres.
4: Ouais.
0: Mais moi, j'ai envie de faire un Uno avec elle.
7: Bah,
0: j'ai envie de déconner, j'ai envie de rigoler, j'ai envie qu'on fasse des jeux, j'ai envie qu'elle joue avec nous le matin, j'ai envie qu'on papote.
7: Mais je suis sûr qu'elle est comme ça.
0: Et voilà.
7: Oh, mais
0: j'ai envie de savoir quel est son meilleur sandwich. J'ai envie, de savoir des trucs de la vie, quoi. Ouais. Est-ce qu'elle, sur un escalator, est-ce qu'elle se pousse à droite ou est-ce qu'elle bloque? Qu'est-ce qu'elle pense des gens qui montent trop vite sur l'escalator? Voilà. J'ai envie de lui poser les vraies questions de vie, moi.
7: C'est important.
0: Florent, notre producteur, si vraiment tu veux être le GOAT des producteurs, réussis à inviter Mylène Farmer.
8: Tu veux pas Kinvé plutôt? Parce que ça, je peux l'avoir plus facilement.
4: Le mystère est pas le même.
0: Ouais. Non. Kinvé, je le connais bien, c'est un pote.
8: Ouais. Bah,
1: essaye.
0: Mais essaye.
8: Je vais essayer. Je vais envoyer une bouteille à la mer.
4: Voilà.
0: On voit pas une bouteille, on voit un message déjà, on voit un truc.
4: Ouais,
0: non, mais essaye, tu vois, faut.

0: Je vais essayer, je vais envoyer à tous mes contacts, à savoir.
1: Dis-lui, Manu, il est prêt à faire. Il fera une petite danse de la joie, il fera ce qu'il veut, vraiment. N'importe quoi, je peux me rouler dans la boue si elle veut.
0: Ah, wow. Je vais lui envoyer un mail.
1: Si ça la fait pas venir.
2: Ouais.
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0: rire. Ce vidéoprojecteur nomade Samsung, c'est un vidéoprojecteur mais vous pouvez l'emmener n'importe où, avec vous, quand vous êtes en vacances, vous partez, vous êtes au camping, bim, vous avez le vidéoprojecteur, vous faites soirée film pour tout le camping. C'est génial.
1: Même avec un drap dans le jardin, moi j'avais fait ça avec mes meilleurs potes, c'est hyper cool. On avait mis un grand drap et on s'était réunis dans le jardin, on avait regardé un film avec un vidéoprojecteur, c'est le feu.
0: Mais quelle histoire incroyable.
2: Mais quelle vie incroyable.
0: Mais Lorenza, mais il t'arrive des trucs.
1: Mais c'est parce que j'en veux un.
0: Mais ce qui est drôle, c'est que t'avais envie de le dire, quoi. T'avais mis un drap.
1: Mais bien sûr. Il faut pas qu'un mur, c'est ça que je voulais te dire.
0: Mais bien sûr, avec un drap, ça fonctionne. Alors, vous avez. Alors, faut un drap blanc, évidemment, sinon ça marche pas.
1: Oui.
0: Évidemment. Merci.
1: Avec plaisir.
0: Florent et Laurine sont là. Bonjour à tous les deux.
3: Bonjour Manu. Bonjour
0: Florent.
3: Moi je veux faire comme Lorenza avec mes enfants dans le jardin, là, c'est un rêve.
1: Voilà, on se moque de moi, mais Laurine, elle va faire ça.
3: Ah ouais,
0: personne ne s'est moqué de toi, Lorenza.
1: Jamais.
0: Laurine, Florent, l'un d'entre vous va repartir avec le vidéoprojecteur Nomad Samsung. C'est le grand blind test du matin. Ça se passe en trois manches. Il y a trois titres à découvrir. Avant chaque titre, on vous donne un indice. Vous pariez ensuite sur le nombre de secondes qu'il vous faudra pour trouver le titre. Une bonne réponse, c'est un point. Une mauvaise réponse, c'est l'autre qui prend le point. Il faut à chaque fois trouver le titre ou l'artiste. Et c'est le premier ou la première à deux points qui gagne le jeu et qui repart avec le vidéoprojecteur Nomad Samsung. Et vous savez quoi?
4: Ouais.
0: Je m'engage à vous offrir aussi un drap blanc.
1: Parfait.
0: Allez, c'est parti. Avant le premier titre, premier indice de Lorenza.
1: Ils n'ont pas besoin de GPS.
5: Ah oui.
0: Hein? Pas mal. Avec cet indice, combien de secondes d'après toi il va te falloir pour trouver le titre, Florent?
6: Je vais dire 3.
0: 3 secondes pour toi. Laurine, tu le laisses ou tu veux descendre?
3: Je le laisse.
0: Attention, 3 secondes pour découvrir ce titre.
6: Ça, c'est la section d'assaut, non?
0: C'est la section d'assaut, c'est ma direction.
1: Bien sûr.
0: Un point pour Florence, 0 point pour Laurine. Deuxième titre à trouver avec un indice de Jeff.
4: C'est la chanson préférée de Manu de cet artiste.
0: Ah oui. Absolument. Mm-hmm. Combien de secondes d'après toi, Laurine? Il va falloir 4 secondes, c'est peu. Tu veux descendre, Florent, ou tu la laisses?
6: Allez, je vais descendre.
0: Combien?
6: 3.
0: 3 secondes. Laurine, tu le laisses ou tu descends?
3: Je le laisse.
0: 3 secondes, Florent, le titre ou l'artiste? Oula! Pardon?
6: Non, Florent Pagny, non?
2: Et les fans, Manu.
0: J'ai rien contre Florent Pagny, mais c'est vrai que c'est pas. Voilà.
2: Non,
6: ok.
0: Et puis c'est pas.

0: Attention, tout va se jouer maintenant avec le dernier titre. Et c'est Marion qui va vous donner un indice.
1: Ça n'est pas sa vraie couleur.
2: Ah oui. Oh. Bien joué.
0: Florent, combien de secondes d'après toi il te faut pour trouver le titre ou l'artiste?
3: Allez, je vais le tenter en 3.
0: Ouf, oh la vache. Ah oui.
2: Les joueurs.
0: Laurine, tu descends ou tu...
4: Eh ben, je suis moins joueuse, je le laisse tenter d'abord.
0: Ok, 3 secondes, c'est parti.
3: Beau soleil là, non? Bleu soleil, soleil bleu.
0: Soleil bleu, oui, Soleil bleu.
3: Ouais,
0: ouais, ouais, t'as eu du mal, c'est Louisa. Oh, laissez-moi vivre comme je veux, les pieds dans l'eau. Eh mais c'était un très très bon blind test de qualité aujourd'hui.
4: Bien, ouais. Pas mal.
0: Laurine, je vais t'offrir le mug Manu sur énergie. Tu nous rappelles quand tu veux. Le mug, il est pour toi. Et puis je vais te rajouter le t-shirt aussi. Allez.
4: Comme okay, ça. Super,
0: t'as pas,
4: bah, merci beaucoup.
0: T'as pas le drap blanc, mais t'as le t-shirt avec un mini projecteur du coup. On t'embrasse, Laurine et Florent. Tu repars avec le vidéo projecteur Nomad Samsung. Il est pour toi. Bravo.
3: Merci. Merci beaucoup l'équipe.
0: Et le drap blanc aussi. Hein.
4: Ah, ouais, oui.
3: Ah, ok. Ah, bah, j'y compte bien.
0: Ah, oui.
3: Compte
0: bien. Après l'émission, je pars, je vais chercher un drap blanc et on le rajoute dans le paquet.
3: Parce que nous. Bon, mais d'accord.
0: Ah, mais on donne de la personne, nous. Hein. On est comme ça. Hein. Attention. Ouais. Tu préfères, attention, un drap housse ou un drap normal?
3: Un drap housse.
0: Un drap housse. Il est pour moi. Le drap housse blanc, il est pour toi. Tu pourras te le
3: gâter. C'est celui chez toi. Hein. Ouais.
0: Ben, non, en vrai. En vrai, t'inquiète pas. Belle journée à toi, Florent.
3: Bonne journée.
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0: J'ai lancé beaucoup de gens.
6: Je vois ça, ouais.
0: Il suffit juste qu'ils fassent l'inverse de ce que je fais. Je vais écrire un bouquin comme ça là-dessus et ça cartonne. Et ils sont de retour, Bataille et Fontaine, de retour sur W9 dans toujours. Il n'y a que la vérité qui compte.
6: Ah ouais, ça cartonne, hein.
0: Mais alors, ça marche, ça fait des années, beauf, ils reviennent, beauf, ça marche, ils sont forts, Bataille et Fontaine, même si évidemment, on ne sait toujours pas qui est qui. Qui est Bataille, qui est Fontaine, mais c'est pas grave. Il est temps, un peu comme chaque jour, de faire un point sur la souris de Mario.
6: Ah oui.
0: Depuis 10 jours, elle a un animal qui tourne dans ses murs. On pensait que c'était une fouine, on savait pas c'était un rat, un mulot, on a sorti tous les animaux de la terre.
2: Ouais.
0: On a imaginé qu'il y avait un tigre, peut-être, dans ses murs. Au final, elle s'est rendue compte que c'était une souris. Pourquoi? Parce qu'elle l'a vue. La souris est passée. Et elle a dit, elle est trop mignonne. Donc, depuis maintenant quelques jours, le but, c'est d'arriver à attraper la souris, de la prendre, de la mettre un peu plus loin pour lui expliquer qu'elle ne doit pas revenir dans la maison.
2: C'est ça.
0: Elle a tenté avec un système que ChatGPT lui a donné.
2: Ah oui, c'était un piège.
0: De prendre un seau avec une petite rampe avec un balai. Donc l'idée, c'est que la souris, elle monte sur le balai et elle va dans le seau parce qu'il y a du beurre de cacahuète. Oui. Et une fois en bas, elle est bloquée.
6: Voilà.
0: Sauf que hier, incroyable, la souris est vraiment venue. Donc déjà, elle vient, elle est là, elle sent la nourriture. Elle a grimpé, elle est tombée dans le seau, elle a bouffé. Et super souris, on ne sait pas si elle a mis une cape ou pas. Elle s'est barrée.
2: Elle s'est régalée.
0: C'est incroyable. Mais alors attention, Marion, c'est pas le genre de personne qui se laisse avoir, qui abandonne.
1: Ah non, ça y est.
0: Attention, elle a investi.
1: Ah oui, nouvelle tentative, là on a acheté un Motel Mouse.
0: Hein, quoi?
2: C'est un hôtel pour souris.
1: Oui. C'est une maison, enfin c'est une cage en fait, mais bon, je préfère dire que c'est une petite maison.
2: Oui.
1: Donc tu poses la nourriture dans le compartiment du fond, tu laisses la porte ouverte, et quand la souris, elle avance pour chercher la nourriture, elle va marcher sur une petite bascule qui va fermer la porte derrière elle, et qui va donc la piéger.
0: Ah. Et toi, mais attends, on est dans Fort Boyard.
1: Ouais. Écoutez, ça m'a coûté 22,95€. J'espère que le Motel Mouse va fonctionner.
2: Mais oui, non, c'est mais Prison Break, elle va s'échapper. C'est une folie. J'ai une souris hyper intelligente.
1: fête.
0: Ah, attends, je te rappelle que c'est une Avenger, hein, ta souris, oui. Attention. Hein.
1: Mais là, je lui ai fait un festin. Je lui ai mis du fromage, des gâteaux de mon fils, j'ai tout sacrifié.
2: Ah, tu la régales.
1: Ouais, j'ai mis du beurre de cacahuète, j'ai mis du Nutella, j'ai mis la totale. Ah, je sais pas ce que ça mange, mais.
0: Écoute, rendez-vous demain. Si jamais tu réussis à l'attraper, on démarrera l'émission avec. On fera une émission spéciale.
1: Et je voudrais quand même remercier tous les auditeurs qui m'envoient des conseils. Mais les gars, je savais pas qu'on était aussi nombreux à avoir des problèmes de souris. C'est une dinguerie. Et on m'a dit, surtout si tu l'attrapes, relâche-la à plus de 3 km parce que ça reconnaît son chemin à 3 km.
0: Quoi ?
2: Elle est trop smart.
0: Waouh ! Ouais. Mais attends, vu que c'est super souris, à mon avis, celle-là a 150 bornes, elle va venir. Rendez-vous demain pour en savoir un peu plus. On peut se faire un petit tour du studio encore. Qu'est-ce que vous avez envie de partager avec nous ce matin, Jeff ?
8: Alors moi, en ce moment, c'est une période un peu sans. Tu vois, c'est vraiment la période où je rentre dans une rue, je suis bloqué derrière un camion poubelle, je vais au supermarché, je suis bloqué à la caisse qui a un problème technique ou avec la petite dame qui met ses bons d'achat là. Et voilà, c'est période comme ça.
0: Ah, c'est pas fini. Ensuite, tu te lèves, tu vas au boulot, t'arrives avec nous. Putain, c'est dur.
8: Ah oui, non,
0: je suis désolé,
8: mais...
0: mec. Je suis désolé.
8: Ah non, vraiment,
0: désolé.
8: J'ai pas de chance. C'est une période comme ça.
0: Il y a des périodes. Ouais. C'est des périodes comme ça où à chaque fois que tu veux faire un truc, t'es le loser.
8: C'est ça, exactement.
0: C'est la caisse du supermarché, c'est classique. Derrière le camion poubelle aussi, c'est classique. Ouais. Les feux rouges, tu tapes tous les feux rouges.
8: Voilà.
0: Et
8: un truc qui tombe en panne chez toi. Mon micro-ondes est tombé en panne en même temps que ma machine à laver et mon aspirateur.
0: Ah. Alors non, ça s'appelle une coupure électrique.
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2: Ouais.
0: Ouais. 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On peut s'écouter quelques chants de Céline Dion pour le plaisir.
8: Allez.

0: Wow.
1: C'est non, c'est une vraie personne qui chante, hein.
0: Wow.
1: Ah ouais.
0: Putain.
1: Une autre. Oh, elle envoie, hein.
0: Non mais magnifique, attends, elle est incroyable.
1: Ah ouais, ouais, ouais. Une autre. Je la connais pas, celle-là, ça s'appelle Parler à mon père. Vous connaissez la chanson?
2: Oui. Parler
1: à mon père.
2: Oui.
1: Ah bon, ah, ouais, je suis pas très...

Avec le petit accent du sud, quoi. J'irai où tu iras. Ça se passe sur TikTok. 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Par exemple, pour que tu m'aimes encore, vous pouvez le reprendre comme ça.

0: la guitare.
1: Ah oui, non, vous êtes fort. J'aimerais juste faire tenter un truc, un duo entre les deux. Vas-y, je vais chanter. En même temps, attention. Ok, maintenant, vous voyez ce que vous me faites quand vous m'emmenez au karaoké ? 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Demain, les amis, il reste 24 heures.
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1: Et tout de suite, on se fait du bien, comme chaque jour, parce qu'on a besoin de notre dose de bonnes nouvelles. Donnez-nous notre dose de bonnes nouvelles. Tour du studio, on démarre par Marion, allez.
5: Il y a une femme qui a créé une chaîne YouTube que j'adore, c'est pour apprendre les gestes et compétences du quotidien à ceux qui ont grandi sans maman. Hein? Donc t'as des vidéos comme comment faire un gâteau basique, comment emballer un cadeau, comment me faire un maquillage des yeux. Ça s'appelle Mum I Do I. Il y a la traduction évidemment si vous n'êtes pas aux États-Unis et c'est trop stylé.
1: Elle est américaine la nana?
5: Oui.
1: Oh c'est bien, si t'as pas eu de maman qui t'a appris les choses, en fait elle te les apprend.
5: Exactement, tous les trucs basiques qu'il faut savoir faire dans sa vie quoi. Un gâteau, recoudre un ourlet, toutes ces choses-là.
6: C'est trop bien.
1: Je pourrais faire pareil avec les gens qui n'ont pas eu de papa. Moi, je
6: peux leur... ça existe déjà.
1: Ah merde, dommage. Non, je pouvais apprendre à manger des gâteaux quand, en faisant croire qu'on mange des poissons. Ce truc-là, quoi.
5: Ah oui, il y a un truc là.
1: Ah oui, je signe. Jeff, une bonne nouvelle.
7: Oui, il y a une Américaine de 93 ans. Elle a fait un don de 1 milliard de dollars à la faculté de médecine du Bronx à New York. Résultat, la faculté est devenue entièrement gratuite parce qu'ils ont trop de pognon. Et tous les étudiants qui voulaient faire des études de médecine et qui n'avaient pas les moyens peuvent rentrer dans cette université maintenant.
5: Ah,
7: grâce à une personne.
1: Un milliard de dollars.
7: Un milliard de dollars. Elle a fait un don d'un milliard de dollars.
6: Et ben, wow.
7: Voilà, je pense qu'elle n'en avait pas besoin du coup.
1: Ouais, c'est ça. Donc du coup, radine.
7: Bah, bien sûr.
1: Les belles nouvelles, les belles histoires du jour, Lorenza.
6: Il y a deux potes d'enfance qui viennent de vivre un truc de fou, un rêve. Hein. Pendant un déplacement pro à Sainte-Maxime dans le Var, ils sont passés prendre un ticket à gratter, un millionnaire à 10 balles.
7: Ouais.
6: Eh ben, jackpot,
5: oh là là.
6: Ils ont gagné 1 million d'euros.
1: Oh.
6: Et ils s'étaient toujours promis de partager s'ils gagnaient, donc c'est chacun 500 000 euros.
1: Oh.
6: Et leur premier projet, c'est de devenir propriétaire de leur résidence principale. Je trouve ça trop cool.
5: Oh, la chance.
1: Oh, ouais, c'est ça. C'est la... En fait, c'est le genre d'histoire, t'es content pour eux.
5: Ouais.
6: Et en même temps, tu dis, et moi.
1: Mais voilà. J'aime
5: un peu. Un peu le seum.
1: Je suis content pour toi, mais je vais te faire un petit croche-patte quand même.
6: Ouais,
1: pour pas que ce soit qu'une bonne journée.
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1: 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Demain à la même heure, eh ben on aura Marine.
6: Quand je criais,
1: trop bien. Cette nuit à minuit, il y a le nouveau hit de Marine qui sort.
7: Oui.
1: J'ai eu la chance de l'écouter.
6: Alors, Tricheur.
1: Ouais, ça s'appelle Tricheur.
7: Ah d'accord. Je crois que tu l'insultais. Et...
6: Non.
1: Non, non, elle me dit des trucs beaucoup plus violents que ça quand elle m'insulte, Lorenza. Le nouveau hit de Marine s'appelle Tricheur et je sens le gros hit.
6: Ah, trop bien.
1: Ah ouais, ouais. Et ça te rentre dans la tête. C'est, non, c'est catchy, c'est...
6: Ok.
1: Je sens une sorte de nouvelle era pour Marine.
6: Oh.
1: Un peu comme la nouvelle era de Miley Cyrus qui devient Miley.
6: Oh.
1: Eh oui, parce que vous n'êtes pas au courant, Miley Cyrus a décidé maintenant d'enlever le Cyrus et maintenant c'est que Miley.
7: D'accord.
1: Et Marine va faire pareil. Ce sera que Marc. Marine sera avec nous demain entre 9h et 10h. Allez, on ouvre les lignes. 0-800-72-48. On a Claire qui est avec nous. Bonjour Claire. Bienvenue sur Énergie.
9: Bonjour. Bonjour Manu, bonjour l'équipe.
1: Qu'est-ce qu'on peut faire pour toi Claire?
9: Alors, moi j'ai un aveu à vous faire. Je n'ai jamais vu les Harry Potter.
10: Oh là là là là.
9: J'arrive pas à les regarder, en fait, on m'en parle trop.
1: Ah,
6: c'est juste
1: ça
6: l'excuse.
1: Non,
9: ça
1: s'il vous plaît.
9: Pas trop le temps non plus.
1: Et les Potterheads, là, calmez-vous, s'il vous plaît.
7: Ouais.
1: Moi, j'en ai vu, mais j'en ai eu en voir trois. J'ai abandonné l'histoire, il y avait trop de monde dans tous les sens. Mais après, vous êtes fan.
7: Ouais. Hein.
5: Non, mais c'est trop bien, c'est culte, il faut les voir, au moins une fois pour te faire une idée.
6: Ouais, ou alors lire les livres.
7: Ouais, mais tu peux pas tout voir, il y a plein de sagas maintenant. Moi, je peux comprendre. Pour le coup, les Harry Potter, je les ai vus, mais genre les Hunger Games, ces machins, moi, j'ai jamais vu ces trucs-là parce que j'ai pas le temps, quoi. Il y a trop de trucs, il y a trop de films.
9: Oui,
7: je suis perdu,
9: vrai.
7: Je suis perdu.
1: Il y a combien de Harry Potter?
6: Il y en a 7, ouais.
1: Ah oui, c'est long quand même.
6: Ça, ça va, franchement.
9: Oui, mais en plus, ils sont longs. Je crois que chaque film, c'est au moins 2 heures, non?
1: Ah, bah, tu sais que moi, j'avais pas vu les Star Wars et j'ai fait les 9 d'un coup.
7: Waouh.
1: Ah. Ouais, ouais, j'ai perdu 8 dixièmes à chaque œil après. Ouais,
9: pour tout vous dire, Star Wars, j'ai pas regardé non plus.
1: Ah, ouais, mais là, ah oui, d'accord. Mais en fait, Claire, est-ce que t'as regardé des films déjà dans ta vie?
9: Oui.
1: C'est quoi le dernier film que t'as vu?
9: Alors, au cinéma, j'ai été voir Spider-Man.
1: Bien, ah, pas mal. Bon,
6: c'est voilà. Ça, c'est déjà bien, ouais.
1: C'est bien.
9: C'est déjà bien, c'est déjà bien. Mais pourtant, mes enfants me motivent à regarder, hein. Mais non, j'avoue que.
6: Ah, ma famille, en plus, c'est le rêve idéal, quoi.
1: Oui, mais attention.
6: C'est un Harry Potter en famille.
1: Claire n'aime pas ses enfants. Donc, c'est. Bien sûr, évidemment. Merci beaucoup, Claire, de nous avoir appelés. On te souhaite une belle journée. Il y a Edouard qui est là aussi. On ouvre les lignes. 0 870 42 48. Bonjour, Edouard.
0: Salut Manu, salut l'équipe, ça va?
1: Mais très bien, ouais. On est bien, on est content, on est là jusqu'à 10h, on est avec vous, qu'est-ce qu'on peut faire pour toi?
0: Bah écoute, moi ça fait 2 mois que je suis en couple avec une fille, mais ouais. C'est bientôt son anniversaire en fait, et je sais pas trop quoi lui acheter parce que je veux pas en faire beaucoup trop,
1: ouais.
0: Et je veux pas passer pour un rat non plus quoi.
1: Ouais, alors, compliqué. L'expérience, fais pas de cadeau van. Moi, j'avais fait un cadeau van la première fois à ma femme et je peux dire qu'elle avait pas du tout apprécié.
7: Ah bah, tu vois, non.
1: C'était même pas un cadeau, j'avais reçu à la radio un truc qui s'appelait le livre anti-Saint-Valentin et je lui avais offert.
6: Oh là là, mais nul. La chance qu'elle soit toujours là, hein.
1: C'est donc. Ah, je me suis fait, elle m'en parle encore aujourd'hui. Hein,
6: désolé, après.
1: Marion.
5: Il y a un truc que tu peux faire, je trouve que ça marche bien, c'est acheter un produit beauté qu'elle utilise déjà. Parce que ce sera hyper utile pour elle et en plus, ça montre que t'es observateur, que t'as fait attention à ce qu'elle aime et tout, c'est pas trop
1: pas
5: cher.
1: Mal. Ça c'est malin.
0: Ah ouais.
6: Et puis une expérience aussi ensemble, un petit resto, un truc normal, obligé ce jour-là.
1: Non, la crème c'est très bien.
5: Ouais, la crème.
0: Il faut un retour sur investissement, il faut que ça me puisse apporter ses fruits sur moi aussi. Si elle a la peau douce avec une bonne crème, je suis gagnant.
5: Ah ouais, d'accord.
6: Ah oui, tu te projettes là.
1: Non, Edouard, si elle a. C'est pas pour la peau de elle, c'est pour que lui n'ait pas le problème. Quand lorsqu'il la touche. Ouais, non, il est très comme ça, Edouard. Non, il pense qu'à sa gueule, Edouard. Ça, c'est Edouard tout crache. On souhaite quand même une belle journée, Edouard.
0: Merci beaucoup.
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1: Attention, je vais dire une phrase que je pensais jamais dire un jour.
7: Ah.
1: Il est ce soir dans le film La French sur T18.
6: Ouf, je connais même pas.
1: Ouais, voilà, c'est la chaîne T18. C'est la première fois que je parle de la chaîne T18.
7: Ah oui. Ah, je croyais que tu parlais de La French. D'accord.
1: Non, c'est un film avec Jean Dujardin. Voilà. Et ben, T18.
6: T18.
1: Ouais. T18. Je crois que j'ai jamais regardé.
6: Mais je n'ai T18. Jamais entendu ce nom de chaîne,
1: mais,
6: même.
1: Mais en même temps, je crois qu'eux ne nous écoutent pas. Donc c'est
6: non.
1: Voilà. Bon. 9h58. On n'est pas encore parti. On profite de chaque minute. On est avec vous et avec Sonia qui est notre dernier appel du jour. Bonjour Sonia.
10: Bonjour Manu, bonjour l'équipe.
1: Sois la bienvenue sur Énergie, t'es notre dernier appel, c'est avec toi qu'on va lancer le mood de cette journée. T'es déjà au travail?
10: Oui, tout à fait.
1: Ça te rire, apparemment. Apparemment c'est un métier cool, qu'est-ce que tu fais?
10: En fait je suis éducateur canin comportementaliste.
1: Oh c'est cool ça. Oh, c'est-à-dire que quand on a un chien, si y a des problèmes, on vient te voir et tu nous aides à les résoudre.
10: Absolument, ouais, tout à fait. J'interviens chez des particuliers et puis j'éduque ou je rééduque leurs chiens.
1: Ouais. J'ai des questions. Deux chiens.
10: Vas-y.
1: C'est les petits chiens. Pourquoi les petits chiens, ils nous lèchent tout le temps? Ils veulent nous lécher tout le temps.
7: Ah oui.
10: C'est parce qu'ils t'aiment, Manu. En fait, il y a plusieurs causes. Ça peut être effectivement parce que ils expriment de l'affection.
1: D'accord.
10: Ça peut être donc en fait c'est un comportement instinctif, tu vois, qu'il a hérité de la relation avec sa mère quand il était chiot. Ça peut être aussi ça libère des endorphines, donc du coup ça l'apaise. Tu vois, si jamais le chien il est stressé ou quoi au caisse.
1: Ah, je suis son doudou,
10: sinon,
1: en fait.
10: Ouais, un peu, c'est un peu ça. Et sinon il cherche de l'attention. Ça peut être ça aussi.
1: Ah oui, il a l'attention.
10: Justement, il a compris qu'en te léchant, ça te faisait réagir et du coup, tu t'occupes de lui, quoi.
1: Ah oui, il est malin. D'accord. Et le coup de patte aussi, c'est pour ça?
10: Et le coup de patte, c'est pareil, c'est cadeau.
1: D'accord, ok. J'ai le bonus, moi, en fait.
10: T'as la totale.
1: J'ai le congé. Ok, d'accord, mais écoute, je suis heureux. Et le fait qu'il dorme dans le lit, le chien, c'est too much ou c'est pas too much?
10: Ouais, c'est too much. Là, par contre, moi, c'est quelque chose que je dis à mes clients. Alors, sauf si ton chien, il est vraiment parfait, chacun a sa place, quoi. Le lit, c'est toi, ta femme, et basta. Le chien, à la limite, au pied du lit, mais pas dans le lit.
6: Oh, ta tête, Manu.
1: Je vais dire un truc, si je demande à ma femme, elle va me dire, le lit, c'est pour les chiens et moi, et toi, tu vas ailleurs. Vous savez, dans un couple, il faut savoir faire des concessions.
10: Voilà, pas du coup, garde le chien. chien, quoi.
1: Bah ouais, je garde tout le monde. Sonia, je vais t'offrir le mug Manu sur Énergie. Je te remercie beaucoup de nous avoir appelé ce matin.
10: Merci beaucoup. Bonne fin de journée.
1: Belle journée à toi. Il est 10h, on s'en va. On sera le retour demain pour déjà le week-end. Déjà la dernière de la semaine demain. 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Et demain, à partir de 9h, il y aura Marine qui sera avec nous.
6: Ouais.
1: Ça va être une belle journée demain.
6: Trop bien.
1: Écoutez, profitez de votre journée déjà, de votre jeudi. Et comme chaque jour, ouais, je sais, j'allais vous surprendre.
6: Ah ouais.
1: Et comme chaque jour, on se quitte avec un titre rapide, un bon titre qui va lancer la journée. Britney Spears, à demain.
6: À demain.

0: approximative. J'ai envie de dire que c'est une émission parfaitement imparfaite qui va se démarrer.
1: C'est beau, ça.
0: Pas mal.
1: Ouais, ouais.
0: Je suis pas seul. Il y a évidemment Marion qui est là depuis le début de la saison. Il y a Jeff aussi qui nous a rejoint. Lorenza est là, comme chaque jour. On va écouter BTS avec Swim. Il y aura aussi Eva sur la piste. Si vous avez envie d'être notre premier appel du jour, notre numéro, il n'a pas changé. C'est le 0870-4248. Et on peut faire un petit tour du studio aujourd'hui pour démarrer. Qu'est-ce que vous avez envie de partager avec nous? Allez, Marion,
2: Mon mec me fatigue. Je ne sais pas. Non, mais je vous assure, je crois qu'on n'est pas sur la même fréquence.
0: Ça fait deux semaines qu'on a commencé et déjà vous commencez à avoir de l'attention parce que tu lèves tôt le matin.
2: Non, c'est pas pour ça.
0: J'ai eu peur parce que je veux pas être la cause d'un problème.
2: Jamais de la vie. Non, c'est son cerveau, il fonctionne pas comme le mien. Il est perché. Et je vous assure, on ne se comprend pas. Il est complètement perché.
0: Mais par exemple.
2: Alors il y a des phases tous les jours, mais une qui est quand même assez marquante, comme ça vous allez comprendre le personnage. Quand je lui ai annoncé ma grossesse.
0: Oui.
2: Je lui ai tendu le test de grossesse. Ok.
0: Ouais.
2: Bon, il y avait écrit 2-3 dessus. 2,3. Ça, c'est le nombre de semaines où tu es enceinte.
0: D'accord.
2: Enceinte depuis 2-3 semaines.
0: Alors, excusez-moi, mais alors moi, les tests de grossesse, j'en ai vu qu'un dans ma vie. Et c'est quand ma femme m'a montré le sien. Hein. Sinon,
2: tu comprends quand même que quand il y a écrit 2-3, c'est 2-3 semaines.
0: Ah non?
2: Ah, tu savais pas?
3: Bah, tu penses que c'est quoi?
2: Ah, parce que lui, il croyait que c'était 2-3 bébés.
3: C'est génial.
2: Ah, mais il me dit, il commence à paniquer. Mais comment ça, 2-3, mais comment on va faire? Mais c'est 2 d'abord ou c'est 3? Je lui dis, mais c'est complètement con, quoi. C'est le nombre de semaines. Donc, ce beau moment s'est transformé en un moment de panique et c'est ça tous les jours.
0: Mais alors, honnêtement.
3: C'est drôle.
0: Alors, moi, je me souviens même pas quand elle m'a montré que.
2: Non, mais à ton époque, il n'y avait pas le nombre de semaines.
0: À mon époque, c'était un bout de bois. À ton époque, quand je jetais un caillou dans l'eau, il y avait une sorcière qui disait s'il allait être un garçon ou une fille.
2: Alors, en vrai, c'est récent, ça doit avoir 10 ans, 15 ans peut-être.
0: Notre fille, elle a 15 ans, donc du coup, effectivement. Ouais. Moi, il y avait juste un plus, je crois.
3: Ouais, non, c'est les barres normalement. Ah oui, ok.
0: Ouais, ou une barre, je sais plus. Non, les barres, c'est sur le téléphone quand t'as du réseau. Donc, c'est pas ça.
2: Il comprend pas. Quoi.
0: Bah oui, mais ça, c'est pas son truc, il peut pas le savoir, il n'en regarde pas tout le temps.
2: Mais non, mais c'est pour tout. Je lui ai demandé hier d'aller chercher du café, il est parti faire les courses, il est revenu avec tout sauf du café. Et c'est ça tout le temps, mais je vous jure que c'est vrai, c'est hyper fatigant.
0: Oh la vache.
2: Bon, je l'aime quand même, mais.
3: Oh, c'est beau.
2: Il me saoule.
0: C'est dommage la phrase de fin. On a Gaël avec nous au téléphone. Bonjour Gaël.
4: Bonjour Manu, bonjour l'équipe.
0: Sois le bienvenu sur Énergie Gaël, t'es notre premier appel du jour, c'est avec toi qu'on lance ce vendredi, tu nous appelles d'où?
4: De Saint-Évarzec, dans le Finistère.
0: Saint-Évarzec. Oui, tu vois, dans le Finistère, oui. T'as que des noms comme ça,
4: ouais.
0: Saint-Évarzec, Ploubilbec.
4: Oh. Bien sûr.
0: Gaël, qu'est-ce que tu fais réveiller si tôt? Tu vas partir travailler?
4: Oui, c'est ça, ouais. Bah, là, je me prépare justement pour le boulot. Après, j'ai un peu de route, donc j'aime bien écouter l'émission.
0: T'aimes bien nous écouter? Putain, c'est rare, parce que moi-même. écoute, sois le bienvenu parmi nous. Déjà, je vais t'offrir le mug Manu sur Énergie, comme ça le matin. Si tu travailles tôt pour aller au boulot, tu pourras nous écouter. Et c'est quoi ton boulot?
4: Je suis maçon. Je travaille pour des particuliers.
0: J'en ai bouffé des tutos de maçonnerie, moi.
5: C'est vrai?
0: Je vous ai dit que j'avais fait mon barbecue.
2: Oui, c'est vrai.
0: Et j'ai fait mon barbecue, j'avais. C'est que dalle, il va se foutre de ma gueule, Gaël, mais j'avais 10 parpaings à mettre. Et pour mettre 10 parpaings, mais j'ai regardé tellement de tuyaux de maçonnerie pour essayer de comprendre comment les parpaings fallait les mettre, dans quel sens, pour que ce soit droit et tout. J'ai acheté des trucs dont je me suis jamais plus servi après. Les fils, là, qui doivent pendre pour que ce soit droit et tout.
2: Ah, c'est un métier, hein?
0: Ah, c'est un job. Ah ouais, c'est là où tu dis waouh, non, mon mur, je vais pas le faire moi-même. T'as jamais fait des tutos, Gaël?
4: Non. Après, tu sais, ça arrive à tout le monde, pas forcément sur la maçonnerie, mais sur d'autres choses. Des fois, quand tu veux faire quelque chose, pour le faire bien, t'es obligé de regarder un petit peu aussi ce que tu fais.
0: Non, j'ai eu peur que tu me dises, ouais, moi aussi, je regarde les tutos de maçonnerie.
4: Non, pas en maçonnerie, non.
0: Je l'ai dit parfois, peut-être que si on regardait plus de tutos radio, on serait meilleur.
5: Ah oui, c'est
0: vrai. Gaël, je te souhaite une très belle journée. Je t'offre le mug Manu sur Énergie. Et puis, bon week-end à toi, en avance.
4: Eh ben, merci beaucoup. Bon week-end aussi et bonne journée. C'est gentil.
0: Ciao. Soyez les bienvenus sur Énergie. On est là avec vous. Il y a les sondages du matin qui arrivent. Et si vous avez envie de nous parler, vous savez quoi, pour démarrer l'émission? On va ouvrir les lignes.
5: D'accord.
0: Ça, de temps en temps dans l'émission. Ah oui, on va le faire. Vous nous appelez 0-870-42-48. Vous avez envie de nous parler. Vous avez besoin d'un conseil. On est le pire conseil du monde. Vous avez envie de nous raconter quelque chose. Vous avez besoin d'un avis. Vous voulez réagir à ce qu'on dit dans l'émission. 0-870-42-48.
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0: Voici les sondages du matin. 3% des gens ont déjà rompu par SMS en utilisant uniquement ça. Wow. Comment ils ont rompu par SMS? C'est pas très compliqué à trouver. Marion?
2: Une photo?
0: Non, c'est pas une photo. Lorenza?
3: C'est un mot, juste un seul?
0: C'est pas un mot.
2: Ah, un vocal?
0: C'est pas un vocal non plus.
1: Est-ce que c'est un gif? Un truc qui bouge, tu sais, genre je me barre avec la valise?
0: Ça bouge même pas, c'est même pas ça. C'était un emoji.
2: Oh, c'est dur.
1: Mais tu mets lequel?
3: Bah, le cœur brisé.
2: Ou le bye bye. Ah ouais.
0: Oh là, t'as le doigt maintenant.
3: Oui, ah, oui, oui, c'est horrible.
0: Bah, si c'est parce que l'autre a fait un truc pas très très sympa.
3: Ah, oui, oui, oui.
0: Pour 4% des gens, c'est le critère numéro 1 pour choisir un appartement ou une maison. Quel est ce critère numéro 1, Jeff?
1: La distance avec le boulot?
0: C'est pas la distance avec le boulot. Ah. Non, ça n'a pas de rapport avec le travail.
1: D'accord.
0: Marion?
2: La présence d'un dressing?
0: Non, c'est pas à l'intérieur de la maison ou de l'appartement.
2: Ah.
0: Ah, Lorenza?
3: Il doit y avoir quelque chose tout près?
0: Oui, absolument.
3: Un espace vert?
0: Pour 4% des gens, c'est le critère numéro 1 pour choisir un appartement ou une maison. C'est pas un espace vert, c'est pas une forêt, c'est pas un jardin.
1: Un Mario,
2: un bar.
0: Un bar. Oui. Ouais. C'est que non, mais Mario, attends, Mario veut pas bien en ce moment. On a commencé l'émission tout à l'heure. Elle nous a dit que c'était un peu tendu avec son mec. Là maintenant, elle a besoin d'un bar. Ça commence à partir en sucette.
2: Ah, c'est important, PMU, hein. La vie de quartier, quoi.
3: Oui, c'est vrai.
0: C'est pas un bar, mais c'est un commerce.
1: Ah, c'est un commerce.
0: Ouais. Bah,
1: un truc, un point de livraison au cas où tu te fais livrer un truc maintenant, tu vois.
0: Ah, pas con, mais c'est pas ça. C'était une boulangerie.
1: Ah oh, oui, ça, je suis d'accord.
3: Bon, il y en a toujours.
1: Bah non.
3: Partout. Bah, j'ai l'impression qu'on est envahi de boulangerie.
0: Envahi de boulangerie partout, c'est pas possible ça. Alors c'est incroyable. Alors qu'il y a beaucoup moins de locations de vélos qu'avant.
3: C'est vrai. Il y a 3 boulangeries tous les 100 mètres partout.
0: C'est incroyable ça. Il y a beaucoup moins d'agences d'intérim que de boulangeries. C'est pas normal. Allez, dernier sondage du matin. Un homme sur 5 a pleuré quand il a découvert ça. Quand il a découvert quoi, Jeff?
1: Bah qu'il était cocu.
0: Non. C'est pas ça. Il y a besoin de personne d'autre.
1: Ah d'accord.
0: Non. Lorenza?
3: C'est pleurer de joie ou de tristesse?
0: C'est pas de joie.
3: Ok.
0: Non, c'est pas non plus de la tristesse. Tristesse, mais c'est genre... pleurer pour ça, quand même, c'est... Ouais, t'es un peu... T'es sensible, quoi.
3: Ah oui, ok.
0: Marion?
2: Ça concerne son physique?
0: Oui.
2: Sa première ride?
0: Non, c'est pas loin. C'est dans le même esprit que la première ride. Jeff?
1: La première fois que tu te vois, il ne peut plus voir la balance parce que du coup, le ventre. C'est que moi, des fois, je me dis merde, je vois même pas le poids.
0: Le ventre qui cache la balance. Et je vois pas, j'ai pas pris.
1: Ah ben voilà.
0: Mario?
2: La première calvitie.
0: Non, mais c'était en rapport avec les cheveux, c'est le premier cheveu blanc.
2: Oh, bah oh. Pleurer pour ça, ça va.
3: Bah moi, j'ai pleuré quand j'ai découvert que j'avais un poil de sourcil blanc.
2: Oh.
3: Je commence à avoir des poils de sourcils blancs, mais c'est horrible. Arrête, parce que vraiment c'est un complexe.
0: C'est marrant ça de blanchir des sourcils avant les cheveux.
3: Mais j'ai jamais vu ça. Enfin, je comprenais pas et c'est arrivé d'un coup et je me suis dit mais non, mais imagine ça m'arrive autre part, genre en dessous des bras ou même au tralala, genre j'ai des poils. Non mais imagine, j'ai ça repousse blanc. Mais
0: c'est incroyable. C'est incroyable que tout soit blanc sauf tes cheveux.
3: Non.
0: Ce serait fou, hein.
3: Non.
0: Alors, avec ton mec, mais dis donc, c'est fou ça. Tu es au courant qu'en bas c'est tout blanc?
2: C'est horrible.
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0: Bah Moussa, un des grands champions de Koh Lanta, mais dans le All-Star, il s'est fait éliminer. Alors Marion, ouais. Suit ça.
2: Hein. Alors attention, il est quand même sur une île secrète, hein, parce que tous les éliminés partent sur une île secrète pour éventuellement une deuxième chance. Donc on sait jamais, il a une chance sur 7 ou 8 de revenir. Mais c'est pas fou, gagné, c'est pas gagné, parce que c'est pas le meilleur cette année.
0: Moussa n'est pas le meilleur.
3: Ah,
2: non.
0: Oula, on a une critique Koh Lanta dans l'équipe. Attention.
2: Il y a du lourd cette année.
0: Et puis attention, c'est premier degré, hein, pas de vanne, hein, elle est tendue. On ouvre les lignes ce matin, 0-870-42-48. Avant de s'écouter, mauvais Joe épilé, eh ben on vous prend au téléphone. Vous avez envie de nous parler, vous avez envie de raconter quelque chose, il vous est arrivé quelque chose, vous avez besoin d'un conseil, ça, c'est vraiment notre truc, les conseils.
1: Ouais.
0: On a Coralie qui est avec nous. Bonjour Coralie, qu'est-ce qu'on peut faire pour toi?
8: Salut Manu, salut toute l'équipe. Alors moi j'ai besoin d'un conseil, j'ai très envie de faire un soir asiatique mais j'ai très peur. Du coup, est-ce que vous l'avez déjà fait? Qu'est-ce que vous avez à me conseiller?
0: Alors moi, c'est très simple. Je n'ai jamais fait de saut élastique et je ne ferai jamais de saut élastique de ma vie.
3: Mais toi, t'as le vertige de ouf.
0: Exactement. Et non, je veux pas faire popo dans mon pantalon en sautant d'un pont. Ça ne m'intéresse pas. Marion,
2: c'est quand même le seul loisir où tu paies sans avoir peur de clamser.
0: Oui.
2: C'est affreux. Je veux dire, non, mais si tu te jettes, c'est, je sais même pas comment on peut avoir envie de faire ça.
0: T'as le parachute aussi, hein.
3: Bah oui, moi, c'est mon rêve.
2: Oui, bah.
0: Ah, mais tu l'as jamais fait.
3: Non, j'ai fait le parachute et à mon avis, sur l'élastique, ça sera pour 2027, je crois.
0: Oh là là. Oh. Ah, Florent, notre producteur, tu l'as fait ?
9: Oui, je l'ai déjà fait.
3: Ah.
0: Ah.
9: Et en fait, ce qui est hyper agréable, je trouve, c'est de la chute.
3: Oui.
9: Mais les rebonds, par contre, ça, c'est pas fou.
3: Ah oui. C'est mauvais pour le dos, faut être gainé. Hein.
9: Tu te fais un peu genre. Ouais. Tu te fais un peu. Alors, balader dans tous les sens, quoi.
0: Est-ce que tu ne conseillerais pas simplement de chuter sans élastique et de s'écraser ?
9: Mais. L'idéal, c'est une chute en continu.
0: Mais au moins, t'as pas les rebonds.
9: Exactement.
0: Ah non, mais moi, ça m'angoisse.
9: Faut pas hésiter, faut sauter direct.
3: Après, c'est pas tellement fier.
0: Mais c'est pas tellement la chute, les rebonds. Moi, c'est le côté. Je ne gère pas le bordel.
1: Ouais.
2: Et oui, si l'élastique est bien accroché, quoi.
0: Mais tu sais pas.
2: Oui.
0: Tu vois, ils vont dire, ouais, t'inquiète pas, c'est sécure. Mais c'est sécure de quoi? T'en sais rien, t'es pas avec moi quand je vais tomber. Non, Jeff?
1: Ah, moi, je rêvais d'essayer parce que j'ai déjà fait du saut en parachute, tout ça, machin. Et une fois, je vais avec un pote qui fait le saut en élastique. On était en vacances en Thaïlande. Et quand on est revenu, je l'ai pas fait, j'ai pas osé. Je me suis dit, la prochaine fois, je vais le faire. Et quand on est revenu, je suis tombé sur un reportage sur les accidents. Et en fait, c'était pile à l'endroit où on est en Thaïlande.
3: Ah,
1: ça s'était passé quelques semaines avant nous. On savait pas. Et quand j'ai vu ça, je suis là, j'y étais, j'ai failli le faire. Donc là, je suis refroidi depuis.
3: Ah bah
0: ouais, Coralie, je pense que là, vraiment, t'as vraiment donné envie de le faire.
3: Mais non, mais je veux dire,
10: oui, j'ai très envie là, du coup. Hein.
0: Ouais,
3: mais non, mais si tu meurs à ce moment-là, c'est que c'était ton heure.
0: Attends, tu sais quoi? Vraiment, si un jour je meurs et que tu dois faire un petit discours, vraiment, vraiment, tu fais ça. Il nous manque Manu, évidemment, mais bon, c'était son heure. Coralie, je te souhaite quand même un bon week-end.
10: Merci, bon week-end.
0: Bon week-end à toi. Damien est là, bonjour Damien.
11: Salut Manu, salut toute l'équipe.
0: Bienvenue sur Énergie, qu'est-ce qu'on peut faire pour toi Damien?
11: Merci, bah moi écoute, je voulais remercier ma boulangère qui me met de côté une baguette pas trop cuite tous les matins.
0: Oh,
2: c'est gentil ça.
0: Voilà. Oh,
1: les petits services, c'est important, ouais, comme ça.
0: Voilà. La phrase la plus entendue à la boulangerie.
1: Ouais.
0: Une baguette bien moulée, pas trop cuite, s'il vous plaît.
2: Une tradie.
3: Ah oui, oui.
0: J'en ai plus. Ah, alors une fustigraine.
2: Ah oui. Personne n'en veut de celle-là.
0: Il y a toujours des noms, en fait. La fustigraine. C'est pas forcément bon, mais le nom, il te fait dire. Ça doit être L6,
3: oui.
0: Ça, fustigraine. Merci Damien de nous avoir appelés. On te souhaite une très belle journée.
11: À vous. Bonne journée.
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0: Je suis pas seul, il y a Marion.
1: Je suis là.
0: Il y a Jeff.
2: Bonjour.
0: Il y a Lorenza.
3: Eh oui.
0: Ah Lorenza, tu peux nous parler de ton appli?
3: Oui, j'ai installé une appli anti-gaspi.
0: Ah, elle va nous en parler. On va écouter Mauvais Joe. Il y aura aussi Ed Sheeran. On va vous offrir du cash. On va jouer au Club des Génies. C'est dans 5 minutes, juste après Mauvais Joe. Vous inscrivez en envoyant Manu par SMS au 7-10-12. Mais oui, Lorenza a téléchargé une application anti-gaspi.
3: Oui, depuis la rentrée. Et plusieurs fois par semaine, j'achète les invendus dans les supermarchés.
0: Ah,
3: je
0: ne
3: faisais jamais ça avant. Et en fait, c'est moins cher. Et puis, ça évite aussi le gaspillage et que ça finisse à la poubelle. Et en plus, ça me donne envie de cuisiner. Moi qui cuisine jamais, quoi. J'avoue, j'ai bonne conscience, quoi. Genre, je me dis. Non, mais tu vois, je participe à un truc cool, quoi.
0: Mais l'appli, en fait, elle t'indique là où tu peux aller récupérer des choses, genre limite presque périmées, donc il faut les prendre aujourd'hui et tu les achètes.
3: Bien sûr, mais il y a des trucs que tu peux facilement congeler. Enfin, en plus, moi j'aime bien parce que les messieurs ils sont trop gentils, ils m'aident à faire mon petit panier et tout. J'aime bien. Enfin, bref, c'est un win-win, c'est trop cool comme expérience.
0: Et c'est vrai que ça te donne bonne conscience.
3: Ah, ben, je me sens une bonne personne, genre.
0: Je pense qu'honnêtement, pour être honnête, on a tous des trucs comme ça où on se dit, allez, je le fais, ça me donne bonne conscience pour la nature. Et t'as l'impression que toi, t'es pas meilleur que les autres, mais pas loin.
3: Ouais, c'est ça.
0: Parce que toi, tu fais ça.
3: Tellement.
0: Tu vois, moi, par exemple, c'est les bouchons de bouteilles. Alors, vous savez pas, Marion et Jeff.
3: Non, oui, mais oui.
0: Mais moi, je récupère partout, tout le temps. C'est devenu un toc. Les bouchons de bouteilles, je les mets dans un sac et ensuite, je les donne à une association et ils récupèrent les bouchons pour faire des choses après avec.
1: Ah, c'est bien.
2: D'accord.
0: Et voilà. Et j'ai l'impression de faire un truc extraordinaire.
1: Oui.
0: Marion, je t'entends. Mais c'est ça, c'est le truc, ça te donne bonne conscience.
3: Ben oui.
0: Quelle est la chose que vous faites comme ça un peu, genre, qui peut vous donner bonne conscience, Jeff?
2: Alors moi, quand je vois un enquêteur dans la rue, des fois j'essaie de l'esquiver, mais deux fois sur trois, je vais quand même le voir et je le laisse me parler.
3: Oh, t'es gentil.
2: Et j'écoute le truc. Et même des fois, je donne des sous, du coup. Mais genre, tu sais, en abonnement, quoi, en virement, mon soutien.
0: Ah bah oui. Ouais. J'avoue, ça, je le fais pas, ça.
3: Ah non, moi non plus, hein. Franchement, là, t'es.
2: C'est défiscalisable, je vais vous le dire quand même.
0: Ah, Florent, notre producteur.
4: Ça m'est déjà arrivé de valider une enquête avec quelqu'un, enfin, de m'abonner mensuellement. Et deux jours après, j'ai perdu mon travail. Donc deux jours après, j'ai rappelé, j'ai fait. Alors, je suis désolé.
0: Ah non.
3: C'est horrible.
0: Quelle est la chose que vous faites régulièrement ou que vous avez déjà faite juste pour vous donner bonne conscience? Appelez-nous 0 870 42 48. Ce qui est horrible, c'est qu'on se le fait pour se donner bonne conscience, mais on sait que c'est pas ouf, quoi.
3: Non.
0: Mais bon.
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0: Tiffany, bonjour.
7: Bonjour Manu, bonjour équipe.
0: On va jouer au Club des Génies, c'est déjà ta troisième participation. T'as déjà gagné 200 euros et tu vas tenter aujourd'hui de faire monter ta cagnotte de Génie des Génies à 300 euros. Mais en face de toi, il y a Gino.
2: Fille.
8: Salut,
0: Gino.
8: Salut,
0: Gino. Toi, le bienvenu parmi nous.
8: Merci.
0: Ah, Tiffany, Gino t'a dit bonjour.
7: Bonjour, Gino. Bonjour, Tiffany.
0: Ah oui, Tiffany, elle est déjà dans le game.
3: Ah oui, ça rigole plus.
0: Non, mais elle est là pour. Elle est pas là pour dire bonjour, hein. Alors,
3: non.
0: Elle est là pour récupérer 100 euros supplémentaires.
7: J'avais pas entendu.
0: Ah, c'est pas grave, c'est le genre des choses qui arrivent. Tiffany, Gino, attention. On va jouer au Club des Génies, j'ai 100 euros comme chaque jour. Et j'ai trois questions. Le gagnant ou la gagnante sera celle ou celui qui aura 2 points. À chaque question, si vous pensez avoir la réponse, vous donnez votre prénom. Vous donnez ensuite votre réponse. Si elle est bonne, c'est 1 point. Si elle est fausse, le point va à l'autre. Celui qui atteint 2 points est gagnant, gagne 100 euros et reviendra jouer avec nous lundi. Vous êtes prêts tous les deux pour jouer au Club des Génies?
8: Oui, prêt.
7: Oui.
0: C'est parti. Première question. Sur quelle chaîne passe l'émission Vendredi, tout est permis?
7: Tiffany.
8: Gino.
0: Tiffany en premier, ouais. On t'écoute.
7: TF1.
0: TF1.
3: Et Gino est rapide. Hein.
0: Pour Tiffany. Ah mais moins rapide.
3: Ah oui.
0: Attention. Voici la deuxième question. Quelle est la capitale de la Suisse?
8: Gino.
0: Gino, je t'écoute.
8: Genève.
3: Ah,
0: et non,
3: c'est
0: piégeux.
3: Oui.
0: C'est pas Genève, c'est Berne, la capitale de la Suisse, qui veut dire que le point il glisse de Gino à Tiffany, qui avait déjà 1 point, ça fait 2 points, Tiffany gagne.
3: Ouais.
0: Bravo. Wow. Gino, je vais t'offrir le mug Manu sur Énergie, puis tu nous rappelles quand tu veux, d'accord?
8: Merci, c'est gentil.
0: Je te souhaite une belle journée, un très beau week-end. Tiffany, 300 euros.
7: Ah, trop bien. Et bravo à lui parce que j'allais dire la même chose.
0: Et oui, parfois dans le jeu, il faut savoir fermer sa gueule.
3: Oui, c'est stratégique.
0: Tiffany, tu repars avec 100 euros supplémentaires, 300 euros pour toi et tu reviens jouer lundi pour tenter d'arriver aux 400 euros.
7: Trop bien, avec plaisir.
0: Et alors, belle journée à tous les deux.
7: Merci.
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0: Et on se donne bonne conscience ce matin. Quel est le truc que vous faites qui est cool, qui est bien, c'est bien. C'est mais vous le faites aussi parce que ça vous donne bonne conscience. Lorenza, elle a une appli anti-gaspi, elle est contente, ouais. Elle va dans les supermarchés récupérer les invendus. C'est cool, c'est chouette et ça lui donne bonne conscience. Marion, t'as pas dit toi?
5: Moi, je donne tous les vêtements trop petits de mon fils à des assos ou alors à des copines maman.
0: C'est bien, c'est bien ça.
5: Parfois, il y a quand même des petites taches ou des trous, mais je me dis c'est mieux que rien. J'hésite un peu.
0: Non, mais ce que tu peux faire sinon, c'est le laver peut-être.
5: Non, mais oui, je lave, mais bon.
0: C'est bien ça de donner les vêtements plutôt que de les jeter, évidemment. Quelle est la petite chose que vous faites qui est cool, qui est chouette, et en même temps, ça vous donne bonne conscience. Shelly est là. Bonjour Shelly.
9: Oh, salut Manu, salut toute l'équipe.
0: J'adore ce prénom, Shelly, ça fait tellement cow-boy.
9: Merci.
0: Mais alors, et pourquoi je t'appelle Shelly? Tu sais, parce que t'as de la famille américaine ou pas du tout?
9: Non, du tout, c'est mes parents qui ont choisi.
0: Oui, j'imagine que c'est pas le voisin. Ah, dis-moi, on sait pas comment appeler notre fille. Je vais sonner chez Bernard, le voisin. Dis-moi, Bernard, tu sais pas comment on l'appellerait, ma fille? Gaston. Allez, c'est bon, Gaston. Shelly, qu'est-ce que tu fais qui te donne bonne conscience?
9: Eh ben, moi, quand je vais faire les courses et qu'il y a une personne derrière moi qui a un ou deux articles, je la laisse passer devant moi, ça prend 30 secondes et puis je suis contente de l'avoir fait.
0: Ouais, je suis d'accord avec toi.
3: Oui, c'est vrai.
0: Tu te sens un peu super-héros du supermarché quand tu le fais?
9: Oui, c'est vrai.
0: Non, il y a ce truc-là de, ouais, je suis là, j'ai aidé quelqu'un, j'ai fait ma journée, j'ai fait ma bonne action de la journée.
2: Jeff? Ouais, mais si la personne te dit pas merci une fois qu'il s'en va, moi ça me frustre et je regrette.
0: Oh, bah, dis merci en général.
2: Ben non, il y en a, moi j'ai déjà eu des gens que j'ai laissé passer, tu sais, ils ont payé, puis ils sont partis comme ça, j'attendais un merci, tu sais. Même s'ils t'ont déjà dit merci une première fois,
3: ah bah, au moment
0: de partir. Deux! Non, tu veux deux? Merci, un au début et un à la fin.
3: Bah oui, bah bien sûr.
2: Ah bah oui, au bout d'un moment,
3: Mais t'es fou.
2: Ben je lui ai donné 30 secondes de mon temps.
0: Bah oui, enfin, on va pas te dire merci. Et puis quand tu vas au parking et tu veux qu'elle te porte tes courses aussi après? Comment ça se passe?
2: C'est mon caddie.
0: Merci Shelly de nous avoir appelé. Qu'est-ce que vous faites pour vous donner bonne conscience? T'en as encore, Lorenza?
3: Ouais, je donne mon sang tous les 3 mois.
5: Ah, ça c'est bien.
0: Ça c'est vachement bien.
3: Alors oui, c'est vachement bien, mais j'avoue que j'adore le dire. Parce que du coup, les gens se disent, ah, c'est une bonne personne, donc j'avoue que j'en joue quand même pas mal. Et puis c'est surtout qu'il y a beaucoup de bouffe après, enfin, on le dit souvent, mais il y a un festin.
0: Alors moi j'ai donné mon sang, mais le souci c'est que je suis tombé dans les pommes après.
3: Ah merde. Ah bah oui,
5: mais t'as pas profité du buffet toi.
0: C'était au lycée et aussi j'ai profité du buffet après parce que quand tu tombes dans les pommes après, bah faut te nourrir hein.
3: Oui.
0: Alors oh là là.
3: Ah là c'est un régal. Sucré salé, t'as des pâtes, t'as des trucs, t'as des biscuits, des gâteaux.
0: Et puis le côté, tu donnes ton sang et tu tombes dans les pommes après. En plus, ça dure juste 5 secondes.
3: Ouais, t'as un héros, là.
0: Et ouais, t'as un peu le héros et t'as tout le monde autour de toi avec tous les gens qui viennent.
3: À fond.
0: Ouais, je sais.
3: Ils sont super gentils.
0: Je l'ai quand même fait. On est dans le sujet. Bastien est là avec nous. Bonjour, Bastien.
10: Salut, Manu. Salut, toute l'équipe.
0: Bienvenue parmi nous, Bastien. Quel est le truc que tu fais qui te donne bonne conscience?
10: Alors moi, ce que je fais, c'est que quand je vois une maman seule galérer avec sa poussette dans les escaliers, je propose toujours mon aide, même si je suis chargé, si je suis pressé.
3: C'est très bien.
0: Oh là, Lorenza.
3: Non, mais je te jure, il y en a qui ne le font pas. Et pareil avec les valises. Je trouve ça cool quand quelqu'un vient t'aider naturellement. Juste demander, vous n'avez pas besoin d'aide. Et il y en a plein qui te regardent et t'es en galère et tu te dis.
0: Moi, mon truc comme ça avec les valises que j'adore faire, c'est dans le train, quand il y a une vieille personne qui doit prendre sa valise et qu'elle est un petit peu en hauteur pour sortir. Je vous prends votre valise, madame.
3: Allez,
0: et là,
3: tu vois.
0: Écartez-vous là. Ne vous inquiétez pas, madame. Je veille sur Gotham City. Merci beaucoup, Bastien, de nous avoir appelé.
10: Salut, belle journée à tous.
0: Belle journée à toi. Moziman et Gaëtan Roussel tout de suite. Et ne l'oubliez pas, je veille sur la ville. Vous avez une valise? Je vous la sortirai. La SNCF vous remercie avec Manu sur Énergie.
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0: Je vous énerve tous.
3: Oh non.
0: J'ai une liste devant les yeux de phrases courtes, mm-hmm. mais énervantes.
3: Ok.
0: Attention, je démarre. Moi, j'aurais pas fait ça comme ça.
2: Ah oh, oui. Ah oui.
0: Le pire, c'est au barbecue.
3: Ouais, les saucisses.
0: Ouais, ouais. Le... Ah, tu ne piques pas les saucisses. J'aurais pas fait comme ça. Phrase courte mais énervante. J'ai une liste. Hein. Je dis ça, je dis rien.
3: Horrible.
0: Eh ben, ça le dis pas.
3: Ouais.
0: Bien sûr. Les phrases courtes mais énervantes. Quand on veut, on peut.
3: Oh là là.
5: Je peux dire d'accord. Ça, moi.
3: Ouais. Bah oui, oui.
0: C'est drôle. Mario a dit oh là là. Ah oui, je peux le dire.
5: Ah, mais ça m'énerve. C'est tellement
3: c'est vrai. Pardon. En fait, ça énerve quand qu'on nous le dit, mais nous, on peut le dire, tu vois.
0: Oui, c'est ça. Exactement. Quand on veut, on peut. Les phrases courtes mais énervantes. Et si saute par la fenêtre, tu sautes aussi.
5: Phrase de daron.
0: Phrase, exactement, bien sûr. Phrase courte mais énervante. T'as dit quoi? Je t'ai pas écouté.
3: Oh ça, là là.
0: Non mais ça je le fais.
3: Oh mais c'est pas bien ça.
0: En fait, je peux commencer une conversation avec quelqu'un, il va me répondre, mais je suis sur autre chose en même temps et je sais pas, c'est comme s'il y avait un mur qui bloque le son devant ouais. moi. J'ai complètement zappé.
3: Bah moi je boude hein. Je répète pas.
0: Bah, t'as dit quoi? J'ai pas écouté. les phrases courtes mais énervantes. Oui oui c'est bien oui. Avec le petit dédain qui va bien.
3: Ouais, ouais.
0: Et une petite dernière phrase courte mais énervante qu'on a tous entendue. Moi, quand j'avais ton âge, je sais, quand t'avais mon âge, et tu oui. prenais, t'avais des clémentines à Noël et tu jouais avec un bâton pendant 2 heures. Je sais. Ça. Merci.
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0: 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C'est vendredi, il y a ce petit goût de week-end.
3: Non, oh, là, ouais. oui.
0: Ce petit goût de. Allez, quoi, il reste pas longtemps. Ce petit goût de dans 3 heures c'est fini.
2: C'est ça.
0: Mais pas pour vous, on est désolé. On est avec vous pour démarrer ce vendredi, pour commencer ce vendredi. Tout à l'heure, je vais vous dire un truc. Dès 7h du matin, c'est dans la tête que ça se passe.
2: Mais
0: on est en vacances dans la tête. Oui, c'est vous vrai. Allez avoir votre journée à bosser. Oui, vous allez avoir des choses à faire. Vous avez suffi de changer un petit truc le vendredi pour que ce soit un week-end. On parlait souvent du Fridayware avant.
3: Ah oui, c'est vrai.
0: Tu t'habilles différemment le vendredi, t'as oui. l'impression déjà d'être dans le week-end. Voilà. Ben, et faites la même chose. Vous êtes chirurgien, vous arrivez en clown. Voilà.
3: Très bien.
0: Alors, madame Garin, on tente l'opération de la dernière chance. Vous voyez, des trucs comme ça, quoi.
3: Pas sûr que madame Garin kiffe le clown chirurgien, mais
0: puis
3: bon.
0: Ça, mais parce que je suis en week-end.
3: Ah oui.
0: Ah là là, monsieur patron, qu'est-ce qui se passe? Oh là là, on va vous enlever la dernière jambe qui vous reste. Ah là,
5: voilà. Angoisse de
3: vous voyez, c'est horrible.
2: J'ai très peur.
0: Mais il est en week-end, le chirurgien.
3: Bah oui.
0: Vous appréciez pas le clown. J'ai l'impression que vous n'appréciez pas beaucoup les week-ends.
5: Ah non, c'est les clowns, hein, qu'on a du mal. Enfin, le tien, en tout cas, est un peu.
3: C'est un peu angoissant.
0: Ça vous angoisse, les clowns?
3: Un petit peu, oui.
0: Ah vraiment?
3: Ah ouais, ouais.
0: J'adorais les clowns, moi, au cirque. J'ai jamais compris les gens qui sont angoissés par les clowns.
3: Voilà,
2: on comprend pas ce qu'ils disent.
0: Mais on comprend très bien ce que je dis quand même. C'est quand même incroyable, monsieur Rico.
5: Ils ont des grands pieds.
0: Oui, c'est.
2: Et un gros nez rouge.
0: Oui, mais c'est. Oui,
5: c'est.
0: Sinon, ce serait des acrobates. Hein. C'est comme ça qu'on les reconnaît, les clowns. Hein. Bon, on va écouter Katsai, McAnimal. Il y aura aussi Ariana Grande.
2: Il
0: est temps de doubler votre salaire.
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0: Ouais, et alors, c'est parti.
5: Tu vas le faire comme ça, vraiment?
0: Ah, je peux. Je peux faire le salaire en clown. Je suis désolé pour tous les gens qui ont la phobie des clowns.
3: Mais la personne va raccrocher, je pense qu'il entend clown.
0: On va tenter. Je vous appelle pour doubler votre salaire.
3: Oh là là.
0: Attention.
12: Oui, allô?
0: Ah là, c'est Laetitia.
12: Oui.
0: Ah là, c'est Laetitia de Goupvillers dans le Haut-Rhin.
12: On y est presque, la prononciation est pas ouf.
0: Vous avez raison, madame Patton. Je sais pas parler. Oh là, comment qu'on prononce?
12: C'est Goupvillers.
0: Oh là là, Goupvillers, c'est trop dur les enfants. Vous arrivez à le prononcer les enfants?
12: Non.
0: Oh là là. Laetitia, mais quel est le seul clown qui double ton salaire? Je m'attendais pas à ça.
5: T'as fait flipper le clown carrément.
0: Laetitia, je t'annonce que je vais doubler ton salaire.
12: Oh punaise.
0: Ça va?
12: Eh ben, les vacances commencent super bien. Je suis en vacances tout à l'heure, c'est trop bien.
0: Mais alors, ça s'appelle le destin, c'est la vie ça, voilà. On est vendredi. T'as son salaire doublé, tu pars en vacances. 1694 €, c'est ce que tu touches chaque mois. On va le multiplier par deux, ça va faire 3388 € pour toi.
13: Oh punaise, vous me régalez. Je vous adore, je vous écoute tous les matins, vous me régalez. Oh, je suis trop fan.
3: Elle est trop mignonne.
0: Laetitia, remets-toi de tes émotions. Je t'embrasse très fort, je te dis bravo et passe de bonnes vacances.
13: Merci. Elles vont être bonnes, celles-là.
0: J'imagine. Et tous les gens qui ont repris le boulot depuis maintenant quelques semaines.
13: Ils vont me détester.
0: Oui. Je sais pas comment te le dire gentiment sans faire la peine. On t'embrasse, Laetitia.
13: Merci, c'est super sympa. Je vous adore. Continuez comme vous êtes adorable. J'adore vous écouter le matin. Vous êtes top.
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0: 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Voici votre dose de bonnes nouvelles du jour. C'est parti, Marion, fais-nous rêver.
5: IKEA baisse le prix de plus de 1500 produits en Europe. C'est énorme parce que les baisses, ça peuvent quand même aller jusqu'à 28% par article.
0: Et j'ai entendu parler de ça, mais en revanche, t'as une vis sur deux. Tu débrouilles. Et t'as jamais le fond de l'armoire. C'est le truc mou, là.
3: Oui. On peut pas tout avoir. Hein.
5: Non, mais vous avez peut-être prévu d'aller à IKEA ce week-end, acheter votre petite Kallax, là, mais... 28% moins.

0: Je vous ai ramené un petit son de 2 ans. Pendant ce temps-là, il y a la mère qui est en panique.
1: Et non, mais il a répondu aux questions de ses camarades avec sa petite sœur dans ses bras. Et je trouve ça trop mignon.
0: Ouais. C'est mignon.
2: Ouais, c'est adorable, mais.
0: Bah, quoi ?
2: L'élève d'après qui passe avec sa trousse préférée.
0: C'est pas du jeu.
1: Il y a moins de cœur.
0: Faut accepter que le mec a gagné, quoi.
2: Voilà.
0: C'est tout. Bravo à lui. Jeff, une bonne nouvelle.
3: Ça se passe en Angleterre. Après 60 ans de séparation, il y a un frère et une sœur qui se sont retrouvés après qu'ils aient tous les deux posté la seule photo qu'ils aient deux enfants. Et ils l'ont posté le même jour sur Facebook. Et ils ont pu reprendre rapidement contact. Et ils se sont retrouvés après 60 ans. Parce qu'en fait, les deux photos ont été postées en même temps. Donc il y a eu corrélation. Les gens se sont parlé. Et en une journée, ils se sont retrouvés.
0: C'est improbable, ça.
3: Bah oui. Il y a une seule photo.
0: Il y a des histoires comme ça.
1: Quoi,
0: il y a des histoires. Hey,
1: c'est beau.
0: Hey, Lorenza, comme
1: ben
0: quoi,
1: comme quoi.
0: Ben oui, ben oui. Lorenza, vous savez comment elle va finir un jour? Elle sera sur un bord dans un village, elle verra les voitures passer. Elle dit comme quoi, hein. L'été, il y a des touristes. Allez.
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0: Tous ces gens ont un point commun. Ils ont fait la Star Academy.
1: Oui,
2: oui.
0: Et elle revient à la Star Academy, c'est le 10 octobre. Ce sera toujours présenté par Nikos. Et c'est Moziman, on l'a parlé, le nouveau directeur de la Star Academy, qui lui aussi avait gagné la Star Academy. Oui. J'ai envie de dire, la boucle est bouclée. Oh, extraordinaire. On arrive à compléter nos phrases. Et on continue à partager les choses qu'on fait pour nous donner bonne conscience. On les fait pas que pour nous donner bonne conscience.
1: Bah non.
0: Mais le fait que ça nous donne bonne conscience rentre quand même dans le truc. Comme moi qui récupère les bouchons pour les donner à une association.
1: Voilà.
0: Je trouve ça bien. Peu de gens le font au final, donc j'ai l'impression d'être un peu un super-héros des bouchons. Voilà. Quelle est la chose que vous faites qui vous donne bonne conscience? On peut se refaire un petit tour du studio avant de vous prendre au téléphone, Jeff?
3: Moi, j'ai l'hébergement facile. C'est-à-dire que les amis, s'ils viennent à Paris pour un jour, deux jours, un mois en stage, ils vont dormir à la maison. Même quelqu'un que je vais presque à peine connaître,
1: oula,
3: tu vois, que je croise en vacances en disant ah, je connais pas Paris, bah viens à la maison. Et j'invite les gens, j'ai
1: un
3: une chambre de vie. Ouais. Vraiment.
1: Ah oui,
0: ça peut me faire peur, quelqu'un qui me dit ça. Non, parce qu'en fait, qui me dit que je connais pas, qui me dit viens à la maison.
3: Bah, on a bu quelques coups ensemble avant d'abord, mais
0: oui, voilà, ça me fait peur. J'ai vu des documentaires, hein, sur des serial killers. Hein. Comment il s'appelait le mec qu'on
1: Dahmer.
0: Dahmer.
1: Ouais,
0: du tout. Écoute, si ça te donne bonne conscience.
3: Non, mais je culpabilise qui paye l'hôtel, en fait.
1: C'est gentil.
0: Quand quelqu'un arrive, t'es là et tu l'héberges.
3: Voilà, et je lui fais à manger.
0: C'est bon. Oh, en plus,
3: voilà, je lui sers à boire.
0: Lorenza, qu'est-ce que tu fais?
1: Moi, je mets des avis positifs sur Google ou sur les sites des restos que j'aime bien, des activités que j'ai fait. Quand c'est bon, il faut le dire.
0: Ah, ouais. C'est bien ça.
1: Les activités que j'ai fait en vacances, bah, j'ai écrit un mot pour le guide et tout.
0: J'avoue que je le fais jamais.
2: Moi, je fais l'inverse. Moi. C'est quand je suis pas contente.
1: Oh là là.
0: Ah, tu fais partie de ces gens-là, Marion.
2: Ah oui, mais quand vraiment je suis pas contente, quand je trouve que vraiment il s'est passé un truc inadmissible, ouais, j'y vais là. Bah oui, pour prévenir les autres. Ah, ça me donne bonne conscience de prévenir les autres.
0: Mais genre quoi, au restaurant?
2: Oui, quand les gens ont été impolis ou quand tu vois, par exemple, un hôtel a menti sur les prestations qui étaient censées être les siennes, et ben là, je le dis, je lui dis, n'y allez pas.
1: Mais en vrai, ça, c'est aussi très bien parce que moi, je lis énormément les avis et donc ça m'aide aussi d'avoir des gens qui disent les choses vraies, quoi.
0: Non.
1: Si c'est de la merde, c'est de la merde. Enfin,
0: Il y a des gens qui laissent des avis chez toi quand tu les.
3: Oui, mais je les élimine tout de suite. Les avis.
0: Marie est avec nous. Bonjour, Marie.
7: Bonjour Manu, bonjour équipe.
0: Merci d'être avec nous Marie. Quel est le truc que tu fais qui te donne bonne conscience?
7: Je garde les jouets de mes enfants et c'est pour pouvoir les donner à d'autres parents ou à l'école.
0: C'est bien ça.
1: C'est très mignon.
0: Oui. C'est bien ça. Moi, avec ma fille, quand elle était petite aussi, au bout d'un moment, il n'y a plus le jouet, donc on lui dit on va le donner à des gens. Au début, clairement, c'est non.
1: Bah oui, oui.
0: Et après, tu lui expliques, et puis elle le fait. Et franchement, même pour l'enfant, c'est vachement bien. Tu dis tu aides d'autres personnes.
1: Bien sûr.
0: Et ton jouet va avoir une autre vie après. Le partage, exactement.
1: Mais oui.
3: Non, mais tu vends quoi au brocante après, du coup? Ce serait marrant, c'est un truc. Va être du pognon un peu.
0: Franchement, Jeff, pour aller vendre un jeu 1,50€ à la brocante.
1: Ouais, c'est ça.
3: Ah,
1: c'est
3: quoi, pas. Non, faut beaucoup.
0: Donne-le. Merci beaucoup, Marie, de nous avoir appelé. Il y a Romain qui est là aussi. Bienvenue sur Énergie, Romain.
2: Bonjour, Manu, bonjour, équipe.
0: Romain, quel est le truc que tu fais pour te donner bonne conscience?
2: Bah, quand je fais mes courses, parfois je prends des fruits moches. Ce qui me font de la peine, ils sont jamais mangés, donc je me dégoûte.
1: C'est mignon.
2: Super héros.
1: Ben oui, ils ont le droit d'être mangés aussi. Hein.
0: Mais c'est vrai.
1: Mais c'est vrai.
0: Mais bien sûr.
1: Je suis d'accord avec lui.
0: Des fois, tous les fruits étalés, ils sont incroyablement beaux. Les concombres, ils sont tous la même longueur. Les poivrons.
1: Bah oui, mais ils sont tous mis en avant en plus. Exactement. On est tous les mêmes.
0: Voilà, en plus, dessus, t'as les petites lumières, ils brillent. Moi, je vais dans un endroit, ils brillent les concombres. T'as l'impression qu'il y a quelqu'un qui est passé avant avec

0: qui font, oui, qui les a fait briller. Je lui dis, mais comment c'est possible? En fait, il y a des lumières au-dessus et tout.
1: Oui, oui.
0: Et ben putain, il y a des endroits où il y a des pauvres poivrons, ils ont pas la tête de poivrons.
1: Ils sont tout rabougris.
0: Bah alors, et alors qu'ils sont aussi bons?
1: Bah bien sûr. Même meilleurs des fois.
0: Ne jugez pas les poivrons sur leur physique. Il faut regarder ce qu'il y a à l'intérieur, les pépins.
1: Évidemment.
0: Parce que derrière un poivron moche, il y a un petit pépin qui bat. Alors, merde. Romain, merci beaucoup de nous avoir appelés.
2: De rien, bonne journée.
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0: C'est Manu. Tout le monde est là, évidemment. Comme chaque matin, il y a Marion.
4: Bonjour.
0: Il y a Jeff qui est là.
5: Salut.
0: Il y a Lorenza aussi.
6: Coucou.
0: Et il y a vous qui nous envoyez des messages vocaux. On a une application, c'est l'application Manu sur Énergie. Elle est gratuite. Vous pouvez la télécharger pour Android, pour iOS. Et vous pouvez évidemment nous écouter en direct, écouter les podcasts et nous envoyer des messages vocaux. Quand vous en avez envie, à n'importe quel moment de la journée. Pendant l'émission, évidemment, si vous voulez réagir à ce qu'on dit. Mais à n'importe quel moment, vous avez fait un rêve, vous vous réveillez, vous dites, oh putain, faut que je leur raconte mon rêve. Évidemment, tout le monde a envie de nous raconter ses rêves. Vous avez vécu quelque chose, il s'est passé quelque chose, n'importe quoi. On prend tout. On écoute vos messages, c'est parti maintenant, quelques-uns.
7: Salut Manu, salut les Wouin. Je vous appelle de l'hôpital où je viens d'enregistrer une vidéo incroyable où ma chérie, qui est en train d'accoucher de notre premier enfant, vient de faire une déclaration d'amour à Manu, qu'elle écoute depuis 16 ans et qu'elle écoute là pour se détendre à peu près 30 secondes de donner la vie. Donc voilà, je voulais partager ça, éventuellement partager la vidéo. Merci pour tout.
0: Bah évidemment, wow, qu'il faut la vidéo.
5: Bah oui.
1: Bah dis donc.
4: Génial.
0: Mais envoie-nous la vidéo. Bien sûr.
5: Couche avec toi derrière.
1: Folie, genre.
0: Ouais, ce qui m'inquiète, c'est... Je suis pas le père, quand même.
1: Bah, un petit peu, tu complètes.
0: Normalement, non, mais je serais le parrain, quoi.
1: C'est ça. Ouais, bah oui.
4: C'est beau.
0: Et ce qui est marrant, c'est qu'il est pas vexé, quand même, le mec. C'est juste avant que le bébé arrive, elle part de l'émission, quand même. C'est... Moi, je suis flatté, hein. Mais la vidéo, elle doit être dingue.
1: Ça doit être fou.
0: Ah ouais. Écoute, si tu nous entends, vraiment, envoie la vidéo. Tu nous laisses un message vocal sur l'application. Tu nous donnes ton numéro, on te rappelle et on se débrouille pour que tu nous l'envoies.
4: Et félicitations.
0: Ah oui, possible.
4: Bah oui. Quand même, oui, oui. Il vient d'être papa quand même.
0: Bah, oui, enfin, c'est pas le plus important.
4: Ah, c'est
0: la vidéo avant tout, enfin, c'est quand même incroyable. Allez, encore un message ou deux.
6: En train d'écouter le podcast du jour où vous disiez que le ketchup dans les petits achats au restaurant c'était infernal à ouvrir. Et bien, figure-toi que j'ai fait un resto ce week-end où en fait ils ont mis des petits ciseaux comme les ciseaux d'enfant dans ces petits pots où il y a la moutarde, le ketchup et tout. Et je trouve ça génial.
0: C'est vachement bien.
1: C'est trop bien.
0: En plus, les ciseaux, tu peux t'en servir si quelqu'un veut piquer dans tes frites. Paf.
4: Trop bonne idée, oui.
0: Ah bien. Allez, encore un petit dernier.
8: Alors, je vais vous faire quelques petites imitations.
0: Oula.
8: Alors, déjà, je fais la poule.
1: Bon. Ah, pas mal.
8: Après, je peux vous faire Scooby-Doo.
9: Scooby. Laisse-moi les croques, Scooby.
0: Scooby-Doo.
8: Et ensuite, je fais Gollum.
9: Stupide en pitchoufleu, ça les abîme. Chacun en volant sa deux poissons, faut bien goûter.
0: C'est pas mauvais.
4: Ouais, c'est bien.
0: Mais un poil long.
1: Oui. Oui.
0: Franchement, moi, la poule, j'aurais dit merci, à bientôt.
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0: Bonjour Fanny.
11: Bonjour Manu, bonjour l'équipe.
0: Sois la bienvenue Fanny. 1000 euros pour toi. J'espère que ça va arriver. C'est grâce à Iri Piscine, nos amis d'Iri Piscine.
1: Ah oui.
0: Notre famille Iri Piscine.
1: Bien sûr.
0: Mais vraiment, je les considère comme.
1: Bah, c'est la famille.
4: Ah, c'est le sang.
0: Ah, c'est ça, c'est le sang de la peine. C'est ça, c'est vraiment ça. Attention Fanny, c'est 1000 euros, ils sont pour toi. Et ce matin, on va jouer ensemble, toi et moi.
11: Oh, super.
0: Je te rappelle les règles du jeu des 5 mots. Je vais sortir dans le couloir dans quelques secondes et quand je serai dehors, Lorenza va te donner 5 mots. Après chaque mot, tu vas lui donner le premier qui te vient en tête. Ensuite, je reviens. Elle fait pareil avec moi. Dès qu'on a un mot en commun dans nos réponses, c'est gagné, les 1000 euros sont pour toi. T'as tout compris, Fanny?
11: C'est parfait, j'ai compris.
0: Eh ben, allez, tu manques déjà, je m'en vais.
5: Au revoir.
0: À tout de suite, Fanny.
11: À tout de suite.
1: C'est bon, Fanny, Manu est sorti du studio, c'est parti pour le jeu des 5 mots. Allez, laisse Fanny se concentrer. C'est parti. Chauffage.
11: Hiver.
1: Famille.
11: Enfant.
1: Alarme.
11: Incendie.
1: Effacer.
11: Corriger.
1: Et ours.
11: Montagne.
1: Bien. En fait, ça a roulé, hein.
4: Ah ouais, elle était très
0: rapide. Fort.
1: On peut faire revenir Manu.
4: Ouais. Elle était super.
11: Allez,
1: ouais.
11: Je crois.
1: Elle est, ouais,
0: ça va être dur.
1: Top, hein, t'as intérêt à gérer.
0: Bonjour. Fanny, je vais tout faire pour toi. Je les veux, c'est 1 000 euros pour toi.
11: Oh, merci. Oui, j'espère.
0: Envoie tes mots, j'ai pas peur.
1: Allez. Chauffage.
0: Centrale. Radiateur.
1: Non.
0: Calme-toi, calme-toi.
1: Elle avait dit hiver.
0: Ok.
1: C'est pas grave. Famille.
0: Enfant.
1: Oui. Ah, vous êtes mignon.
0: 1 000 euros, Fanny.
11: Super, merci beaucoup, merci.
0: De rien. Ça me fait plaisir.
11: En plus, j'ai une grosse facture de voiture qui est tombée hier.
0: Ah. Qu'est-ce donc, que t'as fait coup, encore avec ta voiture, Fanny?
11: Non, c'est le FAP et la Déblou qui a lâché.
4: T'en rentres des mots, là. Ouais.
0: C'est le FAP et la Déblou sur le code du vide. C'est le maître put en coax. Il a flanché sur le sais, sur le démarre-tableur.
1: On n'a jamais entendu ces mots de notre vie.
0: Non, je crois que c'est Adiblou. C'est le Adiblou, là, le Adiblou qu'on doit mettre dans les. Mais je sais pas trop ce que c'est.
1: Ce que c'est, hein.
0: Bon, bref, elle a une facture.
4: Ouais. Okay.
11: Voilà, alors, j'ai une grosse facture qui vient de tomber, donc ça va être génial. Ça va la couvrir. Plaisir.
0: Il restait quand même trois mots. Hein. Oui. On va voir jusqu'où on peut aller.
1: Alarme.
0: Voiture.
1: Non. Incendie. Effacer.
0: Écrire.
1: Non, elle avait dit corriger. Et le dernier, c'est ours.
0: Polaire.
11: Ah oui, montagne, j'avais pensé à dit. Polaire, mais non, c'était montagne. Non,
1: un mot, c'est bon.
0: Un mot en commun suffit. Fanny, les 1000 euros, ils sont pour toi. Tu vas pouvoir réparer ton
1: truc de...
0: flop amateur. C'est comme ça que les garagistes nous font payer des trucs qu'on comprend pas. Je suis sûr que des fois, sur les devis, les garagistes, ils écrivent des mots sans savoir ce que c'est.
4: C'est sûr.
0: On t'embrasse, Fanny. Belle journée à
11: merci
0: toi, bravo.
11: Merci beaucoup, belle journée.
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0: 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On peut faire un petit tour du studio. Allez, qu'est-ce qui se passe dans vos vies? Qu'est-ce que vous avez envie de partager avec nous? Jeff?
2: Ouais, je suis en mode hésitation en ce moment. Peut-être que vous allez pouvoir m'aider. J'ai envie d'essayer le tango argentin.
0: Bon, je peux t'aider, n'y va pas.
1: Ah, mais si.
2: Mais j'ai peur que ça fasse vieux, mais j'ai vu qu'ils donnaient des cours devant l'opéra à Paris. Et tu vois, gratuit, tu te présentes et il y a des dames qui savent déjà danser. Elles te.
1: Bah,
2: je trouve ça super beau. Ouais, mais j'ai peur d'être jugé. Là, déjà, dans vos yeux, clairement.
4: Ah, on n'arrive pas à te représenter en danseur de tango, quoi. Mais peut-être qu'on peut être surpris.
2: Bah oui.
0: Je sais pas. Non, mais ça, tout ça m'angoisse, moi, ces danses-là.
2: Mais la danse en général. Ouais,
0: oui, la danse en général m'angoisse. Mais en plus, quand on lui donne un nom avec un nom de pays, moi, ça me. Tango argentin, c'est trop pour moi.
2: Mais c'est super sensuel tout ça. Et je suis quelqu'un de sensuel quelque part.
4: Enfin, j'ai pas envie de le savoir.
0: Marion,
1: on t'entend.
0: Jeff, t'entends.
2: La grosse boule blanche, c'est un micro.
4: Ouais. Fais-toi plaisir.
2: Ben oui, je vais essayer.
1: Ben oui, teste. Vas-y. Moi, je dis qu'il faut tout tester.
0: Exactement. D'accord. Juste, tu nous appelles pas. Lorenza a quelque chose à partager.
1: Il est. Enfin, je sais pas si vous en avez un, mais il est comment votre porte-clé?
4: Ah, j'en ai pas.
0: Il est un peu rempli.
1: Ah.
0: Ouais, j'avoue, j'ai un porte-clé avec.
1: T'en as plusieurs des porte-clés dessus sur tes clés.
0: Bah, en fait, oui, mais c'est à cause de ma femme.
1: Ah.
0: Parce que quand on part en vacances, à chaque fois, elle achète un truc où tu sais, c'est les porte-clés toujours où il y a deux parties.
4: Ah oui.
1: Et
0: on a chacun la moitié d'un cœur.
1: C'est mignon.
0: À Disney, on avait la moitié d'un Mickey coupé en deux comme ça.
1: Ah, je savais pas.
0: Et ça, en fait, et à chaque fois, ça commence à prendre.
1: Enfin, je pense que t'as pas vu les miennes parce que.
4: Oh là là.
1: Moi, ça, c'est mes clés.
0: Ah oui, là, on est sur.
1: En fait, je crois que
0: mais t'as 1000 trucs dessus. Mais
1: parce que les gens m'offrent des porte-clés un peu comme ta femme, mais sauf que moi,
0: c'est quand tu bouges, j'ai l'impression que c'est une vache qui bouge. Le bruit que ça fait là, c'est.
1: Mais oui. Et en fait, j'ai une loutre. On m'offre des trucs, une salamande, un truc Ibiza, j'ai jamais été à Ibiza.
2: Il n'y a pas de clé, par contre.
0: Mais attends, en fait, on est d'accord que tes amis sont les plus radins du monde. Oui. Ils reviennent avec comme cadeau un porte-clé.
4: Ah oui.
0: C'est ça.
1: Et là, c'est nouveau. On m'a offert un porte-parfum en porte-clé. Et je dois le remplir. On m'a dit non, mais tu le remplis et tu l'as toujours sur toi. Donc c'est en plastique.
2: En plus, il offre vide.
1: Oui.
2: C'est cool.
0: Oui, putain, mais le porte-parfum là, c'est énorme. C'est à la taille d'un téléphone.
1: Oui.
0: Mais.
1: Et j'ai ça dans mon sac tous les jours, quoi. Je sais pas quoi faire. En fait, j'ai peur de vexer les gens si je refuse les porte-clés, quoi.
0: Oui, non, mais à un moment, à ce moment-là, on va t'offrir des porte-clés avec des peluches énormes. Tu vas parler de travail, quoi. C'est...
1: Bah.
0: Oui. Eh ben, j'ai envie de te dire bon courage.
1: Merci.
0: Et pense qu'il y a pire que toi. Il y a des gens qui veulent faire du tango argentin. Donc, imagine. La galère.
2: Marge, quelque chose à partager.
4: Oui, j'ai un tatouage que je regrette beaucoup. Hein. C'est des cerises rouges en bas du ventre. Voilà, c'est
1: je l'ai vu, moi.
4: Hyper beauf. Hein.
2: Ah, je l'ai pas vu.
4: Tu vois, c'est un peu le logo du Pacha à l'époque. Tu connais ce club?
2: Non.
4: Ibiza, c'est les cerises, quoi. C'est emblématique. Bon, bah, j'ai envie de le faire détatouer. Donc, je me renseigne. Mais apparemment, c'est long, c'est cher, c'est douloureux. C'est pas bon.
2: Mais pourquoi
4: quoi.
2: Tu veux l'enlever? Ça fait partie de toi.
4: Ah non, mais là, il est vraiment moche. Hein.
1: Mais elle l'aime pas.
4: Il est rouge, il a déteint, il est hideux.
2: Attends,
4: il est
2: en c'est quoi ce tatouage qui déteint ça?
4: Mais si, la couleur, elle est passée un peu. Attends, il a 20 ans le truc, non c'est pas beau.
2: Et tu veux pas l'intégrer dans un nouveau tour? Tu fais l'arbre. Mais non mais regarde,
1: en vrai c'est une bonne idée. Non,
2: si les cerises elles sont pourries, tu fais un cerisier avec plein de cerises et ça c'est les cerises qui sont tombées par terre qui pourrissent.
4: Ah, je peux pas faire ça en bas du ventre, c'est horrible. Mais
1: c'est quand même grand.
2: Ce sera pas en bas du ventre, le cerisier il te prend tout le corps. Et tu fais des branches sur les bras.
4: Bah écoutez, merci pour vos conseils. Vraiment.
2: Et tu fais un petit oiseau tout en haut sur la tête, tu vois.
1: Marie, on les écoute pas.
2: Là, ça fait plaisir. Je vais arriver. Attends, non. Je te paye.
4: Ah, super.
2: 7h51. Bon, on a résolu aucun problème.
4: Non, c'est bien.
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2: On a un peu de temps pour des petites histoires. Des histoires, c'est pas possible que ça arrive. Et pourtant, si, ça arrive dans la vraie vie. On va commencer en Hongrie. Il y a un homme qui a volé un véhicule. Une voiture, une moto, pas du tout, un avion.
1: Quoi ?
2: Il a volé un avion. Il y avait un avion sur une piste, il est arrivé, il a pris l'avion, il a décollé. Mais quelques minutes plus tard, il s'est posé en urgence dans un champ. Parce que, un, il ne savait pas piloter.
1: Oh.
2: Ah oui,
4: c'est énorme.
2: C'est énorme. Et deux, il était bourré.
4: Non.
2: Oui, la totale, le combo. La totale, rien ne va dans l'histoire. Il a été arrêté. Et quand il a été arrêté, il a quand même dit cette phrase. Je rêvais de piloter un avion, c'était le moment où jamais.
1: Mais il a quand même fait atterrir l'avion dans un champ.
2: Il a juste décollé. C'est je monte, je descends quoi.
1: Ouais, mais juste, moi je trouve ça quand même incroyable. Je pense à tous les hommes qui disent moi je sais piloter un avion.
2: Bah lui,
1: il l'a fait quoi.
2: Il l'a fait. Ouais, enfin lui il l'a fait. Maintenant il risque un peu la prison.
1: Oui,
2: bon. Une autre info, c'est pas possible que ça arrive. Et pourtant si ça arrive, on va parler d'intelligence artificielle. C'est super, ça fait gagner du temps, mais pas tout le temps. Aux États-Unis, il y a 3 randonneurs qui ont voulu escalader une montagne à 4300 mètres d'altitude. Et ils se sont basés sur les conseils de Gemini, l'intelligence artificielle. Et Gemini leur a dit qu'ils pouvaient escalader la montagne en 8 heures. Ça a duré des jours.
1: Oh non.
2: Ils se sont perdus. Ils ont dû appeler les secours au final.
4: Oh non, les pauvres.
2: Voilà.
5: Mon Dieu.
2: Bah oui, mais excuse-moi, mais autant pour faire des affiches de soirée moule frites, il y a du monde dans l'intelligence artificielle.
1: Mais oui,
2: mais pour guider les gens en montagne, il n'y a plus personne. Hein.
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0: week-end qui arrive. On est avec vous jusqu'à 10h. Quand je dis on, je ne suis pas seul, évidemment. Il y a Marion.
1: Bonjour.
0: Elle est nouvelle depuis ce début de saison. Il y a Jeff.
2: Salut.
0: Il est nouveau depuis le début de saison. Il y a Lorenza.
3: Oui.
0: Elle est vieille depuis le début de saison.
3: Oh non, retire ce mot de ta bouche.
2: Elle aime pas ça.
0: Oh, non, je sais. Elle angoisse là-dessus.
2: Oui.
0: Mais t'as 33 ans.
3: Bah, appuie encore sur la chose.
0: Mais sérieux, 33 ans.
3: Non.
2: C'est un bébé.
0: C'est franchement, c'est le. T'es pas encore, je pense, à ton.
3: Prime.
0: À ton prime. Bah, non.
3: Je sais pas comment je dois le prendre, mais.
0: Non, si je te disais ton prime, il était 10 ans, tu prendrais mal. T'as encore des années pour briller.
3: Allez.
0: Alors,
3: oui, allez.
0: Avant de t'écrouler.
3: Allez, merci.
0: Non, mais je te dis ça parce que moi je commence à m'écrouler, tu vois.
3: Mais non.
0: Mais si, je me lève la nuit pour faire pipi. Alors.
3: Ah oui.
0: On va écouter BTS avec Swim. Adèle Castillon était avec toi. Et tout de suite, c'est le moment de vous offrir 1000 euros. C'est le moment du cash ou crash, 1000 euros. Pour vous, le crash, on le veut pas.
1: Non.
0: Le cash, on le veut. Qu'est-ce qu'il y a, Florent? Il y a Florent, notre producteur, qui me fait des signes.
4: Bah, ça fait un petit bout de temps que ça me titille un peu et j'ai une idée de jingle pour ce jeu-là.
1: Oh non.
0: Oh là là,
1: ça va
0: être
1: magnifique.
4: Et du coup, bah,
0: Attends, avant qu'on l'écoute.
4: Ouais.
0: C'est toi qui as chanté?
4: Ouais, complètement. Ouais.
0: Parce qu'il faut savoir que Florent adore chanter.
4: Oui.
0: Il prend des cours de chant. Mm-hmm. Et c'est-à-dire que vraiment, c'est son truc. C'est à chaque fois, tiens, je pourrais peut-être faire un truc en chanson. Discrètement, on essaye de botter en touche.
2: Mais c'est dur.
3: Il trouve plein d'idées différentes.
0: Oui, et maintenant il impose. Il arrive et il fait. En fait, je t'ai fait un jingle. Donc maintenant, c'est quoi? Tu me prends en otage.
4: Ah bah, oui, clairement.
0: T'as fait un jingle pour le cash
4: ou
0: crash?
4: Ouais.
0: Bah écoutons alors.
4: C'est parti.
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3: Voilà. Ah ouais. C'est trop stylé en vrai.
2: C'est efficace, c'est efficace. Hein.
0: Mais dis-moi.
4: Oui.
0: C'est Brice de Nice, non?
4: Complètement.
0: D'accord.
4: J'adore. Légère inspiration. Mais...
3: Non.
0: Oh là, on est sur.
3: Si peu.
0: C'est plus de l'inspiration, là.
4: Ah bah, écoutez.
0: Mais c'est joli, hein.
3: C'est très cool.
4: Oui.
0: C'est joli. Hein. Tu sais que t'as pris le temps en studio d'aller enregistrer tout ça.
4: Là, il y a plusieurs voix. Il y a beaucoup de taf.
0: Ah, t'as fait plusieurs voix, non?
2: Ah bon?
0: Ah bah, réécoutons-le. Alors, oui. Bah oui, quand même, il s'est donné du mal, le mec.
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0: Ah,
3: plusieurs voix, là. Ouais.
0: Ah, tu t'es péché, hein.
4: Ouais, il y a une cinquième.
0: Et pendant
4: une septième,
0: ce temps-là, on essaye d'avoir des trucs pour l'émission. Mais non, je peux pas m'en occuper.
4: Les priorités, quand même.
0: Jordan est avec nous. Bonjour, Jordan.
6: Bonjour, Manu. Bonjour, l'équipe.
0: Jordan, tu as eu de la chance. Tu vas participer au cash ou crash avec un jingle aujourd'hui. C'est stylé.
6: Ouais, carrément.
0: Jordan, peut-être 1000 euros pour toi. Je te rappelle les règles du jeu du cash ou crash. J'ai 3 questions. Si tu réponds juste à la première, tu gagnes 250 euros. Si tu réponds juste à la deuxième, tu doubles ton gain. 500 euros. Et si tu réponds juste à la troisième, tu doubles encore ton gain. 1000 euros. C'est le quoi?
5: C'est le cash ou crash.
0: Voilà, nous on déconne. Pendant ce temps-là, Jordan, il est tendu.
6: Non, ça va.
0: J'espère que tu auras ces 1000 euros. Tu peux t'arrêter quand tu veux aussi. Tu repars avec ton gain. Hier, on s'est arrêté à 500 euros, c'est très bien. Si tu te trompes, je te le rappelle, tu perds tout. C'est le cash ou crash. Attention, c'est parti. Première question pour 250 euros. Quel animal est Dingo, l'ami de Mickey?
6: Un chien.
0: C'est une bonne réponse. 250 euros pour toi. Est-ce que t'arrêtes là?
6: On continue.
0: Pour 500 euros, voici la deuxième question. Quel duo de DJ français a collaboré avec Star Sailor sur le titre Four to the Floor en 2026?
6: Les Daft Punk. Aïe.
0: Non. Aïe, on le veut pas le crash, mais c'est le crash pour toi.
3: Ah non.
0: C'est Offenbach et on le joue beaucoup sur Énergie. Le remix de Tarcellor pour To The Floor.
6: Bon, bah tant pis, pour une prochaine fois alors.
0: Ah ouais, les Daft Punk qui se sont arrêtés il y a quelques années, Jordan.
6: J'espérais pas tomber sur de la musique et malheureusement
3: c'est quand même la radio.
0: Fait une bonne partie de notre vie quand même. Je suis désolé, je vais t'offrir le mug Manu sur Énergie et tu le rappelles quand tu veux. Belle journée, Jordan.
6: Merci beaucoup.
0: Et attends, c'est pas tout, t'as encore droit à un cadeau. Le jingle de Florent, notre producteur, pour le cash ou crash.
5: C'est le cash ou crash.
0: Bravo, Florent.
4: Merci.
0: Et si vraiment t'as d'autres idées?
4: Demain.
0: Lundi. Non. Tu m'as pas laissé faire ma phrase.
4: Lundi.
0: Non, tu ne veux pas entendre la fin de ma phrase, je crois. Du coup.
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0: on va s'apprendre des choses. Voici les infos aléatoires du monde. Je vous annonce que la mienne, je vais répondre à une question que personne ne se pose.
2: D'accord.
0: Mais
2: d'accord.
0: Quand vous aurez la réponse, vous faites. Mais oui. Putain, c'est fou qu'on ne soit jamais posé cette question-là.
3: Ok.
0: Avant ça, Marion, quelque chose à nous apprendre ?
1: Info animalière. Quand les bourdons n'ont plus d'énergie, ils font des mini-siestes sur les fleurs.
0: C'est mignon.
3: C'est trop mignon.
0: Ouais. C'est mignon. Le bourdon est gentil, hein ?
3: Bien sûr. Ouais.
0: La guêpe est pas.
3: Non, non, c'est pas un bourdon.
0: Non, non, le frelon, c'est vraiment.
3: Alors lui.
0: Le frelon, c'est une petite pute.
3: Hein. Oui. Clairement, dis-le. Oui.
0: On m'a appris un truc sur les frelons horribles.
1: Quoi ?
0: À cause de chez moi, j'ai des voisins qui ont des ruches. Et elle m'a expliqué qu'il y avait de moins en moins d'abeilles parce qu'elles se faisaient bouffer par les frelons asiatiques.
3: Oh, les abeilles.
0: Et en fait, les frelons asiatiques, ils arrivent, elle m'a expliqué, ils se mettent à côté de la ruche et quand il y a une abeille qui arrive, paf, il lui arrache la tête.
3: Oh, ouais.
0: Ah, ça m'a fait une peine horrible. Ah non, vraiment, les frelons, c'est des putes.
2: Ah non, je les déteste.
0: Ah non, non, vraiment.
3: Oh.
0: Ouais, bah oui.
3: Allez, on repart.
0: Je suis désolé pour ton
1: info. Oui, oui. Ouais, moi, je parlais des bourdons hyper mignons.
3: C'était trop mignon.
0: Les bourdons sont, en plus, les bourdons, ils ont des, comme des petits poils.
3: Mais oui, oui.
0: Puis ils sont un peu gros, oui. Ils sont mignons. Ouais, le bourdon, il est pas méchant,
1: non. Non. Puis là, tu les imagines faire la petite sieste sur la fleur.
0: Mais oui.
1: Ils font comme nous, ils se disent allez, 5 minutes et ils se réveillent 3 heures après. C'est trop mignon.
0: Un peu la tête dans le cul. Ouais. Oh, je me suis réveillé trop tard. Jeff, une info à nous apprendre.
2: Freddie Mercury, le chanteur de Queen, eh ben, il a aucune sépulture officielle et personne ne sait où sont ses cendres. À part son ex-femme, c'est la seule personne.
0: Mais on sait qu'il s'est fait.
2: Oui, ça c'est sûr, il s'est fait
3: incinérer.
2: Voilà, mais il a pas voulu dire où étaient ses cendres. Il y a que son ex-femme à l'époque où il était marié qui les a gardées et qui dans un endroit tenu secret. Et personne peut aller sur sa tombe du coup.
3: Wow.
2: Il en a pas.
0: Enfin oui, il y a pas de tombe puisqu'il est c'est sur son pot. On dit
2: oui, sur son pot. Voilà, sur ses sépultures, parce que tu pourrais avoir une stèle quand même, tu vois.
0: Ah, un oui,
2: et bien marié, personne sait où il est.
1: Sur sa cheminée, comme tout le monde.
3: Ah ouais,
1: c'est son ex-femme. Bah, tu veux qu'elle émissionne.
2: Non, je crois qu'elle a.
3: Bah, elle est peut-être morte.
2: Elle a planqué dans un. Je crois que c'est à Zanzibar.
0: Moi, je connais personne qui a des cendres de famille sur la cheminée. Ça m'angoisserait, moi.
2: C'est arrivé
0: dans un salon avec des cendres.
2: Oh, ah, si, moi, j'en connais plein.
0: Ah bon ?
2: Ah oui, bah,
0: pourquoi tu connais beaucoup de gens qui ont des gens morts, toi ?
2: Non, mais ça se fait beaucoup.
3: J'en connais plein.
0: J'en connais plein, c'est combien ? Genre, parce que si tu me dis j'en connais 25, c'est quand même bizarre.
2: Non, souvent, c'est rangé dans un cachibi, plutôt un truc comme ça, parce qu'ils attendent que l'autre personne du couple décède aussi pour mélanger les cendres. Et après les disperser ensemble.
3: Ah,
2: souvent
3: ouais.
2: C'est comme ça. Et c'est beau. C'est beau. C'est.
0: Oh, tu passes des bons week-ends.
3: C'est vrai,
2: hein. Non, mais c'est bien.
0: Ouais,
2: d'attendre d'être avec celle que tu as aimée toute ta vie et mélanger tes cendres avec.
0: Oui, pendant ce temps-là, la cendre est à côté de l'aspirateur et des produits ménagers.
2: Faut pas confondre.
0: Bien sûr. Mais...
2: C'est bon, j'ai vidé le sac. Non, pas.
0: Lorenza, quelque chose à nous apprendre.
3: Au Moyen-Âge, on pouvait manger son assiette. Ça s'appelait un trencher et c'était une grosse tranche de pain rassis qui avait durci pendant au moins 5 jours. Et donc, bah, du coup, avec la sauce, avec le ragoût, après, miam miam miam, vous pouvez vous régaler. Bah, c'était le Moyen-Âge, écoute.
0: On a tous vu le même film hein, avec les mecs qui mangent du ragoût là, dans le chaudron. Tu vas prendre du ragoût et mets-le sur le pain.
3: Mais
0: c'est
3: oui.
0: Ton assiette et tu pourras la manger. Bon, moi, j'ai une réponse à une question que vous n'avez peut-être jamais posée.
3: Ah.
0: Vous avez tous joué au Monopoly.
3: Oui.
0: Vous voyez le mec qui est coincé en prison sur le plateau du Monopoly.
3: Oui.
0: Et ben, il a un nom, ce mec.
3: Quoi ? Ah bon ?
0: Il s'appelle Jack le Tollard.
1: Ah, stylé.
0: Ouais, c'est ce vrai nom et c'est pas tout. Le policier qui l'enferme en prison lorsqu'on tire les cartes chance et caisse communautaire, et ben, qu'il indique aller directement en prison,
3: oui.
0: Et ben, lui aussi, il a un nom.
3: Ah bon ?
0: L'agent Edgar Mallory.
3: Oh wow. En plus, c'est des noms stylés de fou.
0: Edgar genre. Mallory a envoyé Jack le Tollard en prison. Voilà.
2: Énorme.
3: Génial.
0: Et ben voilà, on a appris plein de choses ce matin.
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0: J'ai envie de raclette. Je suis désolé.
2: Grave. Grave.
0: J'entends le mot machine raclette.
1: Putain, c'est bon là.
2: C'est bientôt,
1: la
2: c'est bientôt,
1: ouverte.
2: C'est bientôt.
3: Oui,
2: c'est dans 15 jours, oui, c'est bon. Hein.
0: C'est dans 15 jours, c'est quoi c'est...
2: Bah, la saison de la raclette.
0: Oui. Tiens, même l'été, il n'y a pas de saison pour la raclette. Allez, ce soir, raquette. Daniel Castillon, avec été avec toi. Et juste après, attention, nous allons lancer une grande opération sur Énergie. Nous allons partir à la recherche du meilleur yeah dans les chansons.
2: Wow.
0: Je ne sais même plus comment on a eu cette idée. On a, à un moment, on s'est dit, putain, mais qui a le meilleur yeah dans les chansons? Vous pensez avoir le meilleur yeah dans les chansons? Appelez-nous 0-870-42-48. Vous avez préparé les vôtres?
3: Oui, oui, oui.
0: Nous partons à la recherche du meilleur yeah. Et attention, avant ça, nous allons lancer une grande opération. Je ne sais pas combien de temps elle va durer, cette opération. Nous partons à la recherche du meilleur yé dans les chansons. Il y a un paquet de chansons où il y a des yé dedans.
2: Ouais.
0: Mais qui réussira à faire l'unanimité? Lequel dont on pourra parler pendant des décennies et des saisons, c'est le meilleur yé dans les chansons. Tout le monde a préparé le sien?
10: Oui.
0: Vous pouvez aussi nous appeler au 0870 42 48. Vous pouvez nous les proposer aussi sur l'application. Sur l'application Manu sur Énergie, vous envoyez un message vocal, vous donnez votre idée, ensuite on le sort et on l'écoutera. Qui aura le meilleur yé? Je peux commencer?
3: Vas-y.
0: C'est peut-être mon meilleur yé à moi, Nickelback, How You Remind Me. Il est bon, non?
3: Il est incroyable. Il est prenant.
0: Alors, attention, Marion.
1: Outcast, évidemment.
0: Ah oui. Il est bien, il est moins rock, mais il est week-end.
1: Il est week-end.
0: C'est un yé le week-end, ça. Qui aura le meilleur yé, Lorenza?
3: Usher, yé, oui.
0: Ouais, en rapport au titre de la chanson. Non, il est bien. Quel est le meilleur yé? Dans quelle chanson se cache le meilleur yé? Jeff?
2: Elton John, I'm Still Standing.
3: Ah ouais.
2: Pardon, il est au-dessus. Hein.
3: Pas toujours... mal.
0: Ouais. Référence de Jeff.
2: C'est pas fini.
0: On appelle ça une référence de Jeff. Il va te sortir des trucs. Ça a 30 ans, non, ça en a 40. Ah, ok. Ça marche.
2: Ah oui.
0: J'en ai un autre.
3: Ah.
0: Et il est vieux aussi celui-là.
3: Ah oui. Ah ouais, j'avais déjà fait.
0: Les Four Non Blondes. What's up? Il est pas mal. Si vous en avez encore, bien. Lorenza?
3: The Beatles, She Loves You. She loves
0: you, yeah, yeah. Mais oui! She loves you, yeah, yeah,
3: yeah. Il est happy ce yé.
0: Ouais, il est bien, il est bien, ouais. Il est bien. Mais qui a le meilleur yé? Marion?
1: C'est fou comme les yés sont efficaces dans une chanson,
3: ouais.
0: Bah, il y en a un paquet, hein,
1: ouais. Hallucinant. Justin Timberlake, Timbaland.
0: Ah
3: oui, sexy back.
2: Ah oui?
0: Il est rapide celui-là.
3: Ouais, mais il est efficace.
0: Ouais, ouais. C'est vraiment le yé qui est limite. Il l'assume presque pas, mais il est là.
3: Il est subtil.
0: On dirait moi qui fais l'amour, c'est rapide. Hop là, il est venu connu. Où se cache le meilleur yé? Si vous avez des yés dans des chansons que vous avez envie de défendre, appelez-nous 0870 42 48. Nous partons à la recherche du meilleur. Et vous pouvez aussi nous faire des propositions sur l'application Manu sur Énergie en message vocal.
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0: C'est nous, il est 8h35 et nous partons à la recherche du Graal.
2: Ouais.
0: Du meilleur yé dans une chanson. Quel est d'après vous le meilleur yé dans une chanson? Vous nous appelez au 0870 42 48. Il y a des propositions qui arrivent aussi sur l'application Manu sur Énergie. Vous nous envoyez des messages vocaux. On les sort tous, toute l'équipe est là à sortir les sons. On sort, mais bien sûr. Est-ce qu'un jour il y en a un qui va faire l'unanimité? On se dit putain ouais, c'est le meilleur yé. On en écoute pas mal depuis tout à l'heure. Nickelback. Mario.

0: il est bon.
1: Mais ça marche, Elton John.
0: On a Victor avec nous au téléphone, car un yé à nous proposer. Bonjour Victor.
2: Et bonjour Manu, bonjour toute l'équipe.
0: Quel est le meilleur yé dans une chanson qu'on puisse trouver aujourd'hui, Victor? On t'écoute.
2: Alors pour moi, c'est clairement c'est Maroon 5, Misery.
3: Oh yeah.
4: Oh yeah.
3: Ouais.
4: En plus, il l'a vu deux fois.
3: Ah, il est franc celui-là.
0: Il est bien. Oh yeah. Ouais, c'est pas trompé.
3: Non.
0: Ah ouais, il est bien.
2: Merci. C'est le meilleur.
0: Merci beaucoup Victor de nous avoir appelé. Quel est le meilleur yé dans une chanson? On a Manuela qui est avec nous. Bienvenue sur Énergie, Manuela.
5: Bonjour Manu, bonjour toute l'équipe.
0: On t'écoute.
5: Alors pour moi, c'est Bruno Mars, hein, c'est Mario.
0: Parce que moi, je le réécoute.
3: Allez.
0: La ville,
3: on ricochait.
0: Allez, bien.
3: Il est fort.
0: Allez, bien, Manuela, on le met de côté, celui-là. On part à la recherche du meilleur yé. Merci beaucoup de nous avoir appelés. Si vous en avez encore,
1: ouais.
0: Jeff.
1: Nirvana, Lithium.
0: Très bon yé,
1: il est beau.
0: Bah c'est le yé écorché, quoi.
1: Ouais.
3: À faire des meilleurs.
0: Hein. Ah, il est fort.
3: Oh là là.
0: Mais il en manque plusieurs à la suite, hein. Il n'arrive pas.
3: Et son propre.
0: Ah, ça, il est long. Et pourquoi il l'a appelé Lithium, la chanson? Il aurait dû le payer, quoi. David est là. Bienvenue sur Énergie, David.
6: Salut Manu, salut l'équipe.
0: T'as un yé à nous proposer?
6: Oui, moi, c'est LMFAO, donc Party Rock Anthem.
0: C'est quoi? Il fait penser à quoi? Quelqu'un qui parle et d'un coup il pète. Il a pas fait exprès. Tu vois, c'est vraiment le yé qui était pas voulu. Merci David de nous avoir appelés.
6: Merci, bonne journée à vous aussi.
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0: On part à la recherche des meilleurs yés dans les chansons ce matin, depuis 20 minutes maintenant, et ça n'arrête pas. Vous nous appelez au 0870 42 48 pour nous proposer votre meilleur yé dans une chanson. On reçoit aussi plein de messages sur l'application Manu sur Énergie, des messages vocaux. C'est une grande opération que vous avez pensé.
3: On voit qu'on est vendredi, hein. J'ai l'impression que, tu sais, qu'on est en cours et que c'est le truc un peu cool.
0: Ouais,
3: où
0: ouais.
3: Toute la classe participe.
0: Aujourd'hui, pas d'exercice, voilà. De maths. Aujourd'hui, c'est le week-end. On va chercher les yés,
3: ouais,
0: dans les chansons. Il y en a dans Bruno Mars, Grenade, qu'on va écouter dans 3 minutes. Et avant d'écouter d'autres yés, c'est parti. Voici les sondages du matin. Pour 13% des femmes, c'est le détail qui les fait instantanément fuir sur une application de rencontre. Pour 13% des femmes, Lorenza.
3: C'est dans la description, dans la bio?
0: Oui.
3: Okay.
0: Ben, c'est dans la bio.
3: Ça fait partie, ok.
0: Oui.
3: Les fautes d'orthographe?
0: Non, c'est pas écrit. C'est pas l'écriture.
1: De mettre sa voiture en photo.